0: pas de quoi tu parles.
1: Avez-vous peur des araignées ou des cafards?
0: Non, j'ai bien entendu araignée et cafard. Araignée, à la rigueur, je sais ce que c'est. Cafard, je sais pas.
1: Un cafard, tu sais pas ce que c'est ce qui court dans la cuisine.
0: Oui, mais ça ressemble à quoi?
1: Ça ressemble à quoi? Ça ressemble Attends, je vois mon café en même temps. Cafard, ça ressemble à peu près comme un...
2: Gérard?
1: Un scarabée.
0: Un scarabée? Mmh. Et c'est gros comment?
1: C'est aussi gros qu'un scarabée.
3: Non, c'est plus petit.
1: Ouais, ou plus petit. Ouais, doucement, là, il y en a qu'on des portables? Non. Non. Non. T'en es sûr?
4: Il n'y a pas de portable, là.
1: Je suis certain.
5: Gérard, ça fait...
6: C'est quand tu veux, hein, pour commencer vraiment.
7: Tu peux répondre, Gérard?
1: Alors, Lisa?
0: Oui, Gérard, moi je n'aime pas les araignées et les cafards.
1: Mmh. Et pourquoi?
0: Parce que je trouve que c'est dégoûtant, c'est des petites bestioles qui n'arrêtent pas de courir très vite. C'est dégoûtant, c'est ça. Hein, c'est dégoûtant. Même d'y penser, ça me donne des frissons, Gérard.
1: Mmh. Donc, Fanny?
3: Moi, à la rigueur, ça me dérange pas trop parce que c'est pas des bestioles qui sautent, c'est pas ça te grimpe pas aux cheveux, c'est pas traître. Donc, à la rigueur, ça me dérange pas.
1: D'accord. Chris.
8: Oui. Eh ben, écoute, Gérard, moi, j'ai très très peur des araignées, je les supporte pas. D'ailleurs, il y en a une dans ma chambre et je voulais savoir si tu pouvais venir l'écraser cette nuit et me défendre contre elle parce que t'es tellement beau et tellement fort.
1: Non, mais ça, voilà. Tu te débrouilles toute seule.
8: Ouais,
1: tu te débrouilles toute seule. Tu te débrouilles toute seule.
2: Le playboy.
8: Une invitation à venir écraser une araignée, ça se refuse pas.
1: Non, mais tu te débrouilles toute seule, d'accord? Je vais chez personne, d'accord?
0: Mais vas-y, t'as peur des araignées?
1: Non, mais même. Moi, ça m'intéresse pas d'aller chez des gens pour écraser n'importe quoi.
8: Tu sais, donc, une invitation à venir écraser une araignée, non, ça non, peut mais mener loin. Hein.
1: Mais tu te débrouilles toute seule. T'es assez grande. Tu sais comment qu'on fait. Ouais, tu prends un chiffon et tu la tues toi-même. Voilà.
3: Mais ça fait des traces sur le mur après.
1: Ouais.
4: Moi, je veux bien venir lui tuer son araignée.
1: Bon, Stéphane.
8: Écoute, pas de problème.
4: Ouais, moi, j'ai carrément horreur des araignées.
1: Mm-hmm.
4: Ah ouais, c'est la folie, quoi.
1: Carrément. Merci pour Larsen.
4: Ouais. Ouais, donc, c'est carrément des araignées, comme je te disais. Ouais, c'est carrément les cafards, ça va encore, mais moi, chez moi, c'est propre, donc j'en ai pas.
1: Mm-hmm.
0: C'est rare.
1: Mais attends, 5 minutes. Stéphane, pourquoi que tu dis ça?
4: Bah, je dis ça comme ça.
1: Oui. Parce que tu crois que chez moi c'est dégueulasse, c'est ça?
4: Ben non, j'ai pas parlé de ça.
1: Non, mais presque pas.
4: Ben non,
1: merci Olivier. Olivier, tu as pas commencé parce que tout à l'heure je vais laisser tomber.
6: Mais j'ai rien fait, Gérard.
1: Non, tu vas pas t'amuser avec jouer sur les boutons là.
6: Je joue pas sur les boutons.
1: Non, parce que là.
6: On parle d'araignées, on parle pas de boutons.
1: Ouais, tu vois.
6: Parce que tu penses que les araignées font des.
1: Joue comme la semaine dernière, tu verras.
6: Ouais, d'accord.
1: Donc, à la place de Pierre, on a qui
6: On a Antoine.
1: Antoine.
9: Ouais, moi, les araignées, les cafards, ça me fait pas trop peur.
1: Mmh.
9: Voilà, c'est tout.
1: Ouais. Comme par hasard,
9: quoi?
1: Au lieu de te faire passer pour Pierre, Antoine, tu t'appellerais pas Arnette ou autre?
9: Pas du tout. Je pense que t'es un petit peu trop parano.
1: Ouais, parano, problème, en fait. Mais t'es un habituel, d'accord?
9: Rien du tout.
1: Non, c'est presque pas.
2: Habituel, Gérard.
1: Si.
2: Mais non, Gérard, attention.
1: Rien qu'à sa voix, je le reconnais.
9: J'appelle de Limoges,
2: c'est sûr.
9: J'appelle de Limoges, j'ai 25 ans.
1: Ouais, c'est ça. T'appelles de Limoges parce que on t'a dit, tu dis que t'appelles de Limoges, mais t'habites sur Paris, d'accord?
6: Tiens, non. Sur Minitel, il y a Actarus qui dit qu'il a ton numéro de portable et c'est sur le site internet déjà.
1: C'est bien.
6: Ça commence par 06.
1: Ouais, mais t'inquiète pas, il y en a une, je vais m'occuper de son cas dans moins de 2 heures.
6: D'accord, donc pour Limoges...
1: Dans moins de 2 heures, je vais m'occuper de son cas.
6: Il y a beaucoup de cafards à Limoges?
9: Oui, beaucoup, oui. Ça court les rues.
1: Ouais, c'est ça. T'as raison. Et pour finir, la colombe en voie de disparition?
0: Moi, pour ce qui est des araignées, j'ai pas peur. Maintenant, pour ce qui est des cafards, j'ai toujours pas pigé ce que c'était, donc je peux pas te répondre.
1: Un cafard, tu vois ce que c'est? Un scarabée?
0: Les scarabées, t'en as toutes les tailles, Gérard.
3: Mais c'est un tout petit scarabée.
4: Un cafard.
2: Explique-nous, on comprend pas là, Gérard.
1: Bon, cafard, scarabée, tu sais ce que c'est?
0: Ouais.
1: T'en as déjà vu?
0: Ouais.
1: Bon, tu prends
2: au McDo,
1: le cafard. Non, merci. Au McDo, pourquoi? Qui c'est qui pose au McDo Neuilly là? Qui c'est que qui dit ça?
6: C'est moi.
1: Pourquoi? Parce que t'es au courant?
6: Ça fait le tour.
1: Ouais.
0: Donc, ça fait quoi un cafard? Ça marche, ça vole, ça fait quoi?
3: Ça rampe.
4: Mais ça rampe un cafard.
9: Ça pète, ça rote.
1: Celui qui s'amuse à dire des conneries tout à l'heure, il va dégager, et ça va aller vite fait. Parce qu'il y a deux mecs, les deux mecs, si vous continuez à me prendre trop la tête sur le débat.
6: Il y a une question sur Minitel intéressante, c'est comment c'est Chris.
1: Ça va chauffer. Antoine, déjà, tu vas me le prendre.
5: Ça va,
1: il était
5: mou.
1: Non, mais Antoine, c'est un habituel. C'est un habituel.
5: T'as picolé ou quoi?
1: Antoine, c'est un habituel.
6: Moi, je pense.
1: Moi aussi. Ouais.
6: Ou alors il attend un appel sur son portable.
4: Vas-y, Gérard, c'est le chef, hein.
1: Mais t'inquiète pas qu'Antoine, tu vas pas rester longtemps. Je te le dis tout de suite.
9: Je sais pas, j'essaie de répondre sérieusement aux questions.
1: Non, mais dans ce cas-là, tu dégages, j'ai reconnu ta voix.
8: Mais allez, hop, Gérard, bonne nuit.
1: Gérard. Hop, bonne nuit pour Antoine, allez, hop.
9: Depuis quand tu reconnais ta
1: voix? Dehors. J'avais dit pas les habituels. Des habituels.
2: Dans ce cas-là, si on vire Antoine l'habituel, on vire Estelle l'habituel aussi.
5: Allez, ça y est. Hop là, elle est virée aussi.
1: Alors dans ce cas-là, je fais pas de débat.
5: Ah bah alors dans ces cas-là.
6: Bon Gérard, sur Minitel, il y a une question intéressante, c'est comment c'est Chris Carabée.
5: Estelle.
8: Oui.
5: T'es inhabituelle.
8: Ouais.
5: Ah bah ouais.
1: Elle a répondu aux questions.
2: Et ben
1: elle
2: Antoine aussi. Antoine aussi répondait.
6: Non. Gérard, le problème c'est que elle c'est une fille, Antoine c'est un garçon.
5: Voilà, exactement.
6: Et que systématiquement, dès qu'il y a un truc qui va pas, c'est le garçon.
9: En plus, je suis un beau gosse.
4: Ouais, ça je suis d'accord.
1: De manière, si ça te plaît pas, Antoine, c'est le même prix.
6: Tu veux pas faire de débat, tu veux juste qu'il y ait des filles qui te parlent. C'est tout.
8: Mais Gérard, c'est un essai. Il a pas dit de conneries encore pour l'instant.
6: Alors maintenant, sur Métal, il y a une question. Comment s'écrit Scarabée?
1: Comme ça se prononce.
6: Mais non.
1: Voilà, terminé. Comme ça se prononce. Ils vont pas me casser les biantes sur Minitel.
8: Gérard.
1: Quoi?
8: C'est Lisa.
1: Ouais.
8: J'avais une question à te poser, s'il te plaît.
1: Vas-y.
8: Je voulais savoir si t'es chez toi le soir, t'es en train de dormir et soudain tu vois une araignée et un cafard. Quelle est ta réaction?
1: Non mais attends, quand je dors, je vois pas d'araignée ni de cafard.
8: Non mais disons que t'en vois une.
1: Non, mais quand je dors, je ne vois rien, j'ai les yeux fermés, donc je peux pas voir s'il y a des araignées ou des cafards.
8: Même ok, si y a un cafard
1: on est bien d'accord.
4: Gigi, c'est Stéphane.
1: Quoi?
4: Je voulais te poser une question, est-ce que t'as souvent le cafard?
6: Est-ce que t'es un habituel, Gérard?
1: Ouais, attends, pour l'instant, Olivier.
8: J'ai entendu la semaine dernière,
4: est-ce que
8: Gérard,
4: est-ce que t'as souvent
8: habituel.
4: Le cafard?
1: Pourquoi tu me poses cette question?
4: Je sais pas, on parle d'araignée de cafard, alors je te pose
1: la
4: question.
1: Non, mais attends, cafard, c'est ce qui court dans les cuisines, d'accord?
6: Non, mais c'est intéressant parce que c'est intéressant.
1: C'est pas sur la vie privée des gens.
4: Non, c'était comme ça.
1: D'accord.
4: Hein.
6: Gérard, c'est intéressant ce qu'il demande parce qu'il y a peut-être une relation entre avoir le cafard et les cafards. Peut-être que avoir le cafard, ça attire les cafards. Ou peut-être l'inverse.
1: Non, pas du tout.
8: Ouais,
6: tu penses pas?
1: Pensez-vous que dans le métro, il y a des rats?
6: Mais t'as pas répondu à la question, toi.
1: Non, mais je répondrai pas.
6: Non, mais réponds.
4: Je peux pas répondre, Gérard.
6: Réponds à la première question. Est-ce que toi, t'as peur des araignées, des cafards?
1: Je viens d'y répondre quand je dors, je vois les araignées, les cafards.
6: Oui, d'accord, mais ça dit pas si t'en as peur ou pas. Y a pas que quand tu dors.
8: Que tu vas la tuer.
6: Est-ce que si t'en vois un, t'as peur ou pas?
1: De toute manière, je l'écrase.
6: Tu l'écrases.
10: Aucune pitié, alors.
1: D'accord, ça y est, t'es contente de ta question, Lisa?
8: Mais Gérard, mais qu'est-ce que tu prends ce soir?
11: Si bon. Gérard pouvait se réveiller et être un tout petit peu moins aigri, ça serait bien, parce que sinon, à 2 ans, on est parti.
8: Je suis tout à fait d'accord avec Max. Hein. Moi, Max, il a la pêche. Hein.
1: Si t'es pas contente, eh ben dans ce cas-là...
8: Je suis très contente, Gérard. Mais
1: si t'es pas contente, ça m'a pris tout à l'heure, tu as gerbé.
8: Ah,
1: c'est
8: sympa.
10: C'est quoi la deuxième question, Gérard?
8: Ah, c'est sympa, Gérard, pour les nanas, c'est sympa.
10: Ouais,
1: non, mais tu as gerbé, Lisa, si tu continues.
6: Bon, Gérard, deuxième question.
1: D'accord? Je fais ce que je veux.
6: D'accord.
9: T'es pas trop agréable.
4: C'est toi le chef, GG.
1: Pensez-vous que dans le métro, y a-t-il des rats?
8: Chris.
10: Non, c'est comme c'est bien nettoyé.
1: Ouais, Chris.
8: Ça dépend, est-ce que tu prends le métro?
1: Oui.
9: Alors.
1: Comment?
9: Non, rien.
1: Non, mais toi, je vais te dire une chose, tu vas déjà te calmer parce que tout à l'heure, tu as gerbé, mais vite fait.
8: Quelle poésie.
1: Hein?
10: Un petit poème, Gérard.
1: Qui c'est qui demande ça?
10: Fanny.
1: Comment?
10: Fanny.
1: Ouais, ben pour l'instant, tu réponds aux questions.
10: Ben après, moi, j'ai pas le métro chez moi.
1: Comment?
10: J'ai pas le métro chez moi.
1: Ouais, y a quoi de ton côté?
10: Bah, y a juste des bus et des cars.
1: Ouais.
4: Ouais, c'est pareil pour moi.
1: Quoi?
4: C'est pareil pour moi.
1: Qui?
4: Stéphane.
1: Ouais.
4: Ouais, par contre, pour ce qui est des rats, ça dépend les endroits, quoi.
1: Non, mais dans le métro, hein.
10: Mais j'ai jamais pris le métro, moi.
4: Bah, elle ira dans le métro, ça dépend les endroits. Quoi.
1: J'en connais un qui a un portable ou qui a une musique derrière, c'est une atroce le bruit que j'ai dans les oreilles.
6: Inadmissible. C'est inadmissible.
1: J'ai du bruit dans les oreilles, je suis désolé.
6: Non, Gérard, tu fais de la radio là. Mais sans déconner, Gérard.
11: Mais tout le monde
6: Gérard,
11: a le même bruit, quoi, Gérard.
4: Oh, ouais, radio,
6: Gérard s'en fout là.
11: Allez,
1: j'ai trop de bruit dans les oreilles. Il y a quelqu'un. Allez, bah, non, il y a un bruit dans. Il y a quelqu'un qui a un portable. Bah,
6: retire ton casque, t'auras plus de bruit.
1: Bon, alors, Chris.
12: Oui. Ben, je te demandais si tu prenais le métro.
1: Ben oui, je t'ai déjà répondu quand
12: ben
1: j'ai allé
12: oui,
1: à l'auto, je prends
12: le
1: métro.
12: Dans le métro. Hmm il y en a
4: et
12: sûrement.
4: Pourquoi tu réponds à ces questions et pas aux miennes?
1: Ben attends, toi, t'habites où?
12: Parce que je suis une fille.
1: Non, mais attends, Chris.
12: Oui.
1: Anthony, c'est toi qui viens de parler?
4: Non, c'est Stéphane.
1: Ouais, Stéphane, t'habites où?
4: Moi, j'habite Compiègne.
1: Ben, Compiègne, il n'y a pas de métro?
4: Ah non, négatif.
6: Non.
4: Il n'y a que des bus.
1: Ah ouais?
6: Négatif.
1: T'es jamais venu sur Paris pour prendre le métro?
4: Ah si, tout à fait, je suis venu, c'est pour ça que je t'ai dit tout à l'heure, ça dépend les endroits au niveau du métro.
1: Ah. Et oui. Dans toutes les rames de métro, je suis désolé, il y a quand même des rats.
4: T'en as vu?
1: Ben, ça commence à bien faire le bruit, là.
6: Quel bruit?
11: Tout le monde a le même bruit, Gérard, il n'y a pas de bruit.
6: Faut que t'arrêtes ce soir, là, Gérard.
4: T'en as vu beaucoup des rats, Gérard,
6: tu te poses une question, tu dis même pas si toi tu prends le métro, si t'as déjà vu des rats dans le métro.
4: Il y a le cafard.
6: Tu dis rien.
12: T'as peut-être un cafard dans
6: Est-ce que tu prends le métro, Gérard?
12: Tu fais
1: cotentige.
12: Il y a un métro.
1: Non,
12: dans
1: non, ça. Y a Max. La Max, il l'entend et on entend très bien un bruit.
5: Un téléphone sans fil.
1: Ouais, il y a quelqu'un qui a un portable.
6: Un portable.
5: Attends.
9: Pêche-toi, chochotte.
5: Voilà, c'est plus là. On l'entend encore?
6: Ah si. Non, on l'entend plus.
1: Non, mais attends.
6: Non, on l'entend plus. On l'entend plus.
1: Mais attends, c'est quelle tête? Dans ces cas-là, tu t'amuses pas derrière.
6: Je m'amuse.
1: Ok.
6: Mais
5: il fait rien.
6: Je Gérard, fais rien, Gérard.
5: Passe de l'autre côté.
6: Gérard, tu veux venir ici?
1: Donc, Chris.
6: Gérard, tu veux venir là?
12: J'ai déjà répondu, Gérard.
6: La gueule.
1: Comment?
12: J'ai déjà répondu. Je te dis que j'en ai jamais vu des rats.
1: D'accord.
12: Mais j'ai pas de métro non plus là où j'habite. Hein.
1: Ouais, mais t'habites du quel côté toi?
12: Aix-en-Provence.
1: Aix-en-Provence, y a pas de métro.
12: Ouais, y en a un à Marseille, mais bon, j'ai jamais vu de rat dans le métro à Marseille.
1: Mmh. Voilà. D'accord.
5: J'ai mis ton
1: Fanny.
13: Moi, bah, je t'ai dit, y a pas de métro chez moi. Moi, c'est des bus et des cars.
1: Mmh.
9: C'est quelle ligne, la ligne Aix-en-Provence-Paris?
13: Ben, j'en sais rien.
1: Mais Aix-en-Provence-Paris, je vois pas le rapport avec les lignes de métro.
9: Les lignes de métro, c'est la nouvelle, là, je crois.
1: Ouais, c'est ça.
13: Ah, oui, la nouvelle qu'ils ont construite récemment. Je sais pas, c'est nord-sud, plus vite, plus loin, plus beau, c'est ça?
9: Ouais, c'est révolutionnaire, voilà, c'est un tramway qui roule dans un tunnel.
13: Mmh, mais il y a beaucoup de rats sur cette ligne-là.
9: C'est ouais,
13: vrai.
9: C'est vrai, ouais.
13: Mmh. On a entendu parler, c'est rare.
9: Voilà.
6: Et toi?
1: Estelle?
14: Oui. Bah moi c'est pareil, j'ai pas le métro ici, Gérard. Je l'ai pris qu'une fois et bah j'ai rien vu.
1: Ok. Lisa?
15: Ouais, Gérard, moi je pense qu'il doit sûrement en avoir certains, quoi. Ça dépend les endroits.
1: Mais est-ce qu'il y a un métro de ton côté?
15: Ouais, moi j'habite Paris.
1: Mmh.
15: Donc ça dépend des lignes.
1: Qui c'est qui a un portable derrière d'allumer?
6: Gérard, il y a beaucoup de questions au standard. On me demande pourquoi les rats. Quel est le rapport entre les rats et les araignées?
5: Et
6: on
5: les
6: me demande au standard.
5: Et le métro.
6: Et
5: les cuisines.
6: Est-ce qu'il y a un rapport de coton-tige sur Minitel? On me demande.
1: Question Minitel, je répondrai pas. Je vais répondre. Vous permettez? Je vais répondre quand même à la question standard qui a été annoncée. Bon, si t'es pas content, Tony, c'est pareil. Donc, je réponds. Donc, dans le métro, à l'heure actuelle, il y a des rats. Ça, vous le savez très bien. Ceux qui habitent la région parisienne, je sais qu'il y en a. Ça, tout le monde me dit que il y en a certains qui me disent qu'ils sont de banlieue, alors que c'est faux.
15: Qui? Mais Gérard, quelles sont les lignes où tu trouves des rats? Tu peux nous le dire?
4: Ouais, dis-nous-le, parce que t'as l'air de connaître.
1: Mmh. Eh ben, sur la ligne...
9: Est-ce que tu t'es déjà fait...
11: Excuse-nous, Gérard. Parce que Rigo et moi...
6: T'as pas répondu à la question du standard, qui est quel est le rapport entre les rats, les araignées et les cafards? Et le métro?
11: Et les baignoires?
15: Ouais, Gérard, est-ce que c'est en tracite, tout ça, ou pas?
1: De quoi?
15: Est-ce que c'est en tracite, ça, les rats, le métro, les araignées, tout ça?
1: Non.
15: Tu penses pas que c'est en tracite?
1: Non.
15: Ah,
1: donc, je sais.
9: Déjà fait courser dans le métro par des rats mal en chaleur.
1: C'est comment ton nom, toi?
9: Moi, c'est Ant.
1: C'est. Ouais, c'est bon.
11: C'est Jean-Yves.
9: Jean-Yves.
1: Ouais, Jean-Yves.
9: Avec
1: Jean-Yves.
9: Ma voix de René.
1: Oui, avec la voix de René, pour un habituel. Ok, alors bonne nuit à lui. Allez, hop. Ça m'aurait étonné parce que hier, il avait annoncé qu'il voulait faire partie et c'est un dénommé Arnette. C'est bon.
2: Ah non.
1: Terminé.
2: Ah, t'as perdu, c'était Tony, GG.
1: Eh ben, dans ce cas-là, c'est pas la peine. C'est pas la peine. J'avais bien prévu. Qu'est-ce que je t'ai dit, Manu, hier? J'aime pas trop qu'on soude de ma gueule.
2: Exactement, bon, on zappe Estelle alors.
6: Qu'est-ce qu'on t'a dit il y a 10 minutes? Fais un peu attention à ton débat.
1: Croyez-vous qu'une chauve-souris, ça fait mal à quelqu'un?
16: J'ai quoi le rapport avec les chauves-souris?
6: Sexuellement?
4: Ouais.
1: Celui qui s'amuse à prendre des voix des mecs, des habituels, c'est pas la peine, il va gerber vite fait.
4: Oui.
1: Je sens que je vais pas faire les 10 questions, les 12 questions sur celui-là.
6: Moi, je sens que tu vas t'arrêter dans 15 minutes et puis c'est tout, parce que c'est tellement nul, là.
1: Bah, si ça te plaît pas.
6: Non, mais t'as pas la pêche, là.
1: Non, mais si ça te plaît pas, tu le fais, d'accord?
6: Non, t'as pas la pêche.
1: Ok.
16: Ça dépend des races des chauves-souris. Mmh. Il y en a qui attaquent les chevaux.
1: De quoi ?
16: Il y a des chauves-souris qui attaquent les chevaux et qui leur sucent le sang.
1: Mm-hmm.
16: Mais
4: ouais, mais ça c'est pas des chauves-souris, hein.
16: Comment ?
4: Ça c'est pas des chauves-souris.
1: C'est quoi ?
16: Bah ça, c'est, peut-être que les chauves-souris c'est une race, les vampires c'est une race de chauves-souris.
4: Ah ouais ?
16: Ouais.
17: Bon, donc, Chris, je voudrais recerner la question parce que moi je comprends pas. Ça fait mal quand quoi ?
1: Croyez-vous qu'une chauve-souris ça fait mal ?
17: Oui, mais quand quoi ?
1: Bah si elle vous attrape les cheveux.
17: Ah,
1: la nuit.
17: Ah, mais il fallait le dire.
16: Ça s'attaque rarement à l'homme quand même, les chauves-souris.
1: En principe, si la personne a des longs cheveux, si elle s'attaque sur elle, hein. Je suis désolé.
4: C'est pas qu'elle s'attaque, c'est qu'elles ont eu peur et puis elle se file dans tes cheveux, quoi.
17: Elle se prend
11: dans les moustaches aussi, pareil.
1: Ouais, c'est ça. Dans les moustaches, et puis quoi encore. C'est ça.
16: Non, mais elle se fout dans les cheveux seulement si la personne elle vient de se laver les cheveux. C'est l'odeur du shampoing qui les attire.
1: Mmh. Ouais. Ok.
17: Et elle sève tout particulièrement, enfin, c'est une marque.
4: Il y en a qui n'ont pas de problème.
1: Mmh.
4: Allô?
6: Je suis en train de regarder qu'il y a le téléphone qui est pourri, parce que t'as raison, il y a un téléphone qui est pourri, on est en train de regarder. Continue ton débat.
18: Gérard, là, pour l'instant, c'est nul. Ça fait un quart d'heure, c'est nul, c'est mou. Hein.
17: Ah, j'adore Max quand tu parles.
1: Donc, avez-vous déjà croisé des hiboux dans la campagne?
17: Des quoi?
1: Des hiboux!
6: Mais t'as même pas dit si t'avais peur des chauves-souris, toi.
17: Bah, genre, on n'a pas répondu à la question, hein, d'avant.
18: Attends,
4: tu nous as même pas peur.
16: Des hiboux?
17: Bon, je vais faire une blague.
16: Ouais? Mmh.
17: Chouette comme question.
1: Allez, on va s'amuser.
6: Allez, on arrête maintenant. Ah, Gérard nous a fait une blague en fait. Il faisait genre j'ai pas la pêche.
1: Comme ça, on va s'amuser sur le silicone. Il y a 10 questions.
6: Non, c'est pas facile.
1: Termine match.
6: Non, on commence les chauves-souris, ça devenait drôle là.
1: Non, je continue pas comme ça, on me prendra pas pour un con.
11: Mais si, continue-le, Gérard.
6: C'est pas toi qui as fait la question, c'est pour ça.
11: Vas-y, Gérard.
1: C'est moi qui ai zappé. Alors, si ça plaît pas, c'est le même prix. Si ça plaît pas, c'est le même prix. Je fais ce que je veux comme débat.
17: Gérard.
1: Quoi?
17: C'est Lisa. Je voulais te dire, tes questions, elles sont intelligentes, donc ça va, c'est bon, donc on répond.
1: Ouais, ben, faudra peut-être vous réveiller un peu, parce que là, vous commencez à vous
4: gonfler.
1: Non, mais, de manière...
11: Sinon, tu fais ton deuxième débat, t'arrêtes à 2h30, moi j'en fais un derrière.
17: Ouais.
11: Parce que t'as vraiment rien à faire, t'es aigri. Je sais pas ce que t'as, soit t'es aigri, donc je pense que déjà...
4: Ouais, je trouve qu'il est normal, hein.
11: Je pense que tu vas prendre des vacances, Noël, tu vas prendre tes 15 jours, là, comme prévu.
6: Il y aura Françoise qui viendra.
11: Non, il y aura pas de débat le jeudi, on prendra des vacances et moi je ferai des débats à sa place pendant 15 jours, ça lui fera du bien.
17: Ouais.
1: Eh ben, dans
11: il se passe rien là, t'es mou, t'es tout.
1: Dans ce cas-là, on va faire le silicone et c'est tout.
11: Allez,
17: j'arrête
1: derrière. J'arrête derrière, je fais les silicones et c'est tout.
11: Tu parles comme ça. Tu sais qu'on fera même pas le silicone si t'es mou comme ça, je préfère arrêter, je préfère mettre de la musique, hein, c'est mieux. Hein.
1: Eh ben, dans ce cas-là, tu fais ce que tu veux, c'est tout, c'est toi qui commande.
6: Mais s'en fout,
17: mais pourquoi tu te laisses faire comme ça? C'est bien tes débats, Gérard. Merde, réveille-toi, réagis.
1: Non, mais quand je demande quelque chose au standard, j'aime bien qu'on m'écoute.
17: C'est pas le problème. Attends, le standard, c'est un faux prétexte pour toi.
4: Alors, je suis sûr que tu es capable de dominer ton sujet, Gérard.
6: On va faire un débat. Quel est le problème, Gérard?
17: Voilà.
6: On va résoudre ça en 5 minutes parce que là. Quel est le problème? Quel est le problème, Gérard?
1: Non, mais déjà une.
6: Oui, une.
1: Tu as déjà essayé de mettre moins de bordel dans les oreilles parce que là, ça commence à bien faire.
6: Alors, le bordel dans les oreilles, j'y suis pour rien. Il y a des gens au téléphone, tu entends des gens au téléphone, tu parles, c'est tout. C'est tout. Il n'y a rien. J'ai rien fait depuis le début.
1: Déjà deux.
11: C'est une heure et quart, ça commence.
1: Deux. Au sondard. Vous allez vous réveiller un petit peu.
2: Arrête, mais on est réveillé, c'est toi qui devais.
18: C'est l'animateur qui va se réveiller.
11: Ah, Gérard.
18: C'est l'animateur de se réveiller.
1: Ouais. Ouais, c'est ça.
18: Les gens, ils sont réveillés, c'est toi qui es mou, tu dis rien, c'est mou. Eh, mais moi, on va pas à 4h, on arrête à 3h.
1: Ah, bah, moi, j'arrête à 2h30, et c'est tout, comme ça, tu te débrouilleras la semaine prochaine.
11: Qui dit mieux, qui dit mieux.
0: Des promesses, toujours des promesses.
16: Gérard, c'est Estelle. Franchement, t'exagères sur ce coup-là.
0: Ouais,
16: tu nous invites, tu nous demandes de venir participer à tes débats et tout. T'arrives, t'es mou comme jamais t'as été de ta vie. Hein, tu fous rien. Tu nous dis à nous qu'on est mou alors que c'est toi qui fous rien.
4: Et nous pose même pas les questions.
0: Ouais, tu viens pas,
4: on ne peut pas répondre aux questions.
1: Non, mais attendez, au standard, c'est pas la peine d'essayer de jouer avec le mec de la pro.
2: Mais on fait rien, Gérard. Okay. Mais arrête, reprends ton débat. On n'a rien fait, Gérard. Arrête.
1: Je vous vois, on peut en même temps que tu nous poses des questions.
2: Vas-y,
4: Gérard.
1: Hein,
0: allez, Gérard,
1: attention.
18: Maintenant, on va être clair. Si dans 30 secondes, tu démarres pas ton débat, tu te mets à la place d'Olivier, comme ça, il n'y aura pas de problème de production. Et comme ça, ça se passera bien. Et si le débat est pas bien, moi, je l'arrête et je fais la suite tout seul.
1: Ouais, bah dans ce cas-là, eux, ils n'ont pas à s'amuser sur un tousse-moche pour parler à Olivier dans le casque.
11: On n'a pas pu. Arrête de... Arrête un peu de boire, je pense.
18: Toi, on dirait un dictateur.
0: Fais ton coton dit, Gérard.
18: Si t'es parano, tu fais toi-même, mais fais ta réa, comme
11: mais
18: ça,
11: viens.
18: Tranquille.
4: Ouais, si je passe pas pour mais en Gérard, ce soir...
1: Y a-t-il des souris dans toutes les gaves, dans toutes les caves ou dans les égouts?
0: Bah, Gérard, tu sautes les questions, on n'a même pas répondu aux questions précédentes. Et tu nous as pas dit de répondre.
18: Mais
1: voilà,
18: j'ai rien fait, j'ai rien dit.
11: Gérard,
2: mais arrête, Gérard,
11: reprends
2: tes débats, concentre-toi un peu, on n'a rien fait.
0: Allez, bouge.
1: Pas la peine de lui dire.
2: Arrête, Gérard.
1: Vous êtes très bien
2: entendu. Ouais, ok, tu nous as entendu, tu nous as vu, vas-y.
1: Faut quand même prendre point de point.
0: Point.
4: Eh, Gérard, reviens.
0: Oh, okay. Là,
1: pour
0: Manu, hein.
1: Pas jouer au con avec moi, là.
11: Ah, bah, c'est vrai, oui.
0: Mais Gérard, quand même.
18: Qu'est-ce qu'il prend pour les imbéciles, là?
0: On peut répondre aux questions, Gérard?
1: J'en répondrai à la quatrième.
0: Tu t'accuses tout le temps Manu, Olivier, toute la bande.
4: On a été au hibou, là.
0: Nous, on aimerait bien comprendre, hein.
19: Bon, alors, les hibou, donc.
4: On a été au hibou, ouais.
0: On était à la question au hibou dans la forêt.
11: Tu peux répéter la question, Gérard?
1: Avez-vous croisé des hiboux dans la campagne?
0: Ah, oui.
11: Alors, qui répond?
1: Alors, oui, qui
4: Fanny. C'est Stéphane.
11: Bon, Fanny répond.
1: Fanny répond.
19: Alors, moi, j'ai des hiboux qui sont à la fenêtre de chez moi. Et à deux couples de ces... Enfin, je sais pas si c'est des hiboux ou des chouettes, en fait, je sais pas trop les différencier. Mais donc, ça fait un bruit assez strident et j'en ai déjà rencontré.
1: D'accord. Chris? Ah bah, à 2h30, j'arrête, et ben c'est bien.
19: Merci de me couper la parole, cher ami.
11: Vas-y, Chris.
19: J'en ai déjà vu dans la forêt, d'ailleurs, on a chanté tous ensemble « Coucou, hibou, coucou, hibou, coucou, coucou, coucou. » Voilà, je mets de l'ambiance. Bah,
4: c'est toi, super chouette.
1: Lisa?
20: Ouais, moi j'en ai déjà rencontré. Et puis, je leur ai donné un coup de carabine.
1: Hein. Ah. D'accord, ouais,
11: ce qu'il faut faire.
20: Parce qu'ils font chier, ils font trop de bruit, ils sautent dessus. Moi, je suis pas d'accord.
1: Hein. Et Stéphane?
20: Mais y a pas le droit de faire ça. Hein.
1: Comment?
20: Y a pas le droit de faire ça.
1: Ouais, qui répond là?
20: Stéphanie. Y a pas le droit de tuer les hiboux. Hein. C'est protégé.
1: Ok.
20: Ouais, mais quand ils font des bruits tout stridents, il faut bien se protéger. Hein.
19: Mais elles font pas mal.
20: Ouais, bon.
11: Gérard?
4: Ouais. Ah, c'est mignon, hibou.
19: Ouais.
1: Stéphane?
4: Okay. Ouais, bah moi.
2: Donc, Gérard fait la gueule, mais bon, on accueille quand même Yves à la place d'Antoine.
20: Ah,
4: ouais.
20: Bonjour, Yves.
4: Salut, Yves.
20: Salut.
4: Moi, c'est Steph, GG. Ouais, j'ai déjà croisé des hiboux dans la forêt, je trouve ça super impressionnant, au niveau des yeux.
19: Et le coup, il tourne.
1: Bon, ouais. Yves, t'as du monde derrière toi, tu demandes aux gens qu'ils se calment ou sinon tu ressors.
4: Alors, y'a personne, je suis tout seul.
1: Non, comme par hasard, y avait du bruit.
4: Je sais que t'es parano, mais y a personne.
1: Si ça te plaît pas, c'est le même prix, d'accord?
4: Ouais, mais ça me plaît pas, mais c'était parano, et y a personne derrière moi. Je suis tout seul dans mon appartement de 15 mètres carrés.
20: Combien de mètres carrés?
4: 15 mètres.
20: Ah, alors. C'est petit tout ça, non?
4: Pardon?
1: Stéphane!
4: Oui, c'est vrai, mais y a 25 mètres carrés dans mon slip.
1: Stéphane!
4: Ouais, je réponds, mais ils parlent tout, j'arrive pas à parler là.
1: Ouais, tu la fermes pour l'instant, d'accord?
4: Bon alors.
1: Tu la fermes, c'est pas toi que je m'adresse.
11: N'oublie jamais que t'es
4: un
11: mec.
4: Non, mais c'est moi, c'est Stéphane.
1: Ouais, ben, l'autre, il la ferme.
4: Est-ce que Yves pourrait intervenir, quand même?
1: Par hasard, Yves, tu la fermes.
11: Laetitia Somita qui dit Gérard,
4: j'en ai tout. Eh ben, je vois que l'accueil est sympathique, hein. Bon, GG, c'est Stéphane.
1: Question Minutel, avant.
11: Laetitia, Gérard, j'ai envie de toi. Tiens, ça, tu l'entends, par contre.
1: Non, ben, elle va se faire foutre. Stéphane.
4: Ouais, oui. Donc comme je te disais, j'en ai croisé dans la forêt et je trouve ça super au niveau des yeux. C'est impressionnant dans la nuit.
1: Non, mais attends, attends. Eh, un hibou, tu sais ce que c'est?
6: C'est quoi, Gérard? C'est quoi?
1: C'est un oiseau qui est sur un arbre et qui arrête pas de hurler toute la nuit.
6: D'accord. Ouais, ça fait quoi comme bruit?
7: D'accord, mais ça a des yeux. Bah oui, ça a des yeux.
6: Ça fait quoi comme bruit, Gérard, un hibou?
1: J'en sais rien, j'ai jamais vu.
7: Gérard, ça a des yeux, un hibou? Bah bien sûr.
1: En principe.
7: Bah oui, la nuit, c'est joli d'ailleurs.
1: Regardez. Voilà, la grande gueule là qui vient d'arriver, qui veut parler au-dessus de tout le monde. Alors vas-y.
7: Ah, c'est pas que je veux parler au-dessus de tout le monde, c'est que simplement je veux intervenir. Je voulais juste te dire que le hibou est un chouette animal, comme le disait tout à l'heure une demoiselle, et que c'est effectivement un oiseau qui est très joli à regarder la nuit.
19: Et qu'il faut protéger.
7: Moi je l'étudie, je l'ai beaucoup étudié parce que je fais une école d'animaux. Et
1: non, mais on en a rien à foutre de ce que tu fais comme étude, d'accord?
7: Non, mais Gérard est très aigri ce soir. Je sais qu'il est très aigri et qu'il a l'air d'être dans le pâté. Mais
1: tout à l'heure, je vais être dans le pâté que tu vas retourner au standard. Tu vas même pas avoir le temps.
6: Il y a même des gens sur Minitel qui disent qu'en fait, il faut trouver peut-être une femme à Gérard pour qu'il soit moins aigri.
7: Oui, bah il a qu'à prendre son habituel.
6: Allez, hop.
1: Bonne nuit, hop.
6: Et voilà.
1: Wow.
6: Ouais, bien joué.
1: Ouais. Wow. Tu me récupères au lieu de téléphoner là.
21: Mais c'est mon boulot de téléphoner, Gérard.
1: Mais merde, je te dis, t'en récupères, tu le calmes. J'ai pas la peine d'essayer de jacter avec quelqu'un d'autre quand je te parle. À chaque fois, c'est pareil.
6: Il y a quand même un comité extrême, Gérard, faut que je t'en parle parce que ça a l'air assez grave. J'ai deux messages depuis tout à l'heure qui ont posé un ultimatum, qui ont dit que si dans 5 minutes ton débat était pas bien, ils allaient diffuser ton numéro de portable sur internet et sur toutes les télés du monde.
1: Eh ben, c'est bien parce que de manière.
6: Signé extrême Gérard.
1: Ouais, et ben, qui s'essaye? Parce que bon, Gérard, j'ai pas la carte.
21: Gérard, je l'ai calmé, hein, j'ai calmé hein. Yves, mais c'était pas lui. Hein.
1: Non, donc, c'était pas lui, presque.
7: Mais
1: hein,
7: je n'ai rien dit.
6: Il a rien dit.
1: Y a-t-il des souris dans.
7: Mais j'ai même pas fini de répondre à la question. J'étais en train de parler de mes études.
1: Mais on en a rien à foutre de tes études, d'accord?
7: C'était pour dire que par rapport à mes études, j'étudiais donc la chouette et le hibou et que je trouvais que c'était une belle bête.
6: C'est chouette ça comme étude.
1: On en a rien à foutre de tes études, il y a du monde derrière toi.
7: Mais laisse-le parler, Gérard. Gaffe quand même, parce que là, il y a Gérard.
1: Espèce d'abruti, tu dégages et va te faire foutre.
7: Non, toi, tu vas te faire foutre. Il n'y a personne, je suis tout seul dans mon
21: appartement. Bonne nuit, Gérard. C'est n'importe quoi.
7: T'es parano.
1: Bonne nuit. Il n'a pas à me dire, je suis un abruti, il va se faire foutre.
21: Il n'a rien dit. Tu lui gueules dessus.
1: Il a du monde derrière, je suis désolé.
7: Mais non. Je suis tout seul.
1: Non, tu te fous de ma gueule ou quoi?
7: Je suis tout seul.
1: Ouais, mais attends,
20: Gérard.
1: T'as plus personne.
20: Gérard.
1: Ne prends pas pour un compte, d'accord?
7: C'est dingue ce mec.
20: Gérard, c'est Lisa, je peux parler? Gérard.
7: Oui, parle, vas-y.
20: Oui.
1: Mais attends, c'est pas toi qui commande.
7: Non, c'est pas toi non plus.
20: Bon,
1: alors tu dégages.
7: Bah, allez, Gérard,
6: vas-y Lisa, parle.
20: Gérard, je voulais te dire comment je trouvais que il avait, c'était très intéressant. Nous,
7: bah
20: on
7: oui,
20: avait
7: mais,
20: bien
7: mais,
20: savoir.
7: Mais le problème, c'est qu'il faut répondre à ces questions et dès qu'on en sort un tout petit peu, monsieur s'énerve. Il faut répondre. On se croirait un dictateur.
20: Vous pouvez écouter ce qu'il va dire.
7: On dirait. C'est plus Gérard qui peut appeler. C'est Bocassa. Il faut l'appeler Bocassa.
1: Lisa, tu me l'avais tous les deux.
6: Problème en plus.
1: Ils vont se réveiller leur raison en antenne.
7: Non, c'est à toi qu'on doit régler ton compte, c'est pas la nana, donc c'est toi que je vais avoir en antenne.
1: Ah. Non, mais attends, mais moi je t'emmerde, d'accord?
7: Gérard,
1: dégage
6: l'enfoiré. Je suis poli, Gérard.
1: Bonne nuit. Attends, tu permets?
7: Non, c'est toi qui n'as pas été poli.
1: Attends, et oh. Allez hop, tu dégages.
7: T'as pas
1: raison,
7: été poli.
1: Gérard. Tu dégages.
7: T'as
6: c'est
7: pas
6: toi
7: été
6: qui
7: poli.
6: Pas été poli, Gérard.
1: Tu dégages.
7: Non. T'as pas été poli.
1: Tu dégages.
7: T'as pas été poli avec moi.
1: Tu dégages.
7: Sinon, je suis poli, moi.
1: Tu dégages.
7: Mais je reste là.
22: On en est où au niveau des questions?
1: Alors tu moi, dégages, disais... Yves.
6: On dégage pas Yves.
21: Vas-y.
6: Il est resté poli.
21: Il est poli. C'est toi qui es.
6: Vas-y, Yves.
1: Bon, alors,
6: Yves.
1: Tu mets un disque. Yves, moi, je ne continuerai pas le débat.
7: Allô,
1: avec
7: Gérard.
6: Yves, on t'écoute.
7: C'est toi qui es pas poli.
20: Bon, Yves, tu peux nous donner un petit. Nous faire un petit.
6: C'est bon,
22: alors.
6: On est tranquille. On est tranquille. Gérard a éteint son micro. Vas-y, Yves.
7: La chouette naquit en 1757 dans une forêt qui est la forêt de Fontainebleau, que tout le monde connaît.
20: Ouais, bien sûr.
7: Donc, tout est venu de là. Et.
6: Il y a Gérard qui va chercher Max là. Il y a Gérard qui va chercher Max. Gérard, reviens. Gérard.
19: Il pourrait pas être un peu plus aimable.
7: C'est de pire en pire avec Gérard.
6: Ah, il est très difficile. Hein. Je crois que là, il est malheureux.
1: C'est
6: parce qu'il trouve pas de femme. Je crois que Christine lui manque.
7: Je sais pas si c'est lui.
6: Je pense que Christine lui manque.
20: Enfin, il faut appeler l'hôpital.
7: Il est où là?
6: Écoute-toi, qui j'entends au cul. Donc. Gérard est dans le couloir. Il appelle Max.
1: C'est où lui?
6: Il est où là?
7: Et qu'est-ce qu'il fait là?
19: Et qu'est-ce qu'il va faire, Max?
6: Qu'est-ce qu'il fait là? Il se balade, il est.
21: Bah, il va de droite à gauche.
6: Voilà.
20: Ce serait bien qu'il s'intéresse un peu à nous quand même.
7: Ouais, ça serait super sympa.
6: Je crois que ce qui l'intéresse, c'est surtout lui, hein.
21: De toute façon, déjà, si t'es un mec, c'est clair, t'as aucune chance.
3: Les filles, appelez-le.
6: Donc, il y a une adresse sur internet pour avoir le numéro de portable de Gérard.
7: Et en fait, il n'y a que les filles qui peuvent résoudre le problème, là.
6: Ah, bah, c'est.
20: Oh, Gérard, tu peux revenir, s'il te plaît, parce que là.
6: Gérard, reviens.
20: Gérard,
1: ce sera pas là pour gerber, faire un peu le bordel, là.
6: Gérard.
1: Parce que toi, tu fous rien. Au standard, ils en ont rien à foutre.
6: Yves est parti.
1: Max, s'il te plaît, tu demandes à Yves qu'il se calme.
8: Je peux aller
1: avec toi.
8: Il est parti depuis un quart d'heure. Si
1: ouais,
8: t'avais pas quitté ton casque et t'as ton micro.
1: Non, mais attends.
8: Parti à l'autre bout de la FM. Mais arrête, Gérard.
22: Non, mais moi j'ai entendu que Olivier il voulait parler de ses études.
6: Ouais, non, il voulait parler d'un truc intéressant.
1: Quand je demande quelque chose, tu lances. Toi, tu dégages. Là,
22: tu vires.
7: Gérard, calme-toi.
22: Non, mais là, ça part en couille. Là, dans le studio, ça finit en bagarre.
1: Là, tu vires.
22: C'est bon,
6: Gérard vient de taper l'alligator.
1: Tu l'as dit.
6: Gérard vient de taper l'alligator.
22: Tu te calmes, sinon c'est toi qui vire. C'est toi qui es énervé. Je veux pas te jouer hystérique avec
1: honte. Et bien lui, dans ce cas-là, au standard, ils font leur boulot.
22: C'est toi qui
1: ils ont fait notre boulot.
22: C'est toi qui as gueulé au début sur lui.
1: Ils sont deux.
22: C'est toi qui as gueulé sur lui.
1: Ils sont deux, ils sont même pas capables de faire leur boulot. Ils sont même pas capables. Ils sont deux, ils sont même pas capables de faire leur boulot.
22: Allez, on met un disque.
6: On met un disque ? Bon allez.
22: On met un disque.
6: Vas-y Gérard.
1: Ouais, bonsoir à tous. Donc, Donc on va essayer de reprendre la suite des débats jusqu'à 2h30 et après on verra.
7: Ouais, je suis sûr que ça va bien se passer, Gégé.
20: Ouais,
23: moi aussi je crois.
20: Faut garder l'espoir.
7: Ouais, je le sens bien.
20: On va y mettre une autre.
1: Donc y a-t-il des souris dans toutes les cabines ou dans les égouts ?
7: Ouais, tout le monde est dans la plage, Gérard. Ah, les souris dans les égouts, non.
20: Non, les souris, bah, les souris à la limite, si, mais les chauves-souris, non.
7: Ouais, mais les souris dans les égouts, pas trop, quoi.
20: Non, plus dans les caves, comme ouais,
7: dans les égouts, c'est plutôt les rats, quoi.
20: Ouais.
1: Mmh. Ok.
20: Ouais, moi, je suis d'accord.
7: C'est passionnant comme débat.
1: Si ça te plaît pas, bah, dans ce cas-là, t'envoies des questions. D'accord.
20: Bah, moi, j'ai une question. Mmh. Pour ou contre le silicone chez les araignées ?
7: Mais non, oh là là, quel abruti, celle-là.
20: Oh, bah.
1: Ouais, tu restes poli, s'il te plaît, avec elle.
7: Avec les filles, hein.
1: Tu restes poli avec elle, s'il te plaît, merci.
7: D'accord.
1: On demande en entendeur, je veux pas entendre un truc comme ça.
7: D'accord.
1: Donc, oui.
20: Ouais, c'est bizarre.
1: Ouais.
20: Ouais, donc, moi, je pense qu'il y a des rats quand même dans les égouts. Hein.
7: Tu m'étonnes.
1: Dans les grandes surfaces en stock.
7: Non, on a même pas répondu. Et vas-y, je te pose des questions.
20: Mais Gérard, pourquoi tu sautes les questions là?
6: Et pourquoi tu réponds pas à toi, Gérard? Pourquoi tu réponds pas?
7: Non, putain, il se passe rien dans ces débats.
1: Tu non, mais si t'es pas content.
7: C'est très bien, moi j'écoute depuis.
1: Non. Tu dis putain, il se passe rien dans les débats. Si t'es pas content, dans ce cas-là, si t'es pas content, tu donnes tes thèmes de débat, tu les envoies.
7: Mais j'ai pas dit que t'es pas bien, mais je trouve que là, tant qu'il est question, il se passe rien. Tu poses même pas, il y a pas de rythme, t'es aigri, je sais pas ce que t'as.
1: Mais alors, j'ai le droit.
7: Bah, non, Gérard, il a une question.
1: Comment?
6: Est-il possible de
7: faire un débat avec Gérard? Ah bah aujourd'hui c'est non. Hein.
1: Eh ben dans ce cas-là vous faites une chose. Si ça vous plaît pas, bah dans ce cas-là la semaine prochaine vous allez avoir Françoise à ma place.
7: Ouais.
1: On verra.
7: Ouais.
1: Mais comme ça.
7: Moi j'aime bien Gérard. Hein.
1: Comment?
7: Moi j'aime bien Gérard.
1: Ouais ben dans ce cas-là vous comptez un peu sur moi.
6: Ah il y a Laetitia. Il y a Laetitia.
7: J'aime bien Gérard. Ouais,
6: sur Minitel il y a Laetitia qui demande à Gérard de surtout pas partir.
1: Non, ben, je ferai ce que je voudrais, Laetitia.
7: Mais ils sont pas tes admirateurs, Gérard.
1: Mais alors,
7: des millions de téléspectateurs et
22: il y a encore 4% des gens qui t'aiment.
1: Mais oui, mais c'est ça,
20: ouais,
1: c'est
20: mais
1: ça.
20: Gérard, on t'aime, mais tu nous rends pas, notre amour. Hein.
7: Voilà, ouais.
20: Tu vois, on est pris.
7: C'est vrai, t'es aigri, hein. Tu crois que tout est gagné, puis quand t'as là, il y avait le mec qui voulait parler et tout, tu l'as zappé, c'est dommage.
20: Ouais.
1: Mais alors, je fais ce que je veux.
6: C'est lui qui commande.
20: On se demande si la réponse qu'il a donnée n'était pas trop intelligente pour toi. Il a parlé de ses études et là, je crois
7: pas rappeler Yves là pour lui parler de ses études. Là.
6: Rappelle Yves.
21: Ouais, on va le rappeler.
20: Ouais,
21: alors.
20: Gérard, ce serait super cool.
6: Gérard est d'accord.
20: Ah, Gérard, c'est bien.
6: T'es d'accord?
3: Ouais, Gérard, tu pourrais t'excuser auprès d'Yves.
6: Tu pourrais t'excuser.
1: Non, moi,
6: je l'ai insulté, t'avais rien dit.
1: Non, mais j'ai pas d'excuses à faire.
6: Tu t'excuses jamais,
21: Je vais le rappeler, puis il va s'excuser. Hein.
6: Même tout à l'heure, t'as même pas voulu reconnaître que c'était toi qu'on avait appelé.
20: Ouais,
1: c'est ça.
6: Tu t'excuses jamais.
21: Ça y est, Yves est là. Je viens de le rappeler.
1: Salut, comme par hasard, c'est bizarre. Non, mais attends, il y a un truc qui est quand même bizarre.
20: Oui.
1: C'est que, au standard, ils font vite. Pour appeler la personne, on n'a même pas la tonalité. Là, faut quand même le faire.
10: Non, on n'a pas.
12: Il n'y a plus de tonalité. Il n'y a jamais de tonalité, Gérard. Faut arrêter.
13: Mais arrête,
12: c'est
13: Gérard.
12: Pas à nous. Il n'y a jamais de tonalité.
23: Gérard, il y a le bouton bis.
24: Gérard, c'est Yves. Quand tu commences ton débat, est-ce qu'on entend la tonalité des gens qui sont déjà à l'antenne au début du débat?
1: Non, parce que je peux pas vous avoir avant.
24: Bah évidemment, bah non, là il m'a rappelé, puis ça a décroché, il m'a passé à l'antenne.
1: Bien sûr, parce que c'est ça.
12: C'est pas joli à l'antenne, une tonalité.
24: Non mais Gérard est un peu gogol ce soir.
13: On disperse là, hein.
24: Donc c'est Yves à l'appareil.
12: Ah, oui Yves. Donc raconte-nous les études sur les hiboux.
24: Ouais, bah moi je disais que donc le hibou est né en 1752 dans la forêt de Fontainebleau, de Blois.
12: Ouais.
24: Bon, le hibou...
12: Gérard, va t'asseoir.
23: Pas trop vite, je prends des notes.
12: Tu ne regardes pas comme ça, c'est pas la peine.
23: Tu peux nous donner son état naturel?
24: Oui, bah, écoutez, il est à la fois poilu et... Alors, ce qui est marrant par rapport au hibou, c'est que le hibou a une paire de couilles par rapport à la chouette qui n'en a pas.
25: Et ça se reproduit comment?
24: Pardon?
25: Ça se reproduit comment?
24: Bah, c'est plutôt en fin d'après-midi, tout dépend de la saison, mais on va prendre l'automne comme exemple, ça vous convient?
25: Le quoi?
1: Dégage.
12: Oui.
24: Je prends l'automne, ça vous convient comme saison?
25: Ouais,
23: ouais, bien sûr.
24: Non, mais si vous avez une préférence, dites-moi.
25: En hiver.
23: Non, c'est coloré, c'est frais.
1: Dégage.
24: Alors, en automne, le hibou, bon, ça a plutôt l'intention à copuler entre, on va dire, entre 18h et 20h30.
13: Est-ce qu'il prend des graisses de demi-heure coton-tige?
24: Alors là, c'est une question que tu répondrais pas.
1: Là, tu vois, au standard. Là, vous entendez pas.
12: Et sur Minitel.
13: Ça y est, on l'a zappé, alors arrête de t'énerver. Ouais,
12: sur Minitel, il y a Manu Malin. Sur Minitel, il y a Manu Malin.
24: Si tu peux éviter de me couper quand je parle, merci.
12: Qui demande s'il y a des rats sous le pont d'Alma.
23: Ah.
1: Là, je répondrai pas.
24: Bah, moi, je vais répondre, il y en a un.
12: Il y en a
1: un. Ouais. Tu vas répondre ce que tu vas vouloir, mais moi, j'ai précisé que je veux pas entendre cette connerie-là. Tu dégages.
25: Ça va pas?
1: Tu dégages.
12: Gérard vient de frapper l'alligator.
1: Non, c'est pas à toi que je m'adresse. Ah bon. Tu dégages avec ta caméra.
13: Ça veut dire que t'as pas à le frapper, attends.
1: Non, non, mais il a pas.
12: Mais non, Gérard.
1: Ok.
24: Allô, les filles.
23: Oui. Vas-y, continue.
24: Bon, on était où sur les hiboux? Il y a trois couleurs. Il y a le noir, le gris et le blanc.
12: C'est joli, ça.
24: La hiboulette blanche est plus dure d'accès. On peut la trouver dans des périodes de saison plutôt hivernales. Sous ton blond manteau, hirondelle, prends mon envol. Bon, vous connaissez tout ce texte.
23: Ah, okay.
24: Hirondelle, tu es toujours plus belle. Quand tu es assis sur ta branche, vas-y, montre-moi ton manche. Je voudrais te sauter, mais je n'ai plus un seul, je n'ai plus de blé. C'est une phrase, en fin de compte, qu'a fait Louis XVI.
12: Ok, c'est bon. Hein.
24: En 1854. Je veux savoir ce que Gérard en pensait.
1: J'en ai rien à foutre.
12: À foutre.
24: Ouais, comme d'habitude, ouais, voilà, Gérard, comme d'habitude. Si t'en as rien à foutre, tu raccroches.
1: Comment?
24: Si t'en as rien à foutre, tu raccroches.
1: Non, mais tout à l'heure, Yves, tu as vite fait gerber.
24: Ouais. Non, c'est gerber, c'est vomir. On dit jarter.
13: Ah ouais.
24: Gerber, c'est vomir.
23: Mais Gérard, là, c'est bien parce que t'as été quand même compréhensif et tu l'as laissé pareil, donc c'est bien, on est content.
24: Il a compris que j'étais un peu intelligent.
13: Tu t'es excusé?
12: Non, il s'est pas excusé.
24: Ah, mais s'excuse jamais le Gérard. Le Gérard est une bestiole qui ne s'excuse pas. Hein.
12: C'est le G.
13: On la trouve où?
24: Ah, ça se trouve nulle part. Hein. Ça se trouve dans les catacombes. Mais ça se reproduit comment? Ah, ça se reproduit pas. C'est une erreur de la nature. C'est-à-dire, c'est un peu comme les mauvaises herbes ou les racines. Il faut laisser. Non, je plaisante, j'adore. Le Gérard est une... Nous, on fait un élevage. Hein.
25: Ouais, c'est une créature unique, le Gérard.
24: Ouais. Bon, allez, sérieux, Gérard, c'est quoi la question d'après?
23: Gérard, tu peux poser la question suivante, s'il te plaît?
1: Le sucre attire-t-il les fourmis dans...
24: On a rien compris.
13: Le quoi, non?
24: On a rien compris, là, vas-y.
1: Le sucre attire-t-il les fourmis dans une pauvre? Vous vous ouvrez un peu les oreilles.
24: Bon, alors, d'après ce que j'ai compris, les filles, c'est le sucre.
12: J'ai rien compris.
23: Bah, je voudrais répondre.
1: T'as rien compris, c'est ce que...
12: T'as posé la question, Gérard.
24: Alors, est-ce que le sucre attire les fourmis?
23: Oui.
24: Alors,
1: les fourmis, espèce d'abruti.
24: Ah, les fourmis.
23: Alors, Chris...
25: Alors, moi, j'ai déjà vu des bouts de sucre à couvrir dans les fourmis.
23: La réponse, moi, c'est
1: bon.
13: Non. Le sucre en poudre ou le sucre en morceaux?
12: Qui a parlé de fourmis qui a couru vers les bouts de sucre?
24: Non, c'est pas bien. C'est quoi comme sucre? C'est du sucre candi? C'est quoi? C'est du sucre comment?
12: C'est
13: en poudre ou en morceaux?
1: En poudre et en morceaux, les deux. Merci pour la scène.
12: Les sucres roux ou blancs?
13: Ouais, c'est plutôt le sucre qui va vers les fourmis. Hein.
25: Ah, affirmatif. Et d'ailleurs, il va pas trop vite.
12: Moi, ça m'est arrivé chez moi comme ça.
25: Et d'ailleurs, quand le sucre est pas rapide, c'est sucre lent.
13: Ouais. C'est pour ça qu'il faut mettre le sucre en boîte.
12: Moi j'ai un paquet de sucre comme ça qui s'est déplacé vers la fourmi.
25: Ouais, c'est impressionnant.
13: Tu l'avais pas mis en boîte, tu l'avais pas mis en boîte.
24: Lisa, je vais faire le débat à la pause de Gérard. Vas-y, Lisa.
1: Attends, Yves, tu la fermes, s'il te plaît, merci. Je m'en fous, c'est pas le mien qui sonne. Donc c'est pas moi. Donc au standard, réveillez-vous un petit peu.
19: Ah, on est là.
23: Donc Gérard, je réponds, c'est Elisa. Donc oui, tout à fait, les fourmis sont toujours attirées vers le sucre.
24: Ah non.
1: Yves, tu la fermes.
23: Donc elles sont attirées vers le sucre glacé, le sucre roux, le sucre blanc, les sucres lents. Particulièrement.

0: débat, Gérard. Tout le monde a le droit de parler, de s'exprimer.
1: Non, mais attends, mais tu permets, Gérard. J'ai le droit de quand même demander aux gens ce qu'ils en pensent.
2: Bon, bah alors, demande-leur.
0: Ils te le disent, là, ils sont en train de te le dire.
2: Non, mais qui donne des mauvaises réponses et je donnerai la vraie réponse.
3: Eh bah, ben, il y a Julien sur Minitel qui dit que la fourmi peut porter 250 fois son poids. Ça fait 3 GG.
2: Oh là là, oh là là. Bon, moi, j'ai participé au tournage de Microcosmos quand même.
3: Ouais.
2: Je vais, c'est pas pour me la ramener.
3: Non, pour te la raconter, c'est pas
2: pour
3: ton genre.
2: Pour la raconter. Bon, j'ai vu le film, parce qu'en fin de compte, Olivier et Philippe me connaissent. J'ai déjà ramené des films. Je sais pas si vous vous souvenez de moi, je suis venu il y a 15 jours à la radio.
4: Ah, ouais, t'es le blaireau, c'est à l'île.
1: Ah, le blaireau, là, le.
2: Non, justement, je suis le copain
4: du beau gosse.
2: Le blaireau, ça mange des fourmis. Hein. Voilà. Alors, bon, la fourmi, n'est pas attirée par le sucre, mais attirée par l'eau.
3: Ah. Et le coca? Le coca aussi?
2: Apparemment Gérard est d'accord avec moi parce qu'il dit que c'est ça. Donc apparemment il le savait aussi.
3: Ah oui, il dit oui de la tête.
5: C'est une lésion hydrophobe.
2: Alors il y a différents.
1: Tu dégages.
2: Il y a la fourmi marron, il y a la fourmi verte, il y a la fourmi bleue.
6: Ah.
2: Il y a la fourmi micro-ondes aussi. Une fourmi. Alors je pense que vous connaissez tous cette chanson qui dit une fourmi verte
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2: Ah mais t'as pas tué pour ces messieurs. Ces messieurs me disent trempez-la dans l'eau. Trempez-la dans l'eau. Bon, ça c'est le truc de.
1: Bon, eh ben c'est bien de manière le débat sur.
6: Oh non,
1: le débat
6: non.
1: Est terminé, maintenant
6: Gérard,
1: on va faire les silicones. À 2h30, j'arrête, c'est tout, comme
6: non,
1: ça.
6: Non, c'est bon. Gérard,
3: à 2h, on va avoir fini là.
5: Je suis pas d'accord.
3: À la vitesse à laquelle tu vas, on va avoir fini à 2h, Gérard.
1: 2h30, j'arrête, et c'est tout.
3: C'est bien, je vais me coucher tôt.
6: Gérard, je peux te dire quelque chose?
1: C'est qui?
6: C'est Lisa.
1: Vas-y.
6: Oui, je veux te dire, genre, on est comme dans un débat politique quand on regarde la télévision, tu vois.
2: Ouais.
6: Donc, tout le monde a droit de s'exprimer. Donc, il y en a qui parlent plus longtemps que d'autres. Donc, toi, gère ton débat, Gérard.
2: Parce que j'ai plus de choses à dire que les autres.
1: Mais pour l'instant, c'est pas toi qui fais les débats, c'est moi, d'accord?
6: Bah vas-y Gérard, pose ta question.
2: Pour moi Gérard, c'est toi le chef, je suis tout à fait d'accord. Moi,
1: alors, tu t'écrases quand je demande aux gens qui réagissent, ok?
2: D'accord, ok.
1: Oui.
2: Vas-y Gérard.
8: Tu m'écoutes?
1: Oui.
8: Juste pour te dire que là je vais raccrocher parce que j'en ai franchement marre de t'écouter.
1: Mmh.
8: Et tu m'as demandé de rester réveillé alors que demain matin je me lève à 6h pour aller en cours.
1: Mmh.
8: Tout ce que tu fais depuis le début c'est vraiment merdique, c'est nul à chier.
5: Mmh.
8: Donc là je vais aller me coucher et puis bah tu me rappelleras quand tu seras de meilleure humeur et quand tu auras des trucs intéressants à me dire, ok?
3: Voilà, ça t'a raté.
1: Bravo Estelle, on est tous avec toi.
8: Alors donc
1: bande de connards au standard.
6: Respecte un peu les gens avec qui tu bosses, hein.
2: Estelle.
4: Merci Elisa.
2: En plus ils sont super au standard.
1: Merci.
2: Ouais,
1: enfin bon, c'est bien, tu m'énerves que Max.
3: Il y avait la tonalité là.
1: Non, bah, Max, il
6: non,
1: te
6: mais
1: Max,
6: c'est marrant que toutes les filles vont suivre son exemple.
1: Eh bah, ben dans ces cas-là, vous faites ce que vous voulez, moi j'ai arrêté ça.
2: Ah non, tout. On t'adore, nous.
1: Hop, nous on est.
3: En plus, il y a toujours Laetitia sur Mitel qui dit qu'elle t'adore et que vraiment elle est déçue.
1: J'en ai rien à foutre.
3: Elle aimerait bien que tu souris.
2: Voilà, t'en as rien à foutre, mais tu respectes personne.
9: T'en as rien à foutre de tout.
5: Tu respectes ta mère au moins?
3: Gérard, reviens, éteint son micro.
2: Il m'a fait au moins 50 fois par débat, alors.
6: Gérard.
3: Donc Gérard a retiré son casque,
6: Gérard,
3: il a éteint son micro.
2: Ah mais ça, il le fait tout le temps, ça. Non mais Gérard ne respecte personne.
3: Et il appuie sur le bouton du micro pour pas que je puisse le rallumer.
2: Bon, moi je continue le débat.
3: Oui, vas-y, continue.
2: On va parler des fourmis et des chouettes.
3: Ouais.
2: Quelle est la bête qui vous fait le plus peur, vous?
6: Moi,
3: c'est les araignées.
6: Les fourmis bleues.
2: Le Gérard. Les fourmis bleues, c'est quoi ça?
6: Bah, je sais pas, c'est pas qui nous a parlé de cette espèce, donc.
2: Non, les fourmis vertes.
6: Ah. Non, mais moi, c'est les fourmis bleues qui me font peur.
2: D'accord. Et toi, garçon?
5: Garçon?
2: Oui.
9: Ouais, c'est Stéphane.
2: Oui, Steph.
9: Ouais, moi, c'est les fourmis micro-ondes.
2: Ah. Ok, c'est passionnant tout ça.
3: Moi, c'est les araignées.
2: C'est les araignées,
9: en fait. En fait, c'est vrai, c'est les araignées.
2: Moi, j'ai entendu dire qu'il y avait des araignées à Fun.
3: Ah. Non. Moi, ça me fait super flipper les araignées.
2: C'est vrai?
3: Ah, ouais, ah mais c'est vraiment, pareil. En plus, c'est vrai quoi.
2: Et là, il est parti lui aussi, Philippe, ils sont tous partis les mecs?
3: Non, je suis Fildar. Fildar, c'est quoi ton animal, toi?
9: Le pire, en façon, c'est les grosses velues.
3: Qu'est-ce qui te fait peur, Fildar?
6: Ah,
3: les
6: juteuses.
3: Ah, c'est les Laurence.
9: Ah, t'aimes bien les juteuses?
2: Ah, quoi?
9: Les juteuses.
3: Les Laurence.
2: C'est quoi les Laurence?
3: Les Laurence à poil aussi, elles sont toutes poilues, les Laurence.
2: Ah là, là
9: j'ai
2: horrible.
9: J'ai entendu qu'il y en avait une qui avait bien les grosses velues et juteuses.
5: Bah, c'est moi, c'est Chris.
2: Ah bon?
4: Donc, attendez 30 secondes, s'il vous plaît. Estelle et Fanny ont raccroché. Et donc, on accueille Nadia à la place. Hein.
2: Salut Nadia.
3: Gérard a raccroché aussi. Hein.
2: Il est là, Gérard, ou pas?
3: Non, il a raccroché, je crois.
4: Hein. Il veut plus, là.
3: Il boude.
2: Il parle plus,
9: devant son micro.
3: Il boude.
6: Je pourrais faire une petite déclaration, s'il vous plaît?
3: Oui, vas-y.
6: Lisa, donc je m'adresse à Gérard.
3: Laissez Lisa faire.

0: déclaration.
1: Allô, allô. Je m'adresse à Gérard. Alors Gérard, c'est beau. Ça, tout le monde le sait.
2: Moi,
1: Gérard, s'il te plaît, reviens. On veut répondre aux questions.
0: Là, sur le Thébaud, il a mis une oreillette du casque. Donc, si tu lui dis qu'il est très joli, je pense qu'il va remettre le casque en entier.
1: Gérard, t'es joli avec ta grosse moustache.
2: Allez, Gérard.
3: Allez, Gérard. Allez, Gérard. Allez, Gérard. Allez, Gérard. Allez, Gérard.
1: Allez, Gérard. Donc, Gérard, c'est beau. Reviens dans ton débat.
2: Allez, Gérard, pour
0: allez, Gérard,
2: ton
0: Gérard, débat, là. Pour le dernier, Gérard.
1: Gérard.
4: Gérard.
1: Gérard.
4: Gérard. À 2h30.
0: Ah ouais!
1: Ça fait du bien d'entendre ta voix, Gérard.
2: C'est François.
4: Venir ce soir le silicone, je vous préviens.
1: Mais non, Gérard,
0: alors, est-ce que les araignées ont du silicone ou pas? C'est ça?
2: Siliconopathe?
0: Siliconopathe. Ou est-ce que les araignées peuvent même se faire mettre du silicone?
4: Quand je t'appellerai pas de chambre, tu répondras, d'accord?
1: Ouais.
5: Ouais, GG, vas-y.
1: Gérard, c'est quoi ta question suivante, s'il te plaît?
2: Ouais, vas-y, Gérard,
1: on t'attend.
4: Bon, maintenant, on fait les silicones, on va mettre un disque.
1: Ah Gérard, non, Gérard,
2: non, mais c'est bon,
0: mets ton
2: Gérard,
0: casque, ça fait des larcènes. Ça fait du larcène.
4: On voit le jeu, d'accord.
0: Ça fait du larcène, Gérard, ton casque. Voilà.
4: Donc, on met un disque et on vient
0: mais
4: pour le
0: j'ai plus de disque, on en a mis un disque.
2: Vas-y, continue, Gérard.
6: Mais continue, bordel. Putain, mec, il a raison.
4: Silicone est terminé.
2: Non, bah, termine.
4: Silicone
2: est.
0: Termine le premier débat, Gérard.
4: Parle là-bas, comment tu es, Gérard, hein.
0: Parle là-bas pour ton micro, hein.
2: C'est parce que t'as pas parlé de débat qu'on est obligé d'entendre les deux. Si t'en as marre, tu te barres avant. Il y a le respect de l'auditeur quand même. Les gens qui écoutent la radio.
0: Il y a Sony qui dit va chier Gérard, tu nous emmerdes avec ta façon de jouer la star. Et c'est vrai que tu joues la star ce soir.
4: Eh ben, s'il est pas content, c'est le même prix.
2: Non, c'est pas le même prix. C'est nous qui payons. On est auditeur. Si c'est pas bien, tu t'en vas.
4: Ouais, bah attends, c'est pas vous qui payez, d'accord. C'est pas vous qui.
1: Gérard, tu respires un grand.
2: Ouais, mais Gérard, Max, il voudra jamais.
1: Pose ta question, Gérard. Pose la question.
2: On t'écoute.
4: Non mais attends, ils...
1: Allez.
4: Où qu'ils ont été
0: c'est le nouveau, c'est le nouveau son de la semaine.
4: Ouais.
0: C'est le nouveau son de la semaine.
4: Donc on va s'écouter les Demoiselles de Suresnes avec des portes d'hirtelles. Comme par hasard, merci Philippe.
0: Seul. Qu'est-ce qui se passe Gérard? Gérard? Bah ça marche pas ton micro? Bah allume-le.
4: Donc c'était Je cherche une nana avec Joseph Craven, bon ben voilà, donc et puis en premier vous avez écouté les Das Pike avec la virginité. Donc on va accueillir Julien, 19 ans, de Aix-en-Provence. Bonsoir.
7: Bonsoir.
4: Attends, Alpha, pour l'instant je t'ai pas sonné, donc tu vas attendre ton tour s'il te plaît, merci.
7: Bonsoir Alpha. Tu restes tranquille.
4: Oh, vous calmez s'il vous plaît derrière. Merci. Sinon, ça va être en deux-bornes d'entendeur. Salut, Céline, 22 ans de Bordeaux, bonsoir.
8: Salut,
4: bonsoir,
8: Céline.
4: Sarah, 21 ans de Paris, bonsoir.
9: Salut, Sarah.
10: Salut, Gérard.
4: Salut, Sarah. Voilà, merci pour la radio derrière. Merci pour la corne de brume. On va accueillir Alpha, 20 ans, Paris.
11: Ouais, salut, Alpha.
4: On va accueillir une souris.
12: Bonsoir une souris.
4: Salut la souris.
11: Salut
4: la souris.
11: Salut Mini.
12: Salut.
4: Oh, on se réveille s'il vous plaît quand je dis bonsoir.
11: Ok.
4: Punaise, qu'est-ce que c'est que ce cirque
13: Vous savez quoi, on va la refaire. Hein. Donc on recommence tout, on gira.
4: On recommence parce que là j'ai un problème, je sais pas ce qui se passe.
0: Qu'est-ce qui se passe? Qu'est-ce que t'as
4: compris? Non mais attends, celui-là c'est le mien normalement. Oh là là, c'est quoi ce cirque là?
11: C'est Gérard.
4: Bon, c'est bon, on se calme. On accueille Julia, 19 ans, d'Aix-en-Provence. Bonsoir.
13: Bonsoir, Julia.
4: Attendez, s'il vous plaît. Bon, tu te calmes, là, s'il te plaît. T'arrêtes. Allez, hop.
11: T'arrêtes avec ta caméra.
4: Allez, tu t'en vas. Allez.
11: Tu dégages. Je veux pas le savoir, tu dégages.
4: Allez, tu t'en vas. Non, bon, arrête, merde.
0: Gérard, allez, dépêche-toi.
4: Julia, bonsoir.
14: Bonsoir, bon, refais-la, Gérard.
4: Julia, bonsoir.
13: Bonsoir, Julia.
4: Céline, 22 ans, Bordeaux, bonsoir.
13: Bonsoir, salut, Céline.
14: Salut tout le monde.
11: Salut.
4: Sarah.
11: Salut, Sarah.
14: Salut, Sarah.
4: Alpha. Alpha. Ouais.
13: Bonsoir, Alpha.
4: Attendez 5 minutes.
13: Gérard a un petit problème technique, donc il est en train un peu il tente de s'expliquer.
14: Mais t'as l'air de mécanicien.
13: Pardon,
14: Alpha. Des talons cachés bricoleurs en plus pour Gérard.
13: Tous les talons.
14: Oh là là.
4: Non, c'est pas grave. La souris, bonsoir.
14: Salut la souris.
4: Salut, salut souris. Souris.
5: Salut Gérard, bonne fête.
4: Merci. Merci.
5: Salut Arnaud. Fond, là, hein.
4: Ah. Arnaud.
5: Bonsoir Arnaud.
4: Non, c'est quoi ce c'est quoi là, le son
2: j'ai rien de fait. Gérard, ça va? C'est Arnaud.
0: Moi j'ai pas de problème moi.
4: Ouais bah moi j'ai des problèmes.
2: Ouais, bonne fête,
4: je sais pas si derrière vous entendez.
2: Ah moi j'entends ouais.
5: Ouais ça va. Ça résonne beaucoup ouais.
2: Gérard, ouais. Bonne fête.
4: Merci.
2: De rien.
4: C'est
2: Arnaud.
4: D'accord.
2: Ok. Ok.
4: Bon, on va attaquer le deuxième débat.
5: Ok.
0: Qu'est-ce qui se passe, Gérard?
4: J'ai devoir.
0: Vous avez devoir.
2: On s'en fout.
0: Ouais, vas-y, continue, je vais essayer de voir le problème.
13: Bon, justement, donc Gérard, tu continues le débat, tu présentes ton débat, et pour l'instant, le mécanicien est en train de gérer le problème.
4: Donc, alors, pensez-vous que tous les hommes sont obsédés?
2: Ça peut te foutre. Toi, Gérard,
4: non, moi,
2: déjà.
4: Je peux pas. Non, je peux pas. Non, pas moyen de travailler comme ça.
2: Pourquoi t'appelles à travailler toi, Pognon?
0: Et là
4: c'est si t'es pas content, tu dégages, toi.
0: Ça marche, là.
2: Merde, vieux pauvre.
4: Comment?
2: Non, je t'emmerde, vieux pauvre.
4: Eh ben, dans ces cas-là, si tu m'emmerdes et que tu me bois, eh ben, tu dégages au standard. Allez, hop, bonne nuit. Celui qui fait la mouche. Allez, hop, Arnaud, bonne nuit. Alpha, bonne nuit. Et toi, t'arrêtes avec ta caméra. Alpha et Arnaud, bonne nuit. Allez, hop. Hop, dégagez. Voilà, ça va aller plus vite. Arrête! Bon, t'arrêtes avec ta caméra maintenant.
13: Donc, je vous explique, le caméraman. Donc,
4: bon, t'arrêtes, s'il te plaît.
13: Une espèce de suivi de Gérard. Et là, Gérard s'énerve. Gérard prend la trousse de maquillage.
0: Attends,
13: prend la bombe de gel.
4: Et t'arrêtes, je refais comme la semaine dernière.
5: Gérard?
13: Il a eu le caméraman.
4: Alors maintenant, je repose la première question.
2: Gérard, pourquoi tu viens de dire?
4: Parce que pour l'instant, vous fermez vos gueules quand je pose des questions. Il n'a pas à me la mettre dans la gueule.
2: Elle me parle pas comme ça.
4: Mais pour l'instant, c'est pas à toi que je m'adresse.
2: Ouais, mais tu me dis pas ferme ta gueule, c'est tout.
4: Bon, si t'es pas content, tu dégages.
2: Non, je dégage pas.
13: Non, il dégage pas, écoute, il a rien fait pour l'instant, t'as même pas fait la première question, va pas dégager.
5: Ouais, c'est lui la première question et puis.
13: T'es agacé à cause du caméraman,
4: c'est
13: il dit
4: pas
13: rien.
4: Quel cirque.
2: C'est pas de ma faute si t'es pas photogénique.
4: Attends, si je suis pas photogénique.
2: T'es Cameroun, c'est
4: quoi là?
2: Bon, allez, accouche.
5: Bonjour, c'est pas ta danseuse, pose ta question.
4: Pensez-vous que tous les hommes sont obsédés?
2: Non, juste toi.
5: C'est la petite souris?
4: Ouais, c'est tout.
5: Alors, moi je pense que non.
2: Mais non, il y a juste Gérard qui est un obsédé.
5: Pour la simple et bonne raison que, on peut pas les mettre tous dans le même panier.
4: Mmh.
5: Hein? C'est comme dans la vie, il y a des bons, il y a des moins bons, quoi.
4: Mmh.
5: Et il faut se dire une chose, c'est que, de toute manière, l'homme, a des instincts des fois animaux.
4: Mmh.
8: Des instincts animaux.
4: Ouais, ah, celui qui rentre, tu te calmes parce que tout à l'heure tu as retourné au standard vite fait, bien fait.
2: Je vais même.
5: Oui.
4: Non, mais ça va pas recommencer là.
2: J'ai même envie de péter alors.
4: Non, mais arrête, s'il te plaît.
9: Et
4: là
9: oh,
2: je veux pas le savoir, tu retournes au standard.
4: Bon, allez, moi j'arrête.
5: Tu pourrais t'occuper un peu de nous?
2: Ah, il y a une mousse à merde.
5: Bon, moi, je vous propose qu'on lance le débat.
4: T'arrêtes avec ta caméra maintenant. Non, mais tu vires là. Là, c'est terminé, c'est tous les jeudis que tu me fais le même coup, maintenant je veux plus.
0: Je crois que c'est ça.
4: Non, tu
0: vois. Il y a un problème avec le caméraman. On vous explique.
4: Non!
0: Puis il y a un moustique dans la pièce en plus.
4: Voilà. Non!
13: Il y a un gros moustique, hein.
4: Bon, moi j'arrête. Non, mais je continuerai.
0: Mais Gérard, on n'y peut rien. Il y a des mouches.
4: Non, mais je veux pas le savoir, il fait exprès. Alors, il dégage avec la caméra, c'est tout.
0: Mais je sais pas, il y a un problème.
4: Non, mais il arrête avec sa caméra maintenant. Je veux pas la prendre toute la semaine dans la gueule.
13: Bah, tu la prends une fois par semaine.
0: Ah là là,
10: c'est pas toute la semaine.
4: Non, mais même, c'est tous les jeudis.
13: Oh, écoute, c'est pour tout le monde pareil.
4: C'est tous les jeudis et c'est même à la loco. Alors, faut quand même pas déconner.
9: Alors,
4: tu vires la caméra. Non, j'en veux pas, tu la mets là, ailleurs. Hein?
0: Non, Gérard, tu remets ton casque, il y a des gens
5: on
0: qui veulent
5: te... continue, Gérard.
4: Alors,
2: allô.
13: Bon, alors, on en était où, Gérard?
5: C'était à savoir si tous les hommes sont des obsédés.
2: Ouais. Non.
5: Ah.
2: Aucun. Juste l'exception. L'animal, quoi. L'animal.
4: Bon, on va commencer par...
2: Par Gérard.
4: On va commencer par Julia.
5: Oui, Gérard.
12: Oui, ben moi je suis obsédée par toi. D'ailleurs, ça me pose beaucoup de problèmes dans ma vie sentimentale.
2: On voit que tu l'as pas vu. Hein.
12: Ça m'arrive parfois quand je suis avec mon copain de crier oh, oui Gérard, au lieu de faire son prénom, tu vois.
8: D'accord. Donc, ça Julia, Julia, je vais te dire une chose que j'ai reçu ton courrier et apparemment ce que j'ai reçu, tu aurais pu me laisser ton adresse, je t'aurais répondu. Donc je te dis merci pour ton courrier.
12: Mais non, mais parce que moi je voulais que tu me reprennes à l'antenne.
8: Non, non, mais attends, je vais te reprendre en antenne tout à l'heure.
12: Ouais,
8: ok,
12: non,
8: non, on
12: moi,
8: verra.
12: Je
13: bon, justement.
12: Un poème d'abord.
8: C'est quoi ce poème? Non, les poèmes, c'est pas. Il est hors de question que je fasse des poèmes maintenant. Donc,
12: bon, alors
8: c'est...
12: pas d'hors antenne alors.
8: Calme. Bon, si. Tu veux pas d'hors antenne dans ces cas-là? Bah, dans ces cas-là, c'est même plus la peine de m'écrire.
12: Bon, c'est pas
8: voilà.
12: Ok.
8: Bon, bon, Céline.
12: Et je t'ai mis un timbre bonne fête, Gérard, c'est dégueulasse.
8: Ouais. Céline.
10: Oui. Alors, bah, je trouve que non, tous les hommes sont pas obsédés, mais il y en a quand même beaucoup.
2: Ouais, bon. Georges.
10: Hein. En fait.
8: Hein?
10: Les hommes sont beaucoup plus obsédés que les femmes.
8: Ça, moi, ça, la question, la question sur les hommes ou les femmes sont-ils obsédés, on va y revenir.
15: Si tu revenais à la première question.
2: Gérard, Gérard, on est à preuve vivante.
10: Et Gérard.
8: Oui, c'est qui?
10: Céline.
8: Oui, Céline.
10: Tu es obsédé, toi?
8: Non, pas du tout.
2: Si.
16: T'es un vieux porc, lui.
8: Alors, attends, tu sais ce qu'il dit, le vieux porc?
2: T'es un vieux cochon qui pense qu'à se donner des dégâts dans les chiottes de la loco.
8: Alors, tu dégages.
10: Et
8: bonne nuit. Mais c'est quoi cette merde là?
2: C'est le bruit que Christine elle fait quand tu l'encules.
8: Bon alors Arnaud et Philippe. Mais c'est quoi ce bordel là?
15: Je sais pas moi.
2: C'est
8: quoi ce cirque?
2: Christine qui a ses règles.
15: Je sais pas.
8: Bon alors Alpha, Alpha Arnaud, bonne nuit.
2: C'est Arnaud, j'ai rien dit.
8: Alpha Arnaud, bonne nuit. Mais qui c'est qui est en train de faire le con là?
10: Bon,
8: c'est bon, tu me les viens, je veux que des nanas pour l'instant.
13: Non, non, attends Gérard, tu vas prendre comme tout le monde, là tu as 4 nanas et 2 mecs, donc tu fais
8: non,
13: avec.
8: Non, mais moi avec les mecs, c'est même pas la peine de se
13: faire. Gérard, tu te braques toujours sur les mecs.
8: Sarah.
10: Oui.
2: Enculé, va.
8: Ouais, enculé toi-même, connard.
15: Arrêtez, arrêtez, soyez sympa, laissez.
8: Voilà,
15: allez.
2: Ok, ok, t'as raison.
8: Ok. Bon, okay, alors Sarah.
13: Ok, ouais, ok.
2: Ouais,
13: ok,
2: Gérard. Ok, ok, super. Ok.
8: Gérard. Ma gueule.
2: Mais tu peux pas la fermer, ta grande gueule, ta mine.
8: Eh, si t'es pas content, tu vas pas enculer au bois de Boulogne, ta connard. Alors, Alpha. Alpha ou Arnaud, vous dégagez. Bonne nuit. Toi-même, eh, connard.
12: C'est la fête ce soir.
8: Sarah.
2: Gérard, la censure.
8: Ta gueule. Putain. Et vous commencez à me les casser les mecs hein.
2: Bah t'as rien, qu'est-ce que qu'on casse?
8: Ta gueule connard. Bon Sarah.
2: Ta gueule connard.
13: On a toujours pas avancé dans le débat Gérard.
8: Non mais pour
13: l'instant
8: si les deux mecs pouvaient fermer leur gueule quand je pose la question aux nanas, ça me ferait bien plaisir.
13: Les deux mecs ferment leur gueule.
2: Ok.
8: Alors Sarah s'il te plaît.
12: Oui Gérard.
8: Alors
15: quelle est la question?
8: Pensez-vous que tous les hommes soient pensez-vous que tous les hommes sont obsédés?
2: Non non.
12: Non,
8: bon, pour l'instant, Arnaud et Alpha vous voulez affirmer. Je pose la question à Sarah.
12: Non, mais
8: Sarah, s'il te plaît, tu te réveilles ou sinon tu vas aller au standard.
10: Moi je veux bien réveiller mais alors laisse-moi parler, écoute-moi quand
2: standard,
10: tu veux,
2: Gérard.
10: D'accord. Et plus vite et ce sera mieux, je pense.
8: Alors, je t'écoute.
10: Tu m'écoutes?
8: Oui.
10: Merci. Non, moi, je vais dire, les hommes ne sont pas tous des obsédés. Mais le mec qui n'est pas obsédé, il a un problème, tu vois, quand même, un peu. Il en faut un petit peu.
8: D'accord.
12: Mais obsédé par quoi, au juste?
2: Par le cul.
12: Ah, bon.
8: Eh, qui c'est qui vous parle de cul?
2: Bah, c'est toi, gros pervers.
8: Attends, je t'emmerde, toi, connard.
15: Là, c'est vraiment.
16: Dans les chaises de la loco, ça y est, mortel.
8: Oh là, oh là. Et Arnaud, tu dégages. Là, j'ai reconnu ta voix, tu dégages, Arnaud. Arnaud, tu dégages. Arnaud, tu dégages.
2: Arnaud,
8: tu dégages, tu fermes ta gueule, tu dégages maintenant.
2: C'est rare, c'est Alpha, je voudrais m'excuser.
8: Non, non, mais je veux pas le savoir, tu dégages. Allez, hop. Zou.
10: Tu sais ça.
8: Stop.
15: Gérard, il y a une question sur Minitel.
8: Voilà.
15: Est-ce que la perversité ne serait-elle pas là, tout simplement la prolongation de la gente féminine selon laquelle l'hétérosexualité se répandrait?
16: Absolument.
8: Qu'est-ce que c'est que cette question bidon?
15: Je sais pas, écoute, c'est ce qui est possible.
8: Mais qu'est-ce que c'est que ce cirque?
15: Bah écoute.
8: Mais attends, c'est quoi? C'est quoi cette question? La question n'a ni queue ni tête.
15: C'est la prolongation. Bah si, mais attends. Mais bien sûr que si.
8: La question n'a ni queue ni tête, je vois pas le rapport avec les hommes et les femmes. Va gueule derrière, s'il vous plaît.
15: Il y a une queue, il y a une tête, c'est la prolongation de la gente féminine. Ne serait-elle pas l'hétérosexualité de l'obsession des obsédés?
16: Par rapport au matin et au soir.
8: Ah, je vois pas le rapport. Enfin, bref. Comment?
10: Je vais te laisser, Gérard, je crois.
8: Qui c'est?
10: C'est Alpha,
16: je t'encule. Alors, t'es connerie, connard.
8: Bon, alors, Alpha, tu dégages.
16: C'est pas moi, j'ai rien dit.
15: Non, ça va pas si vous commencez à dire je t'encule à Gérard, ça va pas là. Gérard, fais-toi respecter.
8: Non, bon, là, t'arrêtes là, s'il te plaît, maintenant, Gérard, c'est terminé.
16: Gérard, c'est Alpha, je t'emmerde.
8: Eh ben alors, Alpha, tu dégages.
16: Arrête, t'as que couille.
17: Arrête de dire que t'es connu.
8: Non, non, mais attends.
17: Tu l'es pas con, merci, je vous dois t'arrêter.
16: Arlette, c'est un
8: fou
16: la merde.
8: Il se calme.
10: Max arrive. On pose une autre question, GG.
16: Max arrive à la rescousse.
15: Bon, Gérard, tu reprends le débat là.
8: Bon, alors, la deuxième question. À quoi reconnaît-on un homme obsédé? Arnaud. Bon, il y a la souris.
10: Oui.
8: À quoi reconnaît-on un homme obsédé?
10: Les mecs.
16: À toi, il suffit de te regarder.
8: Oh, pour l'instant, les mecs, vous vous la fermez.
16: Gérard, c'est Arnaud, je pourrais répondre.
8: Non, bah, tu répondras après.
10: Donc, la petite souris.
16: Enculé.
8: Bon, alors, le mot enculé, tu dégages. Arnaud, tu dégages.
15: Allez hop,
8: Arnaud, bonne nuit.
16: C'est Alpha, Arnaud, t'es lourd.
10: Et donc, je vais vous laisser.
16: Arrête, Alpha, c'est trop grillé.
8: Bon, ouais. Là. Bon, on t'arrête, s'il te plaît.
16: Et Arnaud,
8: t'es lourd.
10: Non,
8: non, non, mais il arrête avec la caméra, je l'ai dit tout à l'heure.
15: Non, arrête avec la caméra, Gérard.
8: Bon, maintenant, c'est terminé. On revient dans le débat ou sinon j'arrête.
15: Voilà, tu reviens dans le débat, allez.
16: Gérard.
15: Attendez, laissez Gérard parler. Vas-y, Gérard. Okay. Puisque Gérard ne sait pas se faire respecter. Vas-y, Gérard.
8: Bon, tu dégages avec ta caméra, s'il te plaît.
10: Bon, voilà. Que
8: tu
16: la caméra,
10: Gérard.
8: Bon,
16: c'est Alpha,
8: bon, alors Alpha, alors, tu dégages.
16: Gérard,
8: bon, allez hop, je vais mettre le disque. Allez hop.
10: Non.
8: Le disque, c'est les slips, c'est cher avec slip. Stop. Terminé.
15: Gérard, tu remets ton casque. C'est quoi le titre? On n'a pas bien entendu.
16: Gérard, c'est Alpha.
15: C'est quoi? Attendez.
16: Gérard, c'est Arnaud, c'est la merde.
15: On va mettre un disque, on va se calmer. Gérard, c'est quoi le disque?
8: C'est les slips sont. C'est cher avec strip. Putain, mon cul, mais qui c'est qui m'a fait ça?
15: Ah, Gérard se casse la gueule.
8: Et le titre, c'était. Les portes virtuelles avec. Togoid. Alors que c'était pas ça que j'avais annoncé.
15: Bah si. Bon. Non, mais c'était autre chose là.
8: Ouais, bon, enfin bref.
13: On en était donc Gérard, justement, au débat sur les obsédés.
8: Voilà, donc on va accueillir Julia.
10: Oui.
8: Rebonsoir.
10: Rebonsoir.
8: Céline, rebonsoir. Céline.
10: Re-salut.
8: Sarah. Oui. Sarah, rebonsoir.
16: Il est fort le Alpha.
8: Oh là là, ça commence à m'énerver là avec les mecs. Vous allez commencer par vous calmer.
10: Allez, Gérard.
16: Il y a un truc, t'ouvres ta grande gueule.
8: Bah, si t'es pas content, tu dégages.
16: Gérard, Arnaud, c'est Arnette, il fout la merde.
18: Arnette est un peu jeune.
16: Mais y a pas d'Arnette. Si, c'est toi, Arnette.
8: Bon, Alpha.
16: Ta gueule, Alpha.
13: Moi, je suis sûr que c'est Luigi.
8: Alpha.
16: Ouais,
8: rebonsoir.
16: Arrêtez, vous m'avez pas reconnu.
19: Gérard, c'est Alpha.
8: Bon, allez, Luigi, tu dégages.
19: Dégage.
8: Bonne nuit. Comme ça, je t'ai reconnu tout de suite.
10: Gérard.
8: Hop, la souris, rebonsoir.
16: Gérard, c'est Alpha. Tu as un gros doigt dans le cul.
8: Bon, alors, Alpha, tu dégages.
16: C'est pas moi.
8: Alpha, tu dégages, bonsoir. La souris, rebonsoir.
10: Rebonsoir, Gérard.
8: Et pour finir, Arnaud.
19: C'est Arnette, il est la merde.
16: Mais non, c'est Alpha.
8: Alpha, je te dis, tu dégages.
19: Hey Gérard, Arnaud, c'est Arnette, il fout la merde.
8: Bon, bah si, Arnaud, tu dégages aussi.
13: Mais non, c'est Luigi.
15: Bon, Gérard, c'est pas grave, tu reprends le débat.
16: Je te baise.
15: Vas-y, Gérard.
8: Bon. À quoi reconnaît-on un homme obsédé? Alors, maintenant. pour l'instant, c'est moi qui pose les questions et vous, vous allez vous la permettre. Vous, c'est moi qui demande à qui je veux que ça parle. Alors, c'est Julia.
5: Oui.
8: À toi de répondre.
5: Eh ben, j'en sais rien. Il a des yeux grands ouverts, injectés de sang et se regarde.
2: C'est
5: de vie, du regard, et voilà, c'est ça, un homme obsédé.
8: D'accord.
5: Okay. Non, mais c'est pas ça.
8: Non, ben, si tu veux, hein.
5: Je sais pas comment te.
8: Non, non, mais de toute manière, je vous dirai si je suis obsédé ou pas.
2: Mais bien sûr que tu es obsédé.
8: Donc, Céline.
2: On sait que tu l'es.
5: Attends, ah, on connaît déjà la réponse à
8: ça. Céline.
2: Arrête de péter, Gérard.
8: Il y en a qui s'amusent. Bon, allez, Arnaud et Alpha, vous dégagez. C'est
2: non, moi, j'ai rien fait, Gérard.
8: Non, non, mais vous dégagez, là, ce coup-là, vous dégagez.
15: Ouais,
8: non,
15: Gérard, tu reviens sur le débat, là.
8: Céline.
18: Oui, à son comportement, à la façon de regarder.
8: Mm-hmm.
18: La façon de parler aussi.
2: Mm-hmm.
18: Voilà, quoi.
8: D'accord. Sarah.
20: Ah oui. Moi, je pense que ça se voit pas comme ça, en fait.
8: Mais.
20: Je pense que c'est ça. Ouais, tu le vois pas comme ça, tu le devines pas, le gars qui est obsédé, il faut un temps pour le voir, quoi, tu vois.
8: Mm-hmm.
20: Il ne le montre pas.
8: Mm-hmm. D'accord. Et la souris. Oui, vas-y, je t'écoute.
20: Donc c'est la souris, donc moi je.
8: Attends, il y a Sarah qui voulait peut-être rajouter quelque chose.
2: Elle voulait rajouter que tu étais un pauvre con.
8: Bon, et le pauvre con, tu sais ce qu'il dit, t'emmerdes, alors tu dégages au standard.
2: Eh bien, c'est Alpha.
8: Non mais Alpha, pour l'instant tu la fermes, c'est pas toi que je m'adresse.
2: Arnaud devant. Il fout la merde.
8: Alpha, pour l'instant tu te tais, je m'adresse encore à Sarah.
2: Non mais Gérard, Arnaud il fout la merde, t'enfoiré. Faut le sortir.
8: Sarah.
20: Oui.
8: Sarah.
20: Oui, je suis là.
8: Bah alors, tu voulais répondre.
20: Bah, je viens de te répondre là, Gérard.
8: D'accord. Bon, la souris.
20: Tu repasses le standard simplement.
8: Bon bah ok, tu repasses au standard alors.
2: Et les mecs alors.
20: Oui, donc Gérard. Bon bah je pense que c'est dans les attitudes qu'ils ont quoi envers les femmes, même envers les mecs, parce que de toute manière on peut être obsédé homme et attiré par les gens. Ça se voit aussi dans les mecs qui vont dans les grandes surfaces, qui regardent les contenus des cachettes vidéo ou même des films, des bouquins de tout quoi. Qui restent des heures et des heures.
8: Bon, je sens que celui qui s'amuse à faire des conneries derrière mon dos, il va dégager. Déjà avec ta caméra, tu t'arrêtes s'il te plaît.
15: Dès qu'il te donne des coups de feu,
8: tu t'arrêtes. Bon, alors maintenant j'arrête.
15: Non mais Gérard,
8: tu poses
15: un ultimatum.
21: Mais c'est le problème Gérard, t'arrives à respecter personne. T'as Cameraman qui t'embête.
15: Sur le digital, il y a Cédrico qui marche.
8: Sur caméra, il va se calmer.
15: Sur le digital, il y a Cédrico qui marche. Gérard n'a pas de couilles, il n'arrive pas à se faire respecter.
8: Allez hop. Fais gaffe parce que tout à l'heure je la vire.
2: Gérard, on a limite des couilles.
8: Fais gaffe maintenant.
2: Oh
8: là, t'arrêtes, allez hop.
21: Est-ce que les caméras t'assurent?
2: Quelle tête de con, Gérard.
8: Eh ben, la tête de con, tu sais ce qu'il te dit.
20: Tu dégages.
8: Bon, t'arrêtes. Tu arrêtes, s'il te plaît, maintenant.
20: Arrête,
8: rigole. C'est clair.
20: Tu m'aimerais pas, déjà.
2: C'est clair.
21: Gérard, s'il te plaît, je voudrais que tu te concentres un peu sur l'émission et donc sur les obsédés. Nous accueillons Antoine, puisque Sophie vient de partir, puisqu'elle était fatiguée.
2: Antoine.
8: Sophie.
2: Bonsoir, ma testicule.
8: On n'avait pas de Sophie.
21: C'était Sarah.
2: Bon,
21: ouais.
8: Tu me l'écris au standard, tu les calmes, les mecs.
2: Bonsoir,
21: les gars. Donc,
8: tu
21: c'était
8: calmes
21: Sarah.
8: Les mecs et tu me calmes la caméra.
2: Bonsoir.
8: Sinon, je laisse le débat.
20: Antoine.
8: Non, mais moi, tu me prends les mecs.
21: Eh ben, nous, on va le faire, le débat, voilà.
8: Tu me calmes la caméra. C'est clair, ou sinon, je laisse tout tomber là maintenant.
2: Bonsoir, Gérard. Gérard aussi. Mais ça, c'est con, on n'a pas besoin d'un bouffon comme Gérard. Bonsoir, Gérard.
21: Quelle chaleur, cette caméra. On vous explique, Gérard est parti. Ça y est, Gérard est dans le couloir.
15: Gérard est parti.
2: Bonsoir Gérard.
15: Gérard est parti, voilà.
2: Est-ce que ça va, Philippe?
15: Non, Gérard. Gérard,
20: reviens, allez.
2: Oui, c'est toi qui arrête dans les débats.
8: Gérard,
2: j'ai même pas parlé, il se casse déjà. Mais Arnaud, il a marché dans le débat. Mais Antoine, tranquille. Ah oui, tranquille, ça va, Arnaud?
15: Bon, c'est bon, on essaie de faire venir Gérard.
2: Alpha, t'étais dans le coma ou quoi?
15: Ouais.
2: Arnette, arrête de foutre la merde un peu. Allez. Il est en déprime, ouais, Alpha.
8: Et là, tu me viras tous les mecs. Non, tu dégages avec ta caméra.
2: Reviens, ma couille, reviens.
8: Tu dégages.
2: Mais Gérard, tu reviens là.
8: Là, tu dégages maintenant.
3: Reviens ma couille.
6: Non, tu dégages.
22: Attends, il y a ta couille qui voudrait que tu reviennes ma couille.
6: Non, non, là, tu me dis tous les mecs, je continue.
22: Bon, les mecs.
3: Gérard,
22: Antoine
3: vient d'arriver, est-ce que je pourrais parler, s'il te plaît?
22: Bon, Gérard, les mecs.
6: Ouais. Non, non, tu me les vires tous.
21: Non, je vais pas te les virer tous, c'est bon.
6: Salut, mec. Non, non, mais attends.
21: On continue. Non, Gérard, je vais les vire pas tous.
6: Non, mais attends. Je ne peux pas. C'est pas de débat.
21: Eh ben, t'en fais pas, je les fais moi, ton débat.
6: Si vous amusez à prendre les mecs dans les répertoires,
22: c'est juste. J'ai cru reconnaître.
6: Il y a Arnett, Luigi et Tony.
22: Je crois que c'est David.
6: Et il y a David.
21: Non, il y avait David.
6: Oui, oui. Et bah dans ce cas-là, c'est pas la peine de faire des débats.
22: Il n'y aurait pas un David par hasard avec vous ?
3: Gérard, je voudrais dire une chose. C'est la
6: Saint-Gérard.
3: Non, non, c'est la Saint-Gérard. Et demain, à la loco, je peux te dire qu'on va te faire ta fête.
6: Et Arnett, c'est ça. Et bien surtout que je ne vais pas à la loco demain. Alors comme ça, tu ne me feras pas ma fête.
3: Gérard, c'est Antoine. J'aimerais savoir si c'est vrai que quand tu
22: es venu. Ça, mais fais le débat. Ouais, putain, c'est
3: Gérard,
22: c'est
3: Arnett.
6: Non, non, mais moi,
22: c'est ça. Fais tes débats. Faisant plus qu'à tous les 15 jours.
3: J'aimerais savoir, Gérard, c'est Antoine, si c'est vrai que quand t'es venu au monde, ton père a cru que ta mère avait fait une fausse couche.
6: Alors, dans ce cas-là, tu dégages, toi.
3: C'est Antoine, terminé. C'est Antoine, est-ce que je pourrais revenir ?
21: Bon, la question, Gérard, les questions sur les gens obsédés, puisque là, apparemment, t'as quand même une bonne brochette.
3: Pourquoi c'est clair ?
6: De connard.
3: Ouais, comme toi.
20: Ouais, troisième question.
3: Gérard, c'est Antoine, pourquoi est-ce que t'as insulté François sur Europe 1 ?
6: Tu dégages.
3: Antoine, tu dégages.
6: C'est pas vrai.
22: Gérard, tu reviens sur le débat ?
6: Non, mais quand ils vont se calmer, je reviendrai sur le débat.
22: Arrêtez, calmez-vous.
6: Quand les mecs ils vont se calmer, mais je vais revenir
22: sur le débat. Regarde, mais Gérard, regarde, c'est facile, calmez-vous. Voilà, ça y est, ils sont calmés. Tu vois ?
6: Alors, maintenant, êtes-vous obsédé ? Donc, c'est moi qui vais demander aux gens qui répondent, et celui qui répond de travers, il vire. Ça va aller vite fait, bien fait. Julia.
20: Oui, mais moi, je t'ai déjà dit que j'étais obsédée par toi, et je t'ai expliqué ce qui se passait quand je pensais trop à toi.
6: D'accord.
20: Je me trompais de prénom.
6: Ok.
20: Avec les autres personnes.
6: D'accord.
20: Donc, j'appelais tout le monde Gérard. Mon chien, Gérard.
6: Mmh.
20: Ma mère, Gérard.
6: Mmh.
20: Mes parents, Gérard. Donc, tout le monde s'appelait Gérard.
6: D'accord. Ok. Céline.
20: Non,
6: j'ai occupé par toi. Bon, ça suffit, là.
20: Allô ? Bon, Gérard ?
6: Oui, je t'écoute, Céline.
20: Oui, disons...
6: Bon, t'arrêtes avec ta caméra !
20: On est obsédé par celui qu'on aime.
6: D'accord.
20: Voilà. Ça veut peut-être dire que je l'aime.
3: Allô.
6: Qui c'est qu'on a à la place de
22: moi,
6: Sarah ?
22: Moi, sur Minitel, il y a Yo-Yo qui dit que l'obsession n'est que le reflet d'une pathologie prénatale due à un manque d'amour évident apparu au moment de la conception. L'obsédé, par conséquent, n'est qu'un homme qui souffre d'un grave manque de tendresse.
3: C'est vrai.
22: Qu'est-ce que t'en penses, Gérard ?
6: Tout à fait. C'est qui a posé cette question sur Minitel ?
22: C'était Yo-Yo. Et il y a Oui-Oui qui dit qu'il est obsédé par Christine, lui.
6: Non, bah ça, je répondrai pas.
22: Et il y a aussi Cédrico qui dit que les chiottes de la loco sont en obsession à toi.
6: Je répondrai pas non plus. D'accord. Là-dessus.
21: Ok, donc on va répondre avec Antoine.
6: Voilà. Donc, qui c'est qui a remplacé Sarah ?
21: Antoine.
6: Antoine.
3: Bonsoir, c'est Antoine.
20: Bonsoir, Antoine.
3: Bonsoir, Gérard. Bonsoir, Sarah. Je vous aime. Je vous aime, les filles.
6: Bon, ouais, bonsoir, c'est bon, tu réponds à la question, s'il te plaît.
3: Je t'aime aussi. Bonsoir, mes souris.
6: Tu réponds à la question. Ouais, pour l'instant, ta souris, la souris, tu la laisses tranquille, d'accord ?
3: Bonsoir, mes souris.
6: Pour l'instant, tu réponds à la question, s'il te plaît, Antoine.
3: Oui, alors, moi, je suis contre la différence d'âge.
6: Non, dans ce cas-là, si tu comprends pas, bonne nuit, allez, hop.
3: Et je pense aussi l'individu qui n'est pas allé ne devrait pas avoir le même âge, c'est clair.
6: Bon, allez, Luigi, tu dégages, je viens de te reconnaître. Allez, hop, bonne nuit. Bonne nuit, Antoine, pour Luigi, tu repasseras ta chemise à Srapet.
3: C'est presque Luigi, hein.
6: Ouais, ben, tu repasseras demain ta chemise, elle sera faite. Alors,
3: j'ai pas compris celle-là.
6: Tu ne l'as pas compris, tu veux que je la fasse en couleur ?
3: Ouais,
6: bon, ben, tu vas aller au standard. Bonne nuit. La souris.
3: La souris au standard.
20: Du même avis que Céline.
3: Gérard, au standard.
20: C'est de l'homme soi-même.
3: Tout le monde au standard.
6: Ouais. Oh, vous fermez vos gueules, les mecs, s'il vous plaît, quand je pose une question.
3: Antoine, tu m'as pas répondu. Pourquoi est-ce que t'as insulté François sur Europe 1 dans l'émission de la
6: Bon, alors Antoine, tu dégages.
3: Et je cite.
6: Antoine, tu dégages. Antoine, tu dégages.
21: Ah, mais c'est bon. Mais attends, mais Gérard, c'est bon. Antoine, il est parti, donc t'arrêtes maintenant aussi de t'acharner sur lui. Maintenant, tu continues.
6: Alors la souris pour finir à la question.
20: Oui, donc la souris, elle a répondu.
3: Au standard.
20: qu'elle est du même avis que Céline, qu'on
1: veut
20: posséder de l'homme qu'on aime.
1: Tout le monde au standard, vous allez voir.
7: Ouais, allons tous au standard, qu'on en finisse.
8: Voilà. Je sens que dans 3 minutes, si ça continue, je vais pas faire les 10 questions.
1: Mais 2 minutes.
8: Bon, alors on va passer.
1: Qui peut répondre?
8: Qui c'est qui veut répondre là?
1: Alpha, Arnaud.
8: Ouais, vas-y Arnaud. Alpha. C'est bizarre, j'avais dit qu'Alpha il dégageait, il est encore là lui.
1: Oh merde, il est con.
7: C'est peut-être un autre, hein.
8: Alors, Arnaud, je t'écoute.
1: Ouais, bah, j'ai pas très bien compris la question.
8: Bon, alors, si t'as pas compris la question.
1: Gérard, écoute-moi. C'est pas parce que j'ai mal compris une question, tout le monde gueulait. Tu peux répéter, s'il te plaît?
11: Au standard.
8: Bon, êtes-vous obsédé? La question, c'est êtes-vous obsédé?
1: Ok, j'ai compris. Alors, un petit peu, ouais. Et mon obsession, c'est l'attente impatiente. Vendredi soir à la loco, quoi.
8: D'accord. Eh ben, quand tu me verras, tu iras faire tout.
1: On a les photos.
8: De quoi? Qui c'est qui a les photos?
1: Moi. J'ai les photos.
8: Qui?
1: Antoine,
8: Alpha. Alpha, Alpha, tu dégages. Ça t'apprendra à vouloir jouer ta grande gueule.
1: Gérard, Antoine, j'ai le film en Super 8.
8: C'est ça.
7: Tu vends combien ton film en Super 8?
1: Bah, je te le vends 200 balles aussi.
8: Oh, vous la fermez, s'il vous plaît.
21: Les obsédés, donc justement, nous en étions encore où, Gérard?
8: Les hommes sont-ils obsédés plus que les femmes? Julia.
7: Je pense pas. Je pense que les hommes et les femmes sont autant.
8: Attends, Julia. 5 minutes, s'il te plaît.
7: Oh, 5 minutes,
8: c'est long, hein. Tu me prends.
1: C'est très long.
8: Arnaud, Alpha. Tu me les prends et tu leur demandes qu'ils restent un peu plus polis.
7: Oh non.
8: Hein? Donc, Julia.
7: Non, moi je pense que les hommes et les femmes sont aussi obsédés les uns que les autres, même si ça ne passe pas l'avouer.
11: Oui, moi je pense
7: donc,
11: pareil.
7: Moi, je suis obsédée, voilà, et toi tu es obsédée, et nous sommes tous des obsédés.
8: D'accord. Julie, Céline.
23: Oui, pareil, exactement, on est tous obsédés.
8: Même chose. Et la souris?
23: Bah, du même avis que Julia et Céline.
8: Bah, d'accord, toi.
7: C'est parfait. Hein.
1: Gérard, c'est Antoine, actuellement.
8: Comment?
1: Gérard, c'est Antoine, est-ce que je pourrais répondre?
8: Bah, vas-y.
1: Alors?
8: Ah, bah, tu travailles, s'il te plaît, ou sinon tu dégages.
1: Bon, moi, je pense que les hommes sont plus obsédés que les femmes, moi aussi. Mais dans ton cas, parce que je vais te dire une chose.
23: Ouais.
1: Comment ça se fait que t'es 35 pieds?
11: Comment ça se fait?
1: Comment ça se fait?
8: Les mecs, là, tu me les dégages, je les veux plus.
21: Le problème étant, Gérard, c'est que les personnes qui chantent les poèmes de Gégé ne se sont pas des mecs.
8: Non, mais c'est ni Léliana parce que. Y a aucune nana qui peut les avoir. Donc, ça peut être qu'Antoine, Alpha ou Arnaud. Et ça, c'est, ça peut être que.
1: On a que
21: qui peut avoir quoi? Bon, Gérard, donc les obsédés.
1: Bon, Gérard,
24: il y a.
1: Ouais, bon Gérard, t'enchaînes parce que tu commences à nous saouler, pauvre taré.
24: Bon, alors taré, ta mère, tu dégages.
1: Gérard, c'est Patrick, je peux répondre.
24: Eh ben, dans ce cas-là, conclusion.
1: Gérard, c'est Marcel, il n'y a pas de conclusion. Gérard, c'est Patrick, est-ce que je peux répondre à la question numéro 2, 3, 4, 5, 6, 7, 8, 9.
24: Conclusion.
1: Numéro 4
7: maintenant.
1: Conclusion.
24: La conclusion.
1: Mais pas la conclusion.
24: C'est le 3h, j'arrête.
1: On n'est pas dans la station.
21: Tu deviens carrément fonctionnaire, hein, Gérard.
24: Non, mais.
21: Attends, il est 3h, t'arrêtes. Toi, ça y est, 3h pile poil, ça y est. Hein.
24: Que des connards.
21: Eh ben, t'as qu'à te faire respecter. Hein? C'est pas trop dur.
24: C'est les mêmes.
1: Regarde,
8: qu'est-ce qui se passe, Gérard? Gérard, remets ton casque.
1: La caméra est dehors, c'est standard. On n'est pas dans la
8: station. Gérard.
1: La caméra dehors, on est pas dans la
8: station. Il a une voix bizarre, Gérard. Qu'est-ce qui se passe, Gérard?
1: Gérard, il se passe quoi? Gérard, allô, Gérard. De toute façon, Gérard, est-ce que tu pourrais baisser ton froc? Quelqu'un dans la manne pourrait faire un gros plan sur.
25: Eh, Gérard, ça t'emmerderait de
1: sortir? Gérard, en standard.
21: Et attention, parce que là, carrément, il va se battre. Et donc là, il est encore parti pour la troisième fois.
25: Attends,
8: qu'est-ce qui se passe?
22: Il y a Gérard qui est parti du studio.
1: La station mère, qu'est-ce qui se passe? Gérard, il est où? Il est standard?
22: Faut dire qu'il avait vraiment une voix bizarre.
25: Eh ben, à la limite, je peux remplacer Gérard.
22: Ouais, bah, remplace Gérard alors.
25: Alors,
23: Allô?
22: Ouais.
23: Tu auras pas le standard?
22: Le standard.
1: T'aurais pas un pin sur la radio?
22: Attends, tu bouges pas parce que là.
1: T'aurais pas un autocollant pour mettre tu jettes turbo?
25: Bon alors, je veux pas le savoir.
1: Au standard.
25: Au standard. Alors tu la fermes.
1: On est pas dans la station mire.
25: Alpha, tu la fermes. Je veux pas le savoir.
1: Et Ernest, c'est un fou la merde. Il se fait tard. Hein.
25: Troisième question.
1: Allô, la station mire, est-ce que tout va bien?
0: Allô, allô, est-ce qu'on m'entend, c'est bon? Qu'est-ce qui se passe? Attends, attends.
4: Non, non, moi j'arrête tout.
0: Attends, attends.
4: Non, non, il arrête.
0: Attends, mais viens voir, viens voir. Voilà, qu'est-ce qui se passe?
9: Qu'est-ce qui se passe? Mire.
0: Mais non, mais attends, qu'est-ce que tu fais?
4: Gérard,
0: il faut finir, attends, professionnel quand même.
4: Non, non, mais il arrête.
0: Mais attends, non, mais alors, il va. Attention!
4: Il arrête avec sa caméra maintenant.
0: D'accord, arrête.
4: C'est tout qu'est-ce que
9: c'est? La caméra au standard. La caméra au
4: standard. Tu
9: dégages!
4: Tu dégages!
9: La mousse
0: au
4: attends,
0: c'est terminé! Attends, attends, attends, c'est terminé!
9: La caméra, la mousse, on dégage!
12: Quelle
9: pétasse
12: cette caméra alors?
9: Quelle caméra?
0: Là c'est Max, je suis dans les couloirs, je suis allé le récupérer. Alors j'ai pris le micro-casque. Gérard, calme-toi!
9: La caméra!
0: Gérard!
4: Tu dégages avec la caméra!
9: La caméra au standard! Putain, comment il s'énerve!
0: Bon, arrête!
9: La caméra au standard!
0: Donc là il est parti.
4: Ras-le-bol.
14: Gérard,
4: c'est
14: toute
4: la semaine, t'arrêtes.
14: Je crois que Gérard est énervé.
0: Gérard est un petit peu énervé. Allez, viens, on y va, on y retourne, Gérard. Non, mais il va sortir, il reste dehors. Il reste dehors, il reste dehors. Allez, dépêche-toi.
4: Continue pas avec la bande de.
0: Bon, alors, il veut pas continuer avec la bande de tarés.
25: Mais c'est lui le taré.
0: C'est toi.
4: Arrête ta caméra maintenant.
0: Arrête, Cyril.
9: Allez, on va
4: dire merde. Oh,
9: allez,
4: regarde. Encore.
9: Ça sent
0: merde. Gérard, allez, on y va. Allez, tu te calmes, arrête,
14: Gérard.
0: Il s'excuse.
9: Alpha et Ardo au standard.
14: Ouais, au standard.
0: Gérard, reviens, dépêche-toi. Il y a pour, au moins respect pour les auditeurs, quoi. Voilà,
4: tu dégages avec ta caméra.
12: C'est vrai que allez, le standard,
0: pour
12: c'est
0: le respect des auditeurs.
4: Tu dégages avec ta caméra.
9: Est-ce que je pourrais répondre sérieusement?
0: Allez,
9: c'est Antoine.
4: Je ne vais pas m'emmerder.
12: Oui, il t'entend pas.
14: Gérard qui revient.
4: Non, mais moi je veux plus rien.
14: Taisez-vous parce que Gérard revient en studio.
0: Bon, attendez. Coupez à l'antenne. Coupez. Attends. S'il te plaît.
4: Tu vires.
0: Deux secondes, je vais lui parler. Viens, je vais te parler. Attends. Bon, viens. Bon. Ah, pas trop près, s'il te plaît.
4: Tu vires.
0: Allez, vire. Deux secondes, recule un peu.
4: Dégage.
0: Enlève-moi les autres de l'antenne. Voilà, ça y est. On va discuter un peu. Qu'est-ce qu'il y a?
4: Non, c'est inadmissible de travailler comme ça avec la caméra.
0: Je vais mettre un disque, hein.
4: Ouais, mets un disque.
0: Je mets un disque.
4: C'est inadmissible. Non, je travaille pas avec la caméra ni avec les mêmes.
0: Tu t'approches pas.
4: Non,
0: mais qu'est-ce qu'il y a? Pourquoi?
4: C'est terminé, j'arrête le débat.
0: Non, viens, faut que je te dise un truc. Arrête!
14: C'est la merde.
0: Arrête! Il a mis un disque de toute façon. Reviens.
4: Dégage.
0: Gérard, reviens. Hein? Recule, pas trop près.
4: Non, mais même, j'en veux pas.
0: Bon, alors, qu'est-ce qu'on fait alors?
4: Non, mais on arrête.
0: Pourquoi?
4: Je fais conclusion et c'est tout, j'arrête. On arrête maintenant.
0: On va retourner à l'antenne là, quand même, là.
4: Je vais reprendre, mais moi, je le veux pas dans les studios.
0: Qui?
4: C'est tout.
0: Et pourquoi?
4: J'ai plus de caméra dans les studios.
0: Ah mais attends, on a le droit quand même,
4: il me la met dans la gueule sans arrêt. Non, je suis pas d'accord. Il a été voir dans la mallette et dès il recommence. Hors de question maintenant.
0: Ouais.
4: C'est terminé.
0: C'est quoi le débat de... Tu fais...
4: Non mais on va continuer sur les obsédés, mais tu veux dire les mecs.
0: Que attends. Des nanas? Pourquoi faire?
12: Il n'y a pas, elles sont parties.
4: Que des nanas.
0: C'est pas
17: vu. Il y a 2 minutes sur le disque.
0: Hein. Bon,
17: il y a 2 minutes sur le disque.
0: Bon, ok.
14: Excuse-moi.
0: Alors c'est quoi ce bordel là? Pourquoi tu gueules? Non mais Cyril, sois un peu moins chat avec ta caméra aussi. Il y a plus rien.
17: Non, Cyril, non mais t'abuses. Gérard, faut revenir en studio là.
4: Non mais même.
17: Donne-moi le matériel.
0: Ah bah ouais. Fais gaffe, on va retourner à l'antenne avec ça. Fais gaffe, ça fait un...
4: Non,
17: attends,
4: tu viens.
17: Attends, c'est qu'une caméra.
4: Non mais attends, tu te fous de ma gueule là.
0: Non mais non, c'est normal là. Attends.
17: Mais il reste 1 minute si tu veux fumer.
4: Allez.
17: Je sais pas, tu.
4: Non, tu dégages avec la caméra.
0: Bon, alors on fait comment là à la fin du débat? On fait quoi à la fin du débat? Quoi? On fait quoi à la fin du débat?
4: Je vois.
0: Hein?
4: Je vais peut-être annoncer ce débat la semaine prochaine.
0: Le disque est terminé! Le disque est terminé!
12: Et Max, il faut revenir sur antenne, hein!
0: Vite, le disque est terminé!
4: Vite!
0: Chez vous!
4: Vite!
12: Allez!
0: Gérard! Vite, Gérard, regarde le disque là! Vite!
14: Vite, on va retourner à l'antenne. Installe-toi vite.
4: Tu dégages.
0: Mets ton casque. Gérard. Vite. Allez, c'est parti. Mets ton casque, Gérard.
26: Get to a place and set your mind at ease. 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
0: Gérard.
4: C'est à toi.
22: Attendez, parce que Gérard est pas prêt, le disque. Gérard ? Voilà. Gérard ?
5: Mmh.
22: C'est bon, on reprend ?
5: On reprend, donc on va récupérer Julia.
10: Oui, bonsoir Gérard, ça va mieux ?
5: Ça va, bonsoir. Bon, et vous, hey, les mecs, vous allez commencer par vous calmer, sinon vous allez virer, mais vite fait, bien fait, maintenant.
13: Gérard, mes sincères excuses. Alpha Yardo, au standard. Le standard s'excuse.
5: Non, bien. Non, mais c'est pas le standard qui s'excuse, c'est celui qui me fait chier.
10: Gérard, il faut pas t'énerver avec la caméra, ça nous permet de te voir.
5: Ouais, ben peut-être, mais pas moi.
13: La caméra au standard, oui, mais... et moi, ça me permet de gerber comme ça.
5: Ouais, ben si t'es pas content, tu dégages.
13: Au standard.
5: Céline, rebonsoir.
21: Bah, Céline est partie justement.
13: Au standard aussi.
5: Ouais, ah, d'accord.
13: Allez, vous êtes parti tout le monde au standard.
5: Ok.
13: Moi, tu m'as même pas dit bonsoir, on est entre nous.
5: La souris, rebonsoir.
10: Rebonsoir, Gérard.
13: Salut, Gérard. Moi, c'est Antoine, j'ai même pas eu.
10: Salut, c'est
13: bon. Et tu dis bonsoir aux autres. Tu t'appelles pour le débat ?
5: Pour l'instant, vous allez écouter la question et vous allez.
13: Bonjour aux autres.
5: Qui c'est qu'on a à la place de Céline ?
21: Personne.
5: Personne, c'est bien.
13: Question numéro 6 ?
5: Non, bah, passe à la question.
13: Je peux répondre ?
5: Te fous pas de ma gueule, pas cette heure, tu as dégagé vite fait. Je sens que tu as dégagé vite fait, bien fait, toi.
10: Super.
5: Alors, les femmes.
10: Julia, tu poses ta question, s'il te plaît.
5: Alors, les femmes préfèrent. Celle-là, on l'a posée, donc la question numéro 6. 6, 7,
13: maintenant.
5: Il faut mieux être obsédé ou.
13: Ou obsédé.
5: Au cap 7.
13: Au cap 7.
10: C'est parti.
13: Ça veut dire quoi ça?
5: Ça veut dire pareil que obsédé.
13: Alors je pense que par rapport à la question, il paraît d'y répondre.
5: Bon alors si tu sais pas ce que t'as à dire, tu.
13: Non, je sais ce qu'il faut dire.
5: Alors vas-y.
13: Non mais j'ai pas compris le deuxième mot, c'est obsédé ou quoi?
15: Ça dépend, c'est plus le matin ou le soir, ça dépend, parce que bon le soir c'est plus pareil que le matin quoi, si tu veux.
5: Bon, c'est bon d'accord,
10: Oui. C'est la petite souris.
5: Ouais.
10: Eh bien, sans qu'à faire, ni l'un ni l'autre, tous les deux veulent dire obsédé, quoi.
5: Mmh. Voilà, tout à fait.
15: On le savait déjà. Ah, c'était une question piège.
5: Voilà.
15: Ah, d'accord.
13: Okay. Alors, Gérard, je pourrais.
10: On était perdu, alors.
15: On était perdu.
13: Mais bon, Gérard, tu nous as bien eu, Saligo.
10: Ah, le Saligo. Ah, là, là. Il est taquin, ce Gérard.
13: Il est taquin. Alors, Saligo, c'est pas une insulte.
15: Il est joueur, connard. Il est joueur. Je tiens à le dire.
5: Bon, on va passer.
13: Je peux répondre.
5: Vas-y.
13: C'est vrai que quand même,
15: par rapport aux
13: les fleurs sont plutôt jolies en été.
15: Ça dépend quelle ville.
5: Ouais, d'accord, mais c'est pas du tout. C'est pas du tout le thème de la question. Alors, un homme est-il obsédé ? Forcément vulgaire.
15: Dans la station mire ou pas ?
5: Comment ?
15: Dans la station mire ou pas du tout ?
5: Comment ?
15: Non, rien.
5: Non, mais attends, tu réponds à la question, s'il te plaît.
13: Moi, je te réponds.
15: S'il te plaît.
13: Elle est Didier, elle est morte.
15: Non, il paraît que tu as fait un.
13: Gérard, on aurait pas fait du stop sous le pont de l'Alma.
15: Non, elle fait une tournée mondiale.
5: Bon, ouais.
15: Elle avait mangé de la tarte au cul, Elton John.
5: Là, tu me prends ceux qui s'amusent à parler du pont de l'Alma, tout ça. Je veux pas entendre ça à cette heure-ci.
15: Aucun rapport, il y a des obsédés.
22: Qui s'amuse, qui s'amuse à parler du pont de l'Alma?
13: Alpha.
22: Alors, Alpha, ce n'est pas bien.
15: C'est pas vrai, c'est Arnett.
22: Arnett, ce n'est pas bien.
10: Au bord de l'autoroute,
22: ça y est, Gérard. Ça y est, ils sont grondés. Allez, vas-y, Gérard, continue.
5: Bon, alors, Julia.
10: Oui.
5: Donc, je te pose la question.
15: Est-ce
5: un homme est.
15: D'évoquer la devine.
5: Oh, tu te tais, toi, s'il te plaît.
15: Est-ce que tu préfères l'évoquer la devine ou à Trouville?
10: Non, un homme qui est obsédé n'est pas forcément vulgaire parce que ça se voit pas au premier coup d'œil qu'il est obsédé.
5: Mmh. D'accord.
15: J'aimerais savoir si c'est toi qui te balades en imperméable au bois de Boulogne.
13: Ouais, et qui monte sa chatte à tout le monde. Voilà.
5: là, je répondrai pas du tout à vos questions pourries.
13: T'as pas envie de dévoiler ta vie privée. Vous arrêtez avec la mouche. Gérard,
22: non.
13: Tu la gobes la mouche avec la langue.
22: Gobe-la. Non, Gérard, ferme la porte. Gérard, tu restes là.
15: La caméra, au standard. Gobe-la avec la langue.
22: La mouche est partie, c'est parce que la porte était ouverte.
15: Voilà, d'accord.
13: Gérard,
15: c'est une mouche.
13: Elle
15: revient.
22: Elle revient, ferme la porte. Potard, ferme la porte. C'est une guêpe.
15: Tardard. Gérard Chiabaudot, est-ce que tu pourrais poser ta 7ème question?
13: Gérard, numéro 3. Gérard, qu'est-ce qu'on va faire?
15: Tricheur.
13: Tu devrais faire le débat organisé.
5: Non, ben pour l'instant, vous avez vous taire, je vais poser la question.
13: Gérard, oui, mais Gérard.
5: Vengale!
13: Gérard, je voudrais te parler poliment.
15: La réponse aux questions bon. Comme Gérard Chiabaudot.
5: Alors, la conclusion, comme ça va aller plus vite.
13: Gérard, écoute,
10: non, Gérard.
5: Conclusion.
13: Non.
10: Eh ben,
5: Gérard, conclusion.
10: Non.
13: Gérard, écoute.
22: Gérard.
5: Non.
2: caméra.
23: Allez, calme-toi.
2: T'arrêtes avec ta caméra maintenant.
15: La caméra est lourde, on s'endort. Terminé.
2: T'arrêtes avec ta caméra.
15: Elle a mouche, merde. Gérard, écoute-moi.
2: Alors les mecs, vous allez commencer par la fermer.
15: Écoute Gérard, une seconde. Tu dis tout le temps de la fermer, mais comment veux-tu que ton débat soit organisé si on doit tout le temps la fermer?
3: Et en plus il triche, il donne la réponse
23: Gérard,
3: question.
23: Hein.
15: J'ai beau dos, hein.
23: Gérard.
2: Qui c'est qui parle?
23: C'est la souris.
2: Oui.
23: J'ai dit, il y en a qui n'ont pas répondu à la question.
15: Ouais,
6: c'est quoi la question?
2: Un homme est petit.
15: Est-ce que les obsédés de toute manière à peu près dans le bon
6: sens? Gérard, tu te fais respecter un peu là.
2: Un homme obsédé est-il forcément vulgaire?
23: Non,
15: je réponds.
23: Il n'est pas forcément vulgaire. Donc
6: sur Minitel, il y a Lily qui dit que la vulgarité n'est que l'apocalypse de l'antenne qui font attention sur l'expression des mecs obsédés.
15: Et c'est vrai, je dirais même plus. Au début, il y avait les dinosaures.
2: Non.
15: Ensuite, il y avait une boule de feu. Et les dinosaures, ils sont payés.
2: Non, mais attends, et toi, avec ta boule de feu, t'es dinosaure. Voilà ta conclusion, à l'effet, tu dégages. Bonne nuit, au revoir.
15: Et l'extrapolation, de.
2: Eh, vous commencez à me les gonfler, hein. Alors, Julia. Bon, allez, tu dégages, là. Là, c'est maintenant, c'est terminé, dehors.
15: Terminé. Trois jours, on arrête.
2: Julia.
15: Conclusion.
2: Vocal derrière, s'il vous plaît.
15: Ah, il est temps de conclure.
2: Bon, allez, tu me reprends tout le monde au standard. Bon, allez hop, moi j'arrête.
6: Non, mais Gérard.
2: Non. Tu poses un ultimatum, Gérard. Non, les mecs, maintenant. Bon, allez, hop. Tous les mecs là, tu me les reprends. Allez hop.
21: Non, je ne peux pas juger.
15: Conclusion.
23: Bon, est-ce que quelqu'un voudrait faire le débat à la place de Gérard là?
2: Bon, Max, tu me prends les mecs.
15: Allô?
2: Non, tu les prends.
6: Je les prends pas, je suis pas pédé moi.
2: Non, mais tu les calmes.
15: Max ne s'appelle pas Gérard.
2: Apparemment, c'est tous ceux qu'on a l'habitude.
15: Gérard,
6: moi je ne connais pas.
15: Bah prends-les toi Gérard.
2: Ouais, ça c'est Arnette, Tony, Luigi.
6: Y a pas David?
2: Non, à peine, presque pas.
6: David?
15: Non,
2: presque pas. Arnette?
15: Non. Salut Gérard. Mmh. Hey, Gérard, c'est pas vrai, je t'ai pas envoyé de message sur ton tatou.
6: Tony?
2: Oui.
6: Mais tu vois, il dit que c'est pas lui.
2: Non, mais c'est pas Gérard, lui, comme par hasard.
15: Gérard, c'est Tony, pas lui, c'est lui. Ouais, je pourrais répondre sérieusement aux questions.
6: Bon, on va continuer le débat parce que ça serait dommage, je fais une conclusion, j'ai les dernières questions sont les plus intéressantes. C'est quoi les questions après?
15: Voilà, on se calme.
2: Pensez-vous que le cul est-il obsédé? Pour l'instant, c'est pas à vous que je m'adresse,
15: Gérard, c'est Tony.
2: Va quand je parle! Dehors. Moi j'arrête.
21: Mais tu peux pas les mettre dehors, Gérard. Moi je viens de reprendre le standard, je sais pas où ils sont.
15: Gérard,
21: pas.
15: C'est Tony. Moi je pense que ton cul est obstrué.
16: C'est pas moi, c'est pas moi.
2: Julia, ta question. Ta réponse.
23: Eh ben écoute, oui, mon cul est obsédé, voilà.
2: Mmh. D'accord. La souris.
16: C'est bien. Eh, Gérard, je suis sur ton cul.
2: Ta gueule.
23: Donc Gérard, c'est la souris.
16: Oui.
23: Non, aimer le cul n'est pas forcément si.
16: Absolument.
23: Oh non, tu réponds pas à la question là.
2: Elle a mieux répondu que toi à la question. Alors pour terminer la dixième.
15: Est-ce que je pourrais répondre à la question?
2: Non. Bah alors tu te dépêches parce que je fais la dixième.
15: Alors c'est Tony, moi je pense que ton cul est obstrué.
2: D'accord.
16: Gérard, je pourrais répondre moi aussi.
2: Vas-y.
16: Alors c'est Arnette.
25: je voudrais...
5: Comme par hasard.
15: Comme par hasard, il faut la merde. Il vient d'arriver.
25: Je suis poli. Bon, alors, ton cul, oui, est obsédé, surtout dans les toilettes de la loco, ouais.
5: D'accord. Eh ben, on va faire conclusion.
15: On a des photos.
7: Pose la question, Gérard.
15: La question numéro 13.
5: Non, mais il n'y a pas de question numéro 13, c'est...
15: Comment ça? Ben, la pose la 12.
5: Non, mais c'est... Pensez-vous que le débat...
8: Chabaudon, va.
11: La numéro 10.
8: Il triche. Il donne les réponses aux questions, en soirée. Oh, le Chabaudon de son radio.
15: Ton fils, Olivier
5: Chabaudot. Bon, allez, conclusion. Julia, ta conclusion.
11: Pose-nous des questions, Gérard. On n'est pas allé au fond du problème, là.
5: Pour moi, si vous avez été au fond du problème. Désolé.
15: On a même été au fond de ton cul. Oh, l'autre, pas drôle.
11: On peut pas faire une conclusion sur un truc qu'on n'a pas approfondi.
5: Qui c'est qui parle comme ça, là?
15: C'est tous.
5: Qui c'est qui vient de dire ça, là? Qui c'est qui vient de dire qu'on peut pas faire une conclusion? Ta gueule, toi, quand je parle!
15: Ouais, c'est tout le monde.
25: Quand je t'appelle avec son somme, tu ressors pas le tête de l'année.
5: Va pas enculer, connard!
25: Ouais, bien sûr, donne le sonnerre.
15: Non, soyez sérieux là.
5: Alors maintenant, Julia, ta conclusion s'il te plaît.
11: Mais écoute, moi j'ai été vraiment très très déçue ce soir parce que tu as été affreusement vulgaire, t'as pas arrêté de crier.
5: Ouais,
11: je ne t'écrirai plus, Gérard.
5: De toute manière, comme j'ai pas ton adresse, je pourrais pas te répondre.
15: Feuille de rose.
5: Non mais feuille de rose, elle est pas là, tu vois.
15: Feuille de rose, elle couche avec moi.
5: Bah si tu veux.
15: Feuille de rose, je me la prends tous les soirs.
5: Eh ben c'est bien. Dans ces cas-là, comme vous avez une grande gueule, vous allez faire la conclusion chacun à mon tour, les mecs.
11: Gérard, si tu me fais un poème, je veux bien te pardonner.
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0: qui passe ça au standard? C'est quoi là? C'est quoi là?
1: On est malade avec les rocks.
0: C'est quoi?
1: Ça nous aide.
0: Mais c'est quoi là?
2: Mais c'est où ça? Qui c'est qui passe ça? Qui c'est qui passe encore une fois?
0: Dégage!
2: Mais c'est pas vrai!
0: Qui c'est qui passe encore une fois? Dégage!
2: Mais attendez, qui passe encore une fois?
0: Dégage!
1: Encore une fois! J'ai rien à faire! Le standard s'excuse. Gérard, le
0: standard
1: tenait à s'excuser auprès de Gérard. Oula. Standard, la mousse d'or, fermez la porte.
2: Attends, là, là ça.
1: Et deux refuses.
0: Mais il va pas faire ça avec sa caméra. Tu reviennes pas, monsieur, je me casse. Bon, ouais, qui c'est là?
2: C'est qui passe encore une fois?
1: C'est pas vrai.
2: C'est pas vrai, ça.
1: Avant l'heure.
0: Moi, j'arrête.
2: Ah, ça y est,
0: Laurent,
2: ça y est.
0: Le mec a arrêté.
2: Il a arrêté.
1: Laurent G.
0: Qu'est-ce que tu veux dire? T'as pas d'autres questions?
1: Laurent G sur Fun Radio.
0: Non, mais. Bon, pour l'instant, vous avez fermé vos gueules.
1: Ta gueule, PD.
0: Bon, alors, tu dégages.
2: Non.
0: Dehors, dehors, dehors.
2: Dis ta gueule, PD.
0: Dehors.
2: C'est un obsédé, il est vulgaire.
3: Ça y est.
0: D'ailleurs. Julia.
4: Oui.
0: Si t'as une question à me poser, j'y réponds.
1: Bah, tu parles.
4: Est-ce que toi tu es obsédé?
1: Non.
4: Non, mais tu peux être obsédé par n'importe quoi. Tu peux être obsédé par une fille ou.
1: Par Christine
4: Je sais pas, par n'importe quoi. C'est pas forcément sexuel, Gérard.
2: Non, c'est pas possible.
0: Celui de Christine, tu me le sors?
2: Non.
1: Bon, Gérard.
2: Comme ça va aller plus vite.
0: Quoi, qui c'est qui vient de dire Carole?
3: Bon, Gérard, on accueille Sébastien.
0: Non, mais c'est bon. Hein.
3: Non, mais si, pour finir le débat, Gérard.
0: Non, mais
3: on
0: est
3: obligé. Si, Gérard. On peut pas finir comme ça.
0: Il reste deux nanas.
3: Non, c'est aucune logique.
0: Il reste deux nanas.
3: Non, mais on prend deux nouveaux auditeurs.
5: Combien reste de questions?
0: Bah, ça y est, les 10. Maintenant, la 10e, c'est pensez-vous que le débat sur.
1: Allô, c'est Sébastien, je bourre la belle.
2: Et t'as dit aussi tout à l'heure, t'allais dire si c'était un obsédé ou pas, Gérard?
0: Ah ben, dans ces cas-là, quand ils vont tous se calmer, et il reste deux nanas au standard,
1: en principe.
0: Bon, toi, déjà, le bois de Boulogne, si tu continues, tu vas retourner au standard.
1: Il y a quelqu'un qui est suicidé, merde, sur le bord de la route. Fermez la porte à la mouche. La caméra au standard. Bon.
0: Alors, Gérard. Mais Gérard, reviens.
1: Gérard, reviens.
2: Ah là, il a fermé, il a claqué la porte.
1: Oh non, on s'en fout, il nous prend la gueule. Oh non, il faut prendre la gueule. Il est sympa, il est gentil. Ça va, il est juste vous le dire quand même.
4: Oh putain, vous êtes chiés.
3: GG, on a un nouvel auditeur de dernière minute, je te mets à l'antenne.
1: Bonsoir Gérard, c'est Constantonis.
0: Ouais, c'est ça, Luigi. Bon, pour l'instant, c'est pas toi que je m'adresse. Je m'étais adressé à Julia.
1: Gaël, s'il te plaît.
4: Oui, oui, Gérard.
0: Julien.
1: Gérard, je peux répondre à la question que tu posais.
0: Non, il n'y a plus de questions maintenant, je vais répondre à certaines questions.
1: Gérard, je te fais 50% sur les Grecs.
0: Bon, allez, vous dégagez, vous me faites chier. Bon, allez.
2: Réponds à ta question, Gérard.
0: Gérard,
1: bâtard. Gérard au standard.
6: Ça rime.
1: Gérard au standard.
6: Ça rime, mais c'est pas
1: Gérard, je veux pas le savoir.
0: Alors, Julia,
4: oui. T'as pas répondu à ma question, Gérard.
6: La caméra
4: dehors. Par quoi?
6: À sa sourire.
0: Bon, alors, les mecs, pour l'instant, vous allez vous taire, s'il vous plaît.
6: Ultimatum.
0: Ok.
6: Ultimatum.
0: Vous allez vous la fermer parce que.
7: La caméra
6: Ultimatum. Tintin. Gérard, c'est Constantonis.
0: Ta gueule, toi,
6: connard. Je suis réfugié. J'aimerais savoir si tu pourrais héberger chez Henri ce soir.
0: Bon, allez, hop, tu dégages, bonne nuit.
6: Au standard.
0: Terminé.

0: faire de la pub pour ma
1: Et la GG, le gros PD qui fait sodomiser.
2: Ah oui,
3: en plus,
2: elle prend envie, mais...
3: Bon, tu me calmes tous les mecs.
4: Ça y est, c'est bon. Ils sont prêts à t'écouter pour tes révélations sur toi.
2: Voilà. Alors... Attention, révélation de fan radio, Gérard au standard.
3: Bon, alors déjà, celui qui commence à me prendre la tête sur les questions que je vais répondre, maintenant, ça va aller vite fait. Hein.
1: Ok, super.
3: Bon, Julia, ta question, parce que j'ai pas eu le temps d'y répondre.
2: Alors, pourquoi Gérard
5: Victoire respectée, Gérard. Pour finir. Il a pété son stylo de rage.
3: Bon
4: Gérard, tu reviens un peu sur le débat là.
3: Non mais attends, je reviendrai sur le débat. Attends, vas-y,
4: tu peux.
3: Qui c'est qui a été leur dire que c'était la Saint-Gérard et que tout le monde l'avait appelé, tous les habitants.
4: C'est marqué dans tous les calendriers.
3: Bon, merde. On arrête avec ce musique. Là, on a même pas le clip. Putain, mais qui...
6: Gérard, je voudrais dénoncer la présentatrice de la météo qui a dit que c'était ta fête. Hein.
3: Ouais, bah, qui c'est qui parle?
6: C'est Julia.
3: Qui?
6: Julia.
3: Ouais.
6: La présentatrice de la météo a dit que c'était la Saint-Gérard demain, donc, enfin, aujourd'hui.
3: Ouais, bah, à te manière, c'est marqué dans tous les calendriers. Hein,
1: ouais,
3: voilà, la Saint-Con, tu vois, avec un con comme moi, on s'amuse, avec un con comme toi, on se fait chier. Et la souris, là, je voudrais bien t'entendre un petit peu plus, toi.
7: Bah ouais, mais s'il y avait un peu moins de bruit, bah...
3: Bah voilà, bah maintenant, t'as moins de bruit, donc tu peux me parler.
7: Bah ouais. Alors donc, pour répondre à la dernière question que t'as posée...
3: Ouais.
7: Je pense que non.
3: Pourquoi?
7: Bah pour la simple et bonne raison que on peut pas faire une conclusion. Il y a pas eu toutes les questions faites.
3: Bah si, j'ai fait toutes les... Hey, la neuvième question, c'est pensez-vous que le cul est-il obsédé?
7: J'ai répondu à la question.
2: J'ai répondu.
3: Non mais c'est bon les mecs, pour l'instant vous la fermez.
2: Je voudrais te poser une question.
3: Oh ben c'est bon, vous avez pas recommencé, vous allez laisser parler la souris qui veut peut-être me poser une question.
5: Oui, justement Gérard, avec la souris, il y a Gérard qui veut intervenir. Donc je te le mets à l'antenne.
3: Quoi, Gérard avec la souris. Qui c'est ce connard encore?
1: Je m'appelle Gérard.
3: T'es avec qui?
6: Allô Gérard?
3: T'es avec qui?
5: C'est un auditeur qui vient d'appeler pour réagir et qui s'appelle Gérard, tout simplement.
6: Gérard?
3: Ouais,
6: non,
3: c'est
6: pas
3: qui?
6: Toi, l'autre.
1: Salut Gérard!
3: C'est bon. Je pense qu'on va mettre un CD.
1: J'arrive sur l'antenne et toi, tu m'écoutes même pas.
3: Attends, tu sors d'où toi?
1: J'appelle le Fun Radio comme tout le monde.
2: Bah, il sort du même endroit que toi, c'est-à-dire du vent.
3: D'une poubelle, attends. Oh, attends, ça c'est Henri.
1: Non, pas du tout.
3: Ça c'est Henri.
1: Non, c'est pas Henri.
3: Si, j'ai reconnu sa voix.
5: À cette heure-ci.
3: Ouais, si. Non, je m'en doutais.
5: Alors il a menti au standard. Hein.
3: Ouais. T'inquiète pas, non, mais c'est bon, Henri, j'ai reconnu ta voix.
1: Écoute, je suis pas Henri.
3: Si.
7: Gérard.
3: Comment?
1: Connard.
3: Ouais,
1: je suis pas Henri, tu vois.
3: Ouais, c'est ça.
1: Bon, écoute. Ta gueule.
3: Bah c'est bon, la souris, qu'est-ce que tu voulais me poser comme question?
7: Oui, j'aurais voulu savoir si tu étais obsédé par une fille en ce moment.
3: Ah, là, faut que je réponde comment?
2: Avec ta bouche, si c'est possible.
7: Par un oui, ou par un non, ou par un peut-être.
3: David,
7: un
3: qui revient. Putain, il fait chier celui-là. Putain, ils vont pas me casser les burnes jusqu'à 4h du matin, là, merde!
1: C'est vrai!
7: Ah, c'est
1: bon, une autre question, s'il te plaît!
3: Bon, je voudrais répondre. Ouais, qui c'est là qui me repose?
1: C'est Gérard!
3: Oh!
1: Tu la fermes un peu, oui!
2: Gérard, t'es une loque humaine!
3: Oh putain!
1: Gérard, c'est Gérard!
7: J'aimerais savoir si tu es obsédé par

0: suis en ce moment.
1: Ouais.
2: Ouais, feuille d'arrose par Françoise.
0: Comment tu dis par. Sous quel terme ou quoi? Comment t'es obsédé?
2: Il est obsédé par Françoise.
1: À l'heure actuelle.
2: Il est obsédé par feuille d'arrose. Non, pas à l'heure actuelle, à l'heure de demain.
1: Bah à l'heure actuelle, pour l'instant, j'ai quelqu'un en vue, mais je n'aurai pas son nom.
2: Ouais, mais c'est feuille de rose, mais elle n'arrête pas de se vomir dessus.
1: Non,
2: donc,
1: non, de toute manière, je vous dirai pas son nom.
0: Tu l'as déjà vu?
1: Ça qui c'est? Qui c'est qui vient?
0: Julia, mais c'est pas secret. Je voudrais savoir si tu l'as déjà vu.
1: Non, je l'ai pas vu encore.
0: Tu n'as jamais vu sa photo?
1: Non plus.
2: Je crois savoir qui c'est.
1: Qui?
2: Parce qu'elle courrait pas à poil, enfin en maillot de bain rouge sur la plage.
1: Non, pas du tout. Ah, ça s'appelle pas Pamela Anderson, tu vois, tu trompes mon pote.
2: Ah, d'accord.
3: Arlette à Malibu.
1: Non plus.
2: Gérard, je peux poser une question. Gérard, ça serait pas Maïté qui fait de la cuisine un peu, non?
1: Non plus. Alors allez-y, posez tout. Allez-y, posez des questions. On peut continuer jusqu'à 4 heures. Je m'en fous. Hein. Non, mais attendez. On pose des questions.
2: Attendez.
1: Oui. Vous me posez des questions, mais je vous préviens sans vulgarité.
2: D'accord.
1: Alors, pour l'instant, stop.
2: Gérard, c'est Gérard.
1: Stop.
2: Salut, c'est Michael. Gérard, c'est Tony. Est-ce que je peux commenter?
3: Gérard, c'est
0: Julia. Je voudrais savoir si à la télé, il y avait quelqu'un qui t'obséderait un peu plus que les autres, une fille qui te plairait plus, pour savoir quel était ton type.
1: Qui c'est qui me pose cette question?
0: Julia.
1: À la télé, pour l'instant, il n'y a personne à part Séverine Ferrer. C'est tout. Voilà, t'es renseigné?
0: Séverine Ferrer?
1: Oui.
0: Tu la trouves bien.
2: Mmh. Et Gérard, comment t'as pris le fait que ton fils a triché à Interville?
1: Bon, alors toi, alors là, je te préviens, je te répondrai pas.
3: Je vais te poser une question.
1: Oui.
3: Est-ce que c'est bien toi que j'ai vu dans une cabine à Suresnes en train de te sodomiser, Carole?
2: Gérard, c'est Michel. Est-ce qu'il paraît que la station merde?
1: C'est quoi ce cirque?
2: La merde.
1: Ouais, c'est quoi ce cirque là, de musique?
2: Gérard, c'est Michel, question numéro 55.
1: Oui.
0: T'as encore la souris.
1: Oui, la souris.
0: Je voudrais savoir encore quelque chose. Savoir
1: oui.
0: Si dans ta vie, le sexe a une importance.
1: Mmh.
2: Oui. Ça saurait depuis.
0: Et
2: oui,
0: quel est ton genre de femme
2: Carole. Souris.
1: Eh, hey, je vous préviens d'une chose, que celui qui s'amuse à redire Carole, il va dégager avant les 10 minutes.
2: Carole.
1: Donc... Oh putain, il est rentré avec sa caméra.
4: Elle ne fonctionne plus, il n'y a plus de batterie.
1: C'est quoi là? Tu l'as mis en route là, abruti.
2: C'est
1: pas mort, regarde.
2: La caméra de mort.
1: Donc, bon, allez. Allez, c'est bon, je perds la conclusion. Comme il y en a un qui a voulu jouer avec le mot Carole dans ce cas-là. Celui qui a été dire ça, c'est pas malin de sa part, parce que de toute manière, Carole, j'en ai plus de nouvelles, donc c'est clair et net.
2: Elle est dans une voiture, là, sur la A17, il paraît.
1: Alors attends, toi, mon pote, tu vois, sur la A17...
2: Tu peux dire ce que tu veux, c'est Carole.
1: Non, ben, tu la connais?
2: Bien sûr.
1: Ah, tu l'as vu où?
2: Ah, ben, je l'ai vu, puis je peux te dire que j'ai fait un infarctus.
1: Ah ouais, d'accord. Ok. Eh ben dans ces cas-là, sur ce, la conclusion du débat sur les hommes obsédés, moi je vais la faire moi-même parce que comme personne veut la faire.
2: Non, c'est les auditeurs qui vont la faire.
0: On est en antenne.
2: Non.
1: Oui, je reprends en antenne la souris.
2: Bon, j'ai pas eu le temps de poser ma question.
1: Non, mais de toute manière, je veux pas le savoir, donc on fait conclusion. Donc c'est bête parce que c'était bien parti. Mais malheureusement, bon ben, ça a chaviré au bout d'un quart d'heure et puis la caméra qui commence à me prendre la tête.
2: Ça a insulté Françoise.
1: Bon, bah, de toute manière, je te répondrai pas, donc je fais ma conclusion.
2: T'as entendu?
1: Je fais ma conclusion,
2: Gérard,
1: d'accord.
2: C'est pas cool, Gérard, c'est que tu files les réponses aux questions, ça c'est pas bien, tu triches. Je t'ai entendu, et je cite.
1: Bon, le débat de la semaine prochaine portera sur Fun Radio.
0: Encore?
2: La différence.
1: Sur Fun Radio et...
0: On l'a pas déjà fait,
2: et pourquoi
0: ça?
2: Non.
0: C'est sûr.
1: Non, on a pas fait les débats sur Fun.
2: Et Gérard, il paraît que tu vas sur Europe 1 le week-end.
1: Non.
2: Ouais, moi Gérard, j'ai des preuves. Je t'ai vu, j'ai des preuves. Je passais sur Europe 1 et je cite, la différence qu'il y a entre Françoise et Annie Girardot, c'est qu'Annie Girardot est belle et intelligente.
1: D'accord.
2: Donc,
5: il y a des ovnis aussi la semaine prochaine.
1: Voilà, sur les ovnis. Donc, est-ce que vous avez vu des ovnis dans votre vie? Mais alors, je préviens d'une chose que je pas.
2: Roswell, c'est Tony. Est-ce que je pourrais revenir?
1: Non.
2: Allez,
1: ça sera terminé. Voilà, c'est terminé. Donc on va quand même mettre le petit CD que un remix. Allez, c'est bon.
0: C'est bon,
1: on les retire là maintenant.
2: J'ai plein de questions à te poser.
0: Alors, on n'a pas fait la conclusion là.
1: Non, mais bon, alors Julia, fais ta conclusion vite fait.
0: Bah écoute, j'ai trouvé que c'était un débat très intéressant.
2: Absolument.
0: Mais que tu n'avais pas répondu à toutes les questions qu'on devait poser.
1: Absolument. Ouais, mais ça. Ça, je pouvais pas répondre à toutes les questions parce que, comme tout le monde gueulait en même temps, donc.
2: T'as posé que 3 questions.
1: Non, mais maintenant je réponds plus aux questions, donc c'est la conclusion. Donc la conclusion, donc Julia, donc pour toi le débat.
0: Bah écoute, j'ai trouvé ça intéressant, mais je trouvais que tu nous avais caché des choses.
2: Hein. Bah Gérard, il paraît que tu m'as encore des couches, ça c'est vrai.
1: Comment ?
2: Il paraît que tu m'as encore des couches.
1: Non.
2: Si.
1: Julia, je t'ai caché quoi ?
2: Il paraît que tu pisses encore au lit, Gérard.
1: Arrête, s'il te plaît, merde.
2: Merde quoi ? C'est chier quoi ?
1: Allez.
0: Bon, tu m'écoutes pas, donc je fais pas.
1: Si, je t'écoute, Julia.
3: Je suis honnête, pauvre con.
0: Je suis déçu, Gérard.
1: Bon, voilà. Bah, d'accord. Eh ben, tu fais comme tu veux.
0: Voilà.
2: Déçu pour la tombe.
1: Bonne nuit.
2: Roswell, je pourrais revenir sur le.
1: Non, mais c'est bon, la conclusion, donc la souris, ta conclusion.
4: La conclusion, c'est comme Julia. Bon, le débat était génial, mais il aurait été mieux s'il n'y avait pas eu du brouhaha derrière, quoi.
1: Mm-hmm.
4: C'est pas cool.
1: Ouais, baisse la radio, s'il te plaît, si tu l'as.
4: Pour ta conclusion.
1: Oh là, bon, allez.
5: Il y a un moustique là.
2: Avec caméra.
5: Il y a une mouche.
1: Bon, donc la petite souris se reprend en antenne comme prévu. Donc je vais saluer tout le monde maintenant.
3: Vous avez... moi, je peux faire ma conclusion.
1: Alors maniez-vous de faire la conclusion parce que j'ai envie d'aller dormir.
2: Alpha, conclusion.
1: Ceci.
2: Vas-y, Alpha.
1: Il fume.
2: Alors bon.
1: Bon, ça va, non
2: pour une fois, je trouve que c'était bien organisé. Il n'y avait pas de bordel. En plus, c'était pas toujours les mêmes. Voilà, tu veux bon, c'est vachement sympa quoi. Puis Gérard, il est vachement assuré, toujours aussi bureau, ça fait plaisir. Ça
1: d'accord, ouais. Ok. Donc
3: les autres.
1: Ouais, les autres. Tony. De toute manière, vous repassez tous au standard. Hein.
3: Oui, mais on veut faire la conclusion. Tony. Tony.
1: Allez, dépêchez-vous là.
2: Tony, est-ce que je peux faire ma conclusion ?
1: Vas-y.
2: Donc, je sais même pas sur quoi porter le débat, c'était tellement le bordel.
1: Bon, bah d'accord.
2: Et en plus, j'avais pas d'excuses parce que j'ai fumé cet après-midi.
1: Ouais, d'accord, si t'as fumé, mon pote.
2: J'ai peur que, parce qu'il y a des castors volants avec des ailes de vautour, là.
1: D'accord, c'est bon, bonne nuit. Allez, bonne nuit à tous, vous allez retrouver.
3: Ma conclusion.
1: Non,
2: castor,
1: terminé.
3: Il a le droit.
1: Terminé.
3: Je veux pas savoir.
0: Terminé. Je veux savoir, laissez faire ma conclusion.
1: Qui c'est qui parle, là?
0: C'est Julia, moi je veux.
1: Allez, c'est bon.
3: Avec les
1: ailes le remix.
5: Quoi?
1: Le remix.
5: Non, mais attends, je crois qu'il y a quelqu'un qui veut faire la conclusion.
1: Ouais, mais alors, depuis tout à l'heure, ils n'arrêtent pas et je comprends rien du tout.
5: Karine.
6: GG, on a une surprise. Il y a quelqu'un qui aimerait intervenir pour la conclusion du débat.
1: Oh, d'accord. Allô?
7: Oui, bonsoir, c'est Caramel.
1: Ouais, Caramel, bonne nuit.
2: Bonsoir, Caramel.
1: Bonne nuit, Caramel.
0: Il a pas fait sa conclusion.
1: Il a même pas participé au débat. Il va pas faire une conclusion.
2: Si, il a le droit.
0: Mais il a écouté. Il a le
7: alors
0: droit.
7: Moi j'ai écouté.
1: Bon, alors un couche.
7: Alors moi je voulais dire parce que on a parlé du pont de l'Alma. Alors moi je tenais dire.
1: Non, alors là c'est bon.
7: Il faut savoir que c'est en tournée mondiale actuellement avec Elton John.
1: Non, là dehors.
7: Gérard, attends, j'ai pas encore chanté.
1: Non, tu dégages, Caramel, je veux pas entendre
7: s'il
1: ça.
7: S'il te plaît, Gérard.
1: Non, c'est bon, Caramel, bonne nuit.
7: S'il te plaît.
1: Bonne nuit à tous.
7: Laisse-moi expliquer.
1: Bonne nuit à tous, alors vous allez retrouver Morgane. Vous allez retrouver Morgane. Terminé.
7: Gérard, non, je voudrais parler deux secondes.
1: Nana, c'est terminé.
7: S'il vous plaît,
0: je parler.
7: Karine, il faut me laisser parler.
1: Non, c'est pas Karine, pour l'instant, c'est moi.
7: Karine.
1: Nana, c'est terminé pour l'instant.
7: Alors moi, je voulais dire que, en question d'obsédé, quelque chose d'obsédé, c'est la grosse Christine sur le pont de l'Alma.
1: Eh ben alors, Caramel, tu dégages, bonne nuit. Ça t'apprendra. Bonne nuit. Bonne nuit à tous, vous allez retrouver Morgane pour la nuit sans pub. 6h. C'est bon, tu me reprends tous là. Allez, c'est bon, hop.
7: La grosse Christine.
1: C'est bon. Bah, je veux pas la grosse
7: Christine. Caramel. Aïe, Caramel. Femme à lunettes, femme à caquettes.
5: Il est parti. Gérard. Gérard. Reviens.
1: Ah, il le prend.
3: Conclusion, Gérard, c'est que t'es un pauvre con.
1: Attends, attendez, parce que Gérard prend au téléphone Caramel. Vas-y, passe-lui Caramel. Au téléphone.
6: Attends, attends, je te le passe. Passe-lui Caramel. Il est là. Il est là.
1: Voilà.
8: Allô.
4: Allô.
8: Allô. C'est toi qui s'amuse à inciter les gens comme ça.
7: Reculé. À l'antenne.
1: Ok, bonne nuit. C'est bizarre, il n'y a plus personne.
7: Gérard, je peux faire ma conclusion.
1: Ouais. Ouais. Ça t'amuse à insulter les gens comme ça en direct?
7: En direct?
1: Ouais, tu t'excuses, et ben maintenant tu vois, c'est terminé pour toi. Au revoir.
9: Et voilà.
7: C'est en ça. Direct ouais. Tu veux apprendre le français correct?
6: Tu veux qui?
1: Allô.
7: Allô.
1: Allô.
7: Allô. Ouais, c'est moi, tu m'as.
1: Attends, quitte pas que je t'en reprends après.
7: Ça, c'est dégueulasse.
1: Oh merde. Oui.
7: Ah, oui. La grosse Christine sur le pont de l'Alma.
1: Oui, mais je reprends après. Souris, je finis la conclusion parce que pour l'instant, ils arrêtent pas de me réagir.
7: Gérard.
1: Ok,
7: Gérard,
1: à tout de suite.
7: C'était Caramel à l'appareil.
1: Gérard, il y a Caramel à l'antenne.
7: Gérard, ouais, putain, mais merde. Gérard, je voudrais parler en antenne à Gérard, là, tout de suite.
1: Voilà. Allô.
7: Allô.
1: Allô.
7: La grosse Christine.
1: Non, tu travailles un peu, toi.
7: Sous le pont de l'Alma. Gérard, on est en antenne, là, en
1: elle va te faire foutre.
7: Je vais parler à Gérard. Oh,
1: ben
7: Dieu,
1: c'est bon.
7: Gérard, c'est Caramel à l'appareil.
1: Allô.
7: C'est Feuille de Rose.
1: Ouais. Ouais, encore toi, va te faire poutre.
7: Gérard, je vais te parler en antenne tout de suite, en direct.
1: Allô.
7: Allô.
1: Ouais.
7: Ouais, je t'encule.
1: Ouais, Julien, quitte pas. Allô.
7: Gérard.
1: Ouais, va te faire poutre.
6: Il vit tous les matins.
1: Allô. Ouais. Hop.
6: GG, t'as gardé que les filles, c'est pas
1: grave. Voilà.
0: Gérard joue à qui et qui.
1: Ouf.
0: Et on prend tous hors antenne pour nous demander qui nous sommes.
1: Bon, alors.
0: Allô, qui es-tu?
1: Bon, ouais, ça y est, maintenant tu vas me laisser faire ma conclusion. Donc, sur le débat, ça a été pas mal. À part qu'on avait des caves. Bon, mais sinon, ça s'est bien passé dans l'ensemble. J'espère que Max a pas trop la grossette d'avoir entendu trop crier. Donc, comme promis, chose promise, chose due, vous allez écouter le remix prévu. J'espère.
9: Peut-être.
1: Peut-être. Ouais, avec un son pour eux aussi, avec un son comme ça. Donc, vous allez retrouver Morgane pour la nuit sans pub. Demain matin, 6h, 9h, Lorenzo avec Ginny. Et bien sûr, là.
7: C'est Caramel.
1: Oh putain, mais qu'est-ce qu'il me fait chier, lui. Mais merde, d'où tu te sens?
10: Non, mais prends-la à l'antenne, Gérard. Gérard, à l'antenne. Gérard. À l'antenne. On peut pas le défaire.
1: Oh, tu sors d'où, toi, abruti, c'est saqué.
7: Moi, je sors du pont de l'Alma avec la grosse Christine.
1: Bon, allez, hop, c'est bon, lui. Donc, vous allez.
7: Carole. J'ai vu Carole au bois de Boulogne, à Suresnes.
1: Eh, t'es content de ce que tu dis, là?
0: Bah, il a l'air d'être content, hein.
7: Et la grosse. Elle va bien, la grosse Christine, c'est Gérard.
1: Hey, tu sais ce qu'elle dit, la grosse Christine?
7: Oui, le pont de l'Alma avec. Oui, je sais.
1: Hey, après mieux de te tailler une pipe, ça vaudra mieux. Au moins, tu fermeras ta gueule.
7: Si tu avoir la même gueule que toi, je préférerais pas. Hein.
1: Ouais, ben, tu vois, dans ces cas-là, t'es servi. Donc, on a dit que. Oh, ta gueule, Caramel. Ouais, Caramel, ça suffit.
7: Je voudrais te poser une question.
1: Bon, et mon. Max! Max, s'il te plaît, tu viens faire la conclusion parce que j'y arrive plus, hein. Sinon, je vais te chercher par la peau du cul.
7: Gérard,
0: tu vas chercher Max par la peau du cul, c'est ça?
7: Caramel.
9: Il aime bien les garçons.
1: Oh putain.
7: Est-ce que c'est possible d'avoir David, Luigi et Herbert?
10: Attention, il y a Gérard qui va chercher Max. Non, Gérard.
9: Ce serait con que qu'il trouve Max.
0: Il trouve Max surtout, oui.
9: Ouais, Max, Nougat, enfin bon, hein.
0: Non, mais on a compris.
9: Oula, c'est fermé la porte, là. Je sais pas si vous entendez quelque chose.
0: Oui, on entend. Elle hurle.
1: Non, mais j'ai
9: 5
1: kilos, t'as foutu, là.
6: GG,
1: t'as fait
6: la conclusion.
9: Gérard.
1: Caramel, là, je suis
9: pas du
1: petit
9: sang. Allez, Gérard.
1: Mais c'est quoi ce cirque avec Caramel, là? Je sais qu'il revient. Merde.
0: Caramel, c'est le fantôme.
1: Bon, toi, tu dégages avec la caméra maintenant.
0: On ne peut pas se débarrasser de Caramel, il est trop collant.
1: Oh, et qui c'est qui parle comme ça, là, encore?
9: C'est qui met une mouche.
7: Allô?
1: Oh là, mais il sort d'où, lui, Caramel, encore?
7: C'est Caramel.
0: C'est un magicien, on ne peut pas s'en débarrasser.
1: Bon, allez, hop. Allez hop, moi je fais la conclusion. Ta gueule, Caramel, tu me fais chier.
7: Je vais te poser une question, Gérard.
1: Ta gueule. Putain, mais arrête avec ta caméra, nom de Dieu.
10: Arrête.
7: Gérard, il y a beaucoup de monde, hein.
1: Arrête, merde.
7: C'est Caramel.
10: Arrête, Cyril.
1: Arrête.
7: Putain,
1: ça commence à... Ouais, Caramel, ça suffit, tu me gonfles.
7: Gérard.
1: Caramel, tu me gonfles.
7: Gérard.
1: Oh, punaise. Hey, jusqu'à quelle heure tu vas me faire tenir à l'antenne, c'est...
10: Non, mais c'est fini, mais c'est toi qui es nul. Tu sais pas faire ton débat, genre, non, tu sais pas gérer les gens.
7: Gérard,
10: tu sais pas gérer les gens.
7: Gérard,
1: bon, alors, bon, allez. Quoi, hop.
7: C'est Caramel.
1: Bon, Caramel, dégage, je commence à avoir ras-le-bol de toi.
7: Gérard, c'est Caramel.
1: Putain,
7: c'est
1: mais
7: Caramel.
1: C'est pas... Oh là là là.
7: T'as reconnu?
1: Bon, allez, hop. On voit le
10: Gérard, et la conclusion de Gérard, c'est quoi?
5: Et toi, ta conclusion, t'es obsédé, t'es pas obsédé?
1: Non, moi, je suis pas obsédé. De toute manière,
10: il y a la loco.
1: Vu le bordel qu'il y a eu ce soir.
10: Pourquoi vous avez parlé de Christine et de le pont de l'Allemand? On avait dit que Gérard, il voulait pas qu'on en parle.
1: Ouais, mais ça, tu demanderas à ceux qui ont fait le standard pourquoi ils m'ont repassé les mêmes que je voulais pas.
7: Allô, Gérard?
1: Ouais. Comme Tony, Luigi, Arnett, et puis
10: ça, c'est pas possible.
7: Gérard?
1: Oh, ta gueule, Caramel. Tu commences
7: Gérard,
1: à me dégonfler.
7: Cette conclusion, Gérard.
5: Sur Minitel, il y a Lolita qui dit Gérard, pourtant il paraît que tu es obsédé puisqu'à la loco tu te fais défoncer tes deux anus.
1: Non mais attends Lolita, je vais te dire une chose, que quand tu me verras à la loco, tu verras si je te défonçais toi, ma
5: chérie. Elle te répond Gérard avec ta petite cliquette, ça m'étonnerait que tu fasses quoi que ce soit.
1: Ouais bah dans ce cas-là, laisse ton numéro de téléphone, je vais m'occuper de ton matricule.
5: Elle me répond, je n'ai pas mon numéro de téléphone, par contre je peux donner ton numéro de tatou à l'antenne.
1: Non bah alors là tu as pu refoutre.
5: Alors là elle répond, Christine, je la connais, elle est grosse, elle pue.
7: 52,
10: 06,
7: 80, 52,
1: 52, 52,
7: 57.
1: Non mais, ça t'amuse Caramel?
7: C'est Caramel.
1: Ouais, bah Caramel, tu dégages.
7: Ça
1: donc,
7: va,
1: chose promise, chose due, vu que c'est la Saint-Gérard.
7: Gérard,
1: oh, ta gueule.
7: Le remix.
1: Bon, bah ta gueule, toi, pour l'instant, tu fermes ta gueule, je m'adresse aux deux nanas qui me restent.
7: Sous le pont de l'Allemagne, Gérard.
10: Oh.
1: Il commence à me les gonfler, celui-là, hein. Et il est à moitié bourré ou quoi ce soir celui-là?
7: Gérard!
1: Ta gueule!
7: Tu sais qui c'est?
1: Ta gueule, c'est Caramel, va te faire sauter, abruti!
7: Oh, mon Allemand?
1: Non, tu arrêtes de faire sauter.
10: Arrêtez avec ça, Edna.
1: Tu sais où tu vas aller te faire sauter?
7: Non.
1: Au Port-au-Prince.
7: Oh!
1: Voilà. Donc, chose promise.
7: Chose due?
1: Chose promise, chose due pour toutes les auditrices.
7: Et pour moi, Gérard.
1: Arrête ta caméra, nom de Dieu!
7: Gérard, ça nous permet de te voir.
1: Dégage avec ta caméra maintenant. Arrête, c'est dégage.
7: Arrêtez avec la caméra. C'est Caramel.
1: Oh ta gueule, toi, on va te faire sauter.
7: Arrêtez d'embêter Gérard.
1: T'arrêtes maintenant, d'accord? T'arrêtes, tu dégages. Allez,
7: arrête Gérard.
1: Dégage, allez.
7: Bon allez Gérard, tu repasses au standard, t'es un
10: Gérard, tu retournes à l'antenne Gérard.
11: Tu dégages. Donc attends
10: de. Qu'est-ce qui se passe avec le son?
7: Qu'est-ce qui se passe, Gérard?
11: Oh ta gueule, Caramel.
7: Gérard?
1: La conclusion.
11: Donc conclusion. Putain, mais c'est quoi ce bordel enfin?
7: Gérard, c'est Caramel, t'as un problème?
10: Vas-y, fais ta conclusion, tant pis, c'est pas grave.
11: Bon, donc conclusion, à part les connards. Donc, chose promise, chose due. Le remix.
10: Personne ne veut le remix, mais bon.
11: Personne ne veut, parce
10: que c'est
1: quoi. Bonne nuit à tous,
11: vous allez retrouver
1: Morgane. Après. Putain. Tu dégages maintenant, toi. Là, tu sacs. Tu viens maintenant.
10: Arrête, c'est. Arrête.
1: Dégage.
10: Allez.
1: Dehors.
10: C'est bon, c'est bon.
1: Fais gaffe.
7: Fais gaffe, Gérard, il y a une mouche. Gérard.
10: Arrête. Gérard. Calme-toi, arrête, c'est bon.
1: T'arrêtes. T'arrêtes maintenant.
10: Arrêtez, putain, parce que là, en ce moment, il y a un problème avec la caméra. Arrête, Cyril, avec la caméra.
1: Cyril,
10: arrête. C'est incroyable, ça.
12: Bon voilà, il faut expliquer quand même qu'il y a un petit problème avec le caméraman ce soir. D'habitude ça se passe bien, mais là.
1: Non, c'est toutes les semaines c'est pareil. Jusqu'à dans la loco. La semaine dernière, vendredi, tu ne l'as pas vu. Mais monsieur, il m'a fait chercher pour venir me filmer. Bon, Carole, tu fermes ta gueule, maintenant on va passer le remix. Étant donné que c'est la Saint-Gérard, chose promise, chose due, vous allez avoir le remix.
12: Qu'est-ce qui s'est passé à la loco?
1: Ben monsieur, il est venu avec sa caméra, il m'a filmé. Bon, alors faut quand même pas prendre les gens pour des cons.
12: Pas pour des canards sauvages.
1: Voilà. Donc
12: qu'est-ce qui s'est passé à la loco?
1: Dégage, oh.
12: Voilà.
13: Il va mettre. Non,
12: arrête, sur le. Tu sais quoi, ça coûte 30 000 francs une caméra comme ça, on sait ce qu'il
1: dégage.
12: Il est en train de mettre, du produit. Oh là là, arrête, tu casses tout le studio, arrête. Hey,
1: tu viens maintenant là. Maintenant, tu dégages. Je m'en fous, la semaine prochaine, il n'y a pas de débat.
12: Voilà, c'est super.
10: Voilà. Pose un ultimatum.
1: Ok, Cyril.
12: À cause de lui, cause de toi.
10: Merci Cyril.
14: C'est de ma faute.
10: Merci.
1: Voilà, donc tu te démerderas, tu feras le débat. Donc, aujourd'hui. C'est la Saint-Gérard, donc
12: On s'en fout de ton mix.
1: Voilà, vous allez écouter le remix et puis vous allez écouter vous allez avoir Gaël pour la nuit sans pub.
14: Tu mimes.
1: Gaël, Morgane.
14: Je parle, tu fais comment?
1: Morgane pour la nuit sans pub. Bon, tu dégages avec ta caméra parce que moi je continuerai pas.
12: Ouais, tu nous fais chier, Gérard.
1: Non mais.
12: Ça c'est lui qui parle, c'est Olivier.
1: Non mais dans ces cas-là, tu le viras avec sa caméra, c'est toi.
12: On s'en fout de ton remix.
1: Eh ben dans ces cas-là, je fais rien. Alors bonne nuit à tous.
10: On met remix.
14: Tu dégages avec ta caméra.
12: Mais Gérard, c'est comme ça que tu termines.
14: Mais il dégage avec sa caméra.
12: Baisse l'insert, baisse le retour.
10: Faut baisser dans. Voilà, bon là le problème c'est que Gérard est sorti sans fumer une clope. Si on pouvait baisser l'enceinte dans le studio, dans le couloir, ça nous éviterait d'avoir un écho. Si Cyril avait le réflexe, non on peut pas. Personne n'a le réflexe de se lever, d'aller baisser, merci. Parce que là je suis obligé de commenter, je peux pas être partout. Ça arrive. Voilà.
12: Ah ouais.
10: Passe-moi le micro machin, on va vous livrer en exclu des choses assez.
14: Tiens. Alors. Le micro.
10: Alors.
14: On est désolé, hein, là on fait.
10: Qu'est-ce que tu fais?
14: Ça t'amuse, hein?
10: Je voulais venir avec le micro-casque sinon.
14: Ça t'amuse, hein?
10: Attends, je peux pas. Il n'y a pas assez de câble. Si on pouvait m'aider. Voilà, merci. Ça passe pas. Qu'est-ce qui se passe?
14: Dégage avec ta caméra.
10: Arrête, Cyril!
14: Putain, mais Clarisse, t'es borné ou quoi?
10: Arrête!
14: T'es vraiment casse-couille, hein!
10: Bon, je vais t'offrir, qu'est-ce que tu veux? Boire un truc là?
14: Ouais!
10: Hey, bon, viens voir!
14: Casse-couille que pas, je sais pas, hein! Sur terre!
10: On va finir, hein, parce qu'on va reprendre un 10 là, on va parler.
14: Ouais, un café.
10: Non, mais bah, attends, tu vas reprendre avec ça après.
14: Un café.
10: Quoi?
14: Un café.
10: Attends, après, attends, parce que là on va abîmer là.
14: Non, dégage!
10: Arrête!
14: Dégage! Viens, tu vas pas me faire chier longtemps, hein!
10: Arrête, Cyril! Arrête.
14: Putain, mais c'est dingue de voir ça.
10: Arrête. Non, on va reprendre l'antenne là.
14: Arrête.
10: On va reprendre l'antenne.
14: Ah bah voilà, elle est cassée.
10: On va revenir en direct.
14: Ah bah voilà. Ah bah voilà, merci.
10: On va être en direct.
14: Non, mais.
10: Gérard, viens voir. Gérard.
14: Ah, ça revient.
10: Gérard.
14: Ça revient.
10: Gérard, viens voir. Non mais attends, sans deux secondes.
14: Non mais dégage avec ta caméra.
10: Ça coûte, tu sais combien
14: ça coûte. Sans pas le savoir, t'as qu'à pas me faire chier.
10: Bah ça coûte.
14: C'est toutes les semaines.
10: Ah ouais, même après. Ouais. Bon, Cyril, c'est toutes les semaines aussi.
14: J'ai perdu une caméra et j'ai perdu un boulot.
10: C'est ça.
14: Ouais, je vais dire une chose, c'est un ralenti que t'es en train de faire, je te vois à la radio. Je te vois sur les écrans. Alors, te fous pas de ma gueule.
10: Alors, sans deux secondes.
14: Ouais, plus rien, c'est noir.
10: Alors,
14: dégage.
10: Alors,
14: y'a plus rien.
10: Y'a plus rien.
14: Bah voilà.
10: Gérard,
14: viens voir, viens de toi.
10: Non, ouais.
12: C'est bon.
10: Arrête, calme-toi. Ah non, mais foutez-lui la paix deux secondes.
14: Putain, mais vous êtes chiant quand vous y mettez, hein.
10: Bon, alors, fais quoi? Qu'est-ce qu'il y a?
14: Non, attends, voilà. Non,
10: arrête!
14: Dégage!
10: Va voir, on n'est pas à l'antenne. Ah, il a coupé quand même.
14: Bon, tu parles, il a éteint les télés. Que.
10: Oh, qu'est-ce qu'il.
14: Hey!
10: Bah viens, Gérard. Gérard.
12: Bon, là, on est dans les couloirs, alors on va retourner à l'antenne. Ouais,
14: t'inquiète pas, hein. Les caméras sont pas éteintes. Bon, faut pas déconner.
12: Ouais, mais bon, pour l'instant... Il faut lui la faire.
14: Putain, mais dégage, tu vas filmer quelqu'un d'autre. La personne là-haut a filmé.
12: Non, mais là...
14: Putain.
12: Calmez-vous, quoi. Qu'est-ce qu'on fait, alors? Qu'est-ce qu'on fait, là? Bon, c'était pas mal, ce soir. Mais c'était bien, donc. T'as aimé ou pas?
14: Ouais, mais à part que... Fais chier.
12: Tu crois qu'il y avait David? David ou Gérard, tu vois, c'était eux?
14: Bien sûr.
12: Hein?
14: Bien sûr.
12: Je sais qui c'est qui ramène.
14: Ben, dégage!
12: Arrête!
14: Tu vas pas me faire chier!
12: Tu sais qui c'est qui ramène?
14: C'est
12: un mec de la loco.
14: Ben, je m'en doutais.
12: Tu sais qui c'est? Je crois que c'est Olivier, l'organisateur des soirées.
14: Je pense pas.
12: Si.
14: J'aurais reconnu sa voix.
12: Qu'est-ce qu'on fait quoi alors la semaine prochaine?
14: Comme je dis, débat sur fun et puis sur moi.
12: Mais qu'est-ce que tu vas faire à débat sur fun? Qu'est-ce que tu vas poser comme question?
14: Moi je les ai pas là.
12: Mais non, mais tu as toujours des questions.
14: Non,
12: mais,
14: non, on va faire. Je vais changer.
12: Qu'est-ce que tu vas faire à la place?
14: Je vais voir, je passe. Je t'appelle là.
12: Ce qu'il faut, c'est passer, il faut que t'aies plus de nanas.
14: Ouais, mais là j'ai demandé 6 nanas, on en avait 2.
12: C'est normal, t'as vu comment tu gueules, comment tu veux qu'il y ait des nanas quand
14: même. Pourquoi j'ai la pomme.
12: Mais le problème, il est pas là, c'est que comme tu gueules tout le temps, comment tu veux que les nanas aient envie d'appeler? Les nanas, elles écoutent la radio, elles ont pas envie de te parler. Hein.
14: Il y en a une, elle a pas appelé ce soir, ça me fait bien plaisir.
12: Mais elles ont pas envie de te parler, les nanas. C'est normal, t'arrêtes pas de gueuler.
14: Qui s'est fait passer pour moi?
12: Quoi?
14: Qui c'est qui s'est fait passer pour moi hier?
12: C'est toi hier. Non. Arrête tes conneries, Gérard.
14: J'étais pas dans la cabine hier.
12: Arrête!
14: Dégage!
12: T'étais dans la cabine hier.
14: Non.
12: C'est toi qui parlais hier.
14: Non. Si, c'était toi.
12: C'était toi. Bah, menteur, tes conneries. Moi, j'aime pas. Non, mais j'aime bien qu'on déconne, mais tu fais pas tout de suite de ma gueule.
14: Je vais te dire une chose, que hier, j'aurais voulu m'appeler, tu me l'aurais dit.
12: Mais
14: c'est
12: arrête,
14: pas moi qui ai descendu.
12: T'es pas passé à l'antenne lundi, tu devais pas être à l'antenne, t'es pas passé à l'antenne.
14: Lundi, je me suis endormi.
12: Ouais, c'est ça.
15: D'abord, je disais que c'était toi hier.
12: Arrête, attends, on va reprendre l'antenne, c'est parti. C'est reparti.
14: Tu dégages avec ta caméra, je te veux plus non plus.
12: Hein? Bah, tiens, prends le micro-casque pour démarrer. C'est bon?
10: 1, 2, 1, 2.
12: Des micro-casques, je m'entends pas moi dans le casque, comment ça se fait? Allô, attends, viens là. Je m'entends pas là. Est-ce que ça passe à l'antenne? Si oui, faut qu'on me le dise, j'ai pas de retour dans le casque. Est-ce que ça a coupé? Ah, il y avait un problème, d'accord, ok. Ah bah voilà, ça reprend, tiens, on prend. De toute façon, ça va reprendre là.
15: Vite, ça reprend dans 10 secondes, vas-y.
10: Allô.
15: Tu parles tout seul, vas-y.
10: Bon, il n'y a plus personne à l'antenne maintenant?
15: Mais non, mais tu parles tout seul, tu fais un monologue.
16: Si, c'est bon, Gérard.
10: Donc, la conclusion sur les deux débats, apparemment, il y a eu un peu de gueulante parce qu'il y a eu les mêmes, et puis le caméraman qui arrête pas de me faire chier, ben, là, je suis avec lui. Arrête, s'il te plaît, merci. Donc, la conclusion, la semaine prochaine, le prochain débat, je peux pas vous les annoncer encore parce que je les ai pas en tête. Je pense que... Merci. Bah, c'est bon, là?
15: Viens là.
10: Ok. Attends.
15: Voilà.
10: Monte dessus, ça fera de la musique. Dégage.
15: Pas trop près.
10: Donc, la semaine prochaine, les débats, je les ai pas prévus.
12: Putain, mais c'est quoi ce cirque? Prends.
15: Putain,
12: allô?
15: Non,
12: ça marche.
10: Donc pour la semaine prochaine. Ben oh, c'est bon. Donc la semaine prochaine, les débats, je les ai pas en tête et vous les aurez peut-être lundi. Les omnis. Est-ce que vous avez vu des omnis dans votre vie ou des extraterrestres?
15: Ouais, c'est bon.
10: Oh là là. Moi fort le son. Arrête un peu toi. Allez, moi prends-moi un café. Je retourne dans les studios.
12: Eh, va te faire enculer, ça t'entend ça?
10: Va te faire enculer.
15: Je suis ton chef.
10: S'il te plaît. Arrête avec ta caméra, toi, abruti. Trouluc.
12: Fais un monologue, vite, pour terminer, reste 2 minutes.
10: Bon, monologue, je vais reprendre ma souris en antenne et puis Julia. Ouais. Et puis, je vous dis à jeudi prochain, ou peut-être dans la semaine, si...
15: Il y aura une petite histoire.
10: Ouais, une histoire. Quelle est la différence entre... Merci pour le son. Punaise. Trouduc.
1: Bon, t'arrêtes. Bon, hey, pourquoi Cameron est si con?
15: Pourquoi?
1: Un caméraman est si con. Aussi con que lui, il n'y a pas. Il n'y en a pas, hein. On en prend un tous les jours. Putain, mais c'est quoi ce cirque?
12: Raconte-leur une... Attends, raconte-leur une histoire, c'est un peu qui fait peur.
1: Ouais, je vais voir ce que j'ai. Putain, j'en ai... Non, mais c'est bon. C'est bon, c'est bon, c'est bon, c'est bon. Donc, ben, vous allez retrouver Morgane pour la nuit sans pub.
15: Histoire, raconte une histoire.
1: Mais j'ai pas d'histoire. Oh. Peur, mais c'est quoi là. Un singe dans une bagnole.
15: Je sais pas, c'est quoi?
1: Ben, parce qu'il cherche des bananes pour pouvoir bouffer dans la nuit. Comme Philippe. On dirait un vrai singe avec sa caméra.
15: C'est Cyril, lui.
1: Hey, tu veux une banane? Tu montes aussi, là où il y en a, ils sont à Bronde. Allez, les gars, tu me ramènes un café, s'il te plaît, chef. Allez, je retourne dans les studios. Je vais vous laisser avec... Putain, mais c'est quoi ce cirque? Oh, putain, la mouche, ta gueule. Donc, je reviens dans les studios, donc... qu'est-ce qu'il me fait, lui, là? Mais c'est bon, toi, avec ton truc, voilà. Allez, hop. Donc, je reprends ma place. Hein.
16: Ouais, j'arrive.
1: Donc, on disait que... oui, ben, vous allez retrouver Morgane pour la nuit sans pub. Donc, après 6h, 9h, vous allez retrouver Lorenzo et Ginny. Et après, ben, 18h, 20h, c'est qui?
17: Je sais pas, tu dois savoir, Gérard.
1: Non, je sais pas, je...
17: 18h, 20h. C'est vrai que c'est une horaire, c'est vraiment un horaire.
1: Bon, 19, 20h, c'est Eric et Ramzy. Ah,
16: Eric et Ramzy.
1: Ta gueule, toi, va te faire sauter. Ça ira plus vite. 20h, 22h, le doc. Le et doc avec Arnold.
17: C'est 20h, 25h.
1: Non, 20h, 22h, le doc et Arnold. Et 22h, minuit, Max, le Star System. Et bien sûr, le résumé. Dégage, toi, je te ferai pas un bisou parce que tout à l'heure, tu vas te prendre une bague dans ta gueule. Voilà, tu l'as eu. Ça t'apprendra. Donc,
17: Gérard, une petite histoire drôle pour finir.
1: Putain. Mais dégage, nom de Dieu.
17: Gérard, conclue ton débat, là.
1: Non, mais ça y est, il est...
17: Une dernière histoire.
1: Nom de Dieu. Fais gaffe, j'ai la plaque, alors arrête tes conneries. Bon, allez, cessons de rigoler, donc 22h minuit, vous allez retrouver Max avec, bien sûr, le résumé de ce qui s'est passé ce soir.
17: D'accord.
1: Et bien sûr, il y a des places à la loco, et n'oubliez pas que Max sera en Belgique ce week-end. Donc, je vous souhaite une bonne nuit, je vous retrouve la semaine prochaine pour des nouveaux débats.
17: C'est quoi, les sujets?
1: Je ne sais pas, je les ai pas en tête encore. D'accord. Pour l'instant. Donc,
17: Les ovnis, en tout cas. Il y a les ovnis.
1: Ouais, il y a les ovnis. Bon, quand il arrêtera avec sa caméra, il me fera signe, lui. Donc, on va conclure avec ce qu'on avait prévu.
17: C'est quoi?
1: Le fameux remix. Monsieur Star System.
18: C'était bien ça, c'est quoi?
1: C'était Marie-Josée Pérec avec les Cafards, c'est meilleur chez soi. Donc vous pouvez toujours nous appeler au 0803 08 5000, 0870 5000, toujours 3615 Calpen Radio, rubrique directe, et sur l'internet de Rigo qui y est toujours. Donc
18: voilà,
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1: Ouais, / Fun Radio, on était 1400, je sais plus combien.
18: On a dépassé, on arrive à 1584,1.
1: Oh là là là, bravo Gérard. J'ai cru mal entendre là.
18: 1584,1.
1: Ah d'accord, eh ben, c'est pas mal. Alors on va accueillir Potchambe, 21 ans, de Montluçon. On écoute Fun Radio sur 92.1.
19: Bonsoir.
1: Bonsoir. Jamal, 24 ans, de Brest, 103.2.
19: Ouais, salut.
1: Girose, 20 ans.
18: Cirose,
1: du foie. Oui. 20 ans Paris, 101.9.
20: Bonsoir.
1: Je sens pas bon, je sais pas ce que c'est encore ça. Ouais, non, ouais, oh.
18: C'est quand le matin tu t'habilles et que tu sors directement.
1: À 2h du matin, il est pas encore couché, lui, là.
18: Il a quel âge?
1: 12 ans. Non, ça va pas, non, putain.
18: Bah quoi?
20: Ouais, ben j'ai le droit quand même, j'ai pas cours,
18: c'est les vacances,
1: Gérard. Ah ouais, attends, ouais,
18: c'est les vacances, salut, on peut.
1: On écoute Fun Radio Gap 90.7.
18: On écoute, pas de problème.
1: S'il te plaît. S'il te plaît, 22 ans de Dieppe, on écoute Fun Radio 100.1.
20: Salut Gérard.
16: Salut, répondez bien quand je parle, hein, surtout. Dites pas bonsoir quand on vous parle, hein, surtout.
20: Bonsoir Gérard.
16: Et oui, bonsoir de...
20: Ouais.
16: 17 ans, on écoute Fun Radio, hein.
20: Bah, j'habite en Belgique.
16: À Boubon.
21: À Bourbon.
16: À Bourbon.
20: À Bourlon.
16: À Bourlon, pas Bourbon, à Boutique. Oh là là, fil d'art.
22: Oh là là.
16: Et on écoute Fun Radio Belgique 100.9, c'est ça?
20: Ouais, c'est ça.
16: Ok. Donc, alors, le débat, c'est sur la maladie.
21: Les petites maladies.
16: Donc, je pense on en avait déjà discuté la semaine dernière qu'on allait faire ce débat-là. Alors, on va poser la question. La grippe s'attrape-t-elle sur le menton? On va demander ça. Tiens, bah, à Wish, de Bourlon.
20: Tu peux répéter, s'il te plaît?
16: Oh non, ouais, ça va pas commencer, hein.
20: J'ai pas entendu la fin de ta putain de question.
16: Hey, ma putain de question, attends, merde, si t'es pas contente, ma petite.
21: Répète, Gérard, s'il te plaît.
16: Tu vas aller au standard, si je vous allez pas me prendre la tête là-dessus. Alors, la grippe s'attrape-t-elle sur le menton?
20: Bah, moi, je trouve que la grippe s'attrape partout.
16: Ouais.
20: J'en ai attrapé sur la plante de pied, ça me fait trop mal.
16: D'accord.
22: Le dos.
16: Ok, s'il te plaît, va, s'il te plaît.
21: Bah, t'es poli, c'est bon.
16: Ouais. Donc
20: ouais.
16: Toi
20: dans le métro.
16: D'accord, je pense que vous êtes vachement bien réveillé pour le deuxième débat, ça fait peur. Merci pour le Larsen.
20: De rien, dans le TGV aussi.
16: Alors, je sens pas bon.
20: Ouais, j'ai pas de grande maladie. Mais bon, je suis jeune, mais je suis déjà très précise quand même. Mais la grippe, je sais pas. Hein.
16: La grippe s'attrape-t-elle sur le menton? C'est la question, c'est pas une autre question que
20: mais,
16: je te pose.
20: Mais moi, les maladies, on m'a pas encore pu expliquer en cours. Moi, j'ai rien eu au menton. Hein.
16: Non, mais attends.
20: J'ai une fossette.
16: Attends, à 12 ans, t'as pas eu de maladie? Tu me prends pour un con, là?
20: Ouais, j'ai eu la coqueluche, mais c'est tout, quoi.
16: Ouais, la coqueluche, t'as pas un petit problème de voix, là?
20: Si, un petit peu, ouais.
16: Ouais, ouais.
21: Il a pas encore muté, c'est pour ça.
16: Ah ouais, à 12 ans, dis donc, ça fait bien. Cirrhose du foie.
20: Bah écoute, je pense que la grippe peut s'attraper aussi sur le menton, puisque tu peux avoir aussi des boutons sur le menton.
16: Ouais, mais de toute manière, la grippe, elle peut s'attraper sur les...
20: La grippe peut s'attraper partout, hein.
16: Sur les parties les plus sensibles du corps, c'est-à-dire celle du milieu. Et à 12 ans, tu restes... Ouais, bah, oh, sinon... Doucement, là.
20: Hey,
16: gamin, là, tu vas te calmer parce que tout à l'heure, tu vas aller voir Fielder au standard, hein.
20: Excuse-moi, papa.
16: Ouais, ouais, tu vas voir. J'avale.
22: Ouais, bah, si tu veux pas choper la grippe sur le menton, hein, tu mets une écharpe, simplement.
16: Ouais.
22: Bah, ouais.
16: D'accord. Bah, non, on dirait que ça vous fait peur de quand je fais le débat sur la maladie parce que vous êtes à moitié endormi là-dessus.
20: On a peur de la femme.
22: Bon, on a peur.
21: Hein. Comment ? Il s'est reculé un peu de la radio hein, pour essayer de choper un truc.
16: Attends, qu'est-ce que je viens de dire ? Je sens pas bon là. Je sens pas bon, qu'est-ce que tu viens de dire ?
20: On a pas envie d'avoir une femme parce que je suis. Voilà.
16: Ouais, t'es puceau, mais attends, c'est.
21: Ça va venir.
16: Gérard,
21: il l'a encore.
16: Rigo ?
23: Oui ? Ouais, je suis malade.
16: Salut.
23: Moi.
16: Non, mais qu'est-ce que
23: alors, faut demander à Gérard si on peut soigner l'acné juvénile et si on a des chances un jour de trouver un vaccin pour éradiquer cette maladie.
16: Non, mais ça, le problème sur l'acné, on va en parler aussi.
23: Et est-ce qu'il y a plus de chances? Ça, c'est Orki qui te demande. Est-ce qu'il y a plus de chances d'attraper des maladies dans les chiottes de la loco? Ah non.
16: Non, c'est rien.
23: Excuse-moi, j'avais pas lu.
20: Si Gérard il y traîne, ouais.
16: Qui c'est qui vient de dire ça?
21: C'est le petit, mais il est pas au courant.
16: Non, ça c'est une voix de nana.
22: Ouais.
16: Donc, pot de chambre.
22: Ouais, bah moi je pense que, en fait, ça s'attrape par les cheveux.
16: Hein?
22: Par les cheveux, peut-être.
16: Par les cheveux. Par les cheveux.
20: Les kiffs.
16: Ouais, bah je vois pas du tout le rapport.
22: Les poils, les poils. Si tu mets pas de bonnet hiver, ça va pas après.
20: Moi j'ai je voulais dire que j'avais aussi attrapé un truc, hein. Je suis allé au tobib. C'est la gérardite aiguë et je peux forniquer qu'avec des boudins.
16: Ouais, je sens pas bon. Tu vois ce que tu vas faire? Tu vas aller faire dodo. Au revoir.
20: Sois tolérant.
16: Allez, hop. Bonne nuit pour lui.
20: Gérard.
16: Oui.
20: J'aimerais te poser une question. Est-ce que tu crois qu'on peut attraper les maladies par téléphone?
16: Non, pas spécialement. Pourquoi?
20: Heureusement. Je pense,
16: je sais
20: pas, on sait jamais.
16: Ok.
21: Gérard.
16: Oui.
21: Sur Minitel, il y a comment il s'appelle? Non, je vais pas donner le nom. Il nous dit que t'as une tête d'hémorroïde.
16: Non, bah lui
21: c'est quoi un hémorroïde?
20: Bah,
21: je sais pas, c'est pour ça que je demande à Gérard.
16: Des hémorroïdes, ça s'attrape aux couilles.
22: Non,
20: c'est dans le derrière, ça.
16: Ouais, ça y est.
20: À force de mettre un peu tontige.
21: Non, mais c'est que souvent, Gérard, il a des couilles très proches du derrière, c'est peut-être.
16: Alors,
21: pour ça
16: là, j'en connais qui parle de coton-tige. Si tu continues, je vais pas chercher midi à 14h, je vais en saquer un au hasard.
22: Ouais,
20: dans ton cul.
16: Alors, oui, tu dégages.
2: Allez.
3: Mais j'ai rien dit.
23: Non, non, c'est personne. C'est... Je sens pas moi, je viens de le virer. C'est
16: non,
23: bon.
16: Non, mais lui, tu le vires complètement.
23: Non, ça y est.
3: Mais attends, Gérard, je dis rien, tu veux me virer.
16: Non, ça y est, on a trouvé qui c'était, c'est bon. Oui, Rigo, il y avait une question, non, qui est passée trop vite.
23: Oui, il y en a plein. Il y a Viandox qui te demande si on a des séquelles après une maladie mortelle.
16: Non, bah, je vois pas, parce que si tu es mort, tu peux pas avoir de séquelles.
23: Bravo, ouais, Gérard. Bravo.
2: C'est la première fois.
16: Ouais. Donc la diarrhée s'attrape-t-elle en... par contre, moi, je peux vous dire une chose, que la grippe, je l'ai jamais attrapée sous le menton, en principe. Hein.
23: Tu l'as attrapée où ?
2: Je
16: l'ai attrapée dans la gorge, c'est tout. Hein. Ah. À force de gueuler, souvent, t'as plus de voix.
2: Non, mais gorge profonde ou pas ?
16: Bah, ça dépend des maladies. Bon, c'est
2: toi, je pense que t'es plutôt gorge profonde.
4: Ouais, gorge profonde à fond, quoi. Ouais.
16: Bon, alors, la diarrhée...
2: Et bien pleine aussi, quand même.
16: Tu sais qui parle, là, comme ça ?
2: Ah, c'est pas drôle.
3: C'est oui.
16: Oui.
3: Oui, allô.
16: Tu disais ?
3: Ah non, mais attends, c'est pas moi, j'ai rien dit.
16: S'il te plaît, tu disais ?
3: Moi, je disais rien.
16: Ouais, c'est bizarre. Et là, c'est jamais. Il y a une question là sur un sondage. Encore, je me demande si c'est pas encore des petites conneries, ça.
23: Non, celui-là, il est officiel. Hein. C'est moi qui l'ai récupéré.
16: Hop.
23: Bon, hop. Excuse-moi, Gérard. À la place de ça, je sens pas bon. On a Viagra, 27 ans de Boulogne.
16: Alors Viagra, bonsoir.
8: Bonsoir.
23: Il est au travail.
8: Ouais. Salut Viagra. Donc moi, je voudrais témoigner. Mon expérience.
16: Non, mais tu retires tes doigts de tes narines, donc non, je te rendrai mieux.
8: Je suis enrhumé, c'est sur les maladies, donc ça tombe très bien.
16: Mm-hmm.
8: Donc, moi, ce que j'ai fait, c'est que, bon, la petite Viagra vient d'être introduite en France.
16: Non, mais attends, pour l'instant, tu vois, je suis pas encore arrivé à cette question-là, alors tu commences pas à jouer les gros caïds. Hein.
8: Ok, pas de problème.
16: Ok, alors maintenant, je vais faire le petit sondage là, qu'on m'a donné.
23: Ouais.
16: Donc, alors, pour ou contre les maladies, ça, de toute manière, j'en ai marre qu'on mette des pour ou contre lors des. Sur les...
23: Non, mais c'est important de demander ça aux auditeurs.
16: Ouais,
23: si
16: alors, il y a 10% qui ont répondu que la question était trop compliquée. Ben, c'est pas mal. Ça, c'est 60% des gens ont répondu, mais on ne s'en souvient plus. Et 30% des gens qui sont contre les maladies de l'éléphant qui pue. Alors, ça, fil d'art, tu vois. Ton sondage comme ça, tu peux te carrer dans le cul et te torcher avec.
23: C'est pas moi, on a fait un sondage sur les auditeurs.
16: Ouais. Comme là, tu vois, ça c'est la dernière question. Avez-vous déjà vu des maladies ? Et si oui, pourquoi, tu vois ? Là, je vais même pas y répondre, ça va aller vite fait. Voilà.
2: Bonjour. Allez.
16: Alors, l'autre question. La diarrhée s'attrape-t-elle en été ou en hiver ? En hiver ou en été ? On va demander à Viagra.
8: Bah, c'est plus en été, parce qu'il fait chaud, donc on transpire.
16: Ouais.
8: Donc, parce qu'en fait, en hiver, le caca a tendance à se solidifier.
16: Ouais.
8: Donc, ça fait qu'on chie des pavés de merde.
16: D'accord. Oui, pour toi ?
3: Bah, moi, c'est ni en hiver ni en été, c'est en automne.
16: D'accord, bah, c'est bien.
23: Bah, pourquoi ?
3: C'est la saison des feuilles.
16: Ah, ouais, d'accord. C'est pas mal.
3: Et tout, tu vois quoi ?
16: Oh non, mais c'est pas mal. Ouais, c'est bien. S'il te plaît ?
3: Ouais, moi, j'ai la diarrhée quand j'ai la chiasse.
16: La chiasse, c'est quoi ? La chiasse,
23: Gérard, est-ce que tu pourrais, s'il y a une différence, expliquer donc...
16: Bah, c'est pareil, c'est de l'eau. Hein. Quand t'as la chiasse, tu fais de l'eau, et quand t'as la diarrhée, tu fais de l'eau.
23: C'est-à-dire
16: quand t'as la diarrhée, tu chies de l'eau. Donc c'est pareil.
3: Tu peux la récupérer pour la boire, alors ?
16: Non, je pense pas, parce que c'est dégueulasse.
23: Quoi, c'est sans bulle ?
8: Et recycle tout, l'écologiste.
16: C'est plus le thème sur la politique, Viagra. Hein.
8: Ok.
16: Cirrhose du foie.
3: Alors, tu peux avoir la diarrhée à tout moment et à toute saison.
16: J'en ai rien à foutre.
2: Et alors ?
3: Mmh. Bah, on te parle gentiment. Donc, à toutes les saisons, tu peux avoir la diarrhée à n'importe quel moment.
16: Voilà, ça c'est une bonne question que je voulais dire, mais c'est bien. On me retire les paroles, on me retire les vers du nez. J'avale.
8: Les vers du cul, c'est la diarrhée.
16: Ta gueule, toi. J'avale.
2: Ouais, bah écoute. plutôt en hiver, parce que moi, la dernière fois que j'ai eu la diarrhée, j'avais chopé une hépatite G et en plein hiver, et j'avais une chiasse, mais l'enfer.
16: D'accord,
23: à moustache.
16: Non, mais c'est bien que j'ai ton micro quand. Là, c'est pareil. Alors, pot de chambre.
4: Ouais, mais moi, je pense que c'est en automne, puisque je l'ai eu il y a deux jours.
16: Non, tu l'as eu il y a deux jours ?
4: Ouais.
16: Ah, bah d'accord, donc. Tu pourrais préciser ?
4: Prouve-le, salut, la chiasse, c'est tout. Question que je prouve.
8: Prouve-le, pète à con.
16: Oh, ça y est, vous vous calmez là derrière, s'il vous plaît, merci. Moi, je peux vous dire que c'est rare quand j'ai la diarrhée et ça m'arrive pratiquement jamais.
2: Ouais, non, toi, c'est toi la diarrhée. Ouais.
23: Heureusement, parce que ça sera un sacré bordel chez toi.
16: Alors.
3: Pudard,
16: tu en dis encore un mot de travers, je me lève et je te fous ma main dans ta gueule.
2: C'est pas ça direct,
8: que de la gueule.
16: Ok. Alors, troisième question, doit-on trouver un vaccin contre le Viagra ? On va demander ça à Pot de Chambre.
0: Ouais, je pense, ouais. Mario.
5: Oh là là là là là.
6: J'arrête de te marier, c'est encore une, toi.
23: Gérard, ton débat, assis-toi, fais ton débat.
6: Alors, pas de chambre.
0: Ouais, j'ai dit ouais.
6: Dans quel sens?
0: Bah, je dis oui, que je suis d'accord, quoi.
6: Eh mais putain, mais tu vas laisser ton micro éteint, tu vas faire ton boulot comme il faut au standard, ou tu fais toute casse là. Regarde les connards là qui font le bordel.
5: Rien qu'à la chiasse.
23: Tu gères rien, Fildar, c'est une honte.
6: Putain, mais t'es...
0: T'es quoi?
23: Putain, mais t'es... Ouais, ça y est, la droite, elle est partie, ça y est.
0: Un coup de tête, direct.
6: Putain, Fildar, tu as bossé un peu là. Ça devient rengaine avec toi, hein.
23: Bon, Gérard, en attendant, on a une question sur l'IRC que je trouve intéressante, de Blue Falcon. Comment attrape-t-on le Viagra?
6: Alors ça, le Viagra, c'est...
5: Correspondance. Je peux témoigner.
6: Oh
23: je moi, je pensais qu'on l'attrapait au lasso, mais...
5: Moi, je peux témoigner, c'est Viagra.
6: Ouais.
5: Donc moi, ce que j'ai fait, c'est... j'ai un peu déconné, quoi, parce que le Viagra est venu en France, c'est que j'ai pris 10 pilules d'un coup.
6: Mmh.
5: Donc maintenant, à chaque instant, je bande.
6: Non, mais ça, de toute manière, normalement... La pilule contre le Viagra, le truc du Viagra, normalement, c'est prescrit par les médecins.
5: Ouais,
6: et c'est bien précisé combien qu'il faut en prendre.
5: C'est pas un médecin agréé, donc il m'a prescrit.
6: Oh, attends, ce qui dit n'importe quoi, tu commences à me casser les couilles, toi.
5: Non, mais c'est bon, on m'a fait un vaccin, une picouse dans la bite, et maintenant c'est encore pire parce que c'était de l'adrénaline.
6: Bon, ça y est, toi, t'auras fait le tour de la question.
9: Donc, c'est quoi le Viagra?
6: Le Viagra, c'est une pilule pour ceux qui sont impuissants.
9: Bah, c'est quoi impuissant?
6: Impuissant, les impuissants.
0: C'est quelqu'un comme Gérard.
6: Ouais, bah attends, moi je t'emmerde, toi, connard.
9: Gérard?
6: Oui.
9: Est-ce que tu prends du vin gras, toi?
6: Non.
9: Et toi?
23: Non, il a déjà du gras à la maison.
0: Il a du gras à la maison.
5: Allez,
6: droite. Fais gaffe à ta gueule, toi. Je ne pas te louper tout à l'heure. Si tu veux saccager le boulot, tu le saccages. Mais tu dégages.
9: Ah, ça va chier pour toi, Fildar.
0: Oh là là là.
6: Alors, on va demander à... Oui.
24: Salut, ça va?
5: Ouais, et toi? Tranquille.
9: Ouais. Allô?
6: Oui.
9: Allô?
6: Gérard,
0: Oh,
6: arrête, tu vas gérer les auditeurs, ta mère!
23: Oh la vache, il est Fildar, il est par terre, il vient de se prendre un coup de feuille, coup de savate.
0: Ah,
5: les gladiateurs.
6: Bon, on va reprendre le thème.
0: Ouais. Allez.
6: C'est que ça l'éteint ton micro.
9: Arrête,
6: c'est bon.
23: Gérard, assis-toi, vas-y, laisse-le.
6: Pose le bout.
23: Gère ton débat. Il tape Fildar avec des bouts de cadeaux que vous pourriez plus rien gagner dans la journée. Gérard, arrête.
25: Arrête, Philippe.
6: Tout à l'heure, je vais l'éclater pour de bon. Moi, je vais laisser le débat terminé. Je vais laisser Rousseau maintenant.
0: Je
6: crois qu'on avait prévenu. Toi, ça avait prévenu avant, hein.
25: Ouais.
6: Donc, faire un boulot comme il faut. Alors, tu as cherché le connard.
9: Mais
6: vite fait.
24: Salut, ça va?
9: Alors,
0: ouais, toi.
6: Alors, troisième question, on va demander à Potchambre.
25: Fais le boulot, putain.
6: On va demander à Potchambre, donc, toi, doit-on trouver un vaccin contre le Viagra?
0: Mais je t'ai dit oui tout à l'heure, tu m'as posé la question en premier.
6: Ouais, d'accord. Jabal.
0: Ouais, déjà, moi, je vais te dire que le Viagra, ça m'intéresse parce que je suis atteint de mini-zobisme.
6: Mmh.
0: Et je voudrais savoir, parce qu'apparemment, Viagra, là, il est dans le business.
5: Ouais, yes.
0: Et je voulais savoir s'il pouvait justement businesser, me dealer 2-3 Viagra là, parce que je suis en galère.
5: Bah écoute, y'a pas de problème, moi j'ai acheté de cartouches de vin.
6: Jamais le Viagra là, vous verrez ça pendant la pause publicitaire.
0: Non mais, moi j'aimerais bien me faire mettre une cartouche en parlant de ça.
23: Gérard, ton débat.
6: Commence à faire chier là, hein.
24: Salut, ça va?
6: Bon, on voit un disque, on va.
23: Ah bah non, on peut pas.
6: Non,
23: c'est
6: moi, t'envoies.
23: Gérard, je tiens à signaler. On va reprendre dans le calme, t'inquiète pas. Sur l'IRC, il y a au moins 200 personnes qui sont parties suite au débordement de Fildar.
6: Voilà. Merci Fildar.
23: C'est malin.
6: Et on est plus que deux sur Minitel aussi.
9: C'est une honte.
6: Un broki, va. Combien sur.
23: Plus que deux.
6: Eh ben, c'est bien. Donc,
23: tu gères un peu, Phil.
6: Cirrhose.
9: Oui.
6: Donc, toi
9: bah, je pense qu'on peut pas trouver de vaccin contre le Viagra, parce que le Viagra, c'est un médicament. Le Viagra, c'est un médicament, tu le prends pour si t'es impuissant. Je vois pas quel est le rapport avec la question d'avoir un vaccin.
6: D'accord.
5: Et contre l'obésité, il y a un truc ou pas?
9: Contre la connerie.
6: Je sens que tout à l'heure, il y en a qui vont se prendre des claques. Ça va leur faire tout drôle. Et là, t'arrêtes aussi, Manu.
21: J'ai rien fait.
6: T'arrêtes avec l'appareil parce que ça me gonfle, c'est toi.
21: J'ai rien fait.
6: C'est toi, je viens de te voir appuyer sur les touches.
21: C'est pas possible.
22: Manu, il est
21: j'ai fait ça, regarde, j'ai appuyé là. Ça fait quoi?
6: Ouais,
21: t'entends
6: ouais,
21: un son? Y a pas de son.
6: Donc, s'il te plaît.
22: De rien.
20: Oui.
6: Ne marre pas, toi, parce que tout à l'heure, ça va te faire tout drôle, toi. S'il te plaît.
22: Merci.
6: S'il te plaît, tu réponds.
20: Oui, je réponds. Moi, je dis que le Viagra, c'est bien. Il ne faut pas en abuser.
6: D'accord. Et oui.
20: Écoute, Fildar vient juste me remettre à l'antenne à l'instant, donc j'ai pas entendu la question.
6: Bon, alors, Fildar.
21: C'est pas vrai, je te jure, j'ai pas touché aux touches.
6: Fildar, tu vas dégager pour de bon, toi.
21: Mais non, mais oui, réponds.
6: Non,
21: c'est
6: faux. Non, mais t'es plus dans l'équipe. Tu vires.
21: Il peut rester chez toi.
5: Non, mais Fildar, arrête de nous couper.
20: Al.
6: Oui, donc toi.
5: Al, on peut plus parler.
20: Si vous pouvez me répéter la question, je suis désolée, mais c'est Fildar.
6: Doit-on trouver un vaccin contre le Viagra?
20: Non, je pense pas, non, parce qu'au contraire, je pense que le Viagra ne peut qu'améliorer les cas désespérés, quoi.
6: D'accord. Donc Viagra, t'avais répondu, toi? Non, mais répondez pas.
25: Il est là.
5: Ouais, je suis là.
6: Donc pour toi?
5: Bah ouais, tout à fait. Non, mais ouais.
22: C'est dans le business.
6: D'accord. Non, mais... Ok, alors, quatrième question. D'ailleurs, je pense qu'on va arrêter avant 3h à cause de Fildar. Hein.
22: Non,
21: non, c'est vachement intéressant. Tu vas pas arrêter à cause de moi.
6: Non, à cause de la merde que t'as foutue, tu vois.
22: Ouais.
6: Maintenant, sur RRC, on était 1400. Maintenant, il y a plus personne. Bravo, Fildar, de tes conneries.
23: On est quand même plus de 1000, ce qui est déjà très bien, Gérard.
6: Non, ouais, mais tout à l'heure, on était à 1400. S'il avait pas que déconné, on aurait été à plus de 1600.
21: Là, Gérard, sur le 3615 Fun Radio, ça remonte vu qu'on est quand même à 47.
6: Ouais, bah d'accord.
23: Et Gérard, pour reparler de l'IRC, je lis vite fait. Alors, il y a Turpentine qui te demande, GG, est-ce que tu es dérangé par tes bourrelets de Viagra?
6: Non, mais ça, c'est, je vois pas du tout le rapport avec le vaccin contre le Viagra.
22: Elle est à la
6: enfin.
22: Mémoire.
6: Donc, avoir la gangrène est-elle une maladie?
20: C'est quoi la gangrène?
5: C'est quoi la gangrène?
6: La gangrène, alors j'explique tout de suite le truc.
20: Yes.
6: C'est un ongle qui est incarné.
21: Gérard, excuse-moi, je croyais que la réincarnation c'était dans le bouddhisme.
6: Non, la gangrène c'est une maladie qui peut être très grave et malheureusement il y en a beaucoup qui sont pas soignés assez, qui sont pas soignés à temps contre ça, ils risquent de perdre un membre de leur
20: famille.
6: Non, un membre sur eux, c'est-à-dire
21: un membre sur eux.
6: Si t'as un ongle incarné, tu te fais pas soigner. Ça va continuer de s'infecter et tout. Mm-hmm. Donc, à un moment donné, ça va venir sur la main, ça va monter dans le bras et ils seront obligés de te couper le bras.
20: Mais
6: là, j'ai une personne moi, que j'ai connue.
21: T'as eu ça
6: qui était, qui avait eu la gangrène. Mm-hmm. Elle n'a pas voulu se faire soigner. Oh, s'il vous plaît, vous me laissez parler, merci. Elle n'a pas voulu se faire soigner à temps et elle a perdu carrément une jambe.
21: Donc, mais bon, ça c'est une maladie grave, on va pas en parler.
6: Je suis désolé, la question elle est faite comme ça, je la pose et c'est tout. Donc vous allez y réfléchir et on va s'écouter Guy Brouty avec des mots fléchés sur Télé 7 jours. Et on se retrouve tout de suite après. 2h32, donc vous pouvez toujours nous appeler au 0803-08-5000 et 0870-5000. Toujours le 3615 Code Fun Radio, rubrique directe, et toujours l'IRC qui doit revenir normalement.
23: Oui, on remonte d'ailleurs, on a redépassé quand ils ont entendu que tu virais Fildar du Standard. Ils sont revenus, il y a 1685 personnes, 4.
6: Fildar, je t'ai dit dehors, alors tu vois.
21: Attends.
23: Voilà.
6: Je me retire le casque, je t'ai pas demandé de le remplacer pour foutre ta merde non plus.
21: Pardon.
6: Alors, on récupère pas de chambre.
22: Ouais,
6: rebonsoir.
22: Bonsoir.
6: Jamal, rebonsoir.
22: Moi, j'avale tout, lui.
6: Cirrose, pardon.
20: Bonsoir.
6: Rebonsoir, s'il te plaît.
20: Salut.
6: Rebonsoir, oui.
22: Non.
6: Oui, s'il te plaît.
20: Ouais, je suis là, mais Manu vient de me rebalancer maintenant. Hein.
6: Non, c'est pas Manu, parce
21: moi je suis à l'area.
6: Manu, il m'a mis tout le monde là, ça doit être Olivier qui doit s'amuser.
20: Ah bah c'est Olivier, alors c'est un des deux.
6: Et Viagra, donc, qui est toujours parmi nous.
5: Putain, j'ai la gaule.
6: Bon bah, tu restes poli, s'il te plaît. Donc, alors la question, vous l'avez compris?
22: Non, ouais, tranquille, ouais. Mais il faudrait que tu la répètes, en fait.
5: Ouais.
6: Alors, avoir la gangrène est-elle une maladie? On va demander ça à Viagra.
5: Bah oui, si tu le dis que c'est une maladie, je pense que c'est une maladie, mais
6: si t'arrives pas à comprendre, c'est pas la peine de continuer le débat comme
5: Non, c'est dur, avec une bite dans l'oreille quand même.
6: Allez hop, s'il vous plaît là. Vous me virez Viagra parce que j'aime pas ça.
23: Gérard, sur IRC, il y a Davy One qui me dit, alors, est-ce qu'il y a un bébé qui naît quand le monsieur met la petite gangrène dans la madame?
6: Bah en principe, oui, hein.
23: Et il me demande aussi combien ça fait en euros.
6: Ah ça, je sais pas. Voilà, donc, on va demander à oui.
7: C'est pas une maladie, en fait.
6: Non, c'est quoi, alors?
7: Bah, c'est toi qui la provoque. Une grippe, ça s'attrape, tu...
6: Olivier, s'il te plaît.
7: Bah, je peux parler, Gérard?
6: Oui.
7: Ouais. Donc, je dis, une grippe, ça s'attrape dans la rue, tu vois, ça tu la sens pas venir, tandis que la gangrène, c'est quand tu te soignes pas que tu l'attrapes.
6: Bah, c'est ce que j'ai dit, c'est ce que j'ai précisé, bah, bien ça, avant le disque.
7: Eh bah, ben, c'est pour ça que je te dis que c'est pas une maladie. C'est
6: bah, si, ça peut être une maladie quand même.
7: C'est pas une maladie quand même, ça s'attrape pas.
6: D'accord. Non, mais j'ai pas dit que ça, j'ai pas dit que ça s'attrapait. Nuance, j'ai demandé, est-ce que avoir la gangrène est-elle une maladie? J'ai pas dit si ça s'attrapait.
7: Eh ben, moi, je te dis non, parce que une

0: quoi, tu précises?
1: Ah oui, c'est Jean-Louis. Les connards. Connard, voilà.
0: Ouais, bon, oh, tous les deux, là, vous me gérez, là, parce qu'il comprend rien, là.
2: Je comprends rien, c'est Jean-Louis ou Syphilis?
1: Syphilis, c'est mon prénom et mon nom. Mais tu peux l'appeler connard.
2: Non, c'est Syphilis, bon, et t'as dit que oui, c'était une maladie, donc bah, c'est voilà. Bon, il t'a répondu.
3: Voilà. Il est où, Michel?
0: Cirrhose.
4: Oui, bah moi, je suis pas d'accord avec lui qui disait que la gangrène, c'est pas une maladie. Mmh. Moi, je pense que c'est une maladie, parce que
0: Bon, elle, celle qui dit n'importe quoi, tu as commencé par te la fermer.
1: Ouais, tu la vires.
4: Mais par contre, si t'attrapes la gangrène, est-ce qu'on peut te couper tous les membres? J'ai le droit de répondre aussi, j'ai le droit de m'exprimer. Hein.
1: Bien sûr.
5: Sur IRC, on me demande quelle est la personne pas intelligente qui essaye de s'exprimer.
4: Ah, je suis sûr, ça doit être
1: ça. Ça doit être une bouffonne, c'est pas grave.
6: L'invité X.
0: Bon, alors, okay. Tu me gères...
2: Attends, je vire la bouffonne.
0: Non, tu la laisses, la bouffonne.
2: Non, mais j'ai viré la...
0: Cirrhose, donc, c'est... toi. Hey, oh!
4: T'as répondu, c'est une maladie, la gangrène.
7: Mais tais-toi.
4: Mais j'ai le droit de répondre, hein. Ça va,
2: bon, Gérard, passe aux autres auditeurs, c'est bon.
4: Attends. Quelle
0: ferme. Je crois que tu vas me prendre un peu, là, sur les deux nanas, là, parce que ça commence à me prendre la tête, là. Ouais, Javal.
1: Ouais, mais on parlait de petites graines. Moi, je suis donneur et quand tu veux.
0: De gangrène, abruti.
1: Bah, quand tu veux, les petites graines dans ta turbine à chocolat.
0: Bon, alors, Javal, tu dégages, bonne nuit. Allez, hop, celui-là, on l'envoie se coucher. Il aura tout compris.
3: Il est où, Michel?
4: Il est au théâtre.
0: Pot de chambre. Oui, qui c'est qui veut réagir?
1: Ouais, bah, c'est donc.
0: Pot de chambre.
1: Ouais, je t'appellerai sous le lit, tout ça, je connais.
0: Alors.
1: Donc, ça le saoule, cette question. Hein.
0: Bon, alors, elle te saoule, tu veux continuer le débat ou pas?
2: Ouais, c'est pour ça, vaut mieux qu'on passe à une autre question, c'est mieux. Question,
0: non, mais attends, je fais ce que je veux.
2: Non, elle est nulle, la question.
0: Bon, Olivier, si t'es pas content, tu retournes de l'autre côté.
2: Non, mais
0: okay.
2: Non, je suis pas content, mais elle est nulle.
0: Moi, je fais ce que je veux, d'accord?
4: Tu as raison, Olivier.
1: Moi, je fais ce que je veux, nanananananananan.
0: Bon, alors, pot de chambre, tu dégages, bonne nuit pour toi.
1: Allez,
0: hop. Allez, hop.
2: Il n'y a plus personne.
0: Non, mais vous me
2: récupérez d'autres
0: personnes vite fait.
2: Sur les 24 lignes, on y va.
0: Alors, les piqûres d'insectes... Les piqûres d'insectes rendent-ils malades? On va demander ça à Jean-Louis.
6: Les piqûres d'insectes?
0: Oui.
6: Bah oui, tout à fait. Moi, j'ai eu... il y a un moustique qui m'a piqué. Mmh. Et cet enculé, il avait le sida.
0: D'accord.
6: Donc je l'ai attrapé aussi.
0: Non. D'accord. Non, Jean-Louis, pour l'instant, j'ai pas envie de parler de sida de ça ce soir.
6: Ah ouais, tu parles de la gangrène, mais tu parles pas de sida.
0: Non, mais je parle pas. J'ai pas envie d'en parler. C'est tout parce que c'est un truc qui est trop long à gérer.
6: Ah ok. Excuse-moi.
0: Ok.
6: Je suis désolé.
0: Oui, pour toi.
4: Ouais, moi une fois je me suis fait piquer sur le clito et depuis ce temps-là ça n'a pas dégonflé donc ça craint un peu quoi.
0: Ouais, mais dans ce cas-là t'as qu'à aller voir un médecin.
4: Tu sais le médecin, tu sais ce qu'il m'a dit. En fait, non, je vais t'expliquer, Gérard.
6: Moi j'ai un antidote, c'est ma salive.
4: Une fois je me suis fait bronzer donc j'étais à poil et si tu veux, il y a une abeille qui est rentrée à l'intérieur.
0: Mmh.
4: Donc j'étais voir le gynéco m'a dit bah écoute, il n'y a qu'une solution. Vous savez, mademoiselle, il n'y a qu'une solution. Donc en fait, au bout de son gland, il a mis du miel. Et puis il est passé à l'intérieur, tu vois, il me l'a rentré, comme ça il s'est dit, l'abeille va sortir, va s'accrocher sur le miel. Et puis en fait, donc il se retire, et puis l'abeille n'était pas là. Puis en fait, il continue, puis il fait des va-et-vient, tu vois, et puis alors là, vraiment carrément, quoi. Donc je lui dis, mais qu'est-ce que vous faites?
0: Ouais, mais ça y est, on a compris.
4: Non,
0: attends, s'il te plaît. Ouais, mais même toi, dépêche-toi, parce qu'il y a d'autres personnes, et puis il y a une question IRC.
4: C'est pas fini. Ah, donc à la fin, il me dit, en fait, vu qu'elle veut pas venir, vu qu'elle veut pas se coller, maintenant, il faut la noyer.
0: Bon, ça y est?
4: Ouais, c'est
5: okay. Donc, sur IRC, il y a Snul qui te demande, est-ce que quand on est malade et qu'un insecte nous pique, l'insecte peut-il tomber malade?
0: Ça, je pense pas, mais...
4: Si... Tu me dis, ouais.
0: Alors, toi, je t'emmerde, toi, oui. D'accord?
5: Bah non.
6: Si.
0: Voilà. Comme on sait que c'est elle qui s'amuse depuis tout à l'heure, ça
2: Gérard,
0: va
2: vite. Gérard. Et la question, alors, tu penses quoi?
0: Donc, tout le monde n'a pas répondu. Donc,
2: mais pour l'insecte malade, là, parce que t'as répondu.
0: Non, mais je pense pas qu'il peut être malade en même temps. Ça, j'ai jamais vu un insecte malade comme ça.
2: On accueille Cuvette à la place de. Je sais pas, là.
8: À la place de Pot de Chambre.
2: Voilà.
1: Puis, salut GG.
2: On accueille Suppo à la place de Javal.
1: Salut, ça glisse.
0: Ok. Alors, bonjour, donc. Okay. Alors, s'il te plaît.
1: Ouais.
4: Oui.
0: Donc, la question, les piqûres d'insectes rendent-ils malades?
4: Bah, moi, ça m'a rendu pas mal malade. Il y a une fourmi qui m'a piqué entre les deux seins et maintenant j'en ai trois.
0: Non, mais attends. Attends, c'est des fourmis rouges.
6: Ça ouais. M'intéresse.
0: D'accord.
4: Je suis allée en Amazonie intérieure et je me suis fait piquer par une fourmi rouge.
0: Maintenant,
4: j'ai du mal à trouver des soutifs, quoi.
0: Non, mais tu t'es pas fait vacciner pour aller là-bas?
4: Non, pas contre les fourmis rouges, j'ai pas pensé.
0: Non, mais attendez, s'il vous plaît. Il y a quand même des vaccins. Il faut quand même

0: se faire vacciner avant de partir dans certains pays.
1: Oui, mais
2: lesquels, Gérard?
0: Non, il y a plusieurs pays comme.
1: Suresnes.
0: Ouais, ben c'est ça. Alors fermez vos gueules. Si le prochain que j'entends dire Suresnes, il va dégager. Je vais pas chercher qui c'est maintenant.
3: Non, mais la personne qui a 300, comment elle s'appelle?
0: Ouais, moi, elle s'appelle, s'il te plaît, merci pour l'arsène.
4: Parce que même avec 300 ou 400, moi, je m'en fiche. Je suis
0: bon, ok, bon, c'est bon, alors non, vous allez vous calmer, s'il vous plaît, merci.
1: Il y en a pas un qui a le dit.
0: Oh! Rodiole, la cuvette et suppo, là.
3: J'ai rien dit.
4: Ouais, on a rien dit.
0: Bon, bah, vous calmez, merci.
4: Je me calme.
0: Cirrhose.
1: Oui, je pense que les insectes, ils peuvent donner...
0: Eh, je vous en vous emmerde, elle, ok?
1: Non, mais j'ai le droit d'exprimer quand même.
5: Non, t'as pas le droit.
1: Non, t'as pas le droit.
0: Bon, tu me vires tous les autres et tu gardes Cirrhose et tu me prends d'autres personnes. Je continue pas le débat comme ça.
2: C'est bon, j'ai viré Cirrhose et j'ai gardé tous les autres. C'est bon. Je vire Cirrhose.
6: Bonjour. Oh, c'est l'inverse.
2: Ah, merde.
0: Gérard.
2: Voilà.
0: Alors, tu vires tous les autres et je ne continue pas.
2: Je t'en fais une fiche, Gérard.
0: Alors,
1: pourquoi tu connais pas la mouche TC qui donne la maladie du sommeil?
0: C'est qui?
1: Bah, c'est Cirrhose.
0: Ouais. Non, mais attends, mais moi je te parle. Les piqûres d'insectes rendent-ils malades? C'est ça la question,
1: Justement, il y a la mouche TC qui donne la maladie du sommeil.
0: Ah, d'accord. Parce que t'as déjà testé une mouche, toi, qui rendait malade?
1: Bah, oui, on fait une épidémie sur une ville que je dirais pas.
2: Attention
0: à ce que tu
2: payes,
0: toi.
2: Attends, parce que là, Gérard, il t'écoute plus. Gérard, écoute au moins les auditeurs.
0: Si, mais j'ai entendu ce qu'elle disait, donc c'est bon. Donc, alors maintenant, on va attendre un petit peu que Fildar me retrouve des auditeurs potables et qu'ils arrêtent de.
2: Il n'y a plus d'appel. Il n'y a plus un seul appel.
7: Moi, j'ai plein de questions hier.
8: Oui, connard. Ouais.
0: Celui qui s'amuse à ça va se calmer, Manu, d'accord? Sinon, tu vas faire le standard.
7: Il y a Turpentine qui te demande si un lépreux peut attraper la gangrène.
0: Un lépreux, bah, de toute manière, c'est un peu, ça vient de chez eux, ils sont déjà souvent atteints de la gangrène aussi, hein, là-bas. Chez eux, hein.
7: D'accord.
0: Ouais.
7: Et Dub,
2: excuse-moi, quand tu dis chez eux, c'est le pays ou c'est le...
0: Ouais, dans leur pays.
2: Non, parce qu'il y a là-bas, il y a Kangren et la Ougren aussi.
0: Non.
2: On a oublié d'en parler tout à l'heure.
0: Occupe-toi de ta réa, tranquille.
2: Non, mais voilà.
0: Fais du bon boulot et tu resteras dans l'équipe, sinon tu retournes au standard avant la fin de l'émission.
9: Oui, alors, chef.
7: Alors, il y a Serval qui me dit la mouche de la cirrhose, elle donne la maladie de Parkinson. Non, je comprends rien.
0: Ouais.
7: Est-ce que quand on perd ses doigts, on peut les remplacer?
0: De quoi? Est-ce que
7: Debbie One qui me dit est-ce que quand on perd ses doigts, on peut les remplacer par des Twix?
0: Non. Non, parce que quand tu perds tes doigts, tu peux pas les remplacer en principe. Hein. Ça, c'est pas mal.
7: Donc, on me demande aussi si cirrhose pique quand elle se rince pas.
0: Non, c'est pas les femmes qui piquent, c'est les hommes qui piquent quand ils se rasent pas comme moi. Voilà, donc, alors,
2: à la place de cuvette, on accueille cuvette numéro 2.
0: Ouais, bien
2: on
0: sûr.
2: On accueille suppo 2.
0: Bien sûr, et tu reprends toujours les mêmes espèces de connards.
2: Non, c'est pas vrai. Non. Syphilis 2.
0: Bonsoir. Ouais,
2: vous êtes pas pris la tête, hein. Soutif et pâté de fou.
0: Non, mais vous êtes.
2: Alors, par contre, il y a Cirrhose qui s'en va.
0: Je vous préviens, vous êtes pas fait chier. Vous avez viré tous les autres et vous les avez repris sous d'autres noms.
3: Non, mais Cirrhose, remplace-la par boulimie.
4: Ouais. Quand je t'appellerai pot de chambre, tu sortiras de sous le.
0: Toi, tu fermes ta gueule.
4: Bon.
2: Maintenant qu'on a des nouveaux auditeurs, on va reprendre le débat et on se calme.
3: Ouais,
4: on se calme tout de suite.
0: Donc alors, il y a un sondage déjà, je vais le faire.
4: Oh là là là.
0: À la question, être malade peut provoquer des maladies. Alors ça, c'est même pas la peine que j'y réponde ça. Non, les oreillons vont-ils malades? On va demander à Cuvette 2.
4: Ouais, alors, les oreillons, non, ça rend pas malade, ça fait juste mal aux oreilles en fait.
0: Ouais, mais ça peut rendre malade.
4: Non.
0: D'accord. Voilà. Suppo.
10: Ouais, bah écoute, j'ai eu les oreillons et ça m'a filé une transpirationite aiguë et je pense que tu connais le problème.
0: Non, je vois pas du tout ce que tu veux dire.
3: Ça fait mal.
0: Ok. Cirrhose.
1: Oui, les oreillons peuvent être une maladie, mais ça c'est surtout pour les garçons, c'est pas pour, pour les filles.
5: Oui, ça paraît que ça fait gonfler les couilles.
0: Non mais attends, je vous préviens, vous allez arrêter de dire des conneries comme ça, parce que sinon, la sixième question, ça va être la dernière, on va faire conclusion et je rentre chez moi.
2: Oh non.
0: Ça va être clair et net. Hein.
2: Ça serait bien.
0: Alors
2: ça.
0: Là, faudrait peut-être vous calmer un peu.
2: Non mais ce qu'il faudrait, c'est que tu leur expliques.
0: Standard, vous êtes pas fait chier.
4: Si.
0: Non.
2: Moi, perso, ils m'ont dit qu'ils s'emmerdaient grave ce soir.
0: C'est nul ton
2: truc là.
0: Ils sont nuls, toi tu dégages, genre, hop, dégage maintenant.
2: Non mais non, c'est bon.
0: Allez, allez.
2: Je gère.
0: Non, tu dégages. On va voir. Donc, syphilis.
3: Oui.
0: Alors, et toi?
3: Oui, les oreillons, je les ai eus quand j'étais petit.
0: D'accord.
3: Et ça m'a laissé des séquelles.
0: Ouais, bah, je pense pas. Soutif.
6: Oui.
0: Donc, toi?
6: Les oreillons, oui, c'est une maladie. Et il y en a qui ont eu la gangrène des oreilles, elles sont tombées.
0: Non mais attends, les oreillons, ça donne pas la gangrène, hein.
6: Ah si, je te jure, hein.
0: Ah ouais, ben tu me diras...
6: Je travaille dans le milieu hospitalier, ouais. Je peux te dire que ça arrive.
0: D'accord. Une question, IRC.
7: Oui, il y a Serval qui te demande si on attrape les oreillons en écoutant trop fort son Walkman.
0: Non, pas spécialement. Pas tes voix.
8: Oui, bah tout d'abord, bonsoir Gérard.
0: Bonsoir.
8: Donc je viens d'arriver.
6: Oui, bonsoir.
3: Salut.
8: Donc, il paraît.
3: C'est quoi ta maladie?
8: Maladie sexuellement transmissible en plus.
3: C'est quoi ta maladie à toi?
0: Non, mais les oreillons, bon, je peux... Bon, qui c'est qui veut poser la question, là, vite fait? Voilà, ouais, vous répondez, là?
3: C'est moi, c'est Syphilis. Je voulais lui demander quelle était sa maladie. Celle qui vient d'arriver, pâté de foie.
0: Ah, pâté de foie, vas-y, pâté de foie, on te pose la question.
8: Ben moi, j'ai attrapé l'oreillon d'une seule oreille, suite à un rapport sexuel.
10: Un dérapage de coton-tige.
3: Mais t'es toujours baisable.
8: Ouais, je suis toujours baisable.
0: Alors, si Philips, tu vas te calmer.
7: Comment tu l'as appelé?
2: Tu fais quoi, après?
0: Et celui qui vient de dire, en parlant des cotons-tiges, toi, ça va être la dernière fois parce que tu vas dégager. Ça va, tous les deux, là? Ça va, là, je vous emmerde.
2: Gérard
3: reviens au débat.
2: Sur Minitel, on nous demande si t'as eu la gangrène du cerveau tellement t'es con.
0: Non. C'est plutôt lui qui a eu la gangrène de faire une grosse facture à ses parents. Mais c'est qui?
2: C'est Bibit.
0: Bibit, il a quel âge?
2: Bibit, ouais. Il a quel âge? Il a 112 ans.
0: Ouais, c'est ça, j'ai mon cul avec l'orage.
2: Je crois que ça s'attrape dans les toilettes, partout, surtout.
0: Bon, toi, tu fermes ta gueule, tu vas fermer. Bon, alors, encore une fois, cette manière, c'est la dernière question, parce que vous me cassez les couilles à cause des deux du standard. À cause des deux du standard, c'est tout. Ils sont même pas capables de faire un boulot comme il faut, ces deux connards.
3: Et après, c'est qui paye? C'est les auditeurs. Voilà.
0: Ouais, ben, c'est pas de ma faute. Dans ces cas, vous avez qu'à vous apprendre après, Olivier.
3: Ouais,
0: et Fildar.
3: Bon boulot, c'est pas de notre faute si t'es une équipe de merde.
0: Eh ben, pour l'instant, il y en a deux qui font du bon boulot.
3: Ah ouais.
0: C'est Manu et Fildar et Rigo.
9: Ouais, ouais, ouais.
0: C'est Manu et Rigo qui font du bon boulot. Les deux autres, c'est deux cons.
3: Ouais, non, c'est
2: Gérard.
3: Mais bah, sérieux.
0: Alors, l'éthique.
6: C'est des faillots.
0: L'éthique, sont-ils des maladies qui peuvent avoir, qu'on peut avoir en automne?
10: Un coup de savon, ça suffit. Hein.
0: Qui c'est qui pose et qui répond comme ça? Non, mais donnez pas vos noms, s'il vous plaît.
10: C'est Pedro.
0: Putain, allez, c'est la dernière question, comme de manière. Vous me cassez les couilles, là. Vous me cassez. Là, au standard,
2: non,
0: vous me faites chier.
2: Attendez, attends, Gérard.
0: Vous faites du boulot dégueulasse.
2: Non, excuse-moi, deux secondes.
0: Vous m'avez fait du boulot dégueulasse, là.
2: Le deuxième débat,
0: vous me cassez.
2: J'aimerais bien que vous, quand même, que vous réfléchissiez un peu aux questions de Gérard et que vous fassiez un débat un peu plus potable. Parce qu'après, c'est nous qui prenons et l'auditeur.
0: Et c'est l'émission
2: est pourrie.
10: Ah, c'est facile, ça.
2: Non, alors j'aimerais bien que quand on vous sélectionne, que vous fassiez quand même un minimum d'efforts pour comprendre. C'est quand même pas compliqué, ces questions.
0: Alors non, mais celui qui a voulu répondre, réponds maintenant.
3: Voilà, on t'écoute.
0: Alors tu donnes ton nom et tu réponds.
10: Ouais, vas-y.
2: Gérard, il se casse le cul une semaine pour faire
0: un
2: débat.
0: Putain, mais c'est quoi cet auditeur là qui a voulu répondre et tu veux plus répondre maintenant?
9: Ah ouais.
10: C'est qui ça encore? C'est Philippe.
3: Moi je vais répondre.
0: Alors c'est Philippe, dégage, hop, terminé pour toi. Allez, hop.
3: Mais c'est pas moi.
0: Alors, celui qui se marre va dégager aussi.
10: Oh là là.
0: Parce que là, je crois que ça commence à bien faire, hein.
2: Je leur ai dit ce qu'il fallait qu'ils fassent.
0: Non, mais attends, le premier débat, il est potable, le deuxième, c'est de la merde, à cause de vous deux. Pour l'instant, il y a Crigo qui va, c'est Manu. Attendez, après le débat, on va discuter la semaine prochaine, je veux plus.
2: Oh, j'ai rien fait, Gérard.
0: Non, mais je veux pas le savoir, vous faites du boulot de merde.
10: Droite, gauche.
0: Alors, pas cette fois pour toi.
8: Tu peux répéter la question, s'il te plaît?
0: L'éthique. L'éthique, sont-ils des maladies qu'on peut avoir en automne?
8: Non, c'est des petites bêtes que les chiens attrapent.
0: Voilà, d'accord. C'est ce que je voulais t'entendre dire. Soutif.
10: Allô?
0: Gérard,
2: t'as fait sur tout le monde, Gérard.
0: Putain, merde!
6: Non, c'est ma faute, excusez-moi.
0: Non, tu dégages, Olivier, tu dégages. Dégage.
7: Gérard, pour revenir au débat.
2: Attendez, les auditeurs, attendez.
7: Pour revenir au débat.
2: Enfin, on va faire un vrai débat.
7: Y a
0: là, c'est de la merde, là. Et toi, t'intéresses de bosser comme il faut, sinon t'en prends autant.
2: D'accord.
7: Bon, ben voilà, je l'ai raté.
0: Bravo,
3: Fildar.
7: Merci, Fildar.
0: L'auditeur qui a voulu poser la question sur c'est s'il te plaît, tu peux revenir, je te remercie.
7: C'était Oxyde, si tu peux répéter.
2: Reviens, tu connais l'adresse.
7: Je l'ai. Alors, la politique des maladies gêne-t-elle les camionneurs qui jouent du synthé?
0: Ça, je vois pas du tout le rapport avec les maladies. C'est pas grave. Donc, à la place de si Philippe, tu me prends quelqu'un d'autre.
2: Bah, si Jean-Pierre, alors.
0: Fais gaffe, Pildard, parce que tu vas t'en prendre autant qu'Olivier.
2: Je vais trouver un truc.
0: Cirrhose.
1: Oui, bah, comme elle disait, pas de fois, les tiques, ça s'attrape. C'est dans les animaux, quoi. C'est dans leurs poils, quoi.
0: D'accord. Suppos de.
2: Quoi?
10: Ouais, ben.
1: C'est dans leurs poils.
0: C'est dans les.
7: Mais la... non, un tic, c'est genre quand tu clignes de l'œil.
0: Non, mais il y a. Attendez, pas de fois.
4: Moi, mon tic, c'est le prout.
0: Oh, ta gueule, toi. Bon, alors, suppos, tu
7: dégages. C'est pas grave, réponds.
2: Vas-y,
7: parce que moi, ça m'intéresse, ça.
0: Non, parce que les tics, il y a certaines personnes qui ont des tics qui arrêtent pas de bouger les épaules ou
7: de se gratter la moustache.
0: Ouais. Comme moi, moi c'est un tic de me gratter la moustache. Voilà, c'est pas ça que je voulais dire. Donc c'est pas du tout dans les bêtes, hein, pas cette fois.
1: Ah ouais, non, mais enfin moi tu me parles de tic, moi tout de suite je.
0: Non mais des tics, t'as certaines personnes qui ont des tics sans arrêt.
1: Mmh. Non, je comprends bien le sens de ta démarche.
0: Ouais, non, mais ouais, bien sûr, ça peut aussi aller dans les animaux. Je suis d'accord avec Cyril. Donc, Supodo, t'as répondu.
10: Non,
0: donc,
10: j'ai pas répondu.
0: Bah alors, réponds.
10: Bah, les tiques en automne, ouais, les tacs en hiver, les tuques en été et les toques au printemps.
0: D'accord,
7: mais Gérard, on me demande si les tiques sont polies. Politiques.
0: Non, je vois pas.
7: Merci.
0: Je vois pas du tout le truc.
2: Excuse-moi, Gérard, j'ai trouvé, enfin.
0: Ouais, vas-y.
2: J'ai galéré. Donc, on a que en fait, c'est un prénom composé. C'est Marc, Serge, Thierry, mais tu peux l'appeler MST.
11: Bonsoir.
1: Bonsoir.
11: Salut.
4: Ces cuvettes, j'ai pas répondu à la question.
0: Vas-y.
1: C'est souplice non plus.
4: Je pense que c'est des petites bêtes qui mangent les canifs.
0: Mais je viens de te dire que ça servait. C'était.
4: Ouais, c'est aussi sur les humains, mais je suis sûr que les chiens aussi, quand même.
0: D'accord. Donc, MST.
3: Oui, alors les tiques, bah oui, comme disait la jeune demoiselle, hein, qui est toujours baisable, hein, j'ai bien repéré son nom.
0: C'est qui, alors vas-y.
3: Et bah, celle qui a 300. Alors moi, je dirais.
0: Ouais, elle est plus là, celle qui a 300, je te signale. Hein.
4: Dommage.
3: Elle est morte, elle avait quoi comme maladie?
0: Non, mais je vais te dire, depuis tout à l'heure, c'est l'autre auditeur, hein, qu'on a.
10: Cirrhose.
0: Ouais, bah, cirrhose, elle vous emmerde.
3: D'accord. Donc moi, les tiques, ouais, c'est comme voilà. disait la personne, c'est pour les chiens, c'est une maladie des chiens.
0: Non, mais on vient de dire tout. MSC, t'as
1: la pas encore. Des bulldogs.
3: Oui.
0: Pas cette fois, tu te calmes, s'il te plaît.
3: C'est un espèce de.
1: Mais c'est pas moi, Gérard.
3: Non, mais les tiques, c'est un espèce de morpion canin qu'il y a sur les tresses.
0: Quoi?
3: Ouais, c'est un espèce de morpion canin qu'il y a sur les tresses.
1: C'est des fous, en fait.
0: N'importe.
3: Ah, mais je te jure. Hein.
0: Bon, de manière, il est 53, de manière, je pense qu'on n'ira pas jusqu'au 10. Si,
12: bonjour, c'est un message qui s'adresse au connard qui habite à côté de chez moi.
4: C'est moi.
1: Gérard?
0: Ça y est, pour celui qui s'amuse à ça.
1: Gérard, je peux répondre?
0: Ouais, sous-tip.
1: Bah, moi, j'ai des tics, mais la décence m'interdit de le dire au téléphone, alors je le dirai.
4: Mets des doigts.
0: Toi, d'accord. Alors.
3: Toi, t'as une voix qui m'excite pas du tout, je te l'aide de le dire.
1: Bah, toi-même.
0: S'il vous plaît, ça va de faire votre.
2: On va peut-être revenir dans le débat un peu.
0: Ouais, ça serait bien, les amis. De toute manière, c'est la dernière question.
2: Mais non.
10: Oh non.
7: Ah non, mais j'en ai plein pour toi, moi.
1: Encore.
2: Allez, vas-y, Gérard.
0: Alors, si c'est tout
2: naze,
0: tu dégages, MST, d'accord.
2: Allez, la question.
0: Alors, avoir des coups de soleil vous rend-il malade? On va demander à Cubette.
4: Ouais, moi, ça me rend vraiment malade.
0: Mais t'en as déjà eu?
4: Non.
0: Non, bah alors comment tu.
4: Bah parce que je dois pas me mettre au soleil, mais on m'a dit que ça me rendait malade, donc je prends pas le risque en fait.
0: D'accord.
4: Parce que je.
2: C'est pas con ça, hein.
4: Je suis courageux, mais pas téméraire.
0: D'accord, ok, suppos.
10: Ouais, non, les coups de soleil, moi, ça me dérange pas, les coups de butoir non plus.
0: Non, mais attends, tu réponds correctement à la question, pas à côté, bah, s'il te plaît.
10: Les coups de soleil, ça me dérange pas, et les coups de butoir non plus.
0: Des coups de.
10: Butoir.
0: D'accord, mais non, mais je crois que toi tu comprends.
10: Pourquoi?
0: Non, mais je crois que t'es un peu bouché des oreilles.
10: Ouais, bah,
0: c'est une maladie. Parce que depuis le temps que tu dois écouter Fun et que je fais les débats, tu dois comprendre les questions. Alors si tu comprends pas la question que je viens de poser, ça servait à rien de faire le débat.
4: Mais
0: d'accord.
4: C'était un sonotone.
10: Ouais.
0: Alors cirrhose.
1: Non, moi les coups de soleil ne me fait pas attraper de maladie.
10: On a déjà.
1: Non, c'est pas ça, mais c'est que moi je bronze facilement, j'ai une peau.
13: T'es plaque?
0: Non, elle est pas black.
1: Ah non, je la connais.
4: Non, elle a une jolie peau, elle est belle, tout ça. Elle est pas black, elle est sale.
0: Oh, s'il vous plaît, là, vous la laissez parler, merci.
1: Et même si on attrape des coups de soleil, je pense qu'il faut quand même mettre de la crème et se protéger en mettant un chapeau, tout ça.
2: Gérard.
3: Ouais, de la crème sur le chapeau.
2: On nous dit sur Minitel que contre les coups de soleil, le meilleur remède, c'est de superposer plein de couches de fond de teint.
0: Non.
2: Ils nous disent que c'est un super remède.
0: Non, pas du tout. MST.
3: Bah oui, c'est comme l'invité mystère, moi. C'est je mets de la crème. Mais pas sur le chapeau, hein, je suis pas débile.
0: Non mais attends, toi t'es un peu...
1: Tu peux te protéger, hein.
0: Non mais je crois que MST, il est un peu con lui.
3: Non non mais attends, elle a dit qu'elle mettait de la crème sur le chapeau, ça sert à rien.
4: Mais bien sûr que
1: non, je mets de la crème sur le corps.
3: Oh, encore pire. Tu veux me faire vomir ou quoi?
0: Non, mais attendez, il y a des
2: tes chers en tube, hein, parce que.
0: Oh, je vous signale qu'il y a des crèmes solaires pour le corps, hein, je vous jure. Au cas où vous le saurez pas.
3: On appelle ça de la vaseline.
0: Ouais, c'est ça. Et ta connerie, on appelle ça de la merde.
3: Ah, si tu veux.
0: Ok. Alors, soutif.
1: Oui.
0: Donc, pour toi?
1: Bah, moi, quand j'ai des coups de soleil, ça me fout la diarrhée.
0: Ah bon, d'accord, carrément, toi.
1: Bah, carrément. J'évite de me faire bronzer le derrière, puisque à chaque fois, ça le fait, alors...
0: Attends, soutif, je te coupe 5 minutes. Celui qui s'amuse encore à redire à la personne qui parle de dégager, je vais pas chercher entre MST, Supo et Cuvette, j'en virerai un des trois au hasard.
4: Bah,
0: au hasard, ok?
4: Discrimination, c'est pas juste.
0: Alors, soutif.
1: Oui.
0: Donc, si tu me disais...
1: Bah, ça me fout la diarrhée, donc bah, j'évite de partir au soleil en vacances. Je me fais des vacances d'été en Normandie, en Norvège, des choses comme ça.
0: Ouais, mais en Normandie, je pense que y a quand même pas mal de soleil.
1: Je suis allée
0: de
1: en
0: soleil.
1: Normandie, il y a eu 15 jours de pluie et les 15 autres jours, il a plu.
0: Ah ouais, attends, je comprends pas. T'as eu 15 jours de pluie et les 15 autres jours de... Eh non, mais attends, ça veut dire que t'es parti un mois et pendant un mois, t'as eu de la pluie.
1: Oh, ouais. Bah t'as tout compris.
0: Ah, d'accord.
1: Mais okay. J'ai pas bronzé, donc j'ai pas
2: ça te sert d'aller au restaurant.
0: Oui, Gérard, avant qu'on aille.
7: Voilà, il y a le chien sur l'IRC qui te demande si les coups de lune sont-ils aussi dangereux que les coups de soleil.
2: Non, dans la lune.
0: Mais alors là, je vais te dire une chose. Chien, c'est même pas la peine que je réponde à ta question. Parce que
7: c'est le chien.
0: Le chien, t'as même pas compris la question.
7: Non, mais
0: question.
7: Ça existe, les coups de lune.
0: Pâté de foie.
2: Les coups dents, la lune.
1: Ouais, ben.
7: Non, mais il comprend rien.
1: En fait, avec les coups de soleil, on peut attraper les maladies de la peau. Donc moi, pour me protéger, au lieu de mettre de la crème solaire, je mets de l'huile à bronzer, comme ça au moins je suis sûre de ne pas attraper de coups de soleil.
0: Donc tu reviens à ce que je te disais, qu'il y avait des crèmes solaires pour éviter d'attraper des coups de soleil.
1: Voilà, c'est l'huile solaire.
0: Voilà, mais il y a bien de...
1: Avec
0: un indice,
1: zéro.
0: Ok.
4: Mais moins, l'huile...
0: Qui c'est qui vient de s'amuser à dire ça?
4: Mais c'est une vieille chanson.
1: C'est sympa cette chanson.
11: C'est la fête, faites la fête.
0: Ouais, bah je pense pas.
4: Alors,
0: moi je peux vous dire une chose, que des coups de soleil, il y a certaines crèmes solaires qui servent pour éviter qu'on les attrape.
1: Parce que les écrans total, ça fait bronzer, hein, Gérard.
0: Comment?
1: Les écrans total, ça fait attraper des coups de soleil. L'huile.
0: Ouais, mais t'as certains trucs, comment qu'on appelle?
1: Non, non, c'est des conneries, l'écran total, c'est des conneries, c'est de l'huile qu'il faut mettre pour pas attraper des coups de soleil.
0: Non, mais il y a aussi les... Manus, si tu pouvais m'aider, là, tu sais, les gens, là, où... Ah, sur les sonas, là.
2: Je peux t'aider,
4: Gérard.
2: Les UV.
0: Non,
2: les quoi?
0: Non, non, toi, soit tu t'écrases, tu m'as fait du mauvais boulot.
4: L'autobronzant.
0: Ouais, il y a les...
2: Les trucs où tu te mets dans une machine, là, et ça te...
0: C'est des sonas, ou sinon, il y a...
4: Un bronzé.
0: Il y a aussi...
7: Il y a, pas de problème.
0: Il y a des néons aussi, je sais plus comment qu'on...
2: Les UV.
0: Ah ouais, les UV.
2: C'est moi qui t'ai aidé.
0: Non, mais toi, tu fermes. Toi, je t'ai dit de la fermer, je veux plus m'entendre.
2: Oh,
0: je t'ai
2: aidé
0: du boulot de merde.
4: Allez hop, dégage.
0: Alors, tu t'es un ton gros, c'est tout.
7: Gérard, c'est pas le thème du débat.
1: Au standard.
7: Ouais, alors, sur IRC, il y a Dimitri qui te demande si on peut attraper des coups de soleil sous l'eau. Par exemple, dans sa baignoire.
0: Non.
7: Et pendant une éclipse de lune, demande Turpentine.
2: Putain, mais c'est bidon l'internet, c'est pas les maladies ça.
7: Bah si, on parle des coups de soleil dans cette question.
0: Ils sont moins cons que toi.
2: J'aimerais bien faire un débat un peu potable.
0: T'as déjà foutu ta merde, alors ça suffit comme ça.
2: Franchement, t'as fait des trucs trop inconcevables ce soir.
0: Alors, dernière question, parce qu'il
2: était avec ses crabes.
4: Il est inconvenable.
0: Oh là là.
4: C'est horrible.
1: C'est lamentable.
2: Oula.
0: Je sens que Phil Dard, tu vas t'en prendre une, hein.
4: Mais c'est un débat constructible.
0: Alors, l'acné, tu te calmes, toi, parce que avant que tu gères.
4: J'ai amené mon rib.
0: Et je sens que tout à l'heure, on va finir à 3 que 6.
2: À 3 que 6.
0: À
2: 6.
0: À 3 auditeurs au lieu de 6.
4: C'est pas de mal job.
0: Attention, parce que je vais pas chercher tout à l'heure. Je vais virer au hasard.
4: Ben non, il est là.
1: Moi.
0: Alors, l'acné est-elle une maladie?
1: La quoi?
0: L'acné.
1: L'acné?
0: La quenée.
1: La quenée.
2: La quenelle.
0: Elle apostrophe ACNE. Bon, tu me dégages, MST. Allez hop.
1: Comment tu fais?
4: Non, pas déconner là-haut.
2: J'ai pas le vaccin.
0: La quenée, elle apostrophe ACNE.
7: Dans la queue au bout du nez, on dit.
0: C'est toi qui viens de dire ça là-bas?
2: Non, j'ai rien dit, moi, par contre.
0: Alors, donc, on va demander à Cuvette.
4: Ouais, bah moi je pense que c'est pas. Je sais pas ce que c'est comme maladie, en fait.
0: Ah, tu sais pas que t'as jamais eu de l'acné?
4: Bah, si, peut-être, mais je connaissais pas, en fait, je savais pas que ça existait.
0: Non, si, ça existe, hein. Ça existe.
4: Et c'est quoi comme truc?
0: Bah, je te dirai tout à l'heure. Suppo. Voilà.
10: Ouais, ben moi, quand j'étais petit à l'école, on m'appelait coccinelle parce que c'était bouton rouge, point noir, bouton rouge, point noir, bouton rouge, point noir.
0: D'accord. Et à part bouton rouge, point noir, bouton rouge, point noir, t'avais pas autre chose qu'on te disait.
10: Bon, toi, on devait t'appeler le trou noir à l'école avec son petit truc.
0: Et toi, on t'a jamais appelé tête de con ?
10: On met une quiquette dedans et disparaît, hein. Oups.
0: Allez, hop, suppos de bonne nuit pour lui. Oh là là là.
3: Moi, je voulais dire que j'avais fait de l'acné, mais ce qui me dérangeait, c'était les méduses.
0: C'est qui vient de répondre ? C'est qui vient de répondre?
3: Je sais pas moi. Un nom de maladie.
4: MST.
3: MST.
0: Ben, MST, je te l'avais dit de dégager, fil d'art. Alors il dégage.
4: Non, mais t'es nul. Tu fais mal.
7: Gérard, il y a Tom J PSG qui me demande si l'acné sur le sexe existe.
4: Ouais.
7: Il rajoute surtout suite à la sodomie dans les chiottes de la. Ah, excuse-moi.
0: Ouais, d'accord. Ben lui, il peut garder ses réflexions. Cirrhose.
1: Oui, l'acné, c'est quoi? C'est l'acné est une peut être une maladie.
4: Ouais. Écoute même pas la question.
0: Oh, tu t'écrases, tu vas, s'il te plaît, merci.
1: De parler tous en même temps, je pourrais répondre.
11: Mais c'est lourd, hypothèse.
1: Donc l'acné est une maladie puisque tu peux avoir des boutons partout, même sur le corps. Donc ça peut être une maladie très contagieuse.
0: D'accord. Soutif.
13: Oui.
0: Donc pour toi?
13: Moi je travaille dans le milieu hospitalier et il nous arrive d'avoir des petits jeunes qui ont de l'acné effectivement. Mmh. C'est une maladie que l'on soigne très bien effectivement.
0: Ouais, mais
13: grève de peau, des choses comme ça.
0: Ouais, mais je pense qu'il y a certaines personnes qui vont voir des médecins qui disent qui veulent se faire soigner contre l'acné puis qu'en fin de compte on leur prescrit des médicaments et ils en ont rien à foutre.
13: Bon, alors on a un petit secret qu'on dit pas en fait parce que bon, on n'a pas envie de perdre notre business, mais la masturbation enlève les boutons.
0: Ouais, d'accord. C'est la première fois que j'entends
2: Gérard,
0: ça.
2: Sur Minitel, on nous demande si toi, plus jeune, t'as eu de l'acné, justement.
0: Bah, attends, laisse-moi finir avec pâté de foie.
7: Sur IRC, on me demande combien de temps t'arrives à tenir en acné.
0: Bon, bah, ça, je répondrai même pas à cette question.
2: Excuse-moi, Gérard, à la place des messieurs, on accueille Petit Kyste.
0: c'est pas la peine. Hein.
4: Je suis dans le coup. Dans le coup.
0: Non, mais t'es vraiment une pute. Quoi, je t'ai dit que c'était plus la peine de prendre d'auditeurs, j'ai arrêté.
2: Attends, il veut faire la
4: conclusion.
0: Éteins-moi ton micro, toi.
2: Oh, je suis dans le coup. Et à la place de Suppo 2, on a Suppo 3. Hein.
0: Non, c'est pas la peine. Non, mais c'est terminé, là, le débat. Hein.
4: Bah, arrête, on fait la conclusion, au moins.
0: Non, vous avez été trop con. Grâce à Fildar, on a perdu près de 200 personnes sur l'IRC.
13: Merci, Fildar.
7: Ils sont revenus, on est presque 2000.
0: Ouais, non, mais grâce à lui, on avait perdu quand même 200 personnes.
7: Oui, mais ils sont revenus et on est presque 2000, Gérard. Donc si tu pouvais continuer le débat calmement pour faire plaisir à ces gens-là.
0: Pas cette fois pour la dernière question.
13: Ouais, moi tout ce que je sais, c'est que l'acné maintenant, on peut la résoudre à l'aide de la chirurgie esthétique.
4: N'importe quoi.
0: Bon, allez, tu me dégages ces trois caves. Allez, hop.
13: Elle a raison.
0: Allez, hop.
2: Mais qui?
0: Non, tu me vires cuvette, suppos 2, et le dernier arrivé. Allez, hop. Terminé. J'en ai ras-le-bol. Qu'à chaque fois que les nanas parlent, on leur coupe les paroles. Alors maintenant, c'est terminé, tu me les vires. Hop. Basta. Ça va aller plus vite. On termine le débat avec trois
2: plus. Ça sera mieux. Quand même.
0: Non, pareil.
2: Non, petit kiste, il a rien dit. Tu vas. C'est bon, quoi.
0: Alors, cuvette, j'en veux plus.
2: Ouais, c'est bon, cuvette, il est viré. Et voilà.
0: Alors, pâté de foie pour toi, donc tu me disais. Pâté de foie, s'il te plaît.
13: J'étais d'accord avec la fille qui parlait juste avant, parce que la chirurgie esthétique, maintenant, on l'emploie pour justement enlever l'acné.
0: D'accord.
13: Alors, l'acné au visage, l'acné sur les bras, l'acné sur le bout des seins.
11: Dans le dos. Dans le dos, c'est dégueulasse.
13: Ouais, dans le dos aussi, ouais.
0: Donc Rigaud, comme je vois que
7: oui, il y a Davy 1 qui te demande où t'as mis l'acné de chez lui parce que il est dehors et c'est
0: pas. Non, mais alors ça, c'est même pas dit. Donc Manu, tout à l'heure, tu m'avais posé une question, toi, sur l'acné.
2: Oui, on demandait sur Minitel, je sais plus trop qui, demandait si toi, quand t'étais jeune, t'as eu de l'acné, et si oui, comment tu t'es soigné, et pourquoi, dans quel sens.
0: Alors ça, de l'acné, de toute manière, ça s'attrape facilement. Souvent, il y en a qui disent que c'est en mangeant trop de charcuterie, ça c'est des dermatologues qui l'ont dit, et ça...
2: Toi, t'as dû bouffer du saucisson, quand même, dans
0: ta vie. Non, mais ça, attends, laisse-moi finir.
3: Ou on pèse avec une truie.
0: Oh, ta gueule, toi, petit kiste. Donc il y a certains, dermatologues qui m'ont dit qu'à force de manger trop de charcuterie, on pouvait attraper de l'acné. Maintenant, comment que ça se soigne? Ça se soigne avec des produits style merde, comment qu'on...
2: Pas de marque.
0: Non, mais il y a des savons spéciaux et puis des trucs comme du pousse-mousse-mousse, du mousse-mousse.
2: Du quoi?
7: Pas de marque.
0: Le genre de pousse-pousse là pour se laver les mains, mais c'est un produit spécial, donc
2: du triactol.
0: Triactol. Alors, dernière question pour finir le débat en remerciant Pildar du bordel qu'il a fait jusqu'à maintenant.
10: Ouais.
0: Alors,
10: triactol.
0: Qui c'est qui parle là?
2: Petit kyste.
0: Alors, petit kyste, ah ouais, tiens, j'avais pas vu lui. Tiens, réponds.
10: Ah, bah, je suis là, regarde.
0: Bah, réponds.
10: Ouais, bah oui, bah, l'acné, moi j'en ai jamais eu, mais j'espère que j'en aurai jamais.
0: Non mais t'en as jamais eu, d'accord, mais si un jour t'en attrapes, tu te demanderas pourquoi.
10: Je te le refile.
0: Ouais, non mais je te demande si c'est une maladie.
10: Bah ouais, c'est une maladie, hein.
0: Bon bah alors.
10: Il y a des personnes qui ont... Mais il y a des personnes aussi, c'est tout concentré dans une partie du corps. Mais si je dis le coup, ça va te vexer, donc je le dis pas.
0: Moi-même, tu me l'as dit, je le sais, mais moi, c'est pas de l'acné que j'ai dans le cou, tu vois.
2: Oh, pourtant, il y a du pute dedans, hein, c'est pareil.
0: Non, c'est pas du tout.
7: D'ailleurs, Gérard, il y a Seigneur qui demande si on peut se nourrir du pute de l'acné.
0: Là, je vais te dire une chose, le mec, c'est une question.
7: C'est Seigneur quand même.
14: Ça donne pas. Quoi?
7: Arrête Gérard, assis-toi,
2: fais Gérard.
10: Ah ouais, non mais Gérard, pas de ta faute, c'est un truc.
0: Alors, pour terminer la dernière question, donc tout le monde a répondu, comme il ne reste plus que cirrhose, petit kyste, soutif et pas tais-toi. Donc dernière question. Non, suppos, j'ai dit que c'était terminé pour toi.
2: Non, le 2, on a 3, il est là.
10: C'est suppos 3.
0: Non mais attends, parce que... On a peut-être que vous passiez votre boulot correctement ce temps-là. Au premier débat, Manu l'a fait super bien. Toi, c'est de la merde.
2: Écoute Gérard, on a réussi à envoyer deux suppos, on peut en envoyer un troisième quand même.
0: Non, mais c'est de la merde parce que t'as repris la même personne, tu lui as dit je te fais passer pour suppos 3. D'accord?
2: Non.
0: Manu, quand j'ai dit qu'il vient quelqu'un,
2: c'est faux.
0: Il a fait son boulot correctement.
2: C'est faux.
0: Mais non, mais tiens, toi, de toute manière, toi, à part chercher une voiture caca, c'est tout ce que tu sais faire. Conduire ta merde.
10: GG.
0: Ok, dernière question.
10: Petit kyste 2.
0: Ouais, ben c'est ça, bien sûr.
10: GG, écoute-moi, c'est la famille suppos, on est trois frères, c'est comme les Hanson, sauf que nous, c'est les suppos, c'est tout.
0: Bon, c'est bon, allez, arrêtez vos conneries parce que vous commencez à me les gonfler. Allez, Gérard, dernière question.
2: Allez, on y va. Hein.
0: Il est 3h10, donc le dépistage peut-il vous rendre malade?
10: Ouais, je pense que
0: Ouais, alors vas-y.
10: Bah, je pense que ça peut te rendre malade, ça s'arrête là.
0: Non, mais attends, dans quel sens que ça peut te rendre malade? Allô?
14: Allô Gérard?
10: Gérard, j'ai été coupé par fil là encore à tous les coups. Non, je disais donc que ça peut rendre malade, dans le sens où ça peut rendre malade.
0: D'accord, c'est bien.
10: Ouais, petit kyste.
0: Ouais.
10: Ouais, bah tu vois bien que le dépistage ça rend malade. Je sais pas si t'as vu quand Schumacher il a fait une queue de poisson à Jacques Villeneuve, il a eu la chiasse, Schumacher.
0: Et ta connerie, elle a eu la chiasse?
10: Non, mais tu parles de ça, du dépistage, moi je te réponds. Il a dépisté, voilà.
0: Non, mais attends, le dépistage, tu sais ce que c'est?
10: Bah oui, c'est quand il sort de la piste. Voilà.
0: N'importe quoi. Enfin bref.
2: C'est quoi le dépistage, Gérard?
0: Non, mais je vais laisser tout le monde parler, après
2: tu le diras pas, bien sûr.
7: Le dépistage sur RC.
0: Toi, tu m'éteins le micro et tu t'écrases maintenant. Je veux plus t'entendre jusqu'à la fin. Ok?
7: Sur IRC, on me dit le dépistage, c'est quand tu coupes tes pistaches en dés.
0: Non plus. Alors, cirrhose.
14: C'est le dépistage, quoi?
0: Ben, le dépistage, peut-il vous rendre malade? Qu'est-ce qu'elle est conne? T'emmerdes, toi, pétasse, là. T'as compris?
14: Ah, mais pourquoi ils sont méchants avec moi? Je comprends.
0: Non, mais attends, celle-là, je vais la calmer parce qu'elle va répondre tout de suite. Soutif ou peut-être toi, maintenant, vous répondez toutes les deux.
14: Oui, Gérard.
0: Alors, vas-y.
14: Oui.
0: Alors, tu réponds?
14: Vas-y, Soutif, je te laisse la parole.
15: Le dépistage, putain, ouais. Regarde Richard Virenque.
0: Bon, d'accord, toi.
7: Pas de marque.
15: On l'a dopé à la suite de son plein gré, maintenant il est malade. Donc, on le soigne en lui faisant des piqûres.
0: Mais je vois pas du tout, le rapport.
15: Hein. Je te dis qu'il est malade, donc il a été dépisté gravement même.
0: N'importe quoi, toi tu comprends. Je crois que je me demande si c'est vraiment une infirmière.
2: Gérard, c'est moi.
0: Ouais.
2: Sur Minitel, on nous demande si chez toi aussi ta pisse elle tâche.
10: Ah, exactement.
0: Alors, qui c'est qui pose cette question con?
2: Question con.
7: Sur IRC,
0: question con, c'est un con. Voilà, c'est tout.
7: Est-ce que la pistache?
0: Ouais, pareil, c'est pareil sur l'IRC. Pas tête fois pour finir?
14: Non, le dépistage, au contraire, c'est fait justement pour éviter les maladies. Et voilà, quoi, point barre.
0: D'accord, bah, c'est
7: Gérard, il y a Yankee qui te conseille d'aller faire un dépistage de trisomie.
0: Bon, bah lui, il ferait mieux de se taire un petit peu pour dire des conneries. Cyrose, pour finir.
1: Bah non, le dépistage peut pas être une maladie.
0: Parce que... On se débrouille, espèce de
1: Merci.
4: Allez, faites la fête.
1: Gérard,
4: la conclusion aussi.
0: Non, mais vous laissez Cyrose finir, s'il vous plaît, merci.
4: Ouais. Allez, la grosse, là, debout, espèce de feignasse.
0: Alors, petit kiss, tu dégages.
7: Allez, hop, tu viens dans le coup. Hein.
4: Allez, hop, dans le coup. Un coup de calepin. Pas dans le cul parce que je suis poli.
1: Qu'est-ce que vous voulez, hein?
4: Non, moi, je veux m'appeler.
0: Bon, alors.
4: Et on accueille chaud de pisse.
0: Et vous êtes vraiment des fils de pute, hein. Vous êtes vraiment des fils de pute de faire chier les gens comme ça.
1: Oh là là, moi je suis outré là.
16: Ouais, salut, c'est Blénoragie.
1: Je peux répondre, GG?
0: Vas-y.
1: Je voulais dire que le dépistage, ça peut pas être une maladie, vu que le dépistage c'est fait pour justement déceler les maladies.
0: Voilà. Et donc, je peux vous dire une chose, que le dépistage sert vraiment à quelque chose, surtout pour chez les femmes et pour nous les hommes, si on veut pas avoir certaines maladies. Surtout, il y a les cancers du sein que je voulais pas aborder, parce que sinon le débat aurait duré au moins jusqu'à 4 heures. Ça, c'est une question que j'ai pas parlé. J'ai pas voulu parler non plus du sida, parce que c'était un problème trop important. Et ça, je ferai un débat dessus avec le cancer du sein, je ne sais pas quand. Je vais voir ça avec le chef. Mais sans fil d'art au standard.
2: Faut vraiment qu'on le travaille, ce débat. Ça, c'est du pervers, parce que là,
0: le débat, hein.
2: Parce que, là, ça pourrait être, ça peut être joli, mais ça peut être notre dernier.
0: Non mais attends, on va voir, mais je pense qu'on les fera pas du tout.
2: On le fait, on l'enregistre, on l'envoie à la CLT, à la CIA, on l'envoie au CSA, à tout le monde. Alors, il valide.
0: Qui c'est qui reste là maintenant? Alors on va demander à Cuvette.
2: Il est 3h12, hein, Gérard.
0: Bah, on fait conclusion, hein.
17: Ouais.
0: Donc conclusion, Cuvette.
4: Ouais, bah ton débat, il y a mieux. Parce que, enfin bon, c'était un peu trop compliqué pour moi, je pense.
0: Non, ouais, ben, t'avais qu'à comprendre un peu.
4: T'avais qu'à comprendre, t'as qu'à mieux t'exprimer, surtout, en fait.
0: Ouais, non, mais vous avez qu'à vous adresser à Fildar quand vous lui dites.
4: Non, c'est tout, tu fais mal ton boulot. Et moi,
0: non, mais c'est Fildar qui a foutu sa merde. C'est Fildar qui a foutu sa merde, Cuvette, d'accord? Alors tu le remercieras en lui disant au revoir. Suppo.
4: Ouais, je voulais dire que j'entends que Max est revenu, on l'appelle le Star System. Toi, Gérard, je pense que t'es le Star System. Le roi des infections urinaires.
0: Alors toi, mon pote, c'est la dernière fois que tu passeras dans mes débats, d'accord?
4: Ok.
0: Petit kiste.
4: Oui, bah alors là, t'as fait fort, Gérard. Moi, je me suis bien marré. Donc il faudrait que tu continues comme ça, sans t'en prendre à ton équipe, quand même.
0: Parce que c'est grâce à Fildar si ça a merdé.
4: Mais non.
0: La cause, c'est Fildar, parce que maintenant, Rigaud, avant que tu termines, on va essayer d'avoir. On demandera le chiffre après.
7: Après.
0: Ouais, donc pour toi, alors.
4: Ouais, faut pas que tu t'en prennes à tout le monde. Il faut pas que tu passes ton temps à virer des gens aussi. Tu comprends?
0: Mais dans ces cas-là, quand je vous pose des questions, si vous voulez pas répondre dans ces cas-là, ça sert à rien qu'on vous sélectionne pour faire les débats.
4: Bah oui,
0: si vous ne voulez pas répondre.
4: On veut répondre, mais bon, des fois, on répond à côté de la plaque, mais c'est pas pour autant qu'il faut virer les gens.
0: Mais si vous répondez à côté des questions, ça sert à rien non plus de vous sélectionner pour faire les débats, c'est tout.
4: Bon, d'accord, je suis d'accord avec toi.
0: Voilà.
4: Je te souhaite une bonne soirée.
0: Ok, moi aussi. Soutif.
18: Et alors moi, je suis déçue parce que bon, je suis quand même dans le milieu hospitalier, donc j'aurais aimé participer à tout le débat parce que j'avais des choses intéressantes à dire.
0: Mmh.
18: Néanmoins, c'était nul. Vif Lidar.
0: Ouais, c'est bien, tu peux retourner le voir alors.
18: Ouais.
0: Voilà, donc pâté de foie pour toi.
18: Ouais, comme d'habitude, tes débats, c'était vraiment de la débilité grave, quoi.
0: Mmh.
18: Et néanmoins, faut pas t'en prendre à Fildar si tu sais pas gérer toi-même ton équipe.
0: Ouais, dans ces cas-là, Fildar, il avait qu'à pas faire le con, parce que c'est grâce à lui si à un moment donné, sur l'IRC, on avait des petits problèmes.
18: Ouais, mais enfin, c'est quand même grâce à lui que t'as des auditeurs, quoi.
0: Ouais, non, mais c'est grâce. Quand je lui demande de virer certains auditeurs, c'est pas la peine qu'il essaye de les reprendre après pour leur dire, vous passez sous un autre nom.
18: Ouais, okay. Gérard, si t'es pas capable de gérer, c'est ton problème.
0: De manière, dans l'équipe, il y en a que deux qui font bien leur boulot et c'est tout.
18: Ouais,
0: les autres.
18: T'as encore raison. De toute façon, ton débat, c'est encore été de la merde. Et puis voilà, quoi.
0: Eh ben, si t'es pas contente, tu as bouffé ton pâté de foie. Ok, salut.
2: Oh, joli.
0: Cyrose, pour finir. Cyrose. T'es vraiment une pute, toi.
19: Mais c'est pas moi. Je crois que, voilà, tu peux arrêter la sonnerie, Phil. Voilà.
0: Attends, toi, je te jure.
7: Donc, conclusion.
0: Ouais, conclusion.
7: Donc, sur l'IRC, on était presque 2000. On est arrivé jusqu'à 1995, jusqu'au moment où tu as insulté un auditeur. Tu l'as traité deux fois de fils de pute et il y a au moins 500 personnes qui sont parties. Et il y a beaucoup de gens qui ont été outrés par ton langage. Et je te lis quelques conclusions. Encore une fois, un débat sans queue ni tête comme Gérard. Le Viagra est au sexe ce que la connerie est à Gérard. Le Viagra fait partie de l'acné et ouais, le dépistage permet d'éviter les coups de soleil.
0: Voilà. Non, mais alors, pas du tout.
2: Pas du tout. Mais bon, il y a quand même combien de connectés ?
7: Il y en a eu, on a fait 1995.
2: Ah bah, presque, bravo presque Gérard, c'est l'exploit, c'est le record.
7: Je crois que c'est un record mondial, hein, même.
0: Bravo. Non, non, mais toi. Toi, tu m'en as fait virer quand même 200, il a eu du mal à les récupérer.
7: Ouais, beaucoup de mal. Okay.
2: Mais j'ai perdu les numéros aussi.
0: Ouais, mais en plus, quand tu as une personne qui n'a pas fait sa conclusion, tu lui as carrément raccroché au nez.
2: Non, c'est elle qui a coupé. Hein.
0: Non, parce que je vais l'appeler, je vais lui demander.
2: Alors, la connais ?
0: Bien sûr.
2: Ah bon ?
16: C'est qui ?
0: Ah, à ton avis.
2: Ah, c'est Sandy.
0: Voilà.
2: Ouais, bah, bravo.
0: Qui,
2: bravo,
0: qui c'était qui ? Alors, fais-moi confiance.
7: C'était qui ?
0: C'était Sandy.
7: Non mais
2: bah alors de personne n'a reconnu. T'sais.
7: Mais qui c'était quoi son nom?
0: Cyrose.
2: Waouh, wow, t'as déguisé bien sa voix. Hein.
7: Donc c'est, bah, c'est moi... pour ça qu'on entendait. Vas-y là. Ah non. Rien.
0: Ah, okay. De quoi?
7: Je comprends mieux. Non mais je comprends mieux.
0: Voilà.
7: Je comprends mieux.
0: Ouais, ça m'étonne pas de Manu. Bah, conclusion, c'est dommage que Fuldar il a foutu sa merde.
2: Ah, je sais, c'est une belle conclusion.
0: Ouais, bah, de toute manière, j'espère que la semaine prochaine tu seras pas dans l'équipe parce que je veux pas de toi. C'est simple, c'est clair.
2: À moins qu'il travaille.
0: Non, mais il va travailler. Il va essayer de te faire.
2: Je vais essayer de rattraper des points. Je vais faire un stage.
0: Ouais. Parce que j'ai entendu ce soir qu'il attendait 11h30 pour trouver des auditeurs. Ben, si c'est Manu qui doit trouver des auditeurs, autant le mettre tout seul avec une nana. Et lui, tu le vires.
2: Bah on va le mettre avec Bébé Rose. Ouais.
0: Voilà.
2: Donc, la catastrophe.
0: Donc, moi, je
2: commence à la catastrophe.
0: Moi, je peux dire quand même merci à Manu des deux débats parce que c'est quand même
2: la première fois en je sais pas combien de temps que tu me remercies, Gérard.
0: Donc, puis surtout merci Rigaud d'avoir fait ton boulot correctement.
7: Fulard,
0: je te remercie pas parce que tu m'as fait de la merde.
2: C'est la connerie
7: des débats.
0: Donc, voilà. Donc, on s'écoute.
2: Ah, je sais pas, le disque.
16: Oh bah moi, je file plus. Hein,
2: allez, file le dernier titre.
16: Je
2: fais
16: plus partie de l'équipe.
2: Bon, mais moi, je te réintègre, allez, vas-y.
0: Non, c'est pas lui qui commande. Dans les débats, je dis, c'est moi.
2: Je crois que c'est Technolab avec Fusion.
0: Voilà. Et demain,
2: Manu, là, le roi de l'impro, il n'y a pas de problème.
0: Là, vous allez retrouver Rigaud pour la nuit sans pub. Et...
7: Je vais faire la nuit sans pub, ouais.
0: Vous allez retrouver Rousseau pour la nuit sans pub. Et dès demain matin, 6h, Bart avec des scooters à gagner. Et bien sûr, demain soir, dès 22h, le Star System.
2: Yes.
0: Et moi, je vous retrouverai dans le courant de la semaine s'il y a des petites réactions par le guet des auditeurs qui veulent
2: parler. Par les guets, ouais.
0: Voilà.
2: Il y en aura plein, t'inquiète pas.
0: Bonne nuit à tous et à la semaine prochaine.
2: Ouais,
0: à la semaine
2: prochaine.
17: Comment ça va ?
19: Ça va.
17: Bon, en pleine forme, on dirait. Hein.
19: Ouais, faut bien.
17: Enfin, petite sieste cet après-midi ?
19: Non. Non, grosse depuis ce matin. Ta gueule, toi, comment ?
17: Oh, commencez pas, vous insultez, les gars.
19: Commence pas ta soirée, toi.
2: Non, mais ça va être super.
19: Bon, là, je viens d'avoir Max, donc on lui souhaite un bon petit rétablissement. Je l'ai eu là tout à l'heure.
17: Oui, il vient de se réveiller, apparemment.
19: Oui, il vient de se réveiller, donc on lui souhaite un bon rétablissement, puis que ça aille bien pour dimanche soir.
17: Prends soin de toi, mon Maxou, prends soin de toi.
19: Et tu nous manques, hein, parce que c'est le bordel, les deux câbles, là, ils font des conneries. Alors, reviens-nous vite. Hein.
17: Ouais, j'ai fait ce que j'ai pu, les enfants, là.
2: Ça s'est bien passé, moi, je trouve.
19: Ouais.
17: Alors, justement, un petit bilan. Gérard, un petit bilan de cette soirée.
20: C'est le bilan.
19: Qu'est-ce qu'il raconte, lui, avant? Le bilan, mais moi, j'ai pas trop entendu.
20: Comme
19: j'ai...
2: Bon, vas-y, Gérard.
19: Allez, Gérard. J'ai pas trop entendu, parce que comme j'étais...
17: Non, mais tu sais, quand on avait fait le best-of de Max, quand il était parti à Miami, le soir, t'appelais, tu faisais un petit bilan, un petit truc comme ça, une petite synthèse. On souhaitait peut-être faire la même chose, tu vois?
19: Non, mais sinon, ça s'est pas trop mal passé dans l'ensemble. J'ai écouté un peu, donc ça s'est bien passé. À part vers la fin, là, avec Carole, là, l'histoire des jouissances, ça part.
17: Ah, c'était chiant. Bah, c'est Manu, il a pas bossé.
19: Ça a pas trop passé.
2: Bah, on n'a pas eu de chance. On est tombé que sur des numéros que tu répondais pas. Par contre, je voudrais quand même te signaler un truc. Ouais. On a encore reçu des photocopies qui tournent, et ça, j'en ai. Enfin, on commence à en avoir.
19: Non, mais ça,
2: tu le sais. Tu le sais.
17: C'est quoi ces photocopies?
19: Non, mais je veux plus en entendre parler.
2: Non, mais ce qu'il faudrait, c'est que tu lises un peu pour que Max entende.
17: Mais je suis pas au courant, moi. C'est quoi?
2: Attends, vas-y.
19: Non, mais
2: lis un peu pour voir jusqu'où les gens y vont, comment ils sont très cons. Quoi.
19: Non, mais c'est pareil que l'autre fois, c'est pas la peine.
2: C'est quoi, c'est le nouveau entre vulves?
19: Non, mais moi je le lis pas, c'est tout. Tu laisses ça pour Max, il se débrouillera avec ça.
2: Il va s'en débrouiller
19: lundi, c'est tout.
2: Non, mais je l'ai au téléphone, il m'a dit qu'il fallait absolument que tu en parles ce soir. Parce que demain, il y avait les avocats qui étaient sur le coup.
19: Moi il m'en a pas parlé au téléphone. Donc
2: il est oublié parce qu'il est malade.
17: Il n'est pas bien, c'est normal.
2: Attends, je vais voir ce que ça donne.
17: Qu'est-ce qui s'est passé? Attends, file-le moi, c'est parce que moi je l'ai découvert, je connais même pas l'histoire.
20: Ouais, mais arrête.
17: Attends, vas-y.
2: Alors c'est le nouveau Entre Vulves. Mm-hmm. Alors c'est un magazine distribué par Pluto et Caca Boudin. À 700 exemplaires dans les facs et cités de Suresnes, Créteil et Nanterre, carrément.
16: Ouais, c'est dans le coin.
2: Donc, Entre Vulves, toutes les saloperies sont bonnes à dire. Donc, guerre des mairies. Donc, le petit point. Depuis le début du mois, une guerre médiatique s'est engagée entre le maire de Suresnes, monsieur Bip, et celui de Nanterre, madame. Ah oui, carrément, il a même tous les noms. Hein. Donc, je ne les dis pas, Gérard.
19: Non, mais de toute manière, t'as pas à le dire. Non, mais c'est bien. Tu donnes ça à Max, et puis c'est tout maintenant.
2: En effet, celle-ci tente depuis maintenant plusieurs semaines d'extrader Gérard Bip de sa ville d'origine, Suresnes. Elle a déclaré « Ce monsieur est en train de détruire ma ville. L'indice de pollution de l'air est passé de 3 à 10. La semaine dernière, en plein soleil, l'odeur en ville était insoutenable. Les enfants, surtout un certain Nicolas, ont peur de son gros chien. »
16: Son gros chien.
2: Voilà. À cela, monsieur Bip de Suresnes a répondu « Gérard a causé trop de problèmes à Suresnes. Nous avons mis plus de 10 jours à nettoyer tous les tracts et coton-tiges que son ami Cul-de-macaque avait semé partout dans la ville. » Voilà. Autant dire que l'affaire est loin d'être réglée, d'autant que Gérard Bip a balancé le nom de Monsieur Bip sur l'antenne de Fun Radio lors des conseils jeudi dernier. Donc tu vois, ça va loin.
16: Ça chauffe. Hein.
2: Un autre petit article très rapidement. Convoyeurs des Hauts-de-Seine toujours en grève. L'unijambiste et l'éléphanto ont encore frappé. Les convoyeurs de coton-tige des Hauts-de-Seine poursuivent toujours leur mouvement de grève après une nouvelle attaque d'un fourgon blindé lundi à Nanterre, à la grande colère de Madame le maire. En effet, un gang composé d'un homme d'une quarantaine d'années, dit l'unijambiste, armé d'une jambe amovible, hypno à bec 1, et d'une gitane dite l'éléphanto, attaquerait régulièrement des fourgons de Kleenex et Litterprice et s'emparerait de la totalité de leur cargaison de coton-tige.
20: Je peux faire la description ?
2: Ouais, vas-y.
20: Alors, il y a la description des suspects. Donc, lui, c'est un homme petit, portant souvent des bouchons d'anus, forte odeur de fromage sous les bras, cheveux gras, cache le butin dans son rectum, deux dents en moins, le cul en étoile. Et elle a envie de câlin, a été aperçue dans un break R21 Nevada dans le 15e à Paris. Environ 135 kilos, se balade toujours avec une bouteille d'eau à la main.
2: Donc ça, c'est la description, voilà, en fait, des deux suspects. Des deux suspects de coton-tige.
19: Et ça vous fait rire, bande de...
2: Non,
19: tu le lisais, t'étais en train de rigoler.
2: C'est une honte.
19: C'est bon, j'ai compris. Vous en profitez que Max n'est pas là. Vous allez vous démerder lundi avec lui.
16: Bon, Gérard.
19: Vous allez voir comment qu'on va faire.
16: Les débats qui vont attaquer dans quelques minutes, on va parler de quoi ce soir, mon Gérard?
19: Autoroute et péage.
16: Alors, autoroute et péage, et tous les domaines, que les autoroutes et que le péage.
19: Bah, on va parler de...
2: La vie d'autoroute.
16: Oui, la vie d'autoroute.
19: Comment que ça se passe et puis tout.
16: D'accord. Et toi, t'en penses quoi en gros ?
19: Bah en gros, on verra bien comment que ça va se dérouler, en espérant que ça soit pas le bordel vu que Max n'est pas là.
16: Non, ils ont fait une promesse et tout, il n'y a pas de souci. Hein.
19: Ouais, mais avec eux, c'est ce qu'ils disent, mais on sait jamais ce qu'ils vont faire derrière. Bon. Ça, c'est pas pareil.
16: Allez, les débats de Gérard qui arrivent dans un instant, je vous fais un gros bisou, je vous retrouve très bientôt. Et...
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0: tu peux leur dire là, parce qu'à mon avis, les deux là.
1: Vous êtes naze là. Hein,
0: ah ouais, c'est, non, pas là c'est grave, grave, grave.
1: Deux nazes en espace d'un quart d'heure, faut le faire. Hein.
0: Ah non, non, mais elle est mignonne, mais bon, elle appelle, elle a rien à dire. Vous me faites quoi là?
1: Eh, on s'endort. Hein. Eh, essaye d'y trouver. Calme-moi lui le grand bleu là. Au moins, c'est une musique douce là.
2: Bon, Gérard.
0: Ah non, mais ils font n'importe quoi là. Bah justement, en parlant des conseils de Gérard et Sandy, attention, 1, 2, 3, 4, 5, vous êtes prêts? Attention, les gars, c'est parti.
3: Les conseils de Gégé et Sandy.
0: Christelle a 20 ans, elle est de Tours. Salut Christelle.
4: Salut.
0: Ça va bien?
4: Ouais.
0: Alors, Christelle veut des conseils de la part de Gérard et de Sandy. C'est comme ça, les mardis, on fait des petits essais, on s'amuse un petit peu. Qu'est-ce qu'il y a, Gérard?
1: Non, mais au standard, vous faites votre boulot correctement, vous me donnez une fiche. Tiens. Oh là, putain. Mais merde, c'est quoi qu'elle veut comme conseil?
0: Bah, c'est une fille.
1: Oh là, punaise. Eh ben, travaillez comme il faut, après, on verra. Oh là. Bon, alors, on t'écoute, Christelle.
5: Bonsoir, Christelle.
4: Bonsoir, Sandy. Bonsoir, Gérard. Voilà, je voulais des conseils sur la collection. Parce que je t'explique, j'ai plein de timbres chez moi. J'en ai pour une valeur de plus de 20 000 francs.
1: Ouais.
4: Et je sais plus où en trouver, en fait, des rares.
1: Alors, ça dépend, parce que tu peux en recevoir sur des lettres et tu peux essayer, je pense encore à l'heure actuelle, tu peux essayer d'en trouver dans des bureaux de poste ou autres, des revendeurs comme ça.
4: Ouais, mais moi j'en voudrais des pays étrangers, tu vois, j'en ai plein de murs, j'en ai plein partout.
1: Ouais, mais qu'est-ce qui te manque comme timbre des pays étrangers, parce qu'il y a pas mal de pays étrangers, bah, New York.
4: De l'Asie, du Mexique, mais tu sais, des biens quoi, pas des timbres tout classiques.
5: Et tu recherches quoi exactement comme timbre?
4: Des vieux timbres de collection sur l'histoire, l'évolution et tout ça.
1: Ah ouais, ben ça, mais... là, ben, je préfère te laisser avec Sandy parce que c'est elle qui fait la collection des timbres. Ah ouais. Et je pense que là-dessus, tu pourras t'entendre avec elle parce que...
4: Okay.
5: Mais moi, je pense que... Est-ce que t'as des correspondants qui peuvent faire échange avec toi?
4: Ouais, mais tu sais, des fois, tu sais pas s'ils vont bien te les envoyer. Tu sais, c'est pas évident, hein.
1: Ouais, ben
4: c'est
1: ça...
4: C'est pas faire avoir, hein.
1: Ouais, mais ça, là-dessus, Christelle, je suis d'accord avec toi, parce que souvent, t'as des gens qui te disent, oui, par exemple, tu prends des magazines, on te dit, ouais, j'échange des timbres contre d'autres, ils te laissent ton adresse, tu leur envoies des timbres, et eux, ils te répondent pas derrière, c'est ça, apparemment, ce que tu veux nous dire.
4: Bah ouais.
5: Et t'as pas des amis qui font la collection de timbres?
4: Bah non, ils font collection de tout, sauf de timbres.
1: Ouais, mais c'est-à-dire, qu'est-ce qu'ils font collection à part...
4: Bah, des parfums,
1: ouais.
4: C'est des chanteurs, tu sais, des coupures de journaux, il y a plein de trucs comme ça.
1: Ouais, aussi le WhatsApp Art ou autre.
0: D'accord. Là, on sort ça, du sujet.
1: Cartes téléphoniques, collection de cartes téléphoniques, tout ça, non?
4: Ouais, voilà. Mais le problème, tu sais, c'est une mode. L'année dernière, c'était les cartes téléphoniques, il y a une année, c'était PIN, c'est compagnie. Moi, mes femmes, qu'est-ce que je vais en faire? J'en ai plein de murs.
1: Non, mais ça, carte téléphonique et pins, ça...
5: Mais pourquoi tu les mets pas dans des classeurs? T'achètes des classeurs avec des...
4: Tu te rends pas compte, j'en ai pour au moins 30 000 francs.
5: Ah, quand même.
1: Oh, vache.
4: Mmh.
1: 30 000 francs.
5: Non, mais sinon, tu peux acheter plusieurs classeurs avec des plastiques et tu les mets dedans.
4: Ça les protège bien?
5: Ah oui, je pense que ça les protège.
1: Non, mais ça, je peux te... Tu vas...
0: Arrête-toi! Excusez-nous, c'est qu'il y a eu un petit problème technique, ça répétait la voix en double de Gérard et ça l'énervait. Donc Christelle, revenons sur ton problème. Ouais. Excuse-nous,
1: non, mais ça, les catalogues, tu peux toujours en trouver encore. Hein.
4: Ouais, c'est pas trop cher?
0: Mais attendez, maintenant on va se concentrer sur le conseil parce que là ça devient chiant parce que pour l'autre côté, on comprend rien. Alors vas-y, on se concentre là-dessus.
1: Le catalogue, grosso modo, si je me souviens bien, ça dépend dans quel coin que tu vas le chercher, mais tu peux en trouver pour un catalogue, ça dépend des pages, tu peux en trouver pour ça entre 30 et 50 balles.
0: C'est pas très cher, ouais.
4: Ouais, ça va.
0: D'accord, ok.
1: 30 et 50 balles, hein.
0: D'accord.
1: Mais tu peux en mettre dedans, hein.
0: Bon, ça n'a rien à voir avec le conseil de départ qui était quand même pour Christelle, comment trouver et où trouver des timbres. Alors, comment et où trouver des timbres? Parce que là, on s'égare vers Ikea.
1: Bah,
0: et
5: mais des fois, dans les téléstars, tu peux essayer de voir s'il y a des publicités, tu peux commander des timbres.
0: Ah, des tables dans quoi?
5: Dans les journaux.
0: Mais
5: dans le téléstar ou Téléloisirs ou autre.
4: Ah ouais, d'accord.
1: Ouais, mais ça peut acheter. Après, tous les mois, tu reçois la collection complète.
5: Le problème, c'est
1: faut que tu payes à chaque fois derrière.
0: À la rigueur,
1: Christelle, moi, ce que je peux proposer avec Sandy, si t'es d'accord, c'est qu'on prenne tes coordonnées. Ouais. Nous, on a des timbres doubles pas mal à la maison que Sandy peut collection.
5: J'ai des timbres doubles.
0: D'accord. Okay.
1: Elle, si tu veux, elle peut t'en faire parvenir et on s'en échange si tu veux.
0: Oula. Si, Christelle, j'insiste, on va donner ton numéro de téléphone à Gérard et puis on va t'appeler, ils vont t'appeler régulièrement, raison de 2 ou 3 fois par semaine pour pouvoir faire le point, quitte à ce que de temps en temps vous fassiez éventuellement un petit week-end ensemble pour aller à la... Non mais de temps en temps que tu montes sur Paris ou qu'ils aillent vers Tours et puis que vous alliez...
1: Non mais à la rigueur, nous ce qu'on peut te proposer c'est que on te donne notre adresse et que on s'échange des timbres.
0: Non mais attends, pourquoi vous n'iriez pas en province aller à la découverte des timbres, parce qu'il faut fouiner, il faut aller dans les
1: banques.
4: Pas beaucoup de temps. Hein.
1: Oh. Non mais attends, mais ça te coûte quoi d'envoyer ça coûte quoi d'envoyer une lettre avec des timbres dedans avec un petit mot.
4: Avec qui dire que ma lettre va pas se perdre quelque part et mes timbres après.
1: Mais attends, mais oh,
0: Christelle, allons.
1: Non, mais attends, les packers, ils perdent pas les courriers comme ça, hein.
4: Qu'est-ce que c'est, les tomes de valeur?
1: Moi, je vais te dire une chose que là, récemment, on a reçu des colis à Fun Radio, on a reçu des tomes de Belgique, on les a en double.
4: Ah ouais?
2: Super!
4: Ouais, mais Belgique...
1: Belgique à Neuilly, c'est parti par avion et ils sont arrivés en bon état. Et les tomes étaient encore sur le carton.
4: Et j'étais bien propre?
0: Bah évidemment.
4: Et bien,
0: papier
4: ni rien?
0: Mais non, il y a sans aucun problème, Christelle. Gérard peut te le dire. Il y a Rigaud qui veut apporter une petite précision.
6: Oui, Gérard, sur IRC, on me demande comment on appelle un collectionneur de timbres.
0: Un timbreur?
1: Voilà.
5: Un timbreur? Non, c'est un fidatéliste, un truc comme ça.
0: À quoi?
6: Fidatéliste?
5: Ouais, enfin, c'est un truc comme ça.
0: À quoi?
1: Fidatéliste ou je sais pas quoi.
0: Un truc comme ça.
2: On parle de timbres.
6: Sinon, il y a un
1: collectionneur de fumeurs de moquettes. Il s'appelle Pilda. Si vous voulez lui envoyer de la moquette, vous pouvez.
6: Gérard,
1: il va être content.
6: Il y a un coton-tige sur l'IRC. Il voudrait te parler.
1: Non, mais alors lui, tu vois, tu lui dis que je l'emmerde à lui.
0: Voilà, très bien.
1: Comme ça va aller plus vite parce que les histoires de coton-tige, général, bonne main.
0: Voilà, revenons sur les conseils de Gérard et Sandy pour conclure quand même avec la petite Christelle qui est à l'antenne avec nous. Non, comme d'habitude, je crois que les conseils de Gérard et Sandy vont pas durer très longtemps. Parce que chaque fois qu'on demande des conseils, déjà on sort toujours des conseils et on n'apprend rien finalement.
1: On n'apprend rien, pourquoi? Parce que t'as tes deux câbles qui n'arrêtent pas d'allumer leur micro, qui disent des conneries derrière quand on parle. Qu'on y a apporté un bon conseil. C'est qu'à passe des déchets. Oh, ouais. Écrase, s'il te plaît, quand je parle, merci.
0: Voilà.
1: Donc on t'a apporté des conseils, si tu veux pas les échanger, tu fais comme tu veux, si t'en as des loupes, tu les gardes.
0: Voilà, les conseils qu'on peut donner à tous ceux qui sont passionnés, qui collectionnent entre autres les timbres, mais ça peut être pareil pour les éléphants, les cartes postales, les papillons, ou autres.
1: Ben ça, moi, carte téléphonique, je peux te dire tout de suite que si ça intéresse des gens, je peux en échanger.
0: Ouais.
1: Et ceux qui ont des maquettes de camions, vous êtes les bienvenus pour moi.
7: À la question, la politique est-elle bien faite en France? Il y a 60% des gens qui disent qu'elle est bonne, avec des
8: dessins énormes, ça je vois pas. Ça c'est bien signé Olivier de la production pour me sortir des conneries comme ça.
7: 40% des gens qui disent que la maquette, on voit des traces de colle, donc ça, je vois pas du tout le rapport avec la politique, Olivier de la pro. 30% des gens qui ont dit qu'ils ne votaient jamais, car Gérard ne s'est jamais présenté aux élections, et je crois qu'il présenterait jamais. Vous vous réveillez là, vous répondez où?

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0: Donc voilà, donc
1: ça
0: bonsoir.
1: Ça va pas la santé.
0: La jambe toujours pareil. Hein, donc on accueille toujours Rigo sur le site internet www.frfunradio. Donc
2: rebonsoir à tous.
0: Rebonsoir. On est combien?
2: Alors on a déjà dépassé les 5000. On est 5822. Et ça cartonne sec. Et c'est tout. Bah ils te disent ah c'est faux. Je sais pas pourquoi. Ils disent tous que c'est faux.
1: Pourquoi c'est faux. C'est faux quoi?
2: Je crois qu'il parle du plâtre.
0: Ok. Donc, on a toujours Manu au standard qui vous accueille.
1: Tout à fait.
0: Donc, en espérant que Manu, ce soir...
1: Enchanté de faire ta connaissance, Gérard.
0: Ouais, bon, j'espère que tu vas me faire... T'inquiète, Lulu. J'espère que tu vas me faire du meilleur boulot que la semaine dernière.
2: Ça
0: et
2: rouler,
0: exceptionnellement, comme Fulder n'est pas là, c'est Olivier.
1: Rebonsoir.
0: Olivier de la prod qui est là pour vous faire le.
1: Tu peux m'appeler petite lune, hein, chérie.
0: Ta gueule, je suis pas ton chéri. Ok, et donc c'est lui qui va m'annoncer les disques qu'on va passer durant la soirée. Donc on peut avoir à peu près.
1: Oh bah le premier, non pas tout de suite.
0: Hein. Non,
1: ça va plus tard.
0: On peut pas savoir.
1: Non, on peut pas.
0: Ok. Donc alors le débat de ce soir, il y en aura un sur deux. Donc ça va être des sectes et des marabouts qui vont être mélangés.
1: Ah d'accord.
0: Donc on va accueillir pour ça Tam Tam, 23 ans de Limoges. Bonsoir à toi.
3: Bonsoir Tam Tam. Bonjour Gia.
0: Bonsoir à toi.
3: Ça va bien, t'es pas dans le plat, si?
0: Tu commences pas parce que...
3: Non, mais c'était pour ta santé.
0: Non, mais je suis dans le plat, d'accord.
3: Ok, bah t'as bonjour de Tam Tam.
0: Ouais, ok. J'écoute 22... c'est vrai, ouais, on n'a pas les...
1: On peut pas.
0: On n'a pas les fréquences.
1: On peut pas.
0: Ok, donc j'écoute 22 ans de Blois.
4: Oui, bonsoir, Gérard.
0: Bonsoir à toi. Pierre-Alain, 19 ans, Paris. Donc on écoute Fun Radio sur 101.9.
5: Ouais, salut Gérard.
0: Bonsoir à toi.
1: Krishna,
0: 20 ans de Calais.
6: Salut Gérard, Abi Barres Touyo Manu.
1: Merci beaucoup.
0: Voilà.
2: Gérard,
0: oui.
2: Avant de commencer le débat, il y a Davy One sur l'IRC. Il demande s'il y a un débat sur deux, c'était quoi le deuxième débat qu'on n'aura pas?
0: Ben, le deuxième débat, normalement, c'était les marabouts, mais en fin de compte, on va faire les sectes et les marabouts. On se calme derrière, s'il vous plaît, merci. Donc, en fin de compte, on fera juste les sectes et les marabouts d'un seul coup. Au lieu d'avoir le débat sur les sectes et après les marabouts. Okay. Olivier.
1: J'ai rien fait, c'est des gens qui...

0: J'ai rien fait.
1: Non, non, pas commencer.
0: J'ai rien fait, Gérard. Donc,
1: non, on s'amuse pas.
0: Je te dis que j'ai rien fait. C'est les auditeurs.
1: Non, non, mais on s'amuse pas comme ça parce que les auditeurs, vous allez vous calmer parce que sinon, vous allez retourner voir Manu. Hein. Bon, bah, ça y est, vous vous calmez là. Non, mais attends, Olivier. Non, non, mais attends, Olivier.
0: J'ai plus rien.
1: Olivier, c'est quoi là?
0: J'ai plus rien. Non, mais c'est pas moi, c'est les auditeurs.
1: Alors, Tam Tam, tu réponds comme il faut à la question, s'il te plaît, merci.
2: Oui, on peut faire une secte en tamis, Gérard.
1: Alors, tu peux préciser?
2: Non.
1: Non. D'accord. Ah ben ça, comme ça, je suis tranquille avec toi. J'écoute.
2: Oui. Donc je pense que c'est pas possible une secte entre amis, puisqu'à la base, une secte pour rencontrer de nouvelles personnes, se faire couiller son argent et tout le train-train. Donc voilà, Gérard. Mmh. Je pense que c'est pas possible.
1: Donc, pour toi...
2: Impossible.
1: Pour toi, c'est impossible.
2: Impossible.
1: Ouais, mais faut éviter de reprendre ce que j'ai l'habitude d'annoncer. Ah ouais, parce que ça, c'est moi qui l'annonce. Impossible ou...
2: Ouais, dans ce cas, j'ai plus le droit de rien dire, alors. Impossible. Non, non.
1: Ouais, mais moi, je retire les E, ok?
2: Ok. Ok.
1: En demande entendeur, salut. Pierre-Alain. Non, mais moi, je te dis en demande entendeur, salut. Maintenant, tu fais gaffe à ce que tu dis, okay?
2: On va mettre les points sur les I, les barres sur les T, c'est ça?
1: Voilà.
2: Dom-dom sur les dom-dom.
1: Ouais, ben, fais gaffe à ce que tu dis, parce que c'est mes...
2: Point final.
1: Mes propos. Ouais, ben, ça, c'est mon propos. Rigaud, une question
0: IRC. Oui, sur IRC, on te demande si tu fais partie de la franc-masturbassonnerie.
1: Non.
2: Bien sûr, arrête de mentir.
1: Celui qui s'amuse à dire ça, vous avez commencé à vous calmer.
3: Non, ça
4: veut dire tout de suite. Tout de suite, direct.
0: Bon, Gérard, tu vas un peu là? Gérard, tu démarres?
1: Non, parce que là, non mais attends, là j'essaye. Non, enfin,
0: là, tu fous le booster, hein. Allez.
1: Ouais. Donc Pierre-Alain a répondu. Alors, Chrisma?
3: Non, j'ai pas répondu, hein, Pierre-Alain.
1: Bah alors, Pierre-Alain, vas-y.
3: Mais j'avais rien à dire.
1: Ah, bah, t'as rien à dire. Alors, bah, dans ces cas-là, Pierre-Alain, t'as rien à dire, au revoir. Hop.
3: Mais non, mais la question ne m'intéresse pas.
1: Non, mais la question t'intéresse pas.
3: Non, m'inspire pas.
1: Elle t'inspire pas, bah dans ces cas-là, c'est pas la peine.
3: Mais
5: qu'est-ce qu'il fait ?
0: Non, mais qu'est-ce qui se passe, Gérard ?
5: Qu'est-ce qu'il a fait ? Je sais pas, il a. Ouais, mais là, faut que tu prennes l'autre micro si tu fais ça, Gérard.
0: Mais qu'est-ce qui lui arrive là?
5: Tu pouvais refaire
0: parce que Gérard a des problèmes avec les micros.
5: Gérard, regarde.
0: Il a un problème avec le casque. Il est là en train de faire des grands signes dans le studio.
2: Tam-tam dans les oreilles.
0: Bah, je sais pas si c'est un tam-tam. Mais...
6: Gérard, si tu prends.
0: Déjà, il a le micro à l'envers.
6: Si tu le micro dans le bon sens, c'est mieux.
0: Aïe.
5: Putain, j'ai raté ça.
0: Qu'est-ce qu'il y a, Gérard? Qu'est-ce qui se passe?
1: Alors, donc, Pierre-Alain.
3: Oui.
1: Donc Pierre-Alain,
0: elle a dit que la question ça l'intéressait pas.
1: Bon alors donc Pierre-Alain, ben
0: non mais elle répondra à la prochaine question.
1: Ça bah non mais non peut... non mais attends parce que moi je vais te dire une chose Olivier. Ouais. Les gens s'ils ont pas envie de répondre à la première question ça sert à rien qu'on les garde pour tout le long du débat. Donc
2: hop, on applaudit.
1: Au revoir. Ouais. Au revoir Pierre-Alain. Ouais,
0: t'as raison.
3: Okay.
2: Allez tu bouges.
1: Au revoir.
2: C'est
1: au revoir.
2: Tu boulantes.
1: Au revoir Pierre-Alain.
2: C'est sûr.
1: Alors Chrisma.
3: Krishna.
1: Oui.
3: Bah moi j'ai fait une secte avec mes amis.
5: Attends, bouge pas.
2: Goulou.
3: C'est la secte des méganiens, c'est suite à un mégan, c'était un mec qui avait un sexe énorme. Nous ébahissons tous les samedis soirs devant l'effigie de mégan.
0: Gérard, je peux répondre à ta question?
2: Oh là là, le Manu.
1: Non, bon, Manu. Manu.
2: C'est la merde, là. C'est pas possible.
1: Manu. En fait, on est à la première question.
6: Ton
1: boulot correctement.
6: Gérard.
1: Ou j'arrête tout de suite.
6: Je peux t'expliquer un truc. C'est que c'est pas de ma faute. Parce que quand je parle à l'auditrice pour la reprendre en antenne, pour la dégager, je passe à l'antenne. Tu trouves ça normal, toi?
2: C'est bizarre, ça.
1: Ouais, mais... Greg,
0: on n'y peut rien, il y a des problèmes.
1: Il est où celui qui s'occupe du son là, tout ça là.
0: Je vais l'appeler.
2: On a un débat à faire là, Gérard, donc tu poses ta prochaine question s'il te plaît.
1: Non mais attends, toi, si t'es pas content, tu restes chez toi, d'accord? Fais gaffe à ce que tu dis, hein.
2: Ok, pas de problème.
3: Gérard.
1: Oui.
3: Ouais, c'est Pierre-Alain.
1: Ouais, mais je crois que tu voulais pas répondre.
3: Non, mais je vais répondre.
1: Non mais attends, faut pas prendre les gens pour des cons, hein.
3: Pour des canards sauvages.
1: Ouais non mais attends. Non, Manu, s'il te plaît, elle veut pas répondre, donc elle répond pas au dire.
2: Confond pas tentacule et occultateur.
1: Bon et toi tu fermes ta gueule.
0: Mais attends, regarde, on est dans les toilettes.
1: Oh là là. Mais c'est quoi là ce bordel là, Olivier?

0: participe pas. Regarde. Ah, je fais rien.
1: Ton cul, ton cul.
2: Non, non, Olivier, oui. S'il te plaît.
0: Mais j'ai rien fait, moi.
2: Non, non, hé.
3: Olivier.
2: Mais là, oh, faut arrêter, là. Hein.
4: On n'a rien fait.
2: Non, non, hé, moi, je préviens. Moi, c'est simple. Si j'entends... Si... Et moi, je préviens d'une chose. Max, il est là. Il est revenu.
3: Bonjour, monsieur Max.
1: Salut, Max.
2: Oh, Olivier. Olivier, tu m'écoutes ?
0: Oui, je t'écoute.
2: C'est pas parce que Max est là. Moi, je préviens, si j'entends encore un truc sur Christine et sur Sandy, moi, je coupe. À une heure, je m'arrache.
0: Alors, je coupe directement ici.
2: Ok.
0: Je coupe directement ici, maintenant. S'il part, je coupe.
2: Alors, Pierre-Alain, c'est terminé pour elle.
4: Ça y est, il est parti. Elle est partie, pardon.
2: Hein ? On récupère quelqu'un d'autre à la place. Donc, alors...
0: Parle devant ton micro, Gérard, parce que là, attends, faut...
3: Ça va pas être possible.
2: Donc alors, peut-on faire une secte entre amis? Moi, je peux vous dire que non, c'est pas,
3: pourquoi,
2: c'est faux.
3: Pourquoi?
2: Non, non, mais de toute manière, c'est faux.
3: Non, mais développe.
2: Tu peux pas. C'est
5: Gérard.
3: C'est radical.
5: Oui. Il y a Ziwi sur l'IRC qui te demande si tu penses que les gens de plus de 20 ans font partie de la secte des sectuagénaires.
2: Sectuagénaire, il peut préciser si ça le dérange pas.
5: Ziwi, tu peux préciser si t'as... Non, il peut pas.
3: Non.
2: Parce que je pense que c'est pas évident de ce qu'il me demande. Hein. Donc c'est pas que je veux pas lui répondre à la question, mais c'est que c'est pas évident à répondre là. Hein. Parce que sa question, elle est pas assez claire.
3: Ah, tu me
2: Donc, attendez, allô.
3: Oh là là là.
6: Vrai, Gérard.
2: Non, non, mais attendez, moi je voudrais savoir un peu, question Minitel, Olivier, si c'est pas des conneries.
0: Non, au niveau du Minitel, ça se passe très bien pour le moment, les gens attendent ça démarre vraiment. Quoi,
2: c'est non, non, mais on peut savoir combien qu'on est déjà sur Minitel à peu près.
0: On est déjà une 25, mais ça.
2: Ouais, mais on peut savoir s'il y a du monde, non.
0: Il y a du monde, ça arrive, ça arrive.
2: Non, non, mais il y a des questions.
0: Ah, il n'y a pas de questions, non, non, il te demande si t'as mal, c'est tout. Il y a une question, il te demande si t'as mal à ta jambe, c'est tout.
2: Bon, bah d'accord.
0: Voilà, mais ça.
2: Donc la deuxième question. Alors, croyez-vous que les marabouts ont reçu un trophée de voyance ou autre? Alors, on va demander à Tam Tam.
3: Oui, il faut passer un examen devant des jurés et ils te disent si t'as accepté ou pas.
2: Non, mais attends,
3: c'est
2: attends. Tam Tam.
3: Oui.
2: Tam Tam.
3: Oui.
2: Est-ce qu'ils ont reçu un trophée? C'est.
3: Un diplôme.
2: Non, non, un trophée. Un trophée, tu sais ce que c'est?
3: Non, je sais pas, Rob.
2: Ah, tu sais pas,
3: Explique-moi,
2: tu sais, le César ou le Sept d'Or.
3: Ils sont passés à la télé aussi?
2: Ah, ben, je sais pas, moi, justement, je vous pose la question.
3: Ah, je les ai jamais vus à la télé encore. Faudrait que tu me donnes la chaîne.
2: Non, mais moi, je te demande s'il y a...
3: Non, je crois pas, non. Je crois
2: non
3: pas. Non, Tam Tam croit pas, non.
2: Voilà.
0: Quoi?
3: Tu m'entends plus, Gérard?
2: Oui, si, c'est bon.
3: Tam-tam.
2: Donc, Tam Tam, donc, pour toi, faudrait qu'on fasse une
3: télé. Faut les voir à la télé, faut voter.
2: Ouais, d'accord. J'écoute.
7: Oui, donc, moi, je pense que c'est une bonne question, et justement, je pourrais pas...
1: dans ton cul.
7: Ok, donc je pourrais pas trop te répondre parce que je suis venu dans ce débat pour m'informer et savoir donc s'il fallait passer un examen ou quelque chose pour devenir marabout. Donc à la rigueur, c'est rare si tu pourrais m'aider.
2: Mm-hmm. Non mais moi je te demande, est-ce qu'ils ont reçu un trophée
7: ou quelque chose, et justement je sais pas du tout, et je voudrais bien savoir si tu pourrais me renseigner un peu plus. Parce que moi aussi ça m'intéresserait bien de savoir si tu peux avoir un trophée justement.
2: Ah ben non, moi je peux te dire une chose, que j'ai jamais reçu de trophée. Hein.
7: Non mais je te demande pas si toi tu as reçu un trophée.
2: Mmh.
7: Bon, c'est pas grave.
2: Ok. Krishna. Oui.
1: Eh ben en fait, il passe comment on appelle ça? Ah, je sais plus, c'est un peu une intronition, un peu dans le maraboutisme.
2: Mmh.
1: Et à la fin, ils reçoivent une coupe.
7: Tam tam.
2: Oh.
1: Allô?
2: Oui.
1: C'est-à-dire, à la fin, ils reçoivent une coupe comme dans les concours de pétanque, quoi.
2: Ouais, non, mais moi, je te demande, est-ce qu'ils reçoivent un trophée, tu sais, comme les Sept d'Or ou les Césars, c'est ça?
1: Non, non, ils ne reçoivent pas un trophée, ils reçoivent une coupe.
2: Ouais, comme...
7: Coupe de champagne.
1: Comme à la pétanque.
5: Gérard,
2: oui?
5: Sur IRC, il y a Rip qui te demande quelle est la différence entre un marabout et un gourou.
2: Alors, la différence entre un marabout et un gourou, donc, à mon avis, c'est le gourou, c'est... Mais c'est bizarre. Mais qu'est-ce qui se passe là?
7: Le gourou, c'est un rappeur.
5: Ça marche, c'est bon, ça marche.
2: Oh non, mais là.
1: DJ Gourou.
6: Ah non,
7: c'est un rappeur le coup.
2: Ah non, mais là, là on entend. Ah non, il y a un problème, Max.
7: Il y a un problème de son. Il y a une fréquence.
2: Oh non, mais Max.
0: Mais non, mais c'est bon. C'est... D'ailleurs, regarde.
2: Non, mais là, ça.
0: Continue. Continue, et puis voilà.
2: Donc, alors. Ah.
0: Oh. Vas-y Gérard, vas-y, bah, on n'y peut rien Gérard.
2: Donc c'était une question avec toi. Hein.
5: Oui, c'était moi qui demandais, c'est Rip qui te demandait la différence entre un gourou et un marabout.
2: Bon, alors le gourou c'est une personne qui se situe dans une secte. Ouais. Tu sais, ils en ont assez parlé des sectes. Des sectes. Ah ouais, donc le gourou c'est une personne qui fait partie d'une secte.
7: Mais non, un gourou c'est un rappeur, je te dis.
2: Bon attends, toi tu vas te taire, d'accord?
7: Tu connais pas gourou?
2: C'est qui parle là? Eh, tu peux préciser ton nom?
7: Tam Tam.
2: Bon alors Tam Tam, tu vas voir Manu au standard s'il te plaît, merci. Comme ça tu vas te calmer. Tu me calmes Tam Tam s'il te plaît, Manu. Merci. Donc, je vous précise.
5: Un gourou.
2: Donc, le gourou, c'est une personne qui fait partie d'une secte.
5: Ouais.
2: Et le marabout, c'est une personne qui s'amuse à diffuser. Par exemple, tu vois, tu me donnes un chiffre, toi.
5: Ouais.
2: Comme, je sais pas, tous les marabouts avec des cartes, des jeux de tarot ou autre.
5: Ouais.
2: Pour savoir ton avenir.
5: Ah, ok.
2: Donc, la secte, c'est. Le gourou, c'est une secte.
5: C'est
2: la personne avec qui tu vas rester, risques de rester plus longtemps qu'avec un marabout. Parce que le marabout.
5: Est-ce que c'est le même que le grand gourou? Parce que il y a Yankee sur l'IRC, il me dit que le grand gourou c'est le copain de Winnie l'ourson.
2: Non, parce que là on va pas s'amuser avec les histoires des ours et tout ça. Là le gourou c'est une personne qui fait partie d'une secte, comme on en parle assez en ce moment.
0: Gérard, moi je croyais que le président d'une secte c'était un sectaire. Je capte rien.
2: Non, tu captes rien.
0: Quoi, alors
5: c'est un insecte.
2: Voilà. Donc ça, pour
0: c'est une secte.
2: Donc pour revenir à ta question,
5: ouais.
2: Donc pour toi, pour ta question, donc le gourou, donc c'est une personne qui fait partie d'une secte. Et une fois que tu rentres dedans, tu peux plus en ressortir.
5: Ah ouais?
0: Comment ça se fait? Les portes elles sont fermées?
2: Mais non, mais une fois que t'es rentré dedans, par exemple, ils te font signer un papier, tu t'as signé pour le restant de ta vie.
0: Et c'est pas pour ça que t'as signé un papier que tu peux plus te partir d'une secte.
2: Là, une fois que t'as signé, tu peux pas. Là, tu peux pas ressortir.
0: Le fait de signer, ça t'empêche de ressortir.
2: Ah non, mais là, pour ressortir, t'auras du mal. Hein. Donc, on va demander à Krishna pour finir.
0: Krishna.
2: Krishna, oui, pardon.
1: Krishna, ouais. Tu peux me répéter, s'il te plaît?
2: Alors, donc, croyez-vous que les marabouts ont reçu un trophée de voyance?
1: Oui, je te dis, Gérard, ils reçoivent des coupes.
2: Ouais, donc.
1: Après leur intromission dans le voyantisme.
2: Ah, voilà.
1: Voilà.
2: Donc Pierre-Alain, on a personne après?
0: Pierre-Alain, si, on a à la place de Pierre-Alain, on a l'ombre noire.
2: En espérant que tu les as pas changés. Hein.
0: Bah non, regarde, c'était une fille, maintenant c'est un monsieur.
8: Hello.
2: Alors, l'ombre noire.
8: Ouais, je suis là.
1: Salut, l'ombre noire.
2: Bonsoir à toi, t'as quel âge?
8: J'ai 19 ans.
2: Et t'appelles?
8: J'appelle Des Ulysses, 91.
2: Des Ulysses. Donc on peut écouter Fun Radio sur 101.9.
8: Voilà.
2: Donc pour toi la deuxième question.
8: Tu peux le répéter, s'il te plaît, Gourou Gourou, j'ai pas très bien entendu.
2: Non, mais attends.
8: Oui.
2: Alors, croyez-vous que les marabouts ont reçu un trophée de voyance?
8: Un trophée de voyance? Ah, je sais pas. Oui.
2: Non, mais attends. Hey, tu veux participer au débat ou tu...
8: Bah, je participe, je te dis oui, Gérard.
2: Non, mais moi, je te demande, est-ce qu'ils ont reçu un trophée ou pas?
8: Oui, ils ont reçu un trophée.
2: Oh non mais attends, là
8: je
2: pour...
8: Je te réponds.
2: Ouais non mais attends...
0: Un trophée de quoi?
2: Non mais attends, c'est vague là.
8: C'est vague. Alors je pense qu'ils ont dû recevoir un petit papier signé avec une petite coupe à côté des grands gourous.
2: Ouais bon, à mon avis, t'as envie de... apparemment, t'as pas envie de participer au débat,
8: ouais,
2: toi.
8: Ouais, ouais, mais...
2: Non, mais t'as envie de faire le con jusqu'à la 11e question.
1: Ouais.
2: Là, il est déjà 1h du matin.
1: Ouais.
2: Donc, je voudrais pas que le débat soit gâché. La semaine dernière, on l'a gâché. Cette semaine, je veux pas qu'il soit gâché.
1: Ouais.
2: Rigo, combien qu'on est sur l'IRC?
8: Non, mais ça, je...
2: on est... Après, sur le Minitel.
5: On est 6587.
2: Hein ?
5: Vas-y, note. 6587.
2: 6587.
8: On va battre leur corps.
5: Et qu'est-ce que... Il y a Chocobo Gold qui me dit que non.
2: Maman, que non, quoi.
5: Alors, attends. Non, mais c'était en rapport avec ce que tu disais, je crois, et j'ai raté, en fait.
2: Non, ben, c'est pas grave. Si vous pouviez poser sa question avant qu'on pose une autre question.
5: Ouais.
2: Donc, on va essayer d'approfondir la question, là.
5: Ah, sinon, il y a Turpentine qui te demande, oui, si tu connais le gourou Bignol et le marabout de ficelle.
2: Non, je connais pas. Question Minitel, Olivier.
0: Question Minitel, ça reste assez calme. Quoi, on te demande juste quelle est ta position par rapport à tout ça, en fait.
2: Ben non, mais moi, je voudrais bien que les gens réagissent.
8: Le gourou de la secte.
2: Non, non, mais s'il vous plaît, Tam Tam, j'écoute.
8: Tam Tam, il a pas parlé.
2: Non, non, mais laissez-moi parler, s'il vous plaît.
0: Vas-y.
2: Moi, je voudrais bien que les gens sur Minitel puissent répondre un peu aux questions, ou même si au standard, il y a des gens qui veulent réagir, mais...
5: Rappelle la question. Rappelle la question, peut-être.
2: Alors donc, croyez-vous que les membres... croyez-vous que les marabouts ont reçu un trophée de voyance? Donc, s'il y a des gens sur le bien du
5: standard téléphonique,
2: du standard 0803 08 5000, et sur le bien du Minitel 0800 36 15, code phone radio rubrique direct, et toujours sur l'IRC www.fr. Donc Rigaud vous entend.
0: En tout cas, on parle bien du Minitel. Il y a une question qui en tout cas, pas une question mais plutôt une réponse. Les gens trouvent qu'il devrait y avoir effectivement un trophée pour les marabouts, pour pas que tout le monde puisse être marabout, quoi.
2: Ouais, voilà. Ouais. Donc c'est là le problème qu'il y a, c'est que on dit les marabouts, c'est de l'arnaque. Mmh. Mais faudrait savoir si un jour on pourrait leur donner un trophée.
0: Ouais, parce que.
2: Même sur une secte, mais je pense que sur une secte, ça sera pas possible.
0: Non, parce que en plus, si on leur donne un trophée, ça amènera à ce que on sache à qui on s'adresse, non?
2: Voilà.
0: Je sais pas ce que t'en penses, mais
6: moi, mes réactions au standard sont pourquoi?
2: Ouais, mais attends, pour l'instant, t'as même pas encore décroché.
6: J'ai pris deux appels. Il me demande. Ouais, mais la question, moi, les réactions, il me dit. Gérard me demande de répondre. Moi, je lui réponds pourquoi.
0: D'accord.
2: Le pourquoi, mais on s'en fout. Mais ceux qui répondent correctement à la question, qu'on fasse un débat potable, parce que pour l'instant, on part bien. On est déjà à 1h56, à 6000.
0: Non, minuit 56.
2: À 0h56, c'est ce que je viens de dire.
0: Non, t'as dit 1h.
2: Excusez-moi. Donc, on est déjà à 6587 connectés.
5: Ah, on en a perdu quelques-uns quand même.
0: Quel genre de trophée tu verrais, toi?
2: Ben, je sais pas, pour certains marabouts, le trophée des marabouts, pour celui qui pense voir vraiment, par exemple, pour Rigo, pour toi, ou pour Manu.
5: Quoi pour moi? Vas-y, j'ai pas compris. Allez,
2: non, mais pour toi, Rigo, pour Fildar, pour Manu, pour moi, pour Max, pour Fildar, ou autres qui vont venir, de savoir ce qui vous attend dans l'avenir.
5: Ah. Tu parles des sectes?
2: Non, du marabout, savoir ce qui vous prévoit dans l'avenir. Est-ce que vous allez...
0: Ça serait trop fait de la vision, en fait.
2: Ouais, voilà.
5: Mais alors, Jean Denebert, c'est un marabout?
2: Non, justement, c'est un voyant.
6: C'est quoi la différence?
5: Ouais, bah ouais.
2: C'est un voyant, mais justement, la différence, c'est que je ne le sais pas.
0: Ah, entre marabout et voyant?
2: Mais ouais, mais ça, non, je ne sais pas.
0: On va essayer d'y répondre.
5: Mais tu sais que c'est pas pareil. Tu sais que c'est pas pareil.
2: Voilà. Tu peux me dire combien qu'on est avant qu'on fasse la petite pause?
5: Je t'ai dit, on en a perdu. On est. Alors attends, faut que je remonte. 6896. Ah putain, c'est monté d'un coup là.
2: 6896. Ah,
0: c'est intéressant parce que c'est intéressant.
5: Ouais, apparemment, ça leur plaît. Ouais.
0: Et donc peut-être qu'on pourrait enchaîner sur la prochaine question avant de mettre.
2: Alors donc.
5: Deux secondes. Faut que je voice Canard WC. D'accord.
2: Oui, Canard WC, qu'est-ce qu'il veut?
9: De Johnson.
2: Ah bon. Marc. La troisième question, c'est êtes-vous manque?
9: J'ai une place dopée.
0: Attendez, laissez passer.
2: S'il vous plaît, merci.
0: Tu rêves.
2: Êtes-vous manque? Rigaud, oui, il y a une question, non?
5: Non, je disais juste à l'autre qui veut une place dopée, qui rêve.
2: Bah ouais, bah.
5: Et tu peux me traiter de connard sur l'IRC, ça changera rien.
0: Bon, vas-y, enchaîne.
9: Enchaîne, pas de private.
2: Alors, êtes-vous membre d'une secte après votre boulot? Et on va s'écouter les grands gourous Bimois avec sa baguette magique dans mon trou. Et on se retrouve tout de suite après au 0803-08-5000 et toujours 3615 Code Fun Radio rubrique direct et toujours l'IRC www.fr. Et on se retrouve tout de suite après pour la suite des débats sur Fun Radio.
0: Gérard, c'est quand tu veux, surtout, donc Gérard qui se met en place tranquille.
2: Et voilà, donc vous venez d'écouter les grands gourous du binois avec la baguette magique dans mon trou. Et donc,
0: sur Fun Radio.
2: Vous êtes toujours sur Fun Radio, donc 101.9, pardon. Manu, te fous
0: à
2: pas
0: Paris,
2: de moi.
0: À Paris. Hein, parce que tu sais que...
2: On est 20 rue Bayard, donc si vous voulez nous écrire, donc c'est l'adresse, c'est Fun Radio, 20 rue Bayard, 75008, Paris. Et donc, il y a toujours Rigo qui vous attend sur l'IRC, www.fr. Et donc, Rigo, on est combien?
0: Il y a un peu, on est toujours autant, 6985, ça a baissé un petit peu, je crois.
2: Ah non.
0: Ça monte alors?
2: Ah non, 6985.
0: Et il y a Rip qui te fait un compliment. Si on devait élire le gourou des marabouts des débats, ce serait toi, Gérard.
2: Ah. Mais par contre, je préviens sur l'IRC, la personne qui a l'habitude, la nana qui a l'habitude de me dire que mon débat, c'est nul à chier, c'est pas la peine qu'elle s'amuse à te dire.
0: Alors, okay. Par contre, moi, j'ai un problème avec le Minitel, c'est que, il a déjà explosé.
2: Alors, on a fait sauter le Minitel, excusez-nous.
0: Je sais juste que là, pour le moment, il y a quelque chose comme 100 et quelques connectés, mais comme il n'y a plus de 100, c'est plus. Voilà, je crois que c'est 112, mais je suis pas sûr.
2: Le Minitel, ça pue la peine de nous appeler.
0: Sinon, vite fait, quand même, Gérard, j'ai un petit sondage sur l'IRC quelqu'un a été Davy One et est parti récupérer sur le net. Alors, 10% des insectes ne font pas partie des sectes, 25% des gens n'étaient plus dans leur secteur, et 3% faisaient du change en euros, et 26% fument une cigarette après le secte.
2: Si on veut. Donc, on récupère Tam Tam. Tam Tam.
9: Oui, Gérard.
2: Bonsoir.
9: Allô, Gérard, tu m'entends?
2: Oui, Tam Tam.
9: Oui, c'est bon, oui, je suis à l'antenne, oui.
2: Donc, j'écoute.
9: Donc, par rapport à la question, oui, on peut.
2: Non, mais attendez, je récupère tout le monde.
9: Ah, pardon, Gérard.
2: Tam Tam.
9: Bonsoir, Gérard.
2: Rebonsoir. Donc, j'écoute, rebonsoir à toi.
9: Oui, bonsoir.
2: Krishna.
10: Oui, rebonsoir.
2: Rebonsoir à toi. Et l'ombre noire.
11: Oui, bonsoir à toi, Gérard.
2: Rebonsoir.
12: Et Gérard, excuse-moi, juste avant, on accueille aussi Panoramix.
2: À la place de personne. Attends que
0: je trouve. Pendant que tu cherches je sais pas quoi dans tes poches, il y a ça qui est un asseoir. Ouais, déjà, tu pourrais lui
2: dire. Bonsoir à toi, c'est Panoramix.
13: Ouais, c'est Panoramix. Bonsoir, GG.
2: Bonsoir à toi.
13: Chaud ce soir.
2: Ok.
13: Ça va être chaud, ouais.
0: Donc je voulais juste, il y a Satanas qui te demande, est-ce qu'on fait partie d'une secte quand on est abonné à Canal Sectélite?
2: Non, pas du tout.
13: Ah, c'est pas cool alors.
2: Alors êtes-vous membre d'une secte après votre boulot? Donc on va demander à Tam Tam. Tam Tam.
12: Excuse-moi, c'est moi parce que tu sais, je fais la manip comme l'autre jour.
13: Oh non.
2: Tam Tam.
13: Oui, Gérard, j'étais au standard. Oui, on peut faire partie d'une secte. Moi, personnellement, je fais ça que le week-end. Mais ça n'engage que moi, bien sûr.
2: Mm-hmm.
13: Et je pense que les gens peuvent prendre ça le week-end, la semaine, ou même la nuit, ou le jour. Ça dépend des gens.
2: D'accord. J'écoute. Attendez. Qui s'amuse avec un téléphone, là?
0: Il n'y a plus personne.
2: Ouais. Donc, j'écoute.
13: Oui, donc je disais que moi, tous les soirs après le boulot, je fais partie donc d'une secte qui s'appelle la secte Je me fais chier dans le bec, dont tu es le grand gourou d'ailleurs, que je tiens à préciser.
2: Oui.
13: Et voilà.
2: Et tu te foutrais pas de ma gueule?
13: Ah non, pas du tout.
2: Non, mais tu prends le train.
13: Ça m'arrive de temps en temps pour aller tous les week-ends.
2: Tu prends le train parce que ça te coûte moins cher, d'accord? Ok, on demande entendeur, salut, merci. Krishna.
10: Ouais, bah moi en fait je travaille à la secte dont je fais partie.
2: Mmh.
10: Je suis trésorière, donc je travaille, je suis dans la secte en même temps.
2: Mmh. Mais est-ce que tu vois du monde après une journée de boulot?
10: Ouais, je vois du monde, ouais. C'est pas que du monde, hein.
2: Mmh.
13: Tu vois quoi d'autre?
2: Ouais, d'accord. L'ombre noire.
11: Oui, alors moi, quand je rentre du travail, je me mets sur Fun Radio. Donc, Fun Radio, c'est ma secte à moi. Donc, j'écoute tout.
2: Mais attends. Attends, l'ombre noire.
11: Ouais.
2: L'ombre noire. Au lieu de préciser la radio que tu écoutes, parce que moi aussi, j'écoute Fun Radio du matin au soir.
13: Le Skyrock aussi.
10: Tu travailles pas, toi?
2: Ça regarde personne, d'accord? Ça, c'est mon problème, si je travaille ou pas. Ok. Alors, Chrisma, ta réponse, je...
13: Il y a à savoir.
2: T'as tout de suite compris. Ouais. Donc, pour répondre à l'ombre noire, moi aussi, j'écoute Fun Radio du matin au soir.
0: D'accord. Ça y est, j'ai réussi à redémarrer le Minitel, donc...
2: Et alors, bravo.
0: On a réussi à passer. En fait, c'est parce qu'on est déjà à 125 connectés. Et donc, il y a un truc quand même, ça m'étonne beaucoup. On me demande si Sandy ferait partie de la secte.
2: Attendez.
0: De la secte des bougras.
2: Coupe-moi les tous.
0: Ah d'accord, pardon.
2: Bon alors, je préviens prévenir les gens sur Minitel, sur l'IRC et même au standard. Je pense que sur l'IRC, ça a été convenu la semaine dernière avec Max. On en a discuté assez longtemps.
14: De quoi?
2: De l'histoire avec Sandy.
14: Ah mais en fait, c'est parce que je le lis pas, mais ils la traitent tous de grosses putes. Hein.
2: Ouais. Ben alors dans ces cas-là, ça c'est bien prévenu avec Max que le prochain qui s'amuse avec ça, c'est même pas la peine. Il reste chez lui.
0: Donc en fait, faut pas les dire ce genre de messages.
14: Voilà. Enfin, vous pouvez les dire, mais je les lirai pas.
2: D'accord. Voilà.
14: Bon alors. Jupiler, il dit grosses putes Sandy, je le dirai pas.
2: T'as qu'à boire ta Jupiler parce que.
0: Parce que moi c'est pareil, j'ai zéro coup qui part de l'argent que t'as piqué dans le porte-monnaie de Christine, ça j'en parle pas.
2: Non, plus.
15: Il me demande aussi au standard comment tu fais pour trouver le clito entre les bourrelets de Sandy, je le dis pas non plus.
0: Ouais. D'accord, bon ça on n'en parle pas. Bon alors on prend le débat, on y va. Allez,
2: Panoramix.
13: Ouais, Panoramix. Bah écoute, tu parles des sectes après le boulot, il faut quand même savoir qu'il y a des gens qui n'ont pas de boulot, on en parlait. Et il faut quand même savoir aussi que les sectes. Elle recrute.
2: Oh, Panoramix!
13: Ah, c'est pas moi.
0: C'est pas lui, il parlait.
13: Je voulais dire que les sectes, elles recrutent quand même dans les classes les plus défavorisées de la population.
2: Ouais.
13: Donc, à savoir les sans-emploi. À savoir les routiers.
2: Panoramix! Panoramix!
0: Devant ton micro, Gérard, s'il te plaît.
13: Les sans-emploi, donc, les routiers, les cibistes, les chômeurs. Les gens qui sont pas dans la base, les mecs qui sortent avec des meufs pas belles.
0: J'arrive pas. Ah, hein? Ça y est.
2: Coupe-le.
0: Ça y est.
2: Ah. Coupe-le, c'est même pas la peine.
0: Mais parle devant le micro, Gérard, t'es à 15 mètres là.
2: Ah ouais, mais.
0: Avec ta jambe là.
13: Non, j'ai continué pour lui. J'avais dit la police nationale aussi.
2: Non, Panoramix. Au revoir.
0: Non, mais Panoramix, faut le calmer là.
13: Les mecs qui font des débats le jeudi.
2: Non, Panoramix, au revoir.
0: Allez,
2: au revoir, Panoramix.
13: Les animateurs radio édentés.
2: Hop. Voilà, comme ça, c'est bien.
13: Oh là là.
2: Alors donc, êtes-vous membre d'une secte après votre boulot? Donc moi, je peux vous dire que non. Pour l'instant, vous vous taisez, je réponds.
13: Ouais.
0: Donc toi, t'es pas membre de secte après ton travail?
14: Ouais, en fait, parce qu'il y a Zioui qui te demande si t'es asexué.
2: Comment ça?
14: Bah, si t'es asexué.
16: Non, il est bisexuel.
13: Oh putain, il y a quelqu'un qui joue du DJ.
0: C'est bon, Gérard, continue.
2: Alors donc, quatrième question,
0: on va les dégager parce qu'ils n'ont pas l'air de comprendre, donc ils vont partir. Non,
2: je crois qu'il y en a beaucoup qui n'arrivent pas à comprendre ce qui se passe.
0: On va prendre des nouvelles personnes. donc pour le moment, tu disais toi que tu ne faisais pas partie de secte après ton travail.
2: Non.
0: Tu n'as jamais fait partie d'une secte?
2: Ah non.
0: Et pourquoi tu penses qu'il y a des gens qui y vont?
2: Bah, je sais pas. Ça, c'est leur problème, c'est tout, hein. c'est pas le nôtre. Hein. Quatrième question. Question.
15: Vas-y.
2: Quatrième question. Quel objet se sert le plus les marabouts pour leur avenir ou autre? Oh là, mais ça.
13: J'ai rien compris. Tu peux la reposer, s'il te plaît.
2: Alors, de quel objet se sert le plus les marabouts pour leur ramener ou autre? Donc, en parlant des gens. Par exemple, si vous appelez un marabout, de quel objet il sert pour vous lire votre avenir ou autre? Ça y est, vous avez compris?
13: Ouais, pas de problème. Ouais.
2: Alors, tam-tam.
13: Oh, les os de poulet. Ouais, c'est vrai en plus. Les os de poulet, les pieds de poule, ou les baguettes magiques, ou il y a aussi les cartes.
2: Ouais.
13: Il y a aussi les bouteilles en plastique, de temps en temps, mais c'est juste le coca, hein, c'est pas toutes les bouteilles.
2: Non, mais attends, tu veux faire allusion avec Jean de Nemers, toi? L'écart.
3: Oui, il y a lui et d'autres.
2: Non, mais attends, Jean de Neubert, s'il nous écoute déjà.
14: Jean de Neubert, on
2: lui fait un petit coucou, comme petit coucou, chez qui doit nous écouter.
14: Et à part ça.
10: Coucou.
2: Donc, vas-y, donc, continue. Donc, lui, c'est qui sert d'un jeu de cartes.
3: Oui, oui, il y en a. C'est surtout les voyants astronomes numériques, là.
2: Ouais.
3: Mais ça peut dépendre, bien sûr, des conditions astrales et. Enfin, ça dépend des marabouts.
2: Mm-hmm.
3: Ça dépend. De leur personnalité.
2: Donc, c'est Tamtamin qui vient de
3: oui,
2: répondre.
3: Oui, affirmatif, oui.
2: J'écoute.
3: Ouais, donc, pour se servir. Donc, ils se servent de plein de trucs, style des boules de cristal, des pieds de poule ou alors des grosses bites toutes de lus. Ça dépend de ce qu'il a sous la main, en fait.
2: Attends. Des gros quoi?
3: Des boules de cristal, ou alors j'avais dit quoi déjà, des pieds de poule.
2: Ouais, mais t'as dit grosse bite de je sais pas quoi.
3: Ah non, j'ai pas dit ça, Gérard.
2: Ah faut si.
3: Planter les oreilles.
2: Ah non, mais moi je peux te dire une chose.
3: Tu sais, les pipes, les trucs pour fumer là.
2: Mmh, okay.
3: Donc voilà, des pipes toutes.
10: Des pipes en alu.
3: Ah, en alu, voilà, je cherchais.
2: Krishna.
10: Ouais, en fait, il sert de n'importe quel objet qui appartient à la personne. Donc, une culotte, une capote,
3: des
10: de cul, tout, des cheveux, des ongles, des crottes de nez. Enfin, tu
2: vois. Ouais, c'est ça. D'accord, Christin.
14: Non, mais c'est pas con ce qu'il a dit. Par contre, sur IRC, il y a Checkmate qui te demande la différence entre une secte misogyne et une secte spirituelle.
2: Ah non, mais là, on n'est plus sur les sectes.
3: On rentre dans les détails. Hein.
2: Là,
0: ah ouais, moi aussi, j'ai un peu... Là, c'est...
2: Là on rentre dans les marabouts. Ah, donc, les sectes, bon, c'est fini.
14: Tant pis. Mais sinon, il y a Nounours qui te demande si tes boules prédisent l'avenir.
2: Ah non.
3: T'es sûr?
2: Qui pose cette question?
3: C'est moi. J'écoute.
2: Ouais, j'écoute. Je vais te dire une chose. Tu vas te calmer, s'il te plaît.
3: Bon, je te demande juste si tu en es sûr.
2: Je te demande de te calmer.
3: D'accord, pas de problème. Alors,
0: par contre, sur Minitel, où là ça explose carrément puisqu'on est à 150 déjà, il faudrait savoir s'il n'existait pas assuré la secte des cotons-tiges.
2: Non. Ça, c'est même pas la peine de. Tu vois, c'est même pas
0: ça,
2: la peine
0: pareil,
2: de.
0: C'est pareil, c'est comme tout à l'heure, j'oublie en fait. D'accord.
2: Qui c'est qu'on récupère on n'a pas d'autres auditeurs
15: Si, on a d'autres auditeurs. On récupère Merlin à la place de Panoramix.
2: Donc, Merlin, bonsoir.
16: Bonsoir.
2: T'appelles d'où?
16: J'appelle de Toulouse.
2: Oui.
16: Ouais.
2: Ok.
16: Tout à fait.
2: Alors, l'ombre noire, si on l'a toujours, à moins qu'on aille changer.
17: Non, on l'a toujours.
2: On l'a. Ok. Alors, l'ombre noire.
18: Oui, alors moi, je se sert d'amulettes magiques, ou alors le petit galet qu'il jette sur le sol sur lequel il arrive à lire notre avenir, ou alors tout simplement d'une photo sur laquelle on est.
2: De quoi tu peux répéter, parce que là j'ai pas très bien compris.
18: Attends,
2: l'ombre noire. Je pense que vous avez entendu ce qu'il a voulu dire.
0: Ouais. Bon, au début non.
18: Il parlait
0: des objets. Il parlait des objets dont on se servait.
3: Moi je parle du temps aussi.
2: Ouais, alors vas-y.
18: Alors je pense qu'il doit se servir sûrement d'une amulette magique, hein, ou alors de galets aussi. J'ai souvent vu ça dans des reportages sur des chaînes que je ne citerai pas, vu que j'ai pas le droit de citer les noms. Donc de petits galets qu'il jette par terre, sur lequel il y a écrit des petits numéros, puis il
15: c'est
18: arrive à lire là-dedans.
15: C'est pas des petits galets Nike avec la virgule. C'est pas des petits galets Nike avec la virgule.
3: Attends, je vais me prendre une petite décor de pétille là.
18: Voir aussi des filas aussi.
2: Non, mais attends, Manu, laisse le finir.
15: Ah, je me renseigne parce que j'aime bien ça.
18: Puis sinon aussi, ils arrivent à les lire dans des photos qui nous sont chères.
2: Voilà. Ok. Merlin ?
19: Ouais, tu m'entends, Gégé ?
2: Ouais, ben, je t'écoute.
19: Ouais, ben, écoute, je pense que les voyants, pour lire l'avenir, ils ont besoin de matériel, donc, je sais pas, télépoche, femme actuelle, c'est les loisirs, il y a toujours un ordre.
2: Bon, et Merlin ?
0: J'ai coupé.
2: Merlin, c'est bon, Merlin ?
0: Pas de marque, non, mais attends.
2: Merlin, c'est bon, je pense que... Non, mais Merlin !
19: Télé-Z,
2: non, non, mais c'est bon, allez, hop, tu peux me couper. Non, non, mais c'est bon, tu peux me couper.
0: J'ai coupé. Et toi, sinon, Gérard, je vais te demander, est-ce qu'il y a déjà des marabouts ou des sacs qui t'ont déjà appelé?
2: Non, question marabout, donc je voulais faire allusion à Jean de Neubert.
0: Tu voulais faire allusion à qui?
2: À Jean de Neubert.
0: Ouais,
2: donc je me gourre à chaque fois quand je prénomme son nom.
0: Non.
2: Donc, lui, il sert des cartes, mais il sert des cartes, t'en as qui servent des boules de cristal, t'en as d'autres qui servent de dés. Ouais. Et autres.
0: D'accord.
2: Et autres, c'est vraiment autre, quoi. Ouais, mais t'as plusieurs matériels pour savoir l'avenir de la personne.
0: D'accord. Moi, j'ai même vu aussi qu'il y avait des gens qui servaient des plâtres.
2: Non, non, attends, toi ?
0: Ah si, si, t'as pointé sur le plâtre.
14: Ah si, j'ai vu ça moi aussi. Non mais sérieusement Gérard, hein. Gérard, sur
2: non,
14: les,
2: non, non,
14: sur
2: non,
14: les
2: non.
14: os cassés.
2: Ouais, non, mais c'est bon.
14: En tapant comme ça. Tac, tac, tac,
2: on
14: tac.
2: Est combien sur Minitel
14: Sur Minitel, je sais pas. Olive, on est combien sur Minitel
2: l'IRC, pardon.
14: Ah, ok. On a dépassé les 7150. Et je remercie Patachou qui me donne ces chiffres en direct.
2: Ouais, 7150 personnes à 1h17 du matin.
14: C'est bien,
2: c'est pas mal.
14: Et il y a Monsieur Prop qui dit que tu fais partie de la secte des VDPDLPM, c'est-à-dire des voleurs de pièces dans le porte-monnaie.
2: Non, non, ça, c'est même pas la peine que j'y réponde. Donc, voilà. Alors, les objets que se servent le plus les marabouts, donc c'est des jeux de tarot, des boules de cristal. Et Manu, tu peux me refaire une petite fiche.
14: Je peux.
2: Prop.
19: Le Figaro.
2: Oh, celui qui parle du Figaro, il va se calmer.
19: Le Figaro, madame.
2: Oui, le Figaro, madame, tout à l'heure, tu vas retourner chez
0: calmé,
2: toi.
0: Non, mais je l'ai calmé tout de suite, là, je viens de le couper.
14: Bon, Gérard, en attendant, j'ai un petit sondage sur l'IRC de Satanas. Alors, auprès des marabouts, il a effectué un sondage. Aimez-vous votre travail? 33% ont répondu qu'ils pouvaient rencontrer des crétins le plus souvent de Suresnes. 21% ont répondu qu'ils préféraient être animateur radio le jeudi soir. Et 48% ont répondu qu'ils allaient m'envoûter pour que j'aille mourir dans d'atroces souffrances.
2: Bon, ça...
10: C'est pas gentil.
2: Ouais, mais je trouve ça un peu...
19: Match. Oh voilà. Voici, point de vue, image du jour, image de nuit.
0: Madame. Je peux rien faire parce que si je le coupe, je coupe tout le monde.
19: 12, Playboy.
0: Tu vois. Par contre, sur
19: magazine.
0: Sur Minitel.
2: Oh, tu te tais, toi, celui qui s'amuse à. C'est qui s'amuse à lire ça?
18: En tout cas, c'est pas moi, c'est pas l'ombre noire.
19: Hein. C'est l'ombre noire.
18: Non, c'est pas moi.
2: Non, mais
18: c'est
2: entre Tam Tam, l'ombre noire et j'écoute, c'est qui?
19: C'est Tam Tam.
2: C'est Tam Tam?
19: Non, c'est Pedro, alors je continue.
2: Alors, comment que ça se fait qu'on a un Pedro?
19: Je disais Le Point, l'Express, le Nouvel Obs.
0: Ça sort, je comprends rien. Par contre, sur Minitel, il demande comment on fait pour faire une voyance pour Sandy.
19: Station Magazine.
2: Non,
0: la voyance, parce que les formats, il paraît que les photos sont pas assez grandes.
2: Non, mais je réponds pas.
0: D'accord.
2: Manu, je crois que Merlan. Manu, je crois que Merlan, on y avait dit en
0: bon, tu continues un peu le débat, Gérard?
2: Alors, donc, la cinquième question. Bon, il est quelle heure? 1h19, ouais, on va en reposer une autre et puis après on reprend une petite pause.
0: D'accord, donc.
2: Dans quel pays?
0: C'est la cinquième question, c'est ça?
2: Oui.
0: D'accord.
2: Dans quel pays existe-t-il plus de sectes en groupe?
0: Ah.
2: Donc on va demander à Tam Tam.
19: J'ai rien compris.
2: T'as pas compris?
0: Dans quel pays il y a plus de sectes en groupe?
19: Okay.
0: Des sectes en groupe, surtout parce qu'il y a des sectes.
2: Existe-t-il?
0: Voilà. Existe-t-il des sectes en groupe?
2: En groupe, voilà.
0: Alors,
15: plusieurs sectes unies donc.
2: Voilà.
15: Ok.
2: Voilà. Bah, de toute manière.
0: Des sectes, il y a des sectes individuelles aussi. Attends.
2: Mais
0: là, c'est
2: Manu,
0: des sectes en groupe.
2: Manu, quand je te demande de m'appeler pour essayer de qu'on puisse voir les questions ensemble, tu pourrais quand même.
0: Mais bon, on verra ça.
15: C'est
0: en
15: pas,
0: antenne.
15: C'est pas le débat. Ouais.
0: On verra tout ça en antenne.
2: Donc, alors, on va demander à Tam Tam.
19: Alors oui, Gérard, moi j'ai fait un voyage en Australie. C'est mon gourou qui m'a dit d'aller faire un séminaire là-bas. Et vu que les êtres humains vivent sous terre, ils sont en communauté.
2: Ouais, mais où
19: En Australie.
2: Ouais.
19: Ils vivent dans les roches, sous terre, en communauté. Et donc, ils font ça entre amis. Et, ils font en groupe.
2: Mmh.
19: Ils vivent en groupe, ils vivent sous terre, ils servent de l'eau, de la vie. Ils ont pas beaucoup pour vivre, quoi, mais ils sont heureux.
2: D'accord.
19: Faut être heureux.
2: D'accord. J'écoute.
19: Oui, donc moi, mon marabout m'a conseillé d'aller faire un voyage au Tibet, et j'ai donc vu une secte au Tibet, près de la muraille de Chine, ce qui a rien à voir, mais c'est pas grave. Et donc, j'ai rencontré plusieurs sectes qui se réunissaient tous les samedis soirs pour faire la fête.
2: D'accord.
19: Et pour claquer le joueur de tout le monde. En gros, il y en avait qu'un seul qui s'amusait.
2: Et tu peux préciser son nom?
19: Ah non, ça je peux pas parce que sinon j'aurais des problèmes, je risquerais de me faire tuer dans la minute qui suit.
2: D'accord.
19: Donc je préfère pas trop en parler.
2: Krishna?
10: Ouais, je crois que c'est dans le sud de l'Europe où il y en a le plus, vers le Brésil.
2: Ah ben, c'est tout ça. Ah ben, Lyon.
19: L'autre, sérieux, putain.
2: Ok. L'ombre noire. L'ombre noire.
19: Oui. Là,
18: il y a tellement une population tellement dense là-bas, il doit y avoir plein de sectes. Et d'ailleurs, j'ai pu m'en rendre compte, je suis allé faire un petit voyage là-bas. Alors, il y a les sectes des Big Mac, il y a les sectes de tout ce qu'on veut, quoi. C'est hallucinant, quoi. J'ai jamais vu ça.
19: Ok, c'était toi.
2: D'accord. Merlin.
19: Ouais, c'est clair que c'était tout raide. Alors, il y a les sectes des porteurs de flingues là-bas quand même. Il y a les sectes des gens qui brûlent des croix quand même. Il y a les sectes qui sont contre l'avortement quand même là-bas, c'est dangereux.
2: Merlin.
19: Il y a les sectes.
2: Non, Merlin, terminé.
14: Il a le droit de dire les sectes.
0: Il a le droit de dire.
14: Gérard, écoute,
0: laisse-le.
14: Il a le droit.
0: Ils veulent tous savoir sur IRC. Sur Minitel, ils parlent des sectes anti-gros. C'est pareil, il y a plein de choses.
2: Non, mais attends. On va pas parler des sectes IVG. Alors, Merlin, terminé, c'est pas la peine.
14: Gérard, ça intéresse tout le monde.
19: GG, je peux quand même dire qu'aux États-Unis, il y a quand même des sectes de mecs qui se font pomper sous des bureaux ovales dans des maisons blanches quand même. Eh, Gérard.
2: Ouais.
19: Je voudrais savoir si c'est vrai que tu fais partie de la secte PBB FDLC. Petite branlette bien faite dans le camion.
2: Et c'est qui?
19: Tom Tom.
2: Eh ben Tom Tom, au revoir.
0: Allez,
2: au revoir.
0: Par contre, sur Minitel, il y a une question intéressante. Est-ce que tu... Il y a des gens qui te demandent si... Enfin, c'est surtout Mystique qui te demande si il existe la secte du pont de l'Alma.
2: J'y réponds pas.
19: D'accord. Ouais, tous sous le 13e pilier, allez les mecs.
0: D'accord.
2: Tout à l'heure, vous avez perdu tous la secte au standard et on va reprendre, d'autres personnes. Donc, Rigo, une question IRC.
14: Ouais, je peux te trouver
2: non,
14: ça.
2: Non, c'est pas Max. Hein.
19: Non, je dis.
14: Il y a Monsieur Propre qui te demande si tu es président de la secte du plâtre. Attends, du plâtre.
0: Mais non.
14: Non, mais ça n'a rien à voir.
0: On n'en parlait pas.
14: Ouais, ça n'a rien à voir.
19: On se demande d'où il est plâtre, les gars.
2: Ouais, bon, bah attends, là où que je suis plâtré, ça te regarde pas. Combien qu'on est avant qu'on pose la sixième et puis qu'on...
14: J'ai plus moyen de vérifier, faut que je demande à Patachou. Ouais.
2: Patachou, tu peux nous dire combien qu'on est, s'il te plaît, sur l'IRC. Patachou. Merci.
14: Ah, donc, on est 7654.
0: On est 7654.
14: Voilà, 7654.
0: Et Gérard, par contre, toi, qu'est-ce que t'en penses alors de cette question de la cinquième, là?
2: Ce que j'en pense, dans quel pays existe plus de sectes en groupe, moi je pense que c'est plus à l'étranger, donc pas spécialement New York ou autre. Ça, je vais pas.
0: Tu crois que dans le pays, dans des pays comme New York, tout ça, non?
2: Je pense qu'il y en a, mais c'est sûr que maintenant c'est à la police de faire leur truc.
0: Ouais, hein. Ouais.
2: C'est à eux de faire leur boulot, parce que c'est pas à nous de dire on va les détruire, parce que c'est à eux, parce que c'est sinon c'est eux qui vont se détruire eux-mêmes.
0: Ouais. Comme je comprends pas bien là, je comprends pas bien parce que
2: non, mais il y a eu des sectes qui ont eu des problèmes là.
0: Avec le fisc.
2: Ouais, non, mais ils ont retrouvé des personnes massacrées, tout ça, dans certaines sectes. Là-dessus, c'est vrai que c'est un sujet délicat à discuter à l'antenne, parce que c'est vrai qu'après, avec le CSA, on va avoir...
0: C'est tout de suite, hein, d'ailleurs.
2: On va avoir des problèmes, donc je veux pas trop m'éterniser sur la question. Donc, la sixième...
0: Non, mais sinon, tu penses quoi, alors, de la cinquième?
2: Disons, c'est que... C'est vrai que dans des pays, il y a des sectes, mais... Faut faire gaffe parce qu'il faut pas que les adultes envoient leurs enfants là-dedans parce que une fois qu'ils sont là-dedans, ils auront du mal à ressortir.
0: Ah, c'est super dangereux, une secte.
2: Ça c'est comme tu le dis, Manu.
14: C'est la vrai. Piqûre, la piqûre surtout de.
2: Non mais non mais c'est un truc.
0: Et dans quel pays plutôt?
2: Ça dépend. Tu peux en avoir dans différents pays. Hein.
0: Ouais.
2: Donc voilà.
0: Pareil,
2: voilà.
0: Tu penses? Paris, des pays comme Paris, tout ça tu...
2: Non, je pense pas que sur Paris, jusqu'à présent...
0: Il y a la secte du pont de l'Alma sur Paris, quand même.
2: Non, mais...
14: Du 13e poteau, on m'a dit tout
2: non,
14: à
2: non,
14: l'heure.
2: Non, mais on va
0: ou
2: pas
0: la mer Connoir.
2: Non, mais on va pas s'amuser à parler d'histoire de Diana, ça sert
0: non,
2: à rien.
0: Non, parlons pas.
2: Non, mais c'est pas le thème du débat, on est sur les sectes, c'est tout. Donc...
0: Sinon, t'en penses quoi, donc, de la cinquième question?
2: La cinquième, c'est dommage, parce que, c'est vrai que la question était...
0: Intéressante.
2: C'était intéressante et dure à répondre parce
0: et bien
2: que
0: posé.
2: Et c'est que les gens ont pas pu répondre comme on voulait. Ouais. Parce qu'en fin de compte, c'est si tu rentres dans une secte, tu peux pas en ressortir facilement. C'est là qu'est le problème.
14: Gérard, il y a Davy One, il a un problème. Il me dit qu'il a été voir un gourou qui lui a prédit que la fin du monde c'était juste après le débat. Donc si tu pouvais en faire un deuxième pour qu'il finisse ses tagliatelles.
2: Non mais c'est qui?
14: C'est Davy One.
2: Davy One.
0: Davy One.
2: Donc il y aura qu'un débat comme tout jusqu'à maintenant, jusqu'à la semaine prochaine, il y aura qu'un débat.
0: Voilà. Il y a Zéro Cool qui dit lis les messages merde, mais je réponds, ou si c'est nul, je les lis pas. Voilà.
2: Voilà. Voilà. Donc sur Minitel, poser des messages qui soient corrects, et puis c'est tout. Donc Manu, tu essaies de me gérer un peu tout ça là.
12: Pas de problème.
2: Standard. Tu me mets des bons auditeurs, s'il te plaît.
0: D'accord. Hein? Et la cinquième question, t'en penses quoi sinon?
2: Ben moi la cinquième, je viens d'y répondre.
0: D'accord.
2: Donc la sixième, donc avez-vous déjà consulté?
15: Sinon, sur la cinquième, t'as pas un truc à rajouter?
2: Non mais toi t'as peut-être une question.
15: Ah non, c'était pour appuyer Olivier parce que j'aimerais bien que
0: c'est délicat quoi.
2: Ouais. Non mais là c'est vrai que la cinquième question elle, c'est délicate.
0: T'as dû réfléchir avant de la poser celle-là.
2: De toute manière quand j'ai eu Fildar au standard, ouais. quand Fildar m'a appelé, il m'a dit que c'était bon, donc on gardait les questions.
0: Il avait dit que c'était délicat quand même comme question.
2: J'y ai demandé si on pouvait la laisser, il m'a dit oui. Donc après Rigo m'a appelé, donc
0: c'était chaud.
2: Rigo il a pas pu avoir les questions en tête parce que peut-être qu'il aurait pu m'en donner d'autres en plus.
14: Ah non, moi je te donne rien, démerde-toi, c'est ton boulot.
2: Non, mais t'aurais peut-être pu essayer de voir si t'avais d'autres questions à me proposer.
14: Ah, mais moi je préfère attendre les questions de l'IRC en direct.
0: Bon, ok, voilà. Très bien. Allez.
14: Justement, tu vois, il y a Monsieur Propre, il te demande si tu connais la secte du petit pénis mal formé comme la queue de. Comme ta queue.
2: Ouais, ben ça, c'est pas mal. Donc, alors la sixième.
0: J'ai un peu la même chose, c'est la secte de Morpion qui se trouve dans le slip de Gérard. Enfin, ça, j'en parle pas. Parce que...
2: Ouais, donc.
14: J'en ai.
15: Moi, on m'avait dit que les marabouts, ils pouvaient lire dans les dents de devant.
0: Ah, sauf que Gérard,
15: il y a pas dedans. Souvent.
14: T'es mal barré, Gérard.
2: Toi, fais gaffe à ta casquette.
15: Je demande. Hein.
2: Fais gaffe à ta casquette parce que si tu veux qu'il y ait du monde samedi, t'as intérêt à faire gaffe à ton matricule.
0: Si Gérard a dit qu'il y a personne, il n'y aura personne. Hein.
2: Rigo, tu peux me donner un petit point avant juste la pause musicale.
14: Tu veux que je te donne un point?
2: Un point IRC.
14: Alors un point IRC, 7701, on remercie Patachou. 7701, merci.
2: Donc on est 7701 connectés sur l'IRC. Et là vous allez écouter les marabouts du 6e étage avec Viens me voir. Gris gris en euros.
14: Attends Gérard, on me demande que tu répètes le titre du morceau là.
2: Alors c'est les marabouts du 6e étage avec viens voir mon gris-gris en euros. Et on se retrouve tout de suite après sur Fun Radio où vous pouvez toujours nous appeler au 0803 08 5000. Manu vous attend. Olivier est à la programmation.
0: Voilà,
2: et toujours Rigo qui est sur le point...
0: Sur
2: l'IRC, voilà.
0: www.fr. Et Manu est au point fun.
2: Voilà. Et la question est, avez-vous déjà consulté un voyant ou un marabout ou autre? Et on se retrouve tout de suite après.
20: Allez, people!
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2: Et voilà, vous êtes toujours sur Fun Radio, donc Jingan, il est pas bon, c'est Olivier qui a fait une connerie.
0: Pas, c'est pas Max.
2: C'est non.
0: Mais en fait, je vais t'expliquer.
2: C'était les débats de Gérard.
0: Non, mais il y a plus ton jingle parce qu'en fait, c'est pas assez important, donc j'ai retiré.
2: Ouais, d'accord. Alors toi, tu vas avoir des problèmes. Donc on venait de s'écouter les marabouts du 6e étage avec Viens voir mon Grégory en euros. Et donc vous êtes toujours sur Fun Radio, donc. 100.19 et toujours Manu qui vous attend au standard
12: toujours là.
2: 0803 08 5000 et Olivier qui est l'arrière.
0: Bonjour, voilà. Bonjour.
2: Et puis Rigo qui vous attend sur l'IRCWW.fr et on récupère
14: tout
2: pour
14: à fait.
2: Et là on est 7701 personnes.
14: Non. On n'est plus que 7635. Est-ce qu'on a perdu plus de 60 personnes?
2: 7635.
14: Et ça va aller, c'est déjà énorme.
2: Donc 7635 à 1h34 du matin et on est qu'à la sixième question. Donc on récupère pour ça. Merci Rigo pour ça.
20: Bonjour, Gérard, c'est Jean-Pierre.
14: Qu'est-ce qu'il fait là, lui?
2: Qu'est-ce qu'il fait là, lui?
15: Je sais pas.
2: Qu'est-ce qu'il fait là, lui?
15: Bah, c'est le problème de la semaine dernière. Il arrive de nulle part.
2: Oh non, mais. Jean-Pierre!
20: Et ton gros cul!
2: Jean-Pierre, tu la perds, merci.
0: Allez, hop.
2: Donc, alors, on récupère Dracula.
23: Bonjour Gérard.
2: Bonsoir à toi.
23: Bonsoir, oui, pardon.
2: Voilà, baisse un peu la radio si tu l'as derrière.
23: Elle est éteinte de mon côté. Bah, ça doit être quelqu'un d'autre.
2: Donc, j'écoute.
23: Oui, c'est moi. D'ailleurs, Gérard, je voulais te demander une question.
2: Oui.
23: Est-ce que c'est vrai que tu as fondé une secte d'hémorroïdes entre tes fesses?
2: Alors là, je vais dire une chose, j'écoute, tu retournes voir Manu au standard. Au revoir. Au revoir pour toi. C'est terminé, j'écoute pour lui.
15: Ça y est.
2: Alors, Krishna.
1: Ouais, salut.
2: Rebonsoir à toi. L'ombre noire.
4: Oui, bonsoir Gérard, je peux te poser une petite question.
2: Vas-y.
4: Ouais, j'aimerais savoir si c'est pas le grand marabout de la secte des cotons-tiges dans le cul.
2: Alors, dégage. Bonne nuit à toi aussi. Allez hop.
15: Qui ça, qui
14: Gérard,
15: ça
14: Gérard, en attendant.
2: L'ombre noire.
14: En attendant, Gérard, il y a Wezen sur l'IRC qui te demande, qui te dit, enfin, il aimerait appeler un marabout pour lui demander de faire de perdre de la graisse à Sandy. Qu'est-ce que t'en penses?
2: Non, non, ça je réponds pas. Ça, je réponds pas parce que je crois
14: ça
2: que.
14: Ça vaut mieux pas répondre.
2: Non, mais je crois qu'on avait discuté avec Max la semaine dernière qu'il fallait qu'on arrête un peu avec Sandy parce qu'on en avait ras le bol. Ouais. Donc, Manu. Manu, tu dis au revoir à l'ombre noire et à J'écoute.
15: Mais
2: hein.
15: ça y est.
2: Et donc, Garcimore.
7: Ouais, salut à tous, big up.
2: Ouais, big up, eh ben, ouais. Il est là, big up.
7: Ouais, casse dédié à tout le 9-4 et à la prison de Fresnes.
2: D'accord. Donc, la sixième question, c'est avez-vous déjà consulté un voyant ou un marabout ou autre? Qui c'est qui est en voiture?
14: Il n'y a pas de voiture.
7: Non, il n'y a pas de voiture.
2: Alors, Garcimore.
7: Ouais, bah écoute, moi alors c'est plutôt haute.
2: Non mais précisez les questions.
7: Okay,
2: précisez.
7: Alors, précise, moi je consulte uniquement des druides. Mm-hmm. Parce que je trouve que les prédictions au chaudron c'est quand même plus fiable. Voilà.
2: Mm-hmm. Voilà. Non mais est-ce que t'as déjà consulté un voyant ou un marabout?
7: Un voyant, un marabout, non, je te dis, uniquement des druides, de temps en temps un enchanteur, mais non, pas de voyant, pas de marabout.
2: D'accord.
7: Je crois pas dans ces religions-là.
2: Ok. Krishna. Olivier, c'est quoi là?
15: Ah, Manu, il y a quelqu'un qui envoie la musique. Manu. Je le trouve.
7: Oh là, c'est quoi?
1: Ouais.
2: Krishna. Oui.
1: Ouais, moi je suis allé voir un voyant. Mmh. Et il m'a prédit que tu aurais une grande carrière à la radio.
2: Bah ça, pour l'instant, ça fait. Je sais pas, Olivier, ça fait combien de temps que je suis avec vous maintenant?
14: Ah bah là, déjà, là ça fait 1h35 à peu près.
2: Non, mais depuis le départ.
14: Non, moi, je sais pas déjà. Je suis arrivé
15: 10
14: en
15: ans, je crois.
2: Oh, ça passe.
1: Il m'a dit peut-être de la télé en vue.
2: Ah bah on verra. Ouais. C'est tout. C'est ce que tu penses, toi?
1: Ah non, c'est pas ce que je pense, c'est ce qu'il m'a dit. Hein. Je vais montrer ta photo et...
2: Non, mais moi je te demande, est-ce que t'as déjà consulté un marabout pour toi?
1: Ah, pour moi, non, je suis allée le voir pour toi, en fait.
2: Ah non, mais moi, j'ai pas besoin qu'on aille voir quelqu'un pour moi, hein, parce que je suis assez grande d'y aller moi-même. Hein.
1: Tu vas devenir une star?
2: Ouais, non, mais moi, je suis assez grande d'y aller moi-même.
1: Ok, quand tu iras, tu me feras un rapport.
2: Ouais, non, mais moi, j'ai besoin de personne pour ça. Donc, Dracula.
14: Gérard.
23: Oui, Gérard.
2: Attends, Dracula, s'il te plaît, merci.
14: Deux secondes, avant de sucer. Il y a Yankee sur l'IRC qui te demande depuis quand t'es parti de ton poste de dirigeant de la secte des alcooliques anonymes?
23: Oh là.
2: je réponds pas parce que je suis jamais parti de la secte.
14: T'en es jamais parti?
23: Oui, il y a encore.
2: J'y ai jamais été. Hein. Donc, sa question, elle est vite réglée.
14: Le débat est clos.
1: Anonyme?
2: Oui. Dracula.
23: Oui, Gérard. Alors, justement, je voulais te parler de ça parce que j'ai été voir un marabout juste après les fêtes. Il m'a prédit que tu allais te casser la jambe, alors j'ai peur.
2: Attends, Dracula, je te coupe 5 minutes.
15: Oui, juste 30 secondes, le temps d'accueillir, je me casse.
2: À la place?
15: À la place de J'écoute.
23: Oui, bonsoir.
7: Salut.
23: Bonsoir.
2: Et à la place de l'ombre noire, Manu.
15: Personne pour l'instant, je vais trouver, t'inquiète.
23: L'ombre blanche.
2: Alors, Dracula, après je vais m'adresser, je me casse.
23: merci de me passer aussi vite. Donc, je disais quand même, si ça intéresse encore du monde à cette heure-là, que tu t'étais cassé la jambe, enfin, tu t'es cassé la jambe et il me l'avait prédit, il y a un peu moins d'un mois maintenant, quoi.
7: Ok. C'est le voyant mytho, ça.
23: Ouais. Bah ouais, mais ça, apparemment, ça marche.
7: De lui. C'est un voyant aveugle.
2: Mmh.
23: Bonne question, ouais, c'est un voyant aveugle.
2: Je me casse. S'il vous plaît, derrière, merci.
23: Oui, Gérard, tu restes en centre.
2: Non, mais attends, je me casse.
23: Je m'en fous. Alors, moi.
2: Je me casse.
23: Bah, c'est bon.
2: Je me casse pour un son. Tu m'écoutes. Pour un son, ceux qui sont derrière, qui ont répondu maintenant, vous vous taisez, vous laissez parler les gens, s'il vous plaît, merci.
14: Gérard, il y a Canard WC qui te demande de te baisser un peu parce qu'il voit rien.
23: C'est clair.
2: Bon, lui. Donc je me casse, alors toi tu veux répondre à la question?
5: Oui, donc moi j'ai été voir un marabout aussi et qui m'a dit que incessamment sous peu je devrais rencontrer un acteur de film porno,
2: ouais.
5: qui a joué dans des films style Kistor Penetrator et voilà, donc j'en sais pas plus pour l'instant.
23: Okay. C'est mal.
5: Comment?
23: Ça fait...
2: C'était
5: tout raide.
2: Et on se calme là derrière. On se calme. Oh, ouais, vous vous calmez là.
6: Gérard, sur IRC, il y a Wezen qui te demande si un voyant peut prédire qu'il peut voir ce qu'il prédit.
2: Pour son...
8: Réponds.
2: Olivier.
8: Non, mais la musique va bien avec la réponse.
2: Mais Olivier.
5: C'est vrai, ça fait
2: Olivier.
5: Bonne ambiance, Gérard.
2: Olivier, pour l'instant, vous avez fait du bon boulot, il n'y a pas fil d'art.
8: Autant continuer.
2: Donc, alors,
8: autant continuer.
2: Bon, il nous reste encore un petit quart d'heure.
8: Mon marabout m'avait dit qu'on ferait
5: un peu.
8: Allez, on y va.
2: Donc pour répondre à cette question-là, moi, j'ai jamais consulté de voyant ni de marabout, parce qu'à mon avis, je pense que tout ce qu'ils nous disent...
5: Ça coûte trop cher.
2: Non, mais même, oui, en plus, ça coûte trop cher, ça, c'est vrai.
5: Ils voient rien.
2: Et de toute manière, ce qu'ils nous disent, en fin de compte, c'est tout faux. Mm. Hein? Donc, ouais. Je pense que vous êtes tous d'accord avec moi?
5: Non.
9: Non.
2: Non, qui?
5: Non.
2: Qui non. Précisez vos noms?
5: Non.
2: Qui?
5: Non.
2: Mais précise ton nom.
5: Mais non.
23: Hey, je te casse là.
2: Bon, allez, moi je te casse. Tout à l'heure, moi je me casse. Tu vas te casser pour deux mondes, toi.
5: Eh, hey, c'est pas moi, Gérard. C'est pas moi. C'est l'autre fou là.
2: C'est alors comment septième question.
5: Non.
2: Comment non. Devient-on? Non. Oh, tu t'écrases.
5: Oh, come on.
2: Manu.
5: Pom.
2: Manu, s'il te plaît, tu commences à me les calmer parce qu'il reste un quart d'heure d'émission. Donc je voudrais que le dernier.
8: Okay, je commence à les calmer et je finis quand aussi? Continuons le débat. Septième question.
2: Non mais attends, Olivier, tu t'amuses pas à me balancer. C'est la fête de la musique, d'accord?
8: Je balance rien.
2: On en a rien à foutre.
8: Oui, c'est clair.
2: C'est pas le thème du débat.
8: C'est pas du tout ça. Donc la
2: Oui, Manu.
6: Avant ta question, on va accueillir Clochette.
2: À la place de...
6: À la place de l'ombre noire.
2: Ok.
6: Salut Clochette.
2: Et Clochette, bonsoir.
9: Ouais, bonsoir.
5: Salut Clochette.
2: Donc,
5: Salut.
2: Oh, vous fermez vos gueules, s'il vous plaît, derrière. Putain, mais vous allez vous la fermer, là.
5: Salut Choupette. Salut Clochonnette.
9: Oh, oui. Ouais, non, moi, c'est Clochette.
2: Bon,
5: Qui voit, elle?
2: Oh là. Bon, Rigo, un petit point internet avec celui qui a l'habitude.
8: Non, mais arrête de faire des points internet.
2: Ouais, c'est ça. Bah, si.
8: Non, t'en fais deux minutes.
6: Continue les questions.
2: J'avais savoir avant.
6: Je te dirai pas, je m'en vais.
2: Voilà. Oh, Rigo.
6: Continue les questions. Tu fais pas tes questions, tu t'occupes plus de l'internet que des questions.
2: Alors, septième question. Comment devient-on un marabout ou un voyant? Oh là là, celui qui se marre comme une perle, il va dégager.
5: C'est toi la perle.
2: Ouais, bah attends, tu vas voir la perle tout à l'heure, toi, tu as t'écraser vite fait. Dracula.
5: Repose ta question, s'il te plaît, j'étais au standard.
2: Non.
8: Comment on devient un marabout ou un voyant?
5: Bah, comme on l'a dit tout à l'heure, on reçoit une coupe à la fin, mais faut bien commencer par quelque chose, donc on passe plusieurs examens. Ça dépend des pays. En France, si tu veux être druide ou celte, enfin, ça dépend.
23: Ça fait.
5: Ouais, donc marabout, tu passes plusieurs mois tout seul à penser sur toi-même. Et c'est très dur, je pense pas que Gérard, tu pourrais y arriver. Enfin, faut faire un tour de soi terrible et...
2: Je pense que là, tu divagues.
5: Non, je te réponds franchement. Oui, je pense qu'on reste quelques mois tout seul. Il y a une préparation intérieure qu'il faut préparer.
2: D'accord. Je me casse.
8: T'en penses quoi, toi?
5: Ouais. Excuse-moi, Gérard, j'étais en antenne. Il y a Manu qui m'a pris. Tu peux répéter la question pour moi, s'il te plaît.
8: Donc, comment on devient marabout voyant?
5: Comment
8: on devient marabout voyant?
5: Donc, pour ça, je crois qu'il y a plusieurs formes d'études à faire où tu peux passer dans bac marabout.
8: Je crois qu'il y a le CAPES marabout aussi.
5: Ouais, le CAPES marabout. Ouais, sinon, le BOPC marabout.
8: Et t'as la grègue aussi pour les voyants.
5: Ouais.
2: Krishna?
24: C'est Jean-Pierre.
25: Salut Jean-Pierre.
24: C'est la
2: Krishna.
24: Le ministre de la culture.
9: Ouais, Gérard. Bah, il faut aller à l'école dans une école de marabout.
24: Vas-y,
25: Jean-Pierre. Vas-y, laissez-le faire sa carrière. Vas-y, Jean-Pierre. Vas-y.
2: Krishna.
9: Oui. Je te dis, il faut aller dans une école de marabout.
24: Oh
9: mais il
24: n'y
9: en a pas beaucoup en France.
24: Oh là là, le
2: désastre. Non, mais voilà, je crois que vous avez des...
24: C'est la fête de la musique. Le ministre de la
20: tout.
2: Bon, Jean-Pierre, tu t'écrases.
20: Il va te bourrer ton gros cul.
2: Ouais, ben bah, Jean-Pierre,
3: bah,
2: tu t'écrases.
3: Jean-Pierre, il va dégager et puis voilà, c'est tout.
2: Alors, Christin, pour continuer.
10: Mais je te disais, Gérard, il faut aller dans une école de marabout.
3: Ils disent tous qu'il faut aller dans des écoles.
2: Ouais. D'accord. Clochette.
10: Moi, à mon avis, tu vois, c'est plutôt inné, quoi. Tu n'es marabout ou bien tu n'es pas, quoi.
2: Mmh.
23: C'est quoi cette voix?
10: Je sais pas, c'est pas toi qui décide, hein.
2: Ok. Garcimor.
25: Ouais, bah écoute, il y en a qui vont à la fac. Je pense que pour être marabout, faut aller en fac. Et je te conseille de faire, je sais pas, une maîtrise de druide, option chaudronnerie. Il paraît que ça cartonne pas mal en ce moment.
2: Ouais. Question IRC, non ouais.
3: Non, on me demande ce qu'on peut foutre avec un CAP chaudronnerie, quoi.
2: Bah, de toute manière.
3: Pas un BEP chaussure aussi.
2: Non, mais un CAP chaudronnerie, tu peux être chaudronnier, c'est tout. Hein. C'est tout, hein. CAP chaussure, tu peux être cordonnier.
11: En gros, c'était tout raide, quoi.
25: Ouais, c'est clair.
2: C'est tout ce qu'on peut faire. Donc, comment devient-on marabout?
25: Oh là là, mais ça y est, tu l'as déjà posé la solution, Gérard. Hein.
23: Attendez, il y a Dark Vador qui va répondre. Qu'est-ce qu'il nous fait, Dark Vador?
2: Olivier, te marre pas parce que là, jusqu'à maintenant, on a fait 7 questions.
25: Yoda, avec ta canne, tu fais ton débat là.
23: Yoda, il ressemble à un.
2: Ouais, vous fermez vos gueules.
25: Et t'en penses quoi, Gérard? C'est Yoda avec sa canne.
2: Bon, allez, hop, terminé.
3: Attendez,
2: c'est toi, Olivier. C'est toi qui commence.
3: J'ai rien fait.
2: Non, non. Mais là, tu vas pas commencer maintenant, d'accord? On a presque la moitié des questions.
3: On a bien travaillé.
2: Il nous reste encore un petit quart d'heure à tenir. Il reste encore 4 questions. Donc, je voudrais qu'on fasse les 4 questions jusqu'au bout. Olivier, t'arrête, s'il te plaît. Merci.
3: Bon.
2: Alors, donc, comment
25: on devient? Pour la question, d'abord, Gérard.
3: Mais non. Ouais, ouais.

0: Marabout qui pue, tu t'es planté.
1: Seriez-vous prêt à héberger?
0: Et la question, toi, tu penses que comment on fait pour être voyons marabout alors?
1: Non mais quand t'arrêteras de...
0: Non mais sérieusement, alors maintenant, donc toi, comment on fait à ton avis?
1: Comment qu'on fait? Ben, faut... Il y a des écoles normalement qui sont...
0: Il y a des écoles, donc tout le monde avait à peu près répondu correctement en fait.
1: Ouais, mais pas tous, parce que il y en a qui qu'on a l'air de s'en foutre.
0: Il faut avoir des qualités avant, non je pense.
1: Non.
0: Non? Tu peux apprendre.
1: Sauf de savoir lire dans un tarot et tout ça, donc faudrait demander, c'est une question qu'il faudrait demander à Jean de Neubert la semaine prochaine.
0: Mais on sait tous lire, enfin dans un tarot, quand tu fais des antisèches, tu marques sur le tarot, quoi.
1: Non, mais faudrait demander à Jean de Neubert comment qu'on peut. Manu?
2: Non, bah non, oui.
0: Face au tarot avec un tampon parce que t'es créé là-dessus.
1: Donc, 8e question.
3: Vas-y.
1: Alors, seriez-vous prêt à héberger un marabout dans votre maison? On va demander à Dracula.
3: Bah, ça dépend si c'est bien la nourriture. Bah, toi, tout raide.
4: Allez, dégage, toi!
3: Si c'est bien la nourriture, je veux bien. Allez, bouge.
4: Vas-y, bouge-le,
3: tu prends pas trop cher de la nuit.
1: Bon, Manu, tu me vires, j'écoute. Tu me vires, Gassimor, j'écoute, je me casse et Dracula.
3: Non,
4: je rigole, Gérard,
1: j'ai rien. Non, je veux pas le savoir.
4: Allez, on continue le débat, vas-y, pose ta question. On veut répondre.
1: Non, non, moi je réponds pas avec des connards.
0: Continue, on s'intéresse.
4: Allez, on continue.
1: Ta gueule.
4: Alors maintenant. Allez, on continue dans le calme, on y va là.
1: Allez hop, tu me le vires.
0: Ok.
1: Bon. Tu le vires.
0: Alors donc, après cette petite pause, donc tu pensais la question c'était sur la différence d'âge, c'est ça, des marabouts?
1: Non. Seriez-vous prêt à héberger un marabout dans votre maison? Manu.
0: C'est chaud ça.
1: Tu me le reprends pas pour le mettre sur d'autres noms, les
0: non,
1: gens?
0: Non, je le reprends pas, je lui dis au revoir parce que je suis poli, c'est tout.
1: Ouais, non, mais tu me reprends d'autres personnes là parce qu'il y a des
0: sur Minitel. Sur Minitel, il y a Nati, donc qui est une jeune fille qui a 25 ans, qui veut bien t'inviter tout de suite.
1: Non. Manu, c'est pas la peine de prendre.
0: Non, bah d'accord, mais.
5: C'est lire.
0: Répondons à la question.
1: Alors. Mais on, je me méfie quand même avec toi. Parce qu'il ne faut pas les reprendre avec les mêmes noms. Hein.
6: C'est la fête de la musique.
1: Donc, qui c'est qui nous reste?
7: Eh ben, il doit nous rester Clochette, quelque part par là, ici, voilà. Et puis Krishna.
1: Mais Garcimore.
7: Tu l'as dégagé.
1: Bon, ben, Clochette.
6: Ouais.
1: En attendant qu'on récupère, donc pour toi, seriez-vous prêt à héberger un marabout dans votre maison?
6: Ouais, bah ça dépend du mec, quoi. Moi ce qu'il y a, c'est que j'aime bien le poulet. Mmh. Alors si c'est lire dans les os, ce serait pratique, quoi. Et sinon, ça peut avoir des avantages, quoi.
1: Non mais tu peux préciser un peu le fond de ta pensée quand même.
6: De quelle pensée?
1: Ben sur la question.
6: Tu vois, s'il fait des consultations gratuites ou bien des petits trucs sympas, quoi.
1: Ouais, mais attends, tu crois que... Attends.
6: Ouais, vas-y, je t'écoute.
7: Ouais, non, c'était juste pour dire que pour remplacer Garcimore, on accueillait Sector A.
1: Bah, tu me marqueras son nom parce que...
7: Bah, Sector et puis A.
4: Ouais, bonsoir.
1: Oh, tu te calmes, toi.
4: Ouais, salut, c'est Sector A.
6: Salut Sector A.
4: Ouais, j'appelle du
6: Ouais, Sector A, salut.
1: Oh, tu me le calmes là, lui.
4: Ouais, bonsoir à tous.
7: Pas de problème.
1: Oh là, et tu le calmes là, il se croit où, lui?
4: Bah, excuse-moi, j'ai la voix un peu enrouée, et puis j'ai fait l'armée, alors j'ai gardé les habitudes.
1: Ouais, bah, tu vas te calmer un peu, hein.
4: Ouais, ok, pas de problème.
1: Ouais, bah, tu te calmes tout de suite, moi.
4: Ok.
1: Clochette, donc, pour finir.
6: Tu veux quoi?
1: Ben, pour préciser la fin de ta pensée.
6: Moi je dis ça peut être bien, quoi. Tu vois, des consultations gratuites ou des jeux de tarot ou bien, des petits trucs. Enfin, voilà, quoi.
0: Ouais.
1: Ok. Krishna?
6: Bah, moi, s'il a un gros gris-gris, je veux bien l'accueillir, ouais.
1: Ouais, d'accord. Tu penses tout de suite au sexe, toi?
6: Ah, pas du tout, je pense au gris-gris.
1: Ouais, non, bah attends. Ouais, prends-moi pas pour un con, hein.
6: Pas du tout.
1: Sector A, si ouais. Tu t'es calmé.
4: Ouais, je voudrais que tu répètes la question parce que j'ai pas bien entendu.
1: Non mais attends, tu vas prendre ta voix normale et tu vas commencer par te calmer parce que sinon c'est moi qui vais te calmer au standard.
4: Mais je te dis, j'ai fait l'armée.
1: Tu vas te calmer, sinon c'est moi qui te calme.
4: Ok, je me calme. Ça y est, vas-y, je suis calme.
1: Alors seriez-vous prêt à héberger un marabout dans votre maison?
4: Écoute, s'il reste un lit dans la chambre à la caserne, il n'y a pas de problème, je l'accueille. Y'a aucun problème, écoute, quand y'en a pour 12, y'en a pour 13, hein, tu vois ce que je veux dire, c'est comme les femmes.
1: Ouais.
4: Ouais, et tu vois ce que je veux dire.
1: Ouais, ok.
4: Ouais.
1: Très bien, question IRC, non, à moins qu'on fasse une pause avant, non?
0: Non, parce que là, y'a pas de disque.
1: Y'a plus de disque?
0: Non, peu de disque.
1: D'accord.

0: Oui, à la place de Je me casse, on accueille Pollux. Voilà.
1: Tour des côtés, tour des cousins. Salut, ouais.
2: Pollux. Et après,
0: et à la place.
2: Oh
3: en fait, t'aurais dû m'appeler Arsenic, mais bon, c'est pas grave.
0: Et à la place de Dracula, on accueille Isidore.
1: Gookster. Bonjour tout le monde. Bonjour.
3: Ouais, appelle-moi.
2: Bonjour. Eh, ça y est.
3: Appelle-moi Stummy Bugsy, ça le fait.
2: Ouais, bah, vous calmez. D'accord.
3: Je suis un gangster d'amour.
2: Bon, Olivier.
4: Ça, on savait, mec.
2: Non, Manu, arrête avec les livres. Manu.
0: T'arrêtes avec les
4: livres. Gérard, par rapport à ta question, il y a Sheikh Matt sur l'IRC qui est d'accord pour loger un marabout chez lui s'il touche pas à ses boules.
2: Ah, ok. Tu peux me dire à peu près le point, là, vite fait
0: 6899. Et sinon, il y a Yankee qui te demande si tu fais partie de la secte des marabouts limiques.
2: Non. 6869
0: ouais.
2: Pollux.
0: Pollux.
3: On t'appelle Pollux. Ouais, Gérard.
2: Ouais.
3: C'est Pollux, en fait, je suis sur les noms, je vais m'appeler Passy.
2: C'est ouais, Tony.
3: Ah, il fait froid, on sort les doudounes.
2: Bon, allez hop.
0: Et toi, Gérard, en tout cas, en ce qui.
2: Non, attends. Déjà, hop, lui,
0: voilà,
2: c'est terminé.
0: Et toi, Gérard, en ce qui concerne, tu serais prêt à accueillir un marabout
2: Non, pas du tout.
0: Pourquoi?
2: Non, parce que ça m'intéresse pas, j'ai déjà trop de problèmes à l'heure actuelle.
0: Et si Jean Denebert voulait qu'il vienne habiter chez toi?
2: Ah non, même pas.
0: Ah, tu le dirais non?
2: Non.
0: Carrément.
2: Parce que j'ai déjà trop de problèmes et je tiens pas à en avoir plus.
0: Et tu penses que ça t'apporterait des problèmes? Ça apporte
2: non,
0: quoi,
2: mais même, j'ai eu trop d'emmerdes, maintenant c'est terminé. Isidore, tu peux répondre à des questions?
5: C'est un marabout ou une voyante? Parce que si c'est une voyante à blonde, à forte poitrine, moi je veux bien.
6: Donc, ça t'intéresse?
5: Oui, ça m'intéresse, oui.
7: Ouais, moi aussi, ça m'intéresse! Ouais,
5: toi, ta gueule, toi. Et oui, donc ça m'intéresse, oui, Gérard.
7: Comment tu me parles, gamin?
2: Ouais, ta gueule, moi je te le dis!
7: Mais t'as refait une bombe à la gueule, moi je te le dis!
2: Moi je te dis, ta gueule!
7: T'as promis une mine antipersonnelle!
2: Moi je te dis, ta gueule!
6: Ouais!
7: Bon, reprends-le au calme! Allez!
2: Merci, au revoir pour lui! Non, c'est bon!
5: Donc, oui, Gérard, je prendrais bien un marabout chez moi, oui.
2: C'est qui?
5: C'est Isidore, tu viens de me poser la question.
2: Mm-hmm. Donc pour toi, t'es prêt à héberger?
5: Oui, volontiers, oui. Je suis très ouvert de cœur, très gentil, très généreux.
2: Mmh.
5: Et si, en plus, ça peut m'apporter... Oui, sans problème.
6: Elle t'amène ton café au lit, il n'y a pas de problème.
5: Voilà, tout à fait, ouais.
6: D'accord. Mmh. Et si elle passe à ce c'est
2: non, mais, attendez, on peut dire un voyant ou une voyante. Hein,
5: oui, autant choisir, je préférerais
2: une
5: voyante.
2: Non, mais seriez-vous prêt à héberger un marabout? Bon, j'aurais pu préciser soit un voyant ou une voyante, hein, ça. Ça aurait été pareil, hein.
5: Ouais.
7: Gérard !
2: Oh, ta gueule, toi.
7: Je peux répondre à la question !
2: Ta gueule !
7: Gérard !
2: Putain, mais, Manu !
7: Je réponds à la question !
6: C'est la fête de la musique !
7: J'ai pas mes petites boules rouges, je vais répondre à la question !
2: Oh non, mais tu me le casses, lui, là !
0: Mais il est hors antenne, mais il crie tellement fort qu'en fait, ça passe à l'antenne.
7: Remettez-moi ma chemise avec les manches qui s'attachent dans le dos, Gérard !
0: Et sur ce, on accueille quand même Arsenic à la place de Pollux.
2: Ouais, bah, de toute manière, je pense que ça va être terminé.
3: Avec les mots. Box avec ta rhum.
2: Bon, avant qu'on termine, on peut... Ah, ta gueule! Merci.
5: Allô, Gérard?
2: Bon, Olivier, tu balances un... Non? Bon, attends, il reste encore trois questions. On va pas finir pile à deux heures.
5: Ah bah non, un peu après, parce qu'après, le monte, il saute.
2: Vas-y, tu balances comme ça. On annoncera, tu l'annonceras toi-même.
0: Non, on va l'annoncer après, parce que je connais pas le titre. Il y a que Manu qui connaît le titre. À moins que Manu évite le temps de marquer le...
2: Ouais, allez-y. Donc, vous pouvez toujours nous appeler au 0803 08 5000 et toujours www.fr/funradio ou que Rigo vous attend.
8: Manu!
2: Alors donc c'est...
8: Oh.
2: Alors c'est les...
8: Oh non, mais...
2: Les Muriens sans jambes avec du caca dans mon chapeau. Et on se retrouve tout de suite après.
8: Chapeau.
2: Et donc le disque, Manu va vous l'annoncer.
9: Oui, tout à fait. Donc c'était le Lémurien sans jambes avec du caca dans son chapeau et vous écoutez Fun Radio 101.9 sur Paris. Voilà, t'es content.
2: Et voilà. Donc pour terminer, donc maintenant il nous reste plus qu'une minute, deux minutes pour terminer la question. Donc vous pouvez toujours encore essayer de vous nous appeler sur Fun Radio, donc 0803 08 5000 et donc toujours 3615 code Fun Radio et l'IRC www.fr ou que Rico devrait peut tarder de venir pour nous dire à peu près les conclusions. Donc pour terminer,
0: il arrive. Yes.
2: Donc, pour terminer, on récupère Isidore.
10: Oui, Gérard, bonjour.
2: Rebonsoir.
10: Rebonsoir.
2: Melka.
11: Ouais, bonsoir. Fat comeback. Tu bouges ton derrière pour moi.
2: Ta gueule. Krishna.
12: Krishna, salut.
2: Rebonsoir. Clochette. Clochette.
12: Oui.
2: Rebonsoir.
12: Ouais.
2: Et Sectoria.
13: Oui, toujours fidèle. Oui.
2: Sectoria. Bonsoir. Ouais. Et donc, c'est la dernière question et après, on arrête. Donc, alors la question, de quel signe, de quel signe le mot marabout, que signifie le mot marabout? Pardon, excusez-moi. Que signifie le mot marabout?
4: Gérard, sur IRC, on me demande pourquoi tu la poses en dernier alors que c'est le thème du débat et ça se trouve tu sais même pas.
2: Ah bah si, moi j'ai les réponses. J'ai les réponses. Donc, on va demander à Isidore.
10: C'est un voyant ultra lucide.
2: Ouais.
10: Qui voit dans le, aussi bien dans les cartes comme on a dit tout à l'heure, ou dans les animaux, ou dans le sang, ou ce que tu veux, quoi.
2: Mm-hmm.
10: Non, okay. C'est ça, non?
2: Non.
10: Ah bon,
2: pas
10: pardon.
2: Du tout. Melka.
11: Ouais, alors. Allô?
2: Oui.
11: On m'entend? Ouais, désolé, j'étais en antenne. Tu peux me répéter?
2: Voilà, Melka.
11: Ouais.
2: Melka.
11: Bah oui, quoi.
2: T'as un téléphone sans fil?
11: Bah, arrête de fumer, j'ai pas de téléphone sans fil, moi.
2: Donc, alors, la question, c'est que signifie le mot marabout? Oh là, arrête de renifler comme un bœuf!
11: Non, mais c'est
7: Gérard!
11: Bon. Calme-toi. Gérard! Le mot marabout?
2: Ouais.
11: C'est un mec qui fait des trucs, quoi.
2: Ouais, mais tu peux préciser?
11: Ouais.
2: Signifie le mot marabout?
11: C'est bon, calme-toi, j'ai compris, tu restes tranquille 2 secondes.
7: Ouais, reste tranquille, ouais!
11: Yeah, reste tranquille 5 minutes maintenant.
7: Yeah.
11: Donc, c'est un mec qui fait l'avenir.
7: Yeah.
11: Tu comprends ce que je veux dire?
2: Ouais. Krishna.
12: Krishna.
2: Krishna.
12: Ouais. Bah ça vient du togolais. Alors c'est une longue histoire.
11: Hein. Bah t'es Tommy toi, bouffonne.
12: Et en fait je résume, ça veut dire petit homme assis par terre.
2: Non, pas du tout.
12: Si, lisez les signes dans le sable.
2: Non, pas du tout. Clochette.
12: Marabout.
7: Yeah.
2: Ta gueule.
11: Oh, il gueule plus fort que Watt.
7: Je réponds à la question.
2: Ta gueule.
7: Est-ce que je pourrais répondre, putain de merde?
2: Va te faire foutre.
7: Gérard.
2: Sectoria.
7: Oui. Est-ce que je peux répondre à la question?
11: Vas-y.
4: Vas-y Gérard, concentre-toi.
2: Sectoria.
7: Oui. Est-ce que je peux répondre à la question, bordel?
2: Va te faire foutre.
7: Oui, mais est-ce que je peux répondre à la question?
2: Va te faire foutre.
7: Oui, mais est-ce que je peux répondre avec ta question d'abord?
11: Il va plus avoir de voix à la vie.
4: Laisse-le répondre.
14: Quand je vais te faire du mal, quand je vais t'attraper, toi.
2: Alors vas-y, accouche là, le connard qui gueule.
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11: Bouge ton derrière.
12: Connard.
2: Bon, ça y est. Sectoria.
7: Oui.
4: Oh putain.
11: Oh putain. Oh putain.
12: Connard.
4: Gérard, gère son débat un peu.
2: Bon, Sectoria, tu réponds. Manu, tu me gères ça parce que ça, ouais, ça commence à bien faire.
9: Mais je t'ai dit, le problème, c'est qu'en fait, il est pas au standard. Il passe par les canalisations. Il parle tellement fort, il est juste à côté.
2: Sectoria.
4: Par contre, moi, j'ai une question très intéressante sur Minitel.
2: Oh putain, coupe-moi ça.
4: Est-ce qu'un non-voyant peut pas être voyant, en fait?
2: Bah non. Mais un non-voyant, il peut pas être voyant parce que vu que
12: j'ai tapé.
11: Il y a quelqu'un qui rentre, c'est quelqu'un là.
2: Ouais, coupe-moi les, je réponds.
4: Là, j'ai coupé, là.
2: Donc, pour répondre à ta question.
7: Hein,
4: pour répondre à ma question, ouais.
2: Pour répondre à ta question, est-ce qu'un voyant peut être voyant? Non.
4: Non.
2: Parce que déjà, il tape avec ses doigts, et il a déjà du mal à.
4: Sur des bambous?
2: Non.
9: Ça, non, ça lui va bien?
2: Non.
9: Ah bon.
2: Donc.
4: Il peut être marabout, un voyant, non-voyant?
2: Non, je pense pas.
4: Non.
2: Je pense pas, parce qu'il peut pas prescrire ce qu'il voit. Donc, Manu, tu mets Sectoria qui a pas répondu.
11: La maîtresse du débat.
12: D'accord.
2: Sectoria seulement.
9: Sectoria seulement.
2: Ouais.
7: Ouais, je suis là, ouais.
2: Oh là là.
4: Putain, mais comment il passe, lui?
7: Qu'est-ce qu'il passe?
2: Bon, allez, va te coucher. Rigo.
7: Viens.
2: Allez, hop.
7: Allez. Est-ce que tu m'entends?
2: Couchez.
7: Allô.
2: Couchez.
4: Bah Gérard, en fait, il y a Yankee qui aimerait bien connaître la deuxième ligne de ta troisième question au mot neuf.
2: Non, au mot neuf, non, il n'y en a pas. Alors, donc... Oh, ta gueule, toi. Donc, alors, moi, je peux vous dire la question. Que signifie le mot marabout? Donc, Non mais hey,
15: cool.
2: Hey, Olivier.
15: Cool. Ok, ok, d'accord.
2: D'accord, d'accord.
16: Merci.
2: D'accord. Donc alors, que signifie le mot marabout? Donc j'ai regardé dans le dictionnaire, ça veut dire saint, guérisseur, bouilloire, bouilloire à métoir.
16: C'est faux.
2: Bouilloire à métal.
16: C'est faux.
2: Ou cigogne ou autre. Ta gueule à toi. Alors maintenant, conclusion.
16: Conclusion.
2: Conclusion.
17: Allez hop, tu dégages, allez.
15: Allez, allez Gérard. Fais la conclusion.
2: Alors conclusion, Isidore.
18: Oui, Gérard. Conclusion, donc je crois au marabout. J'en ai vu un la semaine dernière. Et tu es le grand maître des marabouts.
2: D'accord.
18: Voilà.
2: Melka.
19: Ouais, Gérard. C'est clair qu'il est clair que tu fais partie d'une grande secte. Allô.
2: Voilà. Ouais, on t'écoute.
19: Une grande secte des débats du jeudi soir. Et c'est très bien pour toi. Et ce que tu fais, c'est génial. Et je voudrais juste dire un truc, c'est que Grigo, il a un peu une voix de tortue du tort quand même.
2: Non, non, dans ce cas-là, t'inquiète pas, il va te récupérer en antenne, hein.
19: Il a quand même un...
2: D'accord.
15: Non, je vais juste le kicker.
2: Ok, alors Krishna.
19: Oh, j'aime pas ça.
2: Krishna. Oh, Olivier.
15: Désolé, Arnette.
2: Quoi,
15: c'est
2: Olivier.
15: Pour la fin, de, parce qu'on arrive bientôt à la fin.
2: Krishna.
20: Gérard, tu m'entends? Bah moi, je trouve regrettable que Tony n'ait pas participé, parce que c'est quand même vachement marrant quand il est là.
19: C'est clair.
2: Non, mais moi, de toute manière, c'est moi qui commande, et maintenant, Tony ne passera plus, Arnette ne passera plus dans mes débats, c'est tout.
19: Pourquoi, pourquoi?
2: Parce que c'est moi qui commande.
15: Non, c'est vrai, Arnette, il passe plus, c'est la preuve ce soir.
2: Ouais, et Tony, Tony aussi.
15: C'est pareil.
19: Et Goldo.
15: Et Goldo, il est plus passé depuis longtemps.
2: C'est pareil. Ouais, mais je pense que.
19: Le monde qui vient d'ailleurs, Goldo, à cause de toi, je crois qu'il est au chômage et qu'il est tombé dans la misère maintenant.
2: Ouais, ouais, mais je pense que...
15: Moi, je crois que Goldo, il a plus de voix, plutôt.
19: Ouais, c'est clair.
2: Non, mais je pense qu'il y en a trop qui s'amusent à vouloir prendre des surnoms. Ouais. Et ça, je crois qu'on va faire une petite réunion après. N'est-ce pas, Manu?
15: Je peux pas, je vais me coucher.
2: Ouais, ouais, tu vas te coucher, mais moi, je voudrais...
15: Gérard, après, j'ai une surprise pour toi, t'as du boulot.
2: Krishna.
20: Ouais.
2: Quoi?
19: Il faut qu'on vienne à la réunion, nous aussi, ou pas?
2: Non, non, il n'y a pas de réunion pour vous.
20: Ah, d'accord.
19: Ah bon.
2: Krishna.
20: Ouais, donc je te disais, c'est dommage qu'il soit plus là. D'ailleurs, j'ai une pensée pour eux tous. Et puis, c'était un débat intéressant. Et je t'invite à venir dans notre secte des méganiens, les sectes du gros membre.
19: Les trois mousquetaires, quand même.
2: Sectoria.
20: Les trois mousquetaires.
2: Non, clochette.
20: Ouais, Gérard.
2: Ouais.
20: Ouais, je voulais juste revenir sur la définition du marabout.
2: Non, non, mais on fait conclusion.
20: Ouais, ouais, mais je voulais juste te dire que c'était d'origine africaine. Et ça veut dire nain de jardin qui a plein de poils au cul.
2: C'est ça, ben, c'est ta conclusion?
20: Ouais.
2: Ouais, ben, c'est pas mal. Ok, je te remercie. Sectoria.
19: Ouais, GG.
2: Sectoria.
19: Oui, c'est Sectora, tout à fait. Là, j'ai la voix enrouée, donc j'ai du mal à gueuler.
15: Bah ben ouais.
19: Mais je voulais te dire qu'en ce qui concerne la magie noire, tout ça, je pense qu'il y a des potions magiques. Je pense que s'il y a moyen de transformer... bombe sexuelle, je pense que ça peut le faire, c'est intéressant les voyants. Et puis, je voulais te demander si...
2: C'est ta question, Gérard ! Olivier ?
15: Ouais.
2: Tu coupes pas les gens quand ils font leurs conclusions, s'il te plaît, merci !
15: Ah, c'est moi, pardon.
2: Ouais, et ça m'a énervé parce que j'aime pas être coupé ! Bon, alors toi, tu fermes ta gueule, maintenant
21: t'as... Alors, j'étais redevenu calme et tu m'as re-énervé maintenant, je suis tout vert ! Putain, ouais. Ça va chier !
2: Eh ben, au revoir !
21: Attends,
15: Gérard,
21: que t'attrapes, toi.
15: Gérard, sur IRC, donc il y a plein de conclusions et tout, et il y a quand même Arnette qui dit qu'il t'emmerde et que c'est pas cool qu'il puisse plus participer au débat, et il me donne son mail, donc c'est arnette@cybercab.fr. Il y a une conclusion de Davy One qui dit la voyance est à Jean de Debert ce que l'ignorance est à Gérard,
19: ouais.
15: Et il y a Turpentine qui dit que ton débat il est ni queue ni il avait ni queue ni tête comme toi.
2: Comme moi. Moi je l'emmerde, et on était combien pour terminer?
21: Oh, tu restes poli quand même.
2: Bon, non, toi, tu fermes ta gueule et moi, je t'emmerde.
15: On était 7958. Merci, Patachou.
2: Merci,
15: c'est,
2: Patachou.
15: C'est énorme, hein, quand même.
2: Et on a battu le record de la semaine dernière.
15: En fait, Gérard Turpentine aussi, elle t'emmerde.
21: Ouais, bah... ouais, moi aussi, je t'emmerde.
2: Bah, moi aussi. Alors, bonne nuit à tous et vous allez retrouver, qui c'est pour la nuit sans pub, c'est...
15: Seb.
2: Seb pour la nuit sans pub et demain, ben, Bob pour le réveil. Et puis demain soir, non, ben, demain soir, il y a pas Max.
15: D'accord, il y avait une petite conclusion donc sur Minitel, comme oui. Quoi ce serait bien si Sandy pouvait faire une secte avec un marabout sous le pont de l'Alma dans le 13e pilier.
2: Non, ben, juste. Oh là, merci. Merci. Donc, je pense que la semaine prochaine, étant donné que la semaine prochaine. Manu, tu éteins ton micro, s'il te plaît. Merci. Et Olivier, c'est pareil.
15: Ouais.
2: Manu.
15: Allez, on...
2: Donc, je pense que la semaine prochaine, on va faire un débat avec Sandy.
15: Sandy.
2: Oh là là. Allez, hop.
15: Allez, hein. Qu'est-ce qu'il y a, Gérard? Qu'est-ce qu'il y a, Gérard?
22: Arrête. Assis-toi.
15: Conclu.
22: Assis-toi.
15: Assis-toi,
22: conclu.
15: Assis-toi, conclu.
21: Mais,
22: bon,
21: tu peux
22: me
21: dire tout cela.
1: Qu'est-ce qui se passe, Gérard? Gérard, un petit mot pour la fin, peut-être, un ultimatum, un truc?
2: Non, donc la semaine prochaine avec Sandy, on risque de faire un débat.
1: Qu'est-ce qu'il y a?
2: Gérard, qu'est-ce que tu fais?
1: Qu'est-ce qu'il y a, Gérard?
2: Ah, c'est terminé. Mais non, qu'est-ce tu risques de faire
1: Gérard,
2: un débat, quoi?
1: Gérard, non, non, mais Gérard.
2: Là, vous foutez de ma gueule, vous éteignez vos micros, sinon c'est pas la peine, ça n'en sort
1: pas. Okay, okay, ok,
2: on est à tout, on est à tout, on est à tout.
1: Gérard, Gérard,
2: on est à tout, reviens.
1: Gérard. Oh bah,
2: bon, bon, bah, il doit faire un débat avec Sandy la semaine prochaine.
1: Voilà, voilà. C'est ce qu'on a cru comprendre.
2: Allez, ciao. Donc, on va continuer le débat maintenant.
16: On est toujours dans les débats de Gérard sur Fun Radio.
2: Avec 0800.
16: Si vous voulez nous appeler 0800 308 5000.
2: 08.
16: Non, 0870 5000.
2: Et pour les Belges, 0331 47 99.
17: 79
2: 5000 et toujours le 3615 comme Fun Radio, rubrique directe. Donc, on va enchaîner le deuxième débat. Donc, ce débat-là, c'est. J'ai pas eu le temps de trop préparer les questions, ça vous m'excuserez, mais petit à petit, je vais je vais y arriver. Donc, pourquoi que les nanas nous forcent à manger? Donc, on va récupérer.
23: Récupère Karen, Marcel, Anthony, Alan, Gégette et Buffalo.
24: Ouais, salut.
25: Ouais, Gérard.
24: Ouais, salut.
25: Gérard.
2: Bonsoir. Gérard. Ça y est.
24: Coucou, Gérard.
2: Non, mais ça y est, vous n'allez pas recommencer.
24: Mais non, comment?
2: Non, mais maintenant, maintenant que j'ai
25: posé.
2: Vous avez eu le temps de répondre, de voir la question.
24: Ouais, bien envoyé.
2: Alors, maintenant, vous répondez.
25: Moi, je trouve ça dégueulasse.
24: Ouais, bien envoyé, Gérard.
25: Avant tout, je voulais dire que tu chantais comme une pétasse.
2: Bon, alors, dans ce cas-là, attends, toi, celui qui vient de dire que je chante comme une pétasse, tu dégages, et celui qui vient de dire qu'on abandonne les chiens sur la route, tu dégages.
25: Ouais, voilà. Contre la différence d'âge.
24: Ouais, bien envoyé, Gérard.
2: Hop.
24: Ouais.
2: Alors, maintenant, les nanas.
24: Ouais.
2: Vous répondez à la question.
24: Ouais.
2: Est-ce c'est que...
24: Gégé.
2: Oui.
24: Pour pas gâcher la bouffe.
2: Non mais...
24: Tu sais pourquoi? Parce qu'on fait chasse à la cuisine et en plus vous bouffez rien.
2: Ouais mais
24: alors c'est normal qu'on vous fasse...
25: T'as vu la cuisine que tu
24: fais?
2: Attendez. Moi, il y a une question là que...
25: Attendez, c'est vrai, tu sortes comme une pétasse.
2: Ouais. Bon alors tu dégages, hop. Tu me retires...
24: C'est lourd.
2: Julie. Tu me retires celui-là.
24: Ouais, bien envoyé, ouais.
2: Celui-là, j'en veux plus.
24: Ouais, bien, Gérard, c'est bien.
2: Celui-là, je le veux plus.
24: Gérard, tu peux répéter la question?
2: Bah, dans ce cas-là, moi, je vais... À 3h, je laisse la place à Yannick.
24: Non, Gérard.
25: Gérard.
24: Allez, Gérard, assure.
25: Gérard, j'ai envie de te sucer.
24: Bah, arrête tes conneries, laisse-le parler, il va encore gueuler. Gégé, répète la question, s'il te plaît, on n'a pas bien compris.
25: Vas-y. Hein. Oh là,
2: les pourquoi j'ai... que les nanas nous forcent à manger?
24: Pourquoi que les nanas vous forcent à manger? Gérard! Et pourquoi que les nanas
25: vous forcent à manger? Pourquoi vous nous obligez à manger là?
24: On vous oblige à manger parce qu'on fait la bouffe.
25: Ouais.
24: Déjà, on fait chier, puis après vous râlez. Ah, c'est pas bon, on est jamais
2: c'est normal, vous êtes là pour faire la bouffe.
24: Vous la faire.
25: Elle pue la merde ta bouffe.
24: Elle pue la merde, mais qu'est-ce que t'en sais? T'as déjà mangé chez moi? Non, alors ta gueule.
2: Non mais attends,
24: attends mais Gérard,
25: faut
24: moi,
25: pas agressif,
24: connard. Alan,
2: Alan, vous vous calmez là, déjà.
24: Alan. Et moi je force pas mon mec à bouffer ma bouffe, quoi, c'est clair. Hein.
2: Ouais mais attends, alors...
25: Non mais par contre tu le forces à te me bouffer la moule quand même.
24: Ouais, ça ouais.
2: Mais non mais attendez, la question c'est pas ça, hein. C'est pas forcer de bouffer la chatte de la nana.
24: Ah non mais la moule c'est pas la chatte, non.
25: C'est la moule
24: c'est
25: Gérard.
24: C'est où la fruit de mer?
25: Ça n'a rien à voir, la moule et la chatte, hein, Gégé.
2: Non, ah bon, ça n'a rien à voir.
25: Rien à voir.
24: Non mais,
2: tentacule et encule ta sœur, ça veut dire quoi?
25: Quoi?
2: Tentacule et encule ta sœur.
25: Ah, je sais pas, tu fais ce que tu veux avec ta sœur.
24: Mon Dieu, Gérard, t'es vulgaire.
2: Ah, attendez, vous me dites que ça n'a rien à voir, la moule, et puis la moule d'une nana, si, pour moi, c'est pareil.
24: Mais non, une moule, c'est un fruit de mer.
25: Ouais,
24: c'est un fruit de mer. Coucou, Gérard.
2: Oui. Tu sais qu'il
24: est... une moule, c'est un fruit de mer.
2: Ouais.
24: Bon, attendez. Hey, Gérard, bon, moi je t'ai dit que mon mec, je forçais pas à manger ma bouffe, quoi.
2: Ouais, d'accord.
24: Ouais.
2: Mais pourquoi?
24: Parce qu'il fait ce qu'il veut, mais s'il a pas envie de manger, il mange pas, quoi.
25: Parce que c'est dégueulasse.
24: Non, mais c'est très bon, hein. Je suis un cordon bleu d'ailleurs.
1: Et il y a un cordon. Il y a Raymond sur Minitel qui dit qu'il faut que t'arrêtes ce débat-là, il est trop vulgaire.
2: Bon, bah, attends, si elle est pas contente, Raymond sur Minitel. Oh non, mais attendez.
23: Mais tu vois, ils connaissent tes répliques par cœur. Et à la place du mec que t'as viré, on accueille Jack.
25: D'accord.
0: Salut Jack.
1: Moi je vais demander au mec quel est votre plat préféré.
3: Salut Gérard.
1: Vous préférez que les mecs vous, les nanas vous fassent.
5: Alors ouais voilà.
3: Et la tarte au poil.
5: Hein?
3: La tarte au poil.
5: De quoi?
3: La tarte au poil.
5: C'est quoi ça?
3: C'est un truc, c'est fait avec de la moule.
5: C'est quoi ce recette bidon?
3: Bah
5: non mais attendez, non mais attends, c'est pas parce que on m'a dit de dire plusieurs fois tarte au poil, une poêle, je sais pas quoi là, une recette encore bizarroïde.
0: Bah, c'est une tarte dans une poêle qui est faite dans une poêle.
3: Je veux dire, c'est la Christine, elle doit être énorme, elle t'en bouffe pour 3 jours.
0: Oh, il est trop craque ce mec.
6: Je suis désolée Gérard, mais si t'avais écouté Max, Max a parlé de la tarte au poil l'autre jour, il a dit qu'il en avait reçu.
0: Elle est radio.
6: C'est tout simplement une tarte faite avec les poils de fouf des nanas.
3: Du cul de Gérard aussi.
1: Oh, le Père Noël a une excellente réponse. Pourquoi
5: Berk, Gérard,
1: pourquoi les nanas te forcent à manger pour que tu parles pas la bouche pleine, comme ça t'arrêtes de dire des conneries.
3: Hey, j'ai encore des poils de la foufou de Christine dans la bouche, ça t'excite?
5: Mais tu le calmes.
0: Hey,
5: non,
0: tu dégages.
5: Non, attends.
0: Hey, tu dégages.
5: Non, Julie, s'il te plaît.
0: Allez. Ouais, tu le dégages.
3: Ne relis pas ton passé.
5: Non,
3: Gérard.
5: Non, mais. Mais attends, toi tu.
3: Gérard, non, tu peux répéter la question, s'il te plaît?
5: Non, mais c'est bon, vous avez très bien compris. Alors moi, je vais vous dire une chose.
3: Mais Gérard, t'es sorti avec un steak, mais c'est pas grave. Tu peux répéter la question, s'il te plaît?
5: Moi, je vais vous prévenir d'une chose, que pour l'instant, il n'y a aucune nana qui m'a forcé à manger.
3: Ouais, c'est clair. T'es un cadavre.
5: Merci.
0: Est-ce que aucune nana t'a fait manger?
5: Non, mais attends, il n'y a aucune nana si, parce que je viens d'aller manger chez quelqu'un et bon ben. Comment?
3: T'as revu la grosse?
0: Qui, Gérard? Elle t'a pas forcé à manger, c'est ça?
3: Qu'est-ce qu'elle t'a fait de bon, la grosse?
0: Tu sais, tu manges, vraiment, non?
5: Attends, toi, Lascar qui vient de dire la grosse, je veux dire une chose, déjà, elle n'est pas grosse.
3: Oh, le coucou, le mignon, la tête, la grosse. Ne raconte pas n'importe quoi.
5: De quoi?
0: Elle est guêpe, elle est hyper
3: grosse. Gérard, je l'ai déjà vu, Christine, elle est grosse.
5: Attends, déjà, c'est pas Christine, d'accord? Et tu vas arrêter avec Christine, ok?
0: Ouais,
3: elle s'appelle comment, celle-là? Christine, on a dit la grosse.
5: Non, mais elle s'appelle pas pareil. Christine.
3: Tu l'appelais la grosse?
0: C'est qui? C'est la rousse, hein?
5: Non, plus de manière, vous aurez pas son nom.
3: Elle tient dans la gamine.
5: Chez qui j'ai été mangé ce soir.
3: C'est Majax, son nom de famille.
0: Gérard,
3: son prénom.
0: Genre, un peu tu lui cité.
5: Et en plus.
3: Son nom de famille.
0: Gérard,
3: son prénom.
0: Genre, un peu tu lui cité.
5: Et en plus.
3: T'as été bouffé chez la sirène.
5: Non, et en plus, ce que j'ai mangé,
0: ouais,
3: dégueulasse.
5: C'était la première fois que j'ai mangé...
3: Ta main?
5: Non, que j'en ai mangé...
0: La moule. La tarte au poire.
3: T'as bouffé ta table, c'est souple.
5: Une raclette.
0: Une raclette?
3: Waouh, putain.
0: T'as quel âge?
5: J'ai mangé de la raclette ce soir.
0: Pour la première fois de ta vie.
3: Bravo, moi je dis bravo.
0: Ouais, bravo, attends.
3: C'est l'heure de la raclette.
0: Applaudissez.
3: Bravo,
5: Gérard.
3: Eh
5: ben, si elle m'écoute, elle est là-haut.
3: Gérard, t'as la télé chez toi.
5: Je crois qu'elle est en haut.
0: Au 7e ciel.
5: Je crois qu'elle est en haut, mais bon, ben, si elle peut venir, on verra ça tout à l'heure. Elle vous le dira.
0: Oh putain, merde.
5: Donc, c'est la seule qui m'a forcé à manger ce soir.
0: Ouais, donc.
8: Elle a raison.
0: Donc, c'est ça, toutes les nanas, faites-lui de la raclette. Hein.
5: Non. J'ai été forcé de manger. Le jour de mon anniversaire, ça a été pareil parce que vu que j'étais bien entouré, j'étais obligé de manger. N'est-ce pas
1: Non, mais elle est dans le studio, mais les gens la voient pas, donc continue à parler.
5: Non, mais il y en a une qui s'en va là, c'est bizarre. Elle veut pas répondre.
3: Ah non, c'est normal.
6: Mais parce que c'est pas le sujet du débat, Gérard, donc ça serait bien que tu enchaînes.
5: Si, parce que les deux personnes m'ont forcé à manger, donc.
3: Question suivante.
5: La
0: troisième question.
3: Attends, Valérie. Vas-y, Gérard.
5: Question suivante.
3: Comment fait-on la raclette? Question suivante.
0: Next.
3: Est-ce que tu peux nous faire des crêpes, Gérard?
5: Non.
1: Hey, un jour, est-ce que tu pourrais faire comme Françoise et nous donner une recette de cuisine?
5: Moi, vous voulez des recettes de cuisine?
3: Ouais.
1: Une recette, Gérard.
5: Allez,
3: le sorbet, Gérard.
5: Crade, hein.
1: Non, mais une bonne, vas-y, fais-la.
5: Mais moi, je vous en donne une super crade.
3: Vas-y. Ouais.
5: Alors, des spaghettis.
1: Ouais. Tu l'as déjà donné, celle-là.
5: Non, des spaghettis à la bolognaise.
1: À la bolognaise. Des spaghettis à la bolognaise.
0: À la bolognaise. Moi, j'aime pas les pâtes.
5: Non, mais attendez. Là, moi, c'est une recette à moi.
3: Ouais.
5: Et vous allez voir qu'elle est super crade.
3: Vas-y.
25: Donc, la recette de Gérard. Attends, on présente la recette de Gérard selon Gérard.
8: Tu pues la merde, Gérard.
24: Prise première.
25: Les spaghettis à la Gérard.
5: Stop!
25: Vas-y, Maïté, vas-y. Eh, le mec, il arrête pas de gueuler, là. Putain.

0: Alors, la recette spaghetti à la... Mais celui qui s'amuse avec un téléphone pourri qu'avec un portable, c'est pas la peine de continuer.
1: Ouais, t'as de la place.
2: Taisez-vous.
0: Bon, alors, les spaghettis à la bolognaise, selon Gérard.
1: C'est bon.
0: Vous faites chauffer de l'eau. Vous mettez vos spaghettis dans l'eau.
2: On veut combien de temps,
0: ouais, vous
2: t'envoies les bouts.
0: Non, vous coupez les spaghettis.
2: Gérard, on les coupe.
0: T'as le quand je parle, toi.
1: En combien? Les spaghettis, on peut les foutre dans ton cul.
2: Arrête. Laissez parler Gérard, vas-y Gérard. Moi je t'écoute, moi je suis intéressé.
0: Vous faites chauffer l'eau, une ouais. fois vous mettez de...
1: Vous faites chauffer avec quoi l'eau Gérard?
2: Petit feu, dans feu.
0: Avec quoi, tu veux faire chauffer de l'eau, espèce de petit con?
1: Ah ouais, t'es un peu con là, sur ce coup-là.
3: Calme-toi Gérard.
4: Non, attends, avec du gaz, l'électricité, c'est important.
0: Non mais de toute manière, ils savent très bien comment qu'on fait chauffer de l'eau. Hein.
1: Et quand on est en camping?
0: Ouais, bah quand on est en camping, t'as des réchauds, d'accord? Après, une fois que l'eau est bien chaude...
4: Est-ce que tu peux faire ça en vacances?
0: Oui.
1: Dans une caravane?
0: Bien sûr. En camping ou à la mer?
1: Tu peux
0: faire ça...
1: C'est pas un peu risqué dans une caravane de faire chauffer de l'eau?
0: Non.
1: Donc,
0: après, une fois que votre eau a bouillu... Vous mettez vos spaghettis. Ça y est.
2: Allez, vas-y,
1: mettez des poils de zizi aussi dedans, non?
0: Vous mettez vos spaghettis, une fois que vous attendez 5-10 minutes, pas plus, vous ajoutez tout ça, vous mettez un peu de beurre,
1: dans votre casserole.
0: Voilà. Vous mettez du beurre dans votre casserole, vous mettez vos spaghettis, mais par contre, pour faire la sauce à la bolognaise, une question bête et méchante à 10 balles.
1: Et là, tu chies dans la casserole, Gérard.
0: Non, vous attendez. Alors là, vous mettez un camembert déjà.
2: Un camembert.
0: Bien ferme dehors.
2: Quel genre de camembert hein?
0: N'importe quel camembert.
1: Moi j'ai une meilleure idée, c'est
0: vous avez deux. Stop, mais vous attendez que le camembert y aille des asticots. Vous mettez les asticots. Non mais attendez. Vous mettez les asticots. Stop. Laissez-moi finir ma recette.
4: T'es plus fort en cuisine qu'en gonzesse apparemment.
0: Mais vous mettez vos asticots dans la gamelle avec les spaghettis.
1: Gérard, j'ai encore une meilleure idée.
0: Alors là,
1: c'est quoi comme asticot?
0: Vous avez raison. Vous allez vous la fermer.
1: Les genres d'asticots les mêmes qu'on utilise à la pêche?
0: Ouais, voilà, les mêmes.
2: Il y a plusieurs sortes.
0: Ouais,
1: mais après,
0: non, mais attendez, la meilleure
1: sauce... Quand même, stop les
2: tu veux nous intoxiquer?
1: Gérard, un peu de calme, s'il te plaît, rentre ta queue dans l'eau et ça mord.
0: Non, mais après, vous attendez pour avoir la sauce tomate, là, c'est le truc que tout le monde attend.
2: Tu sais cuisiner, ouais, hein,
4: Gérard. Attention, tu vas nous faire une grosse surprise, là.
0: C'est quand la nana a ses ragnagna, vous mettez la casserole en dessous, vous attendez que ça coule. Et là, vous mélangez tout avec du gruyère, du sel et du poivre.
2: On comprend pour la personne.
1: C'est trop compliqué ta recette, Gérard. Ce qu'il faut faire, c'est manger 3 kilos de viande la veille et tu chies dans la casserole directement.
0: Non, mais le mieux, c'est d'attendre que la viande.
1: Gérard, en plus, c'est nul, tu peux pas le manger.
2: On comprend pourquoi personne ne veut manger chez toi.
0: J'ai jamais invité personne à manger chez moi.
2: C'est normal, c'est la cuisine.
0: Non, mais.
2: Elle passe 60 de loin, putain.
1: Avec Christine.
0: Je te répondrai pas, tu vois. Là, t'es tranquille.
1: Pourquoi elle aime une bolognaise, Christine? Pourtant, les règles à Christine, ça doit être pas mal quand même. Comme
2: juste, c'est quoi,
1: ouais, là, t'as pas dit 5 ou 10 minutes?
0: Non, mais.
1: C'est qui, Christine?
0: Ça vous regarde pas.
1: Christine, c'est un steak. C'est qui? Un steak.
2: Ah bon? C'est son mec, Christine. Ah, ok.
0: Ah, ouais. C'est ça, t'as raison, toi, pétasse.
2: On continue ton débat maintenant, Gérard. Donc, ça y est,
0: vous avez compris ma recette?
1: Ouais.
0: Bon, c'est bien. Si vous ne l'avez pas compris, vous...
1: Vous écrivez
0: à Fun Radio, je vous la referai.
1: Gérard, est-ce que je peux t'écrire directement? Tu me files ton adresse et comme ça, je t'écris directement.
0: Non.
1: Est-ce qu'il y a des auditeurs qui connaissent? Bon, maintenant, Gérard, est-ce que tu peux donner la recette de la sucette magique à la loco?
5: Ah, elle est déjà sur Internet.
1: De la sucette d'anus, Gérard.
2: Ouais, aux chiottes. Hein.
0: T'es contente de ta connerie, toi?
1: Ouais.
0: Celle qui vient de dire ça, la nana?
2: La pétasse.
0: T'es contente de ta connerie, là?
2: Ouais, c'est qui a dit ça d'abord, hein?
0: Ouais, attends.
2: Non, c'est un mec.
0: Non, c'est toi. Attendez, faut pas confondre tentacule et encultasseur. Hein.
1: Voilà.
0: Wow,
1: ça, c'était la plus.
0: Bravo, Gérard.
1: Un
0: tunnel de blanc.
1: Gérard, t'es pas poli, là, c'est pas bien.
0: Je suis pas poli, mais attends.
2: Gérard, la pauvre, la fille, tu vas la blesser, quoi.
0: Attends, déjà, il y en a un.
2: Il y en a un ou une
0: qui a quelqu'un derrière qui lui souffle.
1: Ouais, un ou une, Gérard.
2: Ouais, ça, je suis sûr que
1: c'est un ou une.
0: Hein?
1: Quoi? C'est un ou une. C'était quoi la vanne de tout à l'heure? Mets-lui un vase sur la tête et.
0: Ouais, mets-lui un vase sur ta gueule et va te faire enculer.
1: Ah ouais, là, super, Gérard. Voilà. Tu vas écrire un livre là récemment.
2: Eh Gérard, putain, c'est vulgaire.
1: Vanne de GG, Gérard. Est-ce que tu aimes te faire enculer?
2: Gérard!
0: De quoi?
1: Est-ce que tu aimes te faire enculer, justement?
0: Non.
1: Est-ce que tu aimes. Puisque tu en parles tout le temps.
2: T'aimes enculer, Gérard?
3: Gérard?
1: Oh, putain.
3: Gérard.
0: Quoi?
3: Est-ce que tu aimes beaucoup?
0: Non. Tu vois?
1: Ouais, ouais. Gérard, est-ce que tu aimes la fellation? Réponds-y.
2: Gérard, c'est quoi enculer quelqu'un?
0: Non, mais allez-y, posez-moi des questions. C'est les vacances. Et puis là, comme tout le monde, il y a quand même pas mal de monde dans le studio. Puis que depuis le temps, tout le monde veut savoir ma vie privée.
4: Ça t'excite.
0: Alors, allez-y.
2: Tu réponds à nos questions?
0: Je vais essayer de répondre à vos questions.
2: Mais n'importe lesquelles.
0: Attendez. Je répondrai par oui ou par non.
1: Non, stop.
0: Alors, Florent et Julie, au standard. Florence, s'il te plaît, au standard.
4: Julie, là.
5: Oui.
0: Julie, tu calmes les deux mecs qui répondent poliment et sans insultes et sans roter. Sans roter.
4: Oui, mais Gérard.
5: Je suis désolé, Gérard, tu es vulgaire.
0: Non, mais là.
5: Et tu n'es pas poli. C'est la même chose. Pourquoi les auditeurs devraient être gentils et polis avec toi.
0: Là, je vais répondre parce que, comme tout le monde veut savoir ma vie privée, depuis 2 ans que je travaille avec vous, au bout de 2 ans, je vais quand même vous dire.
4: Ok. Ouais, mais Gérard,
0: des trucs.
5: Tu veux nous dire quoi?
4: Oui, mais attends.
0: Je répondrai sur ma vie, mais que par oui ou par non.
4: Écoute la radio, il vient de le dire 5 fois déjà. Donc, Gérard, tu réponds. Mais tu dis pas, je vous le dirai pas. Tu réponds à toutes les questions.
0: Non, mais je réponds que par oui ou par non.
4: Oui, mais à toutes les questions. Ok, on y va.
0: Mais attention, stop. Sans parler de Christine, de Carole et de
4: toutes les questions.
0: Première question, qui se marre, t'as du monde derrière, tu.
4: Bon, allez, on commence.
1: Bon, première question.
4: As-tu fait un cunilingus à Christine? Première question.
0: Non, bon, attends, Gérard, c'est pas
1: toi qui. La question. Est-ce que t'as sodominé la gosse?
0: Non.
1: Gérard, j'ai une question à te poser, c'est Anthony. C'est pas possible, t'es un comédien, on peut pas être aussi con. Alors, réponds.
0: La question se passe sur ma vie, donc
1: Comédien, t'es payé par Fun Radio, c'est pas possible.
2: Gérard, c'est qui t'a appris à cuisiner, hein?
0: Moi-même.
4: Il y a une question sur Minitel.
0: Stop.
4: Combien faut te payer pour que tu fermes ta gueule?
0: 0 francs. Donc c'est qui vient de dire ça?
1: C'est gratuit, ferme ta gueule.
4: Libérator.
0: Eh ben Libérator, dans ce cas-là, t'arrêtes de dépenser ton fric sur Minitel, ça va te coûter très cher à la finale.
2: Et comment tu le sais? C'est ton problème.
1: Question de Duplon, te branles-tu de la main droite ou gauche?
0: Aucune.
2: Te branles-tu? Gérald.
1: Avec les dents, il se branle.
2: Te branles-tu déjà au moins?
4: Gérald, il se fait des autofellations.
0: C'est qui?
2: Gérald, il mesure combien ton sexe? GG.
1: Bah oui, c'est lui. C'est celui qui parle, qui pose la question.
2: Gérald, il mesure combien ton sexe, hein?
6: Question de Madame Martine, est-ce que tu repeins les murs tout nus?
0: Non.
2: Gérard, il mesure combien ton sexe, hein?
0: 22 cm et après.
1: Ouais, d'accord. Mais on a dit la vérité, Gérard.
2: GG, as-tu une grosse poitrine?
0: J'ai pas de sens, je suis un mec.
4: Est-ce que tu encules ou tu te fais enculer?
1: Il fait les deux, moi je sais, à la locomotive, j'ai eu l'expérience, je peux te dire qu'il s'est fait bien des fois sur le trou du cul, quoi.
2: Dans les chiottes!
1: Exactement.
0: Non mais ça vous fait rire avec l'histoire de la loco?
1: Est-ce que c'est vrai que tu as taillé la bite de Tony en Toblerone? Si ça t'amuse de te faire sodomiser, c'est un problème, hein?
4: Toblerone. Réponds aux questions, Gérard. C'est toi qui as proposé.
0: Non, mais attends.
1: Gérard, as-tu mis la bite de Tony en Toblerone ?
0: Non, mais là, c'est des questions bidons. Donc,
1: mais non, mais c'est pas
0: non, non, mais ça, c'est pas des questions pour savoir ma vie.
2: Tu crois que ta recette, comment ta recette est pas bidon, peut-être ?
0: Non, mais...
3: Ouais, c'est sûr que Jean-Marc, est-ce que tu pètes ?
2: Et c'est qui la pétasse qui a dit ça ?
0: Mais si vous êtes pas content dans ces cas-là, on va laisser Yannick. Hein.
1: Gérard, pourquoi est-ce que tu pètes au lit ?
0: Non.
1: Gérard, pourquoi est-ce qu'il te manque une dent ?
0: Gérard, parce que j'ai eu un problème, c'est tout.
1: Gérard, est-ce que tu manges tes loups de nez ? Gérard, est-ce que tu pisses au lit des fois ?
0: Non.
1: Non ? Gérard, est-ce que tu pues du cul ?
0: Non.
1: Oui, moi je peux te dire que oui, hein, je l'ai senti son cul et que...
0: N'importe
1: Gérard,
0: quoi,
1: est-ce que tu connais Gant ?
4: Il se fout la bouteille d'Antarctique dedans, donc
1: j'ai
4: ça
1: j'ai même léché l'anus à la locomotive, je peux dire que c'est...
4: Ah, très bonne question.
1: C'est kitsch.
4: Gérard, t'arrives-t-il de réfléchir ?
0: Oui.
4: Ok.
1: Non, c'est pas possible.
4: Approuve-le.
1: Pas vrai.
0: Ouais, c'est bizarre parce qu'il n'y a que les mecs qui posent des questions.
2: Non, là, c'est Alan. Alan qui pose une question. Gérard, es-tu intelligent ?
1: Gérard, peux-tu nous faire une phrase en français correcte ?
2: Gérard, es-tu beau ?
0: Oui, laissez-le
2: Gérard,
0: répondre.
2: Un cerveau. Gérard, t'es beau ?
4: Laissez-le répondre quand même.
2: Gérard, es-tu beau ?
0: Oui.
2: Tu es beau ?
4: On a dit sincèrement de répondre aux questions.
0: J'aurais tout le temps mieux parlé.
4: Non, ouais, mais sincèrement.
2: Bah, Gérard,
0: sincèrement.
4: Bah, es-tu beau ? Tu dis non.
0: Bah, pourquoi non ?
4: Parce que c'est la vérité.
0: Bah, attends, toi, de manière, c'est pas à toi que je m'adresse, ok ?
1: Gérard, tu as une moustache ?
3: Gérard, j'ai une question.
2: Joues-tu d'un bébé ?
3: Gérard, c'est Bénédicte.
4: Vas-y, mets des nits.
3: Vas-y, est-ce que tu pourrais faire de la pub pour Adidas ?
0: Quoi ?
3: Est-ce que tu pourrais faire de la pub pour Adidas ?
1: Avec Cantona ?
0: Non.
1: Gérard, est-ce que c'est vrai que tu vas être le représentant de Patou en Albanie ?
0: Non. Alors ?
4: Gérard, t'arrive-t-il d'être civilisé ?
0: De quoi ?
4: D'être civilisé.
0: C'est quoi ça ?
4: C'est LOL, c'est LOL qui pose ça.
0: Non, attends, là c'est une question complètement bidon.
4: Non.
0: Non, bah voilà.
1: Gérard, est-ce que tu vas te travailler à Fun l'année prochaine ?
3: Oui.
0: Non.
3: Alors, tu vas te faire enculer à la fin de l'année prochaine.
0: Alors, toi, mon petit con.
2: Tu te dégages.
0: Là, alors, attends. Toi, celui qui vient de dire est-ce que je vais me faire enculer par Fun l'année prochaine, et ben, toi, tu vas te faire enculer parce que tu repasseras pas l'année prochaine sur l'antenne.
2: Ouais, viens m'envoyer, ouais.
1: Gérard.
0: Et ce qui va se passer l'année prochaine, ce qui va se passer l'année prochaine avec moi, avec Fun, ça ne regarde pas. Ça ne vous regarde pas. Ça regarde moi et Max.
1: Gérard, est-ce que c'est vrai que Tony va co-présenter les débats avec toi ?
0: Non.
4: Ouais, question de Manu sur Minitel. Gérard, peux-tu la fermer ?
0: Non. Ouais, mais donnez vos noms quand vous posez des questions.
4: Réponds un peu plus que par oui ou par non, s'il te plaît, Gérard.
2: Est-ce vrai que tu as eu des rapports avec Arnett ?
0: Non.
4: Oui.
1: Menteur.
0: Non.
1: Arrête de mentir.
2: Ah non, c'était avec Luigi, pardon.
0: Non plus.
1: Avec les trois, moi, je dis.
4: Dans les chiottes de la loco, les trois en même temps.
2: Ah ouais, ça, Arnett,
0: non, mais Florent, avec l'histoire de la loco, maintenant, ça commence à bien faire parce que c'est toutes les semaines. Je commence à en avoir ras-le-bol.
4: Ah oui, ouais, t'es capable de customiser toutes les semaines.
0: Non, déjà, c'est faux.
1: Ouais.
0: Et c'est toutes les semaines.
1: C'est
0: du lundi au vendredi que j'entends ça sur l'antenne.
1: J'ai vu les photos sur Internet.
0: Non, non, mais attends, toi, tu la fermes pour l'instant. Je réponds à Florent. Là, je commence à en avoir ras-le-bol parce que c'est du lundi au vendredi que j'entends ça sur la radio.
4: Mais c'est la vérité.
0: Non, non, mais ça, c'est faux.
4: Gérard,
0: non, mais moi je vais finir à te répondre. Maintenant, je commence à en avoir ras-le-bol de cette histoire-là. Hein ?
2: Alors, bon, c'est toi, Gérard.
0: Que tout le monde arrête leur connerie comme ça.
4: Sinon, il y a un ultimatum.
0: Ça, je commence à en avoir ras-le-bol.
4: Sinon, il y a un ultimatum.
0: Non, il n'y aura pas d'ultimatum, mais là, moi, je commence à en avoir ras-le-bol. Le lundi, c'est que ça. Le mardi, le mercredi, le jeudi, le vendredi. J'entends que ça sans arrêt. Alors là, cette histoire de locaux, je commence à en avoir plein de cul. C'est clair et net.
5: C'est le cas de le dire, t'en as plein le cul.
4: Ouais, c'est le cas, c'est ce qu'on dit justement. Il y a Anthony sur Minitel qui demande combien de semaines tu gardes le même slibard.
0: Je le garde pas toutes les semaines, je le change tous les jours. Non mais donnez vos noms et ceux qui ont du monde derrière, c'est pas la peine.
1: Question de Florent. Gérard, tout à l'heure t'as dit que t'avais eu un problème et que tu avais perdu une dent. Est-ce que c'est parce que tu t'es pris la bite de Tony dans la gencive ?
0: Non.
4: Manu qui demande si tu peux baisser les prix des pipes que tu fais à la loco.
1: Ouais, c'est un peu cher.
2: Ouais,
1: non,
2: c'est
0: Gérard. Non, je répondrai pas à la question.
3: Gérard, est-ce que tu repasses tes chemises ?
0: Non.
2: Gérard, est-ce que tu te laves tous les jours ?
0: Merci pour celui qui rote.
2: Oh, il est dégueulasse.
3: Gérard, quels sont tes programmes préférés à la télé ?
0: De quoi ?
3: Tes programmes préférés à la télé ?
0: La 6.
4: Le film du dimanche soir sur la 6.
0: Non.
1: Ah oui, Gérard.
0: Non, tu vois, je regarde pas les films de queue. Alors déjà.
1: Arrête de mentir, Gérard. Non, attends, Gérard. Et tout ce qu'il y a dans le choix, tu l'as regardé.
2: Il aime regarder les films de
0: queue. De quoi
1: tout est possible. Tu connais le titre du film de dimanche soir?
0: Non, parce que j'ai pas regardé.
1: Gérard, c'est vrai que tu t'es acheté un vibromasseur le
0: Gérard,
1: tu connais.
0: C'est bon, qui c'est qui vient de poser une question là? J'ai pas entendu. Il y a une nana qui a posé une question, je voudrais bien qu'elle la repose.
1: Pourrais-tu faire des films de cul?
2: Mais encore Alan, non.
1: Gérard, est-ce que tu veux faire des films de cul?
0: Non.
2: Ouais. Eh Gérard, ça te dirait.
1: Gérard, il s'est embauché.
0: Non, mais ça y est, les mecs, vous la fermez, vous laissez parler Alan un peu maintenant.
1: Bah, Alan, je te laisse la parole.
3: Ça reste pas.
4: Mais Alan parle plus fort.
2: Ouais, Alan, je suis un mec, hein. Alan, c'est un mec, hein.
0: Oh!
2: Oh!
0: J'ai un couche là ou quoi?
2: Ouais!
0: Ou sinon, je laisse.
3: Quand la vidéo amateur entre Christine et Gégé?
0: Ouais. Alors là, il n'y en aura aucune et t'arrêtes avec Christine, s'il te plaît, merci.
2: Bah avec Carole alors.
0: Et Gérard. Non, plus avec Carole, vous arrêtez avec ça.
1: Avec Françoise.
2: Gérard,
1: que devient Carole
2: le plus. Gérard.
0: Je n'en sais rien.
4: Et Gérard, sur quelle chair tu vas défiler à l'Europride samedi?
1: Avec Maïté, il va aller.
0: Quoi?
4: Sur quelle chair tu seras pendant l'Europride samedi?
0: Il n'y a rien du tout prévu.
4: Ah, bon, samedi, tu fais pas chez moi. Tu fais pas l'Europride?
0: Non, je reste chez moi, je dors.
4: Pourquoi tu la fais pas?
0: C'est faux, ça.
4: Ça te concerne pourtant.
1: Mise à la loco, c'est pour ça.
0: Qui c'est qui parle?
2: C'est Karen.
7: Va à l'Europra.
0: Karen, vas-y.
2: T'as une meuf en ce moment?
0: Non.
1: Il est un mec.
2: Vas-y, il a un mec. T'as un mec?
0: Non plus.
2: Arrête de mentir, on sait que t'as une nana.
0: Non, je vous dis, j'ai pas de nana.
1: Il y a plusieurs mecs, il a.
0: Alors.
2: T'as peut-être un mec et une meuf, hein?
7: Gérard,
0: non, mais attends, Karen.
2: Toi, Karen.
0: Karen.
2: Ouais.
0: Je vais répondre à ta question. Tu m'as demandé est-ce que j'avais un mec. Je t'ai répondu non. Est-ce que j'ai une nana? Je t'ai répondu non.
2: Bah, c'est Alain, t'es célibataire? Alain, oui. Est-ce que je peux parler?
7: Bah pourquoi?
0: Bah,
7: si t'es beau et intelligent, tu devrais avoir une meuf.
1: Mais il est pas beau, il est pas intelligent.
2: Alain, est-ce que je peux parler, Gérard?
0: Vas-y.
2: Gérard.
0: Alain. Vas-y.
7: Gérard, es-tu un androgyne?
2: Gérard, es-tu hétérosexuel?
0: Non.
1: Il est bisexuel.
7: Gérard, es-tu un androgyne?
3: Question de Jack. Est-ce que tu suces Christine?
0: Je répondrai pas à cette question.
4: Est-ce que Christine suce bien?
2: Gérard, es-tu bisexuel?
0: Non.
2: Bah voilà. Es-tu homosexuel?
0: Non.
7: Mais t'as forcément une tendance.
1: Homosexuel, Gérard.
4: Es-tu asexué?
2: C'est normal, c'est ça?
4: Oui.
0: Bon, bah, de manière générale,
4: est-ce que ton numéro de tatou est bien le 06 08 50 90? Mais c'est pas ton numéro de tatou, j'ai dit n'importe quoi.
1: Gérard.
2: Eh ouais, la pétasse qui a dit le numéro de
1: la cabine, ça commence par 0142. Tu veux pas me virer? En t'énervant.
2: Bah raccroche.
1: Vire-moi au standard. Hey. Eh Gérard, reviens.
5: Gérard, s'il te plaît, t'as un débat, t'as des auditeurs. Tu reprends ton casque, tu reprends ton micro et tu parles. Gérard,
2: reviens,
4: t'as promis que tu répondais à toutes les questions, donc vas-y, tu réponds à toutes les
5: questions.
4: Désolé,
5: Florent a donné un numéro complètement bidon, 06 08 50, je sais pas quoi. C'est pas ton numéro, alors tu reprends ton micro, tu reprends ton casque et on finit le débat.
0: Ouais, quand ils vont poser des questions...
5: Autres, t'inquiète pas.
0: Ouais, ils vont arrêter.
1: La question, elle était simple, est-ce que tu suis Christine?
2: Ben non, on parle entre nous.
0: Mais déjà, il y a un portable et 60 ans.
5: Non, c'est cool. Un portable qui sonne à côté, ça n'a pas rapport.
4: Gérard, est-ce que tu te branles sur les blocages des petites culottes de la Redoute? Ça concerne pas Christine ou Carole, parce que je pense pas qu'elle pose dedans.
1: Françoise.
2: C'est 3-6, je crois, non?
4: Bah, réponds.
2: Gérard, ici la Terre.
0: Voilà.
2: Gérard.
0: Alors, vas-y.
1: Gérard, pourquoi est-ce que t'as trompé Fun Radio avec Europe, hein?
0: Alors là, je vais te dire une chose. Là, espèce de petit con. Attends, ta gueule, toi.
1: Gérard, pourquoi est-ce que t'as trompé Fun Radio avec Europe 1?
8: Réponds
1: à cette question, Gérard.
0: Alors, je vais te dire une chose. Dans ce cas-là... Attends,
1: qu'est-ce qu'il a mal l'air de plus que Max?
9: Votre correspondant va vous reprendre.
0: Merci pour...
4: On continue.
1: Oui. Qu'est-ce que Malher a de plus que Max?
0: Alors, je vais te dire une chose. Oui. Je n'ai jamais été sur Europe 1, celui qui s'amuse à dire ça.
1: Pourquoi est-ce que tu as fait des échanges avec Hubert?
2: Défends-toi, Gérard.
1: T'es passé chez Eugène Sacomano.
0: Vous êtes des menteurs.
1: Et il paraît que tu peux éventuellement...
0: Allez, c'est bon. On va, je vais terminer là parce que vous commencez à me prendre la tête.
1: Pourquoi est-ce que t'as sucé des lépreux pour passer dans Tout est possible?
0: Non mais attends, déjà, je suis jamais
1: passé
0: sur Tout
1: est possible. Pourquoi est-ce que t'es plus des concombres avec ton anus? Gérard, je peux te poser une question?
0: Vas-y.
1: Est-ce que c'est vrai que tu vas faire un débat sur France Culture?
0: Non.
3: Ah bon?
4: Pourquoi on t'entend?
3: Parce que j'ai vu ça dans Télé 7 jours.
0: Ouais, mais attends, dans ces cas-là. Alors ouais. Attends, Florent, c'est oui. Bien parce que à chaque fois que tu dis quelque chose, tu m'as entendu, mais c'est bizarre parce qu'à chaque fois. À chaque fois, vous croyez que c'est moi, mais ce n'est pas moi.
3: T'es entendu, c'est malheur.
0: Dans ces cas-là, ah, c'est simple, il est 3h20. Il est 3h20.
4: 3h21 et 40 secondes.
0: Il est 3h21, donc
7: arrête
0: c'est
7: terminé. Arrête de me paraître nerveux, Gérard, bordel.
0: Moi, attends, si ça te plaît
5: tu
0: pas,
5: vas,
0: toi...
5: Max a dit tu vas jusqu'à 3h30.
0: Non.
5: Max a dit tu vas jusqu'à 3h30.
0: Max, il a qu'à venir, moi j'arrive.
4: Il paraît qu'on t'a entendu chez Sam Z.
0: Ouais. C'est ça. C'est ça. Bah, allez-y.
3: Non, il paraît qu'il s'est fait enculer chez Sam Z. J'ai entendu chez Maurice sur Skyrock.
0: Voilà, c'est ça, t'as raison, continue.
5: Bon, je signale qu'on en était, le débat que t'avais lancé.
0: Non, mais attends, déjà, les mecs, ils vont arrêter de dire qu'ils m'entendent sur
4: le micro, s'il te plaît.
0: Déjà, ils vont arrêter de dire qu'ils m'entendent sur n'importe quelle radio parce que c'est faux.
5: C'est ce qu'on nous dit, et nous, je te signale qu'on nous appelle dans le bureau pour nous demander ça.
0: Oui, et bien alors, dans ces cas-là, ce qu'on te dit, pour moi, on, c'est des cons.
3: Non, hein?
0: Si on entend une autre personne que moi... Ça, c'est différent.
5: C'est parce pas...
0: que... Non, mais ça, pour moi, les mecs qui disent, ouais, on entend Gérard un peu partout.
3: Gérard,
0: ouais,
3: c'est quoi le numéro de
0: ta gueule.
3: ta gueule. T'es marrant quand tu dis ça.
0: Ouais, je suis marrant, espèce de petit con.
3: Et toi, tour du cul.
0: Eh ben, vous voyez, la semaine prochaine, j'avais prévu de faire un karaoké comme c'était prévu depuis...
4: Non, c'est pas toi qui as prévu le karaoké, c'est Max, après ton débat, s'il te plaît.
0: Eh ben, justement, il n'y aura rien du tout.
4: Si le karaoké, c'est pas toi qui le fais, Gérard.
0: Eh ben... Dans ce cas-là, il n'y aura même pas de débat.
3: Tu feras un karaoké sur RTL.
5: Bon, et je te signale que c'est pas. Les gens ont le droit de nous appeler, de nous dire oui, on a entendu Gérard, mais je te signale que c'est peut-être des gens qui se font passer pour toi.
0: Oui.
5: Tout simplement, ça a été le cas. Nous, on nous a fait écouter des cassettes. Effectivement, on a tiqué, on a dit bon, c'est Gérard. On s'est renseigné, on a vérifié. Et en fait, c'est pas toi. Mais c'est des gens qui se font passer pour toi.
3: Ouais. Peut-être. Mais non, c'est lui.
0: Alors, attends.
5: À moins que ça soit toi.
0: Non, t'as dit si maintenant.
4: Ouais.
3: Mais non,
4: il paraît que t'es passé sur Fun Radio avec Max.
0: Fun Radio.
4: Non, c'était pas toi, c'était un imitateur qui est passé chez Max.
3: Ça. Attends,
0: toi t'as dit si maintenant. T'as dit que t'avais des preuves. Alors,
4: donc les a passé les preuves sur l'antenne, les cassettes, Gérard.
3: Non. Ouais,
0: c'est du baratin de toute manière, toutes les cassettes.
3: Gérard, c'est vrai que tu vas faire de la télé?
0: Non.
3: Ah bon? Il paraît que tu veux faire un truc avec Patrick Sébastien.
0: Non.
3: Et que tu veux faire le journal du Hard avec Philippe Vandel.
4: Il va repasser Paul Prébois.
0: Non plus.
3: Et avec Jean Lefebvre, c'est vrai?
0: Non plus.
3: Parce qu'il paraît qu'il y aurait une grande histoire d'amour avec Jean Lefebvre.
0: Non plus.
3: C'est un grand acteur, Jean Lefebvre. Tu vas faire du théâtre avec lui, il paraît.
0: Non.
3: Ouais.
7: Et tu veux repasser Micheline avec Maïté?
0: Non.
3: Pourquoi? Arrête de mentir.
0: Non, mais ça y est.
7: Allez, t'as un trop beau cul.
3: D'ailleurs, tu nous as dit une recette, Gérard. Moi, à mon avis, tu vas faire un truc avec Maïté.
0: Ouais. Bon.
7: Ouais, c'est assuré.
3: Je le sens bien, moi.
0: Ouais, bah,
7: trop fort.
0: Bah, vous verrez bien.
3: Ah, on verra bien.
0: Vous verrez bien avec qui je ferai des recettes.
3: Avec Maïté,
7: pour te la prendre aussi.
0: Je ferai des recettes avec la personne que j'aurais trouvée.
3: Mais Maïté, c'est son vrai nom ou.
0: Non, mais je ferai une recette avec. Je ferai de la cuisine avec la personne. Parce que je sais cuisiner.
3: Maïté, elle s'appelle Maïté Majax.
5: Tu sais quoi,
0: Gérard?
5: Tu sais quoi?
0: Je sais cuisiner. Je sais cuisiner, mais...
3: Quel menteur, dit aussi que tu sais parler.
0: Non, je sais faire de la cuisine.
7: Et en plus, il dit qu'il est beau. Ah. Il ment. Non, ça se trouve, c'est vrai. Il dit qu'il est intelligent, c'est même pas ce que c'est que civilisation.
0: Bon, Gérard,
3: est-ce que tu es intelligent?
5: Gérard, tu fais de la radio, donc s'il te plaît, tu continues.
0: Non, mais je continue à répondre.
3: Gérard, tu t'es arrêté où à l'école?
0: CM2, je l'ai déjà dit.
4: CM2, il avait 23 ans.
3: Ah ouais, c'est pour ça.
0: Non, 17.
7: Il avait 23 ans en CM2?
3: 17.
7: On comprend maintenant.
3: Il avait 17 ans en CM2.
7: Eh non, mais vous savez que le pire, c'est vrai. Enfin, c'est vraiment vrai, quoi. Il a arrêté au CM2, il avait 17 ans.
0: Attends, qui c'est qui dit ça?
7: Pourquoi?
3: Franchement, il est fort.
0: Non, mais attends, qui c'est qui vient de dire ça?
7: Caramel.
0: Non, c'est pas Caramel, c'est une voix de nana.
7: C'est Carambar.
0: Non plus.
7: C'est Bonbon.
3: C'est Micheline.
0: C'est Malabar.
3: C'est Ginette.
7: Tu as encore dit ça, encore une pétasse, encore une fille, hein.
0: Attendez, pour l'instant, j'ai pas insulté personne encore.
7: Ouais, mais on te connaît, Gérard,
3: tout à l'heure.
5: Rigole, t'as insulté personne?
0: Non, mais.
5: Tu veux que je te dise le nombre d'insultes?
0: Ouais, bah, je sais, salope.
5: Tu dis à la minute.
4: Oh, dépêche de l'AFP sur Minitel. Gérard va remplacer Cousteau pour étudier l'accouplement chez les thons.
0: Ouais, ouais. Bah, alors là, ouais, je vais te dire une chose, tu vois. Le mec qui vient de dire ça sur Minitel,
3: c'est Didier. Blindé avec l'expérience.
0: C'est qui?
4: Didier.
0: Didier, eh ben, je vais te dire une chose, tu vois.
4: C'est sur l'AFP qu'il a
0: dit
4: ça.
0: Non, mais même.
3: Gérard.
0: Je préfère même pas lui répondre.
3: Gérard.
4: Pourquoi?
3: Gérard,
1: C'est vrai que tu veux remplacer Gildas?
7: Ouais.
0: Parce que je, la question qu'il vient de poser...
4: Non, c'est une affirmation, c'est pas une question.
0: Oui, mais même, pour l'instant, c'est faux. Donc, qu'il laisse dormir en paix.
1: Gérard, pourquoi est-ce que t'as assassiné Cousteau?
4: Pourtant, tu t'y connais en ton, toi.
0: Non.
1: Ah, si,
4: tu connais les tons.
0: Ouais, de toute manière, j'ai eu que ça, alors.
1: Gérard, pourquoi est-ce que t'as tué Kennedy?
7: Eh, Gérard, toi, t'es pas un ton, hein.
0: Non. Heureusement pour moi. Heureusement pour moi que je suis pas un ton.
7: Eh, Gérard, c'est toi le plus beau de la radio, c'est vrai?
0: De quoi?
7: C'est vrai que t'es le plus beau de la radio?
0: J'ai jamais dit ça.
1: Gérard, oui, est-ce que c'est vrai que c'est le plus beau de Europe 1, Gérard? Gérard, est-ce que c'est vrai que Christine, c'était un palmipède?
0: Alors, je te réponds pas. Je viens de dire que je répondrai par oui ou par non en laissant Christine Aurore et Carole de côté. S'il vous plaît. Alors, je commence à en avoir ras-le-bol avec ces questions-là.
7: Ouais.
1: T'as raison, Gérard. Il faut les envoyer chier, les auditeurs.
7: Rebelle-toi, Gérard. Ouais.
0: Non, mais déjà, c'est un mec qui a dit ça, donc celui qui a dit ça, il va se taire.
7: Hey, Gérard, c'est toi qui vas vers les filles ou c'est les filles qui viennent vers toi?
0: Ça dépend.
7: Ça dépend quoi?
0: Ça dépend, je peux très bien aller vers les filles.
1: Non, il va vers les mecs plutôt, je pense.
7: Hey, Gérard, je croyais que tu avais dit que tu répondais que par oui ou par non.
0: Ben, je te réponds clairement à ta question. Je peux aller aussi bien.
1: Oui ou non, c'est tout.
7: Et donc, tu peux me répondre d'autres questions? Je peux te répondre d'autres questions? Tu pourras me répondre clairement alors? Si je te pose d'autres questions.
8: Non, Gérard, donne des détails. Ouais, des détails. Ouais. Croustillant. Ouais.
0: Non, mais quand vous aurez fini un peu là.
5: C'est des nanas qui vont répondre. Ça, hein.
0: Donc, je peux aller aussi bien vers une nana que la nana vient vers moi.
1: Et pour les mecs, ça se passe comment?
4: Là, c'est lui qui va vers eux.
1: Ah non, bouge pas, ils vont direct au chiottes.
0: Il fait ça, il est hors de question là-dessus, toi.
4: Il passe une annonce, il les attend au chef de la loco.
0: Gérard, c'est ça.
1: À la loco, à l'entrée, t'as une entrée, une conso, une pipe. Parce que moi, je sais, Gérard, un jour, il m'a touché le cul, après, il m'a mis dans les shots.
0: Oui, voilà. C'est ça, t'as raison, mon con.
7: Mais non, il attire le mec par les signes.
1: Tu m'as dit mon con, Gérard. C'est
7: pas possessif, attention. Mon con.
0: Allez, stop, on arrête.
1: Déjà?
0: Eh oui.
7: Oh bah non, Gérard.
0: Merci.
7: Eh, Gérard,
4: non. Il y a Yannick qui s'impatiente, là.
0: Non, non. C'est maintenant,
4: Gérard, il dort, là. Donc
10: non, mais attends, de toute façon, tu comprends quand même pas que j'ai bossé dans l'extodeur. Non, mais. C'est hors de question, quoi. Je sais pas, on va mettre une cassette, on va faire un truc, mais non.
4: Gérard, tu vas bosser dans le studio de secours.
10: Donc, le Fun Music System ce soir ne sera pas là. Je suis vraiment désolé. Et si vous êtes pas content, à mon avis, il va y en avoir un paquet qui vont pas être contents. Vous envoyez lettres d'insultes et tout ça, Gérard.
0: Au boss.
10: Vous lui dites de changer de parfum, ça sera bien.
4: Non, je fais rien, moi, ouais.
5: Gérard,
0: oui.
5: Le débat de la semaine prochaine, c'est...
0: Il n'y en a pas.
5: Si. Le sujet du débat de la semaine prochaine, c'est...
0: Pour l'instant, il est pas... je ne l'ai pas préparé.
10: Ah bah t'as que ça à foutre.
0: Ah, non, je l'ai pas fait.
5: T'es déjà pas préparé?
0: Non.
5: Mais t'as intérêt à le préparer vite fait, hein.
4: T'as pressé de partir ou quoi?
5: T'as pas une idée de ce que ça va être?
0: Je suis en train de chercher si...
4: Pourquoi les nanas nous forcent-elles à se laver?
0: Non. Non. Je suis en train de réfléchir, je crois que j'ai trouvé le thème.
5: Attention, Gérard, comment Gérard trouve ses sujets de débat?
0: Je vais réfléchir 5 minutes.
4: Non, Gérard.
5: Non, pas 5 minutes, c'est la fin, il y a Yannick, donc tu dis le sujet maintenant.
4: Vas-y, le sujet maintenant.
0: Alors... Attendez, laissez-moi réfléchir.
4: Non,
5: pas de blanc,
4: non,
5: c'est
0: pas. Si, je suis en train de réfléchir.
4: Putain, mais c'est donc vrai, ça lui arrive.
10: La preuve qu'il ne sait pas réfléchir.
0: Non, mais dans ce cas-là, on va mettre une petite musique.
4: Non,
0: avant
4: tout de suite.
0: Non, on va faire une musique, on va passer une musique, et après, je vais dire le thème du débat, je vais pouvoir, je vais réfléchir dessus. Non. Je vais réfléchir avant.
4: Ok, bah ça 5 minutes 13 exactement.
0: Eh ben, ok. Bonsoir à tous.
4: Quoi? Hey,
0: c'est bon, t'arrêtes de ma gueule.
4: T'arrêtes pas de me saouler, c'est quand la fin du 10? C'est quoi cette musique de merde? Bah vas-y maintenant.
0: Ouais, bah voilà, donc je vous annonce le prochain débat, donc le dernier de la saison.
4: Du 80... siècle.
0: De la
4: saison du siècle, ouais.
0: Ouais, de la saison. Voilà. Donc ça va être pour ou contre l'amour.
4: Attends, vas-y, Gérard, vas-y.
0: C'est pour ou contre l'amour.
4: Ouais.
0: Qu'est-ce que tu es en train de me faire, toi, avec
4: Non, mais rien, vas-y, t'occupe pas de nous.
0: Alors, continue. Pour ou contre l'amour et pour ou contre le préservatif. Voilà. Donc, bonsoir à tous. Maintenant, vous allez continuer avec Yannick pour la nuit sans pub.
4: Non.
0: Si.
4: T'en ranges la balle. Non, ça pue.
0: Je veux pas le savoir, tu continues. Donc, c'est Yannick pour la nuit sans pub.
4: Non,
0: et 6h, 9h, Lorenzo. Et puis, toute l'équipe habituelle. Donc, Eh, mais ça y est, là, vous arrêtez, là, au ping-pong, là, ou quoi, quand je parle un peu, merde! Donc Yannick pour la... Bon, ça y est.
11: On veut un filet.
0: Non mais je m'en fous. Tiens. Venez,
10: bon. Bon, arrange la...

0: Mantens aussi.
1: Non,
0: mais sans déconner, je te jure.
1: T'inquiète, on prend l'après Max.
0: Ouais, je vais le voir, ouais. On t'entend pas, prends un micro. T'es pénible. Bon, alors, prends un micro, quoi.
1: Venir à 3h37, dans ce cas-là, s'il est pas content, Yannick, il a qu'à aller voir Max.
0: C'est toi?
1: Arrête-toi, quand même. Donc, si vous avez, s'il est pas content, il va voir Max. Point final, une bonne nuit à tous.
0: Gérard, au revoir.
2: Aurélie.
3: Oui, bonsoir.
4: Oui, Aurélie.
3: Bonsoir.
2: Non, mais c'est bon, pour l'instant, je vais. Pour l'instant,
5: alors, attendez, la radio, éteignez la radio. Éteignez toutes vos radios, s'il vous plaît, sinon ça va pas.
3: Ça y est.
5: Merci, merci. Voilà.
2: On va accueillir Rose.
6: Bonsoir.
2: Bonsoir. On va accueillir Malika. Malika, une fois.
6: Ouais, salut Gérard.
2: Bonsoir.
6: Ça va?
2: On va. J'ai pas regardé ce matin.
4: Ah, toujours aussi drôle.
2: Ouais, bah d'accord. Alors, Nico et Anthony.
5: Non, devant ton micro, Gérard, toujours.
2: Donc, Nico.
4: Oui, salut Gérard.
2: Ouais, déjà, je t'ai reconnu.
4: Salut. Non, attends, j'ai pas envie de passer avec toi.
2: Déjà, devant
5: ton micro, prends ta feuille dans les mains et parle devant. C'est
2: plus... Déjà, tu as baissé ton son qu'il y a derrière parce que c'est pourri.
4: Moi?
2: Tu as déjà baissé. Voilà, là ça va être déjà un peu mieux.
5: Non mais éteignez la radio complètement derrière les enfants. Hein.
4: Je t'emmerde.
5: Et les téléphones sont
2: fous.
4: Mais comment il parle lui?
2: Attends, bon, je t'emmerde.
4: Toi, tu vas casser.
2: Attends, déjà tu vas pas commencer.
3: Oh, on commence doucement.
2: Non mais déjà, le mec qui vient de dire je t'emmerde. Le mec qui vient de me dire je t'emmerde.
4: Ouais, c'est pas la peine.
5: Il faut qu'il se calme quand même là parce que sinon...
4: Il va casser.
5: Sinon ça va casser, ouais.
3: Oui, ça va casser, ouais.
2: On termine, Anthony.
7: Bonsoir.
2: Anthony.
7: Bonsoir.
2: Anthony,
7: je t'aime.
2: Anthony, s'il te plaît.
7: Bonsoir,
2: tu réponds.
7: Ouais. C'est Anthony.
8: Ouais, super.
7: Salut, Anthony.
8: Ça va,
7: ça va,
8: ça va.
4: Ouais, ça va bien, ouais.
8: Ah, c'est super.
4: Ça va super bien.
2: Ça commence déjà un peu mal, hein.
5: Ouais, ça commence...
4: Faudrait calmer tout ça, là.
2: Ouais,
4: faudrait
2: calmer
4: le jeu, Gérard.
2: Bon, alors, si tu m'emmerdes, tu dégages. Déjà, pour commencer, le mec qui me dit je t'emmerde, tu dégages.
4: Comme
2: ça va être vite. Ça va être vite fait, bien fait.
7: C'est clair.
2: Tu dégages.
4: Et moi, Gérard, tu m'as oublié?
2: Et Albert, pour finir.
4: Bonsoir, Gérard.
2: Bonsoir.
4: Gérard, tu m'as oublié?
7: Bonsoir, Albert.
2: Qui j'ai oublié?
4: Nicolas.
2: Attends, je viens de dire Nico, ok?
4: Bah ouais, bah c'est pas Nico, c'est Nicolas alors.
2: Ouais,
4: déjà,
2: bah
4: Gérard, je l'appelle pas Gégé, ouais, alors bon.
7: Voilà.
4: Que mon tatou, je l'emmène pas en vacances, Nicolas Nus.
2: Alors déjà, vous avez vous calmer les trois cums, hein?
5: Voilà, bon, alors, moi je vais vous laisser, je vous laisse le débat, je vais écouter, j'espère que ça va aller doucement au début, que ça va monter crescendo au fur et à mesure du débat et vous allez pas me faire comme les derniers débats où ça a été de l'apocalypse dès les premières secondes.
7: Au revoir, Max.
5: Parce que
2: je suis
5: dans le coin. Si ça se passe mal, je
4: déjà,
5: serai là pour
4: remettre. Déjà, on n'aura pas besoin de toi, Max.
2: Non, mais vous n'avez pas besoin.
5: Qui est là pour me dire ça?
7: Malika.
5: Ouais, Malika. On verra.
2: Malika.
5: On verra.
2: Pour l'instant,
4: non,
2: vous
4: avez toujours besoin de lui parce que.
2: Vous allez vous faire chier à
4: moi. Gérard, tu la fermes deux secondes entre nous là.
2: Non, mais attends. Pour l'instant, c'est pas toi qui commande, c'est moi.
4: Mais Gérard, tu permets, on parle à Max. Max, il met pas les dents, c'est pas comme Gérard.
2: Alors toi Nico, déjà tu dégages, t'as un téléphone pour toi. Bonne nuit.
7: Cassé,
2: bonne nuit Nicolas.
7: Bonne nuit Nicolas.
4: C'est pas Nico. Ouais, ciao.
2: Ouais, ben je m'en fous. Téléphone portable, j'en veux pas dans des débats.
4: Mais c'est pas important
2: déjà,
4: que j'ai...
2: Commencer...
3: Mais t'énerve pas.
4: Bon, je vais poser la question, première question à la place de Gérard.
2: Non.
4: Tu l'as fait.
7: Vas-y Gérard.
4: Pourquoi est-ce que les vacances de toute manière, à peu près?
2: Alors stop.
7: Laisse parler Gérard.
2: Déjà la première question, vous allez y réfléchir. Déjà, le débat, c'est... Que pensez-vous des vacances? C'est la première question. On va vous mettre Ricky Martins pour vous mettre un peu dans l'ambiance. On met Ricky Martins.
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Et voilà, vous venez d'écouter Rick Armstrong avec Undo Stress. Et donc, c'est Gérard. Donc, vous pouvez continuer d'appeler au 0800 70 5000 ou 0800 370 5000 ou sinon sur Minitel 3615 code Fun Radio rubrique direct. Oula. Donc, c'est les débats de Gérard. Donc, le premier débat, c'est sur les vacances.

0: Donc on va recueillir Aurélie.
1: Et Gérard a le minitel devant les yeux aussi.
0: Hein. Oui, oui. J'ai le minitel devant les yeux, donc...
2: Et le micro dans le cul.
0: C'est bien, tu restes poli s'il te plaît, parce que...
2: Ok, trop de balles. Tu vas casser.
0: Non, non, mais... Vous
2: restez... Non, c'est pas Ricard Martin, hein. C'est Princesse Erika Martin.
0: Non, c'est Ricard Martin. Alors déjà, vous...
2: Toi, tu dégages.
0: Non, non, mais vous restez poli s'il vous plaît.
2: Ok. Ok, okay, super, Gérard. Ouais.
3: Tu vas faire...
2: Gérard Fantoni, mais... est-ce que tu pourras me dédicacer Princesse Erika Martin, s'il te plaît?
0: De quoi?
2: Est-ce que tu pourras me dédicacer Princesse Erika Martin?
0: Non, négatif.
2: Bon, d'accord.
0: On va accueillir Aurélie,
4: ouais,
0: Rose,
4: salut.
0: Malika,
4: salut.
0: Nico, Anthony oui. et Albert.
5: Bonsoir.
0: Alors, la première question, je pense que vous avez eu le temps de réfléchir.
2: Ouais, réfléchir,
5: non,
2: on
5: a fait que ça, ouais.
4: Je peux répéter la question?
0: Non, non, mais c'est bon, vous allez pas me prendre pour...
4: Bah, tu peux la répéter
2: non,
4: quand même.
2: Non, pas pour un con, donc. Alors, première question, pourquoi est-ce que les vacances, de toute manière, à peu près?
0: Non, c'est que pensez-vous des vacances? Alors, déjà, celui qui pose la question à ma place, tu vas te calmer, d'accord?
2: La question, bien, bien intéressante, ouais.
0: Voilà. Alors, que pensez-vous des vacances, Aurélie?
4: Pas grand-chose.
0: C'est-à-dire?
2: Rien.
4: Bah, rien du tout, en fait.
2: Voilà.
0: Mais pourquoi?
4: Pourquoi? Parce que les vacances, bah, c'est bien, mais c'est pas bien, c'est tout.
0: Mais pour quelle raison que c'est bien et c'est pas bien, pourquoi?
4: Les vacances, c'est bien quand tu pars à l'étranger, c'est pas bien quand tu restes en France.
2: Ouais, voilà. Ouais, pourquoi tu peux très bien t'éclater en France? Tout dépend où tu es, tout dépend où tu vas.
6: Ouais, c'est clair.
4: Ouais, mais,
6: vas,
4: ouais, mais moi bon, je dis que je m'emmerde en France.
2: Même sur Paris, je sais pas où aller, c'est
6: y a des boîtes sympas.
2: France, on emmerde aussi à l'étranger, quoi. C'est
0: non,
2: pareil.
0: Mais, bah,
2: il y a des boîtes sympas sur Paris, comme
0: stop,
2: la loco.
0: Et toi, non,
2: c'est la loco, tu verras, quoi. Ok, ok, c'est rare, c'est rare. Il y a même les Japonais qui viennent maintenant.
0: Stop!
2: Okay,
0: Nico et Anthony et Albert, vous allez vous calmer un petit peu, s'il vous plaît.
2: Mais ouais,
0: vous allez vous calmer.
2: Mais non, mais c'est elle, elle m'énerve.
0: Vous allez vous calmer.
2: Ok, d'accord, excuse-moi. La loco, c'est un peu un parc d'attractions.
0: Bon,
2: c'est
0: tu la fermes.
5: Les toilettes, surtout.
0: Bon.
2: Ouais. Non, bah moi, je voudrais dire que les vacances, en fait, c'est plus agréable. On a plus de temps pour aller à la loco. Et pour s'éclater dans les chiottes, quoi.
5: Ah, Gérard.
2: T'es pas d'accord, Gérard? Non, bon, là, c'est Nicolas qui parle. Moi, je tiens à dire, vous êtes pas très sympa avec Gérard. Déjà, Gérard, là, il interrompt ses vacances pour venir faire une émission spéciale.
0: Ouais.
2: Et vous d'entrée,
5: c'est
2: ça. Qu'est-ce qu'il faut pas faire pour se faire sucer la bite quand même?
5: C'est je vois, moi j'ai respecté le quoi un peu.
0: Bah d'accord. Bon. Tu as déjà vous avez aucun mec parce que c'est pas vous que je pose la question. C'est maintenant je vais poser.
2: Bah, qu'est-ce qu'on fait?
0: Déjà vous avez aucun mec parce que c'est pas vous que je pose la question. C'est maintenant je vais poser.
2: Bah qu'est-ce qu'on fait là alors?
0: Bah qu'est-ce que vous faites
2: c'est,
0: là?
2: C'est à qui tu la poses la question? Sans gêne, tu nous le dis quoi?
4: C'est un débat.
0: Parce que vous commencez déjà par sur des sujets qui me plaisent pas trop.
2: Ouais, mais
4: bah, c'est pourquoi on parle des vacances, hein.
0: Non, non, mais attendez, il y a vacances et vacances, on parle pas.
4: Bah non, il y a vacances et vacances, explique-moi les deux choses.
2: Bah non, il y a vacances et travail, quoi.
0: Ouais, non, mais faudrait peut-être éviter aussi l'histoire de la locomotive, d'accord?
4: Pourquoi?
0: Parce que
4: là-dedans,
0: il n'y a rien du tout. Ok, c'est clair et net.
2: En fait, Gérard, il veut
0: c'est
2: plus en
0: clair
2: parler.
0: C'est clair et net, à la loco, il n'y a jamais rien eu. Alors, vous arrêtez avec cette histoire de loco. Il n'y a jamais rien eu. Ok, point final à la ligne.
2: Ouais, t'as raison, Gérard, putain.
6: Non, mais c'est vrai.
0: On dit pas putain, on dit maman travaille déjà pour commencer.
2: Exactement.
0: Ok.
2: Ok, alors, Gérard, comment t'expliques toutes les cicatrices sur la bite à Tony?
0: Ouais, ben, dans ce cas-là, t'attendras ton tour. Maintenant, ben...
5: C'est vraiment un imbécile, celui qui est en train de parler, là, mais grave.
0: Ouais, ben...
2: Oh, Monica, autant poser des questions.
4: Oui.
0: Rose.
4: Bonsoir Gérard.
0: Rebonsoir. Donc, je te repose la même question. Que penses-tu des vacances?
4: Bah écoute, les vacances, ça dépend. Parce que comme tu disais tout à l'heure, il y a vacances et vacances.
0: Mmh.
4: Et moi, personnellement, ce que je pense des vacances, en fait, ça dépend où je vais, avec qui je vais.
0: Ouais.
4: Surtout avec qui. Parce que c'est vrai quand tu pars comme ça...
0: Ouais, mais attends, Rose.
4: Oui.
0: Rose, là... Là, je comprends pas trop.
4: Attends, j'arrive.
0: Ouais. Explique-toi, parce que là, j'ai du mal à te suivre.
4: Bon. Alors, écoute-moi.
0: Oui. Ouais, je t'écoute, hein.
4: Donc, je disais, il y a vacances et vacances. Moi, personnellement, les vacances, j'aime pas trop parce que je me fais chier.
0: Mm-hmm.
4: Parce que je m'en vais jamais avec les bonnes personnes.
0: Oui.
4: Donc, voilà, en gros, ce que je pense des vacances.
0: Mm-hmm.
4: C'est pour ça que je te disais, il y a vacances et vacances.
2: Ok, super.
0: Ouais, bon.
2: Ouais.
0: Je vois pas trop le rapport parce que moi je vais dire une chose pour l'instant moi ça fait plus de 4 ans que je suis pas parti en vacances.
4: Ouais.
2: T'es sûr que j'avais même plutôt 4 ans que t'es en vacances?
0: Non mais attends, ça te regarde pas si ça fait 4 ans ou pas que je suis pas parti en vacances ou si je pars en vacances ou si je suis en vacances, d'accord? Ça c'est pas ton problème. D'accord, c'est le mien.
2: Et madame, c'est nous, ça, parce que comme t'es pas en vacances, tu

0: Non, mais ça regarde. Ça, c'est mon problème, d'accord?
1: Après, c'est personnel.
0: Voilà. Donc, pour revenir à ta question, Rose.
1: Ouais.
0: Bon, tu dis que t'aimes pas partir ou tu veux pas partir, c'est ça apparemment.
2: Non, c'est pas ça, c'est qu'il faut déjà pouvoir partir.
0: Ouais.
1: Elle aime bien partir avec les bonnes personnes.
2: Et puis, j'aime bien partir avec les bonnes personnes et en général, je les trouve jamais. Donc, c'est pour ça que les vacances, si tu veux, ça fait longtemps.
1: Mais tu prépares à l'avance.
0: Non, mais de toute manière, il y a certaines personnes qui vous posent des lapins en dernière minute.
2: Exactement, voilà. Je pensais à ça, justement.
1: Mais tu pars toute seule.
3: Voilà, pars toute seule, puis tu fais connaissance sur place.
2: Ah ouais, mais partir mieux. Toute seule, j'aime pas trop.
0: Attendez, parce que là, faire des connaissances sur place, c'est pas évident. Moi, je voulais... Pour une nana...
2: C'est très difficile pour une nana.
0: Non, à mon avis, je pense pas. Hein.
1: Je pense pas,
0: des fois, au standard, on pouvait avoir peut-être un petit avis de la standardiste pour savoir si des fois...
1: Elle avait eu
0: des rencontres bizarroïdes ou pas, ou si elle est partie seule, non.
3: Elle a déjà fait ta rencontre.
0: Non, la caille.
4: Elle n'est pas de vacances.
0: Elle part pas en vacances, donc, voyez. Olivier de la Pro, pareil.
5: Ouais, pareil.
0: Moi, pareil, donc, voyez, donc, ça va être dur, hein. Bon,
3: Gérard, pourquoi est-ce que tu n'emmènerais pas Julien en vacances?
0: Ah bah attendez, ça faut que déjà Julie soit d'accord pour que je sois avec elle.
3: D'accord.
0: Amener
3: Julie en plus. C'est clair que ça doit
0: Attendez, on va demander quand même à Malika de répondre sur la première question.
1: Moi j'aime bien les vacances.
0: Ouais, mais dans quel sens?
1: Comme celle qui a répondu avant. Faut partir avec les bonnes personnes.
3: Ok, super.
0: Ouais, d'accord. tu réponds à la question, hein, Rose?
2: Exactement.
0: Ouais, d'accord. Tout à fait, directement, hein?
2: Directement.
0: Ok, bon...
1: Mais partir tout seul, c'est bien aussi.
2: Ça dépend.
0: Non, mais de toute manière, faut mieux être seul que mal accompagné.
3: Ouais,
0: hein,
3: Des fois, on n'a pas le choix, hein,
0: Gérard. Qu'est-ce que tu disais, Olivier?
5: Non, je t'ai dit.
0: Non, mais de quoi?
3: Juste que t'étais mal accompagné.
0: Ouais, bah de toute manière, faut être seul que mal accompagné pour partir en vacances. La seule chose qu'il faut mieux faire, c'est partir seul et puis faire des rencontres sur place.
3: Bah, tu dois avoir l'habitude, Gérard, de partir seul.
0: Nico, pour conclure sur la première, parce qu'il y a quand même deux débats à faire et donc je voudrais qu'on avance un peu.
3: Moi, je pense que les vacances, c'est bien, quoi. Même si qu'on parte ou qu'on part pas, qu'on parte à l'étranger ou qu'on reste en France, je pense que c'est bien, même pour quelqu'un qui a pas de thune et qui reste chez lui. De toute façon, il peut se lever à midi, quoi, et à la limite, s'il a pas d'argent pour sortir, il peut toujours lire. Enfin bref, tant que tu travailles pas, je pense que c'est bien, quoi.
2: Tant que
3: tu travailles pas
2: et
3: que t'es payé, je pense que c'est bien.
0: Non, mais attends, Nico, là, t'es complètement là, à la plage.
2: Exactement, c'est
0: pas. Mais que pensez-vous des vacances, Nico? Punaise, t'es carrément à côté de la plaque, là.
3: Bah non, je trouve ça génial, les vacances.
0: Mais non, c'est pas du tout le truc de la question.
2: Du débat.
6: Moi, Gérard, moi, c'est Anthony. Moi, je suis pour la journée de vacances à 24 heures.
0: C'est-à-dire
6: 24 heures de vacances par jour, si c'est possible, hein, si on peut voter ça.
3: Je dis que 16 heures, c'est quand même 8 heures pour dormir, quoi.
6: Mais non, on dort pas, parce que comme ça, c'est les 8 heures, c'est en congé payé, si tu veux.
3: Bah oui, mais bon.
6: Donc, voilà, on rattrape.
0: Il y a Soleil qui dit, Julie, je t'emmène en vacances, Julie, je t'aime.
3: Voilà. C'est pas à toi qu'on dirait ça, Gérard.
0: Ouais, non, malheureusement. Donc, Albert.
6: Gérard, ça plutôt je te fous dans la cave et je t'aime pas.
0: Bon, bah d'accord, ok. Bon, ouais, c'est bien. Donc, on va passer à la deuxième question.
5: C'est très gentil.
3: Moi, c'est vrai, c'est pas sympa ce qu'il a dit, tenir.
0: Ouais, bah, c'est pas grave, de toute manière, je suis habitué maintenant, hein. D'accord, parce que j'ai à peu près...
5: Vas-y, Gérard, okay, la deuxième question. Vas-y.
0: Donc, où êtes-vous parti en vacances? Alors, on va commencer par les cum, tiens.
1: Il la scare.
0: Albert.
3: Ouais, bah moi, je suis pas parti.
0: Bah, t'es pas parti?
3: Non. Je me casse dans pas longtemps.
0: Mmh. Et tu pars où?
3: Je vais dans un petit patelin de merde à côté de Monaco.
0: C'est-à-dire?
3: Menton.
6: Menton, ouais.
0: Menton. À côté de Monaco, à Menton, ok.
3: Bah oui.
0: Anthony?
6: Bah, je pars pas, je travaille.
0: D'accord. Nico?
3: Ouais, je pars à Toulon, moi.
0: Tu pars à Toulon?
3: Ouais, pour rasoir, Nicolas. Pardon? Oui. Oh, rien.
0: Bah, d'accord. Vous verrez ça à la fin du débat.
3: Bah, vous vous écrirez. Ouais, on s'écrit, ouais.
6: Pas de problème.
3: Je t'envoie une carte postale, Gérard.
0: Ouais, bon. Ben, si tu veux, t'envoies ça à une radio, ça sera aussi bien.
3: Ouais.
0: Malika, pour continuer.
1: Non, moi, je pars pas.
0: Merci, chef.
7: Mon Gérard, continue.
0: Malika.
6: Malika.
0: Malika, tu pars où en vacances?
7: Malika, partez
3: pas, t'es sourd ou quoi?
6: Qu'est-ce qui t'a fait, ton chef?
0: Non, c'est rien, bon.
2: Allez, Rose. Raconte-nous, Gérard. On n'est pas là pour voir, nous. Raconte-nous.
0: Bah, c'est bon, ça y est, c'est terminé. Allez, hop, on en parle plus. Rose.
2: Oui.
0: T'es parti où en vacances, toi?
2: Moi, je pars pas.
0: Tu pars pas?
2: Non.
3: Bah, tiens, pour changer.
0: Et Aurélie?
8: À l'île de Ré.
0: Oh. À l'île de Ré. Ok. Ouais. C'est bien. Eh ben, moi, je vais vous dire une chose, que moi, les vacances, je les fais entre Montigny-le-Bretonneux et Suresnes.
8: Voilà. Ouais.
3: Et Neuilly. Voilà.
0: Non, et Neuilly, non, parce que...
3: Bah, t'es où, là?
0: Ben, je suis à la radio, et bon...
3: Eh ben, c'est où, la radio? C'est où, la radio,
0: Gérard? Bon, alors...
3: C'est de teubé, ben.
0: Alors, à une question, ça va s'adresser, et là, vous allez réfléchir, on va... Je pense qu'on... Je vais voir...
3: On va pas passer à la troisième.
0: On va passer à la troisième.
3: Ouais, ouais.
0: Comme pour l'instant, ça a l'air de bien se passer.
3: Allez, vas-y, répétez la troisième.
0: Allez, vous trouvez de nouvelles copines, là, alors... Oh, Nico, tiens.
3: Oui, vas-y.
0: Nico.
3: Ouais,
0: trouvé une nouvelle. Comme tu pars pas, est-ce que tu...
3: Non, si, je pars, moi.
0: Ouais, mais est-ce que tu penses trouver une nouvelle copine en vacances ou pas?
3: Ah bah oui. Ah bah oui, c'est clair. En plus, je vais à côté de Toulon, donc là-bas, t'as tous les touristes, quoi. J'ai de la famille qui habite là-bas.
0: Mm-hmm.
3: Ils connaissent un tas de gens, donc de toute façon, à chaque fois que j'y vais, quoi, j'ai une nouvelle copine, ça c'est sûr.
6: C'est bien rêvé.
0: D'accord.
3: Mais, okay. Mais tu peux venir avec moi, si tu veux.
0: Non, quoi, c'est bon, je te parle de copine.
3: Ouais,
0: je te
3: parle
0: pas d'un copain, d'accord? Ok.
3: Mais non, mais
0: Nico, c'est clair. Non, c'est clair et net. C'est bien, on part. C'est bien le titre de la question, le terme de la question. C'est avez-vous trouvé de nouvelles copines?
3: Ah, bah, pas encore.
0: C'est pas de copains. C'est pas des copains, c'est des copines, ok?
3: Oui, des copines.
0: On comprend pas. On comprend pas les torsons et les serviettes.
3: Eh, t'es naze ou quoi, Gérard?
0: Ok.
3: Je t'ai dit que j'allais voir des femmes sur la côte.
0: Ok.
3: Mais t'as compris?
0: Anthony.
6: Oui, quoi?
0: Anthony.
6: J'ai pas suivi l'histoire des serpillères et des torchons, excuse-moi.
0: Non, mais attends, tu réponds à la question ou si tu comprends pas la question, tu restes chez toi.
6: Ah, si je veux faire. Mais je t'ai dit que je partais pas en vacances, je travaillais parce que je m'aidais.
0: Ouais, mais dans ton boulot, tu rencontres quand même des copines?
6: Ouais, quand même, un petit peu, mais bon.
0: Bon, ok. D'accord, t'as tout compris sur...
6: Ouais,
0: sur...
6: non, mais tu me poses une question sur les vacances, je pars pas en vacances.
0: Mais alors?
6: Donc moi,
0: mais dans ce cas-là, pourquoi t'appelles pour réagir sur le débat des vacances?
6: C'est pour contre. Alors, il y en a qui sont pour les vacances et d'autres pour le travail.
0: Non. Le thème, c'est le truc des vacances.
3: C'est un peu vague, le truc des vacances, quand même.
0: Ouais, mais c'est un peu vague, c'est pas... dans ce cas-là...
8: Ouais, mais Gérard, les vacances en général, même si on part pas.
0: Ouais, mais de toute manière, il y a ceux qui partent et ceux qui partent pas, d'accord?
8: Eh ben alors, bon. Ben voilà.
0: Bon, alors maintenant...
6: Bon, moi, je pense rencontrer beaucoup de filles sur la plage, là, dans mon taf, voilà.
0: D'accord, t'as raison.
3: La Panam Beach.
0: Ouais, voilà. Albert.
6: Ça, tout le monde est content.
0: Albert!
3: Ouais!
0: Ouais, réveille-toi un peu, hein.
3: Ouais, non, bah, j'ai...
8: Le Chabert.
0: Ouais, voilà, ça commence à dormir, hein.
3: Alors, bah ouais, mais non, mais le problème, c'est que c'est toujours pareil. En vacances, si on rencontre des meufs qui ressemblent à des certaines filles, comme Christine ou Carole, c'est clair que ça... Ou Aurore.
7: C'est la Saint quoi, aujourd'hui, d'ailleurs?
0: Aujourd'hui, c'est la Saint, j'en sais rien, mais déjà une.
3: Ouais.
0: Alors déjà, Albert.
3: Ouais.
0: Je te préviens d'une chose.
7: C'est pas la Saint.
8: La ferme.
3: Tu vas me dire une chose.
0: Non, mais déjà une chose. Christine.
6: Aujourd'hui,
0: Gérard.
6: C'est la
0: Saint-Suceur.
6: Bonne fête, Gérard.
0: Ouais. Tu vas te calmer.
3: Le début pas le long de l'antenne. Enfin, vas-y, Gérard. Accouche.
0: Si je veux, d'accord.
3: Ok, bah tu veux. Accouche.
0: Alors, le début avait bien commencé.
3: Ouais.
0: Maintenant, Albert, tu viens de jouer sur, sur un truc
2: c'est
0: que
2: vrai,
0: j'aime pas. Albert.
3: Gérard, je parle pas de ta Christine.
2: Ouais, mais Albert, tu déconnes, là.
7: C'est la Sainte-Christine aujourd'hui, en plus, ils voulaient foutre la merde, je crois.
3: C'est la Sainte-Christine, c'est tout. Voilà, bon. C'est pour ça que je parle de Christine. Ne sois pas vexé, merde.
8: Bah, c'est Christine, voilà.
0: Bon, ok. D'accord.
3: Je t'ai sorti avec un ton, c'est pas de ta faute.
0: Ça, pas ton problème, c'est le mien. Là, c'est pas ton problème, c'est le mien, d'accord? Je fais ce que je veux.
3: Exactement.
8: Nous sommes en démocratie.
3: Majeur vacciné.
0: Alors, Aurélie. Donc,
6: Je voudrais savoir si Albert, il va se faire des meufs, quand même.
0: Non, mais c'est bon, pour l'instant.
7: Vas-y, Gérard, vas-y, enchaîne.
0: Aurélie.
8: Ouais, mais j'en ai rien à foutre de me faire des copines, moi.
0: Ouais, ou des copains. C'est pareil, t'en as rien à foutre. T'as un copain, tu pars avec ton copain, et c'est tout.
8: Voilà.
0: Ok. D'accord, je vois à peu près. Rose.
8: Oui.
0: Donc, toi. Pour toi.
2: Ben moi, pour moi...
0: Bon, si tu trouvais des amis que tu pourras revoir par la suite, ou un copain, ou autre...
9: Ben c'est exactement la même chose, si on trouve des types comme Gérard, d'accord?
2: Ouais, je pense que
9: Est-ce qu'Aurélie, elle reste sur Paris?
0: Bon, Malika.
8: Ouais, moi je dis qu'il faut faire des amis.
2: Non.
9: Ok, super, Malika.
0: Attends, Malika...
9: Elle a dit quoi?
0: Malika, qu'est-ce que t'as dit, là?
8: J'ai dit que c'est bien de rencontrer des gens qu'on peut revoir après.
9: Bah, des gens qui veulent te revoir, faut les trouver.
0: Ouais, et on... Hey Malika.
8: Oui.
0: Va falloir que tu te réveilles un peu plus.
8: Je vais réveiller.
0: Ouais, non, mais réveille-toi un peu plus parce que là, t'es en train de dormir. Hein.
9: Malika, là.
0: Allez, on enchaîne sur la quatrième, là.
9: Voilà,
0: que pensez-vous des campings? Allez, c'est parti.
9: C'est de la merde, c'est pourri. Oh putain, ça
2: pue,
9: c'est
2: pourri. Non, c'est pas vrai. C'est de la merde, c'est par rapport aux étoiles.
9: Gérard, c'est de l'air salé dans... Oh là là, c'est dégueulasse, quoi.
8: Il y a pas d'intimité.
9: Moi, Gérard, je fais jamais de camping parce que j'ai des business sur les
0: fringues. Non, mais attends, déjà...
7: Ça va casser, hein, ça va casser.
0: Déjà, celui qui part pas en vacances, c'est...
8: Il a fait un...
9: Gérard, c'est Albert. Je peux répondre?
0: Ouais, vas-y.
9: Ouais, bah moi je trouve que les campings ça craint à mort, c'est vraiment trop pourri quoi.
8: Il y a pas d'intimité, c'est pas bien.
9: Non, mais déjà on rencontre plein de beaufs.
8: On se fait piquer plein de trucs aussi, excuse-moi.
9: Ouais, voilà, on se fait piquer plein de trucs, on rencontre que des beaufs.
10: Que des beaufs en tongs et en short.
9: C'est avec des t-shirts à pleine radio. Un beau plein mis sur la tête.
0: Ouais, c'est ça, t'as raison. Stop!
9: Eh, mais je peux continuer.
0: Stop! Non, pour l'instant tu la fermes, il y a Julie qui veut me dire quelque chose, c'est tout.
11: Juste qu'on accueille à la place de Rose Dr Melraka.
8: Quoi? Bonjour, docteur.
11: Docteur Melraka, à la place de Rose.
10: Voilà. Oh là, bonsoir, Gérard.
9: Salut.
8: Bonsoir, docteur.
10: J'ai plaisir à faire votre connaissance par le biais de Fun Radio, Gérard.
0: Ouais, c'est bon, déjà, celui qui s'amuse avec les touches de téléphone, il se calme.
10: Mais docteur Melraka, est-ce que t'opères les kystes? Parce que Gérard, il a des problèmes.
9: Ouais, c'est clair, je crois qu'il en a un sur toute la gueule.
10: Sa tête, c'est un furoncle. Mes amis, si j'ai...
8: T'as pas un problème dans le cerveau?
10: Si je devais pigmenter, Gérard, le débat, si oublions Sainte-Christine et souhaite qu'elle soit bonne, si prenez vos questions, Gérard, la question sur le plaisir des vacances.
0: Ouais. De quoi?
9: Attends, t'arrives en retard, toi, là.
0: Paul Toubib, là, tu travailles. Toubib, tu travailles ou tu bires, hein?
10: D'accord, donc on pourrait parler aussi de Montrigny-Bretonneux, c'est ça les vacances
0: d'il y a 4 ans? Ouais, c'est bon, Toubib, dégage, allez hop, bonne nuit.
10: Toubib, il a besoin d'une consultation.
0: Non, mais c'est bon, Toubib, dégage.
9: Toubib, faut qu'il prenne des suppos aussi, hein, même.
0: Oh non, Toubib, il dort. Toubib, il est à moitié endormi.
9: Jacques,
0: Ouais, Toubib, là, qu'est-ce qu'il pense du camping?
10: Bon, faut laisser l'histoire de la loco, genre, sur le camping à la locone.
0: Oui, il est complètement starbé, c'est bon. Ouais, c'est bon, ouais, bonne nuit.
9: Bah, c'est bon, Nicolas.
0: Ouais.
9: Ouais, moi, je veux dire qu'en fait, les campings, c'est pas bien, quoi. Parce que bon, d'abord, tu vas dans les douches, elles sont froides. En plus, que tu fasses ta queue une heure, après, tu vas dans les toilettes. Ouais. C'est dégueulasse. La plupart du temps, elles sont pas nettoyées.
10: Non, mais le problème dans les toilettes, c'est qu'il y a des mecs comme Gérard qui sont passés devant toi, quoi.
0: Non, mais c'est bon, allez, c'est bon, on arrête sur le camping. Alors, stop! Pour l'instant, vous allez réfléchir à la quatrième question.
10: Et on va mettre une, musique et ça s'appellera.
0: À la cinquième.
10: Gérard. Ça s'appelle ça. Est-ce que tu viens pour les vacances?
9: Gérard, est-ce que tu peux mettre un
10: Gérard, je suis aussi.
9: Turn off the mic, that's okay.
10: Gérard. À l'astrologie, Gérard, je suis aussi voyant et la chanson, ce serait...
0: Mais je m'en fous de ta voyance!
9: Les bijis, les bijis!
10: Déjà, je vous vois, je vous connais,
7: calmez-vous, là.
10: Je vous connais, Gérard.
0: Bon, bah, tu la fermes, le Toubib de mes deux.
10: Melraka, docteur Ali Melraka.
0: Alors, c'est Ali Melraka, tu vas la fermer, tu vas m'écouter, déjà.
10: Oui,
0: Maintenant, vous allez écouter la cinquième question. C'est que pensez-vous des discothèques en vacances? Et on va se mettre les Spice Girls avec Vanab. Et après, les Rubettes avec Super Baby Love. Et c'est parti. Et ouais, c'est la suite de la Libre Antenne, donc vous pouvez toujours nous appeler au 0800-08-5000 ou 0800-3-08-5000 et 3615 code Fun Radio. Et pour les Belges, donc c'est 0331-47-99-5000. Et donc il y a un petit sondage qui a été fait là.
7: Un sondage
0: Ipsos, Sopress ou je sais pas quoi.
7: Médiamétrie.
0: Ouais, Média. Donc vous êtes 12 764 956 auditeurs entre 1h et 3h qui écoutent Fun Radio. Donc
7: on va un Français sur 5 quand même.
0: Ouais, ça fait quand même beaucoup, hein. Quand même tous les jeudis, je trouve que c'est pas mal. Donc on va continuer le débat. Donc si vous voulez réagir, donc n'hésitez pas. Donc on va accueillir Léa, Mathilde, docteur Melraka, Franck, Albert et Anthony.
12: Répéter les chiffres là parce qu'on n'a pas très bien.
0: Bon, je répète les chiffres pour la dernière fois.
12: C'est 12 000 ou c'est 120 000?
0: C'est 12 764 547 milliards. Voilà, alors donc
12: mais en France uniquement?
0: Comment?
12: En France ou alors ailleurs?
0: Ah ben ça je sais pas si c'est en France ou autre.
12: Bah ouais, mais ouais, mais écoute, ton sondage, je peux rien dire quoi dans ce cas-là, je préciser.
0: Bah, dans ce cas-là, ben bah, vous regardez les journaux et puis c'est tout, hein.
11: Redis le chiffre, GG, il y en a qui n'ont pas compris. Hein. Sur Fun TV, on demande combien, recommence.
0: Donc,
12: 12 764 955 000.
0: Gérard,
12: quand tu lis les chiffres, on dirait que c'est 12
0: nouveaux ou pas?
12: C'est 12
0: 000 nouveaux ou pas?
12: Bon, Gérard.
0: Oui.
12: J'ai une petite blague à raconter vite fait à ton sujet.
0: Non, mais c'est bon.
12: Non, mais c'est très gentil. Elle nous l'a raconté en antenne, elle est
0: bien. Bon, vas-y, accouche.
12: Pourquoi Gérard se baladait avec une porte de voiture à côté de lui dans la rue?
0: Pourquoi? Alors vas-y.
12: Parce qu'il est tellement con qu'il ferme la fenêtre quand il pleut.
0: Plus con que moi, tu meurs, et quand on est con, ferme sa gueule, d'accord?
12: Ouais, sérieux, t'abuses, Nicolas.
0: Dans ce cas-là, ta blague...
12: Non, c'est pas Nicolas, là, c'est... Nicolas, t'as Gérard, plus con que toi, tu meurs, pourquoi il est vivant encore?
0: Bon, ouais, c'est bon, ouais.
13: Allez, chut, Gérard,
14: allez, la question, là.
13: J'ai posé la question, Gérard.
0: Alors, que pensez-vous des discothèques en vacances et avez-vous été en boîte pendant les vacances?
12: C'est Albert, je voudrais répondre.
0: Ouais, vas-y.
12: Ouais, bah ouais.
0: Ah, attends. Ah ouais. Albert, vas-y.
12: Faudrait fréquenter plus souvent les locaux, je pense, pendant les vacances.
0: Attends, déjà la loco elle est fermée, ok. Je te parle des boîtes.
12: Non, elle est ouverte.
11: Elle est pas fermée, elle est ouverte et il y a une soirée demain.
12: Ouais, bah, voilà. Bah, et d'ailleurs, Gérard, on voudrait poser la question, est-ce que tu es là demain?
0: Ça te regarde pas, c'est mon problème.
12: Ah, tu veux faire ça incognito, salaud.
0: Attendez. Et déjà, vous allez être poli parce que je pense que ça va être la dernière pour ce soir, là. Parce que c'est
13: pourquoi?
0: Dernière.
13: Mais non. Ultimatum encore.
12: Ouais, mais
0: non, il n'y a pas d'ultimatum. C'est des vacances. Là, ce soir, je viens. Donc, je voudrais que le débat se passe correctement, sans engueulade. Ok?
13: Ok.
0: Point final à la ligne. Non, mais on parle pas de la loco, on parle de rien.
7: Et sans gueuler, hein.
0: Ok, mais sans gueuler.
7: Comme tu fais.
12: Je crois que la soirée de la loco de demain, c'est une soirée spéciale WC, quoi.
0: Ouais, WC, bah dans ces cas-là, tu restes chez toi pour demain, d'accord? Ok.
13: Et tu la fermes.
0: Voilà. Et tu la fermes.
15: Tout à l'heure, vous avez dit, faut laisser l'histoire de la loco.
12: Faut pas en parler, quoi.
15: C'est vos propres termes.
0: Est-ce que tu viens pour les vacances?
12: Ah, je l'avais dit,
13: mais surtout pas pour toi.
0: Bon, qui c'est qui vient de dire ça?
7: Gérard. Tu peux embrayer sur le débat, là, parce que...
0: Bon, alors, on y va. Donc, je viens de vous dire, que pensez-vous des discothèques en vacances et avez-vous été en boîte pendant les vacances?
13: Malika. Ouais, moi, je dis que c'est très bien, les boîtes de nuit. Ouais. Surtout si c'est à l'étranger.
0: Hein?
13: Surtout si c'est à l'étranger.
0: C'est-à-dire?
13: Ben, l'année dernière, j'étais en boîte, c'était au Maroc.
0: Ouais.
13: Et je me suis bien fait draguer parce que j'étais étrangère.
0: Ouais.
13: Et tu rencontres plein de monde, c'est vachement canon, les gens ils sont vachement sympas et tout.
14: Ah, moi je suis d'accord.
12: Ouais, c'est super les remixes d'Assan 2, c'est vrai.
0: Ouais, d'accord.
14: Non, mais.
12: Les remixes à Montrini,
13: Bretagne, c'est bien les boîtes du
14: Ibiza
0: aussi. On se calme là, Léa.
14: Il faudrait qu'on appelle Max et qu'on lui demande si les boîtes d'Ibiza c'est bien.
0: Il vous en a déjà parlé, allez c'est bon.
12: Non mais Gérard,
7: il y a beaucoup de garçons là-bas.
0: On accouche sur le débat,
12: c'est bon.
13: C'est
12: Anthony.
0: On y va là.
12: Donc moi je suis allé en boîte aussi en province.
13: Tu t'es fait éjecter?
12: Non, pas du tout. Parce que j'étais pas accompagné de toi, c'est pour ça.
0: Ouais, c'est bon.
12: Mais je voulais dire que l'éclairage est dans les mains.
0: Ouais. Vous commencez à être lourd là sur le débat. Hein.
14: Bah, la prochaine question, allez.
0: Bon, allez, la prochaine.
15: Avec une brosse, les cheveux coupés en brosse.
0: Avez-vous fait du nature? Bon, c'est bon.
9: Je vais pas répondre à la question, moi.
0: Bon, mais je m'en fous, vous commencez à être lourd, si c'est pour me dire des conneries.
9: Je vais pas répondre, j'ai rien dit, quoi.
11: C'est pas grave, on se calme. Gérard, prochaine question.
16: Bon, Gérard, moi, je suis contre la différence d'âge.
0: Mais c'est pas le thème de des questions, merde.
16: Mais si, si, si. Allez, accouche, avec
14: gros con. Allez, bon, moi,
0: je suis contre. Le gros con, il t'emmerde, ok? Alors, tu retournes chez toi, bonne nuit.
14: Allez, hop.
7: Cassé.
16: Moi, je trouve que l'éclairage en boîte en province, c'est pas pareil qu'à Paris, parce qu'ils ont pas de sous pour acheter des ampoules.
9: Ouais, exactement, ouais. Ouais, avec la question, Gérard.
11: Ouais. Pose ta question, Gérard.
14: Allez, Gérard, la question. Allez.
0: Avez-vous fait du...
7: Soyez cool, laissez parler un peu Gérard, il a une question à poser depuis une demi-heure là.
14: Salut Gérard.
0: Avez-vous fait du naturisme pendant les vacances et que pensez-vous des comptes de naturisme?
9: Ah bah Gérard, moi j'en parlais, Nicolas, Franck.
7: Vas-y Franck.
0: Nicolas.
9: Oui.
0: T'as une grande gueule, tu as l'ouvreur le premier.
9: Ouais, exactement. Et bah tu sais quoi, moi je dis qu'on peut faire du naturisme en boîte dans les soirées SM et ça c'est vraiment excellent.
0: Mm-hmm.
9: Ah ouais. Okay. Zombie.
15: Docteur Melraka.
0: Non, non, mais attends, docteur
9: pardon.
0: Machin, là.
9: Pardon.
0: Nicolas.
9: Ouais.
0: Non, Nicolas.
9: Ouais.
0: Et qu'est-ce que t'en penses?
9: Eh ben, dès qu'on a tourisme ou alors des soirées SM en boîte?
0: Dès qu'on a tourisme?
9: Ah bah moi je dis que c'est bien, parce qu'en fait tu peux faire plein de rencontres, quoi, notamment des rencontres avec des échangistes.
14: Comme ça tu vas tout de suite le matin.
0: Ouais, d'accord.
9: Nicolas.
15: Oui, je lève le doigt.
0: Eh, Nicolas.
9: Oui, je t'écoute.
15: Je lève le doigt.
9: Oui, Gérard,
0: pour l'instant, t'es en train de confondre.
15: Hein. Je vais répondre, pompon.
9: Bah pourquoi?
0: Ouais, bah, c'est bon, allez, bonne nuit. Bonne nuit, Nicolas.
9: Gérard,
0: allez.
9: C'est Albert.
0: Ouais.
14: C'est vrai, Nicolas.
9: Moi, je voudrais parler un peu des camps naturistes.
0: Ouais, mais magne-toi parce que on n'a pas trop de temps parce qu'il y a quand même deux débats à faire.
9: Ouais, bah tu te calmes et tu me laisses parler.
0: Ouais,
9: merci.
0: Bah, déjà, tu as accouché, vite fait.
9: Bah ouais. Donc, ouais, moi, je pense que les camps de naturistes, ça t'arrange bien parce que tu peux te faire prendre les fesses plus vite, non?
7: Moi, je pense que vous devriez vous calmer parce que Gérard va poser un ultimatum si ça continue.
0: Ouais,
9: non,
0: bon,
9: non, mais c'est vrai.
14: Calmez-vous, non, j'ai
0: dit. Mais c'est bon.
9: Non, mais c'est vrai. T'énerve pas. Si tu t'énerves, c'est que c'est la vérité, quoi.
0: Non, mais attends, déjà, j'en ai jamais fait des camps. Et
9: arrête, Gérard, je t'ai vu plusieurs fois dans des camps naturistes. Ah bon, tu passes sur Fun Radio.
0: Ouais, c'est ça.
11: On te demande sur Fun TV si t'es nudiste ou naturiste.
0: Aucun des deux. Voilà, comme ça, ça va plus vite.
9: Non, je suis vous-même, Gérard, masochiste. Vous êtes vous-même bon et généreux.
14: Est-ce que tu peux expliquer la question de la montée?
9: Nerveux parfois.
7: Non, arrêtez, soyez cool.
11: Juste 30 secondes, Gérard, tu peux juste nous expliquer la différence entre nudiste et naturiste?
7: Parce que je crois que manière,
0: c'est les deux.
9: Oh, bah qu'est-ce que t'es intelligent, Gérard? Mais rien à voir, un nudiste, c'est pas ça.
0: C'est non, un nudiste, c'est quoi?
11: Alors,
0: un nudiste, c'est quoi? Le nudiste, c'est celui qui se met à poil. Et le naturiste aussi, ok?
9: Mais non, le naturiste, c'est celui qui se met à poil. Et le nudiste, c'est celui qui se prend Gérard dans les chiottes de la loco.
0: Bah alors, toi, mon pote, tu dégages, je veux plus t'entendre. Hop, bonne nuit.
16: Okay, ouais, non, mais Gérard, t'as rien à voir,
0: bon,
16: là, c'est Anthony.
0: C'est bon, non.
16: Les nudistes et naturistes, c'est deux courants de peinture, je crois.
0: Ouais, c'est ça. Alors, bah, toi, avec ta peinture, tu te la carres au cul.
16: Ou de la sculpture. Okay.
0: C'est ça, ou de la Starship ou de l'Adidas, c'est ça?
9: T'aimes pas la peinture, Gérard?
0: Non, bah alors, dans ce cas-là, tu dégages. Allez, hop, bonne nuit. Allez.
9: Voilà.
11: Allez. Il y a déjà trois personnes en moins, je te signale, là. Il n'y a plus personne, hein.
9: Docteur Merraka.
0: C'est pas grave.
11: C'est pas grave.
14: Bah, les prochaines questions.
16: Ah, ça y est, j'ai trouvé. C'est de la peinture. Les nudistes, ils peignent avec leur queue, et puis les naturistes, ils chient direct sur la toile. Voilà, c'est ça.
0: C'est ça.
7: Bon, Gérard, enchaîne.
0: Voilà. Alors, aimez-vous partir en vacances en juillet, en août ou hors saison?
9: En août, Franck, il préfère partir en août.
14: En août.
0: Pourquoi?
9: Ben, parce que nous, d'abord, il fait plus chaud, quoi, c'est là où il pleut moins, et il y a le soleil, quoi.
0: Non, attends,
9: en juillet, c'est plus dur.
0: Franck!
9: Ouais.
0: Franck!
9: Oui.
0: Tu crois pas qu'au mois de juillet aussi,
9: Non,
0: Attends, de quoi?
16: Je préfère partir au sport d'hiver en été, ouais. Et puis à la plage en hiver.
0: Ouais, c'est ça, c'est bien.
9: Chacun ses goûts, docteur.
0: Mais là, je vois pas du tout...
16: C'est comme ça, quoi. J'ai pas le choix, parce que j'ai un contrat bidon, là.
0: Ouais, ben,
16: c'est bien. Tu vois, j'ai signé ça, ils m'ont eu, quoi.
9: Avec Europe 1?
16: Non, pas du tout. Ça, c'est... Tu confonds avec Gérard.
0: C'est bon, allez, Malika.
14: Ouais.
9: Non. Elle part pas, Malika, elle s'en fout, juillet, août, septembre.
7: Malika, elle dort, je pense.
9: Non, je pas,
0: j'ai l'impression,
9: elle écoute la radio.
17: Oh,
18: oh Malika,
17: docteur Malika, s'il
18: vous plaît.
17: Gérard, moi, je me posais une question, s'il vous plaît.
18: Malika,
17: au mois d'août, Gérard, en vacances. S'il vous plaît.
18: J'aime bien partir au mois d'août, Gérard, en vacances.
17: Gérard.
19: Mais c'est qui là derrière qui...
17: Les docteurs, les
18: Malika.
17: C'est
18: Malika qui parle.
17: Oui, il joue sur Fun TV. Oh. Depuis que vous avez votre coupe
19: arrêtez.
17: De l'été.
19: Vous commencez à être lourd là, laissez Malika répondre. Ouais, juillet, moi, août ou hors saison.
17: J'adore votre saison.
19: Regarde le docteur. Merde un peu.
17: Tu me dis que c'est la coupe de l'été.
19: Oh là là là là là là là.
17: Docteur,
18: de l'été.
19: Bon, allez, c'est bon. Bon,
20: Gérard va poser un ultimatum, si ça continue, vous allez avoir gagné. Hein.
19: Non mais préférez-vous être servi. Préférez-vous être servi ou vous faire servir
20: devant le micro.
17: Ah bah être servi, hein, être servi à l'hôtel, tranquille, au petit déj, et c'est tout, dégagé hein, devant et long derrière.
19: Bon alors déjà.
21: Vous faire servir.
19: Ouais, tu comprends pas là qui c'est qui est en train de chercher.
17: Non, oui.
18: Tu peux répondre à la question, Gérard, s'il te plaît.
19: Préférez-vous être servi?
18: Par toi?
17: Gérard, il est plus enfoncé à l'arrière quand même. On l'écrit
19: dans le
17: servi par un con comme Gérard, ça peut être sympa.
19: Bon, allez, c'est bon, on met une musique et on reprend le deuxième débat.
17: Allez, tu m'as
21: demandé.
17: Une conclusion, Gérard, une conclusion.
19: Non, bah dans ce cas-là, il se calme.
17: Mais toi, c'est
21: du calme.
17: Allez, calmez-vous un peu là.
19: Sinon, il n'y a pas de deuxième débat.
17: Bah ouais, c'est un deuxième débat.
19: Alors, préférez-vous être servi? Ou vous faire servir.
17: Mais dans quelles circonstances, Gérard?
22: Ouais, je préfère que tu me serves.
17: Ouais, moi aussi.
21: Non, mais moi, je comprends pas la question.
19: Bah, okay. À l'hôtel.
18: Il y en a un qui dit quelque chose, tu veux dire moi aussi.
19: Ta gueule.
17: Moi, je préfère être servi, moi.
23: Si j'étais voyant, je saurais que le prochain débat, c'est les tatous.
19: Ah là là là. Eh, vous commencez à être lourd, là, hein.
17: Un peu comme toi, Gérard.
21: Bah, j'ai
23: je vous vois blanc, vêtu de blanc. Je vous vois blanc.
19: Comment ça être lourd, celui-là, le docteur Mécouille?
17: Docteur Fonzé.
19: Docteur Mécouille.
21: Bon, c'est le débat, Gérard.
17: Ouais, docteur Mécouille.
19: Ouais, ouais.
17: Bon, j'ai fait le débat, là.
21: Il va avoir les pubs.
19: Bah, c'est bon, là, il y a...
17: Bon, allez, Gérard, enchaîne la prochaine, Gérard. On peut le débat,
20: allez, Gérard. Arrêtez de parler, arrêtez de parler, là.
19: Bon, déjà, le téléphone est au portable, là, c'est bon, tu dégages, parce que là, je...
17: On a un portable.
21: Juste 30 secondes à la place de Malika, on a Caroline.
17: Eh ben, c'était pas trop tôt d'avoir une meuf Gérard, je t'imagine moche. Il y a pas besoin d'imaginer. Hein.
21: Bonsoir Gérard, bonsoir à tous.
17: Salut.
21: Bonsoir Caroline. Salut.
17: Salut Caroline. Ton combi bah
21: alors la question, GG, parce que moi question, je comprends pas là. Être servi ou se faire servir donc.
19: Bah oui. Pourquoi tu comprends pas?
21: Je sais pas, j'ai du mal à comprendre.
19: Bon. Quand t'es en vacances.
21: Ouais.
19: Tu préfères? Quand tu pars seul.
21: Ouais.
19: Ou tu pars...
21: Oui, oui, bon. C'est beau, Gégé.
17: Oh, voilà, t'es en vacances, hein. T'as fini le travail.
19: Est-ce que tu préfères... Donc, je vais t'expliquer en deux mots.
21: Ouais.
19: Est-ce que tu préfères te servir?
21: Mm-hmm.
19: Donc, tu préfères que ça soit un homme ou ça soit des serveuses ou autres dans le restaurant qui te servent?
21: Ouais.
19: Ou tu préfères que ça soit toi qui te fasse la bouffe et que tu...
21: Alors, moi, je préfère me faire... Gérard, tu vois, t'es tongue. Je préfère que ce soit les autres qui me servent, en fait.
19: Qui c'est qui répond, là?
21: Léa.
19: Oui, Léa.
21: Au resto, quoi.
19: Ouais. Tu préfères te faire servir?
17: Bah oui.
21: Ouais.
19: Donc, c'est bien ce que je disais, moi, c'est pareil. Quand je pars quelque part, je préfère me faire servir que me servir moi-même.
17: Et quand tu pars où, Gérard?
19: Ça te regarde pas.
17: Bah pourquoi?
23: Sous un rocher au bois de Boulogne.
19: C'est ça.
17: Et pourquoi,
19: non,
17: Gérard?
19: Je vous préviens.
17: Il soulève un rocher au bois de Boulogne. Et Gérard, pourquoi tu chies devant les supermarchés?
19: C'est ça, t'as raison. T'as raison, continue, tu m'intéresses. Ok. Donc, Caroline, donc, pour toi, ta réponse?
21: Bah, moi, je préfère me faire servir. T'es en vacances, t'es pas trop travailler. Hein.
18: Bah, voilà.
17: Moi, je sais où il a trouvé Christine.
20: Pourquoi cette question, Gérard?
19: Parce que...
17: Je veux tout révéler.
19: Non, mais de toute manière, là, pourquoi cette question?
17: Belle raca.
20: Il y a des gens sur FunTV, ils se demandent. Pourquoi la question? Est-ce qu'il y a des gens sur FunTV, ils se demandent?
19: Bah, pourquoi? Bah, hein, de toute manière, faut mieux se faire servir que se servir soi-même.
17: Gérard,
19: en fin de compte,
17: c'est
19: mieux être
17: quoi
19: servi.
17: Le nom du docteur, là? Docteur Caramel, docteur Melraquin.
19: Non, c'est docteur
21: Melraquin. Mais lui, c'est passif ou actif?
19: Comment?
21: C'est marqué sur FunTV, c'est passif ou actif?
19: Quoi?
21: Tu es passif ou actif?
17: Le surnom à Gérard, c'est Gérard Mélévent.
21: Les deux?
19: Ouais.
17: Gérard, moi, je dirais plutôt qu'il est actif. Hein.
19: Ouais, bah...
17: Mais il est bien. Hein.
19: Alors, que pense... Maintenant, on va continuer sur...
20: Attends, avant la prochaine question... Bouge pas, j'ai un truc pour toi. 30 secondes pour te calmer un peu et pour vous calmer.
1: Un espoir, une responsabilité.
4: Un rêve dans le parking ? Un vrai cauchemar. La musique venait d'un autoradio parce que quelqu'un avait renversé du jus d'orange sur la sono. Et puis le barman m'a proposé un Gordon's Tyrannosaur. Trois doigts de Jim Gordon's. 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Et beaucoup de glace pilée. Gordon's Tyrannosaur. Drôle de nom pour une boisson.
5: Jim Gordon's, allez décrire l'indescriptible.
22: L'abus d'alcool est dangereux pour la santé.
21: Ah, l'abus d'alcool est dangereux.
23: Ouais, vous avez vu comme ça, sorti hein. Quand même.
20: Donc vaut mieux pas se faire servir du tout en fait.
19: Voilà.
23: Ouais.
20: D'accord. Bon, donc, voilà, l'autre question, Gérard, vas-y.
11: La alors, question d'après,
19: oui. Que pensez-vous des vendeurs de glace sur les plages?
23: Ah, les mal barrés, là.
24: Bah, moi, je dis qu'ils font chier, quoi.
23: Ouais, c'est clair.
21: Ils font du bordel.
23: C'est tout.
21: Ils glace. Oh, c'est Caroline.
19: Bon, Caroline, vas-y.
21: Ouais, ils sont tout le temps autour de toi, tout ça. Ouais, achète-moi quelque chose. C'est prenant, quoi, si t'as pas envie de...
19: Non, c'est pas achète-moi quelque chose. Si t'as besoin de glace,
23: c'est quand même curieux. C'est le métier que je faisais quand j'étais à Brontigny-sur-Breton. C'est le métier type que je faisais. Je vendais des gaufres. Ouais, sur la plage. Eh, hey, Gérard, tu l'as déjà fait, toi?
19: Non.
23: Ça, c'est quand même une coïncidence. Enfin, une coïncidence.
19: Bon, ouais, c'est bon.
23: Hey, Gérard, c'est pas toi que j'ai vu sur la plage, là, à Deauville, 100 francs, avec une pancarte, 100 francs, la pipe.
19: L'hippopotame derrière, c'est bon.
23: Hey, je crois que j'ai vu aussi.
19: Bah, de toute manière, je vous préviens, au deuxième débat, je vais pas entendre tout ce bordel.
23: D'accord, Gérard.
19: La dernière question avant de faire...
23: La conclusion.
21: Ouais.
19: Et après, on va enchaîner sur le deuxième débat, parce qu'il est déjà 1h01.
23: Oh putain, faut que je me lève demain.
19: Alors, que préfère...
23: Gérard, ta brèche, parce que demain, je me lève, je travaille.
24: Ouais, alors, avec ton cul, un peu.
19: Bon, attends, si t'es pas content, mon pote, dans ces cas-là...
21: Tu
19: fais une chose. Si t'es pas content, t'appelles pas à la radio et on t'appelle pas, ok? Si tu travailles,
21: bah, allez,
19: tu
21: restes chez toi.
23: J'espère que quand tu rentres, on ira plus tôt, quand même.
19: Après,
21: la question. Oh,
19: tu la fermes, Caroline.
23: Gérard, tu restes poli, s'il te plaît.
19: Et toi, tu la fermes aussi derrière, c'est moi qui pose
21: la
19: question. Alors, préférez-vous être servi par un homme ou par une femme?
20: Dans les toilettes.
23: Par une femme.
21: Bah, ça dépend.
23: Par une femme, dans les toilettes, sont habillés.
20: Dans les toilettes de la loco.
23: Et toi, tu vas casser, toi.
19: Alors, celui qui s'amuse. Bon, ben, c'est bon, ben, personne veut répondre. Alors, la conclusion.
21: Ouais.
23: Si, moi, je réponds.
19: C'est bon, conclusion.
23: Pour les vacances. Putain, on a pas le temps de répondre, tes questions, là, con.
19: Eh ben, si t'es pas content, mon pote, tu vas te faire, sodomiser.
23: Tu vas te faire sodomiser par Gérard.
19: C'est ça, alors maintenant. Oh,
23: vas-y,
19: conclusion,
23: je suis pas habitué.
19: Léa, ta conclusion, qu'est-ce que, malgré que t'as pris le débat en cours, si tu l'as écouté, qu'est-ce que t'en penses?
21: Vive les vacances.
23: Ouais. Vive les vacances.
19: D'accord. Caroline?
21: Bah, moi, je dis que les vacances, c'est cool, quoi, quand il n'y a pas Gérard sur scène.
19: D'accord, oui, ça, c'est bien.
21: Opa,
19: merci.
21: Opa,
19: ok.
21: Opa,
19: docteur
23: Maboul. Non, je parle à ma bûche.
19: Oh!
23: Excusez-moi, je parle à ma bûche.
19: Ouais, ben, tu travailles pour la conclusion, hein. On n'est pas là pour...
23: Je suis là, maintenant, je te vois.
19: Bon, t'accouches! Bon, allez, c'est bon, allez, hop, bonne nuit.
23: Et là,
19: ces cas-là, pour ce premier débat, bon...
23: Et moi, je peux faire ma conclusion.
19: Stop!
23: Eh, Trouduc, je fais de la gueule, moi, pour la conclusion.
20: Ouais, moi aussi.
19: Trouduc,
23: il a pas encore parlé, là. Eh, c'est Anthony, je peux faire ma conclusion.
11: Il en reste trois qui n'ont pas fait de conclusion. Il nous reste Franck.
23: Ouais.
19: Alors, Franck.
23: Ouais, bah, moi, je pense que c'est bien les vacances, quoi. Je dis, vive les vacances, pourvu que ça dure.
19: Ok.
23: Voilà.
11: Anthony?
23: Moi, je sais pas, je travaille. Donc,
19: okay.
23: Pas dire.
19: Et Albert?
23: Bah, moi, je trouve que les vacances de Noël, c'est vachement chouette,
19: ouais. Ouais, d'accord. Les vacances de Noël, alors qu'on est sur les vacances d'été.
23: Et alors, j'ai le droit de parler des vacances des Noël, non?
19: Ouais, t'as raison, avec
20: près
19: six mois
20: micro,
19: d'avance.
20: Près du micro, Gérard, près du micro.
19: Avec 6 mois d'avance,
23: Ouais, avec 6 mois d'avance.
19: Ouais, ben, moi, je vais vous dire une chose.
23: C'est mieux d'avoir 6 mois d'avance que 2 mois de retard.
19: Bon ben, tu fais comme tu veux, c'est pas mon problème, et puis c'est tout. Moi, je vais vous dire une chose, bon ben, tous ceux qui sont en vacances, eh ben, continuez bien de vous reposer, de bronzer et tout. Et puis, ben, là, on va attaquer le deuxième débat avec les messageries de poche.
20: Gérard, t'as pas un petit poème, là, pour...
19: Non,
20: Si, moi, je crois que tout le monde veut un poème, là. Gérard va ouvrir sa valise. Si Fun TV pouvait la montrer, parce que... Ah ouais, non mais attends, mais t'as vu, là, il sait pas le faire, quoi.
19: Pas le tatou, hein, le tatou,
20: ah,
19: j'ai pas pu en faire un.
20: Il se fout de la gueule du monde.
19: Et oui. Alors, pendant les vacances, on peut faire des nouvelles rencontres, ça c'est sûr, parce qu'il y en a beaucoup qui ont dû en faire. Mm-hmm. Pendant les week-ends, on peut boire l'apéritif entre amis, ça c'est vrai. Pendant les vacances, on peut faire du pédalo, surtout s'il fait beau. Pendant les vacances, on peut se séparer des parents, pour ceux qui sont encore avec les parents. Pendant les vacances, on peut écouter la radio, comme il y en a qui font. Pendant les vacances, votre tatou sonne ou pas. Ça va être suite au deuxième débat. Regardez-vous souvent la télé pendant les vacances toute la nuit. Écrivez-vous souvent aux gens que vous connaissez. Et appelez-vous souvent vos voisins ou répondez-vous aux courriers durs. Ou même, appelez-vous souvent Max.
20: C'est quoi ça là? C'est pas un poème, Gérard.
19: Non, mais c'est un truc que j'ai inventé.
2: C'est pas des poèmes que t'as fait là, c'est des questions que tu poses, c'est nul. Non, non, mais attends. Hey, qu'est-ce qu'on avait dit tous les deux?
19: Ouais, ben le poème sur les vacances, qu'est-ce que tu veux que je fasse? J'ai pas pu te le faire.
2: Pourquoi?
19: C'est trop long à faire.
2: Mais attends, mais faire des poèmes, c'est trop long, mais ça prend 5 minutes tes torchons à faire.
19: Ouais, mes torchons, oh.
2: T'as même pas fait un débat sur les tatous? Bon, ton débat était moyen. Hein.
19: Ouais, tu parles moyen quand hey, c'est moyen. C'est moyen quand tu reprends les mêmes, hein, Anthony, Franck, Nico, tout ça. Non, non, mais c'est bon, j'ai compris comment que ça se passait. Alors, au deuxième débat, c'est pas les mêmes.
2: Hein. Ben non, mais moi, j'ai pas entendu. Moi, j'ai trouvé ça bien, bien, mais bidon. Ouais, même. Les questions étaient pas mal, mais le débat était... Le poème était pas terrible. Décevant.
19: Non, mais même, de toute manière...
2: Bon, alors là, il va y avoir un ou deux disques. Hein, il va y avoir une grosse surprise pour GG. Mais avant, le tatou, les deux, trois questions, tu peux peut-être poser la première question du débat.
19: Ben, pourquoi achetez-vous un tatou ou un autre appareil? Et à quoi cela vous sert?
2: D'accord, ok. Là, j'espère que vous allez donc réagir également. Les numéros de téléphone?
19: 0800...
2: 70 5000 et 0803-08-5000. Julie, toujours au standard, il faut
19: et
2: que ça...
19: Et pour les Belges, 0331-99-5000.
2: Fun TV a raison, peut mieux faire, hein. J'espère que tu feras mieux, hein.
19: Ben, en espérant...
2: Et puis, il faut faire un petit coucou sur les gens qui sont sur le Minitel, parce que tu en parles pas assez du Minitel.
19: Ouais, mais bon, ben...
2: 3615, code Fun Radio, rubrique direct.
19: Voilà. Donc on se retrouve juste après pour la suite du débat.

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2: Alors, 36-15, vous là, vous commencez à me casser les couilles.
3: Abruti, va te faire sauter, voilà, toi, ouais. Connard.
2: Allez, au revoir. Bonne nuit.
4: Allez, hop, moi, j'arrête.
3: Oh, mais arrêtez de me prendre pour des cons, d'accord.
2: Alors, 36-15, vous là, vous commencez à me casser les couilles.
5: Avec un con comme moi, on s'amuse, avec un con comme toi, on se fait chier.
6: Non, bah, c'est bien.
5: Au revoir.
7: Et non, il m'a conseillé, il m'a donné des idées pour des cadeaux.
8: Non, mais...
7: Ouais.
8: Ouais, bah sinon, c'est ce que je peux te conseiller, moi, là.
9: Non, mais le mieux,
8: sur ce point,
9: tu la revois quand?
7: Dans 16 jours, je m'en vais à Birmingham.
8: Bah ça donne l'idée de réfléchir et puis d'essayer de voir si tu peux essayer de lui trouver un petit cœur en forme de poisson, mais je crois pas que ça existe.
7: Un petit quoi?
8: Un petit cœur en forme de poisson, mais
7: ça c'est... Ça a plus la forme d'un cœur, Sandy, c'est la forme d'un poisson à ce moment-là.
8: Oui, mais ça peut être les deux en même temps. Ça peut être le cœur et puis en même temps être le poisson, quoi. Son cœur, si tu veux, et puis en même temps, c'est le poisson.
7: Ça va être dur.
10: Bravo. Bravo,
7: c'est pas mal.
8: Voilà.
7: Bah,
8: je sais pas,
7: conseil,
8: c'est un peu délicat ton conseil, mais...
7: c'est difficile.
8: Tout dépend ce qu'elle aime, exactement. Si elle aime le parfum, tu lui achètes une bouteille de parfum avec un petit poisson. Enfin,
7: fraîcheur iodée.
8: Tu regardes bien dans le magasin.
9: De quoi
7: fraîcheur iodée, le parfum.
8: Non, je connais pas, non. Enfin, si tu le dis... Si tu le dis, c'est...
7: Senteur marine.
9: Ouais, précise bien les marques. Oh, continue.
8: Il me semble que je connais
7: ça. C'est pas la marque, Gérard.
9: Non, c'est pas la marque, c'est quoi?
8: Non,
7: c'est pas dit le nom d'un grand parfumeur.
9: Ouais, non, mais...
8: C'est la couleur du parfum, Marine.
9: Ouais.
8: Ouais, si, si.
7: Allez, sérieux.
9: Oh!
7: Oui? Je t'arrête, ouais, sérieux.
8: Bon, sérieux, là.
7: Ouais, sérieux.
9: Bon, de toute manière, tu la revois dans 16 jours.
7: Oui, mais Gérard, je suis pas sûr, parce que j'ai un concours de pêche qui m'attend dans 16 jours, et je sais pas encore.
9: Non, mais attends.
8: Faut choisir.
9: Attends.
7: Oui.
9: Tu préfères ta nana ou ton concours de pêche?
7: Je préfère pêcher du thon, moi.
9: Ouais, alors donc, ta nana, t'en as rien à foutre.
7: Mais non, je suis les deux.
9: Non, attends, pourquoi?
8: Mais attends, je comprends
9: attends,
8: pas.
9: Attends, ta nana, à un moment donné, elle va en avoir ras-le-bol. Elle va te dire, tu m'emmerdes avec ta pêche et puis tout ça.
7: Non,
9: et elle va se barrer. Bon, tiens,
8: mais attends, Gérard, ton problème de pêche, c'est pas plutôt la pêche au thon, tu vois, les nanas qui sont pas belles, ou c'est un rapport avec...
7: C'est les deux.
8: Ah bon, c'est les deux.
7: Bah voilà.
8: Bah t'aurais dû nous le dire dès le début, comme ça on aurait pu essayer de comprendre.
7: Je sais pas, il y aurait eu des compromis après.
8: Mais non.
9: Non, mais là pour l'instant, je crois que.
8: T'inquiète
9: non,
8: pas.
7: Ma passion c'est la pêche, Gérard, et puis elle, je veux lui faire partager la pêche. Et comme cadeau d'anniversaire, eh ben, j'ai pensé à ça, mais.
8: Bah choisis le restaurant, je crois que c'est ce qu'il
9: veut. Ouais, tu l'invites dans un restaurant où il y a des fruits de mer. Voilà.
8: Et c'est pas ce qui manque, hein.
9: Voilà.
7: Ah là là.
9: Voilà. Donc, on se retrouve.
10: Au revoir,
9: Richard.
10: Ouais, il est parti. Voilà.
8: Bonsoir, Richard.
9: Donc, on va se retrouver tout de suite après. Et là, on va
10: mais c'est quand même quand les conseils de Gérard sont dits. Hein.
9: Voilà.
10: 100% la nuit.
9: Toujours, 100% sur Fun Radio. Donc, vous pouvez toujours nous appeler au 0803-08-5000. Toujours le 3615 Code Fun Radio, rubrique directe. Et j'espère qu'on a quand même des petites réactions. Non, il n'y a personne qui veut.
10: Il n'y a pas vraiment de réaction, en fait. Il y a beaucoup de gens pour les conseils et tout ça.
9: Non, mais par contre, si des fois il y a des gens sur Minitel
10: qui insultent, je peux le dire. Tu passes pas, non?
9: Ah bon, qui veulent avoir un petit conseil qu'on puisse leur donner, ça serait bien.
10: C'est surtout du Sandy, tu m'as manqué. Sandy, on t'adore. Sandy,
9: ah non, mais ça faudrait qu'on arrête parce que je l'ai bien précisé. Et puis toujours rigolo, toujours sur l'internet, www.frpunradio. Et on va s'écouter les castors qui se sentent avec Viens me grignoter la rotule. Et on se retrouve tout de suite après pour la suite des conseils de Gérard et Sandy pour la nuit jusqu'à 3h du matin. Alors dépêchez-vous de nous appeler.
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9: Et voilà, donc vous venez d'écouter les castors qui se sentent avec Viens me grignoter la rotule. Et donc vous êtes toujours sur Fun Radio, donc sur 101.9. Et vous pouvez toujours nous appeler pour la suite et fin des conseils de Sandy. Donc il reste à peu près pour une heure de conseils avec Gérard et Sandy, bien sûr, voilà. Toujours là, présente, la Bibi. Donc, il nous reste à peu près une heure de conseils. Et pour ça, on va accueillir Laurent, 21 ans, de 3. Tiens, un 3 et un.
12: Ouais.
9: 102.2.
12: 2, ouais, c'est ça.
9: Donc, bonsoir à toi, Laurent.
12: Ouais, salut, ça va.
8: Bonsoir, Laurent.
12: Salut, Sandy, ça va.
8: Ça va.
12: Bon.
9: Alors, vas-y, on t'écoute.
12: Alors, moi, le problème, c'est pour ça que je vous appelais.
8: Oui.
12: C'est parce que bon, bah, j'ai une. Comment c'est au niveau. Bon, c'est pour. Et voilà, j'ai les cheveux, je sais pas comment, j'ai envie de changer de tête un peu, et on m'a dit, voilà. C'est bien d'aller chez le coiffeur, c'est comme ça, tu te changes.
9: Voilà, voilà, voilà, voilà, voilà, voilà, attends, Laurent. Voilà, ouais. Laurent, je te coupe. T'es avec un portable.
8: Elle est bonne.
9: T'es avec un portable?
12: Non.
9: Celle-là, par un moment donné, ça. On a de la friture, hein.
8: Non, moi, je comprends
12: rien. Je suis désolé, mais je comprends pas.
10: Tu fais des frites? Laurent, tu fais des frites, non?
12: Non, ça vient
9: de. Non, mais attends, bah, toi, le croyant, ça suffit, hein.
8: Bah, non, c'est non, normal, parce que... c'est son pote, c'est normal.
10: Non, c'est pas mon pote. Bon, alors le conseil, vas-y.
9: Donc, vas-y, Laurent. Donc, tu voudrais changer de coupe de
12: voilà,
9: cheveux.
12: C'est ça, ouais.
9: Bon, alors, t'as les cheveux, 21 ans, donc tu fais quoi comme travail exactement?
12: Là, pour le moment, j'en ai pour.
9: Ah.
8: Mais par contre, si tu vas chez un coiffeur, là, je te conseille, c'est que maintenant, ils font des appareils. Ouais. Ça fait qu'avec la forme de ton visage, tu peux essayer de voir la coiffure que tu peux avoir et qui te plairait.
12: Ouais, mais comme...
8: Et
12: ouais,
8: j'ai entendu ça, c'est dans les informations, ouais. Et je sais plus quand est-ce que c'était, je pourrais pas te dire la date.
12: C'est cher à acheter, l'appareil, ou...
9: Non, c'est chez
8: les coiffeurs. Ils ont des appareils spéciaux. Bon, peut-être pas tous, mais chez un coiffeur, là, tu verras, ils pourront, en fonction de ta tête et en fonction de la forme du visage, ils pourront t'adapter une coiffure.
9: Non, voilà. Mais sinon t'as des magazines pour voir à peu près la coupe de cheveux que tu veux faire.
8: Ouais, ah voilà.
12: Mais j'avais essayé la dernière fois, ça me plaisait pas du tout, hein, parce que. Mm-hmm.
8: Et t'avais fait quoi?
12: Ben, je sais pas, moi j'aime bien, vous pourriez me donner des idées par rapport à vous, comment vous êtes coiffé, comment les autres y sont aussi, quoi.
9: Ah ben, de toute manière, Sandy, elle, c'est les tresses, moi.
12: Ça, c'est
8: logique, Sandy, hein. Je crois que tout le monde en parle et puis tout le monde entend parler de ça, quoi.
12: Ouais, Gérard, toi, c'est comment?
9: Moi, c'est coupe très courte, donc.
12: Rasé?
9: Non,
8: il a pas les cheveux rasés, rassure-toi, hein.
12: Ah bon?
8: Non, mais voilà ce que je peux te conseiller. Tu vas chez un coiffeur et puis en fonction de ce qu'ils pourront te dire. Mais ça dépend si tu veux te teindre les cheveux ou pas, parce que là c'est...
12: Bah, je sais pas en fait, parce que tu vois, moi je dois avoir, j'ai environ 5 à 8 centimètres, voire 18, sur la tête. Mmh. Et voilà quoi, alors, moi je sais, y a un truc que j'aimerais bien me faire, c'est, tu sais, la série MacGyver.
8: Ouais.
12: C'est-à-dire court dessus et long derrière.
8: Ah oui, un peu coiffé en brosse quoi.
12: Ouais, en brosse dessus, mais et long, tu vois, long derrière quoi, sur la nuque. Mais je sais pas si ça va m'aller.
8: Et par contre, t'as les yeux quelle couleur?
12: J'ai les yeux bruns.
8: Les yeux bruns, donc c'est-à-dire les yeux noirs?
12: Ouais, enfin marron très très foncé, quoi.
8: Mm-hmm. D'accord, et sinon ta couleur de cheveux?
9: Attends,
12: je posais des questions, c'était bien, hein.
9: Non, mais ça, là, les yeux par rapport aux cheveux, ça n'a rien à voir.
8: Ah, si, parce qu'en fonction de la couleur de tes yeux, tu peux adapter une bonne coiffure, et puis ça fait ressortir tes yeux. Si.
12: Ah ouais,
9: ouais, mais le problème, c'est tu disposes de combien? T'as pas d'argent pour essayer?
12: Si, j'en ai quand même un peu, mais si tu veux, dans la coupe de cheveux, je veux pas mettre plus de 600 francs, quoi.
9: Non, mais attends, tu peux te faire une teinture.
12: À 600 francs, une teinture?
9: Oh non, mais attends, pour une teinture, t'en as pour moins.
8: Une teinture, c'est pas 600 francs. Hein.
9: Non,
8: c'est rien, largement moins que ça, quand même.
12: Mais moi, avant, c'est ma mère, elle me coupait les cheveux.
9: Parce qu'elle était coiffeuse, ta mère?
12: Non, du tout, non. C'est pour ça que j'ai décidé, si tu veux, d'aller chez un vrai coiffeur, parce que bon...
8: Pourquoi t'as mal coupé les cheveux?
12: Ouais, mais elle me coupait pas que... Je veux dire, des fois, elle me coupait même les oreilles avec, alors...
9: Non,
12: mais attends, elle regardait pas, elle fourrait son truc.
8: Ça a été si loin que ça.
12: Elle m'a coupé un petit bout de l'oreille, à un moment, j'ai vachement saigné.
8: Mais c'était pas trop...

0: clair, ils vont me dire je suis pédé. Moi, je vais être obligé de dire ouais, c'est à cause de GG, et puis j'ai pas envie d'en arriver là. Quoi.
1: Non, attends.
2: Je te conseille, c'est la coupe MacGyver. Et tu verras,
1: non, attends.
2: Là, tu feras des ravages avec ça.
1: Il a pas besoin de dire que c'est moi qui lui conseille ça.
3: Bah, c'est quand même un de tes conseils.
2: Ah, bah oui, c'est un de tes conseils, hein, je confirme.
0: En même temps, ouais, c'est toi qui as dit ouais, très court et tout, c'est à la mode.
1: Bah, de toute manière, ça devient la mode, hein, maintenant, court.
0: Ouais,
1: hein.
0: Non, mais moi, je veux dire, j'ai rien contre ça, mais bon, ça m'emmerderait. Déjà, Troyes, c'est une petite ville, c'est pas très grand, c'est pas comme Paris. Tout le monde se connaît plus ou moins.
2: C'est vrai,
0: bon,
2: ça.
0: Ça va aller vite, hein. Après, les gens, ils vont me cataloguer. Je vais pas avoir la paix, quoi.
2: Mais t'as bien des petits coiffeurs dans ton village.
0: Il y a
2: ce qu'il faut,
0: hein.
2: Quoi.
0: Non, il y a des trucs et tout. Il n'y a pas que des petits coiffeurs. Parfois, ils sont trois dans le salon, hein. Et, je veux dire, ça va. Mais simplement, j'ose pas encore aller là-bas parce que je sais pas quoi me faire comme coupe, quoi.
2: Va là-bas et tu verras. Demande à la coiffeuse et puis à elle, en fonction de ce cas-là et des moyens qu'elle peut avoir, elle pourra essayer de t'en renseigner et essayer de t'aider, hein.
0: Et c'est quoi sinon cet appareil là dont tu me parlais où il y a la coupe, je sais pas quoi
2: Si tu veux, c'est un écran de télé. Ouais. Et en fin de compte, faut que tu donnes ta photo. Et la photo, ils la mettent carrément dans l'écran. Et après, une fois qu'elle est dans l'écran, ils peuvent changer de coiffure à volonté. C'est-à-dire qu'ils peuvent aussi bien te mettre des cheveux jaunes que des cheveux oranges, que des cheveux noirs ou des cheveux blonds.
0: Ah oui, d'accord. Et toi, tu vois ce que ça fait, quoi.
2: Voilà. Et toi, si ça te plaît pas.
0: Et toi, tu te coupes les cheveux comme ça ou comment tu fais?
1: Non, moi je vais chez le coiffeur et je demande une coupe courte.
0: Tu demandes comment toi?
1: Moi je demande une coupe assez courte.
2: Bien dégradée sur le côté. Hein.
1: Voilà.
0: C'est quoi dégradé? Ça veut dire quoi?
2: Dégradé, ça veut dire avec une raie sur le côté et puis si tu veux, les cheveux ils sont coupés d'une façon.
0: La raie sur le côté, GG?
1: Non, moi c'est les cheveux.
2: Apparemment, ça le fait beaucoup rire. Hein.
0: Ah bah ouais, attends, la raie sur le côté, ça doit faire con, non?
1: Non,
2: pas forcément.
0: Hein. Attends, elle reste sur le côté.
2: Ou sinon, tu peux faire l'arrêt au milieu, hein, peu importe. Hein.
0: Mais sur le côté, c'est quel côté? C'est gauche ou droite?
2: Tu peux faire côté gauche ou côté droit.
1: On s'en fout du quel côté que c'est. Moi, j'ai les cheveux en arrière maintenant.
2: Ah ouais. Bon. Voilà.
0: Oh, les
2: voilà.
0: Cheveux en arrière, c'est pas con ça.
1: Bah ouais,
0: tu fais tenir comment?
1: Avec
2: du gel.
1: Avec de l'eau, du gel et de la laque.
2: Ouais, Gérard, si tu mélanges, tu mélanges le gel plus quoi, plus
1: la laque et l'eau.
2: La laque et l'eau, oh là là.
3: Il y a le beurre aussi.
2: Là, ça fait un mélange pas possible.
1: Le beurre, c'est pas pour faire cuire les cheveux.
3: C'est pour ta raie, c'est bon le beurre.
1: Ouais, c'est ça, t'as raison. Allez, hop. Va te coucher, toi, Médor. Ça se voit que c'est toi qui l'as choisi, celui-là. Donc voilà, Laurent, ce qu'on peut te dire.
2: Voilà. Ce qu'on peut te conseiller.
0: Merci. Ouais.
1: Bah...
2: On te souhaite une bonne soirée et puis à bientôt. Hein.
0: Je sais toujours pas.
2: Non, mais tu nous raconteras. Tu nous téléphoneras.
1: Ouais, tu nous rappelleras.
2: Voilà.
1: Ouais. Tu nous rappelleras pour nous dire.
0: Ouais, voilà.
2: Ok.
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1: Et voilà, pour ça, on accueille Cédric, 19 ans, de Chantilly. On peut écouter Fun Radio sur 101.9, non sur 103.3, comme on m'avait dit.
5: Bonsoir, Cédric. 1.9. Salut Gérard, salut Sandy.
1: Bonsoir
5: salut.
1: À toi.
5: Salut tout le monde.
1: C'est bon, on t'écoute. Hein.
5: Ah bon. Gérard, déjà, je voulais juste te dire un petit truc avant de commencer le conseil.
1: Non, tu nous dis tout de suite ce que tu veux dire.
2: Non, Gérard, laisse-le parler.
5: Je voulais remercier Sandy d'être revenu.
1: Non, mais ça y est, on en a assez.
2: Merci.
1: On l'a dit depuis minuit, donc maintenant, on arrête avec ça.
2: Mais ça fait toujours plaisir, quand même.
5: Moi, je viens d'arriver, et comme on n'entend pas la radio quand on est hors antenne, je savais pas du tout.
1: Ah non, mais dans ce cas-là, t'as qu'à écouter la radio depuis 22h, depuis même hier, Max a annoncé que c'était le grand retour de Sandy. Donc, faudrait peut-être écouter la fréquence le soir.
5: On y va alors. Moi, j'appelle parce que je passe mon bac à la fin de l'année.
1: Ouais.
5: Donc je suis étudiant au lycée dont je ne donnerai pas le nom. J'arrive pas à réviser.
1: Ah.
5: J'ai des mauvaises notes. Pourtant je travaille hein, mais j'y arrive pas. Je sais pas du tout pourquoi.
2: Mais c'est parce que t'as pas de mémoire ou c'est parce que
5: si j'ai une très bonne mémoire au contraire, mais c'est que en fait j'apprends et quand je me répète les cours, je me les répète.
2: Tu paniques.
5: quand j'arrive au contrôle, je m'en rappelle pas, j'oublie tout.
1: Et par contre, tu te couches à quelle heure pour ça?
5: Oh bah ça dépend. Hein. Comme je fais du sport moi pour me calmer quand j'étudie, je fais des pompes jusqu'à 6h du matin.

0: Non mais hormis les pompes, t'écoutes la radio, tu regardes la télé?
1: Non.
2: Sinon, moi, ce que je peux te conseiller, c'est essayer d'avoir un médicament anti-stress. Ça fait que le matin, quand tu vas apprendre tes cours, là, au moins, ça te permet de moins être stressé.
1: Ouais.
2: Et pendant les cours, t'es plus relaxé, t'écoutes mieux ce que dit la prof, et puis au moins, tu peux avoir des notes correctes.
1: Ouais, mais ma tante, elle m'a dit que les médicaments, ça faisait oublier.
0: Non.
2: Sauf si tu prends des médicaments qui font perdre la mémoire, mais maintenant ils font tellement des belles choses que là tu peux essayer de t'enseigner avec ton médecin traitant. Voilà, ton médecin traitant.
0: Non mais un conseil déjà
1: t'écoute,
0: pour
1: t'écoute Gérard, vas-y.
0: Déjà, tu te couches à quelle heure à peu près le soir?
1: Je me couche le matin en fait, parce que comme je t'ai dit, le fait de réviser, ça m'énerve énormément, je suis obligé de me dépenser.
0: Ouais.
1: Donc comme ma nana elle est pas là en ce moment, donc je peux pas trop me dépenser sexuellement, donc je fais du sport, je fais des pompes, je fais des tractions, j'arrête pas quoi, jusqu'à 6h le matin, jusqu'à ce que je sois tellement fatigué que je m'endorme sur ma moquette.
2: Et donc c'est pas le fait de ne rien faire avec ta copine qui te stresse plutôt, non?
1: Bah peut-être en fait. Hein.
2: Mais c'est elle qui veut pas.
1: On peut peut-être Gérard, toi qui as passé une semaine sans Sandy, comment ça s'est passé?
2: Ah, il y a un portable qui sonne.
1: Ah ouais. Je vais le couper.
0: Ouais, je préfère parce que j'aime pas trop.
1: Excuse-moi, ça doit être ma copine, elle a entendu que je passais à la radio.
0: Ouais, non mais ça, tu vois.
1: Mais j'ai coupé, ça y est, c'est bon, c'est fini, Gérard, on y va.
0: Bon. Non mais ça, l'histoire avec Sandy, ça c'est un truc que je ne dirais pas. De manière, j'ai pas été stressé. Je suis venu dimanche à la radio, je suis venu jeudi, j'ai fait mes débats.
1: D'ailleurs, c'était très bien. J'ai écouté, c'était très bien.
0: Donc, moi, il y a un petit conseil.
1: Je t'écoute.
0: Mais t'as pas de.
1: J'ai mes notes. Je peux te dire mes notes.
2: Non. Mais attends, il peut dire ses notes. Comme ça,
0: Mais attends. Mais non, ça va pas.
2: Mais si, moi ça m'intéresse, okay, vas-y, dis-moi.
1: Sympa. Alors, la première note, c'est ma moyenne générale, et après je vais donner les autres notes.
0: Ouais. Non, mais on va pas...
1: Non, mais ça va vite. Hein.
2: Mais si, comme ça, on pourra mieux l'aider ici.
0: Mais c'est pas de savoir ses notes pour savoir comment tu peux mieux réviser pour un examen. C'est de savoir,
2: si.
0: Déjà une, pour commencer, pourquoi qu'il est stressé, et pourquoi qu'il n'arrive pas, parce
2: mais justement,
0: que là, le bac qui passe, c'est le mois prochain, c'est pas la fin de l'année, c'est le mois prochain les examens.
2: En attendant qu'il passe le bac, donc, c'est-à-dire au mois de juin, il faut bien qu'il revise ses leçons et tout ça, de tout ce qu'il a fait au cours de l'année.
0: Mais dans ces cas-là, il les révise lui-même, il voit les fautes qu'il fait lui-même, et il essaye de se coucher, plutôt que de faire des pompes jusqu'à 6h du matin.
2: Oui, je suis d'accord avec toi, mais il faut quand même qu'il voie ça avec un de ses professeurs pour essayer de savoir ce qui va ou ce qui va pas.
0: Mais dans ce cas-là, il a 19 ans, s'il a quelqu'un de sa famille qui peut l'aider pour ça, lui demande.
2: Et c'est dans toutes les matières ou, enfin, dis-moi.
1: Bah, regarde, je t'explique vite fait.
2: Oui.
1: En moyenne générale, j'ai 0,6 sur 10.
2: Oh là.
1: En français, bon après c'est des notes sur 100 hein, dans mon collège, dans mon lycée, c'est assez spécial.
0: Non, il n'y a jamais une note sur 100.
2: Non mais vas-y, dis toujours, moi voilà.
0: C'est sur 10 ou sur 20.
1: Donc, en moyenne, j'ai 0,6.
0: Non.
1: En français, j'ai 68.
0: Non.
1: Gérard, en anglais, j'ai 25.
2: Ouais.
0: Ouais, 25 sur combien? Sur 100?
1: Sur 100.
0: Ouais, c'est ça.
1: En mathématiques, j'ai 21.
0: Ouais, sur 100, c'est ça.
1: Ouais.
0: Ouais.
1: Et après, c'est en espagnol, j'ai 22.
0: Ouais, sur 100.
1: Donc, ça fait... Donc, quand tu regardes bien, en fait, quand tu colles le tout, ça fait 0,6, 68, 25, 21, 22.
0: Ouais, alors, je vais te dire une chose que tu vois.
2: Et 68, c'est dans quelle matière?
0: Non, attends. T'as pas compris ce que ça voulait dire, ça. Ça, c'est un numéro de téléphone qui s'amuse à nous donner en note. Alors, au revoir, Cédric, merci.
3: Hein?
2: Non,
0: ouais, c'est un numéro de téléphone qui vient de nous sortir à l'instant avec ses notes.
1: Mais au revoir. Non.
2: Ah ouais, je crois que
0: c'est oui. Non, c'est un numéro de téléphone. Au revoir.
1: Mais c'est pas parce que ça
0: commence. Au revoir.
2: Mais je comprends pas, tu connais ce numéro, toi?
0: Non, mais c'est un numéro de téléphone, ça.
2: Ouais, mais justement, tu le connais.
0: Tu vois, et moi, je t'ai laissé perdre, et manque de peau, j'aurais dû couper tout de suite. Tu peux lui dire au revoir, c'est un numéro de portable.
4: Ouais. 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
0: Alors, pour ça, on accueille Bertrand, 18 ans, de Gap, qu'on peut écouter Fun Radio sur 93 FM. Bonsoir à toi,
2: Bonsoir Bertrand.
1: Salut Gérard, salut Sandy.
2: Salut.
0: Alors, on t'écoute.
1: Bah, moi, j'ai un petit problème parce que j'ai un problème de piercing et en plus, je viens de m'en faire deux sur la langue.
0: Ouais.
1: Je vais me faire mettre deux petites boules là, sur la.
2: Hein?
1: Ah, ça fait mal, excusez-moi, sur la langue, ça va, ça vous dire, vous m'entendez?
0: Ouais, on t'écoute.
1: Bon, c'est le premier problème, c'est que je me suis percé la langue et déjà, ils m'ont trompé dans l'anesthésie, ils m'ont mis deux anneaux.
0: Ouais, mais attends, est-ce que c'est. Attends.
2: Deux anneaux dans la langue.
1: Bah, au lieu de mettre des trucs, ils vont qu'on me l'enlève. Parce que je voulais mettre des anneaux au bout de la langue.
2: Ouais.
1: Et ils me l'ont mis au milieu de la langue. En plus, et voilà, je voudrais me faire percer ailleurs et je voudrais savoir ce que vous en pensez de ça et si vous me conseillez de faire. Ça fait mal et je voudrais savoir si je dois me faire percer ailleurs ou.
2: Alors, si tu veux te faire percer ailleurs, tu peux essayer de faire un piercing sur le nombril. Parce que là, c'est pas voyant. Les gens, ils vont pas aller fouiner sous ton t-shirt pour essayer.
1: Ouais, bah ça, c'est sûr. Hein.
2: Pour essayer de savoir si t'as un piercing ou pas. Ou sinon, sinon tu peux faire un piercing au nez, mais...
1: Bah non, ça, je trouve ça vraiment laid. Moi, je trouve ça... Les gens qui font ça, moi, personnellement, je trouve ça très laid. Hein.
2: Mais tu sais que...
1: Bon, j'ai les anneaux, mais là, ils vont me les enlever, mais je veux ni d'anneaux, ni diamants, ni saphir, ni boule de cristal. Je veux vraiment un truc original, quoi.
2: Non, mais le piercing, ils ont jamais mis de boule de cristal, hein. Parce que sinon, ça tiendra pas dans la bouche, hein.
0: Non. De toute manière, les seuls piercings qu'il peut y avoir à l'heure actuelle, et ça, on en voit régulièrement, et je pense que ça, une fois, Apolline en avait un, mais je sais pas pourquoi qu'elle l'a retiré.
2: Moi, j'en ai un sur le nez.
1: Ah bah, ça, c'est horrible.
0: Non, mais, Apolline.
2: Non, mais moi, ça se voit pas, c'est un diamant.
0: Elle, c'était carrément, un anneau aussi, là.
2: Ah bah, si c'est bien porté, ça peut être très joli, hein.
0: Ouais.
3: Un anneau à l'arcade.
1: Au style?
0: Ouais, au style. À l'arcade sourcilière au-dessus.
1: Au cil?
0: Oui.
1: Ah d'accord, sur les cils.
0: Non mais à l'arcade. C'est-à-dire qu'il perd...
2: Non, il t'a dit au sourcil, hein, pas au cil, hein, parce que là ça tiendra pas. Hein. Là, les cils c'est que des poils. Hein.
1: Excusez-moi parce que ça me fait... parce qu'avec les anneaux, j'ai du mal à parler. Mais comment ça se fait que... c'est normal que par exemple... Je parle comme ça avec les anneaux dans la bouche.
2: Ouais, c'est normal, hein, parce que mais je pense que si.
0: Il y a combien de temps que tu l'as fait?
1: Oh bah, il y a 3 jours, mais alors là, ça ne cicatrise pas, c'est pire en pire. Hein,
0: Bon, alors dans ce cas-là.
1: Heureusement, j'ai pris ça pendant mes vacances pendant 10 jours, mais je reprends le boulot lundi.
2: Mais tu fais pas d'infection, hein? Tu fais pas d'infection?
1: Bah non, mais le problème, en plus, moi, c'est pas d'infection, mais si tu veux, ça, j'ai la bouche, j'ai la langue.
2: Ça enfle.
1: Bah, j'ai la langue qui a doublé de volume, hein.
2: À ce moment-là, tu les retires. Moi, je te conseille de les retirer.
1: Non, si tu les retires, c'est dangereux, non?
2: Non, tu les retires ou tu vas là où t'as fait faire ton piercing et tu me demandes qu'ils te les retirent.
0: Non, mais d'après ce qu'on vient de me dire, t'as 3 mois pour zazoter.
2: Ah bon?
0: Ouais, ah bah, parce que
1: c'est garanti à moi, les anneaux qu'ils m'ont donné, m'ont dit.
2: Bah, ouais. Tout dépend, c'est quoi? C'est de l'argent ou c'est du plaqué or ou c'est de l'or?
1: Non, j'ai payé en liquide.
2: Non, mais je parle des anneaux, c'est en quelle matière?
1: Ah, c'est pas, c'est en cuivre.
2: C'est en cuivre? Non,
0: de toute manière, est-ce que, déjà pour commencer. Une question que je veux te poser. Est-ce que les appareils, quand ils les ont mis, est-ce que ça a été désinfecté?
1: Ça, je crois que ça a été désinfecté, ouais, mais le problème, c'est que, sans
0: dire. Non, parce que de toute manière, écoute-moi bien, Bertrand. Attends, Bertrand,
2: on va écouter ce qu'il a déjà à dire et après tu diras
1: C'est important avant les conseils parce que j'ai besoin vraiment que vous m'aidiez parce que Sandy me dit que pour retourner au magasin, le problème c'est que j'ai fait ça dans une rave.
2: Hein?
0: Quoi?
1: J'ai fait ça dans une rave.
2: Non, mais je pense que là, si ça a été mal fait, tu devrais la retirer au plus vite.
1: Hein. Non, parce que là, le problème c'est que le magasin, c'est pas un magasin, c'est un mec qui fait ça dans une rave.
5: Les rêves, c'est les parties, les soirées techno, tu sais, dans les bois, Gérard.
2: Oh ouais, j'ai vu ça sur un article.
0: Ouais, je suis à la loco. Ouais, mais même, de toute manière,
5: il n'y a pas de rêve à la loco, c'est en plein air.
1: C'est Sidar.
5: Ouais.
1: C'est une free party, hein.
0: Ah, en plus.
2: Ouais, ça se dit comme ça aussi, ouais.
1: C'est dans une forêt.
5: C'est dans les bois, ils mangent des merguez et ils se font des piercings.
1: Ouais, non, dans une forêt.
5: Ouais, dans une forêt.
1: Ouais.
5: Voilà.
0: De toute manière, faut bien me dire une chose. Déjà, si les appareils ne sont pas désinfectés normalement, automatiquement, tu vas avoir des problèmes.
1: Tu me fais peur, là.
2: Mais l'appareil, en principe, quand ils te font percer... moi, je vois, même pour les oreilles, ils utilisent... Tu vois, c'est en forme de pistolet. Et le pistolet, ils appuient sur le bouton. Et puis, en fin de compte, tu vois, ça fait des trous, quoi.
1: Ouais.
2: Et c'est comme ça que ça se passe. Mais non, avant,
0: mais
2: il...
0: Non, mais est-ce que les appareils ont été désinfectés au lieu de renifler, là, comme ça?
1: Non, mais attends, c'est la... non, mais si je renifle pas, c'est que des fois, il faut que je prenne la salive. Ça fait mal, toi, c'est doublé de volume.
2: Non, mais tu...
0: Mais je te demande, est-ce que les appareils ont été désinfectés?
1: Je m'en souviens plus, c'est dans une raie, je te dis, j'étais...
2: À mon avis, ils étaient pas désinfectés.
0: De manière...
1: La queue, on était au moins 150.
2: Ah bah oui. Donc ils prenaient le même appareil pour...
1: Il y a une nana qui s'est fait ça sous les aisselles.
2: Sous les aisselles? Ça peut être dangereux,
1: parce qu'elle voulait le faire, mais elle avait honte, elle voulait faire ça dans un endroit discret.
2: Ah ouais, bah là, c'est... Je sais pas si ça se fait, mais bon...
1: Si, toi, tu le fais bien dans le nez, hein.
2: Ouais, mais le nez, c'est pas les aisselles, hein. J'ai pas m'amuser à faire ça sous les aisselles.
1: Le problème, c'est que je voulais en faire ailleurs, mais alors là, c'est bien.
0: Mais est-ce que tu fais des bains de bouche?
1: Ah bah non, mais là, le mec, il m'a dit, tu touches à rien.
0: Bon, alors,
2: Comment ça, tu touches à rien?
1: Il m'a dit, tu mets pas de main de bouche, tu mets pas de main de pied, tu fais pas de. Tu mets du cuivre.
2: Ah, attends, je t'arrête tout de suite. Les bains de pied, c'est pour les
0: ça
2: pieds.
0: Ça a rien à voir avec
2: les bains de bouche,
0: piercings.
2: C'est pour la bouche. D'accord?
1: Ah, c'est pour les bains de bouche. Il m'a dit, même les bains de pied, j'ai rien fait parce que c'est un piercing au pied.
2: Non, mais tu fais des bains de bouche, c'est-à-dire c'est un liquide que tu prends et tu le recraches tout de suite. Mais surtout, tu t'avales pas le produit, hein, parce que sinon ça veut.
0: Attends, les bains de pied et les bains de bouche, ça a rien à voir.
2: Ouais. Les pieds, c'est ce que t'as en bas.
0: Faut pas confondre les torsions et les serviettes, tu vois.
1: Non, mais ce qu'il m'a dit, mais c'est vrai, parce que le problème que j'ai avec les anneaux en cuivre, c'est que ça me donne une odeur, c'est normal, parce que ça sent un peu comme la vaisselle.
0: Mais attends,
2: ça donne une odeur de cuivre. Hein.
0: Mais ça fait combien de temps? Bertrand.
1: Oui.
0: Tu m'écoutes?
1: Oui, c'est cool, j'ai assez.
0: Ça fait combien de temps que tu es ça?
1: Bah, c'est déjà dit, c'est sourd, c'est déjà dit, ça fait 3 jours.
0: Bon, 3 jours, attends. Déjà, au bout de 3 jours, si ça commence à te faire mal, le mieux c'est d'aller voir un spécialiste pour ça.
1: Moi, il m'a dit que c'était normal parce que c'était un parti sensible. C'est, quand c'est de la boue, c'est un truc très tendre. Et avec les nerfs, il m'a dit que c'est peut-être tout ça amer. Du coup, déjà, j'ai du mal à parler correctement. Il m'a dit que c'est normal parce qu'en plus, j'ai des anneaux qui frottent. Donc en plus, je me suis bousillé une molaire.
2: Ça doit être dangereux pour les dents.
0: Attends. Tu viens de te bousiller une molaire?
1: Non, mais ça me frotte parce qu'il l'a mal mis avec le palais, ça me fait mal au palais surtout.
2: Donc des fois tu crois manger par exemple un aliment et en fin de compte c'est
1: non,
2: pas
1: ben,
2: l'aliment
1: pas,
2: que tu manges, c'est les anneaux.
1: Non, mais faut que je mange comme quand t'as mal à la gorge, faut que je mange des trucs liquides, faut rien masser.
2: Ouais.
0: Non, mais attends,
2: parce que t'as du mal à mâcher, ouais.
0: Quand t'as mal à la gorge, et puis avec l'histoire des piercings, je vois pas du tout le rapport.
1: C'est-à-dire que quand t'as mal à la gorge, généralement tu peux, tu sais, t'as du mal à avaler, donc tu prends que des yaourts parce que t'as du mal à avaler de la viande, tu sais, ça fait mal.
2: Donc
1: ça, c'est pareil, c'est que dès que j'avale, dès que je masque quelque chose,
2: t'as le goût du yaourt plus le goût du cuivre, et donc ça fait un mélange et ça fait que t'as mal à la gorge.
1: Et c'est pas... Alors, moi, la question que je me pose, c'est sur
2: quoi. Comment?
0: Quoi? J'ai pas compris ta question là.
2: La
1: question que je voulais savoir, c'est ce qu'il faut faire. C'est par rapport au traitement, c'est soit par rapport à la bouche.
2: Par rapport à la bouche, c'est ça?
1: Non.
2: Non, bah, t'as dit quoi? Par rapport
1: est-ce
2: à quoi?
1: Est-ce que je dois garder les anneaux combien de temps? Parce qu'il dit qu'il faut garder 3 mois.
2: Retirez-les. Moi, c'est ce
0: non,
2: que
0: mais
2: je vous conseille.
0: Mais le mieux, c'est que t'ailles voir un professionnel et tu lui.
2: Bah, justement,
0: tu y expliques. Qu'est-ce qui t'a répondu?
1: Ah ben, j'ai pas vu, mais t'es vu en vidéo là, avec Belmondo.
0: Arrêtez de nous prendre pour des cons, pour des conseils comme ça.
2: Voilà, hein?
1: Arrêtez. J'ai pas compris, qu'est-ce que ça dit?
0: Non, je te dis d'aller voir un professionnel, cependant, je t'ai pas dit d'aller voir Belmondo.
1: Oui. Mais alors, le problème, c'est que le professionnel, j'en ai vu un du surfing, il m'a dit, ouais, mais moi, je peux pas, ce qui est normal, il m'a dit, je peux pas vous l'enlever, parce que c'est pas moi qui vous l'ai mis. C'est comme quand c'est comme quand t'achètes une télé, et qu'elle est pas, il faut aller au même réparateur.
0: Désolé, quand t'achètes une télé, c'est pas pareil avec les piercings.
5: Ça
0: a rien à voir. Tu peux.
1: Garanti.
0: Tu peux aller dans n'importe quel magasin pour faire réparer ta télé. Je suis désolé. Mais là pour l'instant on est avec ton piercing, on n'est pas avec la télé.
1: Non, mais t'explique que quand t'es sous garantie, pour tourner au même endroit, tu te fais le truc. Alors donc mon piercing il est sous garantie pendant encore 2 mois.
0: Attends, t'as pas de garantie pour un piercing. Arrête de me prendre pour un con.
1: Mais je sais pas, se pose la question.
0: Mais y a pas de garantie là-dedans.
5: T'as un numéro sur l'anneau ou pas de garantie?
0: Mais non, y a pas. Il y a pas.
5: Normalement, il a un petit poinçon aussi.
0: Ouais. Mais il n'y a pas de garantie, il n'y a rien.
1: Mais c'est un numéro de portable.
0: Mais non, mais on s'en fout de ça.
2: Normalement, quand ils t'ont fait faire le piercing, normalement, ils auraient dû te dire qu'il fallait que tu te nettoies avec de l'alcool et tout ça.
1: Oui, tu vois pas? Oui, mais parce qu'il m'a dit.
0: Est-ce que tu fais ce qu'on t'a conseillé? Est-ce que de temps en temps tu prends un coton et tu te nettoies les piercings?
1: Avec un coton?
0: Oh putain, arrête, allez, hop, au revoir, bonne nuit.
3: avant.
0: Allez, on va s'écouter les 7 petits anus avec Venez. Tu me lâches le kiss et on se retrouve tout de suite après pour la suite et fin des conseils de Gérard et Sandy la nuit. A tout de suite sur Fun Radio.
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0: Et voilà, donc rebonsoir à tous. 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Fun Radio
5: rubrique direct 101.9, c'est bien sûr pour Paris parce que ceux qui sont à Brest, s'ils se mettent sur 101.9, ils auront pas Fun, je pense.
0: Voilà. Donc voilà. Là, on venait de s'écouter les 7 petits anus avec Venez tous me lâcher le kiss et bien sûr toujours sur l'IRCWW.fr, Rigo qui vous y attend. Mm-hmm. Et donc pour ça on va accueillir Gabriel, 24 ans de Tours, sur on écoute Fun Radio sur
5: non, c'est Stéphanie en premier.
0: Non. Gabriel, ah, je viens d'annoncer.
2: Bonsoir Gabriel.
0: Bonsoir Gabriel.
3: Gabriela.
2: Bonsoir Gabriela.
3: Bonsoir Sandy, bonsoir Gérard.
0: Bonsoir.
3: Content de t'entendre Sandy. Puis sinon bonsoir l'équipe.
2: Salut. Merci. Salut.
3: Je vous appelle parce que en fait j'ai rencontré un mec hier soir sur qui j'ai pas mal kiffé et on a parlé notamment de sexualité, enfin je le connaissais pas trop mais on a parlé de ça et lui m'a dit qu'il aimait les filles entreprenantes, chiennes au lit, qu'il l'insulte.
2: C'est-à-dire ?
3: C'est-à-dire, c'est-à-dire je sais pas parce que moi je suis restée 10 ans avec un mec, il y a un mois que je suis toute seule en fait et c'est le premier mec que je rencontre. Et l'autre avec qui je suis restée 10 ans, c'était on fait l'amour dans le noir, on parle pas, enfin tu vois quoi.
2: Donc il était un peu timide.
3: Il était timide et puis j'ai missionnaire mais pas plus quoi. Donc moi je sais pas comment ça se passe autrement parce que je connais qu'un mec quoi sexuellement et aidez-moi quoi.
2: Donc t'aimerais avoir des précisions sur les positions que tu pourrais faire, c'est ça?
3: Ouais, les positions puisque je pourrais lui dire parce que apparemment il veut que la fille l'insulte. Et puis, ce que je pourrais lui faire, ouais.
2: Mais qu'est-ce que tu as déjà essayé de faire avec lui?
3: J'ai rien fait, justement. Je l'ai rencontré hier soir et on doit se revoir ce week-end. Et on n'a encore rien fait, quoi. Donc, mais je
0: non, mais tu penses pas que... Tu penses pas que
2: tu vas un peu trop vite. Hein.
0: Tu non, penses pas que ça... Non, mais tu penses pas que c'est... Ouais, c'est, tu vas un peu vite, là, pour... Déjà, ça fait à peine 48 heures que tu le connais.
3: Ouais, mais on a craqué, c'est comme ça, quoi. Me jugez pas là-dessus, aidez-moi.
2: Ah, ouais, d'accord, donc c'est tout de suite, ça a été le coup de foudre.
3: Ouais,
2: t'as
3: voilà,
2: craqué
3: ouais.
2: Pour lui, lui, il a craqué pour toi.
3: Voilà, tout de suite.
2: Donc, lui, il voudrait, en fin de compte, il voudrait coucher avec toi et toi, tu voudrais coucher avec lui, quoi.
3: Voilà.
2: Enfin, si je puis dire, hein.
3: Oui, oui, tu peux dire comme ça.
0: Ouais, non, mais la première chose, déjà, une chose que je vais te dire, déjà, ouais. Avant de coucher avec lui pour la première fois, donc, tu le revois ce week-end, hein, que tu nous as dit. C'est
3: ouais,
0: bien ça.
3: Vendredi soir.
0: Bon, vendredi. Donc, la première chose que je peux... il est du quel côté, lui, déjà?
3: Il est de Nantes. C'est pas loin, enfin, il vient ce week-end, quoi. Voilà.
0: Non, mais attends, tu peux nous dire du quel côté qu'il habite?
3: Nantes.
2: Et toi, t'habites où?
0: Tours.
2: C'est pas trop loin, non, les deux villes?
3: Non, 2 heures de route.
2: Ah, 2 heures de route, quand même.
3: Hein. Ouais, mais bon, c'est...
0: Non, mais de toute manière, la première chose qu'il faudra bien te préciser, déjà, faut pas que tu ailles trop vite, faut pas te lancer
2: ouais,
0: tout de suite.
2: C'est ça.
0: Déjà, première chose qu'il faut que tu fasses, déjà, c'est que tu te protèges.
2: Ouais,
3: non,
2: voilà.
3: Ça, je sais, je vais me protéger, vous inquiétez pas, je sais ce que c'est. Mais moi, je voudrais des conseils.
2: Mais toi, t'es consentante.
3: Ah oui, mais...
2: Et lui, il n'y a pas de problème.
3: Mais non, mais je veux, quoi, je veux.
2: Bah, non, déjà, ce que tu peux faire, c'est déjà essayer de commencer par devant, hein.
3: Ouais.
2: Et bon, après, tu fais par derrière, et puis après, tu fais.
5: Ça veut dire quoi par derrière?
3: C'est-à-dire, je comprends pas. Là.
2: Alors, c'est-à-dire derrière, ça s'appelle la sodomie.
3: Ah.
2: Donc, en fin de compte, toi, t'es allongé sur le lit, sur le ventre.
0: Oui. Non, sur le dos.
2: Non, sur le ventre. Non, parce que c'est la sodomie, elle est allongée sur le ventre, Gérard. Elle est pas allongée sur le.
0: Bon, tu vas pas nous sortir ton histoire de bouteille de flotte aussi, non?
2: Bah, écoute, elle veut des précisions, donc je vais essayer de lui renseigner. Donc, je disais donc que toi, tu t'allonges sur le lit, sur le ventre, c'est
0: ouais.
2: Ça?
0: Ouais.
5: Enfin, faut être à quatre pattes parce que si t'es sur le ventre pour une sodomie, tu vas.
2: Non, t'es carrément allongé sur le lit, hein. T'es carrément allongé, hein.
5: Mm-hmm.
2: Et en fin de compte.
3: Pattes.
2: Hein?
3: Pas à quatre pattes.
0: Non, pas à quatre pattes.
2: Non, t'es carrément allongé comme si, tu vois, tu faisais la planche. Hein.
3: D'accord.
2: Et en fin de compte, ton copain, il est derrière toi et bon, il te met sa coucougnette dans ton petit trou, quoi. Voilà.
3: C'est juste une coucougnette.
2: Hein?
3: C'est bizarre comme pratique, ça.
2: Non, mais c'est une coucougnette, c'est ce qu'il a entre les cuisses, quoi. Voilà.
5: Et il met pas les deux?
2: Non, il peut pas mettre les deux, hein. C'est pas possible. Hein.
5: D'accord.
2: Donc voilà, et ça, ça s'appelle la sodomie.
3: Ouais, sinon il y a quoi d'autre, parce que il reste là tout le week-end, donc.
2: Sinon t'as comment ça s'appelle attends, la branlette non pas la branlette ouais c'est la branlette espagnole
0: ouais
2: c'est...
0: mais ça c'est la branlette espagnole c'est
2: donc ça consiste à si tu veux bon c'est
0: à mettre son zizi entre tes seins et
2: voilà,
0: il éjacule sur
2: toi. Trouvé la solution t'as été plus fort.
0: Non mais déjà ouais. Pour commencer tu te protèges et une chose qu'il faut bien se préciser c'est de savoir si Vous avez fait les tests.
3: Oui, oui.
5: Ouais, mais ça, même s'ils n'ont pas fait les tests, s'ils se protègent, il n'y a pas de problème. Et ouais. Le conseil qu'elle aimerait avoir, c'est
2: les positions.
5: Pas seulement c'est ça, que, c'est qu'il aime les chiennes.
3: Voilà, il veut que je sois chienne et moi je ne sais pas être chienne.
5: Est-ce qu'elle doit crier? Est-ce qu'elle doit l'attacher?
0: Non, ça, non, je vais te dire une chose là-dessus. Ne joue pas avec ces trucs là qu'ils disent crier tout ça ne rentre pas dans son jeu.
2: Mais est-ce que lui il aimerait que tu lui dises ça?
3: Justement, on en a parlé hier soir, il m'a dit moi ce qui me fait kiffer chez les filles, c'est quand elles m'insultent.
0: Bah attends, il y a Pauline qui vient de me dire un truc, les vêtements sexy, porte-jartel et guillapière. Mais attends, mais toi tu connais quelque chose là-dedans, Pauline?
2: Je suis d'accord avec elle, avec Pauline, pour l'exciter, tu peux très bien mettre des porte-jartel et puis des bas et tout ça quoi.
0: Elle a pas encore pratiqué. C'est pas ce que c'est.
2: Elle est encore jeune, donc.
3: Gérard, j'ai 24 ans.
0: C'est pas à toi que je m'adresse. Donc, bon, moi, ce que je peux te dire, ne rentre pas dans son jeu tout de suite. Ne te laisse pas faire.
3: Gérard, je veux le faire.
2: Voilà, elle veut le faire.
0: Ah, donc, t'es consentante pour crier tout ça.
3: Oui, je veux.
0: Ah bon, bah, dans ce cas-là, ça intéresse qui est péril.
5: Donc, comment elle doit faire? Est-ce que vous pouvez, par exemple, nous faire une simu de cris de chienne? Sandy.
2: Bah déjà Gérard, comme j'en ai fait déjà une, tu peux essayer.
5: Non
2: déjà
5: mais deux chiennes, la chienne quoi, la vraie chienne.
2: Enfin, la chienne, ça dépend si tu dis le chien ou
5: mon
2: la
5: cochon.
2: Mon cochon. Oui voilà, tu peux lui dire allez vas-y mon cochon, t'adores ça et tout, tu vois des trucs comme ça quoi.
3: Sur ce ton là?
5: Non, je pense pas. Hein.
2: Enfin, sur ce ton-là, non, je pense pas, mais ça, c'est mon ton à moi, si tu veux. Hein.
5: Non, mais quel ton que t'emploierais, toi, si t'étais avec un chien?
2: Bah, je dirais, vas-y, mon cochon, t'adores ça, hein. Voilà, c'est ce que je dirais, quoi.
5: Et qu'est-ce qu'il répondrait, le chien?
2: Bah, lui, il dirait, oh oui, vas-y, Gérard encore.
0: Non, moi, personnellement...
5: T'aimes pas ça, toi?
0: Non.
2: Non, t'aimes pas les trucs sadomaso, les menottes, tout ça, non?
0: Non, moi je suis contre tout ça parce que ça se fait pas sur une nana.
3: Mais Gérard, quand t'es au lit, tu parles?
2: Ça dépend, des fois ça peut être marrant, on sait pas. Hein. T'as pas pratiqué, donc tu peux pas dire. Hein.
0: Non, mais même, ça fait. C'est pas le mec qui soupe, c'est la nana. Hein. Faut bien le dire.
2: Non.
5: Si elle est consentante, y a pas de problème.
3: Je veux le faire, je suis consentante, quitte à avoir mal, tu vois. Donc, je veux le faire, quoi.
2: Les deux souffrent aussi, hein, c'est clair. Hein.
0: Non, mais ça, de toute manière, si t'es vraiment consentante, et lui qui est consentant à vouloir te faire souffrir, et ben, dans ces cas-là, le conseil qu'on peut te dire, ben, c'est d'y foncer, puis. Tu verras bien par la suite. Hein.
2: Rentre dedans, quoi. Ouais, enfin, non, c'est plutôt lui qui va te rentrer dedans. Parce que
0: là, de toute manière, si t'as vraiment envie d'avoir mal, tu risques d'avoir mal pour un bon bout de temps aussi.
2: Ouais, mais n'oublie pas la bouteille, ça, c'est ce que je dis à chaque fois. N'oublie pas la bouteille, surtout. Hein.
3: C'est quoi cette histoire de bouteille, là?
0: Mais ça, c'est pour...
2: Je vais lui
0: c'est
2: expliquer.
0: C'est la sodomie.
2: Non, mais je vais t'expliquer, c'est par rapport à la sodomie. Donc, en fin de compte, tu prends une bouteille à portée de main, mais une bouteille d'eau, hein, pas une bouteille d'alcool ou une bouteille, tu vois.
3: Ça va pas, non.
2: Hein?
3: Whisky, ça, non.
2: Non, parce que sinon, ça ferait une drôle d'odeur. Hein. Là, je te dis carrément. Hein. Mm-hmm. Non, mais sinon, tu prends de l'eau et tu mouilles un petit peu ton derrière. Mm-hmm. Et lui, en fonction qu'il avancera et puis qu'il rentrera sa coucougnette, là, comme mm-hmm. je disais tout à l'heure, ça glissera mieux.
3: Et
2: comme ça glissera mieux, t'auras moins mal.
3: D'accord.
2: Et non, comme t'auras moins manière, mal, ça te fera moins souffrir.
0: Non, mais à risque d'avoir mal quand même après.
2: Non, pas forcément.
3: Oui, non, mais, moi, je veux pas faire que la sodomie. Hein. Je veux faire plein de trucs. Hein. Le truc espagnol, là, c'était bien ce que vous m'avez dit tout à l'heure.
2: Oui, la branlette espagnole.
3: Ouais, là, c'est ça, la branlette espagnole. Et puis, j'ai entendu parler de la position de la toupie, mais je sais pas ce que c'est.
0: Alors, moi non plus, je sais pas ce que c'est la toupie.
2: Non, moi non plus, j'ai pas connaissance de la toupie.
0: Non, moi non plus.
5: Tu as fait peut-être tourner sur toi-même.
0: Ah ouais, peut-être. Mmh. Donc, voilà, donc, de manière le...
2: Voilà ce qu'on pouvait te conseiller. Hein.
0: Le seul conseil, ben, c'est d'y aller doucement quand même. Hein,
5: et de le faire si elle en a envie. Puis voilà.
0: Lui, là, il va avoir quel âge, lui, déjà?
3: Lui, il a 23.
0: 23, 24, ouais, bah si, c'est...
2: Si, c'est bon, hein.
0: C'est bon.
2: Ouais,
0: non mais
2: bon.
0: Quand même, vas-y quand même doucement. C'est pas parce que t'es vraiment pressé, ça fait que ça perd. Là, ce vendredi, ça va faire à peine 48 heures que tu le connais, donc vas-y quand même doucement. Hein.
3: Ouais, ouais. Promis, je vous rappelle dimanche pour dire comment ça s'est passé.
0: Okay, ça marche.
3: Merci beaucoup en tout cas.
0: Il n'y a pas de quoi.
2: Ciao.
0: Ciao. Au revoir.
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0: Et pour ça, on accueille Stéphanie, 21 ans de Paris, 101.9. Bonsoir à toi, Stéphanie.
6: Bonsoir. Je
0: ne
6: les verrai pas.
0: Bon, ben ça y est, oh.
5: Mais elle n'a pas dit, elle n'a pas dit. Elle a dit.
0: Non,
2: elle n'a pas dit. Hein.
0: Elle ne l'a pas dit, mais elle l'a dit quand même.
5: Ah, non. Merde.
2: Ouais, mais elle a dit qu'elle ne devait pas le dire. Donc
0: ouais, ouais, bah, alors pourquoi tu as le dit?
2: Bon, bah, voilà. Parce que, voilà.
0: Donc, on t'écoute.
6: Voilà, bon ben j'explique, donc c'est un cas assez particulier, donc je fais partie d'une troupe de théâtre.
0: Ouais.
6: Et donc actuellement on est en tournée, bon sur Paris aussi.
0: Mmh.
6: Et bon, je précise, hein, c'est Shakespeare. Et dans la troupe, il y a un garçon qui m'intéresse vraiment, vraiment. Ouais. Il a le rôle de Roméo, et moi j'ai de la chance d'avoir le rôle de Juliette.
2: Ah, mmh. C'est bien ça.
6: C'est très bien. Ouais. Le truc, c'est qu'il m'intéresse tout ça, mais j'ai l'impression qu'il n'est pas très intéressé par moi. Comment je peux faire pour l'aborder pour avoir des petits conseils. Hein.
2: Est-ce que tu as essayé de l'aborder d'abord? Tu vois, d'essayer de discuter avec lui?
6: Oui, discute avec lui, ben...
2: Donc c'est juste en amitié pour l'instant?
6: Ouais, et puis c'est juste en répétition, c'est juste pour... lui, j'ai l'impression qu'il s'en fout un peu de moi. Hein. Il est là juste pour jouer son rôle, alors que moi, je m'investis vraiment...
2: Ouais.
6: Je suis tout à fait dans le rôle de Juliette, je ressens très bien ce qu'elle peut ressentir, quoi. Et voilà, donc comment je pourrais faire pour l'aborder?
2: Bah déjà pour l'aborder, ça va, parce que comme tu essayes de discuter avec lui, donc tu peux avoir une discussion avec lui et tout. Mmh. Mais je pense que tu pourrais essayer de l'inviter à dîner ou essayer de lui faire un petit cadeau sympa. Et là au moins il verra que peut-être, c'est peut-être en offrant un cadeau qu'il va peut-être s'apercevoir que tu as des sentiments envers lui.
5: Non mais, mmh.
0: Est-ce que tu le revois une fois que la pièce est terminée après?
6: Non,
0: est-ce que vous discutez ensemble ou pas?
6: Non, pas du tout. Bon, attends, je t'explique. On discute que pendant la pièce. Les seuls mots qu'il me dit, c'est ouais, tu devrais avoir le ton plus comme ça, plus comme ci. Je trouve qu'il est assez désagréable, hein, mais bon, je suis amoureuse.
0: Non, mais attends, c'est pas lui qui coordonne de faire la pièce, c'est quand même.
6: Non, parce qu'il est metteur en scène et en même temps acteur.
0: Ah, donc c'est lui qui s'occupe des deux.
6: Ouais, et je voulais vous préciser quelque chose, parce que je sais pas, vous avez déjà peut-être lu Roméo et Juliette?
2: Non, moi spécialement, non, je l'ai pas été voir.
6: Il y a quand même une scène très, très importante, c'est la scène du baiser.
0: Mm-hmm.
6: Donc on s'embrasse, tout ça, bon, on a déjà fait pendant les répétitions, tout ça, mais lui, il veut me faire sans la langue.
2: Donc il t'embrasse pendant les... Pendant la pièce.
6: Ouais, bien sûr. Et moi, j'ai déjà essayé quand je l'embrassais de sortir la langue et tout, mais lui, sa bouche, elle est bien fermée et tout ça. Donc, comment lui faire comprendre que j'ai envie de l'embrasser? Comment l'aborder? Tellement de questions que je me pose.
2: Tout simplement, tu lui dis, tu lui expliques que c'est le théâtre et puis que dans le théâtre, il faut jouer le jeu. Si par exemple, faut s'embrasser, bah, à ce moment-là, tu faut s'embrasser.
6: Ouais, oui, mais non, mais il y a pas de problème.
5: Est-ce que c'est pas un moyen, excuse-moi, Stéphanie, de lui prouver en fait son amour, tu sais, en l'embrassant pendant la pièce? Est-ce que c'est pas un moyen aussi de lui faire comprendre en vrai qu'elle est aussi amoureuse de lui dans la vraie vie, en réalité?
2: Mais déjà, si t'embrasse dans la pièce de théâtre, c'est qu'il a peut-être déjà des sentiments pour toi.
6: Non.
5: Non, c'est pour la pièce.
6: C'est dans la pièce.
2: Ouais, mais si c'est pour la pièce, déjà s'il le fait même pour la pièce, c'est qu'il a peut-être il ressent peut-être quelque chose.
6: Bah,
2: non,
6: s'il ressentirait quelque chose pour moi, eh ben il l'embrassera avec la langue.
0: Non, mais attends, non, parce que là, dans des trucs comme ça, en principe, c'est rare que ça se fait vraiment comme ça.
2: Hein. Si, au cinéma, en principe.
0: Ouais, mais ça, c'est dans au cinéma. Mais là, c'est dans une pièce de théâtre, nuance. Par contre, ouais, peut-être que ça se calme un petit peu dans le couloir, là, parce que de courir, j'aime pas trop, parce que on a du mal à pouvoir répondre aux gens. Donc, ça, au cinéma, d'accord, c'est vrai que y a certaines scènes qui se font, mais là, dans le théâtre, j'ai jamais eu encore l'occasion de voir ça. Hein.
6: Ben non, mais c'est pas ça le problème. Le problème, c'est comment l'aborder, comment lui dire en fait.
0: Alors, comment lui dire de toute manière, vous vous revoyez après ou pas une
6: Non,
0: fois
6: pas que... du tout, pas du tout.
0: Donc, vous voyez que lors des répétitions.
6: Ouais.
0: Bon, est-ce que t'as déjà essayé de l'aborder et de l'inviter à manger ou pas?
6: Non.
0: Bon, déjà...
6: Il est très désagréable, hein, j'ose même pas.
2: Moi, ce que je pourrais
6: te comprendre... Attends, je précise un truc, c'est un Italien, hein, très macho, très très macho, hein, il fait même, je crois qu'il faisait partie de la mafia avant.
0: Non, mais ça... Stéphanie, oui. Stéphanie, s'il te plaît.
2: Ça n'a rien à voir. Hein.
0: Ça n'a rien à voir, c'est pas avec... c'est pas du tout avec ton sujet, d'accord? Donc, tu m'évites cette histoire-là, sinon on va être forcé de couper, parce que sinon, je vais avoir des problèmes.
2: Non, moi j'ai un conseil, c'est...
0: Non, mais attends, Sandy.
2: Oui.
0: Là, elle vient de dire un truc. Je voudrais que quand même qu'on soit bien clair.
2: Non, mais c'est pas grave. Pour moi, c'est rentré dans une oreille.
0: Ouais,
2: c'est
0: non, ouais, non mais peut-être pour toi, mais moi, je veux quand même pas avoir... je veux pas qu'après... que
5: ouais, quoi, pour la mafia.
2: T'as raison. Ouais. Hein.
0: Je voudrais pas qu'il y ait des problèmes avec la radio.
5: Avec
0: donc,
5: la mafia.
0: Vous essayez de la reprendre.
7: La mafia, c'est ça?
0: Ouais. Non, attends, Stéphanie.
7: Chinoise ou
0: italienne? Stéphanie, oui, ce que oui, tu as oui. Peur, tu as Manu va te reprendre en antenne.
6: Ah non,
0: antenne.
6: Mais j'ai besoin de tes conseils.
0: Non, mais Stéphanie, Manu va te reprendre en antenne et on va essayer de te
2: calmer. J'avais un bon conseil, c'est bon.
0: Tu vas te calmer pour l'instant.
5: Dis-le rapidement, attendez sans dire
6: j'ai
5: un conseil.
6: Dit,
5: vas-y, Sandy.
2: Rapidement, moi, ce que j'ai à te conseiller, c'est que comme tu prends des cours de théâtre, amène-le à voir une pièce de théâtre et là, au moins, il pourra voir les scènes d'amour, comment ça se passe.
6: Mais comment je lui demande comment
2: bah déjà, comment tu vas le voir et tu lui demandes si ça l'intéresserait de venir te sortir avec toi, par exemple, un week-end et puis d'aller voir une pièce de théâtre.
6: Non, mais tu crois que c'est facile?
0: Il a quel âge, lui?
6: Il a 29 ans. Mais il est toujours entouré de gardes du corps, tout ça. C'est quand même une star dans le monde, en Italie, tout simplement.
5: Dans quel monde?
6: Le monde italien.
2: Ou sinon, tu lui écris une lettre, tout simplement, en lui demandant s'il veut bien dîner avec toi un soir et puis aller voir une pièce de théâtre.
6: Je sais pas.
2: Voilà.
6: C'est le conseil que t'as?
2: Ouais, c'est le seul conseil que je peux te donner, parce que là, c'est...
0: Bah, de toute manière, le conseil que j'ai à te dire, moi, je t'ai dit, c'est de l'inviter à manger. Bon, ben, apparemment, ça m'étonnerait que vous vous...
5: Ouais, mais il se voit pas en dehors du théâtre, parce que lui, comme il dit de la mafia...
0: Non, mais ça, on en a rien à foutre. Alors arrête de dire ça, parce que...
6: c'est quand même important, Gérard.
0: Non, mais ça, on en a rien à foutre. On parle pas de ça à 2h...
5: 24, ok.
0: À 2h26.
5: Le seul moyen qu'elle a, elle, de pouvoir l'aborder, ou vraiment lui déclarer ce qu'elle pense de lui, c'est pendant le théâtre, pendant les répétitions...
0: Non, mais c'est lui, il veut pas perdre... ce que le texte dans ces cas-là, pourquoi qu'elle reste avec lui, c'est tout.
5: Elle aime peut-être la mafia.
2: Ou sinon,
0: non, mais ça,
6: je le trouve beau, il est magnifique comme un dieu italien.
2: Les Italiens, ils sont beaux, c'est vrai. Hein.
6: C'est vrai, merci, alors Sandy peut confirmer.
7: Tu es pas italien, toi, Gérard?
6: Je sais pas, Gérard, t'es italien?
0: Non, moi je suis français,
7: ah,
0: heureusement.
7: C'est ça, hein.
2: Mais enfin voilà, c'est ce que je peux te conseiller. Hein.
5: Bah, donc,
2: c'est ce que Gérard peut te conseiller aussi.
6: Hein. Très satisfaite.
5: Hein. Bah voilà, désolé. Voilà.
6: Ah non, Gérard, t'as rien d'autre à me dire?
0: Bah non, personnellement, non.
2: Ou sinon, offre-lui un petit cadeau sympa, genre, tu vois, une gourmette avec gravé son...
5: Ou un nouveau flingue ou...
6: Ah voilà, ouais, ça, je pense que ça va plus intéresser, un flingue.
0: Non, mais tu y achètes une gourmette qu'un flingue.
6: Une gourmette qui fait flingue?
0: Non.
2: Quoique, c'est pas mal, ça.
0: Simplement une gourmette et c'est tout.
6: Je sais pas.
0: Voilà.
6: Bof, bof, hein. Franchement, je rappellerai plus.
0: Ben, surtout pour nous dire que si ton copain est de la mafia, ça nous intéresse pas du tout, tes conseils.
6: Non, mais c'est important de préciser.
2: Peut-être
0: pour toi, c'était important, mais pour moi, personnellement, moi, ça m'est pas important, parce que si on a des problèmes sur l'antenne, ça sera grâce à toi. D'accord, Stéphanie?
6: Ouais, va te faire foutre.
0: Ouais, bah, toi-même. Au revoir, pétasse.
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0: Et pour ça, on accueille Christophe, 20 ans de Pontivy. On écoute Fun Radio sur 94.1. Ouais. Bonsoir à toi, Christophe.
8: Oui, bonsoir Gégé, bonsoir Sandy.
2: Bonsoir Christophe.
8: Je voulais dire que je suis ravi de ton retour.
0: Non, mais ça y est, on a compris, Christophe.
2: Je crois que la Gégé va péter un peu.
8: Non, mais c'est vrai, nous a manqué, il faut le dire.
0: Au standard, s'il vous plaît. Vous prévenez les auditeurs qui vont passer là. pour la suite, d'arrêter de dire comme quoi qu'ils sont contents du retour de Sandy.
9: On leur a dit, mais ils sont tellement contents du retour de Sandy qu'ils ne peuvent pas s'en empêcher.
0: Ouais, hein. Non, mais il faudra retenir. Peut-être que ça arrête, parce que là, ça commence à devenir lourd depuis minuit et demi.
8: Comme
0: depuis
8: on en avait minuit. Pas parlé.
2: Mais moi, ça me fait toujours plaisir.
8: Ouais.
0: Voilà. Bon, alors. On t'écoute.
8: Alors, ben écoute, moi j'ai un petit problème de vie quotidienne, en fait, c'est tout simple. J'ai un problème de transpiration au niveau des pieds. C'est-à-dire
0: ouais.
8: que, bah, comme on dit vulgairement, je pue des pieds, quoi.
2: Ouais.
8: Donc, j'ai consulté, j'ai été voir des spécialistes, des œnologues, tout ça, et j'arrive pas, ils ont pas réussi à me trouver.
0: Attends, attends,
8: des œnologues.
0: Des œnologues,
8: ouais, c'est des spécialistes des problèmes de pieds.
2: Si, si, il me semble aussi, ouais.
8: Ouais. Tout à fait. Ils ont un nez très affûté.
0: Donc, ouais, vas-y.
8: Et donc, bah, eux n'ont pas réussi à me trouver une solution. Donc, bon, je me suis dit que peut-être vous auriez une petite idée de derrière les fagots, quoi, parce que vraiment, c'est impossible. Je transpire en été, je transpire en hiver, tu vois, c'est pas une question de saison. En plus, j'ai la fâcheuse tendance à mettre des chaussures en toile. Donc, l'odeur, elle passe au travers des chaussures. Tu sais comment ça se passe.
2: Et qu'est-ce que t'appelles comme chaussures en toile? C'est des genres et des espèces. Oh merde.
0: Des espadrilles.
2: Des espadrilles.
8: Ouais, ouais, voilà.
2: Des
8: espadons. Ouais, tout à fait.
0: Non, mais en été.
8: Ouais.
0: Bon, tu dis que tu transpires beaucoup en été.
8: En été, en hiver aussi. Il n'y a pas de saison.
0: Ouais, mais ça, c'est vrai.
2: En hiver, ça dépend aussi.
8: Il n'y a plus de saison, hein, c'est vrai. Hein.
2: Si tu fais du sport, c'est vrai que c'est pas évident si tu transpires des pieds.
8: Ah, mais c'est clair, je te raconte pas. Quand je vais faire un footing, quand j'enlève les baskets, je peux les lessiver à l'intérieur, tu vois.
0: Ah, ouais, mais non.
2: Et
0: mais
2: quand tu fais du sport, tu peux mettre des chaussettes avec des baskets. Hein. T'es pas obligé de courir en espadrille. Hein.
8: Ouais, mais après, les chaussettes, je peux les jeter, quoi, tu vois.
0: Non, attends, tu peux les passer en machine à la veille. Hein.
8: Ouais, tu te rends pas compte, ça fait des grosses auréoles toutes jaunes entre les orteils, c'est irrécupérable.
5: Ouais. Et tu peux faire du vélo quand même.
2: Mais l'eau de javel, c'est récupérable, hein, les chaussettes.
8: J'ai tout essayé.
0: Ouais, mais attends, toi l'eau de javel, laisse tomber parce que j'ai compris ma douleur. Faut que je refasse une panoplie de serviettes de bain. Ah. C'est pas le thème des.
2: Là, tu m'as carrément
5: cassé.
2: Ouais, cassé là.
0: C'est ouais, parce que j'ai voulu prendre une serviette et la serviette, tu vois, elle est.
5: T'es pleine de fond de teint.
2: Elle est bouffée au mythe.
0: On aurait dit des mythes qui seraient venus la bouffer alors que c'était carrément l'eau de javel qui est passée dedans. Non, donc par contre quand tu rentres de faire ton footing tout ça,
8: ouais.
0: Tu prends une douche.
8: Ouais, je prends une douche, ouais.
0: Bon, normalement ton médecin traitant il t'a prescrit un genre de talc.
8: Ouais, il m'a prescrit une sorte de poudre à mettre sur les pieds.
0: Ouais.
8: Mais en fait, ça marche pas des masses parce qu'avec la transpi, la poudre elle se met à coller. Et après ça fait des gros pâtés tout crâne entre les orteils, quoi.
2: Mais c'est
0: sinon... Non, attends. Parce qu'une fois que t'as pris ta douche, tu t'essuies bien tes pieds.
8: Ouais. Hein, ouais, mais quand je transpire, ça remouille.
0: Non, mais attends, le talc, déjà, tu ne le mets pas une fois que tu as pris ta douche, tu le mets au moment de te coucher.
8: Ouais.
0: Donc la nuit, ça m'étonnerait, si tu dors les fenêtres ouvertes, ça m'étonnerait que tu transpires des pieds encore la nuit.
8: Non, mais je dors les fenêtres fermées.
0: Ah ouais, bah alors donc, t'as même pas d'aération chez toi.
8: Ah bah non,
5: en hiver.
8: Non, ça m'asserre, quoi.
0: Mais attends, moi, été comme hiver, je vais te dire une chose, que les fenêtres sont ouvertes.
8: Ouais, non, mais tant qu'à faire, si j'habite dans une maison, si je peux éviter d'avoir l'impression d'habiter sous une tente, tu vois, c'est cool, quoi. Donc, à la limite, je dors les fenêtres fermées, quoi.
5: Ouais.
2: Pourquoi t'habites dans une tente ou...
8: Non, justement, j'habite dans une maison. Tu vois, si je voulais du courant d'air, j'habiterais justement dans une tente ou dans une cabane.
2: Bah oui, voilà, ouais.
0: Mais même, de toute manière, en été, tu peux très bien ouvrir les fenêtres.
8: Ouais, mais non, parce que je me fais bouffer par les moustiques. L'odeur des pieds, tu sais comment c'est, les moustiques, ils arrivent. Tu sais, l'été, il y a plein de moustiques.
2: Ouais, c'est vrai que ça attire les insectes.
0: Non.
8: Dévorer les pieds.
0: Non, ça, les moustiques, c'est pas les pieds qu'ils
8: Bah écoute, moi, ils me piquent les pieds, je me couche le soir, je fais du 45, je me réveille le matin, je fais du 47, quoi, tellement je me suis fait piquer pendant la nuit, quoi.
0: Ouais, c'est ça.
5: Ouais, carrément.
2: Ça enfle tant que ça.
0: C'est ça. Non, mais attends.
8: En plus, comme je te dis, je fais du 45, j'ai des grands pieds, tu vois, je ferais du 36, ça sentirait mauvais, mais un peu.
0: Non, mais attends, Christophe.
8: Oui.
0: Christophe.
8: Oui.
0: Tu vas pas me dire qu'en une nuit, tu prends déjà deux pointures d'affilée. Là, faudrait peut-être pas prendre les gens pour des canards sauvages.
5: C'est pas le problème.
8: Ouais.
5: Le problème, c'est qu'ils sentent des pieds, Christophe, et ils veulent un conseil. Donc, manifeste.
0: Donc, Le conseil qu'on lui donne.
2: Moi, enfin, c'est... le conseil, avant je pourrais peut-être commencer, c'est le conseil que je pourrais te donner, c'est tu vas à la pharmacie, tu demandes une pommade spéciale pour les la transpiration des pieds.
0: Mais il l'a déjà. Mais il paraît que ça rample.
2: Ouais, mais apparemment ça doit pas être une pommade assez efficace pour pouvoir te soulager. Hein.
1: Spécial et je te dis ça fait des gros pâtés. Alors du coup comme je transpire j'ai attrapé des trucs, genre des mycoses et tout ça. Donc en fait le seul sport que je pourrais faire ça serait aller à la piscine parce qu'il n'y a pas besoin de chaussures.
2: Ouais, c'est clair.
1: Je suis interdit de piscine parce que je trimballe une telle faune entre mes orteils que j'ai pas le droit d'aller à la piscine quoi.
0: Non mais attends déjà pour aller dans la piscine déjà tu prends une douche avant d'aller dans l'eau.
1: Ouais c'est voilà. Ça mais tu sais quand je mets les pieds là tu sais dans le petit truc pour se laver les pieds avant de rentrer dans la piscine l'eau elle change de couleur, je me fais repérer par le maître nageur à chaque fois je me fais
0: Je te jure
1: je suis interdit de piscine.
0: Sérieusement
1: tu te rends pas compte de l'odeur que c'est hein. J'ai eu des problèmes de voisinage.
0: Mais attends,
2: à ce moment-là tu te laves les pieds plusieurs fois par jour, par exemple, le matin, tu te laves les pieds et dès que tu vois que ça transpire un peu trop, tu te relaves, tu te fais un rebain de pieds et puis là, ça ira mieux.
1: Au boulot, comment je fais? Vous vous rendez pas compte au boulot.
0: Tu fais quoi comme travail?
5: Dans les toilettes.
1: Je fais quoi comme travail? Je suis assistant de direction des ressources internes du personnel intérimaire et vacataire.
2: Mais quoi?
1: Dans une grande entreprise, bon, on va pas nommer quoi.
0: Tu peux répéter parce que là ça fait quand même beaucoup là ta responsabilité.
1: Assistant de direction au service des ressources humaines. C'était quoi? Du personnel vacataire et intérimaire.
2: Oula,
0: Non mais attends.
1: Mais elle fournit du gaz et de l'électricité en France.
5: Ouais, c'est l'EDF quoi.
0: C'est pas des intérimaires. Hein.
1: Et au boulot, je fais comment? Je vais pas passer toutes les 10 minutes à aller aux toilettes pour mettre les pieds dans
2: les pieds.
5: Ils avaient pas un conseil au niveau des chaussures. Qu'est-ce qu'il doit porter comme chaussures par exemple?
0: Qu'est-ce que t'aimes comme chaussures?
1: J'aime bien. Le problème, c'est que si je mets des chaussures aérées pour pas transpirer, en fait, c'est les autres qui profitent de l'odeur parce que c'est aéré. Tu vois, je mets des tongs, je transpire moins.
2: Mais pas des tongs parce que là ça va empirer.
0: Mais attends, qu'est-ce que tu as travaillé dans un bureau avec des tongs?
1: Non, je mets des mocassins pour travailler.
0: Ah bon? Les tongs, ça c'est l'histoire pour sortir l'été ou rester chez soi.
5: Ouais, sans tromper.
2: Les chaussures mocassins, c'est sous quelle forme?
5: Sous forme de chaussures.
2: C'est des chaussures avec une pointe au bout, non?
1: Ouais, sous forme de pied, ouais.
0: Non, c'est à peu près ça là.
5: C'est à peu près ce que porte ton con.
10: Mais non, il a dit ton con cubain.
5: Ton concubin, ouais. J'ai même pas le temps de finir.
0: Toi, tu vas pas commencer ta fin de nuit comme ça parce que tu as dégagé des studios, on va mettre Olivier.
5: Je veux dire, ton concubin, tu m'as même pas le temps de finir.
0: Ouais, mon con, tu vois, c'est ça, t'as pas eu le temps de finir.
5: Oui, je voulais dire concubin.
2: T'as pas d'humour.
0: Nuance.
11: T'aurais pu être chilien aussi, t'es cubain, t'as de la chance.
5: Donc, est-ce que vous conseillez une chaussure qui permettrait de moins transpirer des pieds?
0: Ça dépend ce qu'il aime comme chaussure, à part les mocassins.
5: Mais on s'en fout de ce qu'il aime. Est-ce que toi, tu lui conseilles une paire de pompes?
2: Je te conseille une paire de chaussures. C'est une chaussure avec, tu vois, des lacets et une chaussure en cuir.
1: De quoi, des Rangers?
2: Non, c'est des chaussures de ville, quoi. Tu marches et puis c'est très confortable.
0: Mais même, de toute manière, quand tu achètes une paire de chaussures, tu précises au marchand, ils ont des semelles aussi pour la transpiration.
1: Attends, je t'explique, je n'ose même plus aller dans les magasins de chaussures. Attends, je peux pas me permettre d'aller dans le magasin, d'enlever mes chaussures devant tout le monde. À chaque fois, j'ai l'air ridicule, donc je vais plus dans les magasins de chaussures.
2: Mais de toute façon, à chaque fois que tu vas travailler, tu changes de chaussettes tous les jours.
1: Bah ouais, même plusieurs fois par jour, hein, pour tout avouer, je suis obligé de changer.
2: Donc à partir du moment que tu changes de chaussettes, normalement, l'odeur devrait s'évaporer et l'odeur ne devrait plus sentir.
1: Mais non, elle est imprégnée dans la chaussure.
2: Elle est imprégnée ou sinon tu mets du talc carrément dans la chaussure et puis ça tu mets les chaussures sur le rebord de la fenêtre et sur le rebord de la fenêtre tu verras que l'odeur partira.
1: Ouais mais là c'est les voisins du dessus la dernière fois.
2: Oui voilà c'est
1: ça,
2: vrai que c'est,
0: mais alors,
2: c'est les voisins.
0: Attends moi je vais te dire une chose, je transpire des pieds, ça m'empêche pas de mettre mes pompes dehors ou
5: qu'est-ce que tu fais toi alors? Si tu transpires des pieds t'as peut-être un conseil à donner.
0: De toute manière moi je fais une chose, il y a un genre de bombe qui existe à l'heure actuelle comme du déodorant.
5: Du bégon vert?
0: Non, comme du déodorant pour la transpiration. Il y a du talc. Bon, hey, vous arrêtez tous les deux, sinon je vous vire tous. Ok?
5: Pardon.
0: Vous n'avez pas commencé à nous casser les burnes, là?
5: Non.
0: Parce que ça s'est bien passé, vous n'avez pas commencé à une demi-heure de lapin. Hein.
2: Mais je comprends pas, ils ont rien fait. Qu'est-ce que tu dis, là?
5: On pose des questions et ils s'énervent.
0: Donc, il y a. T'as un genre de light.
1: Ouais.
0: Hein, pour la transpiration. Après, t'as des semelles La L'Oréal. Qui sont pour ça, qui sont faites pour la transpiration.
2: C'est pas des semelles antidérapantes, non?
0: Non. Attends, antidérapante, toi, tout à l'heure, je vais te faire déraper quelque chose.
5: Bah oui, dérapante par rapport à la transpire.
8: Par rapport à la transpire.
2: Oui,
0: non, non, non, c'est des semelles. C'est des semelles qui vendent dans les magasins pour la transpiration des pieds.
8: Mais je ne vais pas dans les magasins, je t'ai dit.
0: Bah ouais, mais alors, attends, dans ce cas-là, t'as qu'à acheter tes pompes par correspondance.
5: Elle a redoute.
8: Je vais dans les supermarchés, tu vois, je les essaye pas, je les prends dans les rayons, je prends des pompes poivres avec deux bandes, et puis voilà, quoi.
0: Bah non, non, non, non, attends. Déjà, pour commencer, si la paire de pompes te va pas, t'es obligé de la rendre. Alors,
2: viens. Non, mais moi, ce que je peux conseiller, tu leur demandes qu'ils te fassent une petite remise sur la paire de chaussures et puis ils t'aideront.
8: Ouais.
2: Voilà.
0: Mais attends,
8: je suis pas sûr. C'est déjà quand j'arrive avec mes pieds tout enfarinés.
2: Ah non, mais tu te laves les pieds avant quand même.
8: J'arrête pas, je passe mes journées à ça. Je me lave les pieds tout le temps, ça fait rien.
0: Bon, dans ce cas-là, tu vas voir ton médecin traitant et tu lui demandes qu'il te prescrive quelque chose d'efficace pour la transpiration des pieds. Et voilà. Ça existe.
8: Il fait rien, je vais demander des produits, il m'a donné des trucs à trois.
0: Bah attends, il fait rien, t'as.
8: Ça marche pas ces trucs, je te dis.
0: Mais non.
8: Ça coûte 70 francs la boîte et non. Ça marche même pas.
0: Non, ça m'étonnerait. Ça m'étonnerait qu'une bombe pour la transpiration des pieds.
8: Non, c'est plus, le talc, c'est du talc spécial.
0: Eh ben, non, ça coûte pas 70 balles, c'est pro.
5: Donc le conseil
0: que je te donne, c'est que tu changes de médecin et tu vas dans un hôpital et tu verras et ils donneront quelque chose.
8: Est-ce que tu crois que si je fais une greffe de pied, ça pourrait.
2: Et moi, je te conseille, prends les semelles antidérapantes et puis voilà.
5: Voilà, Christophe.
8: Okay, et donc, merci pour tout.
0: Voilà, il n'y a pas de pas.
8: Et puis encore, ravi de t'avoir.
0: Ouais, ça y est, c'est bon, au revoir. Et voilà, donc on va s'écouter l'époque fond du camion avec Mon tunnel est ouvert 24 heures sur 24 et on se retrouve pour la suite et fin des conseils de Gérard et Sandy. A tout de suite.
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0: Et voilà, rebonsoir à tous. Donc, suite et fin des conseils de Gérard Sandy, il reste plus qu'un petit quart d'heure pour nous appeler. Donc, vous pouvez toujours essayer d'appeler au 0803-08-5000. Manu et Apolline sont là pour gérer. 3615, Code Fun Radio, rubrique directe.
5: On est pas mal, hein, on est encore 27.
0: Non, mais j'aurais bien voulu avoir quand même des petites réactions sur le Minitel pour savoir s'ils avaient des conseils à nous demander ou pas, parce apparemment.
5: Ouais, mais comme en fait ils réagissent un peu en retard, donc en fait il y a quelqu'un qui te demande pour le baccalauréat, est-ce qu'il doit pomper?
0: Comment ça?
5: Là, je sais pas.
2: Bah pomper, tu sais ce que ça veut dire quand même, non?
0: Non, explique.
2: Bah pomper, ça dépend dans quelle forme il le dit. Si c'est pomper, qu'il parle de pompe ou faire les pompes, ou s'il parle de pompe à propos de l'amour, quoi. Voilà.
0: Donc toujours www.frfunradio, donc c'est Rigo qui vous attend sur l'IRC. Donc on est combien là à peu près maintenant?
12: Toujours, et en fait on a baissé encore, on n'est plus que 4723. Quand j'ai regardé là en arrivant.
5: Ah bah c'est con, tout à l'heure on était à peut-être plus de 10 000.
12: Et sinon il y a un certain fesse de babouin qui aimerait te demander un conseil parce qu'il a un problème, lui il n'arrive pas à s'empêcher d'embêter des gens. Poser des merdes devant leur paillasson.
0: Non mais tu vois, lui c'est même pas la peine qu'on lui réponde à son conseil parce que
5: c'est de la merde.
2: Tu sais de quoi il parle, hein.
0: Il sait ce qu'il veut dire. Donc,
12: et sinon, il y a Tigre, il dit un conseil, c'est la clope après la pizza avant un gin coca. C'est top.
0: Ouais, ça peut se faire.
2: Ouais, c'est
0: donc, on venait de s'écouter l'époque, fond du camion avec Mon tunnel est ouvert 24 heures sur 24. Et donc, pour ça, donc on a fait le tour à peu près. Donc, maintenant, on va accueillir Jules, 32 ans, de Brest 101.3. Bonsoir à toi, Jules.
13: Oui, bonsoir, Jean. Bonsoir, Sandy. Vous avez vraiment manqué. Ça fait plaisir de les revoir à l'antenne.
0: Bon, ça y est, on a dit que c'était terminé, cette histoire.
2: Là, je crois
0: que
2: depuis ce soir, là, vous me faites vraiment un beau cadeau. Hein.
13: Bah ouais, ça fait plaisir, quand même.
0: Voilà, mais je crois qu'on a prévenu depuis minuit. Et ça commence à bien faire.
5: Allez, vas-y,
0: on va pas faire ça jusqu'à 3h du matin.
2: Vas-y, ah bah si, je le crains.
0: Ouais, bah, j'espère pas, parce que j'espère qu'au sonar, vous allez les calmer.
5: Allez, il y en reste encore 3, Gérard.
0: Ouais. Allez, hop, donc, Jules, ouais, ton problème.
13: J'ai un gros problème, c'est que je suis le plus malchanceux de la Terre. J'ai que des gros problèmes, j'ai que des emmerdes. J'attire le malheur autour de moi.
0: Bon, alors, tu peux nous préciser quoi exactement, parce que là, c'est vague un peu ton truc. Parce que moi, d'après ce que je vois, il n'a pas de chance, il attire le malheur. Alors, explique-nous un peu ce qui se passe.
13: Bah, par exemple, il y a un mois de ça, en descendant de chez moi dans mes escaliers, je me suis cassé le bras. Hier, je suis glissé avec mon camion sur une plaque de verglas.
0: Attends. Hier, t'as glissé sur une plaque de verglas avec ton camion.
13: Ouais.
0: Bon, alors déjà pour commencer, hier, j'ai jamais vu du qui gelé.
5: Ça dépend où il est.
0: À Brest, t'as.
5: À Brest, il fait froid des fois.
2: Mais il voyage la nuit.
0: Je veux dire une chose qu'à Brest en ce moment,
13: non, mais
0: ils n'ont
13: sur
0: pas
13: le voyage,
0: froid.
13: Sur l'autoroute, des fois, tu peux toujours trouver des petites packs de verglas.
0: Non, non,
5: le matin,
0: non,
5: le matin,
13: c'est rafraîchi là cette nuit. Je sais pas si t'as vu, genre.
0: Non, attends, cette nuit, je veux dire une chose qu'il faisait bon.
2: Non, c'est vrai qu'en ce moment les nuits sont froides. Hein.
0: Non.
2: Ah si, moi je vois la nuit, je suis obligé de me couvrir tellement que j'ai froid. Hein.
0: Bon, toi,
2: je confirme qu'il fait bien froid la nuit.
0: Toi, t'es une petite nature, c'est tout.
2: Ouais, bah.
0: Moi, je veux te dire une chose, que cette nuit, j'ai dormi les fenêtres ouvertes, de la chambre.
5: Tous les jours, on le sait. Mais, conseil que tu voudrais, alors, Jean-Sébastien.
13: Que faire pour que j'aie un peu de chance? Parce que j'en ai jamais eu, en fait.
0: Bon, est-ce que t'as quelqu'un, avec qui te confier?
13: Ah, non, pas du tout.
0: Non.
5: Ça va t'apporter de la chance, ça, Gérard?
13: Ouais, en plus, non, quoi.
0: Non, mais est-ce que si t'as pas de chance en amour, est-ce que t'as de la chance au jeu?
13: Non, même pas. J'ai jamais gagné 10 francs à n'importe quel jeu, et pourtant j'ai joué beaucoup. Je joue à peu près 50 francs tous les jours au Banco et Millionnaire. Et jamais de ma vie j'ai gagné ne serait-ce que 5 francs.
2: Mais est-ce que t'as essayé d'aller dans les boîtes de nuit pour essayer de rencontrer quelqu'un, là? Peut-être que tu trouveras chaussure à ton pied.
0: Est-ce que tu sors?
13: Ah oui, ça m'arrive, ça c'est clair, je sors, oui.
2: Donc tu sors en boîte de nuit, tu vas t'éclater et tout ça.
13: Oui, mais il faut toujours qu'il m'arrive quelque chose. Par exemple, quand je vais en boîte de nuit, je tombe en panne sur l'autoroute, tu vois, peut-être comme ça.
0: Non, mais attends.
2: T'es du genre maladroit.
0: Attends.
5: Tu glisses dans la neige.
0: Attendez. Là, faut bien se dire une chose. Tu dis que t'as toujours des problèmes avec ta voiture.
13: Donc, mais pas avec la voiture, il y a pas.
0: Non, mais faut pas faire illusion à ce qui s'est passé avec Rigaud lors de son anniversaire quand on était à Torigny-sur-Vire, parce que là. Justement.
13: Non.
0: Parce que tu dis que t'as toujours des problèmes, donc là tu viens de nous parler de l'autoroute. Et avec Rigaud, au retour, c'est ce qui lui est arrivé.
13: Bah, je le savais pas, moi.
0: Tu le savais pas, donc fallait écouter la radio, on en a assez parlé. Donc faudrait peut-être éviter de...
5: Mais arrête de faire toujours des relations, parce que moi je me suis connu dans le poteau, c'est pas pour ça que c'était que je veux parler du pont de l'Alma.
2: Ouais,
5: tu
2: voilà.
5: Vois
13: surtout que voilà.
5: Ce qu'il veut, Jean-Sébastien, bon. C'est des conseils. Alors, pour avoir de la chance.
13: Mon prénom, s'il te plaît.
5: Pardon?
0: C'est Jules. C'est pas Jean-Sébastien, justement.
5: C'est pas grave. Donc, conseils. Pour avoir de la chance, il faut quoi? Une patte de lapin, une patte de chien?
0: Si, un petit conseil.
5: Un gris-gris?
0: Non, c'est vrai que. Les porte-bonheur, en ce moment, ça devient souvent la mode, c'est les pattes de lapin.
2: Ah bon?
13: Ouais, mais bon, ça me passe pas.
0: Non, c'est pas des pattes de lapin, c'est des queues de lapin, justement. Nuance, c'est des queues de lapin, pardon.
2: Moi, par contre, ce que je peux te conseiller, c'est ce qui revient souvent à la mode, c'est des porte-clés en forme de grenouille.
13: Ah bon?
2: Moi, je sais que j'en ai beaucoup chez moi.
5: Ça porte chance, ça?
2: Ouais, ça me porte chance, apparemment. Là, je l'ai toujours sur moi, et ça, apparemment, ça marche très très bien.
0: Mais toi, de toute manière, ce qui te porte chance, c'est de dormir toujours avec ton titi dans le lit.
5: Non, mais Jules, il a pas de titi, alors qu'est-ce qu'on peut lui demander? Voilà. Qu'est-ce qu'on peut lui proposer à Jules?
2: Ou sinon, tu prends un porte-clé en forme de titi, peut-être que ça pourrait
13: être... J'ai essayé tout ça, les trèfles, la cinq feuilles, ça marche pas. Hein. Ça marche pas, ces conneries-là. Donc moi, j'y crois pas, ce genre de truc.
2: Non, mais à ce moment-là, tu vas rencontrer des gens dans des boîtes de nuit, et puis tu verras, tu vas trouver quelqu'un, t'essayes de rencontrer du monde...
0: Mais essaye de sortir, reste pas enfermé.
13: Reste pas enfermé, hein. Mais regarde, par exemple, je suis sorti il y a 2 semaines de ça en boîte, j'ai rencontré du monde, et puis à la fin, le type avec qui j'ai bavardé, et puis il croyait que je battais sa copine de travers, il m'a foutu une patate dans la gueule, et puis à la fin, il m'a cassé la figure dehors, quoi.
0: Une chose qu'il faudrait se dire, c'est pas la peine d'essayer de chercher de prendre la copine d'un autre.
13: Non, mais j'ai pas cherché, c'est ça le problème.
0: Mais c'est elle qui est venue à toi ou c'est
13: non,
0: toi qui a été à elle?
13: De la soirée.
2: Bah alors comment que ça se fait que tu nous dis que je sais pas trop quoi, que t'aurais essayé?
13: Parce que je suis tombé sur un type qui était un peu fou en fait.
2: Donc c'était son copain?
13: Voilà.
2: Et son copain, en fin de compte, t'as essayé de... Bon, le moindre regard que t'as fait envers lui, ça y est, il a pété les plombs.
13: Voilà,
2: quoi.
13: Exactement.
2: Ouais, mais ça, c'est pas normal, ça. Ou alors, c'est que tu...
13: Ah ouais, mais il y a que sur moi que ça tombe.
0: Non, mais t'as dû faire quelque chose d'autre.
13: Voilà. Si je te le dis, Gérard.
0: Non, mais attends. Une personne comme... une personne ne peut pas taper sur quelqu'un si il mate sa nana. Moi, je, de temps en temps, je tape sur Pilar, c'est pour rigoler parce qu'il regarde trop Sandy.
2: Hein? Mais non, il me regarde pas.
0: Je veux dire une chose, c'est pas pour ça que je m'entends mal avec lui.
5: Ouais. C'est pas pour ça que je la boufferai pas un jour.
0: Toi, pour l'instant, Jules...
2: Tu as du mal, Fildar.
13: Ouais.
0: C'est pas une cochonne. Pour l'instant, on est avec tes problèmes. Alors, si tu traites de Sandy de cochonne...
13: Ah, j'ai pas dit ça.
0: Je vais te dire une chose.
13: Non, mais attends.
0: J'ai très bien entendu le mot cochonne.
2: Non, mais t'inquiète pas, c'est pas grave.
13: Ouais. Non, mais
0: alors, pour ton conseil...
5: Ouais, rapidement, on va, parce qu'il reste encore deux personnes, je pense, derrière, donc on va faire rapide, Jules.
2: Bah alors, rapide, essayer d'aller dans des boîtes de nuit et puis essayer de rencontrer du monde.
13: Il y a pas que des boîtes de nuit dans la vie, je veux dire.
2: Oui, il y a pas que des boîtes de nuit, mais il y a pas uniquement aussi les jeux de grattage ou même les jeux du loto. Hein. Si par exemple tu gagnes pas au loto ou que tu gagnes pas dans les jeux de grattage, faut quand même que t'ailles voir, c'est pas le

0: bloquée ou qu'elle a un copain ou qu'elle a je sais pas moi, et ben à ce moment-là, tu laisses tomber l'affaire. Hein.
1: Voilà. Voilà,
0: moi,
1: désolé,
0: c'est,
1: Jules.
0: C'est ce que je ferais. Hein.
2: Super.
1: Voilà.
2: Voilà. Merci bien, Gérard et Sandy.
1: Il y a pas de quoi.
2: Sandy, ça nous a fait plaisir de te retrouver à l'antenne.
1: Bon, ça y est, on a compris.
0: Merci.
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1: Bah, t'as raison, c'est.
4: Encore 3h.
1: Non, non, yes. t'as encore 8 minutes avant. Donc, Jérôme, 26 ans, Bordeaux, 91.8. Bonsoir, Jérôme.
5: Eh ben, faut pas être pressé, hein.
0: Bonsoir, ah bah,
1: attends,
0: Jérôme.
1: Oh, Jérôme.
6: Oh.
1: Oh Jérôme,
6: oh.
1: Bon alors Jérôme, tu passeras après, au revoir.
0: Oh. Non, c'est bon.
1: Oh, tu permets Apolline, on va prendre Sylvain, ça y apprendra de me dire, faut pas être pressé. Hop, en dernier, on va prendre... Bah,
0: ça c'est dommage parce que j'aurais voulu discuter avec lui.
1: Mais non, mais attends, d'accord, tu voulais peut-être discuter avec lui, mais il avait pas besoin de dire... Faut pas être pressé. Hop,
0: mais tu
1: on
0: sais
1: va
0: pas
1: accueillir...
0: pardonner, toi. Hein.
1: Voilà, on va accueillir Sylvain, 27 ans, Paris. Attends. 100.9.
4: Ah, excuse-moi.
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1: Donc oui, Sylvain, bonsoir, 27 ans de Paris, 100.9. Bonsoir à toi, Sylvain.
7: Bonsoir, Gérard.
0: Bonsoir, Sylvain.
7: Bonsoir. Bonsoir, Sandy. J'ai pas bien compris ce qui s'est passé avec l'auditeur d'avant. Là.
1: Non, mais c'est pas grave. Ce qui s'est passé, c'est que...
0: Il a dit quelque chose qu'il fallait pas dire, quoi.
1: Il a dit qu'il fallait pas être pressé pour passer sur l'antenne. Et ben, dans ces cas-là, on...
7: Mais je trouve que t'aurais pu lui donner un conseil, justement, comme quoi il fallait apprendre dans la vie à être patient.
1: Justement, la patience, tu vois, elle a des limites. Et donc, s'il veut pas être patient, ben, on est passé à toi.
7: Je vous écoute depuis tout à l'heure et je trouve quand même ça vachement bien de votre part de donner justement un peu de votre temps pour donner des conseils aux gens. Et justement, je pensais que la patience pour vous n'avait plus de limite, mais si, effectivement, je m'aperçois qu'il y a encore
0: des limites. Mais par contre, Gérard, il parlait peut-être aussi de presser les oranges, hein. C'est peut-être pas forcément...
1: Non, il a dit qu'il fallait pas être pressé pour passer sur l'antenne.
0: Oui, mais pressé, il fallait pas être pressé pour presser les oranges.
1: Non, mais c'est bon. Donc, on va accueillir Sylvain, donc...
7: Mais je pense que ce serait peut-être bien de reprendre l'auditeur et peut-être qu'on en discutait avec lui avant.
1: Non, mais pour l'instant, on prend ton conseil.
7: D'accord.
1: Donc, toi, apparemment, t'as...
7: Alors, moi, j'ai un problème, c'est que j'ai couché avec mon patron. Et ça fait très peu de temps et il se trouve que j'ai une copine depuis maintenant 4 ans.
1: Ouais.
7: Et je sais pas comment lui dire.
1: Elle a quel âge ta copine sans indiscrétion ?
7: 26 ans.
1: Donc 26, ça fait 4 ans que t'es avec elle ?
7: Tout à fait.
1: Donc tu voudrais savoir comment y annoncer parce que t'as eu des relations sexuelles avec ton patron ? C'est bien ce que...
7: Ben oui.
0: Mais ton patron, c'est un homme ou c'est une femme ?
7: C'est un homme.
0: C'est un homme. Ok.
1: Bon là, t'es avec un portable, toi ?
7: Non.
4: Donc t'es trisexuel ?
7: Ben oui, tout à fait.
1: Est-ce que tu y en as déjà parlé à ta copine ?
7: Ben avant, j'étais homosexuel et maintenant, je suis devenu hétéro et je lui en ai jamais parlé.
4: T'es sûr ?
0: Donc maintenant, t'es attiré par les hommes ?
7: Tout à fait.
0: Et les filles ne t'attirent plus du tout ?
7: Plus non du tout.
0: Ah bah apparemment ça veut dire non, donc j'insiste pas. Hein.
1: Ouais, mais de toute manière, faudra bien que tu y annonces un jour ou l'autre à ta copine.
7: Bah oui, mais comment ? C'est pour ça que je vous appelle.
1: Bah oui, mais tu la vois quand ta copine ? Elle habite où elle ?
7: Ah bah elle habite à la maison, chez elle.
0: Ouais, mais chez elle, c'est-à-dire où ? Elle habite sur Paris ou...
7: Ça, je préfère pas trop le trop en Paris.
0: Ouais, mais même si tu situes la ville, tu vois, ce soit à Paris.
7: Bon, elle habite
0: à
7: Paris, dans le 18e arrondissement, à côté de la rue Mouffetard.
1: Non, mais attends.
4: C'est quoi son nom?
1: Non, mais ça y est, donc c'est Paris, donc c'est tout. Mm. Bon, on s'en fout du nom de la rue.
0: Et toi, t'habites où?
1: Lui, il habite Paris.
7: C'était Carnot, sur une.
1: Mais ça, t'as raison. Fous-toi bien de ma gueule.
0: Ouais,
1: fais gaffe, Sylvain, parce que tout à l'heure, tu vas faire comme l'autre leader et je crois que...
7: Non, mais j'ai vraiment habité là-bas.
0: Ah là, ça craint. Hein.
7: J'ai vraiment habité là-bas. Mais j'habite effectivement Paris en ce moment, mais j'ai vraiment habité là-bas.
0: Non, mais moi, je te conseille, c'est discute avec elle, essaye de... Bon, quand tu la verras, tu essaies de lui expliquer le problème. Tu dis, voilà, écoute, tu sais, faut être franc dans la vie. Hein.
7: Ouais.
0: Si t'as envie de dire quelque chose et que, par exemple, tu trompes ta nana, t'es obligé de lui dire.
7: Ouais, mais enfin, moi, j'ai du mal quand même à me dire, je vais... voilà, écoute, je voulais te dire, j'ai couché avec mon patron, c'est un homme.
4: Mais pourquoi
7: t'as
4: couché ?
7: Je préfère les bites maintenant à ta chatte, tout ça, quoi.
0: Ouais, Fildar, c'est vrai, t'as raison. Pourquoi t'as couché avec un homme et que t'as pas couché avec ta nana ? Enfin, en fin de compte, tu l'as trompé.
7: Ah, mais j'ai fait les deux.
0: T'as fait les deux. Donc t'as trompé ta nana et t'as trompé ton...
1: Non mais
0: ton amant, ouais, en quelque sorte.
7: Je trouve que Sandy, je trouve que t'analyses quand même mieux les problèmes, quoi.
1: T'as eu des retours derrière, t'as eu quand même des petites avances.
7: Derrière, j'ai eu des retours sévères. Hein.
1: Non, non, mais est-ce que t'as eu des avances de l'augmentation ou autre ?
0: Ah ouais, ça peut avoir des avantages. Hein.
1: Parce que de toute manière, en couchant avec son

0: patron, c'est pour avoir des avantages.
1: Ben, j'ai été nommé à un autre poste, c'est vrai.
0: Ah bah donc voilà, donc t'as eu des avantages.
1: Ah, pas derrière.
0: Non, mais attends, je te demande pas par derrière, par vis-à-vis de ton emploi. Donc t'es monté de grade.
1: Tout à fait.
2: Et maintenant
1: tu fais quoi? Je suis monté au 7e ciel.
0: Mais tu fais quoi maintenant?
1: Ah, maintenant je suis directeur de marketing.
2: Ah, c'est bien ça.
1: En relation de presse, tout ça, je... Voilà.
0: Mm-hmm.
1: Ça ne pas tellement mais mon problème, tout ça, parce que
2: ouais.
1: Je
2: ne
1: vous appelle
2: vrai,
1: pas
2: ouais.
1: pour mon travail, je vous appelle parce que...
0: Bah, comment de l'annoncer à ta copine, ça
2: qu'elle y va franchement, qu'elle lui dise, enfin que lui, il lui dise, voilà, écoute, je t'ai trompé, j'ai couché avec mon patron, et puis voilà. Et je pense que là, il faut
1: ouais,
2: que
1: moi, ça me dérange. Enfin, je sais que vous parlez souvent de sodomie à l'antenne, tout ça, parce que je sais que Gérard, il aime bien ça, mais moi, ça me dérange de lui parler de ça, quoi, quand même. De lui dire, écoute, mon patron...
0: Attends. Sylvain. Mmh. Depuis quand que tu sais que j'aime la sodomie? Tu rêves, toi?
1: Bah, c'est toi qui l'as dit à l'antenne, et c'est même Sandy qui a dit que...
0: Attends, moi, j'ai jamais été dire à l'antenne que j'aimais la sodomie, hein. Là, tu rêves, hein.
1: Ah bon.
0: Je crois que tu crois au Père Noël.
2: Nios, je crois que t'as dû faire une inversion, c'est peut-être moi qui dis ça,
1: ah,
2: et
1: d'accord.
2: Puis, en fin de compte, j'ai
1: et donc, voilà, quoi, Sandy, donc c'est plutôt toi que je parle tout le temps, parce que c'est plus toi qui m'écoutes aussi, c'est...
2: Non, mais je suis là à ton écoute. Hein.
1: Ben oui, je sais bien. Toi,
0: non, parce que moi, je suis pas là.
1: C'est pas comme l'autre.
0: Comment l'autre? Attends, Sylvain, tu redis encore une connerie comme ça, moi, je t'arrache tout de suite de l'antenne, ok?
2: Ah là, t'as quand même été un peu fort. Hein.
0: Alors, encore une connerie comme ça et je te vire.
1: Bon, ouais, je m'excuse. Et donc, comment lui dire vraiment, quoi? J'ai du mal à lui parler de ça en lui disant, elle va trouver ça dégueulasse, quoi.
2: Bah non, pas forcément, tu lui dis. Déjà, est-ce que tu ressens quelque chose pour elle? Tu ressens plus rien.
1: Puis le problème, c'est qu'elle est enceinte en plus.
2: En plus?
0: Elle est enceinte de toi?
1: Mais ça, je savais. Oui, mais je savais pas au moment où elle est tombée enceinte, quoi.
2: Ah d'accord, non. Donc elle te l'avait caché.
0: Oh là, je crois que... Ouais, non,
3: ça devient chaud, là.
0: Non, parce que là, il y a un petit truc qui va pas. Bah, non, il y a un truc qui va pas.
2: Ou alors ne lui dis pas, carrément, ne lui dis rien.
0: Moi, je serais que toi, je ne dirais rien. Mais voilà. Dans ce cas-là, pourquoi tu ne nous l'as pas précisé quand tu nous as dit? Parce que moi, je t'ai eu au téléphone déjà, justement, pour cette histoire-là. Et tu m'en avais pas parlé dimanche au téléphone, comment que ça se fait?
1: Bah, je t'ai jamais eu au téléphone.
0: Ah non, tu m'as pas eu dimanche au téléphone, tu te fous de moi là?
1: C'est parce que j'ai pas osé en parler, c'est pour ça, parce que moi je suis...
0: Mais non, mais quand, dimanche, quand j'ai commencé à sélectionner les personnes, justement t'étais dedans.
1: Oui.
2: Ah oui, quand t'as fait le standard.
1: Mais le problème, c'est que j'ai pas osé t'en parler, parce que moi je suis vraiment dans la merde, et en plus, moi voilà, quoi, j'ai du mal à m'exprimer à la radio, et je voulais pas tout dire, parce que je me suis dit, c'est tellement difficile, on voudra pas me conseiller, ils trouveront ça trop difficile.
0: De toute manière, si on t'a sélectionné, pourquoi qu'on te passe ce soir alors?
1: Bah oui, mais j'avais peur qu'on me prenait pas si je disais tout ça, quoi.
2: Non,
0: ah
2: non,
0: bah attends, les conseils, c'est déjà dimanche, je t'avais sélectionné, hein, donc je vois pas le rapport.
1: Bon, alors,
0: donc
1: t'aurais pu. Comment je fais alors?
0: Bon, ce que tu
2: ne
0: peux...
2: lui dis rien. Moi, je te conseille de ne rien lui dire. Tu lui caches la vérité, même si c'est.
0: Cache-lui la vérité encore facilement pendant un an ou deux, et puis. Non, même pas un an.
3: Mais attends, non, que bébé il sorte, quoi.
2: Essaye toute la vie, hein.
3: Non, une essaye. Fois que tu seras majeur, tu peux y aller.
0: Essaye de lui cacher, mais par contre, un conseil que je te donne, fais gaffe parce que le gamin risque de souffrir derrière, hein.
3: Ah, lui aussi.
2: Ah ouais, c'est vrai, ouais.
3: Tel père, tel fils.
0: D'accord.
3: C'est clair. Bah,
1: le problème, c'est que ça, j'ai peur de ça aussi, quoi. Est-ce qu'il faudrait pas que j'habitue mon gamin tout de suite à souffrir?
0: Non, mais attends, il vient pas, il est pas encore né. Oh là.
2: Mais en principe, c'est pas lui qui souffre, en principe, c'est la mère, hein.
1: D'accord.
2: Mais bon, ça, c'est un autre problème.
1: Je pensais les abandonner tous les deux.
0: Non, mais au revoir, allez, hop, terminé. Ce coup-là.
2: Donc, au revoir. Hein.
0: Voilà, là, ça fait la troisième connerie qui nous sort, donc c'est même plus là, ça servait à rien. Donc,
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0: Et pour le dernier conseil, il est 3h01, donc Jérôme, en espérant qu'il s'est calmé, 26 ans de Bordeaux, 91.8.
5: Mais j'étais calmé, hein, c'est que simplement tu t'es vexé, c'est tout.
0: Non, mais le prochain coup, tu diras pas qu'il fallait pas être pressé pour passer sur l'antenne.
5: Non, moi, on m'a dit au standard, tu passes à 2h30.
0: Attends. C'est pas au standard qui commande, c'est nous qui décidons quand on fait passer les gens.
5: Bah, c'est pas grave, je me suis
0: là, pour l'instant, on termine avec toi.
5: Je me suis fait du café.
2: Ah bah donc, c'est bien ça, au moins t'as quelque chose à boire au moins. Ah,
0: voilà. Alors donc ton problème?
5: Bah mon problème c'est que je suis SDF.
0: Ouais, tu m'as expliqué ça dimanche. Bon alors...
5: Non,
0: attends, je vais expliquer grosso modo.
5: Non, attends, tu me permets.
2: Raccroche. Eh Gérard, il peut...
0: Oh Jérôme.
5: Bah c'est toi qui n'es plus qu'à ma place, tu veux que je fasse mes conseils moi-même?
0: Oh, attends, tu permets, je vais déjà abréger, je vais déjà expliquer ta situation, parce que sinon, on va pas s'éterniser.
1: Ah bah vas-y.
0: Donc, ton problème, c'est que t'es SDF, tu voudrais vivre seul.
1: Non, c'est pas un problème que je sois SDF, hein.
0: Non, mais. Oh, hey, tu me laisses continuer, s'il te plaît?
1: Vas-y,
2: mais t'es SDF parce que c'est toi qui l'as voulu ou pas?
0: Non, attends, il est SDF, il voudrait vivre seul dans son appartement, mais sans nana.
2: Bah, c'est son droit, hein.
1: Je suis propriétaire. Hein.
0: Attends, t'es propriétaire et t'as pas d'argent. Non, mais attends.
1: Non, j'ai pas compris, attends, je crois que t'as pas compris.
0: Attends.
1: Où tu laisses pas parler les gens, on arrête là.
0: Non, mais attends, pour l'instant, tu nous.
1: Allô, non, c'est pas qui.
6: Ouais. Bah ça c'est pour toi, ça m'étonnerait.
7: C'est de qui ça, à ton avis?
6: C'est de du chef.
7: Exactement. Donc j'ai acheté du. Tu regardes la marque?
6: Non, bon voilà.
7: Bah, regarde.
6: Attends,
7: quand même.
6: Bah, t'en es de la marque, à mon con. Création.
7: Bah ouais, Paris. Paris Création, c'est mieux que Calvin Klein, ça.
6: Oh là là, le t-shirt de ouf. Moi bah je le.
7: Non, il est bien.
6: C'est quoi comme marque?
7: C'est un Burberry's.
6: Un quoi?
7: Un Burberry.
6: Mais non, c'est l'Antarctique.
7: Et ça, c'est quoi comme marque?
6: Ça.
7: Dis en direct.
6: Gentimille.
0: Gentimille.
7: 100 000. Toi, t'es Gentimille.
6: 100 000.
7: Espèce. Voilà.
6: Et c'est quoi ça?
7: Bah, c'est une marque 100 000. Alors, ça,
3: c'est un petit
7: me dit du perso ça. Parce que je me suis dit, on va pas se voir pendant tout l'été. Toi, tu risques de partir sur les plages et tout, t'éclater. Peut-être que tu fais une tournée des plages.
6: Il va à la boule, donc, il va
3: à la boule. De sable, hein, c'est tout.
7: Tu vas peut-être partir à la boule pendant tout l'été.
3: À la boule, là, génial, ils font les travaux.
6: Non, on va aller au Mont-Saint-Michel.
7: Ouais, voilà. Bien.
3: Ça, c'est vas-y, bien. C'est pas pollué là-bas.
7: Alors, comme tu seras au Mont-Saint-Michel, je me suis dit, ok, je vais t'offrir une petite manche de surf. Pour que tu puisses mettre autour du cou.
6: Oui,
7: j'espère
6: que
7: ça te fait plaisir.
6: Bah ouais.
7: Voilà.
6: Tiens, merci.
7: Il y a pas de problème, ça me vient du cœur.
6: Puis là, le gros cadeau, c'est Fesse de Babouin qui a envoyé ça.
7: Ça, c'est la lettre qui va avec, ça.
6: Ouais. On le dira peut-être après.
7: Alors, ouvre le cadeau quand même.
6: Ah ouvre.
7: La part de Fesse de Babouin. Déjà, ça fait moins rire Gérard. Déjà, Fesse de Babouin. En tout cas, t'as mis un beau paquet cadeau, hein, ouais. Parce qu'il est vraiment plein de couleurs.
6: Une boîte Adidas.
7: Attention, Noël, tu connais.
3: C'est des pompes Adidas, non?
7: Alors, Adidas, comme mon frère Noël, t'es là. Non, ouais, t'es là, excuse-nous, hein, mais on commente avec toi. Alors, qu'est-ce qu'il y a?
3: Un t-shirt déjà.
7: Alors, ouvre le t-shirt, qu'est-ce qu'il y a dans le t-shirt?
6: Voilà.
7: Alors, t-shirt blanc, Noël.
8: Ouais.
7: Et derrière, il y a une petite inscription, il y a quelque chose.
0: Radio Gérard.
7: On n'en parle plus de ça. Ça, c'est fini. On n'en parle plus, ça a disparu. On parle plus de ce site.
0: Non, mais ça a été retiré.
7: Non, c'est vrai, on n'en parle plus de ce site, c'est disparu. Ensuite.
0: Une télécommande de télé, je sais pas pourquoi.
7: C'est peut-être dedans. Alors, attends, qu'est-ce qu'il y a dedans encore, Gérard?
0: Un truc de poignée.
3: Une poignée de porte, ça c'est bien ça pour ta cave.
0: Du pain carrément, donc vas-y.
3: Il est fun.
0: Vas-y,
3: on prend ça dedans. Bah, attends.
6: Elle a très peu servi, Marc, sur la lettre.
7: Et quoi encore?
0: Détergent de cafetière.
3: Ah, bien, ça bien.
7: Attends.
0: Un truc de Game Boy.
7: De Game Boy, d'accord. Game Boy, de Gang Bang. T'as Gang Bang.
0: Un porte-clés comédie, je pense que, ouais.
7: Ouais, c'est quand même pas mal, c'est du beau cadeau, tout ça.
3: Ah, c'est pas foutu de ta gueule, hein.
6: Ah ouais, des comédies, c'est hoche, hein.
3: Qu'est-ce qu'il y a, un jeu Game Boy?
0: C'est quoi ça? Samedi 27 mai, c'est déjà passé.
6: Ah, il y a une classe pour aller voir Titeuf.
0: C'était un truc de, je sais pas quoi.
6: Bah, ça, c'est passé, déjà passé. C'est déjà ce qui compte. Hein.
0: Un CD.
6: Un CD pour se connecter à Internet. Ouais. De chez toi.
0: J'en ai pas besoin.
7: Attends, c'est un CD là quand même.
6: Ah ouais.
0: C'est quoi ça? Monsieur Brut.
7: Bah oui, ça tombe.
6: Non, Monsieur Bruit.
0: Oh, ouais.
7: Oh là là, ouais.
0: C'est un truc de dessin animé, j'ai passé l'âge. Hein.
7: D'accord, qu'est-ce que
3: même t'as un pins Kinder Bueno là quand même. Et Allo Miss Salade.
0: N'importe quoi. Papier de.
3: T'as un petit chien, un petit statut de chien aussi.
7: Ouais,
6: du papier d'Arménie, c'est bon ça.
0: Alors, 20 balles, 10 balles.
7: C'est marrant, c'est bien. Un beau co-perdant.
0: Un millionnaire, pareil.
7: Perdant, bah dis donc, mais garde-les quand même. Hein.
3: T'as des trucs qui viennent du parc Astérix aussi, des sesterces. Alors, c'est chiant, hop là.
7: Mais non, mais c'est bon parce que si tu veux boire de la cervoise quand même. Oh.
0: Et puis ça, c'est quoi ça?
6: Ah, c'est des docs pour commander à bouffer.
7: Et Gérard, tu sais, là, Nolwenn, il a reçu des esters. Donc, si un jour tu vas dans un café, tu vas à la NPE, là, au café à NPE, tu demandes une petite cervoise ou un petit peu, ou tu demandes juste ne serait-ce qu'une aile de, je sais pas, de sanglier, et tu payes avec ça.
0: Mais
7: bah attends, alors lis le courrier, on va le lire, non? C'est quoi dedans?
6: Oui, mais en fait, il dit tout ce qu'il y a.
7: Ouais, mais
6: des petits
7: commentaires.
6: Ouais, des petits commentaires.
7: Et ça sert à quoi? Il dit rien de bien méchant.
6: Non, il dit Gérard, bon anniversaire, tout ça, tu peux lire. Hein.
7: Ah, c'est gentil quand même. En deux mots, vas-y, lis. Ça dit quoi, Gérard?
0: Bon, c'est long à lire tout
7: ça. Non, mais juste le début.
3: Tu lis le début, après
7: l'intro.
3: C'est... Voilà, tu dis ça.
7: Vas-y, lis l'intro.
0: Laisse-moi tout d'abord te souhaiter un joyeux anniversaire. Tu recevras cette lettre quelques jours après, celui-ci. Mais sache que toutes mes pensées allaient vers toi samedi pour ton happy birthday. Je suis autant plus heureux que pour toi et que la santé semble être là et cela m'a... voilà.
7: Et ben voilà, je pense que là, les, de nouveau, vous êtes devenus amis.
0: Oh non.
7: Avec fesses de babouin.
0: Non,
7: pas encore, non. Cool. On attendra. Non, mais on attendra l'anniversaire de l'année prochaine pour essayer de recoller les morceaux entre Gérard et Fesse de Babouin. Quoi? Oui.
6: Non, je disais, en tout cas, c'est quand même le seul tous les ans qui t'envoie un gros paquet avec plein de trucs dedans.
0: Non, c'est pas tous les ans, c'est la première année.
6: Il avait déjà envoyé. Hein.
7: À mon avis, Fesse de Babouin est en train de déménager. Il fait son grenier, se débarrasse de plein de choses plutôt que de mettre tout ça dans un sac.
6: Tu me prends ça, tu mets un bon vieux bout de chocolat là-dedans, t'as plus de chicot, c'est obligé.
0: Bah, de toute manière, ça va dans direction là. Non, pas dans mon carton, il faut que dans
7: le. Ah, tu gardes ça?
0: Attends,
7: c'est le meilleur du pain, c'est le crouton.
6: Ça lui fait une chaussure.
0: Mais ouais, mais ça, je vais mettre ça dedans, comme ça, je serai tranquille.
7: Voilà. Non, ouais, alors on essaie dans un instant de refaire le kiki donc à ta grand-mère Maria.
8: Ouais.
7: C'est premier, on vient avec toi. Et on aura également Réa, 18 ans de Paris. Bonsoir Réa.
9: Salut, ça va?
7: Salut. Bah, bien, et toi?
9: Ouais, tranquille, ouais.
7: Ça me fait plaisir de t'avoir.
9: Moi aussi. Hein.
7: Super, tu vas bien?
9: Ah, tranquille, ouais.
7: Très bien, on parlera de quoi?
9: Bah, alors, ce qui se passe, c'est que bon, comme tu dois savoir, le bac a commencé depuis une semaine.
7: Oui, j'ai cru en entendre parler, oui.
9: Voilà, et donc demain, on a les épreuves d'économie, donc les plus dures. Et si c'était possible d'appeler des petits marabouts pour avoir les sujets.
7: Bah, on va pas marabouts. Ça tombe bien parce que tout à l'heure, j'ai regardé en allant chercher un café tout à l'heure la machine à café, quoi.
9: Ouais, hein.
7: Normalement, là-bas, dans la machine à café, on y voit beaucoup de café. Mm-hmm. J'ai vu comme quoi il y avait apparemment une annonce, un marabout qui était disponible. Tiens, je peux voir le document. Je vais te le dire quand même, le track, comme dirait Gérard. Alors, le petit track sur lequel il y a marqué, donc c'est Charles, hein, le grand génie à vous. Mmh. 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
7: 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Ça marche 7 jours sur 7, de 9h à 21h. Il est dans le 18e arrondissement à Paris. 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Prise de rendez-vous par téléphone. On a son numéro. À très bientôt. Bah, écoute, ça tombe plutôt bien.
9: C'est le qu'il nous faut, ouais.
7: Je te jure que je voulais l'appeler comme ça pour le fun. On l'appellera tout à l'heure en direct. D'accord?
9: Ok, gars.
7: Oui.
6: Non, mais j'ai encore. On a reçu des trucs en fait encore cette semaine, c'est une honte. Alors je sais pas, je vais pas les lire moi parce que franchement moi je cautionne pas, mais il faut en parler comme d'habitude, Gérard, tu sais, par rapport aux avocats qui sont venus.
7: Ah oui, au fait, mes avocats vont passer tout à l'heure dans la nuit, Gérard, et il y a une bonne nouvelle pour toi. Apparemment, ils ont réussi à remettre la main sur l'adresse de 2-3 auditeurs qui s'amusent à envoyer du courrier, donc ils vont être très mal barrés comme ceux qui ont envoyé du courrier dernièrement.
6: Justement, c'est justement la même personne qui avait envoyé le courrier la dernière fois que les avocats qui a récidivé.
7: Je sais.
6: Donc,
7: il ne sait pas qu'il est mal.
6: Donc il faudrait que, à mon avis, les avocats écoutent. Donc il faudrait que peut-être
7: ils écoutent.
6: Faut que tu le lises.
7: Ils écoutent
6: rapidement, si tu pouvais. Parce qu'après on a des cadeaux. Après,
10: je te dis que je n'irai pas des saloperies comme ça.
7: Non, mais pour les avocats, si tu en parles pas, il y a pas de preuve.
6: C'est pour les
10: ce
6: avocats.
10: N'est pas la peine.
7: Non mais Gérard, si tu ne dis pas.
10: Ça déjà.
7: Il y a pas de preuve.
10: Ça c'est quoi ça? Ça.
6: C'est Pitbull.
10: Ça.
6: Alors. Mais vite, mais faut le dire. Dépêche-toi.
7: Si tu veux enregistrer.
10: Alors avant.
7: Attends, mets de la lumière, s'il te plaît, Manu, parce que
10: avant son départ.
7: Attends, je vois.
10: Qu'est-ce que c'est que ça?
7: Oh, une preuve, c'est bon, ça enregistre pas.
10: Non.
7: Mais quoi?
10: Mais
7: c'est important.
10: Oh là là. Il comprend pas que c'est une preuve juridique. Avant son départ définitif de Fun Radio, Gérard organisera en partenaire avec l'amicale du foyer qui pue, bien sûr, pourquoi pas, une grande course de... Quoi, de pit? De pitbull autour du foyer machin Nanterre.
6: C'est d'accord.
10: T'as besoin de le dire.
7: Mais ça existe,
10: non,
7: mais ça existe. Mais non, mais je croyais que ça existait pas.
10: Arrête,
7: Gérard, je croyais que ça existait pas.
10: Ok,
9: qu'est-ce que tu lui as fait?
10: Je te dis, tu vas pas me casser les couilles, toi.
7: Non, mais excuse-moi.
9: C'est la gazeuse.
7: Il a mis une bombe acrymo.
10: Non, c'est pas de la bombe.
7: C'est quoi?
10: C'est du parfum Bic. T'inquiète pas, Sport, tu y as le droit.
7: D'accord.
10: Hein?
7: Du parfum Bic en plein.
6: Excuse-moi, je
10: vous
6: affronterez
10: les meilleurs. Quoi, les meilleurs clébards du bâtard. Alors, celui. De manière, bon, c'est.
7: Vas-y, finis, tu vois. Attends, tu vois ce que je veux dire après.
10: Alors, au programme, le derby des poids lourds avec en pole position. Sandy Dalmatien, pourquoi pas elle? Ben, bien sûr, et Sandy a commencé à en avoir marre. L'enduro des salopes avec Carole et Christine au départ, bien sûr. Surtout que je suis. Ça, par contre, non.
7: Quoi?
10: La 3, je le dirai pas.
7: C'est quoi? c'est quoi?
10: Non, non, non, non. Je suis désolé, ça je le dirai pas. ça regarde pas les gens.
8: T'as raison.
10: Tous les Lascars des cités alentours sont invités. Il y a de nombreux lots à gagner, donc un prix, un authentique morceau de rouleau.
8: Non, de rotule.
10: De rotule chromé à ronger, bien sûr. Et ça te fait rire,
8: mais
10: connard.
8: Mais non.
11: Arrête.
8: Mais non, ça fait pas rire.
10: Hey. Je te jure, le prochain coup, c'est lui que tu prends dans ta gueule.
7: Putain, le portable.
10: D'accord. Alors fais gaffe.
8: Ouais.
10: Parce que tu vas pas me faire chier ce soir, toi.
7: Ah non, le dernier débat, Gérard, il l'a dit à Rigaud, il veut 10 000 connectés sur Internet.
8: Il y aura, il y aura.
7: Il y aura,
10: Deuxième prix, une collection complète d'agrafes en titane pour une patte folle, bien sûr, pourquoi pas. Et en lot, une consolation pour les perdants des quais, quoi. De quoi?
8: Je sais pas. C'est pas
10: moi. Le mec, il sait écrire sur un truc ou quoi?
8: Où ça?
10: Là.
8: Des quéquettes.
10: Des quéquettes en mousse et des bites en plastique offertes par le club des grosses joyeuses. Bon.
8: La jouisseuse en break.
10: Ouais, bah t'as besoin de bière en break, espèce de connard. Eh putain, mais t'es vraiment un pédé, toi. T'es vraiment une pute pas finie, hein. Je crois qu'il est temps que tu t'arrêtes au Fun Radio.
7: Exactement.
10: Parce que ça t'a...
7: Ouais. Ouais.
10: Alors, pour plus d'informations, téléphonez à la mairie de Nanterre et demandez quoi même. Demandez Gina jamais sonne, je sais pas pourquoi. Bon bref,
8: alors,
10: encore des conneries, hein.
7: D'accord. Il y a la suite, hein.
10: Non mais ça.
8: Alors, vini, tu vois, attends, j'enregistre. C'est bon, ça tourne.
10: Alors bonne partie, attention à la fin de renouveler en son stock d'os et de prothèses en marbre, Gérard bien sûr. Le croque-mort des hospices, pourquoi pas. Organise pour le 14 juillet une grande bonne partie au cimetière de Nanterre, bien sûr, pourquoi. N'importe quoi, c'est pas. Ça. Donc ça sera pas lui à l'antenne. Parce que ça, de toute manière, je vais les garder, je vais donner ça à son père. Vous allez voir comment ça va faire. Là, je vais te dire une chose, que le mec qui a fait ça, fais-moi confiance que le mec, il va morfler. Hein.
7: Grave.
10: Parce que là, je vais faire des photocopies et je vais donner ça à son père. Et là, on va rigoler.
7: Bah, moi, j'y peux rien.
10: Ça, c'est moi qui vous le dis aussi.
7: Moi, je récupère ça, donc.
10: Ouais, ouais.
7: Quoi d'autre? Vas-y.
10: Venez nombreux avec vos pelles et vos pioches d'enterrer. Déterrer les morts sur
7: non, non, l'idiot, commençons.
10: L'homme qui valait 3 euros, pourquoi pas. À l'occasion de la sortie de son nouveau film, L'homme qui valait 3 euros, Gérard Fusain, le Cibroc de Nanterre, organise une protection privée le 1er juillet 2000 dans les salles de fête de l'hôpital de Nanterre, bien sûr. Grâce à cette invitation, vous aurez droit à un accès gratuit et illimité à tous les foyers de Nanterre, à cette magnifique projection de film, suivie d'un débat qui portera sur les problèmes d'application des prothèses bioniques sur les malades mentaux et grosses viandes faisandées. Pourquoi?
7: Arrête, c'est bon.
10: Hop. Tout ça va être en photocopie, je donne ça à son père.
7: Tu vas voir.
10: Et parce que là, il y a le nom de famille que j'ai effacé, et là, ils remettent le nom de famille de son père. Alors là, on va s'amuser.
7: Là, on va s'amuser. Parce que mes avocats qui sont venus la dernière fois, Gérard, écoutent.
8: Ouais.
7: Et crois-moi.
8: C'est clair. Et pour finir, Manu, quand même, on avait reçu un petit cadeau pour toi, pour ton anniversaire. Donc on te l'offre.
10: T'inquiète pas, hein. Je l'avais déjà vu. Ça, tu peux te carrer dans le cul.
8: Donc t'as reçu une jambe, une prothèse.
10: Tu peux te carrer dans le cul.
8: Faire une jambe.
7: Gérard vient de recevoir par un auditeur une jambe, en fin de compte, de mannequin. Vous savez qu'on retrouve dans les
8: prises uniques, tout ça. Là.
7: Ouais, voilà. Enfin, dans les
8: vitrines.
7: Dans les vitrines de prises uniques.
10: Tu la veux sur la gueule, celle-là?
7: Blanche.
11: Mets la nouvelle.
10: Tu la veux sur la gueule, celle-là?
8: Tu veux courir plus vite avec celle-là?
10: Ouais, mais toi. T'en veux peut-être un coup de
8: c'est
10: toi.
8: Bon.
10: Parce que là, tu vois, ça va mal se terminer pour ton matricule.
7: C'est la fin du courrier de ce soir.
8: Bah oui, je crois que c'est bon. Hein.
7: C'est bon.
8: C'est la limite.
7: Dans un instant, le débat de Gérard. Attention, le dernier de la saison, le dernier de l'année, peut-être le dernier de sa vie. Il est en train de rentrer sa prothèse. Il est en train de la ranger.
8: Oh,
7: bravo, elle se casse la gueule.
10: Ah, reste tout calé.
7: Et Gérard, donc un débat qui porte sur la jet set et sur le monde des milliardaires et des millionnaires. On est bien d'accord?
10: Ouais, tout à fait.
12: Je croyais que t'étais mon pote.
13: Tu fermes ta gueule. Je me casse, ça commence à bien faire.
12: C'est incroyable.

0: Oh, il est nul le débat. Moi, je préfère quand t'as picolé. Ça.
1: Et voilà, bonsoir à tous. Donc bonsoir Pauline, bonsoir Rigaud, bonsoir Fildar.
2: Salut GG.
1: Et bonsoir Manu.
3: Salut.
1: Qui prend les platines. Donc le morceau qu'on vient d'écouter, Manu, s'il te plaît. Les deux morceaux, parce que j'ai pas eu...
4: Voilà, faut demander à Fildar, c'est lui qui les a balance.
5: Oh là là, putain, je suis emmerdé là, attends.
2: Mais c'est là, là-bas.
3: Mais non, c'est mon micro, je veux pas le tien. Donc c'était Spoon Nation. C'est un nouveau morceau House. Et avant, on a écouté Robert Palmer.
1: Ok.
3: Every Kind of Magic.
1: D'accord. Donc, voilà. Donc, j'espère que ce soir, ça va bien se passer. On va pas s'embrouiller parce qu'il y a quand même 12. Bon, allez, tu commences déjà à éteindre ton micro. Bon, vous commencez pas là, s'il vous plaît. Ça, sinon, ça va terminer vite fait. Alors, donc, premier débat, ça va être sur les femmes enceintes. Et pour ça, on va accueillir Uterus, 25 ans, de Saint-Lô. On peut écouter Fun Radio sur 94.6.
6: Bonsoir, Gérard.
1: Bonsoir. Oh là, baisse ta radio derrière.
6: Je veux pas la radio derrière moi, Gérard.
1: C'est avec un sans fil ?
6: Non, un portable.
5: Il est bien.
1: Ouais, mais il y a un peu trop de grasouille, hein.
6: Non, c'est pas moi. Hein.
1: Donc, Lèvres en Feu, 24 ans de Reims, on écoute Fun Radio sur 101.7. Bonsoir à toi.
6: Bonsoir. Ça va?
1: Ouais. Petit Fœtus, oui. 26 ans de Blois, 100.6.
6: Bonsoir Gérard, bonsoir tout le monde.
5: Salut.
1: Et bonsoir. Gros Jambon pour terminer, de 23 ans d'Agen, 106.5.
7: Tout à fait, bonsoir à tous, bonsoir les filles, bonsoir l'équipe.
6: Bonsoir.
1: Bon, alors première question, quelle envie peut avoir une femme enceinte? On va demander ça à un Gros Jambon.
7: Bah, en général, elles ont envie de fraises, déjà, ça c'est le coup classique.
1: Voilà, ça oui, ça c'était la réponse d'entrée.
3: Ouais.
1: Non mais ça, de toute manière, les femmes enceintes, la première chose qu'elles demandent à leur mari de leur acheter, c'est ça, c'est des fraises. Ah, c'est la question.
4: Mais c'est une tradition, c'est quoi?
1: C'est la tradition chez la femme enceinte, on n'y peut rien.
3: Ma mère, moi, quand elle était enceinte de moi, elle voulait manger des huîtres.
1: Non, mais attends.
3: Non, je te jure.
1: Toi, tu t'écrases pour me dire. T'as peut-être une tête. C'est pour ça que t'as une tête d'huile.
3: Une tête d'huile?
1: Ouais. Avec des oreilles de chou. Alors, t'éteins ton micro et c'est.
3: Mon père, il lui ramenait des bourriches d'huîtres.
1: Oh là là, mais éteins ton micro, on en a rien à foutre de toi.
3: Non, okay. Te dire
1: on en a rien à foutre.
3: Il n'y a pas que les fraises.
1: On en a rien à foutre.
3: Il y en a, ils bouffent d'autres choses. Des kisses.
1: Oh, putain.
4: Truc bizarre, ouais. Dégueulasse. Avec du pu, c'est une horreur. Vas-y, Gérard.
6: Ouais.
1: Bon, Gros Jambon, donc.
7: Des fraises, et puis il y a aussi un autre truc, il faut quand même savoir que les femmes enceintes ont envie de sexe.
1: Non, mais ça, c'est une question qu'on abordera plus tard dans la soirée.
7: Ouais, non,
1: mais pour l'instant, on en est à la première, on n'en est pas déjà.
6: À
1: la question.
6: Mais même les femmes pas enceintes,
7: Même les femmes pas enceintes?
6: Ouais, elles ont
7: mais ça, c'est pour l'entraînement, faut s'entraîner pour être enceinte.
1: Non, parce qu'il faut se dire une chose, qu'il y a des fraises et il y a d'autres fruits que je vais dire après. Petit fœtus, là.
6: Pour moi, d'abord, je précise, là, je suis actuellement enceinte.
1: Mm-hmm.
6: Tu veux peut-être savoir de combien de mois?
7: Non.
1: Si t'as la radio derrière, tu baisses. Si t'as l'haut-parleur de ton téléphone, tu le coupes. Parce que
6: ça vient d'elle. Hein.
7: T'as la radio devant aussi, tu baisses.
6: Ça vient d'elle.
8: Rien du tout.
1: Non, parce que là, ça me fait du Larsen et c'est pas tellement bon. Alors, ou si c'est Uterus avec un portable.
6: Non, c'est pas moi, Gérard.
8: Si, grillé, c'est elle.
6: Non,
1: mais vous avez pas commencé à vous prendre le chignon, là, parce que sinon, c'est moi qui va perdre l'arbitre. Je vais pas chercher midi à 14h, je vais en virer deux.
7: Pas.
1: Ok.
6: Ouais, donc je réponds à ta question.
1: Ouais.
6: C'était quoi? Ah oui, les envies. Donc moi, je sais pas pourquoi. Hein. J'ai actuellement très très envie de saucisson, de Justin Bridoux.
1: Mmh. Non, mais c'est bien de préciser les marques.
6: Ah,
1: continuez, puis tu vas faire que la première question.
6: Non.
7: Un gros bâton de berger. Hein.
1: Alors toi déjà, gros bâton de berger, gros jambon, dans ce cas-là, tu retournes voir. Tu retournes voir Apolline. C'est terminé, hop.
6: Au revoir. C'était une blague.
1: On veut plus t'entendre.
6: Et aussi, j'ai très très soif, hein, de l'eau.
1: Ah ouais, mais ça, de toute manière, une femme enceinte, normalement, je sais pas si c'est
6: même
1: vraiment...
6: Il y en a certains qui sont pas enceintes. Non, enfin, parce que prennent beaucoup d'eau pour faire des autres choses. Mais bon, moi, je suis enceinte et j'ai besoin d'eau.
4: Mais ça picole, hein.
3: Gérard, si elle boit beaucoup plus d'eau, c'est parce qu'elle doit boire aussi pour le bébé?
1: Bah oui. Parce que normalement, si je me souviens pas, si je me souviens bien, normalement, une femme enceinte doit boire plus d'un un litre cinq d'eau par jour.
6: Oula,
1: pas par jour, dans une journée, je crois, si je me trompe pas.
4: C'est vrai que c'est.
1: C'est vrai que.
2: Et par jour, c'est combien? Alors, si dans une journée, c'est un litre et demi par jour, c'est quoi?
1: Ben,
3: 7 litres,
6: tu multiplies par 12.
1: Tu multiplies par 12.
6: Moi, j'entendais dire que c'était seulement par 24 heures.
1: Non, mais ça dépend.
4: Ouais. Ça dépend.
1: Lèvre un peu, toi, pour toi.
6: Moi, ouais. Ben, moi, en fait, ce qu'il y a, c'est que moi aussi, je suis enceinte.
1: Mm-hmm.
6: Et en ce moment, ce qui est bizarre, c'est qu'il y a un légume que je déteste, mais que. D'habitude, mais quand je suis enceinte, je mange des blattes, mais pas possible.
1: Quoi?
6: Des blattes. Tu sais, c'est des grands légumes blancs, etc. C'est filandreux, je déteste
1: ça. C'est des blattes, pas des blattes.
6: Oh! Peut-être,
1: c'est des blettes.
6: Ouais, peut-être.
1: Non, c'est des blettes.
3: C'est salade de blattes.
1: Non, c'est des blettes.
6: Moi, j'ai vu en magasin, je les ai achetées justement, j'ai vu blattes, et donc du coup, moi, j'ai cru que c'était blattes. Hein.
1: Non, mais ça, de toute manière, les blettes, c'est de la salade.
6: T'as peut-être été au Petland.
1: Ouais, je crois que t'as dû te tromper de légumes. Hein.
6: Voilà, ah, pardon, alors.
1: C'est utérus.
6: T'as raison, GG, je pense. Et j'adore ça en ce moment, je me mange ça en salade. Et puis aussi, un truc aussi, bon, j'aime bien en temps normal, mais les cornichons, j'en fais des folies, je mange le pot à la journée, quoi.
1: Attends, c'est qui me répond là?
6: C'est Lèvre en feu.
1: Ah ouais, d'accord.
6: C'est vrai, les cornichons, j'en raffole, je sais pas, côté sucré, j'aime bien, je crois. Donc, je sais pas quoi, côté sucré.
1: Non, mais cornichons, c'est sucré.
6: Bien sûr.
1: Ah, t'as déjà vu les cornichons sucrés, toi?
3: Les Américains, les cornichons, américains, ouais. Ils sont sucrés.
1: Non.
3: Si.
6: Ah ouais,
1: non, je démange.
8: GG, à la place
6: d'accord
8: de.
6: Avec toi, Gérard.
1: Oh, s'il vous plaît, merci.
8: À la place de Gros Jambon, on accueille Pampers, 50 ans de Toulouse.
3: Salut, Pampers.
9: Oui, allô, bonsoir.
8: Salut, Pampers.
9: Bonsoir, les jeunes. Bonsoir à tous.
3: Tu es père de famille?
9: Oui, je suis père et grand-père.
1: Ta fréquence, s'il te plaît.
9: Alors, à Toulouse, c'est 102.7.
1: 102.7, ok. Donc, attends, je reviens tout de suite après sur...
3: Tu vas où? Tu restes là?
1: Je demande à Uteris de répondre à la question. Toi, t'éteins ton micro pour la cinquième point, et je veux plus entendre un micro allumé. Et là, le casque, c'est pareil, parce que sinon, ça va me faire du Larsen là-bas. Rigo, avant qu'on demande à Uteris, une question IRC, non?
10: Non, un petit sondage, vite fait.
1: Ouais.
10: Réalisé par Davy One auprès de l'hôpital psychiatrique de Suresnes.
6: Mm-hmm.
10: Donc en fait, 20% des femmes enceintes se trouvent trop grosses. 12% des femmes enceintes espèrent ne pas accoucher d'un petit Gérard. 26% des femmes enceintes ont au moins eu une fois une relation sexuelle dans leur vie. Et 64% des femmes enceintes aimeraient que tu fermes un peu ta sale gueule parce que t'es en train de réveiller le petit.
1: Alors, c'est comment, Davy One? Alors, Davy One, je t'emmerde parce que ton sondage a ni queue ni tête comme toi. Voilà. Alors, Uterus pour toi.
6: Moi, Gérard, je suis pas encore enceinte, mais j'y travaille parce que j'ai 25 ans et j'ai envie d'avoir un bébé.
1: Mm-hmm.
6: Et en ce moment, j'ai beaucoup, très très envie de langue de bœuf et d'épinards.
1: Mm-hmm.
6: Je pense que c'est la...
11: Tu réponds pas à la question, Kylian.
6: Si, je réponds tout à fait à la question. En ce moment, j'ai envie de langue de bœuf et d'épinards. Je sais pas de quoi j'aurais envie quand je suis enceinte.
1: Non, alors, faut se dire une chose, que les femmes enceintes, c'était gros jambon qui l'a dit, mais comme je l'ai viré parce qu'il...
6: Ouais, il était pas
1: dans le truc. Pampers, tu veux répondre, toi, avant que je donne à peu près ma réponse?
9: Écoutez, oui, moi, il faut savoir que donc je suis père d'une grande famille. J'ai été marié 3 fois, quand même.
1: Bon, attendez, s'il vous plaît, les filles derrière, on se calme. On se calme derrière, s'il vous plaît, les filles. Merci.
6: Respect.
9: Donc, il faut savoir que j'ai quand même une progéniture qui s'élève à 9 enfants, lesquels ont quand même fait 23 petits-enfants.
6: Oh, bravo.
9: La dynastie avance.
6: Bravo.
9: Et d'ailleurs...
6: Bravo.
9: Merci. Je vous conseille à tous. Non. Aidez-nous à repeupler la France, c'est tout ce que j'ai à dire. La France a un gros problème démographique, monsieur Gérard, je crois que vous le savez.
1: Mm-hmm.
9: Je crois que vous participez activement à ce mouvement de repeuplement de la France, on va dire.
5: Ah non.
9: Et je pense que si, il faut faire l'amour, je le dis à tous les couples qui nous écoutent. La sodomie ne fait pas d'enfant. Donc, changez.
1: Ça, c'est vrai, ouais.
9: Oui, tout à fait. Ce sont ces pratiques barbares que vous pratiquez à l'heure actuelle.
1: Donc, non, mais je ne fais pas que ça, hein, dans une journée, heureusement.
9: De déposer les packs de cristalline et de bouteilles d'eau et de faire des enfants d'autres. Par la voie normale.
1: D'accord. Voilà. Donc, alors, pour répondre à la question quelle envie peut avoir une femme enceinte, donc c'est vrai que Gros Jambon l'avait dit, donc c'est les fraises, souvent c'est aussi les framboises, mais il y en a beaucoup. Il y en a beaucoup aussi que, je sais pas si parmi les 3 filles là, qu'on a, si... Les deux, parce que il y en a 2 qui sont enceintes là.
3: Tu pourrais leur demander c'est quoi leur envie, Gérard, par exemple.
1: De toute manière, on vient de le dire.
3: Elle précisément, les filles qui sont avec nous, pas les filles en général, les fraises. Mais elle, qu'est-ce que vous mangez en
1: réalité? Toi, elle avant un peu.
3: Du saucisson, oui.
1: Mais elle l'a déjà dit.
3: Ah, excuse-moi, Gérard.
1: Débouche-toi les oreilles un peu, merde.
3: Excuse-moi.
6: C'est pas possible.
1: Putain, mais c'est pas possible de travailler avec un cap comme toi.
3: Excuse-moi.
6: Non, dégage.
1: Non, c'est tout, lèvres en feu. Donc, toi, c'est saucisson. Petit pétus.
6: Non, c'était petit pétus.
11: Non, moi, j'ai pas répondu, lèvres en feu.
1: Lèvres en feu, donc toi.
6: Ben, moi, j'ai dit que c'était les blattes.
1: Ah ouais, les blattes, là, les fameux trucs pourris, là, que j'aime pas, qui est dégueulasse à bouffer.
6: Ben, mais tu peux pas savoir, t'es pas enceint.
1: Non, mais de toute manière, j'en ai déjà mangé des blettes.
6: Je suis obligée, de toute façon, Gérard.
1: Non, mais ça, c'est des légumes. Ça, je vais dire une chose, que ces légumes-là, c'est de la saloperie à bouffer. Alors, c'est dégueulasse.
3: Ça se mange avec des chibres.
6: Quand on est enceinte, on est constipé, c'est pas bête d'aller aux chiottes.
1: Tu me parles sur un autre ton, sinon, moi, je vais te dégager, toi. Bon, allez, hop, la prof, au revoir. Au revoir. Allez, hop.
6: Au revoir.
1: Elle va me parler sur un autre ton. Tu la vires complètement. Tu lui dis au revoir. Donc, alors, pour répondre à Utérus, Petit Pétus et Pampers, en attendant de retrouver une autre personne. Mm-hmm. Donc, les femmes enceintes, ce qu'elles ont envie à l'heure actuelle, c'est souvent de fraises, de framboises, de cerises. Et je sais aussi même, je suis pas trop sûr de ce que j'invente, mais faudrait que je... souvent de chocolat aussi.
12: C'est vrai, et de glace, si je puis me permettre. Moi, ma deuxième femme, quand elle était enceinte, passait son temps à sucer des esquimaux non-stop toute la journée. Il faut savoir que ça bouffe de la gundasse quand même.
1: Non mais c'est vrai que attendez s'il vous plaît, là on se calme. C'est vrai que une femme enceinte faut que l'homme lui cède de tout. Donc faut qu'elle lui fasse ses petits plats.
12: Et ça pas normal.
6: Mais c'est tout à fait normal.
1: Ouais mais d'accord.
12: Si je puis me permettre, je pense que c'est pas parce qu'une femme est enceinte, je veux dire jusqu'au 8e mois, on va dire, qu'elle peut pas faire le ménage, la lessive, la vaisselle et les commissions quoi.
1: Utérus et petit fœtus. Attendez, on va pas tous se mélanger là-dedans.
3: On va pas s'embrouiller.
1: Ouais. C'est vrai que la femme enceinte, dès les premiers mois, bon, ça va, ça se passe bien, elle fait tout ce qu'elle veut. Hein. Petit à petit, dès que ça commence à se voir, après, elle se laisse cajoler et aller.
6: Ouais.
1: Donc
6: c'est
1: après,
6: normal,
1: après, c'est à l'homme de tout faire. Donc voilà. Nous, faut se dire une chose, on veut bien accomplir notre devoir de mettre une personne enceinte, de mettre notre copine enceinte, mais faut dire une chose, que derrière, c'est vrai qu'on a du mal à le supporter. Hein.
6: Je vous comprends tout à fait, franchement. Je suis à mon 6e mois là, mon copain qui s'est
1: barré. Utérus, s'il te plaît, on se calme.
6: Mon copain qui s'est barré, il a eu tout à fait raison. Je veux dire, j'ai pas assez de problèmes, la vie est belle.
1: Non mais attends.
12: Vous c'est en profitez,
1: attends,
12: vous en profitez.
1: Attends, Pampers.
12: Oui.
1: Attends, petit fœtus.
6: Oui.
1: C'est toi qui viens de répondre, donc t'es enceinte de 6 mois et ton copain t'a largué.
6: Ouais.
1: Oh non mais alors attends.
6: Bon, c'est bon, t'es pas obligé de me rappeler des moments après.
1: Non mais attends, parce que là...
12: C'est des moments douloureux, tu vas en vivre dans 3 mois à l'accouchement.
1: Ah ouais,
6: ça... C'est fini ma fille, hein.
1: T'as
12: pas fini de chialer, hein.
6: Fallait pas te faire mettre en cloque, c'est tout, hein.
1: Oh!
6: Non, bah pleure plus, maintenant c'est terminé, hein.
1: Ah bah ça, tu l'as voulu, hein, maintenant, t'assumes.
3: Gérard, ce qu'on pourrait leur demander, c'est comme elles sont enceintes, quelles sont leurs envies.
1: Il y en a qu'une.
3: Ce qu'elles ont envie de manger.
1: Ça fait la deuxième fois. Dégage. Hop, fous-moi le camp des studios.
8: Non,
1: et toi tu t'écrases.
3: Ah, ils l'ont déjà dit.
1: Ça y est, on va pas s'éterniser.
13: C'est pas grave, vas-y.
1: Par contre, on a un quart d'heure qu'on
3: pardon.
13: Par contre, moi j'ai une bonne question sur Minitel.
3: Parce que j'écoutais Énergie dans le casque.
13: C'est LC12 qui me demande, qui dit qu'on pourrait demander quelles envies elles avaient enceintes, les filles, à l'antenne.
6: Ah bah ça, c'est une bonne question.
12: Ah bah voilà,
1: ouais, mais quelle envie, il peut préciser quelles envies. Mais on vient d'en parler, c'est quelle.
12: Bah alors.
1: Quelle envie peut avoir une femme enceinte? Oui, alors vas-y.
6: Du saucisson.
1: Alors, petit fœtus, au revoir. Allez, hop,
3: on l'a déjà dit.
1: C'est quoi la messe bordel là?
13: J'ai fait que répéter une question Minitel, moi je sais pas.
1: Eh Manu, je crois que tu ferais mieux de te casser chez toi, ça vaudra mieux.
3: On l'a déjà dit.
1: Va retourner voir ton bébé rose, va lui faire un bébé. Ça vaudra mieux parce que là, si t'es.
3: Essaye de le faire rose, pas bleu, quoi.
1: Si tu fous ta merde, c'est pas la peine de rester.
3: On l'a déjà dit, merde.
1: Bon, toi, t'éteins ton micro et t'arrêtes de gueuler parce que tout à l'heure, je vais te niquer.
3: On l'a déjà dit, merde.
12: Je vais te niquer, ça, les fesses.
8: Bon, GG, à la place de Lèvres de Feu, on accueille Marc Ombilical, 45 ans, de Toulouse.
1: Et je t'ai demandé des nanas qui...
8: Bah, c'est une nana.
1: Ah ouais, Marc, c'est une nana.
11: Nanak à Toulouse.
1: Marco, elle s'appelle. Alors, vas-y, répète son nom.
8: Alors, Marc Ombilical, 45 ans, de Toulouse. Elle va te donner la fréquence.
11: Un collègue toulousain.
1: Oui.
11: Bonsoir.
1: Oui, bonsoir.
11: Bonsoir. C'est 102.7.
14: Bonsoir.
11: Salut. Bonsoir.
8: Bonsoir.
1: Donc, alors, t'as pas entendu la question ?
11: Bah non.
1: Bon, alors, je répète pour toi parce que tu viens d'arriver. Donc, alors, quelle envie peut avoir une femme enceinte ? Voilà.
11: Ben moi, je peux dire que je suis une ex-femme de Pampers et qu'il peut prouver ses envies de sucer, quoi.
15: Non, non, non, non, c'est faux, là. Qu'est-ce qui se passe ?
1: Arrête de me dire. Alors, attendez. Là, Apolline.
8: Gérard, oui, Gérard.
1: Tu me gères.
2: T'as encore fait
1: des
2: merdes.
1: Là, tu me gères. Tu me gères ça.
15: C'est toi, Monique. Attends, c'est toi, Monique ?
1: Non, non, hé. Hop. Pampers.
11: C'est ton prénom ?
1: Pampers.
15: Sandrine ?
1: Non, non, Pampers.
15: Oui, Gérard.
1: Pampers.
15: Oui, monsieur Gérard.
1: Tu laisses, je vais demander à Pauline qu'elle gère ça.
2: Donc en fait, savoir. Ce qu'elle a fait, c'est qu'elle a appelé une de tes ex.
1: Voilà.
2: Oh la pute.
1: Qui ?
2: Ça, c'est pas bien, quoi.
1: Alors, Pauline, tu dégages. Max ! Putain, mais c'est pas vrai, ça !
8: Mais non, mais Gérard, je le savais pas.
2: Non, il le savait pas.
1: C'est pas bien, Max ! Je veux pas le savoir.
11: Mais Max, viens !
2: Elle le savait pas, c'est pour ça.
1: C'est pas grave,
2: elle le savait pas. Ah non, on l'excuse, elle savait pas.
1: Non, non, mais attends, ça veut dire.
2: Elle le savait pas.
1: Non, non, je veux pas le savoir, il n'y a pas d'excuse. Ça s'appelle la troisième. Troisième
2: avertissement. Elle le savait pas.
1: Ta gueule à toi.
16: Elle le savait pas.
2: Elle le savait pas.
1: Non,
16: on reprend le débat. Gérard, assis-toi.
8: C'est bon, c'est bon.
2: On prend dans le calme.
16: Commence pas.
1: Appelle-moi Max.
16: Il est pas 1h du matin.
2: Dans le calme, dans le calme. Donc, on va gérer, on va virer l'ex-femme de Pampers.
17: Non, on vire Pampers.
1: Non.
16: Ah bon. Bah si.
2: Et on va
1: reprendre. Non.
16: Bah si, ce serait logique.
1: Non.
16: Pampers.
2: Ah non.
16: Mais si,
1: d'accord. Non, parce que lui, il répond mieux. Alors
17: Non, non, il est bidon, Pampers.
1: Non. C'est moi qui commande, c'est pas toi, d'accord, Manu?
17: Ok, d'accord.
1: Tu fais ton boulot à l'arrière, c'est tout, et tu t'éclates.
17: Allez, on prend les trois.
1: Et toi, tu t'éteins ton micro pour la cinquième fois.
2: My friend, tu es avec toi.
1: Alors, que faites-vous lorsqu'une femme enceinte... Que faites-vous lorsqu'une femme enceinte doit accoucher? On va demander à Utérus. Je te préviens, attendez avant de Utérus avant de répondre.
2: C'est moi qui gère, t'inquiète.
1: Je te préviens, tu me la prends pas sous un autre nom.
2: Non, impossible.
1: Tu me vires carrément la personne.
15: J'appelle mon avocat et attention, j'ai le bras long. Attention.
1: Non, tu me vires carrément la personne.
8: Il n'y a pas de lézard, Gérard.
1: Ouais, t'as intérêt.
15: Ça peut aller loin, méfiez-vous.
1: Alors, allez, Utérus.
11: Oui, Gérard, comment fait-on quand une femme va accoucher?
1: Voilà.
11: On fait bouillir de l'eau, enfin, si t'as pas le temps d'aller à l'hôpital.
1: Non, que faites-vous lorsqu'une femme enceinte doit accoucher?
11: Oui.
1: Bon, alors, toi, pour toi?
11: Bah, si t'es loin de l'hôpital, tu fais bouillir de l'eau, tu prends des draps bien blancs, et puis, tu utilises la méthode Leimste.
1: Ah ouais, tu veux dire? Tu veux dire, lorsque.
11: Oui.
1: Lorsqu'on est à la campagne et qu'on a personne qui prévenir, par exemple les secours, les premiers secours d'urgence.
11: Par exemple, donc tu fasses la méthode Leimschme, et c'est en fait des cours, enfin des méthodes pour accoucher en 10 minutes et sans douleur à la maison.
1: D'accord. Ovaire qui pue là,
18: elle arrive.
1: Alors petit fœtus.
11: Oui, donc cette question me rappelle un vieux proverbe péruvien.
17: Ah bon,
11: péruvien qui disait « Im atrosa machin ». Je me rappelle pas très bien, mais « Atarot simakot ken ». Je te traduis peut-être.
1: Non, mais attends.
11: Mais non, ce proverbe péruvien dit que si on doit accoucher, on a besoin d'aller à l'hôpital.
1: Ouais. Non mais attends.
17: Ah, c'est vrai ça.
1: Non mais que faites-vous lorsqu'une femme enceinte doit accoucher? Je te demande à toi, petit fœtus. Soit tu réponds correctement à la question, ou soit je te gerbe.
11: J'appelle avec le téléphone.
1: Bon, allez hop. Hop. Au revoir.
16: Mais elle te répond.
17: Elle te répond.
11: Avec le téléphone,
17: mais oui.
11: Les renseignements d'abord, je fais le 12, je demande l'hôpital le plus proche de chez moi.
1: La première chose à faire, c'est pas le 12 à appeler, c'est le 18 et le 15.
11: Attends,
1: rigole.
16: Pas le 18, pas le 15.
1: Mais si, c'est où le 15 ou le 18? Non, le 12 c'est quoi? C'est
11: le numéro du 18 et
16: bah ouais, voilà.
1: Mais non, le 18 c'est gratuit, alors arrête tes conneries, petit fœtus, dégage, au revoir. Allez hop, terminé pour elle. Hop, terminé. Pampers.
16: Gérard, en attendant, sur IRC, il y a Perforas, il te demande ce que ça donne si deux espèces différentes veulent se reproduire. Par exemple, un chien sans dents et un rhinocéros à tresse.
1: J'en sais rien. Alors lui, j'y réponds pas, donc, c'est même plus la peine de... Faut arrêter de dire des conneries comme ça sur Minitel. Sur l'IRC.
13: Franchement.
1: Pampers.
7: Oui, tout à fait. Ben, moi, premièrement, j'appelle le médecin traitant de famille accoucheur.
1: Ouais. Donc t'appelles... Attends. Oui. Donc, t'appelles ton médecin déjà en premier.
7: Oui, j'appelle le fameux docteur Delamotte.
1: Non, non, tu précises pas son nom, s'il te plaît, Pampers.
7: Pardon, pardon.
1: Ouais, mais vous vous calmez là, un peu, là.
7: Ensuite, je crois qu'il faut quand même amener mon épouse donc à l'hôpital. Donc, je sors la Jaguar du garage.
1: Non, mais attends. T'appelles ton médecin. Attends, Pampers.
7: Oui.
1: T'appelles ton médecin. Ton médecin, qu'est-ce qu'il fait? Il se déplace et après, qu'est-ce qu'il dit?
7: Il me rejoint à l'hôpital, donc je prends
1: mon... Non, mais attends, attends, Pampers. Oui, Pampers, pour l'instant, je crois que t'es en train de me prendre pour un con. Je crois que tu vas faire comme Petit Pétus aussi, toi.
7: Pourquoi? Le médecin...
14: Non, c'est sérieux, attends, il a eu 9 accouchements. Et...
13: Quand même. Bah, il connaît, hein.
1: Attends, parce que déjà, une, faut se dire une chose. T'appelles ton médecin. Oui. Le médecin arrive. Et lui fait le diagnostic.
7: Oui.
1: Et après... Oui. Il fait une chose, il appelle le 18 ou le 15, et en principe, normalement, c'est le 18, parce que le 18, c'est gratuit, donc ils viennent très rapidement, et ça, je peux le confirmer, parce que j'ai déjà eu un enfant, hein, et donc, je sais que j'ai appelé le 18, ils sont venus, ils l'ont emmené, et ça a rien coûté, moi, j'ai suivi derrière très rapidement.
7: Ah, mais je dis pas le contraire, mais ça m'empêche pas de sortir ma jag du garage.
1: Non, non, de toute manière, normalement, tu n'as pas à prendre de responsabilité toi-même d'emmener ta femme à l'hôpital. Normalement, c'est les services compétents qui sont là pour le faire, parce que si t'as un accident, c'est toi qui es responsable de la vie de ton enfant derrière.
7: Non, attends, je peux prendre ma jag?
1: Non, mais il n'y a pas d'attente.
7: J'ai le droit d'aller voir ma femme qui accouche, quand même.
1: Ouais, non, mais attends. De toute manière, moi, je viens de te poser la question. Que faites-vous lorsqu'une femme enceinte doit accoucher?
7: Ouais. Hein,
1: donc, c'est la première chose, c'est d'appeler son médecin traitant et après les secours quand le médecin traitant est là.
7: Ça m'empêche pas de sortir ma jague pour aller à l'hôpital. Et puis la jague
1: poursuivre les secours. Mais pas l'emmener.
7: Je ne l'emmène pas, Gérard, voyons.
1: Ah,
7: moi-même, je ne l'emmène pas, bien évidemment.
1: Ah bon, bah, dans ces cas-là, t'avais qu'à préciser parce que tu dis que tu l'emmenais. Donc, non.
3: Non, d'accord. Mais ce qu'on pourrait demander, c'est leur désir quand elles sont enceintes.
13: Bah ouais.
1: Qu'est-ce
13: qu'elles veulent quand elles sont enceintes?
3: Dans l'ambulance.
7: Accoucher, en général, elles veulent accoucher. Moi, c'est ce qu'elles m'ont dit à chaque fois, sors-le-moi de là parce que j'en peux plus, quoi.
1: Ça, de manière, c'est. Faut se dire une chose, c'est que. On prend la responsabilité, mais les nanas derrière doivent assumer pendant les 9 mois. Celui qui est en antenne, c'est Uranus qui pue. Bonsoir à toi.
8: Avant, on a viré Petit Fœtus et on accueille Inséminateur 25 ans de Lens.
7: Bonsoir le donneur.
13: Et la fréquence.
17: Bonsoir à tous.
7: Salut.
1: Bon, tu mets...
7: T'es donneur, toi.
17: Non, je suis sage-femme à l'hôpital Boussicot.
1: Hop. Au revoir, c'est pas la peine.
13: Pourquoi?
1: Non, ouais. Apolline, t'es virée.
7: Bon, et
13: pourquoi, Gérard? Pourquoi?
1: Comment les pères de famille peuvent-ils vivre leur grossesse? On va s'écouter les petites poussettes avec... Les petites poussettes avec la grosse nourrice à tresse, et on se retrouve tout de suite après sur question seriez-vous content ou contente d'être enceinte? Alors 36% des gens disent merci d'avoir posé la question. Ça c'est bien. 25% des personnes répondent pourquoi pas si bien payé, donc je sais pas pourquoi.
13: Pourquoi pas si c'est bien payé?
1: Ouais. Donc je vois pas trop le rapport. 14% ne veulent pas perdre les os. Ben ça de toute manière t'es obligé de perdre. Ouais. Ouais. T'es obligé de perdre des os
3: Non mais ça fait peur peut-être.
13: Quand t'imagines un tibia qui sort par le cul.
1: Non mais attends, commence pas à dire des conneries s'il te plaît, Manu, ça vaudra mieux.
13: Ah bon.
1: 5% préfèrent avoir un animal de compagnie. Alors là
3: ils veulent peut-être pas avoir d'enfants, hein.
13: Ils préfèrent un chien pour leur tenir compagnie.
1: Donc premier sondage, j'en ai rien à foutre. Donc
3: ça y est.
1: Maintenant on va demander à Rigaud de nous faire un petit point internet
3: international.
1: Internationaux,
19: comme tu dis. Donc déjà, alors, pour ce qui concerne la France, on est 6542.
3: Oh bien, ça commence bien, hein. Joli. Ça monte crescendo, hein.
19: Pour ce qui concerne l'Europe, on est 0,6.
3: C'est pas mal.
1: Attends, tu m'as dit pour Paris
19: Ça arrête pas de monter, France, là. France, 6542.
1: Ok.
19: Voilà. Ouais, c'est... En Europe, note.
1: Non, mais c'est bon.
19: J'ai téléchargé un programme et tout, je me suis cassé le cul.
1: Ah, mais...
19: Note Europe.
3: Ça va, t'as un plâtre, tu le supportes bien, Rigo.
19: Europe 06.
3: Ouais. Tu transpires pas trop du plâtre.
19: Non, ça va.
1: Ouais. Bon, Fildar, t'éteins ton micro, tu le laisses parler, s'il te plaît, merci.
3: Excuse-moi, Bichon.
1: Ça me donc, vacances.
19: Donc, Europe 06, Amérique 68.
1: Ouais.
19: Après, c'est combien? Après, c'est Chine 25. Après, après, c'est l'Australie, on est. Ah, il n'y a que 22.
8: Et la Thaïlande?
19: Et j'y arrive, c'est l'Orient 21.
1: L'Orient 21. Donc, en fin de compte, d'après ce que je vois, c'est uniquement que sur la France que ça marche mieux. 6542. Et je pense qu'on va sûrement atteindre les 10 000, je l'espère.
3: Ouais, bah ouais, obligé.
1: Alors, donc, comment les pères de famille peuvent-ils vivre leur grossesse? Donc, grossesse féminin. Hein, ouais, féminin, je dis bien. Ouais. Donc, utérus. Utérus, merci.
3: C'est moi.
11: Oui, merci. Voilà.
1: Donc alors, utérus.
11: Bah moi, je suis pas encore enceinte, mais je sais qu'il s'y prépare déjà beaucoup. Mmh. Il parle déjà beaucoup à mon ventre. Allô.
1: Oui, je t'écoute,
11: Et non. Et je sais plus ce que je voulais dire. Il commence à faire des petits plats, ça. Je lui apprends à chauffer les biberons. Enfin bon, il apprend quoi.
1: D'accord.
11: Donc, il est pas encore stressé, hein, parce que j'ai pas encore un ventre rond.
1: Non, mais attends. Il a quel âge ton copain?
3: Ouais, vas-y.
1: Il a quel âge, utérus?
11: 27.
1: 27, ouais, ben, je pense que c'est la bonne, la moyenne d'âge. Hein,
11: ah ouais, on est en plein dedans, là, on va y aller, ouais.
1: Et donc, ovaire...
3: Qui pue.
1: Ovaire qui pue.
3: Ah, oh, ça sent, c'est une horreur.
1: 27 ans de Roubaix, et j'avais obligé de préciser ta fréquence tout à l'heure. Donc, Saint-Lô, on l'avait dit, donc Roubaix pour toi. Donc, ovaire qui pue, pardon.
11: Bonsoir. Oui. La question, c'est par rapport à ce que fait le mari?
1: Comment
3: un tout petit peu plus fort. Non, j'explique parce qu'elle est enceinte de 7 mois, donc elle va peut-être être sur... Elle peut accoucher à tout moment. Donc il faut lui parler doucement parce qu'en fait elle est un peu
1: alitée. Non mais attends, mais qu'elle se réveille dans ces cas-là, hein. C'est pas la peine de prendre.
3: Elle est alitée.
11: J'ai un peu fait le chien, c'est pour ça.
3: Elle est pas en fait à Roubaix, elle est alitée.
11: Mais je voulais témoigner quand même, je voulais témoigner.
3: Oui, t'as bien fait. On te passe à l'antenne, tu boostes.
11: J'ai vu que c'était un débat sur les femmes enceintes, j'ai tout de suite appelé quoi pour un peu donner mon avis. Et moi, je vis en concubinage, mais il est parti.
1: Ah, d'accord, donc apparemment, ça fait comme petit fœtus, ça a été pareil.
11: Comme par hasard. Ouais, j'ai entendu tout à l'heure, ouais. Et, il est parti, et donc du coup, je dois tout assumer toute seule. Et donc, j'ai du mal à m'entraîner, quoi. Donc, je prends le rôle du père et je m'entraîne à changer les poupées de ma future fille.
1: Ouais, non, mais attends.
11: C'est une fille.
1: Ouais, d'accord, mais t'as quand même tes parents derrière qui sont là pour t'épauler, quand même.
11: Ben non, justement, parce que mon père est mort et ma mère habite loin, donc du coup, je me trouve un peu seule.
1: Oh. Non, mais tu connais pas des amis sur Roubaix?
11: Bah si, mais il y a beaucoup de boîtes postales là-bas, donc du coup, tu vois, il y a pas beaucoup de personnes qui habitent là-bas, donc...
1: Non mais attends, parce que là, il y a une Lilloise, ça m'étonnerait qu'à Roubaix, il y a que des boîtes postales. Hein.
11: Mais non, c'est pas ça, c'est que je te dis qu'en fait, on parle beaucoup de Roubaix, mais en fait, là-bas, il n'y a pas énormément de monde à qui on peut parler, quoi. Et c'est vrai que c'est un peu dur et que... Peut-être parce que je suis enceinte de 7 mois, mais bon, ça...
1: Non, mais dans ce
20: cas... À Roubaix, toi, t'as pris un pavé pendant la course de vélo, quoi.
1: Attends, qui c'est qui parle comme ça, là? Qui c'est qui parle comme ça?
11: Pourquoi tu me parles comme ça?
20: Va accoucher à la Redoute.
1: Oh, qui c'est qui parle comme ça?
11: C'est drôle, je crois.
20: C'est pas drôle, hein, les trois fils.
1: C'est qui, là, qui parle comme ça, là?
8: C'est qui?
11: C'est sympa, je trouve. C'est Pedro.
1: Faudra peut-être essayer de me trouver celui qui s'amuse à ça là, parce que ça va pas aller longtemps.
11: Parce que je trouve pas ça sympa du tout, et c'est vrai qu'en ce moment c'est dur, et que je voulais simplement témoigner parce que Gérard, je t'aime bien, et que je voulais simplement apporter quelque chose en plus au débat si je pouvais.
3: C'est bien.
1: Okay, donc Pampers.
20: Bah écoute, moi mes grossesses je les ai bien vécues, surtout celles de mes femmes. Je les ai vues, j'ai vu ça de l'extérieur moi, donc j'avais plutôt les bons côtés. C'est-à-dire que bon, faut quand même savoir qu'elles restent au lit pendant pas mal de temps. Après, elles doivent s'occuper des enfants et tout, donc ça me laissait le temps pour sortir, faire la fête avec mes amis, les parties de poker, tout ça.
1: Attends, Pampers, parce que là, je vois que Manu et Rigo sont en train de se marrer. Donc, vas-y, Rigo, si c'est une question.
3: Je me suis pas marré, moi.
1: Non, tu t'es pas marré. Non, à peine,
20: c'est drôle au moins.
1: Me prends pas pour un con, hein.
20: Ouais.
19: C'est chaud, je peux pas.
1: Vas-y, dis.
19: Gérard, ça parle pas de Sandy.
1: Ça parle de Christine, c'est même
19: non,
1: pas la
19: ça
1: peine.
19: Ça parle pas
1: plus
19: de Christine, ça parle pas de Sandy. Bon, bah, je vais te le lire, tu me l'as demandé. C'est Yankee qui dit que quand ta mère a accouché, elle a pas dit qu'il est beau, elle s'est demandé dans quelle chenille elle pourrait être abandonnée.
3: Non, c'est pas ça que je voulais que tu lises. C'est si une femme est stérile, Gérard, est-ce que son enfant risque de l'être aussi?
1: Attends, hé, c'est pas à toi que je m'adresse, c'est pas toi qui fais l'internet. Alors, quand je t'appellerai pas de chambre, tu sortiras de sous le lit, tu regardes Techno Max et tu fermes ta gueule maintenant. Ok, okay. Et t'éteins
0: voilà,
1: ton micro.
0: Voilà, bravo. Bravo, Gérard.
1: Donc, sa question, j'y réponds même pas, ça voudra même pas.
3: Et la deuxième
1: donc, pour l'instant.
19: Non, c'était une bonne question, Gigi. Non, mais c'est une question de Davy One. Il demande si une femme est stérile, est-ce que son enfant risque de l'être aussi?
1: Alors, justement, si une femme est stérile, ne peut pas avoir d'enfant. Déjà, pour commencer, son enfant ne peut pas être stérile. Donc, déjà, sa question.
3: Oh, putain.
1: Sa question là-dedans, tu vois, elle est vite répondue. Parce qu'une femme qui est stérile ne peut pas avoir d'enfant, donc son enfant ne peut pas être, ne sera pas stérile à la naissance.
0: Putain, là,
1: donc,
0: je suis par terre.
1: Terminé.
19: Donc elle peut pas avoir d'enfant, mais son enfant ne sera pas stérile.
1: Ben non, ben si elle peut pas avoir d'enfant,
3: ah, c'est vrai, t'es quand
1: automatiquement.
3: Ah, t'es quand même con.
0: Un peu quand
3: ça
0: même.
3: Je ne le dis pas.
1: Ouais, va te faire sauter, toi. Regarde Technomax et fous-moi la paix. Alors, Pampers, donc, pour finir.
20: Bah écoute, je te disais donc tout à l'heure, moi j'ai vu ça de l'extérieur, donc du temps pour aller glander avec mes amis du club de bridge, puisque j'en profite pendant que ma femme est immobilisée, je sais pas, club échangiste, tout ça, enfin tu vois, on va pas trop en parler.
1: Attends, Pampers, oui, une question que je voulais te poser.
20: Oui.
1: Dès que t'as su que t'allais avoir un enfant et tout ça, ouais. qu'est-ce que ça t'a fait, toi, dans ta tête, personnellement?
20: La première fois?
1: Oui.
20: C'est pas le sien.
1: Polo, tu t'écrases, s'il te plaît, merci.
20: Il a raison, parce que c'est vrai qu'avec ma femme, on tournait dans les clubs, donc j'étais pas forcément sûr que c'était le mien. Deuxièmement, ça m'a fait mal au crâne parce que j'ai pris une des plus grosses bitures de ma vie quand même pour fêter ça, quoi.
1: Ah bah ça, de toute manière, je pense que...
20: On s'est éclaté au carré de vigne à la villageoise avec des potes, c'était grandiose.
1: Non mais c'est vrai que faut se dire une chose, que pour ceux qui vont avoir des enfants par la suite, moi je sais que le jour où Sandy en a un, moi je prends une de ces bitures, mais carabinée
0: tous les jeudis.
20: Même pendant la conception,
1: ouais. Une carabinée, mais alors, j'aurais du mal à m'y remettre.
20: Ouais.
1: Donc, on va demander à Polo, 32 ans d'Arras, 101 points.
21: Oui, bonsoir à tous.
3: Salut, Polo.
22: Salut, Polo.
23: Salut, Polo.
21: Donc, ça tombe très bien, ton débat, parce que moi, ma femme a accouché la semaine dernière de deux...
23: Félicitations.
20: Bravo.
21: De deux petites jumelles.
23: Oh,
21: très, très charmante.
19: Qu'est-ce que tu dis, Jean?
1: Non, mais c'est bon, vas-y. Laisse-le parler. Ouais, Polo.
3: Vas-y, Polo.
21: Ouais, donc, je disais qu'elle a accouché de deux petites jumelles. À l'hôpital Saint-Pultrière.
1: Ouais, c'est ça. Alors bonne nuit. Donc t'as pas d'Arras, t'es de Paris. Donc tu me prendras pas. Tu me prendras.
3: Non, tais-toi. Il est pas en train de te dire que la Saint-Pultrière c'est à Arras.
1: Attends,
3: on sait très bien que c'est à Paris. On sait très bien que c'est à Paris.
1: Il s'appelle pas Polo, il s'appelle Tony.
3: Mais non.
1: Il s'appelle Tony, dégagé. Hop, si, c'est Tony. C'est Tony, au revoir. J'avais dit pas d'habituel. Terminé.
20: Oh non.
1: Ça y est, c'est fini. Hop, c'était Tony. Je m'en doutais.
3: Mais non, mais.
0: Mais c'était pas lui, je suis sûr.
1: Si.
20: C'est pas à Arras qu'on fait pitié, c'est à Suresnes qu'on fait pitié.
1: Au revoir pour lui, terminé. C'est pas la peine de le prendre sous un autre nom parce que je l'ai reconnu. Donc tout le monde a répondu. Moi, j'ai pas répondu. Donc comment les pères de famille peuvent-ils vivre leur grossesse? Tu te tais, toi, s'il te plaît. Ça

0: on a du mal à le supporter, mais on...
1: Ouais, monsieur Gérard,
2: c'est quoi s'emmerde le... pas, ils s'emmerdent pas les pères de famille pendant que la femme est enceinte?
0: Ben justement, je suis en train de répondre à la question. Alors, je viens de te dire, pour la cinquième, ça va faire la neuvième fois, d'éteindre ton micro, je ne veux plus t'entendre. Pour
2: mais
0: l'instant,
2: oui, mais
0: tu es puni, tu n'as pas la parole.
2: Oh merde, t'es puni.
3: Au piquet.
4: Bon, GG, à la place de Polo, on accueille Petit Prépuce, 29 ans, du Mont-Saint-Michel.
5: Bonsoir.
0: Faudra peut-être avoir les fréquences.
4: Ben, je te la donne.
5: Je te la donne, 98.7.
0: Alors, donc, t'as quel âge?
5: 29 ans, comme te l'a dit Apolline.
0: Ouais, donc...
5: Bonsoir.
3: Salut à toi.
5: Bonsoir.
3: Galette.
5: Bonsoir.
0: Mont-Saint-Michel. Donc, la fréquence que tu m'as dit?
5: 98.7.
6: T'as un bébé?
5: Ouais, il est à côté.
0: Ça s'entend.
7: Gérard, une petite question de l'IRC vite fait avant de reprendre avec les auditeurs. Il y a Snooz qui te demande qui c'est qui était sur Terre en premier, c'était le bébé ou l'adulte? Et c'était en quelle année?
0: Non, mais
5: c'est... toi! Je suis désolé, il fait ses dents.
0: Ouais, non, mais c'est pas la peine de lui gueuler dessus en disant « tais-toi ». D'accord.
5: Qu'est-ce que tu veux que je lui dise? T'as vu ce que ça donne après?
0: Bon,
5: je l'étouffe, je le mets sous le coussin.
0: Eh, je peux répondre quand même à la question IRC?
3: Un biberon de pastèque.
5: Putain, connard, ferme ta gueule.
0: Bonjour. Bon,
7: elle parle à son gosse.
0: Mais oui, mais attends, tu me la calmes.
4: Ouais, direct.
0: Tu me la calmes un peu, elle, là, parce que je vais pas entendre ferme ta gueule sans arrêt, ou sinon tu la gerbes. Donc, alors, tu me disais, Rigo.
7: Oui, c'était Snooz qui voulait savoir qui c'est qui était arrivé en premier, si c'était le bébé ou l'homme, l'adulte, en fait.
0: Non, parce qu'en fin de compte.
7: Et en quelle année?
0: Donc, en quelle année? Donc,
7: et pourquoi?
0: Non, mais faut se dire une chose.
7: Et dans quel sens?
0: Ouais, non, mais il n'y a pas de pourquoi. Et dans quel sens? Et ceci et cela ou autre. Donc, faut se dire une chose, qu'on descend du
7: singe. Comment alors?
0: Oh, ta gueule, toi. Voilà. Donc, faut se dire une chose, qu'on descend du singe. Et donc, qui a fécondé? Donc, en principe, c'est la femme. Et après, c'est devenu des hommes, mais en quelle année, je ne sais pas. Voilà.
7: Tu veux dire que les femmes sont devenues des hommes?
0: Ah, bah, par la suite, oui.
7: Putain d'enculé, là.
4: Non.
2: Bah, c'est vrai. Si les hommes sont devenus des femmes, c'est-à-dire qu'à un moment ou un autre, de toute façon, ils sont pris dans le cul.
7: Ah ouais, c'est du travelot, c'est clair.
2: De toute façon,
0: bon, des points de suture. Ça y est, elle est calmée, là.
6: Ouais, c'est bon.
4: Ouais, c'est bon, ouais.
0: Bon, alors,
5: un problème de couche.
0: Donc, à toi, alors, la petite...
5: Prépuce. Non, mais
4: petit
5: tu peux
4: prépuce.
5: Répéter la question, j'étais en pleine couche, là.
3: Oh là là.
0: Alors, petit prépuce.
5: Je suis désolée.
0: Donc la question c'est comment les pères de famille peuvent-ils vivre leur grossesse, donc en parlant des femmes?
5: Ouais, bon, je pense que c'est assez dur hein, de passer des tablettes de chocolat à un petit ventre bien rond, mais ils le vivent bien.
0: Non mais tu peux préciser? Parce que tu parles de tablettes de chocolat, mais attends, c'était pas là-bas, on n'en est plus à la première. Hein.
5: Non, les tablettes de chocolat, les muscles, bon, et après au ventre bien rond, c'est assez dur pour un homme quand il va à la plage, tout ça.
3: Sure.
0: D'accord. Donc, j'ai répondu, moi, à cette question. Donc, combien de temps peut durer une gestation chez les femmes enceintes?
6: Ah, bonne question.
2: Oula, dur.
0: Alors, on va demander à Petit Prétus.
3: Ça jette un froid.
5: Moi, le bébé que vous entendez, hein, il est né un petit peu prématuré, il est né à 11 mois.
3: Non, on t'a pas demandé ça, on t'a demandé la gestation. Réponds à la question, s'il te plaît.
0: Pompère?
3: Oui, tout à fait.
0: Elle
3: parle de quantité.
5: Deux secondes, hein, faut que j'aille lui donner le biberon.
2: Ouais, mais tu voulais des femmes enceintes hein, pour le débat, c'est ça.
0: Alors, Pampers.
3: Oui, tout à fait. Alors, la gestation, il faut prendre le problème à la base.
5: Mm-hmm.
3: Est-ce qu'on calcule à partir du moment de la pénétration, de l'éjaculation, de la fécondation ou de la...
2: Attends, Pampers. Gérard, chante un truc au bébé, là.
7: Ouais, vas-y, calme.
4: Ouais, vas-y.
0: Non, mais faudrait...
7: Chante une berceuse.
0: Non, non, non, non, non, non.
7: Phil Barnet.
0: Non, non, non, non, non. Non, non, moi...

0: Arrêtez, vous le faites pleurer.
1: Je vais faire une bonne action ce jour de jeudi.
0: Je te dis d'arrêter, toi.
1: Vas-y, chante-lui.
0: Oh là là.
1: Tu peux lui chanter, s'il te plaît, je te demande si j'entends.
0: Non.
2: Tu enlèves la 8, tu remets la 7.
1: Garçon, fils,
0: c'est
1: égal.
0: Oh là là. Oh, le bordel au standard.
2: Bah, c'est bien.
0: Ils sont deux au standard, ils sont même pas capables de gérer.
2: Ils gèrent rien, c'est des merdes.
0: Punaise, mais. Eh ben, vas-y, t'as qu'à lui faire un bébé carrément en direct, et puis comme ça, on est tranquille. Au lieu de danser, là, brouti, bah.
2: Oh là là, on y va.
0: Bon, Pampers.
2: C'est chaud.
0: Qui c'est qui s'amuse à chanter comme ça, là?
1: Une voix de garçon.
3: Allez, on y va, bébé.
4: On y va.
0: Bon, Pampers.
4: Oui, ben.

0: Donc Gérard, je te disais, est-ce qu'on part à partir du moment de la fécondation ou autre? C'est-à-dire gestation, fécondation, pénétration ou accouchement?
1: Comme tu veux.
0: Ah bah je sais pas, ça change tout. Je dirais 0 minute, 20 minutes et 9 mois quoi.
1: Okay.
0: Pénétration, éjaculation, accouchement.
1: D'accord. Ouais. Au verre qui pue.
2: Ben moi j'ai compté à peine, ne te rapproche pas trop du téléphone parce que le bébé il est très sensible.
0: Ouais, mais je précise que je peux faire mieux de 20 minutes quand même en fait.
2: Ouais quand même, j'espère.
0: Ouais, ouais, j'étais en train de me dire merde là t'as pas suré.
2: Pas beaucoup quand même. Ouais.
0: Non mais on y réfléchit pas.
1: Au verre qui pue.
2: Ouais j'aimerais bien répondre.
0: Ça pète toute une nuit.
1: Bon Pampère s'il te plaît.
0: Non, c'est pour les filles après vont s'inquiéter.
2: Plusieurs fois tu peux quand même.
0: Il y a une réputation à maintenir quand même.
2: D'accord.
3: Mais déjà pas bien haute alors.
0: Manu.
3: Vas-y.
0: Ça marche bancal pendant 3 jours l'autre jour, alors c'est pas le malin.
4: Vas-y, bon. je les calme.
1: Ouais, non, mais calme-le lui, parce que ça va pas aller long hein, avec lui. Donc, au verre qui pue.
2: Ouais, moi j'ai compté à partir de spermicite et de l'oviparite, et je peux te dire que ça a duré 42 semaines.
1: Non, mais attends, 42 semaines, tu veux parler de quoi là-dedans?
2: Bah, de la rencontre entre. J'ai compté à partir de spermicite et de l'oviparite.
1: Tu peux préciser ce que ça veut dire, ce que tu es en train de me chanter là?
0: Ouais.
2: En fait, le spermicide, c'est ce qu'il y a avant le spermatozoïde.
5: Ah non, mais, mais attendez, justement, Gérard, tu devais pas chercher gestation dans le dico?
1: Je l'ai oublié chez moi.
3: L'excuse de gars de 14 ans,
1: tu sais, du
3: coup. Qui a pas fait ses devoirs.
1: Ouais, bah, tu vas voir, je t'appelle demain dans le bureau, tu m'appelles.
5: C'est sûr le débat.
1: Mais alors?
5: Mon cul, c'est du poulet?
6: Non, de toute façon, à chaque fois, tu dis je reviens la semaine prochaine, j'expliquerai et t'expliques jamais rien.
1: Vous faites pas chier.
5: Mais non, mais tu.
1: C'est tout, ta gueule!
5: Tu dis des trucs et
1: tu fermes ta gueule!
5: Tu fais jamais les trucs!
6: C'est vrai, tu les fais jamais.
1: Mais alors, dans ces cas-là, tu vas.
6: C'est vrai, tu les fais jamais.
4: Non, mais c'est pas grave, vas-y, Non, il arrive.
6: Elle est déjà pétée, ta montre.
1: Non, elle est réparée.
5: C'est bon, tu peux la repéter, c'est bon.
1: Quand je te niquais ta race, toi, espèce de connard!
5: Mais quoi? Oh, c'est une vraie petite racaille,
3: ce gars-là.
5: On y va. C'est pas grave, gestation, ça veut dire gesté.
1: Gestérus.
5: Gesté en fait.
1: Utérus.
2: Attends, je voudrais la définition de gestation.
1: Non, ben, tu l'auras plus.
5: Attends,
1: tu l'auras dimanche.
5: Je vais chercher un dico.
1: Ouais, ben, mène-toi et tu fermes ta gueule un peu.
5: Allez!
1: T'es pas loupé, toi, et fais gaffe!
5: Non, c'est son omoplate en cuivre. Vas-y,
1: Utérus.
2: Je sens que vous allez réfléchir à la question, on va s'écouter un disque.
5: Non, mais vas-y.
2: En fait, son calme, 9 vas-y. 9 mois ou 96 semaines.
5: Voilà.
1: Ouais, tu peux préciser?
2: Bah, 9 mois ou 96 semaines. Comment préciser mieux? Tu veux les jours?
1: Non, mais tu peux préciser, parce que là, je comprends pas trop.
5: Bah, c'est la réponse à ta question, Gégé.
2: Ouais, c'est la réponse à ta question.
1: De toute manière,
2: chez la femme humaine, c'est ça?
5: Bah oui.
1: Mmh. Donc, alors, une femme enceinte peut-elle manger et boire de n'importe quoi et de fumer en même temps? Et on va s'écouter. Vous allez réfléchir.
5: Bah, tout de suite, Gigi, on en repose une encore. Non, mais jusqu'à après, on regarde.
2: Moi, je peux sucer en même temps.
5: Bah ouais.
1: Alors, petit prétus.
2: Oui, la question, elle est assez compliquée puisqu'il y a 3 questions dans une question.
1: Non, il y a une question avec.
2: Il y a quand même 3 questions. Manger,
1: non.
2: Boire.
1: Une femme. Attends, je te répète la question.
5: Vas-y, répète.
1: Une femme enceinte. Peut-elle manger, boire de tout et de rien? Donc ça veut dire
2: manger, boire de tout et de rien.
1: Et de fumer. Bon, déjà, il faut se dire une chose. Attendez, parce que moi je vais déjà répondre tout de suite avant que vous me répondiez, parce que je sais que vous allez me le dire aussi.
0: Ouais.
1: Une femme enceinte, de toute manière, dès qu'elle entend un enfant, à mon avis, ça m'étonnerait qu'elle puisse fumer. Alors, le mot gestation, merci. J'accélère sur un.
4: Mais dis-lui merci quand même, Gégé.
6: Ah, tu pourrais le remercier quand même, parce que tu fais rien, c'est les autres qui bossent pour toi.
0: Merci pour la course, Fildar.
5: Alors, vas-y, Gégé.
1: Gestation. Ouais, bah alors c'est un peu long, donc on va pas dire tout. Donc état d'une femelle vivipare entre nidation et mise bas chez les espèces qui nourrissent l'embryon, puis le fœtus par voire placentaire. Voilà, la durée de la gestation varie entre 13 jours chez l'Obson, 640 jours chez l'éléphant. Voilà, terminé.
6: Gérard, justement, il y a Blue Dicky sur l'IRC, il voudrait savoir si la gestation elle est plus longue chez la femme que chez l'homme.
1: Bah justement, on vient de le dire l'instant.
4: Ça veut dire quoi ce que t'as dit?
1: Bah ça veut dire la question que je viens de poser. Donc c'est bien ce que j'avais récupéré sur ma feuille chez moi.
5: Et tu peux regarder à gestionnaire aussi parce que
1: Non.
5: De patrimoine.
1: C'est gestation, c'est tout. Alors tu vas pas me gonfler non plus. Petit prétus.
5: Prépuce.
1: Prépuce.
5: Avec un P comme
1: puce. Bon ben. Ouais.
2: Tu peux m'appeler.
1: Toi, tu as commencé par t'écraser. Tu vas pas me couper la parole toutes les 5 minutes, ok?
5: Vas-y, Gérard, c'est pas.
1: Tu vas pas faire. T'es pas dans l'émission de Max, c'est dans mes débats, d'accord?
2: Je réponds.
1: Donc, vas-y.
2: Donc, Rigo, c'est un de mes ex. Et pour la question de fumée.
1: Alors, attends oh, maintenant. Non. Alors, attends.
2: Non, Rigo, attends.
1: Petit prépuce.
2: Dans l'air, hein.
1: Non,
6: je vois qui ça coupe.
1: Coupe. Terminé, tu.
5: Ah non, moi je voulais écouter.
1: Non.
6: Pas de prévention.
4: C'est bon, allez.
7: La connasse du 9-4, la virer là.
1: Toi aussi, au revoir, ton père.
6: Non, laisse-le, il a raison, c'était une connasse. C'est pour ça que je l'étais juste.
1: Tu lui dis au revoir, c'est pas la peine, hein. Dans ces cas-là.
7: Mon ex-femme, hein. Attention.
1: Tu refais pas pareil, hein. Donc c'est terminé.
6: Hein, Gérard, vite fait, il y a Checkmat sur l'IRC, il te demande est-ce que le nouveau-né peut choisir la ville où il veut naître?
1: Comment ça?
6: Attends, au salon des nouveau-nés.
1: Non, parce que de toute manière, ça dépend déjà de la ville où que ses parents habitent. De toute manière, la femme accouchera là où qu'elle habite. Il peut pas choisir sa ville exacte.
5: C'est pas sûr là où elle habite, Gérard. Ça peut être si elle est en vacances ou une connerie comme ça, ou en voyage, ou en déplacement. C'est pas forcément où elle habite.
1: Non, mais d'accord.
5: Genre, si elle est en vacances à Lyon, elle va pas revenir sur Paris.
1: Non, mais attends, parce qu'il faut se dire une chose, que lors d'un accouchement, tu repars pas tout de suite de la maternité.
5: Mais justement, c'est ce que je t'ai dit.
1: T'attends, je crois que c'est, une huitaine, c'est à peu près 8 jours à tout casser. Hein,
5: ça dépend comment ça s'est passé.
1: Ouais, voilà, parce que si c'est une césarienne, c'est plus.
5: C'est quoi?
1: Une césarienne, c'est que tu l'endors et qu'ils sont obligés d'opérer.
6: Ah, c'est dégueulasse.
1: Ouais. Ça, je veux dire, moi c'est un con. Oh là là, le standard
5: Bravo. Bravo.
1: Donc, Pampers.
5: Mais Gérard, j'en reviens à la césarienne, c'est ça? Ils ouvrent de quel côté?
1: Bah,
5: devant, vers les fesses
1: le
5: ou
1: Non, sur le ventre.
5: Ah non, devant. Mmh. Ok, d'accord. Il sort pas par les fesses. Quand
1: même. Mais non. Ah bon, putain, mais attends, toi t'es sorti par le cul, là. On
6: c'est,
1: sait.
6: C'est justement ce que me demandait Turpentine sur l'IRC. Elle me demandait si les nouveau-nés sortaient par l'utérus, le vagin ou l'anus. Bah,
1: non, mais ils sortent par le vagin et c'est tout.
5: À part la césarienne.
1: Bah oui. Bah oui, avec la césarienne, ils sortent par le vagin. Voilà.
7: Ouais, et les monsieur Anke, ils sortent.
1: Comment?
7: Je disais, les monsieur Anke, ils sortent par derrière.
1: Ouais, c'est ça. Donc, Pampers, tu réponds à la question.
7: Tout à fait. Bah écoute, non, il faut un régime diététique au niveau de l'alimentation. Faut pas manger n'importe quoi. Tu vois, pas de hamburger, pas de trucs gras. Par contre, on peut boire de tout, je crois. Hein.
2: Mm-hmm.
7: Moi, je sais que j'ai déjà vu des femmes, ça les empêchait pas de boire d'alcool. Hein. Elles étaient enceintes jusqu'aux dents. Mais
1: mm-hmm.
7: Et vas-y que j'y vais en boîte de nuit, que je me trémousse le derrière et que je suis au bar et que je picole et compagnie.
2: Mm-hmm. Mais c'est beau.
1: Derrière, au verre qui pue et utérus, s'il te plaît, vous le laissez parler, s'il vous plaît.
7: Tout à fait. Par contre, je voudrais que tu précises, parce que t'as dit manger, boire, tout ou rien, et t'as dit fumer, et si vous voulez savoir si c'était fumer, tout ou rien aussi.
1: Non mais attends, fumer parce que normalement, je crois que ça doit être. Attends, justement, je vais répondre.
7: Moi, je sais que mon médecin, il a dit pas de cigarette interdite. Par contre, chillum, bang, narguilé, tout ça, pas de problème.
2: Mm-hmm.
1: Ouais. Over qui pue.
2: Relax, hein, c'est normal.
1: Ouais, over qui pue.
7: Bon, ça dilate.
1: Ouais, père, ça y est, c'est bon. Over qui pue.
2: Bah ouais, moi je peux dire aussi que je me suis payé ma première cuite quand j'étais enceinte, hein, pour fêter le fait que j'étais enceinte quand j'ai appris, hein. Et parce que je bois pas d'alcool en général.
1: Mmh.
2: Et puis mon bourreau bébé d'eau aussi, je l'ai appris quand je l'ai pris la première fois que j'ai fait mon échographie, quoi. J'ai fêté ça avec mon bébé. Et franchement, c'est là que j'ai pu ressentir les vraies vibrations avec mon enfant, quoi. Donc en fait, je conseille à la limite, sur mes premiers bédos, dans l'échographie, on a une meilleure communication. Hein.
1: Non, mais moi, je vais te dire une chose, que déjà, l'alcool est déconseillé quand vous êtes enceinte. Hein.
2: Ouais. Le bédo à jeun, c'est mauvais. Hein.
5: On me dit que si on fume du shit, on accouche d'un rigot sur la militaire.
1: je réponds pas à ces questions-là. Utérus.
2: Oui, Gérard.
1: Pampers, un conseil que je te donne. C'est la deuxième fois que tu dis des conneries.
7: Je disais que
1: c'était... Attends, ça fait la deuxième, la troisième, je te gerbe.
7: Moi, je disais que c'était mignon, un môme avec une casquette.
1: Ouais, ben...
7: C'est vrai, c'est adorable. Un petit môme avec une casquette.
5: Casquette Nike. Oui, Nike. Adorable. Nike, envoyez des casquettes,
7: Nike,
5: merci.
7: Tout,
5: vas-y, Gérard.
1: Puis envoyez-en aussi à l'espèce de gros nounours, là. Il en veut aussi parce qu'il copie sur son copain Rigo.
5: Manu 20 rue Bayard, 75-08 Paris.
1: Alors, utérus, après, pendant la pause musicale, tu me donneras ça. Toi, pendant la pause médicale, et c'est tout.
4: Médicale.
1: Pendant la pause musicale, tu me donneras son nom, on lui répétera la question, il répondra. Moi, je coupe pas les gens comme ça. Ouais. Hop, utérus.
2: Oui, Gérard, alors moi, je suis contre tout ce qui se fume, tout ce qui se boit comme alcool.
1: Mmh.
2: Donc, non.
5: Ton père, Satan.
2: T'as jamais été enceinte, c'est pas possible. Bah, j'espère l'être, donc je fais en sorte que mon corps reste sain pour accueillir dans de meilleures conditions mon futur bébé. Et j'ai un régime tout à fait équilibré, donc je n'aurai pas d'efforts à faire à ce niveau-là.
1: Mais attends, sans indiscrétion, tu peux me dire combien que tu pèses?
7: Bon.
2: Je pèse 52 kilos, là, je suis pas encore enceinte, donc je sais pas à combien j'ai monté après.
1: Ah bah, là, je vais te dire une chose, tu risques pas de monter, tu risques de descendre quand t'es enceinte. Hein. À mon avis, ouais. Tu risques pas de prendre du poids quand t'es enceinte. Hein. Tu en perds.
2: Ah bah, ça me rassure.
1: Ouais, au vert qui pue, je pense que c'est... J'ai pas tort, là, sur ça.
2: De toute façon, je trouve que t'as raison. Et c'est vrai que moi, j'ai été enceinte, bon, une fois. Et je peux te dire que j'ai vraiment bien maigri, quoi. Et ouais. Ça, c'est pratique. Et je conseille à toutes celles qui veulent perdre du poids avant les vacances, soyez enceinte, y a pas de problème.
3: Est-ce que tu mettais le casque pendant que t'étais enceinte?
2: Le quoi?
3: Le casque.
2: Ouais aussi, ouais. Mais donc, tu m'as permis au moins de rester plus proche de mon bébé avec le casque. J'ai pu communiquer mieux, je trouvais, parce que j'avais pas de bruit. C'est plus sympa.
3: Ok.
1: Donc,
7: Gégé, je voulais juste rajouter une parenthèse. Est-ce qu'on peut faire, tu sais, du body tonic form, là, avec l'électricité quand on est enceinte, ou c'est dangereux pour l'enfant?
1: Quoi,
7: tu sais, le truc, là, avec les électrodes, là, qui...
1: Non, mais ça, en principe, c'est après... Oh, Apolline, tu laisses le Minitel devant Manu, s'il te plaît.
4: Okay.
1: Tu fais le standard, t'es pas au Minitel, d'accord? T'es pas encore assez bien placé pour faire de l'aria.
3: Bravo.
1: Hein? Oui.
2: Laissez travailler, GG, voilà, bien dit, GG.
1: Donc, alors, utérus, donc, pour toi.
7: Ah, il m'a mis dans... GG, ma question.
1: Ouais, donc, toi, qu'est-ce que...
7: L'électromuscle, alors.
1: Non,
7: on parle de body dream, est-ce qu'on peut faire du body dream?
1: Non, ça, c'est déconseillé, de toute manière. Tous les appareils électriques, c'est déconseillé pendant la grossesse.
7: Pas de vibromasseur?
5: Pas de toast, rien.
7: Non, attends,
5: même pas de sécher les cheveux, rien du tout, que dalle.
1: Non, mais attends, ça, c'est différent, ça. Attends,
5: c'est électrique, hein.
1: Non, mais attends, ce qu'il a voulu me dire, c'est des appareils qu'on se met sur le corps pour perdre du poids ou pour mincir.
5: Ah, mais
1: quand t'es enceinte.
2: Les appareils dans le corps, je voulais savoir si c'était conseillé ou pas, GG.
1: De quoi?
7: Les vibros.
2: Bah, voilà, ouais,
1: non, ça, je veux pas. Non, mais on va pas rentrer dans les détails, c'est tout.
2: Bah, tu pourrais nous dire au moins de n'importe quoi.
7: On veut juste rentrer dans la chatte, hein.
1: Ouais, bah, tu verras ça à la prochaine question.
7: Okay.
1: Utérus.
2: Oui, Gérard.
1: Donc pour toi?
2: Mais ça y est, je t'ai répondu, je crois.
1: Donc alors moi je peux vous dire une chose, que déjà une femme enceinte peut-elle manger et boire de tout et de rien et de fumer? Déjà une chose qu'il faut bien se dire, c'est que pendant la grossesse la femme n'a pas le droit de fumer. Si ouais. Elle fume, de manière, c'est son bébé qui va en dérouiller. Par contre, il y a une question qui va se rapprocher, donc on va la poser en même temps.
7: Surtout,
1: donc,
7: attends, GG, j'ai un conseil. Surtout, ouais. Vous enlevez les graines de la zèbre parce que c'est très nocif.
2: Ah, d'accord.
1: C'est quoi ça?
7: Très, très, très nocif.
2: D'accord. Mmh. Le problème,
1: donc,
2: c'est pas grave.
1: Boire... boire si on veut, mais ça dépend de ce qu'elle veut boire.
7: Pas de glace dans le Ricard. Pas de glaçon dans le Ricard.
1: Non, mais même de manière, je pense que l'alcool normalement c'est déconseillé.
7: Non, ce qui est mauvais, c'est de boire froid, là, tout à fait.
1: Bon, et Pampers, t'arrêtes. Pampers, c'est la troisième fois que je te dis, tu arrêtes de me couper la parole quand je réponds, s'il te plaît. Parce que là, sinon, je vais te virer.
7: Parce que je me connais un peu, c'est pour ça.
1: Moi, je réponds aux questions, donc tu me coupes pas la parole comme ça, d'accord?
7: Restons en bon terme.
1: Pour l'instant, tu me laisses répondre aux questions. Qu'est-ce qu'il y a encore? Attends, 5 minutes.
2: D'accord.
5: Oui, Gérard, je voulais te demander, parce qu'on dit que c'est toujours bon pour la santé de boire un verre de vin, par exemple, par repas.
3: Ouais.
5: Est-ce que c'est conseillé quand on est enceinte de boire ce fameux verre de vin pendant le repas? Ou pas?
1: Si tu peux, la personne peut boire un verre de vin, mais on ne sait pas exactement si c'est vraiment déconseillé. Mais faut boire
3: un verre, ça doit pas.
1: Non, mais faut boire modérément, c'est tout. Hein.
6: Ouais,
1: mais...
6: parce que sur IRC, ils n'arrêtent pas de me dire si vous buvez pas modérément, vous allez accoucher d'un petit Gérard, c'est pas bon.
1: Non, mais ça, je réponds pas.
5: Mais alors le bébé, il boit du vin quand la mère boit du vin?
1: Ah bah oui, hein, de toute manière ça.
5: Donc c'est mauvais.
1: C'est mauvais, c'est comme la cigarette.
5: Mais c'est bon pour la mère.
1: Peut-être pour la mère, mais c'est pas tellement.
5: Alors on fait quoi?
1: Pour le bébé, le mieux, c'est qu'elle boive des jus d'orange ou des jus de pomme. Voilà. On va accueillir pour ça.
2: Voilà.
1: Faut que ça sorte.
2: Ouais.
1: 35 ans d'Ajaccio.
2: Ouais.
1: Bonsoir à toi.
8: Salut à tous. Bonsoir.
1: Salut. Oh là, j'ai l'impression que
5: on dirait Jojo ou
1: ouais.
5: Tu sais.
1: Ouais.
6: Ah, c'est l'impression. Bah, c'est un corse.
5: Ah, c'est un corse, c'est la même voix.
8: Bah, j'ai l'accent, toi, non?
9: J'ai l'accent corse, c'est normal.
1: Ah ouais.
7: Trafiquant.
8: Ah, la mafia.
1: Ça va? Ça va, Jojo?
5: Non, c'est pas Jojo.
1: Bon, tu réponds à la question avant qu'on fasse une pause musicale.
9: Le problème, c'est que j'ai pas suivi.
1: Oh non, mais attends. Okay. T'as pas suivi? Hein, on te met en antenne,
5: non,
1: t'as pas écouté.
5: C'est, est-ce que la femme peut boire et manger ce qu'elle veut quand elle est enceinte? C'est-à-dire à drogue, col, éther.
9: Tout à fait. En Corse, on est assez laxiste sur ce point de vue. Les femmes sont l'avenir de la Corse.
1: Bon, d'accord.
5: Cool. Non, mais t'as des enfants ou pas?
9: Oui, tout à fait. Dans ma maison en Corse, j'ai 5 enfants. J'ai 5 enfants que je nourris.
8: Bravo.
9: Et je les éduque avec la fierté corse, chère à notre peuple.
8: C'est beau. Admirable.
7: Moi, j'adore Patrick Fiori aussi.
9: Non, moi, j'aime pas.
8: C'est du Jean-Pierre Pernaut, ça.
1: Bon, ça y est, c'est bon. Ouais. On va poser la 6e parce que je crois qu'on va s'éterniser avec lui, là.
9: Ouf.
1: Alors, à quel moment peut-on passer la première visite médicale quand on est enceinte? Et on va s'écouter Georges Moustachu avec « J'ai mis en cloque sur la 10.
9: La première visite médicale se passe, je pense, aux alentours du 3e mois de grossesse. Et ça se passe très bien.
1: D'accord.
9: Il faut aller au médecin traitant ou à l'hôpital le plus proche. Et là, ils vous font le...
1: Ah bon, tu crois que c'est le médecin traitant qui te fait les premières grossesses, toi?
9: C'est-à-dire qu'il faut, d'abord aller au médecin traitant et ensuite aller à l'hôpital.
1: Non, il n'y a pas besoin d'avis médical pour aller passer une visite de grossesse. Hein.
9: Bah sur notre île, ça se passe comme ça.
1: Peut-être sur votre île, mais pas chez nous en France. Ajaccio, c'est en France. Hein. Je suis désolé aussi. Alors, faudra pas me prendre pour un con.
9: Pas de politique.
1: Ouais, non, mais faudra pas me prendre pour un con. Pampers.
7: Ouais, bah écoute, moi je suis tout à fait d'accord avec toi. Je pense que les gens de l'île de Beauzée devraient se mettre d'accord avec nous. Il n'y a pas besoin d'aller voir un médecin, tu vas directement à l'hôpital et c'est entre le 2e et le 3e mois, il n'y a pas besoin de discuter, de poser des bombes, là, de faire sauter des gendarmeries.
1: Non, oh, Pampers.
7: Oui.
1: On se calme.
7: Tu te mets d'accord, tu sais.
1: Tu te calmes, s'il te plaît, Pampers.
9: Là, un petit peu, là.
1: Non. Tu te calmes, Pampers.
7: C'est la plus belle île de France, hein.
1: Bon, bah alors, tu te calmes, tu n'insistes pas sur,
5: Il y a l'île de la Jatte aussi qui est bien.
1: Mm. Bon, vous essayez de me calmer, Pampers, là.
7: Je suis calmé.
1: Non, mais tu vas te calmer avec Apolline au standard, tu vas voir.
5: Ça va le calmer, mais bon.
1: Elle va te calmer gentiment. Au verre qui pue. Aubert qui pue, s'il te plaît, merci.
8: Oui, c'est moi, oui. Moi, je veux te dire que mon ex-mari était gynécologue. Et quand j'ai eu mon premier enfant, donc je l'ai fait à partir du 2e mois, mais je l'ai fait à la maison, quoi. Il avait tout le matériel, j'ai fait tout ça avec mon mari, quoi. Il n'y a pas de problème.
1: C'est amusant de faire ça sans consulter un médecin?
8: Bah, disons que lui, il a fait un peu la formation de médecin à l'avance, quoi. Donc,
10: je
8: trouve que c'est plus sympa, plus intime, quoi. Disons que là, c'est vrai qu'après, c'est fini également, quoi, la visite. Donc, comme c'était mon mari, il n'y avait pas de problème.
1: Et alors, attends, est-ce qu'il avait déjà son diplôme avec lui?
8: Ah, bah oui, il l'avait affiché au mur.
1: Alors,
8: s'il n'était pas affiché au mur, hein, je ne l'aurais pas fait. Hein.
1: Non, mais attends, et dans ce cas-là, comment tu déclares ça à la caisse d'allocation familiale? Ah!
8: Bah c'est gratuit pour moi.
1: Non, tiens, alors mes genoux, t'as pas le droit parce que normalement ça doit être tu dois avoir un papier de l'hôpital et ça doit être mis sur un carnet qui est délivré par la caisse d'allocation familiale et tout le temps quand tu vas faire ta visite médicale, normalement tu dois avoir le tampon de l'hôpital. Donc pour moi c'est du baratin ce que tu es en train de me dire. C'est du baratin, ça y est, utérus, c'est bon.
8: T'es malade comme un chien.
1: Non, j'y crois pas.
9: C'est une grossesse gazeuse.
4: Qui, Gérard?
1: Tu me la calmes ou tu me la vires complètement parce que les mensonges comme ça, j'aime pas trop. Faut que là, ça commence à...
9: Vas-y, balance ta question, petit enculé. Vas-y, tu veux jouer là?
1: Allez, au revoir, hop. Allez, hop, terminé.
6: Ah, Gérard, c'est un corse, fais gaffe à toi.
1: Non, je m'en fous, hop, utérus.
6: Fais gaffe.
8: Ouais, Gérard. Eh ben, moi, je te dis, en ce moment, j'essaie de faire un enfant, je suis en pleine période d'ovulation. Donc, en fait, tous les matins, je vais chez le gynéco, il met des doigts pour voir si ça a bien pris, quoi.
0: Ouais.
1: Non, mais attends.
2: Oh non, c'est vrai, hein. Je suis
1: attends,
0: est-ce qu'il a un gros spéculum?
2: Ouais, il a un super gros spéculum et en fait, c'est un très bon gynéco. Il a des gros doigts, donc il fait pas mal.
0: Ouais.
2: Et
0: c'est beau la vie?
2: Ouais, c'est beau la vie, ouais. Okay.
1: Ouais, c'est ça. Tu ferais pas comme Aubert qui pute, là, tu me prendrais pas pour un con?
2: Ah non, non, Gérard, non,
1: je... Non, pas du tout. Non, au contraire, tu m'y laisserais.
2: Je veux tellement que ça marche que j'y vais tous les jours, quoi.
1: Non, mais attends, tu vas tous les jours. Non, mais tu prends pas les gens pour des cons.
10: Ah ouais,
1: hein.
2: Pas du tout.
1: Non. Hein? Je crois qu'à mon avis, là, je crois que les deux nanas qu'on a.
2: Mais non, Gérard,
1: à mon avis, vous êtes deux menteuses.
2: Non,
1: vous êtes deux menteuses.
2: Pourquoi
1: vous êtes deux menteuses?
6: Pourquoi tu dis ça, Gérard?
1: Parce que déjà une, son copain, de manière, faut bien préciser qu'il doit avoir un tampon, donc pour déclarer.
11: Il doit avoir un tampon.
12: Non, c'est elle qui doit avoir un tampon.
2: Peut-être qu'il m'a raconté des bobards et qu'il voulait simplement.
1: Mais bien sûr. Mais non, mais attends. Attends, parce que tu confirmes, tu l'as confirmé. De toute manière, tout le monde a bien entendu. Tu l'as bien confirmé comme quoi qu'il avait un diplôme de médecin.
2: Oui, il a un diplôme de médecin. Peut-être qu'il m'a dit en fait qu'il faisait l'échographie, alors qu'en fait c'était pas vrai, que il venait simplement ça pour s'amuser, pour profiter de moi.
1: Ouais, mais alors attends. Dans ce cas-là, si là, si c'est ton mari, pourquoi tu vas pas à l'hôpital aussitôt? Bon, ça y est, derrière celui qui s'aime.
0: Oh
1: bon, hey, c'est quoi ce voix là? Ça commence à bien faire, hein? Manu!
13: C'est des auditrices.
11: Bien regardé, hein?
13: On les calme,
11: qu'est-ce qui se passe?
13: On les calme.
0: Ça joue, là, hein?
6: Ah, ça joue un peu là.
2: Je suis bonne, moi.
1: Bon.
6: Ah. Voilà.
13: Bon, on va les calmer et en attendant, on accueille Enceinte Nitouche.
1: Ouais, attends, je te préviens, n'essaye pas de me changer les auditeurs, toi, parce que sinon tu vas morfler aussi. Tu vas faire comme Pildar.
11: Mais Gérard, c'est une nana, là.
13: C'est enceinte Nitouche, elle a 33 ans, elle est de Créteil, elle est enceinte jusqu'au cou.
2: Bonsoir.
1: Enceinte jusqu'au cou.
11: Non, elle est enceinte de 9 mois et son médecin lui a dit qu'elle pouvait accoucher d'un moment à l'autre.
2: Dans la soirée, donc, il est tout à fait possible.
11: C'est prévu dans la soirée ou demain, donc on sait jamais. Donc s'il y a un problème pendant le débat.
2: Tu l'appelles Gérard, hein, c'est le petit chien.
11: Voilà, donc ça peut arriver à tout moment.
2: Je suis dans la merde.
1: Allez-y.
11: Allez, vas-y, Gérard.
2: Aidez-moi.
11: Non, mais attends un peu. Respire, attends un peu.
1: Non, mais oh.
11: Attends un peu, souffle,
2: attends,
11: mais.
2: La position, les jambes, ils sont croisés, je les mets comment là?
11: C'est bon. Enceinte Nitouche, calme-toi. Attends deux secondes, hein.
2: Respire,
11: mollo. Allez, on y va, Gérard, on continue. On va la faire respirer au standard et
1: ouais,
11: on la
1: parce là, je vais pas continuer mon débat comme ça.
11: Je prépare un cri de bébé qui crie.
1: Donc, pour répondre à cette fameuse question sur les deux nanas, parce que Pampers ça a bien répondu. Donc, alors moi, je peux vous confirmer que déjà... Oh, Pildar, s'il te plaît, tu te calmes avec Manu.
11: Ah,
1: ou sinon, vous sortez tous les deux.
11: Ah non, il m'insulte, attends.
1: Hein, ça commence à bien perdre tous les deux, là, depuis tout à l'heure, hein. Alors donc la question donc pour ovaire et utérus, donc déjà faut bien dire une chose, que les consultations sont faites à l'hôpital et tu dois avoir ton livret de sang, ton carnet de santé.
2: Maman menti alors.
1: Bah oui, on t'a menti, et de toute manière si tu t'es fait avoir comme ça, ben c'est tant pis pour toi, parce que normalement ça doit être déclaré à la caisse d'allocation familiale et tous les mois tu dois envoyer un papier comme quoi que t'as fait la visite médicale. Donc à mon avis, pour moi, ce que tu m'as dit, si
2: maman,
1: c'est...
2: Maman menti, il a abusé de moi, quoi.
1: Ben s'il abusait de toi, c'est quand même toi aussi la responsable, parce que dans ce cas-là, t'avais qu'à faire gaffe à ce que tu faisais. T'es aussi responsable.
2: On est enceinte, on réfléchit pas toujours.
1: Non, mais de toute manière, t'es aussi responsable que lui,
0: ouais.
1: Hein. Parce que déjà, il y a un papier que tu dois renvoyer constamment à la caisse d'allocation familiale lorsque tu fais tes visites médicales.
2: Je sais qu'elle avait ramené un PV, ouais, c'est tout.
1: Ouais. Ah ouais, un PV, alors donc c'est du baratin. C'est du baratin.
6: Pourquoi, Gérard, pourquoi?
1: C'est du baratin parce que déjà, tu as pas t'amusé à envoyer un PV à la caisse d'allocation familiale.
2: Mais non, pas la caisse, c'est tout ce que je me souviens à l'époque. Je sais qu'il avait envoyé un PV, mais j'avais pas vu de caisse d'allocation familiale.
1: Non, non, non, non. Déjà, faut se dire une chose, que déjà, toute grossesse doit être déclarée à la caisse d'allocation familiale. La caisse d'allocation familiale vous envoie un livret et dessus c'est marqué tous les mois les visites médicales, et pour vous renvoyer tous les mois, chaque fois, ce papier là, et pour que vous soyez payé en temps et en heure pour le système de grossesse.
11: Ouais.
1: Voilà.
11: Gérard, t'as pas un petit sondage par rapport à ça là?
10: Ah ouais.
1: Question. Oh ouais.
12: Non, un petit sondage.
1: Un petit sondage. Attends, déjà une question plus importante. Après, on fera le sondage.
12: Mais il y a rien sur Internet là.
1: Pour l'instant, c'est pas toi qui commande, c'est Rigaud, d'accord. Toi, tu fais le standard et tu mets ton micro pour la 11e fois consécutive.
12: Oh, il a compté.
6: Bon, alors à part Turpentine qui demande si si Sandy elle aime se faire pisser dessus par une femme enceinte, mais ça, on va passer dessus vite fait. Il y a Freak qui nous écoute d'Angleterre via Internet. Il demande si les obsédés sexuels peuvent être gynécologues pour voir des chattes en fait.
1: Non, il n'y a pas besoin de ça.
6: Pas besoin de
1: manière,
6: ça.
1: De manière, faut dire.
14: T'as pas besoin de gynéco, hein.
1: Bon, vous me calmez, celle qui est enceinte.
12: Souffle, enceinte. Enceinte n'y touche. Respire.
14: Ouais, je me calme.
12: Voilà, c'est bon.
6: Sondage.
12: Vas-y.
1: Oh, Apolline, tu la mires complètement. Hop, terminé.
12: Oh, bah attends.
6: Ça y est, c'est bon.
14: Ouais. Allez, sondage. C'est un débat sur la femme enceinte.
1: Ouais, mais attends, ouais. Mais de manière, moi, je fais pas des débats avec des trucs comme ça tout le long de la soirée. Bon, ça suffit.
7: Non, mais bouche le trou, fais quelque chose.
1: Alors, être enceinte est-il un signe de richesse?
7: Un god.
1: 58% des personnes répondent que la Porsche c'est mieux, donc je vois pas du tout le rapport avec les femmes enceintes, c'est pas grave. Ça, c'est encore des conneries à fil d'art, comme
12: non,
1: d'hab.
12: Non.
1: 39% des gens disent qu'avoir un bébé, il faut foncer et y aller. Mais ça, je sais pas pourquoi.
12: Allez-y, foncez si vous voulez un bébé, c'est ce que ça veut dire.
1: Donc 21% ne veulent pas répondre parce qu'ils sont japonais en vacances. Alors ça, ça ni queue ni tête comme celui qui m'a fait. C'est pas Rigaud, ça, de toute manière, ça m'étonnerait.
12: Bah, demande-lui.
1: C'est pas... Non, parce que ça peut pas être Rigaud. Parce que Rigaud, il avait prévu un débat.
6: Non, mais je l'ai refait, hein. Moi je t'ai dit, j'ai bossé 5 fois plus que toi sur ce débat.
1: Ouais,
6: toi, tu fais rien.
1: Merci, je fais rien, les questions.
6: Bah écoute, on est obligé de t'amener un dictionnaire et
1: ouais,
6: tout.
1: Bah... Ouais, bah moi, des trucs comme ça, des sondages comme ça.
6: Bon, bah moi, je te fais plus rien. Ça sert plus à rien.
1: Alors, êtes-vous pris de panique?
12: Ça chie entre les potes, là, on dirait.
1: Ouais. Êtes-vous pris de panique lorsque une femme enceinte en a 3 ou plus? C'est-à-dire. Bon. Hein?
14: On va voir ça.
1: Alors, utérus?
14: 3 d'un seul coup? Tu veux dire que c'est enceinte de 3 bébés?
1: Bah oui, ça se peut, hein.
14: Et qu'elle se met à accoucher devant moi?
1: Non mais attends,
14: Si je suis prise de panique, évidemment je suis prise de panique. Attends, 3 bébés, t'es fou. J'ai jamais accouché personne, moi.
1: Mais je te demande pas si toi t'as déjà accouché quelqu'un, je te demande si t'es pris de panique quand tu vois ça.
14: Quand je vois une femme qui attend 3 enfants?
1: Oui.
14: Non, moi je trouve ça beau.
1: Bon, bah c'est ça que je voulais savoir.
14: D'accord.
1: Au verre qui pue.
14: Ben, je voulais savoir, mais c'est 3 enfants en même temps ou 3 enfants l'un après l'autre
1: Non mais attends, Thérèse vient de te le dire.
14: Ben j'ai pas entendu.
1: Oh là là là, mais
14: enceinte de triplé.
1: Ah, voilà.
14: Bah je sais pas, moi ça m'est jamais arrivé aussi. J'ai vu la télé une fois, ils ont sorti. Moi j'ai vu des quadruplés, pas les triplés, donc je peux pas parler.
15: Moi j'ai vu des sextuplés, ça fait peur. Hein.
14: Ouais. Moi, j'ai vu des quadruplés, je peux te dire que bon, j'étais restée calme, mais bon, en même temps, j'avais les sueurs froides quoi. Mais triplés, je peux pas répondre.
1: Moi je peux te dire une chose, que si ça existe, parce que avant que Pampers réponde, le reportage utérus, je crois que c'est aux informations que t'as dû le voir aussi.
14: Ouais, j'ai vu ça aux infos, hein,
1: aux États-Unis, il y a une femme qui a accouché de 6 enfants d'un seul coup.
14: Ouais, vivants,
1: ça, les 6, les 6 sont encore vivants.
12: Ah bon,
1: les 6 sont
12: pas mort-nés quand même.
1: Non, 6.
14: J'ai vu 8 aussi une fois. Hein.
1: Ah ouais, mais moi, jusqu'à ma. Moi, j'ai vu que 6, hein, alors avec. Pampers.
14: Elle a accouché de 12 enfants.
12: C'est sûr qu'ils étaient américains.
1: Pampers.
7: Ouais, bah écoute, je trouve que c'est bien quand ils arrivent comme ça avec les progrès de la science à faire survivre la portée entière. Je trouve que c'est beau. À savoir si je suis pris de panique, moi, non, pas du tout. Tu sais que j'ai beaucoup d'enfants. Donc, je veux dire, des morveux, comme on dit, hein, j'en ai torché, donc c'est pas 2-3 nières de plus qui vont m'impressionner, quoi. Donc,
1: non, mais ça c'est sûr, vu à l'âge que t'as, que.
7: Non, tu sais comment c'est, au bout d'un moment, on est blasé de la vie, quoi.
1: Bah, moi, c'est pareil, moi, je sais que j'en ai eu une, bon, bah là, la prochaine, le prochain ou la prochaine que j'attendrai avec ma compagne, ça sera pareil, hein.
7: Bah ouais, tu sais comment ça se passe.
1: Bah ouais, maintenant, je saurais comment faire, hein.
7: Ah, bah maintenant, ouais.
1: Donc, alors,
6: et pourquoi, Gérard?
7: Tu préférais avoir une petite fille ou un petit garçon?
1: Non, personnellement, moi, ça me dérange pas du tout, tu vois. Moi, je prends ce qui me vient. Non, mais moi, je.
12: Ça sera pas un hamster, quoi.
14: Un petit routier.
1: Jamais... Alors, fil d'art, quoi. Toi, t'as une gueule de singe, alors tu fermes ton
12: ça
1: micro.
12: Ça peut pas, un hamster, un hamster.
1: 12e.
12: Un hamster, ça a toutes ses dents.
1: 12, t'es un
12: toi, ça a des grosses dents devant. Ça peut pas être ça, c'est vrai.
7: Vas-y, Manu.
1: Bon, alors. Qui c'est qui a pas répondu? Tout le monde, donc
14: enceinte
1: si c'est bon.
13: Enceinte n'y touche, ouais.
14: J'ai l'esprit un petit peu.
6: C'était quoi la question?
1: Êtes-vous pris de panique lorsqu'une femme enceinte en a 3 ou plus?
6: Non, moi ça va, non.
12: Je peux, moi?
3: Moi aussi, après.
1: Non, toi, tu t'écrases.
11: Putain, je peux même pas répondre aux questions.
1: Oui, bah, non, non, toi, je t'ai dit.
11: Ah, allô, Saint-Denis touche.
10: Oui.
11: Qu'est-ce qui se passe?
10: Je sens qu'il arrive.
11: Oh merde.
10: Ça va, oh,
6: respire calmement.
11: Respire, souffle.
10: C'est comme ça.
7: Petit chien, petit
11: souffle.
7: Petit chien.
13: Doucement. Petit
3: chien. Donnez-moi le top, c'est chaud.
10: Je sens qu'il arrive.
11: Souffle. Gérard, aide-nous.
13: Gérard, à la couche là.
1: Bon, hey, souffle. C'est toi qui m'as pris ça, tu fermes ta gueule, quoi, Festasse.
11: Souffle, Saint-Denis touche, souffle.
10: Bon.
11: Qu'est-ce qui se passe? Qu'est-ce qui se passe?
7: Et tu regardes l'espacement des contractions. Va chercher un chronomètre au lieu de souffler.
11: Ouais, souffle, c'est bien.
1: Ouais, oh!
11: Bon, t'en es où? T'en es où?
13: Mais attends, à la couche, on va pas la laisser.
11: Attends, Gérard.
1: T'en es où? T'en es où? T'en es où? T'en es où?
3: Laisse-la accoucher, Gérard.
11: T'en es où?
1: À la couche!
11: Mais Gérard!
1: Dégage le studio, pétasse!
11: Tu vois la tête?
1: Dégage! Dégage!
13: Mais attends!
1: Dégage!
11: Gérard!
1: Dégage!
11: Elle a accouché!
3: Ça y est!
11: C'est quoi?
6: Ouais. C'est un garçon ou c'est une fille?
10: C'est une fille!
11: Oh, c'est une petite fille! Oh, ouais.
1: Félicitations!
11: Dégage. Bravo, Pauline!
3: Attends, attends. Ça va là? Faut lui faire son rôle, faut lui faire faire son rôle quand même. Hein. Tapote-lui dans le dos.
7: T'as
1: raison, tu vas lui faire faire son rôle alors qu'il accouche.
3: Oh, il a fait un gros.
1: Donc t'as vraiment un.
3: Ça va? Attends, tu veux pas prendre une petite photo là?
10: Ouais, vas-y.
1: Bon, okay. Maintenant vous me gerbez ça maintenant.
11: Ah bon, on gerbe ça, elle est enceinte. Elle vient d'accoucher.
1: Huitième question, prenez-vous soin de. Prenez-vous soin de votre femme, enceinte ou non, et on va s'écouter
11: pas. Non, pas maintenant.
1: Non, tu fermes ta gueule et tu m'éteins les micros.
3: Non mais pas maintenant, on n'écoute pas maintenant, Gérard.
7: C'est deux heures. L'apocalypse.
3: C'est impossible.
1: Ouais, ben, surtout avec deux cons plus une pétasse, ça, je crois que.
11: Non, mais Gérard, total. Gérard, tu te rends pas bien compte de ce qui vient de se passer là.
1: Ta gueule à toi.
11: Elle vient d'accoucher en direct.
1: Ta gueule.
10: Mais Gérard, tu devrais être fier, t'es le premier homme à la radio qui a fait accoucher une femme enceinte.
11: Bah ouais, merde.
7: C'est beau.
11: Bah oui.
10: Je sais pas, faut que tu gardes mon adresse et qu'on va se faire plein d'argent.
11: Tu seras peut-être le parrain. Tu seras peut-être le parrain. Le parrain. Le parrain. Le parrain. Le parrain.
10: Allez, bébé.
1: Non, rien.
7: Premier biberon de
1: Ricard.
10: Ça se fait pas.
11: Bon, occupe-toi un peu du petit, on continue le débat là.
10: D'accord.
7: Les biberons de Fischer.
10: Ah,
1: c'est ça. Bon, Pampers, tu te calmes s'il te plaît.
11: Vas-y, Gérard.
7: Je suis calme.
1: Prenez-vous soin de votre femme.
10: Bah, je suis émue.
1: Oh.
10: C'est vrai, ça nous a retourné le cerveau.
3: Bah, écoutez Gérard quand même, hein, parce que c'est ses débats même
7: ça
3: si.
7: Il a retourné la chatte quand même.
10: C'est aussi, ouais.
3: Vas-y, Gérard.
10: Oui, Gérard, on t'écoute.
1: Prenez-vous soin de votre femme enceinte ou non?
10: Bah, toi, je crois pas.
1: C'est bon. Attends, qui c'est qui vient de sortir cette connerie?
7: C'est le gamin, c'est un nouveau venu.
1: C'est qui?
7: C'est le gamin, c'est la gamine.
1: C'est qui?
10: Dans le monde.
1: C'est qui vient de sortir ça?
10: C'est Polo.
7: Oh non.
1: Attends, il est encore là, Polo.
7: Bah non, bah attends, t'as vu la voix, c'est Polo.
10: Mais si, c'est Polo.
1: Qui c'est qui a sorti ça, c'est une nana?
3: Bon bah tant pis, Gérard, c'est pas grave, enchaîne.
1: Alors, Pampers.
7: Ouais, bah écoute, non, attends, on va pas m'occuper d'elle, elle se débrouille. Attends, elle est grande, elle en a déjà pondu 3 ou 4 avant, c'est bon, elle connaît la technique, je vais pas la bichonner, c'est plutôt elle de s'occuper de moi.
10: Monsieur, vous êtes un goujat.
7: Mais non, c'est pas une question d'être un goujat, c'est très bien que c'est pour la tchatche, quoi, mais c'est tout. Mais voilà, quoi, attends, on va pas assumer, on a déjà du mal à s'assumer, nous les hommes, avec ce qui se passe aujourd'hui, hein.
10: Vous êtes vraiment à plaindre, hein. Avec voilà, le Kosovo et tout.
7: Exactement.
1: Attends, Robert Uterus, ça suffit.
7: Attends, il y a la journée de la femme, je suis désolé, il n'y a pas la journée de l'homme.
1: Si.
7: Non, il y a la journée des droits de l'homme, mais pas la journée de l'homme.
1: Ouais, mais attends, déjà, quand il y a la journée de la femme, c'est la catastrophe. Alors, on a le droit. Ouais. Attends, Pompers, moi, je vais te dire une chose. La journée de la femme, il n'y a pas longtemps qu'elle est passée. Fais-moi confiance qu'avec la mienne, j'avais le droit de fermer ma gueule. Ah bah. On a le droit de rien dire. Il n'y en a que pour elle. Alors la journée de la femme, on en a ras-le-bol. Voilà. Parce que vous commencez à nous les gonfler, les nanas.
3: Voilà. Bah, justement, Gérard.
10: D'accord, s'il y a une journée de la femme, ça veut dire que toute l'année, c'est la journée de l'homme.
3: À propos de ça, sur le Minitel, on me demande qu'est-ce que tu as fait de spécial, toi, à cette occasion. On me demande
1: pour
3: la journée de la femme sur Minitel.
1: Ah bah moi, je sais même plus quand est-ce que. Ah bah j'ai regardé un Grand Prix de Formule 1.
3: Voilà. Ça a dû la faire kiffer.
1: Elle aime pas trop la Formule 1,
3: justement.
7: En plus.
10: Gérard, est-ce que t'as assisté à l'accouchement?
1: De ma première femme, non, parce que je devais aller livrer des trucs hyper importants.
10: Pizza.
3: Voilà.
1: Non, j'étais routier, donc j'ai pas pu assister à l'accouchement. De toute manière, c'est justement, on va y en parler.
2: D'accord.
5: Ah. Gérard ?
2: Ah, c'est bon.
5: Gérard, excuse-moi, à la place de... Non. Non, excuse-moi.
1: Non, bah, d'accord. Alors, le prochain coup, tu me dis, bah, excuse-moi, à la place de... Non. Bah, ça sera oui, alors, ok.
5: Oh, c'est bon. C'est...
1: Over qui pue.
2: Ouais, bien, ouais. Ouais. Bah, je suis pas lesbienne, donc je peux pas trop répondre. Hein. Mais j'ai une amie qui est lesbienne à côté, là, et...
1: Non, non, mais si t'as du monde à côté de toi, c'est pas la peine de les, de passer les gens. D'accord.
2: Je passe pas les gens.
1: Non, non, mais c'est pas la peine qu'à répondre pour toi. Dans ce cas-là, c'est toi qui réponds à la question, c'est pas, si Gérard, c'est pas ta copine. Utérus.
2: Oui, Gérard. Mais j'ai pas répondu à la question.
1: Bah alors, dépêche-toi.
2: Bah, je voulais dire, c'est quoi la question?
1: Bon, allez, hop. Au revoir. Comme ça, tu
2: hop. Hop.
1: Terminé pour elle. Celle-là, tu peux lui dire en
5: donc bas. Maintenant, je peux dire ce que j'allais dire, parce que j'avais quelqu'un d'avance. C'est Super Sperme. 27 ans de Paris, 101.9. Super Sperme, bonsoir.
16: Bonsoir, bonsoir tout le monde, bonsoir Gérard.
2: Bonsoir. Salut.
0: Super Sperme.
16: Bonsoir.
2: Bonsoir.
0: Ça, c'est du bon sperme, ça. Non, mais on voit que c'est du sperme de qualité,
16: c'est clair.
2: Ouais. Pas mal.
1: Ouvert, terminé pour elle. Fildar. Fildar, s'il te plaît, avant que je repose la question pour Super Sperme. Tu dis
5: Super Sperme, ouais. Tu Paris, 27 ans.
1: Non, mais c'est bon. Tu dis au revoir. Oh! Tu dis au revoir.
5: Super Sperme, 27 ans. Paris.
1: Tu dis au revoir.
5: Super Sperme.
0: FM.
1: Ok, alors Super Perme pour toi.
2: Super Perme.
16: Oui. Bah j'ai pas entendu la question, mais j'étais au standard.
1: Putain, toi je vais te balancer le dico, c'est d'une de me virer au vert qui pue avant de...
5: Qu'est-ce que c'est parti au vert qui pue.
1: Bon, j'espère pour ton matricule.
5: Et on accueille Super Sperme.
2: Bonsoir.
1: Alors Super Sperme, la question.
16: Bonsoir. Donc Gérard, tu peux me reposer la question parce que j'étais au standard.
5: Et voilà.
1: Et ça continue.
5: Bravo, bravo.
16: Bah je suis obligé.
1: Fildar, tu peux pas leur préciser les questions qu'on dit.
16: Ouais,
1: ça te coûte cher.
5: Ah, ça me coûte une photocopie et c'est 1 franc 20 ici, j'ai plus un rond.
1: Ouais, ben, je crois que avec les 50 balles que t'as eu d'augmentation pour ton internet, hein, je crois que c'est bon. S'il est pas capable de gérer les gens en standard, c'est pas la peine.
5: Bon,
1: c'est comme Apolline.
5: La question.
1: Alors donc, je pense que...
16: On s'occupe de sa femme, si on est enceinte ou pas, c'est ça.
1: Voilà. Ah, okay, donc, okay, tu fous bien de ma gueule, là aussi.
16: Ouais, pas de problème.
1: Ouais.
16: Donc, bah non, pas du tout. J'en ai rien à foutre. La meuf, qu'elle soit enceinte ou pas, je la laisse se ballonner dans l'appart, et puis voilà, c'est tout.
1: Okay. T'es vraiment dégueulasse, quoi.
16: Ouais, mais bon, c'est comme ça que ça se passe, quoi.
1: T'es vraiment dégueulasse, quoi.
0: Attends,
1: Pompers. T'as une nana Super Sperme?
16: Bah ouais.
1: Et le jour où tu la mets enceinte, que tu la laisses démerder toute seule dans l'appartement.
16: Ça, là, tu vois, j'ai un gamin de 6 mois et bon, j'en ai bon, voilà quoi, elle était enceinte, j'en avais un peu rien à foutre.
1: Non, mais t'es vraiment un dégueulasse, toi.
0: Ouais, mais attends, Gégé, moi je sais que tu connais pas trop le problème, mais la condition de l'homme, c'est assez dur quand même à assumer, je veux dire.
1: Non, mais attends.
0: On va pas en plus non plus prendre en charge la condition de la femme. Je sais que toi, tu vois pas bien le problème du.
1: Non, mais attendez.
0: Ah, ça jouit là, ça jouit.
1: Bon, ça commence à bien faire ces sons là.
0: La joyeuse mystère.
1: Bon, je sens qu'il y en a une, elle va se prendre une claque dans sa gueule tout à l'heure, ça va y faire tout le rôle là.
5: Non, on continue le débat parce qu'il est déjà 12 heures.
2: Ouais. Oui, Gérard.
1: De toute manière, il y a 12 questions. Hein.
5: Ouais. Non, on va pas les faire,
17: on va abréger.
5: Non, parce qu'il faut faire l'autre débat.
17: C'est
5: qu'on en fait encore une et c'est tout après.
18: En plus, c'est pourri là.
1: Allez. Bon, de toute manière, c'est pourri, faut voir les connards qu'on a à l'antenne.
18: Non, mais c'est les questions, moi je trouve que les questions.
1: Mais bah, dans ces cas-là, pourquoi t'as pas appelé pour les faire?
18: Parce que je pouvais pas, j'avais trop de boulot. Comme moi j'ai fait les pigeons, après fallait que je fasse les pistons, après tu déchires mes sondages et tout, c'est bon.
16: Ouais, il est très désagréable, Rigo, ce soir, Gérard. Ouais.
1: Bon, allez, dernière.
5: Tu potes, hein.
1: Bon, de toute manière. Bon, on va
5: aller à couche.
1: Allez,
5: on
1: va.
18: Attention,
5: ça la vénère, attendez.
18: Attention, un zippo. Ouais!
19: Bingo!
20: Oui, Gérard.
1: Donc, dernière question, peut-on.
21: Je n'ai pas répondu, Gérard.
1: Alors, vas-y, Utérus, pour terminer.
21: Enceinte ni couche.
22: Utérus non plus, mais c'est pas grave.
21: Non, mais enceinte ni couche, je veux répondre.
22: Je voulais juste dire que.
1: Tu donnes ça, quoi.
21: Merci.
16: Ferme ta gueule,
21: merci.
16: Oh, tu me
1: l'as vu, celle-là. Celle-là, tu
16: l'as.
1: Au revoir, celle-là.
16: Allez, hop, allez.
1: Hop, tu me verras.
23: Les connasses, là, les chiennes, là. Hop,
1: là, il y en a une.
21: Utérus, j'ai rien dit.
16: Alors,
1: pour allez, tu fermes ta gueule, Super Sperme.
16: Ok, désolé.
21: Super Sperme.
5: Allez, on y va.
1: Alors, la question, vas-y, Utérus, parce que ça va être terminé. Je fais pas d'autres questions.
21: Ça va se payer et moi j'espère que mon copain sera un peu plus indulgent et compréhensif que les deux blaireaux qu'on a à l'antenne, qui va un peu s'occuper de moi, qui va pas faire le goujat.
5: Il aura des pattes.
23: Attends Gérard, t'entends comment elle parle des mecs?
1: Et alors, elle a tout à fait raison, parce que toi, comment tu parles des nanas?
23: Attends,
1: c'est pareil.
23: J'ai élevé 9 enfants et j'ai 23 petits-enfants alors.
1: Ouais, crosse, allez hop.
23: Quand même, hein.
1: Bon, allez. Bon, conclusion du débat.
23: Pour les anciens.
4: Bon alors, qui commence la conclusion, Poulet?
1: Uterus pour la conclusion.
21: Ben, je suis un peu énervé sur la fin là parce que ils m'ont un peu pris la tête.
1: Ouais mais
17: de manière. Dessus, moi, tu vois.
1: Ben, attends, Pompère, ça suffit.
17: Ok, excusez-moi.
21: Sinon, je voulais dire que j'étais contente quoi parce que j'ai de plus en plus envie d'avoir un enfant maintenant après l'accouchement qu'on a vécu. Tout ça, c'était vachement.
1: Non mais ça c'est des conneries, t'inquiète
21: non,
1: pas.
21: Non émotionnant et voilà quoi. Merci.
1: Ok. Donc à la prochaine. Pompère.
17: Ouais, bah écoute, moi je reviens à ce que je disais tout à l'heure.
1: Ton micro, Pildar.
17: Oui. Il faut repeupler la France. Donc dites non à la Sodo parce que ça marche pas. Et moi je voulais te souhaiter tous mes voeux de bonheur. Hein. J'espère que tu fonderas une grande famille. Et puis bah s'il y a un des chiots qui est viable sur la portée, tu me le gardes quoi. Hein.
1: Non bah tu vas te faire voir. Ok, bonne nuit. Super sperme.
16: Ouais, bah alors moi avec la pauvre question que j'ai faite, je peux pas te faire vraiment une grosse conclusion. J'ai écouté le débat, c'était pas. Les questions étaient trop nazes, mais vraiment quoi. T'as fait du mauvais boulot, Gérard.
1: Alors pourquoi qu'on t'a sélectionné pour la dernière question?
16: Parce que j'ai cru que la dernière question allait être bonne, mais non, c'était naze tes questions quoi.
1: Et bah alors si t'es pas content, t'avais qu'à pas appeler, c'est tout.
16: Né,
1: voilà,
16: né,
1: alors en de bon entendeur, salut.
16: Okay.
1: Voilà, moi, conclusion du débat, donc qu'est-ce que je pouvais rapporter de plus sur ça? Ben, rien de spécial qu'à part Manu Pildar et puis Apolline, ça a été la vraie catastrophe.
4: Rigo aussi, hein.
1: Non, pas trop, parce que heureusement qu'il était là, parce que sinon t'aurais morflé plus que ça.
18: J'ai des conclusions en plus.
1: Donc, hein. On va faire conclusion de l'IRC.
18: Alors,
1: Putain, la salope là-bas va se calmer ou quoi?
19: T'es bonne, toi.
4: Je sais pas d'où ça vient.
18: Ouais.
4: Enfin, plus, vas-y, Rego, c'est pas grave. Donc,
18: alors, conclusion d'Yankee, il dit écoutez fun et voyez ce que ça donne quand une femme enceinte boit une bouteille de whisky et fume une cartouche de clope par jour.
1: Ouais.
18: Je pense qu'il parle pour toi.
1: Ouais, bah ça, je m'en doutais.
18: Conclusion de F2B qui dit que Gérard, tu as encore accouché d'un débat de merde, ce serait cool si de ce côté-là, tu pouvais aussi être impuissant.
4: Il est plus fort à l'écrit.
18: Ouais, c'est clair, beaucoup plus fort à l'écrit qu'à l'oral. Conclusion d'un certain super sperme qui est aussi sur IRC apparemment.
1: Son
18: je voulais frère. Savoir pourquoi la mère de GG s'est pas fait avorter, ça aurait été plus cool pour nous tous.
4: Ça c'est dégueulasse, Sarigo. C'est naze, Sarigo. Ne faites pas le lire quoi.
1: Donc,
18: j'ai pas lu. Hein.
1: Et on a terminé à combien là avant que j'envoie la ZIC?
18: Alors en France, on a terminé à. Ça a baissé là, on n'est plus que 5044.
1: Oh merde.
4: Merde.
18: Alors en France 5044. Alors par contre en Australie on est remonté, on est 0,6.
1: Ah ouais.
18: Ah non, on a baissé, on est 0,6.
4: Bah ouais.
18: Après c'est où? C'est l'Amérique où on est 68.
1: Ouais. Là on a remonté.
18: Ouais. L'Asie on est 25.
1: Ouais, bah ça a remonté.
18: Tiens, j'ai un nouveau sondage, le Portugal où on est 22.
1: Mm-hmm.
18: Et enfin la Suède, tiens, c'est nouveau aussi où on est 21.
1: Ouais, bah c'est bien. Donc j'espère qu'on va remonter plus que on va remonter plus que ça. Donc le deuxième débat va porter sur les pistons et donc on va s'écouter Paul Prédot avec T'as le jambon qui transpire dans le torchon et on se retrouve après pour le deuxième débat. Et voilà, donc bienvenue sur Fun Radio. Donc un petit peu en retard mais c'est pas grave, mais on va récupérer, on va finir un petit peu plus tard, tant pis pour Michael. Seb. Non, c'est pour Seb. Donc tant pis pour lui. Donc on finira un petit peu plus tard ce soir. Donc, bienvenue, vous êtes sur Fun Radio. Donc, si vous voulez nous appeler 0803 70 5000.
4: Non.
1: Quoi, non? Qui c'est qui me dit non?
4: C'est pas ça le numéro.
1: Oh, ta bouche à toi, Médor.
4: C'est pas ça le numéro.
1: C'est quoi le numéro, alors? T'as qu'à l'annoncer, toi.
4: 0803 08 5000. Pas 70 5000.
1: Eh ben alors,
4: 08 5000.
1: Voilà, 0803 08 5000.
4: Merci.
1: Rigo, qui est toujours sur l'internet, www.frfunradio.
18: Bonsoir.
1: Donc, bonsoir à toi, Rigo.
18: Ouais.
1: Comment vas-tu depuis hier?
18: Ben, mieux.
1: Mieux?
18: Mais je vais te demander de pas trop crier, parce que j'ai très mal au crâne, et voilà, quoi.
1: Ok. Ah ben, ça va dépendre des auditeurs.
18: Ah non,
4: on a le temps, vas-y, on a le temps.
1: Ça va dépendre des auditeurs. Donc, au standard, vous avez Fildar qui vous accueille et Apolline. Donc, si je pouvais avoir la première feuille pour le premier débat qui va passer sur les 35 heures. Alors, on va accueillir pour ça Gros Chamolo, 21 ans de Grenoble.
4: Chamal.
1: Non. Mais vous êtes gentil là au standard.
4: Ouais,
1: je voudrais que vous me mettiez les fréquences.
11: Non mais il va les dire, ils vont les dire en même temps, chacun leur tour, ça ira plus vite, tu vas les noter, vas-y. Salut gros chamallow.
1: Gros chamallow.
8: Ouais, salut, bonsoir.
1: Ouais, ta fréquence
8: 64.
1: Ouais, d'accord. Ah, toi, t'es vachement réveillé. Ça fait peur.
11: 100.4.
8: Excuse-moi, mais je m'étais un peu endormi en ta tendance, si tu veux. Hein,
1: quand ouais, c'est ça. Va te casser.
8: Non, mais je sais pas, moi, je serais toi, je m'excuserais quand même auprès de tous tes auditeurs, parce que ça se fait pas. Quoi.
1: Non, mais attends. Gros chamallow. Pour l'instant, je te demande la fréquence de ta radio. T'es à moitié endormi. Alors, moi, déjà endormi comme ça.
8: Mais c'est ma voix, je suis un peu.
1: C'est bon. Allez, hop, va te casser.
8: Bah, non, écoute.
1: Gros chamallow.
11: Ça va casser, c'est l'autre auditeur, gros chamallow.
1: Gros chamallow, tu te calmes.
8: Oh, mais moi, okay. Je suis tout à fait tranquille, moi. C'est pas moi qui suis arrivé en retard.
1: Oh là là là là là là. Mais attends, il.
8: On n'en parle plus. C'est pas ouais.
1: Alors, va te casser, 19 ans de Paris, donc Fun Radio, c'est 101.9.
9: Salut ouais. Gérard, c'est ça va casser. Hein.
1: Ouais. Donc, Eva.
9: Eva Laguiller.
1: Eva Laguiller, oui. ta fréquence, s'il te plaît. Montpellier.
9: 99, non, non. Ah oui, Montpellier, oui, non.
11: 94.3.
9: Oui, c'est ça.
1: 80, qui c'est qui vient de me dire ça?
11: C'est moi, ma biche.
1: 94.
9: 23.
1: Ouais. Et petit roux, 22 ans.
11: Petit pou.
1: Petit pou de 22 ans de Limoges, la fréquence.
15: 92.4. Bonsoir à mon pote GG de Fun. Mon pote GG de Fun.
1: 92.3.
15: Ouais.
1: Ouais, ben, toi, t'as intérêt à faire gaffe parce que.
15: Y a pas de problème.
1: Ouais. Ok. Donc, alors, malgré qu'on soit en retard, c'est pas de ma faute. Hein.
9: Ouais, bah.
1: Donc, on attaque. Alors, que pensez-vous du passage des 39h aux 35h? On va demander ça à. Un gros
15: Chamallow.
1: Chamallow.
8: Ouais. Bah, 39h à 35h, enfin, ça dépend ce que tu entends par là, quoi. Est-ce que c'est sur une semaine, c'est sur un mois, comment?
15: Ah, il y a la radio là. Hein.
8: Allô?
11: Oui. Non, mais on t'écoute, gros chamallow, vas-y.
1: Ah, on t'écoute.
8: Alors, je te posais une question, c'est-à-dire le passage des 39 aux 35 heures, mais c'est par rapport à quoi? Une semaine, à un mois, à quoi?
1: Mais justement, la question va être posée. Donc, moi, je te demande, que pensez-vous du passage des 39 heures aux 35 heures? C'est
8: okay,
1: tout.
8: Ok, bah, je vais te répondre. Alors, s'il s'agit du boulot, bon, bah, je trouve ça plutôt bien, mais si maintenant il s'agit des heures de sommeil, je trouve ça moins bien.
15: Tu m'as déçu, Batman.
1: Bon, je crois que qui c'est qui m'a choisi les auditeurs?
15: Je sais pas, bon, on peut faire c'est le débat là, parce que je me lève tôt demain, donc t'es déjà à la bourre.
1: Oui, Tony, alors Tony, tu vas fermer ta gueule.
15: Ouais, d'accord, pas de problème, mais on peut faire le débat quand même.
1: Ouais, non, mais tu vas fermer ta gueule, okay, tu t'appelles comment, toi?
15: Gros chamallow.
1: Ouais, bah alors, il m'avait bien semblé avoir dit que je ne voulais plus que tu passes dans mes débats. Je ne veux plus que tu passes dans mes débats.
15: Je me suis assagi et je m'excuse.
1: Non, terminé.
9: Ah, rigolez, malade. Hop. Allez, c'est bon.
1: Non, mais moi, je veux plus que...
11: Gérard, calme.
1: Oh, non. Eh, qu'est-ce que...
11: Calme, Gérard, crie pas. Bon, il est pas là, il est parti.
1: Non, mais... attendez, 5 minutes là.
11: Qu'est-ce qu'il y a, Gégé?
20: Qu'est-ce qu'il y a?
1: Qu'est-ce que j'avais dit?
11: Non, mais je suis d'accord, mais je viens d'arriver.
1: Tu passes dans les débats.
11: Mais je viens d'arriver.
1: Hier, il a appelé. Ouais. Il a dit à demain. Donc moi, je veux pas que tu passes dans les débats. Il a interdit le débat. Parce que j'aime pas qu'on me dise que je viens de la DAS. Ok.
11: Ok.
1: Clair et net, précis.
11: Ok, remets ton casque, on y va.
1: Tu me reprends quelqu'un d'autre.
11: Ok, on y va. Allume ton micro, voilà.
20: Bon, Gérard.
1: Rigaud.
20: Oui, donc pour calmer un petit peu tes émois, il y a Davy One sur l'IRC qui me demande comment on va faire pour travailler 35 heures par jour vu qu'il n'y a que 24 heures dans une journée.
1: Ben ouais, mais là c'est le problème. Mais ça, la question, on va y arriver. Parce que c'est vrai qu'en fin de compte, on travaille que 24 heures dans une journée, mais c'est de la faute à qui? C'est pas de notre faute, c'est de la faute du gouvernement. C'est le gouvernement qui a décidé de passer aux 35 heures. Pourquoi? On n'en sait rien. Peut-être pour créer plus d'emplois. On ne sait pas. Parce que pour l'instant, même avec les 35 heures, il n'y a pas beaucoup d'emplois. Merci Manu de me baisser le son.
11: J'ai coupé les auditeurs.
20: Ouais.
6: Ouais, non, mais.
3: C'est pour que tu puisses mieux parler, Gérard.
6: Ouais, non, mais.
3: Commence pas à m'engueuler, c'est pour ton bien que je fais ça.
6: Ouais, mais.
20: Ça fait du bien, ça fait moins de souffle.
6: Donc, en m'attendant. Donc, il est content?
20: Bah, je lui ai demandé. Et sinon, on me demande 35 heures, ça fait combien en minutes?
6: Bah, 35 heures, ça fait 1h05, hein, c'est tout. Hein.
11: Bah, ouais. C'est pas con.
6: Bah ouais, plus,
11: c'est
6: hein.
11: C'est clair. Gérard, à la place de Tony, on
20: accueille. Il est content, hein, il est content, le mec.
11: On accueille Petit Sourcil. Bonsoir.
6: Non, non, mais attends.
11: Non, mais c'est pas lui.
6: Attention, attention.
11: Bah, dis-lui
6: attention,
11: bonsoir.
6: Non, attends. Oui. Attends, Filda, avant d'accueillir la personne,
11: oui.
6: Moi je vais te dire une chose, c'est pas la peine, même avec Apolline qui a été à côté, c'est pas la peine d'essayer de me virer les gens pour les prendre sur d'autres.
11: Non. Mais essaye.
6: Parce que là,
11: je sais.
6: Là, non, mais moi je vais te dire une chose, oui. Si vous jouez une comme chose. Ça, la semaine prochaine, il n'y aura qu'un débat.
11: Ok, tiens, bonsoir Petit Sourcil.
12: Allô?
11: Bonsoir.
6: Oui, bonsoir.
12: Bonsoir Gérard.
6: Bonsoir.
12: Ça va?
6: Bah, je sais pas, j'ai pas regardé.
12: Ouais.
6: Mais en plus, j'ai pas bu mon café, donc je suis de mauvaise humeur.
12: Ah non, mais t'inquiète pas.
6: T'appelles d'où?
12: De Tulin.
6: Et c'est quelle fréquence?
12: 98.8.
6: 98.8.
20: Non, parce qu'il note, hein, il note.
6: 8. Tulin, c'est où ça?
12: Ah, c'est pas loin de Grenoble.
6: Ouais, c'est ça, d'accord. Ok, je vois. Ok, donc on va revenir sur la première question. Si je pouvais avoir un peu plus de lumière pour lire les questions, ça serait un peu.
11: Okay,
6: ça serait sympa.
3: On va gérer la lumière.
6: Voilà. Alors donc, on va demander maintenant ça à Vatkassé.
13: Ouais. Moi, je pratique une profession qui ne nécessite pas de travailler beaucoup. Je fais un métier de rue. Donc, je travaille environ 20 heures par semaine à 400 balles de l'heure. Ça me fait 8000 balles par semaine. Donc,
6: mais attends, va te casser.
13: Oui.
6: Je te demande pas combien tu gagnes et tout ça. Moi, je te demande, que pensez-vous du passage des 39 heures aux 35 heures? C'est tout.
13: Bah, moi, ça me concerne pas. Je te dis, je bosse 20 heures. Mais sinon, pour ceux qui se crèvent le cul à bosser 39 heures, bah, tant mieux pour eux, quoi.
12: C'est quoi tes tarifs?
6: Non, mais attends, toi, celui qui parle derrière, pour l'instant, tu te tais, s'il te plaît, merci.
12: Non, je demandais ses tarifs, c'est tout.
13: Non, mais c'est pas cher.
12: C'est combien?
13: Tarif de groupe, 500.
6: Ah, ouais. Bon, alors.
13: Pas mal, c'est vrai.
12: Tu fais des réductions pour les chômeurs?
6: Eva la Guillère.
14: Oui, c'est moi. Bah, alors là, je pense qu'avec les 35 heures, je crois qu'on nous ment, on nous spolie.
12: Ouais.
14: Parce que les 35 heures, c'est quand même un gros mensonge. Hein, parce qu'on ne pense pas assez aux pêcheurs de poissons qui, eux, ils font beaucoup plus de 35 heures ou de 39 heures.
3: C'est vrai.
14: Et je trouve que c'est dégueulasse, quoi. Et je voulais dire.
6: Non, mais attends, hé. Eva Laguiller. Pour l'instant, je te demande, que pensez-vous du passage? Que pensez-vous du passage? Je te demande pas si c'est vrai ou si c'est faux. On s'en fout. Mais pour l'instant, moi, je te demande l'histoire du passage. C'est tout.
14: Bah oui, mais je te le dis, Gégé, je trouve que c'est dégueulasse parce que c'est pas assez, quoi. C'est encore trop, je trouve.
6: Mais ouais.
14: 35 heures, c'est beaucoup trop.
12: Gérard.
6: C'est qui?
12: Ouais, c'est Gros Chamallow, parce que j'ai une question à te poser.
6: Gros Chamallow, normalement, il ne doit plus être là.
12: Ouais, attends, deux secondes. Je voulais juste savoir...
6: C'est qui qu'on a viré?
12: Quand ça passe des 30...
11: C'est Tony qu'on a viré.
6: Ouais, mais à la place de qui?
11: Tony, c'était Petit Pou. Excuse-nous, Gros Chamallow. Hein.
12: Bah oui. Non, je voulais savoir, quand ça passe des 39 heures aux 35 heures... Qu'est-ce qu'on fait des 4 heures enlevées? On les replace où?
6: Non, mais attends, mais là...
13: Bah, dis bonjour si t'as le temps.
6: Non, oh. Vous vous calmez, s'il vous plaît, merci.
12: Ok, monsieur.
6: Moi, il y a une question qui me vient à la tête. C'est vrai que les 4 heures à Passou... Bon, les 4 heures, c'est pour aller chercher vos enfants, ceux qui ont des enfants qui sont à la crèche ou autre.
11: Ça prend 4 heures, ça?
6: Mais non, mais même ça leur permet. Non, mais s'il vous plaît. Mais non, mais attendez, laissez-moi parler.
12: Non, mais c'est un vrai problème. Moi, j'ai.
6: Oh, mais merde, laissez-moi parler, c'est moi qui commande.
12: Ça me prend plus de 4 heures, quoi.
6: Oh là là. Mais c'est qui ce bouffon là qui parle?
11: C'est intéressant ce qu'il dit pourtant.
6: Oh ouais, bah là, tu me mettras encore plus de son.
20: Gérard.
6: Oh là là.
20: Sur IRC, il y a Belge.
6: Putain, Manu.
20: Gérard. Sur IRC, il y a Belge Boris, et il te demande, vu qu'on passe de 39 heures à 35 heures, est-ce que le TGV Paris-Bruxelles passera de 3 heures à 2 heures?
6: De manière, il a toujours fait 2 heures. Hein. Ça ne bougera pas. Maintenant, ça va être les machinistes. Et ça, justement, les questions, on va y arriver. Mais à une condition que Manu, tu me fasses un boulot correct.
3: Je coupe les auditeurs quand tu parles.
6: Non, mais pour l'instant, j'ai un retour de son. Là, pas possible.
11: Non, mais il y a une petite réverbe, mais comment rien, on va pas travailler comme ça.
6: Vas-y,
11: mon chou.
3: Vas-y, ça y est.
11: Vas-y, ma biche.
6: Alors, donc, on va demander à Petit Roux, il est plus là. Donc, c'était Tony.
11: Et à la place, t'as Petit Sourcil. Hein.
6: Et à la place de Petit Tony, Roux. Petit Sourcil.
11: Voilà.
6: Alors, Petit Sourcil, à toi.
0: Ce que je pense des 35 heures.
6: Ouais.
0: Non, je pense que si on parle des 35 heures, il faut quand même parler des fonctionnaires.
6: T'appelles d'où, s'il te plaît,
0: Tulin, moi, j'ai dit Tulin.
6: Tulin, et ta fréquence, c'est 98.8.
0: Bingo.
3: Tu la sens bien, non?
6: Ok. Vas-y. Qui c'est qui a un portable? Qui c'est qui a un portable?
20: Non, ne crie pas, s'il te plaît.
6: Oh là là. Hé. Bon, alors, attends. Rigo, si tu veux pas que je crie, retire 5 minutes ton casque, parce que là, je vais m'énerver.
11: Ah, merde.
6: Alors, c'est à vous.
11: Oui.
6: Là, vous avez fait quoi? Vous m'avez choisi des...

0: dois en faire 35, tu vas encore te faire enculer, quoi.
1: Non, mais ça regarde personne. Ça, c'est mon problème avec...
2: Non, mais c'est pour toi, mais comme pour tout le monde, en fait.
1: Non, mais moi, c'est le problème avec la direction. Ça regarde personne. Donc, je répondrai pas sur cette histoire-là. Donc, que je sois payé 35 ou 39, ça regarde personne.
0: Ok.
1: Alors maintenant, moi, une chose que je vais vous dire, vous avez intérêt de faire votre boulot correctement, bien avant que j'arrive. Parce que là, vous me choisissez des auditeurs que j'aime pas.
2: Mais ils étaient bien avant que t'arrives, mais trop tard, en fait.
1: Oui. Alors, Tony, hier, j'avais bien précisé que Tony passait pas. Et pourquoi qu'il est passé? Hein? Au lieu de regarder ce que tu vas mettre comme musique.
2: Bah oui, excuse-moi, hein, je prépare.
1: Ouais, non, mais tu prépares, mais moi, je voudrais bien que tu répondes. Hier, c'était bien précis.
2: Bah, j'avais pas compris ça, moi.
1: Ouais, t'avais pas compris, tu comprends jamais rien.
2: Bah
1: toi.
2: Non, hein. Je suis désolé, Sandy, elle m'avait dit que c'était possible, donc c'est pour ça.
1: Non, Sandy, elle passe sur le deuxième débat et personne va la faire chier à la maison. Parce que maintenant, les gens
2: c'est
1: qui vont
2: le
1: faire...
2: C'est pas ça que je te dis.
1: Maintenant, Sandy, vous allez lui foutre la paix, les autres.
3: D'accord, mais c'est pas le débat. On fait le débat ou pas?
2: Voilà.
1: Alors, tu me refais la liste correctement.
3: Ouais. Pour l'instant, il y a Eva Laguillé qui voulait répondre.
1: Donc Eva Laguillé, je t'écoute.
4: Bah j'ai déjà répondu, hein, GG. Pardon.
1: Alors
3: Ça va casser.
1: Ça a déjà répondu aussi.
4: Exact.
3: Ah, gros chamallow.
1: Ouais. Il a déjà répondu.
3: Eh bah il y a Petit Sourcil alors.
5: Non mais j'ai pas répondu, Gérard.
3: Voilà.
1: Qui?
5: Petit Sourcil.
1: Bah alors je t'écoute.
5: Donc je disais que pour parler des 35 heures, il fallait avant tout parler des fonctionnaires. Parce que...
1: Ouais, mais attends, Petit Sourcil.
5: Oui.
1: Ça, c'est une question qui est dans les débats.
5: Ah, d'accord.
1: Mais moi, je te demande, que pensez-vous du passage des 39 heures aux 35 heures?
5: Ah, ok, non, j'avais
1: est-ce
5: mal
1: que
5: compris.
1: Pour vous, est-ce que pour vous, les 35 heures sont bien ou les 39 heures? Que préférez-vous là-dedans?
5: Ah, bah oui, non, mais oui, d'accord. Moi je préfère les 39 heures, comme ça c'est plus traditionnel comme horaire.
1: Mm-hmm.
5: Et alors que 35 heures, ça fera plus feignant, si tu veux. Ça fera plus fonctionnaire, justement.
1: Ouais, non, mais de toute manière, tu fais 39 heures, c'est 7 jours sur 7. T'es d'accord avec moi?
5: Ouais, bah ouais.
1: Et 35 heures, c'est. Tu retires 2 jours, ça te fait 5 sur 5.
5: Ouais, à peu près, ouais.
1: Hein?
4: Ça fait 1
1: Ça te fait lundi, mardi, mercredi, jeudi, vendredi.
5: Ouais.
1: Parce que t'en as qui travaillent le samedi et le dimanche.
5: Ouais.
1: Ça, c'est pour les agents de sécurité et tout ça.
5: Mais ça fait combien en euros?
1: Ah, ben ça, justement, on
3: c'est
1: verra
3: une question,
1: ça après.
3: C'est une question, hein, oh.
1: On verra ça après.
2: On avance vite, hein, ce soir.
0: Gérard? Gérard, c'est moi. Sur IRC, on est déjà 6022.
1: Oh là là,
3: hein, joli.
0: 6022.
5: C'est beau, ça.
0: Et il y a RIP qui te demande si maintenant les épiceries seront ouvertes 35 heures sur 35.
1: Alors, les épiceries sont ouvertes 7 jours sur 7. On est bien d'accord. Donc, ils sont fermés un jour par semaine. Donc, ça fait 7 jours sur 6. Mais c'est vrai que... les épiceries, je ne pense pas que puissent faire les 35 heures, à mon avis. Et sur l'IRC, comme j'ai oublié de préciser avant d'arriver, je veux qu'on atteigne qu'on dépasse le record de la semaine dernière, c'est-à-dire les 8723. Je veux qu'on arrive à 10 000. Parce que Max, en semaine, il n'arrive pas à faire ça.
5: Donc,
4: ouais, mais c'est pas toi.
1: Comment?
4: Ouais, mais c'est pas toi aussi. Hein. Toi, t'es doué aussi pour attirer les gens sur l'IRC, quoi.
5: C'est vrai.
1: Non, parce que la question est pas
2: c'est
1: là.
2: C'est pas le débat sur Internet. Non.
1: La
2: c'est
1: question clair, est pas
0: on
1: là.
0: On enchaîne.
1: Alors, pensez-vous que les 35 heures, il y aura moins de chômage? Pensez-vous qu'avec les 35 heures, il y aura moins de chômage? Voilà la question. Alors on va demander. Oh là là.
0: Genre avant non, que. Avant...
3: J'ai trouvé. Excuse-moi, Rigo. J'ai trouvé en fait, c'est pas important, c'est que Petit Sourcil est dans une cabine parce que chez lui il a un problème de téléphone donc il a préféré.
1: Ah ouais mais là.
3: Ouais mais la cabine
5: c'est
3: bon.
5: Faux, c'est faux.
3: Non Petit
1: Quoi,
3: Sourcil.
1: Quoi c'est faux?
5: C'est pas vrai. J'ai un bon téléphone.
1: Ouais mais qui c'est qui a un bruit comme ça là?
5: Ah c'est pas moi Gérard, je t'assure.
1: Non c'est ma soeur qui bat le cul d'un catcheur entre à 90 à l'heure.
3: Ouais. Oh, putain ça.
1: Ok.
3: Vas-y Rigo, excuse-moi.
5: C'est beau.
1: Alors, Hugo.

0: Alors, c'est Snooze qui te demande, est-ce qu'on va être obligé de tous racheter des montres où il y a 35 heures, en fait? Parce qu'il n'y en a que 24 pour l'instant.
1: Non. Non, non, on n'a pas, on a pas besoin de racheter de monde pour ça. Donc, alors, la question, c'est, pensez-vous qu'avec les 35 heures, il y aura moins de chômage? On va demander ça à Gros Chamallow.
2: Bah écoute, moi je pense que le problème c'est qu'il y a un moment il y en aura moins et puis il y a un moment il y en aura plus. En fait parce que comme t'es au courant, il y a l'heure d'hiver et l'heure d'été. Alors je sais plus, là, c'est en été où on gagne une heure ou je sais plus quoi et puis en hiver.
1: Mais attends. Tu me laisses parler. Bon allez hop, terminé pour lui. Hop, mais au revoir. Gros Chamallow, bonsoir. Parce que on parle pas des heures, ok? Bah,
2: j'allais te répondre si tu me laisses.
1: Non. Allez hop, bonne nuit, au revoir.
2: Bah non mais attends, et si tu
1: au revoir,
2: une question,
1: au revoir,
2: en... une réponse,
1: non, non, moi je te dis au revoir. Je te dis au revoir, je veux plus t'entendre.
3: Ton cul.
1: Bon, alors Manu!
4: C'est pas moi, Gérard!
1: T'arrêtes tes conneries ou sinon je te balance. Je te balance ça dans ta gueule!
4: C'est instructif, arrête! C'est pas moi, regarde!
1: Vous arrêtez vos conneries avec Christine! Ok!
5: Piquez des euros dans mon porte-monnaie!
4: Ce n'est pas moi, Gérard! Calme-toi!
6: Qui, mais c'est qui alors, Manu?
4: Je sais pas, mais c'est pas
0: qui,
4: moi!
0: Ça vient d'où?
6: Oh là là!
4: Gérard,
0: tu vas où, là, Gérard, c'est déjà barré! Vas-y, ouais, ferme la porte pour sortir, c'est mieux!
6: Ah, là, Gérard! Je pense qu'il cherche le chef!
7: Bon, qui a fait Christine là?
1: Tu es la lumière d'être toi, je chope Max.
4: Bah vas-y, mais c'est
1: non,
4: pas
1: non,
4: moi
1: tu,
4: alors, c'est
1: tu
4: pas
1: me
4: le problème.
1: Les DVD là.
4: Mais il y en a pas.
1: Tu me retires ça.
4: C'est le répondeur.
1: Ouais, mais je m'en fous.
4: Bah ouais, tu t'en fous.
0: Viens t'asseoir, il a entendu, il va arriver.
1: C'est toi, Christine.
0: Oh là là.
1: J'en ai marre.
4: C'est pas moi, c'est un auditeur.
1: J'en ai marre.
6: Gérard va se rasseoir. Ça y est, t'as fini?
1: Ok. Tu me rapasses, Christine. Je te balance tout là.
4: Mais c'est pas moi.
1: Tu te démerdes!
4: Bah, je peux pas gérer les auditeurs
1: tu
4: de l'AREA.
1: Tu te démerdes!
4: Bah, non.
1: Je veux pas te savoir!
4: D'accord.
6: Allez, on reprend
1: non,
6: dans le calme.
1: Vous allez pas me casser les couilles ce soir, hein!
6: J'ai dit, on reprend dans le calme.
1: Ça va se casser!
2: Putain, il peut pas quitter son tranquille, lui.
5: Oui? Ça y est, t'es calmé?
1: Gros Chamallow, tu me le vires, hein?
4: Ouais, il est viré.
1: J'en veux plus.
4: Ouais, ouais.
1: Alors, ça va se casser?
5: Je sais plus ce que c'était ta question, tu m'as.
1: Pensez-vous qu'avec les 35 heures, il y aura moins de chômage?
5: Il y aura plus de travail, ouais.
1: Non, moins de chômage.
5: Bah oui, il y aura plus de travail.
1: Ouais, mais bah, la question c'est, pensez-vous qu'il y aura moins de chômage ou pas?
5: C'est ce que je te dis,
1: Gérard. Ouais, d'accord. Mais il y aura plus de travail à une condition que le.
5: Il y ait moins de chômeurs.
1: Non, mais à une condition que les patrons soient d'accord pour embaucher.
5: Ah bah ça, c'est leur problème. Hein. Il y aura moins de chômeurs, il y aura moins de travail.
1: Mm-hmm.
5: Mais ils gagneront plus.
1: Ouais, mais ils gagneront plus sur quoi?
5: Bah sur leur fiche de paye.
1: Ouais,
6: peut-être.
5: Tu vois pas ce que je veux dire?
1: Si, mais je pense pour mon avis.
5: Bah c'est pourtant simple, hein, mais...
6: J'attends, Gérard, que tu finisses, parce qu'on va accueillir le nouvel auditeur.
1: Ben, on peut l'accueillir tout de suite, tu y as...
6: c'est pas ça, le premier auditeur. C'est André. Il a 26 ans, il appelle...
1: Alors, je te préviens, Fildar.
6: C'est André qu'on accueille, c'est pas un Ro.
1: Non, mais moi, je te préviens.
6: Oui.
1: Ou ce soir, vous me faites du boulot correctement.
6: Ouais, mais il va être correct.
1: Ou vous me faites de la merde, tous les deux. Parce que là, pour l'instant, l'autre, toi, t'es en train de dessiner quoi, là? Hein? Tu dessines, là, ça sonne, tu fais rien.
8: Écoute, Gérard, t'as assez de temps,
1: Non, moi, je veux pas le savoir. Alors, vous vous démerdez. C'est à vous de faire votre boulot, c'est pas à moi. C'est pas moi qui est au standard, ok? C'est à vous de faire votre boulot.
6: Vas-y, Gégé, accueille André, là, il s'impatiente.
1: Ouais, tu vois.
6: André, 25 ans de Bourges, salut.
2: Ouais, salut, ça va? Gérard, salut, c'est André.
1: Salut.
2: Ça va?
1: Qu'est-ce que ça peut te foutre?
2: Bah, je sais pas, je demandais comme ça pour être poli, quoi.
1: Donc, la question, c'est, pensez-vous qu'avec les 35 heures, il y aura moins de chômage? On va demander ça à la Guillet.
9: Ouais, alors, pour les 35 heures, à mon avis, de toute façon, il n'y a plus de boulot. Hein, la boucle est bouclée, le système a la tête sous l'eau.
1: Attends.
2: En quatrième top.
1: Oh, ta gueule, toi!
9: Mais non, mais j'ai essayé de répondre à ta question.
1: Bon, alors, au quatrième top, il sera qu'on va mettre un disque. Et vous me faites chier!
3: Mais non.
1: Vous me faites chier. On va mettre un disque. Les ouvriers en retard avec après bouffer, c'est...
0: Répète du début, Gérard, parce que là, on n'a rien compris.
1: Les ouvriers en retard avec après bouffer, c'est
6: Hiroshima.
1: Hiroshima dans mon slip. Et on se retrouve juste après.
10: Et les ouvriers en retard avec après bouffer, c'est Hiroshima dans mon slip. Donc vous êtes toujours sur Fun Radio, donc il y a toujours Manu qui vous attend à l'aria.
6: Ouais.
10: Donc
7: vous allez attendre longtemps.
10: Fil d'art au 0803-070-5000.
7: Et 0803-08-5000, pas 70-5000.
10: Faudra peut-être que je le marque et je m'en souviens.
7: Bah ouais.
10: Et toujours Rigo qui est sur l'IRCWW.fr Fun Radio.
0: Toujours. Et il y a Rip qui te fait un compliment. Il dit que tu es le politicien de nos débats.
10: Eh, c'est bien. Et on est combien, s'il te plaît?
0: On est 6847.
6: Non. Putain.
1: J'avais une fiche.
6: Elle est là. J'ai renoté là, juste là, parce que j'ai
1: Non, mais j'avais déjà marqué un chiffre.
6: Oui, il est là, 6000.
1: 6000.
0: Il a remarqué que le record.
1: Ouais, mais il me l'a effacé. 6847, hein, voilà. C'est ça?
0: Ah, bah non, ça a monté en fait. Depuis, on est 6924.
1: Ah, 6924. On accueille pour la suite des débats. Donc, vous êtes toujours sur Fun Radio, donc avec Gérard, les débats du jeudi. Donc, on accueille pour ça Vascassé.
11: Salut Gérard.
1: Ça va casser, pardon.
11: Oh, salut, ouais.
1: Ouais. Eva Laguillet.
12: Oui, bonsoir.
1: André.
13: Salut, tu vas bien?
1: Et Henri...
7: Kratzabi.
1: Henri Kratzabi, 23 ans de Lille.
13: Oui, bonsoir à toi, Gégé.
1: Bonsoir à toi.
13: Bonsoir à toute l'équipe.
1: Salut. Alors, la question, c'est... On en revient toujours à la même question. C'est que pensez-vous des... Pensez-vous que les 35 heures, il y aura moins de chômage?
12: Alors moi, j'étais en train de répondre, Gégé.
1: C'est qui?
12: Eva Laguillet.
1: Oui.
12: Alors en fait, je te disais que, en fait, avec les 4 heures en moins, là, il y aura moins de rendement. Donc forcément, il va falloir rattraper les choses. Donc forcément, les patrons, ils vont plus embaucher. Donc à mon avis, il y aura moins de chômage.
1: Oui, mais il y a une question que je veux te poser.
12: Oui.
1: Par exemple, si la personne veut... non, mais ça, c'est des questions que je vais passer lors du débat.
12: Question, oui.
1: Mais qu'est-ce que tu penses, toi? Ça fera moins de chômage? Par exemple, est-ce qu'ils vont remplacer les personnes qui sont pré-retraitées? Est-ce qu'ils vont les remplacer par des jeunes ou pas?
12: Bah, à mon avis, oui, il y aura plus de jeunes. Il y aura des systèmes de stage pour... les pré-retraités, à mon avis, ils vont faire des systèmes de stage avec les jeunes pour expliquer le métier, des trucs comme ça, tu vois. Mmh.
1: Est-ce que tu penses que les jeunes de moins de 25 ans, parce que maintenant, d'après ce qu'on voit sur les journaux, et j'en ai encore vu un hier, tu penses que les moins de 25 ans... si tu as plus de 25 ans, tu pourras trouver un emploi ou pas?
3: N'importe quoi.
12: Bah, je pense pas. Enfin, disons que les études, elles sont de plus en plus longues déjà. Donc, avec un bac plus 2, t'as rien. Donc, on fera des études de plus en plus longues. Donc, avant 25 ans, c'est dur de trouver du boulot.
1: Mmh.
12: Et après 25, c'est assez difficile, mais ce sera plus facile plus tard, à mon avis.
1: Non, mais moi...
12: Là, je suis optimiste, mais bon...
1: Non, mais moi je pense une chose, c'est que... là, j'ai vu un reportage encore aujourd'hui. J'ai vu un reportage,
12: ouais.
1: Mais je peux vous dire une chose, que l'histoire des 35 heures, à mon avis, c'est de la merde. Parce moi, je vais vous dire pourquoi. Parce que ça... par exemple, une personne qui a 55 ans, par exemple, c'est un machiniste.
12: Ouais.
1: Un conducteur de bus ou autre.
12: Ouais, je vois bien. Ouais.
1: Hein? Il va pas être remplacé par un jeune, parce que le jeune va falloir le former.
12: Bah voilà, c'est ce que je disais tout à l'heure. Ouais.
1: Et donc la formation, qui c'est qui la paye?
3: C'est les contribuables.
1: Non.
13: Les vieux.
1: Non, non, ça ne va pas être l'entreprise, ça va être la NPE. Et la NPE, comme en ce moment, ils sont en déficit et ils ne sont pas capables de trouver du boulot.
5: Boucher le trou de la NPE.
1: Hein? Donc,
5: boucher le trou de la NPE.
1: Bon, toi, tu fermes ta gueule.
13: Je vais boucher, moi, ton trou.
1: Bon,
0: Gérard.
13: Allez.
0: Sur IRC, il y a Ice-T qui me dit. Ice-T qui me dit, Gérard, c'est 35 conneries toutes les 35 secondes et un changement de slip toutes les 35 heures, ça changera donc pas grand-chose.
1: Bon, lui, il va se faire foutre. Hop, terminé pour lui, sa réponse, elle est claire. Alors donc, pour répondre à Eva Laguillet.
5: Oui.
1: Donc moi, je vais te dire une chose. En fin de compte, c'est pas nous qui décidons, c'est les entreprises. Et les entreprises, s'ils ont pas envie de prendre un jeune de moins de 35 ans, ne pourront pas.
13: Un jeune de moins de 50.
1: Oh, tais-toi, toi.
13: Non, mais précise.
1: Ta gueule, à toi. Pour l'instant, je t'ai pas appelé Potchum. Okay, quand je t'appellerai Potchum, tu sortiras de sous le lit, ok?
13: Vas-y, enchaîne.
1: En de bon entendeur, salut.
13: Ciao.
9: Mais tu sais, de toute façon, je pense que les patrons, c'est des pourris. Faudrait leur mettre la tête sur un pic.
5: Mmh. Voilà, faire la révolution.
1: Exactement. Mais non, mais même, de toute manière, faut voir les patrons qu'il y a à l'heure actuelle. Maintenant, les patrons, c'est quoi? C'est des vieux. Ils sont même pas capables de partir à la retraite pour laisser la place aux jeunes.
9: Et ouais, et ça, je trouve ça dégueulasse, voilà. En fait, faudrait faire... que des gens à peu près de moyenne de 30 à 40 ans.
1: Hein. Mais ouais, mais regarde, t'as qu'à voir n'importe où, même pour remplacer une personne qui part à la retraite, le patron, dès que t'as un jeune qui se présente, oh ben non, de toute manière, on reprend personne. Pourquoi? Parce qu'il sait très bien que sa boîte, elle va couler.
9: Bah oui, forcément, ils veulent pas prendre du fric pour les former, donc forcément, ils prennent
1: et voilà. Plus. Et voilà, alors pourquoi il y a tant de chômage? C'est à cause d'eux.
9: Mais voilà, c'est ce que je disais tout à l'heure.
1: Ok. Okay. Merci Eva.
9: De rien.
1: Donc André.
13: Ouais. Tu vas bien?
1: Tu réponds s'il te plaît. Il n'y a plus de tu vas bien maintenant. Ah, ok.
13: Bah moi je crois que ouais effectivement ça risque de. Moi je suis pas tout à fait d'accord avec ce que j'ai entendu parce que je crois que ça risque de faire baisser un peu le chômage quand même, ouais.
1: Bon André.
13: Ouais.
1: T'as du monde derrière toi?
13: Bah non, j'ai personne derrière moi, non.
1: T'es avec un portable?
14: Je veux bien être derrière André, moi.
1: Bon,
13: Non, c'est pas un portable, c'est simplement un vieux téléphone Fildar. Qui est depuis 1978. Mais
1: non, mais attends, André, tu vas aller voir Fildar parce que pour l'instant, t'as un son pourri. Non, mais j'en ai marre.
6: Gérard, c'est pas que André a un son pourri, c'est qu'en fait, quand tu mets quatre auditeurs ensemble, t'as l'impression que André a du son pourri. Tu vois ce que je veux dire?
1: Ouais, moi, non, mais attends, parce que là.
13: Gérard, je t'entends super bien, tu vas bien? Allô?
6: Oui, il t'entend, André.
15: Il est énervé, je crois.
6: Demande à Henri Krabzobi.
14: Ouais, GG.
1: Bon, Henri.
14: Ouais, c'est Henri Krabzobi. Bah, moi, je suis pas du tout d'accord avec toi.
1: Pourquoi?
14: Parce que je pense que si tu travailles seulement 35 heures au lieu de 39, ça te laisse quand même 4 heures de plus dans la semaine pour aller chercher du taf. Donc 4 heures de plus pour trouver du taf, donc moins de chômage quand même.
1: Si non mais logique. Attends, Henri.
14: Bah si, ça te laisse 4 heures de plus pour aller à la
1: Henri, Henri, Henri, Henri, Henri, Henri.
14: Ouais, tu peux m'appeler Krabzobi. Ouais.
1: Henri.
14: Oui.
1: Moi, je vais te dire une chose. C'est que pensez-vous, les 35 heures, y aura-t-il moins de chômage?
14: Bah oui. Parce que t'as 4 heures de plus pour trouver du taf, c'est évident.
1: Non, mais attends, Henri. Ouais. Henri, faut te dire une chose. Que si c'est passé aux 35 heures, c'est que t'as pas 4 heures de plus pour passer pour aller rechercher du taf. C'est que t'as 4 heures de plus pour être chez toi. Pour être chez toi avec ta famille, c'est
14: ou pour,
1: tout.
14: Ou pour chercher du boulot, j'ai le droit de chercher du boulot si je veux pendant ces 4 heures.
1: Ah ouais, mais attends, mais dans ces cas-là, toi, tu rentres dans une catégorie qui est pas bonne. Si tu me dis pendant 4 heures je vais chercher du boulot, vu que t'as un boulot, donc toi tu rentres dans une faute.
14: Ben non, pourquoi? Je veux juste trouver un petit boulot de 4 heures pour compléter ma semaine.
1: Ça s'appelle quoi, ça?
14: Ben j'ai le droit d'avoir
1: du blague. De taf. Ça s'appelle du travail au noir.
14: Non, j'ai le droit d'avoir de taf.
1: Non.
14: Ah ben si.
1: Non, parce que pour que ça soit déclaré à la sécu.
5: Alors t'as le droit, hein. Vas-y Henri.
14: T'as le droit. Hein.
1: Non, mais Manu, arrête de gueuler, de dire que c'est faux. D'accord.
5: Le frigo, il est malade.
14: T'as des mecs qui sont animateurs de jeudi brésilien le reste de la semaine.
1: Putain, tu me fais chier, toi, hein.
15: D'accord.
0: Il a quand même réussi à percher le soutif sur un...
1: Là, tu commences à me percher, hein.
2: Gérard, avec tes épaules, là.
15: D'accord.
2: Ouais, Gérard, c'est André. Moi, je voulais juste dire qu'effectivement, on a le droit d'avoir plusieurs emplois.
1: C'est faux.
2: Parce que tant que tu
1: t'as un
2: nombre d'heures par mois, c'est bon, quoi.
14: Ouais. T'as des animateurs le jeudi, des Brésiliens le reste de la semaine, hein, ça existe, hein.
1: Tu veux parler qui, du Brésilien de Max? Alors Max, je t'emmerde, d'accord? Alors toi, tu vas te faire enculer. Tu vas te faire enculer. Tu dégages. Tu dégages.
5: Non.
1: Allez hop.
6: C'était qui, Henri Kratzobi, c'est ça?
1: Je veux pas le savoir. Hop, tu le dégages. Hop. Dehors. On n'insulte pas un chef comme ça.
5: Attends. Mais pourquoi tu dis que c'est une insulte, un Brésilien, quoi?
1: Non, mais attends.
6: C'est pas sympa pour les Brésiliens.
1: Oh, faut arrêter vos conneries un peu, la bande de caves, hein. Rigo, une question IRC?
0: Ah bah il y en a plein, faut que j'en trouve une parce que elles sont toutes aussi bien les unes que les autres. Alors, je te jure c'est grave. Voilà, on va prendre celle de LGM, le Gérard Masqué, qui se demande si passer aux 35 heures c'est pas avancer vers le bug de l'an 2000.
6: Super.
1: Ça c'est vrai que là on arrive bientôt sur l'an 2000 et c'est vrai que
0: oui, alors, le bug de l'an 2000.
1: Ouais, mais je pense que si on va taper dedans, hein. Malheureusement.
6: Taper dans quoi?
1: Dans le bug de l'an 2000.
6: On parle pas de pont.
15: Arrête,
6: Gérard.
1: Toi, tu fais gaffe à ta gueule.
6: J'ai rien fait. Arrête de péter.
1: Je te signale parce que sinon tu vas aller voir ton bébé rose.
6: À la place d'Henri Kratzobi, Gérard, que t'as viré, on accueille Jean Hubert, 27 ans de.
1: Ouais, non, mais attends. Toi, c'est pareil.
6: Regarde, il est là.
1: Ouais, non, mais toi, c'est pareil. Va falloir trouver des auditeurs sympas.
6: Bah, ils sont sympas, mais tu les jartes tout le temps.
1: Gérard. Ouais.
6: Salut Jean-Hubert.
16: Oui, bonsoir Juju.
0: Mon salut, pote Jean-Hubert.
16: Bonsoir tout le monde.
5: Salut Jean-Hubert.
16: Ciao.
1: Donc alors, pour toi, que penses-tu de...
16: Mon pote.
1: Bon, tu réponds à la question correctement et c'est tout.
16: Oui, c'est un standard, Gérard. Tu peux me répéter.
1: Oh là là, non, je répète plus les questions.
16: Désolé, j'étais au standard, moi.
1: Je ne veux pas te savoir, t'avais qu'à écouter la radio, plus les questions.
16: Mais c'est pas de ma faute.
1: Je ne répète plus les questions.
16: Alors, je vais te répondre.
5: Tu peux répéter à ta place,
16: Gégé,
5: si tu veux.
16: Ouais, vas-y.
5: Bah, en fait, est-ce que tu penses qu'avec les 35 heures, il y aura moins de chômage?
17: Mais c'est pas ça, c'est okay. 39 ou 35 heures.
16: Comment?
17: C'est pas ça du tout la question.
5: Ouais, c'est vrai.
1: Bon, ouais.
16: Gérard, je vais te répondre.
1: Bon, Fildar.
16: Je suis tout Fildar d'accord avec toi.
6: Oui, Gérard.
1: Fildar.
6: Oui, Gérard.
1: Tu vas me les calmer tous. Parce que ça va mal se terminer. Bon, pour l'instant, t'es en train de me faire un débat en couille.
0: Gérard, pour te calmer, vu que je trouve que c'est toi qui es le moins calme dans ce débat, il y a Turpentine, Sire IRC, qui te demande. En fait, elle dit que donc on travaille 35 heures par jour, mais vu qu'il n'y a que 24 heures par jour, où sont passées les 11 heures qui manquent?
1: Non. Justement, la question, on va la poser, c'est est-ce que vous travaillez 35 heures par semaine ou par mois? Parce que par jour, tu ne peux pas faire 35 heures, c'est impossible. Mm-hmm. Parce que tu as 12 heures dans une journée.
6: Ouais. T'en as 24.
0: Ah non, 12.
18: Mais non, 12, c'est con, quoi.
1: T'es vraiment con, toi.
6: Mais les mecs qui bossent de nuit.
1: Il y a 12 heures.
6: Dans une journée, bien sûr.
1: Et ça commence. Tu fais de minuit à midi, ça fait 12. Mmh. Et après, tu refais.
6: De midi à minuit, ça fait 12, ça fait 24.
1: Ouais, et 24. Et alors, et après, 24 et 24,
6: 48.
1: 48 heures. Est-ce que le patron va te payer 48 heures?
6: 4 plus 2.
1: Il va pas te payer 48 heures, il va te payer combien?
6: 7 divisé par 3, ça fait combien?
18: Racine de 12.
1: Il va te payer combien?
6: Bah 24 heures.
1: Non, il va te payer 35 heures.
6: Ah putain.
1: Et ouais. Alors, est-ce que les heures supplémentaires sont payées? T'en sais rien. Ça, c'est une question que je vais poser.
6: Ça, c'est du blague, c'est ce que tu fais, c'est ton bise.
0: Gérard,
6: ça, c'est pas mon problème.
0: Gérard, sinon, il y a Catel sur l'IRC qui te demande comment on va faire pour les décalages horaires par rapport aux autres pays, vu qu'ils n'auront pas les
6: 30... On en a rien à foutre, Rigo, ta gueule.
0: Oh.
1: Bah attends, ta gueule toi-même. Espèce de con.
0: Donc, je répète.
18: Répète pas, lâche l'affaire.
1: Oh, hey. Toi, tu fermes ta gueule. Parce que là, pour l'instant, vous êtes deux PD en train de me faire des conneries.
18: Tu kiffes, mon chou?
19: Un slipote, ouais.
1: Bon, Max, il est où?
0: Non, mais il va arriver, vas-y.
19: Vas-y, on rigole.
0: Donc, c'était pour savoir.
1: Bon, allez, hop.
19: Moi, je travaille pas avec vous.
6: Non, mais on plaisante, Gérard.
0: Vas-y, Gérard. Putain, la pauvre Catel, elle va pas avoir de réponse à sa question. Ouais. Comment on va faire?
19: Pas avec deux
16: la pauvre Catel.
6: Rappelez Gérard,
0: c'est barré.
16: Catel.
5: C'est pas Catel.
19: Pas avec vous.
6: Gérard,
15: reviens.
6: Mais on rigolait. Bon.
15: Allez.
6: Allez, GG, viens, viens.
15: Bon.
6: Rigo, repose ta question sérieux. Repose ta question sérieux. Allez, vas-y, Rigo.
0: Elle va pleurer, en plus, à cause de toi, elle va pleurer, Katel. Vas-y, reviens, Gérard, merde.
6: Vas-y, pose ta question.
0: Ne me mets pas dans la merde comme ça.
6: Vas-y, vas-y, vas-y. Mais les auditeurs, man.
0: Bon, les auditeurs.
16: Ouais,
6: je voulais appeler. Allez, Gérard.
0: Il t'appelle, là. Il t'appelle tous.
6: Gérard.
0: Vas-y, reviens.
16: GG.
6: Allez, Gérard.
12: Mais non, c'est pas ça.
20: Non, non, là, je veux pas parler de lui. Lui, il fait des conneries. Lui, là-bas, c'est pareil.
12: Ah, il est là.
20: Et puis l'autre,
12: il
20: est pareil.
16: Pote. GG. Rico.
20: Oubliez-moi, c'est fini. Travaille pas comme ça.
16: Laisse tomber.
20: Travaille pas comme ça.
6: Allez, Rico, repose ta question.
15: Allez, vas-y, pose ta question.
20: Non. Il y a une question. Vous changez les auditeurs.
0: On est à 7427.
6: Oh, putain, 7400.
15: Putain, ça cogne.
0: J'aimerais bien que tu te rassoies. Allez.
20: Tu balances deux disques et...
15: Ah non, non, c'est pas possible.
20: Non, mais t'en mets un, moi je veux pas te savoir. Je travaille pas comme ça.
6: Mais ok. On a embêté un peu Rigo.
20: Non, je veux pas te savoir. Rigo, j'arrive pas à l'emmerder. Il y a que lui qui fait du bon boulot. Regarde, là ça sonne. Là ça sonne. Et là, tu prends personne.
6: Bah oui, mais j'attendais que Rigo pose sa question.
20: Tu m'appelles Tony et tout ça.
6: Mais non, il est pas là.
20: Non.
0: Non, il est pas là.
20: Non, tu l'as pas appelé en premier.
6: Ah non, moi je suis arrivé, il était déjà là.
20: Ouais.
0: C'est vrai.
20: Alors moi, il est hors de question que les habituels passent.
6: C'est vrai.
15: Mais elle savait pas, Pauline, c'est pas de sa faute.
20: Non, je veux pas te savoir. C'était bien précisé hier.
6: Et c'est un pot qui a fait une connerie.
21: Mais tu sais, regarde le score, 7000, mais comment tu vas battre tout le record encore?
20: Un disque.
21: Si tu me fais 10 000 connectés, moi j'arrête la radio. Hein. C'est pour me battre le
20: temps. Moi je m'en fous, moi. Manière, on verra dimanche combien qu'on prend. Alors pourquoi que le gouvernement a voté les 35 heures, on se retrouve après?
6: Alors viens de mettre un 10.
20: Non, je veux pas savoir.
0: Gérard, tu t'assois. Gérard.
20: Par ta faute, à cause de toi, le débat, je vais pas faire les 10 questions.
6: Mince. Peut-être que la troisième, oui.
20: Bah ouais.
0: Il avance pas.
20: Mais non, mais attends. Ils arrêtent pas les connards là. Là, ils sont même pas capables de me les gérer.
6: Tu vas vous en être qu'à la troisième question.
0: Mais ouais.
6: T'as voulu vous déconner ou quoi? Là, on fera pas le deuxième débat parce qu'en
0: plus, j'ai une question qui attend.
20: Mais arrête pas de gérer les auditeurs.
6: Mais quoi? Je me change à chaque fois que tu les vires.
20: Non, tu te démerdes, tu me dois. Moi, j'attaque le deuxième, hop.
6: Mais non.
20: Moi, je fais les connexions, c'est tout.
12: Gérard.
20: Non, c'est de la merde, là. Là, tu me fais de la merde.
6: Mais arrête.
20: Tu me fais de la merde.
6: Ah, dégueulé.
20: Attends. Allez-y. Vas-y.
6: Non, mais on est en direct, là.
21: Mais reviens, Gérard.
20: Mais je m'en fous.
6: Non, viens, allez.
20: Mais attends, on a la troisième question, fait que de la merde. Ils sont pas capables de faire quelque chose.
6: Putain, mais ça fait trois quarts d'heure, vous avez fait deux questions en trois quarts. Mais non, là, il y a un disque, on a posé des questions internet, il y a des petits sondages en plus, tu parles même pas des sondages.
21: Bon, alors pourquoi le gouvernement a voté les 35 heures?
6: Mais ça, on a répondu, c'est bon.
20: Non.
6: Ah bon?
20: Personne n'a répondu, c'est la question que je viens de poser.
6: Bon, bah alors, mais les auditeurs.
21: Allez, vas-y, on y va, allez, on attaque.
20: J'ai plus
0: de temps.
20: Franchement,
0: direct. On va enchaîner avec cette chère question internet.
20: Non,
16: un gros vent à moi.
20: Toi, tu fermes ta gueule, ok?
21: Ah oui?
20: Tu fais le standard et tu fermes ta gueule.
0: Remix.
16: GG. Remix direct.
20: Allez,
16: c'est clair. Un truc de ouf.
20: Cela, qu'est-ce que tu vas prendre dans ta gueule, hein?
16: C'est un bon remix.
20: Oh, ta gueule à toi.
16: Gérard, on reprend le débat.
20: Bon alors maintenant, pourquoi que le gouvernement a voté les 35 heures?
21: Tu cartonnes, 8000 pratiquement.
16: Oh, 8000.
6: Ah ouais.
20: Pourquoi que le gouvernement a voté les 35 heures?
12: Tu peux crier encore plus fort parce que j'ai pas entendu.
20: Bah t'es enculé, salope.
16: Ça c'est malin.
20: Allez, petit dégage.
16: Gérard, je vais te répondre. Alors,
20: allez hop, au revoir pour celle-là.
16: Allez hop.
20: Putain, mais vous faites quoi, la bande de PD là? Un fil d'air Manu.
16: Un verre c'est bon, deux verres bonjour les dégâts.
20: Allez hop.
6: Non. Mais il se passe rien en plus.
20: Mais arrête.
0: Arrête. Oh. Il est en train de frapper.
20: Tu m'as fait quoi toute la journée? Tu m'as cherché de la merde.
6: T'as pris du fumier.
20: Arrête.
21: T'es fou quoi?
6: T'as pris du fumier maintenant.
0: Arrête, mais c'est lui, là.
21: Arrête, calme-toi ou pas là.
20: Et toi, tu m'as fait quoi?
6: Moi j'ai rien fait, moi je travaille.
20: Ouais, tu travailles, quoi?
21: Allez, c'est moi qui travaille aussi.
20: Tu travailles quoi?
21: Je travaille l'auditeur.
20: Et l'autre là, elle est où là? Elle est où ta suppléante? Elle est où?
21: Elle est partie.
20: Elle est même pas là. Elle est malade encore.
21: Elle part faire une petite crotte.
20: Ouais, elle est malade.
16: Un petit caca d'Apolline.
20: Bon, elle est malade.
21: Bon, c'est pas, c'est toi là qui est malade. Toi, tu bats tous les records d'internet. Il y a 8000 connectés. Alors, tu me reprends le débat. Maintenant, t'as décidé de t'énerver. Tu reprends ça calmement. Sinon, c'est moi qui arrête tout là. Parce que ça se passe bien. J'écoute depuis tout à l'heure. Alors,
16: tu vois. C'est mortel.
20: Ouais, t'écoutes.
21: Oui, j'écoute.
20: Ouais, bah t'écoutes. Tu prends mieux.
21: Ouais, bah, je vais les calmer. On se calme.
16: Ouais. Ouais, on est calme.
20: Non, mais dis-le, toi.
21: Vous vous calmez tous les deux.
4: Ok. D'accord.
21: Voilà. Et là, je veux du bon boulot.
20: Alors maintenant, tu... Ouais. Alors pourquoi le gouvernement a voté les 35 heures? Tu me vires...
21: Oui, c'est fait, c'est fait, c'est fait.
20: Et tu me cherches quelqu'un d'autre?
21: Ouais.
20: Et tu vas et... Ouais, ouais, vas-y, tu vas me mettre qui?
21: Bah attends, je vais chercher.
20: Ouais, ouais.
21: Bah garde la feuille, je te redonnerai tout à l'heure.
20: Non, tu cherches là, sur les lignes. Parce qu'il y en a ras-le-bol maintenant, hein. D'appeler les habituels. Hein.
21: Alors,
20: pourquoi que le gouvernement a voté les 35 heures? On va demander ça à Eva Laguillet.
8: Alors, à mon avis, tu sais, ils nous ont pris pour des cons, parce que en fait, on n'arrêtait pas de faire des manifs et tout. Alors, ils se sont dit, bon, bah, pour les calmer, on va leur donner 35 heures, on va leur enlever 4 heures. Comme ça, ils vont être contents. Mais en fait, c'est n'importe quoi. Voilà.
20: Ouais, mais justement... Ben là, il y a le truc, qu'on se pose. Bon, celui qui renifle comme un bouc, arrête.
22: Gérard, il est peut-être malade. Hein. Moi aussi, je suis malade et je renifle. Mais...
16: Oh, j'ai attrapé une angine, excusez-moi.
22: Pas comme un bouc.
20: Oh là là, putain, mais il y a encore des habituels ou quoi, là?
4: Mais il a attrapé une angine.
20: Non, tu me prends pas dans le bouquin.
16: J'ai attrapé une angine.
20: Non, tu me prends en standard.
16: Mais c'est moi,
20: je suis pas d'habituel.
8: Ben, bah, on est pas
20: d'habituel.
22: Oui. Donc, alors attention, ça va cartonner fort. Attention, ça va péter. Ah, j'ai un petit sondage, ça peut être bien ça. Un petit sondage de Davy One sur l'IRC. Ah, alors, 25% des internautes travaillent 70 minutes par heure. 22% des internautes aimeraient réentendre le titre du dernier disque qu'on a entendu sur Fun. Tu peux le redonner ou ça c'est le prochain? Non, bah on peut pas.
20: C'est les ouvriers en retard avec. Après avoir. Avec. Après. Alors ça c'est une écriture à fil d'art. C'est pas grave. C'est les ouvriers en retard avec après avoir bouffé. C'est Hiroshima dans mon slip.
22: Voilà, 15% des internautes trouvent que parler travail à 1h30 du matin c'est pas humain. Et 89% des internautes espèrent que le débat va durer 35 heures.
20: Non. Non, mais alors attends. Attends, il y a une question que je voulais dire, que travailler. Il y a une question là que j'ai pas très, très bien suivi. Tu me dis, sauf à part faire 35 heures lors des débats, mais c'est l'autre avant.
22: Comme quoi 25% des internautes travaillent 70 minutes par heure?
20: Ouais.
22: Bah voilà.
20: Il y a bien des routiers qui travaillent plus que ça.
22: Plus que 70 minutes par heure?
20: Ah oui. Mm-hmm. Donc, faudrait qu'ils se mettent d'accord. Hein.
22: Bah ouais, c'est clair.
20: Donc, alors, c'est toujours la même question.
8: Mm-hmm.
20: On André, est
22: Bah, on a perdu un peu, comme t'as gueulé, t'as dit que t'allais arrêter et que ça avançait pas, mais on est quand même à 7238.
16: C'est beau, c'est beau.
8: Bravo, Gérard. Ouais.
22: Alors on y va dans le calme, comme ça va remonter.
20: Alors pourquoi que le gouvernement a voté les 35 heures? Alors me dites pas oui parce que c'est des entreprises, ceci, cela. Moi j'ai une réponse à ça. Donc on va demander à
16: Jean Hubert.
20: Non, à André.
23: Ouais, salut, tu vas bien? Alors. Moi, je pense que le gouvernement a voté 35 parce qu'il voulait s'aligner comme on travaille 5 jours par semaine et que 39, rien qu'au niveau des chiffres premiers, c'est pas tellement ça.
20: Moi, je pense qu'ils ont voulu chercher... André,
23: ouais.
20: André, et les agents de sécurité, ils travaillent combien de temps par semaine?
23: Ouais, non, mais attends, je parle pas des agents de sécurité.
20: Comment qui c'est qui dit qu'il vient de... Qui c'est qui dit ça, là?
23: Non, mais je parlais pas des agents de sécurité. Je dis
20: Non, mais attends, André.
23: Oui.
20: Il y en a une, c'est qui a dit « foutent rien ».
23: Ah, bah, c'est pas moi.
8: Ah, c'est pas moi.
20: Non, c'est pas moi. Non, mais c'est une bonne nana, à part ça...
4: Je vais trouver, vas-y, continue.
20: Donc, alors, André, pour toi.
23: Bah, moi, simplement, je pense qu'ils essayaient au niveau des chiffres de s'aligner sur 5 jours. On travaille 5 jours par semaine. Donc, il est normal que le nombre d'heures, eh ben, ça se termine également par un 5.
20: Ouais, mais non, mais c'est pas parce qu'il y a 5. Normalement, dans une semaine, il y a 7 jours. T'es d'accord avec moi ?
23: Ah, bah, complètement.
20: Bon, certaines entreprises ne font que 5 jours par semaine.
23: Oui.
20: Donc, dans les bureaux, ils travaillent que 5 jours par semaine.
23: Oui.
20: Les agents de sécurité font 7 jours sur 7. Les chauffeurs routiers font 7 jours sur 6. On est bien d'accord. Les chauffeurs de taxi font 7 jours sur 7.
23: Oui.
20: Les infirmières font 7 jours sur 7.
17: Les ambulanciers.
20: Les ambulanciers, c'est pareil. Les chauffeurs de taxi, c'est pareil. Donc,
23: ils travaillent dans les casinos.
17: Les agriculteurs aussi. Hein.
20: Non, mais faut dire, même à la radio, même que tout le monde soit relayé, n'ayez crainte, tout le monde fait 7 jours sur 7. Alors, pourquoi que le gouvernement a demandé les 35 heures,
22: Gérard ? Sur IRC, il y a Snooz qui me dit que selon un journal, il m'a donné la marque, mais je le citerai pas puisque pas de marque, le vote a été truqué.
20: Ça, on sait pas parce que ça a été voté à l'Assemblée, donc on sait pas. Mais moi, je peux vous dire une chose, que là-dessus, je suis contre. Mais c'est tout.
6: Gérard, je voulais te demander pourquoi ils ont choisi 35 heures et pas 36 ou 34.
22: Ouais. Bah ouais.
20: Et non, mais ça c'est pour pourquoi pour qu'il y ait moins de chômage.
6: Mais changé quoi si c'était 34 ou 32 ou...
20: Non, mais même, de manière que tu me dises 34 ou 36, de manière ça reviendra au même. On aura autant de chômage. C'est pas pour ça que les jeunes de moins de 25 ans ou plus de 25 ans trouveront du boulot. C'est pas possible. Ça,
6: c'est pour ça qu'ils ont choisi 35 alors.
20: Mais pourquoi ? Mais ça, c'est le gouvernement qui l'a voté. C'est pas nous. Nous, c'est sûr, quand on vote pour les élections pour élire un président, maintenant, on l'a. On en chie. Donc, c'est quand même avec lui. Lui, il a fait son gouvernement pour tout. Donc, maintenant, on en chie.
6: Et tu as voté, toi ?
20: Moi, je vais dire une chose. Tu sais ce que je fais, moi ?
6: Ben non, mais j'aimerais bien que tu me le dises.
20: Tu vois, moi, je prends ça.
6: Ouais.
20: Je mets ça dans l'urne. Hop. Juste un truc blanc. Parce que moi, j'en ai rien à foutre. Parce que ça soit 35, 39, de manière, on en chiera quand même. C'est pas pour ça qu'il y aura moins de chômage. Au contraire. C'est, à l'heure actuelle, le chômage, il augmente. Grâce à qui ? Grâce à eux. Et c'est pas eux qui vont nous déboucher. Parce que pour l'instant, ils sont dans les entreprises. Dans les entreprises. Ils sont même pas capables de remplacer ceux qui s'en vont en prêt, en retraite.
6: Mais comment on va faire alors ? Ça va être le bordel, hein ?
20: Ah ben, il y aura plus de chômeurs. Là, le chômage, il est arrivé à 7 300 000, je sais plus combien. Sur l'IRC.
6: Oui. Est-ce que tu peux avoir les 7 millions de chômeurs sur l'IRC en même temps ?
20: Non, mais moi, je voudrais que sur l'IRC, il y a quelqu'un de sérieux qui me donne le chiffre réel du chômage à l'heure actuelle.
6: Wow. Gérard, j'ai un mec au standard là, qui l'a.
20: Non, je m'en fous moi. Ouais,
6: t'as le chiffre, 8 millions 42.
20: Non, je m'en fous.
22: 8 millions 42, ouais, combien ouais. Après ? Parce que moi on est en train de
6: 722.
22: 722.
6: 47.
22: 47, ouais.
20: Voilà. Ouais, bah, je pense qu'on a, on a plus de 8 millions de chômeurs. On a plus de... On a atteint. Alors, qui c'est qui a pas répondu ? Pâté en croûte.
17: Bonsoir Gérard.
20: Bonsoir.
17: Je sais plus.
3: Ah non, c'est pas bon ça.
20: Alors toi, c'est non, pas bon, tu fermes ta gueule.
17: Je viens d'arriver à l'antenne en fait.
20: Non, mais c'est pas toi que je m'intéresse. Non,
6: c'était Jean-Hubert, mais il disait c'est pas bon, ça se souvient pas de la question, mais la question
20: non,
6: c'est
20: mais,
6: pourquoi
20: lui,
6: le gouvernement a-t-il choisi 35 heures ?
17: Ah d'accord.
20: Alors moi, je vais dire une chose, Fuldar.
6: Oui.
20: Tu vois, on va faire une pause.
6: Ouais.
20: Je vais poser la quatrième.
6: Non, passe à la cinquième, parce que celle-là, on a répondu, c'est bon.
22: Ouais, c'est vrai, on passe à la cinquième.
3: Calme, Rigo.
6: Passe la 5 et mets un peu d'huile.
20: Alors, est-ce que les pays étrangers ont accepté les 35 heures ?
22: Non. Bon, vu qu'ils ne répondent pas, Gérard, sur IRC, il y a l'IA qui dit « J'ai fini ta cassette et joue au jeu, merde ».
20: Ah bah c'est bien.
3: Ouais, j'ai même pas pu répondre à la question sur les 35 heures.
20: Et on va se mettre Gigi le Brésilien de Suresnes avec de la glu 3. Je m'épile l'arrêt et on se retrouve juste après.
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7: de Gérard. Et voilà, vous venez d'écouter les Gigi des Brésiliens de Suren avec de la Glu 3, j'ai mes piles avec l'arrêt.
9: C'est donc, bien ça.
7: Vous êtes toujours sur Fun Radio, donc il y a toujours Fildar et ben Fildar pour l'instant il est en train de voir quelque chose, je sais pas où.
9: Il va arriver.
7: Au standard, donc 0800 70 5000, c'est bien ça le numéro ?
9: Non, 0800 08 5000.
7: 0800. Non, 0803 08 5000.
9: Voilà.
7: Et toujours le 3615 code Fun Radio rubrique direct, Manu qui est à l'arrière.
9: Venez, voilà. Je vais lire vos messages.
7: Donc, si c'est des messages bidons, c'est pas la peine.
9: T'inquiète.
7: Ok. Et toujours Rio sur l'internet www.fr/funradio. Et on est combien ?
22: Alors, attends, faut que j'attende une seconde. On est 7847 moins 1.
9: 7 000. Ah mince.
22: Parce qu'il y en a un qui est entre...
7: 7847.
22: Là et là.
9: Ah ouais, mais c'est quelqu'un de bien.
22: Ouais, c'est un pote.
9: Ouais.
7: 7847 et je veux que ce soir on atteigne les 10 000, rien que pour faire péter l'audimètre à max. Donc on reprend, donc c'est toujours les débats sur les 35 heures, donc on va abréger parce que vu que
10: à 2 heures on passe l'autre.
7: Ouais, ben je le sais,
10: Max a dit.
7: Ouais, ben je le sais, t'avais qu'à venir avant.
10: Alors, vas-y,
7: avant on aurait pu faire les 10 questions. Ok, alors pour quel genre de métier seront acceptés les 35 heures et...
11: Ouh là là. Ça, c'est le téléphone de quelqu'un, ça va.
7: Non mais, c'est pas mal, Fildar. Ouais, Fildar.
24: Attends.
7: Ouais, bah pour l'instant, on n'a pas d'auditeur. On a plus personne.
11: Mais je suis là, Lascar. Je te lâcherai jamais, mon pote GG.
7: T'es qui, toi?
11: Moi, je suis Jean Hubert.
7: Ouais, ben, toi, tu vas te calmer, d'accord?
11: Ah, ben, moi, j'ai la pêche, Lascar. Y'a pas de problème.
7: Ouais, ben, Lascar, moi, je t'emmerde.
11: Bah, c'est gentil, Lascar.
7: Ok.
9: T'as rien dit?
11: T'as rien dit?
7: Non, mais moi, arrêtez de me prendre la tête.
11: Ok, d'accord.
7: Hein?
11: Ok, pas de problème.
7: Alors, pour quel genre de métier seront acceptées les 35 heures? Donc, pour toi?
11: Pour les métiers de journaliste.
7: Mm-hmm.
11: Des boueurs.
7: Ouais. Non mais attends. Déjà les éboueurs, ils font pas 35 heures. Hein. Parce qu'ils ils commencent par
11: non,
7: exemple.
11: Y en a aussi, hein.
7: Non, pas tous. Hein.
11: Si.
7: Non, pas tous.
11: Mais il y en a certains quand même.
7: Non, pas tous. Tony, tu fermes ta gueule.
11: Quoi ?
9: Il y a pas de Tony, Gérard.
11: Ça va pas, Gérard ?
25: Il y a pas de Tony là.
11: Il y a pas de Tony.
7: Oh !
11: Il y a pas d'habitude. Hein.
7: Ouais, non, il n'y a pas d'habituel, on verra. Donc, moi je te dis, Jean Hubert.
11: Jean Hubert.
7: Ouais, ben. Moi je te dis, les éboueurs ne font pas les 35 heures.
11: C'est
7: faux.
11: Ils ne font pas les 35 heures.
7: Non, parce que.
11: D'accord, bah, je te crois.
7: Ils commencent à 5 heures du matin. Oui. À 8 heures, ils sont dans leur lit.
11: À 8 heures, c'est quoi, du matin ou du soir?
7: Non, du matin.
11: Oui.
7: Hein, ils sont couchés. T'es d'accord avec moi?
11: Okay.
7: Jusque-là. Après, ils reprennent sur un coup de 17h.
11: Oui.
7: Hein?
25: Mm-hmm.
7: Et ils finissent à 20h, 21h.
11: Okay.
7: Donc, ça fait combien d'heures en tout?
11: Ouais, ça doit bien faire 35 heures.
25: Ouais, vers les 35, non?
7: Non, parce que faut dire une chose que certaines villes, t'en vois pas beaucoup. Hein.
11: C'est vrai, il y a des villes, c'est un peu crade quand même.
25: Ouais, c'est
11: ça
25: clair.
11: Ça se sent bien.
7: Donc,
22: Gérard, sur IRC, il y a Yankee qui dit que les animateurs de débats pourris, ils font pas 39 heures.
9: Il y a aussi Bocal qui dit sur le Minitel que les éboueurs, ils travaillent 35 heures devant la baraque à GG.
7: Alors Manu, tu fais une chose, tu vas me remonter le clavier.
9: Bocal, c'est pas gentil.
7: Non, mais tu me remontes le truc avant que ça soit voilà. Moi.
9: Ça y est.
7: Et je veux plus entendre parler du Minitel. Donc
9: d'accord.
7: Le Minitel, ça sert à rien. Donc, IRC, la question c'était...
22: Il y a Lagafou qui me demande de regarder mon mail parce qu'il voulait connaître une bonne zik techno, je sais pas quoi.
7: Bon, la musique techno, peut-être qu'on en aura.
10: André, excuse-moi, André est parti, on accueille Force Ouvrière à la place, bonsoir.
26: Oui, bonsoir.
25: Bonsoir.
26: Bonsoir.
7: Eva.
26: Force Ouvrière.
25: Oui,
26: ça va. Mon pote.
25: Alors, en fait, il fallait que je cherche les métiers de ceux qui acceptaient les 35 heures, c'est ça?
7: Pour quel métier dans pour quel genre de métier seront acceptées les 35 heures. Je vais vous dire une chose, c'est pas parce que je suis arrivé à la bourre, mais il faudrait peut-être que, qu'on active parce que dans moins de deux minutes, je change. Alors vous acceptez vous répondez vite fait.
25: On répond alors.
7: Ceux qui n'ont rien à dire, vous fermez vos gueules.
1: Et aussi compte tes pieds.
7: Alors va te faire enculer.
1: Oh, ça c'est pas gentil ce qu'il a dit lui.
25: C'est clair.
7: Et va l'aiguillère.
25: Oui, l'aiguillère s'il te plaît. Et en fait je pense qu'il y a les ouvriers, donc genre les fabricants, genre ceux qui font les escaliers, les pantalons et tout. T'as les docteurs à mon avis, ils font 35 heures. Les éboueurs, je suis d'accord, Puis bon, c'est vrai que les animateurs, ils font pas leurs 35 heures, à mon avis.
7: Non, mais pour quel genre de... Tu me la dégages. Allez, hop, terminé. Ah non, mais... Je m'endors pas sur une nana comme ça. Hop, au revoir. Salut. Pâté en croûte.
2: Oui. Moi, je pense que ce sera les professions libérales.
7: C'est-à-dire ?
2: Comme les buralistes, les vendeurs de journaux, les grossistes en cigarettes. J'ai pas de marque.
1: Les dealers aussi.
2: Les dealers.
7: Attendez.
2: Oui.
7: Les mecs, vous fermez vos gueules maintenant. Parce que sinon, moi, je vais conclure et j'attaque le deuxième débat dans moins de deux minutes.
1: Pas de problème.
7: Pas de problème, Tony, hein ?
1: C'est pas Tony. Mais Gérard, c'est pas Tony, là, c'est Jean-Hubert.
2: Je continue, il y a les caissières, les professeurs d'auto-école, les gens qui vendent des trucs sur le marché, les gens qui balayent dans la rue, mais ça on en a parlé tout à l'heure, les pilotes d'avion.
7: Et aussi
2: les DJs.
7: Attends, c'est qui là?
2: C'est Pâté en croûte.
7: Pâté en croûte. Tu fermes ta gueule toi quand je parle?
2: Oui, je t'écoute, Gérard.
7: Hein? Donc, pour quel genre de métier seront acceptés les 35 heures? Donc, tu précises des jobs. Pourquoi tu parles pas des chauffeurs routiers, tout ça, les ambulanciers?
2: Ça les concerne pas. Ils bossent déjà 55 heures par semaine. On va pas les faire bosser 34 heures en plus.
7: Non, mais attends. Est-ce que tu penses qu'eux, ils font 35 heures?
2: Non,
7: ils font pas 35 heures. Attends 5 minutes derrière, s'il te plaît, celui qui parle.
1: Oui.
7: Est-ce que tu penses que les ambulanciers font 35 heures?
2: Non plus, ils font pas 35 heures.
7: Est-ce que les chauffeurs de taxi font 35 heures?
2: Mais non.
7: Est-ce que les animateurs font 35 heures?
2: Loin de là.
7: Bon, bah alors. Donc, dans ces cas-là, je me demande pourquoi. Donc, je reviens là. On aurait pu la mettre avec la 3. Mm-hmm. Pourquoi que le gouvernement a voté les 35 heures?
2: Pour faire chier, justement, ceux qui ne font pas 35 heures.
7: Mais oui, mais si les patrons ne veulent pas que les employés passent les 35 heures, donc, est-ce qu'ils seront payés plus cher ou moins cher?
2: Les patrons?
7: Non, les employés.
2: Mais ça dépend ce qu'ils font.
7: Ouais, mais attends, tu prends un chauffeur routier Non, mais attendez.
2: Ouais.
7: Est-ce qu'un chauffeur routier, lui, par exemple, il part du dimanche soir...
2: Il part d'où?
5: Bordeaux.
7: Bon, de Bordeaux.
2: Il part de Bordeaux un dimanche soir à quelle heure?
5: Non, pas Bordeaux, Nantes. Nantes, c'est mieux.
7: Nantes, tiens, de Troyes. Rien que pour faire chier.
5: Bah, ok, si tu veux.
7: Allez. Il part de Troyes. Non, ils partent de Troyes.
2: Ah d'accord, ils sont trois.
7: Non, ils partent de Troyes, la ville de Troyes.
1: Ah, ils partent tous les trois.
7: Là où c'est les Andouillettes.
2: D'accord.
7: Donc,
2: j'ai compris.
7: Ils partent de là-bas.
2: Ouais.
7: Ils ont un truc en urgence à livrer en moins de 24 heures.
2: Un piano, par exemple.
7: Voilà, sur la région parisienne.
2: Mais où?
7: Sur la région parisienne, je te dirais pas où. Est-ce que...
2: on précise.
5: Rue de Convention.
7: Rue de la Convention.
2: D'accord,
7: rue de la Convention, admettons. On va prendre cette rue-là, comme c'est Fildar qui le dit.
2: Donc, quel arrondissement?
7: T'arrêtes de te foutre de ma gueule ou sinon tu dégages?
2: C'est bien de préciser.
7: T'es en train de te foutre de ma gueule
5: ou quoi là?
2: Bah vas-y, explique, t'arrives à quelle heure?
5: Allez, dégage.
7: Hop, bonne nuit, Pâté en croûte.
1: Mais non, mais Gérard, ça se fait pas.
5: À la place de Pâté en croûte, on accueille Stéphanie Roger, bonsoir.
1: Direct.
7: Stéphanie.
13: Oui, bonjour.
7: Salut.
1: Salut, Steph.
13: Salut.
1: Salut.
22: Salut Steph.
25: Salut.
0: Salut. Alors,
20: bon, salut. Pour finir, salut. Parce que...
0: Salut Phil Dard.
20: Salut. Oh, ça y est.
0: Salut GG.
20: Ta gueule.
0: Oh, bah attends, je te dis bonsoir.
20: Tu putain, mais vous avez fermé vos gueules un peu.
0: Voilà, t'écoutes Gérard. Oui, maître.
20: Bon, de manière, Gérard, dans une minute, on arrête.
22: Sur Yasmé, ouais. Il y a Esti qui te dit que, en fait, qu'est-ce qu'on fait avec la parité? Parce qu'en fait, ça fait 17,5 heures pour les femmes et 17,5 heures pour les hommes.
20: Oh, mais ouais, non.
0: Mais les filles, elles en branlent pas, ouais. C'est connu.
22: Parce que lui, il préfère regarder ses cassettes du Big Bill plutôt que d'écouter le débat si tu comprends pas, quoi.
20: Non, mais attends, parce qu'il y a des trucs qu'il faut bien se mettre dans une chose, dans sa tête, c'est que le gouvernement a voté les 35 heures. Pourquoi? On n'en sait rien. Pour qu'il y ait moins de chômage. Mais à l'heure actuelle, il y a plus de chômage qu'autre chose. Parce que tu vas pas me dire qu'un chauffeur routier fera 35 heures. C'est faux. Ça regarde.
12: Il en fait bien moins.
20: Hein? Tu rigoles? Non, c'est toi qui viens de parler. Non, c'est toi parce qu'il est en train de chercher. Il dit rien. Alors c'est toi qui viens de parler. Les chauffeurs routiers. Les chauffeurs routiers, eux, ils font plus de 35 heures.
12: C'est faux. Mais toutes les combien aussi?
20: Non, mais attends. Ils partent le dimanche.
12: Ouais.
20: Hein, et ils rentrent un jour sur deux chez eux. Mm-hmm. Et Tana qui partent.
12: Eh ben, ça plus fait loin. 20 heures, ça, par semaine.
20: Oui, 20 heures par semaine.
13: Gérard, mais je voulais te demander, attends, si le mec il met 35 heures pour amener une baguette de pain, elle va être pourrite, hein, la baguette.
20: Non, mais attends, on ne parle pas des boulangers.
13: Non, mais les routiers qui livrent le pain.
20: Non, j'ai jamais vu des smirmans
12: de pain.
20: Non, j'ai jamais vu des smirmans qui livraient le pain. Et puis, toi, tu fumes la moquette, toi, t'es comme la gaffe, hein. Enfin bref, passons.
13: Une dernière question quand même.
0: Parce que moi j'ai fait un petit truc, Goldo. J'ai pas répondu.
20: Je crois que.
0: Vas-y, réponds. Alors c'est Farce Ouvrière, je peux répondre?
20: Ouais, Goldo.
13: Non, Farce Ouvrière.
0: Pas du tout, tu reconnais pas la voix, c'est pas. Non. Donc les professions. Alors moi j'ai réfléchi un petit peu. Vous parliez des éboueurs, je suis pas du tout d'accord.
20: Contre, on parle pas des éboueurs. On parle de tous les métiers en général.
0: Justement, je vais étayer.
20: Bon, attends, 5 minutes. 5 minutes, il y a une question IRC.
22: Il y en a plein, et comme Shkoumoun il va aller se coucher, je vais lire sa question. Il voulait savoir si les prostituées, elles vont faire des. Elles vont sucer 35 heures maintenant.
0: Pour le même prix, hein, faut préciser.
22: Ouais, pour le même prix.
13: En
22: euros ou en francs, c'est pareil, c'est le même prix.
0: Bah non.
20: Putain, mais arrêtez de parler d'euros.
13: C'est vrai, merde.
20: Putain, mais éteins ton micro et fais ton boulot, là. Il y a des lignes qui sonnent. Prends-moi des gens pour le deuxième débat.
0: Ouais.
13: C'est fait.
0: Putain.
13: C'est fait.
20: Ouais, c'est fait.
13: Non, mais regarde.
20: C'est qui pour le deuxième débat?
13: Bah, j'ai pas les noms, mais j'ai les numéros, regarde.
20: Ah ouais, fais voir.
13: Je rappelle tout ça.
20: Non, fais voir. Fais voir.
13: On fait le débat, allez.
20: Ouais, je te préviens, gare. Si ça va mal, le deuxième débat, il fait comme le premier, on arrête à la septième.
0: Ouais, Gérard, tu peux répéter la question?
20: Non.
0: Oh, le rio.
20: Comment se passe une journée de 35 heures?
0: Ouais, Gérard, tu peux répéter la question?
25: Une journée de 35 heures, ça va être chaud.
20: Allez hop,
22: 35 heures, Gérard, faudrait peut-être faire la conclusion là en fait.
20: Allez hop, terminé, on fait conclusion. Non, les 35 heures, on les refera un peu plus tard parce que là vous me faites chier.
0: On les fera dans 35 heures, un truc comme ça.
20: Ouais, toi tu fermes ta gueule.
0: Pas de problème, mon pote GG.
20: Toi tu fermes ta gueule parce que là vous me faites chier.
0: Bah, on est gentil avec toi.
20: Ouais, non, mais prenez-moi les habituels, allez-y. Oh,
0: bah
20: allez-y, bravo.
0: Bah non, on va pas
20: bravo,
0: Fulton. Faut pas prendre les habituels, Gérard.
20: Bravo. Bravo.
13: C'est très bien qu'il n'y ait aucun habituel.
20: Non, presque pas.
0: Anthony, tu l'as viré tout de suite et il a pas fait
20: Ouais, c'est ça. Conclusion.
0: Le pauvre Goldberg, ça se fait pas.
13: On fait la conclusion, les auditeurs.
0: Allez, conclusion. Bon, c'est Farce Ouvrière.
20: Ouais, vas-y.
0: Ouais, Gérard, tu peux répéter la question?
20: Non.
0: Alors, conclusion. Donc, je te disais, moi, je trouve que pour un gars qui fait deux pauvres heures d'émission par semaine, je te trouve gonflé de faire un débat sur les 35 heures. Et voilà, je vois pas trop ce que tu connais aux 35 heures, à part 35 heures de foncer ou de tease, je vois pas trop.
20: Mais sinon, alors toi, bien. Tu vas te faire enculer, toi, espèce de sale PD.
0: Au revoir. Sinon, c'était.
20: Merci.
0: Ouais, Jean.
20: Ouais.
0: C'est moi?
25: Direct.
0: Jean Hubert. Donc, ouais, pour un mec qui a 35 heures de retard, je trouve que aussi, faut être un peu grande gueule pour parler d'un débat de 35 heures. Parce que c'est clair que tu bosses une heure par semaine ou deux. Et donc je trouve que tu devrais continuer à t'excuser auprès de tous les auditeurs jusqu'à 4h du mat.
20: C'est ça, t'as raison.
12: Moi non plus, je suis pas d'accord.
20: Là tu vas te faire foutre.
0: Quoi, t'es pas d'accord?
12: Non,
0: je te kiffe, Manu.
8: Merci.
7: Ouais, d'accord. On t'a à peine reconnu, toi.
14: Et il y a quand même Stéphanie Roger.
7: Ouais, et moi, Stéphanie.
25: Ouais, alors moi je trouve que quand même, j'ai pu remarquer que t'étais quand même vachement calé en politique. Hein. Je suis quand même pas mal impressionnée. Hein. Tu connais vachement de trucs sur les 35 heures. Donc ouais, c'était intéressant. Non, bien.
7: Non, mais ce qu'il y a, je suis pas calé en politique. C'est qu'en ce moment ils arrêtent pas d'en parler. Ils nous parlent des 35 heures sans arrêt, mais ils nous gonflent.
25: Bah ouais,
7: mais maintenant, va essayer de. Par exemple, moi je demande, est-ce que le gouvernement va trouver du boulot pour un jeune de moins de 20, de plus de 25 ans? Non.
25: Bah ouais, c'est clair, mais
7: ils trouveront pas.
25: Bah ouais.
15: Bon, Gérard, t'es toujours d'accord pour le
7: moment. Ta gueule, toi, derrière.
25: Mais je trouve que t'es quand même pessimiste, hein. Il y en a quand même quelques-uns qui arrivent à trouver un petit peu de boulot, quoi.
7: Ouais, non, mais attends, mais faut se dire une chose, c'est que le gouvernement, c'est eux qui l'ont voté, c'est pas nous.
15: C'est faux ce que tu dis.
7: Ta gueule, à toi, c'est faux, là, tu vas te faire enculer, toi, tu me fermes ta gueule, maintenant. Ok. Oh. Et toi, tu fermes ta gueule aussi, Manu.
8: J'ai rien dit.
7: Maintenant, vous arrêtez. Vous allez pas me faire chier pour le deuxième débat. Parce que sinon, je vous éclate.
8: Pas de problème.
7: Ok.
8: D'accord.
7: Alors maintenant, c'est le gouvernement qui a choisi ça. Ouais. Maintenant, le gouvernement, il fait ce qu'il veut. Maintenant, c'est qu'ils se plaignent pas que même s'ils ont pas, même pour les étudiants, c'est malheureux à dire. Même si les étudiants, ils ont pas assez de professeurs pour réussir leurs études, c'est à cause d'eux. Ouais. C'est à cause du gouvernement, parce que c'est le gouvernement qui pousse à merde.
25: Par contre, je peux te poser une question. Est-ce que les enseignants vont faire 35 heures, à ton avis?
7: Mais ouais, mais tu vois, la question, je te renvoie à la balle. Pourquoi que le gouvernement a voté les 35 heures? Ben, est-ce que tu crois que les enseignants vont faire 35 heures? Moi, je te dis non. Pourquoi que le gouvernement a voté les 35 heures? Pourquoi qu'il ne nous a pas laissé à 39 heures?
15: C'est vrai.
25: Bah ouais, non, c'est vrai, on peut se poser la question, hein.
7: Donc cool. Alors pourquoi? Donc maintenant, c'est au gouvernement de voir ce qu'il a à faire.
15: C'est ce que tu dis.
7: Ouais, tu me les vires là. Parce que là, j'en ai ras le bol. Et toi, tu as mettre les bidules là, parce que tu m'énerves.
8: Y a rien.
7: Donc moi je peux dire une chose, que c'est de la faute du gouvernement.
15: C'est faux.
25: Ouais, mais ils abusent de la bière, à mon avis. Hein.
7: Bon, Stéphanie.
25: Oui, non, je te dis, ouais.
7: Non, parce que. Non, mais pour l'instant, à mon avis, c'est quelqu'un qui s'amuse à passer sur toi. Donc, moi, je peux te.
14: Merde, on kiffe tous.
7: Je réponds à ta question. Donc, c'est de la faute du gouvernement, c'est pas de notre faute. Ouais, c'est tout. Ouais. Nous, c'est vrai que tout le monde a voté. Maintenant, on l'a. On a ce gouvernement-là.
25: On va en chier.
7: On va en chier. On va en chier pendant 5 ans.
8: Coupe-le.
7: Donc, voilà.
25: Ouais, non, c'est dur.
7: Et maintenant, pour ce qui est des 35 heures, maintenant, ça va être dur, parce que maintenant, tout le monde va avoir du mal à s'habituer aux 35 heures. Même l'EDF, tu vois, l'EDF...
14: GDF aussi, GDF.
7: EDF, GDF, c'est pareil. Alors, merci pour celui qui me le dit. Donc, eux, c'est pareil. Ils en ont marre parce que faire 35 heures, ça leur fait travailler que 5 jours dans la semaine.
14: Les acteurs pour
25: moi. Si EDF, GDF travaillent que 35 heures, nous, on fera comment pour avoir de la lumière, de l'électricité?
7: Non, mais attends, le problème, il est. Je lui réponds à sa question quand même.
14: Oh non.
7: C'est comment qu'on va avoir du courant? Bon ben, ils nous le branchent et c'est tout. Mais ils travaillent le lundi, le mardi, le mercredi, le jeudi et le vendredi, c'est tout. Ça fait 5 jours. Mais sur 5 jours, alors tu fais pour atteindre 5 fois 7
14: 42.
25: 52,
7: oui. Non, 6 x 5, 30.
8: Gérard, comme tu sais pas compter sur IRC, on me dit qu'il faudrait mieux que tu fasses ta conclusion, quoi. Ça sert à rien d'essayer de compter.
7: Ouais,
8: moi,
7: je les emmerde sur l'IRC maintenant. Donc, je pense que j'ai pu te répondre à ta question.
25: Ouais,
14: super.
25: Complètement, ouais.
7: Mais c'est bête parce qu'il y avait d'autres questions, mais.
14: On leur fera le débat, de toute façon, les 35 heures, c'est pas encore passé. Hein.
8: Bah ouais.
7: Comment c'est pas encore passé, les 35 heures? Si, ils sont passés.
14: Ah bon?
20: Maintenant,
7: ils sont passés me voir.
20: Non, non, mais maintenant, tout le monde a voté pour les 35 heures. Maintenant, on fait 35 heures.
7: Merde.
20: Rigo, une conclusion sur l'IRC à part.
22: Alors, il y en a plein. Alors, il y a Perfouras qui dit à RIP qu'officiellement, il peut pas faire rentrer de gens, mais pour cette fois, ça sera bon si c'est l'IA ou si c'est Catel. Je ne sais pas trop de quoi il parle. Et il y a Turpentine qui te dit connard de Gérard, ton débat, il a ni queue ni tête comme toi.
20: Eh ben moi je l'emmerde elle. Parce qu'elle commence à me casser les noix.
7: Oui.
20: Elle commence à me casser les couilles. Alors au deuxième débat, je veux pas t'entendre pour ta conclusion. On était combien pour finir?
22: Alors là, on a dépassé les 8000, contrairement à ce que Arnett me dit, parce que lui il est sur un autre serveur et il me dit que chez lui il y a personne, je sais pas pourquoi. On est 8200.

0: Alors celui que...
1: Voilà.
0: J'ai compris.
2: Sinon, il y a Fesse de Babouin qui dit que les 35 heures, c'est comme tes débats, c'est une aberration.
0: Ouais, ben lui, il va se faire foutre, lui, parce que son numéro, il est déjà transmis au commissariat de Suresnes, alors qu'il fasse gaffe à sa gueule.
3: Alors, le deuxième débat, ça porte sur quoi, Gérard ?
0: Ça portera sur les collections. Alors, la première question qu'on va poser, c'est que peut-on collectionner de valables ou autres ? Et on s'écoute des fonctionnaires de ce branle avec « Viens me raboter les parois anales ». Et on se retrouve tout de suite après.
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0: Celui qui renifle

0: Celui qui s'amuse à balancer des conneries en remix derrière, il va virer. Quel est le... Ah, vous arrêtez, s'il vous plaît !
1: De Gérard.
2: Et voilà, bienvenue sur donc minuit 2h donc Fun Radio. Donc vous pouvez nous appeler au 0803 08 5000. Noémie est au standard qui va épauler donc Manu pendant la première heure.
3: Salut Gérard.
2: Salut à vous. Donc bonsoir au standard déjà. Bonsoir Manu, bonsoir
4: salut
2: Noémie.
4: Mon pote.
1: Salut.
2: Salut Phil Dar qui est à l'AREA, en espérant que ça va bien se passer. Et n'oublions pas le Rigo qui est là et normalement qui m'avait dit qu'il ne pourrait peut-être pas être là pour le débat.
5: Bonsoir à tous.
3: Ça a été dans ton agenda alors?
5: Ouais, acheter son caille, ouais, ça roule.
1: Ok.
5: Alors, 6 juin.
2: Les débats donc vont porter sur les.
3: Devant ton micro, ma poule.
2: Le débat va porter sur les autoroutes et les péages. Et pour ça, on va accueillir Gros Péage, 20 ans de Limoges. Bonsoir à toi.
6: Ouais, bonsoir Gérard, bonsoir l'équipe.
2: Ta fréquence de Limoges
6: 107.7, bonsoir.
2: 107.7. Donc, pas censé. S'il y a quelqu'un d'autre derrière toi.
3: Non, parce que tous les auditeurs sont à l'antenne.
6: Ah non, il n'y a personne. Hein, non.
2: Donc, 107.2 hein, que tu m'as dit.
6: Oui, tout à fait, négatif, yes.
2: Ok. La radio. La radio derrière, attention. S'il vous plaît. Poussistam, 23 ans Paris, bonsoir.
6: Poussistam,
2: bonsoir, 23 ans Paris.
6: Bonsoir Gérard, bonsoir.
2: Bonsoir. S10, 25 ans.
3: A10,
2: 25 ans de Tours, 90.1.
7: Ouais, salut Gérard, salut l'équipe.
2: Bonsoir à toi. Et Benoît S, 28 ans donc de l'autoroute A6. Bonsoir à toi.
8: Non, c'est pas Benoît S, c'est Benoît G, ça commence bien.
2: Bah alors Manu.
3: Excusez-moi, j'ai fait une erreur de. Fabé, ça s'appelle.
8: Commence pas, Manu.
2: Bon, donc, t'es dans une guérite de péage, c'est ça que Manu m'a dit vaguement, hein.
8: Exactement, il t'a dit ce que c'était.
3: Voilà. Il est où alors? Dans les guérites, c'est quoi? C'est dans les péages, là, où on donne les tickets?
2: Ouais, non, quand
3: on paye.
2: Quand tu payes.
3: Ah, d'accord.
2: Et donc, t'écoutes la radio sur quelle fréquence, en principe, sans
3: indiscrétion?
8: J'écoute pas la radio.
2: Ah, ok. Donc, t'as appelé comme ça pour réagir.
8: Je suis pas sur France Info.
2: Non, pas du tout. Alors, je te préviens d'une chose. Ou tu réponds correctement aux questions, ou sinon tu vas gerber d'entrée, toi. Hein. Je vais pas m'amuser ce soir. C'est pas parce que Max n'est pas là que vous allez commencer à me prendre la tête aussi, vous. Hein. Mmh. Ok. Ouais. Donc c'est un avertissement. Au deuxième, tu vires. Maintenant, ça va aller vite. Hein. Ok, alors première question, depuis quelle date existent les autoroutes et péages? Bah tiens, on va commencer par toi. Benoît G, deux fois.
8: Allô.
2: Bon alors, tu réponds quand on parle.
8: Ouais, depuis combien de temps? Mais moi, je sais pas, j'en sais rien. Je travaille je travaille sur un péage, je suis là pour gagner ma vie, je suis pas là pour faire l'historique de l'autoroute. Okay. Je connais pas.
2: Je te demande depuis quelle date, tu peux quand même essayer d'essayer de chercher un petit peu quand même.
8: 3 février 75.
2: D'accord.
8: Allez, c'est parti.
2: Ouais, ok. A10.
7: Ouais, moi je crois que c'est dans les années 60 plutôt.
2: Mm-hmm. Mm. Ouais, je pense aussi.
3: T'as pas fait des recherches pour savoir quand est-ce qu'ont été construites les premières autoroutes?
5: Parce qu'on demande
3: des fouilles approfondies, GG, pourtant t'as l'habitude.
2: Je
3: voilà.
2: sais, mais.
5: C'est au courant.
2: Poussistam.
3: Poussistan, putain, mais c'est pas compliqué à dire.
2: Poussistan.
9: Ouais, bah en plus j'ai rien compris à ta question et mon combiné il pue la mort, je sais pas ce qui s'est passé, enfin bon.
2: Je te préviens, si tu te fous de ma gueule, tu retournes au standard tout de suite, toi.
9: Bah non, pas de problème.
2: Un conseil que je donne à ceux qui sont là, et ça concernera les autres qui sont à venir, les questions, je ne les répéterai plus.
9: Ouais, c'est sérieux maintenant.

0: D'accord.
1: Ouais.
0: Alors si t'as pas compris, ben tant pis pour toi.
1: Ah ouais.
0: Ok.
1: Pourtant, tu deviens professionnel, Gérard.
0: Ouais, bah, moi, je veux pas m'amuser à répéter les questions. Bah, on va pas s'amuser à perdre du temps à répéter sans arrêt les questions parce que vous avez pas compris ce que ça voulait dire. D'accord.
1: Ok, très bien. Bah, je donne mon joker pour celle-là.
0: Eh ben, tant pis pour toi. Gros péage.
1: Moi, je dirais l'entre-deux-guerres.
0: C'est-à-dire?
1: Juste après Dien Bien Phu et avant le Vietnam, quoi. Oh, l'entre-deux-guerres. Oh. Bah, il faut une date, hein, c'est tout.
0: Bon, allez, en gros, on va compter, disons, 1900, dans les années 60 à peu près. En gros,
1: non, avant, Mais non.
0: Pas avant.
1: Moi, je dirais un peu avant, moi, quand même.
0: Bah, quelle date?
1: Je sais pas, je dirais au moins 15 de moins.
0: 15
1: au moins 15 de moins, ouais.
2: Il n'y avait pas de voiture en 1935.
1: Ouais, mais les chars, c'est pareil.
0: Ah non, mais c'est pas du tout pareil, hein.
1: Ouais, c'est pareil, c'est du pareil au même. Il faut bah, alors,
3: Poussi... autoroute pour vélo au début.
0: Bon, Poussistam, là, t'as quand même compris la question. Poussistam.
1: Ouais, mais non, mais tant que t'arriveras pas à prononcer mon nom, il n'y aura pas moyen, Gérard.
0: Bon, alors, dans ces cas-là, tu veux pas répondre aux questions? Bah,
1: moi, je te dis, ah, mais si, mais attends, mais oh.
0: Alors, tu te calmes.
1: Non, il est juste stagiaire, il fait
0: ça. Tu te calmes, et c'est tout, d'accord?
1: Pas de problème.
2: Il t'a payé en plus.
0: Bon.
1: Ok.
0: Alors, seconde question, donc, comme tu veux pas répondre, j'espère que tu vas bien écouter celles qui viennent, parce que je vais pas m'amuser à les répéter, t'as compris?
1: Pas de problème, pas de problème.
0: Bon. Peut-on payer?
4: Et toi, Gérard? Excusez-moi, j'ai pas eu mon micro.
0: Bah, ça y est.
4: Mais toi, t'as répondu?
5: Non, t'as pas dit.
0: Bah, c'est moi, j'ai dit.
4: Mais attends,
0: t'as dit en gros, grosso modo.
4: En gros, t'as dit que t'as fait des fouilles et tout, donc.
0: En gros, dis 60. En 1960, que ça a été construit à peu près.
5: Le tout premier, le tout premier.
0: Par qui? J'en sais rien, hein, par qui? Attends, on sait pas qui c'est qui. C'est pas un inventeur qui a inventé une autoroute, hein.
4: C'est pas qui, c'est quoi là? Un inventeur?
0: Un inventeur?
1: Un inventeur.
0: Pas un inventaire, je vais te faire un inventaire que sur le coin du museau, toi.
2: Mm-hmm. Rigo. On dit un autoroute ou une autoroute?
0: Une autoroute.
2: Une.
0: Celui qui s'amuse avec Jean-Vic de Cala, vous commencez pas à me casser les cacahuètes avec.
1: Oui, ça ressemble à une fille, hein. C'est une voix de fille, Gérard.
0: Ouais, ben, t'occupe pas, je te demande
4: c'est
0: pas quelle heure il
4: chaude,
0: est.
4: Hein, c'est d'être une chaude.
1: C'est une truie, mais c'était une fille en tout cas.
0: Je te signale que toi, la truie à ton merde, ok?
1: Chaud.
0: Alors, ça commence à bien faire. Rigo, t'as quelque chose à me dire, non?
5: Oui, ça va. non, pas trop. Et donc, il y a beaucoup de gens sur l'IRC ce soir. Ouais, ça commence très fort. Je te jure, c'est vrai.
4: C'est faux, c'est faux.
5: Je te jure, c'est vrai.
4: Sans révision,
5: on est déjà 5067.
4: Oh, dis donc.
5: Voilà.
4: C'est pas une fréquence, ça?
5: Et donc, non, pas ce soir. Et
4: c'est le numéro du bac où il peut trouver les CD à la FNAC.
5: Voilà. Alors, 6 juin, son cahier dans les bacs. Il y a une question de Snooze qui voulait savoir, est-ce que les animaux qu'on trouve sur les autoroutes sont ceux qui n'ont pas payé leur péage?
0: Alors ça, les animaux qu'on trouve sur le bord des autoroutes comme...
4: Excusez-moi, les animaux qu'on trouve morts? Non, abandonnés.
5: Ah, il n'a pas précisé. Bon,
0: Non, mais de manière, normalement, ce qu'il faut dire, c'est qu'à l'heure actuelle, ben là, ça va être la période... tous les ans, c'est comme ça. Donc il y aura beaucoup encore d'animaux qui seront abandonnés sur les aires de repos, comme à chaque fois. Et donc, moi, je trouve ça que c'est dégueulasse. Voilà, si ça peut lui convenir, cette question.
5: Alors, non, parce que t'as pas vraiment répondu. Il voulait savoir si on les retrouvait là parce qu'ils avaient pas payé leur péage.
0: Mais non, c'est pas qu'on les retrouve pas là parce qu'ils ont pas payé leur péage, c'est qu'ils ont été abandonnés, c'est tout.
5: Mm-hmm.
0: Donc, je vois pas le rapport avec les péages, là.
5: Mm-hmm.
0: Ça n'a pas du tout le rapport, son truc.
4: Moi, par contre, j'ai une question, j'espère que tu la poses pas plus tard. C'est, par exemple, quand tu arrives au péage pour payer et que dans ta voiture, bon, les passagers, t'as un chien.
5: Je la pose plus tard, celle-là.
4: Ouais. Et t'as un chien ou un truc qui prend de la place, tu vois, à côté de toi. Un gros truc. Je voulais savoir si c'était payé en plus cher.
0: Ben non, tu payes le prix de l'autoroute, tu payes pas le prix de la personne.
4: Et j'avais une question aussi, pourquoi tu payes plus cher quand t'as un poids lourd?
0: Ben ça c'est des...
4: C'est plus lourd, hein.
0: Non, c'est pas ça, c'est que faut dire, c'est vrai que la question
4: elle est pas con, hein.
0: On va quand même en parler.
4: Attends, je me casse pas le cul, je cherche des questions pour.
0: Non, mais c'est vrai que pour les VL c'est moins cher, donc on a toujours pas compris pourquoi.
4: C'est quoi des VL?
0: Les voitures.
4: Ah d'accord.
0: Donc on comprend pas comment que ça se fait que pour les voitures c'est moins cher que pour les poids lourds. C'est ça qu'on n'a jamais compris. Même quand je prenais l'autoroute, que ça soit en voiture ou en poids lourd, je payais le même prix. Je payais moins cher en voiture et plus cher en camion.
1: Ça,
0: donc
1: c'est normal.
4: Bah, les camions ça prend de la place et ça pue quand même.
0: Ouais. Mais d'accord, mais je trouve ça quand même assez dégueulasse. Si
1: c'est normal. La route, regarde, un camion c'est lourd, donc ça use la route.
0: Bah tiens, Benoît, j'ai Benoît.
1: Ouais.
0: Donc tu peux nous dire à peu près le prix que c'est pour une voiture et un camion?
1: Bah ça dépend où tu vas. Non, mais c'est aussi bien que moi. Mais nous, on s'arrange bien parce que quand c'est des routiers, on s'arrange bien pour les faire payer un maximum. On les fait casquer, les routiers.
3: Ah, c'est bien ça.
0: T'es vraiment un enfoiré, toi, avec eux. Hein.
1: Non, mais c'est bien parce que comme ils passent souvent, en fait, ça fait rentrer plein d'argent.
0: Ouais. Et quand vous met pas de. Quand vous lâchez pas les pots d'échappement dans la gueule en partant aussi, ça vous fait du bien. Hein.
1: Ok. Tourade.
0: Hein, Benoît?
1: C'est une blague, ça?
0: Ouais, ouais.
1: Ah non, t'es Tourade, laisse tomber.
0: Peut-on payer le péage par carte bancaire, chèque ou autre? On va demander à Gros Péage.
1: Moi, je déconseille, franchement. Moi, je dis, dans la vie, il n'y a que le cash.
0: Alors, de quoi?
1: Le cash. Faut que ça cogne. Faut que tu l'entendes et il faut du cash, c'est tout. Point.
0: Ah. Qu'est-ce qu'il est en train de me. T'es sûr d'avoir compris la question, là?
1: Bah oui, tu me demandes si je peux payer en chèque ou carte bleue. Moi, je te dis non, je veux du cash.
0: C'est-à-dire
1: de la caillasse, de la maille, des billets, des pièces.
0: Ben ouais, mais si t'as pas tout ça sur toi?
1: Eh ben, je prends pas l'autoroute, je prends la nationale, du con.
0: Du con, hé, hey, gros péage, tu sais ce qu'il dit, le con?
1: Mais ça m'a échappé, ça.
0: Eh ben, le con, il dit au revoir.
4: Non, moi, je suis d'accord avec Gérard, hop, il dégage et tout.
0: Terminé, allez, gros péage, au revoir.
1: Il a dit du bon.
0: Non, il a dit du con, terminé, gros péage, au revoir.
6: Et avec les tickets resto, ça marche?
0: Non, c'est interdit.
1: Ok, Noémie.
0: question con, alors vraiment. Hein.
4: Gérard, ça fait combien de temps que t'as pas pris l'autoroute? Parce que moi, je paye avec une carte bleue.
5: Il y a beaucoup de gens qui posent la question sur le ouais.
0: Bon, toi, Adis, si ça te plaît pas, tout à l'heure, tu vas faire comme Gros PH, tu vas aller voir au standard si j'y suis aussi, toi.
2: Non, mais c'est vrai, c'est évident, enfin, je sais pas.
0: Ouais, non, mais attends, dans ces cas-là, d'accord, tu payes par carte bleue.
2: Ouais.
0: Ok.
2: Ouais.
0: Bon, par chèque, c'est aussi accepté.
4: Ah non.
2: Non, il va
4: si.
2: Pas, le temps de le remplir, tout ça.
4: Bah ouais,
0: ouais, non, mais attends, machine,
4: il paraît que t'as le droit que t'as été autorisé à rester que 20 secondes à la barrière.
2: Ouais, ouais.
4: Au bout de 20 secondes, il pique ta caisse.
5: Il t'arrête, ouais.
2: Ta voiture est autodétruite.
0: Ouais.
4: Non, il quand même pas.
0: Non,
4: il exagère pas.
1: Attends, Gérard, je travaille dans un péage, je confirme, hein, c'est vrai.
4: Ouais.
1: Il a raison, Fildar.
0: Bah, moi, j'ai passé des péages et je vais te dire une chose.
1: Ça fait 20 ans, Gérard, ça fait 20 ans que t'es plus routier. Fildar, il connaît, il prend la voiture et tout, il connaît.
0: Non, ça fait pas 20 ans que je suis plus routier, mon pote. Arrête
4: il
0: de dire.
4: Il l'a jamais été, hein. Rassurez-vous.
0: Ouais, après,
4: quand tu disais un kangou à tout péter.
0: Manu.
4: Donc, à la place de Gros Péage, on va accueillir Lionel, André, Didier, Alain, Sylvain, c'est son prénom, ça.
2: C'est quoi ton.
1: Oui, bonsoir. Bonsoir, c'est Lionel, André, Didier, Alain, Sylvain, mais bon.
2: Comment
1: tu peux m'appeler Ladas. Hein.
2: D'accord.
0: T'appelles d'où?
1: Alors, j'appelle de Bordeaux, j'ai 27 ans, et nous t'écouterons sur 117.5.
4: Toi, ouais, okay. tu es où? Tu es avec plusieurs amis?
1: Oui, enfin, nous t'écoutons sur l'agglomération de Bordeaux, je généralisais, tu vois. Non, je suis tout seul, il n'y a personne derrière moi.
4: En association, nous.
0: Poussistam,
7: mais franchement, ce soir, ça va pas, Gérard. Hein.
0: Bon, tu réponds à la
7: question. Très bien. Moi, je paye tout par carte bleue, donc voilà, quoi.
0: Mm-hmm.
7: J'ai pas trop envie de me prendre la gueule avec ta question là.
2: On t'entend bien.
0: Bon alors, poussissant. Poussissant, ça peut devoir. Au revoir. Allez, terminé pour toi. Hop. Celui-là, il nous emmerdera plus.
8: Il dégage.
4: Oui, Gérard.
0: À 10.
2: Ah. Ben ça y est, je t'ai dit.
0: Benoît, pareil, tu m'as répondu toi aussi.
1: Non, je t'ai pas répondu.
0: Non, parce que t'as répondu à la question à Fildar en même temps, donc c'est pour ça.
1: Ouais. Non, mais j'ai pas répondu. Donc, en fait, moi je paye pas parce que je travaille dans un péage, je suis pas con, je vais pas payer quand même.
0: Non, mais d'accord, mais les gens qui viennent, est-ce qu'ils payent, est-ce que vous acceptez les cartes bancaires, les chèques ou pas? C'est ça, les chèques, d'après ce que Fildar me dit, non, mais donc les cartes bleues, tout ça, oui.
1: Non mais on s'arrange, ça dépend, on s'arrange. Par exemple, les gens en général, je les fais pas payer trop cher quand c'est des routiers. Par contre,
2: tu les taxes?
1: Je me vends bien, je les taxe bien les routiers.
0: De toute manière, tu peux pas les taxer parce que de toute manière, le ticket qu'ils prennent est déjà.
1: Tu carottes la monnaie.
0: Tu peux pas parce que ils ont des cartes spéciales des autoroutes. Alors tu peux pas.
1: C'est quand même des petits vicelards. Ils essaient toujours de payer en nature, mais y a pas moyen.
0: Non mais ça. T'es pas un peu. T'as pas fumé la moquette toi avant d'appeler là au standard?
1: Non, j'ai pas fumé la moquette, j'ai pas fumé de routier non plus.
0: Ouais, je crois que si, hein. Lionel?
4: Il est dans la guérite là, Benoît?
0: Hein, Manu, il est dans sa guérite?
4: Ouais. T'es en repos là parce que tu bosses pas beaucoup là.
1: Il fait froid, mets le radiateur s'il te plaît. T'as du monde derrière.
0: Ouais,
5: il y a du monde derrière
0: en plus. C'est... Je sens.
4: À mon avis, c'est un relais de routier. Un truc. Ouais.
5: C'est des esprits
4: très catholiques.
1: Il y a Benoît, mon collègue, c'est tout.
0: Benoît, ça, tu te calmes, s'il te plaît. Ouais, Manu.
1: Qu'est-ce que c'est, toi, quand tu bossais dans
0: avec Benoît, tu t'écrases, s'il te plaît.
4: On se réchauffe entre routiers, je comprends.
0: Manu.
4: Réchauffer le pot. On va accueillir Monsieur Mazur à la place de Poussistan.
0: Professionnel.
8: Ah, Monsieur Mazur.
2: Bonsoir, Monsieur Mazur.
9: Oui, bonsoir, c'est Monsieur Mazur.
0: Bonsoir,
8: Monsieur Mazur.
9: Bonsoir, mes amis. Bonsoir, Monsieur Gérard. Comment allez-vous?
2: Ça va bien.
9: Écoutez, je suis ravi de ce débat sur les autoroutes qui a l'air d'être des plus chatoyants.
0: Mm-hmm. Lionel.
10: Ouais, la DAS, ouais, donc, bah, écoute, moi, je pense que la carte bleue, c'est plus sûr, parce que je soupçonne les gars dans les guérites, là, de taxer de la monnaie, mm-hmm. et de magouiller quand on leur donne du liquide.
0: Bah, ça, de toute manière, c'est vrai que le liquide.
8: Ah, c'est vrai, ça.
10: Mais je les soupçonne. Hein. Par exemple, Benoît, moi, je suis sûr qu'il magouille un peu, j'en suis sûr.
0: Non, mais je pense pas, parce que avec le ticket,
8: de toute manière. Ça reste entre nous.
0: Mais ouais. avec le ticket, de toute manière, tu peux pas magouiller comme tu veux, hein.
8: Mais si, en général, il y a des gens dans les camions, ils sont un peu plus cons que les autres, et eux, ils payent.
0: Bon, allez, Benoît, terminé pour toi. Terminé pour Benoît.
8: Non,
0: terminé. Terminé pour toi.
4: Terminé. Parti direct.
5: T'inquiète pas.
0: Rigo, oui.
5: Sur l'IRC, ça monte encore. On est 6033. Mmh. Donc ça arrête pas. C'est très chaud ce soir. Il y a que de la question de la balle.
0: Ben,
5: donc ouais, t'as de la chance. Donc il y a une question de Yankee et Zébulon qui est pas mauvaise. Si on paye plus cher au péage, est-ce qu'on peut rouler plus vite?
0: Ben non. T'as pas besoin. Si tu payes plus cher au péage, tu peux pas rouler plus vite quand même. Ça, ça intéresse.
5: Et pourquoi?
0: Ben non, ça sert à rien. Hein. C'est pas parce que tu vas payer plus cher de péage que tu vas rouler plus vite derrière. Hein. Au contraire, c'est pas en payant plus cher que tu peux rouler plus vite. Mm-hmm. C'est de là qu'en roulant plus vite que tu cartonnes. Hein.
4: Bah, c'est des pots de vin.
5: Ouais, mais tu payes plus cher.
4: C'est des pots de vin, donc.
0: Ouais, non, mais même tu peux pas payer plus cher un péage parce que de toute manière déjà avec le ticket.
4: Quand
0: ils passent dans la machine pour payer, ils savent déjà le trajet que t'as fait.
4: Ouais, c'est.
5: Donc, mais s'ils se font flasher en allant
4: pot de vin,
5: trop vite.
4: Ouais, pot de
5: voilà,
4: vin.
5: Plutôt
4: ouais,
5: de payer une amende, ils payent un pot de vin.
0: Bah, de toute manière, s'ils sont flashés parce qu'ils ont été trop vite, de toute manière, ils sont déjà au péage. Mm-hmm. Et justement, on va en parler aussi.
4: C'est des pots de vin.
5: Donc, ils payent plus cher pour aller plus vite.
4: Non?
0: Bah, dans un sens, si tu veux, oui.
4: Toi, t'as payé des pots de vin, mais ouais. T'as laissé les pots, t'as pris le vin.
10: Non, moi, je crois que Gérard, il boit directement la bouteille.
0: Bon, toi, tu te calmes, hein, toi, parce que sinon, tu as dégagé vite fait, toi. Monsieur Mazur, donc, à votre tour.
9: Oui, n'est-ce pas, c'était sur la carte bleue, c'est cela?
0: Voilà.
9: D'accord, bien écoutez, bien entendu qu'on peut payer.
2: Par carte bleue.
9: Ah oui, tout à fait. Mais la question, c'était payer quoi exactement? Parce qu'on peut faire plein d'achats en carte bleue, n'est-ce pas?
0: Peut-on payer les péages par carte bleue bancaire?
9: Absolument. Cependant, j'ai une question à vous poser, Monsieur Gérard. Comme vous semblez être une fusée dans le domaine, je voudrais savoir, là, récemment, avec la grève de la Brinks, des convoyeurs, merci, le montant minimum autorisé était-il de combien dans les péages, Monsieur Gérard?
0: Voilà, j'en ai aucune idée, parce que de toute manière, les péages, c'est ceux qui passaient qui payaient, donc je vois
9: bien
0: pas.
9: Bien entendu. Mais cependant, est-ce que, puisqu'il n'y avait pas d'argent nulle part et qu'on pouvait payer par carte bleue une somme tout à fait minimale, qu'en était-il, mettons, par exemple, des convoyeurs grévistes qui rentraient chez eux? Comment faisaient-ils pour payer, vu qu'ils n'avaient pas d'argent, puisqu'ils faisaient grève?
0: Ça, ils avaient les cartes bleues, hein.
10: Et attends, un fourgon blindé, ça paye au péage si ça prend l'autoroute ou
9: pas? Ah, là est toute la question, oui.
0: Ça, en principe, oui. Hein.
2: Et les flics, ils payent les ambulances?
0: Ah, bien sûr. Non, les flics, non, parce qu'ils ont des
10: autorités. Les pompiers.
0: Les pompiers, je crois pas. Non, parce qu'ils ont.
10: Et les DF.
0: Non, les pompiers, ils ont des.
10: Et les DF, tu crois qu'ils payent ou pas?
2: Les pompiers ont des gyrophares, hein.
0: Les pompiers,
10: moi, je pense que les égoutiers, ils devraient pas payer, c'est dégueulasse. Parce que...
9: Et à votre avis, excusez-moi, et les livreurs en motocyclette payent-ils le péage, monsieur?
0: Mais justement,
10: quand t'as les mecs de la DDE avec un camion, eux, ils sont obligés de passer, tu vois.
0: Ils arrivent à pas. Ils
10: comme
0: ont
10: le service des forêts, tu vois. Ils
0: mais vous me laissez courant. Répondre ou quoi, là?
2: Les mecs qui travaillent.
0: Bon, Adis, tu t'écrases.
9: Existe-t-il des camionneurs qui livrent des pizzas?
0: Oh, mais ça y est, ouais. C'est pas la question des pizzas, là, monsieur Mazur. On va pas s'éterniser sur des questions cons, là.
9: Ah, vous avez raison, Manu.
4: Je voulais accueillir un nouvel auditeur. On accueille Grille Courtepipe. Bonsoir.
11: Bonsoir.
2: Bonsoir.
11: Bonsoir,
2: Grille.
11: Bonsoir, Gérard. Salut, bonsoir Grille. À toute l'équipe. Bonsoir, Rigo. Bonsoir, Manu. Bonsoir, Fanda. Bonsoir aux auditeurs.
9: Et bonsoir, monsieur Courtepipe.
0: Bonsoir. Et t'appelles d'où?
11: J'appelle de Calinette sur Sodo.
8: Bonsoir, à tout Calinette.
11: Ça existe, j'ai cherché.
2: C'est dans l'Est, ça.
5: C'est sympa comme région.
11: Tout à fait.
0: Tu te fous de ma gueule ou quoi, là, où tu prends le train?
11: Non, pas du tout, Calinette sur Sodo, c'est une très belle ville.
8: C'est dans le lieu de Maritime.
0: Bon, alors, troisième question.
5: Avant que tu poses ta question, j'ai une très bonne question de...
2: Ah.
0: Phil Lard, s'il te plaît, t'arrêtes avec ça.
5: Mais c'est pas moi. Je pense qu'il y a d'auditeurs. Mais donc une question, très bonne question de Snooze qui te demande où finit l'autoroute.
0: Ah bah, où finit l'autoroute?
4: C'est de la philo, ça, mon con.
5: Prenez-en de la graine sur IRC, ça c'était une bonne question.
0: Tu prends l'autoroute à un endroit et tu peux ressortir quand tu veux de l'autoroute. Il n'y a pas de fin.
12: Il y a des enfants qui disent que ça se termine dans les sauts là, avec les louis d'or. Mais je trouve que les enfants sont débiles.
0: Qui c'est qui parle comme ça là? Courte-pipe?
12: Oui, oui.
0: C'est toi?
12: Ah non, pas du tout.
0: Non, pas du tout, c'est pas toi qui viens de parler comme ça, je viens pas de reconnaître ta voix, à peine.
13: Non, c'était pas lui.
0: Non, presque pas.
14: T'as même pas compris ce qu'il a dit, alors.
0: Mais... voilà ce que je pouvais dire
4: Oui, Gérard, excuse-moi. Oui. Juste avant, il y a un compositeur très célèbre qui a fait une chanson justement en plus sur ce débat, et je sais pas, voilà, elle est au courant à 10. C'est Didier Barbelivien avec sa femme.
14: Bonsoir Anaïs.
4: Quitter l'autoroute. C'était une belle chanson, ça.
0: Donc, seriez-vous prêts? Oh, vous la calmez là?
4: Tu te la calmes?
0: Bon, Adis, au revoir!
4: Allez, dégage!
0: Allez, hop! Au revoir, Adis! Alors, troisième question, seriez-vous prêts à habiter près d'une autoroute? On m'a demandé à Courte-Pipe.
12: Ah, moi je dirais qu'à. Ah, pardon, il y avait une fille. Moi, je dirais qu'à côté d'une autoroute, non, parce que je suis très très fragile au niveau des tympans.
14: Et, des tympans.
12: Ok, pas de problème, des tympans, donc.
14: S'il te plaît.
12: Et puis voilà, ça me stresse un petit peu le bruit. Parce
0: alors,
12: que je...
0: dans ces cas-là, si tu veux pas habiter près de d'une autoroute, tu veux pas habiter non plus à côté d'un aéroport.
12: Ah non, ni aéroport, ni autoroute, ni que ce soit les abattoirs de Rungis, tout ça, pour moi, c'est exclu.
0: T'as pas le choix.
12: Ah non, mais moi, ça va.
0: Monsieur Mazur.
12: Dans un pavillon, tout ce qui est plus luxueux, à Calinette sur Saône.
14: Bourgeois.
0: Monsieur Mazur.
15: Oui, écoutez, comme la plupart du temps, n'est-ce pas, les autoroutes se situent près d'aéroports ou bien encore de gares ou d'arrêts de bus, il est complètement inconcevable.
0: N'importe quoi.
15: Pardon,
0: Non, il n'y a aucune autoroute qui se situe à côté d'un...
15: Écoutez, monsieur Gérard, l'autoroute numéro 6, n'est-ce pas, celle qui mène très loin.
0: À Lyon, ouais.
15: Vous constaterez que c'est... Allô?
0: Ouais, bah oui, j'écoute.
15: Vous constaterez bien entendu que c'est une autoroute qui passe par l'aéroport d'Orly, n'est-ce pas? Oui.
0: Qui passe pas par l'aéroport.
15: Absolument, monsieur.
0: Ça dépend.
15: Vous n'avez jamais pris l'avion, vous ne savez pas.
0: Non, presque pas. J'étais à New York, j'ai jamais pris l'avion.
15: Oui, New York.
0: Alors pourquoi que l'autoroute? L'autoroute 1 passe où?
15: Bourricot, écoutez. Avec le blob.
0: J'ai arrêté de faire vous-même le bourricot et l'autoroute 1, alors à Passou, elle passe pas du côté de Roissy aussi?
15: Ah bah si.
0: Bon bah alors.
15: C'est ce que je dis, la plupart des autoroutes passent à côté d'aéroports.
0: Eh ben non, des arrêts de bus comme vous venez de le dire.
15: Mais bien entendu, écoutez, vous avez bien des liaisons, n'est-ce pas, des abris de bus avec des autocars qui partent de ces arrêts-là pour vous mener à destination, écoutez.
12: Oui, il a peut-être raison, Gérard.
15: Je ne parle même pas des lignes RER, monsieur Gérard.
0: Non, mais attends, le Roissy bus, comme tu dis, c'est des lignes directes. Il n'y a pas d'arrêt.
14: Il dit non, mais il les connaît toutes en plus.
0: Il n'y a pas d'arrêt, ça fait comme l'écart. Les cars de Roissy, là, ceux de Air France. Donc c'est pareil. Et il y a même des cars qui vont, des bus qui vont jusqu'à.
4: À Meudon.
0: À Orly, et ils passent par les autoroutes, mais ils n'ont pas d'arrêt, c'est pour.
15: Absolument, vous avez tout un tas d'usagers, n'est-ce pas, qui habitent justement
0: à côté
15: de ces gares SNCF, RER ou bien ces aéroports.
0: Il n'y a pas d'arrêt de bus sur les autoroutes,
15: mais
0: c'est faux.
15: Non. Monsieur Gérard.
0: Non, moi je vous dis.
15: Monsieur Gérard.
0: Je vous dis que non.
15: Avez-vous dû prendre le RER? Je vous assure qu'il y a des abribus, tout le monde.
0: Mais moi, je vous dis que non, c'est faux. Mais c'est on va pas s'éterniser sur cette question. Lionel.
14: Absolument. Ouais, la DAS, moi, j'habite en fait à côté d'une autoroute parce que je trouve que c'est pratique. Parce que quand tu es un usager au quotidien de l'autoroute, plus t'en es prêt, plus tu peux te rendre à ton lieu de travail rapidement. Donc j'ai allié l'utile à l'agréable, donc j'habite juste à côté d'une autoroute.
0: Lionel, par contre, tu vas éviter de trop dire la DAS, s'il te plaît, parce que...
14: C'est le nom complet, Lionel, André, Didier, Alain, Sylvain, ça fait...
0: Peut-être tes potes, ils t'appelleront comme ça, mais moi, ça sera Lionel. Lionel.
14: Respect. Comme Christaline, c'est 2000 ans de passé qui te regardent.
0: Lionel, s'il te plaît, tu te calmes. Moi, je préfère t'appeler Lionel comme ça. C'est tout, tu arrêtes de dire la DAS, d'accord?
14: Ouais, mais je préfère si, non, non, mais, complet quand même.
0: Non, moi je dis Lyonnais, c'est tout terminé.
14: Respecte
0: ok
14: un peu quand même,
0: ok.
14: Non, pas on du est... tout, non.
0: Bon, si t'es pas d'accord, tu retournes au standard.
14: On va voir ça, on va gérer.
0: Hein?
14: Au fur et à mesure des questions.
0: Ouais, ben, tu vas voir que tu vas pas t'éterniser comme ça avec moi.
14: On va improviser, t'inquiète.
0: Manu, ouais.
13: Oui, je voulais dire qu'on accueillait Pousseline le routier.
0: T'as une façon de penser qui est assez bizarre.
14: Ouais, c'est vrai.
5: C'est vrai.
13: Pousseline le routier.
14: Appel de Lyon. Oui, donc, plus des routiers.
16: Oui, bonjour. Bonjour, Gérard.
0: Bonsoir.
16: Bonsoir toute l'équipe.
0: Bonsoir. T'appelles d'où?
16: De Lyon.
0: Donc, fréquence
16: 102.7.
0: Ok.
17: Enfin, il y en a deux. Il y a 93.3 aussi. Hein.
16: Ouais, aussi, ouais.
14: Lyon voilà. Sud.
16: Mais moi, je préfère l'autre.
17: D'accord.
0: Ok, bon, donc ça.
17: Bah, attends, juste avant de poser une question, je voulais qu'on fasse un petit sondage.
0: Non, mais après le sondage.
5: Après le sondage. Non, j'avais juste une petite information sur internet. Sachez que le guide des aires de repos où retrouver la jouisseuse mystère est disponible sur radiogérard.fr.fm.
14: Cool.
0: C'est bien, tant mieux. C'est qui s'amuse à dire ça?
14: C'est pour un PD, quoi.
5: Perfora, c'est bonsoir. Ils sont deux. Hein.
14: Ouais, mais il y en a un autre qui est cool.
0: C'est qui l'autre?
14: Ah, le jaloux.
5: Je sais pas, demande à Pousseline.
14: Bon, bah, ouais, Pousseline, apparemment elle a du mal à parler, ça, à force de coller les
0: temps. Tu voulais rajouter quelque chose, Noémie? Je vois que ton micro est allumé, donc
6: ah
0: je sais
6: oui,
0: pas pourquoi.
6: Ah oui, non, j'ai pas fait attention.
17: Ouais, parce que si t'as un à rajouter, tu l'éteins.
14: Ouais.
17: Voilà. Ok, t'es pas,
5: tu sors,
17: t'es pas chez toi ici. Hein.
0: Okay, bon, avez-vous déjà pris l'autoroute? On va faire un sondage avant une petite pause, ouais, je pense. Donc, avez-vous déjà pris l'autoroute? 48% des gens répondent oui, c'est bien probable. Probable, ah ouais, d'accord. Ouais. Maintenant, ils oublient de mettre les ailes.
17: Bah, probable de quoi aussi?
0: Bah, probable de quoi, j'en sais rien. Hein.
17: Bah, je te demande, tête de nœud.
0: Tête de nœud, c'est bien probable. Moi, j'ai pas la suite. On n'a pas la suite, donc qu'est-ce que tu veux que je fasse? Tête d'andouille.
17: Bah, improvise.
0: Tête d'andouille, bah, c'est vrai qu'à 3, ils mangent les andouilles. Alors, c'est pour ça qu'ils.
17: Bah, j'aimerais bien bouffer ta grosse andouille, c'est clair.
0: Ouais, bah, là, tu
17: surtout qu'elle doit être bien baveuse et bien périmée.
0: C'est ça, t'as raison. Alors,
17: on va bien te parler de ça.
0: 27% répondent que c'est un problème. En Yougoslavie, car il n'y en a plus. Bon, ça, c'est vrai. Donc, on s'en fout un peu.
17: Il n'y a plus d'autoroute en Yougoslavie, c'est vrai.
0: 17% des gens.
13: Attends, excusez-moi, pourquoi il n'y a plus d'autoroute en Yougoslavie?
0: Bah, qu'est-ce qui s'est passé?
17: Qu'est-ce qui s'est passé, quoi?
0: Moi, on va pas s'éterniser sur ça, parce que ça, c'est pas intéressant, ça n'intéresse pas les gens. 17% des gens ont porté plainte contre l'autoroute du soleil, car il faisait trop chaud. Bon, ça, c'est vraiment des trucs cons. Et puis.
5: Ils sont cons sur Internet.
0: L'autre, laisse tomber.
17: C'est quoi, l'autre?
0: Non,
17: on le dit brièvement, on s'éternise pas, c'est quoi?
0: Non, 9% sont plus intéressés par les Philippines, donc ça sert à rien de dire des conneries comme ça.
17: Pourquoi il y a quoi là-bas?
13: Pourquoi les Philippines?
0: Ouais, non, mais ça y est, c'est bon. On a. Alors, deuxième sondage.
17: Ah,
0: quels sont les avantages d'une autoroute? Alors, 45% des gens répondent qu'il est facile de trouver des grosses sans domicile. Des grosses sans domicile, n'importe quoi. Ça, c'est bien tes conneries,
17: mais c'est pas moi, c'est Rigo, Pierre.
0: Non,
17: c'est Internet.
0: 31% des gens qu'il faut faire attention sur les passages cloutés d'autoroute pour traverser, alors que sur les autoroutes, il n'y a pas de passage clouté déjà.
17: Sur certains.
0: Sur aucune autoroute,
17: Si tu sais, quand t'as les relais là où il y a la passerelle en fait qui est au-dessus de l'autoroute, c'est pour aller d'un côté à un autre.
0: C'est des
13: gens qui balancent des pavés sur les routiers.
17: En bas de ça, t'as les passages cloutés.
0: Ouais, mais tu traverses pas l'autoroute, c'est tout. Non, moi je te dis que non. 20% des gens pensent que les autoroutes sont plus agréable pour voler des voitures. Bah, ça, c'est le cas assez souvent.
17: C'est vrai.
0: Ça s'est calmé, mais je pense que ça va sûrement redevenir bientôt, cette histoire.
17: Qu'est-ce qui se passe?
0: On parle d'éviter les radars, mais on va en parler. Bon, c'est pas grave.
17: Ouais,
0: 12% pensent que c'est une façon d'éviter les radars. Bah oui, ça c'est vrai, parce que les radars, tu peux pas les voir. Surtout sur l'autoroute A6, ils sont bien planqués. En plus.
17: Ils sont planqués à 2,40. Peut-être aider les routiers.
0: Ils sont bien planqués. Ils sont à la limite de l'aire de repos de Beaune, là. Et ils sont bien.
14: Pas de masure.
0: Ils sont bien là.
17: Il y en a deux ou trois sous le tunnel de la Fourvière aussi, pareil.
0: Sous le tunnel, ils en mettent. Sous le tunnel de Fourvière, il y en a.
17: Ah non, il y en a 2-3 dans ton tunnel, excuse-moi.
14: Ouais.
0: N'importe quoi.
13: Je me suis dit, et puis là, ils vont tous à fond. Hein.
17: Ça, c'est pas la Fourvière, c'est la Fourmilière, excuse-moi.
0: Quatrième question, on va faire une pause et puis vous allez y réfléchir.
17: Il y a combien de questions sans indiscrétion? Je peux te poser la question sans indiscrétion?
0: 10.
14: Combien, 10?
17: 10 questions à raison de 4 questions par demi-heure. Si on fait 2-3 calculs, je vais sortir ma calculette.
5: Vas-y.
17: À 1h30, c'est fini.
0: Non, c'est bon.
5: Non, c'est cool.
17: C'est ça, non? Non, non, on n'a pas. Oui, on n'a pas.
18: Ah oui, d'accord,
14: un petit son de caille, là. Un petit son de caille.
17: Pas toutes les 10 minutes comme
5: tout à l'heure. Avec
0: à quelle vitesse peut-on.
17: Alors attention, Gérard pose la quatrième question, réfléchissez, n'oubliez pas.
0: À quelle vitesse peut-on rouler sur autoroute par temps de pluie? Et on se retrouve tout de suite après.
17: C'est minable.
0: Vous pouvez nous appeler 0803-08-5000. Donc on va s'écouter Jean-Jean Jouy avec les dodus du péage de l'Alma. Et on se retrouve tout de suite après pour la suite des débats. Yes. Et voilà, vous venez d'écouter Jean-Jean Jouy avec le dodu du péage de l'ANA. Donc vous pouvez toujours nous appeler au 0803-08-5000. Vous êtes toujours sur Fun Radio. Il est 0h36 et c'est toujours la suite des débats. On a toujours Manu au standard. Ouais. Noémie qui est en train de dormir, je sais pas pourquoi. Rigo à l'internet. Et
5: ouais,
0: puis,
5: toujours.
0: Donc là, et puis on...
17: Et moi je fais du bec.
0: Et puis Fuldar à l'arrière.
17: Ça, je te jure. Et en plus, profite-en, c'est mon dernier débat parce qu'après je suis sur France Inter.
0: Bon, attends, mais ça me ferait bien.
17: Tu remplaces Ricky?
0: Ouais.
17: Bah
0: donc,
17: avec Rigo, tous les jours.
0: Pour ça, on va récupérer
17: on
0: Lionel.
17: Ah, c'est moi.
14: Ouais, bonsoir.
0: Rebonsoir, Monsieur Mazur.
14: Bonsoir. Oui, bonsoir, c'est Monsieur Mazur.
0: Courte pipe.
14: Rebonsoir.
17: Courte pipe, c'est fort.
14: J'ai trouvé ça tout à l'heure.
0: Et Pousseline.
14: Oui, Pousseline de Lyon, la routière.
0: Ok.
14: Je voulais juste dire aux auditeurs d'acheter son caille parce que ça va nous changer un peu de bougal.
5: C'est clair.
0: Bah ça sort le 6 juin.
14: Belzance Breakdown, Bagda Boom, là, tout ça. Là.
16: Belzance Breakdown.
17: Ça, c'est très bien, ça.
14: Ah non, j'aime pas.
17: Moi, je trouve ça bien.
14: Je tenais à le dire, là.
0: Donc, à quelle vitesse peut-on rouler sur autoroute par temps de pluie? On va demander ça à Lionel.
16: T'as pas plus con comme question?
14: Ça dépend du véhicule, moi, je dis déjà.
0: Mmh.
14: Ça dépend de comment ton véhicule, il est chaussé.
0: Ouais.
14: Parce que si t'as des pneus de vélo de course, ça va pas le faire. Alors que si t'as des gros boudins de tracteur, bah tu peux appuyer un peu plus quand même.
0: D'accord.
14: Je pense que toi t'es plutôt dans le genre gros boudin, donc je pense que toi tu peux appuyer un peu plus.
17: J'ai l'impression qu'il y a illusion là.
0: Lionel, petit conseil, ça fait déjà troisième fois que tu me fais chier comme ça.
17: Il parle de Sandy.
0: Donc tu sais ce que je vais te dire, Lionel. Je te dis au revoir, merci. Au revoir. Au revoir. Et Monsieur Mazur.
14: Oui, écoutez, moi je dirais plutôt que ça dépend de la pluie, n'est-ce pas?
0: Oui.
14: C'est-à-dire l'intensité de la pluie, il est clair que vous ne roulez pas à la même vitesse lorsque c'est un petit crachin plutôt qu'une grosse averse, n'est-ce pas?
0: D'accord. Courte pipe.
14: Vous en foutez, monsieur Gérard?
0: Non, pas du tout. Courte
14: bon, écoutez,
0: pipe.
14: Vous dites d'accord comme ça.
0: Courte pipe.
19: Ouais, bah, pas plus de 70, j'ai une Twingo.
0: Hein?
19: Pas plus de 70, j'ai une Twingo.
0: D'accord. Après, si, le prochain
17: pas
0: coup,
17: de marque,
0: tu,
17: hein.
0: Tu donneras encore. Tu pourras dire ta marque après si tu veux, ok?
19: Non, non, mais excusez-moi.
0: D'accord. Pousseline.
16: Ouais, bah moi, j'ai une petite caisse, mais bon, ça dépend le nombre de personnes qui est avec moi. Si j'ai deux caisses à l'eau et un vieux gars à l'avant, c'est chaud, quoi.
0: Mmh. Alors, je peux vous dire une chose que
16: j'irai moins vite, c'est sûr.
0: Manu, oui. Non, non, mais vas-y, si on a un auditeur.
5: Je voulais accueillir Ligne Blanche.
14: Ah, c'est chaud.
20: Salut.
0: Ligne Blanche, t'appelles
20: salut.
0: D'où?
20: Salut Gérard.
0: Salut.
20: Salut à tout le monde. Salut.
0: T'appelles d'où?
14: Oui, bonsoir, madame Ligne Blanche.
20: J'habite Bordeaux.
0: Donc, 117.5.
20: Ouais, c'est ça, ouais.
14: Voilà,
20: excuse-moi.
14: Tout à fait.
0: T'as une explication là-dessus? Bon, alors, tu réponds à la question?
20: Ouais, bah, c'est à combien tu roules?
0: Voilà. Bah, t'as une explication là-dessus?
20: Hein?
0: T'as une explication là-dessus?
20: Bah, sur quoi?
0: Bon, tu réponds à la question, tu t'occupes.
20: Moi, je dis, tu vois, tu roules à 180 si tu veux t'éclater la gueule, mais bon, voilà.
0: Mais t'es où, là? Bon, c'est alors, moi, là. Bon, Ligne Blanche.
20: Ouais.
0: Mais t'es où, là? Je crois hein que t'as. Oh, Fildar, s'il te plaît, t'arrêtes avec ça commence à me gonfler, là.
20: Chez moi, attends.
14: Montagne de coco.
0: Bon, Ligne Blanche, t'arrêtes un petit peu tes conneries, ou sinon tu dégages. Bon, les lignes blanches, au revoir. Ah,
5: faut vraiment que tu fasses quelque chose.
0: Manu, au revoir à Ligne Blanche.
5: Faut vraiment que tu fasses quelque chose.
0: Bon, Fildar, t'arrêtes avec ça, s'il te plaît.
17: C'est
0: tu arrêtes.
17: C'est pour tenir le coup.
0: Ouais, bah, tu arrêtes. Alors donc, déjà, par temps de pluie, c'est limité. Donc, c'est limité à 110 au lieu de 130. Voilà.
17: Mais pourquoi, justement? C'est la question qu'on se pose.
0: Pourquoi? Parce que par temps de pluie, t'as pas le droit de rouler plus vite.
17: Mais pourquoi?
0: Est-ce
17: plus dangereux ou pas?
0: C'est plus dangereux. C'est tout, parce que t'as par temps de pluie, t'as pas le temps de contrôler ta voiture. C'est
21: et quand
0: tout.
21: Il neige?
0: Bah, c'est pareil. Chaud. Okay. Bah, de toute manière, quand il neige, faut
17: ça
0: dire
17: peut
0: une
17: faire
0: chose.
17: Des plaques après. Hein. Non,
0: déjà,
17: mais toutes les intempéries. On peut signaler que quand
0: déjà,
17: il pleut et qu'il gèle, ça fait du verglas.
0: Et ta
5: c'est
0: connerie!
17: Vrai. Non, mais on peut le signaler.
5: Non, mais
0: c'est vrai. Mais ta connerie!
16: Sur le tour. Glisse le verglas.
0: Bon,
16: faut signaler quand même, Gérard.
0: Bon, ça y est, ça suffit, toi, courte pipe, là. Exactement. Tu veux de l'aide?
17: Non, mais je pense que c'est pas des choses avec lesquelles on peut rigoler, tu vois, tout ça.
16: Il y a des gens qui ont des accidents sur des plaques de verglas.
17: On se retrouve avec des plaques, justement. Et pourquoi, Gérard, donc c'est plus dangereux sous la pluie? Parce que.
0: Bah, de manière.
17: Parce que si les gens, ils ont peur, ils roulent moins vite. Donc, pour ceux qui veulent rouler plus vite, c'est Mais moins même... dangereux parce qu'il y en a moins qui roulent vite.
0: Mais même, les routiers sont cons. Alors. Non, mais même, de toute manière, les routiers, c'est limité à 60, 80, 90 maintenant.
17: Il n'y a pas que les routiers.
0: Ont,
17: mais...
0: Ils ont trois trucs de vitesse qui sont derrière les camions. Mais les camions, de toute manière, c'est vrai que quand tu doubles un camion, t'en prends plein la gueule, ça, je peux te le dire. Hein.
17: Ah oui, c'est au niveau de la visibilité.
0: La visibilité. La visibilité.
5: Ok.
0: Voilà. Donc c'est limité à 110 et bon c'est vrai que t'as moins de réflexes quand il pleut. Si tu roules plus vite, t'as moins de réflexes pour pouvoir freiner. Déjà celui qui est derrière, comme tu lui laisses quand même un truc comme les camions. Si tu doubles le camion, que c'est pareil. Le mec qui va accélérer pour doubler le camion, il va s'en prendre plein la gueule pour pas un rond.
17: Hein, ouais, c'est clair.
0: Donc voilà.
18: Par moment, je me demande si je suis pas con. Ouais.
0: N'importe quoi.
17: Nous aussi, hein.
21: Ah, c'est clair, j'ai un
0: ouais, Manu.
17: Non, je disais, nous aussi, on se demande si t'es pas con.
0: Ta gueule, toi.
21: Moi, je me demande pas. T'es un fond de commerce.
0: Bon, t'as un autre auditeur, non?
17: Bah non, ils sont quatre.
0: Non, on en a
17: qui? T'as Courte Pipe, t'as Monsieur Mazur, Ligne Blanche et...
0: Ligne Blanche, on y a dit au revoir.
17: Ah bon?
18: Bah oui,
0: il y a dit au revoir.
17: Excusez-moi, bah au revoir, Ligne Blanche.
21: On va pas besoin de faire les tours, alors.
0: Il y avait une question IRC, non?
5: Y a pas grand chose de bien malheureusement.
0: Bon bah
17: y a un truc sur le Minitel là, HTTP.
0: Mais y a pas de Minitel.
17: Si, ils viennent de le remettre.
0: Y a pas de Minitel, arrête tes conneries. Alors, cinquième question. D'après vous, les radars peuvent-ils être interdits sur autoroute? Justement, on en faisait illusion tout à l'heure.
17: En illusion.
0: Donc, monsieur Pousseline, je suis pas très sûr. Hein.
21: Ouais, moi aussi, je pense pas qu'ils vont pouvoir interdire les radars. C'est pas possible, ça. Mais... Parce que ça sert à griller les petits malins, les gros cons de routiers qui vont à plus de 180.
18: Ouais, non, moi... Ça faire quelque chose, parce que c'est impossible.
0: Pousseline,
21: oui,
0: manque de peau. Tu vois, c'est que le truc que tu viens de dire, c'est faux, parce que c'est pas les routiers qui essayent de piquer, c'est les mecs avec des bagnoles.
21: Oui, mais les routiers, il y en a pas mal qui vont vite. Hein. Moi,
0: attends,
21: je suis personnellement routier,
0: ouais.
21: Alors, je sais de quoi je parle.
0: Ouais.
21: Levez vite.
0: Ouais, ben toi, parce que c'est un... Comment tu appelles ça? C'est un truc qui est fait spécial. C'est,
21: d'accord, super.
0: C'est des trucs que style Calberson, tout ça, jet service.
17: Oh, pas de marque quand même. Calberson, c'est chaud. Hein.
21: Le camion, c'est un DAF.
0: D'accord. t'as raison. Courte pipe.
22: Ouais, moi, je dirais que les radars, ouais. Mais moi, je suis pas trop d'accord avec le système qui voudrait privilégier la fonction publique au détriment des automobilistes.
0: Parce comment
22: que
0: ça
22: que c'est de l'argent pris un petit peu sur le dos des automobilistes. Au profit de l'administration française.
17: Oh, Julien Courbet, tu te calmes?
0: Qu'est-ce que tu veux dire par là? Parce que je comprends pas du tout, là.
22: Ouais, j'avais envie de faire une phrase sérieuse. Voilà, je l'ai faite.
0: Bon, d'accord.
22: Maintenant que tout le monde...
0: Monsieur Mazur, alors. Oui, Manu.
17: Oui, on accueille Antipatinage.
23: Allez, vas-y.
17: Après que t'es fini d'enculer la brosse. Vas-y, Antipatinage, bonsoir.
0: Antipatinage, bonsoir, t'appelles d'où?
24: Bonsoir Gégé, j'appelle Denis Gleland.
22: La terre la pute qui jouit là.
23: Oh oui.
0: C'est quelle fréquence ça?
24: Je crois que c'est une prostituée à l'antenne, hein, pas plus la brigade.
0: Kildar, tu arrêtes avec ça s'il te plaît!
17: C'est pas.
0: Merci!
5: C'est un gros camion ça.
0: T'appelles d'où Antipatinage?
24: J'appelle Denis Gleland.
0: Mais t'avais la fréquence! T'es bourré ou quoi là?
17: Hérisson.fr.
0: Bon, c'est de ton côté, c'est quelle fréquence là-bas sur 3?
17: Y a rien de mon
24: on
17: côté là.
24: On écoute radio, on écoute Radio Niglo.
0: Bon, toi, tout à l'heure, tu as.
17: C'est en décrochage.
0: Putain, mais complètement taré ce mec.
5: Gérard, j'ai une très bonne question sur l'IRC de Cody qui te demande s'il y a des autoroutes intercontinentales et interplanétaires.
17: Ah, non. Pas une question de merde.
0: Je sais pas qui c'est qui a posé cette question-là, Cody. Mais.
17: Non, je rigole.
24: Moi, j'ai une Sandy, ça s'appelle les trous noirs.
0: C'est ta gueule, toi.
17: J'ai une question à poser.
0: Pourquoi tu dis
17: à
0: ça
17: Rigo. Rigo, tu choisis les plus merdiques ou c'est vraiment la mieux de toutes?
5: Je te jure, c'est une des mieux. Hein.
17: Oh putain.
0: Je crois que celui qui a posé ça, tu lui demanderas qu'il arrête un petit peu de dire des conneries parce que ça commence à... Bon, Pilar, t'arrêtes avec ça, s'il te plaît, parce que ça me gonfle.
17: Mais pourquoi moi?
5: Arrête de te caresser, s'il te plaît.
17: Mais pourquoi moi?
0: Bon, alors, monsieur Mazur.
25: Oui, monsieur Gérard.
0: La question, je l'ai posée, hein.
25: Bah oui, écoutez, vous l'avez posée il y a un bon quart d'heure, alors s'il vous plaît.
0: Non.
25: La question était concernant les radars. Je
0: voilà.
25: Crois. D'accord. Et vous vouliez savoir si
0: on peut, si les radars doivent être interdits sur autoroute.
25: Bah écoutez, je vois pas comment on pourrait interdire les radars vu que c'est l'État qui s'en occupe, n'est-ce pas?
0: C'est pas... Ah bon, c'est l'État qui flash les voitures maintenant.
25: Absolument, bien sûr. Ça
0: Ça
25: dépend de la préfecture de police. Et la préfecture de police, monsieur Gérard, c'est l'État, bien sûr.
0: Mmh. Alors que c'est, la, c'est les trois quarts, c'est la gendarmerie qui les met en stand-by.
25: Ah oui,
13: en sandales, le 6 dans les bacs.
25: La gendarmerie qui met en stand-by les radars, la gendarmerie, ça n'est autre, ne dépend que du ministère de la Défense. Ce sont des militaires, n'est-ce pas? Le ministère de la Défense, c'est l'État, donc voilà.
0: Ok, anti-patinage. Anti-patinage une fois.
24: Freine. Ouais, je suis là.
25: Freine.
0: Tu réponds à la question ou quoi? T'as une idée pour ce week-end?
24: Ouais. Ok, bah, en fait, ça serait cool, Gérard. Ça serait cool, ça serait sympa que...
0: Bon, alors, anti-patinage. Anti-patinage. Tu réponds correctement à la question ou tu gerbes?
24: Ok, je concorde correctement à ta question.
0: Alors, tu réponds.
24: Ok, en fait, ça serait cool qu'on puisse virer les radars. Parce que comme ça, on pourrait rouler comme des oufs sur l'autoroute.
0: Mm-hmm.
24: Ça serait vraiment génial. On voilà, pourrait doubler les routiers encore plus facilement et tout. On pourrait leur faire des...
0: Ouais, vas-y, dis.
24: Non.
0: Non, mais dis, t'as pensé de manière.
24: Non, pour leur faire des
0: droits
24: d'honneur en les doublant.
0: Ouais, c'est ça, t'as raison. Ouais, mais bien sûr, le jour où tu vas te faire choper par un routier, tu vas voir comment que ça va te faire, toi, mon pote.
24: Non, je suis pas homosexuel.
0: Non, mais tu vas voir, le jour où tu vas te faire coincer entre.
24: Je les connais, les Lascars.
25: Une sonnette d'alarme, si c'est possible.
0: Bon, toi, je crois que t'as intérêt de répondre correctement à la suite.
25: C'est juste pour faire en aparté du débat une petite réflexion.
0: De quoi?
25: C'est qu'en fait, il faut pas écouter Autoroute FM quand on est sur l'autoroute. Hein.
0: Pourquoi?
25: Parce que c'est chiant.
0: Et alors, ça te donne les points de circulation, de savoir où c'est bouché, ça passe dans douille.
13: Il paraît qu'ils disent des trucs faux pour induire les gens dans de l'erreur.
5: Voilà, ouais, j'ai vu ça aussi.
0: Ouais, mais de toute manière, on sait pas pourquoi que ça est mis sur toutes les autoroutes, même sur l'autoroute là, qui va du côté de Troyes. Maintenant,
24: c'est la Nationale 19.
0: Putain, mais il est complètement taré celui-là.
24: J'habite à Nigloland, donc je connais.
0: Eh, espèce d'andouille, l'autoroute A5, elle va où?
24: Elle va à 3.
0: Bon, bah alors.
24: Mais t'as la Nationale 19 aussi.
0: Touché. Et là, mais on te parle des autoroutes, on ne parle pas des nationales, espèce d'andouille.
24: Ah, c'est pas un débat sur les nationales?
0: Ah non. Oh là là, mais il est complètement taré ce mec de 3 là. Hein.
24: Ah bah, c'est Manu, alors, il m'a dit n'importe quoi.
0: Attends, c'est pas Manu qui t'a dit que c'était un débat sur les nationales, espèce d'andouille.
13: De quoi?
24: Il m'a dit, tu t'en fous de ce qu'il dit Gérard, moi j'ai dit que c'était un débat sur la nationale.
0: Eh bah non, anti-patinage, tu vas retrouver Manu au standard, on te dit au revoir.
13: Merci Gégé de me rejoindre comme ça.
0: Allez hop. Tu lui dis au revoir, Manu, tu lui diras le prochain coup que c'est sur les autoroutes, pas sur les nationales. Tu comprendras peut-être mieux. Oui, Rigo.
5: Alors, il y a énormément de questions, toujours aussi bien. Formidable. Question de Yankee Zébulon qui te demande si au péage on peut bénéficier d'un tarif de groupe.
0: Tarif de groupe
13: en moto.
0: Non, parce que justement on va justement.
5: Ça dépend si on est 3 ou 4.
0: Non, mais même les motos payent normal. Hein,
13: mais t'as un forfait en moto si t'es 12.
0: Je crois pas. Hein.
13: Si, c'est par douzaine.
5: Je crois que tu payes moins si t'as un casque aussi.
13: Ouais.
0: Ouais, mais ça, les casques, c'est obligatoire. De toute manière, on va en venir sur.
25: Je suis parti avec des pèlerins à Lourdes, hein, en Harley. C'est vrai qu'on a payé moins cher.
0: Bon, toi, c'est qui vient de dire ça? C'est quoi?
25: Je te fais part d'une anecdote. Hein.
0: Ouais, non, mais on en a rien à foutre pour l'instant.
25: Bon, bah, je te le dis.
5: Gérard, j'ai une très bonne question générale, à savoir comment marche un radar.
0: Alors, un radar, ça marche comment? Bah, ça marche comme.
13: Comment ça marche?
0: Ça marche avec un flash, c'est tout. Tu passes, si tu passes trop vite, t'as le flash qui est pris.
13: Ça marche à pile.
0: Non, ils ont des systèmes maintenant qui sont sophistiqués. Ils ont maintenant ça va plus être des radars qu'on verra sur les bords des autoroutes.
25: Ça va être des flingues.
0: Ça va être des voitures avec c'est des voitures qui seront équipées avec des radars dedans maintenant.
25: Voilà.
0: Il y a certains.
13: Ça fait 4 ans que ça existe, 4-5 ans déjà ça, non?
0: Non, ça.
13: Si, il y avait des vieilles 19 bleus avant avec des ronds noirs derrière.
0: Ouais, mais là maintenant c'est à l'intérieur de.
13: On peut arrêter égal M6 deux secondes là et revenir au débat, tiens.
25: Mais moi, il faudrait qu'il me chope avec ma Fuego.
0: Bon, tais-toi.
5: Et justement, il y a Starsky qui demande, est-ce qu'on peut acheter la photo après, comme à Disneyland?
0: Non, pas du tout, parce que là, déjà, quand t'es pris en photo, tu peux... Il y en a qui disent, surtout souriez quand vous êtes pris. On s'amusait à faire chier les mecs, comme ça. Bon, qui c'est que t'as,
13: Manu? Attends, c'est pas mal, ce truc-là.
0: Qui c'est qu'on a?
13: Marcelito, bonsoir.
1: Bonsoir.
0: Merci Lito.
17: Tu t'es déjà fait flasher, Gérard?
0: Non. Non, parce que j'avais annoncé qu'il y avait un radar du côté de...
17: Oh, la balance que t'es, quand même.
0: J'avais annoncé par Sibi... Non, parce que, comme...
3: Fais attention, on nous écoute, quand même.
0: Comme j'avais annoncé... Eh ben, je m'en fous, de manière comme je conduis plus, donc...
7: Il n'y a pas d'adresse,
0: tranquille.
7: Ils pourront pas le retrouver.
0: Donc, non, c'était pour annoncer aux collègues que, comme quoi, il y avait une boîte à images sur une aire de repos.
17: Une télé,
0: manque de peau.
17: Une télé.
0: Non, ils étaient là, donc manque de peau. Les autres, ils avaient entendu à la CB, ils avaient la CB, puis manque de peau, je me suis fait avoir.
1: À l'époque de l'ORTF ou...
0: Non, mais c'est pas grave.
3: Attends,
0: non,
3: Marc, tu t'es fait avoir pour un truc que tu
0: prenais les gens. Ouais, parce que je prenais les collègues.
17: C'est vraiment trop bête.
0: Bon, Marcelito. Marcelito.
1: Ouais, bonsoir.
0: T'appelles d'où?
1: J'appelle du 9-4.
0: 101.9.
1: En lieu parisienne, ouais.
0: Ouais, bah 101.9.
1: Ouais, bonsoir. Bonsoir à toute l'équipe. Respect. Bonsoir.
0: Donc, t'as entendu la question?
1: Ouais, moi je pense que les boîtes à images, c'est pas bien. Mmh. Parce que les keufs comme ça, ils animent des gens. Puis après, ils mettent des prunes et tout ça. Moi je dis que c'est pas bien, quoi.
0: Ouais. Mmh.
1: Parce que franchement, moi quand je me fais aligner, j'ai pas mon permis. Donc franchement, j'en prends plein la gueule à chaque fois et c'est pas cool, quoi.
0: Non, mais disons, ce qu'il y a, c'est que tu perds des points sur ton permis aussi.
1: Bah ouais, mais j'ai pas de permis, donc je perds des points.
0: D'accord.
1: Sur j'ai pas, quoi.
0: C'est bien, c'est pas mal de balancer ça.
1: Moi, il faut que je me déplace, moi, il faut que faut que je travaille.
0: Ouais, non, mais tu fais bien de dire que t'as pas de permis à l'antenne, hein. Ça fait quand même bien, hein.
1: Je peux te vendre des chelasses, moi. Non, je m'en fous, j'ai pas peur, hein. Attends, c'est bon.
3: Il y a une très bonne question, ouais. Encore, décidément, ça cartonne ce soir. De Harkonnen, il voulait savoir où est-ce qu'on peut acheter un radar.
0: Là, tu peux pas en acheter.
17: Ça se vend pas.
0: Ah non, ça se vend pas.
3: Je crois qu'au BHV, hôtel de ville, Paris.
1: C'est le converteur souci.
0: Non, je pense pas.
3: Et le 15 juin, la Flèche d'Or, concert Soundcade.
1: Pas de problème, je suis à côté en plus. Hein.
3: C'est cool.
0: Combien coûte la construction d'une autoroute, Marcelito, tiens?
1: Oh, les pauvres questions.
0: Allez, tu viens avec moi, on s'appelle plein de nanas.
17: Avec toi, c'est chaud.
1: Vas-y, le tange.
0: Marcelito.
1: Ouais, bah écoute.
17: Il a pas entendu la question parce qu'il était avec moi, il était avec moi au standard.
1: Il m'a calmé, là.
0: D'après, combien coûte la construction d'une autoroute?
1: Moi, franchement, je pense que ça coûte cher. Moi, je pense que nous, on paye des impôts. Franchement, moi, je suis obligé de maquiller des voitures et de rançonner des gamines pour payer des impôts. Et mes impôts, ils partent dans des autoroutes. Alors que franchement, je pense qu'il y aura des choses plus intéressantes à faire, tu vois, quand même. Avec l'argent des gens qui cotisent, quand même. Mmh. Tu vois,
0: monsieur...
1: obligé de voler des poules. Quand même.
0: Monsieur Mazur.
25: Oh, ben, je pense que ça doit coûter relativement cher, n'est-ce pas, au prix où sont les péages.
17: Il paraît que c'est magouille et compagnie, les autoroutes.
25: Absolument, mais bien entendu.
17: Mais non, mais si, c'est que c'est les ministres, la politique, qui financeraient, en fait, avec des caisses noires.
0: Mais non.
25: C'est comme...
0: Courte pipe.
25: Oui.
17: Faites les autoroutes.
25: Oui, les autoroutes, c'est trop cher. Je suis désolé, moi, quand je pars vers le sud, c'est toujours 30 balles par-ci, 50 balles par-là.
0: Combien coûte la construction d'une autoroute? Je te demande pas combien coûte un péage, espèce d'andouille.
25: 3 millions de dollars.
0: Non.
17: Par exemple, tu vois, nouvelle, la 14, là, qu'ils ont faite à la Défense.
1: C'est pour aller... 28, ouais.
17: Oui, c'est la 28.
1: Ouais.
0: Non, la 28, t'as vu jouer ça dans Tintin Milou, c'est la 14.
17: Connard, Tintin Milou.
1: Gérard, il est chaud dans la vanne ce soir.
17: Ouais. Non, mais tu sais, la...
0: C'est la 14.
17: La 14,
0: elle est pas terminée encore, hein.
17: Qui a coûté un blé monstre, et c'est 28 francs pour 15 km.
1: C'est honteux. Vas-y, c'est
0: c'est ce que j'ai entendu dire, ouais. Et je crois que maintenant, d'après ce que j'ai compris, il paraît que dès que tu vas prendre l'autoroute, par exemple, juste avant le péage, dès que tu rentres sur l'autoroute, ça va être... je crois que c'est en pour parler, mais... ça sera environ 5 balles maintenant. Il paraît, hein, d'après ce que j'ai entendu dire. Hein.
17: Quand, où? Au foyer?
0: Non, mais...
1: C'est la taille de ta rondelle, ouais.
0: Pousseline.
9: Oui, bonsoir. Bonsoir, papa.
25: Bonsoir, Pousseline.
9: Bonsoir, bonsoir, Gérard.
25: Ça va bien, Lyon?
9: Bonsoir.
10: Bonsoir, papa.
9: Très bien. Alors, c'est clair que l'autoroute, ça doit être putain de cher, mais je pourrais pas te donner le chiffre exact.
10: Ouais.
9: Ça va pas être possible.
10: Ça va être chaud.
9: Mais ça doit...
0: Qui a un portable?
9: Pas moi.
3: Moi.
0: Qui a un portable à l'antenne?
17: Personne, Gigi.
0: À mon avis, il y a quelqu'un.
17: Bah non, je les ai rappelés sur un fixe.
0: Parce qu'il
10: y a une haleine de bouc.
0: Si ça te plaît pas, toi, tout à l'heure, tu vas retourner chez toi, tu vas voir, ça va limite.
10: Quelqu'un qui souffle.
0: D'accord.
3: Gérard ?
0: Oui.
3: Sur ça, il y a pas mal de gens qui te demandent combien coûte une autoroute.
0: Ben justement, j'allais donner le prix, mais à quelque chose
17: Poil près.
0: Faut compter environ.
3: Pour laquelle ?
0: N'importe lesquelles, environ 210 millions de francs.
3: Ouais, mais elles font pas toutes la même distance.
0: Non, mais
17: c'est
0: même.
17: Qu'est-ce que t'en as à foutre ?
0: C'est pas grave, les gars.
17: Tu fous 210 millions, tu prends une auto, tu te fais un gros.
13: Non, excusez-moi, je crois qu'il y a un truc important.
3: Vas-y.
13: Rigo, ça fait longtemps.
25: Ouais.
13: Tu sais plus ce que c'est qu'un débat de Gérard. C'est 210 millions et c'est tout.
3: D'accord.
0: Non, mais en gros, qu'à quelque chose près, parce que j'avoue.
25: Non, mais c'est merci, Manu, quoi.
17: Par exemple, la A14, elle a coûté combien?
0: Bah attends,
13: 210 millions, hein.
0: Attends, la A14, elle est même pas terminée encore.
17: Ah bon?
0: Ils ont fait que l'ouverture de la dépense, je sais plus où.
25: Mais parce que c'est la terminée, monsieur Gérard.
0: Non, parce que toi, monsieur Mazur, ça
25: suffit.
0: Monsieur
25: Gérard, elle est terminée, vous l'avez jamais fait jusqu'au bout, c'est tout, attendez.
17: Oui, t'étais à pied, c'est pas évident d'aller au bout de la A14 à pied.
25: Non, absolument, mais bien sûr, monsieur Gérard, elle est terminée.
0: Monsieur Mazur, ça suffit.
25: Bah, il te répond. Je vous réponds, monsieur Gérard, vous posez une question, je vous réponds.
0: Moi, je peux vous dire qu'elle est pas terminée, la dernière fois que j'ai pris le bus, je suis passé devant. Elle est encore en chantier.
13: Gérard, tu vas de terrain vague aussi.
21: Je crois que c'était interdit les jambes au plastoc dans les bus.
0: Pousseline.
21: Oui, bonsoir, papa.
0: Bon alors, Pousseline, au revoir. Allez,
18: première
0: salut.
18: Fois que j'étais en boîte, j'ai gerbé.
0: Manu, tu dis au revoir à Pousseline.
2: Ça y est.
0: Terminé pour lui.
17: Non, mais c'est sérieux, Gérard. Elle est finie, la 14, que nous, on la prend pour aller à Deauville.
0: Bah, il n'y a pas longtemps alors.
17: Ça fait 2 ans, facilement.
0: Mais non, ça.
3: Au moins, ouais.
17: Mais oui, mais tu passes devant le bus, toi.
0: Mais il y en a une autre, là, qui est en construction.
17: Oui, mais c'est pas la A14, c'est pour aller à Saint-Germain-en-Laye.
0: Eh ben, c'est la 86.
17: Bah oui, bah alors.
25: La 14,5, monsieur Gérard.
0: Allez, ça suffit, là.
25: La 14,5.
4: Depuis tout à l'heure, vous donnez des coordonnées, mais vous la coulerez pas, ma frégate.
0: Pourquoi ne pas laisser les péages gratuits pour les deux roues, justement?
17: Attends, on va faire un petit sondage avant.
0: Non, après.
24: Attends, Gérard.
3: Bon, alors, une petite question IRC avant.
0: Ouais.
3: Alors, une question de Harkonnen qui te demande si on peut acheter sa partie d'autoroute et y mettre son propre péage pour gagner de l'argent.
0: Non. Non, parce que les péages, ils sont construits en même temps que les autoroutes maintenant.
3: Mais pourquoi ?
0: Bah, ça a toujours été comme ça. Et tu peux pas acheter une autoroute et te faire ton péage pour te gagner ton blé toi-même. C'est interdit.
3: Mais pourquoi ?
0: Parce qu'il faut une dérogation de la mairie.
17: Mais là, je viens de réfléchir à un truc, c'est hallucinant.
3: Ah, la classe.
17: C'est... Ouais, là, à cette heure-là, c'est hallucinant.
24: Ouais, enfin, grave.
17: L'État fait des autoroutes.
24: Ouais. Mmh.
17: Avec leur blé, je sais pas, avec notre blé.
24: Avec notre blé.
0: Attendez, mais laissez parler.
17: Ça va loin. Attends, ils peuvent réagir.
24: Attends,
17: ils ont le droit.
24: On est imposable, hein. Attention, ouais. Hein, tu te calmes.
17: Donc, ils font des autoroutes avec notre thune par rapport aux impôts, tout ça. Mmh. Et après, on est encore obligé de payer le péage pour prendre l'autoroute. C'est quoi ce délire?
13: Ouais, mais personne nous force à prendre l'autoroute.
0: T'es pas obligé de prendre.
24: Mais si, tu prends l'autoroute pour rentabiliser ton argent, puisque c'est avec tes impôts qu'ils l'ont
0: mais
24: fait.
0: Mais dans ce cas-là, si tu payes l'autoroute, automatiquement, c'est comme si tu faisais rien, parce que vu ce que tu payes pour les autoroutes, c'est pour les construire derrière.
24: Ah, d'accord.
0: Donc ça sert à rien, en fin de compte. Ça sert à rien.
17: On paye deux fois, on se fait niquer alors.
0: Bah ouais.
13: Moi, je voulais savoir si t'étais imposable, GG, sur le logement.
24: T'es fou. Mmh.
0: Ouais, c'est imposable sur
13: une
0: tout,
13: question.
24: Ça me boîte à chaussures.
0: Toi, tu te calmes, parce que sinon, tu vas gerber au standard.
24: Moi, Gérard, c'est Marcelito. Moi, je voulais savoir, parce que, en fait, moi, dans le métro, tu sais, je me colle derrière les vieilles et puis je passe le tourniquet. Et au péage, je voulais savoir pourquoi on peut pas faire pareil. C'est-à-dire, tu te colles derrière une caisse. Et hop, tu passes la barrière.
17: Non, moi je le faisais, moi.
24: Oh la bizarre.
0: Oh l'autre.
17: Ah, mais c'était dans les moments de solitude. Hein.
0: Non, mais attends, déjà, Marcelito.
13: À 4 grammes, on fait n'importe quoi.
0: Marcelito, de toute manière, je réponds à ta question, tu peux pas.
24: Vas-y, ouais.
0: Tu peux pas parce que les barrières.
17: Si, non, tu peux le faire quand c'est des trucs à pièces. Quand tu sais, quand tu lances le montant
0: même,
17: exact.
0: Et tout. Non, mais même.
3: Pour 5 balles en plus, le crevard.
13: Lui, il récoltait des petits cailloux. Il récoltait des petits cailloux. Non, il faisait
17: le
13: chez lui,
17: exact,
13: il les mettait.
17: Exact.
13: À la place des pièces.
24: Avec des pièces en chocolat.
0: Non, mais maintenant, tu peux plus le faire.
17: J'ai récupéré des bouts d'os où tu t'es fait opérer.
0: Par contre, il y a un truc qu'on a oublié de préciser tout à l'heure, qu'on a parlé des...
17: Ouais, dis-moi tout.
0: De péage de carte bancaire.
24: Vas-y, confie-toi.
0: Il y a un truc que personne n'a pensé à me dire sur les auditeurs qu'on avait eus auparavant et sur l'Internet. C'est bizarre que personne n'a pu réagir.
17: C'est
0: que le jour...
3: Je te jure.
0: Mais quand le truc ne fonctionne pas, que ta carte ne revient pas, comment tu fais pour passer?
3: C'est
0: pas mal, ça. C'est là, la question. La question que j'attendais.
17: Non, c'est pas mal, ça.
0: C'est ça.
17: C'est pas mal.
2: C'est pas mal ce Gigi. C'est pas mal, c'est pas mal.
0: Oh, oh l'horaire de gonzesse.
2: C'est pas mal.
0: Oh l'horaire de gonzesse.
7: Moi je voudrais dire au dealer de Manu que j'en veux 3 grammes aussi.
0: Oh merde.
17: Oh le. Qui a coupé?
0: Qui a coupé? Monsieur Mazur.
17: Qui a coupé?
25: Gérard.
0: Courte pipe.
17: Bah c'est courte pipe.
0: C'est courte pipe, tu le rappelles pas, c'est pas la peine. Hein.
17: D'accord.
0: Ouais, il y avait
17: bon,
0: des questions.
17: Sondage, on avait
0: attends,
17: dit...
0: on accueille quelqu'un, on accueille Nombo. Bonsoir Nombo.
25: Allô.
0: T'appelles d'où Nombo?
25: T'appelles de Paris.
0: 109.
25: Salut GG. T'aimes bien, tu sais GG.
0: Quoi?
25: T'aimes bien toi.
0: Ouais ben pour moi.
25: T'es comme Nombo, Nombo. Tu vois.
0: Bon, quelle est la différence? Quoi? Qu'est-ce que c'est que ce sondage-là?
17: Bah vas-y.
0: Quelle est la différence entre la nationale et l'autoroute? Ah oui, bah d'accord, hein, c'est pas du tout le même truc. Alors, 75% disent que c'est la longueur comme toi et Rocco Siffredi, je sais pas ce que ça veut dire ça.
17: Bah, c'est un mec, ça dépend. L'autoroute, c'est plus long qu'une nationale, c'est comme toi par rapport à celle de Rocco Siffredi, je crois.
0: Et 29% des gens répondent que c'est le prix car l'autoroute est moins chère. C'est pas vrai parce que les autoroutes, c'est les nationales les moins chères.
17: Bah non, parce que si tu es les nationales, généralement il y a beaucoup plus de radars.
3: C'est vrai. Donc bah, tu payes.
0: Sur les nationales, c'est vrai qu'il y a plus de radars.
17: Mais alors, tu vois.
0: 23% disent que le nombre des routiers alcooliques, ça je vois pas du tout le rapport. Et 25% répondent les accidents sur les verglas.
17: De quoi
0: 5% répondent les accidents sur le verglas. Ah. Mais, enfin, bref.
17: Limité, ouais. Hein.
0: On va continuer comme ça va aller plus vite. Comment conduire sur une autoroute? Alors, 60% des gens. Réponse, c'est sans hésitation, sans ceinture et sans permis. Pourquoi pas? 45% répondent avec une grosse tressée qui suce la rotule, bien sûr. 36% des gens pensent que le mieux, c'est de conduire la nuit ivre. Alors voilà, c'est encore pire. 18% pensent que c'est un petit peu exagéré de laisser conduire un moustachu sans cervelle. Ben voyons, pourquoi pas? Et d'où vient l'autoroute et comment? Alors, 82% des gens disent que l'autoroute a été créée par Einstein.
17: Hein?
0: Qu'est-ce qu'il vient faire là-dedans, lui?
17: Ah, tu le connais?
0: 55% pensent que la première est arrivée après mai 68, ça m'étonnerait. 32% ne répondent pas car je pue de la gueule, ben il va se faire foutre. Et 10% murinent dans le fondement, je sais pas ce que ça veut dire, mais bref.
17: Il pisse au cul, on va
3: voir. En gros, c'est ça. Ouais.
0: Enfin, c'est encore des sondages de nul. Ouais, Manu.
17: Merci, Rigo.
0: On va accueillir Alain Barrière de PH.
17: Désolé, il est tard. Comprenez.
8: Bonsoir.
3: Putain, l'air est.
0: Voilà.
8: Salut l'équipe du Star System.
0: Allô.
8: Bonsoir. Bonsoir. J'aimerais qu'il m'explique comment fonctionne sa chaîne Ifi, parce que pendant qu'il anime ses débats à la con, on est en train de se bourrer sur Sandy, lui pisser, lui chier la gueule. On aimerait bien le faire en musique en écoutant sa voix de pédé à la radio. Voilà. Puis en plus, elle aime ça, ta cochonne, Gérard. Hein. Alors tu libères la ligne, s'il te plaît, pendant que tu fais tes débats, et tu nous laisses bourrer ta femme. Allez, moi, si t'as la fesse droite, c'était Angelo. Ciao.
0: Ta gueule. Ciao. Bon, Alain, t'appelles d'où?
8: J'appelle de péage.
0: T'appelles de?
7: C'est où, péage. Ça, péage?
0: C'est où?
8: Un petit village à côté de Charleville-Mézières.
0: Et la fréquence?
8: C'est 108.1.
0: Pardon?
8: 108.1.
0: Pardon?
8: 108.1.
0: Pardon? La question!
8: 108.1.
0: La question, pourquoi ne pas laisser les péages gratuits pour les deux roues? On va demander à Marcelito.
7: Ouais, bah tu vois, moi je pense que les deux roues doivent cracher. C'est quoi ça?
0: Ah, t'inquiète pas, c'est l'autre qui s'amuse à faire le con.
17: Marcelito, t'es de quelle origine?
7: Moi je suis d'origine manouche. Si tu veux, ma mère était bohémienne. Et un jour au Sainte-Marie de la Mer, elle a rencontré le grand chef gitan. Et me voilà, moi je vivais sur Paris. Parce que c'est là qu'il y a de la caisse, c'est là qu'il y a de la poule, tout ça, il y a de la tapineuse. Donc moi je suis venu là à Paris pour réussir. Et c'est pour ça que je me suis dit que j'allais passer sur Fun pour faire de la pub. Donc voilà, si vous voulez une voiture, il y a mes coordonnées au standard.
25: Pense à ta mère.
7: Si vous voulez une poule pour la nuit, pas de problème. Maintenant, pour tout ce qui est rite, égorgement, assassinat...
0: Bon, Marcelito,
7: c'est possible aussi.
0: Marcelito, au revoir.
7: Il y a des gens qui ont lancé un contrat sur une grosse tressée qui a du côté...
0: Manu, s'il te plaît, tu lui dis au revoir.
7: Moi, je te dis que je vais la saigner, la grosse.
0: Manu, s'il te plaît. Au revoir. Voilà. Nombo, une fois.
7: Ouais, je suis là.
0: Bon, tu réponds?
7: Bah écoute, moi je pense que t'as raison quoi, écoute, attends, à tous les niveaux Gérard, tu vois, moi je te fais confiance entièrement, t'es comme un père pour moi.
0: Hey, tu réponds à la question ou quoi là?
6: Pardon. Hey.
0: Non mais Nombo.
11: Mais Manu me parlait en antenne, j'ai pas entendu ta question.
0: C'est vrai. Putain mais c'est pas vrai, mais ils sont bornés ce soir ou quoi? C'est quoi ces auditeurs avec qui tu m'as
11: dit? Vas-y cousin, dis-la moi ta question.
0: Bon allez dégage Nombo, au revoir. Terminé pour Nombo. Nombo
12: de la vallée, j'allais dire.
0: Nombo
12: de la vallée.
11: Ouais.
0: Terminé pour Nombo, c'est fini.
11: Pense à ta mère.
0: Tu lui dis au revoir.
11: Pense à ta mère. Pense à ta mère.
15: Pense à ta mère.
0: Merci. Alain.
19: Oui.
0: Alors pour toi,
19: la question c'était quoi? Parce que j'étais un peu.
0: Pourquoi ne pas laisser les péages gratuits pour les deux roues?
19: Ah ouais, je pense à ma mère là. Moi je trouve ça dangereux, hein, les vélos sur l'autoroute. Déjà.
0: Les deux roues, c'est-à-dire les motos.
19: Ah ouais, d'accord. Bah pourquoi c'est pas, bah pourquoi ils paieraient pas eux?
0: À mon avis, ils doivent payer comme tout le monde, hein.
19: Bah voilà, alors pourquoi tu poses la question?
0: Bah alors si je te demande, moi je te demande pas quelle heure il est.
20: 1h05.
19: Je peux te le dire, 1h05.
0: Ouais. Je te demande de répondre à la question, c'est tout. Si t'as envie de répondre, tu réponds. Si t'as pas envie de répondre, tu retournes au lit.
19: Bah, c'est ce que je dis, quoi. Pourquoi ils paieraient pas comme les autres, c'est tout.
0: Bon, bah alors, monsieur Mazur.
25: Oui, bah, je suis d'accord avec ce qui s'est dit précédemment. On pense à ta mère.
0: Bon, alors, monsieur Mazur, je vous dis au revoir.
25: Mais pourquoi, monsieur
0: Mazur? Non, mais moi, je vous dis au revoir, ce coup-là.
25: Attendez, qu'est-ce que j'ai fait, monsieur Mazur?
0: Au revoir, monsieur Mazur. Allez,
25: attendez, monsieur Mazur.
0: Allez, allez, allez, allez.

0: Ouais, t'appelles d'où?
1: J'appelle de Suresnes.
2: Oh là là. Hey, viens, c'est ton voisin.
0: Ouais, c'est ça. 101.9 la fréquence.
3: C'est fou parce qu'il a presque le même nom que toi. Avant, ouais, tu t'appelais Tousin. Gérard Tousin, lui, c'est Coussin.
4: C'est dans le coup,
0: Manu, t'as dit au revoir à Monsieur Mazur, hein, c'est terminé pour lui. Hein.
1: Bonsoir, c'est Monsieur Mazur.
0: Monsieur Mazur, au revoir.
5: Comment ça va?
0: Lui, Monsieur Mazur, au revoir.
1: Bonsoir, c'est Monsieur Mazur.
0: Monsieur Mazur, au revoir. Au revoir, on n'a plus besoin de vous, terminé.
3: On n'a plus besoin de vous.
0: Motoneige.
3: Motoneige.
6: Bonsoir, c'est Monsieur Motoneige.
0: Tu vas, tu vas pas remplacer Monsieur Mazur, sinon tu dégages aussi, toi.
6: Ouais.
0: Bon, alors...
7: Tu vas pas me casser les couilles longtemps, toi.
0: Filard, tu arrêtes, s'il te plaît.
3: Non, c'est pas moi, là. Attends, tu vois bien que c'est un insert.
0: Bon, alors Monsieur Motoneige, là.
6: Ouais, et Manu vient de me mettre à l'antenne, j'ai pas entendu la question.
4: Oh là là.
6: Ouais, de même.
0: Pourquoi ne pas laisser les péages gratuits pour les deux routes? Rien pas que je répète.
6: Oh, mais qui des cons.
0: Motoneige, Motoneige, tu réponds s'il te plaît.
6: Ouais, ben on fait bien payer les routiers, je vois pas pourquoi on fait pas payer les deux routes. C'est logique, Gérard.
7: Non.
0: Je te demande si pourquoi qu'on les met pas gratuits les péages pour eux, pas pour les routiers. Oh là là là là là là.
6: Il faut bien les faire payer.
0: Bon, ouais, Motoneige, Motoneige, t'es en train de dormir. Motoneige, oh ma fille d'arnaque,
3: mais c'est pas moi.
6: Bonsoir, c'est Monsieur Mazur.
0: Bon, ouais. Motoneige, au revoir, Monsieur Mazur, au revoir.
3: Mais Monsieur Mazur, il est pas là.
0: Non, il est encore là, terminé pour lui, Gérard.
4: Ça passe ou quoi?
6: Ouais, ouais, bonsoir, Gérard.
0: Putain, vous commencez à me les gonfler ce soir-là.
6: Très bien. Donc, non, je pense qu'ils doivent les faire payer comme tout le monde. Hein. Je vois pas pourquoi les routiers ne paieraient pas.
0: Non. Fildar, s'il te plaît, t'arrêtes.
6: Quoi, non.
5: C'est pas moi.
6: Bah quoi,
0: Rigo, une question.
4: Ce que je peux dire, c'est qu'il y a eu un accident à la hauteur de Beaune sur la 6. Donc la circulation est coupée en direction de Bourg-en-Bresse. Merci, Fesse de Bob.
3: Ah, c'est une bonne indication. Bah, ouais, ça. Comment il sait? Il a été mettre des affiches?
4: Non, il a vu ça sur le site. Radiogérard.fr.
0: Ah ouais, tiens, comme par hasard, Fesse de Bob. Oh, mais merde, Fildar! Putain, mais merde!
5: Oh, c'est bon.
0: Si, c'est toi, alors arrête!
3: C'est pas moi.
0: Bon, allez, on va faire une pause parce que ça commence à me gonfler.
1: Monsieur Mazur.
0: Monsieur Mazur, ta gueule! Manu, tu me récupères. Noémie!
3: Elle fait rien, c'est la branlée.
0: Depuis minuit, t'as pas repris un seul auditeur. Alors ouais, tu as fondé des auditeurs.
8: Ah si, j'en ai pris, j'ai
0: ils sont où? Ils sont où alors?
8: Ils sont passés.
3: C'est faux.
8: Si, c'est vrai.
0: Non, alors on va s'écouter les révoltés du Bounty Anal avec saut de partie sur l'air de repos. Et on se retrouve tout de suite après au 0803-08.5000 pour la suite et fin du débat. A tout de suite.
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0: Et voilà, donc il reste encore trois quarts d'heure d'émission. Donc,
4: oh non.
0: Bah si, trois quarts d'heure, après c'est terminé.
3: C'est quoi qu'on vient d'écouter? Parce que c'est pas trop mal.
0: C'était les Bounty, les révoltés du Bounty Anal avec solo party sur l'air de repos.
3: Oh putain, beau.
0: Voilà. Donc vous pouvez toujours.
3: Les mecs qui se creusent, hein,
4: ça va cartonner. Ouais.
0: Vous pouvez toujours nous appeler au 0803-08-5000. Donc il y a toujours Manu au standard. Noémie est partie. Noémie est partie parce qu'elle avait quelque chose à faire.
3: Mais demain, c'est le standard de Chérif.
0: Rigo, toujours sur l'internet.
4: Bonsoir.
0: On peut avoir le chiffre à peu près là maintenant?
4: Alors, ça sort le 6 juin. Ça s'appelle Sondkai Attentat.
3: Oh putain, vas-y. Hâte de faire ta promo. On est combien sur
4: l'internet?
3: Alors,
4: on est 7584.
3: Mais ça monte, hein.
4: Ça monte, mais c'est toujours aussi raide.
3: Je sais pas par quel miracle, mais...
0: Et toujours Fulda à l'AREA. Donc, ouais. Alors, on a accueil pour ça à la barrière de péage.
12: Oui, rebonsoir l'équipe.
0: Rebonsoir. Gérard de Gérard Poussin.
6: Gérard Poussin, s'il te plaît.
0: T'appelles d'où?
6: J'appelle de Suresnes.
0: T'en fous pas de ma gueule, s'il te plaît, merci.
6: Non, je ne me permettrai pas, Gérard.
3: T'hallucines pas que t'es pratiquement un homonyme.
6: Sais, mais c'est un peu mon idole. Quand
3: dans
6: même.
3: La même ville.
12: Ah, je pratique. Sens physiquement.
6: J'ai peut-être même la même fille.
0: Bison
13: foutu, bonsoir.
0: T'appelles d'où?
13: J'appelle de Trace de Souillon.
0: Quoi?
13: Dans le Calvados.
0: Oh, t'es un blaireau, toi. Hein.
13: Ah non, pas du tout.
0: Bon, ta fréquence?
13: 102.7.
0: Merci. Et... Roselénito.
14: Ouais, bonsoir.
0: Bonsoir, t'appelles d'où?
14: Ouais, j'appelle du 9-3. 101.9.
0: Ok.
14: Ah, bonsoir tout le monde.
6: Bonsoir.
14: Bonsoir. Ça va? Très grave.
0: Bon.
14: En forme.
0: Alors, la question, c'est pourquoi ne plus. Ah, bah ça, on l'a.

0: Faites déjà. Ah bah non, tout le monde avait pas. Tout le monde, comme c'est des nouveaux, on va pouvoir faire.
1: Ouais, c'est clair.
2: C'est que des
0: alors,
2: nouveaux, là.
0: Pourquoi ne pas laisser les péages gratuits pour les deux roues? Donc, Alain Barrière.
3: Pour les deux roues, mais je t'ai déjà dit, c'était dangereux.
0: T'avais répondu, toi, déjà au début. Hein.
1: Moi aussi, hein.
0: Qui?
1: Gérard.
0: Aussi. Alors, bison foutu.
4: Moi, je suis d'accord pour qu'on taxe les deux roues, il n'y a pas de raison.
0: Mais pourquoi?
4: Bah, parce que ils profitent de l'autoroute, donc je vois pas pourquoi ils ne feraient pas.
0: Mm-hmm.
4: Même si je trouve le système encore un petit peu injuste. Car ça favorise la fonction publique.
1: De toute façon, toutes les personnes qui sont sur les autoroutes devraient forcément payer, quoi.
0: C'est qui dit ça?
1: C'est Gérard. Mais c'est comme les chiens abandonnés que tu laisses traîner sur l'autoroute, on devrait les taxer, quoi.
0: Mais ça, c'est...
4: Non, mais ça, c'est misérable, ça. C'est la misère humaine, hein.
1: C'est vrai.
0: Non,
1: c'est
0: mais, dur. Non, mais ce qui se...
4: Bat, là, c'est...
0: Oh, s'il vous plaît, là, on va... Je vais répondre, là. Non, mais le truc, c'est tous les ans à la même époque, au moment des grandes vacances, que ça se produit, hein.
4: Ils jouent bouga derrière.
0: Roselénito.
5: Ouais, bah écoute, moi je pense que ça devrait être gratuit.
0: Si.
5: Parce que l'autre fois j'avais bébar un YZ et il n'était pas question que je paye le péage, je te le dis tout de suite. Parce que je pense que pour les deux roues on prend pas beaucoup de place. Moi je vois avec un 103 quitté, tu peux en aligner 5 sur une file d'autoroute. Et ça prend pas plus de place qu'une voiture, quoi. Donc il n'y a pas de raison qu'on casse à chaque fois, quoi, tu vois.
0: De toute manière, déjà pour commencer, les motos sont autorisées, mais les scooters sont interdits sur les.
5: Ah non, mais c'est pas un scooter, c'est un 103. Je
0: te... Non, mais même que ça soit 103.
5: Bah, attends, il quitte mon 103, il va à 180, même... c'est un truc de malade. Attends, tu rigoles ou quoi?
0: Même, c'est interdit pour les
5: gratter Laguna 16S avec
0: ça. C'est interdit pour les véhicules non immatriculés, c'est-à-dire scooters et mobilettes.
5: T'as pas besoin d'une plaque d'immatriculation pour prendre l'autoroute, hein. Ça empêche pas de rouler, hein.
0: Ah bah,
6: c'est
0: manière...
6: interdit, pareil, c'est comme le périph, tu peux pas prendre sans plaque.
0: Sans plaque, ouais. Non, sans plaque, ouais. Ça fait que tu peux plus le prendre, en fait.
5: Ouais,
0: tu peux plus. Non, mais même là, avec y a d'autres trucs.
6: Non, il y a les vis, si tu peux. Par contre, si t'as des vis, tu peux. Plastique ou. Ça dépend, t'as quoi, il te reste quoi.
5: Ma copine, elle a une broche, elle peut le faire. Hein.
6: Il te reste quoi, l'homme de fer?
0: A-t-on le droit de stationner sur les bandes d'arrêt d'urgence? On va demander à Roselyne Lito.
5: Moi, je sais qu'une fois, je me suis arrêté sur une bande d'arrêt d'urètre. Et honnêtement, ça fait mal. Honnêtement, ça fait super mal. Attends, je me suis pété le frein, ça fait super mal. Ça peut arriver des fois. Attends, on n'est pas à l'abri de l'erreur. Hein.
0: Je te pose la question. Je te répète la question. A-t-on le droit de stationner sur les bandes d'arrêt d'urgence?
5: Bah, je viens de te répondre. Moi, ça m'est déjà arrivé, j'ai eu mal, c'est tout.
0: Bon, ça commence à bien faire, la file d'art, s'il te plaît.
6: C'est pas moi, merde, mais pourquoi toujours moi?
0: Putain, mais ça commence à chaque fois que Max est pas là, vous foutez la merde, hein, même quand il est là, hein. Ça commence à bien faire, hein. Bison foutu, là.
4: Ouais, c'est vrai que, bon, c'est pas trop recommandé, mais c'est vrai que moi, je l'ai fait une fois, parce qu'il y avait une bande de jeunes qui avaient abandonné des vieux sur la route. Moi, je suis allé... Parce que moi, je plante des sapins, là, au bord de l'auto, sur les Landes.
0: N'importe quoi.
4: Non, mais c'est vrai, bah écoute, c'est mon métier, hein.
0: Gérard. C'est pas de ce métier.
1: Ouais, Gérard. Bah une bande d'arrêt d'urgence. Excusez-moi, je vois des gogoles qui... Enfin, c'est pas grave. Donc allez, une bande d'arrêt d'urgence, bah ouais, c'est fait juste pour s'arrêter en cas d'urgence, quoi.
0: Non, mais est-ce qu'on a le droit de s'arrêter pour d'autres,
1: bah
0: d'autres...
1: Non, pas pour d'autres raisons. Ça porte bien son nom en cas d'urgence, c'est tout.
6: Ouais. Par contre, il y a un truc que j'ai remarqué, c'est
4: exact.
6: Quand... Voilà.
1: Merci.
6: Non. Oh ah non.
1: Ok, très bien. Alors, Manu.
6: Ouais. Oui. Non, merci. Ce que j'ai remarqué, c'est quand il y avait des embouteillages sur l'autoroute...
5: Il y a des gens qui pissent.
0: Ah, mais ça y est, là, vous vous calmez derrière.
6: Il y a des mecs qui mettent les warnings, qui font semblant d'être en panne et qui prennent la bande d'arrêt d'urgence pour passer.
1: Ouais, c'est vrai, c'est vrai.
0: Ouais, mais je vais te dire une chose, que celui qui...
1: Laquelle
0: oh. C'est moi qui réponds, c'est pas toi, d'accord?
4: Non, mais il y a même des ploucs qui chassent le hérisson sur les autoroutes, ça c'est vrai. Non, mais c'est vrai, hein.
0: C'est
5: y a des gros stressés qui les cuisinent, hein, pour qu'ils les bougent, hein, attention.
0: Qui c'est qui s'amuse à dire des conneries comme ça? Ah. Allez, alors qui
5: personne,
0: c'est
5: hein. Là, il n'y a plus personne.
1: Ouais, c'est vrai, il n'y a plus personne là, laisse tomber un truc d'arbre.
0: Donc, alors, pour répondre à ta question, donc, Fillard, donc, tu disais qu'il y en a qui s'amusent à passer par la bande d'arrêt d'urgence en se mettant en warling, mais fais-moi confiance que s'ils sont piqués par les flics, ça leur coûte vachement cher.
6: Ah oui, mais en warling aussi. Mais même. Parce que rien en warling. Non, mais attends. Être en panne.
0: Bah, ouais, non, mais attends, parce que je sais, j'ai vu faire quand tu prends l'autoroute pour aller sur le Havre là. Tu sais, quand tu prends le triangle de Roconcourt, là, à un moment donné.
4: C'est magnifique.
0: Là, ils s'amusent.
6: Oui. Mais fais-moi ça par là-bas.
0: Ouais, mais t'inquiète pas, que les mecs, ils passent pas parce que. Il y en a certains qui se mettent sur la bande blanche aussi.
5: Ah ouais, ok. Ouais.
0: Et ils restent derrière. Je sais parce que sur le Triangle Concours, tout le monde le fait ça.
6: La question, c'est pareil que c'est comme les Bermudes là-bas.
2: Quoi sert cette bande alors?
0: Non, mais ça sert. Justement, on va attendre que Alain Barrière de Péage ait répondu. Il y a une question.
6: Attends, s'il vous plaît, Manu, blague.
2: Attention,
7: jingle van.
6: Il paraît que c'est. Voilà. La vanne de Manu. Il paraît que c'est comme dans le triangle des Bermudes.
7: Il a trouvé une femme dans l'école.
0: N'importe quoi. À la barrière.
8: Donc pour enchaîner vite fait, juste.
0: Ouais. Oh, mais ça y est là.
8: Quand la grosse aura fini.
0: Putain.
9: Yeah. Oh oui. Enfonce tes doigts. Mm-hmm. Vas-y, mets ton doigt dans ma chatte.
6: Pas sympa.
9: Encore.
6: Elle est chaude.
9: Oui, encore plus fort.
0: Un fil d'air, ça t'a
6: dit. Non, mais merde.
7: Dis-moi, Gérard.
0: Non, ça y est. Ta gueule, toi. Allez hop, toi, dégage, Gérard. Au revoir. Salut. Terminé, au revoir.
7: Il t'aimait pas, tu t'appelais comme lui.
0: Allez, Manu.
8: Oui, non, rien.
7: T'es mal.
0: Rigo.
8: Oui, donc sur IRC où on est énormément, on a dépassé les 8000.
6: Hein, oh là là là là, champagne.
8: 8063. Il y a une très bonne question de David One. J'espère que c'est faux. Il te demande si on trouve autant de traces de freins sur les autoroutes que dans ton slip.
6: Gérard, réponds.
0: Je répondrai pas. J'y répondrai pas. Alain Barrière.
9: Oui.
0: Je réponds pas à des conneries comme ça. Donc pour toi.
9: Bah ouais, les bandes d'arrêt d'urgence, ça sert pas à faire pisser ton chien, quoi. Ça sert quand t'as un accident.
0: Mmh. Déjà, bah ouais.
5: Tu peux promener ta belle-mère aussi.
0: Non, non, non, mais ça, il faut se dire une chose, que les bandes d'arrêt d'urgence, normalement, sont faites uniquement en cas de panne. Mmh. Il y en a certains qui s'amusent à s'arrêter pour pisser, ça c'est vrai. Il y en a pas mal qui s'amusent à le faire, mais...
9: Ouais, mais regarde, GG,
6: il y a des stations, non? Il y a des stations pour pisser.
0: Ouais, mais s'ils ont pas le temps.
6: Attends, toutes les 20 bandes, t'as une station sur l'autoroute.
0: Ouais, mais. Tu voulais.
5: Ouais. Mais attends, GG.
9: Je voulais dire un
0: attends,
9: truc.
0: Attends, derrière. Ouais, Alain Barrière, je t'écoute.
9: Je voulais te dire, tu dis que c'est quand ta voiture elle est accidentée, mais je sais pas si t'as un malaise ou quelque chose comme ça, t'as pas le droit de t'arrêter.
0: Si.
5: Ouais, GG.
9: Ta voiture elle est pas accidentée.
0: Non, non, non, mais t'as le droit de t'arrêter, même si quelqu'un a un malaise, tu t'arrêtes, au contraire, c'est fait pour ça. Si la personne a envie de vomir ou autre.
9: Oh, hein. T'as mal à la couche, tout ça, tu.
0: Non, non, quand même pas là, parce que là, c'est quand même assez dangereux.
9: Ah bon,
5: mais regarde, GG.
0: Oui, qui c'est?
5: C'est Roselinito, là.
0: Ouais.
5: Si par exemple, moi, je regarde, je sais qu'une fois, je m'étais arrêté pour passer un coup de fil, là, tu sais, dans les petites cabines oranges qui est au bord des autoroutes.
0: Ouais, parce que t'as signalé un accident.
5: Ah non, non, c'était pour téléphoner à ma copine, mais. T'es bien obligé de t'arrêter sur la bande d'arrêt d'urgence dans ces cas-là.
0: Bon, déjà, pour dire une chose, que maintenant les portables sont interdits. On voit, quand tu conduises, on fait déjà la chasse pendant les.
5: Ah, mais c'est pas le portable, c'est le petit téléphone orange là qu'il y a sur le bord
0: de la route. Ouais, mais sur les téléphones orange, de toute manière, tu tombes directement en relation avec la gendarmerie. Donc,
5: ah non. J'ai appelé ma meuf, moi.
0: Ben bien sûr, ils t'ont rien dit.
5: Non, que dalle.
0: Ça m'étonne.
5: Ouais, elle m'a dit quand est-ce que tu rentres et est-ce que t'as pensé acheter du pain.
0: Ouais,
5: tout
0: c'est ça, bon. T'as raison. Manu,
2: je voulais accueillir Def Superstar, bonsoir.
10: J'irais bien refaire un tour du côté de chez soi. Allô?
8: J'avais compris Def.
5: Ouais, moi aussi.
0: Def Superstar, t'appelles d'où?
10: J'appelle de Jouy-sur-Jean-Louis, à côté de Bourg-la-Reine.
7: Il a le droit.
0: La fréquence
10: 104.8.
0: Oh là, la voix de Travlo.
5: Bonsoir la fiotte.
8: Gérard,
0: oui.
8: Sur RC, il y a Max 296, il aimerait que tu lui donnes un conseil pour passer un péage bourré.
0: Bon, bah là, il peut rêver, il aura pas de conseil.
6: Jamais ses combines, Gérard. Jamais.
2: T'as des trucs et astuces quand même.
0: Là-dessus, s'il passe un péage bourré, de toute manière, il y a les flics qui l'attendent bien avant.
2: Hein. Toi, tu respirais de l'éther, il paraît.
0: Ouais, c'est ça.
2: Raconte-nous.
0: Non, mais de toute manière, c'est pas la peine, sa question, elle est con, j'y répondrai pas.
7: Par contre, Gérard, je sais pas si tu te souviens, tu sais, sur les aires de repos, tu sais, il y a toujours un parcours là, de santé, tu le faisais ou pas?
6: Non, bah t'es fou, ça.
0: Non,
7: parce que moi, je l'ai fait, tu sais, j'ai chopé la chenouille.
0: C'est ça, t'as ok. Manu,
7: contre,
0: ouais,
2: on m'a dit qu'avait été vu récemment sur l'autoroute un chat nommé Calin.
0: N'importe quoi, lui.
7: Vive le marié!
0: Bon, Def Superstar, t'as entendu la.
10: Bah non, je viens d'arriver.
0: Alors, a-t-on le droit de stationner sur les bandes d'arrêt d'urgence?
10: Ça dépend de l'urgence.
0: Oh là là là. Ça te dérangerait de te réveiller un petit peu plus?
10: Je suis totalement réveillé, mais attends, mais c'est vrai, ça dépend de l'urgence.
0: Bon, tu te réveilles un peu plus, tu réponds mieux que ça ou quoi,
10: ça dépend,
0: là?
10: Ça dépend quel est le type de l'urgence. Je crois qu'on parlait d'accouchement, d'envie de vomir ou de faire pipi, oh là là. Bon, voilà.
7: Non mais laisse-le, il est doux, il est suave.
0: Oh là là, on va s'endormir.
10: Mais je suis absolument pas endormi, c'est ma manière de parler.
0: D'accord, bon bref.
8: Gérard, ouais. J'ai encore une mortelle question de Carafafa sur l'IRC.
6: Attends, Rigo, te sens vraiment pas obligé.
8: Ouais. Je te jure, je suis obligé.
11: T'es pas obligé, hein, t'es pas payé, Rigo, donc c'est comme tu le sens. Hein.
8: T'inquiète.
11: Ok.
8: Donc, Carafafa sur l'IRC, il voulait savoir si on peut planter sa tente à côté de l'autoroute et laisser sa voiture sur la bande d'arrêt d'urgence pour faire un somme.
6: Non. Je t'avais dit, Rigo.
0: Non, c'est interdit.
6: Mais pourquoi?
3: Rigo, viens au standard.
0: C'est interdit.
6: Mais pourquoi? Mais réponds,
0: mais ouais, c'est interdit, de toute manière, t'as pas le droit de.
6: Merde!
0: Ta gueule, toi!
6: On ne paye pas et tu réponds pas, fais chier!
0: Bah, va te faire foutre, toi, espèce de trablot. Comme, c'est pas ton copain sur Pestar, non? C'est pas ton frère ton frère jumeau Trablo, non?
10: Oh, elle arrive pas à parler ça.
0: Bon, non, je...
6: ton frère jumeau Trablo. Trop fort.
0: Il est con, lui, là-bas.
6: Vive le RMI.
0: Il est con, c'est bien.
6: Pêcher des idées à la CEDIC.
0: Non, c'est interdit. Bon, ça y est, t'arrêtes avec ça, là. Donc c'est strictement interdit de planter sa tente sur une bande d'arrêt d'urgence laisser sa voiture.
11: Attends, heureusement que tu me l'as dit. Est-ce qu'on peut planter sa femme sur une bande d'arrêt d'urgence?
0: Non,
11: pour
0: plus.
11: Pas se faucher par un camion.
0: Non plus, c'est interdit. Donc.
11: Deux mois pourtant.
10: Et t'as déjà planté une tente, Gérard?
0: Oh, t'as jamais planté que tout à l'heure tu as retourné au standard, toi? D'accord.
10: Faut pas qu'elle le prenne mal.
0: Non mais moi je te demande si.
10: Enchaîne, poussin, enchaîne.
0: Bon allez, hop, dégage. Au revoir.
6: Il a rien dit, j'ai
0: terminé. Hop, terminé.
10: Enchaîne,
0: allez, dégage.
7: Il nous faut l'autre quota d'homo là.
0: Allez, Manu, tu lui dis au revoir, c'est terminé pour lui, on n'a pas besoin de.
10: J'aimerais bien refaire un tour.
0: Bon, Manu. Manu.
10: Oui.
0: Tu lui dis au revoir, terminé.
6: J'ose pas.
0: Allez,
7: on t'embrasse.
0: Terminé.
11: Non. Les gourdas, ça foutre la parole aussi.
0: Oh. La question, faut-il réaménager les aires de repos pour les enfants? On va demander à Rossellino.
11: Moi je pense que ouais, parce que ça devient de plus en plus dur d'enlever des gamines, parce que moi je vois les bacs à sable, ils sont toujours au vu des parkings avec les parents.
8: C'est vrai.
11: Et l'autre fois on avait serré la gamine d'un riche industriel qui travaille dans un truc de pétrole avec trois lettres elf, tu vois.
6: Excuse-moi, Rossellino.
11: Ouais.
6: T'es de quelle origine?
11: Je suis un peu gitan sur les bords.
0: Ouais bah.
11: Pourquoi?
0: Manu.
7: La chourave.
0: J'ai l'impression que tu m'as repris le même que tout à l'heure.
6: Non, c'était Marcelito tout à l'heure.
0: C'est un cousin,
11: c'est la famille.
0: Ouais, ouais.
11: 128 injections si tu veux en ce moment, c'est de la balle.
0: Bison foutu.
7: Ouais, mais faut que tu me la répètes là, j'ai débranché avec le temps.
0: Tu réponds à la question?
7: Non, mais répète-la moi s'il te plaît.
0: Non,
7: mais je me souviens plus.
0: Bah, je répète pas les questions, j'ai dit.
3: Les aires de repos pour les enfants.
7: Ah oui, c'est vrai.
0: Bon alors.
7: Ça part au coup.
6: Vas-y, passe la spi, Tony Micheli. Enchaîne.
0: Bon allez, bison foutu, au revoir.
7: Allez,
0: Tony Micheli. Oh, je lui dis au revoir, terminé là.
10: Bonsoir, c'est Monsieur Mazur.
3: Bonsoir, Monsieur Mazur.
7: Ah,
3: il est où lui?
7: Ah, il s'est faufilé.
0: Alain Barrière.
3: Ouais.
11: Il manque plus que le répondeur.
3: Bah, moi je pense que.
6: Angela Bauer.
0: Je préviens qu'il n'y a plus de questions alors.
6: T'en as la combien là?
0: Ça y est, c'est la dernière hein, déjà.
8: Tu plaisantes.
6: Tu dis ça comme un salaud, toi, tu dis rien, tu sais.
0: C'est la dernière hein. Alors Alain Barrière.
3: Oui, bah moi je te disais, je trouve que c'est bien les aires de repos pour les enfants. Comme ça ils peuvent s'amuser et puis bon.
0: Mais faut-il les réaménager ou en faire d'autres?
11: Qu'est-ce que tu veux rajouter? Qu'est-ce que tu voudrais rajouter toi?
3: Tu sais, t'as des vieilles balanceurs avec des clous et tout, tu peux te choper le tétanos, mais bon, c'est pas grave, c'est, au moins ils jouent quoi.
0: Non, mais maintenant ils mettent des trucs tout neufs hein, presque. Hein.
3: Bah, je sais pas où. Hein.
6: Ce que je comprends pas, c'est que. Donc l'argent, je reviens à ce que je disais tout à l'heure, l'argent qu'on donne.
0: Bah ouais,
6: qu'est-ce qu'ils en font? Ils refont quoi avec? Ils refont d'autres autoroutes?
0: Bah, ils
6: mais ils rénovent pas celles qu'ils ont déjà faites.
3: Bah non.
0: Sur Beaune, ça a été refait. Hein.
6: C'est-à-dire, qu'est-ce que ça fait?
0: Du côté de Tournus, ils avaient tout rechangé. Hein.
6: Okay. Mais tu connais tous les noms. Mais...
11: Ouais, Gérard.
0: Ouais.
11: Si toi, t'avais des enfants, en imaginant qu'il y ait autre chose que du moisi dans tes couilles, si t'avais des enfants, tu voudrais quoi comme jeu dans les
0: C'est qui ça?
11: C'est Rose Lénito, pourquoi?
0: Eh ben, je te dis au revoir.
12: Pourquoi? Bah non,
0: au revoir, ça t'apprendra d'être poli avec les gens.
12: Bonsoir, c'est Monsieur Mazur.
0: Bon, ça commence à me... Comment...
2: Ouais, Manu. On accueille Romain Michel. Bonsoir.
13: Oui, bonsoir. Bonsoir tout le monde, bonsoir Gérard.
14: Bonsoir.
12: Bonsoir, c'est Monsieur Mazur.
0: Bonsoir, t'appelles Monsieur d'où? Mazur. T'appelles d'où?
13: J'appelle du 9-3, Saint-Denis.
6: Oh, là, là. Oh, mais ils appellent tous du 9-3, Manu, t'as des potes là-bas ou quoi?
2: Bah non,
13: ils habitent... D'ailleurs, je suis en galère de logement, et Gérard, si tu pourrais me trouver une petite place à l'hosto.
0: C'est ça, t'as raison, tu rêves. Ah. Manu, je crois que ça commence à bien faire là, hein, de me prendre toujours des mecs comme ça.
6: Un peu louche.
0: Alors faut-il réaménager les aires de repos pour les enfants, donc pour toi.
2: Juste avant, on accueille un quatrième quand même que je viens de trouver. On accueille Gros Clignot.
15: Ah. Bonsoir.
16: Salut Gros Clignot.
15: Bonsoir Béja.
0: T'appelles d'où?
15: J'appelle de Saint-Denis. 100.9.
13: Ah, t'es mon pote toi.
8: Ils appellent tous de la. De,
2: hey, j'y peux rien, hey,
0: je l'ai pas. Manu, ça commence à bien faire ces histoires. Hein.
2: Bah, dites Bordeaux.
0: Ouais, non, mais c'est ça. Donc, alors, la question, je l'ai dit.
15: Saint-Etienne.
0: Ouais, c'est ça, t'as raison.
8: Trop tard.
0: Bon, alors, pour Romain Michel, là, et puis gros Clio, là, vous répondez à la question.
15: Tu veux qu'on réponde en même temps?
0: Non, bah, chacun.
15: Moi, ça me dérange pas. Vas-y, alors, comment... en fait, tu vois, construire des autoroutes, des aires d'autoroute, c'est peut-être mieux pour s'amuser, pour les gamins. Vaut mieux qu'ils s'amusent sur les aires d'autoroute que sur l'autoroute. C'est peut-être moins dangereux pour eux.
0: Mmh,
15: c'est vrai. Qu'est-ce que t'en penses?
0: Bah oui, mais ça, je suis d'accord avec toi. Hein. Romain Michel.
13: Ouais, bah c'est clair que sur les autoroutes, y a pas, enfin les aires d'autoroute, y a pas grand-chose pour que les gamins s'éclatent. Donc faudrait rajouter un peu plus de toboggans, plein de trucs comme ça, quoi.
0: Bah justement, c'est ce que Fildar était en train de nous dire avec l'argent qui nous pique avec les impôts, c'est de savoir pourquoi ils s'amusent pas à réaménager des aires de repos.
13: Ouais, non, mais c'est clair. Et puis surtout,
15: t'as raison, Gérard.
13: T'as raison,
15: Gérard. Ils devraient mettre des toboggans carrément sur l'autoroute.
0: Non, dans les aires.
15: Ça gagnerait de la place.
0: Dans les aires. De repos, pas sur les autoroutes.
15: Non, sur l'autoroute, ça serait mieux.
0: Mais non.
15: Comme ça, les gamins, ils perdraient pas de temps à traverser.
13: Calme, là.
0: Mais non. Wow. Oh, ça y est, ça, celui qui renipe comme un bouc. Merci.
15: C'est sur moi, c'est tout.
0: Rigo.
8: Oui.
0: Des questions IRC, non?
8: Ouais.
0: Bah alors,
8: ouais.
0: Bah, j'écoute.
8: Alors, oh là là, c'est chaud. Franchement, je peux rien te dire, là.
0: Y'a rien?
8: Franchement, c'est chaud.
0: Bon bah tant pis hein. Donc quelle heure il est? 1h34. Bah on va continuer, on va essayer de...
6: Bah ouais, on va mettre un disque et puis tu vas réfléchir à 2-3 questions qu'on va on va réfléchir ensemble, ce sera plus simple.
0: Bon alors on va s'écouter Norbert.
6: Ah, t'as déjà le titre du disque?
0: Norbert mange du lard avec l'autoroute du plaisir. Et on se retrouve après au 0830 0803 08 5000 pour la dernière demi-heure. A tout de suite. Et voilà, vous venez d'écouter Norbert Dullard avec l'autoroute du plaisir. Donc vous pouvez toujours nous appeler au 0803 08 5000. Donc Manu, toujours au standard pour
2: je
0: la...
2: Je fais tout, hein, j'en ai ras le cul, hein, l'équipe là.
0: Toujours au standard. Rigo à la...
8: Bonsoir, achetez son caille.
0: Toujours sur l'IRC et Fildar, toujours à l'arrière.
6: Salut pour Coco, tu vas bien ma salope?
0: Alors on accueille... Matouz, ta fréquence s'il te plaît.
8: La tienne, la vraie.
6: On va tiens, nickel.
17: Salut.
0: Ta fréquence
17: 101.9.
16: Ma fille.
8: Salut Matouz.
17: J'habite à Paris dans le 15e.
0: Moi je m'en fous. Ah, la barrière.
16: Ouais, toujours là, je re-salue.
0: Ta fréquence
16: Je sais plus ce que je t'ai dit.
0: Tu m'as pas donné de fréquence alors?
16: Ah oui, c'était 107.1.
0: 107.1.
17: Bah alors petite poulette, faut te réveiller un peu.
0: Hein.
16: Ah ouais, je sais.
0: Ouais. Gros Clio. Ah. Gros
17: ouais,
0: Clignot. Donc 101.9. Et Romain Michel, 101.9.
13: Oui, bonsoir, vive Sainte-Caille.
0: Donc alors, on va continuer. Donc, pensez-vous que les signalisations sont... Et bien, pensez-vous que la signalisation est bien indiquée?
13: Ok.
0: Alors, ouais. Romain Michel.
13: Bah non, carrément pas, parce que bon, ça m'est souvent arrivé de me gourer sur l'autoroute, tu vois, pour une sortie, quoi.
16: Mm-hmm. Bah t'es teubé alors.
13: Bah ouais, un peu aussi, c'est clair, mais bon, tu vois, des gens teubés, il y en a plein, hein.
16: Mm-hmm.
13: Y en a même qui animent des débats, donc bon.
0: Ouais. Romain Michel, tu te calmes, sinon tu vas dégager.
13: Y a pas de problème.
15: Même avec des notes.
0: Bon, tu continues de répondre ou pas?
13: Bah oui, j'ai fini de répondre, donc c'est mal indiqué, je pense.
0: D'accord, gros Clio.
15: Pareil, c'est hyper mal indiqué, on voit rien du tout.
0: Bah, mais c'est pas la peine de reprendre comme le précédent auditeur. Hein.
15: Ouais, c'est vrai. Non, mais c'est vrai, c'est la vérité, Gérard. L'autre fois, je me baladais, j'étais en train de marcher. À un moment, j'étais sur l'autoroute, je le savais même plus. C'est déjà... indiqué et tout, interdit de piéton.
0: Ouais, ben si, c'est déjà bien, c'est bien indiqué bien avant. Hein. Alors, si. Moi, je peux te le garantir, c'est indiqué bien avant. C'est bien marqué avant que tu rentres sur l'autoroute. Hein. À la barrière.
15: Ils étaient arrachés.
0: À la barrière.
16: Ouais, Gérard.
0: Donc pour toi.
16: Moi, je ne sais plus ce que je voulais te dire.
0: Pensez-vous que la signalisation est bien indiquée?
16: Oui, moi, je trouve ça plutôt bien fait, même si je trouve que les panneaux ne sont pas assez gros. Parce qu'en fait, tu les vois une fois que tu passes et il ne faut pas passer trop vite. Moi, tu vois, en général, je suis à deux.

0: 210. Mm-hmm. À 210, les panneaux, tu les vois pas.
1: C'est quoi. Ça, tu te foutrais pas de ma gueule, là.
0: Non, non, je suis VRP, j'ai pas de temps à perdre, donc voilà, quoi.
1: C'est ça, tu roules à 210 sur l'autoroute,
2: toi. Ouais, mais attends, oh. Ouais.
0: Ou la 210 sur l'autoroute.
1: C'est ça, allez, bonne nuit, bonne nuit, bonne nuit, bonne nuit, bonne nuit.
3: Bonne nuit, bonne nuit, bonne nuit.
1: Allez, bonne nuit pour toi, terminé. Matouze.
4: Oui, ben moi, je trouve ça plutôt pas même bien indiqué, tu vois, parce que c'est vrai que des fois, moi, quand je sors de boîte, tu vois, on est un peu éméché, en fait, tu vois ce que je veux dire, hein, tu connais ça. Et ben, je trouve ça plutôt bien indiqué, quoi. Les panneaux, ça nous aide beaucoup à rentrer chez moi. Et puis, de
5: sauf, faire le clodo, toi. Hein.
1: Sur l'autoroute, espèce d'andouille.
4: Bah ben oui, je prends l'autoroute pour rentrer chez moi, puisque la boîte se trouve à côté de l'autoroute, espèce d'andouille à toi aussi.
1: Ouais, espèce de tantouze, hein.
4: Bon, oh, dis donc, ça, c'est pas très gentil de me dire ça, surtout quand tu m'appelles Matouze, hein.
1: Ta gueule.
4: Bon, alors, donc, je te disais, donc, pour reprendre un peu le sujet du débat sur l'autoroute, les panneaux, ils sont très utiles, non seulement on les voit bien, et en plus, ça peut servir des fois.
1: C'est ça, il y a certains panneaux que tu vois pas, espèce de tantouze.
4: Quel genre de panneau, par exemple?
1: Bah, t'as pas besoin.
4: Routier.
1: Bah, vas-y, allez.
4: Parle-moi, mon petit routier.
1: Vas-y, couche dans ta tantouze. Manu,
6: oui, je voulais qu'on accueille El Château. Il a la classe.
7: Oui, bonsoir, c'est El Château, j'appelle des Sainte-Marie-de-la-Mer.
1: Bonsoir. La fréquence
7: 113.3. Bonsoir.
1: Donc, la question, tu l'as entendu?
7: Ouais, tout à fait, sur les panneaux de signalisation, c'est ça?
1: Voilà.
7: Ouais, bah écoute, moi je pense que c'est vachement mal indiqué, parce que moi je sais que les gens de ma tribu, ils savent pas forcément tous lire le français. Et c'est vrai que je pense que déjà au niveau des sous-titres, il y a un problème avec les panneaux en France, quoi.
1: Mm-hmm. Non, mais moi,
7: parce que quand même, bah, pour les gens qui savent pas lire, bah, les panneaux, ça représente pas grand-chose.
1: Non, mais même, de toute manière, moi je trouve qu'il y a certains endroits, c'est vrai que les indications, elles sont pas tellement bien indiquées. Hein.
7: Ouais.
1: Il y a certains coins, sur certaines autoroutes, les panneaux sont vraiment mal mis, sont mis un peu avant, mais ils mettent une sortie par exemple à 200 mètres et...
7: Et puis elle est à 250, tu vois.
1: Voilà.
5: Ouais, et puis ils n'enlèvent pas les plaques de verglas aussi. Hein.
1: C'est ça, t'as raison.
3: Le truc qui est chiant sur les autoroutes, c'est qu'en fait, quand tu te trompes, tu sais, par exemple, tu loupes une sortie, t'es obligé de faire d'aller très loin,
1: bah,
3: tu vois, pour refaire demi-tour. Parce qu'à moins que tu fasses demi-tour ou marche arrière, mais...
1: Non, t'as pas le droit. Déjà, il y en a une fois, il a voulu le faire demi-tour et...
3: Mais c'était une personne âgée.
1: Non, ça s'est produit il y a pas si longtemps que ça. Il y en a un qui a fait une marche arrière et qui a créé un accident parce qu'il avait loupé sa sortie. Et ça, le mec, bon, il écoutait son
3: Walkman.
1: Il était en train d'écouter son Walkman dans les oreilles.
3: Ah bah ouais, mais il est con aussi.
5: Donc, il n'y a pas moyen de s'envoyer Sandy, là? Elle fait pas des tarifs étudiants, par hasard?
1: C'est qui dit ça?
5: Bah, je sais pas, c'est gros clignot, Manu, il a besoin de moi, donc faut que je parte, là.
1: Ouais, ben...
5: Par contre, avec elle, il n'y a pas de limite de vitesse, hein. C'est vraiment n'importe
1: bisous
5: quoi.
1: Bisous sur le clignot de Sandy. Au revoir, gros clignot.
4: C'est vraiment n'importe quoi ce qu'il dit, gros Clio. Non, mais comment.
1: Tais-toi, la tantouze, là.
4: Bidon, tu me parles autrement, tu me parles.
1: Tais-toi, je te peux appeler hein. Quand je t'appellerai Potchamp, tu sortiras de sous le lit.
4: Non, mais d'accord, mais tu viens sous le lit avec moi.
1: Bon, ça y est, on t'a dit de te la fermer maintenant.
4: C'est pas très gentil, il est chaud.
1: Manu.
6: Ouais, on reste dans les gitanes, hein, on accueille Félix Gray.
4: Bonsoir.
1: T'appelles d'où?
4: J'appelle de Sainte-Marie-de-la-Mer également.
7: Ta tête tourne, ta tête frappe.
4: À tout de suite, un qui éclate. Un nu qui est plein d'effroi.
1: Ça y est là, ouais. Rigo, il y a des questions hier, c'est.
8: Il y en a plein.
1: Donc, vas-y.
8: Alors, Carafa, non, ça c'est naze.
7: Ah, ça aussi, il est tombé.
8: Ouais, je te jure.
4: Hein,
8: c'est
4: un bon taf, hein.
8: C'est un truc de ouf.
7: Vas-y, hein. Invente, Rigo, invente.
8: Ouais, c'est clair. Max 204.
1: Oh, ça y est, ouais.
3: Je les coupe.
1: Merci.
3: J'ai rien à foutre, je les coupe.
1: Tu dis Manu.
6: Je sais pas qui c'est. Hein. Ça vient d'où ça?
1: Allez, mais coupe-les là, que j'écoute les questions hier. C'est ta, ta gueule.
9: Tu penses un peu à ta mère.
1: Ta gueule.
3: Je les ai coupés. Hein.
1: Voilà. Bon,
8: ah, c'est
1: Rigo.
8: Chaud ça. Donc je vais lire celle que je vois le plus. C'est une question de Yankee qui te demande si une pipe c'est un arrêt d'urgence.
1: Ouais, il y a longtemps que les questions sont terminées. Donc, sur les bandes d'arrêt d'urgence. Voilà, hein, ouais, ils se réveillent.
3: Hallucinez quoi, les gars.
8: Pourquoi je lis pas grand chose ce soir, c'est.
1: Ouais, c'est la cata. Ok. On est combien quand même?
8: On est énormément.
1: C'est-à-dire?
8: C'est-à-dire 6042.
3: Ah bah, ça, t'as baissé hein, depuis tout à l'heure. Ouais, t'as 8000, ouais. Ouais. Faut que tu montes ton cul, Gérard, pour monter.
1: Ouais, ça. Bon, allez, dernière question. Croyez-vous que la sécurité est mieux sur autoroute que sur les nationales, Tantouze?
4: Non, je m'appelle Matouze.
1: Ouais, Tantouze, allez, réponds, je veux
4: bon,
1: pas savoir.
4: Bah, ça dépend, parce que des fois, c'est mieux sur la nationale que sur l'autoroute. Et puis des fois, sur l'autoroute, c'est mieux que sur la nationale, parce que des fois, la nationale, ça peut être plus dangereux que l'autoroute.
1: Alors, moi, je te pose...
3: Je suis pas trop d'accord, hein, moi, avec Matouze. Hein.
4: Pourquoi?
1: Moi non plus. Non.
4: Pourquoi, par exemple?
1: Romanichi.

0: Non, mais attendez.
1: Fildar a un problème, il n'était pas d'accord.
0: Attends, pour l'instant, tu t'écrases.
1: Bon,
0: Romain Michel.
2: Ouais, je suis pas trop d'accord avec Mathieu.
3: Moi, je voudrais savoir un truc. Quoi? Avant d'aller à la DAS, on t'a trouvé sur quelle heure de repos?
0: Bon, allez, au revoir pour toi.
3: Oh.
0: Hop.
3: C'est méchant, ça.
0: Tu lui dis au revoir, Manu. El Chateau.
4: Ça en ouais. El Chateau, excuse-moi, j'ai une question à te poser.
3: Bien sûr.
4: C'est de quelle origine?
3: Je suis bohémien.
0: Bon, on s'en fout. Et tu as demandé à Félix. Ah, tiens, on demande à Félix Gray tout de suite, comme ça on sera tranquille.
1: Félix Gray,
3: je suis forain, moi, je suis gérant du top spin à la foire du trône.
4: Tu serais pas dans la gitanerie?
3: Ouais, tout à fait.
4: D'accord.
0: Voilà,
4: le top spin, génial.
3: Grande famille.
0: Manu.
5: On accueille Touche Mémiche. Bonsoir.
3: Bonsoir, Touche.
0: Touche.
3: Ouais.
0: T'appelles d'où?
3: J'appelle de Paris. Ah, c'est Henri, ça. Oh là. Comment va Pépette, au fait?
4: Ah, la
3: toujours patiné ton break.
4: La pépette dans le break, c'est chaud.
3: Elle s'est remise.
0: Bon, quand vous la radio derrière, s'il vous plaît, merci.
6: Jean-Luc Calin.
0: El Château.
3: Ouais, bah écoute, moi je suis plutôt autoroute parce que je suis plutôt fil de gauche. Et sur la nationale, si tu fais fil de gauche, t'es en sens inverse, donc c'est chaud.
0: Mmh.
3: Donc j'ai plutôt tendance à me ranger sur l'autoroute quand même, à me rabattre sur l'autoroute.
0: D'accord.
3: Mais il faut faire attention quand on se rabat sur l'autoroute.
0: Ah, ta gueule!
3: Ouais, je vais.
0: Oh, Fulda!
4: Non, c'est pas moi!
0: Ta gueule! Félix Gray!
3: Je démange,
1: ouais, donc moi, c'est plus autoroute aussi parce que j'ai une décapotable. Et puis, il faut me voir débarquer à Marseille, les cheveux au vent.
3: Ouais,
1: avec ma décapotable. Ah ouais, j'ai la classe, hein, franchement. Et j'ai travaillé avec Barbe Olivier aussi.
3: Avec les Santiago,
1: pour ceux qui se rappellent.
0: Touche machin là!
1: Ah, putain, j'aurais bien gagné.
0: Touche!
1: Ça fait partie de l'un de mes regrets de ma vie.
0: Touche là! Oh, mais merde!
6: Bon,
0: touche! Oh, tu réponds!
1: Je vais faire pleurer.
0: Putain! Oh, ça va être terminé parce que je.
4: Mais non, mais vas-y!
0: Touche! Touche là, tu réponds!
1: Allô?
3: Allô?
0: Oui, mais. Putain, mais il est où lui là?
3: Tu m'appelles, t'as qu'à dire mon nom normalement, quoi.
0: Touche les miches. Touche les miches là!
3: Avec plaisir. C'était quoi la question?
0: Allez hop, au revoir, tu
3: vois. Ah bah attends, vas-y, répète la question.
0: Non,
3: c'est
0: la
3: pas
0: question,
3: que tu
0: entendu, il était avec moi au standard.
6: Ton gazon.
3: Bah attends, il y a l'autre pouf là qui est en train, on comprend que dalle. Vas-y, repose ta question, quoi.
0: Alors, croyez-vous que la sécurité est mieux sur l'autoroute que sur la nationale?
6: Alors, moi, Sandy, j'adore la sodomie et j'adore tout, l'appellation, tout ça.
1: Tu veux des cochons?
0: Merci, Fildar.
4: Non, c'est pas moi.
0: Alors, touche la miche.
3: C'est qui fait le débat? C'est ta femme ou c'est toi, là?
0: Touche la miche.
3: Ouais. Henri. Eh ben, ouais, tu veux que je réponde, peut-être? Ou alors, il y a l'autre pute qui va causer à ma place.
0: Hein. Oh, l'autre pute, attends, merde, moi, je te dis en gros.
3: Allez,
0: terminé.
3: Ouais, c'est avec ton garage à bite, là.
0: Ouais, tu lui dis au revoir, Manu.
1: Il se trouve que cette
6: pute
1: est sa femme.
3: Pas de vérité.
0: Bon, allez. On va faire conclusion.
4: Manu, mais s'il vous plaît.
0: Mais conclusion.
1: Il y a encore 10 secondes et je crache.
5: Il y a un auditeur, je voulais accueillir Jeanne.
7: C'est Jeanne. C'est chaud, c'est bon. Allez, emmène-moi. Plus fort. Wouh, j'entends rien.
3: C'est quoi ton débat? C'est le bordel.
0: Bon, allez, terminé, conclusion.
1: Allez, une question, là, une suivi.
6: Salut Gérard, c'est Jeanne.
3: Bonsoir, Moussaillo.
1: Il balance les bonus.
0: Bon, je sens qu'on va arrêter là tout de suite.
3: Pourquoi hein, t'es chaud, ton cœur? Gérard, oublie pas de fêter ta fête à ta mère. Bonsoir, Billy Mitchell.
0: Bon, allez.
5: Je suis désemparé devant l'ampleur de ce débat, moi.
3: Offre-lui un petit chat mort.
0: Allez, hop, conclusion. Tantouze, conclusion du débat.
4: Oh, mais, hé. T'as tous.
1: Oui, bah moi, je trouve que ton débat, il était bien. Écoute, hein, franchement, un peu, des fois, il y avait des fois où ça partait un peu en couille. Mais quand même, là, ça va, quoi. Je trouve que t'assures. C'est dommage qu'on n'ait pas plus abordé le problème des prostituées sur le bord de l'autoroute qui causent des accidents.
0: Parce bon, Tantouze, dégage en voir.
1: C'est vrai que ça touche un problème à toi, quand même.
0: C'est ça, Tantouze. Allez, dégage en voir. Au revoir, au revoir, au revoir, au revoir. Tantouze, au revoir. Attends tous, au revoir, Mazin.
8: Bonjour, Moussaillon, c'est les innocents.
0: Château.
3: Ouais, bah écoute, débat
1: du haut, château.
3: Allez, tout le monde, hop là.
1: Zorbi, Zorba.
0: Lundi, on va rigoler, lundi soir. Lundi soir, on va rigoler.
3: Vas-y, ouais, te plaque, là.
0: Ouais, mais attends, lundi soir, Max, il va être au courant du bordel que vous avez
1: château,
0: fait.
1: Je peux te vendre une caravane toute équipée.
0: El Château.
3: Y'a pas de problème.
0: El Château.
3: Ouais, bah écoute, si tu veux, passer nous voir, moi et mes camarades, à la caravane, on te fera faire un tour d'autoroute. Moi, je pense que tu pourrais centrer tes débats parce que ça fait longtemps que t'as pas mis les pieds dans un véhicule à roues. Donc les autoroutes, je pense que ça fait longtemps que t'en as pas vu depuis une certaine plaque de verglas.
1: Exact.
3: Donc à la limite, la prochaine fois, tu fais un débat sur un truc que tu connais. Je sais pas, les grosses mythomanes ou un truc comme ça, et puis ça pourra le faire, quoi.
0: Ok, bonne nuit à toi.
3: Je te souhaite une bonne nuit, connard.
0: Toi-même, connard. Félix Ray.
8: Moi, je dirais que c'était un bon débat. J'ai pas tout suivi, mais en fait, je voudrais te demander que tu me fasses un petit plaisir, si tu pouvais mettre les trois scuds là pour que je gagne la barre, parce qu'il faut que je me refaire l'anus.
0: Tu verras ça avec Bob Gouin et Martin demain tout à l'heure.
8: Ok, je m'adresse à eux alors.
0: Voilà. Bonne nuit à toi.
5: Non, il y a Jeanne aussi, il y a Jeanne.
0: Jeanne.
7: Ouais, c'est Jeanne. C'est chaud, c'est bon. Allez, emmène-moi. Jeanne, plus fort. Fais-nous vibrer, c'est Jeanne.
9: J'entends rien.
7: Encore et encore.
9: Il était bien, il était chaud ton débat, Gérard.
0: Ouais, c'est tout.
9: Ouais, vas-y Sandy, vas-y bouffe-le Sandy, ouais, vas-y.
0: Bon allez, bonne nuit à toi.
4: Oh là là, je coupe.
0: Toi-même la salope.
4: Je coupe hein.
0: Oh là là. C'est toi-même la salope. Bon alors, qu'est-ce que je veux dire? Conclusion de l'IRC maintenant.
10: Oui, conclusion de Yankee qui te dit qu'il faut que tu sois heureux de pas payer de tarifs routiers quand tu te promènes avec ta femme. Mmh. Ensuite, énormément de gens qui disent que ton débat n'avait ni queue ni tête comme toi.
0: Mais je les emmerde.
10: Et je les comprends. Un débat gérardesque, une merde. Qu'est-ce que nous pourrions dire d'autre? Pierre Fouras, c'est bonsoir, qui conclut que sur radiogérard.fr.fm, tous les tarifs de péage Paris-Lyon et le guide du Ricard Tricard avec les meilleures adresses de garage pour se faire nettoyer le pot.
4: Excuse-moi, mais Pierre Fouras, en parlant de conclure, est-ce qu'il a conclu lui?
10: Ah, je crois pas, non.
4: Ah.
0: Donc, qu'est-ce que j'ai à dire sur ce débat?
4: Un bon débat bien carré.
0: Il n'y a plus rien. Et on a terminé à combien?
10: En tout cas, c'était se faire nettoyer le pot par des poilus en salopette, voilà. Je précise.
0: On a terminé à...
10: Et on a terminé à 5132, malheureusement.
0: Bah, tant pis. C'est pas grave. Bon, donc, qu'est-ce que je veux dire? Bon, débat mal orienté. Comme Max n'était pas là, donc ça a été un peu le bordel, comme d'habitude. Alors,
4: attends, franchement, j'estime. Enfin, je trouve.
0: Ça a été le bordel.
4: Avec toi, il y avait un peu moins de bordel.
11: Je sais pas ce qu'en pense Olivier de la Pro,
4: qui vient d'arriver dans les studios.
12: Non, moi, j'ai écouté. C'était bien, c'était clair. C'était. Non,
0: ouais, surtout celui qui s'amuse à faire la. Surtout celui qui s'amuse à faire la tentouze.
12: Celui qui s'amuse à faire la tentouze.
0: Ouais. Tu crois que j'ai pas reconnu ta voix, espèce de travelot, va?
4: Non, il était en studio.
0: C'est un bon homme,
4: Olivier de la Pro.
12: Et par contre, c'était pas ton débat, quoi.
0: Mmh. Bah ouais.
12: C'est celui de Rigaud.
0: Non, c'est ça, t'as raison. Donc, qu'est-ce que j'ai à vous annoncer? Ouais, donc Max sera pour les 10 ans de fun. 10 ans de fun radio le 20, donc, c'est-à-dire ce soir, 26 mai, donc le Fuse à Bruxelles. Donc, allez-y nombreux et nombreuses. Donc, d'après ce que j'ai cru entendre dire, il paraît qu'il y aurait sûrement Bob, Gwen et Martin qui devraient y aller. Oh, ouais. Tu me laisses mon micro allumé? Merci! D'après ce que j'ai entendu dire, il y aurait Bob Gwen et Martin qui devraient y aller. Je sais pas si t'es au courant.
4: C'est quoi ce son là?
11: Oh là là, ça sature, je crois.
0: Oh!
4: Oh là là.
11: Ah là, c'est énorme.
4: Mais c'est pas beau!
10: Il se passe des trucs bizarres.
4: Qu'est-ce que tu fais,
0: Guilin? Mais Gérard, reviens! Bon, tu me remets mon micro, tu as été
4: arrêté. Mais c'est bon, il y a ton micro, mets ton casque!
0: Alors, donc samedi. Donc
4: samedi, elle est où au Fuse aussi?
0: Vendredi,
4: elle est à la fusée.
0: Samedi 25. Samedi. Oh!
4: Mais c'est Olivier!
0: Chaud!
4: Je suis blessé.
0: Samedi 27, le dandy, ça.
4: Clarence.
0: Je
4: ne vous oublierai pas.
11: Je crois que le vendredi, c'est au Fuse à Bruxelles pour les 10 ans de fête Belgique.
4: Oh! Putain, ils mettent en route en face. Oh!
11: Putain, mais oh!
4: Oh! C'est pas fini, hein?
11: On se croirait dans une radio.
0: Donc, samedi 27 mai, le Dandys à Clarence.
11: À Clarence.
0: Donc, Tarbes, Pau, Mirmande, Hoche, Toulouse et Foix.
4: Oh!
11: C'est eux, hein?
0: Ouais, ben, c'est plutôt ici, oui.
4: Mais non, désolé, non, c'est...
0: Terminé pour ce soir. Donc, vous retrouverez Max
11: Le machin tempo chaud, là.
10: Eriki, t'es tout pas drôle.
0: J'ai même pas la fiche du prochain disque.
11: Ah, excuse-moi,
4: il y aura deux disques, hein. Il y a peut-être deux fiches.
11: Bah, j'ai qu'une fiche, dites donc.
4: Non, mais c'est un double.
0: Oh, Ricky, là, ça va?
4: Ouais, Ricky,
13: mets
4: la
13: deux balles
4: vie.
13: Pour le café, toi, Gérard.
4: Oh!
0: Ricky, je t'ai pas encore annoncé, maintenant je vais t'annoncer. On va. Donc, ça va être les déchaînés du Lévier avec Viens sur la 6, j'ai la crotte sur le rail de sécurité. Et le deuxième?
5: C'est le même, c'est un double. Ouais, c'est une double.
4: C'est une copie.
0: D'accord. Donc voilà ce que j'avais à vous dire. Donc
5: Max, t'aimes bien les doubles, toi. Hein.
0: Max, vous le retrouverez dimanche soir pour le dès 22h si ça va mieux. Donc pour
4: si ça va pas mieux, c'est toi qui fais éclectique.
0: Non, ce sera Olivier de la pro. Donc Max, dimanche 22h pour éclectique et balade nocturne. Ça sera la 60 combien?
4: Hein?
0: Ça sera la combien de balade nocturne?
4: 69.
0: 60, n'importe quoi. Donc voilà, donc vous allez retrouver Ricky pour la nuit sans pub. Et moi, je vous dis à très vite. Début juillet.
4: C'était la dernière, hein. C'était la dernière de l'année. Tu viens plus, non?
0: Le 6 juillet maintenant.
5: Oh, non.
0: Le 6 juillet pour la.
4: Tu reprends la route après. Tu reprends la route. Non?
0: Bonne nuit à tous.
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14: Donc on va demander aux auditeurs de nous appeler au 0825 08 5000. Il y avait du courrier également pour toi, je ne sais pas si tu veux qu'on en parle.
0: Bah si c'est pas des conneries, oui, conneries, non.
14: Non, du courrier, à part quelques photomontages plutôt sympathiques qui t'ont été envoyés dans le personnage de Matrix, non, des trucs.
4: Ça va. Ouais. Des photomontages sur le net.
14: Non, mais rigolo, bon esprit quand même, c'est pas bien méchant.
0: Non, mais pas mal, Matrix. Ouais, bon ça c'est encore mieux. On va encore mieux. Bah pourquoi pas?
14: Mal.
0: Truc dans la planète des singes, pourquoi pas? Bon, l'autre, bref. On va pas.
14: Il y a par exemple, tiens, un courrier de Franck sur le mail qui dit afin de gagner du temps dans ton émission, ne pourrais-tu pas demander à Gérard, lorsqu'il lit ses poèmes, de ne pas dire ma princesse? Je te fais des bisous ici, ma princesse, je te fais des bisous là. Il pourrait directement dire ici et là. Ça irait plus vite.
0: Bon, ça, poubelle. Hop!
14: Non, t'as pas envie de répondre à ça, quoi.
0: Non, bah, de toute manière, je lis les poèmes comme j'ai l'habitude de les faire et puis c'est tout, hein, terminé.
14: Voilà. Il y a eu deux messages assez sympathiques trois messages par contre. Ça serait bien que tu les lises en direct et que tu puisses lui répondre. C'est moi qui les ai sélectionnés.
0: Alors.
4: Mets un peu de lumière, s'il te plaît. Jérémy, comment? Je ne sais plus ton prénom, stagiaire.
14: Pantouf.
5: Babouche, pardon.
14: Babouche.
0: Alors, par cette présente, je vous adresse mon profond dégoût. Rien de plus abject que de bafouer la mémoire d'un illustre poème, héros au sourire de si doux, dont seule brillante l'œuvre d'Hugo côtoya la gloire. Vos poèmes sont une insulte à mon adieu et à notre histoire. Cessez cet escrable tumulte avant qu'il ne soit trop tard. Si je vous entends à nouveau un soir, je descends à Nanterre te faire taire, connard. Voilà, point final à la ligne. Et c'est qui celui-là? C'est Jean. Non, mais c'est qui?
14: Si, un dénommé, attends, il y a son adresse, non? Il n'y a pas un truc, non?
0: Non, c'est un dénommé Jean-Guy Baudelaire. Celui-là,
14: approche le micro, tiens, devant ta bouche, s'il te plaît. Non, mais approche-le encore un peu, voilà, qu'on t'entende bien.
0: Eh, celui-là, il est un peu long à lire, hein?
14: Ouais, mais lis comme ça, tu vas voir, ça va être sympa.
0: Alors, je rentre tout juste du collège et je profite de l'absence de ma mère pour t'écrire « Je suis nu ». Après... Ta voix m'excite et je me caresse sensuellement et son de celle-ci. Quelle sensation magnifique, je mouille comme une belle salope et les idées les plus perverses me viennent à l'esprit. Je me remémore mon rêve de cette nuit. Tu me le prenais comme un sauvage à l'arrière d'un camion.
14: Carrément.
0: Mes voisins peuvent témoigner, j'ai rarement été aussi excité. En tout cas, mes gémissements ont dû me réveiller plus d'un. Ont dû en réveiller plus d'un.
14: Ah ouais, ça c'est cool.
0: Je me masturbe de plus belle alors que mon passage préféré approche. Mon passage préféré approche. Qu'est-ce que c'est que ça? Tu vas évoquer mon prénom à l'antenne et pour la troisième fois, je vais atteindre l'orgasme. Comment pourrais-je te remercier sinon en te rencontrant afin de te sucer comme une petite chienne? Ça, je sais pas. Je suis infiniment reconnaissant de tout ce plaisir que tu m'as.
14: Ah, la petite pute.
0: Que tu m'as. Et que tu vas encore longtemps me procurer, mais je dois te laisser. Il faut que j'aille faire la toilette de ma grand-mère.
14: Elle est chaude, elle. Hein.
0: Elle a le cul qui sente. Et de cette Injection. Alors cet endroitement, c'est signé Sandrine.
14: Alors là, putain, lui, il veut te faire la boîte à caca.
0: Ouais, ben, pas pour moi.
14: Sandrine, attends, elle est chaude. Ah, Simon, bah dis donc.
0: D'accord, après, je t'écris pour...
14: Il manque Belinda, elle est dans son bureau, je sais pas ce qu'elle fout, Belinda, mais elle est là.
0: Alors, je t'écris pour...
14: Dernier message internet encore envoyé à Gérard. Je rappelle que Gérard est là pour un débat sur la monnaie unique.
0: Alors, je t'écris pour te dire mon admiration. Ah. La route n'est pas une fatalité, tu en es l'exemple vivant. Tu es un exemple de réussite au final.
14: Oh, laisse tomber, c'est un routier, c'est un con, ouais, passe à autre chose.
0: Voilà, ouais, bon, c'était Jean Ferdinand.
14: Ah, ils nous font chier les routiers, ils savent pas écrire.
0: Ancien routier en prison.
14: Oh, là, là, là.
0: En plus, c'était un tolard.
14: En plus,
0: c'était pour toi, ça.
14: Non, c'était pour toi, c'était un message pour toi, c'était un routier. Donc, bon, ouais. il va mal le prendre parce que tu l'as pas.
0: Ouais, on l'a pas lu jusqu'au bout, mais. Bah, bon, ça,
14: tant pis pour toi, hein, les routiers entre eux, des fois, c'est la guerre, hein.
0: Ouais, mais pas toujours.
14: Non, mais bon, on peut pas dire que tu l'as pas respecté, là.
0: Ouais, mais là, on l'a respecté quand même.
14: Alors, sinon,
0: on va les saluer quand même. Tu en as eu un en début d'émission.
14: Ouais.
0: Donc on va saluer les routiers, les chauffeurs de taxi, les agents de sécurité.
14: Sauf les routiers qui conduisent en prison. Hein.
0: Ouais, mais ça.
14: Enfin, les tollards qui continuent à rouler avec leurs 33 tonnes, c'est pas la peine.
0: Hein. Non, 40.
14: Alors on a également vite fait avant qu'on aille vers le débat une demoiselle qui nous a envoyé une photo qui est magnifique hein, d'ailleurs. Hein. Je suis très jaloux de savoir que elle a écrit. C'était pour toi. Hein. Une certaine Magali. Je vais même l'appeler en direct. Je vais voir. J'espère qu'elle est chez elle. Hein, donc sinon on va la réveiller. Tant pis. Ça fait un peu pour ça aussi les numéros de téléphone. Hein, sinon faut pas nous les laisser. Mais ou alors sinon faut se mettre sur messagerie quand vous dormez. Et apparemment elle a kiffé tes poèmes la dernière fois que t'es passé. Et je sais pas quel âge elle a, cette petite, mais putain, bien foutu, hein.
0: Tu vois ?
14: Ah bah ouais, mais l'abîme pas cette photo. On va bien la garder, hein. Un sacré beau morceau, hein. Magali. Je sais pas si tu nous écoutes, mais on va te juste pour que Gérard puisse te parler en direct deux secondes. Ça va sonner. Hein. Ah merde. Allô ? J'avais pas allumé. Ah, c'est bon.
15: Bonjour ou bonsoir, vous êtes bien sur le répondeur de Mag et malheureusement, je
14: ne peux pas vous répondre.
15: On lui laisse un message,
14: Gérard ?
15: Alors laissez-moi un message après le bip. Bye.
14: Ouais, salut, c'est Max. Je suis chaud comme la braise. Et avec Gérard de Suren, Gérard...
0: Ben voilà, donc on essayait de t'appeler, apparemment tu n'es pas là.
14: Bon, on lui envoie un mail.
0: Donc on va... Renvoie-nous un Meg.
14: Un Meg ?
0: Un Meg. Ouais,
14: un mec, non mais un mec.
0: Un mec. Un mail.
14: Voilà, un mail, pardon, un mail. Voilà. Et voilà, il va te dire juste un petit truc, fais-lui un petit poème, une petite impro sur Magali.
0: Moi, non, on verra ça plus tard.
14: Magali, j'ai envie que tu me bouffes le zizi.
0: Non, c'est bon, vas-y.
14: Quoi, qu'est-ce qu'il y a?
0: Non, quand même, on va, comment
14: Magali, ta chatte pour moi est comme une cibie, je sais pas.
0: Non ouais, non, ça non. va.
14: On t'embrasse, Magali, on te rappelle, je te rappelle demain, moi, personnellement.
0: surtout
14: si t'es majeur, hein, d'accord, ok?
0: Shadok.
14: Je ne te rentrerai pas dans mes pensées, mais j'ai la dalle. Bisous, ma chérie. On se met pas d'où à l'appel, à la salope.
0: Non,
14: je rigole. On la rappellera demain. Hein, demain il fera beau. Donc Gérard, on va attaquer d'ici quelques instants le débat sur la monnaie unique.
0: Mmh.
14: Le temps que tout le monde s'installe. Karine est au 0825 08 5000. Je pense que Belinda, qui est dans les couloirs, qui a décidé, je sais pas ce qu'elle branle.
0: Bah, elle a intérêt de venir bosser, sinon elle peut repartir chez elle.
14: Donc voilà. Belinda!
0: Donc on va saluer Nounours et puis tout ça, et puis toi pour Vulve. Voilà. Un petit message à Vulve.
14: Attends, je vais laisser un message.
16: Attends. Belinda, si tu nous entends, tu viens tout de suite, hein. T'es cerné.
14: Voilà, donc Belinda va arriver. Je pense qu'on aura également Simon.
0: Mmh.
14: Et on aura également Babouche qui va venir également faire
0: pour,
14: l'arrêt.
0: Pour le net.
14: Pour le net ou pour l'arrière, on va voir comment ça va se passer. C'est possible que ce soit Simon qui fasse... je sais pas comment ça va se passer. C'est toi qui décideras. En tout cas, on essaye encore les équipes. Hein. C'est pas du sûr qu'on les garde encore. Tout ça, c'est de laisser.
0: Mais t'as trouvé le truc pour les messages sur les débats pour le net.
14: Ouais, on va trouver. Ouais.
0: Donc c'est quoi? Parce qu'on va l'annoncer quand même.
14: /.
0: Ouais.
14: www.fm.gérard.com.
0: Ah ouais, d'accord.
17: Bon, c'est sache. Bon. On fait péter Goldorak là.
18: Non, pas tout de suite. Je voulais te dire que donc on a reçu de la part de G-Prod qui est Guesta Production.
17: Non mais c'est bon si c'est non mais dans ces cas-là c'est même pas la peine.
18: Je vais pas te le lire en entier.
17: Non mais c'est même pas la peine. C'est même pas la peine que tu me fasses voir ça. Tu me passes directement
18: à l'occasion. Attends, je vais juste te lire un petit peu et tu vas leur dire que c'est du torchon. À l'occasion de la sortie d'une cassette vidéo qui s'appelle Le Routier et les Montagnards. Gérard de Fun Radio et celle du CD-ROM avec GG Je Baise à l'aise où on peut draguer en 10 leçons. Guestar Production pour la présente aimerait vous demander s'il serait possible de libérer Gérard jeudi prochain pour qu'il puisse assurer sa tournée de promotion sur Paris et région parisienne. Nous vous rappelons que nous bénéficions d'une clause d'exclusivité signée par l'accord de Gérard de Fun Radio. Filiale de cette société du magazine Homo Mag souhaiterait également disposer de Gérard de Fun Radio le vendredi 7 novembre en vue d'une soirée organisée par son service de presse, le Star Night de Mulhouse. Alors voilà.
17: Eh ben, dans ce cas-là, ce personne-là.
18: Là.
17: Donc, fesse de babouin.
18: Bon, c'est pas fesse de babouin, fesse de babouin, il est là, fesse de babouin.
17: Fais voir quand même.
18: Ouais, fais-le, parce que c'est le document quand même.
17: Mmh. Attends, monsieur. Ferrari, ouais, d'accord.
18: D'accord.
17: Donc, je prévenais quand même à dire que monsieur Fesse de Babouin, ton histoire de. Ton histoire là, que, du bouquin que j'ai reçu chez moi encore.
18: Celui-là
17: ouais, tu l'as reçu aussi, comme par hasard.
18: Paris Macho.
17: Ouais, voilà. Donc, Fesse de Babouin, c'est pas la peine de marceler dans les cabines téléphoniques parce que sinon, tu vas tomber sur des gamins et eux, ils vont t'insulter. Un conseil que je te donne. Évite de m'appeler sur mon tatou parce que mon tatou
18: commence à en avoir ras-le-bol.
17: Je commence à en avoir plein les couilles.
18: Voilà, pour pas
17: en
18: dire.
17: En parlant poliment.
18: Ouais.
17: Et toi, tu commences à me les casser aussi parce que là, tes saloperies que tu viens de me balancer, je l'ai dans la mallette là-haut, en haut. Et bon ben il a BF Fun Radio. Donc on peut lire à peu près fameuses soirées.
18: Alors soirée de GG soi-disant, le samedi 1er novembre, soirée karaoké avec Françoise. Le samedi 8 novembre, soirée de lecture de poèmes sur le parvis de la Défense. Le samedi 15 novembre, il y aura le bal de musette avec Gérard et son accordéon. Le samedi 22 novembre, soirée animation avec la danse bretonne. Et le samedi 29 novembre, soirée gay dans les chiottes de la loco.
17: Donc alors je te préviens d'une chose, Fesse de Babouin, tu peux me le redonner quand même.
18: Attends, je vais finir parce qu'il y a quand
17: non,
18: même.
17: Non mais c'est derrière qu'il faudrait. Non. La dernière page.
18: Là ouais.
17: Non. Non, à la fin, tout à la fin, tout ouais. À la fin.
18: Là, il y a le magazine, là.
17: Non,
18: là.
17: Mais derrière.
18: Là,
17: ouais. Voilà. Alors, je te préviens d'une chose, que si tu t'amuses à balancer mon adresse...
18: Oh la vache. Parce qu'à la fin, il y a marqué sommaire du prochain numéro. Vous saurez où habite Gérard. Comment Gérard s'est-il rendu compte qu'il aimait les hommes? Qu'est-ce qui a fait le succès de Gérard? Des précisions sur le volume 2 de la fameuse compilation Poèmes de nuit. Interview de Humphrey, bien sucé, le meilleur ami de Gérard, et des détails sur le premier magazine.
17: Mais
18: de Gérard.
17: Par contre, je te signale qu'il y a un truc qui t'est quand même mis en partie dedans.
18: Ah merde.
17: Ah oui. Voilà.
18: Ah oui, il y a marqué à un moment donné, il y avait Max de Fun Radio, c'est ça?
17: Oui.
18: Petites annonces. Pour répondre à la petite annonce écrite du journal 1, recherche babysitter pour garder Gérard le jeudi soir de 1h à 3h du matin lors des débats Max de Fun Radio.
17: Donc alors je te préviens une chose, Fesse de Babouin, si t'as vraiment le courage comme tu m'as incendié dans la cabine
18: surtout
17: téléphonique.
18: L'annonce est fausse, c'est pas de 1h à 3h, je cherche une babysitter, mais c'est de 1h à 4h. Hein.
17: Oui, mais alors dans ce cas-là, comme t'as eu le courage de m'insulter et que t'as insulté Nicolas, celui qui me prépare mes débats et qui est là-haut. Qui est en haut.
18: Ah tu fais même plus tes débats toi-même?
17: Non, mais il me les prépare sur ordinateur.
19: T'as un writer maintenant.
17: Et il me les tape sur ordinateur. Donc il est là. Donc alors maintenant, je vais te dire une chose, c'est pas la peine de l'harceler comme tu l'harcèles, ni de m'harceler
18: alors,
17: comme
18: arrêtez...
17: tu le fais à la cabine.
18: Arrêtez
17: ni
18: de l'harceler.
17: Sur mon tatou.
18: Arrêtez de l'harceler tout le
17: parce
18: monde.
17: Parce que apparemment,
18: ouais.
17: sur le magazine, tu donnes mon numéro de tatou. Alors je vais te dire une chose, que là, moi des numéros, moi je vais t'en balancer. Et c'est dommage que je puisse pas choper ton numéro. Parce que moi je balancerai le tien à l'antenne. Et là on va rigoler. Alors si tu m'écoutes, Fesse de Babouin.
18: Mais c'est pas toi qui lui as donné l'interview là.
17: Non.
18: Parce qu'il y a une interview qui dit avant toute chose, bonjour Gérard, tu réponds bonjour à vous. Gérard, depuis combien de temps vous vous êtes pas lavé? Tu dis depuis 2 mois. On parle donc en quoi t'es propriétaire, on te demande depuis combien de temps cela prend. C'est, ça fait à peu près que t'as gagné à peu près 25 millions de francs par an. Et on ajoute en plus de 5 millions pour les droits d'auteur. Il existe également un service Minitel 3615 GG et un 3668 avec ton nom. Comment est-ce que cela te rapporte? Tu fais le 2, représente environ 4 millions de francs par an.
17: Ouais.
18: Voilà, etc.
17: Donc Nicolas, si tu m'écoutes, Ou MJ, si tu peux faire descendre Nicolas, s'il te plaît.
18: Non. Personne dans le studio, je veux personne. Non, je veux pas. Je veux
17: non,
18: pas.
17: Mais Nicolas,
18: il reste là où.
17: Non, Nicolas. Mais Nicolas, il a essayé le 36-15, ouais, okay. Gérard, ouais. Et ça n'existe pas.
18: Voilà.
17: Donc pour moi, c'est du baratin. Et donc, en plus, cette personne-là.
18: Ça m'étonne ce que tu me dis, mais bon.
17: Non, ça t'étonne peut-être, mais moi ça m'étonne pas. Parce que tu vois, c'est du baratin. Parce que le mec, il habite, soi-disant que c'est le François de Belgique, qui aurait donné mon adresse, et l'enveloppe est postée de Puteaux.
18: Attends, je vais te dire ça tout de suite. Moi, c'est Puteaux également.
17: Oui, oui. Eh ben, il comme
18: dans
17: par
18: le
17: hasard.
18: Coin, en plus, comme il habite dans le coin, il va en mettre partout, parce que j'avais dit qu'il avait plus
17: mais
18: de
17: mais il paraît que c'est une auditrice qui aurait balancé mon adresse. Alors, je voudrais bien savoir, quelle est la pétasse qu'aurait donné mon adresse à Fesse de Babouin. Alors maintenant, si la pétasse se reconnaît,
18: ouais, faut faire
17: qu'elle me le dise.
18: Voilà, j'ai pas trop apprécié non plus. Hein.
17: Alors on demande entendeur salut à toutes les pétasses qui donnent mon adresse.
18: Voilà, très bien. Merci encore.
17: Voilà.
18: Voilà, très bien. On va se retrouver dans un instant pour la suite de la Radio Libre de la Nuit. Vous l'avez entendu, sous les qu'un débat qui sera le premier sur la mode et le deuxième donc sur les animaux domestiques.
17: Non, le premier sur la mode.
18: Oui, et le deuxième sur les animaux domestiques.
17: Non, le premier sur les animaux.
18: Non. Sur la mode et le deuxième sur les animaux domestiques. Je t'expliquerai pourquoi.
17: Alors maintenant, on va mettre un disque et vous me changez toute la liste. Merci. Maintenant, j'en ai marre. Non, mais là, j'en ai marre.
19: J'ai compris.
17: T'énerve pas. Là, y en a ras-le-bol.
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0: toi, Kyo. T'es vraiment une pétasse.
1: Déjà, une.
2: Vous allez arrêter de vous foutre de ma gueule maintenant.
3: Ouais, mais c'est pas des conneries, là. Ouais, c'est des conneries que vous êtes en train de nous dire.

0: Mais ne dites pas, vous les avez foirés. Bon, je n'en ai marre.
1: Bonsoir à tous, vous venez d'entendre Vanin Jumpin. 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
2: Voilà, donc, pour ceux qui aiment les années 80. Et là, on vient de recevoir un petit truc qui fait pas plaisir. Je
1: ça
2: sais
1: m'a
2: pas si on
1: fait
2: voit bien.
1: Plaisir du tout, non, comme
2: alors,
1: tu dis si bien.
2: Voilà, regarde.
1: Ouais, je sais pas qui c'est qui s'amuse à envoyer ça par fax, mais ça commence à bien faire, ces conneries. Ça commence à bien faire, donc...
2: Faut que ça cesse.
1: Calmer les esprits là-dessus.
2: Voilà. Donc, on a... Il y a du monde sur Minitel, il y a 20 personnes, c'est grave, putain.
1: Ouais, mais même le standard, là...
2: GG, arrête de jouer le loubar, ça suffit. Ma sœur a 14 ans et ma fille a 2 ans. Je ne pouvais plus t'écouter, car fun, nanana. GG, mon problème est le suivant. J'ai essayé le coton-tige, la tige est ressortie, mais le coton est resté. Comment est-ce que je peux faire pour m'en sortir?
1: Ah bah, j'en sais rien. Tu vas aux toilettes.
2: Quand même grave. Hey, te mettre de coton-tige dans le cul quand même.
1: Bon, dit des conneries. Bon, c'est bon. On n'est pas là pour parler de ça. On accueille Claude.
3: Oui, bonsoir Gérard.
1: Bonsoir Claude. Sylvain.
3: Oui, bonsoir tout le monde. Bonsoir Gérard. Tu fais Technomate, c'est super.
1: Ok. Merci pour. Ah ouais. Si vous avez des réactions à dire, profitez-en pour ceux qui ont vu Technomax.
3: Ouais, super. C'est super.
2: Instant. Merci les lescu. Bravo. Merci les lescu.
3: Je suis pas lescu, mais
4: c'est beau, Max.
1: Michouko là.
5: Bonsoir Gérard.
1: Bonsoir Rita.
5: Bonsoir.
1: Comme par hasard, on a Rita puis on a Michouko. Ouais. Et on a Rita avec.
5: Bonsoir.
1: Rita, bonsoir.
5: Bonsoir.
1: Lucie, bonsoir.
6: Oui, bonsoir.
1: Et Estelle, pour finir.
7: Bonsoir,
1: Gégé. Salut.
3: On a Rita, Mitsuko, c'est comme si on avait Gérard et Cousin, quoi. C'est...
1: Comment comment
2: comment
1: J'entends mal, là.
2: J'ai entendu un truc qui m'a pas fait plaisir.
1: Je sens que...

0: Oui, bah, ma Technomax.
1: Ouais, d'accord.
0: Elle était super, mais ça passe un peu trop tard.
1: Ouais, bah, c'est diffusé.
0: Mais c'est génial, quoi, Max. Il était super mignon. Ouais,
1: c'est
0: super cool.
1: Oh là là, tout ça pour après, pour essayer d'y parler en antenne pour qu'elle y envoie.
0: Non, mais tiens.
1: Ouais, c'est ça.
2: Moi, j'ai rien compris de l'émission parce qu'avec une seule caméra, il y avait un mec qui était toujours hors du champ de la caméra. Quoi. Il allait à gauche, à droite, donc j'ai pas compris le principe.
3: En plus, quand je danse n'importe quoi, mais c'est rediffusé samedi.
0: Non, mais il était hyper mignon, Max, hein, t'étais génial.
1: Ouais, mais Rita, c'est bon.
3: Allez, on va faire le débat parce qu'il est 2h20 quand même.
1: Ouais, 2h20, donc.
0: C'est pas du cirage, là, c'est ça.
1: Ouais, mais ça y est, on a pas besoin. Ouais, mais ça y est, oui.
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1: Alors Claude, bonne nuit. Bonne nuit Claude. Au revoir Claude, ça t'apprendra. Voilà, comme ça, ça commence. Alors je vous préviens, si vous voulez faire comme Claude, vous pouvez continuer, vous allez y aller. Alors que pensez-vous des nanas avec une queue de cheval? Alors on va commencer par Sylvain.
2: Alors les nanas avec une queue de cheval, donc est-ce que je peux parler de mon cas avant?
1: Bah, pour l'instant, tu réponds à la question.
2: Bon, d'accord, je pense.
1: Si ça te dérange pas.
2: Bah, y a pas de problème. Bah, moi, je trouve ça très sexy, très sexuel.
0: Hein?
2: Avec un queue de cheval.
1: Ouais, d'accord.
3: En tout cas, il y a un truc, il y a un fait divers qui dit on a retrouvé un homme habitant sur Rennes avec une queue de cheval entre les dents et qui a déclaré. Attendez!
1: Hey, c'est bon, là, vous arrêtez de rire comme ça, là, les sauterelles. Hein.
3: C'est pas terminé. Donc, on a retrouvé un homme habitant sur Rennes avec une queue de cheval dans les dents qui aurait déclaré. Bon, c'est bon.
2: Exactement.
1: Voilà, il y en a une qui a un rire. Un rire de singe.
2: Ouais, mais là, j'ai jamais eu de queue de cheval entre les.
1: Sylvain, tout à l'heure, tu vas faire comme Claude, tu vas dégager au standard vite fait, toi. J'ai l'impression.
3: Et avant d'ouvrir le débat officiellement, donc.
1: Non, mais ça y est, il est déjà ouvert, hein, je te signale, Max.
3: Bon, bah, d'accord. Dans le livre des records, on a pu voir un homme avec une queue de cheval mesurant plus de 17,50 m.
0: Il avait de la chance.
3: Voilà, et on a retrouvé encore
1: Merci, Estelle. Hein.
3: Alors, on a retrouvé encore un homme, comme par hasard à Suresnes, qui se lave les cheveux et la moustache à l'Adidas pour que ses cheveux poussent plus vite.
0: Oh là là, ça m'a dégoûtant.
1: N'importe quoi, celui-là.
3: Non, mais c'est pas toi.
1: Non, mais attends, je sais qui c'est qui a été chopé ce sondage-là, mais je voudrais bien savoir où. Il va me le dire tout à l'heure avant qu'il se prenne une grosse tarte.
0: Mais celui-là. Pourquoi tu te sens visé, Gérard? On n'a pas parlé de toi. Il n'y a pas que
1: alors,
0: toi.
1: Mitsuko, là.
0: Mitsuko, oui.
1: Ouais, Mitsuko.
0: Bah, écoute, moi j'habite dans un appartement, donc un cheval, c'est pas très pratique.
1: Que pensez-vous des nanas avec une queue de cheval? Max, s'il te plaît, tu commences pas.
3: C'est pas moi, c'est l'autre derrière, c'est comment il s'appelle? C'est Olivier du fond.
1: Olivier, arrête. Qu'est-ce que tu viens de dire, Sylvain?
2: Bah, que penses-tu de Ravelot? C'est ça la question.
1: Non, c'est pas toi que je m'adresse, t'as déjà répondu. Alors, Mitsuko.
0: Ouais, les queues de cheval, c'est joli, mais j'aime pas les queues de cheval basses, je trouve que ça fait non. Mm-hmm. J'aime bien les queues de cheval hautes.
1: D'accord.
0: C'est joli.
1: Rita?
0: Mon petit cheval à crème.
1: Oui.
0: Bon, c'est de l'escu, hein.
1: Ouais, y a pas de l'escu, d'accord?
0: Exactement, Gérard.
1: Alors,
0: je voulais dire que les queues de cheval, je trouve ça très ringard.
1: Mm-hmm.
0: Et je voulais te demander, toi, Gérard, est-ce que t'aimais les nanas avec des queues de cheval?
1: Je répondrai une fois que
2: dire, excuse-moi, Gérard, je peux te couper. C'est Sylvain, moi, j'ai une queue de cheval et je recherche une fille avec une chatte de jument. Donc, je laisse mes coordonnées hors antenne.
1: C'est bien, bah, tu peux les laisser hors antenne, personne ne te ramènera.
0: Personne ne te répondra. Hein.
1: Personne ne te répondra.
2: Hippique.
1: Ouais, c'est ça. Lucie.
5: Moi, j'ai pas beaucoup de cheveux, alors je fais une petite queue de lapin.
1: D'accord. Bon, ok. Et Estelle?
5: Ouais, les grandes queues, oui, mais les petites, ça vaut pas le coup. Bien dur, surtout.
1: J'ai mal entendu ta réponse.
5: Non, mais c'est rare.
1: J'étais en train de boire.
5: Les grandes queues, ça vaut pas le coup. Bien dur.
1: Oh là là,
5: Mais si t'as pas beaucoup de cheveux, tu te fais qu'une petite queue. Mm-hmm. Ça fait ridicule. Bien sûr, vaut mieux une grande queue. Bien sûr.
1: D'accord. Qui c'est qui voulait que je réponde
0: C'est moi, mon
5: tout le monde, tout le monde.
1: Bah moi, je vais vous répondre. Alors, comme vous voulez que je réponde, normalement, j'avais pas envie de répondre.
3: Non, on a plus le temps,
1: Quoi, on a plus le temps? Je réponds quand même aux questions, puis c'est tout. Donc, alors, je réponds que moi, je préfère les nanas qui ont une queue de cheval. Voilà, vous êtes contente?
5: Et est-ce que tu aimes quand t'as les cheveux gras?
1: Non.
5: Non?
1: Pas du tout.
0: Mais des grandes queues de cheval, Gérard, ou des petites queues de cheval?
1: N'importe. Ça dépend de la taille des cheveux de la nana.
0: Qu'est-ce que tu veux qu'elle te fasse avec leur queue de cheval?
1: Bon, bah attends.
0: Est-ce que tu veux qu'elle te fouette?
1: Non, pas du tout.
2: Est-ce que je peux te fouetter avec ma queue de
1: bon,
2: cheval?
1: Bon, toi, Sylvain, quand je t'appellerai pot de chambre, tu sortiras.

0: sous le lit, toi.
1: Est-ce que tu veux qu'elle tirerait ? Est-ce qu'elle pourrait l'entourer autour du coton-tige ?
0: Ouais, bon, qui c'est qui pose cette question ? Ah, c'est bizarre, là, y a, quand je demande qui c'est de la nana qui pose cette question, il n'y a plus personne.
1: Gérard, c'est Estelle. Est-ce que tu veux qu'elle te caresse avec ?
0: Ah, pourquoi pas ? Ah. Bah, parce que t'as l'intention de t'en faire une, Estelle ?
2: Non, là, un cheval.
0: Non, mais laisse tomber, ça tombe de trop bas.
1: Est-ce que tu aimes faire des queues de cheval à des filles ?
0: Ben, moi, je ne sais pas les faire personnellement.
1: Non, mais c'est pas dur, Gérard. Tu as un élastique et Paul, c'est fini.
0: D'accord.
3: Un élastique dans le clito, ça doit faire mal.
0: Bon, Sylvain, bonne nuit, ça t'apprendra d'être poli. Voilà, comme ça, on va rester, je vais rester qu'avec les nénas.
3: C'est ça le but, en fait.
0: Ah bah, si je viens de te dire de rester poli si tu veux rester. Alors,
3: non, mais je dis, c'est ça le but en fait, mais t'es un petit malin.
0: Donc tu restes poli s'il te plaît.
3: Oui, bien sûr.
0: D'accord ?
3: Oui.
0: Est-ce que les chauves peuvent avoir une queue de cheval ?
3: Oui. Quoi, les...
0: les chauves ?
1: Oui, ils peuvent en coller une.
0: D'accord.
1: Non,
3: faut arrêter la cocaïne.
0: Merci Olivier de mettre le double son en partant. Hein.
4: Non. Il a rien fait.
0: Non. Il a appuyé sur un bouton, il a rien fait, comme par hasard. Ouais. Donc Sylvain. Sylvain, tu réponds, s'il te plaît.
2: Ouais.
3: Du monde.
1: Gérard.
3: Non, si les chauves, ils ont besoin d'une queue de cheval.
0: Mitsuko, parce que là, pour... oui. Sylvain, t'as du monde derrière toi, alors donc.
3: Bah oui, on fait une teuf, là.
0: Ouais.
3: D'ailleurs, t'as invité après.
0: Mitsuko.
1: Bien sûr que les chauves-souris peuvent avoir des queues de cheval, surtout si elles sont enragées. Mais moi, personnellement, j'ai peur des chauves-souris, donc. C'est une question que je te répondrai pas.
0: D'accord.
1: Gérard.
0: Oui.
1: Mon petit lapin en sucre.
0: Oui, c'est qui ?
1: SQ. Manu, c'est quoi ces pétasses? Manu,
0: Ouais, pétasse toi-même, d'accord?
1: Non, mais attends, on parle l'escu, c'est quoi ce bordel?
0: Rita.
1: Bah, ça se voit qu'elles sont pas polies, moi je suis pas d'accord, hein, Gérard.
0: Oh, Rita.
1: Oui.
0: Rita, tu te calmes, s'il te plaît, d'accord?
1: D'accord.
0: L'escu,
1: c'est quoi ce bordel?
0: Tu te calmes. Si ça continue, ça va gerber.
1: Ah non, mais c'est plutôt. Non, Gérard, je suis pas d'accord. Hein. Moi, je réponds aux questions. Hein.
4: Mais non, il y en a un ou une qui a la radio derrière. Là, faut qu'il baisse.
1: Non, mais il y en a une qui répète tout le temps l'escu, moi, ça va pas. Hein.
0: Ok. Donc.
1: On reste poli.
0: Ok, de toute manière, ça va. Ça va rester poli, ce mec qui te le dit tout de suite.
3: Ouais, tu vas faire tout un fromage.
0: Toi, Sylvain, si ça te plaît pas, tu vas dégager au standard, d'accord? Hein, déjà, c'est toi qui fais la teuf, c'est toi qui as du monde derrière toi. Donc, ça commence à suffire ton bordel aussi.
3: Merguez parti, là.
0: Bon, allez.
1: Gérard, continue son débat.
0: Allez, hop, tu me chopes Sylvain, tu lui dis que soit qu'il arrête ou il rentre. Allez, hop. Donc, Rita, pour toi.
4: Pour me présenter.
1: Rita. Oui, Gérard.
0: Donc, tu réponds, s'il te plaît.
1: Bah oui, mon petit chéri, moi, je te dis que les chauves.
0: Non, mais vas-y, réponds, t'occupe pas de...
1: Donc les chauves, Gérard, s'ils sont chauves, ils peuvent pas avoir des cheveux, quoi. Ils peuvent pas se tenir avec quelque chose, quoi.
0: D'accord.
1: Lucie. Voilà. À part mettre des perruques. Voilà.
0: D'accord. Lucie.
5: Oui, ben moi je t'ai dit, ils peuvent.
4: Allô, je suis à l'antenne ou pas?
1: Ouais, t'es à l'antenne. Allô.
4: Je suis un nouvel auditeur là. Est-ce que je suis sur l'antenne?
1: Oui, t'es à l'antenne. Bienvenue.
4: Bonsoir.
6: Gérard. On accueille Simon.
1: Bonsoir Simon.
6: À la place de Claude.
4: Bonsoir.
0: Salut Simon.
1: Ça va,
4: bonsoir Simon. Je suis agent de sécurité dans un bowling, donc c'est pour ça qu'il y a de l'ambiance. Hein.
0: Ouais, c'est ça. Ok, merci pour la voix. Hein. D'accord, le chef là-haut. Et tout le monde va bien?
4: Je suis dans un bowling.
0: Ouais, t'es dans un bowling.
1: Il y a de l'ambiance dans
0: Lucie.
1: Ton bowling. Oui, mais bien, je t'ai répondu.
0: D'accord, Estelle.
1: Moi qui s'en fasse greffer une, je vois pas comment il pourrait faire.
0: D'accord.
3: Moi j'ai empilé tous les codes à Gigi, je vais faire un strike.
0: Bon, allez, Sylvain dehors. Hop, ça y est, ce coup-là, Sylvain dehors. Hop.
6: Ok, ça y est, il est parti.
0: Ce coup-là, terminé pour lui, il avait qu'à être poli.
3: Gérard, est-ce que c'est vrai que quand t'étais petit, t'as eu ta première érection en allant au salon d'agriculture et en voyant une queue de cheval?
0: Et attends, tu restes poli, s'il te plaît, toi là-haut. Préférez-vous les queues de cheval ou les tresses? Simon?
3: Oui.
0: Alors tu te réveilles parce que tout à l'heure tu vas gerber aussi toi.
3: Ferme ta gueule, c'est de... Alors, comment on décide?
7: C'est quoi cette ambiance d'ailleurs?
0: Tu demandes à Simon là ce que c'est que ce bordel là, s'il te plaît, là, des klaxons?
6: C'est pas lui hein, Gérard.
0: Ah non, c'est pas lui comme
6: ça.
0: Non,
6: c'est pas lui, non, je t'assure.
7: Ah, attends, il y a quelqu'un là. Allô?
0: Allô?
8: Oui, bonsoir.
1: Bonsoir.
8: Bonsoir.
1: Bonsoir.
8: Je préfère rester anonyme si c'est
0: bon, ça c'est là-haut hein. Max, il est avec un portable, il s'amuse là-haut. À mon avis, c'est... Ouais. Si.
1: Je vais répondre.
0: Ouais, alors Mitsuko.
1: Bonsoir, réponds.
0: Mitsuko.
1: Ouais. Moi, c'est ni les queues de cheval, ni les tresses, c'est les couettes.
0: D'accord.
1: Je trouve ça beaucoup plus joli. Comme
0: Mais même, de toute manière, je pense qu'il y a une question qui va être. Qui est par rapport aussi avec.
1: Gérard.
2: Pour parler le mec, moi aussi, mais c'est pas moi, je suis là.
0: C'est qui s'amuse à. C'est qui s'amuse avec les klaxons, là?
8: Qui s'associe avec le bowling?
0: Bon, allez hop, Simon dehors.
6: Simon, c'est pas Simon.
0: Ouais, c'est qui?
6: Ah, je sais pas.
0: Ça sont pas être les nanas hein, qui sont dans un bowling.
1: Non, c'est pas nous.
2: Je suis là.
0: Bon, alors Michuko, donc tu m'as dit.
8: Moi, je suis anonyme.
2: Ouais. Oh.
0: Eh, hey, Manu, s'il te plaît, tu me calmes ça.
6: Il est parti, Simon, là.
0: Non, mais tu me calmes. Bon.
6: Gérard, ça peut pas être lui, il est parti.
7: Non, mais c'est.
0: Ouais.
1: Gérard.
7: Oh, Gérard, tu exploses le Minitel en tout cas.
0: Michuko, donc tu m'as dit que tu préférais.
1: Je préférais les couettes parce que, en général, quand tu prends une fille et qu'il y a des couettes, tu peux la tenir par les couettes, c'est
0: hyper
1: bien.
0: Ok, d'accord. Rita.
1: Moi, mon petit lapin en sucre, lèche-cul.
0: Michuko, s'il te plaît,
1: mais
0: tu te calmes.
1: C'est Gérard, et je vais répondre à Gérard.
0: Michuko, attends, Rita.
1: C'est Rita, mon petit chou,
0: Michuko, tu te calmes, s'il te plaît, parce que tout à l'heure, tu as dégagé au standard.
1: Ouais, exactement.
0: Hein? Alors, Rita, tu réponds.
1: Moi, je préfère les tresses, hein, parce que ça fait un style indien, quoi, tu vois. Mm-hmm. Ça fait très aventure. Ça fait très calme.
9: Mais t'en fous pas de l'aventure, tu vois.
1: Ça fait très. Moi, je suis une rebelle, hein, Gérard.
0: Mmh.
1: Donc, ça fait très calamitienne, ça fait aventure. Donc, c'est mieux qu'une queue de cheval, quoi.
0: D'accord.
6: Gérard, attends, avant Lucie, on accueillait Esteban.
1: Hola,
6: à la place
1: Gérard.
6: De Sylvain.
10: Hola, où est-ce que
1: hola. Comment est-ce
10: muy bien. T'es goûté de la fellation?
1: Oui.
0: Ouais, Sebal, s'il te plaît, t'arrêtes un peu ton fiac, là. Bon, tu prends l'antenne, tu lui dis qu'il arrête son bordel. Oh hey, tu travailles ou quoi, la merde?
6: Il est parti, Gérard.
0: Non, ouais, c'est quoi, là, ce cirque, là?
6: Il est parti.
0: Ça commence à bien faire, là, tous les jeudis avec toi au standard.
2: Le mec, Gérard.
0: Lucie.
1: Oui.
0: Mais... Je sens que tout à l'heure, le débat, il va se terminer à 2h30.
2: Oh non,
0: Lucie.
2: Gérard.
0: Lucie, tu réponds. Oh, c'est quoi, la bordel?
6: Il n'y a plus personne, Gérard.
0: Lucie, s'il te plaît, tu réponds à la question.
1: Oui, alors moi, je m'en fous. En fait, ça dépend des fringues que je porte. Des fois, je me fais des couettes, des fois, des fraises. Des fois, un chignon. Des fois, j'en fais pas. Enfin, ça dépend. Je m'en fous.
8: Et tu passes à la sécurité, toi?
1: Non, c'est vrai que les tresses, c'est pratique, quoi.
0: D'accord.
1: Quand tu te fais prendre dans le
0: vlog. Et celle?
1: Bah, je préfère deux grandes tresses que.
0: Gérard, reviens!
1: Une grande que Gérard! Reviens, Gérard!
10: Tu es parti où?
2: Nicole, mais.
1: Gérard!
2: Celui qui met de la musique, il s'arrête, s'il te plaît!
1: Gérard!
2: Il est là, Manu.
1: Ah, c'est les extraterrestres qui ont débarqué, hein.
0: Oh, Manu. Continue pas le débat. Oui, tant que tu me chopes pas, qui c'est?
6: Ça y est, c'est bon. Bon, Max l'a trouvé.
0: Non, mais je continue pas le débat sans savoir
2: allez,
0: qui c'est.
2: Bah,
0: c'est.
2: Allez, les 2h30, là.
0: Et celle, donc, t'as répondu?
1: Ouais, je préfère deux tresses qu'une grande queue.
0: D'accord.
1: C'est bien.
0: Hein.
10: Gérard, approche-toi du micro, j'ai envie de te
0: spermer
10: sur la bouche.
0: Bon, tu dégages au standard, Estombal. Hop, Estombal dehors.
10: Non, c'est pas moi, c'est l'autre.
0: Non, c'est pas toi, bah
10: non,
0: si, c'est
10: pas
0: toi.
10: Moi, je te dis.
0: Je dois pas le savoir, c'est toi qui viens de dire ça, tant pis pour toi.
1: Non, c'est pas lui.
0: C'était
1: pas
10: moi.
1: La même voix, Gérard.
10: Je parle seulement espagnol,
1: non,
10: moi.
1: Non, c'est pas lui.
0: Alors, trouvez-vous normal que certaines personnes se passent des queues de cheval à leurs animaux? Ça, c'est une question complètement con.
10: Je trouve ça dégueulasse.
1: Bah, ouais. Qu'il
10: leur mette des manteaux, des trucs comme ça.
0: Mm-hmm. Non, mais ça.
10: Je trouve ça débile.
0: Ouais, ben, ça, je suis de ton avis, hein.
10: Ouais, bon.
1: Je fais des
0: première fois. Mitsuko.
1: Gérard, ouais, je fais des tresses à patrouille.
11: C'est complètement débile, c'est vrai, mais c'est. Tu vois, il y a des maîtres qui aiment bien que leur chien leur ressemble. C'est pour ça qu'ils font des queues de cheval à leurs petits chiens pour que leur petit chien leur ressemble. Tu vois.
10: Il y a des maîtres qui ressemblent à leur chien.
11: Gérard.
0: Oui.
11: C'est Rita, mon petit chou à la crème.
0: Ouais, ben justement, j'aurais. Mon Mitsuko, qu'est-ce que je viens de te dire?
11: Non, c'est pas moi cette fois-ci. Pouf.
10: Et Gérard, si la fille elle t'appelle mon petit chou à la crème, est-ce que je peux t'appeler mon caca au rhum?
0: Eh ben toi, tout à l'heure, tu vas aller voir au standard, tu vas te faire une grosse crotte au standard, tu vois.
1: Gérard.
0: Donc, Rita.
10: On peut pas.
1: Oui, mon petit chou. C'est pas
10: bien. Je avec le roi de la répartie.
1: Soufias. Gérard, je voulais te dire, moi, je trouve que c'est hyper respecté quand même. Ça parce que, par exemple, tu vois, moi, je fais d'équitation. Et pour les chevaux, quand il y a un concours, on tresse la queue. Et c'est très joli. Donc, c'est très esthétique et moi je trouve que c'est hyper chouette. Hein.
0: Rita, ouais. Lucie, je veux dire, pardon.
12: Oui. Moi, bah, des fois, je fais des tresses à ma truie ou je rajoute des plumes à mon canari. Je vais en remettre d'autres. C'est joli.
0: D'accord. Merci pour celui qui passe sur tout le monde. Manu, s'il te plaît.
13: C'est pas possible, il est parti. Il est parti, Gérard.
1: Non, Gérard.
13: Quoi, c'est quoi?
0: Alors, Lucie, t'as répondu?
13: Moins fort la musique.
0: Bon, Manu, s'il te plaît.
13: Oui, Gérard, je t'écoute.
0: Tu chopes celui qui a la musique parce que ça commence à me gonfler là.
12: Est-ce que tu pourrais dire, s'il te plaît?
0: Oui. Si ça te dérange pas.
14: Je suis venu manger, Gérard.
0: Tu sais.
13: Bon, allons-y.
12: Bah, il est pas comestible.
0: Donc Estelle.
1: Méfie-toi, Gérard.
15: Oui, je pense que ça dépend avec quel animal, quoi.
0: D'accord.
12: Alien 5, Gérard.
13: Gérard, là, il n'y a plus que les filles. Hein. C'est pour faire un test
0: pour
13: voir.
0: Ouais, mais c'est bizarre que la musique continue.
13: Ah bah, donc c'est que c'est une fille, hein. C'est la logique. Ah, c'est la logique, Gérard, il n'y a plus que les filles.
0: Attends, je veux te savoir. Mitsuko.
1: Ouais, t'es pas un peu effrayé, Gérard? Il y a quelqu'un qui te menace.
0: Non, mais Mitsuko, c'est toi qui as de la musique?
1: Non, pas du tout.
0: Rita.
1: Non, c'est pas moi, Gérard.
0: Lucie.
1: Non.
0: Et Estelle?
15: Oui, c'est moi.
1: Gérard, tu me connais quand même.
0: Non, c'est pas Estelle.
15: Mais c'est moi.
0: Mais ça, c'est quelqu'un qui s'amuse à passer sur tout le monde.
13: Il n'y a plus que les filles, Gérard. Regarde.
12: Gérard, qu'est-ce que tu as, Gérard?
13: Ça, c'est Mitsuko.
1: Non, c'est pas moi. Et il y a quelqu'un qui est en train de se faire tuer à l'antenne, Gérard.
0: Ouais, non, mais c'est pas grave. De manière, j'arriverai, je vais bientôt finir si ça continue.
1: Gérard, tu peux poser la question suivante, s'il te plaît?
0: Peut-on aussi avoir des queues de cheval ailleurs qu'en France? Voir des queues de cheval ailleurs qu'en France?
13: Non.
12: Oui, il y en a.
0: Oui, qui?
12: Lucie.
0: Oui, Lucie.
12: En Espagne, t'as des queues des caballos. En Angleterre, t'as des queues des horses. En Allemagne, t'as des queues des schnackseux. En Italie, t'as des queues des cavalli. Enfin, ça dépend du pays où t'es. On change, c'est sympa.
0: D'accord. Mitsuko?
1: Ouais, ben je sais pas s'ils jouent au tiercé, au quarté, au quinté plus dans les autres pays, mais en tout cas, ils ont aussi des queues de cheval.
0: D'accord.
1: Exactement.
0: Rita?
1: Moi, mon petit chou, hein.
12: Lèche-cul.
0: Non, ça commence à bien faire, celle qui s'amuse.
1: Fétasse. Fétasse.
0: Bon, c'est bon.
1: Donc, je te dis, mon petit chou à la crème.
12: Lèche-cul.
1: Poufias. Donc, Gérard, je te disais que c'est, je pense que c'est intergalactique. Hein.
0: D'accord.
1: Et dans le monde entier, ça touche tous les coins de la Terre.
12: Hein. Même
1: sur la planète des singes, hein, Gérard.
0: D'accord. Et pour finir, la colombe?
15: Bah, dans tous les pays, ils ont des cheveux longs, donc bah, ils peuvent se faire des queues aussi. Hein.
0: D'accord. Et
13: ça y est.
0: Croyez-vous que... les couettes ou les queues de cheval nattes sont plus belles. Croyez-vous que les couettes ou les nattes sont plus belles que les queues de cheval? Non, mais pour l'instant, vous avez entendu la question?
1: Non, t'es où là? Gérard, tu peux répéter la question, s'il te plaît?
0: Croyez-vous que les couettes ou les nattes sont plus belles que les queues de cheval là? Donc, Miss Foucault.
1: Oh non, bah ça dépend de la forme du visage, à mon avis. Quand on a un visage plutôt rond, je pense que c'est joli. Enfin, j'en sais rien, tu vois, ça dépend de la morphologie.
10: La Christine, je la vois bien avec les couettes.
0: Bon, celui qui vient de dire ça, là, le mec, il y a un mec que tu m'as pas annoncé.
13: Ça m'a pas fait.
0: Il y a un mec, donc tu le vires. Si c'est quelqu'un qui s'amuse à passer comme ça sur les autres, tu le vires.
10: Eh, Gérard, est-ce que c'est vrai que t'es comme les dégâts et que t'as pris l'habitude d'uriner sur tes meufs et que c'est pour ça que Christine et Carole se sont cassés?
0: Allez hop, celui-là, tu le sors. Oh
13: Gérard. Je cherche où il est, hein, parce que là, il y a que les filles à l'antenne.
10: Gérard, c'est moi qui commande ici.
0: Si t'es pas content, tu raccroches et tu rentres chez toi.
10: Ferme ta gueule, femme de chevaux.
0: Alors, bonne nuit à tous.
1: Gérard, reste avec
13: Gérard, remets ton casque.
1: Attends, Gérard, reviens. J'ai envie de répondre.
0: Mais l'espèce d'enculé qui vient de dire ça.
13: Gérard,
0: ça va, ça y apprendra.
13: Le lion va te manger.
0: Voilà, comme ça y apprendra.
1: Tu peux répondre?
0: Donc, Rita.
1: Oui, mon petit chou.
12: Lèche-cul.
1: Pétasse, connasse.
0: C'est bien.
1: Donc, Gérard, je te réponds. Moi, je trouve que les couettes, ça fait super chouette. Ça fait très Walt Disney. Et les nattes.
15: Ça...
1: Comment?
12: surtout Spice Girl.
0: Ouais, mais le Spice Girl.
12: C'était la mode l'année dernière, Gérard, les couettes sur les nanas.
0: Ouais.
12: Donc c'était super chouette. Et donc les nattes, comme je l'ai dit, ça fait côté aventurière, très chouette. Et les queues de cheval, ça fait très sage, ça fait très nonne.
0: D'accord.
12: Donc voilà.
0: Ok.

0: dis-moi, est-ce que t'es déjà sorti avec une nana qui portait des couettes?
1: Non, pas. Bah, de toute manière, attends, laisse-moi après.
0: Ouais, ok.
1: Je vais répondre quand même après aux questions. Je vous répondrai et je vous dirai ce que j'en
0: mais
1: pense.
0: Mais est-ce que ta fille aime les couettes, Gérard?
1: Bah, attendez. Okay. Laissez-moi finir. Il reste Lucie.
2: Oui. Okay. Moi. Qu'est-ce que c'est que ça?
1: Manu, s'il te plaît, t'essayes de trouver qui c'est. Qui c'est?
2: Qu'est-ce que c'est que
3: Gérard,
2: ça?
3: Gérard, il n'y a plus que les filles là à l'antenne.
1: Alors, regarde.
3: Il n'y a plus que les filles, Gérard.
4: Ça commence à bien faire.
3: Gérard,
5: c'est Dieu.
3: Il n'y a plus que les filles.
5: C'est Dieu.
2: Je suis toute seule chez moi, j'ai peur.
3: Estelle, Lucie, Rita, Mitsuko.
4: Mais tu sais qu'elle est là, on attend.
3: Eh ben on attend. C'est pas à l'antenne, on attend, Gérard.
4: Ouais, mais c'est qui là? Tu peux le mettre?
0: C'est Iti qui débarque.
3: C'est un belge.
4: Non, mais attends, pourquoi?
3: Parce que ça, c'est les mecs.
4: Eh ben,
3: je les ai. Alors, il n'y a plus que les filles, là.
1: Donc, Lucie.
0: Gérard, j'ai peur.
1: Mais c'est rien, vas-y, réponds, Lucie.
2: Gérard, j'ai très peur.
1: C'en est qui s'amuse, là.
0: Défends-nous.
1: Non, mais c'en est qui s'amuse, c'est tous les jeudis, c'est comme ça. Donc, Lucie.
0: Mais j'ai peur, hein.
2: Gérard, attention, t'as des poils qui poussent.
1: Lucie, tu réponds, s'il te plaît. Je sens que t'as... Bon, allez. Hop. Sur ce, bonne nuit à tous. Vous allez retrouver Bart.
0: Non.
1: T'as vu, j'arrête derrière ou quoi? Foutez de ma gueule ou quoi, là? C'est tous les jeudis.
0: Non, Gérard,
1: reviens. Mais toi, tu te calmes, là. Non, tu te fous de ma gueule, là. Abruti, va. Allez, tu mets un disque.
0: Non, Gérard,
5: j'ai pas de disque.
0: Qui a débarqué. Donc là, il est reparti, hein, c'est bon.
1: Alors, Gérard, Lucie, tu réponds, s'il te
2: plaît. J'ai même pas répondu à la question, encore.
1: Lucie.
0: Oui,
1: Lucie,
0: oui,
1: oh, tu baisses les doubles sons là ou quoi toi?
2: C'est Dieu qui me parle?
1: Voilà, Lucie.
2: Oui. Moi je suis toute bouleversée après tout ce qui vient de se passer. Moi je préfère les couettes.
1: Mm-hmm.
2: Parce que j'aime bien ce pavillon.
1: D'accord. Estelle?
6: Moi je préfère les couettes et les tresses. On en a deux pour le prix d'une.
1: Les couettes et les?
6: Et les tresses, enfin, oui. Comme tu préfères.
1: D'accord.
2: Moi, je me fais des tresses au pubis.
1: Hein? Qui c'est qui vient de dire ça, là?
2: C'est Lucie, je me fais aussi des tresses au pubis.
1: Ok. Si on me donnait le choix par rapport à une nana que je voudrais bien rencontrer et qui, si ça se pouvait, eh ben, je préférerais trouver une.
7: Un deux.
1: Des nattes. C'est plus beau.
0: Ah ouais, exactement, Gérard.
1: C'est plus beau.
6: Gérard, je me fais souvent des nattes.
1: C'est qui dit ça?
6: C'est Estelle.
1: Mm-hmm. Mais moi, je préfère les nattes que les queues de cheval ou les couettes.
0: Vrai, t'as raison, Gérard.
6: Tu sais les faire, les nattes?
1: Non.
0: Gérard?
1: Oui.
0: Moi, j'ai une longue chevelure et j'adore les nattes, donc je te permets de venir me faire une natte. Et je
1: cuis. Qui?
4: Salope.
0: Pétasse, salope, connasse.
1: Hé, hey, oh, Rita, s'il te plaît. Erika!
0: Je t'emmerde!
1: Oh, Erika!
0: Oui, Gérard!
1: Eh, pour un sens, c'est à moi que tu viens de dire que je t'emmerde!
0: Non, c'est pas
6: toi!
0: C'est
6: à toi!
1: Ah ouais!
6: Elle se taire, elle arrête pas de balancer des insultes!
1: Non,
0: s'il vous plaît, hein!
1: Oh, hey, c'est bon!
5: Ah, il y a un truc sur Mita, j'aurais pas aimé!
1: Vas-y!
5: Ça fait pas plaisir!
1: Vas-y!
5: Clint qui dit ferme ta gueule, gros con, il suce moi le coton-tige, et si tu es gentil, je te foutrai ma queue de cheval!
1: Eh ben, que celui-là, comme il est vachement poli, bah, qu'il aille se faire sodomiser, que je pense. Comme il est du quel département?
5: Département 77, H22.
1: Ah bah, dans ce cas-là.
5: Et il y a un numéro de téléphone.
1: Oh. Alors, donne-le à Manu, on va l'appeler.
5: D'accord.
2: Ah ouais, on l'appelle.
5: D'accord.
1: On va s'amuser à l'appeler, celui-là. Allez.
5: On y va.
1: On y va.
2: En direct live.
1: Ouais, tu vas voir, là, il a intérêt de.
0: Allez, from Fun Radio, Gérard is going.
1: Oh là.
0: Ok.
1: Donc tout le monde a répondu à la question.
0: Oui. Ouais.
1: Donc apparemment il y en a qu'une qui m'a dit qu'elle aimait les couettes et les queues de cheval là. Donc je vais faire mon tri après. Hein.
2: Non mais tu rêves là.
1: Oui, je rêve. Qui c'est qui ose me dire que je rêvais? Qui c'est qui ose me dire que je rêvais là des filles?
2: Peu importe. Moi j'aime bien les couettes et les queues de cheval aussi. Genre.
1: C'est qui?
2: Bah Mitsuko. Je te l'avais dit tout à l'heure.
1: Ouais. Estelle toi. Toi, Estelle, c'est les nattes et les couettes.
6: Les couettes et les nattes, ouais.
1: Les couettes et nattes, ok. Et toi, Lucie?
2: Ouais, les nattes et les tresses.
1: Ouais. Rita, t'as répondu?
0: Ouais, mon petit chou, c'est les nattes et les tresses.
8: Arrête de piquer.
0: Et je te permets de me toucher mes cheveux, hein, Gérard.
1: D'accord. Mitsuko?
2: Et moi, je me fais aussi...
6: Moi, je préfère les tresses et les couettes.
1: D'accord.
2: Moi, je me

0: petite détresse au pubis.
1: Tu sais que c'est du 6, ça.
0: Ouais.
1: D'accord. Alors, quand vous croisez une nana avec une queue de cheval, vous rigolez?
0: Ah bah oui, c'est évident que c'est... Évidemment, c'est marrant.
1: Personnellement, moi, je rigole aussi. Hein.
0: Bah ouais, t'es de rire.
2: Hein. Je rigole.
1: Donc, on l'a, la broutille, là, qui m'a traité.
2: Il y a trop d'effets.
3: C'est un faux numéro.
0: Comme d'habitude, hein.
1: Les mecs, vous en avez derrière le Minitel, mais quand on vous demande de laisser exactement. Des numéros, là,
4: c'est n'importe quoi.
1: C'est vraiment des dégonflés, hein.
0: Ouais, dégonflés, là.
1: Allez, en cela, ils ont vraiment du fric à foutre en l'air, hein, enfin.
0: Dégonflés.
1: Donc, Mitsuko.
0: Oui.
1: Donc, pour toi, est-ce que tu rigoles quand tu vois une nana qui a une queue de cheval?
0: Bah, tout à fait, rien que de t'entendre en parler, ça
1: me fait rigoler. Ok. Rita?
5: Maman, mon petit lapin en sucre, pétasse.
1: Non, mais c'est bon, vous arrêtez, s'il vous plaît. Là, il y a que les nanas, donc vous allez pas vous prendre la tête ensemble.
3: Il y avait que les nanas parce qu'on accueille Tristan.
1: Tristan. Tristan, salut.
3: À la place d'Esteban.
1: Tristan.
6: Les patates sont cuites.
1: Tristan. Oh, mais il est où, lui, Aïe? Il dort.
6: Les enfants sont...
1: Bon, alors, Rita. Rita! Oh, mais qu'est-ce que c'est quoi là? Oh!
3: Ça vient pas de moi, hein, Gérard.
1: Hé, hey, Olivier! Y'a plus personne en ligne là! Oh.
0: Gérard, c'est Rita!
1: Bon.
0: Gérard?
1: Oui.
0: C'est Rita! Mon petit chou à la crème!
1: Oui.
0: Donc, moi, tu dis que c'est tout à fait normal hein, de voir une nana avec une queue de cheval, hein, ça fait pas rire. Hein. Donc, tout à fait normal, donc voilà quoi.
1: D'accord. Et il est réveillé là, le Tristan?
7: Oui, je suis là.
1: Ah ben,
7: mon petit caca au rhum.
1: Ouais, bah, fais gaffe, reste poli parce que.
7: Donc, moi je voulais dire que les filles en couette ça m'excite beaucoup.
1: Ouais.
7: Parce que
1: ouais.
7: J'ai vu Pocahontas plein de fois en me tapant des queues. J'ai chaculé sur l'écran. Et franchement, c'est un bon trip quoi. Je le conseille à tous les adolescents qui nous écoutent de.
1: Ouais, ça, t'as raison. Et tu peux me dire quel âge que t'as?
7: Moi j'ai 20 ans, j'habite Paris.
1: Ouais, bah dis donc, j'ai dit une chose, tu conseilles ça aux jeunes de 12-13 ans, toi.
7: Évidemment, il faut qu'ils se vident aussi, pourquoi pas.
1: Dis donc. Vraiment, t'as vraiment rien dans la tête, hein, mon pote.
7: Ouais, mais j'ai tout dans le cul.
5: Pocahontas, c'est un vrai film de cul, quoi. C'est dégueulasse.
1: Lucie.
5: Montrer ça à des enfants, c'est.
1: Lucie.
7: La petite
1: indienne,
7: là, quand elle
1: le tordit
7: du cul, ça m'excite.
1: Oh, Tristan, s'il te plaît, tu te calmes un petit peu, merci.
7: Pocahontas, salope. Si tu nous écoutes.
5: Ça fait rire de voir une fille en queue de cheval, évidemment. Ça fait rire de voir une fille en queue de cheval.
1: Donc, Lucie, est-ce que ça te fait rire, toi, de voir de croiser une nana qui a une queue de cheval?
5: Ça fait rire de voir une fille en queue de cheval. Non, mais imagine la situation. Tu croises une fille en queue de cheval, t'éclates de rire.
1: Okay.
5: Franchement, non, mais quelle idée.
1: Et toi, la colombe?
8: Moi, non, je rigole pas, j'aime pas me moquer des gens.
1: Ben, t'es comme moi alors. Moi je, pourtant, j'ai un petit sourire, mais j'irai pas à m'éclater de rire dans la rue. Hein. Filard, si on pouvait mettre un disque un peu là, parce que. On est déjà à la 7e.
7: La BO de Pocahontas, si vous avez.
1: Tout à l'heure, on va mettre la BO des Pocahontas que tu as dégagé au stand. Tu as reviré au stand.
7: Ça sera pas la première fois.
1: Non, ben, ça sera jamais que la deuxième toutes les semaines, hein.
7: À peu près, ouais.
1: Ok, donc qu'est-ce qu'on s'écoute là, Philippe, s'il te plaît?
2: Hein? On n'écoute rien.
7: Alors, pourquoi on s'écoute?
9: Je suis en train de chercher le disque.
5: Et la fille dans la.
2: Est-ce que je suis parti faire?
1: Oh. Ouais, il y a 12 questions, hein. Ouais, les titres étaient prêts depuis longtemps, hein.
5: Et la chienne dans les
8: femmes. Ouais, la fille dans le bossu de Notre-Dame. Elle est hyper vulgaire.
5: On avait pas vu celle dans Hercule, elle est pas mal aussi.
8: Ah ouais?
1: Ouais, c'est qui là qui parle?
5: C'est Rita, mon petit chou.
1: Ouais.
5: Et je vais la voir.
1: C'est ta chienne. Bon, et Tristan, tu me le sors là, s'il te plaît? Donc, 8e question, comme elle demande un disque et personne veut. Moi, je m'en fous, s'il y a 3 heures le débat il est terminé, j'arrête, hein. Comme ça ira vite fait. 8e question. Quand la nana pour l'amour retire.
10: J'ai envie de te claquer la rondelle.
3: Je ne sais pas.
1: Ouais, mais tu dois le savoir.
10: Prendre les fesses.
3: Et personne.
4: Et plus personne.
1: Non, mais là, ça commence à bien faire, hein.
4: Attends.
10: Tu m'as vu dans les chiottes de la loco.
4: Attends, c'est quoi?
1: Il n'y a plus personne, Gérard. Bon, et moi, j'arrête de terminer. Bonne nuit à tous.
10: Ton pire cauchemar.
4: Comme ça, mais attends, mais. Il est où ce mec, Manu?
3: Bah, écoute.
4: Je
3: demande
4: un disque.
10: J'ai envie de ton coton-tige.
1: Donc on écoute le petit poussin avec des poils et je vous retrouve tout de suite après pour la suite de la Libre Antenne.
10: Laisse-moi.
11: Donc Christine, on le rappelle, c'est l'ex de Gérard. T'as eu à un moment donné, t'as failli partir avec Gérard pour te marier avec lui.
12: Ouais, mais heureusement, je suis pas mariée avec lui.
11: Voilà. Et en fin de compte, j'ai appris par Gaël que.
1: Tu peux des conneries.
13: Quoi?
1: Quoi? Ouais, on te demande ça, on te demande pas de mettre la DAT de Christine de tout à l'heure.
13: Oh. On te demande pas de mettre le truc de Christine.
11: Ah, c'est le disque.
1: C'est le disque, oh, c'est ça.
11: C'est quoi? C'est
1: le quoi, petit poussin avec des poils. Merde. Linda, bonsoir.
14: Allô, Gérard?
1: Oui. Bonsoir, Gérard. Linda.
14: Bonsoir.
1: Tristan, donc j'espère qu'il est réveillé, celui-là, depuis tout à l'heure.
15: Oui, je suis réveillé, bonsoir.
1: Salut.
14: Bonsoir.
15: Bonsoir.
1: Julia.
16: Bonsoir Gérard.
1: Bonsoir.
16: Bonsoir.
1: Rita.
17: Bonsoir.
1: Bonsoir. Bonsoir. Lucie.
18: Bonsoir.
1: Et la colombe des Zimbabwe.
19: Bonsoir, mon singe en voie de disparition.
15: Que voilà. Des femmes, que des filles.
1: Eh ouais, ben c'est normal. Pour ce débat-là, c'est quand même la majorité des nanas qui l'emportent sur les hommes.
15: Moi, je prends les quatre filles, je te laisse Olivier.
1: Ouais, ben. Tout à l'heure, Tristan, tu sais ce que tu vas faire? Tu vas amener ça avec toutes tes nanas, tu vas dégager si tu dis des conneries comme ça.
15: Ouais, mais je m'en irai avec elles.
1: Ouais, non, mais tu t'en iras tout seul dans ton lit, d'accord? Quand les nanas. Bon, tu me laisses continuer
15: bien
1: le débat?
15: Bien sûr, bien sûr.
1: Quand les nanas font l'amour, retirent-elles leur queue de cheval? Donc on va demander, comme il y a un mec, on va laisser quand même le sexe fort.
15: Ouais, le sexe fort, t'as goûté ou quoi?
1: Alors,
15: comment tu sais que j'ai le sexe fort?
1: Bah, de toute manière, t'es le seul, alors t'as un mec.
15: Ouais, c'est clair.
1: Au moins que tu le fasses passer pour un travelot, mais ça m'étonnerait.
15: Non.
1: Alors, à ton avis?
15: Non,
1: dis pas putain, parce que tout à l'heure, tu as...
15: Non, mais quand tu me parles, après, j'oublie le fil de la question.
1: Oh, non, mais je répète pas la question, là, t'as très bien entendu.
15: Est-ce qu'elles enlèvent leur cul de cheval? Non, c'est tellement stupide que... Est-ce qu'elles enlèvent leur cul de cheval quand elles vont dormir, c'est ça?
19: Oui, pour faire l'amour.
15: Non, c'est vrai que ça pourrait gêner.
1: D'accord.
15: Si elle remue comme ça de la tête.
19: Mmh. Très mal à la tête. Mais ça dépend, en fait.
15: Des coups de tresse dans la tête, c'est pas trop agréable.
1: D'accord. Linda?
17: Ben, ça dépend de la position. Moi, je préfère la garder parce que quand on prend le vrai, ça permet de m'attraper bestialement, quoi. Et je préfère.
1: Ouais, mais là, c'est vraiment. C'est plus faire de l'amour en t'attrapant par la queue de cheval. C'est vraiment. du truc vraiment. Très. Ouais, peut-être pour toi, mais personnellement, moi, tu vois, la nana, je voudrais pas qu'elle garde sa queue de cheval en faisant l'amour avec moi, parce que j'aime pas déjà trop les queues de cheval, je préfère les nattes et les couettes. Donc, les queues de cheval, tu vois, c'est encore un truc que j'éviterais de faire l'amour avec.
11: C'est bien, là.
19: Pour les corps, avec les queues de cheval.
17: Tu peux répondre ?
1: Julia !
16: Ouais, moi, je crois qu'il faut garder les queues de cheval, parce que sinon, quand tu suces un mec, ça le gratte, avec les cheveux lâchés.
1: De quoi ? Mais attends, écoute, là j'ai mal compris la réponse.
16: Mais quand tu lâches tes cheveux, ça le gratte quand tu le suces.
15: Moi personnellement, ça me gênerait pas trop.
1: Ouais,
16: ça m'a marre. Ah bon?
1: Ok, Julia.
15: Je peux vous le prouver quand vous voulez. Hein.
19: Ouais. Non, c'est chiant parce qu'on en a plein la bouche.
1: D'accord. Ouais. Ouais. Bon, Rita.
17: Moi.
1: Non, mais c'est bon, vous allez pas recommencer avec la musique derrière là. Tristan!
15: Non, c'est pas moi, je crois. À mon avis, c'est un mec de la radio.
11: C'est pas Tristan, hein, Gérard.
17: Ouais.
11: Là, c'est sûr. Hein.
1: Rita!
17: Oui, mon petit chou!
11: Gérard!
10: Ça, c'est quelqu'un d'ici. Rita!
20: Montre-moi ta queue de cheval, Gérard!
10: Rita!
20: Ta queue!
10: Rita, s'il te plaît! Olivier, tu m'éteins les doubles sons dans les oreilles, là! Tiens, ça devient lourd avec toi, hein, de travailler le jeudi, hein!
21: Ouais, d'accord!
10: Rita, tu réponds?
21: Rita,
10: tu réponds? Rita, qu'est-ce que tu fais là?
21: Attends, tu sautures.
10: Moi, ça me fait peur, Rita, tu m'as retiré tout le monde.
21: Rita.
10: Oh là là là. Max, viens prendre la pro là.
21: Allô? Gérard.
10: Ouais, mais c'est quoi ce bordel? Mais il pêche pas tous les jeudis, quoi! Parce qu'on est plus
11: allez, allez!
10: Bonne nuit!
21: Gérard!
10: Putain!
21: Regarde derrière toi!
10: Mais, Gérard!
21: Je suis là!
10: Mais tu dégages! Mais ils sont où les gens?
13: Oh, tu dégages!
10: Ils sont où les gens maintenant?
22: On est là!
11: Là, ça marche là!
22: Gérard!
21: Gérard!
11: C'est quoi cette voix là?
14: Coucou, mon chou.
18: Oh, Manu, tu travailles ou quoi?
22: Là, franchement, je sais pas, ça vient pas de mon standard. Hein.
14: Manu,
18: Jean-Luc
14: Gérard.
18: Ça a disparu là, c'est bon. Il est parti le mec. Oh, pourquoi tu l'as mis hors antenne alors? Tu sais très bien où il est le mec, puisque tu l'as mis hors antenne. On me prend pas pour un con.
14: Gérard.
23: Rita, oui.
18: Ton micro,
14: Oui. Gérard. Gérard.
23: Wow.
14: Ouais, c'est Rita.
18: Oh, le micro.
14: Gérard. Vous répétez la question, Gérard.
24: Il a picolé encore.
14: Ah ben, je sais pas si. Est-ce qu'il y a quelqu'un?
18: Mais oui. Oh, le micro.
22: Bah, Gérard.
18: Oh, allume.
14: Gérard.
25: Quand les nanas font l'amour, retire-t-elles leur queue de cheval?
14: Oui, bah, je te réponds, Gérard.
25: Non, Rita.
14: Mon petit chou.
18: On n'entend rien. Éteins ton micro, toi. Allô, qu'est-ce que tu dis? Vas-y, Gérard.
25: Quand les nanas font l'amour, retire-t-elles leur queue de cheval?
18: Monte le son, toi.
25: Merde. Donne-moi 3 ans, j'arrête, hein.
14: Gérard,
24: tu retires pas ton coton-tige pour...
18: Attends.
14: Est-ce que c'est Max ou c'est qui parle?
25: Pour l'instant, c'est moi.
14: Oui, bah Gérard, je te réponds, c'est Rita.
25: Oui, bah alors, vas-y.
14: Ouais, bah mon petit chou, moi je te dis que avant de faire l'amour, la fille, c'est mieux qu'elle ait les cheveux lâchés parce que ça fait féline, oui. Sauvage. Oui. Donc c'est beaucoup, c'est
18: ah
14: beaucoup
18: oui.
14: Mieux, quoi.
18: Carrément.
14: Bah ouais, ça fait sauvage, ça fait vraiment tigresse, quoi. Donc c'est mieux, quoi.
18: D'accord. On a Jean-Louis Minitel, c'est drôle, il y a fa.
24: Bon appétit, Max.
18: Merci.
15: Bah, je vais bouffer aussi.
18: Bah personne m'apporte à bouffer. Hein.
15: Là, moi j'ai des biscottes.
24: Des chiens, là.
18: Pardon?
15: J'ai des biscottes, moi.
18: Ouais, je veux bien.
14: Non, mais
18: alors, quand GG se mouche, il en sort de la chiasse.
14: Ah, c'est dégueulasse!
15: Ah oui, parce que le caca remonte par le zéphage.
14: Ah, vous êtes dégueulasse.
18: Je le calme, je le calme.
24: Je croyais que c'était quand il est
18: terminé. On parle plus fort, Gérard, parce que là, il y a un problème de micro, on t'entend pas très très bien. Je sais pas si c'est Cyril, depuis qu'il est venu avec sa caméra.
14: Gérard, on
18: est
14: dans les mauvaises ondes. Hein. Gérard, es-tu là?
24: Ah. Gérard, parle plus fort, on t'entend pas.
23: Lucie!
24: Es-tu là?
14: Gérard, Lucie, on t'entend pas. Lucie, est-ce que tu réponds?
23: Mais c'est quoi ce bordel, Max, là?
18: J'ai rien, mais ça marchait tout à l'heure!
23: Mais à chaque fois, c'est tous les jeudis maintenant!
22: Écoute, il n'y a plus que les filles à l'antenne, là, Gérard. Ça
18: peut pas dire de mon standard.
22: C'est
18: par hasard,
22: de mon
18: micro qui se marche, alors arrête!
24: C'est l'estomac de Max, il est en train de digérer.
21: Bienvenue au Macron Gérard.
18: Enlève-moi ces mecs, bordel, Manu.
22: Il y en a plus.
18: Bon, bah, comment
14: dire, je...
22: Ah ouais, attends, Gérard, s'il y en avait un. J'avais pas vu, je me suis trompé, il y en avait un. Ça y est.
14: Gérard, t'as écouté ma réponse?
25: Lucie.
14: Oui.
25: Donc, ta réponse.
18: On comprend rien, là, de ce qu'il y a en plus, le mec, là. C'est inaudible.
25: Lucie.
24: Moi, je la garde, et après, quand je fais une olive à mon mec...
18: Ah, bah, comme par hasard, ça s'en va. C'est un mec qui est derrière, qui s'amuse. Mmh. Il est parti, le mec.
25: J'ai l'impression.
18: Il règle bien sa... Au moins, qu'il règle bien sa voix.
25: Lucie.
24: Oui.
25: Donc tu disais.
24: Moi je te dis, je la garde parce que quand je fais une feuille de rose à mon mec, ça gêne pas.
23: Et la colombe en
24: mode. Feuille de rose est là.
18: Manu, je te jure que.
23: Manu, tu commences
18: à. On n'entend rien, le micro se coupe de Gérard,
24: on
18: comme par hasard.
24: Pas du tout, hein.
18: Attends, t'éteins ton micro, Gérard, ou pas? Tu l'as éteint?
23: Non, il a
18: allumé. En plus, alors.
24: Ça marche pas, hein.
22: Ah non, tape pas dessus, Gérard, tape pas dessus.
18: Ah non, fais gaffe. Alors.
15: Coup de chair.
23: Alors, la colombe en mode disparition.
14: On
23: n'entend
14: rien, Gérard.
23: Oh ouais, c'est quoi là?
14: On veut écouter que la voix, Gérard.
23: Pas tout ça.
24: Bon, Gérard, je peux répondre?
18: Allez-y, mollo, les enfants, parce que si vous déconnez trop avec GG, moi je vais m'énerver. Je vous ai déjà demandé qu'on fasse plus comme la.
24: Max, vite ta bouche.
18: Ouais,
24: vite ta bouche avant de parler.
14: Non, Max, c'est adorable quand tu parles comme ça.
15: Max, c'est super.
18: Oh, les lèches-cul.
24: Est-ce que tu manges encore, Max,
23: tu veux la. Oh, Rita, là.
18: J'ai le droit.
14: Allez, Gérard. Gérard, c'est Rita, oui.
18: On n'entend rien, mais qu'est-ce que c'est que ce bordel?
15: C'est une émission qui fait chier, qui mange pas de pain.
14: C'est qui parle? C'est Gontran?
18: Non, mais c'est bon, attends.
24: Bon, allez, Gérard, pose ta question.
23: La colombe en voie de disparition, là, tu m'écoutes?
18: Ouais.
24: Ouais, je t'entends, Gérard, vaguement.
23: Alors, vas-y.
24: Bah, je te répondrai quand j'aurai fait l'amour pour la première fois.
14: Oh, la pucelle.
24: C'est mignon.
23: Ouais, celle qui s'en.
18: C'est qui c'est qui est vierge? Qui c'est qui est vierge?
23: Non, ça laisse.
18: Qui c'est qui est vierge?
14: Non.
18: Qui est vierge?
23: Rita.
18: Rita.
0: Non, oui. Non, c'est Estelle.
18: T'as quel âge?
0: Et t'as vu comment t'es usé, t'es dégueulasse.
18: T'as quel âge?
0: J'ai 20 ans, Max.
18: Combien?
0: 20 ans. Oh, je sais que c'est un de tes grands fantasmes.
18: Ah, c'est clair. Mais ça s'arrêtera pas un fantasme juste d'une nuit. Hein,
2: mais non, mais n'ayez crainte, il attend le prochain débat qui va porter sur la virginité.
18: Ça sent pas très bien, en tout cas.
2: J'ai l'impression qu'il va me tuer là-bas.
0: Max, c'est Estelle.
2: Oui, Estelle. Oui, ma colombe.
18: Oh là là.
2: De Zimbabwe.
0: Max, tu m'entends?
18: Oui.
0: C'est moi qui suis vierge.
18: Bonsoir.
15: Monsieur,
6: c'est une émission
15: de télé, monsieur.
6: Je crois que c'est la portable de Cyril qui fait des interviews.
15: Monsieur à la grosse tête.
18: Ta gueule.
2: Bonne nuit, pour Tristan.
18: Bonne nuit. Bienvenue dans 30 millions d'amis.
0: Oh, Gérard. Mais c'est les extraterrestres qui ont débarqué, je sais pas ce qui se passe.
18: Mais qui c'est qui parle?
7: Alors, où il est ton chien, Gérard?
18: Enlève-moi, Manu.
7: Montre-nous ton gros toutou, Gérard.
0: Mais c'est qui? C'est Iti qui parle ou quoi?
7: Gérard, il a une petite queue de cheval.
0: Oh,
2: bah, je te jure, je sais d'où ça vient.
0: C'est Fabien?
2: Gérard. Je sais d'où ça vient.
0: Ça vient du
2: studio de Pro.
18: Ah, c'est pas possible. D'accord. Attends, réfléchis.
2: Tu vois, comme par hasard, hey, j'ai que des nanas.
18: Non, il y a un mec, c'est le mec.
2: Je l'ai viré.
18: C'est le mec.
0: Eh bien, ça peut très bien être.
7: C'est 30 millions d'amis avec Gérard.
15: Attends. C'est bon parent.
18: Comme par hasard. Et voilà, tu le mets hors antenne. Voilà. Après, il va croire que c'est encore la pro. La dernière fois, il croyait que c'était moi. Alors, tu te calmes, s'il te plaît.
2: Tu le vires carrément, celui-là. Voilà. Pourquoi que les
18: mecs. Oh! Ah bah là!
0: Max!
18: Estelle, arrête un peu!
0: Max!
18: Oui.
0: T'es encore là, je voulais dire que t'es beau, Max! T'es un charme, mais vraiment, Max, je sais pas comment t'expliquer.
8: Qui c'est qui dit ça?
0: Non, il est trop mec, franchement.
8: C'est Rita, non?
0: Oui, c'est Rita.
8: C'est bien ton genre de dire ça.
0: Comme par hasard. Max, je t'emmerde. Je dis. Moi, tu m'as parlé du cœur.
8: Mais calme-toi,
0: Max, t'es beau.
8: Bon, Gérard, et je pense. Moi, je dis que Max, il est trop maigre et il n'y a rien à bouffer dessus.
0: Ouais. Et bah, c'est beaucoup mieux.
8: Mais de toute façon, si tu ne travailles pas à M6, t'as aucune chance. Avec Max.
0: Bon, la pétasse, j'ai pas envie de te causer, alors je t'emmerde, alors tu la fermes.
8: Qu'est-ce que j'ai dit,
0: Gérard? Ok, alors tu t'écrases.
8: Gérard, t'es où? On t'entend plus.
0: Gérard.
18: Ah ouais, voilà.
2: Je sens que je vais vous prendre tous hors antenne, là, les nanas, je vais vous calmer, sinon vous allez gerber.
8: Et qu'est-ce qu'on a fait, Gérard?
2: Je le sens.
8: Gérard, on t'entendait plus, alors on comblait l'antenne avec Max.
2: Neuvième question, pourquoi que les mecs ont aussi une queue de cheval? Alors, Linda. Linda, s'il te plaît. Linda, s'il te plaît.
0: Oui, je suis là.
2: Oh, tu travailles, hein?
0: Oui. Alors, tu peux répéter la question?
2: Oh non, mais t'avais qu'à te réveiller, hein. Pourquoi que les mecs ont aussi une queue de cheval?
8: Bah, en fait, je pense que ceux qui portent une queue de cheval, c'est un but phallique, en fait, je crois.
2: Mais pourquoi?
18: Ah ouais, carrément. Et toi, tu lui...
8: Ils doivent être frustrés, en fait.
0: Les fesses, tu pues.
8: Et pour se rattraper, ils font grande
0: queue de cheval, quoi.
8: En croyant que les...
2: Mais tu m'éteins sur ton bordel, là-haut.
8: Allô?
18: Ah ouais.
2: Donc, Julia.
8: Ouais, c'est pour faire plus drag queen, tu vois, le soir, ils lâchent leurs cheveux et on croit que ce sont des vraies nanas, en fait.
0: Bah, d'accord. Et je suis comme tout le monde.
2: Rita.
0: Ouais, mon petit chou.
2: Je te préviens, tu t'arrêtes avec ton bordel lors des débats, là. Non, mais tu l'éteins, ça.
0: Donc, Gérard.
2: Oui.
0: Je te disais, moi, je pense que les mecs portent des queues de cheval, c'est pour se donner un genre, hein.
2: C'est-à-dire attendez, pas tout ça à la fois. C'est-à-dire
0: C'est-à-dire they want to be American.
8: Ils montaient sur moi, c'est tout.
2: Lucie. Non, mais n'ayez crainte, c'est ce que l'autre...
18: Non.
2: C'est ce que l'autre pétasse de Christine.
0: Mais c'est
2: qui
0: tu parles?
2: Non, mais c'est un truc qu'ils ont refait, là, le temps que j'arrive, et c'est Christine.
18: Menteur.
2: Non, mais attends, ça vient d'elle, alors j'en ai rien à foutre. Lucie.
18: De quoi?
2: Lucie, pour toi?
8: Eh ben pour moi, plus la queue est longue, plus la queue est courte.
2: D'accord. Et toi, la colombe des îles Babouais?
8: Ben moi, ils montaient sur moi, c'est tout.
0: T'es monté sur la colombe?
2: Non, mais ça c'est...
18: Ah non?
8: Mets ta coton-tige dans son cul.
0: Dans le cul.
2: Bon, t'arrêtes ça quand je fais mes débats, s'il te plaît.
0: Gérard,
2: ça commence à bien faire, là, avec ça.
0: Gérard?
2: Oui.
0: Pourquoi on n'entend pas les mecs?
18: Parce qu'il y en a plus, parce que il en veut plus à l'antenne.
0: Ah ben on veut du mieux.
18: Ceux qui a pas?
2: Ouais. Ok. Ça là-bas. Voilà, merci. Donc, la colombe en voie de disparition, j'ai pas entendu ta... qu'est-ce que je viens de te dire ? D'arrêter ton bordel, là.
3: Bah, il montait sur moi.
2: Vous arrêtez de bain, là, maintenant.
3: Gérard, je voudrais répéter,
2: tu me fais chier.
3: Mais
18: c'était pas moi.
2: Oh, non, c'est pas toi, c'est ça. Eh ben, c'est toi qui t'as mis à l'allumer.
3: C'est Dark Vador.
2: Bon, alors, Estelle, pour finir, parce que je commence à en avoir ras-le-bol, il est 3... Il est 3h08, je vais arrêter à 3h30, comme ça, ça va aller vite, tu es mort.
3: Pour moi, c'est un fantasme.
2: Oui.
3: C'est parce qu'ils en ont une toute petite.
18: Est-ce
3: alors
18: que je peux toucher ta
3: queue.
18: Coquillette
3: non.
2: Sur une jambe.
18: C'est, c'était quoi la position préférée de GG?
3: Bah, il montait sur moi, c'est tout.
2: Bon, les conclusions. Conclusion sur les queues de cheval, c'est terminé.
3: Gérard, mais c'est bien comme position, ça, GG.
2: Conclusion.
3: Non, Gérard, est-ce qu'on peut. Tu peux poser ta question?
2: Quand ils arrêteront de passer le bordel que Christine a dit tout à l'heure, je continuerai le débat
3: pas
2: avant.
3: C'est un problème de satellite. Hein.
2: Non, c'est pas un problème de satellite, je te le dis tout de suite, moi. Je m'en fous, ils ont laissé un faire des blancs, alors. Je m'en fous, hein. Je m'en fous, c'est la conclusion, j'arrête à la 10e. Non, mais tu me retires ça à la base, j'en ai ras-le-bol que ça passe. Hein?
3: J'ai rien fait.
2: Ouais.
3: Non, mais arrête d'accuser Manu, il est doux comme un cœur.
2: Trouvez-vous cela la mode en ce moment, des queues de cheval? Alors, Linda?
3: Bah, je pense que ça n'a jamais été démodé, quoi. Dans toutes les périodes, on en a vu, et je pense que ça continuera encore.
2: Hein.
3: Et tant mieux, quoi, puisque ça s'excite plutôt.
2: D'accord. Voilà. Julia?
4: Bah, la queue de cheval, c'est purement pratique, c'est pas une question de mode. C'est juste qu'on n'aime pas avoir les cheveux dans les yeux, ou tu vois. C'est une question pratique, en fait.
2: Ouais, mais même, de toute manière, t'en as quand même un peu dans les yeux, hein, des cheveux. Hein.
4: Oh bah non, si tu les attaches bien, si t'es pas trop mongol, t'arrives quand même à te faire une queue de cheval où t'as pas de cheveux dans les yeux.
2: Rita?
5: Ouais, bah mon petit chou, hein. Moi, je pense que pour les nanas, les queues de cheval, la mode est passée quand même. Hein.
2: Non, mais ça existe encore. Hein.
5: Ouais, mais bon, c'est pas aussi joli, quoi. Mmh. Et pour les mecs, maintenant, la mode, c'est le crâne rasé et le bouc. Hein.
2: D'accord.
5: Et ça fait vraiment.
3: Mais des fois, ils sont tout rasés.
5: C'est très sensuel.
3: Une petite queue de cheval aussi. Ouais.
2: Hein. Non, mais ça, on va y revenir.
5: À la Bruce Willis, Gérard.
2: On va en venir. Ouais. Je crois que.
18: Gérard?
2: Il n'y a même pas la question là-dessus.
18: Gérard? On accueille Rocco.
2: C'est bizarre, je crois qu'on avait dit pour un mec.
9: Et moi j'ai un petit message de Clint sur Mitel. Tu sais celui qui t'a donné le faux numéro là tout à l'heure.
2: Ouais. Il est encore revenu, c'est abruti.
9: Tu sais ce qu'il dit?
3: Non.
9: Gérard, quand il jouit, ça doit ressembler à un âne qui braille.
2: Non, mais
3: là.
2: Et lui, quand il donnera des faux numéros, il ferait mieux de se l'affirmer.
9: C'est clair.
2: Ouais, on dirait un cochon qui n'a même pas de couille au cul pour donner un vrai numéro. Lucie?
12: Oui.
2: Donc tu réponds, s'il te plaît?
12: Si les queues de cheval sont encore à la mode, oui.
2: D'accord. Et la colombe en voie de Zimbabwe?
12: Bah moi, j'ai jamais aimé les queues de cheval, donc pour moi, ça n'a jamais été la mode.
2: Ouais, donc à part les tresses et les couettes.
12: Voilà.
2: Les nattes et les couettes, je veux dire, pas les tresses. Et Rocco?
16: Oui.
2: Alors, tu réponds?
16: Oui, je trouve ça très bien, les queues de cheval, que ce soit pour hommes ou pour femmes.
2: Ouais, mais est-ce que c'est à la mode en ce moment?
16: Oui, c'est plus à la mode qu'à une autre époque.
2: Mm-hmm.
16: Je trouve ça très bien, oui.
9: C'est sur la différence d'âge, quoi.
5: Pour les mecs, aujourd'hui, c'est le crâne rasé, le bouc, hein, la
16: différence d'âge, j'ai pas trop compris ton allusion, là, sur la différence d'âge.
3: Ouais, si tu avais les cheveux longs, tu te ferais une queue de cheval?
2: Qui pose cette question?
3: Julia.
2: Non.
3: Pourquoi?
2: Non, parce que j'aime pas ça. Ça fait... Moi, je trouve que ça, c'est pas tellement beau sur un homme, une queue de cheval, c'est tout.
3: Alors, si t'avais des cheveux longs, tu te les laisserais détacher?
2: Hein?
3: Si t'avais des cheveux longs, tu te les laisserais détacher?
2: Ah non, j'irai chez le coiffeur régulièrement, je te le dis tout de suite. J'aime pas les cheveux longs, déjà, là, ils commencent à pousser un peu trop, donc je vais sûrement aller chez le tondu dans peu de temps.
3: C'est le tondu.
5: Gérard?
2: Oui.
5: C'est Rita.
2: Oui.
5: Je voulais dire, aujourd'hui, la mode, en fait, les nanas, elles adorent les mecs qui ont pas de cheveux, hein, qui ont le crâne.
16: Oh, mais ça tombe bien.
5: Ils ont le crâne rasé, hein.
16: Ça tombe bien parce que j'en ai pas. J'ai pas un poil sur le caillou.
0: Est-ce que tu pourrais sacrifier ta chevelure pour une
16: attends, date. Mais t'as vu la forme de tête qu'il a aussi.
2: Attends, Rocco, tu t'écrases, s'il te plaît, d'accord.
0: Donc tu réponds, Gérard.
2: Alors moi, c'est toi, Rita, qui a posé cette question.
0: Oui, c'est
2: moi. Moi, je vais te dire une chose. Tu vois, j'irai pas sacrifier ma chevelure pour une nana. Hein.
0: Alors, même si elle t'adore.
2: Rocco, tu t'écrases parce que tout à l'heure tu as dégagé vite fait, ça va.
16: Ta crinière féline.
2: Bon, allez, hop. Bonne nuit.
1: Il a rien dit méchant. Moi, je trouvais vachement plus beau coiffé à la brosse.
2: Qui?
1: Ouais, Estelle, comme Désir Laisse.
2: Bah ouais, de toute manière, j'ai toujours été coiffé les cheveux à l'arrière, c'est ça que tu veux dire, Estelle?
1: Non, droit sur la tête.
2: Non, moi j'ai toujours. Je préfère en arrière maintenant.
1: Gramouillé. Ouais, mais moi je te dis que tu serais vachement plus beau avec les cheveux tout raides sur la tête.
2: C'est-à-dire?
1: Ben un peu à la Ricky Martin.
18: À la brosse. Mmh.
2: Ouais, comme j'ai pas une tête d'hérisson encore. Hein.
18: Bah, un petit peu quand même.
0: Gérard,
2: oui.
0: Gérard, c'est Rita.
2: Oui, Rita.
0: J'avais deux petites questions.
2: Ouais.
0: Donc, je voulais savoir, est-ce que tu t'es déjà teint les cheveux?
2: Non.
0: Et chez quel coiffeur tu vas? En fait, tu vas souvent chez le coiffeur ou pas?
2: J'y vais une fois tous les trois mois.
0: Tous les trois mois?
18: Tous les ans.
2: J'y vais une fois, j'y vais trois mois.
18: Trois mois par an.
2: J'y vais une fois tous les trois mois. Quand je vois que c'est trop long, j'y vais. Comme là, la semaine prochaine, je vais avoir les cheveux coupés.
18: Et quand il va chez le coiffeur tous les trois mois, c'est pas pour les couper, c'est pour faire un shampoing.
2: Hein. Non, mais même, je les demande assez
18: court. Il y a Christelle sur Minitel. Gérard, je te trouve génial. Tu me fais vraiment jouir. Continue à parler, je trouve ta voix super sexy.
0: Oh là là.
2: Christelle, tu laisses ton numéro. Dans ce cas-là, on te rappellera pour finir.
18: Même si tu as les cheveux sales.
1: Oh, bon. C'est un mec. T'as un coiffeur ou une coiffeuse
2: hein? Je m'en fous, personnellement. Que ce soit un mec ou une nana, j'en ai rien à cirer.
18: Ouais, plutôt des mecs, quand même.
2: Non, je préfère plutôt une nana.
1: C'est cool. Là, tu te fais tricoter un matin.
2: Voilà.
1: Tu
2: fais
1: quelque chose quand elle te nettoie les cheveux?
2: Qui c'est qui dit ça?
1: Estelle.
2: Si elles ont des ongles, ça fait quand même mal à la tête, oui.
1: Tu trouves pas non. Mais quand elle te caresse la tête en te faisant un bon petit shampoing et tout, ça te fait quelque chose? C'est super rare.
2: Bah, attendez 5 minutes, Rita, s'il te plaît. Pas spécialement, non.
16: Et quand elle te taille les cheveux en brosse, est-ce qu'elle te met un couteau-tige dans le fion?
2: Bon alors, Rocco, tu dégages, bonne nuit à
0: Gérard,
2: toi. Oui.
0: C'est Rita.
2: Oui.
0: Je voulais te demander, mais pourquoi tu demandes pas à Max de t'amener chez sa coiffeuse? Parce qu'elle le rend hyper beau, hein.
1: Et ouais, Max, j'adore ta nouvelle chevelure.
0: Alors, pourquoi tu y vas pas avec Max?
2: Non, mais moi, de manière, si Estelle a s'est coupé les cheveux, moi, je veux bien que tu me les coupes, Estelle.
1: Très bien, quoi.
0: Non, mais Gérard, je te dis, pourquoi tu vas pas avec le
2: chevelure? Mais héritage, je ne parle. Mais héritage, j'ai le droit de poser une question.
0: Ouais, mais tu m'as pas répondu, Gérard.
2: Bah, mais pourquoi que je vais pas chez le coiffeur à Max? Parce que Max, il habite trop loin de chez moi et c'est tout. Et je vais pas chez les coiffeurs des autres. Donc, je réponds.
0: Non, mais parce que la coiffeuse.
2: Rocco, je te dis de te la fermer, s'il te plaît.
16: Non, mais je te demande si t'as les moyens d'aller au coiffeur.
2: Max,
16: hein, parce que lui, attention, il va dans les quartiers chics. Hein.
2: Ouais,
16: il
2: ne
16: fait pas coiffer par les cheveux par un coiffeur.
0: Ouais, c'est une coiffeuse.
16: Monsieur est sur M6 maintenant. Monsieur est sur M6. Attention, l'animation à lui. Hein.
2: Non, mais ça y est,
16: devant
2: Rocco,
16: la caméra, il parle, il tchatche. Oh hein, le monsieur, il parle de techno. Hein.
18: Ferme ta gueule.
2: Ouais, Rocco, tu vas t'écraser, je t'ai déjà demandé. Je voudrais qu'on arrête de parler de la soirée.
18: En plus, j'ai l'impression que Rocco, ça serait pas Arnett ou Tony.
2: Ouais, si, c'est Tony. Ah, Tony!
16: Ah oui!
1: Démasqué!
18: Alors, Manu, Tony, tu le dégages! Bonne nuit! Bonne nuit, Tony!
1: Bonne nuit, Tony!
16: Bonne nuit! C'est bien, Max!
2: Bonne nuit, Tony! Il n'y a pas besoin de
18: lâcher! M'enlève Tony, Manu!
2: Au revoir, Tony!
16: Tu déconnes, je rigole!
18: Non, déconne pas, au revoir, Tony!
2: Manu, s'il te plaît!
18: Joue à la pute!
16: Manu!
2: Merci! Donc, alors, je disais donc, je reprenais, je récapitule. Je récapitule depuis le début que je demandais que si Estelle savait couper les cheveux, qu'elle vienne me les couper, ça me ferait bien plaisir. Voilà.
1: Bah,
2: demande
1: si tu les veux à la Ricky Martins.
2: Ah bah. Ouais, mais attends, Rita, s'il te plaît.
18: Couplé à la Max.
1: Tu rêves.
2: Alors,
1: ouais, je peux te les faire à la Max.
2: Non, mais moi je demande à Estelle.
1: Ouais, tu rêves. Pas de problème, je viens jeudi prochain et je te les coupe.
2: D'accord.
1: Alors,
2: donc. Ouais, minute, Rita. Donc, je vais pas chez le coiffeur avant.
1: Non.
2: D'accord.
1: Mais t'as ce qu'il faut chez toi, faut que j'amène.
2: Ah, t'amènes?
1: J'amène.
2: T'amènes les ciseaux,
1: t'as quand même le shampoing et le démêlant?
2: Ah, bah, j'ai le shampoing, ouais, mais le démêlant, j'ai pas le démêlant, c'est quoi ça? C'est quoi le démêlant, Colombe?
1: Bah, c'est un après-shampoing, quoi.
2: Ah non, j'ai pas.
1: Pour les cheveux.
2: J'ai pas ça.
0: C'est pour rendre les cheveux plus doux.
1: C'est pour de l'eau.
18: C'est pour t'enlever le gras que t'as dans les cheveux.
1: T'as de l'eau chez toi?
2: Ouais, bah oui, quand même. Merci, celle de me demander si.
10: Gérard, oui, c'est pas moi qui t'ai demandé si t'avais de l'eau.
11: Gérard,
2: oui.
11: Chérie, je vais te demander, est-ce que t'as jamais eu l'idée d'aller chez un visagiste? Il pourrait te trouver une super belle coupe. Hein.
10: Un paysagiste.
11: Un visagiste.
2: Non mais attendez, vous allez pas me déguiser en sapin de Noël aussi, non, tant que vous y êtes.
11: Non mais Gérard, est-ce que t'as jamais eu cette idée? Il pourrait te trouver une coupe super sympa. Hein.
10: Non, c'est pas possible.
2: Non.
10: J'ai un toiletteur pour chien.
2: Qui c'est qui vient de dire ça?
10: C'est pour rire.
2: Qui c'est qui a osé dire ça?
11: C'est Rita.
2: C'est qui a dit ça?
11: C'est Rita. Non, c'est pas Rita. Hein.
2: C'est qui vient de dire ça?
10: C'est Julia, mais c'était pour rire.
2: C'est qui?
10: Julia.
2: Ah bon?
10: C'était pour rire.
2: Ah bon, j'espère, hein?
11: Oui. Ah, Gérard?
2: Oui.
11: Je voudrais faire une déclaration.
2: Oui.
11: Moi, je suis pas d'accord que Fun te fasse pas amener chez un visagiste ou chez un coiffeur. Hein.
2: Non, mais j'ai déjà ma coiffeuse à tritrer maintenant. Ça y est?
11: Non. Non, mais
10: ça coûte la coiffeuse
2: de Max. Eh oh!
11: C'est toi qui parles comme ça?
2: Non, il recommence encore avec son truc là-bas, lui. Tu m'éteins ça, s'il te plaît, Olivier. Je continuerai pas le débat, donc on continue. Vous avez d'autres questions à me poser?
11: Ouais.
2: Linda, par exemple.
10: Est-ce que tu te coupes les ongles?
2: Je les mange, oui. Oh. En plus.
10: Et les ongles des pieds.
18: Et les ongles des pieds aussi, ouais.
2: Non, mec, ça va. Hein. On sait que t'es beau sur M6, c'est pas la peine d'en rajouter. Hein.
11: Oh. Ah ouais, c'est super beau.
18: Cassé.
2: J'en connais ce soir qui vont parler que de ça, puis tu vas voir les chevilles bien enflées pour la loco.
10: Mets ta coton-tige dans son cul.
2: Ouais, Olivier, s'il te plaît. Bon, Max, tu viens me retirer ce merde.
10: Le coton-tige, enlève-lui le coton-tige.
2: Max, s'il te plaît.
10: Comment est-ce que tu te nettoies les oreilles?
18: Hein, on se met
10: avec un
18: gode. King Camel.
2: On l'a, Christelle, ou pas?
18: Qui te dit...
22: Non, elle est pas là.
18: Tu devrais te faire couper les poils des aisselles, car apparemment, ça te gratte.
2: Bon, n'importe quoi. Ouais, il va se faire foutre. Julia! Julia!
10: Oui, je te demandais comment est-ce que tu te nettoies les oreilles avec un gode.
2: Avec des contre-tiges, bien sûr. Hein, pas comme... Bon,
11: c'est bon,
2: Max, il est 3h20, t'as dit jusqu'à 4h, j'ai le temps, hein. Faut pas pousser mes mères dans les orties, normalement, je dis, c'est jusqu'à 4h, j'ai deux questions.
18: J'ai entendu un truc qui a pas fait plaisir qu'à un animateur d'M6, c'est pas sympa.
2: Olivier, s'il te plaît, c'est la troisième fois que je te demande de retirer ça.
18: À mon avis, c'est pas la dernière, mais quand même, fais gaffe.
2: Hein?
10: Manu, dans son cul.
18: Manu le gamin.
2: Manu le gamin.
18: Ne crie pas, je t'écoute. Tu passes tes coups de fil perso.
2: Ouais, là.
18: Quand est-ce que tu nous remets un Tony ou un Arnett?
2: Non, j'en veux pas deux. Hein.
18: Ah bah, là, il y a Rosa,
2: une
18: là.
2: Chose. Bon,
18: il y a Rosa, Gérard.
2: Ah, Rosa.
18: Bonsoir,
13: c'est Rosa, je trouve Technobac, c'est une super émission.
18: Salut Tony, bon. Ok, au revoir Tony. Au revoir.
2: Merci Tony.
18: Merci Manu,
2: merci.
18: Tony.
2: Ok, au point final à la ligne.
18: Au revoir.
2: C'est quoi ça?
18: Au revoir Tony. Va te faire enculer Tony.
13: Non, je déconne.
18: Non mais Tony.
2: Allez dehors Tony, dehors.
13: J'aime tout ce que tu fais, Max.
2: Non, c'est bon,
18: t'as voulu me griller Tony, je vais te griller. Suce-moi bien la bite, enfoiré.
2: Ouais, c'est bon là, les lèches-culs, on a... Bon, Lucie.
18: Non, parce que si tu parles de lèches-culs, Gérard, t'es pas le dernier. Hein.
2: Ouais, bah, c'est bon, toi. Hein. Oh, tu retournes chez toi et c'est bon. Alors, Lucie.
11: Oui.
2: T'as une question à me poser?
11: Non.
2: Non, pourquoi? Voilà, le Larsen.
18: Le débat, ça devient n'importe quoi, genre, on arrête dans 2 minutes.
17: Remets-toi sur le débat, Gérard.
2: Bah ouais, mais il y a quand même... Hey, j'ai plus que deux questions.
11: Ouais, moi, j'ai une question.
10: Est-ce que tu te laves les pieds souvent?
2: Oui.
10: Est-ce que tu as des croûtes entre les orteils?
2: Non.
10: J'ai une question. Est-ce que tu te coupes les poils du nez et les poils des oreilles?
2: Non. Moi, je vois pas.
10: Bon, allez, onzième
2: onzième question. De toute manière, je pense qu'à 3h30, on aura fini. Hein.
18: Ah bah non, on va faire la libre antenne.
10: Hé, Gérard.
2: Oui.
10: C'est Estelle.
2: Oui.
10: Quel est ton plus gros fantasme?
2: Ah.
13: Faire l'amour avec une femme.
18: Se laver.
2: Alors,
18: se laver.
2: Max, s'il te plaît, c'est pas à toi qu'on s'adresse.
18: Oh.
2: Punaise, mais ils sont charmés ou quoi, là, ce soir? Mais là, c'est même pas les nanas qui gueulent comme ça. Ça doit être le truc qu'on va mettre tout à l'heure. Ça doit être un...
17: Moi, j'arrête.
2: Un remix, hein.
18: D'ailleurs, si vous voulez encore des expressions de Gérard, vous m'envoyez des cassettes. Hein.
10: Y a pas de problème.
2: Mais attends, c'est bon toi là.
18: Non mais pour Noël, les 40 premières cassettes, je veux bien refaire les expressions de Gérard, il faut les mettre.
17: Il y a Crado sur Mita qui dit papa, c'est toi dans le poste.
2: Pauvre cloche Crado. Tu m'éteins le double son s'il te plaît, tu viens de l'allumer.
18: Olivier.
11: Gérard, t'as pas répondu à ma question.
2: Ouais mais voilà merde. Non Olivier. Merci. Donc, tu me disais.
18: Oh là là, sur. Oh là là, Gérard.
14: C'est quoi ton plus gros fantasme?
2: En quoi?
14: Bah, avec une fille.
2: Alors.
14: Sexuelle.
2: Tout ce qu'elle peut aimer. Pour l'instant, c'est moi qui mène les débats.
14: Tout ce qu'elle sait faire, quoi.
2: Tout ce qu'elle peut aimer, Gérard, je puisse y apporter.
14: Non, mais c'est pas ça. Admettons, par exemple, il y a une fille qui vient te voir et qui te dit, Gérard, dis-moi ce qui te ferait plaisir, je te le fais.
18: Oh là là, faut pas me dire ça à moi, en tout cas.
2: Alors là, c'est très compliqué.
14: Oh,
18: quoi? Attends, laissez-le répondre, Vas-y, réponds.
2: Donc déjà, c'est de me faire des bisous. Sur la bouche, bien sûr.
14: Avec la langue.
2: Oui.
14: Oui, non, mais c'est un tout petit fantasme, ça.
2: Ouais, mais après c'est la suite. Après la suite, c'est.

0: Essaye là, puis dis-moi si tu aimes.
1: Bon, attends, essaye, t'es marrante, t'as qu'à venir.
0: Ah,
1: bon, Olivier
0: Max, fais lui.
1: C'est bon, pas par un mec, par une nana. Hein, okay.
0: Non, non,
1: bah, Olivier, s'il te plaît, merci.
0: Tu fermes les yeux, tu te fais tout le
2: Gérard. Gérard, on accueille Robin.
0: Salut Robin.
3: Salut Robin.
1: Salut Robin.
4: Salut Francky.
1: Olivier, le double son, nom de Dieu.
2: T'as une voix de femme, tu veux dire plutôt.
1: Ouais, double son, c'est bon. T'as pas de voix, là.
2: Allez, tapette, vas-y.
0: Gérard ?
1: Oui.
2: Gérard ? Tu m'excites.
0: Jean-Paul Gaultier. Ouais, je vais te dire, est-ce que Christine avait de beaux cheveux ?
1: Non.
0: Elle avait pas de cheveux. Gérard, elle avait pas de beaux cheveux ?
5: Arrête, Olivier.
1: Olivier, ça commence à bien faire, tes conneries, d'accord ? T'as un double son, j'arrête. Les conclusions.
0: Non,
6: il était vachement bien ton débat. Continue.
0: Allez, Gérard, réponds à ma question.
7: Ouais.
0: Est-ce que Christine avait de beaux cheveux?
7: Non.
0: Pourquoi?
7: Elle avait pas de beaux cheveux, c'est tout.
5: Mais qu'est-ce qu'elle avait de bien, enfin?
7: Rien du tout.
0: Manière,
7: je veux plus parler d'elle.
0: Est-ce qu'elle a les cheveux gras?
7: Je ne veux plus parler d'elle, donc je ne répondrai pas. Je ne continuerai pas de répondre à cette question-là,
0: non,
7: Rita.
0: Parce qu'elle a dit que t'avais qu'il est bien.
5: Ah non.
8: Mais ta cototie dans son cul.
7: Olivier, nom de Dieu.
9: Tu fais un remix avec cette phrase.
7: Ça commence à bien faire tous les jours. Hein.
5: Arrête, Olivier, s'il te plaît. C'est Max qui te parle, s'il te plaît.
8: Mais
7: j'arrête, Max. Conclusion. Non, je t'ai terminé, moi, j'arrête.
6: Non,
7: j'arrête, parce que là, maintenant, ça va être le nouveau jeu.
0: On a encore
7: tous les soirs.
6: On n'a rien à voir là-dedans, Gérard.
0: Non, c'est un problème de satellite. Moi, j'ai une question à te poser.
7: Oui.
0: Est-ce que tu aimes t'éclater les boutons dans le dos?
7: Qui pose cette question?
0: Tu sais, des fois, t'as des gros boutons blancs. Est-ce que tu aimes quand on...
7: Qui c'est qui pose cette question?
0: Lucie.
7: Oui.
0: Est-ce que tu aimes quand on t'éclate les gros boutons blancs que t'as dans le dos, des fois?
7: Ah non, non, pas du tout. Hein.
9: Et avec le pu qui sort, ils font des pizzas, là.
2: Il y a Falbala qui dit sur Minitel que Gérard, c'était pratique quand il sortait avec Christine, parce que quand elle se mettait sur lui, ça éclatait tous les boutons du dos.
7: N'importe quoi.
2: Avec le poids.
9: Ouais, le bruit et tout.
7: Enfin bref. Donc la 11e question, comme... Oui.
0: C'est Rita.
7: Oui.
0: J'ai une petite question.
7: Oui.
0: Je vais te dire mon petit chou. Est-ce que t'aimes bien que les femmes portent des dessous sexy?
7: J'en ai déjà parlé, j'ai déjà répondu plusieurs fois à cette question, j'ai dit oui.
0: Mais de quelle couleur? Quelle couleur?
7: N'importe. Sauf noir.
0: Ah bon?
7: Pourquoi?
6: Gérard, je porte que des dessous noirs, moi.
7: Qui?
6: Estelle.
7: Non, c'est pas grave.
6: Je porte rien. Gérard.
7: C'est
5: salope,
7: pas grave.
5: Salope.
7: Oh, c'est bon, Max. Tu traites pas Estelle de salope, hein, quand même.
5: C'est pas Max, là. C'est quelqu'un d'autre.
0: Non, c'est l'inconnu.
7: Ouais, c'est encore l'inconnu.
0: Ouais, c'est inconnu, toi.
7: Non,
0: encore.
7: Je proteste. Ouais. C'est?
10: Ah non, c'est personne.
7: Y a pas un mec, là. C'est bizarre, ce magic, il y avait un mec.
10: Ah bah il y a Robin.
7: Ah ouais. J'ai l'impression
10: mais c'est pas lui.
9: Non, ouais. Non, moi je suis là, GG. Hein.
0: Gérard, j'ai encore une question à te poser.
7: Oui.
0: Est-ce que quand tu t'appuies sur la narine très fort, il y a du liquide blanc qui sort?
7: Non.
9: Vert. Qui remonte jusque dans le nez après la loco.
7: Donc
0: c'est comme des petits verres.
5: Eh Manu, rappelle Christine, on va l'appeler là, non?
7: Ah ouais. Non, oui, c'est oui, bon. Oui, alors là.
9: Oui, dis-je dans son cul.
0: Oh. Ouais.
7: Olivier. Non, c'est pas Olivier, c'est... Tu me vires le mec du standard, là.
2: Et tu m'appelles Will Smith, s'il te plaît.
7: Tu vires... je sais plus qui y avait, là. Ben, tu le vires, ça y est.
5: On rappelle Christine ou pas, non?
7: Non, je t'ai dit.
0: Oui,
7: mec...
2: Ouais, on le rappelle.
7: Non, moi, j'ai dit non.
10: Non, c'était pas lui, hein. Le mec qui a dit ça, je l'ai viré. Ça, c'est Tony, il est bien.
5: Tony, il est bien, ça serait...
7: Non, de toute manière, tu l'appelles, c'est même pas la peine. Si tu l'appelles... Max, je te préviens que si tu l'appelles, j'arrête le débat tout de suite. Je retire le casque et je me casse.
0: Non,
9: on va avoir des précisions sur le...
5: Bon, alors appelle-la.
7: Ouais, dans ce cas-là, je me casse.
5: Gérard, justement, alors vas-y, appelle, qu'est-ce que t'attends, Manu?
0: Gérard, est-ce qu'on pourrait avoir Christine parce qu'on voudrait que vous régliez les comptes en direct, hein? Parce qu'elle nous a dit que t'avais des cheveux gras, que tu te lavais jamais...
6: Ouais, que tu sentais
0: que t'étais sale, que t'étais un alcoolo, etc. Donc nous, on veut que tu nous répondes, on exige des réponses.
9: Christine, toutes les vérités sont bonnes à dire.
7: Ouais, tu as dégagé, si Christine arrive comme ça, ça va être vite fait pour toi.
0: Gérard, comme t'es une star du show business, faut que tu nous expliques, on a besoin de savoir.
7: Attendez qu'on l'appelle.
0: Ah ouais, voilà, c'est cool. Ouais.
7: Et on vient le mec, on va mettre un disque.
10: Le numéro.
7: Ouais, mais on met un disque, en attendant, on va mettre un remix.
0: Ouais, voilà, comme ça, nous, on va avoir des
7: réponses. Non, mais en attendant qu'on l'appelle.
0: Ok.
6: Moi, j'ai plein de questions à poser à Christine, je veux tout savoir.
7: C'est qui?
6: C'est Julia.
9: Moi aussi, je veux me la
7: faire. Non, mais toi, tu as dégagé
9: ça. Je veux me la faire, c'est Tony, je veux me la faire.
7: Non, Tony, tu vas te démerder avec elle, alors.

0: Oui. C'est rare parce que c'est Rita. Parce que mon petit ami est journaliste à Paris Match. Mm-hmm. Et donc, comme ça, je pourrais faire.
1: Menteuse, t'es vierge.
0: Comment? Max?
2: Non, non, mais c'est rien, c'est rien.
3: Moi, mon meilleur pote, il fait une émission sur M6.
2: Elle laisse tout, tu dégages, au revoir. Bon, et Max, on peut mettre un remix là?
1: Ouais, mais là, on appelle Christine, c'est parti.
2: Bah ouais, mais on maniez vous.
4: La vérité est ailleurs.
2: Ça, tu me le retires, d'accord? De toute manière, elle est dans un foyer. Hein.
0: Allô?
2: En plus.
0: Un foyer?
3: Allô?
2: Allô?
4: Pourrait-on parler à Christine, s'il vous plaît?
5: Tu sais qu'est-ce qu'il aime bien?
1: Ah non!
5: Mettre un coton-tige dans son cul!
2: Bon, tu me retires. Non, mais là, Max, tu viens me retirer ce cirque-là qu'il est en train de me faire, d'accord? Ou sinon, j'arrête l'émission. Bon,
1: attendez, on recommence. Rappelle Manu, refais le numéro.
2: Ok, on y va.
4: Je demande, là, parce qu'on n'entend rien.
3: Coton-tige.
1: Allez, Gérard, parle-lui.
2: Mais attends,
0: Et on veut.
1: Silence, écoutez. Silence, Gérard.
5: Tu sais qu'est-ce qu'il aime bien?
1: Ah non?
5: Mettre un coton-tige dans son cul.
2: Non, non, mais attends, pour l'instant, il est en train de faire des conneries. Hein, puis l'autre au centre. Et l'autre à la peau.
1: Manu,
2: il remet sans arrêt le truc.
1: Olivier, tu arrêtes, s'il te plaît. On recommence. Manu, tu fais le numéro. Et s'il te plaît, le vrai numéro. Gérard, vérifie qu'il donne bien le vrai numéro. On y va, c'est parti.
2: Non, mais attends, il s'amuse avec.
1: Non, t'arrêtes, Olivier. Allez, vas-y.
2: Ah ouais, mais il l'a pas le bruit alors en plus.
6: Mais si, appelle. Mais attends, ça doit pas être ça.
2: Vas-y, appelle.
6: On réessaye.
1: Gérard, installe-toi, attention, on va y aller.
6: Gérard,
1: il va t'asseoir.
0: Branchez vos magnétos.
5: Mettre un coton-tige dans son cul.
2: Alors, de toute manière, il l'a pas appelé, c'est Olivier qui recommence. Donc voilà, il est 3h.
5: Mettre un coton-tige dans son cul.
2: Voilà, il est 3h30. La conclusion du.
5: Mettre un
2: coton-tige
5: dans son cul.
2: Putain, merde.
4: Eh mais ça se trouve, Gérard,
5: c'est... Mets ta coton-tige dans son cul.
2: Allez, moi, j'arrête de terminer. Bonne nuit. Bonne nuit.
5: Mets ta coton-tige dans son cul.
2: Bonne nuit.
7: Non, mais là, l'autre salope, ça l'amusait de dire ça.
5: Mets ta coton-tige dans son cul.
7: Ça va être le jouet de la radio. Alors, on demande à ton gars, salut.
5: Mets ta coton-tige dans son cul.
7: Conclusion du débat.
0: Non, Véran.
7: Conclusion, c'est terminé.
2: Oh non.
0: C'est
7: terminé. Tant que vous arrêterez pas avec ces conneries et que Olivier ne passe pas un double son.
5: Mets ta coton-tige dans son cul.
7: Allez, on s'arrête de terminer. Allez, bonne nuit à tous.
3: Oh là là.
0: Gérard. C'est bon, Zach Gérard. C'est le retour du vrai Gérard.
3: C'est bon.
2: Non, là ils le remettent donc.
6: Il est en boucle.
0: Mais on n'a pas la vraie Christine en direct.
2: Non.
0: Bah pourquoi?
2: Non, parce qu'ils veulent pas l'appeler et comme elle est dans un foyer. Non, mais elle est dans un foyer alors.
3: Est-ce qu'on peut repasser la phrase une dernière fois?
2: Non! Toi tu dégages! Allez hop, celui-là tu me le vires. Bon, allez hop, conclusion du débat.
4: Gérard, est-ce que tu manges tes crottes de nez?
2: Non.
4: Oh,
2: bon, le mec, Manu, s'il te plaît. Manu, s'il te plaît, tu me dis,
1: il n'y a que les filles, là.
0: Ouais, moi, je retiens ma conclusion.
2: Qui c'est? Alors, je vais... Linda, conclusion du débat. Conclusion du débat, Linda.
4: Mais il est que 3h30.
2: Bah oui,
5: mais
2: bah...
5: Mais t'as coton-tige dans son cul.
4: Ouais. Je pense que ça va bien, la soirée.
2: Arrête tes conneries, toi, maintenant.
4: Ok. Il y a un blanc.
2: Linda, conclusion.
4: Attends.

0: ça, je veux plus l'entendre le soir, sinon je viens plus, je viens pas jeudi.
1: Non. Un ultimatum?
0: Claire.
1: C'est un ultimatum?
0: Oui. Et toi, tu as arrêté de le passer quand je demande les conclusions. Julia.
2: T'es sûr que tu veux qu'on fasse la conclusion aussitôt?
0: Parce que si vous voulez faire une libre antenne, vous y allez alors. Ou on va mettre, le remix. On va mettre un remix.
3: Allez, un remix. Et on revient juste après pour la fin de la Radio Libre, Fun Radio, du Star System et de Gérard.
0: Voilà.
4: Là, tout de suite. Mettre la contentise dans son cul.
0: Bien faire maintenant. Donc, on récupère Estelle, Lucie, Rita, Julia et Linda.
2: Bonsoir.
0: Rebonsoir à tous.
5: Il y a Pierrot et puis Tony aussi. Hein. Ouais.
2: Ouais, bonsoir Pierrot, bonsoir Tony.
6: Bonsoir tout le monde. Salut tout le monde.
0: Salut.
5: Gérard, tu remarqueras que quand même Tony, il a été cool hein, ce soir.
0: Ouais. Pour une fois.
6: J'ai bien rigolé. Hein. Ouais. Je te remercie Gérard et toute l'équipe hein, parce que là, c'est
7: comment va ton cochon?
6: Tu vas encore dormir 3 heures, mais bon, ça vaut le coup, franchement.
2: Ah, séquence émotion.
0: Ok. Bon, donc, si vous avez des questions à poser, je peux y répondre maintenant. Ou sinon, on va faire quand même la conclusion du débat, là. Et puis après, on fera un petit quart d'heure de libre antenne où on arrêtera. D'accord. Je vais voir comment que ça se passe pour
2: le... Je vais faire ma conclusion.
0: Alors, Linda, conclusion, on recommence, allez. Linda, conclusion sur les deux débats, si tu t'as entendu les deux. Linda. Linda.
2: Elle est plus là. Oui.
0: Oh, elle est où, Linda, là?
5: Linda.
8: Oui, je suis là.
5: Linda, elle est partie, elle a
8: raccroché le premier disque.
0: Ah bon, d'accord.
8: Gérard.
0: Julia.
2: Oui, mais écoute, c'était un débat formidable. J'ai eu mal à force de rire. C'était vraiment très, très grand.
0: Non, mais les deux, je te parle.
2: Oui,
0: si t'as écouté les deux.
2: Les deux. J'ai beaucoup ri. Bon, on a un peu dérivé à la fin sur le thème des cotons-tiges, mais bon, je veux dire qu'une bonne queue de cheval, bien faite, il n'y a que ça de vrai.
1: Moi, c'est le débat sur les hétéros que j'ai préféré.
0: N'importe.
2: Voilà.
0: Rita.
9: Moi, mon petit choix à la crème.
0: Oh, Olivier, qu'est-ce que tu me fais, là, de couper tout le monde, là?
1: Tout simplement trompé de bouton.
0: Rita, donc.
9: Oui, mon petit chou. Donc, je vais dire que moi, je voulais faire d'abord un historique sur la queue de cheval. Hein? Mmh. Donc, il faut savoir que l'origine, c'est du latin. Keus, c'est Keus. Donc, en fait, c'est qu'avant, genre, les femmes préhistoriques avaient des queues de cheval.
0: D'accord.
9: Et depuis, donc, la mode... en fait, la mode vient de la préhistoire.
0: Hein. D'accord. Lucie.
10: Oui.
0: Donc, pour toi.
10: Moi, j'ai bien ri aussi.
0: Sur les deux débats.
10: Le premier un peu moins, mais ouais, j'ai bien ri, quoi. C'est bien.
0: D'accord. Pourtant, t'as participé aux deux, toi,
10: hein? Oui, en partie, ouais. Pas en entier, le premier.
0: Ouais, ok. Et toi, la colombe?
11: Moi, j'ai trouvé que c'était un débat riche en rebondissements, en révélations, en émotions, et puis j'ai appris plein de trucs, et puis c'était vachement chouette.
0: Ouais, comme t'as fait les deux, toi, t'as été jusqu'au bout, hein?
11: Voilà.
0: En plus. Donc, t'en déduis quoi, là, des deux débats que t'as fait
1: Petite cochonne.
6: Salope.
0: Tu me viens les deux mecs, là, qui viennent de l'insulter, j'aime pas trop ça.
11: C'était pas des insultes, c'était mignon, hein.
0: Ouais, mais peut-être, mais j'aime pas... J'aime pas qu'on dise ça, d'accord? Ça m'a pas fait plaisir. Donc, moi...
11: Et tu serais pas un peu jaloux, Gérard?
0: Si, très jaloux.
11: C'est même pas positif en plus comme mec. Hein.
0: Oui, et je suis très jaloux. Merci Olivier pour le double son encore. Et Olivier, là, ça commence à bien faire maintenant.
1: T'es pas content de moi?
0: Oui.
1: T'es pas content de moi?
0: Non, pas du tout. Alors tu m'éteins le double son que j'ai dans le casque.
1: Ça me fait pas plaisir. Ça me fait pas plaisir
0: ce que tu fais.
1: Ça me fait vraiment pas plaisir.
0: Donc, Estelle, tu disais que je suis jaloux. Oui, je suis très jaloux en plus, toi.
1: En plus.
11: Ouais, mais là, regarde, là, je suis vierge. Si demain je t'annonce que j'ai trouvé un mec qui a réussi à me déplucer, tu serais pas content?
0: Non, ben, c'est pour toi. Pour toi, si. Olivier, merde! Pour moi. Punaise.
11: Gérard, c'était toi. Punaise.
9: Gérard?
11: Et si c'était toi?
0: Ouais.
9: C'est Rita.
0: Oh, mais merde, Olivier, viens le dire!
9: Gérard!
0: Oh, qu'est-ce que je viens de te dire, là, au lieu de dire?
1: Ah, il faut me demander.
0: Ouais, oui.
9: Je voulais te demander, j'ai deux questions. Hein.
0: Oui.
9: Donc, je voulais savoir, est-ce que tu sais danser le twist, le tango, le rock, et le rap cha-cha.
1: Et la salsa des chiottes aussi.
9: Et la salsa aussi. Oh, man.
11: Et la danse du poireau.
9: Est-ce que tu sais danser tout ça? Parce que les filles adorent les mecs qui savent danser. Hein.
0: Moi, personnellement, non. Donc, Linda.
9: J'ai une autre question, Gérard.
0: Hein?
9: J'ai une autre question.
0: Oui.
9: Je voudrais que tu nous dises comment tu as rencontré Christine. Comment s'est faite ta rencontre avec Christine? Alors vas-y, réponds, Gérard.
0: Ça s'est fait par l'intermédiaire de la radio, voilà, c'est tout.
9: Ah bon?
0: Voilà. Non, mais attendez, on est en train de faire un gros pas sur moi.
11: Est-ce que ça a été le coup de foudre ?
1: Mais tu peux continuer à répondre.
0: Non, non, mais pas forcément. Donc, la colombe, tu disais, t'as osé me dire quoi comme question ? Comme je t'ai dit que j'étais assez jaloux ?
11: Non, mais je t'ai dit que si je rencontrais un mec, et puis comme je suis vierge, si je couchais avec lui, tu serais jaloux ?
0: Ça dépend.
11: Quand ça dépend, ça dépasse.
0: ça dépend de qui c'est.
1: Il y a Kim Kamel qui te demande est-ce que c'est vrai que tu aurais rencontré Christine dans un magasin de coton-tige ?
0: Non. voilà ce que je peux te dire. Et puis après, t'as dit vaguement.
11: Ouais, donc faudrait pas que ce soit un mec que tu connaisses.
0: Pourquoi pas ?
11: Non, là tu serais jaloux sinon.
0: Ça dépend qui tu rencontres, ouais.
11: Gérard ? Et si c'était toi ?
0: Moi, si c'était moi, ça me dérangerait pas du tout.
11: C'est Henri. Si c'était Henri.
0: Qui c'est qui dit ça ?
11: Estelle.
0: Ouais, là, peut-être pas. Je serais peut-être pas content non plus.
11: Gérard ?
0: Oui.
11: J'ai une question, c'est Rita.
0: Oui, Rita.
11: Je voulais te demander, est-ce que tu es câlin avec les femmes ?
0: Oui. De toute manière, je pense que même Estelle peut te répondre, parce que j'ai marqué pas mal de trucs sur une lettre, et elle peut te répondre vachement là-dessus.
11: Ouais, mais dis-nous, nous, on veut savoir, hein.
7: Mais c'est bizarre parce que Christine a dit que t'étais pas du tout câlin, que tu lui faisais jamais, voilà, jamais aucun préliminaire, ne jouiez pas.
1: Et elle dit que t'aimais bien.
0: Que
11: t'étais là, t'étais de nature fonceur. Hein.
0: Non, mais ça, de toute manière, elle a dit ce qu'elle voulait. Moi,
11: dément.
0: Donc moi, de toute manière, je.
11: Oui.
0: Je dément donc tout ce qu'elle a été dire, c'est faux.
11: Alors, dis-nous la vérité.
1: Est-ce que c'est vrai que tu envisages d'offrir pour la Saint-Valentin une boîte de coton-tige à Christine ?
0: Non, là, tu vois, je préfère offrir des roses et un cœur à.
1: Des roses avec des cotons-tiges,
0: je
1: me dis.
0: Je préfère offrir quelque
1: ça
0: chose d'autre
1: sympa.
0: À quelqu'un.
3: Des cotons-tiges.
0: Non, mais
3: roses.
0: Ça, j'en ai rien à foutre.
1: Il paraît que t'en as un en plus dans le.
0: Non, c'est ça, n'importe quoi. Donc, je demande donc ce qu'elle a été dire. Donc, je suis très câlin et très. Très affectueux.
6: Ah, là, on t'aura tout fait, mon pauvre Gégé.
11: Ça se définit comment, Gérard ? Est-ce que tu caresses les cheveux ?
0: Bah oui, hein.
11: Ah ouais ?
0: Le mec qui s'amuse à parler.
11: Est-ce que tu mords ?
0: Non.
11: Tu mords jamais ?
7: Non. Est-ce que tu grognes ?
0: Non plus.
11: Même quand tu jouis ?
0: Non plus.
11: Est-ce que tu enlèves la queue ? C'est un signe d'amour, hein, Gérard. C'est un signe d'amour quand on mord la personne.
0: Qui c'est qui dit ça ?
11: C'est Rita, mon petit chou.
0: Mm-hmm.
7: Est-ce que tu enlèves la queue quand t'es content ?
0: Qui c'est qui pose cette question ? Qui c'est qui vient de poser cette question Non, mais là, je vais te dire une chose, non, pas du tout. Et toi, Estelle, t'as pas une question à me poser ?
11: Ah bah, je t'en ai déjà posé pas mal, hein,
7: Gérard ?
0: Ouais.
7: Est-ce que tu t'enfonces avec le doigt, le coton-tige ?
0: Ça y est, arrêtez avec ça, parce que
1: c'est vicieux, ça, c'est vicieux, mais c'est une question intéressante.
0: Attends, ma colombe. Là, ça commence à bien faire, arrêtez de.
1: C'est comme les horticulteurs.
0: Arrêtez cette histoire de coton-tige, ça commence à être lourd et ça commence à m'énerver.
11: Est-ce que tu as plusieurs à la fois ?
0: De quoi, Estelle ?
11: Si tu devais faire l'amour avec une femme, tu commencerais par quelle position ?
0: La normale.
1: Gérard.
7: C'est quoi la normale ?
6: La benne à ordure.
0: Bon, toi, tu dégages.
11: Gérard, c'est quoi la normale ?
0: Gérard, casse-toi là,
1: ça y est, c'est
7: Gérard, Christine a dit que tu connaissais qu'une seule position, est-ce que c'est vrai ?
0: De toute manière, elle a été dire que je lui montais dessus, mais elle est déjà montée.
7: Elle s'est déjà montée dessus.
0: Oui. Donc, alors qu'elle dise pas de mensonges comme ça à la radio.
1: Alors, sur Minitel, il y a Clint qui te demande, qui te pose une question. Est-ce que tu vas être capable d'y répondre ? Je suis pas sûr. Quel est le plus lourd ? Un kilo de coton-tige ou un kilo de plume ?
0: De plume.
1: D'accord.
6: Oh là là.
1: Et est-ce que tu connais la position du coton-tige ?
0: Non, j'en ai rien à foutre.
7: Est-ce que tu t'enfonces les cotons-tiges avec un applicateur ?
1: Il paraît que tu t'enfonces dans la chatte de la nana.
0: Non, d'accord.
11: Gérard, j'ai une question.
0: Oui, qui ?
11: C'est Rita, mon petit chou.
0: Oui.
11: Donc, je voulais savoir, quel est le dernier cadeau que tu as fait pour la Saint-Valentin ?
0: Le dernier cadeau pour la Saint-Valentin.
1: À qui ?
11: D'abord et à qui, hein ?
0: Cette année, j'ai pas eu l'occasion de faire de cadeau.
11: Alors, le dernier que tu as fait ?
0: Le dernier que j'ai fait, ça a été un cœur.
11: Un cœur, mais en quoi ?
0: En un cœur comme ça, avec une carte postale.
6: Bon, Gérard, c'est Tony, j'aimerais te poser une question. J'aimerais savoir ce que tu fais pour le réveillon de Noël là, et de la Nouvelle An, parce que j'aimerais m'incruster.
0: Pour l'instant, j'ai rien de prévu, à part si ma petite colombe est parmi moi, je préfère passer Noël et Jour de l'An avec ma colombe.
6: Tu pourrais venir avec Christine ?
0: Non.
11: Gérard ?
0: Oui. Il paraît oui, qui veut me parler?
12: C'est Rita. Oui. Est-ce que tu lui as déjà fait un chou?
13: Je voulais te dire, parce que c'est une question un peu comique, hein, donc tu réponds. Hein.
14: Je crois qu'on va se marier. Donc.
13: Parce qu'il faut rigoler un peu. Hein.
0: Ouais, bah vas-y.
13: Ouais, okay. Donc je voulais savoir si t'étais une femme, Gérard.
0: Mmh.
13: Une vraie femme. Hein.
0: Mmh.
13: Grosse poitrine, etc.
0: Ouais, bah vas-y.
13: Est-ce que tu sortirais avec Max?
0: Oh non.
1: Et avec toi?
0: Oh le pauvre.
1: Et avec toi?
13: Alors, Gérard.
0: Non, je viens de te répondre.
13: Mais pourquoi?
0: Parce que j'ai déjà horreur des femmes avec des grosses poitrines.
1: Ah, d'accord.
13: Comment?
0: J'ai horreur des femmes aux grosses poitrines.
13: Ah, non, tu m'as Gérard.
1: Donc Gérard n'a rien compris.
14: Ouais, c'est pas grave.
13: Gérard,
1: oui. Il y a par contre, il paraît que.
0: Oui, les selles. Bon,
13: Gérard,
0: tu
13: n'as pas répondu à ma question, hein, Gérard.
0: Attendez, 5 minutes, oui, là, question Minitel.
1: Il y a Clint sur Minitel que Gérard, chez lui, c'est plus un coton-tige qu'il a, c'est un crouton-tige.
13: Oh là là.
0: Pouf tâche. C'est pas grave. Et Selle?
13: C'est quelle taille d'une grosse paire de seins?
0: Plus gros que j'ai pu connaître, c'est 95D.
13: Ouais, mais pour toi, c'est à partir de quelle taille, gros seins?
0: Bah, 90.
13: Ouais, donc t'aimes pas mes seins?
0: Bah, je les ai jamais vus, donc je peux pas te le dire.
13: Ouais, mais même sous les vêtements, ça se voit, quoi.
0: Bien, non, de toute manière, t'en as, ils sont normaux, ils sont bien même.
13: Bah oui, c'est largement plus grand que ce que tu viens de dire.
0: Non, mais c'est pas grave.
1: Tu veux voir tes seins, toi, Gérard?
0: J'en ai pas, alors.
13: Mais Estelle et toi, vous sortez ensemble, là? J'ai pas compris.
0: Ah bah ça c'est une question.
14: Il faudra bien le cochon. Hein.
1: Alors vas-y, Gérard, réponds.
0: Ça, c'est une question que faut. Bah, déjà, si c'est celle qui décide, c'est pas moi. D'accord. Je laisse la priorité à Estelle.
13: Alors, Estelle, est-ce que tu vas te faire défoncer par Gérard? Pour l'instant, je sais pas trop, je vais voir. Je viens de me faire larguer par un type qui a été parfaitement odieux avec moi, donc j'attends de voir, et puis quand je serai mieux dans ma tête, pourquoi pas. Mais je pense que c'est pas du tout le genre de Gérard d'être odieux, donc je pense que tu pourrais être heureuse avec lui.
1: T'as des cotons-tiges chez toi?
13: Ouais, j'en ai plein d'armoires.
0: Non, mais c'est bon, Olivier, t'arrêtes avec cette histoire de cotons-tiges, parce que je commence à en avoir
13: ras. Il restera pas de te larguer. Hein.
14: Moi, chez moi, j'ai des paramines.
1: Il paraît qu'il va ouvrir une boîte de nuit qui s'appelait le cotons-tige
0: club. Lui, là, tu me le sacs, parce que je commence à me gonfler,
1: Tony.
13: Gérard?
0: Oui.
13: C'est Rita.
0: Non, mais attendez, parce que moi, Estelle, elle a dit que. Donc, pour l'instant.
13: Ah, bah, elle a pas dit non, hein. Mais j'ai dit que pour l'instant, j'étais bien toute seule, quoi. Après, je verrai.
0: D'accord. Et tu voudrais peut-être aussi que je te donne ma réponse en direct ou par courrier
13: non,
0: pour
13: mais
0: moi?
1: En direct,
13: demandé,
1: en direct. En direct,
0: hein,
1: forcément.
0: Allez, Gérard. Estelle, tu la veux comment?
13: T'as rien demandé.
0: Estelle?
13: Oui.
0: En direct.
13: Voilà. En direct, Gérard.
0: Estelle?
13: Oui.
0: Tu l'avais comment la réponse?
13: En direct maintenant, tout de suite.
0: Hein?
1: Tout de suite. Vas-y.
0: Non, mais tu me retires tout le monde sauf Estelle.
13: Oh.
0: Parce que, tout le monde me parle en même temps,
1: ça
0: je vais écouter Estelle. Oui. Alors Estelle.
13: Oui.
0: Qu'est-ce que tu veux que je te la dise maintenant en direct ou par courrier?
13: Maintenant en direct.
0: Ah. Ben, tu vois, si tu me laissais le choix.
13: Oui.
0: Et ben, je te dirais oui tout de suite.
13: D'accord.
1: Ouais.
0: T'es satisfaite de ma
1: comme
0: réponse.
1: Comme tu lui laisses pas le choix, il te dit non.
0: Non. Moi-même, de toute manière, c'est très bien que pour l'instant, j'y ai écrit une lettre assez longue et j'y ai dit pour l'instant comment on va procéder. Donc, on va pas pousser mes mères dans les orties. On va y aller. Chaque chose en son temps.
13: Voilà.
0: D'accord, Estelle?
13: Impeccable.
0: Voilà.
1: Elle est de Paris, Estelle?
0: Non.
13: Mais non.
0: C'est celle qui est venue le jour de ton anniversaire, qui a fait 130 bornes pour venir me. Pour venir.
1: Laquelle, c'est qui?
0: C'est.
13: Elle est venue à deux débats, Gérard, avec.
0: Mais non, c'est pas la grosse.
13: Merci, Max, c'est gentil.
0: Non, c'est pas Max, c'est Olivier de la Pro qui a dit que t'étais
1: grosse. Oh non, c'est
13: merci,
1: pas.
13: Merci, Olive.
1: C'est pas la petite. Elle est mignonne, elle est
0: si,
1: mignonne.
0: Si, c'est celle du département.
1: De
0: 28.
1: Qui? D'Evreux?
0: Ouais.
1: Oh.
0: Du côté de Chartres.
1: Oh. Tu vas me la piquer?
0: Ouais. Je te l'ai déjà piqué, je te signale.
1: Ah, sorti avec elle?
0: Elle est venue déjà deux fois à la maison.
1: Oh, t'es déjà venu à la loco?
0: Bien sûr, elle est venue.
1: Une fois, oui, je l'ai vu une fois, oui.
0: Il est con ce mec ou quoi, là?
1: Quand est-ce qu'on te revoit?
0: Là, elle vient jeudi.
13: Prochain.
0: Elle vient jeudi, elle me coupe les cheveux.
15: Et elle vient faire les deux débats avec moi à mes côtés.
1: Sans déconner.
0: Oh.
1: Bon, cette fois-ci, tu viens dormir à la maison, alors?
13: Chez toi?
1: Ouais.
13: Ouais, pourquoi pas?
0: Ouais, merci Estelle!
13: Mais non, mais c'est qu'une question de pratique, Gérard!
0: Ouais, attention!
1: Non, mais c'est pour éviter qu'elle rentre, qu'elle soit trop fatiguée, en tout bien tout honneur.
0: Voilà. Mais non, mais elle repartira le lendemain matin en train.
1: Non, c'est bon, elle va passer dans l'après-midi avec moi.
0: Non.
1: Soit on ira à la loco direct.
0: Non, mais elle peut pas vendredi venir à la loco.
13: Non.
1: Ah, finalement, tu peux maintenant?
13: Non, je peux pas.
0: Non, elle peut pas.
3: Mais si, tu... Hein ?
0: Elle peut pas venir la semaine prochaine.
16: Si tu me demandes gentiment, Max, je viens.
3: Bon, bah, s'il te plaît, alors.
0: Oh, viens, ma petite colombe, tu me sens pour plaisir pour moi.
1: Elle va connaître les chiottes par cœur.
0: Ouais, non. Elle va rester à mes côtés. Hein, ma colombe ?
16: Ouais, je vois.
0: D'accord. Tu me dis ça par courrier, hein, alors.
16: Ouais.
1: Fous-toi des cotons-tiges en nez.
0: Ou sinon, tu m'appelles avant.
16: Ouais.
0: Tu me donnes un coup de...
16: De bip.
0: De novembre.
16: Ouais.
1: Et prends le coton-tige dans le cul, hein, pour... Bien, pour venir.
0: Non, Gérard, pose le marteau.
16: Gérard, calme-toi.
0: Je te jure, là. Attends, je vais prendre une bouteille.
1: Hey, Gérard, ça c'est beau.
0: Gérard.
3: Attends, c'est un truc électronique. Ah ouais.
16: Gérard, tu te calmes.
0: Oui, ma petite colombe, je vais me calmer alors.
16: Bien.
0: Pour toi, je ferai tout ce que tu me donnes,
1: ça,
0: moi.
1: C'est bourré d'un coton-tige,
0: hey, en plus, Gérard. Hey, tu me casses avec ça, là.
3: Elle a un mec ou pas?
0: Non, ah. Elle est toute seule maintenant. Elle est pour moi.
1: Ouais, elle va être pour moi. Pour moi plutôt.
0: Non, toi, attends,
1: t'as. Je vais te couper ton micro, tu vas voir. Hop, voilà, elle est pour moi. Donc, tu disais?
16: Je suis avec qui,
1: tu disais quoi?
3: Non, celui qui est là, il a quelqu'un.
1: C'est bon, j'ai coupé son micro. J'ai coupé son micro, mais tranquille.
16: Tu viens quand, là?
1: Tu viens quand alors finalement?
16: Jeudi,
1: d'accord.
16: Ouais.
1: Tu dors pas chez Gérard?
16: Non.
1: Ok.
17: Non, tu dors chez Max. Il fait M6, Fun Radio.
1: C'est cool.
16: Gérard!
1: Tu dors chez Max?
16: Oui, je vais dormir chez Max.
0: Qu'est-ce que ça, ma colombe?
1: Non, c'est bon, elle dort plus chez toi. Elle dort
0: plus chez toi. Ouais, occupe-toi de ton gars.
17: Elle va dormir chez Max parce qu'il est bon, pas
0: habitué. Toi, je te dis de dégager.
17: Il travaille à M6, Fun Radio.
0: Ouais, bah, hey, oh, c'est... allez, c'est bon, là, les lèches-culs, c'est bon.
16: Non, je vais dormir chez Max parce que je risque rien avec lui.
0: Gérard, oui.
16: Est-ce qu'on peut poser une question à Max?
0: Bon bah, s'il veut vous répondre...
16: Max, veut répondre?
0: S'il veut répondre clairement,
16: ouais,
0: moi...
16: Bon, bah, voilà, je voulais savoir si Max était une femme. Est-ce qu'il s'intéresserait à Gérard?
3: Oh, il y a de fortes chances, oui. Il y a de fortes chances, oui.
1: Mais il s'intéresse déjà sans être une femme, hein.
16: Non, si Max était une femme, est-ce qu'il s'intéresserait à Gérard?
3: Oui, c'est quelque chose de... C'est vrai que c'est quelque chose d'intéressant, quoi.
17: Moi aussi, j'aimerais poser une question. J'aimerais savoir, étant donné que mon tuning t'a dit quand même, et que je suis chroniqueur à Fun tous les jeudis, est-ce que tu pourrais me donner un petit quelque chose?
0: Attends, toi, je t'ai déjà dit de dégager plusieurs fois.
16: Mais on n'a pas écouté la réponse.
17: Je parle au monsieur qui a plein de sous.
0: Ouais, ben, monsieur qui a plein de sous, moi, je t'ai déjà dit tout à l'heure de dégager.
3: Déjà dit tout à l'heure, oh.
0: Mais Manu, qu'est-ce que tu dégages, fais, là?
3: S'il te plaît, là.
0: Bah, allons. Ça y est.
16: Gérard?
0: Oui.
16: Je voulais savoir s'il y a une fille hyper moche, hyper grosse, et qui est folle amoureuse de toi.
18: Christine.
16: Est-ce qu'elle
0: s'il vous plaît,
16: avec elle?
0: Non.
16: Tu sortirais pas avec elle?
0: Non.
16: Alors, toi, comment tu veux que la fille soit pour que tu sortes avec elle?
0: Pour l'instant, je l'ai déjà dit comment que je la voulais. Donc.
16: Mais t'as dit que si elle était grosse et qu'elle était belle de l'intérieur, tu sortais avec elle. Hein.
0: Non.
16: Alors maintenant, tu nies, Gérard. Alors,
0: Je suis
16: pas d'accord.
0: Non, mais j'ai toujours. Attends, j'ai jamais dit.
16: Tu commences à te la péter ou quoi, là?
0: Qui c'est qui me dit ça?
16: C'est Rita, mon petit chou.
0: Non, mais attends, ma cocotte.
16: Non, mais la dernière fois, t'as dit qu'une fille, c'est pas nécessaire qu'elle soit belle de l'extérieur, elle peut être belle de l'intérieur. Ouais. Et maintenant que tu te poses la question, tu dis non. Alors.
0: J'ai le droit.
16: Alors, c'est hyper moche, hyper grosse, est-ce que tu sors avec elle?
3: Je te préviens, je te surveille.
18: Il y a que les imbéciles qui changent pas d'avis.
3: Oh là là, la voix, ouais, celle-là.
0: Qui c'est qui vient de dire ça?
3: Cochonne.
0: Qui c'est qui vient de dire ça? Qui c'est qui vient de dire qu'il n'y a pas que les abrutis qui changent pas d'avis?
1: C'est Lucie.
4: Oui, tu sais qu'est-ce qu'il aime bien?
0: Mettre
4: ta coton-tige dans son cul.
16: Exactement.
0: Allez, il est terminé.
3: C'est à qui le rire? C'est la fille des voix qui a rire comme ça, là?
16: Non.
3: Ah, j'adore ce.
16: Non, c'est Rita.
0: Donc voilà,
16: c'est Rita
0: donc.
16: Qui parle comme ça. C'est qui demande, c'est qui pose cette question?
0: C'est Max, donc.
16: Mais Max, il est hyper beau, hein, je le redis. Je suis pas l'escu, hein.
0: Oh, non, t'es à peine.
16: Max,
18: il était beau avec les cheveux longs.
0: Bon, c'est allez.
4: Qu'il aime bien?
3: Ah non!
4: Mais t'as contenté dans son cul.
0: Vous allez retrouver Bart pour la nuit sans pub, Lorenzo et Ginny à 6h.
3: Ouais.
16: Non, et Gérard,
4: tu sais qu'est-ce qu'il aime bien?
3: Ah non!
4: Mets ta coton-tige dans son cul!
0: Non, arrête avec ça, ça commence à me faire chier.
3: C'est drôle ce soir,
0: ouais, merde, ça me fait chier moi aussi d'entendre ça sans arrêt,
3: ça
0: surtout.
3: Ça te rappelle des mauvais souvenirs?
16: Mets ta coton-tige si ça te fait chier.
3: Alors la conclusion donc, Gérard.
0: Donc conclusion des deux débats, donc j'ai trouvé que c'était bien par le deuxième que.
4: Tu sais qu'est-ce qu'il aime bien?
16: Non? Mets ta coton-tige dans le cul.
3: Moi, je l'ai pas dit. Qui c'est qui rigole comme ça?
16: C'est Rita.
3: Ah, c'est joli.
16: Ah, merci, Max. Max, c'est hyper beau, hein. Ouais, c'est pas Werner Schreier, mais c'est quand même beau. Hein.
3: Heureusement, parce que je le trouve pas beau, alors.
19: Donc,
16: c'est hyper beau, hein. Ouais,
19: la
16: beau,
19: conclusion quoi. Des deux débats, donc c'est dommage que le deuxième
3: soit. Je vais grossir.
19: Toujours foiré, comme d'habitude. Ouais. C'est
16: pas ça, Gérard. Il était vachement si bien, prends, ton deuxième
3: si
16: débat.
3: Si je prends de la coke, je vais grossir ou pas?
16: Non, tu vas.
20: Non.
3: Faut que je fasse quoi? Que je boive de l'alcool? De l'alcool, oui. Je
16: prends
3: de
16: la cortisone.
20: Bien.
3: Non, des gros.
16: Et j'ai acheté toutes tes fringues parce que je t'ai trouvé hyper bien sapé.
3: Ah, mais c'est pas moi qui me sape.
16: C'est quel créateur?
3: Werner Schreier.
16: Ah! Tu sais qu'est-ce qu'il aime bien?
3: Ah non!
16: Mettre ta coton-tige dans son.
19: Arrête avec ça, Max! Merde, ça commence à me faire chier, ça, maintenant! Bon, allez, je vous laisse et je vous retrouve la semaine prochaine.
3: Ouais!
19: Sans ça, la semaine prochaine!
3: Et Olivier, pas de remix sur Christine?
19: D'accord. Non, parce que sinon, si je l'entends une fois dans la semaine, je viens pas jeudi.
3: Oh non.
19: Mais non, ah, mais si, je suis obligé de venir.
3: Non, tu viendras, Lucas, c'est légal.
16: Gérard,
3: c'est...
16: Oui. Ah, tu nous as pas dit qu'est-ce que tu pensais de Technomax. C'est Rita qui pose la question.
19: Je l'ai pas vu, hein.
16: Ah.
19: Je le verrai samedi et je lui dirai lundi, je viendrai le voir.
3: C'est quoi les débats de la semaine prochaine?
19: La semaine prochaine, donc, les thèmes du débat sont...
16: La virginité
19: et
3: les chauves-souris.
19: Le ronflement.
3: Ah oui, le ronflement, oui.
19: Ah, deux histoires, il me reste encore 3 minutes.
3: Vas-y.
19: Avant de conclure. Deux histoires.
16: C'est qu'est-ce qu'il aime bien?
19: Bon, tu m'arrêtes ça, sinon je fais pas les histoires.
3: Vas-y, j'arrête.
16: Mettre un coton-tige dans le cul.
3: Allez.
19: Alors, quelle est la ressemblance entre un parachute et l'humour?
16: Qu'est-ce que?
21: C'est toi.
19: La ressemblance entre un parachute et l'humour.
16: C'est qu'est-ce qu'il aime bien?
3: Ah, non, ça.
16: Mettre un coton-tige dans son cul.
19: Moi, ça me fait pas rire. Hein.
3: Oh, non.
19: Ça me fait pas rire. Dégage-toi, maintenant.
16: C'est pas ta
19: dégage avec ça.
3: Alors vas-y, ton histoire, c'est quoi? Attention, il y a ta petite chérie d'Evreux qui t'écoute, qui va te consoler la semaine prochaine, qui vient de faire un beau massage.
16: Ouais.
19: Alors quelle est la ressemblance
3: entre... Moi aussi, hein.
19: Un parachute et l'humour, toi tu vas te faire foutre.
16: Bon, Gérard, parce
19: qu'après,
16: il va être jaloux.
19: Oh là,
3: tu dors chez moi, hein.
16: Oui.
19: Ah, je peux. Bah, ça y est.
3: Oh là là.
19: Tu me la laisses à moi.
16: Bah bien sûr, en tout cas, tout honneur.
3: D'accord. Pour toi, sucer, c'est trompé.
16: Hein?
3: Sucer, c'est trompé.
22: Qui s'y peut, c'est après.
3: Oh, on va commencer ensemble.
19: Qui s'y peut, lui.
3: Alors, vas-y, Gérard, ton histoire, c'est quoi? Alors, quelle est la différence entre.
19: Quelle est la ressemblance entre un parachute et l'humour?
16: Mais c'est pas ça. Oh là là.
3: C'est quoi? C'est quoi?
19: C'est quoi?
16: C'est la.
21: L'envol?
19: Hein?
16: L'envol?
19: Non.
16: La jambe gauche?
19: Non.
16: Je sais pas. Le bec?
19: Quand on en a pas, on s'écrase. Qui c'est qui voulait répondre avant? Qui c'est qui voulait répondre? Qui c'est qui voulait me répondre ça avant?
16: Moi.
19: Qui?
16: Lucie.
3: Oh là là, bah Lucie.
19: D'accord,
3: par contre,
19: elle
3: a un prénom, elle qui tue. Alors vas-y vite, le deuxième histoire.
19: Et quel est le pluriel du train?
16: Des trains.
19: Le pluriel de train?
16: Des trains?
19: Non.
16: TGV?
19: Non.
16: Gérard?
19: Non.
3: Locaux?
19: Non.
16: Ça est pas mal.
19: Rail parce que. Rail? Parce qu'on dit un train déraille. Voilà, terminé.
16: C'est qu'est-ce qu'il aime bien?
3: Ah non.
16: Mets ta coton-tige dans son cul.
19: Comment ça m'énerve avec ça?
3: Ah, ça va, si on commence, ça va, on a de la marge. Si on commence à l'énerver avec ça, il y a de la marge.
19: Ouais, mais attends. Mais ça, tu passes.
3: Non, mais c'est fini. Attends, après, c'est terminé. Hein. Je veux dire, si Olivier fait un remix, je casse la gueule. Hein. Peut-être demain, on exclut, mais vraiment.
19: Non, non, tu me mets demain, je viens pas à la loco.
3: Oh non, oh,
19: ouais, je m'en fous.
3: Oh, voilà.
19: Tu me mets demain, je viens pas à la loco.
3: Petit joueur.
19: Ah non, mais ça.
3: Evreux, tu viens demain?
16: Non, jeudi.
3: Pourquoi?
16: Mais demain, je peux pas, je bosse.
3: Oh, allez, demain soir.
19: Et en plus, c'est une infirmière comme ça, ça pourra.
3: Je sais, elle va me faire des petits pansements.
16: Non, comme... je suis une infirmière pour l'instant, s'il te plaît.
19: Qui c'est qui a osé dire des cotons-tiges que je pensais, là? Je sens que celle-là qui a été dire ça, elle va pas m'avoir au standard.
3: Gérard, donc le résumé, la semaine prochaine, on peut le dire. Donc résumé, débat sur...
19: La virginité et sur les ronflements.
3: Voilà. Et puis on sera quand même demain soir tous ensemble. J'espère que vous aussi, Paris Région Parisienne, à la loco pour l'anniversaire de Jean-Marica. Et je serai, et beaucoup de gens y seront. Et Gérard, on te remercie pour ce débat. Merci à vous, mesdemoiselles.
16: De rien, Max.
3: Et puis, je pense à la semaine prochaine.
16: Bah voilà. Oui.
19: Ok.
3: On vous embrasse. Gérard, petite conclusion, deux mots vite.
19: Bah, conclusion, c'est que c'est dommage que.
4: Qu'est-ce qu'il aime bien?
19: Que tu me. Que ça a été passé sans arrêt, comme ça.
3: Non.
19: Tout le monde va se foutre de ma gueule. Tous ceux qui me connaissent vont se foutre de ma gueule. Alors, je vais te dire une chose, c'est super, continue comme ça,
3: oh,
19: faire ça.
3: Pour rigoler.
19: Oh non, mais il y a quand même des limites.
3: Bon, alors, conclusion.
19: Conclusion, c'est que. Ben,
3: ça sympa, quand ça, même, sympa, sympa quand même.
19: Ça, le deuxième qui a toujours foiré, donc ça.
3: Non, ça
19: c'est le deuxième, il a foiré.
3: Ouais, mais c'était rigolo, tu l'as bien mené. Disons qu'on sent que tu maîtrises maintenant le média radio, quoi.
19: Donc voilà. Donc, okay. Ben voilà.
3: Bonne nuit.
19: À la semaine prochaine.
3: Ciao.
4: Tu sais qu'est-ce qu'il aime bien?
3: Ah non!
4: Mais t'as contenté de.

0: Donc, vous êtes toujours sur Fun Radio, c'est le deuxième débat. Donc, il est 2h21, et donc, pour le deuxième débat, donc, vous pouvez toujours nous appeler au 0803-08-5000, Pilar est au standard, donc, il va vous accueillir.
1: Bonjour.
0: Bonjour à toi, Brouty. Le super chef.
1: Le rigolo!
0: Le super chef de l'internet qui fait du bon boulot toutes les semaines, donc qui vous attend.
2: C'est moi.
0: Au www.frfunradio. Donc on est combien là maintenant, Rigo?
2: Qui l'eût cru?
3: Tu peux l'appeler par téléphone avec, non? En faisant ça.
0: Tout à l'heure, Fildar, tu vas te prendre une baffe, ce coup-là. Ce coup-là, ça, je vais pas te rater, toi.
4: Eh ben, enfin,
0: donc on est combien?
2: On est 4282.
0: Ah bah, c'est bien.
2: Ce qui est beaucoup.
0: Donc je voudrais qu'on aille jusqu'à 5000. Et puis, Manu qui est à l'arrière.
5: La grosse!
6: Bonsoir à tous!
0: La grosse, ça t'emmerde, toi, la grosse espèce de con.
6: C'est pas bien de parler de la femme de Gérard comme ça.
0: Donc, on va accueillir Mégo de 19 ans de Brest.
7: Salut Gérard, ça va?
0: Je sais pas, j'ai pas regardé ce matin.
8: Allez,
0: Pierre, 24 ans de Bourbon. Ouais, annoncez-moi les fréquences. Mégo.
7: Ouais,
0: Brest.
7: 84.16. Ouais, voilà.
0: Ouais, mon cul, tiens.
7: Ah, ok, excuse-moi, 84.6, excuse-moi.
0: Ouais, bah, je préfère. Ouais. Pierre.
9: Salut.
0: La fréquence
9: 82.
0: Ouais, tu connais pas ta fréquence, alors on va te faire sauter. Miss Essonne, 19 ans de Saint-Etienne.
3: Ouais, on a une Miss France, j'avais oublié de te le préciser. Miss Essonne qui était première dauphine en 1980.
9: Oh là là, le 9 ans, le 9 régional. La même suite de gaz, quoi.
0: Miss Essonne, 19 ans de Saint-Etienne.
9: J'écoute.
0: Votre Ablo, tu réponds.
9: Salut le Brésilien. Tu vas chanter à l'Eurovision bientôt, toi.
0: Ouais. Oh là là là là là là là là là là là.
3: Elle est enrouée.
0: Ça commence.
3: Elle est enrouée.
9: C'est une fille encore.
0: C'est une nana, c'est un trablo, ça. Qui c'est qui m'a choisi ça? Fildar.
9: Fildar.
0: Fildar.
9: Oh là là. Un pote Fildar.
0: Donc, Mikos, 20 ans de Lyon.
9: Oui, je suis là.
0: Tu es Q-Dan?
9: Oui, c'est moi, ça va, j'ai.
0: 24 ans de Nogent-sur-Marne,
9: ouais,
0: on écoute.
9: 101.16.
0: Non, c'est ça, 101.9, d'accord? Foutre
9: ouais,
0: un peu de ma gueule.
9: Non, mais je déconne, au pire du monde.
0: Foufoune de Nantes.
10: Salut!
0: Salut à toi.
3: Non, c'est Lady de Nantes, non.
0: Fildar, fais gaffe, parce que tout à l'heure, ça.
3: C'est Lady.
10: Lady de Nantes.
3: Pas le tunnel, Manu.
9: Ah, non.
3: Pas l'Alma.
9: Non.
3: Gérard, assieds-toi, t'as pas Fildar dès le début.
0: Pas, d'accord?
9: Allez.
0: Sinon, tu retournes là en arrière.
9: Pas le tunnel anal, on a dit.
0: Bon, ta gueule à toi.
9: C'est monsieur Bouygues.
0: Bon, continuez à me casser les burnes au deuxième débat. On va éclaircir vite le débat. Hein.
9: Ouais.
10: Ça commence bien.
9: Allez, on va creuser, vas-y.
0: Alors, que préférez-vous dans Miss France? On va demander ça à Mégo.
10: Moi, j'aime bien ces robes.
0: Ouais.
10: Ouais, je trouve que c'est des bons couturiers.
0: Mmh.
10: Et elles sont vachement cultivées, je trouve.
0: Ouais, mais tu peux donner plus de précisions?
10: Bah, je trouve que, je sais pas, moi, ouais, elles sont cultivées, quoi. Tu peux leur poser n'importe quelle question, genre, quelqu'un l'a fait hier, tu vois, à chaque fois, elle te répond bien. Hein.
0: Ouais.
10: Tranquille, hein.
0: Ouais, tranquille, tout à l'heure, tu vas faire tranquille au standard, toi.
10: Ok,
9: tranquille.
0: Pierre.
9: Ouais, moi, j'aime bien les hawaïennes, donc j'aime bien son boule, en fait. Et c'est
0: ouais, Tony. Ok, Tony. Allez, Tony, terminé pour toi.
3: Non, mais Gérard,
0: là, il a rien dit,
3: quoi.
0: Non, mais attends, faut pas déconner. Hier, il est passé, il passe pas dans les débats aujourd'hui. C'est clair, net, très précis. Je dis, j'en veux pas. Ok, et toi, tu vas me faire du boulot correct, ce coup-là.
3: Bah, mais si Tony, il peut plus passer jamais, s'il passe plus jamais, qu'est-ce qu'il va faire dans sa vie?
0: Et alors?
3: Qu'est-ce qu'il va faire dans sa vie?
0: Ouais,
3: maintenant, il faut le passer.
0: Il passe dans la semaine et c'est tout.
3: Il
0: n'a
3: rien
0: à
3: côté.
0: On peut pas.
3: Ou alors, on essaie de voir, parce que c'est vrai que dans la vie, bon, soit.
0: Non, faut arrêter, là, de.
3: Ou alors,
0: de
3: faut
0: passer.
3: Que ça. Ou alors, on teste. Faut qu'on teste. Bah, la première incartade.
0: Parce qu'en toute manière, il est pas de Bourbon.
3: Il va en prison. Mais non, parce que
0: si.
3: Bourbon. Si, il est en vacances.
0: Non, attends.
9: Je suis en vacances. Hein.
0: Bah ouais, t'as mon cul. Hier, t'étais à Paris, et puis là, ce soir, t'es à Bourbon.
3: Bah attends, ça t'arrive jamais, toi. Moi, le soir, je suis à Paris, le soir, je suis à Lyon. Quand je vais faire une soirée, je mets pas 10 jours pour y aller. Hein.
0: Enfin.
3: Il y va. Donc, hein. Il a un scooter, c'est tout.
0: Alors, Tony, vas-y.
9: Non, mais j'aime bien la hawaïenne, là, en fait. Je l'ai trouvée très séduisante.
3: Ah ouais. C'est Tony?
9: Bah ouais.
0: Non, c'est le Tony, c'est celui qui est passé hier dans.
3: Mais je sais.
0: Avec toi. Alors.
3: Non, mais il est bien.
9: Il fait un score de
3: mille. Il a le cul propre, en plus, en ce moment.
9: Il a une belle boîte à caca. Enfin, j'aime bien la hawaïenne, en fait. Hein.
0: Moi, non, mais je te demande, que préparez-vous dans Miss France?
1: Ouais, mais il paraît que c'est, enfin, il paraît que c'était truqué. Je sais pas si t'as entendu ça.
0: Non, mais attends, pour un cent, Tony, tu dis pas de conneries parce que non, c'est pas les questions, d'accord? Alors, ou tu réponds correctement ou tu dégages.
1: Non, je vois que t'es un peu trop sur moi, là, mais moi, je te dis, moi, j'aime bien Miss France, ouais.
0: Bon, ok.
3: Décale-toi un peu, Gérard, t'es trop sur lui.
1: Trop sur moi. Recule que je m'en
3: Rigo.
2: Gérard, il y a Madame de Fontenay sur l'IRC, la vraie.
3: La vieille, là?
2: Ouais, qui voulait te prévenir que si tu dis que les élections de Miss France sont truquées, elle t'attaque en justice.
0: Parce qu'elle veut, moi je l'emmerde.
3: Oh là là, procès. Miss Essonne.
2: Elle va te mettre un procès au cul.
1: On l'emmerde, la vieille.
3: Miss Essonne.
1: Oui, écoute. Alors, quand est-ce que tu t'es fait opérer, toi?
0: Bon, allez, hop.
1: Raconte-nous tout.
0: Allez, hop. Terminé, moi. Non, mais moi, allez, hop.
1: Bon, Miss
0: Allez, bonne nuit.
3: J'ai,
0: allez, hop.
3: J'ai pas sommeil.
0: Non, mais bonne nuit pour Miss Essonne, hop. C'est fini pour elle. J'aime pas quand je pose des questions, j'aime pas qu'elle réponde à moi.
3: Je peux la garder quand même.
0: Non,
3: pour
0: la...
3: moi, pour moi.
0: Non, mais tu
3: la kiffes.
0: T'as qu'à la sauter si tu veux. Moi, j'en ai rien à foutre. Mycose.
1: Ouais, ben écoute, ce que je préfère chez les Miss, c'est quand même leur cul. Hein, on va pas dire le contraire.
0: Ouais.
1: Il faut être franc, leur cul et leur nibar.
0: Ouais.
1: Par contre, c'est vrai qu'il y a un peu de la triche. Elles sont dopées à mort, c'est clair.
0: Alors, attends.
1: Elles sont dopées.
0: Attendez, 5 minutes.
3: Je te laisse, je te souhaite une bonne nuit. Et je te rappellerai peut-être la semaine prochaine.
0: Ouais.
3: Salut.
0: Tu vas pas la rappeler, d'accord? Et elle change pas sur, passe pas sur un autre nom.
3: Tu joues à quoi, Phil Lard?
0: Non. C'est parce que tout à l'heure, tu vas laisser ta place à Manu.
3: Ah non.
0: Dégagez là-haut.
3: Ah non, il fait du bon boulot, Standard Phil Lard.
0: Ah ouais, il fait du bon boulot, tiens.
3: Non, c'est le meilleur.
0: Ouais. Et si on perd du monde à cause sur l'IRC à cause de lui, faudra pas se plaindre.
3: Pas de soucis, on en gagne. Merci.
0: Mycose.
1: Oui, donc je te disais, elles sont quand même dopées au maximum. Je sais pas si t'as vu les formes qu'elles ont. Je veux dire, s'il n'y a pas de l'hormone bovine là-dedans, je sais plus, je m'y connais plus, quoi, tu vois. Madame de Fontenay, elle refile quand même pas mal de saloperies à ses Miss.
10: De PO?
1: Ouais, je crois, entre autres choses.
0: Arrête, Gérard!
1: Bon, Gérard, c'est avec
3: viens t'asseoir, écoute les auditeurs au moins.
1: On fait le travail à ta place.
0: Kudan.
4: Ouais, bah alors moi, les nanas de Miss France, tout ça, je sais pas, je leur trouve rien de spécial. Des fois, je sais pas, dans la rue, on a des mieux, quoi. Ouais, c'est ça que je comprends pas, ça t'intéresse pas les femmes, toi.
0: Allô?
1: Ouais, c'est clair.
0: Foufoune.
4: J'aime pas trop ce que tu viens de dire.
0: Bon, ça y est, on se calme derrière, s'il vous plaît, merci. Foufoune.
10: Moi j'aime bien leurs dents et Jean-Pierre Foucault. Radio. Je trouve qu'elles ont des super belles dents.
0: Non mais attends, hé, Fildard, attends 5 minutes. Fildard, si tu veux, t'as qu'à allumer ton micro et puis gueuler dans le micro, dire allô, Fun Radio.
1: Vas-y,
0: c'est
1: ça.
0: Pourquoi?
3: Je travaille.
0: Attends, c'est pourquoi? Et t'as besoin de gueuler comme ça?
3: Bah, ils
5: m'entendent pas.
0: Bah allez. Voilà, Foufoune.
10: Ouais,
0: moi
10: je te disais, j'aime bien leurs dents et Jean-Pierre Foucault.
0: C'est ça, bah t'as qu'à l'appeler, puis tu lui demanderas ce qu'il
10: sait. Non, mais moi je trouve vachement séduisant.
0: Non, mais attends, t'as qu'à lui demander ce qui s'est passé pour élire Miss Tahiti. Ok.
1: Ouais,
10: qu'est-ce qui s'est passé pour élire Miss Tahiti?
0: Non, attends, Rigaud.
2: Oui, il y a Miss Davy One sur l'IRC qui te demande si Sandy a gagné le concours Gros Plein de Soupe, Miss Gros Plein de Soupe.
0: Alors, c'est qui?
2: C'est Miss Davy One.
0: Alors, on a retrouvé Miss Davy One. Sandy a ton merde. Ok pour toi. Voilà.
1: En
0: de bonne ordre. Tony, tu.
1: Non, c'est pas moi.
2: Ah,
1: je crois que
2: c'est Tony. Gérard, il dit qu'il t'emmerde lui aussi.
0: Eh ben, c'est bien, là, dans ce cas-là, il peut laisser des messages. C'est même plus la peine de me les annoncer pour lui.
1: Ah, je vais me connecter là. Sandy, c'est dommage pour son corps parce qu'elle a une belle tête.
0: Tony, Sandy a t'emmerde.
1: Mais c'est vrai qu'elle est un compliment.
0: Sandy a t'emmerde.
1: Il dit qu'elle est belle.
0: Sandy t'emmerde.
3: Bon, alors Tony, tu te calmes. Sinon, on accueille à la place de Miss Essonne Georges, 43 ans de Saint-Louis, qui en fait est le père de Miss Berry. C'est celle qui a perdu. Je l'ai au standard sur les 24 lignes. Bonsoir.
2: Elle est sur IRC, Miss Berry.
3: Ah.
8: Ouais, bonsoir.
0: Bon, bonsoir, Georges.
8: Oui, bonsoir, monsieur Gérard.
1: Oui, Georges, ta fille, c'est un boudin. Hein.
0: Ça y est, derrière, oui.
1: C'est normal qu'elle ait perdu, c'est un plomb.
8: Ah, mais elle a eu plus de points aussi.
0: Bon, tu me calmes un peu ça, là, parce que ça va.
3: Je te calme qui?
1: C'est un peu un plomb. Nico,
0: voilà.
1: Pars bien.
0: J'ai bien, allez. Bravo.
3: Mais quoi, j'ai rien fait.
0: Bravo le boulot que t'es en train de me faire. Bravo.
1: Tu nous fais de la merde là.
0: Là, tu ferais mieux de rester à l'arrière, ça vaudra mieux.
3: Non, hein. C'est bien là.
0: Alors, seriez-vous d'accord pour inscrire votre copine au concours de Miss France? On va demander ça à Mégo.
10: Ouais, mais en fait, ma copine a déjà concouru pour l'élection l'année dernière, mais le problème c'est qu'elle a perdu, quoi. Donc depuis, elle est un peu traumatisée, quoi. Et donc voilà.
5: Oh là là.
6: Mais Gérard, il vous écoute pas, il est en train de taper Fildar.
10: Putain,
6: Manu,
10: qu'est-ce qu'il fout,
6: ah non, non, non, non, non, c'est pas possible ça. Ça, c'est pas possible, Gérard. Ça,
0: non,
6: c'est...
0: Bah, moi, dans ce cas-là, moi. Dans 14 minutes,
2: Gérard,
0: j'arrête.
2: Gérard, s'il te plaît.
0: 14 minutes, j'arrête.
2: On repose la question, s'il te plaît.
0: 14 minutes, j'arrête.
2: Gérard.
0: Il fait que de la merde. Il est en train de se. Il fait que des conneries, donc moi, dans 14 minutes, j'arrête. Je sais même pas les 11 questions.
3: Non, moi, j'écoute. Qu'est-ce qu'il y a? Qu'est-ce qui se passe?
0: Mais attends, ils ont pas fait que des conneries. Tu fais que des conneries.
3: Mais qu'est-ce qu'il a fait? Ça s'est bien passé dans le premier débat.
0: Ouais, pour l'instant, il est en train de me faire que des conneries.
3: Pourquoi? Mais qu'est-ce qu'il a fait? J'écoute, moi, j'ai pas compris.
0: Il demande quelque chose.
3: Donne des raisons. Donne une raison, j'écoute, ouais, moi. Qu'est-ce qui se passait à l'antenne qui te plaisait pas?
0: Moi, je lui demande de calmer les gens, il les calme pas.
3: Si?
0: Non, il les a pas calmés, tout le monde se fout de la gueule des gens. Hein? Et lui, il fait rien. Il est même pas capable de faire un boulot correctement. Si le premier débat, à l'aria. Alors autant mettre Manu au standard, ça vaudra mieux.
2: Gérard?
0: Ouais.
3: C'est pas possible, hein.
2: Sur IRC, il y a Mister Yankee qui dit qu'avec une perruque et sans ta moustache, tu ferais bien Miss Bois de Boulogne.
0: Ça, je m'en fous. Mégo?
10: J'ai bien répondu, moi. Tu m'écoutais pas aussi, là?
0: Bah non, bah vas-y, dis.
10: Non, mais je disais... Ouais, c'est quoi la question? Je sais plus, hein.
0: Alors, seriez-vous d'accord pour inscrire votre copine au concours de Miss France?
10: Non, je serais pas.
0: Et arrête de renifler.
10: Oh, excuse-moi, là. T'es gris ce soir. Ouais, non, moi, je suis pas d'accord. Hein. Je suis pas d'accord pour faire subir ça à mes copines. D'abord, c'est des amis, j'en ferai jamais ça, hein.
0: D'accord.
10: Voilà.
0: Tony?
11: Ouais, non, moi je la garde pour moi.
0: Bah tu peux préciser?
11: Elle est trop chum.
0: Comment?
11: Elle est trop chum. Moche. Elle est laide.
0: Bah tu peux préciser le fond de ta pensée?
11: Affreuse. Vilaine. Berk.
0: Non, ok, Georges.
2: Gérard, attends.
0: Attends.
2: Sur IRC, il y a Miss Olio qui te demande si les Miss France t'excitent.
0: Non, pas du tout. Pas du tout. Mais Georges?
12: Non, mais attends, mal, 56 ans, donc.
2: Pourquoi? Il te demande pourquoi elle t'excite pas?
0: Parce que ça m'intéresse pas.
11: Elle est trop belle.
0: Bon, Anthony, ça suffit. D'accord? Maintenant, tu laisses parler les gens.
2: Il y a Miss Berry qui dit que t'es un menteur.
0: Mais ben, je m'en fous. Georges?
12: Après Miss France, pour avoir 20 ans, ouais. Ma femme, elle a 56, donc. C'est pas être Miss France.
10: Elle est vieille, ta femme?
12: Ouais, moi, je l'ai pas 20, moi. Hein. J'en ai 56.
11: Hein. Mm-hmm. Il y a Miss Tigri qui t'encule.
3: Je l'ai viré juste quand j'ai entendu ça, Gérard.
0: Alors lui, c'est terminé pour lui. Mikoz.
3: Justement, je l'ai viré parce que c'est lui qui foutait le bordel tout à l'heure.
0: Ah, alors c'est bien.
3: Donc à la place, on a Clafouti, 19 ans, qui appelle de Brest. Et
13: bonjour
3: qui...
13: d'aujourd'hui, 14h précise. Je viens faire une requête au sieur Périgliovi.
3: Et qui appelle de Brest et qui te souhaite une bonne soirée.
13: Bonjour d'aujourd'hui.
14: Salut Gérard.
0: Salut.
14: C'est Clafouti. Mmh. Ouais, alors moi j'ai été hôtesse de présélection des Miss et j'ai été refoulée parce que j'avais une jambe plus courte que l'autre. Mmh. Et ça se voyait en maillot de bain.
0: D'accord.
14: Alors je trouve que c'est inadmissible.
0: Ok.
14: Voilà.
0: Kudan?
15: Moi la question va être vite réglée, je n'ai pas de copine.
0: Ok. Foufoune?
16: Bah moi j'avais une copine, je pouvais pas la blairer et je l'ai inscrite au concours de Miss Boudin Noir à la Clusaz l'année dernière pendant les vacances de ski et cette conne elle a gagné.
0: Là. Et ça y est, c'est tout. C'est tout ce que tu as à me dire?
16: Bah oui, ça y est, c'est tout.
2: Gérard?
0: Oui.
2: Sur IRC, il y a Miss Devitou qui te demande est-ce que les Miss, quand elles gagnent le concours, elles gagnent une CB?
0: Non. C'est même plus le thème des débats sur les CB, hein.
3: Demande à machin Devitou là s'il gagne pas une Dreamcast.
0: Puis tu lui demanderais qu'il réponde correctement aux questions, pas en dehors des débats.
2: Allô. Gérard, il y a Madame de Fontenay qui te dit que vu que ces Miss ne t'excitent pas, elle suppose que t'es homo.
0: Et alors, qu'est-ce que ça peut y foutre?
2: Ah, c'est vrai.
3: Bah alors, GG, quoi?
0: Non, mais attends, qui c'est qui s'amuse à faire des conneries derrière?
3: J'ai coupé les auditeurs, là, Gérard.
0: Donc, troisième question. De nos jours, la beauté de Miss France est-elle importante?
15: Non, elle est pas importante.
17: C'est Kevin.
15: Salut,
14: ouais,
17: bah
14: justement...
17: Samedi soir, on organise...
15: GG, une partout de 17h.
0: Tu fais une partouze à 17h, moi je t'emmerde et tu vas fermer ta gueule maintenant.
14: C'est où?
15: C'est 12 rues.
0: Ouais, oh.
15: Du château, hein.
5: Chapeau comment?
18: Il
0: n'y
18: a même pas en
0: liquide. Tu me calmes ça là. Déjà tu me calmes Tony parce que là il commence à
18: merde,
0: à me gonfler lui.
18: Plus,
3: Tony. Tony.
0: Non.
3: Tony, tu te calmes.
0: Non, tu les prends en Tony, se calme.
3: Autrement tu dégages Tony. Moi je te dis à l'antenne comme ça il va flipper.
0: Ouais ben il va dégager dans moins de 2 minutes lui.
3: Calme Tony.
18: Non, mais je sais même pas quand je suis à l'antenne, quand je suis hors antenne.
0: Ça, ouais, pour l'instant, tu vas répondre à les questions maintenant.
18: Non, mais répète-le-moi parce que je sais pas.
0: Non, je répète plus les questions.
18: Bon, alors attends, je te fais une
5: attends, Mégo. Je vais répéter pour toi, Tony.
0: Mégo. Mégo.
5: Ouais, je t'écoute là. Bah, en fait, c'est vachement important, surtout pour les vicieux qui regardent, hein.
0: Mmh.
5: Et puis, moi je m'en fous un peu quoi de la beauté des Miss France là.
0: Mmh.
5: Voilà.
0: Donc, pour toi, la beauté c'est pas importante?
5: Bah, c'est important pour les filles qui regardent, sinon pour moi, non, c'est pas important quoi.
18: Ah, ok. Ça y est, j'ai compris la question, je peux répondre?
0: Ouais.
18: Ouais, bah, ouais, c'est très important la beauté, sinon à quoi ça sert de regarder Miss France?
0: Bah, ok. Eh,
18: hey, Gérard?
0: Quoi?
18: Tu sais ce qu'elle fait Miss France quand elle.
0: C'est qui?
18: C'est Kudan. Tu sais ce qu'elle fait Miss France quand elle voit une peau de banane par terre?
0: Non.
18: Merde, je vais encore me casser la gueule.
0: Ouais, bah alors merde, je vais te dire une chose, que là maintenant tu peux dégager. Non,
18: c'est pas méchant.
0: Au revoir.
18: C'est pas grave.
0: Mais
18: c'est pas méchant.
5: C'est pas méchant.
0: Putain, mais arrête avec ta merde là, tu me gères un peu ça là. Tu me fais quoi là, de la merde?
3: T'as compris?
0: Tu me vires Kudan. Hop, terminé.
3: Ah.
5: Tu me vires Kudan.
0: Hop, terminé. Georges.
8: Oui, la beauté, ça sert. La France quand même. Hein. Non, sinon on aurait une mauvaise image de la France.
18: Mmh. Un outil, ça.
0: Clafoutis.
19: Bonjour.
5: Ouais, moi je trouve que la beauté c'est n'importe quoi parce que c'est pas parce que j'ai une jambe plus courte que l'autre que en fait j'étais pas belle quoi. C'est n'importe quoi. En fait j'étais aussi belle que les autres mais évidemment en maillot de bain ça se voit trop quoi. C'est ça le problème.
0: Tu peux préciser?
5: Eh ben je précise que la beauté c'est pas si important que ça quoi. On peut avoir une jambe en moins et
20: ouais c'est vrai.
5: Bah ouais.
20: Ouais.
5: Puis et puis être Miss quoi.
20: Ouais.
18: Eh Gégé, tu veux pas faire une blague à Sandy et l'inscrire à Miss France?
0: Comment?
18: Tu veux pas faire une blague à Sandy et l'inscrire à Miss France?
0: C'est qui? C'est qui parle?
18: Rodrigo.
0: Bon. J'ai l'impression qu'on va s'arrêter dans moins de 3 minutes.
5: Oh non, Gérard.
18: Tu tournais pas là, c'est bien. Non,
5: franchement, c'est cool, ouais. C'est bien, c'est clair.
20: Ouais, ouais.
0: Alors, foufoune.
5: Ouais. Je pense que c'est un minimum, ouais, qu'elle soit jolie au moins et puis qu'elle sache aligner 2 mots, quoi.
20: Ouais. Mmh. Bonjour, ça va?
5: Oui, ça va. Là, j'ai dit 3 mots, t'as vu? Je
20: pourrais dire 3 mots.
19: Bonjour.
18: Gégé, tout à l'heure, il y a une fille qui disait qu'elle avait inscrit sa copine à Miss France.
19: Bonjour.
18: Moi, j'ai inscrit un copain, tu sais, question pour un champion pour lui faire une blague et ouais. Il a été éliminé au 4 à la suite.
0: C'est pas le thème du débat. Hop, terminé pour Tony.
18: Non, mais attends.
0: Terminé pour toi, c'est fini le matin.
18: Non, mais je t'ai pas insulté,
0: c'est là. Terminé.
18: Ok, alors retourne à la verse, espèce d'enculé.
0: Oh, mais ton nom, salaud. Oh là, tu me le vires complètement.
21: Il est viré.
0: Là, moi, un connard comme ça, moi, j'en veux pas. Alors, maintenant, tu m'envoies la musique, on va calmer tout le monde maintenant.
3: Ok, bah t'annonces les numéros de téléphone et tout ça, s'il te plaît.
0: Alors donc, vous pouvez toujours nous appeler au 0803-08-5000, les 0870-5000, et toujours de lire www.fr, où que Rigo vous attend. Rigo, tu peux nous dire combien qu'on est? Je crois qu'on a dû perdre...
3: 4382, c'est bien, et on s'écoute
0: 4300, bon ça va. Donc on se retrouve tout de suite après. Et voilà, vous venez d'écouter les petits sons de la bonne avec des bas résiliés. Résilés, pardon. Et donc, vous êtes toujours sur Fun Radio, donc 2h44 du matin.
3: Ouais.
0: Donc, j'espère qu'on va atteindre, et ça, mon chef il vient de me le demander, j'espère qu'avec Rigo, on va atteindre les 5000 avant 3h du matin.
3: Je pense que ça va être possible.
0: J'espère.
3: Possible.
22: Si le débat se passe bien et que tu gueules pas trop, ça devrait le faire. Hein, bah, vu que quand le 10 s'est arrêté, on était à 4462 moins 4, ça devrait le faire.
0: Ok. Alors, donc, on récupère Margot.
21: Mégo,
0: pardon.
5: Ouais.
0: Excuse-moi.
5: D'accord,
0: j'ai dit Margot, mais c'est pas grave.
5: Ouais, que c'est pas Margot, non?
0: Bah ouais, pourquoi pas, c'est le nom d'un chien en plus.
5: Ouais, d'accord, ok, bon.
18: Ok,
5: ouais, c'est sympa.
0: Okay. Poussin.
22: Bonjour.
5: Oui, donc, bonsoir à tous. Bonsoir
0: 24
5: Rigo,
0: ans de.
5: Bonsoir Fildar, bonsoir Max.
0: Salut. Bonsoir mon chien.
22: Bonsoir Poussin Mystère.
5: Ah, bonsoir Gérard, excuse-moi, je t'avais oublié.
0: Ah ouais, bah c'est simple. Georges.
8: Bonsoir à tout le monde.
0: Bonsoir. Clafoutis.
5: Ouais, salut, toujours là.
0: Boule de pu.
3: Ah, boule de pu, ouais, quoi
7: salut,
3: ce bordel.
7: Salut GG.
3: Boule de pu.
7: Ouais, je suis là, bonsoir Gérard, bonsoir Sandy Capé, bonsoir tout le monde.
3: Sandy Capé, je vais te dire une chose, que boule de pu, tu vas pas commencer tes conneries, d'accord?
7: Pas de problème. Moi je suis calme.
3: T'es dans le coup aussi, non?
7: Ouais, à fond.
3: Et Foufoune?
9: Ouais, salut Gérard, salut Sandy.
3: Alors.
9: Bah, je vous rassure tout de suite, je m'appelle pas Sandy, hein. Tu me rassures.
3: Alors, la quatrième question, donc. Non, c'était la troisième. Non, quatre. D'après vous, que mangent les Miss France?
7: Ouais, ça doit être de la bite.
3: Comment?
9: À mon avis, c'est des crudités, hein. Surtout.
3: Attendez. Qui c'est qui vient de répondre là que c'est de la bite?
9: C'est pas moi.
3: Pas moi non plus. Bon alors, on va demander Foufoune.
9: Ouais. Bah je sais pas, ils sont élevés au grain, en plein air, dans le foin, quoi.
3: Mm-hmm. Bah, non mais tu peux préciser.
9: Elles mangent des choses saines, sans bactéries, sans EPO, elles font des picouses et elles font de la gym.
3: Mm-hmm. D'accord.
9: Bah elles sont bien gaulées, donc il y a du travail quoi. Elles passent par la chirurgie esthétique, elles mettent des millions là-dedans pour faire Miss France. Hein.
3: Ouais mais ça c'est pas elle, en fin de compte, c'est pas elle qui paye.
9: Ah non, c'est Madame de Fontenay qui paye.
3: Non, faut bien se dire une chose.
19: Non, c'est le Resto du Cœur qui paye.
9: Ah bon,
3: non mais attends, toi t'es à ton micro. Hein? Donc, faut se dire une chose. Que pour être Miss France, déjà, c'est pas Madame de Fontenay comme tu viens de dire.
9: Ouais, c'est les impôts.
3: Donc ça passe par des concours donc de mode et tout ça. Donc on va demander à boule de pu.
22: Gérard, avant sur IRC, il y a Trizo, Miss Trizo qui te demande quel est le QRZ de Madame de Fontenay.
3: C'est pas le thème des débats.
19: Pas belle, ouais. Je crois. Pas belle. Ou vilaine.
3: Non, mais c'est pas du tout le thème des débats. La CB est terminée maintenant. C'est sur les Miss France. Donc, on va demander à Clafoutis.
23: Bah, je pue de la gueule, moi.
9: Ouais,
3: Qui?
23: Boule de pu.
3: Bah, tu viens de répondre.
23: Bah, non, j'ai pas répondu.
3: Bah, alors, tu réponds.
23: Ouais, alors, je pense que, je sais pas, elle doit vous bouffer 2-3 Big Mac le midi. Mmh. Un bon sauciflard le soir et un rôti de veau. Pour avoir une belle ligne.
3: D'accord. Tu crois qu'en mangeant tout ça, elles auront de là une belle ligne.
19: Je crois que le midi, elles mangent des frites, moi.
23: J'en suis la preuve.
3: Bah attends, parce que t'es belge, toi.
24: Ah non, je sais pas, je dis ça.
3: T'es devenu belge.
19: Et après, chez elles, ça pue l'huile.
3: Ouais, mais
19: ça pue l'huile.
3: T'es
19: bien.
3: Ouais, mais t'es devenu belge, toi.
19: Ah non.
3: Ouais, mais t'es comme Fildar, vous devenez belge, là, tous les deux.
23: Bah alors, toi, qu'est-ce que t'es, Gérard?
3: Clafoutis.
9: Moi je pense que elle mange des asperges en boîte.
3: Ouais.
9: C'est super bon pour la forme et qu'elle boive du lait de chèvre parce que ça c'est super top pour le teint.
3: Mmh.
9: Et puis la Fontenay par contre elle mange des frites. Hein.
3: Non mais attends, Clafoutis.
9: Ouais.
3: On en a rien à foutre de la Fontenay, d'accord?
9: Ouais, mais c'est quand même une miss. Hein.
3: Non mais on en a rien à foutre.
9: Bon,
3: on en a rien à foutre.
9: On s'en fout,
3: Georges.
25: Non, il faut dressing dragonien, elle mange de la salade, d'ailleurs sur mon sacrasse, pour grossir.
19: Qu'est-ce que t'as donné à manger à ta fille, toi, avant qu'elle fasse le concours, Georges?
25: On a été voir un diététicien, il a fait un régime
3: pour les
25: salines. Puis c'est tout, son sacrasse.
3: Poussin.
9: Moi je suis d'accord avec Georges, c'est vrai qu'il mange surtout des salades, tu vois, crudités, concombres, même des
23: bébés. Ok, super.
3: Oh, derrière, vous laissez les gens répondre, s'il vous plaît. Oh!
9: Excuse-moi.
3: Vous laissez les gens répondre. Ça vaudra mieux pour tout le monde. Parce qu'il est 2h49 et on n'en est qu'à la quatrième et il y a 11 questions.
23: Oh putain.
3: On dit pas putain.
23: Qu'est-ce que je dis?
3: Alors, donc pour finir, Poussin, si tu pouvais continuer ce que tu me disais.
9: Ouais, donc je te disais, les Miss France, ils ont franchement un régime draconien parce qu'il faut qu'elles mangent des crudités, des betteraves, concombres, des salades. Donc ils n'ont pas droit à la graisse ni au sucre, rien du tout.
3: D'accord. Mégo, pardon.
26: Moi je dis que les Miss France, là, elles mangent rien. Elles pensent à rien, elles mangent rien. Et puis je dis quand elles ont vraiment, vraiment faim au bout d'une semaine, elles mangent une courgette.
3: D'accord.
26: Voilà.
3: Question IRC.
22: Oui, une question de Madame de Fontenay, la vraie. Elle te demande pour quelle Miss tu aurais voté.
3: Personnellement, moi je voterai pour personne.
19: Oh, donc, t'as regardé ou pas? T'as bien un petit avis quand même.
3: Non, mais même.
19: Tu préférais.
3: Non, non, mais même vu ce qui s'est passé, ça m'intéresse pas.
1: Mais non, non, non, mais t'avais bien une préférence. Je veux dire, moi, j'avais une préférence. Ego, il avait une préférence.
3: Qu'est-ce
22: qui s'est passé?
3: Genre, bah, de toute manière, ça va être la dernière question. Donc, on n'est pas couché. Voilà. Donc, 43% des gens utilisent la Miss France pour découvrir la région de la France, les régions de France.

0: 40% des gens pensent que l'abonnement au Miss France est trop cher. Il n'y a pas besoin d'abonnement. Voilà. Non. Bah, voici. Si. C'est ça, Rigo, hein, je me suis pas trompé dans les sondages.
1: Non, c'est ouais, ça.
2: T'as bien joué.
0: Alors, une question que je vais poser à tout le monde, et ça, je peux préciser que sur la question que je pose, personne n'a été capable de me le donner sur les sondages, et ça, c'est bête. Donc, d'après vous, depuis quelle date Miss France existe-t-elle? On va demander à Mégo.
3: Ouais, ben écoute, ça a toujours existé depuis la nuit des temps, parce que au départ, l'élection de Miss France, c'est une légende. C'est une légende, et puis ça s'est perpétué, et puis... pardon? Allô?
0: On t'écoute.
3: Ouais, je disais donc... ça date depuis les... Bon, on me laisse parler, là. C'est possible?
0: Ah, vas-y.
4: Ouais, écoute. Ah, bonjour, c'est Boule de Pub.
0: Attends, Boule de Pub, pour l'instant, tu...
3: Fini, hein.
0: Manu, Phil Dard, ouais. Calme-moi, Boule de Pub, là, pour l'instant, c'est pas son tour.
4: Calme-moi, Phil Dard.
3: Ouais.
0: Mégo, donc, précise.
3: Ouais, alors, donc, je disais, ça a toujours existé, depuis le début. Au départ, c'était une légende. Voilà, comme maintenant ça se concrétise, tout le monde peut voter, tout le monde peut participer, maintenant c'est génial, voilà.
0: D'accord. Rigo.
2: Oui, il y a Miss Acétone qui te demande, c'est quand l'élection des Miss Calendrier de Routier?
0: Ça, je sais pas. Ça, je pourrais pas lui répondre. Qui c'est qui va passer derrière? C'est quoi ça? Ah, c'est le poussin vert mystère, là?
5: Un poussin mystère tout court.
0: Pas poussin vert mystère.
6: Écorche pas mon nom, s'il te plaît.
0: Moi, je fais ce que je veux de toi, d'accord? Mais alors, poussin vert mystère.
6: Bah écoute, moi, ce que je peux te répondre, c'est que ça existe déjà depuis très très longtemps.
0: Ouais.
6: Et que déjà à l'époque de Cro-Magnon, ça existait.
0: À l'époque de qui?
6: À l'époque de Cro-Magnon.
3: C'était qui Cro-Magnon?
0: C'est qui
3: Cro-Magnon, là?
0: C'est qui Cro-Magnon?
6: C'était les hommes préhistoriques.
0: Oh, on se calme derrière, on laisse passer le poussin vert mystère de mes genoux.
1: Faites
0: là.
1: Place, faites place.
0: C'est un homme préhistorique.
6: Bon, non, c'est à l'époque des hommes préhistoriques, quoi.
0: Il y avait
6: des femmes qui étaient Miss.
0: Ah ouais, mais c'est à l'époque où que Jésus-Christ est allé sur la Lune.
4: Ok, super.
0: Hein, poussin?
6: T'as
4: de l'humour,
6: ce soir, Gérard.
0: Oh,
6: putain.
4: T'es un mec cool, Gérard.
6: Ah ouais,
0: oh, bon. Poussin.
6: Oui.
0: C'est à l'époque où le premier homme est monté sur la Lune.
6: Okay. Ouais, c'est super beau. Bon,
1: allô?
2: Poussin.
6: Oui.
2: Quand tu parles de l'époque préhistorique, c'est l'époque des 100 dinosaures.
6: Oui, voilà, les dinosaures, et puis je sais plus quoi, là, les brontosaures, là, les trucs comme ça.
0: Ah, les brontosaures, les...
4: Les brontosaures, les triceratops.
0: Ouais, bon, Georges.
2: Les 100 dinosaures.
7: Ouais, depuis 1956, ça a commencé.
0: Georges.
7: Oui, ça a commencé en 1956.
0: 66?
7: Non, 56.
0: 56.
7: Oui.
0: Je suis pas trop d'accord avec toi.
1: Pourquoi?
7: Ah bon.
0: Non, mais on va laisser tout le monde répondre. Clafoutis.
6: Ouais, moi je pense que c'était en 1789 parce que la première s'appelait Marianne, je crois.
0: Ah ouais, bah d'accord. Alors là, toi, t'es carrément parti sur.
1: C'est vieux, hein.
6: Ouais, mais c'est vachement vieux en fait. Hein,
0: ah ouais, vache. Oh la vache. Eh, pourquoi que c'était pas l'année de la vache, les Miss France?
6: Mais non, mais tu te rappelles pas Marianne avec son chapeau là et tout ça, c'est clair quoi, c'était elle, c'était l'ancêtre de l'autre, la Geneviève et tout, elle avait le chapeau, c'est clair, c'est 1789. Ok, d'accord.
0: Ok,
6: bah ouais.
0: Boule de pu.
4: Ouais, alors moi je sais pas du tout, je pourrais pas te dire une date exacte, mais je sais que je regarde depuis l'âge de ma naissance, que je kiffe Miss France, elles sont bonnes quoi.
0: D'accord, Foufoune.
8: Ça existe depuis que Madame de Fontenay a pris un extra en 1962. Et depuis, elle s'en est permise.
4: Il me reste partir avec Laurent Garnier.
0: À mon avis, je pense que vous vous trompez tous. Ça existe depuis 1965 et il y a eu un reportage.
8: Ah, j'ai pas 3 ans.
0: Il y a eu un reportage.
4: N'importe quoi.
0: C'est faux.
4: Tu mens, Gérard. Tu mens comme tu respires.
0: Oh, moi, je t'emmerde.
8: N'importe quoi.
0: Bon, tu me mets tout le monde en air.
4: Ouais.
8: Hop, on est en air.
0: En air. Oh, j'en connais un tout à l'heure, il va se prendre une baffe si je l'attrape lui. Bon, tu me coupes tout le monde.
1: Voilà.
0: Donc, alors, moi, je peux vous dire une chose, que ça existe depuis 1965. Et ça, c'est vrai, parce qu'il y a eu un reportage qui a été fait samedi sur la Une avec,
1: De Carolis.
0: Non.
1: Non,
0: sur la première, c'est pas avec
1: Henri Chambon.
0: Ah, avec Henri Chambon. Ouais.

0: Et donc, ça existe depuis 1965 exactement, les élections de Miss France.
1: Moi aussi, je sens bon. Regarde, je sens bon, Gérard, sens.
0: Hop, suivante question. Sortiriez-vous avec la Miss France en boîte ou autre?
2: Allô?
1: Attendez, parce qu'il est parti, ça va, t'es Olivier, parce qu'il a mis le double
3: son. Olivier, casse-toi. Dégage, Olivier.
4: Arrête tes conneries, d'accord?
5: Et avec
4: lui. Tu sors bien dans les studios, tu me fais une connerie, je te claque. Okay.
1: Allez, reviens, Gigi. Allez. On reprend les auditeurs. Allez, c'est parti.
5: Ok.
0: Alors, on va demander à Foufoune.
2: Ouais, non, moi, j'irai pas avec elle.
0: Et tu peux expliquer?
2: Parce que je vais dans des boîtes pas très saines et je pense que pendant un an, elle a pas trop le droit de fréquenter ce genre d'endroit, donc non, j'irai pas.
0: Non, bah là, tu te trompes.
6: Ils m'ont dit sur moi, c'est tout.
0: Manu. Ah non. Tu arrêtes avec ce remix. Tu arrêtes.
1: J'ai rien fait.
0: Tu arrêtes ou sinon j'arrête là.
1: J'ai rien fait.
0: J'arrête dans 4 minutes les débats.
1: Bah ouais, c'est le but.
0: D'accord.
3: Bah allez, on y va.
0: Donc Foufoune, je suis oui,
7: il y a Miss Davy Free qui te demande si on peut lire dans les chromosomes d'un embryon si le bébé il sera futur Miss France, et si c'est un garçon comment on fait?
0: Non, je pense pas qu'on peut lire là-dedans.
7: Et il te demande combien ça fait en euros.
0: Ça, j'en sais rien. Boule de pu.
5: Alors, moi, je suis chaud comme la braise pour sortir avec une meuf, une Miss France. Elles n'ont pas le droit, pendant l'année où elles sont Miss France, de sortir avec des gars. Interdit d'avoir des gosses, interdit de rien faire, les pauvres.
0: C'est ça, je crois que tu te trompes complètement.
5: Non, pas du tout.
0: Tu te trompes parce que les nanas qui sont élues ont le droit de sortir. Et après, une fois qu'elles sont élues, je t'explique pas les soirées qu'ils font.
1: Et c'est quoi comme soirée?
8: À poil et tout.
0: Non, mais attends.
7: Des trucs cul.
1: Avec des menottes et tout.
0: Non, après, ils sont invités dans des soirées Moulin Rouge ou autre.
1: Ils vont au Ritz. Ils prennent des Mercedes.
0: Bon, Fildar, tu fermes ta gueule maintenant. Tu m'énerves. Georges.
9: Non, mais moi, je suis avec ma femme, ça me suffit.
0: D'accord. Plus un.
5: De ça.
0: Comme boule de pute, tu t'écrases.
3: Boule de pute, t'écrases.
9: C'est comme 6 ans, c'est bon.
0: Donc, Georges.
9: Ouais, non, avec ma femme, ça me suffit. Hein.
0: Ok. Pousse un mystère.
5: Hein?
0: Pousse un mystère. Putain!
5: Quel bouffon, celle-là, sérieux.
2: T'es la grosse?
5: Ouais, pas la grosse. T'es où la tête pour finir ça?
0: Putain!
2: Oh, mais calme-toi là, le vieux con là.
1: Mais non, mais Gérard, reviens, Gérard!
0: Attends, l'autre il arrête pas de me couper les gens! Il a fait son truc là, il me coupe n'importe qui! T'es là, il va se prendre des claques dans sa gueule encore!
10: Qu'est-ce que t'as fait?
1: C'est navrant!
0: Non!
10: Y'a rien!
0: Mais rien, regarde!
10: Là! Je veux dire que là, ils sont tous à l'envers!
0: Bien sûr! Pourquoi qu'elle était là? C'est moi qui viens de leur mettre!
10: Ah!
0: Il l'avait mis en air encore. Alors il va prendre des claques dans sa gueule.
10: En air, c'est quand t'es à l'antenne. Il l'avait mis en out.
0: Ouais. Il voulait pas qu'elle parle.
1: Ah, c'était
0: comme
1: une
0: d'habitude.
1: Erreur. C'était une erreur.
0: Ouais, c'est une erreur. Tant que tu vas te prendre des claques dans ta gueule.
1: C'est comme un faux numéro, c'est pareil.
0: Alors Poussin.
10: C'est bon, ça va de.
2: Ouais, bah tu m'écoutes, Gégé, ou pas?
0: Non, je t'écoute.
1: Fildar a fait un bon premier débat.
0: Ouais, mais là, pour l'instant, il fait de la merde.
1: Oui, mais comme tu me l'as pas remercié au début, tu remercies pas les gens quand ils font du beau boulot.
0: Pour l'instant, au premier débat.
1: Il fait exécrable. Il fait un truc exécrable.
0: Bah ouais, mais il va pas
1: non.
0: Continuer comme ça.
1: Mais d'accord, mais ça s'est bien passé.
0: Ouais, bah alors, dans ce cas-là, qu'il me fasse un deuxième débat.
1: Qui bosse bien pour le moment? Qui bosse bien?
0: Pour l'instant, Rigaud, on est à combien sur l'internet?
7: On a perdu quand t'as dit que tu te cassais, il y en a plus de 1000 qui sont partis, on est à 3722.
0: Donc, j'espère qu'on va récupérer.
1: Bah, dis-leur de revenir.
0: Manu, au premier débat, il a fait du bon boulot au standard.
10: Oh merde, c'est pas vrai!
1: Attends, c'était pas vrai! T'as gueulé dessus!
0: Non.
1: Bah, j'ai la DAT, t'as gueulé dessus. J'ai la DAT.
0: Sur certains auditeurs. Bon,
1: on va refaire le débat juste pour dire à Rigaud, là, tu peux leur demander de revenir aux 1000.
0: Donc, voilà. tous ceux qui sont partis là sur Minitel, essayez de revenir.
1: Non, Internet, ça s'appelle.
0: Sur l'Internet, pas sur le Minitel, parce qu'il fonctionne pas.
1: Non, mais Minitel, Internet, vas-y, parle de l'Internet.
0: Donc, l'Internet, donc, vous pouvez toujours nous joindre au www.frfunradio.
1: Revenez.
0: Et donc,
1: rebattre le record ce soir, Rigaud, s'il te plaît.
0: Faut qu'on arrive à 5000.
1: Ben, 5000, faut que je vous en trouve 5000.
0: Et là, il est 3h01. Normalement, je devrais avoir fini le débat.
7: On va chercher.
0: Donc, Poussin.
2: Oui, donc, je te disais, je pense que les. Oui, c'est sortir avec les Miss France.
0: Hein. Ouais.
2: Donc,
0: c'est pas sortir avec moi. Hein. Poussin.
2: Moi, personnellement, je pourrais pas sortir avec une Miss France vu que je suis une nana. Mais avec un mec qui fait Miss France, oui, pourquoi pas.
0: Ah ben, t'as déjà vu des mecs.
10: Ah, je regarde si ça fonctionne.
2: Tu pour les concours de beauté.
10: Quelle
9: conne. Qu'est-ce qu'elle est teubée, celle-là.
1: Qu'est-ce que tu fais, Gérard?
2: Non, je suis pas teubée, c'est vrai.
1: Attendez, attendez.
2: On parle à la télé.
10: Non, non, on arrête.
1: Qu'est-ce que tu fais, Gérard?
10: On arrête.
1: Pourquoi tu. Mais non, on arrête pas.
0: Non, il recommence, il recommence.
10: Je suis là.
0: Poussin.
10: Ah, mais c'est Manu.
1: Mais non, parce que là, je les coupe parce que.
0: Poussin.
1: Parce que tu parlais.
10: Manu.
2: Oui.
10: C'est Manu qui coupait.
0: T'as été coupé combien de fois?
1: Manu, c'était Manu.
2: Je peux pas te dire parce que j'ai pas fait gaffe.
0: Hein. Ouais.
6: C'est pas la religion, en plus, on parle pas de la religion, là.
0: Qu'est-ce qui me reste? Mégo.
2: Ouais, bah moi, je suis d'accord avec Poussin Mister, là. Je trouve qu'elle a bien répondu à la question et moi, je suis d'accord avec elle. Voilà.
0: Mais tu peux préciser quand même le fond de ta pensée?
2: Que moi, je pourrais pas sortir avec une fille qui est dans l'élection de Miss France parce que je suis pas intéressée par les filles. Et puis, par contre, un mec qui va dans l'élection de Miss France, ouais, je suis d'accord. Pourquoi pas?
0: D'accord.
2: Voilà, c'est ce qu'elle a dit, non?
0: Ouais.
2: Voilà.
0: De toute manière, y a pas que les boîtes. En fin de compte, qu'on peut inviter une Miss France, tu peux l'inviter au restaurant et autres. Hein.
2: Ouais, mais il faut du pognon, putain.
0: Ouais, mais ça.
10: T'en trouves.
2: Tu peux l'inviter sur les boutiques aussi, hein.
0: Ouais. T'as les lèches vitrines, t'as.
2: C'est faux.
10: C'est un
2: mystère. Hein. Oui. Ouais, quand tu fais les boutiques, tu vas où, toi? De quoi? Quand tu fais les boutiques, tu vas où, toi? Moi, je vais généralement dans Paris.
8: Ouais, mais où dans Paris?
2: Il y a une ville, mais je pourrais pas citer, quoi, parce que sinon, ça ferait trop de marques.
0: Ouais, on va peut-être reprendre les débats, Gérard. Tu gères un peu, on y va. Donc, alors, sur la question, donc, Rigo, une question avant.
10: T'as avancé sur le débat ou pas, là?
7: Il y en a plein. Il y a Miss Paradox qui te demande, est-ce que tu penses que l'élection de Miss France, c'est pas un racket visant à enrichir France Télécom?
0: Je pense pas. Cette question-là, tout le monde l'attend, mais je vais la poser tout de suite, là.
10: Non, je n'attends pas, hein.
0: Bon, attends, toi, tu fermes ta gueule et c'est tout. Manu, tu me fais du bon boulot.
1: Bah ouais, je fais que ça, hein. Je fais que ça.
0: Alors, donc, il y a 86% des gens. Bon, allez, hop, conclusion terminée. Moi, j'arrête.
1: Non,
7: Gérard, je suis en train d'essayer de récupérer des gens.
1: Regarde, on va battre leur corps.
7: On est remonté au-dessus de
0: Manu.
7: Gérard,
0: on va battre leur corps. Manu,
7: on y va, on continue.
0: Alors, il y a 86% des gens qui ont vu Miss France ont vomi et s'en remettent pas. Donc ça, je vais te dire une chose, Gaël, quand tu me sortiras des trucs comme ça, tu me feras signe. 53% des gens rêvent toutes les nuits de se prendre une bonne grosse Miss France. Donc je sais pas ce qu'elle... Alors là, l'histoire des calendriers, je la pose pas, ça sert à rien.
10: Pourquoi elle est bien?
0: Non.
1: C'est des routiers. 47% des routiers ont des calendriers de Miss France nus dans leur camion, c'est vrai ou pas?
0: Non, c'est faux. Alors toi, tu t'écrases. Tu fais ton boulot et tu t'es. 36% des gens ont tué Miss France pour avoir un chien. Alors là, Gaël, je vais te dire une chose que là, je termine même plus.
1: Bah, elle t'embrasse quand même. Elle te dit bisous, GG, quand même.
0: Allez hop.
1: Sondage terminé. Paru dans Miss France News.
7: T'as oublié de dire que 43% des gens pensent que Miss France est une salope.
1: Et que 1% des gens préfèrent Monsieur France en string que Miss France en short.
0: Ouais, ben, ça y est, le sondage est terminé pour.
1: C'est fini. Hein.
0: Bon, alors maintenant, on va continuer le débat. Alors. L'élection de Miss France est-elle truquée? Donc, on va demander ça à Mégo.
2: Non, elle n'est pas truquée. Je trouve qu'elle se passe normalement devant les huissiers et tout ça.
0: Mmh.
2: Voilà.
0: T'es sûr?
2: Ouais, je suis sûr. Hein. Bah ouais, parce que non, moi je pense que c'est tout à fait légal et puis il n'y en a aucune qui est choisie dès le départ et puis voilà quoi. Moi je pense que c'est tout à fait légal.
0: D'accord. Voilà. Pousse un mystère?
2: Non, moi je pense qu'au contraire c'est truqué parce que quand tu vois ce qui s'est passé à la télé il y a à peu près 2-3 jours, ils ont expliqué que normalement c'était la Miss Berry qui devait être élue. À la place de la Miss
10: Berry.
2: Ouais, Miss Berry à la place de Miss
0: Berry.
10: Qui Berry?
0: Oh, t'as
1: c'est merde de Paris.
2: Oui, c'est Berry, c'est ça que j'ai dit, Berry.
0: Georges.
9: Oui, bah ça aurait dû être ma fille, hein, mais il y a de la triche.
2: C'est truqué, c'est un scandale, de fond.
0: D'accord. Question Minitel, IRC, pardon.
7: Non, c'est pas une question, c'est... attends, parce qu'il faut que je la retrouve. Je sais plus qui c'était qui me disait que c'est truqué, en fait, pour gagner, faut sucer.
0: Je ne pense pas. Clafoutis.
2: Bah, je me demande si faut sucer Geneviève ou quoi. Non, faut sucer Jean-Pierre Foucault. Ah, Foucault. d'accord.
0: Ouais, ça. Boule de pu.
5: Ouais, bah moi je pense que c'est bien truqué parce que je me souviens en 1975, il y a Sandy Plodocus qui a gagné le concours et je voudrais savoir, c'est pas possible quoi.
0: Fildar, s'il te plaît.
10: Ouais.
0: Tu me vires boule de pu.
2: Non, mais c'est intéressant ce qu'il dit, Gérard, t'inquiète pas.
0: Foufoune.
2: Ouais, bah, c'est pas truqué.
0: Tu peux expliquer?
2: Parce que Sandy a dit que c'était truqué, donc je veux pas dire comme elle.
0: Alors, moi, je peux te dire une chose.
2: Oui.
8: Bonjour.
2: Bonjour.
7: Gérard, en attendant, il y a Miss Davy Fort sur l'IRC qui dit que, en tout cas, s'il voit Sandy au Miss France, il considérera que c'est clair que c'est truqué.
0: Mais n'importe quoi. Donc, moi, je peux vous dire une chose, que l'histoire de Miss France. Bon, alors, moi, terminé, je suis...
2: Non, Gérard, c'est bon, là.
7: Mais regarde. Qu'est-ce qu'il y a?
1: Regarde, Gérard.
0: Eh, Olivier, t'arrêtes un peu tes conneries derrière.
9: Oui.
2: Allez, c'est toi, Gérard, c'est bon, ah ouais. Allez.
0: Fais pas le con, toi, non plus.
10: Olivier, il travaille dans le studio à côté, alors c'est lui. Salut, Max.
0: Ouais, alors, fais pas le con, toi.
1: Salut, c'est pas moi, Gérard.
0: Ouais, fais pas le con, parce que de toute manière, c'est terminé. Moi, je fais la dernière question.
2: Non, on te fatigue pas, Gégé, c'est bon.
0: Non, mais c'est terminé, maintenant. Allez, hop. Moi, je peux vous dire une chose, que ça a été truqué. Bon, parce que pour une bonne chose, c'est que la Miss Haïti pleurait avant. La présidente qui a donné un mouchoir pour qu'elle s'essuie les yeux, et normalement c'était Miss Berry qui devait être élue non Miss Haïti. Donc pour moi, ah ça, ouais, a été truqué. Ça a été truqué. Ouais. Et ça, personne, dans la presse, ils en ont parlé, mais maintenant ils écrasent. Pour l'instant, ils ont camouflé, ils ont mis fin comme dans un jury. Ils ont dit c'est une affaire classée. Donc pour moi, c'est de la merde.
1: Bravo. Pour X-Files.
0: Voilà. Donc, conclusion du débat.
10: Hein?
2: Non, déjà?
10: Non.
7: Bah ouais. Gérard, je suis en train de rattraper des gens, là, si tu veux qu'on dépasse
1: encore une question.
7: Pour continuer le débat, là. On est à 4722, ouais, on est beaucoup remonté. Il m'écoute même pas.
0: Si.
10: Non, mais non.
2: Ah bah, bravo, si,
0: j'écoute, Rigaud.
10: Non, mais tu m'écoutes pas.
0: On était à 4000.
10: Tu m'écoutes pas.
0: On est à combien? 4722. Ah. Voilà.
7: Bon, ça va, tu m'écoutes, c'est bien.
0: Alors. Devrait-on faire une élection de Miss Boudin? On va demander à Mégo.
2: Ouais, moi je suis d'accord avec cette idée-là. Hein. Je pense qu'il n'y a pas que les beautés qui doivent participer à une élection, quoi. Il y a aussi les boudins, hein. Il n'y a pas que des beautés sur Terre. Hein.
0: Mm-hmm.
2: Voilà, quoi. Puis je pense que chacun y trouvera son compte, non?
0: Mm-hmm. Voilà. Ben, je pense. Ouais. Pousse un verre mystère.
2: Ouais, donc moi aussi je pense que pourquoi pas, parce qu'il y a bien aussi des Miss pour les personnes âgées, enfin pour les mamies, quoi.
0: Ouais.
2: Il y a des Miss mamies, quoi.
0: Mm-hmm. Et il y a des mêmes. Non, mais je dirais plus tard. Georges?
9: Ouais, tout le monde doit être égaux. Hein.
0: Ah bah, c'est bien, toi.
9: Bah oui.
0: Donc, on peut élire n'importe qui. Oh là, qui c'est qui a un téléphone pourri, là?
9: On n'est pas n'importe qui.
2: Mais, Gérard?
0: Oui.
2: Là, c'est Poussin. Je voulais te dire que, tu sais, en Amérique, ils font aussi les concours d'élection sur les femmes qui sont un peu fortes.
0: Mmh.
2: Et donc ça fait les élections de Miss Ronde.
0: D'accord. Ok, pousse un mystère vert.
10: Tu t'as inscrit, non?
0: Clafoutis.
2: Ouais, j'avais une question. Comment on fait pour les maillots de bain, alors?
0: Bah, tu peux préciser?
2: Bah, si on fait l'élection de Miss Boudin, on fait comment pour les maillots de bain, quoi?
0: Bah, tu peux trouver des maillots de bain.
2: Taille unique.
0: Taille unique.
2: Bah, ouais, si taille unique, ça craint. Hein.
0: Non, ouais. Mais de toute manière, tu peux trouver des maillots de bain qui sont assez qui sont faits pour ta taille. Hein.
2: J'ai poil de temps.
10: T'as taillé, non?
2: Faut pas qu'il
7: craque
2: aussi. Hein.
7: Gérard, sur IRC, il y a Miss Pourras qui demande: est-ce que c'est vrai que Miss France est à la beauté ce que Sandy est au saucisson à l'ail?
0: Ah bah ça peut-être. On verra. On lui demandera. Boule de pu.
2: Ouais.
0: Boule de pu!
10: Tu l'as viré!
0: Non, bah,
10: il est là, il est là.
5: Ah, bah oui, quand même, je suis là. Bah, vu que Fildar m'a pas mal calmé, il m'a bien engueulé au standard.
0: Ouais, il t'a vachement calmé, il est en train de faire le con avec
5: Non, c'est quelqu'un d'autre, je sais pas qui c'est, je connais pas les voix.
0: T'as pas entendu la question, je répète pas.
5: Ah, s'il te plaît, j'ai pas été méchant pendant le débat.
2: Attends, c'est l'élection de Miss Boudin.
5: Voilà, Miss Boudin. Et c'était quoi, répète?
0: Non, mais attends, répète, maintenant, t'as compris.
5: L'élection de Miss Boudin, c'est ça? Bah si Sandy participe, y'a pas de problème, ouais.
0: Alors Sandy, à ton merde, tu dégages pour de bon pour toi.
5: Salut.
0: C'est terminé. Allez, hop. Hop là. Alors, qui c'est qui nous reste, donc, boule de pu? Tu me reprends quelqu'un d'autre, hein? Oh là là là, Fildar.
10: Quoi?
0: Tu me trouves quelqu'un d'autre?
10: Non, j'ai pas le temps.
0: Ouais, t'as pas le temps, tu vas travailler. Foufoune.
2: Ouais. Pourquoi pas non plus faire l'élection de Miss Jambe de Bois, Miss Oeil de Verre ou Miss Culotte de Cheval, quoi, c'est ridicule.
0: Mmh.
2: Voilà.
0: D'accord.
7: Gérard ?
0: Oui.
7: Il y a Miss Eason qui me demande, est-ce qu'une fille qui n'est pas française peut participer à Miss France ?
0: Je pense.
10: Non, ouais. C'est faux, c'est faux.
2: Pour
7: une fois, il a raison, c'est faux.
2: Hein. Ouais, non, mais attends. C'est une connerie. Hein.
0: Non, je peux vous dire une chose. Il y a toutes les villes qui participent.
7: Gérard, ah ouais, c'est français,
1: les villes.
7: Gérard, il y a Miss Paradox qui me dit qu'il a vu Sandy à l'élection de Miss Tchernobyl 92.
0: C'est bien, c'est pas mal. Donc, moi, je peux vous dire une chose qu'on pourra faire plus de. Bon, celui qui s'amuse derrière, il arrête! Bon, elle est terminée, conclusion. Hop. Voilà, c'est fini. Conclusion, donc.
1: Attends, on est combien sur Internet tout, alors, chaque... Combien Internet rigole?
7: Bah, on a perdu, conclusion, il se casse.
1: Oh là là. Mais non, Rigo, t'es con.
7: Combien sur Internet?
1: Combien?
7: 4722.
0: Aïe.
7: Non,
0: c'est pas grave.
1: Ouais, la semaine prochaine, c'est les vacances, donc ça devrait cartonner. Ah,
8: peut-être
1: donc,
8: que dans la conclusion, ils vont
7: revenir.
0: Toi, tu t'écrases.
7: Si ça se passe bien, mon avis.
0: Tu fais du boulot de NAS, tu t'écrases au standard.
7: Sinon, Gérard.
0: Oui, Rigo.
7: Nassim, il donne sa conclusion tout de suite avant de se barrer. Il dit que si Miss France est truquée, il n'y aurait que des Sandy en finale. Donc, c'est pas truqué.
0: Si, ça a été.
10: Ah, c'est pas moi.
0: Ça a été truqué. N'essaye pas de me virer tout le monde au standard avant les conclusions, toi, parce que sinon.
10: Oh, ouais, non.
0: Tiens, ça commence.
1: Gérard, arrête, ne tape pas dessus.
7: Arrête.
1: Allez. Gueule pas, ils vont pas revenir sur Internet après.
0: Mais go.
2: Ouais, conclusion là donc.
0: Ouais, on arrête là, c'est fini.
2: Bah écoute, moi Gérard, je vais te dire une chose. Pendant le débat, je suis tombée amoureuse de toi.
0: Non bah c'est bien, mais je suis
2: amoureuse. Moi, je suis tombée amoureuse de toi, grave. Je pensais qu'à toi cette nuit là.
0: Eh bah c'est bien, t'as.
2: Non, s'il te plaît, c'est quelque chose là.
0: Non, mais moi je peux rien faire pour
2: gentil,
0: toi.
2: Non, mais quelque chose de gentil seulement.
0: Tu reprends fil d'art, tu reprends fil d'art, pousse un verre.
10: Ouais, j'ai te filé son numéro.
2: Ouais, bah écoute, je pense que c'est.
0: Hilda.
2: Allô.
11: Oui, en fait, c'est cool.
2: Il y a quelqu'un?
11: Oui, il y a moi.
0: Pousse un verre.
2: Oui, non, mais je suis là, t'inquiète pas. Hein. Mais
0: conclusion.
2: Tu m'entends, là?
0: Oui.
2: Donc, conclusion, ce que j'ai à dire, c'est que c'est un très bon débat, le meilleur que t'aies fait. Mmh. Et en fin de compte, je pense que je vais m'inscrire à l'élection Miss France.
0: Non, d'accord.
2: Le tout pour le tout.
0: Georges.
11: C'était bien, mais l'année prochaine, ça sera ma fille qui va être Miss France.
0: De quoi ?
11: Berry, l'année prochaine.
0: Qui ?
11: Ma fille. Miss Berry, ça sera Miss France l'année prochaine.
0: D'accord.
11: Voilà.
0: Clapouti ?
2: Moi je pense qu'il faut garder l'émission des Miss France parce que comme ça on peut bien se marrer à la télé, quoi.
0: Ouais, non, mais il y a des limites. Et Foufoun ?
2: Tu me rappelles après.
0: De quoi ?
2: Que tu
0: De quoi ? Qui c'est que je rappelle après ?
2: C'est un message personnel. Allô ? Je voulais dire que tu te crevais pas trop le cul parce que depuis la rentrée, tu fais un débat suivant le reportage qui est passé samedi d'avant sur la Une. Donc je pense que tu pourrais faire preuve d'un peu plus d'imagination et d'un peu plus de culture. En de bon entendeur, salut.
0: Salut, et la prochaine fois on t'appellera pas parce que les débats que je fais sont déjà convenus avec Max et ça on en avait discuté. Donc le débat sur Miss France c'était prévu.
1: Exact.
0: Normalement on devait faire la solitude et j'ai annulé
1: parce qu'on voulait rebondir
0: France.
1: Parce qu'on Fils France, ouais, on voulait rebondir sur l'actualité de voilà. Fils France.
10: Fils fucking.
0: Toi l'écrase.
7: Gérard.
0: Donc moi je voulais
7: j'ai une grande nouvelle, on a dépassé les 5000 enfin.
0: Ouais.
7: Quand ils ont entendu que je leur demandais de revenir pour la conclusion, ils sont revenus. On est à 5003.
0: Aïe.
7: Je vais citer quelques conclusions.
1: Peut-être, on va peut-être remercier les 5000.
7: Donc,
0: on va remercier.
1: Non, mais on va peut-être les citer, on va peut-être donner leur pseudo. Donc, ça va être un peu long.
7: Miss Acétone, Miss Boudin, Miss Davy One, Miss Foras, Miss ZZ, Miss Olio, Rip, Ara, Beko, Benichou, Bigopleu, Hélène Dill, Finger Ritter, Jean Lucien.
1: C'est bon.
7: Attendez, il m'en reste. J'ai pas fini. Trizo, Webshark, Sweet Boy.
0: C'est bon.
7: Okay.
0: C'est bon.
7: Et une petite conclusion quand même de Miss Turpentine. Elle dit que ton débat, il avait ni queue ni tête comme toi.
0: Bon, ça, je m'en doute. C'est toutes les semaines que j'entends
7: sinon,
0: ça.
7: Sinon, il y a aussi Yankee, il y a aussi Madame de Fontenay quand même.
1: Merci,
7: Miss
1: Rigo, France, c'est bon.
7: Miss Berry, Miss.
0: C'est bon. Donc. Non, non, mais de toute manière, là, vous allez retrouver Rigo.
7: J'ai oublié Beko.
0: Ouais, bah Beko.
7: Je suis désolé.
0: Donc là, vous allez.
7: Merci à tous.
1: Tu pourras saluer les demoiselles auditrices. Il y en a 4 personnes qui sont venues ce soir du Havre.
0: 4 personnes du Havre qui sont venues.
1: Et 4 pour Phil.
0: Qui sont venues aussi pour toi, pas spécialement que pour moi.
1: Ah si, ah si, ah si, ah si, elles ont entendu.
0: Par contre, il y en a une qui t'a posé un lapin.
1: C'est qui? Cette semaine?
0: Ouais.
1: Ouais.
0: T'as eu deux lapins en espace d'une semaine.
1: Ouais.
8: Mange-toi, j'ai plus de batterie.
0: Bah non, t'as plus de batterie,
7: Gérard. Bah j'ai oublié Miss LGM.
0: Ouais, bah ça, bah allez. Bon.
1: Conclusion du débat, Gérard, toi de Miss France, qu'est-ce que tu penses de Miss France et de tout ça?
0: Personnellement, j'en pense que c'est. En fin de compte, ça a vraiment été un
7: et,
0: peu.
7: Et Miss Paradoxe, excuse-moi.
0: Ouais, bah, c'est bien. Donc, pour moi, je pense qu'à mon avis, ça a été un peu truqué. Parce qu'il faut se dire une chose, que ouais. Ça a bien été précisé dans la presse, ouais. Et même sur Exclusive, ça a bien été dit que comme quoi que la présidente avait bien donné son mouchoir ouais. À Miss Tahiti, et que normalement ça devait être bien Miss Berry ouais. Qui devait être élue. Donc la semaine prochaine, étant donné...
1: C'est le 24 au soir, non seulement nous serons là pour fêter Noël avec vous, pour tous les pauvres paumés qui sont de l'autre côté, qui ne fêtent pas Noël et qui sont malheureux. Donc nous on fêtera pas Noël en famille en ce qui nous concerne et on sera là. Et comme ça tombe un jeudi. Donc Gérard sera là pour ses débats.
0: Ben ouais mais
1: et
0: normalement...
1: un débat de 3 heures.
8: Attends. Vas-y dis Gérard.
0: Un débat qui va porter uniquement sur mes copains les routiers.
1: Ouais.
0: Et je veux des routiers à l'antenne et même devant la radio pour Noël, je veux entendre klaxonner.
1: Voilà, donc il y aura un débat de 3 heures avec à peu près 20 questions.
0: On va faire 22 questions.
1: Ouais.
0: On va essayer d'avoir 22 questions. Ouais. Et je vais les travailler pendant...
1: Avec la même équipe quand même.
0: Si...
1: Ouais.
0: On verra. Si ça se calme. Donc, vous allez retrouver, donc pour finir, Rousseau. Donc, excuse-moi du temps, tu reprends avec un peu de retard, mais c'est pas grave. Je t'avais dit pas avant 4 heures, donc on n'est pas loin.
1: T'as de la veine.
0: Donc, Rousseau pour la nuit sans pipe, 6h, 9h, Barthes, après la suite des émissions. Bien sûr, demain soir, 22h, minuit. Max avec Jean Denebert et bien sûr si vous voulez des places à la loco n'hésitez pas, Fildar va vous attendre, il va vous récupérer pour avoir des places à la loco. Donc sur ce je vous souhaite une bonne nuit à tous.
1: Des places de ciné aussi, des places de parking, des places de...
0: Tout ce que tu veux.
1: Ce que tu veux.
0: Et bien sûr demain soir n'hésitez pas, branchez-vous tous sur Fun.
1: Aucune hésitation possible.
0: Maintenant, vous n'avez plus le droit de vous tromper. Écoutez,
8: moi, je
0: Fun.
8: Je suis sur énergie,
0: hein, ça. Oh, ta gueule, à toi. Oh, voilà, toi, tu vas te faire sauter, toi. Tu vas aller dans une poubelle sur énergie.
1: Voilà.
0: Donc,
1: le dernier disque, avant de se dire au revoir, c'est...
0: Et le dernier disque, c'est Mets tes doigts dans les fesses avec le beurre, c'est mieux. Avec du beurre, c'est mieux. Et c'est... You know
1: you better. Tu m'aimes pas ça?
0: Si? Some guy.
12: Nous allons donc attaquer sans plus tarder le débat sur les routiers et la CB. Je ne sais pas qui c'est qui commence par l'arrière.
0: Bah non, pour l'instant, on peut pas commencer, on n'a pas les auditeurs. Donc déjà le boulot il a déjà été mal fait, on a déjà pas d'auditeurs. Donc c'est quand même bien. Alors Anka, je sais pas ce que tu fous jusqu'à maintenant.
12: Tiens, vas-y, Manu.
0: Je sais pas ce que tu fous là, à l'heure actuelle, je t'ai demandé de prendre des auditeurs, pour l'instant t'es pas dessus. T'attends quoi? T'attends le dégel?
13: Il y en a plein des auditeurs.
0: Non, mais je veux pas le savoir. Il y a pas de 10 pour commencer, alors. Donc, si on commence sans auditeurs, eh ben tant pis pour vous. Hein.
12: Attends, je leur donne leur, je leur ah bah non, leur mais nom bah... et ça arrive quoi.
0: Ah bah, hey. Bah
12: attends,
0: bah attends,
12: c'est,
0: il bon,
12: c'est vrai, Gigi.
0: Bon, il est déjà minuit 10.
12: Bah, bah tu rentres après.
0: On fait minuit 2 heures, c'est pas minuit un quart 2 heures du matin.
12: Hein. Attends, t'as combien de questions?
0: Bah ça y est, sont prêts. Il y a 12 questions.
12: C'est bien, donc là tu rappelles le débat, tu dis de quoi on va parler ce soir, et puis voilà.
0: C'est un débat sur les routiers et la CB, donc il y a le site internet, vous pouvez toujours y aller. Il y a Rigo qui est là ce soir pour le grand retour 2001. Donc c'est www.frfunradio, c'est
14: voilà,
0: ça.
14: Voilà, tout à fait.
0: Et le standard au 0803-08-5000, donc il y a Anka et Fildar qui vous attendent, donc... Dès qu'on aura les auditeurs, on pourra commencer. Manu qui est à l'arrière.
15: Oui, bonsoir.
0: Donc, si on a personne pour commencer, on va peut-être commencer avec un peu d'internet, là, voir combien qu'on est déjà à peu près pour commencer.
14: Alors, la rentrée s'annonce très bien. On est 7043. Et la classe.
0: Ouais, ça commence, ouais.
14: Et voilà, tout se passe très bien. Tout le monde salue ton retour. Et j'espère que tu te portes bien, tout ça.
15: Ah ouais.
14: Que tout va bien.
15: Alors, qu'est-ce que... Alors, comment... Off.
16: Ça y est, ça commence. Je dis pas les mêmes.
17: Ouais, mais lui, c'est un habitué.
16: Non. Ça, ça commence à me gonfler. J'aime pas.
17: Attends, Gérard.
16: Non, mais même.
17: Non, mais pour commencer ton.
16: Ouais, mais moi pour ton commencer.
17: Premier débat. Non, attends. Ton premier débat de la rentrée, il faut un truc, tu vois.
16: Ouais, mais même, c'est pas la peine.
17: Donc,
16: que...
17: écoute ça.
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16: Et ça, j'avais bien précisé, pas de pub.
17: Merci.
16: Non, mais pour ça,
17: faut bien qu'on fasse du blé un peu.
16: Pour ça, on va accueillir Monsieur Mazur comme tous les débats.
20: Ah, bonsoir Monsieur Gérard, quelle joie de vous entendre à nouveau.
16: Bon, ça y est, on a compris.
20: Comment allez-vous, Monsieur
16: ça
20: Gérard?
16: Ça va. Donc Paris 101.9 YL, 24 ans, Romain Antin, 96-1, bonsoir.
21: Bonsoir tout le monde.
16: Bonsoir.
17: Bonsoir YL.
21: Bonsoir
17: Anka et Fildar au standard, bonsoir.
21: Salut Manu, salut Anka, salut Rigo.
22: Salut, ça va?
21: Bien. Ça va, ouais, et toi? Okay,
16: c'est cool. Bon, ça y est, les bonsoirs, merci. Straturk.
17: Bonsoir Monsieur Mazur,
21: bonsoir,
17: je veux
21: Monsieur
17: dire.
21: Mazur.
16: Bonsoir Monsieur Mazur.
21: Bonsoir Monsieur Mazur.
16: Maintenant, ça y est, les bonsoirs, on arrête.
20: Absolument Monsieur Gérard, Straturk. Je suis d'accord avec vous.
16: Striker, 29 ans, Toulouse, 117.7.
23: Ouais, Starturk, bonsoir Fildar.
16: Bonsoir
17: Starturk. Salut Starturk, tu vas bien?
16: Salut
23: Rigo.
17: Bonsoir Rigo.
21: Salut Starturk.
23: Bonsoir à tous les auditeurs.
17: Salut Starturk.
23: Salut tout le monde. Ah, salut GG, salut.
16: Salut. Et Jacket.
24: C'est Elton John.
20: Oui.
16: Oh, mais j'arrête les débats tout de suite.
20: Continuez un petit peu. Bonsoir.
16: Jackie, 30 ans, Jouy en Josas, 101.9.
20: Tout à fait.
17: Salut Jackie.
16: Salut Jackie.
20: Bonsoir Manu.
21: Salut Jackie.
20: Bisous Anka.
16: Bon, ça y est, maintenant les bonsoirs, c'est terminé, on attaque. Alors, c'est un débat.
21: Bonsoir.
16: Oh, ça y est, j'ai dit.
21: Bonsoir.
16: Ça commence à m'énerver, ça. Manu, tu commences pas.
17: Ah non, c'est pas moi là. Ah là,
16: franchement. Hey, vous commencez à les calmer parce que sinon, ils vont être calmés là.
17: Vous calmez, ok?
20: Ok.
21: Alors, j'ai envie de câlin.
16: Manu, tu arrêtes s'il te plaît, merci.
17: Non, GG, c'est pas moi là, il faut y aller là.
16: Sinon, je vais arrêter tout de suite, moi, ça va aller vite ce soir. Alors, le débat, c'est les routiers, les cibis. Faut-il plus d'hommes que de femmes au volant des camions? On va demander ça à Jackie.
20: Eh ben, écoute, moi, je te dirais...
16: Je préfère tout de suite vous dire qu'il n'y aura pas de sondage, étant donné que Fildar a été donné des fausses informations. Hein.
20: Ah, bon.
16: Donc, on n'aura pas de sondage pour ce soir, désolé.
17: Si, on a justement rigolé.
16: Non,
17: mais oui,
16: vous avez fait des sondages sur la radio.
17: J'en ai cherché.
22: Moi, j'avais fait sur la radio et entre-temps...
17: J'en ai cherché, moi.
22: Ils se sont vus, Manu, il en a cherché.
17: J'en ai, moi.
16: T'inquiète. Donne si c'est sur les routiers.
17: Mais ouais, j'en ai, attends. Attends.
20: C'est de la bonne.
17: Bah, attends.
20: Ok.
17: Routier Sibi, hein, comme c'était prévu, on a bossé. Hein. Bon, Gérard, tu t'y vas ou pas?
16: Bon, alors, donc, la première question, faut-il plus d'hommes que de femmes au volant? J'avais demandé à Jackie.
20: Alors, moi, je te dirais, Gérard, bonsoir.
16: Bon, ça y est, on a déjà dit bonsoir, c'est bonsoir, terminé, on arrête avec le bonsoir.
20: D'accord.
21: Bonsoir.
20: Moi, je te dirais que je serais plus tenté de voir des femmes au volant que des hommes. Parce que,
16: tu peux préciser?
20: Des femmes, c'est avec des seins.
16: Non, mais tu peux préciser le fond de ta pensée avant que je te dise bonne nuit si tu veux pas répondre aux questions.
20: Non, mais écoute, enfin, j'étais en train de préciser, mais faut pas me couper tout le temps comme ça. Moi, je te dirais que à chaque fois que je prends l'autoroute, moi, je suis routier. Hein, je prends la A6, je vais jusqu'à Perpignan.
21: Mm-hmm.
20: Et puis, on croise souvent des mâles en sueur et qui puent la gnôle. Mm-hmm. Donc, moi, je serais tenté de plus croiser des femmes qui sentent le parfum de Chanel. Au volant de camion.
16: Ouais, mais t'as pas besoin de préciser les marques de parfum, s'il te plaît, merci.
20: D'accord,
17: c'est vrai.
16: Straturk.
23: Ouais, bah écoute, moi je pense que sans faire de misogynie, c'est quand même plus un taf de mec, hein, quand même.
16: Ouais, mais il y a quand même des femmes aussi au volant.
23: Ouais, il y en a quelques-unes pour.
16: Ouais, mais moins, parce que c'est quand même un boulot qui est assez dur.
23: C'est une histoire de quota encore, comme d'habitude. Hein.
16: Ouais. Non, mais même, c'est quand même un boulot qui est assez dur aussi, faut bien le préciser. Hein.
23: Ouais, physiquement, c'est clair que c'est autre chose. Hein.
17: Gérard, c'est pour ça que les meufs qui. C'est Fildar, bonsoir.
16: Mmh. Arrête avec tes bonsoirs, tu nous. Oh, t'es. YL, là, tu t'écrases ou je te dis au revoir, toi?
21: Y, bonsoir.
16: Bon, donc,
17: mais non, c'est un son qu'il y a un mec qui envoie ça, ouais, c'est pénible. Mec, ouais. Non, je voulais dire, vous parliez du métier de routier, mais quand tu regardes bien, les femmes qui font ce métier-là, elles sont assez fortes. Enfin, tu vois, elles ont une carrière d'homme.
16: Ouais, non. Il y a peu de... Non, attendez, je réponds à la question à Pildar. Parce que moi, j'ai vu un reportage, justement, sur Maman et sur un reportage.
23: Maman routière.
16: Ouais. Donc, t'as qu'à voir celle qui se lève à 5h du matin, elle a pas besoin.
17: Qui se lève?
16: Ah. Oh, qui se lave, espèce de con. Qui se lave.
20: On parlait comme... de leur poids, là. Hein.
23: Ouais, c'était quand même une ancienne bûcheronne, la nana, aussi.
16: Non, non, elle a pas fait ça depuis... bah, elle a connu quelqu'un qui était routier, et donc elle s'est lancée là-dedans aussi. Hein.
23: Ouais, ça l'a marqué. Ouais.
16: XL.
3: Y.
16: Non, c'est XL, moi, que j'ai.
17: Non, c'est un Y, mais mal fait, c'est tout.
16: Ouais, YL.
17: YL, alors. Par rapport à la Sibie, t'as même pas relevé.
23: Oh là là.
16: Mais merci.
17: T'as tout oublié après ta cure.
16: Non, non, mais t'inquiète pas. C'est tout ce que tu voulais rajouter, Straturk.
23: Ouais, ouais, c'est bon, c'est cool. C'est
16: ok, cool. Bon, alors YL.
3: Bah, moi, je suis vachement contente qu'il y ait beaucoup plus d'hommes que de femmes. Parce que les routiers, c'est quand même des mecs assez séduisants. Et vraiment pas cons. Et je rencontre pas mal dans les restos de routiers, ils sont vraiment pas cons, quoi. Et bien membrés en plus.
16: Monsieur Mazur.
4: Oui, bah écoutez, je sais pas, mais enfin des femmes au volant, n'est-ce pas? Mais vous connaissez comme moi, monsieur Gérard, le proverbe, femme au volant, mort au tournant, n'est-ce pas?
16: Donc... Non, on en a rien à foutre de ce proverbe, je vous demande de répondre à la question, c'est tout.
4: Écoutez, je sais que vous n'en avez cure, mais j'y réponds. C'est-à-dire que non, c'est un métier d'homme, et voilà, il faut que cela reste un métier d'homme, n'est-ce pas?
16: De toute manière, si maintenant il y a des femmes qui veulent se lancer dans ce métier-là, c'est leur droit.
4: Ben absolument,
16: moi, de toute manière, comme tous les boulots, tous les boulots sont ouverts, que ce soit pour les hommes ou pour les femmes.
4: Monsieur Gérard, vous avez été de la profession, vous n'allez pas me contredire lorsque je dis que, ne serait-ce que pour manier cet énorme volant, il faut quand même suffisamment de force, et je ne crois pas, malgré tout le respect que je porte au sexe faible, je ne crois vraiment pas, et quand je dis sexe faible, je ne parle pas de vous, bien entendu, mais je ne pense pas qu'une femme soit à même de pouvoir tourner cet énorme engin.
16: Bah, moi je peux vous dire, je peux confirmer que si, j'ai eu l'occasion d'en côtoyer quand je conduisais.
17: Et
16: je peux dire que
4: il y en a en France, monsieur Gérard.
16: Oui, j'étais sur la, je faisais la France, hein, j'allais pas ailleurs. Mais je peux confirmer que j'en ai croisé et ils étaient au volant d'un 40 tonnes et elles étaient au volant d'un 40 tonnes et c'est vrai que c'est pas évident à manipuler, hein. Surtout quand faut se mettre à quai, c'est vrai que c'est le plus chiant, hein.
3: Ah ouais, c'est plus chiant.
17: Surtout que toi aussi t'es pas mal au volant des 40 tonnes.
16: Mon ta gueule, toi, avec tes conneries, parce que tu fermes ta gueule maintenant, tu es un peu micro.
3: C'est vrai, Gégé. T'as passé ton permis poids lourd, toi?
16: Bah oui, je l'ai.
17: Ah, tu peux te marier maintenant.
22: Ouais, c'est vrai.
16: Qui c'est qui voulait poser une question?
22: C'est moi, sur IRC, je suis là.
23: Parigo.
3: Donc,
16: ça y est!
22: Tranquille, tout le monde va bien.
16: Merci.
22: Donc, il y a une question du routier. Le routier, il te demande si tu as rencontré et tu aurais eu une relation avec une monitrice d'auto-école routière.
16: Ah. Non, parce que j'ai passé mon permis. J'ai passé mon permis et c'était.
17: D'ailleurs, comment ça se passe pour passer le permis routier? C'est comme quand tu.
16: Non, c'est
17: quand tu prends pour le voiture, pour les permis voiture.
3: Faut faire des créneaux.
17: T'as un code d'abord, après t'as l'examinateur, tu fais un petit parcours et tout.
16: Voilà. Mais le plus chiant, c'est.
17: Et tu fais ça dans les rues, dans la ville.
16: Ouais, bah y'en a qui.
17: Y en a. Alors.
16: Non mais il y en a qui. Non mais même, c'est pas. On va pas parler de ça, des morts sur la route, parce que.
23: Ah, mais
16: c'est
23: un rapport
22: avec les routiers quand même.
16: Ouais, non mais
22: beaucoup de gens en parlent en tout cas.
16: Ouais, mais ce qu'on parle, ça sert à rien, parce qu'en fin de compte, on va dire tout de suite que c'est de la faute, c'est plus de la faute des routiers qu'autre chose.
23: Alors, dire,
16: non, je suis pas d'accord.
17: Mais alors, comment se passe dans la ville, alors, pour le permis? Excusez-moi.
22: L'émission sponsorisée par le whisky.
16: Non, Manu, Bibi. Ouais. Ça y est, Manu, tu arrêtes avec les
17: jingles. Minuit 20, sponsor.
16: Un sponsor. Ouais, non,
17: on m'a dit.
22: Ah ouais.
16: Tu voulais dire.
17: Non, ouais. Je disais, est-ce que t'as vu la spéciale de questions pour un champion? C'était bien.
16: N'importe
17: mais
16: quoi.
17: Mais non, je me demandais comment ça se passait le permis poids lourd dans la ville.
16: Bah, de toute manière, c'est comme une voiture, sauf que le code est plus compliqué à passer que pour le.
17: Il y a quoi comme différence?
16: Bah, il y a les panneaux de signalisation qui sont pas du tout pareils pour le camion. T'as des endroits que tu n'as pas le droit de prendre. Quand c'est un truc avec produit inflammable, tu n'as pas le droit de le prendre. C'est interdit.
23: On parle pas de l'anus de ta femme.
16: Ta gueule, va faire enculer, connard. Et Stratu que je te dis au revoir.
3: Hop. Salut Stratu.
16: Voilà, c'était comme ça, ça va aller vite déjà. Donc il y a certains endroits qui sont interdits, donc aux 3 tonnes 5, donc ça faut bien se dire que c'est vraiment compliqué. Et donc maintenant c'est pour ça que il y a une vigilance très importante pour ceux qui conduisent.
4: Bravo.
16: Ouais.
3: Quand tu passes le permis poids lourd,
16: ouais.
3: Faut que tu fasses des créneaux, des marches arrière.
16: Ah bah oui, hein, de toute manière, t'es une semaine T'es une semaine chez un employeur et après tu passes, t'es avec quand même avec le moniteur.
5: Ouais.
16: Donc t'es avec le moniteur et faut que tu passes des créneaux pour.
5: T'as un créneau avec un camion.
16: Bah avec un 40 tonnes, je vais te dire une chose que c'est pas évident. Hein.
6: Mais Monsieur Gérard.
16: Ouais.
6: Lors du permis, vous vous abrutissez, n'est-ce pas, à manipuler la boîte noire.
16: Ça s'appelle un mouchard.
6: D'accord.
16: Parce que la boîte noire, c'est sur les avions.
6: Ah, est-ce évidemment dans les métros, Monsieur Gérard.
16: Ce qu'il y a sur les camions, ça s'appelle un mouchard.
6: Très bien.
16: Donc le mouchard, j'en veux pour un mouchoir, je sais pas pourquoi. Le mouchard, c'est un disque qu'il faut respecter, qu'il faut changer tous les, quand tu as fini ta journée, tu changes de disque et tu remets un nouveau disque.
6: Ah oui, je comprends bien parce que ça doit être fatigant, n'est-ce pas, ou énervant d'écouter tout le temps la même musique.
5: Bah ouais, tu peux choisir les disques de gens que t'aimes.
16: Non, mais ça, le disque qu'on passe sur le disque. C'est un disque ou ça
6: s'appelle Michel Tardot, monsieur Gérard.
16: C'est un typographe qui marque
9: Un type qui fait quoi?
16: Un typographe.
9: C'est un mec qui fait des dessins sur les murs, là, avec les
16: bombes. Non, arrêtez vos conneries, là. Putain, vous me pétiez, là, tous les deux, là, Manu et Pildar. Hein.
22: C'est vrai.
16: Bon,
22: une petite question IRC de Checkmat. Il voulait savoir la différence entre un routier et un routard. Et est-ce qu'il faut un diplôme pour être soit l'un, soit l'autre?
16: En principe, non. Il n'y a pas besoin de diplôme pour être routier ni routard.
9: C'est quoi la différence?
16: Un routard, de toute manière, c'est un mec qui fait du stop. Et un routier, c'est un mec qui conduit,
9: prend
22: des mecs en stop.
16: Ouais, mais normalement, c'est interdit. C'est qu'on va en parler là à la troisième question.
22: Et j'avais une autre question concernant le permis. Quand tu passes ton permis poids lourd, faut que tu fasses des kilomètres. Qui c'est qui m'en parlait. Il disait que toi, ça t'a permis d'avoir un peu une femme dans chaque port.
16: Oh, Monsieur Mazur, s'il vous plaît, merci. Pour l'histoire des kilométrages que l'auditeur a dit sur l'IRC, ça c'est quand tu passes ton permis à l'armée. Uh-huh. Parce qu'à l'armée, il faut que tu ailles un certain nombre de kilomètres pour qu'il soit validé en France.
5: Mm-hmm.
16: Parce que si tu passes ton poids lourd à l'armée, pour être validé...
9: Ah, tu pourrais être Bibi en caserne. Il fait tourner, hein, il fait profiter.
16: Quand tu passes ton permis à l'armée, donc t'as un certain nombre de kilomètres pour qu'il soit validé quand tu ressors de l'armée, parce que si t'as pas fait le nombre de kilomètres à l'armée, tu ne peux pas l'avoir après dans le civil. Mm-hmm. C'est différent les permis de l'armée par rapport à ceux qu'on a à l'heure actuelle, les roses. Parce que c'est un petit papier vert. T'as rien compris, mais c'est pas grave.
22: Laisse-le parler.
16: À l'armée, c'est un genre de feuille verte, tandis que nous, c'est une feuille rose, voilà.
9: Mais les poids lourds, ils ont des vignettes ou pas?
16: Non, il n'y a pas de vignettes.
9: Pourquoi?
16: Bah non, ils n'ont pas de vignettes. Ils ont que l'assurance, cette manière, en parlant de vignettes, on fera sûrement un débat
6: sur les vignettes.
9: Maniez-vous.
16: Bon, qui c'est qu'on a à la place de Startuc?
9: À la place de Starturk, pas Startuc. On accueille Pouce Sens, 23 ans de Bordeaux, 93.fm. Bonsoir Pouce Sens.
11: Pouce Sens, breakdown.
16: Oh, tu t'écrases un peu, s'il te plaît.
6: Ok, il est déchaîné.
11: Ok, super.
16: Bonsoir. Il appelle d'où?
9: De Bordeaux, 93.fm. Tout sort dur en poussance breakdown.
16: Bon, deuxième question. À votre avis, faut-il une licence
9: pour poussance, coupe ta musique.
16: Poussance une fois, poussance deux fois, poussance trois fois.
6: Arrêtez. C'est bon.
22: Après, il va parler dans une langue incompréhensible.
16: Je te préviens, poussance, c'est la dernière fois qu'on te dit de couper ta radio, sinon tu vires. D'accord.
6: Un book sur le routier.
16: Oh, t'as entendu ce que je viens de te dire?
11: Très bien.
16: Bon. Poussance, au revoir.
11: Poussance, au revoir. Oh, quel super.
16: Allez, hop.
9: Mais non.
16: Allez, tu lui dis au revoir, terminé.
9: C'est bon, il a coupé.
16: Il a pas compris que fallait qu'on arrête sa radio.
9: On n'a pas posé une question encore,
16: À votre avis, faut-il une licence pour la CB? Monsieur Mazur.
9: Non, Poussance encore là, je l'ai calmé. Hein.
16: Non,
9: je l'ai calmé, Gérard.
11: C'est bon, je suis calmé, Gérard.
9: Mais non, je l'ai calmé, il est là. Poussance, breakdown.
11: Badaboum. Bonsoir Gérard, bonsoir Fildar.
16: Bonsoir, ça y est.
11: Bonsoir Manu. Bonsoir Rigo.
5: Salut.
16: Bon, ça y est, on a
11: bonsoir tous les auditeurs.
16: Ça y est, c'est terminé, les bonsoirs.
11: Très bien.
16: Alors, tu réponds à la question, peut-il avoir une licence pour la CB?
11: Non, pas du tout.
16: Alors, tu peux préciser?
11: Bah, tu précises, t'achètes ta CB.
2: Et après, t'en fais ce que tu veux, pas besoin de licence.
16: Avant, s'il fallait une licence. Hein.
2: Ah bon ?
17: Ouais.
2: Bon.
17: Pourquoi ?
16: Ben, parce qu'avant, tu pouvais pas faire de la CB comme ça, il fallait une licence.
17: Et pourquoi avant et plus maintenant ?
2: Parce que maintenant... Pour parler avec des alcoolos ?
16: Bon, alors, poussons, au revoir.
2: Attends, allez, ce coup-là,
16: au revoir. Au revoir, l'alcool est ton mère. L'alcool est ton mère, tu vas
2: pas
16: reculer, au revoir.
2: Il parle pas de toi, Gérard.
22: Il parle pas de toi, Gérard.
16: Au revoir.
22: On sait bien que t'es guéri, vas-y.
16: Au revoir, terminé, poussons.
2: T'as du sang dans tes veines maintenant.
16: Terminé.
17: Allez,
16: terminé pour poussons.
17: Il a fait la cure chez.
16: Terminé pour poussons.
17: Chez l'ancien joueur de rugby, là, comment il s'appelait, là ?
16: Jackie.
7: Blanco.
16: Jackie.
17: Serge Blanco.
16: Bon, et vous atteignez, tête à ton micro et tu fais ton boulot. Anka,
2: vas-y, on bouffait de
16: tu
2: la
16: me prends des auditeurs ou sinon tu vires des studios.
17: Manu, j'ai coupé les auditeurs GG parce que je trouvais ça bruyant.
16: Alors, Jackie, maintenant.
2: Oui. Non, pas besoin de licence hein, pour faire de CB. Hein. C'est à la portée de n'importe quel blaireau. Hein.
16: Ouais, mais même, c'est parce que l'autre, il t'a dit ça, tout le monde va me dire.
2: Bah non, mais moi, je sais pas, moi. Tu me demandes s'il y a une licence. Pour moi, il n'y a pas de licence.
16: Attends. Bah, voyons, fallait une. Moi, je peux te dire, fallait que t'ailles avec ton appareil au PTT et te donner une licence.
2: Au PTT en plus.
16: Oui, parce que c'est un appareil qui était agréé par les PTT. Quand tu l'achètes, il y a un papier comme quoi que c'est agréé par les PTT.
2: Moi, je crois que c'est toi qu'ils auraient dû prendre en otage à Jolo.
16: Bon, alors, Jackie, au revoir. Allez!
17: Qu'est-ce qui se passe?
16: Jackie, tu lui dis au revoir!
17: Qu'est-ce qu'il a dit?
22: J'ai pas
17: terminé!
22: Suivi,
17: qu'est-ce qu'il a fait?
8: On peut pas répéter!
17: Ah bah d'accord,
7: si, je sais
17: pas. Bon, c'est pas grave.
16: Non, mais il y a pas besoin de le savoir!
17: On répète pas, on a la DAT.
16: Il y a pas besoin de le savoir!
17: On accueille à la place donc de Jackie, parce que bon, j'ai pas encore eu le temps de trouver quelqu'un pour Monsieur Poussens, remplacer Poussens. Capitaine Cure, bonsoir!
10: Bonsoir tout le monde!
7: Bonsoir, Capitaine Cure!
10: Bonsoir, Manu! Bonsoir,
17: Capitaine! Salut, Capitaine!
16: T'appelles d'où?
10: Bonsoir Anka.
16: T'appelles d'où? Je vais te dire bonsoir.
10: Bonsoir, j'appelle de Bordeaux, j'ai 31 ans et on écoute sur 118.8 Fun Radio à Bordeaux. Bonsoir. Bonsoir.
16: Alors capitaine. Attends.
17: Non, parce qu'il a la fréquence de à côté de Biarritz lui.
16: Ah ouais, de... Ah.
17: Mais t'es limite Biarritz. Hein.
10: Ah ouais, non, c'est Bordeaux Sud. Hein. Biarritz, Bordeaux ouais. Sud.
16: Donc, fréquence, tu m'as dit
10: 118.8 FM.
16: Ok. Donc, t'as entendu la question
10: Sur les licences, c'est ça?
16: Voilà.
10: Moi, je pense qu'il vaudrait mieux, à la limite, exiger des licences. Ça ferait une sorte, si tu veux, d'écrémage. Ça permettrait de quand même limiter les dégâts au niveau du milieu des routiers, quoi. Faut être,
7: au moins, savoir
10: être réaliste,
7: écrire, compter.
10: Tu vois, parce qu'il y a plein de gars, c'est clair, dans l'état où ils sont, ils n'auraient pas le courage d'aller réclamer la licence, quoi. Donc, tu vois, ça ferait de la place, quoi. Ça ferait de la place sur les canaux.
16: Ouais, mais même, de toute manière, faut dire une chose quand même.
10: Reconnais que les canaux sont quand même encombrés maintenant. Il y a plein de petits cons qui prennent des CB, qui font mumuse, etc. Il y a des gens qui travaillent avec la CB, tu vois.
16: Ah ouais, mais ça, je suis tout à fait d'accord avec toi. De toute manière.
10: Je veux dire, après, quand t'as des putes qui veulent racoler sur le canal 19, c'est embouteillé, il y a du monde, elles peuvent plus travailler. Tu crois que c'est normal?
16: Non, mais le canal 19, c'est pas un canal à putes, c'est un canal pour les routiers, hein,
10: ouais,
16: sur le signal.
10: Ouais, kiff-kiff, quoi.
16: Non, mais c'est un canal routier et.
10: Un gros canal.
16: Ouais, mais c'est le canal où qui servent le plus pour savoir où qui s'ils sont perdus pour savoir où qui vont. Hein.
17: Gérard.
16: Oui.
17: À la place de Jackie, on accueille un nouvel auditeur.
16: Non, ça y est, Jackie, tu me l'as remplacé par Capitaine Cure.
17: Oui, bah alors à la place de Pousse Sens, on accueille un nouvel auditeur, Petit Poussin, qui habite à Lille. Bonsoir, Petit Poussin.
24: Bonsoir, simplement, bonsoir Gérard.
7: Bonsoir, Petit Poussin.
24: Ça va?
16: Bonsoir. Ouais.
17: Bonsoir, Petit Poussin.
22: Bonsoir, Petit Poussin.
24: Cucu.
16: T'appelles d'où?
24: Cucu.
16: Ah, la fréquence de Lille, Petit Poussin.
24: T'appelles la Lille.
16: Eh, Alta, tu t'écrases.
7: Mais tout le monde a dit bonjour, c'est vrai, y'a pas de raison.
16: Tu t'écrases.
7: Cucu.
22: Il appelle d'une cage.
7: Dis-moi bonjour, s'il te plaît.
16: Anka, tout à l'heure, tu allais nous demander, tu vas te dire bonjour, dehors.
7: Mais y'a pas de raison, attends.
16: Eh, tu te crois pas tout permis le jeudi ici, d'accord?
7: Ok.
16: Merci. Petit Poussin, t'appelles d'où?
24: De Lille.
16: Fréquence, s'il te plaît.
24: 94.2.
17: T'appelles de l'île aux oiseaux?
22: Petit
17: ça
22: poussin.
17: Cartonne, ça cartonne.
16: Alors, qui c'est avec qui j'étais en. Avec Capitaine Cure et YL, hein?
7: Ouais.
16: Donc, t'as répondu ou tu veux rajouter quelque chose par rapport à ce qu'il avait dit, Capitaine Cure?
24: Deux.
25: Pas d'autre faire reculer.
16: YL, celui qui dit avait pas enculé, c'est toi qui vas aller te faire enculer tout à l'heure.
7: Qui ça qui veut m'enculer?
17: Ça serait bien qu'on avance dans le débat, je veux pas être chiant, mais...
7: Je suis relativement d'accord avec les autres, faut pas de licence, mais par contre, avant, il en fallait une. Mm-hmm. J'ai taillé au PTT pour la réclamer.
16: Bah ouais, mais c'est ce que j'ai dit.
7: Bah
16: oui, c'est ce que j'ai dit au début.
7: J'ai pas compris ça.
17: Gérard, moi, pendant un moment, ma mère, elle avait la licence 4. Est-ce qu'elle pouvait faire de la CB avec cette licence-là ou pas?
16: Bon, ta gueule, toi, je réponds pas à tes questions de merde.
17: Mais pourquoi?
16: Parce que la licence 4, c'est une licence pour les cafés, ça, espèce de con.
7: Pour les alcooliques.
16: Ouais.
15: Tu ferais mieux de te renseigner, toi, au lieu de dire des conneries.
17: Justement, je me renseigne.
15: Ouais, non, mais renseigne-toi sur d'autres trucs qui font partie des débats. Pour...
17: Non, mais si je peux pas me renseigner vis-à-vis de toi par rapport à la licence 4 et autres...
15: Ouais, ouais, bah, tais-toi, tu faudrais...
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15: Monsieur Mazur.
1: La boisson non alcoolisée.
15: Monsieur Mazur.
25: Bah, écoutez, monsieur Gérard.
15: Manu.
17: Oui.
15: C'est la dernière fois que tu t'amuses à me mettre...
17: Minute 30.
15: Ouais, bah, j'en ai rien à foutre avec ça.
25: Bien entendu, monsieur Gérard, que comme toutes les professions, n'est-ce pas, qui méritent cette appellation, eh bien oui, il faut une licence. Tout comme un crémier ou un boucher a une licence, ouais. Il n'y a aucune raison à ce qu'un routier n'ait pas la sienne. Après tout, ces gens-là ne sont pas plus cons que les autres.
15: D'accord. Ouais, mais je parle pour la CIBI, hein.
25: Ah, ah bah oui, bien entendu. Hein. Mais écoutez, n'oublions pas, n'est-ce pas, que le crémier ou bien encore le boucher, lorsqu'il ne travaille pas à son véhicule personnel, bien entendu, il peut être équipé d'une CIBI. Alors si lui le fait, pourquoi pas le routier, n'est-ce pas? Et donc, par conséquent, oui, en effet, il faut une licence. Mais l'inverse est faux, en revanche. C'est-à-dire que, pour m'expliquer, un routier, même s'il possède la même licence pour sa CIBI que le crémier ou bien encore le boucher, ne peut pas pour autant vendre des bavettes, des steaks ou bien encore du minster.
15: Ouais, mais faut pas confondre les crémiers avec les routiers parce que c'est pas le thème du débat, hein, ça.
25: Ah non, absolument pas. Non, le thème du débat sont bel et bien les routiers.
15: Ouais, les routiers et la CIBI.
25: Hein, donc... Vive les routiers, vive la CIBI.
15: Petit poussin pour finir avant le sondage et avant de mettre un disque.
24: Ouais, mais juste au standard, j'ai pas entendu la question.
15: Alors, je précise quand même.
24: Oui,
15: que...
24: vas-y, passez.
15: Les questions sont posées qu'une seule fois, non deux.
24: Ah, bah, je suis bien emmerdé, donc je vais répondre très simplement.
8: Tu as besoin d'une licence.
15: Tu ferais mieux de... au lieu de demander à ce qu'on te répète la question, t'aurais écouté ce que les gens ils ont dit, t'aurais tout de suite compris.
8: Et Gérard, tu l'aurais répété tout de suite, on n'aurait pas perdu un quart d'heure.
15: Ouais, mais même.
24: Aussi, c'est vrai.
15: Mais bon. Maintenant, faut dire une chose, que cette année, je ne répéterai plus les questions. S'ils sont au standard, ils se démerdent.
24: D'accord.
15: Alors, petit poussin.
24: Oui, bah oui.
15: Bon, t'es...
24: Ouais.
15: Ça suffit,
17: tu
15: là.
17: Tu dis la merde, la fermer.
24: Ouais. Ok.
17: Ouais.
15: Bon. Alors
24: bien sûr qu'il faut une licence pour avoir une CIBI.
15: Oh là, d'accord. Je sais pas d'où tu te sens, t'es vraiment taré, toi. Hein. Je crois que je vais te dire bonne nuit tout de suite, toi.
8: Pourquoi?
15: Oh non, mais attends, tu réponds carrément à ce que les premiers auditeurs t'ont dit. Ouais, il faut une licence.
24: C'est connu.
15: Mais non, mais tu peux expliquer pourquoi?
24: Bah bien sûr, parce que c'est une règle.
15: Oh là là là,
8: mais
24: c'est une règle.
15: Ouais, d'accord.
17: Gérard,
15: bon.
17: Et ceux qui faisaient de la CIBI sans avoir de licence, ils pouvaient avoir une amende?
15: Ouais, au début, oui, mais maintenant, comme faut bien se dire que maintenant la CIBI, tout le monde peut s'en acheter une, tout le monde peut en mettre une dans sa voiture.
17: C'est dépassé,
15: ouais, mais
17: la CIBI, c'est pour les nazes.
15: Mais ouais, mais
17: c'est l'internet maintenant.
8: Non, mais internet.
15: Ouais, mais même t'en vois toujours contre la CIBI, hein. Donc un sondage, avez-vous déjà fait de la CIBI?
17: C'est pas grave, c'est géré.
15: 59% des gens répondent qu'ils ont déjà essayé, mais avec de la vaseline. Je sais pas du tout ce que ça fout là-dedans. 34% répondent qu'ils préfèrent les chèques à la CIBI enfin la carte bleue. Mais de toute manière, on le sait que CIBI, ça veut dire carte bleue. Hein. Je sais pas pourquoi tu me sors des sondages comme ça, Manu. 20% des gens disent qu'ils ont déjà fait de la CIBI en sous-marin, c'est faux, parce que dans les sous-marins, tu peux pas en avoir, c'est pas pareil. Et 11% pensent que... Non, bah ça, les 11%, ils ont
17: fait... C'est quoi, les
15: 11%? Non, parce que ça...
17: Pense que sa question sans l'alcool, mais il veut pas le dire.
15: Non, mais
17: c'était quoi, sérieux, pour avoir des précisions?
15: Non, mais de toute manière, je vais pas dire ça, c'est tout. Voilà, question internet avant la ZICMU.
0: Non, c'est juste Heineken et C64 qui t'appellent.
15: Non, bah tant mieux.
17: Ils vont bien.
15: On en a rien à foutre. Troisième question
17: avant
15: le disque, je pose. A-t-on le droit de prendre une personne dans son camion? Et on va s'écouter. Ah bah c'est, écoutez, Julien le pervers, ça veut dire question pour un croupion, et on se retrouve tout de suite après au 0803-08-5000, vous pouvez nous appeler, l'internet www.frfunradio, www.fr.com,
17: hein. /
15: vas-y, go, ouais,
0: donc irc.cool.org.
15: Voilà, et donc la question, je la répète pour ceux qui n'auront pas entendu, pour les auditeurs, a-t-on le droit de prendre une personne dans son camion, et on se retrouve tout de suite...
17: Non, on n'a pas le droit, c'est interdit.
15: Après, Fildard, tu t'écrases quand je parle, s'il te plaît, merci. Allez, on se retrouve tout de suite après. Julien le pervers avec question pour un croupion, à tout de suite.
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0: Tout de suite, nous rejoignons Gérard.
15: Hey, Manu, ouais. Un conseil que je te donne.
1: Ouais.
15: Un jingle comme ça, c'est pas la peine de me les passer, d'accord?
1: Pourquoi? Il était bien, non?
15: Non, non, il était pourri.
1: Qu'est-ce qu'il avait?
15: Donc on venait, il était pourri, il n'était pas besoin de mettre des trucs comme ça. Donc on vient de s'écouter Julien le Perverse avec Question pour un croupion et on se retrouve au 0803-08-5000. Toujours Manu et Anka, Fildar et Anka au standard. Manuel Aria, ouais. Et Rigo sur le site internet que pendant la pause pub on a discuté avec Rigo. Il paraît que maintenant donc je salue tous ceux qui ont des PC portables dans les camions. Donc si vous pouvez vous connecter sur le site de Fun Radio, Rigo va vous le redire.
22: Donc irc.cool.org, venez nombreux amis routiers.
15: Voilà, et donc on était à 8000, combien tu m'avais dit? 8200.
22: C'est monté du coup, apparemment c'est des routiers qui arrivent, on est 8723.
15: Ok. Alors la question, a-t-on le droit de prendre une personne dans son camion? On va demander à Capitaine Cure.
13: Ouais, oh, ben, tu, ouais baisses,
15: tu m'entends. Hey, tu baisses le son qui est derrière toi s'il te plaît.
13: Ouais, j'ai pas de son derrière. Hein.
15: Qui c'est qui a un son pourri là? Il y a quelqu'un qui a une radio derrière.
13: C'est pas moi, non.
15: Et il y a un portable. J'ai dit pas de portable. Ah. Et celui qui s'amuse avec ça va arrêter tout de suite. Non. Alors Capitaine Cure.
13: Ouais, bah écoute, moi je pense que ça peut être dangereux quand même, hein.
15: Bah, tu peux préciser?
13: Bah tu sais jamais qui c'est que tu ramasses, donc tu peux tomber sur des gens chelous. Faut savoir aussi que dans un camion on n'a pas beaucoup de place, donc moi je serais plutôt partisan de garder la place pour ma gueule tout seul, quoi, tu vois.
15: Mm-hmm. Ouais, mais faire de la route seul pendant des heures, c'est pas évident, hein.
13: Ouais, mais quand tu choisis ce métier, tu sais à quoi tu t'attends.
15: Bah hein. Ouais, mais ça je le sais, hein.
13: C'est clair, hein.
15: Mais ça je le sais. YL.
14: Mais se faire prendre comment?
15: Non, a-t-on le droit de prendre une personne dans son camion? C'est-à-dire quelqu'un qui fait du stop, c'est ce qu'on
14: ah,
15: disait
14: d'accord.
15: Tout à l'heure.
14: Je croyais que tu vous dis prendre quelqu'un en levrette, un truc comme ça.
15: Bon, et Grekel, tu commences pas parce que tout à l'heure tu as dégagé, toi, vite fait, hein.
14: Mm-hmm.
15: T'es la seule femme, mais tu risques de dégager si ça va pour.
22: Justement, hein. Mm-hmm. Gérard, à ce propos, tout à l'heure, j'avais Erital. Il te posait une question, il voulait savoir quelles étaient tes positions préférées vis-à-vis du pot d'échappement de ton poids lourd.
15: Ouais, ça, je répondrai pas sur ça. C'est pas une question qui fait le thème du débat. Donc, alors pour toi, Grekel.
13: C'était une durite.
14: Bah, je pense que, ouais, on peut le faire si on a envie de compagnie et plus si affinité, quoi. C'était une couchette. Profites-en.
15: Non, mais je te parle de prendre quelqu'un avec dans son camion et normalement je peux te dire tout de suite que c'est interdit. Hein.
1: Et tu risques quoi si.
15: De manière, c'est interdit parce que déjà pour commencer, l'assurance c'est uniquement que pour le chauffeur. Si tu prends quelqu'un
13: c'est
15: et
13: qu'il
15: y a. Oui.
13: C'est sûr.
14: Ah bah,
13: il n'y a que le chauffeur qui est assuré.
15: C'est le chauffeur plus le camion. Donc,
13: quand ils trimballent 50 bestiaux, ils sont pas assurés les bestiaux derrière.
15: Ah bah ça j'en sais rien moi.
13: Tu peux prendre une grosse en stop en plus, hein, ça change.
15: Bon alors qui c'est qui vient de dire
13: attends,
15: ça?
13: Attends, j'ai rien dit de mal.
14: Gérard, quand tu transportes des cures clandestins, t'as le droit ou
13: ça,
14: tu risques quelque
13: trop.
14: Chose
1: Ils sont assurés ou pas?
15: Hey, je vais te dire une chose, YL, tu
13: ferais mieux. Ça de mon peuple.
15: Tu ferais mieux d'éviter. Oh. Vous arrêtez avec les sons pourris derrière. Tu ferais mieux d'arrêter de parler de n'importe quoi, YL, parce que.
14: C'est pas n'importe quoi.
15: Non, non, mais c'est.
14: De cure clandestin, c'est.
15: Ouais, mais c'est pas du tout le thème du débat, d'accord?
14: Bah, si, c'est des routiers.
15: Ouais, bah peut-être, mais c'est pas du tout dans. C'est pas dans. Oh!
1: Ok!
13: Allô.
1: Non, je t'explique, Gigi, ce qui se passe, c'est que.
13: Allô. Salut.
1: C'est en fait quand.
13: Ouais,
1: quand,
13: salut, j'appelle pour les débats de Gérard. Wouh!
1: Quand Fildar.
13: Prenez-moi,
1: je vais expliquer. Quand Fildar il décroche, enfin il parle à quelqu'un au standard, en fait ça passe sur l'antenne parce
18: c'est
1: que notre standard vient des States et est super performant. Attends.
15: Alors monsieur.
13: Allô t'es ouais. Ouais. Bonsoir, tu veux parler de quoi?
19: Ouais, salut à tous.
13: Salut.
15: Monsieur Mazur. Bon, tu vois,
1: c'est pas de ma faute, je peux pas réparer. C'est pas une vanne.
13: Je m'appelle Serge, j'ai 22 ans.
21: Allô, monsieur Gérard, on ne vous entend plus.
1: Non, mais c'est pas une vanne.
15: Mais vous arrêtez la voix.
1: Non, mais Gérard, c'est pas une vanne.
21: Allô, je n'entends plus, monsieur Gérard, qu'est-ce qu'il.
1: C'est pas une vanne, Gérard, c'est que ça marche pas, c'est.
18: Monsieur Mazur.
21: Monsieur Gérard.
14: Allô.
21: Allô.
13: Allô.
21: Allô,
13: allô.
21: Mais rassurez-moi, est-il tombé dans un coma éthylique? Allô.
1: Non, c'est
15: allô.
1: Fini tout ça.
15: Monsieur,
21: monsieur Gérard, allô.
13: Allô, allô.
15: Bah, Manu.
21: Écoutez, c'est problématique, je n'entends absolument rien. Y a-t-il un problème technique peut-être?
1: Mais il y a ton micro.
18: Il y est, tu t'entends pas.
21: Mais monsieur allô, monsieur Gérard, levez le coude. Levez le coude.
15: Bon, monsieur Mazur.
21: Allô, monsieur Gérard.
1: Il t'entend pas, il t'entend pas.
21: Monsieur Gérard, parlez-moi.
14: J'ai envie de câlin.
21: Ah, la salope.
17: Gérard,
15: petit pouce.
25: Écoutez, j'ai entendu une personne qui avait envie de câlin. Je ne comprends pas. Oui, monsieur Gérard.
3: Qu'est-ce qu'il y a, Gérard?
15: Petit poussin, au revoir, terminé.
3: Pourquoi?
15: Putain, mais t'arrêtes de bosser ton appel.
25: Allô? Monsieur Gérard.
17: Standard GG, t'es con quoi?
25: Mais monsieur Gérard, que se passe-t-il? C'est absolument incroyable.
17: Comme hier soir, t'as vu derrière la tête.
1: Pareil. T'es con quoi? C'est pas moi qui gère les auditeurs.
17: Mais c'est le standard qui merde, il t'entend pas,
1: t'es con
17: monsieur Mazur.
15: Ouais, c'est vous qui Oh, donne ça.
17: Oh putain, sur la batterie, il y a un autocollant de Ricky Martin.
15: De ta mère, toi, d'accord?
1: Non, Ricky Martini. C'est pour s'en souvenir.
15: Bon, allez, moi, je sens qu'on va arrêter, Max. Tu prends les commandes. Tu prends les commandes, là, ça commence à merder.
17: Attends, il y a rien eu, là, t'es chiant.
15: Tu dis à petit poussin, on va arrêter.

0: pas de vulgarité, monsieur Mazur.
1: Ah, mais absolument pas.
2: Mais c'est parce que
1: l'onanisme est une pensée politique qui vient de Tchécoslovaquie, s'il me semble.
0: Pas de marque, pas de marque.
3: Non.
2: Bon, monsieur Mazur, c'est pas du tout la question.
1: Ah, mais si, la question était, la question, a-t-on le droit de prendre quelqu'un dans son camion? C'est bien ça.
2: Ouais, mais ouais.
4: À ce propos, Gérard, sur IRC, il y a Starsky le routier, apparemment un routier par internet, qui te demande, parce qu'il est pas sûr, si on peut rouler avec son animal de compagnie dans la cabine, vu qu'il voulait savoir si toi tu allais avec ton sanglier, quoi.
0: Bien sûr.
2: De toute manière, tu peux très bien avoir... c'est pas pour parler de sanglier comme il est en train de dire, parce que c'est complètement con comme truc, mais tu peux très bien avoir ton animal avec toi, c'est pas dépendu. Ce qui est dépendu, normalement, c'est de prendre quelqu'un en stop.
5: Et ça, c'est... Et si tu prends un animal en stop.
2: Non, mais attends, les animaux, tu vas pas prendre un animal sur le bord de...
0: Mais pourquoi, il y en a?
2: Mais non,
0: les animaux abandonnés.
2: Non, mais ce qu'il faut dire, c'est... Est-ce que, on avait déjà fait un débat il y a 2 ans sur ça.
0: Donc
2: j'avais bien dit que, de toute manière, c'était interdit de prendre quelqu'un en stop, parce que faut dire une chose, que les chauffeurs ont une assurance qui sont pas... fait pour d'autres personnes que le camion plus la personne qui conduit. Donc, toute personne étrangère, à part le chauffeur, n'ont pas le droit d'être dans les camions. Ça, c'est risque et péril. Parce que attendez, laisse-moi finir, petit capitaine Pur, si tu veux. Je pense que tu vas être de mon avis sur ce que je vais dire. Normalement, c'est bien interdit et c'est bien spécifié sur les contrats qu'ils n'ont pas le droit de prendre quelqu'un. Parce que s'il y a un accident, ça retombe sur le transporteur, sur les transporteurs. Donc plus le routier qui est responsable de ça.
0: Ce que je veux savoir, c'est le capitaine Kurd.
2: Ouais.
0: C'est pourquoi tu vas dans une voiture, il y a des places pour les passagers parce que tu transportes des gens.
2: Oui, mais ça.
0: Explique-moi pourquoi les constructeurs de camions, ils continuent à mettre 2 places, voire 3 places à l'avant d'un camion. C'est interdit de prendre quelqu'un.
2: Non, mais ce qu'il
0: pourquoi
2: y a.
0: Pourquoi pas faire une place et puis mettre, je sais pas, un grand frigo pour mettre plus de bière, par exemple.
3: Non,
0: mais
3: capitaine. Plus de place, hein.
2: Capitaine Kurd, ouais. Ce qu'il y a, c'est que dans les. Quand tu souscris une assurance pour ta voiture.
0: Quand tu souscris.
2: Tu souscris une assurance pour ta voiture, tu es obligé de signaler s'il y aura du monde avec toi. Parce que s'il y a un accident, les personnes qui ont un accident sont couvertes avec ton assurance. Dans les camions, c'est interdit.
0: Oui, alors pourquoi continuer à mettre une place de passager dans le camion?
2: Mais je suis comme toi, je voudrais bien savoir le pourquoi de...
5: Du comment?
2: Pourquoi? Parce qu'en fin de compte, c'est la place du mort qu'on appelle ça, c'est ça.
0: Exactement.
2: Et donc, dans un camion, je sais pas pourquoi, qu'ils mettent... Oh là, qui ça qui a un son pourri, là?
0: Larsen.
2: Ouais, il y a du Larsen, c'est pas bon. C'est Fildar.
5: Pardon, excusez-moi. C'était juste pour attirer votre attention, pour vous signaler que Monsieur Ricardo est avec nous pour remplacer Monsieur Poussin. Bonsoir, Monsieur Ricardo.
1: Oui, bonsoir à tous. C'est Monsieur Ricardo, Gérard. Tu peux m'appeler Ricard et enlever l'eau.
0: Ouais.
2: Tu la fermes et tu me donnes ta fréquence.
1: Alors, 102.7. Et c'est à Angoulême.
0: Quelle belle ville.
1: Magnifique ville d'Angoulême.
3: Direct, il l'emballe en descendant.
1: Réputé. Est-ce que je peux répondre à la question, Gérard?
2: Ouais, ouais.
1: Je suis routier aussi. Écoute, moi j'ai fait une erreur une fois, c'est que je transportais ce que je transportais, c'était pas très très légal. Et j'ai croisé une bonne sœur sur une aire de repos. Et donc je me suis dit, bon, comme je suis catholique, que j'allais la prendre.
0: Je me la fais.
1: À ce moment-là, il y a 100 chanteurs à la croix de bois qui sont sortis des fourrés. Et je me suis bien fait avoir, quoi. Donc c'est la première et la dernière fois que je prends des autostoppeuses. Hein.
3: Mais bonne.
1: Pas des bonnes sœurs, quoi que ce soit.
3: Elle était bonne quand même.
1: On peut se faire avoir. Bon, ce que j'ai fait, c'est que j'ai foutu les chanteurs à la croix de voix dans le frigo. Et forcément, ils chantaient moins bien après.
2: Ça, ce qu'il y a, c'est pour bien préciser qu'en principe, c'est bien spécifié quand t'es embauché que c'est interdit de prendre quelqu'un dans ton camion.
0: Ouais, mais regarde, Gégé, tu dis on n'a pas le droit de prendre quelqu'un à côté là en tant que passager, mais le gars, tu t'en fous, tu le fous à l'arrière dans la remorque.
2: Ouais, mais non, mais attends, faut pas
0: recommander. C'est pas la place du passager.
5: Ouais,
0: hein.
5: Mais c'est de l'essence, comment ils font?
0: C'est pas pareil,
2: non, mais faut pas s'amuser à essayer de dire des trucs vu ce qui s'est passé.
0: Attends, qu'on a sauvé des vies pendant la guerre comme ça en mettant des gens derrière
2: du
0: camion.
2: Ouais, non, mais c'est bon, ça y est, on en fait. Une question IRC avant.
4: Oui, vite fait, parce que ça a l'air important. Il y a Routier Cronenbourg qui aimerait bien que tu ramènes le camion plein que t'as chauffé il y a en 82.
2: Bon, alors lui, c'est même pas la peine.
0: Attends,
2: que
0: en 83, il avait déjà tout vu. Hein.
2: C'est même pas la peine que j'y réponde. Donc,
1: le camion quand même.
2: Alors, que doit...
5: Un petit sondage.
2: Ah ouais, alors, que doit-on faire?
5: Un petit sondage.
2: Ta gueule, tu t'occupes du standard, toi, maintenant. Tu la fermes un peu. Alors, que doit-on faire pour être routier? Alors, 73% des gens répondent qu'il ne faut surtout pas faire d'études. De cette manière, il n'y a pas besoin de...

0: Il n'y a pas besoin d'avoir un bac pour être routier, hein, en principe. 31% des gens disent que je serais peut-être un bon
1: businessman.
0: Ouais, ben ça, ça c'est des trucs encore complètement cons.
1: Vas-y, dis.
0: Ouais, tu dis, tu fermes ta gueule, tu cherches des auditeurs et tu éteins ton micro, tu m'énerves maintenant, d'accord? Merci.
1: Okay.
0: Alors 31% des gens disent que ça se, que j'aurais pu être un bon businessman.
1: Businessman
0: du sexe. Alors ça c'est complètement con, ça c'est bien des conneries à la Manu. 29% des gens pensent qu'il est dommage que l'Italie ait perdu en finale. On n'en a rien à foutre, c'est pas du tout. Ça a rien à voir avec le débat des routiers.
2: Non, mais c'était bien quand même.
0: Et enfin, 17% des gens estiment que c'est dommage que ce soit réservé sans ma grosse.
3: Que je sois revenu, enfin que ouais, tu sois revenu.
0: Ça, c'est des sondages de merde. Alors ça, c'est tous les. Ça recommence encore cette année. Je crois que ça va être la dernière. Ça va être le seul débat où qu'on va faire des sondages parce que ça m'énerve.
2: Non mais je t'en trouverai, t'inquiète pas Gérard.
0: Ça m'énerve.
2: Juste une petite question de Checkmat pour relancer le débat un petit peu. Il voulait savoir si ça t'arrivait, et c'est d'actualité d'ailleurs, de prendre des vitamines ou des trucs qui auraient pu t'aider à conduire quand tu faisais de la route.
0: Non, il n'y a pas besoin de...
4: Des lunettes ?
0: Non, il n'y a pas besoin de...
2: Comme on parle de dopage pour les...
0: Ouais, mais ça c'est... Non mais ça c'est pour les JO, quoi. Ça va être le débat du 22 septembre. Donc on n'en parle pas déjà maintenant. Donc, ouais.
5: Il y a une question que je me pose. Je voulais savoir si tu avais emmené ton bouquetin avec toi dans les Alpes.
0: Bon, alors, XL.
5: Oui.
0: Au revoir.
5: Mais c'était vachement important. Je
0: ouais, non, mais moi...
5: Elle va pas faire tâche dans le paysage.
0: Eh ben, moi, je te dis au revoir.
5: Mais tu l'as mis au milieu
0: au
5: des
0: revoir.
5: Bidons, hein, elle passe inaperçue.
0: Au revoir.
5: Avec ses grosses tresses et son gros cul.
1: Oh, quoi?
0: Hé hey.
1: Ah, pardon. C'est fait.
0: Merci.
1: Excuse-moi, j'étais en train de briefer un nouvel auditeur.
0: Ouais, non, mais pour l'instant...
3: Tu lubrifiais un auditeur?
1: Oui, je lubrifiais un salon d'un auditeur.
0: Alors, quatrième question.
2: Ah, Gérard, avant ta question, il y a Paul Atride qui rebondit bien. Il demande si ça existe, les courses de routiers au JO.
0: Non. Il n'y a pas de course de routier.
2: Pourquoi?
4: Dommage.
0: Parce qu'il n'y en a pas, c'est tout, ça n'existe pas.
2: T'aurais aimé y participer s'il y en avait?
0: Non.
4: Le 110 mètres routier, ça pourrait le faire?
0: Non, ça n'existe pas, il y a simplement...
3: De toute façon, il a dû faire dans la beuge. Hein.
4: Ah ouais, merde.
3: Ça, c'est le dopage.
4: Les jeux en e-sport.
0: Bon, ça y est, on arrête avec un peu ces questions de merde.
4: Pour les routiers.
0: Question, quels sont les... Quel surnom emploie-t-on le plus souvent en Sibi?
4: Oula.
0: Monsieur Mazur. Fildar, tu t'écrases, tu cherches du monde au standard, s'il te plaît, merci.
6: Oh bah écoutez, quel surnom? Bah, il faudrait pour ça être familier avec la Sibi, n'est-ce pas? Et ce n'est pas tellement mon cas, monsieur Gérard. Là, c'est une question un peu pointue que vous posez. Hein. N'oubliez pas que nous n'avons pas tous été routiers. Nous avons tous fait d'énormes études, mais pas routiers.
7: On n'a pas ta culture, GG. Hein.
8: On a une vie normale, nous.
0: Ouais, mais ça vous empêche pas de répondre.
6: Écoutez, si, malheureusement, ça m'empêche de répondre, puisque n'ayant jamais moi-même été routier, bon, je vous l'avoue, j'ai bien fréquenté quelques putes dans ma jeunesse, mais...
8: Un point commun, alors.
6: Oui, au moins un point commun, sauf que moi j'ai arrêté.
3: Et vous buviez aussi?
6: Pardon?
3: Vous buviez?
6: Écoutez, oui, je n'aime pas trop, n'est-ce pas, évoquer ce souci, mais moi-même, j'ai fait plusieurs cures de désintoxication à l'alcool, et je dois dire que maintenant, j'en suis complètement guéri depuis maintenant une bonne douzaine d'heures.
3: Ah bah bien, c'est clair.
0: Monsieur Mazur, vous répondez correctement à la question, vous répondez pas aux autres.
6: Monsieur Gérard, je viens de répondre, n'est-ce pas, n'ayant jamais été routier, parlons des putes ou bien de l'alcool, je pourrais aisément vous renseigner car je maîtrise ces deux domaines-là.
0: Monsieur Mazur,
6: en ce qui concerne, n'est-ce pas, les routiers, je ne peux pas, n'ayant jamais niqué ni un routier et en ayant encore bu encore moins, je ne peux absolument pas vous répondre, n'est-ce pas.
0: Bon, alors, ok, vous voulez pas répondre, et ben,
6: mais non, monsieur Gérard, vous savez très bien que je souhaite répondre à vos questions qui sont des plus intéressantes, mais
0: non, mais là, c'est terminé, je vous ai
6: beaucoup trop pointu.
0: Je
6: me vois dans l'obligation de ne pouvoir vous apporter de réponse momentanément. Maintenant, si effectivement vous me laissez quelques temps, à savoir 2-3 mois, et bien,
0: au revoir, monsieur Mazur, ça
6: va suivre l'un de vos anciens. Un collègue dans ces pérégrinations, n'est-ce pas? Nous sillonnerons les routes de France, nous irons à la recherche.
3: Il se fait quoi?
0: Tu lui dis au revoir et tu reprends d'autres auditeurs, merci.
6: Ces toilettes complètement sales et ces bonbons et louches, ces sandwichs sous cellophane. Ah, quel bel univers.
0: Ah tiens, tu le coupes. Eh, tu vas bosser ou tu sors des studios, toi, feignasse?
9: Il m'a pas montré comment
0: ça marche. Je veux pas te savoir, tu te démerdes.
9: Mais je me démerde, attends, tu sais le faire, toi?
4: Il t'as
0: tu démerdes.
7: Mais montre-moi comment il fait.
0: Vous vous démerdez.
1: C'est bon, je lui ai montré, c'est bon. Je l'ai coupé.
0: Capitaine Kurd.
1: Attends, juste avant que Capitaine Kurd réponde, on va accueillir. Je l'ai trouvé, je l'ai déniché, hein, je l'ai fouiné. Mademoiselle Meynier. Bonsoir.
9: Oui,
1: de Jouy sur Jean-Louis, Mademoiselle Meynier, et en plus, est d'une grande famille.
4: T'as fouiné, toi.
9: Oui.
0: T'appelles d'où?
9: J'appelle de Jouy sur Jean-Louis.
0: C'est où, ça?
9: Dans le Tarn.
0: La fréquence.
9: La fréquence 93-10.
4: Gorge du Tarn.
0: 93-1 pour 93-10.
9: Oui, enfin, sur ma chaîne, il y a un zéro.
0: Ouais, bah, on s'en fout.
9: Et en fait, je suis la fille de Max Meynier.
0: Ouais, merci.
1: Oh, bien, oh, bien vu, mademoiselle Meynier.
0: Capitaine Kurd.
4: C'est pour ça, la moustache.
0: Capitaine Kurd.
4: Écoute, les termes les plus usités, on va dire. Moi, vu ma constitution, on va dire, c'est gastro-liquide et gastro-solide.
0: Ouais.
4: Parce que j'ai des petits problèmes de transit.
0: Non, mais ça, c'est ce qu'on emploie régulièrement, ouais.
4: Voilà, donc en fait, bah, malheureusement, c'est ce qui revient le plus, quoi.
0: Oh non, il y en a beaucoup d'autres. Hein.
4: Ouais, non, mais chez moi, c'est ça, quoi.
0: Ah, donc gastro-liquide et...
4: Et gastro-solide, ouais. Enfin, ouais. Je m'arrête souvent, on va dire.
0: Ouais, ben bah, ça...
1: Tu t'es arrêté tous les... quand tu roulais, Gégé, tu t'es arrêté tous les combien, toi?
0: Bah, c'est... Près, non, mais c'est pas la...
4: C'est
0: pas
4: la...
0: Non, mais c'est pas... De toute manière, on va... On
1: non,
0: va
1: mais sur... c'est pour savoir, ça intéresse les gens, tu vois, comment ça se passait.
0: De toute manière, en principe, tu dois faire un temps d'arrêt de t'as une coupure d'une heure. T'as une coupure, t'es obligé de faire une coupure pour manger, parce que si tu pars trop tôt, par exemple, comme il y en a qui font, qui partent à partir de minuit la semaine, sauf le dimanche, parce que c'est 22h, mais sinon...
1: Attendez, je suis concentré là.
2: Moi aussi j'essaye, mais.
0: Sinon, normalement, t'as une coupure à respecter qui est de 1 heure ou 2 heures, ça dépend. Ça dépend de là où tu vas, mais de toute manière, t'es obligé.
1: Et le week-end.
0: Non, les week-ends, c'est interdit de rouler.
4: T'as une dérogation.
0: Non, mais même ça, les week-ends, bien sûr.
4: Si tu transportes des produits périssables, genre des réfugiés, des trucs comme ça, tu peux rouler le week-end.
0: Qui c'est qui s'amuse à dire ça?
4: Je sais pas, mais c'est pas mal, hein.
0: Ouais, mais Capitaine Kurd, je crois que je viens de te reconnaître. Alors,
4: ça
0: je te dis.
4: Regarde, c'est une voix de militaire, effectivement.
0: Ouais, mais alors Capitaine Kurd, au revoir.
4: Bonne soirée à vous, monsieur.
0: Voilà.
1: Ah, Gérard, justement, tu m'attires le pain de la bouche. Hein. Avant de virer monsieur Capitaine Kurd, je voulais accueillir Pussy Walker de Nantes.
10: Allô, bonsoir.
9: Salut Pussy Walker.
10: Bonsoir Gérard.
0: Bonsoir.
1: Bonsoir Pussy Walker.
0: Bonsoir.
10: Donc j'appelle de Nantes.
7: Bonsoir Pussy Walker.
0: Fréquence.
10: 106.2, j'ai 45 ans.
0: Non, moi.
11: T'as l'air blasé de la vie.
10: Ah, je suis bourré.
0: Alors, ça arrive. Ricardo.
11: Ouais. Juste, est-ce que je peux te demander la question?
0: Je crois que on l'a assez répété, hein.
11: Honnêtement, si tu pouvais me la répéter.
0: Quel surnom emploie-t-on le plus souvent en Sibie? Donc là, on a entendu gastro-liquide et gastro-solide.
11: Oui. Donc moi, je pense qu'il y a des termes comme tataillé qui reviennent assez souvent.
0: Non, mais ça, c'est des noms de Sibie, ça.
11: Il y a des termes comme bréco, boîte à images. J'ai bon?
0: Ah bah il y en a pas mal, hein.
7: Je peux te...
1: ouais, mais ça c'est super.
0: Ça, boîte à caca, c'est la... donc ça revient comme disait Ricardo à l'instant, c'est la boîte à images. T'as quoi encore? T'as les papa 22,
11: t'as les papa 22.
0: Bah ouais, les papa 22, c'est les flics. On a en termes CB, on appelle ça en surnom, on dit ça des papa 22. Comme
11: t'as eu des problèmes avec les papa 22?
0: Non, pas encore. J'ai pas eu l'occasion de. Si, une fois quand j'ai prévenu comme quoi qu'ils étaient sur une aire de repos qui nous écoutaient, que bon, hein. je me suis fait arrêter juste après, mais bon, j'ai pas eu de problème.
1: Genre, je suis dans le camion bleu là, les papa 22, vous m'entendez?
0: j'ai pas eu d'amende, heureusement, parce que j'ai simplement signalé de l'autre côté comme quoi qu'ils étaient là. Et bon, bah,
11: manque de peau, bah,
1: bon, t'as bu un canon avec eux, quoi.
0: Je me suis fait arrêter. Ils m'ont demandé pourquoi que je l'avais signé.
1: Non.
0: Poussy,
2: touche pas.
0: Meunier, pardon.
1: Non, mademoiselle Meynier, elle est là et on va accueillir monsieur Jolot. Bonsoir.
9: Bonjour, oui. Monsieur Jolot.
4: Bonsoir à tous. Bonsoir l'équipe, bonsoir Gégé.
10: Salut
4: tout le monde.
0: T'appelles d'où?
4: Alors, c'est monsieur Jolot, j'appelle d'à côté de Perpignan.
0: Fréquence.
4: Fréquence.
0: Putain, mais quand je vous demande d'où vous me donnez...
4: 9 fréquence.
10: Voilà.
0: Donc Perpignan.
4: Juste à côté, hein, un petit village Philippines-sur-Garonne.
0: fais gaffe, parce que tout à l'heure, tu vas pas rester longtemps, toi, je te le dis tout de suite.
4: Bonsoir à tous.
0: Mademoiselle Meunier. Mademoiselle Meunier.
9: Oui. Moi, je connais SCTX.
0: Ouais, mais ça, c'est régulièrement quand t'achètes un TX, t'as tout de suite la question, c'est ça.
1: Si je peux me permettre, GG, quand même, elles sont super plus dures que l'année dernière, tes questions, hein, franchement.
4: Ouais, bah, c'est quand même le numéro 5, hein, quand même.
1: D'habitude, c'était
2: le label.
3: Est-ce qu'il y a des extraterrestres routiers? Est-ce qu'ils peuvent faire des bébés camions?
11: Bien travailler les médecins.
0: Oh, ça y est, là, vous vous calmez, là, les auditeurs, quand on parle. Mademoiselle Meunier, on continue.
3: Tu dors.
5: STX, ouais, mais ça. Canal de l'urètre.
0: Hein? De quoi?
5: Canal de l'urètre.
0: C'est quoi ça?
11: Pas le point, tu l'avais embouteillé.
5: C'est un canal secret embouteillé,
11: ouais.
0: C'est quoi comme canal?
5: En fait, c'est un canal qui t'est propre à toi.
0: Ah d'accord, ça m'étonnerait.
5: Il n'est pas très propre.
11: C'est un canal de pisseur.
0: Ça m'étonnerait. Eh, vous faites quoi là, tous les deux là?
3: Ils se touchent dans ta bouche.
0: Eh, c'est pas l'heure de la relève, c'est au prochain disque à la relève. Non,
3: on fait une heure à part une heure parce qu'autrement c'est trop compliqué.
0: Donc, à part les STX et puis là, ce que tu m'as sorti comme nom que je comprends pas du tout.
11: Si, c'est vrai, hein.
5: Il y a aussi, t'es bonne toi.
0: Bon, bah ça c'est régulier.
11: J'ai de bouillave aussi.
5: Voilà, j'ai de bouillave.
0: Bon, Poussy. Poussy.
11: Ouais, c'est Poussy Walker, s'il te plaît. Ok.
0: Ah. Ouais.
11: Allô.
5: Allô.
11: Qu'est-ce qui se passe?
12: C'est Manu qui reprend le standard.
0: Ouais.
2: Gérard.
0: Ouais.
2: Sur IRC, ça monte énormément. On est déjà 9323.
0: Chaud. Ouais, alors il y a.
2: En fait, c'est un peu tout le monde qui pose la même question. Il te demande ce que tu penses des routiers alcoolos qui s'arrêtent pour picoler sur la bande d'arrêt d'urgence.
0: Ça, je répondrai même pas du tout sur ces questions.
2: Mais qu'est-ce que t'en penses? C'est parce que tu te sens concerné.
0: Non, mais même sur les bandes d'arrêt d'urgence, t'as pas. Oh, tu t'écrases là?
2: Mais il y en a qui le font, hein. Moi, ça m'est arrivé d'en voir, hein, Gérard. Mais pas que des routiers, quoi.
0: Je répondrai après. Manu. Manu. Manu, s'il te plaît, tu me chopes celui. Tu me chopes celui qui fait ça et tu lui dis bonne nuit.
11: On va répondre à ta question là.
2: C'est ma promo.
13: C'est plaisir d'enlever ses tongs.
0: Filard.
3: Quoi?
0: C'est pas parce que t'es revenu à l'arrière que tu as commencé ton bordel.
13: Chaud. C'est chaud.
14: Dans le sale, il n'y a pas de pont.
0: Bon, ça commence à bien faire, Filard.
2: Mais c'était pas moi.
14: Dans le sale, il n'y a pas de pont.
0: Alors non, Poussy,
3: bon, on peut reprendre.
5: Les gâteaux, c'est passé avec de la viande.
11: Poussy Walker,
3: ouais.
0: Bon, allez.
11: Ouais, bah alors moi j'y connais rien, Sibi.
0: Bon alors moi je te dis au revoir si tu connais rien. Au revoir Poussy, allez hop, terminé, hop.
11: Bah je viens pour m'instruire.
0: Je te dis au revoir Poussy, terminé.
11: Oh non, mais pas de question, je suis pas de ton standard.
0: Manu. Tu lui dis
3: au revoir. Je sais pas sur quelle ligne il est.
0: Ouais, bah, faudrait peut-être vous réveiller là, parce que vous m'énervez.
11: C'est pas grave, enchaîne.
0: Alors toi, tu vas pas enculer, connard, et je te dis au revoir maintenant pour de bon.
13: Enfoiré.
14: Ta gueule, salope.
0: Toi-même, connard, au revoir.
13: Enfoiré.
11: Mais c'est ton
3: voix, là. Qui a des sons, là?
0: Putain, ça m'énerve. Eh, je vous préviens qu'on est qu'à la quatrième. Je sens que je vais stopper vite fait, moi. Il y en a 12. Oh, tu fermes ta gueule!
3: Bon, je les coupe. Manu, tu les gères, hein.
0: Bon, allez, hop, on envoie le disque.
3: Fais un petit sondage avant, histoire de
0: calmer
3: tout.
0: Non, sondage après.
3: T'envoies
0: le disque. T'envoies le disque et c'est tout, tu t'écrases.
3: Fais un dash son, là, vas-y.
0: Ta gueule.
3: Vas-y, yo.
0: Fais
3: un dash son, là.
0: T'envoies les disques, tu fermes ta gueule, maintenant.
2: Un petit sondage sur Internet avant de... Gérard, calme-toi.
3: Un sondage.
0: Oh, ta gueule.
3: Un sondage.
13: C'est pas le plaisir d'enlever ses tongs.
0: Tu fermes ta gueule, toi.
5: Bah, quoi, j'ai rien
0: tu fermes ta gueule, tu prends des gens au standard.
2: Bah ouais.
0: Et toi, Manu, tu fermes ta gueule aussi.
2: Ouais.
13: Alors, c'est pas le plaisir d'enlever ses tongs.
0: Bien, vous allez pas me faire chier.
2: Bah ouais, mais avant, fais un petit sondage.
3: Un sondage.
0: Tu fermes ta gueule. Tu fermes ta gueule.
2: Mais allume ton micro, Gérard.
0: C'est chaud. Tu fermes ta gueule maintenant, ok?
2: Oh, c'est chaud.
0: Merci. Et tu vas calmer les auditeurs au lieu de te balader.
2: Attends, c'est juste chaud, avant que t'annonces le disque, c'est le disque est calé là qu'on met là?
3: Ouais.
2: Ouais, d'accord.
0: Et vous commencez à me les gonfler pour la première, hein.
3: Oh,
0: merci.
3: Chaud. Oh là là, c'est chaud.
0: Question IRC.
2: Non, on fera ça après le disque.
0: Bon, ok.
3: Alors, petit sondage.
0: On va s'écouter Thierry Mayfield.
3: Un sondage.
0: Avec un système GPS pour retrouver mon trou et on se retrouve tout de suite après.
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0: Et enfin, donc on vient de s'écouter Thierry Mayfield avec un système GPS.
3: Non, quoi, Thierry Mayfield, hein, c'est français. Hein.
0: Thierry Mayfield avec on vient de s'écouter Thierry Mayfield avec un système GPS pour trouver mon trou. Et on se retrouve pour la suite. Et fin du débat sur les routiers et la CB. Donc vous pouvez encore nous appeler au 0803 08 5000 si vous avez si vous voulez réagir rapidement, il nous reste encore 3 quarts d'heure d'émission. Et toujours le site internet www.fr.
2: Tout à fait.
0: Et
2: il n'y a pas plus simple comme
0: On est à combien avant la pub
2: Ça monte avant la pub, je sais pas, mais maintenant on est quand même à 9743. Ouais. Ça chauffe, hein. Ouais. T'es le meilleur. Hein, j'ai...
0: Alors on récupère Ricardo.
12: Oui, salope. Encule-moi, remix de dingue.
0: Et Ricardo, tu t'écrases, s'il te plaît.
17: Ah, c'est pas moi, excuse-moi, j'ai une voix grave.
0: Je viens de te demander, jeudi on accueille Ricardo.
17: Oui, bonsoir.
0: Rebonsoir, mademoiselle Meunier, rebonsoir.
18: Oui, rebonsoir.
0: Et monsieur Zolo.
19: Bonsoir tout le monde, monsieur Zolo.
0: Et on a qui?
3: Et on a...
20: Salut, Sophie Winter.
17: Salut, ça va.
3: Je savais pas.
20: Salut.
3: Et on a Poussin de Jéhovah.
20: Salut, Sophie Winter.
21: Bonsoir, nous sommes les Poussins de Jéhovah.
0: Bien ici. Je sens que celui-là, on l'a viré tout à l'heure, mais vous le reprenez.
21: Ok, super.
17: Il a du matos, le gamin.
0: Ah, t'appelles d'où?
21: De...
3: Bon, je ne sais pas sérieux, Manu.
17: C'est chaud.
19: Première porte à droite.
0: T'appelles d'où?
19: Première porte à droite, on me dit.
21: On appelle de...
17: Bon, d'accord, on appelle de Nantes. Bonsoir, Gérard.
19: Bonsoir à tous les cousins.
21: C'est chaud, c'est pas normal, hein.
17: Mais sérieux.
19: C'est une troupe de troubadours.
0: Ouais, hein. Je sens que la bande de troubadours elle va répondre aux questions, mais sérieusement. Doit-on supprimer les taxes pour les routiers style gasoil et tout ça? Donc on me demande à Poussin avec sa bande
22: de... Arrête tes blagues, c'est trop marrant, c'est gynéco.
0: Fildar, tu arrêtes avec les jingles, s'il te plaît, merci.
19: C'est trop marrant.
0: Poussin.
19: Bonsoir, c'est Dimitri.
21: Oui.
0: Bon, vrai, allez hop, au revoir. Manu, tu leur dis au revoir, comme ça ira plus vite.
21: Au revoir.
0: Au revoir.
19: Là, hop là.
0: Zolo.
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19: Spécial casse dédié pour toi, ça.
0: Ça, c'est spécial dédié connerie de Fielda.
3: Ah non, mais toi, j'ai rien touché, moi.
0: Ah, ouais, bon. Bah, alors, il lève les bras. Zolo.
19: On en parlait aux actualités. Bah écoute, moi je pense que les taxes, non, parce que faut savoir que quand même déjà les routiers ils ont le gasoil détaxé là, hein,
18: ouais.
19: On en parle en ce moment.
0: Ouais.
19: Donc ouais. Les taxes déjà ils en ont pas, donc je vois pas ce que tu veux retirer comme taxes pour les routiers, faut bien qu'ils carrent quand même un minimum, tu vois, genre le péage, les trucs comme ça quoi. Non, ils ont dépensé tout leur fric au pute comme on disait tout à l'heure.
0: Tu vois. Mais
3: attends, excuse-moi Gérard. Tout de suite nous rejoignons Gérard.
19: Ah. En direct.
0: Bon, mademoiselle Meunier.
19: En direct, t'as des chiottes.
18: Oui.
0: Bon, Fildar, c'est la dernière fois que je te dis, tu arrêtes avec ton bordel parce que tu me casses les couilles, d'accord?
3: D'accord.
22: Oui, okay. C'est moi.
0: Ça commence loulou, à bien faire. Hein. Bon, de manière.
22: Loulou.
0: Alors, entre Manu et Fildar, je crois
18: salut,
0: que.
18: Salut, t'es jeune.
19: Bonsoir, Montaillon.
3: Ah oui.
19: Ah bah oui, celui-là, obligé. Hein.
3: Vas-y, Gérard.
0: Mademoiselle
3: Meunier.
18: Oui, Gérard.
0: Quand t'arrêteras de faire tes conneries, on verra.
18: Ouais, donc. Je peux répondre.
0: Ouais, ouais.
18: Je suis pas trop pour détaxer les routiers. Parce que bon, déjà, avec leurs gros camions, ils abîment les routes. Et c'est normal qu'on les taxe.
19: C'est vrai.
18: Et puis, ils polluent aussi quand même pas mal. Donc c'est normal aussi qu'ils soient taxés sur le gasoil.
19: C'est vrai aussi.
18: Et comme je trouve que déjà, ils payent pas beaucoup de taxes, c'est bien que la majorité soit alcoolique pour payer une taxe sur l'alcool.
19: C'est vrai.
0: C'est ça, t'as raison. Ricardo.
17: Eh bien, moi, je suis contre les taxes pour les routiers, hein, parce que c'est quand même des gens qui servent le peuple français, dans toute sa dimension, hein, je veux dire, quand on va à l'épicerie, quand on achète un par exemple, un paquet de pointes de cul, eh ben c'est un routier qui l'a ramené dans son camion.
18: Même à l'Eva.
17: Donc, moi, je suis contre les taxes.
3: On what?
17: Pour les routiers. Voilà. Et je suis contre ce jingle aussi.
0: Alors, quand Fildar aura terminé.
3: Non, c'est pas moi!
0: Quand Fildar aura terminé de faire mumuse avec la machine, il me dira que. Il me le dira parce que j'ai pas compris du tout ce que Ricardo
3: non,
0: a dit.
3: Excuse-moi, Ricardo, répète, j'ai fait une erreur de manière.
0: Non, parce que là, j'ai carrément pas compris ce que tu m'as dit,
17: oui,
0: Ricardo.
17: Bah, je voulais
0: hein.
17: dire juste que j'étais contre les taxes pour les routiers. Parce que le métier qu'ils font, c'est déjà très onéreux. Donc
19: c'est
17: voilà.
19: Faux.
17: Onéreux, ça passe, Gérard. Parce que
19: c'est
17: pas dans le contexte.
18: Ça veut dire quoi, onéreux?
0: Non, mais moi, de toute manière, je vais.
17: C'est synonyme de blasé.
0: Alors, moi, je peux vous dire une chose, que si on leur laisse les taxes sur le gasoil, comme c'était d'actualité, là, en ce moment, je peux vous dire une chose, que pour l'instant, ça y est, ça s'est résolu, cette histoire.
18: C'était sur quelle chaîne?
0: Ça a été résolu aujourd'hui, je cite pas les chaînes.
19: Mais toi, c'est les pêcheurs, tu mélanges tout.
0: Oh, non, mais même à un moment donné, les routiers, ils avaient prévu de bloquer.
19: En
0: si,
19: poisson, hein.
0: s'ils avaient pas, s'ils obtenaient pas comme pour les marins pêcheurs de
18: tous les ans quoi.
0: Ouais, mais je vais te dire une chose, que ça aurait fait mal.
19: Tout ça, c'est un prétexte pour teaser des binous. Non, pour teaser des binous et bouffer des merguez avec les potes au milieu de la route.
0: Ouais, mais ça, mais faut se dire une chose, que si ça se refait un jour, eh ben on se plaindra encore parce que les routiers sont nous bloquent les routes. Mais ça, moi, je leur donne raison parce que c'est leur boulot, c'est leur gagne-pain.
19: Parce que toi, t'as pas de voiture, donc tu conduis pas, donc tu.
0: Ouais, mais attends, t'as qu'à voir aussi le prix du super à l'heure actuelle.
1: Le prix de revient du routier, c'est énorme. Ouais.
18: Et les routiers roulent pas
3: Manu. Ouais, je voulais accueillir un nouvel auditeur à la place des poussins de Jéhovah. On a Absolute Pouska.
6: Bonsoir.
18: Bonsoir Absolute.
6: Bonsoir Absolute. Bonsoir, j'appelle de Russie.
0: T'appelles d'où?
6: De Russie, Gérard.
19: Il a sans doute deux fonds, lui.
1: On ne pas. Gérard, par rapport au débat, là.
19: Il y a deux cas à court, hein.
1: Vous étiez en train de parler de grève de routiers. Justement, il y a une question sondage qui en parle. Regarde, pourquoi les routiers font-ils grève, la 4?
0: Alors, ça, c'est une bonne question. Donc, 66% répondent de rajouter de la sensualité dans mes débats, mais ça n'a rien à voir avec le truc du débat, ça. Mmh. 45% des gens répondent que c'est la seule façon pour eux de se voir à la télé. Bah ça c'est vrai, parce que s'ils font grève, automatiquement on les voit à la télé.
1: Ouais.
0: Et 55% des gens pensent que c'est pour encore plus se reposer, tellement ils sont feignants. Ça c'est faux, parce que c'est pas des feignants, c'est quand même des mecs qui roulent régulièrement et
1: bah oui, mais bon,
0: heureusement qu'on les a pour que les magasins soient ravitaillés, parce que sans eux, on boufferait pas.
19: Attends, nous aussi, on roule.
0: 98% des gens pensent que moi, j'étais un faux routier avec une fausse CBI.
3: Ouais.
0: Puis Pierre Pisse, ouais, mais ça...
1: Fisher Price, c'est ça.
0: Enfin, bref.
1: Pas de marque.
7: Bonjour, c'est Eddie Mitchell.
0: Combien de temps passe-t-il?
8: Et je vois, qu'est-ce que je vois?
0: Tu fermes ta gueule, toi, là! Merci!
7: C'est Dave Bond, descends Marseille, je vais te faire voir ce que c'est la vie.
8: Oh, que super!
0: Fildar, c'est le dernier jeudi que tu feras à l'AREA.
19: Le premier.
0: Ça sera la seule fois que je te le dirai. Dès le 22 septembre, tu ne seras plus à l'AREA.
3: Bon, Gérard, il y a.
0: Terminé.
19: Tu seras après les JO.
3: Il y a une petite question de Manu sur l'IRC, un certain Manu. Il te demande si t'es déjà arrivé de t'arrêter pour vérifier le niveau de graisse de ton poids lourd avec ta petite jauge.
7: Ça sert quelque chose, parce que c'est impossible.
3: De quoi? Ta petite jauge?
0: Quand Fildar aura fini de se faire ses petites conneries habituelles, il nous fera signe.
3: Donc comment ça se passait avec ton poids lourd?
0: De toute manière, les jauges, c'est de l'huile, et donc tu les contrôles au départ. Par contre, Anka, un conseil que je te donne, tu arrêtes de dire ça aux auditeurs avant que je te vire du studio.
1: Elle dit quoi, Gégé?
10: Qu'est-ce que c'est ce truc?
0: Si tu t'amuses à dire ça aux auditeurs, ils le lisent pas.
3: Que tu es bourré.
10: Mais Gégé, t'es trop loin pour que je te sois.
0: Non, mais moi, je suis trop loin là.
3: Non, mais moi, je me bouche le nez de l'intérieur.
0: Combien de temps passe un routier sur les routes?
8: Et je vois, qu'est-ce que je vois?
3: Oh, ta petite déconne.
0: Éteins-moi le micro là, je veux plus qu'il soit allumé.
10: C'est quoi, c'est où?
19: Qu'il soit.
0: C'est
19: transitif.
1: Faut qu'il soit éteint.
0: Ça sera, c'est ton dernier avertissement avant le 22 septembre.
8: Aïe, aïe, aïe. Salut Jeanne.
0: Combien de temps passe un routier sur la route? Ricardo.
6: Un routier sur la route? Bah en fait, ça dépend où il va.
18: Un routier à Jeun?
6: Voilà.
0: Meunier, tu t'écrases parce que tout à l'heure tu vas aller dormir.
6: Mais en fait, il faut que tu mettes la question dans le contexte. Et il va où le routier?
0: Combien de temps? Combien de temps passe un routier sur la route?
6: Allez, 10 heures, banco.
0: 10 heures, t'es... Alors toi, 10 heures, ok.
6: Voilà.
0: Meunier.
18: Mademoiselle Meunier.
0: Si je veux.
7: Oh putain.
1: Bravo, Gégé, tu l'as bien cassé.
3: Ah là, tu l'as bien cassé. Là.
18: Il m'a bien niqué, là.
6: Ouais.
0: Oh, tu réponds ou je te vire?
18: Je te dirais 2 heures, il s'arrête une demi-heure, 2 heures, il s'arrête une demi-heure, 2 heures, il s'arrête une demi-heure. Et il peut faire ça plein de fois dans la journée.
0: D'accord, alors pour toi 2 heures, c'est pas mal.
18: Ah bah ça lime grave.
0: Zolo.
19: C'est plus.
0: Zolo.
19: C'est plus.
0: Ouais, tu réponds ou je te vire?
6: C'est moi.
0: 8, bon allez, Zolo.
19: 8.
0: 8 heures, bah
1: allez, c'est ton dernier mot.
0: Absolu.
19: C'est mon dernier mot.
6: C'est bon, que se dit?
0: Absolu.
6: Absolu. Ok, absolue. Super. Bah moi je pense à 15 heures. Facile, hein. Parce que c'est des choses ces mecs-là.
0: Eh ben...
19: Alors le juste prix, c'est combien?
0: Non, bah, je peux vous dire une chose, qu'il part...
4: Laquelle?
0: Il fait plus de 15 heures de conduite...
19: Par jour?
0: En une journée. Par semaine, il fait plus. Hein,
19: ouais,
0: je peux vous le dire.
19: Il fait 15 heures par semaine, un truc comme ça.
0: Plus même. Hein, parce
19: non,
0: que,
19: pas, non.
4: C'est plus.
0: Ouais, il arrête le samedi à 22 heures. Hein.
19: Il y a quand même 20 heures pour
4: décharger. Sauf Buffy, tranquillement.
0: Sauf pendant les
9: JO.
0: Voilà. Non, sauf là pendant les retours de vacances, normalement ils ont pas le droit de conduire, je crois.
4: Après ils enchaînent après téléfoot.
0: Ouais, c'est ça, t'as raison. Fous-toi bien.
19: Mais attends, est-ce que tu comptes le temps qu'il faut pour décharger aussi là-dedans?
0: Non, mais ça
19: prend du temps, je sais, il y a des précoces, mais
9: ça
19: prend quand même un peu de temps.
9: À la main.
0: Non, mais ça, faut se dire une chose.
19: Tu te faisais aider, GG, quand t'étais routier, tu te faisais aider pour décharger ou pas?
9: Tu déchargeais tout seul à la main ou...
0: Non, c'est...
4: Tout déchargé.
0: Non, c'est eux qui voulaient...
4: Qui chargeaient.
0: Fildar! Bon, on continuera le débat.
4: C'est
0: quand...
4: Mal, ça.
19: Pas une promo, là.
0: Quand Fildar arrêtera ses conneries, on verra.
1: C'est pas moi, on est piraté, là.
0: Non, mais c'est toi qui t'arrêtes pas 4, depuis tout à l'heure. Donc, j'ai dit, de toute manière, ils font plus d'heures que certaines personnes, hein, je peux vous le dire tout de suite. Ils partent le matin à 6h et ils rentrent, ils sont pas toujours chez eux. Hein.
4: Oh, le vieux taf.
2: Gérard, il y a une question bizarre de Max296, il voulait savoir si tous les routiers finissaient un jour en cure de désintox.
0: Je répondrai pas à cette question.
19: J'ai une question, d'ailleurs, comment tu fais pour aller dans les Alpes avec le camion? Parce qu'il y a des petites routes, ça tournicote, il y a de la neige.
4: C'est ça le test.
0: C'est qui pose cette question con?
19: C'est Monsieur Jolo.
0: Ouais, bah Monsieur Jolo, je te dis au revoir.
4: Pourquoi?
0: Parce que t'as pas besoin.
19: C'est une question comme une autre.
0: Bah non, mais même...
9: C'est une bonne question, moi, je trouve.
19: Ah, c'était intéressant.
9: Bah oui. Non, parce que c'est vrai, les routes, elles sont sinueuses dans les...
19: Attends, ils sont bourrés quand ils y vont, ils sont pas encore désintoxiqués, donc quand ils y vont, ils sont encore complètement bourrés, tu vois.
0: Eh ben alors, Jolo, je te dis au revoir, ce coup-là, t'as pas...
19: Là, tu peux.
0: Ce coup-là, je te dis au revoir. Bonne nuit. Bonne nuit.
11: Alors, j'ai quelqu'un juste avant que tu poses la question à la place de Jolo. On accueille Dev Superstar. Bonsoir.
14: Bonjour Moussaillon, c'est les innocents.
24: Elle est mignonne. Salut GG, c'est Dev Superstar. Je suis routière.
9: Salut Dev.
0: T'appelles d'où?
24: Comment?
0: T'appelles d'où?
24: J'appelle de Rouen, ma grande. T'énerve pas.
0: Toi, tu me parles sur un autre nom, s'il te plaît, merci.
4: Voilà. Appelle le Thierry.
0: La fréquence de Rouen.
24: 96.8.
0: Putain, j'en ai marre de poser sans arrêt les mêmes questions.
24: Bah, arrête.
2: Arrête de faire 5 débats.
0: Alors, 7e question. Depuis quelle année peut-on communiquer avec la CB?
4: Quoi?
0: Depuis quelle année la CB existe-t-elle, pardon?
4: Quoi?
0: Tu te fous de ma gueule ou quoi, toi?
4: Oui.
0: Oh, putain, ici. Eh, vous me les calmez au standard, là, ou quoi?
1: Je suis un peu seul. Hein.
9: Gérard,
0: attendez.
9: J'ai rien fait là.
0: Attends,
9: non,
0: Anka. Anka, je te signale.
9: Je trouve ça un peu facile de s'acharner sur la petite nouvelle.
0: Non, mais moi, je vais te dire une chose. Depuis tout à l'heure, je suis en train de poser des questions. Je regarde en même temps ce qui se passe sur l'internet. Je regarde ce que Fildar fait. Et depuis tout à l'heure, qu'on pose les questions, ça fait la deuxième question qu'on a repris. Depuis le disque. Oh, t'arrêtes, s'il te plaît.
2: Il faut, de toute façon, il en faut.
0: Parce que là. Faut te dire une chose, Anne-Cat, que pour l'instant, c'est pas toi qui trouble les auditeurs. Là, depuis tout à l'heure, t'es au téléphone.
9: Mais évidemment, c'est Manu qui va pas coopérer.
1: Téléphone avec son mec.
0: T'es au téléphone et tu prends personne. Hein. Alors, un conseil que je te donne, ou tu prends les auditeurs, ou tu vas de l'autre côté, et c'est tout. Parce que si c'est pour travailler comme ça, lors des débats, c'est pas la peine, c'est pas du boulot.
9: Mais sois pas méchant comme ça avec moi.
0: Non, mais moi, c'est pas du boulot. Tu commences, mais on avait fait.
1: Attends, elle commence en été.
0: T'avais déjà fait un essai le 28 juin, je t'avais prévenu.
9: Je t'avais prévenu
0: le 28 juin qu'à la rentrée, je voulais pas que ça se fasse comme ça. Apparemment, tu t'as l'air de te foutre de la gueule du monde. Eh ben, le 22 septembre, tu ne seras pas, au standard. Terminé. C'est tout ce que j'avais à te dire.
1: J'ai une idée pour réconcilier tout le monde. Monde-lui tes seins.
0: Depuis quelle année existe la CB? On va demander à Ricardo.
4: Bah écoute, moi j'ai pas les chiffres, hein. Et je reçois pas en plus.
0: Non mais donne une année, une date.
4: Moi je pense que c'était après la guerre, si je me trompe pas, non?
1: Dans le début de la radio, quoi, 82.
0: Dev.
24: Bah écoute, moi je dirais vers... à la naissance du Talkie Walkie.
9: Ouais.
24: Bon, ça nous ramène vers 1800,
0: Ouais, n'importe.
24: Ouais, donc, non, attends. 1000. Attends, je retiens 4.
0: Ouais, non, mais on s'en fout là de tes conneries.
24: Attends deux secondes, j'arrive pas à me concentrer.
0: Oh, non,
24: sois pas chiante.
0: Ouais, Deb, super tard, au revoir.
24: Mais pourquoi?
0: Allez hop, bonne nuit.
24: Oh là là, quelle conne ce soir.
0: Ouais, bah toi-même, connard.
24: Je suis confiant ce soir.
0: Oh, Pildar, tu me laisses un peu de son dans mon micro là.
24: Bon, Blaireau, tu me la poses ta question?
0: Meunier.
5: Mademoiselle Meunier.
0: Si je veux, je t'ai déjà dit tout à l'heure, si toi, père comme Dave Superstar, je vais te dire au revoir.
5: Au revoir. 1954.
0: D'accord. Ricardo.
24: Encore, t'as
1: déjà posé.
24: 36.
0: Alors, moi, je peux vous dire, à quelque chose près, ça existe depuis 1975, terminé.
24: Ok, voilà, terminé.
1: Comment tu le sais, ça? T'as vu ça dans un dico?
0: Non.
1: Bah, t'as vu ça où?
0: Bah, parce que ça existe à peu près environ depuis 75, parce que ça a bien été bien avant. Mais te dire la date exacte, je peux pas.
12: Eh bien, gamin,
0: peut-on avoir une cibi dans son appartement? Ricardo.
1: Quoi?
0: Bon, Fildar.
1: Quoi?
0: Tu arrêtes.
1: Quoi?
0: Tu commences à me casser les couilles avec ton son de merde. Ça va pas toute la saison comme ça.
24: Mmh.
0: Hein, parce que tu m'énerves sérieusement maintenant.
24: Ouais.
0: Ça commence à bien faire. Il y a que toi qui fous ta merde. Hein. Et c'est tout. Ça a été tous les ans comme ça.
24: Fous ta merde.
5: Toujours.
24: Hein.
0: Ricardo.
24: Ouais. Ouais, non, tu peux avoir une. D'ailleurs, c'est recommandé d'avoir une CB chez soi. Hein.
0: Non.
24: Non.
0: Fildar, tu arrêtes avec le double son.
24: Qu'est-ce qui se passe? Ah,
5: Il y a pas de double son. Hein.
0: Je sens que Fildar, ça va mal se terminer.
24: Ouais, mettez-moi de la réverb que je triple.
0: Ricardo,
1: je peux pas, mon pote.
0: Ricardo,
24: sans oui, bonsoir. Non, mais je te disais qu'on peut avoir une CB dans un appartement.
0: D'accord.
24: C'est recommandé pour faire des connaissances.
13: Je vais t'en foutre une dans le cul, CB, tu vas voir. C'est allez, jette-moi de ton débat pour Rave.
0: Ouais, bah au revoir, Ricardo, comme ça.
24: Non, c'est... mais c'est pas moi. Écoute les voix là.
13: Allez, Ricardo.
24: Non. Écoute bien, Gérard.
1: C'est Absolute.
0: Absolute.
24: C'était moi, Absolute. Allez,
0: voilà.
13: Salut.
12: Il est sous Fun Radio.
24: Moi je suis avec bien.
0: Non mais Fildar, t'as l'intention de faire chier ton monde jusqu'à quelle heure là?
1: Bah 2 heures.
0: Mais t'es vraiment un PD pas pourri toi.
24: Non, il est...
0: T'es vraiment une pute hein.
5: Oh.
0: Je te jure.
12: C'est jeune, fais-nous vibrer. Encore et encore.
0: Bon, Anka.
5: Comme ta mère.
0: On peut savoir qui c'est qu'on va avoir comme auditeur à part Ricardo et Meunier.
15: Je suis en train de faire le point sur les appels, GG.
0: Ah ouais.
15: J'ai du mal à m'en sortir parce que il y a eu beaucoup d'appels. J'ai
0: depuis
15: fait une gendarme.
0: Depuis minuit qu'on a pris l'antenne, depuis minuit t'es en train de t'amuser à me chercher des auditeurs qu'on n'a pas encore sur l'antenne.
15: Non,
0: c'est
15: non,
0: pas mal.
15: Je t'ai sauvé la vie plusieurs fois parce qu'il y a quand même énormément de personnes.
0: Ouais.
15: Il t'avait vu avec le camion.
0: C'est ça.
1: En attendant là, justement, on pourrait faire. Si Rigo, t'as une question, vas-y. Hein.
16: Oui, j'ai une petite question d'un routier bizarrement qui s'appelle Perfora, lui aussi. Il te demande parce qu'il est pas tellement au courant, il a pas encore passé son code, si le petit autocollant 80 ou 90 derrière le camion, c'est le QI du conducteur ou le taux d'alcool dans le sang.
0: Alors les autocollants 80-90 qu'ils ont derrière les camions, c'est des trucs de limitation de vitesse.
1: C'est-à-dire qu'ils peuvent pas aller en dessous de 80, ils sont obligés de speeder.
0: De 90, ils peuvent pas parce que les mouchards sont bloqués.
16: C'est pour ça que c'est à cause d'eux qu'il y a que des problèmes sur la route.
1: Ouais, bah, ça sert à rien, GG, les autocollants.
0: Non mais t'en as,
1: je les ai vus,
0: ils sont à 100, pas tous. Ceux que tu vois là, que tu veux me dire, c'est ceux qu'on style Serman et tout ça. La Cernam.
1: Attends.
0: L'émission
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0: Donc il nous reste Ricardo Meunier. Après,
1: on a Total Pina qui nous rejoint.
0: Il appelle d'où lui?
25: Bonsoir GG.
1: Ça je sais pas, j'ai pas demandé, je me suis pas permis.
0: T'appelles tout?
25: J'ai 30 ans, j'appelle de Hameau Cadiz sur Loire, c'est 116.6 la fréquence.
5: Salut Total Pina.
25: Bonsoir tout le monde.
1: Salut.
0: Bonsoir. Et c'est tout?
1: Ouais. En attendant, tiens, fais une question de sondage, il en reste une là. Les routiers et la CB sont-ils nécessaires? C'est peut-être sympa la 3.
25: Non.
0: Alors 70% disent oui car c'est le cool.
1: Non mais putain, tu sais pas lire hein.
0: Ta gueule!
1: Mais c'est vrai, tu sais pas dire.
0: Mais tu fermes ta gueule! C'est pas tes sondages, c'est pas tes débats, c'est les miens, d'accord?
1: Alors
0: tu fermes ta gueule!
1: Les sondages que tu lis, c'est pour les gens!
0: Mais tu fermes ta gueule, c'est tout!
16: Ouais, laisse faire l'illettré.
0: C'est tout!
1: Alors vas-y!
0: Alors 70% disent oui, car ça reste cool, Babi, sinon je te dirais bye-bye, c'est pas mal, c'est... ces sondages que vous me sortez. 33% répondent oui, car sinon on ne pourrait pas commander de la cook à domicile, ça c'est complètement con. Ça c'est bien un dépôt, Fildar.
1: Non, un sondage à la Manu.
0: 23% des muets me disent par écrit de fermer ma boîte à crottes, ben ça, ils vont fermer leur gueule eux-mêmes.
1: Bah tu sais, des mecs vont pas trop la ramener. Hein.
0: Et toi, tu vas fermer ta gueule, ça vaudra mieux.
1: Ma boîte à crottes.
0: Et 18% me répondent que non, car c'est périmé maintenant, il y a Internet. Et c'est vrai que même à toute manière, la CB existera. Bah, même
1: non, mais les routiers, hein, ça sert à rien, les routiers. Sur Internet, même si tu peux commander ta bouffe. Tu te connectes à casino.com et tu commandes ta bouffe, t'as plus besoin des routiers.
10: Tu fais de la pub à casino.com.
0: Ouais. Peut-on avoir une CB dans son appartement, mademoiselle Meunier?
1: Putain, il l'a appelé mademoiselle.
17: Non, c'est pas obligé.
0: Non mais est-ce qu'on peut pas?
17: Allô?
0: Ouais.
17: Oui, je t'entends plus du tout là.
0: Bah parce que Fildar il fait le con avec.
20: Non, pas du tout. Hein. On t'entend plus, c'est comme ça. Mmh. C'est le standard.
1: Voilà, ils entendent plus Gérard là.
0: Mais alors, si ils entendent
20: standard,
0: Gérard.
20: Fun, racheter un standard.
17: Allô?
20: Au lieu de donner des sous à Arthur, là, racheter un standard.
0: Bon, et Meunier là.
17: Mademoiselle Meunier.
0: Si je veux.
17: On n'est pas obligé.
0: Ok, qui c'est qu'on a
17: Je dirais même plus qu'en fait, c'est pas une obligation.
0: Bah, il y en a qu'on n'ont pas, ça dépend.
17: Bah, il y en a qu'on n'ont pas, mais je suis curieuse de voir un cibiste se servir d'internet, quoi.
20: Avec toi, t'en as dans ton cul.
0: Mais Total Pinas,
20: c'est pas moi, non.
0: Tu réponds à la question?
20: Il y a erreur. Moi, je pense que c'est envisageable. Dans la mesure du possible, je pense que c'est envisageable.
17: C'est faisable?
20: Ça peut aider, quoi.
0: Bah, de toute manière, je pense qu'il y en a beaucoup qu'on n'ont, hein.
20: Il y en a beaucoup qu'on n'ont.
0: Moi, je sais que j'étais. Moi,
20: j'en avais.
0: Bah, moi, j'en avais une avant.
20: Laisse ma zoom zoom zem dans ta Benz.
0: Non, mais y en a qui se sentent bien là ce soir ou quoi là?
20: Non, on est foncés, franchement.
0: Je crois que.
20: Hein. Ben, on croit que c'était une réunion des alcooliques anonymes.
0: Tu t'écrases parce que tout à l'heure, je vais te dire au revoir, toi.
21: Il montait sur moi, c'est tout.
0: Alors, 9e question.
17: Oui.
0: À votre manière, j'ai répondu à la question, donc c'est bon.
20: Le quand tu vois ton bon, ça me rend zen zen zen.
17: Oui, Gérard.
20: Ça kiffe, là.
1: Bon, Gérard, t'en vois ou pas, là?
0: Fildar, quand t'arrêteras un peu de faire ton bordel.
1: C'est pas moi.
17: Envoie.
20: Il y a des questions, là, le manouche.
0: Le manouche, il t'emmerde, Total Pina, d'accord?
20: Ouais, ok, tranquille.
0: À cette heure, je vais te dire au revoir. Ça va aller vite, toi.
20: Joby, Joba, la la la la la la la la la.
0: Bon, Ricardo, au revoir.
20: Non, pas du tout, hein.
0: Au revoir.
20: Ah, tu te trompes encore. Ricardo, écoute bien ma voix.
1: C'est Total Pina, je crois.
20: Ah non, du tout.
0: Ça commence à bien faire, vous allez les calmer pour la dernière fois.
1: Ouais,
0: hein.
1: Ça commence à calmer.
20: Ça va te calmer dans ton cul. Ah.
0: Bon, Total Pina, au revoir.
20: Ah non,
0: au revoir.
1: Ça y est, il est parti.
0: Quand Anka aura trouvé des auditeurs, Manu, tu me feras signe? Et ça, apparemment, c'est que toi qui les trouves.
1: Ah ouais, je suis un boss.
0: Alors, je sais pas.
1: Le roi du standard, tu vois.
0: Je sais pas pourquoi qu'a fait les débats si adore au standard. Hein.
20: Mais laisse-la, là, un petit peu.
0: Ouais, non, mais attends, le jeudi, c'est moi qui décide, donc si je dis qu'elle travaille pas, elle travaille pas pour moi.
20: Elle travaille.
0: Je suis désolé. Question IRC.
22: Oui, Gérard, il y a Kérosène sur l'IRC, il voulait savoir si les routiers, ils ont droit de consommer un peu leur cargaison, comme toi quand tu transportais de l'agneau.
0: Comment ça?
22: Bah, je sais pas, il a l'air bien informé en tout cas.
17: Moi, ouais, je vais transporter des godes.
22: Il a consommé.
0: Même...
22: Hein.
0: Non, même pas. Non, plus donc.
22: T'as même pas consommé.
1: Vas-y, fini.
0: Non, mais dis.
1: Oui,
0: non,
1: je voulais accueillir un auditeur, mais vas-y, fini.
0: Donc, personnellement, vas-y, non, t'as pas toi. Le droit de garder de la marchandise après.
22: Ah, mais si. Tu peux prendre comme un pourboire.
0: Non, t'as pas le droit. C'est le client qui te donne ce qu'il veut et les trois quarts du temps, les routiers ils ont rien du tout.
22: Mais s'ils te lâchent 3-4 bouteilles, tu vas les piquer.
0: Non, même pas. Non. T'as pas le droit parce qu'ils contrôlent quand même tout avant. Hein.
22: D'accord.
0: Ouais, mais Manu.
1: Oui, je voulais accueillir un nouvel auditeur, donc il a un nom, je sais pas, j'ai eu un peu de mal, il s'appelle Pourx. Enfin, je sais pas.
17: Bonsoir
20: Gérard.
0: Bonsoir.
20: Salut Pourx. Voilà, j'appelle de Paris, j'ai 22 ans et je suis policier.
0: 101.9.
20: Policier en civil, hein. Je fais mes opérations sous-marins, tout ça.
0: Alors, la question, a-t-on le droit de communiquer avec la police en CB? On va demander à la Meunier.
17: Mademoiselle Meunier.
0: Bon, allez, hop, tu m'emmerdes et ça...
22: Gérard, tout à l'heure, tu l'as appelé Mademoiselle Meunier.
0: Allez, hop, comme ça, terminé, au revoir. Hop, terminé.
1: Qui?
0: Mademoiselle Meunier, tu lui dis au revoir, terminé, c'est fini.
22: Appelle sa mère, appelle madame.
1: Ça y est.
0: Terminé, tu... Bon, apparemment, d'après ce qu'on voit, il nous reste que Ricardo et Pourse.
20: Tout à fait.
1: Ouais, mais tu sais, je me sens un peu seul, hein, tu vois.
0: Ouais, non, mais c'est ce que je m'aperçois que pour l'instant.
22: Non, parce qu'il y a un cas, il faut rien.
20: Tu t'aperçois que ton cul, ouais.
0: Ouais, bah, je crois qu'on va s'arrêter là, hein.
20: Bah, t'es où?
1: Bah, non,
22: tes questions, elles sont où?
0: Bah, il y en reste encore 4. Donc,
15: c'est pas un sondage.
0: Non, il n'y a plus de sondage.
15: Il n'y a plus de sondage.
0: Mais tu t'occupes pas s'il y a des sondages, tu t'occupes de prendre les auditeurs.
11: Ton job, c'est de prendre les auditeurs au standard, c'est tout.
0: C'est tout, parce que là, je ne travaille pas avec deux auditeurs maintenant. Il y a des questions IRC ?
22: Oui, énormément.
0: Bah, on va prendre la question IRC en attendant.
22: Il y a Buzzin qui voulait savoir si l'homosexualité de tous les routiers est un défaut pour conduire.
0: Non, pas
22: si. Si oui, comment ?
0: Non, de toute manière, t'as pas besoin d'être homosexuel pour conduire un camion, c'est pas.
11: Ouais,
0: c'est
11: en plus, faux. Ils ont des sièges en mousse maintenant.
0: Hein. Ça dépend des camions.
22: Hein. Et il y a Fade Rota qui voulait savoir les camions qui transportent de l'essence. Est-ce que c'est comme les avions pour le ravitaillement ?
0: Alors ça, justement, ce permis-là, c'est un permis spécial pour transporter de l'essence. C'est le permis. APTH, donc pour avoir l'APTH.
22: Ça veut dire quoi, APTH ?
0: C'est pour les transports.
22: Non, mais ça veut dire quelque chose, APTH.
0: Ouais, mais je sais pas ce que c'est exactement.
22: Mmh, forcément.
0: Donc, ça, c'est un permis qui est assez compliqué à passer parce que.
11: Tu l'as pas eu, toi ?
0: Non, mais moi, non. Ça m'intéressait pas de le passer. Je l'aurais pas accepté.
22: T'avais pas le même
0: parce que c'est trop dangereux. C'est trop dangereux de conduire un camion comme ça parce que t'as trop de responsabilités.
22: C'est trop fort à avaler l'essence.
0: Non, puis même, t'as la.
25: Ouais, mais tu me diras, ça masque la tienne un petit peu quand même.
22: Grave.
0: Ouais, non, mais c'est pas une raison. Ça a rien à voir avec le okay. Débat. Anka.
25: Bonsoir, c'est Dimitri.
11: Elle surcoiffe, Gigi. Merde.
0: Tu prends des auditeurs, je ne continuerai pas le débat. Tu prends des auditeurs.
15: Attends, Gérard, toi, t'as peut-être une lac qui fait que ton casque tient dans tes cheveux, mais moi, je suis obligé de me recoiffer.
0: Moi, je ne veux pas le savoir.
15: Le casque tombe, j'entends plus les auditeurs qui sont à l'antenne.
0: Il est 2h20.
15: Je ne peux pas savoir si ceux qui sont en train de m'appeler, ils vont pas redire les mêmes conneries.
0: Il est 2h20. Tu prends des auditeurs tout de suite.
1: Gérard, excuse-moi, okay. je me suis absenté 2 secondes parce qu'en fait je suis allé.
3: Je vous ai apporté des bonbons.
1: Oh, c'est gentil, mon pote.
0: T'en veux ? Bon, t'arrêtes.
1: À la fraise.
0: Bon, On
3: ira tous au paradis.
0: Tu mets un disque, on
3: attend.
0: Oh ! Mais Fildar, tu t'envoies un disque ? On va attendre que. Oh !
3: Pas de moi.
0: Je te dis, t'envoies un disque, on va attendre Can ou...
11: Non, mais j'en ai un. Là,
0: non,
11: j'ai
0: non,
11: c'est
0: non.
11: Bon, tiens. On va envoyer un disque.
0: J'ai El Château.
1: Bah, on l'accueille et puis on le verra après.
25: On l'a qu'étale.
0: El Château, t'appelles d'où ?
25: Des Sainte-Marie-de-la-Mer et on écoute Fun sur 115.5. Bonsoir tout le monde.
7: Les pieds dans l'eau.
1: Salut El Château, je sais pas si t'as écouté l'année dernière quand on faisait le débat, on a parlé de Sainte-Marie-de-la-Mer parce qu'il y a le festival des Gitans là-bas.
25: Tout à fait.
0: C'est fini.
1: Oui, mais c'est tous les ans.
0: Alors, la 9e question avant qu'on envoie le disque, c'est a-t-on le droit de communiquer avec la police en civil ? Et on va s'écouter.
1: La quoi ?
0: A-t-on le droit de communiquer avec la police en civil ?
1: D'accord.
0: Et on s'écoute Jimmy Page Jaune et Robert Plante Verte avec le God de Azila. Et on se retrouve pour la fin du débat sur les routiers. A tout de suite.
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0: C'est quoi cette...
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0: Et on vient de s'écouter Julien... Non, c'est même pas
1: non,
0: celui-là.
1: Non, c'est pas celui-là, c'est Jimmy Page Blanche, Page Jaune.
0: Et on vient de s'écouter Jimmy Page Jaune et Robert Plante Verte avec le God Azila. Et on se retrouve pour la suite et fin du débat.
1: Oh bah, Nicole arrive que maintenant, la feignasse.
11: Oh non mais ça, c'est pas grave.
0: Par contre... Allez, là-bas.
11: Gégé, avant que tu reprennes le débat, moi je passe un message à toute mon équipe que j'aime. J'ai des petits Kleenex à la menthe. Et je pense que devant le nez, c'est un régal, surtout à 1h44. Alors, comme le dit le jingle, servez-vous mes potes. Et sniffer, ça fait un bien.
1: Oh putain, merci mon dieu.
22: On va le mettre là au t-shirt.
11: Je suis un peu impair Thomas. Pour vous.
22: Ah, ça fait du bien.
0: Ça y est, vous avez fini vos conneries, merci.
1: Bah, excuse-moi.
0: Attends, on récupère Ricardo.
11: C'est un peu comme dans les morts.
25: Ouais, bonsoir. J'ai bien kiffé le Ace of Base avant là.
0: Et pour que...
25: Ouais, je suis encore là, ouais.
0: Et El Château, pour terminer là.
25: Moi, je suis toujours là, je veux bien un petit Kleenex, là, moi.
0: Et a-t-on le droit de communiquer avec la police en civil ?
25: Interdit, gamin.
0: C'est qui ?
25: Verboten. Tu me calmes direct.
0: Reste
25: tu ranges sur le bas-côté, là.
18: Ouais. Tu mets tes mains sur le capot et tu vides tes poches, là.
25: Bon, étant flic depuis 2 ans, Gérard, je peux te dire que c'est strictement impossible, hein. C'est interdit. Voilà.
0: Ok.
25: Voilà, donc tu te calmes, maintenant.
0: C'est pour que...
25: Ouais.
0: Qui répond. Bah moi je peux te dire que.
25: Non mais attends, joue pas au con avec moi.
0: J'ai déjà eu l'occasion de discuter avec des flics en civil. Je te signale tout de suite.
25: Non, c'est faux. C'est
0: Ricardo.
25: Faux. Oui, non, mais je pense que c'est faux.
18: C'était Leader Price, mais c'était pas.
25: Non, tu peux pas discuter avec ces gens-là.
18: Ouais.
25: Même que ce soit à CB ou que ce soit comme ça de vis-à-vis.
4: Moi, j'ai eu beaucoup de problèmes avec les visu.
0: Le château.
25: Ouais, c'est vrai que c'est chaud, même de visu. Moi, je dis faut se méfier parce que t'as pas le monopole de la bavure et on n'est jamais à l'abri, quoi, quand même.
0: C'est vrai. Non, mais de toute manière, je peux vous dire que moi, j'ai quand, comme je l'ai dit tout à l'heure, quand, quand j'ai prévenu comme quoi qu'ils étaient là-bas, bah, ils avaient quand même la cibier parce qu'ils ont, ils m'ont chopé 500 mètres loin. Alors donc,
22: tu faisais quoi?
0: Donc, donc ils ont bien la cibier avec eux. Donc, en principe, c'est autorisé, hein. Allez, pour il reste deux questions et après on fait la...
22: Attends, il y a un truc au standard là, regarde.
2: Gérard,
0: Manu,
2: regarde-tu là.
11: On va accueillir Michel qui appelle de Suresnes.
6: Allô.
4: Ok Michel.
6: Bonsoir Michel.
4: Allô, bonsoir.
6: Salut Michel.
4: Ok Michel.
6: Je voudrais parler Michel. Est-ce que je pourrais parler à Gérard, s'il vous plaît?
4: On te le passe.
6: Ok, super. Michel,
25: Gérard, c'est pour toi.
0: Allô. Aimez-vous le métier de routier en famille? On demande à Michel.
6: Ah oui, alors écoutez, excusez-moi, mais je crois qu'il y a eu une petite erreur. En fait, je suis responsable du magasin Nicolas à Suresnes. Et je voulais savoir ce que je faisais de votre commande passée il y a au mois de juin.
0: Hop, au revoir.
6: Pardon?
0: Au revoir.
6: Attendez, excusez-nous, mais...
0: Au revoir.
6: C'est quoi la commande?
0: Le château.
6: Oh, ben vous êtes gentil, vous. La commande, c'est des bouteilles de bienvenue. Vous savez, ces bouteilles en plastique.
0: Hop. Tu lui dis au revoir, Manu, au lieu
6: de... Bah oui, mais enfin, attendez, il y en a quand même 22 litres.
0: Je te dis au revoir.
6: C'est quand même... Écoutons, vous poursuivrez en justice, hein. Faut quand même vous le sachiez.
0: Au revoir.
6: Parce que vous étiez bien content de terminer le reste.
0: Au revoir.
6: Plus de bouteilles.
0: Manu, tu le coupes.
6: De passer après le travail. Enfin, après le travail.
0: Tu le coupes.
11: J'hésite.
0: Tu le coupes, t'hésites pas, ou
6: bon,
0: sinon...
6: Écoutez, merde. Vous honorez...
0: Manu, tu lui dis au revoir, c'est terminé pour lui.
11: Je sais pas trop quoi faire.
0: Bon, elle est terminée. Conclusion du débat.
11: Ça y est, il est parti.
0: Manu, c'est la dernière fois que je te préviens.
4: D'accord. La tienne. Enchaîne.
0: El Sato.
25: Attends, j'aiguise. Écoute, ton papillon qui accroche un peu. Là. Hop là. C'est quoi la question? Parce qu'avec tout le bazar, j'ai oublié mon GG. Excuse-moi.
0: Aimez-vous le métier de routier en famille? Et ça sera la dernière question du débat.
25: Le métier de routier en famille? Moi, déjà, j'ai une grande famille. Donc, effectivement, on se déplace toujours en famille. Par contre, rapport à ce que t'as dit tout à l'heure, effectivement, on n'a pas le droit d'avoir de passagers dans le camion.
0: Non mais
25: donc en fait, moi j'ai essayé de les mettre dans la boîte à gants, mais c'est chaud quoi. Tu peux emmener le petit, mais tu peux pas prendre beaucoup de monde. Donc le métier routier en famille, c'est pas évident quand même.
11: Mmh. Gérard, comment tu peux donc si t'as pas le droit de prendre des gens dans le camion
25: et la boîte à gants, il y a que la boîte à gants. Hein.
11: Non mais même si c'est ta famille, t'as pas le droit de prendre des gens.
0: Non mais ce qui veut dire, aimez-vous le métier de routier en famille, c'est-à-dire que ça peut très bien être du mari, de la femme et.
11: Devant ton micro.
0: Et plus tard par les enfants, hein.
25: Moi je sais que
11: de père en fils.
0: Ouais, voilà.
25: On avait un SMI de portefeuille en cuir.
0: Bon, et ça tôt, 5 minutes.
25: Par les motards, parce que je tractais la caravane avec le camion. Et ils m'ont mis une amende.
0: D'accord.
4: Oh les salauds.
0: Manu.
11: Oui, je voulais accueillir Martini. Bonsoir.
7: Bonsoir, c'est Martini.
0: T'appelles d'où?
7: J'appelle de Bourges.
0: La fréquence. Eh punaise, mais vous pouvez pas me donner. Vous pouvez pas donner.
7: 114.5.
0: Voilà. Vous pouvez pas donner les fréquences.
4: Fréquence de demander.
0: Ouais, je demande, mais j'en ai marre de les demander cette année. On va pas faire que ça de demander les fréquences constamment. Vous allez les donner une bonne fois pour toutes et ça va être terminé. Martini, donc, pour toi.
7: Oui, tu peux me répéter la question, s'il te plaît?
0: Et voilà, ça m'aurait étonné.
4: Voilà.
7: J'ai demandé à ma mère.
11: Gérard, regarde ce qu'elle fait, Anne, qu'elle dessine.
22: Regarde, Gérard, c'est un dessin de toi.
7: C'est pas une carte, c'est Manu.
9: Gérard! C'était une surprise pour toi.
11: Au coup, il lui a pas fait toutes ses dents.
4: C'était un joli panier, la scarpe.
0: Aimez-vous le métier de routier en famille? Pour Martini, terminé. Après, je répète plus les questions.
7: Mais qu'est-ce que t'appelles en famille? Je dirais
0: on vient de le dire.
7: Bah oui, mais j'entendais pas, j'étais en antenne.
0: Donc, c'est-à-dire de père en fils, avec, le mari, la femme et les enfants, donc c'est comme ça.
11: Et si, par exemple, il y a un mec qui est routier, bon, imaginons que Jean est routier et son fils ne veut pas être routier.
0: Il peut, hein, parce que de toute manière, ça dépend, hein, tout le monde ne veut pas...
11: Il n'est pas obligé d'être routier.
0: Non, s'il veut faire autre chose, il fait autre chose.
25: Hein. Ouais, GG, oui. Tu parles de la famille, du métier de routier, tout ça. Toi, si t'avais une famille et si t'avais un métier, tu concilierais les deux ou pas?
0: Bah disons, s'ils veulent devenir routier par la suite, moi moi ça me dérange pas. Hein.
7: Ouais. Heureusement que t'as pas fait comme ta mère.
0: Ta gueule, quoi. qui c'est qui posait cette question?
4: C'est une affirmation, je crois.
25: Ouais.
0: Donc, Pourche.
4: Pourche.
0: Ouais. Martini, c'est bon?
2: Non, je te demandais juste que tu entendais par famille. Je trouve ça un peu compliqué d'emmener ses enfants dans un camion, puis c'est dangereux, non?
25: Mais t'as une caravane.
0: Mais
25: c'est
0: non.
25: Comme nous, les gens du non, voyage,
2: ils
25: tu mets une caravane.
2: Ils ont pas chose à foutre, les gamins, que d'aller mais non, dans un camion.
0: Mais c'est pas ça qu'on a dit. Fildar, il a très bien compris.
2: Non, c'est Fildar. Non, laisse Fildar.
0: Non, mais c'est de père. De père en fils.
13: C'était moi.
1: Ouais.
0: De père en fils, c'est ça que je veux dire.
1: Ouais.
0: En famille, c'est de père en fils.
1: Ouais, c'est ça, ce qu'il veut dire. Ouais.
0: Alors Martini, donc c'est bon.
2: Bah ouais, si tu veux, ouais. Mais c'est bon Martini.
25: Ouais, c'est clair, d'accord. Mais pas pour toi. T'as pas le droit.
13: Ouais, bah moi, j'ai pas trop envie que mon gosse, ça devienne un perroquet moite. Donc non, en fait, y a pas moyen que ce soit un routier ou que j'accompagne sur la route, quoi.
2: Ah, c'est
13: non,
2: mais
13: pas moyen.
25: Ça peut arriver, hein.
0: Ricardo, pour finir.
14: Oui, bah moi je pense que si j'avais une famille et si j'avais un camion, moi j'irais le dimanche après-midi à Fontainebleau. Et après j'achèterais un gun et je mettrais une grosse balle dans ma tête.
0: Ça c'est okay. Non mais c'est Fildar qui s'amuse, n'ayez pas peur. Bon alors
14: on
0: donc.
14: On n'a pas peur, hein.
0: Moi je peux.
14: On est rassuré avec toi.
0: Comme j'ai dit, de toute manière, moi, ça me dérangerait pas si un jour j'ai un enfant qui veut devenir routier. Fildar, s'il te plaît.
2: Oh,
0: bon, allez, terminé, conclusion du débat.
22: Gérard,
25: non,
22: Gérard, calme-toi.
0: Non, Fildar, travail de PD.
14: Travail de PD.
22: Oui, Gérard, il y a Faye Rota qui voulait savoir si quand une famille voyage en camping-car, elle est considérée comme routier en famille.
0: Non, c'est camping-car, c'est du VL. Donc ça n'a rien à voir.
22: Ça signifie quoi VL, parce que
0: véhicule léger, ça n'a rien à voir avec le poids lourd.
1: T'as pas de VL chez toi.
0: Et ta connerie, elle en a pas?
1: Je te demande.
0: Ta connerie, elle en a pas?
1: C'était pas une affirmation, c'était une interrogation.
0: Non, mais moi je te demande si ta connerie, elle en a pas.
1: De quoi?
0: Dans quel but?
22: Sinon, il y a Checkmate le routier en direct de son camion. Il est d'ailleurs sur la A12. Il voulait savoir combien de jours met un routier pour aller de la France aux States par la route.
0: Aux States, c'est-à-dire?
1: Aux States.
14: Aux States.
1: Aux States.
14: Aux States.
0: Aucune idée.
22: Et par la route, tu penses que c'est long?
0: Je peux pas te dire parce que je sais pas où c'est. Alors en plus, il précise pas.
22: Bah si, il précise les États-Unis.
0: Bah les États-Unis, de manière c'est pas en camion, ça se fait en par bateau maintenant.
1: Avant ça se faisait par route, mais
0: non mais bientôt ça va.
1: Il paraît que ça se fait par avion.
0: Non mais maintenant ça va être supprimé bientôt cette histoire de transport. Ouais, ça va être sur rail.
25: Sur le rail
0: pour aller au States. Allez, dernière question.
1: On y va par avion au States, non?
2: Non, on parle pas du Concorde.
0: Dernière question, un routier.
13: On se me cale tout de suite.
0: Un routier peut-il avoir un internet dans son camion? Ça sera la dernière.
13: Super.
0: Ça sera la dernière question pour aujourd'hui. Donc Martini.
2: Ben, ça dépend si il a un Mac ou un PC.
22: Bah c'est vrai ça.
0: Bah
25: rien.
0: Un PC.
13: T'es trop un mongol.
0: Vos gueules.
13: Ok, le tocard.
0: Qui c'est qui s'amuse à dire ça?
13: C'est moi, c'est Bourque, ça.
0: Eh ben au revoir.
13: Ah, fais gaffe, je vais te coller une amende, l'Afcar.
0: Eh ben au revoir.
25: Oh, il est pissé, hein, fais gaffe.
1: Ça y est, il est parti. Par contre, moi j'ai une question pour toi, Gégé, qui à 1h54 me semble super importante. Comment ça se fait que t'as plus de dents et que t'arrives à puer quand même comme ça de la bouche?
0: Moi je t'emmerde, je réponds pas au gros con.
1: Moi c'est une question que je me pose, quoi.
22: Essaye de pas trop crier, s'il te plaît.
0: Je réponds pas au gros con de Manu.
25: Ça ventile d'en bas.
0: Donc, la dernière question, vous répondez où? Je fais la conclusion du débat.
13: Mec, là il faut être du foie.
0: Martini.
25: T'es pourri de l'intérieur.
2: Ah, je me souviens plus de ce que c'est maintenant.
25: L'internet.
2: Ah oui, bah je te disais, ça dépend s'il a un PC ou un Mac. À ton avis, vaut mieux qu'il ait quoi?
0: Bah je t'ai dit tout à l'heure un PC déjà.
2: Un PC, mais c'est quoi la différence?
0: Bah c'est pareil.
2: Ah ouais.
0: El Chateau, pour finir.
25: Moi je pense que ouais, effectivement, il y en a qui sont à la pointe de la technologie, donc ils ont remplacé direct la CB par l'internet. Quand tu fais un STX par internet, ça a quand même une autre portée, une autre dimension, quoi.
2: Ça va plus vite, hein.
25: Ah bah attends, c'est clair, tu te repères quand même vachement mieux, t'es d'accord avec moi, Gégé.
0: Ricardo, pour finir.
25: Non mais c'est clair.
14: Non mais l'internet c'est le progrès, donc je vois pas pourquoi les routiers n'ont pas un internet.
2: Gégé, est-ce qu'un routier ça peut chatter sur internet?
0: Bah s'il a un PC, oui, mais comme ça, mais normalement c'est en pourparler qu'ils vont essayer de faire des essais.
22: Ah mais il y en a déjà, Gérard, on en a d'ailleurs actuellement avec nous, on en a pas mal.
25: Ouais.
22: Plus de 2500 apparemment.
0: Bah c'est bien donc.
25: Est-ce que bientôt ça sera l'avènement de l'internet en fait?
2: Non, Gégé, il pense pas.
0: Si,
25: est-ce que ça sera l'hégémonie de l'internet direct?
0: Comment les gimonies, tu veux dire quoi?
25: Bah, est-ce que la CB sera obsolète, quoi, en fait?
0: Bah non, là, s'il y a l'internet, après la CB,
5: Gérard, arrête de faire l'apologie de la bibine.
0: Donc, conclusion du débat.
11: J'ai un auditeur pour ta conclusion.
0: Ah. Alors, c'est qui?
11: On accueille Gomez. Bonsoir.
5: Salut, Miro, c'est Gomez. J'appelle de l'hôtel.
0: T'appelles d'où?
5: De l'hôtel.
25: Ça, c'est le mec de la réception, ça.
0: Non, mais attends, lui, je lui demande, t'appelles d'où?
12: Non, c'est le mari.
0: La ville!
25: Je rends les clés, là. Parce qu'il y a des putes qui font des passes pendant que toi tu bosses.
0: La ville!
25: Non,
11: on peut pas la dire,
5: la ville. C'est pas une période où je peux donner le nom
1: de la ville. Mais c'est à Brest, c'est à côté de Brest.
11: C'est à Brest, ouais.
0: La fréquence! Putain, mais ils sont
1: en 93.2. Allez, c'est facile, après la zone.
5: Ça marche.
11: Tranquille.
5: Oui, note-le.
0: Allez, conclusion du débat.
5: Ah, putain.
0: Alors,
22: t'as répondu à ta dernière question, Gérard.
0: Qui?
22: Bah, l'auditeur qui vient d'arriver.

0: sinon tu t'en sors pas.
1: 51% des gens pensent que le mieux après c'est de faire des chansons paillardes. Bah ça c'est bien pour ceux qui écoutent la nuit.
2: Non mais les retiens.
1: 37% des gens 37% disent que la plupart des routiers se retrouvent avec la chiasse à lui. Je pense que ce qui vient me sort, ce qui me met là-dedans, mais bref, c'est encore des trucs de merde. Et 21% estiment que ça dépend du pays hétéro ou bi. Voilà, donc c'est encore bien des conneries à Manuche.
2: Bravo Manuche.
1: Ça changera pas.
2: Non, mais ça dépend des pays, c'est vrai. Rien, les routiers, t'as déjà vu des routiers allemands ou des routiers, je sais pas, suisses, ils sont pareils que les routiers français ou pas?
1: Ah non, parce qu'eux, ils se permettent de rouler plus, à tort l'arigot et eux on
3: qu'est-ce
1: leur dit rien.
3: Non, Higgs.
1: Ils roulent n'importe comment et on leur dit rien. On leur dit rien. Donc conclusion du débat, Ricardo pour le premier. Il est 1h58. Conclusion.
4: Eh ben je trouve Gérard que t'as bien cartonné ce soir. Hein, tu m'as fait plaisir. Je suis heureux de te retrouver sur Fun Radio.
5: Mon pote.
4: Et j'espère que tu passeras une bonne saison ainsi qu'à ta charmante équipe.
1: Ok. Voilà, merci. Bonne nuit.
4: Bonne nuit.
1: Je dirais le prochain débat là tout à l'heure. Gomez.
6: Ouais, bah alors ton débat, bah, pour la 10e fois le débat sur les routiers, ça devient un peu chaud, quand même. Donc faudrait que tu te renouvelles un petit peu.
1: Bah si on a décidé de faire ça pour commencer l'année 2000-2001,
6: c'est
1: tout. On fait ce qui nous fait plaisir comme débat. Si on veut reprendre celui-là qui avait bien fonctionné il y a 2 ans, on le reprendra chaque année, c'est tout.
2: Putain.
6: Ok, génial.
1: Voilà. El Château.
5: Ouais, bah écoute, c'est vrai quand même, c'était quoi, les routiers 4 ou les routiers 5, hein, quand même. Donc, sujet bien tourné, bien retourné dans tous les sens. D'ailleurs, ouais, je voulais savoir si Philou, il a pris des photos tout à l'heure quand tu t'es fait retourner l'anus, là, dans le truc de SM.
2: Non, j'avais pas l'appareil. On y pensera.
1: Dommage, Martini, dommage. Pour finir.
7: Oui, j'ai trouvé que c'était un débat de merde.
6: Ça, c'est bien, vrai.
7: Parce que bon, ça fait quand même 5 fois que tu nous le fais. Et je trouve que tu t'es pas vraiment crevé le cul au niveau de tu choix de tes questions. Donc essaie de te renouveler un peu, les autres avaient raison.
5: Ah mais il a pas changé hein.
7: Et sinon tu m'as pas répondu tout à l'heure, est-ce que t'as emmené ton bouquetin avec toi dans les Alpes?
1: Je t'ai dit, je répondrai pas à vos questions de merde. Alors c'est clair. C'est précis ça.
2: Non mais moi je trouve qu'il a évolué un peu,
1: voilà,
2: parce que là il
1: est
2: dans ce débat.
5: Attends, franchement il travaille toujours pas, il exploite toujours sa femme et tout. Ah non, il a arrêté de boire, c'est vrai.
3: Non, non, franchement maintenant il pue que la sueur puis l'alcool.
1: Ouais. Tu leur dis au revoir aux auditeurs et
4: mais
1: tu fermes ta gueule.
4: Gérard, j'avais une question à te poser là.
1: De quoi? C'est qui?
4: Je vois que t'as une danse contre Anka, je voudrais savoir si
5: c'est
4: le fait que tu fertilises un boudin.
1: Je te répondrai
4: parce
1: pas.
4: J'ai fait un peu de psychologie. Hein.
1: Ouais, mais je répondrai pas à ta question. Okay. Terminé. Conclusion sur l'internet.
8: Alors sur l'internet où on a fini à 9833. Ce
2: bien.
8: Qui est assez bien quand même. Hein.
2: Pour un retour.
8: Pour un premier, ouais. Qui fait un
1: mais j'aurais bien voulu.
8: Donc, on a plusieurs conclusions, dont celle de Al Super Guérard. Il dit que.
1: ça y est, vous me laissez écouter un peu les conclusions, la bande de traves.
8: Faut vraiment que t'arrêtes de faire
1: Anka
8: des débats. Faut vraiment que t'arrêtes de faire des débats sur les routiers parce que t'y connais vraiment rien. La preuve, tu t'es pris une plaque de verglas.
1: Non, bah ça, je ferai des débats sur les routiers si ça me fait plaisir.
8: Conclusion de Manu qui dit qu'un routier sans cibi, c'est comme Gérard sans Sandy.
1: N'importe quoi. Enfin,
8: bon, il a pas forcément si tort. Conclusion de Kérosène. Je crois que pour apprécier un débat de Gérard de cette envergure, fallait sniffer la ligne blanche avant.
1: N'importe quoi, c'est une conclusion.
8: Moi, je pense pas, moi non plus. Et une conclusion de Godzi, les routiers, les alcoolos de leurs états feraient mieux de rester au bar que de travailler, voire mieux, vous les exterminer, voilà, ça va loin, sinon ils coûteraient cher à l'état pour leur cure de désintox. Ah, là, ben, pas tort.
1: Ouais, ben, c'est des conclusions de merde. On n'a pas la conclusion de Turpentine, comme par hasard.
8: Non, elle boycotte. Elle dit que ça pue trop chez elle.
1: Tant mieux. Eh ben, qu'est-ce que je peux dire pour la première? Ben, dommage.
2: Bien,
1: que...
2: ah, c'était bien.
3: Bien, bien.
1: Ça a été un peu bordel.
3: Je sais pas ce que t'en as pensé, mais moi j'ai kiffé. Hein.
2: Ben, moi j'ai rien appris.
3: Non, mais ça fait 5 ans qu'on apprend rien. C'est bien.
1: Ça a été le bordel. Donc pour le prochain débat qui aura lieu le 22 septembre, ça sera sur les JO. J'espère.
2: Je voulais te l'apprendre. On sera en différé avec Charles Biétry de France 2. Qui sera en direct là-bas.
1: Je m'en fous.
2: Attends.
3: Bravo.
2: C'est pour toi qui fais ça.
1: Que je peux dire
3: merci Charles.
1: Qu'est-ce que je peux dire d'autre?
2: Pour eux, là-bas, quand il sera ici minuit, il sera 6h du matin, donc il va se lever pour nous.
3: Putain, bien.
2: Charles Biétry de France 2.
3: Bravo Charles.
1: Qu'est-ce que je peux dire d'autre qui sait
3: bravo. Merci
1: bravo,
3: Charles.
1: Merci. Standard, ça a été le bordel.
2: Merci Charles Biétry.
1: Bravo gueule. Bande de tremblos.
2: France 2, 6h du matin.
3: Oh, merci.
1: Bon, toi, tu fermes ta gueule, gros con.
3: Je l'aime bien.
2: T'avais vu qu'il a viré

0: Yerslet de Stade 2.
1: Qu'est-ce que je peux dire? Le Standard, ça a été de la merde.
2: Ouais, ça, c'est vrai, je suis d'accord.
1: Ça recommence encore une saison de merde. Ça va pas durer longtemps comme ça.
0: Bah, ouais.
1: Les auditeurs, apparemment, j'ai remarqué une chose. À chaque fois qu'on disait de les retirer, vous les reprenez sous les mêmes noms comme vous avez fait pendant 5 ans. Là, on attaque la 8e année de débat. Donc. Pendant... Eh oui.
2: C'est chaud. Ouais, ouais, c'est ça, pas... Non, mais c'est pas possible.
1: Donc, cette année, j'espère...
3: 8e année de débat,
2: mais
3: t'es fou, quoi. Voilà,
1: bah, tu peux...
2: Non, c'est pas la 8e.
3: C'est pas la 8e année de débat, t'es taré.
1: 8e saison.
3: C'est la 8e saison de débat. C'est la 5e, c'est la 5e.
2: Non, même pas.
1: Non, tu demanderas à Max et tu verras que j'aurai encore raison.
2: Quand tu bois,
1: donc, le Standard...
2: Ça fait 4 ans, ouais.
1: Le Standard, ça a été de la merde. Anka, je peux pas dire que t'as bien bossé, t'as rien foutu, malheureusement.
2: C'est vrai.
0: Malheureusement, ouais.
1: Ça, je peux pas dire que ce soir, le Standard a bien fonctionné. C'était vraiment... catastrophique à ce point-là. Question Réa, alors là, c'est pareil. C'est comme le Standard, ça a été le bordel.
4: Eh bien, gamin, il paraît que t'es une tête dans ton genre, hein.
1: Et qu'est-ce que j'ai à dire d'autre? Ben, bonne bourre à tous ceux qui sont
0: au pieu, ouais.
1: Qui sont au boulot, là, les nuiteux, les chauffeurs de route, les routiers, et tout ça, les ambulanciers, tout ça. Et bien sûr, j'embrasse très fort ma bibi et le Nicolas, et le petit Nicolas. Voilà. Sur ce, vous allez retrouver
3: le petit Nicolas, 2h04, il écoute le petit Nicolas.
1: Là, vous allez retrouver, qui c'est ce soir?
3: C'est Rico. Rico, Robot Up Style.
1: Non, c'est pas Rico ce soir.
3: Bah c'est qui?
0: Bah si.
1: Ricky, pas Rico, bah, connard. Ricky pour la nuit sans pub. Et
3: Rico,
1: moi,
3: c'est
1: je vous
3: qui,
1: retrouve
3: c'est Ricky
1: le 22... Le 22 septembre pour le débat sur les JO et on va se quitter avec les Sunkai avec mauvaise graine. Allez, bonne...

0: Non, bah il n'y a pas de jingle, si.
1: Si, je vais t'en mettre un petit.
0: Bon, bah alors.
2: Les conseils de GG et Sandy.
1: Vas-y, vas-y, on ne met pas le bed. Hein.
0: Bon, bonsoir à tous. Donc, bienvenue pour ces conseils donc qui n'étaient pas prévus normalement, hein, parce que on a décidé ça avec Max. Il m'a demandé ça donc pour savoir exactement si on pouvait les faire. Donc, on va commencer tout de suite. Tiens, on va prendre Yvonne. Yvonne, bonsoir.
3: Yvonne Sandrine, oui, bonsoir.
0: Oui, bonsoir.
4: Bonsoir.
3: Bonsoir Gérard, donc, bonsoir Sandy.
0: Donc 18 ans de Paris, donc 101.9, on précise quand même pour,
3: voilà,
0: pour les gens qui écoutent.
3: Uh-huh.
0: Alors, tu veux organiser une fête
3: pour mon anniversaire.
0: Ouais.
3: Parce que j'ai pas encore 18 ans, je vais avoir 18 ans samedi dans 10 jours.
0: Mm-hmm.
3: Et je voudrais faire quelque chose de spécial, parce que mon c'est 18 ans. Et je voulais vous demander justement des conseils.
0: Et t'as combien de personnes à peu près que t'as prévu, hein?
3: Alors il y a Daft Punk.
0: Non, les gens de ton entourage sont cités les noms.
3: Ah, on est 35.
0: 35 personnes, et tu fais ça chez toi?
3: Non, justement, je voudrais... parce que chez moi, c'est un peu petit, alors je sais pas trop, en fait.
4: Bah déjà, moi, je pense qu'il faut que tu essaies de te renseigner au niveau de la mairie, si tu peux louer une salle, tu sais, genre salle des fêtes ou quelque chose comme ça.
3: Uh-huh.
4: Et que tu essaies de savoir si tu peux amener 30 personnes, parce que là...
3: 35.
4: Ouais, 35 personnes. Si tu veux faire ça chez toi, à mon avis, ça paraît un peu petit.
3: Uh-huh.
4: Mais tu peux te renseigner auprès de la mairie, essayer de voir, et puis ils te donneront des adresses, tout ça. Et puis bon, ce qu'il faut savoir, c'est qu'il faut que tu loues la salle.
3: Ouais.
4: Donc ils te diront si tu veux louer ça pour la journée ou au mois.
3: Non,
0: c'est pour la journée déjà, commence. C'est pour pas pour un mois, hein. Elle va pas fêter ses 18 ans pendant un mois, hein.
3: Non.
0: Qui c'est qu'il y a derrière toi?
3: Mon chat.
4: Il y a quelque chose qui
0: commence.
3: Ah non, c'est pas moi, c'est mon chat.
0: Non,
4: tout le monde là, c'est vient, je crois que ça vient de chez toi, non?
3: Non, pas du tout.
0: Non, bon, c'est pas grave. Donc ouais, t'essayes de te renseigner. Déjà, tu disposes de combien?
3: J'ai 700 francs.
0: Oh là,
4: 700 francs, ça fait un peu court pour 35 personnes. Là, je crois que ça...
1: Attends, il faut aller chez Lidl, hein, parce que...
0: Hein? Attends,
1: aller chez Lidl, va pas chez Carrefour. Hein.
3: Ouais, bah déjà. Mais je voudrais trouver quelque chose de pas cher et potable.
0: Bon, c'est pour quand? C'est pour la semaine prochaine?
3: Bah oui, je
0: n'y sais
3: pas.
0: Et t'appelles maintenant pour la semaine prochaine?
3: Bah ouais, parce que j'arrête pas de chercher, puis je devais faire un truc, et puis en fait, ça vient de s'annuler, et là, je me retrouve un peu les deux pieds dans le caca, parce qu'il faut que je me débrouille pour trouver quelque chose vite fait, quoi.
4: Mais sinon, au point de vue nourriture, t'as prévu quoi?
3: Bah, je sais pas, des œufs durs, des frites, enfin plein de choses.
4: Ouais, parce que dans ce temps-là, il faut, avec ce temps, il faut quand même prévoir des trucs frais quand même.
3: Ouais.
0: Mais surtout pas trop de boissons alcoolisées, parce que si c'est des jeunes de ton âge et puis qu'il y en a qui reconduisent, ça...
4: Ah,
0: Sandrine, Yvonne.
3: Oui?
0: Tu as hâte de jouer avec ton téléphone?
3: Oui, attends, excuse-moi.
0: Non, mais tu as hâte de jouer avec ton téléphone ou sinon je te dis au revoir tout de suite.
1: Ah, ça peut lui arriver de faire une fausse manip.
4: Non, mais ce qu'elle peut prévoir, elle peut quand même prévoir des petits alcools s'il y en a qui
1: veulent boire. Non, mais pour 700 francs, il faudra essayer de lui donner un petit...
0: Sandrine.
3: Oui.
0: Tu as hâte de jouer avec ton téléphone que je t'ai dit ou sinon on prend...
3: Je sais pas ce qui s'est passé.
4: Non mais c'est bien, pour 700 francs tu peux prendre comme t'as dit des chips, tu vois, tu fais des œufs durs, des trucs comme ça quoi. Pas des trucs difficiles à faire.
1: Qu'est-ce qu'elle prend en boisson, des marques Lidl?
0: Non, des trucs pas chers parce que...
4: Ouais, des trucs pas chers.
0: Est-ce que t'auras quelqu'un derrière pour t'aider à payer?
1: Quelle marque?
3: Bah moi j'ai 700 francs.
4: Faut pas citer de marque. Hein.
0: Non,
3: t'as pas des marques d'alcool pas chères, Gérard?
0: Non.
1: Je te connais toi pourtant.
0: Non.
4: Tu t'y connais, hein?
0: Ouais, non, mais même, je ne citerai pas de marque.
3: La Jaja, par exemple, une Jaja pas chère.
0: Non, j'en connais pas.
1: 3 étoiles, là, c'est combien? C'est 10 balles le litre, non?
0: J'en connais pas, donc...
4: Sinon, tu peux prendre les shampoings mis si tu veux. Hein.
0: Voilà.
3: Ouais, mais t'as des gamins, hein.
4: Ouais, il n'y a pas d'alcool dedans, donc ça va.
0: Bah ouais, mais...
4: Au moins, t'as pas de soucis comme ça.
3: Hein. Ah non, mais attends, 18 ans, je vais me biturer la tronche. Hein.
0: Ouais, mais ça...
4: Mais
0: ça...
4: Là, c'est bon, ça la pomme, hein.
0: Non, mais là, elle veut se saouler, alors.
4: Non, mais si tu préfères ou si tu veux prendre des boissons alcoolisées ou même d'autres boissons, hein, ça dépend ce que tu veux.
3: Gérard, tu me conseilles quoi en boissons alcoolisées?
0: T'as du champagne qui est pas trop cher.
3: Gérard, j'ai 700 francs, hein.
0: Bah oui, mais attends, 700 francs, je te demande, est-ce que tu as quelqu'un d'autre derrière qui serait prêt à t'épauler?
3: Oui, mes parents me donnent 700 francs.
4: Et sinon, t'auras pas des amis? Comme c'est ton anniversaire, tu vas sûrement avoir des cadeaux ou même un peu d'argent, non?
3: Ouais, mais ce sera après, donc il faut que j'avance.
4: Ah ouais, d'accord. Ouais.
1: Non, mais tu demandes des bouteilles à ton anniversaire.
3: Ouais, enfin, je vais faire inviter les gens, leur demander de venir les mains pleines, quoi.
4: Non, sinon tu fais comme ça, tu prends des trucs qui sont pas trop chers. Uh-huh. Suivant ton budget de 700 francs, tu peux prendre des choses pas chères, quoi. Uh-huh. Et en fonction de ce que t'as.
3: Pour pas me faire chier à louer une salle, tout ça, je pourrais pas les inviter au resto ou...
0: Ouais, attends, ouais. 35 personnes dans un resto, je vais dire une chose, que tu t'en tireras jamais pour 700 francs.
3: Ouais, ça fait 20 balles par personne, je fais un quick.
0: Ah bah là, bah, si tu veux aller dans un quick, c'est...
4: Ou sinon, pourquoi tu fêtes pas ton anniversaire en plein air?
5: Ouais.
4: En plein air. Tu vois, tu vas dans un parc ou quelque chose, t'invites des gens et puis tu leur dis, voilà, on va essayer de faire quelque chose, quoi.
3: Bon, enfin, à Paris, il n'y a pas beaucoup de parcs où tu peux aller à 35...
4: Aussi, il y a quand même des parcs qui sont quand même assez grands, ils sont assez espacés et tout. Hein.
3: Versailles, tout ça.
4: Bah, non. Moi, je connais que
0: Boulogne. Mais attends, t'es de quel côté dans Paris? Paris même ou la banlieue?
3: 18.
0: Ouais, Paris 18. Si, t'as quand même des parcs hein, vers le 18e.
3: Ouais.
6: T'as quoi? Les buts là-bas.
0: T'as les buts. T'as les buts Chaumont, je crois.
4: Ouh.
0: Mmh. Donc tu vas. Non, mais essaye de voir si t'as pas d'autres personnes qui pourraient t'aider, parce que là, avec 700 francs. Pardon. Avec 700 francs, de toute manière...
1: C'est du Ricard.
3: Tu rotes, hein.
1: Non, mais c'est des renvois de Ricard.
0: Non, mais je te dis tout de suite que là, pour 700 francs, t'auras du mal à organiser ton
4: anniversaire. Elle prend des trucs pas chers, et puis elle verra selon son budget.
0: Faut qu'elle se dépêche, parce qu'il lui reste moins d'une semaine pour trouver...
4: À moins que les invités, ils mangent beaucoup, et puis que c'est des gros mangeurs et tout. Hein,
3: ah bah c'est... oui, c'est des grosses bouffes. Hein.
1: Tu vas pas.
4: Ah non, moi j'y vais pas, non. J'ai prévu autre chose.
3: Parce que je vous avais compté, moi, dans les 35.
0: Ben ouais, c'est ça, tu sais même pas où qu'on est. Alors,
3: attends, c'était une surprise, je voulais vous inviter en direct.
0: Nous non, parce que ça...
4: Mais c'est quelle date exactement?
0: C'est la semaine prochaine.
4: Mais quelle date la semaine prochaine?
1: Vous êtes où, vous?
3: Le samedi 20.
1: Vous êtes à Cannes,
4: non? Ah, en plus, tu fais ça à Cannes?
0: Ah ouais, en plus, je suis à Cannes.
3: Ah ouais?
1: Avec une canne, ouais. Ouais, t'es avec ta canne, surtout.
0: Je suis à Cannes la semaine prochaine.
1: Non, mais le conseil qu'on peut lui donner, c'est peut-être qu'elle vole la bouffe.
0: Non, je crois pas,
4: parce que s'il y a les vigiles, là, ça craint. Hein.
1: Ouais, mais
0: non, mais
1: les assomme.
0: Non, mais dans ces cas-là, t'essayes de voir pour trouver des
1: trucs... Devant ton micro, Gérard, parce que...
0: T'essayes de voir pour trouver des trucs pas trop chers.
3: Ouais, mais enfin...
0: Mais de toute manière...
4: Ouais, tu prends des trucs pas chers, hein, tu vas dans les centres commerciaux ou même dans les magasins, tu trouves des chips à 2 francs. Hein.
3: Ouais, enfin, je vais pas leur faire bouffer du caca, quoi.
0: Mais attends, de toute manière...
4: Il y a même des chipsters à 3 francs et quelques, donc tu vois, tu prends plusieurs paquets. Hein.
3: Enfin,
4: pour 700 francs, je pense que ça ira. Hein.
0: Ouais, non, mais attends, pour 700 francs, je vais te dire une chose, c'est pas pour nourrir 35 personnes, c'est pas évident. Bah, hein.
4: Attends, à moins que ce soit des gros mangeurs, comme j'ai dit tout à l'heure.
0: Ah ouais, mais c'est des gros mangeurs, justement.
3: Il y a une équipe de rugbyman, déjà.
0: Ouais, d'accord.
3: Et puis là, ouais, ça mange bien le rugbyman. Et puis, après, il y a des copains.
0: Mm-hmm.
4: Et il y a des membres de ta famille ou...
3: Non.
0: Ah, donc, tu fais ça entre amis?
3: Voilà, entre amis, ouais.
0: Ah, d'accord.
3: Et je fais ça le dimanche avec mes grands-parents, ma maman, mon papa.
0: Mm-hmm. Non, mais essaye de voir si tu peux voir des gens qui peuvent essayer de t'avoir quelque chose. Qui passent une peu
4: Ou tu fais une collecte?
0: Un genre de
4: collecte, t'essaies de récolter un petit peu d'argent, un petit peu plus, et puis t'essaies de voir s'ils peuvent te donner un petit peu plus que 700 francs quand même.
3: Tu pourrais faire payer l'entrée, je sais pas, 50 balles l'entrée, et puis...
4: Si tu fais ça, ils vont pas venir.
0: Là, tu dis que tu fais payer ta place, là, laisse tomber, tu te retrouves toute seule pour ça.
3: Je
0: peux
3: pas compter sur vous, alors.
0: Ah non.
3: Samedi, j'adore la
4: semaine. Oh non.
3: J'adore ça,
0: bon, enfin, ah ben ça, c'est dommage que t'es pas tout à fait majeur, parce que sinon t'aurais dû le dire plus tôt. Hein,
1: on n'est pas majeur.
0: Non, elle a 17 ans et demi.
3: Pour l'instant, je m'écoute.
4: Ah, la gaffe.
0: Donc voilà. Voilà, Sandrine, ce que je pouvais te dire.
3: Sandrine, hein. Bonne.
0: Donc pour l'instant, c'est tout ce qu'on peut te dire, ok?
3: Ok, bon bah c'était un conseil nul à chier. Merci beaucoup.
4: Ah mais on t'a dit ce qu'on pouvait, hein.
0: Attends.
3: Oui, justement, c'est pour ça.
4: On a essayé de t'aider du mieux. Hein.
3: Ok.
0: Bon allez, ciao, bonne bourre.
7: Mais bon, la plupart du temps, il t'est adressé, mais des fois, il nous adresse le courrier. Donc, on a reçu 2-3 trucs. 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
5: Alors, je veux dire une chose que tu vois, t'as ça, ta merde.
7: C'est pas la merde.
5: Ta merde que t'as fait, tu vois, tu la lis pas à l'antenne.
7: Non, il faut.
5: Tu ne la lis pas à l'antenne parce qu'après, ça va recommencer les conneries. Or, tu ne lis pas ça à l'antenne, c'est tout point final à la ligne.
7: Il faut dénoncer, Gérard.
5: Non,
7: parce que c'est de la merde.
5: Non. Tu lis pas ça à l'antenne, c'est tout point final à la ligne.
7: Non, mais tu
6: dénonces.
7: Ça me fait mal. Ça me fait mal, Gérard, de dire ça.
1: C'est une honte que Rigaud et Fildar s'associent. C'est une honte. Moi, je dirais qu'il faut pas le lire.
7: Mais ouais, mais c'est
6: si,
7: Gérard,
6: si,
7: il faut
6: le dire,
7: en parler.
6: Sinon, ça va continuer.
7: Mais ouais,
6: on est obligé, Gérard.
7: Ouais, tu sais que j'ai couru après les gamins pour avoir
5: alors,
7: ça.
5: Mais je vais te dire une chose, tu prends la responsabilité si j'ai des affiches devant ma porte, ok?
7: Ouais.
5: Alors là, je vais te dire une chose, que dans ce cas-là, ça sert à rien, ok? Non, mais bon, alors t'arrêtes avec ça.
1: La semaine prochaine.
7: Bon. Bon, en tout cas, non, il faut que... Ouais, mais à part un truc, bon, il faut que j'ai...
1: Là, c'est pas du courrier. Ça, celui-là, non. D'accord. Écoute bien, ça, ça a rien à voir. Et ça, c'est un courrier que j'ai reçu et que ça me fait pas plaisir. Et là, par contre, ça n'a rien à voir avec le truc. Vas-y.
7: Donc, en fait, ça vient de Lavalbois.
1: Je vois ça, c'est une photo, c'est la photo d'Alma. Ah ouais, d'accord, ok. Alors ça, je suis pas d'accord.
5: Ça,
1: non, c'est ça.
5: Il y a un truc. Non plus. Hop.
7: Attends, Gérard.
5: Non.
7: Ça vient du ministère de la Défense.
5: Max, il vient de te dire non, tu n'insistes pas, c'est Max qui commande.
7: Bon.
5: Ok.
1: On va voir comment.
5: C'est pas toi qui vas commander. C'est du courrier qui est peut-être qui vous est adressé, qui m'est adressé à moi, mais dans ce cas-là, tu ne lis pas à l'antenne, c'est tout.
7: Ouais, mais quand même.
5: Du courrier comme ça, ça sert à rien.
7: Mais je te le lis quand alors, ton courrier?
5: Tu laisses ça, tu donnes ça à Max, il s'en occupera. Quand on aura trouvé qui
1: a envoyé ça?
7: Qui envoyait comme quoi tu dois partir à l'armée et tout ça?
5: Ouais, alors, dans ce cas-là, pour peut-être au lieu de...
1: L'armée de terre que tu partirais, donc tu pars pas le 10 mai?
5: Non, ça...
7: C'est pour ça, ils ont...
5: Non, mais dans ce cas-là, faudrait peut-être garder les enveloppes.
1: 68 régiments d'Afrique.
5: Non, ça
1: c'est la guerre, parce qu'il
7: dans l'un des gens, ce qui manque des gens.
5: Non, allez.
1: C'est le commandant de la caserne, quand même, qui est
5: clair. Non. Ça, c'est des trucs falsifiés.
1: Tu connais, toi, d'affaires l'armée?
5: Bien sûr.
1: Regarde. Le jette pas, ça sert, mais regarde, parce que ça va servir de document, mais tu me dis si c'est un faux ou pas.
5: C'est un faux. C'est du papier falsifié.
7: Mais t'as un billet de train en dessous.
5: Non, c'est... Attends.
7: Pour partir.
5: Vas-y. Bah, présente-toi avec ça,
7: c'est avec des billets de l'armée de terre.
5: Présente-toi avec ça, Alessandre.
1: Si, il faut le composter dans tes fesses.
5: Non, ouais, t'as raison, composter dans tes fesses, tout à l'heure, tu vas prendre ma main dans ta gueule,
7: ça
5: tu
7: vient
5: vas
7: de là-bas, hein, ça vient de là-bas, Philippe, dis pas ça, quand
1: donc,
7: même.
1: Donc, enfin, en tout cas, il y en a un qui est dégueulasse, et celui-là, il faut en parler, parce que c'est pas... Il faut pas que ça passe à côté, c'est le nouveau Momag.
7: C'est un numéro spécial en fait, donc c'est bien sûr un magazine qui vient de l'AFP.
1: Je vais te dire tout de suite, je reviens sur le billet, c'est un faux parce qu'il y a marqué réservation à monsieur dont on taira le nom, réservation des chiottes du train. Alors je vais te dire c'est faux.
5: Voilà, donc ça c'est du baratin. L'enveloppe elle est où? T'as bien d'où cette lettre?
7: C'est Gaël qui ouvre le courrier.
5: Ben ouais, mais alors dans ce cas-là, faut dire à Gaël qu'elle garde les enveloppes quand ça.
7: On lui dira demain.
1: Parce que ça sert pas de preuve. Hein,
5: tu vas lui dire demain alors que demain t'es pas là.
7: Mais j'y laisse un mot. Donc là, donc dans le nouveau Momag, en fait, il paraît que tu es allé sous le pont de l'Alma récemment pour rendre hommage à la princesse Diana. Donc c'est ce qui est bien déjà. Donc Gérard est allé voir le 13e pilier du pont de l'Alma.
1: C'est pas toi là, regarde sur la photo.
7: Gérard s'est recueilli pendant une heure sur le pont. Quand il a voulu sortir du pont,
1: ça je vais te dire en procès aussi.
7: Une fumée marron envahissait le pont.
5: Attends, tu peux voir les photos?
8: Bah oui, à la lumière.
5: Attends, tu mets ça là.
8: Tiens, regarde.
5: Non, mais attends. Attends, moi je veux voir. Attends, tu permets?
8: Je te la tiens.
5: Non, mais attends, je peux tenir que moi-même.
1: T'as du courage de lui tenir, hein.
7: Regarde, t'es là.
1: T'approches pas trop, Fildar, tu vois, des problèmes.
5: Non, ça c'est
1: problèmes.
5: Des conneries, hop.
8: Et pourquoi? Ah
5: c'est bon des conneries.
1: Pourtant, on connaît bien ton visage, hein. C'est une photo qui a été prise à 300 mètres, hein, donc...
5: C'est des conneries. C'est des conneries encore.
1: Fais voir.
8: Parasite.
1: Fais voir, je vais te dire tout de suite.
7: Ah, c'est quand même bien ta gueule, hein.
5: C'est des conneries.
1: Enfin, ça c'est une photo qui a été prise à 300 mètres avec un jetable, donc...
5: Bon, c'est des conneries, de
1: toute manière. Il peut y avoir un doute.
7: C'est des conneries. Non mais moi je pense que c'est toi, bon.
1: Je vais te dire une chose.
7: Mais il a le droit d'aller se recueillir.
1: Non, mais je vais te dire une chose que t'as bien fait, mais c'est une, je vais dire que c'est une connerie parce qu'il y a marqué comme quoi le commissariat de Suresnes mène l'enquête et comme quoi tu devrais une somme de 680 000 francs.
5: C'est pas Suresnes qui s'en occupe, c'est Paris. Donc alors.
1: Qu'est-ce que c'est que ça? La fiche de paye, c'est une vraie ça?
5: Non, ça c'est des conneries justement. Tiens, tu l'as? Ah bah ça tombe bien parce que moi aussi je l'ai aussi.
1: Ah c'est normal hein, la compta, à chaque fin de mois tu reçois ta paye.
5: Non mais c'est bizarre parce que la fiche de paye que t'as, j'ai la même à la maison.
1: Putain, il se paye vraiment de notre gueule hein.
5: Mais celui qui s'amuse à faire ça, il se paye...
1: 604 euros quand même.
5: Non mais il s'amuse.
7: Pas mal.
5: Non mais il s'amuse.
1: Ouais c'est des conneries en plus ça.
5: Je te dis.
1: Ah non. C'est une fausse ça.
5: Ouais.
1: Je vais te dire pourquoi, parce qu'il y a marqué emploi animateur ça va, il y a marqué catégorie blaireau.
5: Donc tu vois.
6: Si, c'est ça.
9: Non.
6: Ah bon?
5: Ouais, attends, toi Manu, tu fermes ta gueule, d'accord?
6: Ah, je croyais, moi.
5: Tu fermes ta gueule et tu fais ton boulot au standard, ok? Et c'est tout.
6: D'accord.
9: La banque de la poste, banque du sperme, c'est pas bon. C'est pas vrai.
5: Non, c'est des conneries tout d'accord, ça encore.
7: Okay. T'as plus ton compte à la banque du sperme. Tu l'as résilié.
5: Qu'est-ce que ça peut te foutre à toi, t'as ton compte
9: Il te dit qu'il va faire des gosses avec Sandy, bien sûr qu'il a un compte.
7: Ah bah oui.
9: C'est un faux, je le garde, tiens.
5: T'as encore autre chose. Toi à la SPA?
9: Pardon.
5: T'as même pas de compte à la SPA parce que tu ferais mieux dire.
9: Non, il a du compte. Hey, Gérard, il a du compte tout court.
5: De toute manière, je t'ai prévenu dimanche. Jusqu'à 3h du matin à l'aria.
7: Non.
5: Y a pas malade ou pas, je veux pas le savoir. Malade ou pas, t'es 3h à l'aria, t'es puni pendant une semaine. Hop, tu t'es
9: grave. Dimanche, je veux parler de dimanche, c'est mardi prochain, tu veux dire.
5: Non, mais
6: c'est
5: là,
6: pas une punition
5: ce
6: l'aria,
5: soir.
6: Gérard.
5: Ah, ce soir.
6: Comprennes.
5: Ce soir, il a l'aria pendant 3h. Et toi, t'es au stand.
9: Non.
5: Si.
9: Bah, je te dis que non.
5: Ah, bah, si t'es pas content, tu
9: on est bien passé, là. Bon, il y a un dernier truc quand même, là, alors ça c'est pareil, c'est le truc que j'ai, donne-lui le truc que j'ai reçu à mon nom là.
7: Celui-là?
9: Ouais, c'est quoi ça?
7: C'est le Tatalogue. C'est en partenariat avec Homo Mag, justement, on vient d'en parler, donc c'est les vidéos GG. Donc,
9: Attends,
7: c'est pas le meilleur.
9: Parce qu'il y a mon nom dedans.
7: Êtes-vous prêt pour une plongée dans le monde de la sueur et de l'Adidas? Une simple pression sur la touche, lecture de votre magnéto, retrouvez Gérard de Suresnes dans les positions les plus scrabeuses. En soubrette, avec une bouteille de Valstar dans les fesses, ou en Casimir sodomisant furieusement Bip. C'est à vous de choisir. En cadeau, le court-métrage de scandale, GG prend une douche. Tous ces titres existent en vidéo, DVD et laserdisc. Donc en fait,
9: t'as... Moi, je tenais à dire, hey, Gérard, que je reviens du Virgin. Eh ben c'est pas en DVD.
7: Non,
9: déjà.
7: Non mais ça arrive.
6: En laserdisc.
7: Donc en cadeau, préservatif.
5: Attends, parce que c'est en laserdisc, en laser. Ouais. Donc c'est toi qui t'es mis à faire des conneries derrière notre dos.
9: Non, DVD. Ceci dit, Gérard, le laser, c'est le progrès. Hein.
7: Ouais, ah oui, c'est clair.
9: C'est pareil qu'il y a même Jean-Michel Jarre qui a appelé qui voudrait.
7: Il voudrait bosser sur un de tes films. Donc il y a pas mal de titres, hein, genre t'habites à la place de mes dents de devant, mon sperme sans le pastis, éclat de cacamania 1, le 2 est en prépa, la main de GG qui bat les couilles d'un catcheur. Le voleur dans les porte-monnaies. Et en cadeau, si vous commandez une vidéo, vous avez des préservatifs goût pastis, des pins de Christine, je ne savais pas qu'il en restait, ou des porte-monnaies Christine.
5: Top. Là, c'est bien de chose que tu viens de dire un mot de travers.
10: De quoi?
9: Non mais il l'a dit de travers, il a roté. Il l'a roté.
6: Comme ça.
9: Non, t'as dit un pins de Christine, on n'a pas compris.
10: C'est un pins de Christine. Un pins de Christine. Qu'est-ce que c'est que ces conneries là? Alors je veux dire. Alors fais voir. C'est où?
11: Bah c'est pas des conneries. Hein.
10: Non mais
9: Tu cherches quoi?
10: Les
9: cadeaux? C'est à gauche, à droite.
10: Pardon. Ah là là là.
6: Il y a quoi d'autre?
9: Alors là, ça me fait bien rire parce qu'il y a marqué pins de Christine 35 francs. Et je vais te dire pourquoi c'est des faux ça.
7: C'est des cons, tiens.
9: C'est pourquoi?
7: Ça c'est des cons.
9: C'est pourquoi, Gérard? Parce que pour 95 francs, tu sais ce qu'ils proposent? Le porte-monnaie Christine avec un cadenas. Eh ben je veux dire.
7: Il n'y avait pas de cadenas.
9: C'est des conneries.
10: C'est des conneries.
9: C'est des conneries.
10: C'est des
9: conneries.
10: De
9: non, c'est des conneries.
5: C'est clair. Tant que tu ne sauras pas d'où que ça devient, tant qu'on n'aura pas
9: on
5: les
9: sait
5: enveloppes.
9: Pas d'où que ça devient. C'est ça, quoi. Si on ne sait pas d'où ça devient.
5: Pour avoir les enveloppes, parce que moi j'ai.
9: Si ça devient d'où on savait, ça irait, mais on ne sait pas d'où ça vient.
5: Parce que le gueule d'amour qui l'arrête d'écrire à la radio.
9: D'où de qui?
5: Gueule d'amour. Parce qu'il s'amuse à poster du courrier de Passy. Donc
9: Ah putain, il a changé
7: Christomie dans l'histoire.
5: Ah, mais il arrête.
9: Mais non, mais c'est un mec qui est rentré dans le 16e. Tu sais ce que tu vas faire? Mais comment tu suces? Tu vas à rue de la Pompe, tu vas aller là-bas. Rue de Passy, ouais, c'est dans le 16e, c'est juste à côté. Toi, tu iras faire.
5: Donc qu'il arrête d'envoyer du courrier comme
9: Kitsatsky,
5: ça.
9: Kitsatsky? Oui, tiens.
5: Non, parce que le fameux gueule d'amour, il s'amuse à envoyer du courrier.
9: Ah, le fameux gueule d'amour.
5: Ouais, il recommence.
9: Il y a pas un certain trou de balle aussi.
5: J'en sais rien, pourquoi t'es au courant toi?
9: Ouais.
5: Ah ouais, donc c'est pour ça qu'il y avait deux lettres avec. Par contre, je voudrais savoir parmi toute l'équipe, qui c'est qui aurait vu quelqu'un déposer une enveloppe avec des pins?
9: Ah.
5: Personne?
9: Personne.
12: Non.
5: Bah, t'es pas au courant?
12: Non.
5: Non.
10: Non.
9: Non.
5: Non. Non. Non plus.
9: Non.
5: Bon ben.
9: Je tiens juste à préciser pour ceux qui font ça là, que si ça se trouve, ils donnent des adresses qui existent vraiment. Donc
6: ils donnent.
9: Je vois quand même le truc et là ça me pose des problèmes personnels d'ego, je vais le donner parce que il y a marqué quand même pour avoir toutes ces vidéos de cul et pour avoir tous les pins et le porte-monnaie de Christine, etc. C'est écrire à Vidéo GG. Vidéo GG Primat Vidéo.
7: Ouais, où ça?
9: C'est un scandale. Ça se trouve cette avenue elle existe dans Paris. C'est 215 avenue du groupe Léon.
11: ça existe.
5: Non, ça existe pas.
9: 37 075 951 mes couilles sur Sandy.
5: Alors là,
9: c'est un très joli.
5: Là, je vais dire une chose, que ce mec là, c'est un enculé de sa mère.
9: Non, stop, on arrête.
5: Je veux pas le savoir.
9: Ah bah si.
5: Moi, je dis ce que j'avais à dire. Alors maintenant qu'il fout la paix à Sandy, c'est tout ce que j'ai à dire. Et je préviens ce soir, le premier qui me parle de Sandy sur Mini
9: non,
5: sur l'internet, vous lui lâchez les baskets parce qu'on a un ras-le-bol.
9: Surtout qu'on a pas de baskets en plus. Alors, on va attaquer tout de suite le premier débat. Je sens que ce soir. Oui. Hey, tu m'as ramené ma vidéo ou pas, où tu l'as gardée?
5: Non,
9: tu vas la regarder avec Bibi dimanche.
5: Voilà. Dimanche ou mardi.
9: D'accord. Ok, bah tu vas la garder pendant 15 jours. Moi, comme ça, tu vas pouvoir la comprendre. À force de la regarder, c'est quand même un film compliqué parce que c'est un film qui s'appelle 9 mois hein, pour les connaisseurs. Quand même, c'est un film. Il faut décoder. Hein, ça met du temps. Gérard, donc bien que tu abordes ce sujet sur les femmes enceintes et bravo d'accueillir. Donc, on va donc parler également des pistons. Attention, pas les pistons. Eh oh. Pas des, me trouvez pas des mecs qui travaillent chez Renault.
11: Ça y est, c'est géré, j'ai appelé tout l'après-midi.
5: Bon bah alors dans ce cas-là, Manu, tu fais une chose.
9: Tu prends tes clics et tes claques.
5: Tu prends tes clics et tes claques ou tu fais le débat, moi je me casse après. Parce que c'est pas la peine de.
9: Ah bah de toute façon, en règle générale, t'as tendance à te casser après les débats, hein, Gérard. Hein. Ah bah non, je me souviens pas t'avoir vu en train de dormir ou de squatter pendant 3 jours.
5: Hein. Bah, c'est pas la peine de reparler de ce qui s'est passé avec la voiture Argo et de son pote. Hein.
11: J'avais un concessionnaire Volkswagen au petit.
5: On en a rien à foutre de tes concessionnaires, tu te les cars dans le cul.
9: Ah, il y aura peut-être pas assez de place.
5: Tu ferais mieux de nettoyer ta poubelle qui était dégueulasse pour l'anniversaire à Rigo.
11: C'est vrai, elle était dégueulasse.
5: La plus dégueulasse des 4 bagnoles qu'il y avait lors de la soirée, c'était la tienne.
9: Voilà.
11: Je crois que j'habite pas loin de chez toi et les pigeons de Suresnes, ils ont dû attraper
5: venir
11: chier sur ma caisse.
5: C'est ça, mon con.
9: Donc, pas de con. Non, mais c'est les pistons. Pour le travail, on est bien d'accord. C'est pas le.
5: On mélangera un peu tout.
9: Putain, vous allez mettre les pistons aussi, les pistons de voiture?
5: Il y a une question, ouais.
9: Bon, d'accord.
11: C'est
9: donc,
11: bon, mon concessionnaire. Bon,
9: bah alors c'est bon.
5: Non. Par contre, j'espère que ce que j'ai dit dimanche, c'était bien rentré dans vos esgourdes, que je voulais pas les habituels.
9: Ah bah oui, ça c'est bon.
5: Ouais, non, mais j'espère, parce que je t'ai vu prendre un papier là-haut, j'espère que je vais pas avoir du Tony et de toute la bande.
9: C'était les fréquences des villes, Gérard, le papier là-haut.
5: Ouais, non, mais on sait jamais avec toi. Tu verras. Hein.
9: Enfin, bon, les débats de Gérard, le premier, donc, sur les pistons, comme le me disait Manu.
5: Non, les femmes enceintes.
12: Oh là là, Manu, putain.
13: Oh là là.
9: Putain.
11: Ah ouais, moi j'avais. Tu m'as.
13: Oh non, Gérard, non.
9: Il s'est gouré.
11: Moi,
9: Manu.
11: C'est les pistons, non.
9: Oh là là. Allez, hop. Manu.
5: T'es clic et t'es clac et tu te casses.
11: Machin, pistonne-moi les fesses, tout ça, là. C'était là.
9: Bon, bah, c'est Apo qui va être responsable du standard toute seule, alors.
5: Ouais. Manu, tu peux te taire, je veux pas t'entendre de la soirée. C'est
9: terminé. Voilà, donc.
11: C'est problème, bébé.
9: Ça, on change, là, on fait quoi?
5: Ben,
9: parce qu'il va garder les mêmes, il va les mettre sur les débats de. Ah tu me changes tout.
5: Tu refais une liste.
11: Ah, je peux pas, c'est pas moi, je suis pas responsable, hein, c'est après.
5: Non, mais tu te démerdes, tu as commencé, donc maintenant tu rectifies.
11: Je suis plus responsable du standard.
9: Tu m'en mets des 9 et puis c'est tout.
5: Mais c'est sur les femmes enceintes, de manière, j'ai prévenu Apolline pour préciser que c'était les femmes enceintes et c'est prévu avec Wildark que c'était les femmes enceintes au départ, c'est pas les pistons.
11: Ouais, c'est vrai, j'ai plein de filles de 14 ans, moi, pour commencer avec les femmes enceintes.
5: Non!
13: Bah quoi, il y en a, hein.
5: Bah oui. Ouais, mais même, je veux pas des mineurs de 14 ans, surtout à minuit et demi.
9: Des mineurs de 16 ans.
13: On peut prendre des mineurs, des mineurs de 15.
5: Non, maintenant, il reste qui en vacances?
9: Des mineurs de 16.
5: Il reste que Paris, hein, jusqu'à lundi. Donc, pas de mineurs.
9: Bah, tu me prends des pouces ou tu me prends des majeurs, mais tu me prends pas des.
5: Mais par contre, Fildar, c'est bien toi, ton truc. Hein. T'es lapin, t'as l'habitude. Hein.
9: Voilà, exactement.
5: Encore à l'impasse ce soir.
14: Écoute, si tu commences à jouer au con comme ça, tu vas dégager tout de suite.
15: C'est de la bombe.
14: Rigo, si tu veux passer ce cri, retire 5 minutes ton casque, parce que là, je vais m'énerver. Pildar, tu balances. Attends, tu t'écrases, d'accord. Pildar, tu balances.

0: Ça fait la cinquième. Oh, Manu, tu laisses Rigo parler, s'il te plaît.
1: D'accord.
2: C'est de la bombe.
3: C'est de la merde.
4: Qu'est-ce qu'il y a, Gérard?
3: Non, non, pour l'instant.
4: Qu'est-ce qu'il y a?
3: Oh là là là.
4: Qu'est-ce qu'il y a? Mais arrête.
3: Tu vas prendre le portable dans ta gueule, tu le vas.
5: Oh la bête.
3: C'est pour une bouteille de coca.
5: Oh là là. Oh yes.
4: Gérard, on a dit pas de coca, pas de
3: mal. Non, non, non, non.
6: Ta gueule.

0: Bon, Filard, tu passes correctement.
1: Tiens, ton stylo.
0: Hey, Filard, tu continues pas ta saison.
2: Y'a rien.
0: Fais gaffe parce que c'est celle-là que tu vas te prendre tout à l'heure. Alors, regarde à toi.

0: Combien de temps pour pêcher où ça c'est? Hop, dernière question.
1: De quoi?
2: Répète.
1: Allô?
2: Oh là là.
3: Vas-y, Gégé.
0: Attends, toi, tu t'écrases, d'accord? Tu fais ton boulot correctement et tu la fermes.
2: Ok.
3: Je fais
2: ça, on veut répondre à la
0: question. Alors, tu t'accroches ton micro et tu la fermes.
2: Mais je veux répondre à la question.
0: C'est à l'heure que... Tiens!
2: Non,
0: alors tu vois, toi t'es vraiment une fils de pute.

0: tu t'écrases, d'accord? Attends, toi, tu t'écrases, d'accord?
1: Non, Fulgar, tu balances.

0: C'est bien, Manu, de choisir des auditeurs qui rigolent et qui chantent de voix. Hein.
1: Ta gueule !
2: Fabien, 23 ans.
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4: Bah bien sûr, allez, foutez-vous de ma gueule. Foutez-vous de ma gueule, allez hop. Oh là là là là, je commence à avoir ras-le-bol des habituels.
0: Ouais, je suis pas en train de te parler.

0: Non, oui, je pense pas de là-dessus. Parce que tu vois, ça. Non.
1: Ça, c'est clair, non.
0: Toi, tu vois, non.
2: Je suis d'accord. Non, bah là, on est en train de voir du courrier, les enfants. Là, il y en a qui ont abusé. T'as reçu ça chez toi?
0: Ouais.
2: Bon, alors.
0: Dénommé Figeot, ça commence à bien faire.
2: Bon, alors, ça commence à bien faire tout le monde. Moi, je commence à en avoir ras-le-bol, comme dirait Gérard. Et moi aussi, hein. Gérard, qu'est-ce que tu dis? Que tu commences à en avoir
0: plein le cul.
2: Ah bah,
0: comme ça commence à bien faire ce courrier là. Même là, au dos de l'enveloppe, tu verras par toi-même.
2: Ouais.
0: Que là, il y a quand même. Et si les gens veulent pas respecter la vie privée des autres, eh ben, ça va leur coûter très cher maintenant.
2: Ouais, maintenant ça va coûter très cher. On a plus envie de rigoler. Terminé. Donc
0: profitez-en parce que sinon c'est le dernier débat ce soir. Hein. Je préviens. Je crois que je commence à en avoir ras-le-bol.
2: Ouais, ça moi aussi, ça sera peut-être le dernier.
0: Est...
2: Ouais. Je suis d'accord.
0: Je pense qu'elle est jouée là-dessus, elle n'a pas trop apprécié ce matin. Hein.
2: D'accord, elle n'a pas trop, c'est-à-dire que ça va encore, c'est limite.
0: Non,
2: ah bon.
0: Même pas, ça n'y a même pas fait plaisir du tout.
2: Ah, ça n'y a pas fait, parce que je crois que ça ne lui a pas trop, donc on s'est dit peut-être que ça peut.
0: Ça n'y a pas fait plaisir du tout quand on a vu ça.
2: D'accord, donc ça ne lui a pas fait plaisir. Donc Gérard va vous donner encore pour la dernière fois l'ultimatum.
0: Ah non, mais là je commence à en avoir ras-le-bol, c'est même plus des ultimatums que je vais lancer, ça va.
2: Des bombes atomiques.
0: Ça va chier ce soir maintenant. Je préviens tout de suite que les débats, si vous me faites brère, vous allez voir comment vous allez gerber du standard vite fait, bien fait ce coup-là. Et je te préviens, Manu, ce soir, pas comme la semaine dernière, tu vas te réveiller là, mon pote.
3: Ah bah ce soir.
0: Si tu vas pas faire le standard, je me file d'art, moi. Je te le dis d'entrée. Parce que tu vas pas faire comme la semaine dernière.
2: Filda, il a la chiasse, il passe toutes les 10 minutes.
1: C'est dans les WC. Hein.
0: Ah ouais.
2: Bon, alors, vous ne bougez surtout pas. On revient d'ici quelques instants. J'espère que les auditeurs de Thionville qui viennent de nous rejoindre depuis une demi-heure essaient de comprendre. Parce qu'à mon avis, ça va être très compliqué. Ils démarrent pas parce qu'il y a de plus facile. Ça aurait pu se contenter d'écouter de la musique non-stop. Au lieu de ça, ils tombent sur un talk show, en plus, hyper bizarre. Oui, dans qui plus est un jeudi avec GG. Donc, on va vous expliquer ce qui est en fin de compte le personnage Gérard. Et si vous voulez nous appeler dès maintenant 0800 70 000 ou 0803 085 000 pour parler à Gérard jusqu'à 1h du matin. Et les deux débats de ce soir, ça portera
0: la beauté et l'écriture, comme on a prévu.
2: La beauté et l'écriture. Et Goldorak sera également là parce qu'il a un petit sondage.
0: Oh non, lui, il commence à me dire. Lui, ses sondages, c'est des sondages de merde. Alors, il va pas commencer à me les gonfler ce soir aussi, lui. Ça va être clair et net. Ça va être clair et net là.
2: Ah ouais, d'accord. Ok, bah vous ne bougez pas, on revient d'ici quelques instants. Un petit peu de musique avec Oxmo Puccino.
3: Vers 2h qu'il allait arriver.
2: Ah, vers 2h du matin. Ouais. Donc la première heure, c'est Manu tout seul.
0: Et pas faire comme la semaine dernière, quand t'en as une qui dit connard enculé, ça, quand je te demande de le virer, tu cherches pas midi à 14h.
2: Voilà, et Olivier qui va faire la pro.
0: Oh bah là c'est même pas la peine.
2: Appelle Olivier, non mais on va lui mettre les points sur les i avant qu'on gueule quand même. Avant
0: attends,
2: que...
0: mais, non mais attends, mais je. Hein, il a allumé parce que j'ai presque pas de retour.
2: Ah, il a allumé là, oui.
0: J'ai presque pas de retour, moi, dans le casque.
4: À fond.
0: Mais je suis à fond, j'ai presque pas de retour.
2: Ah bah attends, c'est pas normal, moi je m'entends très très bien.
1: Pour l'instant, il est au téléphone, il arrive tout à l'heure.
2: Deux secondes, faut qu'il vienne 2 secondes là. Vite, 2 secondes. Tu dis que c'est hyper important. Tu lui dis, tout de suite. Tu lui fais comprendre que ce soir c'est la dernière fois, sinon si. 2 secondes. Il veut. Non, parce qu'il met.
0: Bon, Olivier, pareil. Pas comme la semaine dernière, t'essayes d'écouter, pas de t'amuser avec ton ordinateur portable comme la semaine dernière. D'accord? Hein, dès que je demande quelque chose, t'essayes de.
1: De toute manière,
0: tu vas me dire, je fais ce que je veux, c'est moi qui gère les débats.
2: Mais là,
0: tu as quand même essayé de.
2: Non, Olivier, quand même. La dernière fois, j'ai regardé les images, je sais pas ce que tu traficotais avec ton ordinateur.
0: Ouais, mais il s'amusait.
2: Oui, mais il change le son de la radio avec l'ordinateur.
0: Ouais.
2: C'est l'ordinateur de la radio.
0: Tu vas pas t'amuser ce soir.
2: C'est lui qui s'amuse avec le son et avec l'ordinateur. Parce qu'il a prévenu Manu que s'il déconne, c'est la dernière fois. Olivier, c'est la dernière fois.
0: D'accord.
2: Parce que si à cause de vous ça se passe mal,
0: la semaine prochaine il y a rien.
2: Gérard, il arrête. T'arrêtes
0: tout.
2: Voilà. Ah ouais, attends, tu crois qu'il plaisante? Donc quand il dit quelque chose, lui, il le fait, le GG. On le connaît, hein, on sait qu'il le fait. Hein. Ça fait 2 ans, donc on commence à le connaître, le GG. Alors voilà, donc prépare-toi, mais d'ici 20 minutes, 25 minutes, Olivier, c'est toi. Et Fildar, is mine quand même.
0: Hein, Fildar, tu t'actives un petit peu ton petit cul.
2: Il est où, Fildar?
1: Il y a pas eu ce qui me demande.
2: Philippe!
5: Non, il est en train de mixer là.
0: Non.
2: Fildar!
0: Oh Olivier, les gens ils ont pas besoin d'appeler comme ça sur les lignes quand on fait les débats. S'ils veulent appeler, ils appellent le 0803 08 5000.
2: Oh non, je veux pas le savoir. Olivier, qu'est-ce que tu commences?
0: On en a rien à foutre.
2: Bon, On demande. Oh là là. Pff. C'est des conneries.
0: Non mais vas-y, dis.
2: Non, c'est des conneries.
0: De manière, si c'est pour parler de Sandy, c'est pas la peine.
2: Voilà, bah justement, c'est pour ça que je le fais pas.
0: Bah si c'est pour dire ce que je viens de recevoir dans
2: non,
0: ma boîte.
2: Mais non, je dis que là, il y a des messages pour ta copine, mais j'ai dit qu'on n'en parlait pas.
0: Bon bah alors.
2: Donc voilà. Ah, y a, par contre, il y a un zzz, truc métallique, c'est ton retour. Hein. Ça le fait toujours. Gérard, vas-y, on t'écoute.
0: Bon, alors, donc, là, ça commence à bien faire. Donc, dénommé fesse de babouin.
2: Ouais.
0: Donc, la lettre, elle est sous mes yeux. Donc, j'ai prévenu que, comme vous me faisiez chier sur mon télé, mon portable, et que vous marcelez sans arrêt. Donc, j'ai prévenu que je balançais ce soir les noms à l'antenne. Donc, fesse de babouin, ton courrier, je commence à en avoir ras-le-bol, et puis tu t'amuses pas à donner mon numéro de portable derrière les enveloppes. Jim, c'est pareil. Gwen, de Marc en Barrel, idem, et puis toute ta bande là, qui ont l'habitude de s'amuser à me téléphoner pour me dire des conneries. Et toi, dénommé Poy, Fijo.
2: Devant ton micro, genre.
0: Dénommé Fijo. Toi, ton courrier, là, il est là. Alors fais-moi confiance que demain.
2: Tu peux lire le courrier, Gérard, c'est
0: oui, pas là.
2: Ah bah, pas. Bah, donc, lis-le quand même, que les gens sachent quand même ce que tu reçois, même si c'est dur à dire. Il faut
0: alors, je te prie de...
2: Non, mais devant ton micro, c'est-à-dire que lève la feuille ou baisse le micro, je sais pas, mais parle bien devant ton micro, voilà.
0: Alors, j'espère... Alors là, c'est le courrier de ce matin avec...
2: Mais tu peux reculer un peu, t'es obligé d'être collé devant ton micro, ça.
0: Donc, le courrier que j'ai reçu ce matin, donc c'est... J'espère que tu aimes la pancarte que j'ai fait... que j'ai faite. J'arrive demain avec toutes mes affaires. Donc, Louise Fijo, toi, tu vas rester chez toi et tu vas pas dire que Sandy, c'est une grosse salope, une pétasse, une pute. Comme t'as été mettre dans ma boîte aux lettres, parce que le jour où qu'elle va te rattraper, elle va te mettre deux claques dans ta gueule.
2: Ouais.
0: Alors maintenant, encore autre chose.
2: Alors,
0: Sandy, la grosse pute, la merde, la pédale et la salope. Tu vois, moi je vais te dire une chose, je l'ai fait voir. Alors de sa part, toi t'es un gros con.
2: Ouais.
0: T'es un enculé.
2: Moi aussi, on est deux à penser la même chose.
0: Donc alors, je suis heureuse. Oh, c'est bien.
2: Ouais, c'est bien, heureusement.
0: Je suis heureuse que tu acceptes mon nom sur ta boîte aux lettres. Maintenant, je vais habiter chez toi. Je me permets de mettre mon nom et ma photo sur ta porte. Merci beaucoup et à vendredi. Eh ben, tu vois, vendredi, tu as
2: resté... Qui c'est qui t'a envoyé ça, Gégé?
0: Fijo.
2: Fijo, encore. Donc, Fijo, on rappelle que c'est un auditeur qui a décidé, qui n'a plus d'appartement, qui est sans domicile fixe et qui a décidé d'avoir...
0: Soi-disant, de venir habiter chez moi, mais il va se faire foutre.
2: En tous les cas, d'utiliser ta boîte aux lettres pour qu'il puisse réceptionner son courrier.
0: Ouais, et comme il paraît que c'est Françoise qui aurait donné l'autorisation, alors qu'on a eu Françoise.
2: Ouais.
0: Donc elle nous l'a démenti. C'est pas la peine d'essayer de me dire que Françoise c'est une menteuse.
2: Ouais.
0: Donc je te le dis tout de suite. Ah. Alors me mettre des conneries comme sur ma porte, à bientôt ma poule, ça j'en ai rien à foutre.
2: Ouais.
0: Tu vois.
2: Ouais.
0: Alors attends, il y a encore toujours le même. C'est bien. Ouais. Alors je te prie de ne pas enlever mon nom de ma boîte aux lettres, car sinon tu vas avoir des petits problèmes de la part de Françoise. Pour te remercier, je t'offre quelques cotons-tiges. Alors ça c'est pareil.
2: Ah, c'est pas drôle.
0: Ce soir-là, la grosse conne de Christine.
2: Oui.
0: Hein, la grosse pute même.
2: Oh, non, mais
0: non, mais je veux pas te savoir.
2: Non,
0: moi
2: alors...
0: on traite Sandy de pute alors qu'on la connaît pas.
2: Et alors
0: qu'on l'harcèle.
2: Et alors tu fais pareil avec Christine. Alors attendez, on se calme, parce que on va quand même, pour ceux qui ne connaissent pas encore bien Gérard et les nouveaux auditeurs qui viennent d'arriver de Thionville, Christine, ce n'est autre que l'ex-copine de GG. Et Sandy, c'est sa nouvelle copine depuis une semaine.
0: Voilà. Donc alors fesse de babouin, ta lettre c'est bien parce elle est gardée, donc elle va aller entre les mains du commissariat. De toute manière, tout le courrier va entre les mains du commissariat de police à partir de demain.
2: Ouais, c'est bien.
0: Donc
2: ouais.
0: Comme ça, maintenant si vous continuez, vous allez voir comment qu'on va faire. Maintenant si vous continuez de marceler sur mon portable, ça va être la même chose. Donc je vous conseille d'une chose, c'est d'arrêter et d'éviter de bloquer mon alpha page, parce que Chaperon Rouge et toute la bande, ça commence à bien faire.
2: Ouais, faut que ça cesse, là.
0: Alors, je vous préviens d'une chose, que mardi, je viens pour minuit, et à minuit, on appelle tous nos habituels, c'est-à-dire Arnette, Luigi, David.
2: Ah oui, t'oublies pas, au fait, non, mais c'était ce soir qu'on devait faire ça, d'ailleurs.
0: Ouais, mais on le fera mardi, maintenant.
2: Ah, mais t'as vu ça où, toi? Il y a mon émission, normal, tous les mardis.
0: Ouais, mais on le fait entre minuit et une heure, c'est tout. Ou entre minuit et minuit et demi.
2: Attends, mais l'autre,
0: on leur laisse une
5: demi-heure.
2: C'est toi qui commandes ou quoi? Tu dis maintenant on va faire ça le mardi, tu crois quoi?
0: Non mais on va pas le faire maintenant.
2: Non mais on fera ça jeudi prochain. Comme tu veux. Bon, on verra.
3: Quoi,
2: on
3: en discutera. Tous les habitués,
0: ouais.
3: C'est ça?
0: Ouais, pour qu'on mette bien les points sur les i, les barres sur les t.
2: Ouais.
0: Et les choses au clair. Qu'on soit bien d'accord.
3: Ok.
0: Hein?
3: Mais je pense pas que ce soit eux tous ces mots, hein, Gérard.
0: Non, mais qu'on se mette bien d'accord,
2: ouais.
0: Que ça cesse vite.
2: Ouais.
0: Parce que là, il y en aura le bon.
3: Ouais, je suis d'accord, mais si tu te mets d'accord avec eux et que c'est pas eux.
0: Oui, mais ma boîte aux lettres, c'est pas une poubelle, hein. Parce que maintenant, je peux plus retirer toutes les conneries qu'ils sont en train de mettre dessus.
2: Ouais.
0: Maintenant, ces collègues, je peux plus les avoir.
3: Bah ouais, mais si c'est pas eux, ça sert à quoi de les appeler pour leur dire ah bah eux.
0: Non,
3: alors
0: mais
3: que
0: même...
3: c'est pas eux.
0: Bon, Arnett, je l'ai eu plusieurs fois au téléphone. Apparemment, il voudrait s'excuser, tout ça. Tout le monde voudrait s'excuser maintenant, ce soir,
3: mais
0: au
3: oui,
0: téléphone.
3: Parce que, si tu veux, Chaperon Rouge, c'est ni Tony, ni Arnett, ni Luigi,
0: oui,
3: c'est
0: ça,
3: un autre.
0: Oui, non, mais c'est pas Chaperon Rouge, c'est lui qui s'amuse à... Je sais pas comment qu'il a eu mon numéro ARP, mais c'est lui qui s'amuse à bloquer mon alpha page.
3: Ah oui, mais ça...
0: Alors là, faut quand même...
3: C'est pas en le disant à Tony, Arnett et tout ça que...
0: Tony, Arnett et tout ça, ils veulent dire en direct comme quoi que c'est pas eux.
3: Donc ah,
0: ils voudraient réagir là-dessus.
3: Ah, ok.
0: Hein?
2: Donc
0: c'est pour ça.
2: D'accord, ok, très bien. Bon, alors le coup de gueule est passé. Gérard, ce soir, donc, deux débats. Un qui va être sur l'écriture. Mmh. Ça sera le deuxième débat de la soirée. S'il te plaît, c'est très important.
0: Ouais.
2: Maintenant, on peut plus, maintenant, parce que j'ai vu ça avec mon patron. Et le premier débat est sur...
0: La beauté.
2: Voilà, donc on va quand même parler de la beauté. Comme ça, il y aura plus de filles qui écouteront au début, parce que la beauté, quand même, on espère que les filles vont pouvoir venir et intervenir très rapidement. Qu'est-ce qui va se passer dans ces deux débats, Gérard? Avant qu'on accueille Goldorak.
0: Bah, il y aura un peu de tout. Hein. Les questions, tu les as vues. Bon, sur le premier, je préviens tout de suite, il y en a quand même 11.
2: Ouais.
0: Sur le deuxième, bon ben, j'ai pas modifié, on a laissé les 10. Hein.
2: D'accord, très bien.
3: J'ai lu les questions hier soir, et attention, ça va faire mal.
2: Voilà, alors attention, ça va faire mal. On a Goldorak quand même en d'hier. Salut Goldorak.
4: Salut Francky.
2: Salut Goldo.
4: Salut GG, salut Sandy.
0: Non, Sandy, elle est pas là, tu vois.
2: Elle est pas là, mais elle nous écoute peut-être. Hein.
4: Elle nous écoute, j'espère.
2: Ah bon,
4: ouais.
0: Non, parce que j'ai pas eu le temps de lui ramener un poste pour qu'elle m'écoute, malheureusement.
4: Malheureusement. Elle va bien, GG, Sandy.
0: Ça te regarde pas, tu la laisses tranquille pour l'instant, s'il te plaît, merci.
4: Je me renseigne, c'est gentil, je me renseigne.
0: Tu la laisses tranquille.
4: Ok.
0: Bon, alors, vous le saurez jeudi prochain, comment que ça va?
2: Oui, parce qu'elle va venir.
0: Alors, elle sera à mes côtés.
2: Voilà, Goldora, qu'est-ce qui t'amène ce soir avant que ne démarrent les hostilités?
4: Eh ben, j'ai mes petites statistiques sur le débat de la semaine dernière, donc sur l'informatique et l'école.
2: Oui, on t'a dit que c'était fini, ça.
4: J'ai aussi un petit sondage que j'ai fait à propos des débats de GG, si ça l'intéresse.
0: Non, mais ça, tu vois, Goldorak.
4: Ouais.
0: Je commence à en avoir ras-le-bol. Déjà mardi, t'as appelé pour nous donner des sondages.
4: Non, c'était une revue de presse. C'était une revue
0: ouais, bah
4: de presse.
0: Même. Moi, je commence à en avoir ras-le-bol,
4: bah
0: tu vois.
4: Ouais,
3: mais moi, Goldo, j'ai pas eu le courage de le mettre au chômage, quoi.
4: Bah, c'est clair. Moi, je fais quoi après? J'ai plus qu'à faire comme toi.
0: J'ai pas
4: et
0: vu
4: à une radio pour.
0: Mais tu te démerdes, t'appelles un vendredi ou autre. Mais tu laisses un peu passer s'il y a des gens qui veulent me parler ou autre.
2: Voilà.
0: Parce que normalement, je viens de minuit et demi jusqu'à une heure, c'est pour finir la libre antenne. Pas pour écouter tes conneries de statistiques, d'accord?
4: GG, je fais des sondages bénévolement.
0: Et alors?
4: Pour toi,
0: et alors? Mais ça me fait une belle jambe.
2: Ne crie pas, Gérard, sans déconner, tu n'arrêtes pas de crier. Il n'y a pas besoin de crier toutes les 5 minutes. Tu ne fais que hurler dans le poste. C'est quand même pénible. Goldorak, on t'écoute.
4: Ouais, puis crie pas tout parce que garde-en pour tout à l'heure. Alors, un petit sondage, donc j'ai fait un petit sondage sur les débats de GG, savoir ce que les gens en pensaient.
2: Ouais.
4: Et donc sur la nouvelle de la semaine, c'est-à-dire, bah, je suis désolé, GG, on va parler de Sandy aussi. Hein. Alors, on commence, 84% des gens pensent que donc GG est trop vulgaire. Ça, c'est pas une nouveauté, Gérard.
2: Disons que beaucoup de gens se sont plaints.
4: Bah, c'est clair. Enfin,
2: hier, dans la nuit, il y a une auditrice qui m'a dit « Ouais, ça serait bien qu'entre 2h et entre 1h et 2h, tu fasses, comme tu dis, les monologues et que tu le fasses aussi le jeudi, comme ça, il n'y aura plus GG. »
4: Oui.
2: Les filles ont du mal, tu cries trop. C'est-à-dire que toi, là, quand tu parles avec lui, les filles, même si elles ne sont pas concernées, elles écoutent la radio, elles ont du mal à tenir 3h. Au bout d'une heure, elles n'en peuvent plus, quoi. C'est normal, je me mets à leur place, moi aussi. 3h, entendre un mec crier, t'en peux plus, quoi. Alors, vas-y.
4: Alors,
2: tu fasses, pour 98, il va falloir faire attention, quand même.
4: 63% des gens donc pensent que GG est trop sale. Alors ça, je suis désolé, Gérard, j'y peux rien. C'est pas moi, c'est les gens qui le disent. Donc, bah, faut actionner les douches. Hein. 41% des gens pensent qu'il faudrait donner le numéro de portable de GG à l'antenne.
2: Non,
0: il est hors de question parce que c'est ma vie privée. Ça, ma vie privée.
2: Voilà, exactement.
0: Personne.
2: Ça ne regarde personne.
4: Alors après, petit problème. 9% des gens disent qu'ils ont le numéro ARP du tatou. Alors ça, tu vois.
0: Ouais, mais je voudrais bien savoir qui c'est qui a été le donné, parce que normalement, ce numéro d'ARP, je me suis renseigné, donc personne ne peut l'avoir.
2: Comment ils ont fait alors?
4: Je sais pas, moi c'est un sondage que j'ai fait donc sur 900 personnes et il y a 9% des gens qui disent qu'ils l'ont, quoi.
2: Enfin, c'est assez simple, non? Parce que ce chiffre là, quoi, c'est un chiffre en un chiffre, c'est une lettre.
0: Non, c'est je sais plus combien qu'il y a de chiffres, je l'ai pas sur moi en plus.
2: Ah bon, d'accord, en plus.
0: Bah, de toute manière, si quelqu'un a un de tatou là, je pense que Henri, je sais pas s'il est là, ou même Francis, je sais pas s'ils sont là, ceux qui ont l'habitude de m'accompagner. Ils te le feront voir à peu près.
2: D'accord, ok. Ensuite, qu'est-ce qu'il y a d'autre?
4: Alors, ensuite, 47% des gens pensent qu'il faut continuer à déconnecter le portable de GG et celui de Sandy.
2: Non, il faut arrêter ça. Alors là, au moins ça, le minimum, ceux qui m'écoutent, franchement, foutez la paix à Gérard. Moi, qu'on me fasse chier, machin, mais Gérard, qu'on lui foute la paix un peu là-dessus, parce que là, c'est plus possible. Hein. Le pauvre, il a plus de vie, il en peut plus, il lui reste ses journées chez lui. Il va crever à la fin.
4: Arrêtez de déconnecter le portable de GG, occupez-vous de celui de Sandy, quoi.
0: Non, bah, Sandy, elle en a pas, donc déjà, je voudrais bien savoir, celui ou celle qui a été téléphoné au service que je ne citerai pas pour pas faire de pub sur son portable.
4: Bon ben.
0: Donc j'aurais bien voulu savoir qui c'était cette personne-là qui a été faire ça, ouais. Parce que c'est pas tellement malin de sa part de jouer aussi avec son portable. Donc je préfère le signaler.
4: Vois qu'elle en a un.
0: Oui, mais c'est un portable. Son portable, c'est moi qui l'ai sur moi à l'heure actuelle.
4: Donc on peut t'appeler sur le portable de Sandy, c'est
0: non, il est déconnecté.
2: Il y a Aristo sur Minitel qui dit « Je suis un fils de pute, mais j'ai le numéro de Gérard ».
4: Ah.
0: Eh ben c'est bien dans ces cas-là.
2: Ah, c'est bien Aristo, bravo.
0: Je vais dire une chose, essaye de t'amuser de m'appeler un jour. Tu vas être servi.
2: Je suis un fils de pute, le mec, en plus, carrément.
4: GG, tu remarqueras que moi je t'ai jamais appelé, hein.
0: Ouais. Non, bah heureusement.
4: Bon. Bah, pourtant j'ai le numéro, hein.
0: Ouais, bah t'as pas intérêt de m'appeler.
2: Suite des statistiques, alors,
4: Golden. Alors là, ça va cogner. 15% des gens pensent donc que Sandy est en fait une vieille poupée gonflable que GG a achetée d'occasion.
2: Moi je l'ai jamais vue personnellement, mais je la verrai jeudi prochain, je pourrai témoigner. Pour l'instant, je peux pas dire. Tu peux pas très bien être prise en photo. Il va me fauter une photo. Je sais que c'est une photo, c'est une photo maton, mais avec, il est pris en photo maton avec elle.
0: Non. J'en ai une autre. Hein.
2: Ah bon? Ouais, mais enfin, ça se trouve, c'est peut-être une copine qui t'a envoyé une photo.
0: Non, c'est elle. Hein.
2: Parce qu'elle est mignonne, hein, attention. Hein. Elle est longue. Et c'est vrai que le GG, comparé à Christine, c'est pas pareil. Hein.
4: Ouais.
2: C'est pas le même délire. Hein.
0: Là, tu l'as devant le char.
4: Ah, GG, il paraît que pour un facochère, elle est mignonne.
0: Comment?
4: Il paraît que pour un facochère, elle est mignonne.
0: Ouais.
2: Comment ça, pas cher?
4: Non, facochère.
2: Comment ça, pas cher? Bien sûr qu'elle coûte cher. Allons, comment ça,
0: facochère? Regarde pas ce que tu dis, Goldorak.
4: Ok, excuse-moi. Bon, je continue, reste pour
2: attends, est-ce qu'il a une photo dans son portefeuille de Sandy? Elle est belle. Elle est où, là? Elle est devant, hein?
0: Devant un char.
2: Non, elle est... La photo.
0: Ouais, tu t'écrases, Goldo, s'il te plaît, merci.
2: Non, je sais, mais j'arrive pas à voir. Elle est devant quoi, là?
0: Devant un char, d'après. C'est une photo de 97 ou 96.
2: Elle est devant un char d'assaut.
4: Devant un char? D'accord. On en fait deux, alors.
2: D'accord. Voilà.
0: Et okay. Avec toi, ça fait trois.
4: Ouais, okay.
2: Et puis, il y a Aristo qui continue à dire je suis bien un fils de pute. Je sais, mais j'ai le numéro de Gérard, je peux, attention.
0: Ah. Non, bah, tu peux, bah, essaye.
2: Ouais, vraiment. Mais je comprends pas, le mec, il se dit qu'il est un fils de pute. C'est la première fois qu'on a un fils de pute qui nous
0: c'est
2: écoute.
0: Bien, au moins, il se reconnaît.
2: Non, mais il pourrait dire quand même, ma mère fait travail, c'est une prostituée, je vous écoute et je vous aime. Mais hein? Il dit, je suis un fils de pute.
0: À date du mois de... Le 09, à date du mois d'octobre 97.
2: Non, 09, c'est septembre, hein, chez moi, hein, septembre.
0: Ouais, septembre, pardon. Pour
2: septembre 97.
4: Non, mais il s'est pas compté.
0: Comment?
4: Non,
2: rien. Quoi?
4: Non, rien.
0: J'ai mal entendu,
2: moi aussi.
4: J'ai cru mal entendre.
2: J'ai cru, moi aussi.
0: Ça me fait pas tellement plaisir.
2: Non, moi non plus. C'est un truc qui m'a pas fait plaisir, Gérard. Ça va, Gérard?
0: Ça m'a pas tellement fait plaisir.
2: Tu dis toujours la phrase, c'est pour faire les, je sais pas, j'ai pas regardé ce matin.
0: Ah, pour faire ce que j'ai pas regardé. Non, j'ai pas regardé ce matin parce que depuis 6 heures, je suis réveillé.
2: Voilà.
4: J'ai un autre truc qui va pas te faire plaisir. 5% des gens pensent que t'es trop dilaté du derrière.
0: N'importe quoi.
4: Alors
0: continue tes conneries.
4: Donc 13% des gens pensent que Sandy est un canichenin ou un cachalot que t'as récupéré à la SPA.
0: Attends,
4: on fait une synthèse.
0: Ouais, mais 21%
4: pensent que c'est en fait un travelot du bois. Non plus, non?
0: Ouais, bah vas-y.
4: Et 24% pensent que c'est une prostituée à la retraite.
0: Et toi, tu sais ce que t'es?
4: C'est pas moi.
0: Non, mais attends, mais moi, je vais te dire une chose, tu vois.
4: Non,
0: parce que tu sais ce que t'es pour moi, là, pour l'instant. Pour l'instant, tu sais ce que t'es en train de faire.
4: Vas-y.
0: T'es en train de jouer avec la vie privée d'une personne qui est sur un lit d'hôpital. Et pour l'instant, toutes tes conneries que tu fais, ça t'amuse de le balancer devant plus de 2,5 millions de personnes.
4: 22 millions.
0: Ouais. Et ça, je vais te dire une chose que tu vois, c'est la dernière fois que tu vas faire des sondages et que tu vas prononcer son nom, parce que sinon, la semaine prochaine, c'est moi qui vais te raccrocher au nez.
4: Je peux pas être 24% moi tout seul.
0: Non. Mais dans ce cas-là, des sondages comme ça, tu vois... Déjà, je l'ai dit que mardi, que j'avais Sandy. Donc, c'est bizarre. En espace de 2 jours, même pas 2 jours, en espace d'une journée, tu peux déjà inventer n'importe quoi, dire des conneries qui sont fausses.
4: Bah, ça prouve que je suis fort, non?
0: Oui, mais ça prouve que t'es un con d'écouter les gens ce qu'ils te disent.
2: Voilà, exactement.
4: Bon, je continue quand même.
2: Bon, alors, vite, Goldo, 2 secondes, vas-y, parce que c'est très long, vas-y. Alors, termine, on te laisse terminer, et ensuite, on va y aller.
4: Bon, okay.
0: Il évite de parler de Sandy maintenant.
4: Ok, voilà. Ça marche. Allez, 19% des gens pensent que Gérard devrait arrêter de s'amuser avec les boîtes aux lettres, donc. 33% des gens pensent que Gérard devrait arrêter de chier sur son paillasson parce que ça va finir par énerver ses voisins.
0: Bon, allez, hop, dégage-le.
4: Ok, ouais.
0: Dégage-moi ça. Dégage-le ce coup-là. Allez, hop.
4: 2% des...
0: Dégage
4: que c'est pas possible que tu...
0: Dégage-le, Manu, s'il te plaît.
4: Ça y est. Pareil que t'as de la vaisselle. Tu sais que tu mets ta vaisselle sale dans ta baignoire, donc ça prouve bien.
0: Bon, tu le dégages complètement.
3: Ça y est, il est parti, GG.
0: Maintenant, c'est tout.
4: Gérard, je suis là.
0: Ouais, c'est ça.
2: Oh là là.
0: Bon, et Manu, c'est pas la peine. Moi, je sens que tout à l'heure, ça va. Il va pas y avoir de débat, ça va aller vite. Hein.
2: Bah non, mais on va mettre Filda, puis c'est tout. Manu va être licencié, puis sera viré, puis c'est tout. Donc, Goldorak, merci. GG, dans un instant, le premier débat sur la beauté. Mmh. Est-ce qu'on a des gens déjà de sélectionner, Manu?
6: Ouais, on a plein de monde.
2: Il y a des mecs?
6: Ouais.
2: Il n'y a pas qu'il y a que des mecs. Alors, moi, je ne comprends pas. C'est vrai?
3: Bah, un peu, ouais.
0: Non, mais de toute manière, tu fais ce que tu veux, de toute manière. Maintenant, je commence à être habitué avec tes conneries que tu fais au standard, toi.
2: Bon,
0: alors,
2: appelle Fildar. Appelle Fildar.
0: Fildar, mets ton cul là.
2: Fildar, non mais il est derrière ce qu'il fait, il fait derrière là.
0: Fildar.
2: Fildar.
0: Amène-toi là.
2: Il est là, Fildar. Fildar.
0: Mais il est sourd ou quoi?
2: Mais il est complètement, il est bouché ou quoi?
6: Mais, ah putain, attends. Fildar, toi.
0: Bon, tu te mines là, tu fais le standard là, lui j'en veux pas.
6: J'arrive, je mixe deux clips, j'arrive.
0: Non, tu niques deux. De quoi?
6: Ouais, je nique deux filles et j'arrive.
0: Ouais, ben tu te mines le cul maintenant.
2: Parce que là, il y a que des mecs, alors pour le débat de la beauté. Non, mais lui veut des nanas, alors l'autre il est pas capable, alors.
0: Il est incapable.
3: Non, mais je vais gérer. C'est
0: va mixer. Va voir la liste. Va voir la liste.
3: Non, attends, faut changer de nom parce que là c'est marqué.
2: Oh là.
3: Je l'échange et je te la passe.
0: Punaise, à chaque fois c'est pareil. Hein. Les débats vont pas commencer à 1h du matin, si ça continue, ça va être 1h15.
3: Bah non, il est 58.
0: Non, il est 1h, je suis désolé. Hein.
2: Putain.
0: Moi j'ai déjà 1h à ma montre. Hein.
2: Et toi, pas d'ordinateur, pas de tout ça. Dans un instant, les débats de Gérard sur Fun Radio. 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
0: Voilà, donc bonsoir à tous. Donc, bienvenue pour la suite de la Libre Antenne. Donc, les débats du jeudi soir. Donc,
2: sur Fun Radio quand même.
0: Sur Fun Radio, si vous voulez nous appeler, donc, n'hésitez pas. 0803-08-5000 et 0870-5000 est toujours 3615, code Fun Radio, rubrique direct. Donc, on va accueillir Claire. Allô?
7: Bonsoir.
0: Bonsoir. Nina, bonsoir.
7: Bonsoir, Gérard.
0: Clémentine.
8: Bonsoir, Gérard.
0: Franck.
9: Bonsoir, Gérard.
0: Jérôme.
10: Bonsoir.
0: Et Vanessa.
11: Salut.
12: Jérôme, faut parler plus fort.
9: D'accord, y a pas de problème.
0: Et Vanessa, pareil.
11: Ok.
0: Donc, le premier débat, ça va porter sur la beauté. Donc, alors, première question. Pensez-vous que tout le monde peut...
12: Attends, le premier débat, c'est sur quoi?
0: Sur la beauté. Et le deuxième, ça portera sur l'écriture, voilà.
12: D'accord.
0: Donc, alors, pensez-vous que tout le monde peut être beau? Donc, on va demander à Vanessa.

0: t'entendre, Gérard.
1: Donc, Jérôme.
2: Oui.
1: Bah alors
2: Non, mais
1: Jérôme, tu travailles ou sinon tu vas gerber tout de suite maintenant.
2: Non, mais je te jure que je le fais pas exprès.
1: Non, mais si tu le fais pas exprès, alors dans ce cas-là, non, pourquoi que t'appelles?
3: Alors Jérôme, est-ce que tout le monde peut être beau?
2: Ah voilà, bah oui, je pense que oui. Bon, moi déjà, je suis un beau gosse. Et je pense qu'il y a de la place dans ce monde pour tous les beaux gosses comme moi.
1: D'accord, ok.
2: Modestement, je veux dire.
1: Ouais, ouais. Franck?
4: Oui, donc moi, je pense que tout le monde peut être beau, mais je pense pas qu'on se trouve spécialement beau. C'est les autres qui te trouvent beau, donc tu plais forcément à quelqu'un, donc tout le monde peut être beau.
1: D'accord. Clémentine?
5: Moi, je pense que tout le monde ne peut pas être beau, mais je pense que tout le monde peut être charmant. Et c'est le charme qui compte, c'est pas la beauté.
2: Mmh. Oui, tout à fait.
1: D'accord. Nina?
6: Ouais, Gérard, est-ce que tout le monde peut être beau? Ben, je pense que, au fait, il y a la beauté physique et la beauté intérieure.
1: Mmh.
6: Et je trouve que la beauté intérieure, elle est plus intéressante quand même.
2: On s'en fout des poumons.
1: Non, mais qui c'est qui dit ça, là? Eh, j'aime bien.
2: Jérôme, excuse-moi.
1: Non, mais vous allez, quand je demande qui c'est qui dit ça, vous êtes prié de donner vos noms, d'accord?
6: Gérard, je continue là. Donc je disais, tout le monde est beau de l'intérieur, c'est clair.
1: C'est-à-dire, comment ça?
6: Bah, tout le monde a, au fond de soi, un bon cœur, quoi. Mais en ce qui concerne la beauté physique, non, tout le monde ne peut pas être beau. Hein.
1: D'accord.
6: C'est clair.
1: Ok, Claire?
7: Oui, alors moi je conclue, c'est pas évident, parce que en fait tout le monde a raison, quoi. Je suis d'accord avec tout le monde. La beauté, c'est pas dehors, et puis c'est le charme qui compte, c'est pas la tronche.
1: Donc moi je vais quand même vous répondre là-dessus.
7: Ouais.
1: Donc je vais...
7: Oh merde.
1: Comment?
2: On est obligé.
1: Bah oui, vous êtes obligé d'écouter ce que... Vous êtes obligé d'écouter ce que je vais vous dire quand même. Parce que si vous voulez pas écouter, c'est simple. Le premier qui veut pas écouter, il gerbe. Ok.
2: Ok, pas de problème.
1: Donc, je pense que Nina, t'as pas tout à fait tort. Claire, par contre, je vois pas du tout le rapport. Moi, je peux te dire une chose, que ça soit côté intérieur ou physique, de toute manière, les deux ont le rapport.
7: Ouais.
1: D'accord.
7: C'est exactement ce que j'ai dit. Hein. Ouais, voilà. Moi aussi.
1: Alors.
7: Non, c'est Claire qui te parle. Hein. Mmh. Si tu comprends pas ce que je dis, eh ben.
1: Bah si, je réponds.
2: Et ça commence.
1: Bon, allez, ça commence, mais...
7: C'est quoi?
1: Olivier, tu joues à quoi, là? Tu joues déjà à quoi, là? Tu t'amuses à quoi, là?
3: On a dit ce soir, on rigole pas, ouais. Tous au garde à vous. Mmh. Le premier qui
1: c'est
3: bouge
1: quoi,
3: dehors.
1: Là, cette histoire de musique, déjà?
2: Hartung, on était parti sur des bonnes bases et Olivier, elle a déconné.
1: Donc, peut-on être trop beau pour être vrai? Donc, on va demander à Claire.
7: D'abord, il n'y a pas de thé à être. Peut-être quoi?
1: Bon. Olivier, tu joues à quoi, là?
8: C'est pas moi.
1: Non, c'est qui, alors?
8: Je sais pas.
1: Ça fait déjà deux, hein. Ça va pas continuer longtemps, hein. Donc, Claire?
7: Oui, peut-on être quoi?
1: Peut-on être trop beau pour être vrai?
7: Bien sûr.
1: Alors, pourquoi?
7: Bah, c'est le proverbe, hein. Peut-on être beau pour être vrai, c'est sûr.
2: Mmh. Oui, c'est un proverbe.
7: C'est un proverbe, je veux dire, c'est tout le monde, c'est une vérité, quoi. C'est pas discutable.
1: D'accord. Nina?
6: Ouais, bon, ben, ta question elle est métaphysique, là, Vera.
1: Mmh.
6: Donc, moi, je pense que non.
1: Pourquoi?
6: Ben, je pense qu'on peut pas être beau pour être vrai.
1: Mais pourquoi? Moi, je te pose la question maintenant, pourquoi?
6: Je sais pas, c'est métaphysique, ça demande la réflexion, Gérard, cette question.
1: Bon, ben, réfléchis, puis quand t'auras réfléchi, tu me le diras.
6: D'accord.
1: Clémentine?
5: Je pense que trop beau pour être vrai, non, mais trop beau pour toi, oui.
1: D'accord. Franck?
6: Claire?
4: Ouais, oui. Moi, je pense que trop beau pour être vrai, ça dissimule quelque chose, parce que si on veut avoir l'air trop beau gosse et tout, c'est qu'on dissimule une personne qui n'a pas une si grande valeur que ça.
5: Il y a Anguille sous Roche, ouais.
2: Voilà, c'est pour moi qui dis ça?
4: Quoi?
2: C'est pour moi qui dis ça?
4: Ah non, je dis pas ça pour toi. Je fais une généralité pour les gens qui sont dans ce cas-là.
5: Mmh. Ah mais toi, t'es beau naturellement, je parie.
1: Jérôme?
2: Quoi? Bien sûr.
1: Jérôme, s'il vous plaît, vous évitez de discuter entre vous, là.
2: Pour répondre à la question... Ah, bah...
3: Gérard, je pense qu'ils peuvent s'échanger deux, trois opinions quand même.
2: Ouais. C'est un débat.
1: Donc, Jérôme.
2: Donc moi, pour répondre à la question, je t'ai dit que j'étais un beau gosse. C'est vrai.
4: Prouve-le.
1: Bah, non, mais de toute manière,
2: Gens qui peuvent témoigner. Hein.
1: Ouais, non, mais je crois que... Oh, merci pour le Larsen. Je crois que...

0: y en a, les fleurs, elles vont pas leur coûter cher cette année, hein.
1: Pourquoi tu dis ça? Pourquoi tu m'insultes?
0: Non, mais je t'insulte pas. Oh, vous arrêtez avec ta musique!
2: Si, tu l'as insulté, là.
1: Ah oui, pourquoi?
2: Oui.
0: Non, mais attends,
1: on voit les fleurs,
0: tout ça. Non, ouais. Quand je dis qu'il y en a que pour eux, les fleurs cette année vont pas coûter cher, c'est pas une insulte. Ok? Non, c'est pas une insulte. Je suis désolé. Eh ben, si tu le prends mal, si t'es pas content, tu retournes au standard. D'accord, Jérôme?
1: Ça veut dire quoi?
2: Ça veut dire quoi, Gérard?
0: Non, parce que j'ai pas l'intention de.
1: Fais partie des proverbes qu'on se marre.
0: Ouais, bah, c'est un proverbe. Parce que pour toi, cette année, les fleurs vont pas être. Je crois que.
1: Mais ça veut dire quoi?
0: Ça va pas te coûter cher, hein.
1: Mais ça veut dire quoi?
0: Parce que pour l'instant, à mon avis.
1: C'est du radin, c'est ça?
0: Voilà.
2: DG?
0: Oui.
2: C'est Nina.
0: Attends, Nina, je vais demander à Vanessa avant.
2: Ouais.
0: Donc, oui. Vanessa, pour toi?
2: Pour être vrai, moi, je pense qu'il y a la beauté naturelle et puis il y a la beauté qui est un peu cachée, c'est-à-dire le maquillage et tout, quoi. Mmh. Donc, faut faire la différence, quoi, c'est tout.
0: D'accord. Donc, Nina, tu voulais rajouter?
2: Ouais, ma réflexion est terminée. En fait, pour être vrai, il ne faut pas être trop beau. Hein.
0: Ouais, d'accord.
2: Donc, voilà.
0: Ok.
1: J'ai pas compris ta connerie sur les fleurs.
0: Non, bah, c'est pas grave. Si tu comprends pas, c'est pas de ma faute. Hein.
2: Si je te dis que. Hein.
0: Si je te dis que cette année, pour toi, les fleurs ne vont pas être chères.
2: Bah, c'est clair.
0: Ça veut dire que le jour où tu vas offrir un bouquet de fleurs à quelqu'un, je crois que ça te coûtera pas cher. Comme tu prétends. Comme tu prétends. Ça fait la deuxième question que je te pose depuis tout à l'heure, t'arrêtes pas de te vanter. Eh ben, moi, je te dis. Tu te vantes. Donc, c'est pour ça que je te dis que cette année, les fleurs, elles vont pas tout échouer cette année.
1: Mais c'est ma faute, une bête de sexe.
0: Ouais, mais t'as pas trop les suies qui enfent aussi.
1: Si, un petit peu, ouais.
0: Ah, ouais. C'est bien ce qui me semblait. Donc, comment peut-on voir la beauté intérieure puisqu'elle est cachée? Alors, donc, on va demander à Jérôme, comme il se prétend beau, vous m'excuserez les nanas. On va demander au vantard.
1: Oui, c'est moi.
0: Alors, le vantard, vas-y.
1: Bah oui, la beauté intérieure, c'est important aussi parce que ça sert à rien d'être beau physiquement si on n'a pas quelques valeurs humaines, je veux dire. Donc, non, mais c'est sérieux ce que je dis.
0: Non, mais vas-y, continue. Non,
1: j'entends que ça ricane. Elles seront pas prêtes au printemps, toi.
0: Attends, mais oh. Hey, Jérôme, ouais. Encore une connerie comme ça, je te préviens, tu vas même pas finir le débat, là.
1: Attends, mais c'est pas une connerie, c'est un proverbe.
0: Mais tu vas te calmer, mon pote, là. Je te le dis tout de suite.
3: Il a rien dit, Gérard, là.
1: Ah ouais, j'ai rien dit, il faut pas déconner. Ouais.
0: Ok.
1: Merci, Manu.
0: Non, mais attends, si t'es pas content, c'est le même prix.
1: Merci pour tout ce que tu représentes.
0: Donc, Franck.
4: Oui, moi, je pense que... On peut découvrir la beauté intérieure de quelqu'un en allant vers cette personne, en parlant avec elle, et c'est déjà surpasser la beauté extérieure, qu'elle soit moche ou pas. Donc, non, mais, pas en avant.
0: Ouais, mais Franck, est-ce que tu as bien compris la question?
4: Oui, j'ai compris la question.
0: C'est ça, parce que là, je sais pas ce que tu me réponds, parce qu'apparemment.
2: Complètement à côté de la plaque.
0: Ouais.
4: Bah, peut-être que je me suis égaré dans ma réponse, mais. Bon. Comment est-ce qu'on peut découvrir la beauté intérieure de quelqu'un?
0: Comment peut-on voir la beauté intérieure puisqu'elle est cachée?
4: Eh ben, c'est justement en ayant des conversations avec la personne.
0: Olivier, s'il te plaît, t'arrêtes de jouer avec la télécommande et vous arrêtez de jouer avec les lumières, à les éteindre et à les allumer sans arrêt. Cela, ça commence à me prendre la tête.
2: Il y a des fantômes dans le studio à ce que je vois.
0: Olivier, s'il te plaît!
5: J'ai rien fait.
2: Jour, nuit.
0: Ça commence à bien faire, hein, maintenant, tes conneries.
1: Faut pas tuer l'ours avant de mettre la charrue avant les bœufs, de manière.
2: Exactement.
0: Bon, Clémentine.
6: Un tien vaut mieux que deux bœufs, tu l'auras.
2: Mmh. Et la bine, c'est pas le moine.
0: Clémentine.
1: La bite quoi?
0: Clémentine, tu réponds à la question,
6: ah
0: tu
6: oui,
0: vas gerber.
6: Excuse-moi. La beauté intérieure avec une échographie ou il y a des personnes qui s'appellent les devins et qui ouvrent des animaux et qui regardent leurs entrailles et donc elles peuvent voir à l'intérieur. Excuse-moi.
0: Bon, allez.
6: J'ai oublié.
0: Attendez. Qui c'est qui vient de parler de Sandy?
6: Oh, je suis désolée.
0: C'est Jérôme. Alors Jérôme, bonne nuit.
1: Non, c'est pas moi.
0: Non, c'est comme par hasard.
6: C'est moi. Je suis désolée.
5: Ouais, c'est Julien alors.
0: T'essayes de savoir là sur les deux mecs et Clémentine, je sens que tu vas pas finir le débat, toi.
6: Oh non, mais c'est pas gentil là, tu me fais beaucoup de peine, Gérard.
0: Mais alors, j'en ai rien à foutre.
6: Oh bah merci, hein, t'es sympa avec les filles au moins.
2: Ouais, c'est plaisir. Bon, Gérard, on peut répondre?
0: Alors, Nina?
2: Ouais, bah moi je dis qu'en fait, la beauté intérieure, on la découvre par le dialogue, avec des conversations, tout ça, des sorties. Des promenades, tout ça. On découvre la personne.
1: En passant
2: et on
1: du
2: voit
1: temps,
2: ce qui se cache derrière, quoi.
0: D'accord. Claire ?
3: Oui, eh ben, moi je suis d'accord avec Machine.
0: Avec Nina ?
3: Oui, Nina, pardon. C'est en parlant avec les gens qu'on découvre ce qu'ils sont, mais c'est surtout en les faisant parler. Il faut être plus malin qu'eux.
0: D'accord. Ouais. Et Vanessa, pour finir ?
5: Oui, moi je crois que... Oui, comment ? Allô ?
0: Vanessa ?
5: Oui, je pense que la beauté intérieure, elle est presque aussi importante que celle de la beauté
0: Olivia, t'arrête, s'il te plaît, avec ce télécommande. Excuse-moi, Vanessa.
5: Très courtois de couper la parole aux filles.
0: Oh, Olivia, s'il te plaît, t'arrêtes avec la télécommande ou quoi, la merde ?
1: C'est pas grave, c'est pas grave.
0: La semaine dernière, c'était l'ordinateur, maintenant, c'est la télécommande aujourd'hui.
5: Foulé de claque.
0: Punaise, tu vas pas commencer comme ça à la troisième question, hein ?
1: Non, j'essaie de faire un débat sérieux.
0: Merde.
7: Non,
5: rare,
7: une fois que ça se passe bien, Olive.
1: Ouais.
5: Pour une fois.
0: Bon, Vanessa.
5: Oui, donc
0: pour finir.
5: C'était bien d'avoir un beau cul, une belle gueule, mais il fallait aussi un cerveau, voilà, c'est tout.
1: Non. Moi, j'ai tout ça.
0: D'accord.
5: Ça vient de la chance, hein.
0: Ouais, ok.
5: J'habite où ?
1: J'habite Paris.
5: Ouais,
1: j'ai que le cerveau, moi.
0: Alors, une belle-mère peut être laide.
5: C'est une question ?
0: Oui, c'est la question, malheureusement.
1: Une belle-mère peut être laide ?
0: Oui.
1: C'est du vécu ou.
0: Non, mais je vous pose la question.
4: Franck, je peux répondre.
0: Vas-y.
4: Une belle-mère peut être laide ? Non, pas forcément, tu vois. Par exemple, t'as Claudia Schiffer en belle-mère, tu te maries avec ta fille. Elle sera pas affreuse, quoi. Une belle-mère, c'est une femme comme une autre qui peut être belle ou moche, donc oui, ça peut être beau.
5: Ouais, mais plus que Claudia Schiffer, ça pourra jamais être ta belle-mère, parce que à partir du moment où t'es belle-mère, c'est qu'elle a au moins 40 ans, 45 ans, quoi.
1: Parce que si elle nique avec David Copperfield, je vais voir la gueule du gosse, quand même.
5: C'est clair.
8: Non, elle peut être belle.
1: Avec
8: moi, je dis qu'elle doit être belle.
7: D'accord, là. J'ai un message sur 3615 Fun Radio de Savannah qui dit mon GG, la pointe de mes seins se durcit de plus en plus, ma main glisse lentement entre mes cuisses pour fouiller mon intimité.
0: Mais c'est pas mal.
7: Elle a sa numéro de téléphone. Hein.
0: Bah, tu la rappelles.
7: Salope.
1: Moi aussi, je fais pareil.
0: Salope, minute. Hein. On commence pas. Jérôme.
1: Oui.
0: Bon, tu te réveilles ou quoi ou tu
7: bon, Jérôme.
1: Ouais.
7: Non, tu dors.
1: Non, mais tu dégages.
7: Allez, hop.
1: Arrêtez de déconner, les gars.
7: Non, Jérôme.
0: Terminé.
7: Ça passe à la pêche, je suis désolé.
1: Non, mais la question, je sais pas, on a parlé de Cindy Crawford, tout ça.
0: Non, mais moi, j'attends pas, Jérôme, c'est terminé pour toi.
7: On n'a jamais parlé de Cindy Crawford, c'est sur la différence d'âge, le débat.
1: Ah, d'accord.
0: Non, moi, je suis contre. De cas,
7: merde, pardon.
1: Je suis contre, moi.
0: Allez, hop. Dehors pour lui, c'est terminé. Vanessa.
5: Oui. Bah écoute, moi je pense que ma future belle-mère, elle a quand même beaucoup de charme.
0: D'accord.
1: Mais merci. Est-ce qu'elle est belle ?
0: Pardon ? Qui c'est qui parle là ?
5: J'ai pas compris.
0: Qui c'est qui vient de parler ?
1: Oui, c'est moi.
0: C'est toi, c'est qui ?
1: Franck.
0: Alors, donne ton nom s'il te plaît, merci.
1: Franck, ta belle-mère a beaucoup de charme, mais je veux dire dans le sens où c'est une femme agréable ou est-ce qu'elle est belle de visage ?
5: Bah écoute, je pense qu'elle est mignonne et sympathique, vivante, elle a beaucoup de charisme. Donc franchement, c'est quelqu'un de bien, quoi.
1: Donc c'est l'opposé du stéréotype de la belle-mère, quoi.
5: Ah ouais, c'est clair, quoi. Mmh. Elle est ouverte d'esprit, c'est important, quoi.
0: Donc Clémentine ?
9: Moi pour l'instant j'ai pas de belle-mère, tu vois, donc je peux pas te dire, mais oui, bien sûr qu'une belle-mère peut être belle. D'ailleurs, je salue toutes les belles-mères de France.
1: D'où le nom de belle-mère.
0: Ok, Nina.
9: Gérard, en fait, ta belle-mère à toi, elle est comment ?
0: Je peux pas répondre sur cette question-là, malheureusement.
9: Tu connais pas la mère de.
0: C'est tout.
7: Il y a Catherine qui est belle-mère sur Mittel qui a 40 ans et qui demande si on a besoin d'avoir son opinion.
9: Non.
0: Bon, Olivier, t'arrêtes, s'il te plaît, avec la télécommande, ça commence à m'énerver maintenant.
7: Moi, je trouve ça sympa, ça fait stroboscope dans la.
0: Ouais, mais merde. Tu commences à m'énerver.
7: Merde quand même.
0: C'est toi qui me fais du Larsen, là, maintenant.
7: Non.
5: Bon, moi, je fais du Larsen avec les lumières.
0: Nina.
5: Oui.
0: Oh là là.
7: Ouais, Gérard, on accueille Luc à la place de Jérôme.
10: Oui, bonsoir tout le monde. Bonsoir, Gérard.
0: Salut, Luc.
5: Donc, je réponds.
0: Oui.
5: Donc pour moi toutes les belles-mères sont laides. Il n'y a que ma maman qui est belle. Toutes
0: d'accord.
5: Les mamans sont belles.
0: D'accord.
5: Les belles-mères sont moches.
0: D'accord. Claire.
9: Ouais, moi je dis que quand t'épouses la fille, t'épouses la mère. Donc si ta femme est belle, ta belle-mère le sera aussi.
0: Alors donc moi je pense qu'il y a un proverbe qui dit pour avoir la fille.
1: Pour avoir la mère.
0: Voilà.
9: Oui non mais c'est pas du tout ce que je te dis.
0: Ouais non mais je sais mais c'est un proverbe.
7: Ça veut dire qu'il faut coucher avec la mère pour avoir la fille.
9: Voilà. Exactement.
7: Eh ben dis donc c'est dégueulasse.
1: C'est dégueulasse.
0: Ouais. Enfin bref.
7: C'est immonde.
0: Donc Luc.
7: Et t'as couché avec la mère de ta copine
10: hein ? Gérard étant arrivé au milieu du débat, je pourrais.
9: Gérard il est pas au fil.
0: De quoi?
10: Tu pourrais me répéter la question, je viens d'arriver moi.
0: Une belle-mère peut être laide.
10: Belle. Oui, tout à fait. Ouais, j'en suis la preuve vivante.
0: De quoi?
11: Tu es une belle-mère?
0: Tu es une belle-mère?
10: Mais non, pas du tout, mais vous comprenez toute traviole, c'est que je veux dire que j'ai une belle-mère toute chum, quoi.
11: Oui.
10: Voilà. Autant de l'intérieur que de l'extérieur.
11: J'ai rien compris, Gérard.
0: Et moi non plus,
12: Gérard, je crois que chum, ça veut dire moche, mais c'est du verlan.
0: De quoi? Qu'est-ce que tu veux dire? Non, moche? Mais Olivier, s'il te plaît, t'essayes de me redonner un peu plus de retour dans mon casque, parce que là,
7: non, c'est bien
0: vrai
7: pour
0: bordel.
7: Toi, parce que tu vas. Ça devient. Après,
0: non, mais. Là, j'entends très mal ce qu'ils me disent. Hein. Enfin, bref.
13: Ouais, Vivien, il y a un Larsen, c'est horrible.
7: Oui, je sais, je n'y peux rien, ce n'est pas de ma faute.
13: Lâche ta télécommande alors.
7: Ah, d'accord.
0: Alors, les. Oh!
7: C'est assez dégueulasse comme Larsen.
10: C'est grave, Olivier.
0: Voilà, ça commence à m'énerver là.
13: Tu t'es mis ton casque devant le micro.
0: Oh! Oh! Bon, alors, les vieux beaux. Oh, le Larsen, on se calme!
11: C'est grincé les dents.
10: Les vieux beaux.
11: Vas-y, Gérard, pose ta question, vas-y.
10: Les vieux beaux.
0: Non, mais là, ça commence à m'énerver, ce Larsen.
10: Non, Gérard, t'énerve pas.
11: Là, c'est vrai qu'un problème de satellite, ça va partir, Gérard.
0: Ouais, c'est ça.
7: Bien sûr. Ben, elle a tout compris.
0: Quand ils font du sport, est-ce que.
7: Est-ce que les belles-mères en vont mieux?
11: Gérard, est-ce que tu peux reposer?
10: Ça dépend quel genre de sport.
0: Est-ce que les beaux sont. Suis.
7: Est-ce que les beaux. Est-ce que c'est possible?
12: Surtout quand ils font du sport, Notre-Dame.
0: Transpire.
7: Attends, Gérard, c'est quoi la question là? On n'a rien compris.
0: Quand ils font du sport.
12: Ouais, tu travailles?
0: Est-ce que les beaux suent?
7: Ah, alors. Oh, quand ils font... Est-ce que les beaux suent?
10: De Notre-Dame ou de.
0: Bon, Vanessa. Parce que toi, allez.
11: Bah, je pense que tout le monde sue, hein. On est tous humains, même les beaux, autant que les moches. Hein.
0: Mm-hmm. D'accord. Luc?
10: Ouais, bah je pense que tout le monde sue, tout le monde pue, tout le monde chie, tout le monde pisse. Hein.
11: C'est clair.
7: Mm-hmm. Il a raison dans un certain sens. Ouais. Hein.
0: Luc? Franck?
13: Oui, la transpiration est un phénomène général, donc tout le monde transpire, donc ça comprend s'il est beau.
0: D'accord. Clémentine?
14: La transpiration permet l'élimination des toxines, et c'est utile.
0: Mm-hmm. Nina?
11: Ouais, bah tout le monde sue, hein, c'est intergalactique. Hein.
0: Ouais.
11: Tout être humain, c'est normal.
10: Même Ultraman.
0: Mais Claire?
15: Bah ouais, tous les peaux suent, tous les peaux néem, tout le monde est beau.
0: Alors, peut-on...
7: Non. Et toi?
14: Et toi?
0: De toute manière, la transpiration, tu peux rien faire malheureusement.
7: D'accord, hein.
0: Mais même en faisant du sport.
7: Toi, tu sues beaucoup quand même.
0: Ben, comme tout le monde, hein, c'est tout.
7: C'est pour ça que tu mets beaucoup d'Adidas, non?
0: Non, j'en ai plus.
12: Ah, maintenant, il en a tellement mis qu'il sue de l'Adidas.
7: Maintenant?
0: Non, j'en ai plus, donc c'est.
7: Wizard OVC qui pue?
0: S'il y en a qui pouvaient envoyer de l'Adidas.
10: Gérard, moi, je vais t'envoyer de l'air Wick à la radio.
0: Ah, ok.
11: Mais
0: okay.
11: Gérard!
0: Oui, qui c'est? Donnez vos noms,
10: c'est
0: s'il
10: Nina.
0: Vous plaît.
10: C'est
0: donnez vos noms, s'il
11: Nina.
0: Vous plaît.
11: Nina.
0: Oui.
11: Tu te laves chaque matin les aisselles avec du savon avant de mettre du déo là-bas.
0: Bah oui.
10: Bah moi, Gérard, c'est.
11: Ah,
10: Luc.
11: D'accord. C'est chaque matin, Gérard.
15: Est-ce que tu mets de l'eau?
0: Comment?
15: Est-ce que tu mets de l'eau?
0: En principe, quand tu te laves avec du savon, tu te laves sans eau?
15: Je te demande.
11: Ah, c'est à toi qu'on pose la question.
0: Non,
11: hein.
0: Ouais, non, mais moi je renvoie à l'appareil. Est-ce que tu mets de l'eau pour te mouiller?
11: Ah, Gérard, il est fort. Ouais, en général, oui, pour mouiller, je mets de l'eau.
0: Hein. Bon, bah alors.
11: Gérard, chaque matin, tu te laves?
0: Bah oui.
7: Bon, tous les matins?
11: Non, tous les matins.
10: J'y crois pas trop, mais bon.
11: Tous les c'est lundis, magique. Matin.
7: Ouais. Tous les
0: c'est
7: matin.
0: Ça. Donc, okay. Donc, alors, peut-on prendre son pied s'il est beau?
11: Comment?
0: Claire! Peut-on prendre son pied s'il est beau?
11: Attends, un verbe, un sujet, un complément, s'il te plaît.
10: Gérard.
0: Olivier, s'il te plaît, t'arrêtes là, c'est toi qui fais du Larsen maintenant.
13: Gérard, c'est Franck.
0: Oui.
13: Dans ta question, tu dis si elle est beau, mais c'est aussi si elle est belle.
10: On ne ressemble pas tous à Gérard, donc à la limite.
13: Parce que si.
11: Honneur aussi d'abord.
13: Ouais, parce que s'il est beau, ça veut dire aussi si elle est belle pour les mecs.
0: Bah, si tu veux, à la rigueur, ouais.
10: Ouais, je crois que c'est pas moi qui fais.
0: J'avais demandé à Claire de répondre avant que Franck coupe la parole.
13: Excuse-moi, Claire.
15: Oui, non, mais je t'en prie. S'il est beau, mais si t'en as rien à foutre, ça, en général, tu le vois pas. Et puis, c'est l'amour, c'est pas la photo de quelqu'un, quoi. C'est du sentiment, c'est autre chose. Hein.
0: D'accord.
15: Donc, évidemment, tu prends ton pied. Si tu l'aimes. Voilà.
0: D'accord. Nina? Arrête, Olivier, s'il te plaît, te foutre dans ma gueule parce que tout à l'heure, tu as jamais de la pro. Je te le dis tout de suite, toi.
16: J'ai jamais gerbé de la production, moi.
0: Nina.
2: S'il est beau, ça dépend ce que ça veut dire, si on veut dire beau, quoi.
7: Donc, ouais, c'est ça.
2: Donc, je sais pas, on le trouve beau, quoi.
7: Beautiful.
2: Comment?
7: Beautiful.
17: Mais ça dépend aussi où est-ce qu'on place l'échelle de la beautitude.
7: Ça dépend de la langue aussi.
18: Bonito.
7: Beautiful en anglais, c'est pas la même chose que beau en français.
18: Olivier Schön.
0: Clémentine, je crois.
18: Moi j'aime beaucoup mes pieds. D'ailleurs, j'arrive à me gratter l'oreille avec le pied. Et c'est très utile. Hein.
0: Alors là, avant que je passe à Franck Calu qui a Vanessa,
17: j'arrive que tu lui apprennes.
0: Non, mais là, tu vas m'expliquer comment que tu peux faire.
18: Oh, bah, il suffit d'être un peu souple. D'ailleurs, là, en ce moment, je me gratte l'oreille avec le pied.
0: D'accord.
16: Faut la gerber, Gérard, celle-là.
0: Ouais, j'ai l'impression.
16: Franck, peut-on prendre ton pied s'il est beau?
0: Oh, celle qui dit ta gueule, tu as commencé à te calmer.
16: Peut-on prendre son pied si elle est belle? Je pense que la beauté physique a rien à voir là-dedans. Si tu
0: non, s'il est beau.
16: Oui, s'il est beau.
18: Oui, le pied.
16: Oui, moi, je suis pas tellement un... Enfin, je veux dire, la beauté physique, pour moi, ça n'a rien à voir, quoi. Enfin, j'ai pas envie vraiment de m'exprimer là-dessus pour dire quelque chose que je pense pas, quoi.
0: D'accord. Luc?
16: Ouais, bah moi, vu que j'ai de jolis pieds, de beaux pieds, bah j'arrive à les prendre dans la main, ouais. Mmh. J'y arrive, ouais.
0: Vanessa?
2: Bah moi, je pense que c'est quand même important, parce qu'on prendra plus son pied avec un top bon qu'avec une grosse baleine, quoi. Et c'est clair que tu vas mettre un mec devant un monstre, il va débander, quoi.
16: Il va rétrécir, même.
0: Non, mais avec les pieds, je te parle.
2: Les pieds, bah tu fais ce que tu veux avec tes pieds, hein.
16: Bah, tu veux dire le pied, le machin qui a 5 orteils?
0: Mmh.
16: Ah, d'accord.
0: D'accord. Ok.
2: C'est pas une alors, chaise.
0: Si on est enfermé avec une belle.
7: Gérard, c'est pas toi qui as préparé ton débat là?
0: Certaines questions, non?
17: Non, et toutes, hein, parce que ça se sent là.
7: Ça se sent
17: parce que tu as quand même des questions avec des jeux de mots et tu comprends même pas les jeux de mots qu'il y a dans tes questions, donc c'est pas de dire. Donc ce qui fait que du fait que c'est pas tes questions, tu réponds chacun son tour, c'est mou. T'as déjà la cinquième, donc quoi, dans 10 minutes, on a fini?
7: Conclusion, c'est bidon.
2: Ouais,
0: la conclusion, c'est bidon. Ouais, bah, si t'es pas content, moi,
7: c'est nul.
16: C'est
7: ça va pas du tout.
16: C'est un débat sérieux et intelligent. Oh, mais non, mais.
2: Non, la question, c'est pas ce que t'as compris, la salle d'avant.
16: Ça, je suis d'accord avec Max. Il faut mettre Ringo.
18: C'est dommage.
2: Non, moi, je préfère Paul McCartney.
7: Sur Minitel, il y a Aristo qui dit que je sens la merde, c'est vachement plus intéressant.
0: C'est sans la merde, il a cassé la veste, ce con.
16: Olivier.
18: Elle, je ne veux qu'elle.
2: Gérard, vas-y, pose ta prochaine question, vas-y.
0: De toute manière, vous allez réfléchir, on va mettre un disque.
7: Ah merde, j'ai pas préparé le disque.
0: Olivier, tu fais pas ton boulot correctement.
7: J'ai pas préparé le disque.
16: Je peux chanter, moi, tu voulais. Toi, tu irais bien quand même, non?
0: Mais qu'est-ce que ça peut te foutre?
2: Mais tu peux poser ta question?
16: C'est pour savoir si tu peux chanter avec des beaux mecs, quoi.
0: Toi, j'ai pas encore changé, mec. J'ai pas encore viré ma cutie. Je reste avec des nanas, c'est pas avec des mecs. Ok.
7: Gérard, je crois qu'on dit j'ai pas encore viré ma goupille.
0: Non, c'est ma cutie.
16: Non, j'ai pas changé mon fusil d'épaule.
2: C'est quoi une cutie?
7: J'ai pas encore retourné ma veste.
16: De toute façon, que je t'appellerai Balbeur, tu sortiras de la sœur de Mazouaf.
0: C'est comment, toi? C'est comment ton nom, là, qui vient de dire ça?
16: Franck, c'est pas moi, c'est Luc.
7: Oui, vous voulez écouter,
0: dégages.
7: Vous voulez écouter quoi comme disque, là, parce que...
0: Franck, tu dégages.
16: Il y a mal mal sort pour les culottes dans Mazouaf.
0: Eh ben, tu dégages, Franck. Allez, hop, bonne nuit, s'il te plaît.
16: C'est pas moi.
0: Allez, hop, bonne nuit pour lui, tant pis.
7: Ça y est, il est parti, Gérard.
0: Oui.
2: Vas-y, pose ta question.
16: Jouer.
7: Vous voulez Bob Marley?
18: Moi je veux Spin Sugar là, Spin Sugar, c'est bien ça.
2: Non, moi je veux les demoiselles de Suresnes.
0: Ah,
2: moi,
0: il y en a pas.
16: Hey, les petites salopes de Gérard, il y a pas.
0: Allez hop, celui-là aussi. Ça y apprendra.
7: Qui ça, Gérard? J'ai pas entendu.
0: C'est Saoul. Franck, il est viré.
7: Franck, il est parti.
0: Eh ben maintenant tu vires Luc.
16: C'est moi.
0: Tu vires Luc.
2: Je jette ta question.
0: Alors,
2: Mais un disque!
0: Bah ouais, mais j'attends, il trouve pas, donc on va. Ça m'énerve de
2: non,
0: poser la question maintenant.
2: Comme ça, on va réfléchir, vas-y, prodigieux.
0: Bah ouais, mais. Alors, c'est. Si on est enfermé avec une belle, peut-on se la faire?
7: Ouais, on va se la faire!
2: Ouais, voilà. Bon, on répond là?
0: Non, vous allez attendre, vous allez réfléchir. Alors,
7: on va écouter Spin Sugar, là.
18: Ouais.
7: Est-ce que tu l'as demandé?
18: Bah ouais, c'est gentil.
7: Ouais, c'est assez nul comme truc.
18: Mais non,
2: écoute les demoiselles de Suresnes.
0: Il y en a pas. On les a déjà passées la semaine dernière. On va pas remettre les mêmes disques que la semaine dernière.
7: On veut... Non, un remix.
18: Non, c'est pas ça.
0: Non. Oh. Mais c'est quoi là, ce cercle là, que tu me fais là, Olivier?
7: Bah, c'est la fanfare.
0: Pour non, donc c'est la suite d'Aidé. Ouais, puis là, qui rigole comme un canard sauvage. Non, c'est la suite des débats, donc continuez de nous appeler. Je voudrais des réactions sur Minitel, quand même, sur le thème, sur la beauté, quand même, parce qu'on n'en a pas beaucoup, et je voudrais que ça se réveille un petit peu sur Minitel 3615. Code Fun Radio, rubrique directe.
19: Ouais!
0: Toujours au standard!
19: Ouais!
0: Bon, ça y est, Olivier, t'as terminé de jouer au con? Quand j'annonce les numéros pour que les gens puissent continuer d'appeler.
7: Pardon.
0: Donc, vous pouvez toujours nous appeler sur le 3615 Fun Radio, rubrique direct.
7: Alors là, vous dites allô sur le 3615 Fun Radio, rubrique direct.
0: Au 0800.
20: Jingle.
0: Au 0800 75 000 et 0800 375 000. Et donc, ouais, c'est toujours les débats.
20: C'est
0: entraînant,
20: quand même. Ouais, c'est
7: vrai,
20: c'est bien.
7: Chier, là.
20: C'est marrant.
7: Ah non, tu t'es trompé sur le 0803. T'as dit 0803 75 000 et c'est 0803 08 5000.
20: Ouais, bon, Gérard, est-ce que t'arrives à tenir les ballons sur ton nez, là, tu sais, comme les phoques dans...
0: Gilbert, tu vas pas commencer parce que sinon tu vas dégager tout de suite.
20: D'accord, monsieur.
7: Il y a Savannah sur Minitel qui dit: mon GG d'amour, ma main fouille de plus en plus profondément dans mon intimité et je sens la jouissance monter dans tout mon être.
20: Oh, ça y est, je bande.
7: Appelle-moi.
0: Qu'elle laisse son numéro.
7: Ça y est,
0: on va l'appeler.
7: Elle a
20: on va t'appeler la chienne.
0: La chienne, Gilbert, alors, la chienne, tu vois.
20: Non, mais c'est une chienne, attends, elle est en train de se.
0: Ouais.
20: Se mettre
0: toi,
20: des doigts.
0: T'es un chien parce que tu la traites comme ça, donc si tu continues, c'est elle qui va prendre ta place.
20: Ah ouais, moi je suis un chien, je suis une chienne, je vais la prendre dans le
0: ouais.
20: Trait.
0: Ouais, ouais, ouais. Ça y est, on peut oui. Continuer les débats que tu joues au con, Olivier.
20: Vas-y, Bozo, pose ta question.
0: Oui.
20: Nanana.
0: Bon, ça y est,
7: on se calme.
0: Ça y est.
20: Voilà, on pose ta question, Gigi.
2: C'était quoi le disque qu'on a écouté?
0: Bah, c'est qui l'a demandé?
20: Moi, j'aime pas trop la techno. Hein.
0: Ouais. Bon, si t'es pas content, tu dégages, Gilbert.
2: Non, c'est pas
0: ça
2: grave.
0: Ça va aller vite.
20: Non, je suis content, grave. Je suis content.
2: Ta question, bon. Gérard.
0: Donc, si on est enfermé avec elle, avec une belle, peut-on se la faire? Alors, je vous préviens, vous allez tous répondre d'un seul coup, mais si je vois que c'est le bordel, je vais vous calmer d'entrée, d'accord?
7: Attention, 3, 2,
2: 1, on l'a fait pas. Ouais, je voudrais savoir comment
0: on va faire la chance. Ouais, Olivier, ça commence à bien faire tes conneries.
7: D'accord.
0: Donc, j'ai pas demandé de faire le bordel.
20: Et tu lâches cette télécommande.
0: Toi, je t'emmerde si t'es pas content.
2: Donc, je réponds.
0: Donc, alors, oui.
2: C'est pas toi qui l'a faite, la question.
0: Ben, si c'est pas moi qui l'ai faite, moi je vous pose la question. Donc.
2: C'est pas grave, Gégé, je réponds.
0: Ben, elle répond.
7: C'est quoi ton prénom?
2: Donc c'est Nina.
7: Mmh. Oui.
2: Donc au fait, ben, écoute, ça dépend du consentement mutuel, quoi. Ça dépend des deux, quoi.
0: Dans quel sens?
2: Ah ben, dans quel sens?
20: Ah
2: ben,
20: les deux, justement.
2: Je vais faire un schéma. Donc il y a deux personnes, l'autre personne est plus belle que l'autre, donc je sais pas, c'est le consentement.
7: Ouais, mais ils sont deux à combien?
2: Comment?
7: Oh, j'ai rien compris.
2: Il y en a plusieurs déjà.
0: Ouais, moi non plus.
21: Non. Bon, Gérard, il faudrait que tu nous expliques. Je voudrais savoir comment ce serait possible qu'une belle fille se retrouve enfermée avec un mec dans une chambre noire. Comment c'est possible? Raconte-moi l'histoire.
0: Bah, à ton avis.
20: En otage.
7: Une histoire.
21: Alors,
0: à ton avis.
21: Une prise d'otage, c'est.
20: Oh, il achète du rose beef.
0: Non, mais hey, à ton avis.
21: Automatiquement,
0: il y a certaines filles, quand on fait l'amour, elles aiment bien être dans le noir.
21: Oui, mais pourquoi est-ce qu'elle est rentrée avec un mec moche dans une chambre noire?
0: Eh ben, c'est
20: pour
0: ça
20: pas le voir, justement.
0: Bah, voilà.
20: Elle avait prévu que c'était moi.
0: Bon, qui répond des trucs cons comme ça, là? Ah, mais donnez vos noms, parce que tout à l'heure, les deux mecs, vous allez gerber.
7: Il y a Sacha sur Aristo qui vient de me donner ton numéro de portable.
0: Non, mais. Moi, je crois qu'on avait.
20: 25.
0: Oui, alors là, maintenant, vous gerbez tous. Allez, hop.
20: Allez, hop. Jingle.
0: Non, mais moi, je rigole pas.
7: Ils n'ont pas donné, il y a beaucoup de portables qui commencent comme ça, c'est pour ça qu'ils peuvent être au courant.
0: Non, mais si continue à aller...
7: Non, mais c'est pas le tien, parce que...
0: Non, non, mais qu'on s'amuse pas à commencer à donner des numéros comme ça à l'antenne, parce que sinon, ça va mal se terminer pour tous.
21: Non, mais j'ai juste.
0: Laissez-moi vos numéros de téléphone si vous continuez. Je vais les prendre et je vais les balancer aussi à l'antenne.
20: Ouais. Vas-y, fais-le.
0: Hein? Alors, je vous préviens d'entrer, calmez-vous. D'accord ?
20: Des menaces, toujours des menaces.
3: Alors donc, Gilbert, 01.
20: 43. 61.
0: Claire, donc, si tu es...
20: Oui,
0: 05.
21: Ouais, moi, je veux te dire que si un mec croise ça, il peut se toucher profond, quoi.
0: Ouais, bon.
20: Je vois pas. Tu dis ça pour moi ?
21: Comment ?
20: Tu dis ça pour moi ?
21: Non, pour celui qui veut.
0: Bah alors, toi, toi, tu donnes ton nom quand tu dis toi, parce que sinon, ça va pas aller du tout,
20: pourquoi
0: toi.
20: Pourquoi tu veux que je donne mon nom ?
0: Et alors, tu peux très bien répondre en donnant ton nom quand tu parles,
20: Gilbert,
0: s'il te plaît.
20: Gilbert.
0: Bon, bah alors.
20: Bah oui.
0: Ok. Donc, Nina.
21: Oui, Gégé. Bah écoute, moi je t'ai répondu, hein.
0: Ouais.
21: Donc ça dépend. Donc, ça dépend. Les deux personnes, elles vont se retrouver. Donc, si ça chauffe bien, si tout le monde est. Si la personne est en forme, si elle est bien excitée, tout ça, donc ça va se faire, quoi, c'est clair. Donc voilà.
0: Oui.
21: Et toi, Gérard Gérard, la question, c'est l'excitation. Si la personne est excitée ou pas. Voilà. Bah
0: c'est non, en fin de compte, si on est enfermé avec une belle, peut-on se la faire ?
21: Bah oui, on donc, peut se la faire, ouais. Si on est excité,
0: bon, celui
21: ouais.
0: qui s'amuse à faire la mouche, priez d'arrêter parce que.
21: C'est un fantôme, c'est Gérard.
3: C'est un fantôme, c'est Gérard. C'est un fantôme, moi, Gérard.
0: Ça commence
3: c'est
0: à bien faire.
3: C'est un fantôme.
21: Même pas de chez moi.
3: Bon, qui fait le fantôme ? Non, mais je veux des noms, là. Qui fait le fantôme, Manu ?
6: Moi, on se dénonce, mais je sais pas.
0: Non, mais c'est bien parce que les blancs, on va continuer à les faire tant que le mec, il se calmera pas.
3: C'est ça. Les blancs comme les fantômes.
20: Jingle du cirque avec le fantôme.
0: Gilbert et Will dehors.
20: Voilà, c'est la totale.
0: Arrête avec ce merde maintenant. Sinon j'arrête. Pour con, va. C'est le dernier jeudi que tu fais la pro, toi.
3: Elle déconne pas.
0: Si,
20: non. Je...
3: Non.
0: Si, c'est le dernier jeudi que tu fais la pro.
20: C'est la preuve, la preuve.
3: Je vais me faire virer. Après, je vais être obligé de revendre.
0: Et alors, essaye.
20: Mais tu dis ça tous les jeudis. Plus de preuves pour Olivier, plus de preuves.
21: Gérard, il va continuer, il va finir,
0: tu
21: plus y avoir personne dans le studio.
0: Ouais. Vanessa.
21: Je crois que s'il est enfermé, il peut pas se la faire, non.
0: Non, mais c'est on enfermé avec une belle fille.
3: Pourquoi ?
0: Bon, Vanessa, tu travailles ou tu dégages ?
21: Ok, putain, mais attends, je peux pas parler, t'as vu le bordel. D'accord.
20: Bon, tu me mets en travail. Donc moi, j'aimerais répondre, c'est Gilbert. Moi, je pense qu'une belle fille, je pourrais me la faire, surtout si je l'attache et je la frappe avant.
0: De quoi ?
20: Là, je me la fais, là.
0: Attends, j'ai cru mal entendre quelque chose.
20: Bah moi, si je suis dans une pièce avec une jolie fille, tu pourrais me la faire, surtout si je la frappe et je la somme avant.
0: Non, mais attends.
3: Et tu tues son chien. Et tu tues son chien, c'est normal.
0: Gilbert.
20: Ouais.
0: Gilbert.
21: Ouais. Gilbert, il manque une case.
0: Attendez. Parce que là, Gilbert, je vais te dire une chose. Tu crois que t'es sûr de trouver quelqu'un si tu t'amuses à lui dire ça d'entrée à la nana?
3: Tu crois ça?
0: Tu crois. Arrête de me couper la parole.
3: Je fais les débats. Tu crois franchement que si tu t'amuses à lui dire ça.
0: Attends, tu fais les.
3: Tu crois.
6: Non, mais là, je pense que c'est pas possible.
20: Dans la mesure, c'est pas efficable.
3: Oui.
20: Mais oui, je crois. Et si elle parle, je casse la mâchoire en deux.
0: Ouais, bah alors, Gilbert, tu dégages, bonne nuit.
20: Mais non, mais attends, j'ai le droit de dire ce que je fais.
3: Tu dégages.
20: On est dans un pays libre.
3: Tu dégages, dans ce cas-là. Tais-toi.
20: Jingle.
3: Tu dégages.
0: Fermez ta gueule un peu, Olivier, maintenant.
20: D'accord. Tu crois, Olivier, tu crois que tu vas continuer comme ça?
3: Je tiens à dire que Gérard a failli me frapper.
20: C'est vrai?
3: Et que s'il me frappe, là, j'arrête tout.
0: Ouais, bah, tu, dans ce cas-là, tu as.
20: Allez, lance un dernier atome.
6: Je pose un ultimatum.
3: Je vais lancer.
20: Lance un dernier atome.
3: Jusqu'à une date ultérieure.
20: Oui, d'accord.
0: Je tiens à Gilbert.
21: Signaler.
0: Bon, Olivier, tu t'écrases, s'il te plaît, maintenant.
3: Oh, c'est mon débat.
0: Ouais. Non, c'est pas ton débat, tu as la fermé ou sinon c'est moi qui dégage.
21: Je
0: l'ai fait une fois à 2h du matin.
20: Je t'appelle les débats de Gérard, je te rappelle, Olivier.
0: Alors fais gaffe à ce que tu fais maintenant.
3: Bon, je m'écrase, je dis plus rien.
21: Non, donc, c'est Gilbert. Bon, embrassez-vous, allez, faites la paix.
0: Gilbert.
20: Jingle.
3: Je peux aller l'embrasser?
21: Bah allez, embrassez-vous, Gérard, faites la paix.
3: Essaye de venir. Ouais, je vais l'embrasser.
20: Allez. Une poignée de main.
21: Sur la bouche.
0: Essaye.
22: Allez.
0: Essaye, tu vas dire bisous.
20: Sur le cul.
21: Non, bisous. Sur la bouche.
22: Gérard.
0: Sur la main.
22: Dégage.
20: Un béco.
0: Donc Gilbert.
20: Oui.
21: Gérard, t'as pas embrassé Olivier?
20: Oui, c'est Gilbert. Oui.
0: Tu crois qu'en levant la main sur une nana.
20: Mais je plaisante, je plaisante.
0: Non, mais attends, Manu, si tu lèves les mains. Attends, moi je vais te dire tout de suite, en levant la main sur une nana, c'est que t'as pas de cœur.
20: Mais je plaisantais, c'est faux.
21: Okay. Gérard, il plaisante.
0: Donc, Will, pour toi.
20: Les filles, je vous aime.
23: Bon, en général, si on t'enferme avec une gonzesse dans le noir,
16: à mon avis, tu penses plutôt à t'échapper plutôt qu'à faire l'amour avec elle.
0: Non, mais pourquoi, Will?
16: Bah, je sais pas, tu dis pendant ta question, si on vous enferme.
0: Si on est enfermé.
16: Bah, si on est enfermé, mais je veux dire, ça dépend si on a été enfermé ou si on a voulu s'enfermer. Parce que si on a voulu s'enfermer, oui, je pense que les deux personnes sont consentantes dès le départ et ça peut se faire.
21: C'est vrai, peut-être que la fille est dangereuse, on n'en sait rien.
16: Ah ouais, si c'est la fille qui met la main sur le mec.
2: Gérard, c'est tout un roman policier, hein, cette situation.
16: C'est du Cocteau. Hein.
2: Ouais, voilà, c'est un roman policier, tout ça. Hein.
16: Écrit un livre.
2: La fille, je sais pas, elle kidnappe le mec, elle l'enferme dans le noir.
21: Un peu de femme fatale,
2: tu vois, le style.
0: Ouais, mais attends. Attendez, mais pourquoi femme fatale? Moi, je vois pas du tout.
16: Là, c'est vrai, la raison. Moi, je pense, Gérard, que t'es le croisement entre Patricia Highsmith et une pute.
2: Oh là là.
16: Mais non, Patricia Highsmith, c'est déjà une pute. Ah oh, ouais, d'accord.
2: Non, mais c'est
0: Olivier,
2: femme
0: s'il
2: fatale.
0: Te plaît, tu te
21: Gérard,
0: c'est
21: clair.
0: Oui.
21: Et toi, si un jour tu te retrouves enfermé dans un ascenseur, par exemple, avec une belle, tu crois que tu te la ferais?
0: Ça dépend s'il y a personne, oui, s'il y a du monde. Non.
16: Gérard, c'est Will, on en revient à ce que tu disais tout à l'heure. Si tu te retrouves coincé dans un ascenseur, en général, tu veux sortir.
21: Avec une belle.
16: Il y a suicide direct.
21: Ouais, c'est un peu Walt Disney, la belle et le clochard dans l'ascenseur.
2: J'ai une question à te poser.
0: Ouais, mais donne ton nom, s'il te plaît.
2: C'est Nina. Je voulais savoir si jamais. C'est Nina qui parle. Donc, si jamais, voilà une situation tirée d'un roman policier, d'accord?
0: Mais non, c'est pas.
3: Non, mais si, Gérard, laisse-la parler.
2: Gérard, il y a une femme fatale, tu vois, grosse poitrine, blonde, pulpeuse, tout ça, qui te ligote.
21: Christine?
2: Qui te ligote les mains et tout. Et qu'est-ce qui se passe? Qu'est-ce que tu vas faire? Quelle est ta réaction?
3: Bah,
2: tu vas te faire, tu vas être content, que tu fais?
0: Déjà, je me laisserai pas ligoter.
2: Ouais. Non, mais elle te baïonne, elle te ligote.
16: Et comment il va boire après?
2: Et elle te dit que si tu veux qu'elle te détache, ben il faudra, passer à l'action, quoi. Alors qu'est-ce que tu fais?
0: Déjà, je me laisserai pas ligoter, déjà pour commencer.
16: Ouais, tu vois, un petit Ricard.
21: Non, mais imagine.
2: Et laissez répondre, Gégé, s'il te plaît. Donc vas-y, Gégé.
0: Non, mais moi, je peux te dire tout de suite que je me laisserai pas ligoter d'entrée, donc automatiquement, je pourrais pas me la faire.
2: Non, mais elle se détache seulement si tu acceptes de passer à l'action.
0: Bah, c'est à elle de décider, c'est pas à moi.
16: Et mieux, si nous deux, Gérard, on se trouvait dans un carton sous un pont, est-ce que tu me violerais?
0: Bon, alors, qui c'est qui vient de dire ça?
3: Non, mais c'est intéressant.
16: Oui, c'est intéressant.
3: C'est un débat.
16: C'est une situation intéressante, je veux dire.
3: Il faudrait demander l'avis de Sandy, non, de pas de Sandy, de Anna. De Anna.
16: Bah oui.
21: Anna, c'est qui? Anna?
3: Je sais pas.
16: Lui, il est complètement ch'tardé.
2: Gégé,
0: oui. Oui.
2: Tu te retrouves avec un mec, qu'est-ce que tu fais? Il te baïonne et tout.
0: Non, mais attends, j'ai déjà dit que tout à l'heure, j'avais pas encore viré ma cutie. Donc, je serai.
3: Ta goupille.
0: Bon, je dis ce que je veux, d'accord?
4: Un mot de vocabulaire de plus, ça fait jamais de mal.
0: Putain, c'est complètement connard, toi. Hein.
16: Gérard,
2: t'as pas
16: 7 sur 7. Gérard, je te donne un conseil. 7
3: sur 7. Pardon. 7 sur 7.
16: Ouais.
3: Si.
0: Alors là, la question, ça va plaire à toutes les nanas, même aux deux abrutis de service.
3: Toi, t'as pas répondu, Gérard, je pense à la.
0: Mais moi, j'ai dit que de toute manière, le jour où je me ferais enfermer par quelqu'un.
3: Ça serait un rêve.
21: Tu te retrouves enfermé dans un ascenseur.
3: En attendant, sur le 3615 Fun Radio, il y a Savannah qui laisse un message. Ma main s'enfouit au plus profond de moi.
0: Mais depuis tout à l'heure, ouais, on te demande de prendre son numéro de téléphone, vous ne le prenez pas.
3: Et ma main se mouille de plus en plus.
0: Non, mais toi, Olivier, quand on te demande quelque chose, ça devient dur pour toi.
3: Un fluide, c'est cool.
16: Ah oui,
0: c'est bon. À quoi que ça sert, tu viens de faire la pro le jeudi.
2: Ah rien. Gégé,
0: oui.
2: C'est Nina. Si tu te faisais enfermer par fesse de babouin, qu'est-ce que tu ferais?
0: Bon, alors Nina, tu dégages.
2: Je baïonne
0: Nina,
2: quoi.
0: Oh, non. Nina, non, non,
3: tu dégages une fille. Tu dégages une fille,
0: ouais. Ouais.
16: Allez, au revoir, Nina. Au revoir, Nina.
2: À tout à l'heure.
0: Nina, bonne nuit.
16: Bonne nuit, Nina.
0: Non, c'est pas la peine de rappeler, tu passeras pas là, ce cul.
16: Plus jamais.
2: Olivier, les chiffres et les lettres.
3: Mais là, on va continuer le débat.
21: Alors, un A.
3: Non, on ne fait pas les chiffres des lettres, c'est les débats, Gérard. Soyez sympa.
0: Donc, faut-il être beau pour faire l'amour? Là, c'est des questions.
21: Heureusement que non, oui.
0: Qui, non? Mais répondez, mais donnez vos noms, merde.
16: Moi, je sais pas, jamais, c'est moche.
0: Ça commence à bien faire, là.
3: Non, mais laissez.
7: Ah, ok, c'est bon.
0: Bon, okay. Toi,
7: laisse-les parler un peu aussi, genre.
0: Ouais, mais je leur pose la question qui répond.
7: Alors, c'est quoi la question?
0: Faut-il être beau pour faire l'amour?
7: Bien sûr.
0: Réveillez-vous.
21: Non, c'est clair.
0: Oh!
7: Pourquoi?
21: Je vais dire un proverbe.
7: Vas-y.
21: Heureusement que Dieu a inventé l'alcool, c'est pour permettre aux moches de pouvoir faire l'amour.
7: Ouais.
0: C'est alors, qui c'est qui donne ce, qui c'est qui vient de dire ça?
21: C'est clair.
0: Et pourquoi tout de suite l'alcool?
20: Ouais, c'est quoi ton rapport?
21: C'est un proverbe, Gérard.
20: À noter que Gérard prend vite la mouche.
21: Oui, non, mais c'était pas du tout pour toi.
20: Et Gérard, t'as déjà goûté à la liqueur de chêne? T'as qu'à me sucer, non?
0: Non, Gilbert, dehors.
20: C'est pas moi qui dis la chute.
21: Belle coordination.
0: Non, mais je sens que ou Will ou Gilbert, vous allez dégager.
20: Non, j'ai rien fait. Non, j'ai posé la question seulement.
1: Gilbert, il est là depuis le début, je fous le bordel.
20: Non.
1: Ah si, Gilbert, attends.
0: Non, Gilbert, tu vas pas foutre ton bordel longtemps, je te le dis tout de suite.
20: Non, mais je suis sage.
0: Ouais, donc maintenant, vous allez vous répondez. Alors si vous voulez pas répondre, vous dégagez.
20: Non, Gilbert, je vais répondre. Donc moi, je sais pas, parce que
0: Mais vous vous réveillez ou quoi?
20: Ouais,
5: on est là.
20: Gilbert, vas-y.
0: Il dort ou quoi, là?
7: Mais non, il dort pas.
20: Mais si.
5: Tu nous laisses pas parler.
7: Non, mais attends, Gérard.
20: Laisse-le
7: parler un peu.
1: Will, je réponds.
20: Vas-y, Will.
1: Will, et je réponds. Je peux y aller, Gérard?
20: Ouais.
0: Bah vas-y. Moi, Gilbert, tu t'écrases, c'est pas
7: toi. Attends, Gérard, laisse parler un peu Will. Vas-y, Will.
1: Bon, alors, Will, il dit que, heureusement que non, on n'a pas besoin d'être beau pour faire l'amour. On peut être moche aussi, parce que le pouvoir sexuel est quelque chose que Dieu a donné à tout le monde et
7: t'as intérêt à te réveiller, toi.
1: Les beaux n'ont pas le droit de le monopoliser. Voilà.
7: D'accord.
21: Donc, de toute façon, tu sais ce qu'on dit,
8: c'est pas l'amour qui base le mieux.
0: Et tu sais qui dit ça, qui réagit comme ça?
8: C'est clair. Hein.
7: Ouais. C'est clair.
1: C'est net.
0: Hey, Clémentine, tu travailles, s'il te plaît?
21: Bah oui, ce que je voulais dire, c'est que l'amour est aveugle. Donc, de toute façon, être beau ou laid, ça n'a aucune importance.
8: Sa canne est blanche.
7: Il voit pas le rapport.
20: Et quand l'amour traverse, je l'écrase.
0: N'importe quoi.
20: C'est bien imaginé.
0: Bon, Vanessa.
5: Ouais, mais je voulais dire que tout le monde avait le droit de baiser, quoi. Et pas que les beaux, que les maigres, que les gros, et etc. Bah ouais, quoi.
1: Un trou est un trou, la bite n'a pas d'œil.
5: Voilà, exactement.
0: Manière. Comme disait Claire ou Clémentine, je sais pas. Donc l'amour rend aveugle.
21: De toute façon, dans le noir, on est tous beaux.
0: Pas évident. Hein.
21: Oh bah si.
0: Il y en a qui préfèrent avec la lumière, il y en a d'autres sans lumière.
7: Il y a Sandy sur Minitel qui dit heureusement qu'il ne faut pas être beau pour faire l'amour, sinon Gérard, tu serais encore plus sot.
20: Quel conne.
21: Oh là là, c'est petit. Hein. C'est dégueulasse ce qu'elle fait là.
0: Alors je vais te dire une chose, que celle-là qui s'amuse à prendre ce pseudo-là,
7: ah, mais c'est peut-être la vraie.
0: Non,
21: c'est samedi, elle prendrait pas ce pseudo.
7: GG, pour un Smarties, moi je te suce.
0: J'en ai rien, je m'en fous.
7: Toujours la même.
0: Ouais, ben qu'elle laisse son numéro, je vais savoir tout de suite si c'est elle et qu'elle s'amuse pas à prendre des surnoms comme ça parce que ça va chier pour
7: son. Et on demande si Sandy est aveugle.
0: Ah ben là, je répondrai pas du tout à cette question.
21: Bon, elle est morte.
1: À quel âge t'as eu ton premier amour?
0: À 13 ans.
20: Ouh là là, précoce.
1: Ah, le tombeur.
7: C'était dans un bois à côté de la radio.
1: Gérard, dit Francky Vincent, le tombeur.
0: Donc, je voulais vous poser une question à tous.
5: Oui.
1: Alors, qui...
0: Non, mais c'est même pas une question sur le... Ça a rapport avec la beauté.
7: C'est une question supplémentaire?
0: C'est une question...
23: Bonus. C'est la bonus.
5: Ouais.
0: C'est la
5: bonus.
0: Question numéro... Olivier, tu me fais chier.
1: Olivier, c'est Will. T'arrêtes
0: Olivier,
1: maintenant,
0: tu commences à nous faire chier.
7: D'accord, Will.
1: T'es là pour régler les niveaux du son, pour avoir du retour et passer les disques, et pas pour faire le zoo avec les boutons, d'accord? Ok, Olive.
7: Okay.
0: Donc, moi, je vais demander, je vais vous poser une question, donc c'est celle qui avait...
1: Olivier, je t'ai vu, t'arrêtes.
0: Bon, Will, tu t'écrases, s'il te plaît, quand je pose la question, merci.
7: Retire les doigts de ton nez, tu vois.
0: Donc, parmi vous... Et parmi les deux mecs et les trois filles qui nous restent,
20: ouais.
0: Est-ce que certaines ont déjà fait l'amour dans le noir ou la lumière allumée?
7: Oh là, attends, la question c'est est-ce que certains ou certaines ont déjà fait l'amour dans le noir ou la lumière allumée? Si vous n'avez pas fait l'amour ni dans le noir ni avec la lumière allumée, vous ne l'avez pas fait.
23: Olivier, s'il te plaît, 30 secondes.
5: Allô.
23: Non. On accueille Jeanne.
7: Tu dégages, toi.
1: Bonsoir, Jeanne.
5: Bonsoir.
0: Salut, Jeanne.
1: Oui, Gérard, c'est Will.
0: Ouais.
7: Vas-y, Will.
1: Oui, moi j'ai déjà fait l'amour dans le noir et tout allumé. En fait, j'ai fait l'amour dans tous les jeux de lumière possibles, inimaginables, que ce soit dans le noir ou super bien éclairé. Et je dois dire que les sensations, toi, c'est les mêmes, quoi. C'est pas l'éclairage.
7: Je suis pas d'accord.
0: Attends, Olivier,
21: non, s'il te plaît.
20: Non, moi je veux dire, c'est pas l'éclairage qui te fera avoir plus de plaisir ou autre chose, c'est vraiment le fait de partager quelque chose de bien précis avec une femme.
21: Non, quand
20: pour moi, c'est ça. Moi, je préfère faire dans le noir parce que quand j'allume la lumière.
0: Non, c'est pas chacun leur tour.
3: Non, tu les laisses parler un peu, Gérard.
0: Mais oui, mais c'est pas chacun
3: seul. C'est un débat, laisse-les parler un peu. Laisse-les parler un peu. Monsieur Gérard, laissez-les. Monsieur Gérard.
0: Oui, c'est pour ça que je laisse parler, mais laisse-les réagir au lieu de leur couper la parole.
20: Bah oui, bah oui, tout le temps. Oui.
21: Mais je vais vas-y, dis chacun son nom, quoi.
0: Ouais, voilà.
21: Donne les prénoms, ça s'appelle les prénoms.
20: Donc, c'est Gilbert, je peux répondre.
3: Gilbert.
20: Ouais, donc moi je préfère.
0: Bon, Olivier, tu t'écrases, s'il te plaît, c'est moi qui mène le débat, c'est pas toi.
20: Ouais, ouais.
3: D'accord, monsieur Gérard.
20: Donc, moi je préfère faire l'amour dans le noir que allumé, parce que quand la lumière est allumée, je te vois faire des grimaces.
0: Non mais attends, là, hey, Gilbert.
20: Ouais.
0: Je crois que t'as pas du tout compris la question.
20: Mais si, tout à fait, oui, je t'encule, c'est pas le message.
0: Gilbert, tu dégages.
20: Je prends les fesses, tu comprends?
0: Allez.
20: Bon, appelez-moi, je raccroche, au revoir, vous m'énervez là.
21: Ouais. Salut.
20: Moi aussi, allez, j'en ai marre.
21: Moi aussi.
0: Eh ben, voilà.
21: Ok, bon, on se retrouve un peu là, entendu là. Oula.
0: Bah, tu coupes
3: tout le monde.
0: Donc, il reste plus que qui alors, Vanessa?
21: Ouais, je suis là.
0: Donc, Clémentine?
21: Ouais.
0: Jeanne?
21: Ouais, je suis là.
0: Et Claire? Claire?
3: Ben non.
6: Elle a raccroché, allô, je crois.
0: Eh ben, elle a raccroché, ben, c'est bien comme ça. Je sens que ça va être vite fait, moi.
3: Je crois que... Voilà, bien
0: je
3: joué.
0: Je crois qu'à 2h30, ça va être bâclé. Hein.
6: Ah ben là, il n'y a plus personne. Hein.
3: Bien joué.
0: Si, il reste Vanessa, Clémentine et Jeanne.
6: Non, mais non. Ils ont tous raccroché. Hein.
0: Alors c'est terminé, je rentre
3: voilà.
0: Aussi.
3: Donc c'est fait en radio, vous allez pouvoir retrouver les nuits sans pub.
0: Voilà.
3: Avec Bart. Voilà. Gérard s'en va. C'était la dernière, Gérard? Non, parce que ça s'est mal passé, là.
6: C'est
3: fini.
6: C'est mort, c'est enterré, c'est fini.
0: Quand t'arrêtes pas de perdre tes conneries avec une musique, donc moi c'est terminé, bon bah voilà, c'est tout.
6: Ah non,
0: voilà. Il s'amuse. Non mais ça l'amuse. Donc moi je rentre chez moi et c'est tout. Je l'ai déjà fait une fois, mais là je le refais encore une autre fois. Voilà, tant pis pour vous.
3: Bon.
0: Salut.
3: Là non. Là ça va être...
6: T'as rien fait ce soir, Gérard.
20: Métier, ou tu vas jusqu'au bout, tu vas pas jusqu'au bout, c'est un métier.
0: Attends, ouais.
3: Ils ont tous raccroché.
0: Je les laisse réagir tous.
3: Tu peux essayer d'en avoir d'autres.
6: Je suis en train de les rappeler, là.
0: Personne réagit. Lui, qui arrête pas. Lui qui arrête pas avec sa musique, il coupe la parole à tout le monde, il s'amuse.
3: J'ai rien fait.
0: C'est pas la peine. C'est pas la peine. Si tu veux faire de la pro, une merdique, eh ben tu restes chez toi, hein, tu viens pas me faire chier. C'est tout. Alors maintenant, tu trouves un disque. En attendant, tout le monde.
6: Je suis en train de les rappeler. Ça y est, j'ai le dernier.
3: Ça y est.
6: Donc, alors, attention,
3: c'est
6: on accueille.
3: Quel numéro?
6: Clémentine.
21: Oui,
6: Jeanne.
21: Oui.
6: Claire.
21: Oui.
6: Noël. Gilbert.
20: Oui.
6: Et Vanessa.
21: Ouais, okay.
0: Non, attends, Gilbert. Gilbert m'a traité d'enculé.
20: Non, c'est pas moi. C'est pas moi.
0: Non, non.
6: Mais non, c'était Will.
20: C'était Will.
6: J'ai viré Will.
20: Ouais,
0: c'était Will. Tu me remarques tous les noms.
6: Ok. Ben, c'est les mêmes, hein. Sauf Noël qui a remplacé Will.
20: Bon,
21: vas-y, allez, pose la question.
0: Bon, alors donc, je vous ai posé la question. Donc, qui c'est qu'on récupère? Claire, Jeanne, Clémentine.
21: Vanessa.
0: Noël.
20: Bonsoir. Gilbert
0: et Vanessa.
21: Okay. Vas-y, donne les noms, Gérard.
0: Donc, alors, la question était, est-ce que vous préférez faire l'amour avec la lumière allumée ou pas? Voilà la question. Donc maintenant, vous pouvez tous réagir, mais sans bordel,
21: Claire.
0: En donnant vos noms.
21: Claire.
0: Oui, Claire.
21: Bah, les deux, c'est bien, mais quand tu peux regarder ton partenaire dans les yeux, et je sais pas, ça se décrit pas, quoi, ça se ressent, mais c'est quelque chose de très fort qui passe, quoi.
0: Mmh. Mais pour toi, donc, tu préfères faire...
21: Non, les deux, j'aime bien dans le noir aussi, quoi. Tu fais ton truc à toi, quoi.
0: Mmh.
21: Vanessa?
0: Oui, Vanessa.
21: Mais je préfère dans le noir parce qu'en fait, ça fait plus fantasmer. En fait, on imagine plus, donc c'est mieux.
9: Mmh. Mmh. Clémentine.
0: Oui.
9: Moi, j'aime bien une lumière tamisée, tu vois, un peu orange ou le coin du feu, comme ça, on est 10 fois plus beau, quoi.
0: Attendez,
6: c'est moins partagé, ça a l'air marrant.
3: Non, c'est parce qu'il y a un message de Sandy, salope, c'est marqué.
0: D'accord.
3: Qui donne le téléphone de Gérard?
0: Tu peux faire voir, s'il te plaît?
3: Ah, bah, bien sûr, attends.
9: Tu peux le dire?
0: Non.
6: Donc, Olivier est en train de monter le Minitel à Gérard.
0: D'accord, c'est bien ça.
6: Ça lui a pas fait plaisir, je crois.
3: Voilà, comme quoi je mens pas, Gérard, hein, parce que tu.
0: Non, mais elle a l'intérêt de faire gaffe à son matricule.
3: Elle est sage quand tu vas rentrer à la maison.
0: Elle a l'intérêt de faire gaffe à son matricule, ça, là, parce que c'est pas la mienne.
20: Donc, je peux répondre, c'est Gilbert.
0: Ouais,
3: vas-y.
20: Donc, moi, je fais l'amour, la lumière allumée. parce que moi j'ai tendance à cracher pour lubrifier ma copine. Donc l'autre fois je crachais, j'avais des molars plein les murs dans le noir. Donc maintenant je fais ça à la lumière allumée.
21: Mais il faut pas cracher à distance, faut cracher à tout près.
20: Bah ouais, mais même.
0: Non mais donnez vos noms quand vous voulez réagir. Molars
20: terribles.
21: Ah ouais, ça tient.
0: Non mais Gilbert.
20: Oui.
0: Gilbert.
20: Oui.
0: Je pense que là.
20: Oui.
0: Ce que tu dis de cracher comme ça, je vais te dire une chose, c'est vraiment.
20: Dégoûtant. Non mais c'est une technique indienne si tu veux.
0: Ouais, mais peut-être, mais c'est quand même, c'est un peu dégueulasse.
20: Ouais, c'est dégueulasse, mais bon,
21: je partage ton avis. Mais moi, je plains bien ta copine, hein.
20: Tu veux quoi?
0: Moi, je plains ta copine, hein.
20: Tu veux quoi?
0: Je plains ta copine.
20: Je plains ma copine.
0: Dis-je. Oh là là.
20: Pourtant, elle est oui, hein.
21: Ça s'appelle le baiser du dragon.
0: Eh, Gilbert, réveille-toi qu'on dit que quelque chose.
20: Non, mais
0: Jeanne.
21: Oui, bah écoute, GG, moi, je suis pucelle, hein, donc je sais pas quoi dire, mais j'aimerais bien qu'il y ait beaucoup de lumière. Qu'il y ait une lumière aveuglante.
0: Mmh. Et voilà. qui c'est qui disait là avec une lumière tamisée
21: style... Clémentine.
0: Ouais.
21: Je disais que c'était plus joli, tu vois, ou au coin du feu, ou tu vois, des lumières un peu orange et tout, chaleureuses. Bah, je sais pas, je trouve ça joli.
0: Ouais, genre, comment qu'on peut dire ça là, des jeux de lumière un peu de toutes les couleurs là.
21: Oh, bah, pas ouais, ouais, okay, la ouais. Ouais, ouais, pour
20: ce soir tout. En boîte, Gérard Nick. Ce soir.
0: Mais non, mais par exemple. Non, hey. Non, vous vous marrez. Bon, bah, je sais pas qui c'est qui se marrait quand je disais ça.
20: Sur la piste, Gérard enleverait.
0: Non, mais il y a un truc que je disais. Donc, c'est, je réponds à Clémentine quand même à ta question. Donc, je pense que ton truc, là, bon, bah, avec différentes couleurs.
21: Non, moi, c'était une seule couleur. Hein. C'était juste une lampe orange ou, tu vois, qui fasse une jolie lumière, tu vois.
0: Mais
21: pas forcément toutes les couleurs, on n'est pas en boîte non plus.
0: Ouais, mais admettons que tu, sur une musique aussi, tu peux.
21: Ah oui, ah ouais, un peu de musique, de l'encens, la totale quoi.
0: Mm-hmm, d'accord. Et Noël?
11: Bah, moi je partage un peu l'avis de tout le monde. J'imagine que faire l'amour soit de couleur ou en noir et blanc, ça peut être intéressant. On a essayé le noir et blanc, bon, on a vu qu'aujourd'hui avec les techniques modernes, on pouvait atteindre des effets spéciaux, etc. J'imagine que c'est intéressant.
21: Ouais, exactement, je suis d'accord.
12: C'est clair.
11: On peut atteindre des couleurs de l'infini, ces choses-là, plus de la musique. Bon, bah, on fait un scénario, et puis on s'éclate, et puis voilà.
20: On a plusieurs
11: à faire l'amour, on partage différentes choses, de son et de lumière.
0: D'accord.
21: Et toi, GG?
11: Non, mais je sais pas, tu me dis oui, d'accord.
0: Non, mais bah, moi, maintenant, je vais quand même vous répondre.
21: Ouais.
0: Moi, personnellement, je préfère faire l'amour lumière éteint. Même pas. Même pas avec une bougie.
11: Excuse-moi, mais je trouve ça un peu frustrant.
0: Comment ça?
11: Bah, écoute, j'imagine que dans le noir, il n'y a aucune liberté, quoi. Tu réduis tout.
21: Mais non, au contraire, ça développe ton imagination.
11: Oui, mais comme Gérard, vous voyez ce que je veux dire, quoi. Le niveau imagination, c'est pas ça.
0: Noël.
11: Non, mais sinon, j'imagine Christine sans jeu de lumière, sans rien, avec toi dans le noir, ça devait être.
14: On parle pas de Christine!
0: Attendez.
11: Non, mais moi, j'en parle.
0: C'est Noël? Noël?
11: Non, mais on était à la nouvelle année déjà.
0: Noël?
11: Oui.
0: C'est toi qui viens de parler de Christine?
11: Bah, tout à fait.
0: Eh ben alors, bonne nuit.
14: Mais ça, Noël tous les jours.
0: Allez hop! Noël dehors! Voilà, merci.
20: Allez, salut.
21: GG ?
0: Oui.
21: C'est Jeanne.
0: Oui.
21: Ouais, je voulais te dire, tu sais, je voulais te donner une petite info, là.
0: Mmh.
21: Il paraît que y a Christine qui a contacté un éditeur pour écrire un bouquin sur toi.
0: Alors, Jeanne.
21: Avec elle.
0: Jeanne.
21: Oui.
0: Tu vois,
21: alors, GG.
0: Je te préviens une chose.
21: Oui.
0: Ou tu te calmes avec ce nom-là, ou sinon tu gerbes aussi.
21: Non,
20: en plus, Jeanne, elle a la voix de Nina, c'est la même. On me la fait pas, moi.
21: Ouais, c'est vrai.
20: Ouais, c'est la même personne.
0: Ouais, j'ai l'impression, hein,
21: voilà, bien sûr.
14: J'ai l'impression que Jeanne et Nina, c'est la même. C'est pas possible, elles sont sur deux lignes différentes.
0: Non, parce que Nina, on l'a plus. Et ça a été remplacé par Jeanne, et c'est bizarre.
20: Elle a dit
0: qu'elle allait rappeler pour se faire passer sous un autre nom. Mmh. Alors, on me le fait pas à moi.
14: Hein. C'est pas le bon numéro.
20: Gérard, il est pas né de la dernière pluie.
0: Non, faut pas prendre les gens pour des canards sauvages.
21: Voilà. C'est vrai, ça.
0: Comment? Qui c'est qui vient de dire que c'était con?
21: C'est pas moi.
23: Gérard, faut absolument que tu utilises tes cotons-tiges pour tes oreilles, quoi.
0: Qui c'est?
23: C'est clair.
0: Ouais.
23: Je te dis que t'étais pas si con.
14: Rapide.
0: Ah bon.
14: Comme de l'eau de roche.
0: C'est clair. Hein.
23: Comme de l'eau de roche.
21: Bon, j'ai ta question.
20: Donc toi, Gérard, tu fais l'amour dans le noir.
0: Hmm. Bah ouais, pourquoi? Mais toi, connard de fil d'art, vas-y.
10: c'est vrai, connard de fil d'art.
12: Moi, je fais l'amour avec Manu.
13: C'est comment l'amour, toi?
10: Dans la baignoire, tout nu, dans la lumière, avec des strombos, dans des boîtes.
12: Avec des photos de Christine, ça m'excite.
10: Grave.
23: Avec des canards?
10: Ouais, avec des canards et encore. Gilbert,
12: on accueille K2R.
13: K2R, putain, mais. Hé, Gérard, là, tu m'entends?
10: Je te préviens, faut pas que les mecs ils s'amusent à rappeler.
12: Je te préviens que c'est pas moi qui l'ai sélectionné, alors tu t'adresses pas à moi, Gérard.
10: Ouais, non, mais moi je te le dis tout de suite, c'est pas la peine qu'ils
13: s'essayent. Vas-y, K2R, on t'écoute.
10: Non, mais c'est pas d'autres, les gosses.
13: Ouais, c'est K2R, ouais, tout à fait. Je sais pas qui c'est qui a dit ça, Manu, t'es vraiment un branleur.
10: Ouais,
13: c'est. Tiens à le dire déjà d'une. Je sais pas si on m'entend bien, j'espère qu'Olivier.
15: Au revoir, K2R.
23: D'accord, c'est direct.
10: Regarde ce qu'il fait. Bah non, mais c'est bien comme ça.
13: Manu, je t'aime, je t'aime.
12: Il m'a insulté, hein.
13: Ouais, Manu, je t'aime.
10: Voilà, comme
13: moi
10: ça.
13: J'adore.
24: Non, mais il allait parler de moi, là, c'est pas ça.
10: Voilà, c'est bon.
23: Arrêtez de faire chier, Manu, il est sympa.
10: Alors, merci. Que pensez-vous de... Alors, maintenant, la question, il est. Oh, 2h02.
25: Déjà, allez,
24: oh, dis donc, le temps avance.
10: 2h02, non,
13: mais. Sur le fait que tu, Gérard, sur le fait que tu fais l'amour dans le noir, moi, je voulais dire que ça m'arrange parce que pendant que tu mets des coups de quéquette dans la couette, moi, je fertilise ta copine.
10: Alors, Gilbert, bonne nuit à toi.
13: Ouais. Non, c'est K2R.
10: K2R, je crois qu'on t'avait viré.
25: Les zappés, K2R, plus
10: non, c'est lui que je viens d'avoir.
13: Voilà,
10: non,
13: allez, c'est... bonne nuit, K2R, bonne nuit.
23: Mais comment tu fais pour mettre ta capote dans le noir, Gérard?
10: Ah, bah ça, de manière.
23: Pas capote, mais un sac plastique.
10: Même pas, tu vois.
23: Sous cellophane.
10: Non, même pas.
23: La lumière du radio réveil, c'est peut-être pas assez, hein.
10: Non, mais même, même sans avoir la. L'heure sur le cadran, ça, je vois pas le rapport.
23: Hein. Oui, mais il y a pas de rapport là.
26: Mais si,
13: il y a une capote en forme de réveil.
26: Dans le noir, la lumière, c'est le radio réveil.
23: Bah oui.
10: Mais même en ayant une lumière rouge, ça gêne pas. Hein.
26: Ouais, mais comment est-ce que tu fais pour mettre ta capote dans le noir?
10: De toute manière, tu la mets avant déjà pour commencer.
26: Ah ouais,
12: tu la mets maintenant, voilà, ça sent comme pas douche, tu regardes jusqu'au soir.
26: Et après, tu te lèves et tu vas éteindre.
10: Voilà, non, comme j'ai la lumière moi, à côté de ma main, donc moi ça me suffit.
26: Ah ouais, et tout ce qui se passe avant, donc c'est pas dans le noir en fait. Bah. Les préliminaires, c'est allumé.
10: Ah bah non, les préliminaires, on les fait en même temps. Hein.
24: Ouais, il y a un message de Sandy sur Minitel qui dit d'ailleurs qu'elle est obligée d'éteindre la lumière après les préliminaires pour pouvoir finir, sinon elle n'y arrivera jamais.
10: Non, mais alors elle va éviter de prendre le nom de ma copine parce qu'elle commence à me les brouter, surtout en balançant mon numéro de portable comme elle a fait.
24: Ouais.
10: Alors donc, Sandy. Non, Olivier, s'il te plaît, t'arrêtes avec cette musique. Donc, on va passer à la 9e question. Que pensez-vous des top modèles à la radio?
13: Il y en a pas.
10: Si, il y en a sur certaines radios, je suis désolé.
13: Ah bon? Des noms.
10: Ah non, mais je donnerai pas de nom de radio, je vous pose la question.
23: Ah, mais c'est vrai qu'à Fon, il y a un top modèle.
10: C'est qui?
23: C'est
10: toi, GG. Et qui c'est qui dit ça? Non, mais je pense qu'on va mettre un disque, vous allez réfléchir.
24: On va mettre un disque, mais vas-y, tu vas y réfléchir maintenant. Ta question, c'est quoi la question déjà, Laurent?
10: C'est que pensez-vous des top modèles à la radio?
24: À la radio, quand on les voit à la radio. Compliqué, ça.
23: Ouais.
12: Moi, je pense que ça dépend du profil sur lequel on le voit.
24: Qui veut répondre?
12: Gauche.
24: Qui veut répondre?
12: Moi, je veux bien.
24: Vas-y.
12: Bah ouais, mais je disais, ça dépend de quel profil on les voit.
24: Ouais, ok, merci. Bon, qui veut répondre?
10: Il est nul, Manu.
24: Il est nul, c'est vrai.
10: Il est zéro standard.
13: Non, moi, je l'aime bien, le Manu.
24: Non, allez, tu dégages, Manu.
13: Moi, je l'aime bien.
10: Mais lui, il est nul au standard.
25: Ah, il est zéro, Gérard.
24: Il est nul.
10: Et puis, lui, toi, la pro, c'est encore pire.
24: Moi, c'est moins.
12: Excuse-moi, Gérard, on accueille Z Bull Dragon.
24: Ah, il y a Sandy qui relève ton numéro portable. Elle dit, appelle-moi.
12: Bon, Liv.
24: Oui.
12: Merci. On accueille Z Bull Dragon.
23: Salut
13: les meufs.
23: Salut.
10: Oh, tu restes poli quand même avec les nanas, hein. Oui. Tu dis pas les meufs, d'accord?
23: Ouais.
13: Salut les autres.
10: Donc alors j'ai posé la question si vous voulez répondre.
13: Bah pas tout de suite, on met le disque,
23: on y
13: va
23: si
13: pas.
23: Tu veux bien, ouais.
13: Je vais faire un pipi okay. Un coup là.
10: Bon alors vas-y, on voit.
24: Alors on met le disque.
10: Ah. Ok. Merci.
24: Donc, attends, on va recommencer peut-être.
10: Bah non, c'est pas la peine de recommencer, donc on va. Donc vous venez d'écouter Bonnet M avec Dali Cool, et si vous voulez continuer de nous appeler pour les libre antenne du jeudi, dans les débats, donc vous pouvez y aller au 0803-08-5000 et 0870-5000 et 3615 Con Fun Radio, rubrique direct.
13: Ok.
10: Voilà, donc on récupère Clémentine,
23: oui, bon
10: Jeanne, Claire.
23: Oui.
10: Z Bull Dragon 2.
23: Z Bull Dragon 2.
10: Gilbert.
13: Ouais.
10: En espérant que tu vas te calmer parce que sinon tu vas virer vite fait, toi.
13: Ok.
10: Pas comme tout à l'heure. Et Vanessa pour finir.
23: Tu m'as pas appelé.
10: Et Vanessa.
23: Je suis là.
10: Qui c'est que j'ai pas appelé?
23: Jeanne.
0: Et puis Jeanne, bah, si je t'appelais, hein, mais fallait
26: te... Ma pauvre.
0: Ouais, fallait peut-être te réveiller un petit peu. Gilbert, ça commence à bien faire. Merci. Donc, que pensez-vous des top modèles à la radio? Donc, je vous écoute.
2: C'est une
26: bonne. Moi, j'aime bien Fildar.
0: D'accord.
20: On a dit les top modèles.
24: On n'a pas dit, on a pas dit les moches. Hein.
0: On n'a pas dit les animateurs.
4: On n'a pas dit les animatrices.
26: Moi, j'aime bien.
0: Attends, celui qui s'amuse à prendre la voix de Nana, il va dégager. Ça va aller vite, hein.
4: Ouais, s'il te plaît, tu ne parles pas comme ça. Hein.
0: C'est comment ton nom?
4: Hein?
0: C'est comment ton

0: m'a dit non, non, on passe pas.
1: Quand il passe sur tout le monde par le biais du tatou, il a dû pirater, je sais pas
2: ouais,
1: ce qu'il a fait.
2: Il a piraté la ligne, il a piraté.
0: Attends, je suis dans la cabine là.
1: Bon. Gérard, ah, c'est pas mal.
3: En vrai, Gérard, c'est pas grave, vas-y, allez.
4: Mais bon. C'est quoi ce bordel là?
2: C'est quelqu'un qui a piraté la ligne téléphonique.
5: Bon, Gérard, alors que pensez-vous des top modèles à la radio? Je voudrais bien que.
4: Qui
5: veut entendre un peu, toi?
0: Ça n'existe pas les top modèles à la radio.
5: Pourquoi?
0: Bah parce que.
6: Attends, attendez, laissez-le un peu répondre là.
0: Parce que. Ah, tu vas me piéger, toi.
6: Ouais, ouais.
0: Ça n'existe pas à la radio, mais ça dépend des radios. Je veux dire, des radios à grande écoute comme Fun Radio, je pense qu'il y a des top modèles. Ah, je t'ai bien niqué, là. Ah, t'as voulu me piéger? Ouh.
5: Allô? Tu vas la fermer, ta gueule?
0: Ok, il n'y a pas de problème.
5: Ouais. Tu vas la fermer, ta gueule, maintenant? Z-Boo de Dragon.
0: Ouais, bah moi, j'imagine mal le doc en femme, quoi. Hein, tu vois, ce que je veux dire, quoi. J'imagine mal faire l'amour avec eux.
5: Ah, d'accord. C'est pas mal. Claire,
0: donc, non, mais ouais. C'est ça que je veux dire, quoi. C'est que c'est pas un top modèle, quoi. Par exemple, c'est Cyril, ce salaud, qu'est-ce qui m'excite? Oh là là.
5: Eh, reste poli, s'il vous plaît.
0: Ah, Cyril. Ah, Cyril, tu m'excites.
2: Non, moi, c'est Gérard.
5: Ouais.
2: Ouais, c'est
5: Jeanne. Non, mais attends, Jeanne, s'il te plaît, je voudrais bien que Vanessa, Claire et Clément.
0: Z-Boule Dragon, ils finissent quand même,
5: et que Z-Boule Dragon termine quand même.
7: Bah moi j'ai dit que des top modèles à la radio j'en connaissais pas, mais que Fildar était pas mal.
5: Bon bah d'accord.
0: Il y en a aux États-Unis hein.
5: Mais c'est qui vient de dire ça?
0: Z-Boule Dragon.
5: Non mais qui parlait de Fildar. Oh les nanas là, quand je vous demande qui c'est. Oh non mais réveillez-moi
0: ouais,
5: un peu, merde
0: là, dans le débat, on parle que de Fildar.
5: Bon bah je vais...
7: Jaloux.
0: Ouais.
5: Bon Gilbert, si ça te plaît pas, c'est le
0: non,
5: même prix.
0: Gilbert, Gilbert.
5: Bon, il n'y a pas d'Uber sur ma liste, alors tu fermes ta gueule maintenant et tu raccroches, ok,
0: c'est
5: salut. Clémentine,
0: c'est tout.
2: C'est le pirate.
5: Clémentine.
7: Ben, je pense qu'il n'y a pas de top modèle à la radio parce que la radio, ça rapporte pas assez.
5: Et pourquoi ?
7: Tortiller son cul sur un podium, ça rapporte vachement plus que de parler à la radio.
2: Mm-hmm. Ouais, t'es pessimiste, hein.
5: Ouais, mais Claire, Clémentine,
7: ouais.
5: Moi je te pose la question, pourquoi maintenant ?
6: Ouais, ouais.
7: Ben, parce qu'à la radio, la top modèle, on la voit pas. Alors que quand on la voit, bah, on est content. Enfin, on est content.
0: C'est vrai.
2: Mais bien sûr qu'on la voit à la radio,
0: non,
2: la top modèle.
7: Bah, ouais, on l'imagine, en fait.
5: Non, mais rien qu'au son de la voix.
0: Non, mais rien qu'à regarder.
3: Là, je suis en plein effort.
5: Oh, ta gueule, toi, viens te faire foutre.
0: Je t'ai déboulé un de ces cakes, un papy brosse, là.
5: Donc, qui c'est qui a pas répondu? Vanessa, t'as répondu?
2: Ouais, j'ai pas répondu, moi.
5: Vanessa?
2: Oui, j'ai répondu. Moi, j'ai pas répondu, c'est Claire.
5: Ah, bah, Claire, vas-y, j'ai donc.
2: Bah, ça dépend, en fait, si c'est de la radiophonie ou de la radio visuelle.
5: Mmh.
2: Bon, en général, les top modèles, vaut mieux les voir que les entendre parler. Donc,
0: il y a encore un bout, là.
5: Oh, ta gueule, à toi!
0: Putain,
5: mais.
2: C'est Manu.
0: Oh,
2: ça va, hein?
0: Manu!
5: Ah, putain, mais c'est pas vrai, ça. Moi, ça commence à bien faire, là. Les mecs, ils passent sur tout le monde, hein.
0: Ouais, attends, c'est pas tous, hein.
5: Non, c'est pas tous,
0: ouais,
5: hein.
0: Bah, attends, ouais, fais pas un catalogue de tous les mecs.
5: Mais c'est qui répond, là?
0: C'est Hubert.
5: Hubert, je t'emmerde, tu raccroches et tu me fais chier.
0: Non, mais.
5: Quand je t'appellerai pas de tu sortiras de sous le lit. Arrête de t'enculer.
0: Allez,
5: hop.
0: Ouais,
5: donc, Claire. Oh, écrase, s'il te plaît, Hubert.
0: Ouais, non, mais merci. T'es vénère. Personne répond à ta question.
5: Oh, ta gueule, Hubert.
0: T'as vu, t'es grossier, vas-y.
5: Ouais, bah, moi, je te dis ta gueule maintenant, d'accord?
6: Non, t'es grossier, Gérard, c'est vrai.
5: Non, mais attends.
6: Non,
5: mais dans ce cas-là, il a pas passé sur tout le monde, d'accord? J'ai pas d'Hubert sur ma fiche. Il a pas fait chier le monde quand je parle.
2: C'est
5: Claire.
0: Bizarre, quand même, c'est bizarre.
2: Oui. Mais j'ai terminé. Hein,
5: t'as terminé, donc qui c'est qui voulait réagir encore?
0: Tu t'es énervé.
2: Ouais,
5: qui, moi?
2: C'est Jeanne.
5: Ouais.
2: Je voulais te poser une question existentielle. Donc Gérard, est-ce que tu te trouves beau?
5: À ton avis, si j'ai trouvé quelqu'un, est-ce que je suis beau?
0: Et bien sûr, bah, je veux rien dire.
1: Pas forcément, hein.
5: Ça veut rien dire.
6: Il
5: hein.
6: Y a même des moches qui font quelqu'un.
2: Bon. Non, je défends...
1: La preuve.
5: Ah non, mais moi, je vais pas m'amuser à défendre le sexe faible. Hein. Maintenant, vous démerdez chacun
2: non,
5: de vous.
2: Non, je dis Gérard, est-ce que toi, tu es beau?
5: Mais à ton avis.
2: Comment?
5: Si j'ai trouvé quelqu'un, c'est qu'elle m'a trouvé beau.
2: Ah,
1: non,
2: ouais,
1: c'est qu'elle a
2: ouais.
1: Un à l'œil gauche et deux à l'œil droit, c'est tout.
2: Ouais, ouais, ouais.
1: Elle voit pas grand-chose.
5: N'importe quoi, toi.
0: Ouais, mais elle a combien de QI aussi?
5: Comment?
0: Elle a combien de QI?
3: Pas de cul. Oh là là.
5: Tu es con, celui-là. Bon, enfin, bref.
2: Non, c'est rare, quelle est la partie de ton corps que tu préfères?
0: Arrêtez de jouer avec les boutons.
5: Je sens que tout à l'heure, ça va. Il y en a qui vont gerber.
0: C'est cette boule dragon qui fait le con.
2: À fond.
5: Bon.
0: Pour la partie de ton corps que tu préfères.
5: Alors, pourquoi que vous
3: c'est
5: aimez
3: Gérard,
5: les tops? Oui.
0: La partie de ton corps que
2: Gérard,
0: tu préfères.
2: Gérard, tu as répondu à ma question. Quelle est la partie de ton corps que tu préfères?
5: Voilà. Bon, celui qui joue avec
2: arrête
5: les...
2: Arrête de répondre à la question. Quelle est la partie de ton corps
5: Ouais, mais... Oui, mais
0: à mon avis, c'est une dent.

0: de poule l'a perdu.
1: Bon, alors Gilbert, tu dégages.
0: Non, c'est pas moi, c'est l'autre là, comme il s'appelle.
1: Non, non, c'est toi qui viens de parler.
0: Non, non, non.
1: Non, non, c'est pas Zelboul Dingon, tu vois, c'est toi.
2: Gérard, vas-y, réponds-moi, quelle est la partie de ton corps que tu préfères le plus? Ton bras, je sais pas quoi, vas-y, dis-moi.
1: Mon nez.
2: Ton nez? Ah, ben, c'est bon.
1: Voilà. Voilà. Vous êtes contente?
3: Ouais, ouais, non, tu pourrais te décrire, Gérard.
1: Et pourquoi le nez? Bah, non, je vous
4: ai. Pourquoi le nez?
1: Parce que
4: quoi?
2: Il est droit, il est petit, il est comment décrire?
5: Ouais, il est laid, son nez. Il est,
4: ouais.
1: Il est normal, comme tous les nez de mec.
2: C'est-à-dire?
1: Ah ouais. Voilà, ça y est.
4: C'est-à-dire?
1: Bah, comme tous les nez de mecs, c'est tout.
4: Bah, c'est-à-dire, attends.
1: Bah, c'est-à-dire, mais de toute manière, qu'est-ce que tu veux que je vais pas te décrire comme mon fils.
4: Ah, je sais pas, je te dis que le mien, il est gros avec des boutons.
1: Bah, moi, le mien, il est pas comme le tien, c'est tout.
4: Bah, comment il est, le tien?
1: Bah, voilà, il est normal, c'est
3: et
1: tout.
3: Comment,
4: il est crochu, il est. Je sais pas.
1: Il est normal.
4: C'est-à-dire normal.
1: Non, mais rien, t'es con ou quoi, toi?
4: Eh ben, est-ce que t'aimerais bien te le refaire, là, en chirurgie esthétique, je sais pas.
1: Mais justement, la question, ça va être là, que je vais vous la poser tout à l'heure. Alors maintenant, je vais vous poser la question.
2: Ouais.
1: Pourquoi aimez-vous les top modèles comme Pamela Anderson ou Samantha Fox?
4: Moi, je veux répondre.
1: Qui?
4: C'est Noël.
1: Non, mais attends, il n'y a pas de Noël, tu t'amuses pas à passer sur tout le monde, ok?
4: Mais non, c'est comme ça, c'est Manu qui fait constant.
2: Ah, bah les pirates! Ah bah les pirates.
4: Bon, c'est quoi la question? J'ai perdu le fil. Moi,
1: non,
4: j'adore
1: bah,
4: les
1: courants.
4: Pourquoi on aime Pamela Anderson, tout ça?
1: Vanessa.
4: D'accord, bah je me fais griller.
1: Oh Noël, tu la perds.
4: Non, mais c'est faire la montre que ma tête est malade, toi. C'est ça, quand je commence à répondre à la question, tu m'envoies bouler.
1: Eh bah,
3: c'est normal, hein.
1: Ouais.
4: Et du coup, je perds le fil, je sais plus c'est quoi la question, tellement elle m'a choqué, quoi, tu vois.
1: Non, mais c'est pas à toi que je m'adressais, d'accord?
3: C'est bon, je peux répondre?
1: Oui.
3: Bah écoute, moi, je ne les admire pas spécialement, quoi.
1: Oh, mais à quoi vous jouez là?
5: Non, mais Manu, merde!
1: Eh putain, t'arrêtes de couper les gens, toi!
5: Mais c'est lui!
1: Alors, fil d'art!
6: C'est bon, elle est là, Manu va s'en taper.
1: Alors, t'arrêtes! Donc, Vanessa?
3: Oui, j'aime bien leur coiffure.
1: Pour.
3: Ah, parce que. Elles sont bien coiffées.
1: Mhm. Et toi, Gilbert?
4: Non, Noël.
1: Non, c'est Gilbert!
4: Oh, pardon. Bah, moi j'aime bien. Parce qu'elles ont des grosses poitrines.
1: Je vois pas le rapport.
4: Bah si, c'est toujours mieux, des petites.
1: Non mais attends, oh, Gilbert.
4: Ouais.
1: Tu te fous de ma gueule ou quoi?
4: Absolument pas.
1: Non bah si, alors tu te fous de ma gueule, allez Gilbert, là vous le dégagez pour de bon ce coup-là.
4: Oh non.
1: Non non, c'est dehors pour de bon lui. Dehors pour de bon. Non non, ça fait déjà deux fois que tu t'as mis au
4: point. D'accord, allez, hop, terminé. Eh ben, je m'en vais alors.
1: Allez hop, salut.
4: Okay. Allez.
1: Voilà, au revoir. Donc,
0: Ouais, Zaboul Z.
1: Zaboul Dragon.
0: Ouais, donc moi, c'est vrai que les filles, Samantha Fox et... Quoi, qu'est-ce qui se passe, là?
1: Olivier, hey.
5: Quoi?
1: Qu'est-ce que je vous ai dit de me dégager, Gilbert?
0: Mais non, mais c'est pas Gilbert, c'est Zaboul Z. Donc, alors... moi, les Samantha Fox et...
7: Non, c'était reprendre un peu le débat, Gérard.
0: Et Pamela Anderson, ça me fait bander.
1: D'accord.
0: Ils ont des gros seins.
1: Okay. Donc, Clémentine et Jeanne et Claire, là, si vous voulez réagir, réagissez quand même un peu,
0: hein. Allez-y, les filles.
1: Oh! Eh, hey, mais merde, là, qu'est-ce que vous me faites au standard?
0: Elles sont plus là, elles ont raccroché.
5: Quoi?
1: Eh, hey, Clémentine, Jeanne et Claire, elles sont où, là?
5: Elles sont là?
1: Bah non,
5: elles
1: répondent pas.
8: Ah si, elles sont là, Gérard.
7: Géraldine.
1: Oh, Clémentine!
7: Claire!
1: Ouais. Et alors, tu travailles
3: mais
1: ou quoi?
3: Je te parle en ce moment, abruti!
1: Non, tu me parles pas,
3: mais si, je suis en train de te parler!
1: Et Jeanne?
2: Oui, celui-là, je te réponds, Gérard.
5: Alors,
1: et Claire?
2: Bah, je te réponds, hein,
1: mais
2: t'écoutes pas.
1: Donc
2: voilà, je te réponds.
1: Bah non, mais si au standard, vous arrêtez vos conneries un peu, là, de les zapper sans arrêt.
5: C'est pas nous.
1: Ou c'est Olivier qui s'amuse encore au con.
5: Bah ouais.
3: Comme d'hab.
1: Bon alors, répondez, là, un peu.
2: Bah écoute, c'est Jeanne.
1: Mmh.
2: Donc je réponds, donc en fait, pas mélange.
1: Oh, mais merde!
0: Oh, mais c'est le bordel, là.
1: Merde, tu me fais chier, là.
2: Qu'est-ce qui se passe?
0: Vous êtes pas galants, là, les mecs.
1: Mais non, mais vous êtes des cons, standard, ce soir.
8: Moi j'ai rien fait, ça se passait bien jusqu'à ce que Philippe arrive.
1: Alors Fildar, tu vas bosser de l'autre côté, allez hop, casse-toi. Casse-toi, ça voudra mieux.
5: C'est bon.
8: Je suis solidaire. Casse-toi.
1: Allez hop.
2: Non, c'est Jeanne qui parle.
0: Vas-y Jeanne, on t'écoute.
2: Oui, donc en fait, Pamela Anderson et Samantha Fox sont des idéaux masculins.
0: Ouais, mais elles sont bonnes, il faut le dire, elles sont bonnes. Comme.
2: C'est des fantasmes masculins,
0: ouais, c'est vrai,
2: voilà, la blonde pulpeuse avec une grosse poitrine, tout ça.
0: La pompe,
2: et
0: la
2: pompe donc, en fait, les hommes adorent ce genre de femmes. Bon, ben, je t'ai dit, parce que c'est... C'est un fantasme, quoi. Mais elles sont inaccessibles. Elles n'appartiennent qu'à un seul homme, malheureusement.
1: Non, mais donnez vos noms quand vous voulez réagir.
2: C'est Jeanne.
1: Ouais, mais Jeanne laisse quand même Clémentine et Claire et Vanessa répondre et Zaboul Dragon, quand même.
2: D'accord.
0: Ah oui, Zaboul Dragon.
2: Oui, bah c'est terminé, là, c'est bon.
0: Ah bon.
1: Il y en a qui, tout à l'heure, ils vont se prendre des baffes. Hein.
5: C'est qui?

0: Ferrare.
1: Et voilà, bienvenue pour le... Bienvenue, vous êtes toujours sur Fun Radio. Donc, il y a Apolline au standard, il y a Manu aussi au standard qui vous attend, il y a Fildar à la Réa, et toujours Rigaud sur le www.fr. Ouais. J'espère qu'on va être...
2: Ça monte encore, on est 9424.
1: Ouais, cool. 9428
2: maintenant.
1: C'est grave. Par contre, celui qui s'amuse à harceler chez moi et prier d'arrêter parce que j'ai besoin de ma ligne téléphonique. Merci.
3: D'avance.
1: Merci d'avance. Alors je préviens, celui qui s'amuse à appeler comme ça, arrête. Alors en de bon entendeur, salut pour celui-là. Donc vous êtes toujours à l'écoute, donc 101.9 et vous pouvez toujours appeler. Le Minitel ne fonctionne plus, donc c'est
3: si,
1: plus.
3: Si, mais il fonctionne. On est 14 connectés, mais il faudrait que je réussisse à avoir le truc quoi.
2: Autrement, Gérard, ça fonctionne. Gérard, sinon il y a, c'est bizarre parce qu'il y a un ancien animateur de FG sur Internet. Il te demande si tu te souviens de l'époque où il te caressait dans les studios d'FG.
1: Non, pas du tout. Donc le thème du deuxième débat portera sur les radios et pour ça on va accueillir Jean-Maurice, 22 ans de Paris. On peut écouter Fun Radio sur 101.9. Bonsoir à toi Jean-Maurice.
4: Oui, bonsoir, qui va là je te prie, bonsoir.
1: Cara qui avait 19 ans, Toulouse, 105.
5: C'est Caracoé. Ouais. Salut à tous, ce soir c'est Fun. Yeah.
1: Donc Toulouse 101.9. Samzel, 25 ans de Bordeaux 96 FM.
4: Exactement.
1: Bonsoir à toi.
4: Salut Gérard, c'est Samzel.
1: Diboul, 20 ans de Thoiry, c'est la fréquence. C'est la fréquence sur Paris, donc c'est 101.9, non 89.2, comme tu as été confirmé.
6: Bonsoir Gérard, bonsoir le délinquant, vive le rap.
1: Ok, ben, si tu commences à dire des conneries comme ça, on va pas être copains longtemps, d'accord?
6: Pas de problème.
1: Alors, doit-on payer un abonnement pour être auditeur? Justement, on va te demander à toi.
6: Moi, je suis pas auditeur, moi, j'écoute pas la radio. C'est les disques que je mets chez moi.
1: Dans ces cas-là, pourquoi qu'on t'a sélectionné?
6: Parce que justement, il faut un objectif par rapport à ceux qui n'écoutent pas la radio.
1: Non, mais je te demande, est-ce qu'il faut payer un abonnement pour être auditeur?
6: Je pense, oui, qu'il faut payer la redevance comme pour la télé.
1: Ah bon, tu dois payer une redevance sur la radio? T'as vu jouer ça dans Spirou Magazine ou dans Tintin?
6: Non, pas du tout. Non, il faut déclarer ta radio comme ta télé. Il faut
1: C'est ça. Je crois que tu te trompes un petit peu.
7: Les doigts dans le cul.
1: Samzel.
6: Je me mets aussi les doigts dans le cul.
1: Tu te tais, Diboul, s'il te plaît, merci.
4: Oui, s'il te plaît, Diboul, laisse parler Samzel, c'est mieux.
1: Samzel.
4: Ouais, je pense que c'est tout à fait normal qu'on doit payer pour écouter des gens comme nous, quoi. Mmh. Ouais, je pense que c'est voire même des gens comme toi, je pense que c'est inconcevable de ne pas payer, quoi.
1: Non, mais est-ce qu'il faut payer un abonnement?
4: À l'heure actuelle, non, mais ce serait bien si ça pouvait venir. Ok.
1: D'accord.
8: T'en payes un, toi, Gérard, d'abonnement?
1: Non,
8: Et pourquoi?
1: Tu payes pas d'abonnement pour la radio. Hein.
8: Pourquoi tu poses la question?
1: Je pose la question parce que c'est... C'est l'ami Fildar qui m'a donné ça.
3: Moi, je croyais que tu payais Fun pour avoir le droit de venir, parce que sinon, il voulait pas.
1: Ouais, c'est ça, t'as raison, toi. Tu payes... Et toi, tu payes quoi pour venir?
3: Rien.
1: Bon, alors tu te tais. Caracoé,
5: yes. Écoute, tu viens de répondre, alors je vois pas ce que je pourrais dire. Tu viens de donner la réponse à la question, alors je vais dire la même chose que toi, hein. Non, on ne paye pas d'abonnement.
1: Non, mais c'est pas la peine de prendre les questions que je donne, d'accord?
5: Tu poses une question, je réponds à ta question.
1: Ouais, non, mais il faut pas prendre les réponses que je viens de donner, d'accord?
6: Ouais. Autre chose,
5: écoute, à mon avis, ouais, on paye l'abonnement.
6: Voilà, comme moi.
4: Voilà, faut dire ça.
1: Jean-Maurice.
4: Oui, alors c'est Jean-Maurice. Bon, déjà, moi, je vais te dire que j'aime pas les abonnements. Alors, j'aime pas les abonnements du tout. Donc, déjà que je paye pas ma redevance télé, il est pas question que je paye une redevance radio. Moi, je suis un peu comme mon pote Arthur, je suis un pirate de la radio.
1: Ouais, ok.
7: Gérard, tu viens demain, je t'invite au Queen.
1: Donc,
2: Gérard?
1: Oui,
2: sur IRC, c'est là que ça se passe. Il y a Snooze qui te demande, pour commencer le débat, même s'il a commencé, qui a inventé la première radio?
1: Justement, c'est une question qu'on allait poser.
3: Ouais, et c'est une de mes questions, tu vois, elles sont pas toutes connes.
1: La première, elle est un peu con. Enfin, c'est pas grave.
3: Ça passera.
1: Ouais, Manu, tu voulais poser une question?
9: Je voulais savoir s'il allait faire beau demain.
1: Il
4: va flotter, j'ai vu la météo.
1: Tu mets la télé, puis tu verras s'il y a la météo.
4: Il va flotter,
1: pas de problème. Donc, doit-on payer un abonnement pour être auditeur? Pour être auditeur, donc à mon avis, non, je pense pas. Il n'y a pas besoin de payer pour être auditeur. C'est simplement ça. Vous prenez votre téléphone et vous composez le 083 0803 08 5000. Comme ça, vous êtes sélectionné.
5: Il est payant, l'appel.
1: Tu dépenses de l'argent au téléphone. Et c'est
2: attends,
1: tout.
2: Gérard, faut expliquer, faut bien expliquer parce que là, il y a Jupiler sur l'IRC. Il me demande la radio, c'est quand on va chez un radiologue à l'hôpital.
5: Ouais.
1: Non, mais justement, mais ça, qu'ils arrêtent de poser les questions avant que je les pose. Parce que ça sert à rien. Sinon, c'est pas la peine que je fasse un débat sur les radios. Mmh. Hein?
5: Ouais, mais toi, tu parles de quelle radio?
1: Ouais. De toutes les radios.
0: Pas de marre. Bah, les radios du poumon, des os, lesquelles?
1: Les radios FM. Ah. Bien compris, on se débouche les oreilles.
5: Les radiégous aussi?
1: D'accord. J'en connais tout à l'heure qui vont gerber. Donc, préférez-vous écouter la radio seule ou en bande? Avant, je posais. Il y a un sondage. Donc, pour ou contre la radio, il y a 40% l'écoute en boucle en faisant l'amour. Ça, c'est vrai qu'on
3: c'est
1: peut,
3: bien,
1: on peut écouter la radio en faisant l'amour. Ça, c'est vrai. 30% ont leur radio sur leur cheminée. Tu peux l'avoir partout. 26% aimeraient en parler. Donc, c'est ce qu'on fait. Et 10% te salue toi. Alors là, je vois pas.
8: Mais si, c'est une émission. C'est une émission d'une radio.
3: Ouais, il y avait salut les copains, il y avait salut toi aussi.
1: Bon, ouais. Okay. Donc, deuxième question. Préférez-vous écouter donc la question. Oh !
10: Salut toi.
5: Ça va,
10: oui,
5: ça va.
0: Salut.
10: Salut toi.
5: Bah alors, tu vas bien ? Ça va toi ?
0: Salut. Bon,
1: Apolline.
10: Tu me fais bien très
1: bien. T'essayes de me les calmer là ?
8: Ok.
1: Faudra peut-être pas qu'ils s'amusent à jacter entre eux là maintenant parce que ça commence à bien faire.
5: Oui, un petit peu toi.
1: Manu, tu mets ton micro s'il te plaît.
0: Bien, Manu.
1: Touchant, alors la question, s'il vous plaît.
5: Pas toi,
1: Jean-Marie, tu fermes ta. Jean-Maurice.
5: Tu mets ta langue.
11: Oui, non, moi je suis là. Tu me reconnais, Gérard, j'ai une grosse voix, donc c'est pas moi. Hein.
1: Alors, vous allez commencer par vous calmer.
11: Mets-le dans ta bouche.
3: Hey, s'il vous plaît, les auditeurs. S'il vous plaît.
1: Je voudrais. Oh, tu fermes ta gueule, toi, Diboule. Allez, hop, au revoir pour Diboule.
11: Oh non.
1: Au revoir, Diboule.
3: Petite casse à notre radio.
0: Au revoir, voilà. Diboule.
1: Donc, salut, terminé Diboule. Pour elle. Voilà, donc, deuxième question. Préférez-vous écouter la radio seule ou en bande? On demande à Jean-Maurice.
2: Gérard, avant, oui. J'aimerais bien que tu précises quelle bande, si c'est FM, grandes ondes ou petites ondes.
1: Non, mais en bande, ça veut dire entre copains.
0: Entre potes.
1: Entre potes ou seul, tu peux voir, ou même, c'est vrai, il y a plusieurs fréquences, ok. Je vois à peu près. Pildar, s'il te plaît.
12: Quoi? Pildar.
3: Quoi? Lance pas de casque, qu'est-ce que tu fais?
1: Et t'arrêtes de balancer de la musique quand je parle,
3: c'est
1: d'accord?
3: C'est pas moi, c'est les parce auditeurs.
1: Tu vas te casser d'ici vite fait, toi. Alors, Jean-Maurice.
12: Oui.
8: On accueille Blondo qui appelle de Nantes et qui a 25 ans.
13: Ah, salut, sur radio.
12: Salut,
13: radio, bonjour à tous. Là, ils sont plus, attention, j'ai repris de tête. Hein. Du pur truc, du pur os.
1: Oh
13: ah, salut.
1: T'as quel âge?
13: Ah, j'ai 25 ans, j'habite à Nantes.
1: La fréquence
13: 105.3. FM en guerre, attention, du pur tube. Hein.
1: Alors, préparez-vous à écouter la radio seule ou en bande, on va s'adresser à toi.
13: Ouais, bah moi je préfère l'écouter à plusieurs, hein, ça c'est clair. Dans les couloirs à la radio avec mon pote, mon porte Marco, ça c'est clair. Et c'est fun, pour le tube, ouais. Ok.
12: C'est groove.
1: Samzel.
14: Ouais, bah écoute, seul et en bande. J'aime bien les deux.
3: On peut faire les deux en même temps.
12: Ça, ouais,
14: je crois qu'on peut faire les deux en même temps, ouais.
1: Caracoé.
15: Ouais, bah moi j'adore écouter la radio avec plein de potes autour d'un feu de camp. Et puis on bouffe et après on termine la soirée, je dirais pas comment.
14: Je suis nu.
15: Voilà.
14: Prochaine.
15: Tout en écoutant Fun.
14: Voilà. Celle-là, c'en est une bonne.
1: Jean-Maurice.
11: Ouais, bah écoute, moi je pense que c'est plutôt un plaisir solitaire. Hein. Il y a deux plaisirs solitaires dans la vie, c'est la pignolette et la radio, donc ça se fait pas en bande.
14: Ouais, surtout d'accord. Quand on écoute Gérard, quoi.
11: Voilà, sinon c'est des partout radiophoniques et ça c'est pas bon, ça mélange toutes les fréquences et ça fout le bordel.
13: Ah, c'est clair, surtout quand on est au beau. Hein.
11: Tout à fait.
1: Blondeau, tu t'écrases s'il te plaît, merci.
13: Ok.
1: Alors donc, seul ou en bande, ça veut dire entre potes, et c'est vrai que entre sur à la fin d'un peu de camp, c'est sympa. Même c'est sympa, surtout quand on est plusieurs.
3: Mais tu préfères écouter seul ou à plusieurs?
1: Non, moi je préfère l'écouter tranquillement dans mon lit, c'est bien au chaud.
3: Quand tu fais l'amour.
1: Voilà.
2: Gérard, ouais. Sur IRC, faudrait que tu fasses la confirmation que FG, ça veut pas dire fréquence Gérard.
3: Ah ouais.
2: Comme quoi ça veut bien dire fréquence gay.
7: C'est
11: pareil.
7: C'est un synonyme.
11: C'est la même.
8: C'est un pseudo.
3: Bon, enfin, c'est pas qu'on le reconnaisse qu'il a dit fréquence.
1: Ces fréquences-là, c'est de la merde. Alors donc, je préfère même pas en parler. Non, je préfère écouter le Star System du matin au soir.
8: Avec
1: Max, de toute manière, on
10: avec aujourd'hui un reportage de John Dave et de C. Jérôme, nos deux acolytes, qui sont partis rechercher à New York un reportage de John Dave et de C. Jérôme.
1: Qui s'amuse là?
16: Ouais, quoi? Et oui, Max. Ici à Chicago, on est allé voir Félix the House Cat pour un
1: bon, alors tu mets ta ça parce que je commence à en avoir
3: ras-le-bol. Éteins la télé, Manu.
1: Et puis, là, faut calmer un peu les auditeurs, hein.
0: Mais on est calme, Gérard, c'est toi qui es excité.
11: Oui, il est toujours excité.
3: Et si vous pourriez aussi couper la radio quand vous passez à l'antenne, ce serait sympa.
1: Apolline,
3: ouais.
1: Apolline, s'il te plaît.
3: Apolline, tu peux leur dire de couper la radio.
1: Ouais, mais rapide, parce que sinon, ils vont gerber ceux qui ont la radio derrière. Alors, à partir de quel âge peut-on faire de la radio? On va demander à Jean-Maurice.
3: Peut-on écouter la radio, j'ai dit.
11: Peut-on écouter ou peut-on faire?
3: Non, peut-on écouter.
1: À partir de quel âge
3: peut-on écouter la radio?
1: Peut-on faire de la radio?
3: C'est toi qui a fait
2: toutes les questions.
3: Mais non, on avait
1: non, mais moi j'ai modifié.
3: Non, mais
1: j'ai
3: c'est dit, pourri.
1: Quel âge la radio?
8: Merde,
1: c'est moi qui commande, ok?
11: Oui, qui va là, je te prie.
1: Hors ta gueule, toi.
10: Salut Maurice.
11: Oui, bonsoir.
10: Ouais, j'adore ton émission.
11: Ah oui, je te remercie.
1: Bon, ce qui s'amuse à parler.
11: J'aime pas les gens qui aiment mon émission.
1: Voilà, Blondeau, tu dégages. Blondeau, au revoir.
3: Au revoir, bon Blondeau.
2: Salut, Blondeau.
3: Voilà. Bon, alors, à quel âge peut-on commencer à écouter la radio?
11: Donc, moi, je pense, Jean-Maurice, qu'on peut écouter la radio à tout âge. Je pense que, quand même, comme d'habitude, les personnes âgées sont particulièrement concernées. Parce qu'elles ont quand même pas grand chose à foutre de la journée, tu vas pas dire le contraire.
1: Ouais.
11: À part se pisser et se chier dessus comme d'hab, donc. Et ben, je pense que les personnes âgées devraient écouter des émissions comme. Dans les pensionnats et dans les maisons de retraite, au lieu de se faire chier la nuit, il ferait mieux d'écouter les vieux, la radio.
1: Ok.
8: Gérard, à la place de Blondeau, on accueille Hyper Nana, 25 ans de Toulouse.
17: Salut, bonsoir Gérard.
1: Salut
11: Hyper Nana.
2: Ça c'est du nick.
17: Salut.
11: Oh, hyper.
17: Bonsoir à tous.
11: Hyper.
1: Ta fréquence s'il te plaît.
17: 108.2.
2: Et Gérard, sur IRC, il y a Kleenex qui te demande si on avale une radio, est-ce qu'on chie du Gérard?
1: Non. Non, pas du tout. Fulda.
17: Hyper Nana.
1: Bon, ouais. Non, au standard, c'est... vous allez me calmer celui qui met de la radio.
0: Hyper Nana.
1: Ah, ta gueule, tu vas ce feignant.
3: J'ai pas entendu ce que t'as dit.
8: Quoi?
1: Ta gueule!
17: Nana.
1: Bon, vous commencez à me faire chier. Alors, tu. Allez, hop!
17: Encore.
3: Non, mais on va se calmer. Bon, les auditeurs, ceux qui sont à l'antenne avec nous, ne mettez plus la radio derrière. Parce qu'après, Gérard, il s'entend plus.
8: Puis on est déjà à la radio.
3: Donc voilà, en plus, on est déjà à la radio, donc ça sert à rien.
11: Ouais.
3: Donc, vous pouvez écouter Gérard et ses questions.
1: Ouais, puis toi, tu t'amuses pas de mettre de la musique.
3: Non, mais
1: sinon,
3: moi, j'ai pas de musique.
1: Tu vas te prendre un casque dans ta gueule. Toi, tu fermes ta gueule, espèce de PD! Bon, tu me le vires complètement celui-là. Au revoir.
3: Manu va gérer.
2: Gérard.
1: Caracoué.
2: Non, sur IRC, juste, il y a Alan Clark qui dit la radio est à la télé ce que Gérard est à la radio.
1: Si on veut, ouais.
3: Non, c'est bien ça.
2: Ouais. C'est beau quand même.
1: Mmh. C'est pas mal. Caracoué.
17: Oui. Alors moi je pensais qu'en fait on pouvait écouter la radio à partir du moment où on pouvait entendre. En fait on peut écouter la radio jusqu'à ce qu'on devienne sourd.
1: Tu peux préciser quand même?
17: Bah jusqu'à ce qu'on n'entende plus rien. C'était... Donc on peut plus entendre la radio.
1: Bon, ouais, ben je pense pas qu'on peut devenir fou à force d'écouter
3: sourd,
1: la radio.
3: Sourd.
1: Non. Samzel, fais gaffe à ce que tu dis, Jean-Maurice, parce que tu as dégagé tout à l'heure.
11: Ce n'est pas moi, tu reconnais pas, moi j'ai une grosse voix, attends.
0: Non, c'est moi qui ai une grosse voix, c'est Samzel.
1: Ouais, ben justement, ça.
17: C'est une très belle voix.
0: Oui, mais attendez, je peux pas répondre, les amis, laissez quand même parler Samzel.
11: Vas-y, Samzel.
0: Bon, écoute, moi je pense qu'on peut écouter la radio à tout âge. Et surtout, quand on est petit, comme ça, on comprend pas ce qu'il dit.
1: Ah bon, on comprend pas ce qu'on dit?
0: Ouais, c'est mieux.
1: Ah bah d'accord, je pense que tu ferais mieux de rester chez toi.
0: Écoutez, je suis chez moi.
1: Ouais, bah...
11: Il est à la maison, Samzel. Attends, il est venu d'énergie jusqu'à Fun, il va pas rebouger maintenant.
0: On est sorti du placard et je suis là maintenant.
11: C'est clair, bah, il était dans la cave maintenant.
1: Hyper nana.
17: Oui, mais je pense que pareil à tout âge. Wonder Woman. Même quand t'es dans le ventre de ta mère, tu peux écouter la radio. Voilà.
2: Gérard, à propos de radio, il y a Davy One, il aimerait bien que tu te calmes un peu parce qu'il y a sa mère qui vient de rentrer dans sa chambre et elle a dit c'est qui ce gros con qui passe à la radio.
1: Ah bah,
2: donc essaye de faire des efforts.
1: Alors Davy One, moi j'en ai rien à foutre.
11: Ouais. Madame Davy One, c'est pas bien, Madame Davy One.
1: Bon, tu t'écrases toi, ça vaudra mieux. Ok.
11: Davy One.
1: Oh.
11: L'armée. Oui, c'est Suzy One.
1: Bon, alors on va se mettre un disque.
3: Non mais c'est Manu, regarde, il met la télé.
8: Mais non, mais Gérard, c'est toi qui m'as dit pour écouter la météo.
16: J'éteins.
11: Écoute la météo, le Manu.
8: La météo.
3: Bah ouais, je vais voir demain.
11: Manu, il va
3: je vais aller faire du roller, c'est pour ça.
11: 4 le matin et 10 l'après-midi, il va pleuvoir, je te le dis, je l'ai vu tout à l'heure.
17: Pourri.
1: Ouais, donc, on va s'écouter un disque et Apolline va vous calmer parce que je commence à en avoir marre, donc je peux avoir le titre.
8: Le titre.
1: Le titre
3: de quoi?
1: Le titre du disque.
3: Ah, mais j'ai pas de disque là, moi. J'ai pas de disque de prévu, c'est pas l'heure.
1: Non, non, mais si, il est là parce que.
11: Éclate-moi la FM.
3: Non, mais attends, est-ce que t'as déjà posé la question au moins?
1: Alors, la question c'est peut-on vivre dans un studio de radio? Et on se retrouvera tout de suite après au 0803 08 5000. C'est Apolline qui est au standard. Et en espérant que ça se passera mieux. Ouais. Voilà, alors donc.
0: T'as oublié d'utiliser l'internet?
1: Il y a toujours Rigo sur l'internet www.fr Fun Radio. Et on est combien, Rigo, s'il te plaît?
2: On est 9042.
11: On est 94.
17: Je voulais dire qu'il y a des sandwichs pâtés au comptoir.
1: Et là, on va s'écouter les gros micros avec du liquide dans ma grotte à Nutella. Et on se retrouve tout de suite après. J'ai besoin de mon téléphone. Donc, vous la laissez tranquille. Merci.
3: Vous sortez de chez Gérard.
1: C'est la dernière fois que je dis, vous me laissez la ligne libre. Dans de bon entendeur, salut. Et là, on vient de s'écouter les gros micros avec du liquide dans la grotte à Nutella.
3: Dans ma grotte.
1: Dans ma grotte à Nutella. Vous allez, je crois qu'on vous a demandé de vous calmer, sinon, à 2h30, j'arrête. Ok? Alors, vous allez commencer par fermer vos gueules quand je parle.
0: Bien, maître.
1: Ok?
0: Oui, bonsoir.
1: Sinon, à 2h30, j'arrête.
0: Bonsoir.
2: Donc, avant de reprendre avec les auditeurs, il y a Davy One qui a fait un sondage dans son immeuble pendant le disque. Et 15% des habitants de l'immeuble dormaient, 25% étaient partis à la pêche et 20% regardaient pêche et chasse nature et découverte sur TF1.
1: Non mais ça c'est pas du tout le thème du débat sur les radios. Alors toi tu commences par te taire parce que sinon ça va aller très, très mal pour ton matricule. Ok?
0: Ok.
2: Gérard, bon. Et sinon, il y a Lampiote sur IRC, il te pose une bonne question. Il te demande si tu fais de la radio parce que t'as peur qu'on voit ta gueule à la télé.
1: Non, pas du tout. Ma gueule à la télé, on l'a vu sur...
3: Est-ce qu'elle a sa gueule?
1: On l'a déjà vu, donc je vois pas du tout pourquoi il pose cette question-là.
2: Parce qu'il est pas au courant.
1: Eh ben, s'il n'est pas au courant, il a qu'à regarder...
3: Fun TV.
1: C'était sur Fun TV l'année dernière, voilà. Alors, la question, c'était peut-on faire... donc, vous pouvez toujours nous appeler au 0803 08 5000. Toujours le Minitel qui fonctionne pas.
3: Si, on ça arrive... force, ça fonctionne, mais j'ai pas envie de lire.
1: Ouais, voilà, ça m'aurait étonné, t'es vraiment un feignant. Apparemment, t'as vraiment rien envie de foutre. Je sais pas pourquoi tu fais de l'aria.
8: Ouais.
1: Non, vraiment, franchement, si t'as rien envie de foutre, tu ferais mieux de retourner chez toi.
11: Oh non.
1: Alors donc, pour ça, la question c'était peut-on vivre dans un studio de radio? On va demander ça à Jean-Marie.
11: Il n'y a pas de Jean-Marie, c'est Jean-Maurice.
1: Jean-Maurice, pardon.
11: Oui, bah écoute, moi, tout ce qui est squatteur et compagnie, j'aime pas trop parce que quand je travaille dans mon studio, j'aime bien avoir la paix.
1: Mmh.
11: Donc, je sais pas, je trouve ça un peu primitif, si t'arrives à saisir l'essence de ce mot, de squatter dans un studio de radio, parce que c'est pas fait pour ça. Pour ça, il y a des chambres. Je veux dire, tu pisses aux chiottes, tu te laves à la salle de bain si tu te laves, et tu manges dans ta cuisine ou dans ton salon, tu vois.
1: Mmh.
11: Donc, bah, dans le studio de radio, tu fais de la radio, quoi. Donc, tu vis pas dans ton studio de radio, quoi.
1: D'accord.
3: Gérard, j'ai une question sur le Minitel pour moi, ma petite amie qui me demande si tu rentres plus tôt, ce serait bien, comme ça on pourra se caresser.
1: Ton message personnel, tu te le carres au cul. On en a rien à foutre, ok? Au standard,
3: moi ça m'intéressait. Hein.
1: Vous éteignez votre micro au standard et vous me faites pas chier, d'accord?
11: Non, ça m'intéressait
1: vachement. Ta gueule,
2: Manu,
1: toi tu dégages.
2: Tu me montreras le dessin que t'es en train de faire après. Ah, mortel.
1: Bon, alors Manu.
11: Dessine-moi un bouton.
1: Tu vas dessiner dehors, s'il te plaît.
3: Non, c'est bon, je gère.
1: Hein? Karakoé.
17: Oui, ben moi je pense qu'on pourrait pas vivre toute sa vie dans un studio, parce que vivre dans un studio de radio, ça voudrait dire pas sortir du studio. On pourrait plus voir les nuages et tout ça. On finirait par attraper la scarlatine.
1: De manière, il y a une question. Il y a un truc qu'il faut se dire, c'est que là où qu'on est à l'heure actuelle, rue Bayard, c'est que dans les studios, c'est vrai qu'on voit pas grand chose à part des arbres. Mais quand on était à Neuilly, c'était vraiment pire. Hein.
11: Ouais. GG, c'est Jean-Maurice.
1: Samzel.
14: Bah écoute, moi je pense qu'on peut vivre dans un studio, en plus c'est intéressant, on peut écouter la radio toute la journée. Hein? Non, t'es pas d'accord?
1: Ouais, si, même, de toute manière, ceux qui ont l'habitude de faire de la radio, donc c'est vrai qu'on peut vivre. Vivre dans un studio, c'est dur parce que.
14: Pourquoi?
1: On n'a pas de chambre, hein.
14: On n'a pas de chambre.
3: Mais il y a une douche, donc c'est bon, on peut dormir sur un canapé.
14: Bah, tu dors par terre, sur la moquette.
1: Hyper Nana, pour continuer.
2: Non, mais Gérard, pour revenir là-dessus, excuse-moi, Hyper Nana. Je sais plus qui c'est sur l'IRC qui me disait qu'on peut très bien vivre, pas forcément dans un studio de radio, mais à la maison de la radio.
1: Oui, ouais, mais c'est pareil. C'est pareil que de
18: vivre. Que dans certaines. Non, mais c'est vrai, c'est pas une connerie. C'est que dans certaines radios, il y a carrément des chambres, des cuisines. Il y a une cuisine pour tout le monde. Il y a.
2: C'est vrai, il y a bien une douche ici.
17: Ouais,
2: une
11: douche. Ah, mais il y a pas de douche.
1: Ah, si, il y a une douche ici. Si, si. Je suis désolé. Bah,
18: mais dans certaines radios plus importantes, il y a carrément des chambres, des cuisines où tu peux aller te faire bouffer, tout ça.
1: Celui qui met de la musique, arrête, parce que ça commence à me gonfler.
11: Oh là là.
1: Alors, Hyper Nana.
17: Oui, alors moi je mets un point d'honneur à séparer ma vie privée de ma vie professionnelle. Donc je pourrais pas habiter dans le studio où je travaille, c'est pas possible.
1: Non, mais de toute manière, je pense que c'est pas évident pour tout le monde. Hein.
11: Elle dit ça alors qu'elle suce les mecs du taf.
17: Ensemble.
1: Jean-Maurice.
11: Non mais je la connais, on a travaillé ensemble à une époque. C'est pour ça, Gérard, que je me permets.
17: Ça va au fait?
11: Oui, ça va toujours bien.
1: Bon, alors Hyper Nana et Jean-Maurice, au revoir.
11: Vous
1: gérerez ça.
17: Mais non,
1: Gérard, au revoir.
17: Non mais on arrête là.
1: Au revoir.
3: Gérard, j'ai une question sur Minitel de Sébastien, qui se trouve être mon cousin, et qui me demande si ce week-end je rentre à la maison.
1: Ça, on n'en a rien à foutre de tes messages personnels.
3: Sébastien, je ne sais pas encore, ça dépendra.
1: Alors, message perso, c'est terminé, tu t'arrêtes avec ça, parce que ça commence à bien faire. D'autres questions sur l'IRC, non?
2: Ah bah tu sais, on est 9722, donc il y en a énormément.
1: Ok, eh ben c'est dommage qu'on puisse pas avoir plus de précision.
2: Ah bah si, je peux t'en sortir. Je savais pas que tu voulais une question.
3: Est-ce que tu vas nous sortir?
2: Il y a Perfois qui te demande si l'ancien nom de Radio GG c'était Jean-Yves dans mes fesses.
1: Non.
2: Il y a Isti qui dit: Gérard, je t'ai repiqué tes poèmes et je suis devenu une star en Belgique à la radio. Ça faudrait vérifier parce que c'est dégueulasse.
1: Comme ceux qui s'amusent. Je te coupe 5 minutes, Rigo. Comme ceux qui s'amusent à faire des piratages sur mes remixes, c'est pareil, il faudrait peut-être qu'ils arrêtent parce que ça commence à devenir lourd, on en a assez parlé hier.
2: Et il y a Snooze qui, en fait, c'est son chien qui te demande s'il y a des chiens animateurs de radio, parce que son chien, c'est son rêve de devenir animateur.
1: Non, il n'y a pas de chien animateur de radio.
2: Pourtant, moi, je le connais.
8: Gérard, à la place de Jean-Maurice, on accueille Marc Scoliose.
11: Oui, bonsoir, c'est Marc Scoliose.
18: Et à la place de Blondeau, on accueille Bob le Taré.
19: Ouais, c'est du Gérard, c'est du Fildar, c'est tout de la Dream Team.
1: C'est bizarre, oui. Parce que Blondeau, il y a longtemps qu'il était viré, je viens de virer Hyper Nana.
8: Ah oui, non, à la place d'Hyper Nana.
18: Ah oui, pardon, c'est parce que c'était dans la même colonne.
1: Non, mais faudrait peut-être pas me prendre pour un con.
19: Je dis, c'est Bob le Taré, il est déjà 2h, je suis réveillé.
1: Bob le Taré...
11: couché.
1: Je crois que tu vas commencer par te calmer un peu.
19: Bien,
1: hein.
19: Gérard, je suis calme.
1: Sinon...
19: Il n'y a pas de problème.
1: Il y a un petit sondage que je vais faire. D'après vous, qu'est-ce qui est le plus difficile en radio? Alors, 42% des gens disent que c'est de la sodomie. Ça, c'est bien les conneries à Pildar, donc je les lirai
3: pas.
1: Mais
3: non,
1: je ne les lirai pas, c'est tes conneries. Alors, tes conneries comme ça, je n'en veux pas. Ok. Alors ton sondage, je le terminerai pas.
8: Non mais voilà. Continue-le, c'est pas parce qu'il a mis.
1: Non,
3: mais ce qu'il faut comprendre dans ce.
1: Mais ce qu'il faut comprendre, c'est que t'es un con quand tu sors des sondages, ok? T'es aussi con. T'as un manche à balai. Alors vous fermez vos gueules derrière.
3: Il y a dans certaines radios où ils pratiquent la sodomie.
1: C'est
3: pas
1: ça. C'est pas parce que Sandy l'a dit que tu vas reprendre ce qu'a dit, d'accord? Alors maintenant tu premier de t'occuper de ton boulot, ok? Parce que Sandy en a ras le bol.
18: Y a pas qu'elles qui se font enculer.
1: Alors ta gueule toi.
8: Non mais Gérard, continue, vas-y.
1: Donc 23% des gens disent que ça doit être difficile d'en parler sans dents. Ça, je...
20: C'est bon. Bah.
3: Mais non, c'est pas moi.
20: C'est sûr pas qu'on moi, a une grille de mots croisés.
1: Maintenant, si vous rallumez vos micros, je vous balafre.
3: On n'a rien fait.
1: Je vous balafre.
3: Gérard, reste à ta place, putain, c'est pas vrai.
1: Putain de frasse.
8: Et tu l'as pas balafré.
1: Tu dégages.
3: Mais non.
1: Tu dégages.
20: J'ai rien fait.
1: Tu dégages.
3: J'ai rien fait.
1: Tu dégages. Donc, la question...
3: Non, bah la suite du sondage, Gérard.
1: Non, il n'y a plus de... Il n'y aura pas de suite de sondage, c'est tout.
3: Bah, existe-t-il
1: des radios... Est-ce que...
20: Oh, le double son.
3: Un petit message Minitel.
1: Ta gueule.
20: Direct.
1: D'accord.
20: Direct. Tekken 4.
1: Alors, au standard. Au standard, vous me gérez les gens, là. Parce que ça commence à bien faire aussi.
20: Mais on est géré, Gérard. On est géré.
3: Alors, je l'ai géré à Pauline.
1: Ta gueule. Tu dois aussi les calmer parce que là c'est de la merde.
20: Pourrait-on continuer le
1: débat? Ça commence à bien faire vos conneries.
8: Il
1: n'y
8: a pas beaucoup de professionnalisme là.
3: Non, c'était un bon débat.
1: Existe-t-il des radios dans les pays ou autres? On va demander ça à Marc, je sais pas quoi.
3: Excuse-moi Gérard, qu'est-ce que t'entends par ou autre?
1: C'est toi qui as posé les. C'est toi qui m'as demandé de poser cette question.
3: Ah oui, mais explique. Explique aux auditeurs.
1: Non, mais on va demander. Non, je répète plus la question.
20: Non, Marc Scolioz.
1: Manu, tu me gères ça parce que ça commence à bien faire.
20: Gérard, c'est Marc.
1: Ouais.
20: Son pote Marc Scolioz. Donc je voudrais répondre, je vais tout expliquer à mon pote Fildar.
3: Merci.
20: Les pays ou hôtes, ça veut dire pays, continent, île, péninsule, presqu'île.
3: Ou planète,
20: voire univers, mais ça c'est plus compliqué. Donc les radios existent, oui.
3: Tu dis oui.
20: Oui, c'est tout, oui, bien sûr qu'elles existent dans...
1: Bon, car Corée.
21: Oui, écoute, je pense qu'il y a. Non, je. Il y a des radios. Merde.
20: Sarah Coé, t'es en playback.
21: Hein?
3: Gérard, tu viens demain, je t'invite au Queen.
21: J'ai dit quoi?
20: Papa GG.
21: Je sens
1: que ça va mal se terminer pour Fildar.
20: Ça le sent bien.
22: Il va y avoir l'enculage de mouche direct.
1: Je sens que Fildar, tu as dégagé de l'aréa vite fait, toi.
3: J'ai rien fait.
1: Non, mais tu vas voir, t'as rien fait si c'est toi qui t'amuses à mettre des conneries. Allez, ok, Marc. C'est pas les auditeurs.
3: Non,
1: c'est toi.
20: Une fois, c'est pas nous.
1: C'est toi, ok. T'es en train de me saloper mes débats toutes les semaines. Alors t'es vraiment un enculé. C'est tout ce que j'ai à te dire. Hein? Toutes les semaines, tu me fais de la merde.
3: On continue le débat ou pas?
1: Hein? Samzel.
23: Oui, bah écoute-moi, oui, bien sûr, il y a des radios dans toutes les planètes, dans tous les continents, et de plus, au développement d'Internet, en plus, on peut avoir toutes les radios maintenant, donc je crois que c'est pas un problème.
1: D'accord. Bob, le taré.
24: Ouais, écoute. Allô.
1: Bob, le taré.
24: Allô. Oui.
1: Oh, tu t'en... Bon, Bob,
24: Gérard,
1: le taré.
24: Gérard, je suis là, Gérard, j'étais en rentaine, c'est pour ça.
20: Eh, Bob, j'ai le mix parfait, là.
24: Ah, très bien. Ouais,
1: bon, allez, alors, Marc et Bob, le taré, vous dégagez, au revoir.
23: Le mix parfait.
1: Allez, hop, terminé. Terminé pour eux.
3: Allez.
1: Alors,
25: Gérard, pour calmer un peu, on va poser quelques questions IRC qui te sont adressées. Est-ce que les animateurs de radio... Alors, attends, parce que ça défile tellement vite. Est-ce que les animateurs de radio Touch Buzzy... peuvent prendre ta place?
1: Non.
3: Oh, facile.
1: Toi, tu fermes ta gueule, d'accord? Non, après.
25: Et, oh là là, attends, on va trouver ça.
3: C'est des petits gâteaux apéritifs, Rigo.
25: Pas celle-là.
1: Non, mais c'est pas grave, tu prends...
25: Non, mais j'en cherche une.
3: Pas de pseudo.
25: Bah ouais, c'est ça, je suis en train de chercher des trucs
3: sans
25: qui
3: pseudo.
25: Parlent pas de... Ouais.
3: C'est pas évident.
1: Ouais. Ouais.
3: À la place de Marc Scolioz, on accueille Victouze.
1: Bonjour. Non, mais attention. Alors là, je vais te dire une chose. Que là, ça commence à bien faire parce que vous l'avez. Ça fait trois fois que vous me reprenez les mêmes sur d'autres pseudos.
3: C'est une fille, Gérard.
1: On va voir.
26: Bah. Bonsoir, Gérard.
1: C'est comment ton nom?
26: Victouze. Bonsoir, Gérard.
1: Bonsoir.
23: Bonsoir, Victouze.
26: Ça va?
23: Bonsoir.
1: Tu t'appelles d'où?
26: J'appelle de Nantes.
1: Et la fréquence?
26: 104.3.
1: Ok. Donc, la question, c'est existe-t-il des radios dans les pays ou autres, donc, pour toi?
26: Je pense qu'il existe des radios dans tous les pays, mais il n'existe pas Fun Radio dans tous les pays.
1: Ou autres? C'est vrai. Non, mais attends, parce que là, tu veux dire Fun Radio, c'est-à-dire dans quel pays
3: arrondissement.
1: Dans quel pays que il y a pas Fun Radio et tu
3: en
1: peux
3: France.
1: Me... Non, mais précise. Bon, Pildar, s'il te plaît, tu fermes ta gueule.
3: Allô, Apolline, merde.
8: Ah non. Hein. Bon, Gérard à la place de.
3: T'as coupé l'auditrice, Apolline.
26: Allô.
3: Ah non, elle est là, c'est bon.
8: Mais ouais. Bon, à la place de je sais plus qui, on a qui.
18: De Bob le Taré.
8: De Bob le Taré, ouais, on accueille le glauque de la voyance.
4: Oui, bonsoir. Bonsoir à tous. Alors, je fais des phénomènes paranormaux.
1: Apolline.
8: Qu'est-ce qu'il y a, Gérard?
1: Apolline.
4: Phénomène de paranormaux.
1: C'est les mêmes.
8: Mais non, c'est pas
1: c'est le même. C'est le même, il change de voix. C'est le même, tu le vires. Tu le vires.
4: Je vous appelle.
1: Tu le vires. Et tu me prends une autre personne. D'accord. Et sous, pas sous le, les mêmes noms. Ok. Alors, Dick Tooz.
26: Oui, Dick Tooz.
1: Donc, toi.
26: Pardon.
1: Donc, t'as. Donc, tu dis qu'on ne peut pas écouter Fun Radio dans tous les pays, c'est-à-dire.
26: C'est-à-dire que Fun Radio n'est pas diffusé dans tous les pays.
1: Alors, précise lesquels.
26: Je vais plutôt te préciser les pays où il y a Fun Radio, ce sera moins long.
1: Ouais. Non, dans ceux qui sont pas diffusés, parce que ça m'étonnerait.
26: Ah, alors il y a le Brésil.
3: Si Fun Brésil, il y a Fun Brésil.
1: Ouais.
26: Fun Brésil.
1: Attends. C'est vrai, il y a un truc que j'ai oublié de préciser. Mm-hmm. C'est Pildar tout à l'heure quand il m'a appelé, j'ai demandé la capitale du Brésil. Il m'a dit que c'était Brasilia.
26: Bah exactement.
1: Bien non, sûr. Alors que sérieux.
26: Pas du tout.
1: Non. Bah, non, mais arrêtez vos conneries. Apprenez votre géographie.
26: Bah, apprends ta géographie, c'est Brasilia.
1: Ouais, bah c'est ça, ça m'étonnerait, hein, parce que je connais mieux.
23: C'est Brasilia.
1: C'est ça. La capitale du Brésil, sérieux.
26: C'est Brasilia.
3: C'est pas le problème.
1: Et une fois. La capitale du Brésil, j'ai demandé à Sandy. Sandy m'a dit que c'était Maradona. Enfin bref, on arrête là-dessus. Caracoé.
5: La radio, on peut pas l'écouter partout parce que au Groenland, par exemple, moi j'ai pas réussi à entendre la radio.
1: Non mais c'est vrai que faut avoir faut qu'il y ait des émetteurs que ouais. Qui soient un peu diffusés partout parce que c'est vrai qu'il y a certains pays qu'on a du mal à les avoir. Mmh. Oui.
18: On a retrouvé un nouvel auditeur à la plage de c'est plus qui Glaude le voyant là machin. Il s'appelle Alvinas.
6: Oui bonsoir Gérard.
1: Bonsoir.
6: C'est Alvinas.
1: Oui, t'appelles d'où?
6: J'appelle de Toulouse et on écoute sur 97.8.
9: Salut Alvinas.
6: Bonsoir à toutes.
12: Bonsoir.
1: Bon, ça y est, bonsoir, c'est terminé.
12: Bah, on peut être poli quand même.
1: Ouais, ben, attention, parce que si je reconnais la voix, va gerber tout de suite. Je crois qu'on avait bien précisé la semaine dernière au standard.
6: Moi, je suis
18: pas le même,
6: là,
18: Gérard. Hein.
1: Attention, Rigo, oui.
8: Ouais.
1: Merci. Ouais, Rigo. Merci pour le blanc, c'est pas grave.
25: Ah ouais, excuse-moi, je faisais pas attention. Alors attends, oh la vache, c'est assez compliqué parce qu'il me parle de plein de trucs en même temps. Attends, je vais prendre celle-là, vite fait. Attends, non, bon, au hasard.
1: Ouais.
25: Est-ce que le conducteur de Diana était affolé dès qu'il a entendu Gérard et qu'il a dérapé dans le mur?
6: Oh non.
1: Bon, alors, Samzel.
12: Oui. Non, t'avais pas posé de question, puis en plus, la dernière, j'ai répondu.
1: T'as pas répondu encore.
12: Ah si, pour les pays diffusés, bien sûr que si, j'ai répondu.
8: Ouais.
12: Si, ah bon. J'ai répondu, hein.
1: Alors, Avinas. Je sais bien ce que t'es de moi à tes copains.
18: Gérard, mais quoi?
8: Gérard, reviens.
18: Mais quoi? Qu'est-ce qu'il y a?
12: Ça me fait rien, non.
18: Je ne fais pas de disquette.
12: Ça ne va. Mais je te préviens, hein. Je peux pas laisser faire comme moi, ça, car j'en ai marre.
18: Arrêtez les auditeurs, Gérard. Gérard!
12: T'as beau pleurer, c'est trop tard.
3: Bah attends, elle a répondu ce qu'elle a voulu là.
18: Ça y est, il s'est barré. Hein. Il est parti. Hein.
3: Bah, il va revenir. Il revient toujours.
18: Son micro là, je parle dans le micro.
3: Il revient toujours.
18: Dans le micro de Gérard, sinon.
9: Non.
3: C'était bien la chaîne.
18: Ah ouais?
3: Il y a pas mal de messages Minitel en plus qui demandent à Gérard de revenir.
18: Ah
3: donc...
18: oui, j'ai
1: Gérard!
6: Reviens!
18: Gérard!
8: C'était une fausse manœuvre.
3: Bon, bah faites comme moi, regardez Arte, on partage sur les Stones, c'est très bien.
1: Ok. tu vires.
3: Non, mais j'arrête.
1: Non, non, tu vires.
3: Personne ne peut me remplacer.
1: Non, tu vires. Je vais mettre Manu à ta place, ça vaudra mieux.
7: Impossible.
1: Ah ben, tu vas faire ce que je te dis, c'est tout.
3: Non, mais j'arrête, Gérard, on y va.
1: Non.
3: Et 2h20, il reste une demi-heure, allez.
1: Avilas. Qu'est-ce qu'il a fait? Il s'amuse à balancer un CD comme ça au hasard.
20: Non, pas moi. Ce n'est pas moi.
1: Alors, Avinas.
20: Par contre, je voudrais dire à Max qu'à la fin du reportage sur les Stones, il y a un mec qui s'est poignardé par un Hells Angels. Hein.
1: Bon, Avinas.
20: Non, mais c'est vrai. Hein,
1: Avinas, tu réponds à la question, tu gerbes.
20: D'accord. Alors, moi, je pense qu'il faut voir les radios dans un phénomène de mondialisation. Je pense que tu peux pas dire le contraire. Et ça, c'est encore une fois la faute du gouvernement. Et voilà, on a ce qu'on a mérité. C'est tout.
1: Je te demande, existe-t-il des radios dans les pays ou autres?
20: Ben, c'est bien pour ça que je te
1: parle. Alors, je vois pas ce que tu me parles de gouvernement.
20: C'est bien pour ça qu'on parle de la mondialisation et de la parité homme-femme. C'est pour ça, Gérard.
1: N'importe. Non, mais t'es vraiment con.
20: Je fais référence à tes dires, cher ami.
1: Ouais, ben, je crois que t'as pas compris la question, ça vaudra mieux.
8: Répète-lui, il va mieux comprendre.
1: Non, mais je répète plus les questions, de toute manière, ça sert à rien. Ça sert à rien.
20: Il y a quand même un mec qui se fait poignarder parce qu'il sort un flanc.
1: Bon, Avina sort, voilà. Allez hop, terminé.
25: Gérard, sur IRC, ils aimeraient que tu répètes ta dernière question parce qu'ils l'ont pas entendu avec les histoires qui viennent de se passer.
1: Alors, pour les gens de l'IRC, existe-t-il des radios dans les pays ou autres? Voilà.
23: Ou autres.
1: Donc, Albinas, c'est terminé pour toi, je ne veux plus t'entendre.
25: Bah, à ce propos, il y a Belge Boris, il dit qu'en Belgique, les radios belges sont interdites parce qu'il n'y a pas d'animateur. Et justement, il voulait savoir si on peut en créer une avec juste un micro et un lecteur CD.
1: En Belgique, c'est vrai.
3: Il y a des problèmes au niveau des
1: radios. Non, mais en Belgique, ils nous écoutent avec un décalage d'une journée, je crois. C'est...
3: Non, une semaine.
1: Non, une journée.
23: À moi.
8: Non, c'est une semaine et une journée.
25: Ouais, puisque bon, c'est pour ça, Gérard.
1: En Belgique, j'y ai été, et c'est vrai que là-bas, ils ont des problèmes pour nous écouter. Ils nous écoutent avec des décalages.
25: Une semaine, parce que depuis tout à l'heure, les auditeurs belges.
1: Manu, oui, je te préviens. Attends.
3: Bah, c'est sympa, Gérard.
1: Je suis en train, Gérard.
3: Rigo, il parle et tu le coupes.
25: Je suis en train de te parler.
1: Vas-y, Rigo.
25: Bah, en fait, j'ai des auditeurs belges sur IRC, et depuis tout à l'heure, ils me parlent des 35 heures. Et
1: non,
25: je
1: mais
25: crois
1: ça...
25: qu'en ce moment, ils entendent le débat des 35 heures en Belgique.
1: Non, mais c'est vrai qu'il y a un décalage par rapport en Belgique par rapport à nous. C'est vrai qu'ils ont du mal à nous écouter. C'est un auditeur que je connais, qu'on avait fait des soirées à Namur. Lui, il m'a bien précisé qu'il écoutait Fun Radio avec un décalage d'une journée. Donc, c'est pas par moi. Donc, prochaine question. Alors, qui a inventé la radio et à quelle époque et où? Donc, je répète.
25: Pour revenir oui. aux autres pays, il y a Seigneur qui me dit que la radio en Suède, elle est cryptée. Et faut un décodeur, tu vois, comme Canal+.
1: Non,
25: en Suède.
1: Non, mais je pense pas. Faudrait que je voie avec
25: un Suédois.
3: Avec un technicien.
1: Non, faudrait savoir si on a toujours les cartes ou qu'il y a toutes les fréquences avec tous les pays.
3: Ah, pas ici, on les a laissés à Neuilly.
1: D'accord. Donc, qui a inventé la radio? À quelle époque et où? Et on va demander ça à Victouze ou Victouze, je sais plus.
9: Victouze.
1: Ouais, Victouze. Alors, donc, toi?
9: Je pense que c'est... Je sais pas, je crois que c'est Monsieur Becquerel. Et c'était dans les années 1920.
1: Mmh.
9: À la naissance du télégramme.
1: Non, ben, je pense que le télégramme, il a pas été un... je pense que le télégramme, il a été inventé bien avant. Hein.
9: Oui, mais en fait, c'est avec les progrès du télégramme, ils ont réussi à faire des ondes radio et ils ont inventé la radio.
1: Mmh. D'accord.
25: Oui. Sur IRC, il y a Yankee, il dit qu'il ne sait pas qui c'est qui a inventé la radio, mais il est sûr que tu es en train de la mener à sa perte.
1: Non, pour l'instant, non. Pour l'instant, je suis pas en train de la mener à sa perte, parce que sinon, je serais pas là tous les jeudis à faire péter l'audimat. Et on est combien, s'il te plaît?
25: Alors, l'IRC, c'est pas l'audimat, Gérard, je voulais que tu le saches.
1: Ouais.
25: Et on est 9985.
9: Bravo.
1: 9985.
25: Voilà. Et je dis à Sego que oui, c'est en modérette.
1: Ouais, ben, je pense que j'espère qu'on va peut-être atteindre les 10 000 aujourd'hui.
3: Oh ouais, putain, on se le fait, les mecs, allez.
1: Toi, on dit pas putain, d'accord. Et je répète une dernière fois, celui qui emmerde Sandy est prié de lui lâcher la grappe.
23: Celui qui emmerde Sandy.
1: Et toi, tu fermes ta gueule. Pour l'instant, je t'ai pas appelé pot de chambre. Quand je t'appellerai pot de chambre, tu sortiras de sous le lit. Donc, celui qui emmerde Sandy au téléphone est prié de raccrocher.
25: Ils me demandent tous la taille de la grappe de Sandy.
1: Eh ben, quand on pourra l'avoir au téléphone, ça me fera bien plaisir parce qu'elle veut participer à ce débat-là. Et malheureusement, à cause de petits cons, on pourra pas la faire participer.
8: Et peut-être qu'elle joue Cara... avec son combiné, Gérard.
1: Non. Sandy, si tu m'écoutes, donc t'essayes de raccrocher. Tu raccroches celui qui t'emmerde parce qu'on essaye de joindre depuis le début des débats. Donc, je t'en prie, raccroche. Tu réponds plus, tu raccroches et c'est tout. Et on essaye de te joindre. Donc, Cara Coé.
21: Ça fait tellement longtemps qu'on a posé la question. Qui a inventé la radio? Voilà, c'est ça.
0: Et à quel endroit et où?
21: Alors, à quel endroit? Il me semble que c'était aux États-Unis, dans la guerre, dans la révolution industrielle.
7: Non,
10: t'as tout faux là.
21: Ah bon? Ah ben, je sais pas.
8: Ah. Bon, on accueille Ginny, Gérard, 30 ans de Paris.
13: Salut Gérard.
1: Salut Ginny.
13: Bonsoir.
1: À la place de qui?
10: Bonsoir Ginny.
1: À la place de... Alvinas. Voilà.
0: Alvinas.
1: Donc 101.9.
10: J'ai pas répondu à la question, c'est Samuel.
1: Ouais, pour l'instant, c'est pas à toi que je m'adresse.
10: Ah, mais du coup, tu m'avais oublié, chouchou.
1: Non, je suis pas ton chouchou, alors arrête, parce que tout à l'heure, tu vas dégager aussi, toi.
10: D'accord.
1: Donc, Cara Coé.
21: Ah ben moi on me dit que c'est pas ça, alors je sais pas.
13: Si c'est ça, ma chérie.
1: Bon d'accord. Cara Coé, bonne nuit, au revoir pour toi, c'est terminé, comme ça tu me prendras pas pour un con. Hop,
21: hein,
1: terminé, au revoir. Au revoir. Samzel.
10: Ben moi je pense que, mais à tout hasard, je sais pas, Jean-Marc Morandini, 1849.
1: Alors là je peux pas te dire. Hein.
10: Non, c'est pas Jean-Marc Morandini?
1: Non, je pense pas.
10: Bah non, je sais pas, je crois pas.
1: Ok. Ginny.
13: Tu peux répéter, Gérard, s'il te plaît?
1: Je crois qu'on l'a assez répété, cette question, donc tu réponds.
10: Mais Gérard, est-ce que tu sais la réponse, toi, quand même? Arrête de nous tenir en haleine.
1: Samzel, tu t'écrases, s'il te plaît.
10: Non, mais je voulais juste savoir si tu avais la réponse.
1: Tu t'écrases! Je n'ai pas de réponse à donner à ça, donc c'est à vous d'essayer de... avec votre tête de...
10: Tu peux chercher dans le dico?
1: Ouais, bah tu cherches dans le dico de savoir qui c'est qui a inventé la radio, d'accord?
10: Ok.
1: Alors, Ginny.
13: Qui c'est qui a inventé la radio, en quelle année?
1: Voilà.
13: Et où?
1: À quelle époque et où?
25: Ou autre?
13: N'importe quoi, tu t'en fous.
15: Je crois que c'est un dieu grec.
13: Voilà.
1: Ouais.
15: Dans les années 1800.
13: Mm-hmm.
15: Mais alors, je sais plus son nom, hein.
1: D'accord.
0: Ouais. À la place de Cara Coé, on accueille Miguel Debois.
16: Oui, bonsoir, c'est Miguel Debois.
13: Bonsoir Miguel.
16: Bonsoir à tous.
1: T'appelles d'où?
16: J'appelle de Bordeaux sur 108.7.
1: C'est bien parce que j'ai déjà un auditeur de Bordeaux et Bordeaux c'est 96, c'est pas 108.7, d'accord?
16: J'appelle de Clermont-Ferrand.
1: Bon, toi tout à l'heure tu as appelé.
16: Je veux pas dire d'où
1: tu as arrêté de me dire des conneries d'où t'appelles. Tu donnes ta fréquence correctement et tu fermes ta gueule.
0: Il vient de t'expliquer pourquoi.
16: Et je suis une star, je suis Miguel Debois, je veux pas qu'on me reconnaisse.
1: Bon alors.
16: Parce que j'ai travaillé à Fun, Gérard, souviens-toi de moi, Miguel.
1: Ouais, réponds.
16: Ça va, GG, on est parti à New York ensemble.
1: Réponds à la question.
16: Oui, tout à fait. Moi, je pense qu'effectivement, il faut. Là, je pense que c'est pas la peine du tout de tourner autour, surtout quand on connaît pas la question.
13: Ouais, mais c'est en quelle année
16: Donc, je pense que ça devait se situer, merci, vers le début du siècle, je dirais à peu près. À peu près au moment de la révolution industrielle, quoi.
13: Et tu crois que c'était qui?
16: Je sais pas, j'ai entendu parler des mecs genre, je sais pas, Thomas Edison, tout ça, mais bon, c'est vieux, quoi, j'ai pas de papier, je peux pas vérifier, je peux pas te dire.
13: Ouais, puis ils sont morts maintenant.
16: Je voudrais pas m'avancer, voilà, on va pas aller ouvrir des cercueils, c'est pas Yves Montand, donc bon, voilà, quoi.
13: Ok.
1: Miguel Debois, tu arrêtes de dire des conneries, parce que ça commence à bien faire.
16: Tu te souviens de New York, GG?
1: Tu commences à te calmer, d'accord. Alors,
8: la question suivante.
1: La question suivante, et on se retrouve tout de suite après pour la fin du débat. Donc, c'est existe-t-il des écoles pour... être radiologue et on s'écoute les potards sans slip avec du caviar dans le soutif. On se retrouve tout de suite après. C'est fin des débats sur Fun Radio. Donc
22: excuse-moi, Gérard, je peux aller faire pipi?
1: Va te faire enculer, toi.
22: J'y vais.
1: Bon, alors casse-toi.
22: Mais non, mais je reviens.
1: Non, tu te casses. Tu te casses pour de bon et puis c'est tout.
22: Ok.
1: Toujours occupé.
8: Alors,
1: je préviens, je commence à en avoir ras-le-bol à cause d'un petit con qui emmerde Sandy, je ne peux pas l'avoir. Alors, ça commence à bien faire. Vous lui laissez le téléphone et vous nous faites plus chier. Alors, la suite. Donc la fin du débat, donc il est 2h40 et donc la question c'était existe-t-il des écoles de, pour être radiologue, et on va demander ça à Victouze.
2: Allô.
7: Mais ça répond pas, j'en ai marre.
1: Victouze.
2: Allô. Quelqu'un.
7: C'est quoi ce
2: Allô.
7: Il y en a marre.
2: Allô. Gérard. Allô. Ah, mais il est parti le blaireau là. Allô.
11: Je pense qu'il est parti, non.
7: Ça c'est incroyable, il fait chier les gens, ils nous écoutent même pas.
1: Ah bah Victouze.
7: Allô.
1: Victouze une fois, Victouze deux fois. Oh.
2: Allô.
3: Il est là, Victouze. Il est là, Victouze. Vous êtes là, vous nous entendez?
7: Allô. Fildar.
3: Oui, vous m'entendez?
7: Ça va, Fildar.
3: Ça va.
2: Il est où le déchet?
3: Il est là, Gérard.
7: Allô. Non,
1: bon, je sens que ça va être terminé.
11: Allô.
3: Non, vous l'entendez là.
2: On entend le débris là, c'est bon.
3: Ça y est, c'est bon.
11: Ah, c'est bon, l'entend, c'est bon, c'est bon.
2: On entend le débris.
1: Victouze.
7: Oui, Gérard.
1: Pour toi, la question.
7: Je sais plus ce que c'était ta question. Je suis désolée, Gérard.
1: Alors, existe-t-il des radios pour être existe-t-il des écoles pour être radiologue?
7: Il y a comme c'est comme les écoles de DJ, sauf que t'es pas DJ, t'es radiologue.
1: Oui. Non, j'écoute.
7: T'apprends à mixer différemment sur les boutons.
1: Ouais.
7: Et à parler dans le micro.
1: D'accord. Michael Debois.
14: Ouais, bah écoute, je suis tout à fait d'accord. Mais je pense qu'avant de faire des écoles d'animateurs radio ou des écoles de DJ, tout ça, faut déjà faire l'école.
17: Arrête, je filme pas, arrête.
14: Qu'est-ce qui se passe là? Il y a une émeute?
3: Non, ou c'est Gérard qui tape Manu, c'est
17: rien
3: pas
17: fait
3: grave.
7: Arrête de taper Manu.
1: Ouais, tu t'écrases toi, la poufiasse.
7: Bah, il t'a rien fait, Manu.
1: Tu t'écrases, la poufiasse.
14: Il va te mettre une crampe à tes cannes.
3: Allez, on prend le débat, allez, Gérard.
25: Bon, Gérard, pour calmer le débat, il y a Belge Boris, il explique qu'en fait, pour être radiologue, faut suivre un stage chez Jean de Debert.
1: Non, chez Jean de Neubert.
25: De Neubert, pardon.
14: J'aime pas trop qu'on me coupe pour dire ce genre de conneries. Rigole.
1: Alors, si t'es pas content, tu vois, Miguel de Bois, moi je te dis au revoir.
14: Non,
1: ah, salut. Salut. Non, c'est terminé. Voilà, Samzel.
11: Oui, alors donc, faut-il faire une école de radio? Est-ce bien indispensable? Je ne sais pas. Il faudrait peut-être se calquer sur ton expérience. As-tu fait une école de radio, Gérard, pour en arriver au niveau où tu es?
1: Non, j'ai pas fait. Je te coupe 5 minutes. Je n'ai pas fait d'école pour être où je suis à l'heure actuelle comme assistant d'antenne de Max.
11: Oui, tu as le feeling un peu. Tu le sens bien. Quoi.
1: Non, mais ce qu'il y a, c'est que.
3: Tu tiens l'antenne, c'est ça.
1: Bon, toi, tu fermes ta gueule, d'accord? Espèce de travelot. Ok. Donc, qu'est-ce que je disais?
8: Ouais, Gérard.
11: Tu avais appris sur le tas.
1: Attends, ça me gêne.
8: À la place de Miguel de Bois, on accueille Tabata Crash.
19: Ouais, bonsoir.
11: Bonsoir, Tabata.
19: Salut, ouais. Tabata. Salut. Ah,
1: encore un trablo.
19: Ah non, je crois pas, non.
1: Ouais, mon cul. T'appelles d'où?
19: Je vais vérifier.
1: T'appelles d'où?
19: J'habite à Lyon.
1: La fréquence?
19: La fréquence, 94.5.
1: Ouais, bah dis donc, tu ferais mieux de passer le dimanche soir, où au moins on aurait des chaudes sur l'antenne. Qui c'est que j'avais... Samzal, ouais.
11: Ouais, donc je te demandais si t'avais un peu appris sur le tas, quoi.
1: Bah disons, non, j'ai pas appris sur le tas. Ce qu'il y a, c'est que j'ai appelé d'une cabine, et puis après, avec Max, on a sympathisé, puis c'est tout. C'est maintenant, là où j'en suis, c'est grâce à lui, et il peut pas dire le contraire, il est là dans les studios. C'est grâce à lui si maintenant je suis assistant d'antenne et que je viens tous les jeudis faire des débats, et le dimanche, avec Sandy, on fait des conseils. Voilà.
3: D'ailleurs, on n'a plus Canal, si tu pourrais régler l'antenne.
25: Ouais, s'il te plaît.
1: Toi, Phil, attends, Rigo, 5 minutes. Toi, Fildar, tu fermes ta gueule une bonne fois pour toutes. Mmh. D'accord?
3: Ok.
1: Rigo?
25: Oui, il y a Zizi tout dur, il te demande si t'as sucé ou si tu t'es fait enculer pour faire de la radio.
1: Non, je rentre pas dans un bureau le cul en arrière. Je m'appelle pas Manu.
17: C'est faux!
25: Il me précise que donc tu rentres avec la bouche en avant.
1: Non plus. J'irai pas jusque-là. Alors, Tabata?
19: Oui, eh bien écoute, je pense, moi par exemple, moi j'ai d'abord fait du porno, hein, tu vois.
1: Ouais, ça on le sait que tu fais du porno. Et rien qu'à t'entendre parler, ça se voit.
25: C'est clair.
8: Ça se voit, ouais.
19: C'est gentil, ouais. Et enfin, en tout cas, j'ai fait du porno et ensuite ça m'a servi à rentrer dans la radio, quoi.
1: Ah ouais.
19: Disons que j'ai joué plutôt de mes relations.
1: T'es rentré le cul en arrière pour te faire défoncer par le patron.
19: Par exemple, oui.
25: Ouais, c'est vrai, il parle.
1: Ginny.
24: Ouais, moi je pense qu'il vaut mieux faire une école, quoi, mais tu peux faire des stages, genre à la foire du trône.
1: Mmh.
24: Mais bon, c'est vrai que l'école, ça peut te donner des conseils.

0: Si je vois qu'un jour les débats se passent mal,
1: tu l'as déjà fait.
0: Je fais comme j'ai fait une fois à Neuilly, je me casse et puis terminé. Hein, et...
2: Gérard, sur IRC, il y a Moulinex et Radzinski qui invitent Apolline au carnaval de Tournai le 12 et le 13 mars.
1: Sympa.
0: Donc tu peux, c'est pour toi, c'est pas pour moi les.
1: Gérard,
0: les
1: messages.
3: Ouais, bah ouais, ouais.
1: Gérard, j'ai un message Minitel de.
0: Non,
1: Dimitri.
0: Non, mais alors ça, j'en ai rien à foutre. Ok. Est-ce que les
1: ouais, je voulais savoir en fait si je venais aussi ce week-end.
0: On n'arrive toujours pas à la joindre. Non. Bon, bah c'est pas grave pour elle.
1: Je peux pas, Dimitri.
0: Bon, toi, tu vas te faire foutre avec tes messages personnels parce que j'en ai un ras-le-bol. Phil Dard, c'est la dernière fois que je te dis d'arrêter de me faire chier, d'accord? Donc, est-ce que les femmes ou animaux sont acceptés dans une radio? Donc, en parlant d'animaux, il y a un Casimir et puis un espèce de crapaud. Voilà. Donc, on va demander à Victouze.
4: Est-ce que les femmes et les animaux sont acceptés dans les studios?
0: Sont acceptés dans une radio?
4: Mais c'est misogyne ta question.
3: Complètement, mais.
5: Non, mais je suis un peu d'accord avec Gérard quand même sur le fond de la question.
4: Quand même pas, quand même.
5: Mais quand même, si.
4: C'est bon, Victouze. Qui viennent dans une radio.
0: Bon, Samzel.
5: Ouais.
0: Tabata.
3: Bon, écoute, je suis complètement choquée par ta question. Là, c'est mettre les femmes sur le plan des animaux.
5: Bon, bah, dans ton cas, ma chère Tabata.
3: Oui, bon, écoute, bon, évidemment, moi, je suis un petit peu particulière dans le style, mais bon, on peut pas mettre toutes les femmes sur le même plan, écoute, déjà. Et pas les animaux non plus, hein.
0: Non, mais de toute manière, il y a...
3: Les hommes sont à mettre sur le plan des animaux, ça, oui. Mais, pas les femmes.
0: Non, mais il y a des femmes qui sont animatrices de radio sur différentes radios, oui.
3: Oui.
2: Je voulais te dire qu'à la place de Victouze, on accueille le phoque.
6: Oui, bonsoir.
5: Bonsoir le phoque.
6: Oui, bonsoir à tous.
5: Bonsoir.
6: Oui, bonsoir, ce n'est pas ça, là.
0: Salut le phoque, t'appelles d'où?
6: Oui, bonsoir, j'appelle de Paris, 101.9, bonsoir.
0: Ok. Donc, pour toi, la question?
6: Bah écoute, je pense que les animaux, ce n'est pas sale.
0: Mmh.
6: Donc, à part pour des raisons de salubrité, je ne vois pas pourquoi on les interdirait dans les radios.
1: Est-ce qu'ils sont utiles, Gérard, dans les radios, les animaux, ou pas?
0: En te regardant, je crois que si c'est pour faire des conneries, oui, ils sont utiles. Hein.
2: En tout cas, Gérard, sur IRC, il y a Yankee, il dit qu'on accepte bien les animaux. La preuve, Fun, un singe parlant le jeudi soir.
0: Ah ouais, mais ça, le singe parlant, c'est qui?
2: Yankee.
0: Pour Yankee, le singe, il te dit merde. Voilà. Samzel.
5: Bah écoute, non, je pense pas que c'est indispensable d'avoir des femmes ou des animaux.
0: Ouais, mais précise quand même le fond de ta pensée.
7: Non, je t'invite au Queen.
0: Précise le fond de ta pensée.
5: Je sais pas, ma pensée, non. J'ai pas envie de préciser.
0: D'accord.
5: Non, mais très clairement, parce que bon, il y a. Je sais pas. Tu vois, quelle femme pourrait te mettre à ta place? Déjà, tu vois, très clairement.
0: De toute manière, à ma place, ça m'étonnerait qu'on mettrait une femme, à part Sandy à ma place, mais...
5: Mais même Sandy n'arriverait pas à tenir les rênes face aux hordes d'auditeurs déchaînés.
0: Je vais te dire une chose, que Sandy, elle arrive très bien à se démerder très bien le dimanche pour faire ses conseils. La preuve, la semaine dernière, il y a 15 jours, on a eu un petit problème, je suis parti, et elle a très bien continué les conseils sans moi.
5: Oui, mais là, ce soir...
0: Alors, Ginny, non, ça y est, c'est terminé, on...
8: Question suivante.
0: Question
5: suivante, allez.
0: Ginny.
9: Oui, bah, je pense que les femmes sont peut-être acceptées, mais les animaux, je vois pas où tu vas en venir. Hein.
0: Ben non, mais c'est moi qui ai trouvé cette question-là avec Sandy.
5: Ah, bon, on a compris.
7: Avec des petits crabes.
0: Bon, toi, tais-toi, espèce de Casimir de mes deux, là. Alors, pensez-vous que l'on peut avoir plusieurs contrats sur une radio? On va demander à...
6: Le phoque.
7: Quand je l'ai vu l'autre fois, il avait le slip tout jaune.
6: Oh là là.
0: Le phoque.
6: Oui, c'est le phoque, tu m'entends?
7: C'est une horreur.
6: Oh là là là là. Tu m'entends, mon GG, c'est le phoque.
0: Je t'écoute.
6: Oui, donc je voulais dire, avoir plusieurs contrats sur plusieurs radios, c'est pas sale.
0: Non, mais je te demande...
6: Je pense qu'il y a beaucoup d'animateurs qui jouent ce petit jeu.
0: Ouais, tu peux.
6: À passer sur plusieurs radios en même temps. Mais je voudrais pas entrer dans une quelconque polémique parce que sinon tu vas encore t'énerver parce que tu vas dire qu'on fait référence à des trucs.
0: Ouais.
6: Donc je vais citer personne. sans parler de Europe 1, de Europe 2 ou de RTL ou rien du tout. Voilà.
0: Ah bah, de toute manière, là, à l'heure actuelle, on se trouve dans les studios d'RTL, d'RTL et d'RTL 2. Si, c'est justement, c'est pour bien préciser que si je fais un débat sur les radios, c'est pour bien préciser que toutes les autres radios essayent maintenant de copier sur Fun Radio pour faire de la libre antenne ou des
1: RTL 2, Europe 1, tout ça.
0: Tabata pour continuer.
6: Attends, toi.

0: Alors, à mon avis, oui, il y a des gens qui ont plusieurs contrats. Et moi, j'aimerais demander à Axel Duroux s'il a une petite place pour moi, qui m'accepte dans son bureau une petite heure.
1: Attends, il y a déjà du monde qui attend, ma chérie. Hein.
0: Ah oui, mais bon.
1: C'est gentil. Hein.
0: Toi, par exemple.
1: Oui, tout à fait, parce que moi, je suis... Hein, voilà, donc,
2: bon, Samzaël.
3: Ouais, bah écoute, moi, j'ai un contrat sur Fun, déjà. Hein. C'est largement suffisant.
2: D'accord. Ginny.
4: Ouais, je pense que tu peux avoir pire contrat, mais bon, après... C'est à toi de peser les conséquences, quoi.
2: Mmh.
1: Okay. Ouais, bah, Gégé, tu passerais, toi, puisque tu dis que RTL et RTL2, c'est la même maison. Toi, tu passerais sur RTL ou sur RTL2 ou pas?
2: Non, pas du tout, parce que je suis bien sur Fun Radio, donc je vois pas pourquoi que j'irais...
5: Et même s'il te proposait plus?
2: Non, mais même. Je reste... Ouais, mais c'est... Non, c'est peut-être la même maison, mais c'est pas la même direction.
1: Je veux dire, t'aurais le même badge, il tirait toujours dans la même cafette, donc ça changera pas grand-chose.
5: Le même café.
2: Non, mais de toute manière, moi, je viens que le jeudi, donc j'ai pas eu l'occasion de manger à la cafette.
1: Attends, Gégé.
2: Attends, 5 minutes, là, pas qu'il y a une question IRC avant.
6: Ils aimeraient bien entendre la fin de la question du Vioc.
1: Ouais, ben voilà, si Philippe Bouvard, il t'invite pour, je sais pas moi, remplacer Amanda Lear aux grosses têtes.
2: Je crois pas, hein. Parce que je m'appelle pas, je suis pas Trablo pour faire ça.
1: Alors Carlos.
2: Non plus.
1: Putain,
2: okay. Bon, ça y est, oui.
7: Je voulais juste te dire que Samzel était parti se coucher et qu'à la place, on accueillait Bruno 12.
2: Alors, Bruno, bonsoir.
8: Ouais, salut Gérard, je m'appelle Guy.
2: Tu t'appelles Bruno.
8: Je t'ai vu.
2: Ouais, tu m'as vu où?
8: Je te veux.
2: Ouais, bah alors tu vas te coucher, au revoir.
0: Ah, il te veut, lui.
2: Allez hop.
7: C'était une fille, Bruno.
2: Non. Allez hop.
7: Une fille, Bruno 12.
2: Non, c'est un trablo, ça y est. Tu me la dégages.
0: Putain, Gérard.
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0: Gérard, je suis pas un garçon, moi.
2: Bon, conclusion du débat. On arrête.
10: Non, vas-y, refais une question, Gérard.
2: Non, c'est la pince, c'est la conclusion.
10: Mais non, regarde, il en reste des questions.
2: Non,
10: c'est intéressant en plus.
2: Non, mais moi, je veux pas le savoir.
1: Il reste un quart d'heure.
0: Gérard, tu finis ton débat, putain.
2: Oh, et je t'emmerde, toi.
1: Attisez pas le feu, les filles.
2: Ok.
0: Quoi?
2: Attention, parce que tout à l'heure, ça va gerber vite fait, là, au standard.
0: Est-ce que je peux répondre à ta question?
2: La dernière question, comment peut-on définir les fréquences de radio terminées? Ça sera la dernière.
1: Non.
5: Alors, allez-y, répondez. Hein.
2: Le FOC.
1: Alors, les fréquences de radio, c'est très simple. Ça marche un petit peu comme la CB. Je sais que t'es calé. Il y a un nombre de canaux définis. À ce moment-là, tu prends le nombre total, tu fais une division, tu calcules par rapport au nombre de radios, et voilà, chacun a sa plage.
2: Je veux dire une chose, qu'il y a plusieurs fréquences. Je n'ai pas toutes les fréquences en tête, mais il y en a pas mal. Hein.
1: Regarde, comment ça se fait que sur Paris, par exemple, tu captes Fun sur 101.9 seulement, alors que tu captes Sky de 95.2 jusqu'à 97.5, tu captes Sky. Comment ça se fait qu'ils ont une plage plus large?
2: Non, mais attends, parce que là, il faut bien se dire une chose, hein, parce que Fun Radio a un émetteur, c'est vrai que, comme j'ai fait allusion tout à l'heure à la Belgique, ils ont un décalage d'une journée. Hein, c'est vrai que dans certains pays, on peut pas capter Fun comme on veut.
1: Oui, mais pourquoi
5: faut une parabole.
2: Faut
5: une parabole.
2: Non mais ça, il y a pas besoin de parabole. C'est question de satellite, c'est tout.
1: Gégé, regarde. Pourquoi...
5: Tu sais qu'en Afghanistan, il y a encore Arthur. Hein.
2: Ta gueule, toi.
5: Le matin.
1: Ouais. Ah, les pirates.
6: Gérard, sur IRC, il y a Davy One. Il aimerait bien que tu donnes toutes les fréquences de Fun Radio ville par ville.
2: Rapido,
5: mangue-toi, mangue-toi. On a dit.
2: Mangue-toi. Si je les avais, je le ferais.
5: Mangue-toi.
2: Ta gueule, toi.
6: Gérard. À chaque fois qu'il y a un auditeur qui passe, tu notes la fréquence, donc t'auras pu
5: rien. Bouvieux sur 1.1 FM.
2: Dans ta région de merde, ils captent Fun. Surtout qu'ils sont même pas capables d'appeler, c'est des connards dans ta région à 3.
1: Respect.
2: Il y a aucun Troyen qui est capable d'appeler Fun Radio.
5: Ils t'attendent devant là, ils sont.
2: Hein ils sont. T'as raison, toi. Espèce de trablo, va. Tabata.
0: Oui, alors pour avoir une fréquence, en fait, y a, c'est à partir de 89, un truc comme ça, jusqu'à 108.
2: Un peu plus, même, je dirais.
0: Ouais, je dirais même 110.
2: Non, parce que là, toi, t'es sur 94.5. Et l'auditeur d'avant, il y a un auditeur, je sais même plus sur.
0: Ah non, c'est 115, un truc comme ça.
5: C'est une soustraction.
2: Non, mais il y a plusieurs fréquences, et ça, je pourrais confirmer toutes les fréquences si je pouvais.
6: Gérard, sur IRC, il y a Père Fouras qui est troyen, qui a pas du tout aimé ce que tu viens de dire, et il va venir te casser les dents qui te restent.
2: Merci. Ça, c'est
5: rapide, t'auras pas beaucoup de boulot.
2: C'est pas grave. Toi, tu fermes ta gueule, toi. D'accord. Qui c'est qui reste? Ginny, pour finir.
4: Ouais, bah, pour les fréquences, bah, t'appuies sur le bouton, tu vois. Puis maintenant, bah, finir, hein. Il recherche automatiquement.
2: Ouais, c'est pour, finir.
10: Mais t'as que 9 questions,
6: ah, Gérard. Sur IRC,
2: non, c'est la 10e.
6: C'est sans bouillir.
2: C'est, la 10e.
1: T'appuies sur le bouton, ça gicle. Hein.
2: Non, mais ça, dépend. Ça dépend. Ça dépend sur quelle fréquence que vous voulez. Sur quelle radio vous voulez vous mettre. Hein.
5: Ça dépend de l'heure aussi. Ça dépend de l'heure.
2: Ça dépend de l'heure et ta connerie, toi.
5: Non, non, c'est vrai.
2: Hein. Ouais. Bah, il n'y a pas d'heure pour
10: en manger. Pour en manger du bâton de berger.
2: Oui. Ouais, c'est ça.
6: Tabata.
2: Je crois que celle-là, elle est vraiment calée cul.
1: Hein.
10: Absolument pas.
2: Bon, conclusion du débat.
9: Ah, oh non.
2: Le fuck.
1: Bah attends, GG, il reste encore 10 minutes, là, on continue.
2: Non, c'est terminé. Il reste même pas 10 minutes, il reste.
5: Là, tourne la tête, tu vas voir, il est quelle heure la pendule? Il est 51.
2: Voilà, non, 51. Non.
9: Bah si.
2: Non, regarde, t'as pendu la déconne. Le fuck.
1: Oh là là, GG, c'est pas bien de finir plus tôt le débat.
2: Mais bah si.
1: Même si ça s'est bien passé, moi je dis que c'est pas une bonne idée.
2: Ouais.
1: Donc je dis que tu vas nous trouver une petite question dans ta cervelle, là, vite fait.
5: Surtout qu'il y en avait 11 des questions, Gérard.
2: Non.
1: Il en manque une.
2: Non.
1: Si, je l'ai vu par-dessus ton épaule sur le papier, il en manque une.
2: Non, il y en a plus.
1: Si, il y en a une que t'as pas fait, là.
2: Non, elles sont toutes faites, les questions.
1: Et si, vas-y, file-la, montre-lui, là, celle-là. Là.
5: Attends, on va la trouver.
2: Non, elles sont toutes faites, les questions. Donc, la conclusion.
1: Ah, on va trouver une question, là.
2: Non, je te dis, on
5: si vous avez des questions,
1: Alors, voilà, moi, Gégé, je voudrais savoir pourquoi, maintenant que c'est une seule maison, Fun, RTL, RTL 2,
2: ouais.
1: Pourquoi les trois, elles mettraient pas leur fréquence juste côte à côte pour être plus fort, parce que c'est très bien qu'à 3 contre 1, on est toujours plus fort.
2: Mais de toute manière, qui sait que parce que on n'a toujours pas eu les sondages par rapport à la presse, donc j'aurais bien voulu savoir si... Oui.
10: Il y a un auditeur qui demande si c'est possible d'écouter la radio à la télé, en fait.
2: Alors là, je vais te dire une chose, pour vraiment...
6: On m'a demandé si on pouvait l'écouter par CB.
2: Ça par la CB, c'est faisable en mettant ton mic devant les haut-parleurs.
10: Ouais, et à la télé. Genre.
5: Et moi j'ai sur le Minitel, j'ai mon
2: masque. Ouais, bah toi tu
10: non,
2: tu,
10: mais
2: toi,
10: mais
2: toi,
10: télé,
2: tu, toi tu toi tu pour l'instant tu fermes ta gueule avec ton cousin, tu fermes ta gueule, d'accord?
5: Non, c'est ma cousine.
2: Non, mais moi j'en ai rien à foutre. Elle va se faire sauter par toi. OK.
5: Elle a les sondages d'RTL2, ça t'intéresse ou pas?
10: Ouais, donc est-ce que c'est possible d'écouter la radio à la télé?
2: Faut avoir du bon matériel,
5: faut du matos, hein, putain.
2: Pour pouvoir écouter la radio à la télé.
10: Quoi comme matos alors?
2: Ben, y a certains trucs. Toi, tu dégages parce que tout à l'heure, je vais t'éclater.
9: Ah, qu'est-ce que
2: j'ai
9: fait?
2: Tu dégages.
9: J'ai rien fait.
2: Tu dégages de là.
10: T'approches pas de Gérard.
2: Tu dégages.
9: Ben, je suis assis.
4: Allô?
2: Ouais.
1: Mawashigiri, vas-y.
5: Bon, Gérard, t'écoutes un peu ce qu'on te dit.
2: Tabata, conclusion.
0: Ouais, bah écoute, c'était un débat intéressant. Je suis déçue d'être arrivée qu'à la fin.
9: Alors,
1: mais... on continue.
2: Non, de toute manière, c'est fini.
4: Si, c'est pas Gérard, continue. Je suis sûre que t'as une question encore.
2: Non, il n'y a plus de questions.
0: Ouais.
1: Et si, bien sûr.
0: Si, j'en ai.
2: De quoi? Alors, vas-y.
0: T'as déjà fait du cybersexe?
2: Quoi?
0: Non, rien.
2: Ouais, d'accord. Je crois que ta question, elle a ni queue ni tête comme toi.
0: Ah ben, Gérard, moi, j'ai pas de...
2: Ginny.
4: Gérard, est-ce qu'il existe des radios pour les enfants?
5: Parlez pas tout en même temps.
2: Tabata, tu t'écrases.
0: Moi, j'ai rien dit, là.
2: Ginny.
4: Eh ben, le débat était pas mal, mais comme d'habitude, il manquait quelques questions, Gérard. Faut approfondir.
2: Ouais. Bah ouais, mais je pense que le débat sur la radio, on l'a assez approfondi.
4: Ouais,
1: le phoque, le phoque.
2: Peut-on
1: Le phoque, s'il te plaît, mon ami.
9: Mon petit cochon. Viens, mon petit cochon.
1: Gérard, c'est le phoque.
2: Oui.
1: Je peux faire ma conclusion?
2: Je crois que tu l'as déjà fait,
1: mais
2: avant.
1: Non, j'ai posé une question tout à l'heure, c'est pour ça.
2: Non, c'est peut-on quoi? Qui c'est qui a écrit ça, ça?
1: Vas-y.
2: Peut-on écouter la radio à la mer ou à la montagne ou autre? À la mer, à la montagne, oui. Parce qu'avec un baladeur, tu peux très bien écouter la radio à la place.
5: Mais le sel, ça l'abîme. Hein.
10: Mais
5: le sel,
10: dans
2: avec un baladeur, tu ne l'abîmes pas, espèce de con.
6: Gérard, vite fait, il y a Kleenex sur IRC, il dit à Sandy qu'elle arrête de l'appeler.
2: Alors Kleenex, il va se faire foutre parce que Sandy, depuis tout à l'heure, on n'arrive pas à l'avoir. Donc
6: apparemment, c'est parce qu'elle n'arrête pas d'appeler Kleenex.
2: Non, elle connaît pas. Alors sur l'IRC, arrêtez de. Par contre, je reprécise encore ce que j'ai dit hier. Arrêtez de me dire que c'est soit Rigo ou Manu ou Fildar ou Max ou Apolline qui vous donne mon numéro parce que c'est faux. Vous êtes des menteurs. Vous êtes des menteurs. Vous êtes des menteurs. Vous êtes tous des menteurs.
0: Rigo.
2: C'est ça, vous êtes tous des menteurs. Alors, moi, je vais vous dire une chose. Que maintenant, celui qui m'appelle, son numéro est retransmis directement au commissariat de police. Maintenant, je ne vais plus me faire chier avec des petits cons.
1: Tu balances tout le monde à la BAD.
2: Ouais, ben, moi, je t'emmerde, ok. Alors, de bon entendeur, salut.
1: Ouais,
2: Non, ça y est, c'est terminé. Conclusion, c'est terminé.
1: Allô, Gérard. Conclusion, mon GG.
2: Donc, pour moi,
6: j'ai quelques conclusions de l'IRC, quand même, avant que tu donnes ta conclusion. Je pense que c'est...
1: Gérard ferme ta gueule.
2: Bon, et hop, tu me les gardes tous, là, maintenant. Comme ça, je serai tranquille.
6: Il y a Davy One, il dit que, comme il habite en Belgique, il donnera sa conclusion demain soir à cause du décalage.
5: Ah, il a bien fait, il a raison.
2: De toute manière, demain soir, il n'y a pas de libre antenne.
5: Non, mais tu viendras, toi, exprès.
2: C'est ça, tu te mets le doigt dans le cul, toi, pauvre con.
9: Allez.
0: Gérard.
1: Pommade.
10: Il le fait, Gérard.
2: À part.
6: Il y a la conclusion de Turpentine.
2: Le débat n'avait ni tête comme moi, donc j'en ai rien à foutre de ça.
6: Je vous remercie de la dire à ma place.
2: Il y a un gros sampleur qui tousse. Et on était combien pour finir?
6: On a fini à 9980 à 18.
2: Bah ouais, mais c'est pas grave. Donc, conclusion du débat.
5: Gérard, il y a ma sœur sur Minitel qui dit putain, c'est con à deux près.
2: Bah, ta sœur, tu iras lui
5: les caresser, oui, bien sûr. Okay. Ouais. Les fesses, bien sûr.
2: Conclusion du débat.
0: Non,
2: ça y est, c'est terminé. Conclusion. Pour moi, la conclusion, c'est que.
1: Allô, Gérard.
2: Ta gueule.
1: Est-ce que je peux faire ma conclusion?
0: Bon, j'ai pas fait ma conclusion, moi non plus.
2: Terminé, c'est fini.
0: J'ai pas fait ma conclusion.
1: Tu finis ton travail, sinon t'auras pas tous tes tickets resto.
2: Ça y est, c'est terminé.
10: Vas-y, fais ta conclusion.
2: Il n'y a plus de conclusion par les auditeurs. Ça y est, c'est terminé.
0: Je voulais juste dire à mes potes de fun que je les kiffe.
1: Voilà.
0: Ouais, moi aussi.
1: C'est
6: cool.
0: À mon pote Goldo de fun et à mon pote Armette de fun et à mon pote Tony de fun.
10: Ah non, moi c'était pas eux.
2: Ouais, c'est ça.
1: Gérard, c'est bien que t'aies fait un débat sur la radio parce que t'es quand même un bras cassé, il faut le dire.
2: Et moi, je t'emmerde.
1: Et je voulais dire qu'il y a quand même des keufs qui te cherchent pour délit de sale gueule sur la bande FM. Donc, si je te donne un conseil, vas-y, planque-toi, trace.
2: Ouais, bah moi, je t'emmerde. Ok, alors en deux bon entendeur, salut. Hop.
1: Tu peux te cacher chez moi dans le 9-4 à la cave si tu veux.
2: C'est bien, bah, va te faire foutre. Donc, conclusion, ce soir, qui c'est qui a bien travaillé? Pour une fois.
9: Moi aussi.
2: Pour une fois. Pour une fois, on a laissé la chance à Apolline, elle a fait son boulot correct et il y a Rigo qui a toujours bien fait son boulot.
5: Bien,
2: voilà.
5: Les deux autres,
2: vous êtes nuls. Voilà. Et pour finir, on s'écoute. On s'écoute quoi pour terminer?
5: Apolline va te le dire.
2: Pour terminer, les foules de la FM avec du bois dans la. Fourmilière et on se retrouve dimanche soir pour les conseils 70 parce qu'elle a d'autres problèmes à régler et moi je vous retrouve dimanche soir dès 22h mais bien sûr vous avez Seb pour la nuit sans pub, demain matin Bob et bien sûr la loco de demain soir avec Strombez, Jean-Marica, Jean-Marie Percu au Percu.
1: Et je vous retrouve
2: la semaine prochaine, au revoir à tous.
9: Salut toi.
5: Oh merde, du coup.
2: Si vous voulez participer encore au débat, vous avez encore une demi-heure, grosso modo, devant vous pour participer. Donc, ce qu'on vient d'écouter, c'est Golden Bind avec Donne-moi du feu, s'il te plaît. Merci. Donc, si vous voulez nous joindre, c'est toujours au 0800 08 5000 et 0803 08 5000 et toujours le 3615 code Fun Radio rubrique direct. Donc, pour l'instant, on va discuter un petit peu. Donc, voilà. Donc, c'est le premier débat. Je crois que j'étais un peu dur. Ça, je m'en excuse auprès des auditeurs parce que la personne qui était là. Ça.
10: Bon. Il y avait des mauvaises vibrations.
2: Voilà. j'ai eu certains auditeurs qui n'ont pas pu répondre aux questions comme je voulais. Donc moi je vais, comme on attend toujours les auditeurs pour le deuxième débat, donc je vais quand même faire ma conclusion sur le premier débat. Donc moi je peux vous dire une chose, que j'ai jamais été consulté un voyant ni une voyante, et de manière l'horoscope et tout ça, je n'y crois pas du tout. Pour moi c'est du baratin total. Donc alors
10: c'est comme tu voulais à tout prix qu'on change d'auditeur. Ben écoute, je suis en train de faire mon boulot, donc je demande une petite minute.
2: Ouais, non,
10: donc
2: mais
10: tu vas nous raconter quand est-ce que tu as vu des films porno, quels étaient ces films porno.
11: Est-ce que tu en as vu avec Christine?
2: Ça je parlerai pas ni de Christine ni de la loco. Ah,
11: d'accord.
2: Donc ça, il est hors de question.
11: D'accord.
2: Par contre, Gaël, tu précises bien aux auditeurs.
12: Et
2: aux auditrices qui ne parlent pas ni de la loco, ni de Christine et des autres personnes que j'ai connues. Ça...
11: Alors, ils peuvent parler de quoi?
2: Ben, ils parlent des questions que je vais poser, c'est tout.
11: Et ça va être quoi la première question?
2: Donc, ça va être bien sûr pour ou contre la pornographie.
11: Ah, d'accord.
2: Donc après, la deuxième, et ainsi de suite. J'espère qu'on ira jusqu'à 10.
11: T'arrêtes avec ta caméra là.
2: Non, okay.
11: Gérard,
2: Cyril, s'il te plaît.
11: Gérard, t'es à la radio, je
2: te rends. Cyril, s'il te plaît, je t'ai dit non tout à l'heure. Hein.
11: Ah, parce que...
2: Sinon, qu'est-ce que je peux vous raconter d'autre? Ce que j'ai fait de ma journée, j'ai été chercher du boulot.
11: Ah, d'accord, t'as trouvé?
2: Non. Donc, malheureusement,
11: T'as été chercher où?
2: Dans Paris.
11: Mais où?
2: Dans des boîtes d'intérim. D'accord. Il y a quelqu'un qui m'a téléphoné à la cabine et puis qui m'a donné rendez-vous cet après-midi que j'ai été voir et que je trouve très gentille. D'accord. Je ne citerai pas son nom.
10: Dis-moi, Gérard, est-ce que tu es une actrice pornographique que tu préfères parmi tant d'autres?
2: Pornographique actrice. Ah, la question est vachement dure. Faut que j'y réponde, ouais. Vraiment.
10: Bah oui, si je te pose la question, j'aimerais.
11: Non, Gérard, une question, c'est pas fait pour y répondre. Arrête avec ta caméra.
2: Cyril, s'il te plaît. Ouais. Merci. Il y en a deux que je préfère. Cachou et Pamela Anderson.
11: D'accord. Pamela Anderson, donc quand même, tu l'as vu dans quel film là?
2: Dans Alerte à Malibu ou autre.
11: Mais ça, c'est grave cul aussi, ça.
2: Ouais, mais ça, bref.
11: Ouais, en parlant
2: bref, passons.
11: Non, mais attends quand même. Pamela Anderson, tu l'as vu vraiment.
2: Non. Non, parce que j'achète pas de magazine comme ça, j'en ai pas.
11: C'est ça, moi. Ces magazines-là, Alerte à Malibu, tous ces trucs-là, Dallas, tous ces trucs.
2: Ah non, non, non, attends. Attends, je m'appelle Françoise pour regarder Dallas quand même. Je sais que mardi, elle va me casser, mais je préfère prévenir tout de suite que Françoise, je te dis ça gentiment, ouais. Je ne regarde pas Dallas.
11: Voilà. Donc, par contre, le magazine Alerte à Malibu, tu le lis, quoi, ce
2: truc-là. Non, même pas. Je regarde le feuilleton quand il passe et c'est tout.
11: Donc c'est un feuilleton cul que tu préfères et quoi d'autre?
2: Non, c'est pas un feuilleton cul, c'est un feuilleton régulier comme tout le monde. Hein, c'est des...
11: D'accord, ok.
2: Des feuilletons normaux et puis c'est tout. Donc on va commencer le premier débat, on va accueillir Marco. Marco, bonsoir.
13: Salut.
2: Merci de baisser la radio s'il vous plaît quand je commence à parler.
11: Tu vas te faire casser toi, hein.
2: Marco, bonsoir.
10: Oui, bonsoir Marco.
14: Bonsoir Marco.
2: Antonio.
13: Bonsoir ma couille, bonsoir tout le monde.
10: Bonsoir Antonio.
2: Et Antonio.
13: Oui.
2: Antonio, tu commences à être poli s'il te plaît, tu dis pas ma couille.
13: Il y a pas de problème. Est-ce que tu pourrais me présenter la psychopathe là qui est à côté de toi?
2: Non, elle est plus là. Si tu veux son numéro de téléphone, tu demanderas à Gaël.
13: Non, ça va. C'est vite cinglé aujourd'hui.
14: Gérard, c'est vrai qu'à propos de couilles, tu voulais te faire siliconer les couilles pour pouvoir participer à des films porno.
2: Non, mais attends, toi, pour l'instant, je sais pas sonner Luigi, d'accord? Et je t'ai pas demandé de.
13: C'est pas Luigi, c'est Marco. T'es complètement parano.
14: Qu'est-ce que tu dis quand toi?
2: Non, mais attends. Si vous êtes deux derrière, dans ces cas-là, vous avez.
13: Mais non, je suis pas derrière lui.
2: Non, mais d'accord. Arnette et Luigi, je vous ai
13: reconnu. Mais c'est pas Arnette, c'est Tony. Merde.
2: Oui, d'accord, ok, c'est bon. Je t'ai reconnu, alors si tu déconnes...
13: Mais non, tu m'as pas reconnu.
2: Non, mais si tu déconnes, tu vas pas faire long feu, je te le dis tout de suite. Sonia, bonsoir.
15: Bonsoir.
10: Bonsoir Sonia.
2: Attendez 5 minutes.
10: Mais oui, Sonia. Souviens-toi, puisque Sonia, tu avais dit qu'on allait faire une exception. On l'a
2: regardé. Ouais. D'accord, ok.
10: Donc, rebonsoir Sonia.
12: Bonsoir Sonia.
2: Isabelle.
10: Bonsoir Isabelle.
12: Bonsoir Isabelle.
2: Attends, elle sort d'où celle-là, cette Isabelle?
10: Bah, c'est une fille que j'ai pour le standard.
2: Ah, bien, bon, Julia.
12: Bonsoir Julia.
10: Bonsoir Julia.
2: Bonsoir mon amour.
15: Bonsoir Gérard.
2: Ta gueule, je sais pas sonner. Putain, mais ils sont cons les mecs.
15: Bonsoir Gérard, mon amour.
2: Ta gueule, toi, je sais pas sonner, pas de chambre.
15: Ma vie.
12: Quand je t'appellerai pas de chambre, tu sortiras dessous. Blablabla, quoi.
11: Dessous de lui.
12: Bonsoir, pas de
2: 5. Et la sixième, c'est assez pas reconnue. Bonsoir mon amour.
15: Bonsoir Gérard.
12: Bonsoir mon amour. Excuse-moi, je suis désolée.
15: Gérard.
2: Attends,
15: est-ce que c'est vrai que...
16: Gérard, je voulais te dire, c'est quoi? C'est qu'à chaque fois que mon chien t'écoute, il a la gaule.
2: Non mais attends, ton chien, tu lui fais une pipe, et ça ira tout seul, il n'aura plus la gaule.
10: Non, s'il te plaît Gérard, on parle des sujets pornographiques, pas de plus de zoophilie, s'il te plaît.
2: Oui mais...
15: Gérard, j'ai une question à te poser, c'est Antonio. Il paraît que t'as été routier.
2: Allez Gérard, allez.
10: Bon, je vous raconte brièvement ce qui se passe. Et pour faire, c'est que Gérard donc n'arrive pas à assumer sa popularité et donc il est harcelé par un caméraman et il le supporte très mal.
2: Non, il arrête avec la caméra maintenant.
12: Mais arrête avec la caméra, Gérard. C'est bien qu'il ait la caméra.
11: On va expliquer, c'est que bon, le débat de Gérard est retransmis sur Fun TV. Non, attends, je vais expliquer. Donc pour ceux qui ont la radio, que c'est en direct sur Fun TV en ce moment, et donc on a un caméraman qui a des problèmes, c'est qu'il veut essayer de trop bien faire et malheureusement il s'approche trop près de Gérard et c'est vrai que la caméra vient toucher son visage. C'est vrai que Gérard balance la caméra à 30 000 francs et ça énerve Gérard qui a du mal à se concentrer, quoi. Voilà.
2: Non mais il vire.
11: Donc.
2: Tenez moi.
11: Quoi?
15: Il répond aux questions.
11: Bon, on va voir ça.
2: Il reste pas là.
11: Bon.
2: Non, tu te retires avec ta caméra, s'il te plaît.
12: Mais Gérard, mon amour.
2: Tu te retires complètement.
11: Non, mais ça va, il se recule, il reste là.
12: Mais Gérard, ça me permet de te voir. T'es fait de rose, là.
11: C'est vrai qu'il y a beaucoup de gens qui achètent tes PS pour voir tes débats, et donc beaucoup de filles qui aimeraient voir ton visage, donc c'est un peu dommage. Fais au moins une grimace, bon. Juste une fois. Alors.
2: Gérard, t'es content? Alors,
11: voilà, maintenant.
2: Alors, feuille de rose,
11: on recommence ce débat.
2: Mon amour pour la troisième fois qu'on s'en
12: suit, Gérard. Oui, mais Gérard, je t'écoute.
2: Oh putain. Putain, mais il y a vraiment deux connards sur.
11: Et bonsoir à Sonia, hein.
2: Bonsoir. Bah, ça y est, on y a dit. J'y ai dit déjà bonsoir.
15: C'est vrai, Gérard, que Olivier Chabaudeau, c'est ton fils illégitime?
2: Alors, je ne répondrai pas à ta question. Déjà, je voudrais que Feuille de Rose me dise bonsoir.
12: Mais je t'ai dit bonsoir, bonsoir, mon amour.
2: D'accord, ok.
17: Gérard, c'est Marco. Et c'est vrai que tu as tourné un film porno avec Christine qui s'appelle Jurassic Sex.
2: Alors, Marco
15: Gérard, c'est Antonio. Est-ce que c'est vrai que dans les productions, ils vont vous recruter, là, toi et la psychopathe, pour faire un remake de X-Files?
2: Antonio, tu la fermes, s'il te plaît.
15: Oui.
2: Marco.
15: Oui.
2: Marco.
15: Oui.
2: Tu sais ce que tu vas faire?
15: Oui, je vais.
12: Tu vas retourner au standard.
2: Tu retournes au standard tout de suite.
12: Ah, je suis médium.
18: Au revoir, Marco.
2: Salut,
12: Marco.
2: Voilà.
18: Marco.
2: Bon, alors, on va commencer la.
15: Elle est partie, Mademoiselle Soleil.
2: Bon, Antonio, si tu continues, tu vas faire pareil. Alors, tu choisis, tu me laisses poser la question, d'accord?
15: Non, c'est pas Antonio, c'est Marco, là.
2: Non, bah, Marco, je te dis, tu dégages.
15: Non, c'est Caramel, en fait.
2: Non, bah, tu dégages, alors.
10: Nous accueillons Marc, qui est là pour remplacer Marco. Bonsoir, Marco.
12: Bonsoir, Marc.
10: Mais non, Marc, parce que moi, je suis toujours avec Marco.
17: Ça va, Gérard? Hey, Gérard, salut.
2: Bon, je pose la première question et je dirai par qui je commence à poser les questions, qui vont répondre. Comme ça ira plus vite. Alors, êtes-vous pour ou contre la pornographie, Isabelle?
12: Contre.
2: C'est-à-dire, pourquoi t'es contre?
12: Parce que bon, je trouve pas ça très très intéressant, quoi.
2: Mm-hmm.
12: Il y en a qui prennent leur pied avec ça, tant mieux pour eux, mais bon, moi, je trouve pas ça très, très intéressant, quoi.
2: D'accord.
15: Là, je suis sage et je dis rien.
2: Non, non, mais pour l'instant, c'est moi qui demande, qui répond aux questions.
15: Ah oui, non, mais je te le faisais remarquer, je suis sage.
2: Sonia.
12: Moi, je suis pour.
2: Pourquoi t'es pour?
12: Bah, parce que, par exemple, s'il y a des gosses de 13 ans, 14 ans, qui n'ont jamais niqué, ils peuvent regarder ça, ils voient.
18: Il faut qu'ils découvrent les différentes positions.
2: Non, attends, Sonia.
12: Ouais.
2: Sonia, est-ce que tu regardes souvent des films porno?
12: Moi, personnellement, non.
2: Non?
12: Non,
2: mais pourquoi t'es pour, alors?
12: Bah, parce que ça peut servir à d'autres personnes qui n'ont jamais eu une relation.
2: Non, mais attends, ma chérie.
10: Et toi, Gérard, est-ce que tu regardes des films porno?
11: Bah, c'est marqué sur Minitel que Gérard tourne des films de cul à Suresnes.
2: Hein? T'aimes quoi comme position, s'il te plaît, sans indiscrétion?
12: Moi, je le dis pas, je le montre.
2: Non, mais tu peux le dire. De toute manière, le thème de la caisse, je vais vous dire une chose que, apparemment, je pense que ça va bien se passer, donc on va durer un petit peu plus tard, donc je vais vous demander vos positions préférées. Donc tu peux me le dire maintenant.
12: Moi, j'aime bien la cavalier,
15: alors, je
12: vais me
15: coucher.
12: Le cavalier et la
2: sodomie. Le cavalier? C'est quoi ça?
15: C'est Zorro.
2: Non, attends.
15: Qui surgit au fond de la nuit.
2: Oh! Marco est...
11: Il me paraît que ta position préférée, Gérard, c'est de te retrouver écrasé sous un gros tas. C'est
2: non.
11: Vrai?
2: Non,
15: on a dit qu'on parlerait pas de Christine.
11: Pardon.
2: Donc, on va demander à Julia, stop. Vous taisez 5 minutes les lascars derrière, s'il vous plaît. Julia!
12: Oui. Excuse-moi.
2: Alors, est-ce que t'es pour ou contre?
12: Ben, je suis pour parce que ça peut servir à certaines personnes.
2: Mmh. C'est-à-dire?
12: Ça peut être utile à des mecs qui sont seuls et qui n'ont pas forcément la chance d'avoir une nana.
2: Non mais attends, tu crois que...
11: Comme Gérard.
2: Non.
12: Je voulais pas le dire.
15: On a dit qu'on parlerait pas de Christine.
2: Bon, alors toi tu dégages, ça fait la troisième fois que tu me poses cette question-là que je t'ai pas parlé.
15: Non,
2: alors,
15: pas de question.
2: Bonne nuit. Allez, hop, bonne nuit.
11: Allez,
2: à toi.
11: Cassé.
2: Comme tu dégages.
12: Au revoir.
10: Gérard,
12: au revoir.
10: Quelle est ta position préférée, toi?
2: Non mais, j'ai pas fini de poser ma question, je poserai...
10: Non, c'est pour émoustiller un peu cette demoiselle qui t'écoute.
11: C'est la branlette.
2: J'attends qu'il y ait une personne qui me dise le pour ou contre et je vous dirai mes positions préférées.
15: Gérard, c'est marrant.
12: On peut répondre à ta question, Gérard.
15: C'est marrant.
11: T'es dans le cul, là.
15: Gérard.
2: Alors, pour... stop!
12: Attends, on appelle Gérard, accouche.
2: Il reste une nana que j'ai pas posé la question... Mon amour, l'amour de ma vie, là.
12: Oui.
2: Alors, et toi?
12: Moi, c'est ce que je dis. Alors, moi, ça va, m'amour. J'ai deux positions préférées.
2: Mm-hmm.
12: C'est le pissenlit et le balcon.
2: Mm-hmm. Non, mais attends, est-ce que t'es pour ou contre tes films porno...
12: Bah oui, mais bon.
2: Pour ou contre ta pornographie? C'est ça, la question.
12: On va dire que je suis pour.
2: Alors, explique-moi pourquoi.
12: Bah, écoute, à ton avis...
2: Parce que t'aimes bien regarder des films porno.
12: Oui, enfin, d'accord, mais bon.
2: Ouais, mais t'es pour du quel côté?
15: Du côté droit.
2: Non.
12: Exactement.
2: Bon, alors moi, je voulais que je vous réponde si je suis pour ou contre.
12: Bah oui.
15: Attends, c'est Marc, je peux dire un truc ou pas?
2: Ouais, vas-y, Marc.
15: Ouais, alors, Gérard, c'est Marc. Alors, il paraît que t'es contre les films porno parce que pour toi, c'était suffisant de te branler sur les catalogues de la Redoute de Christine sur les pages sexy.
2: Alors, Marc, tu dégages. Ce coup-là, là, Marc, j'en veux plus. Là, c'est terminé.
15: Bonsoir.
11: Salut, Marc.
2: Marc, terminé.
15: Bonsoir.
10: Au revoir, Marc.
12: C'est la page 327 en particulier. Hein.
15: Pourrait-on m'annoncer...
2: Qui c'est qui vient de dire ça?
12: C'est Christine.
10: Au revoir, Christine.
15: Puis-je être annoncé, s'il vous plaît?
2: Antoine.
15: Oui, bonsoir.
2: Alors, est-ce que t'es pour ou contre?
15: Je suis plutôt pour.
2: Alors pourquoi?
15: D'ailleurs, j'ai loué une cassette vidéo où des médiums me faisaient l'amour en lévitation. Et certains médiums avaient une différence d'âge et d'autres des pratiques bisexuelles. Voilà. 59 francs.
11: Gérard, il y a Eric qui dit sur Minitel que ta position préférée, c'est à genoux, la tête dans les toilettes de la loco, c'est vrai?
2: Non, mais ça, je crois que j'ai bien précisé au départ que je voulais pas entendre parler ni loco, ni Christine et autres. Donc, alors moi, maintenant, comme je sais qu'il y en a beaucoup qui veulent savoir si je suis pour ou contre, il reste Sonia, Isabelle, Julia et Feuille de Rose. C'est bien ça, on en a?
12: Oui.
2: Donc moi, je vais vous dire une chose, je suis contre.
12: Pourquoi?
2: Parce que bon, ben...
12: Ouais.
2: C'est un truc que... Déjà, c'est interdit aux jeunes. Et puis même, c'est dégueulasse à regarder. De voir un mec qui fait mal à une nana, pour moi c'est dégueulasse. Pour moi c'est... Je sais pas comment vous dire ça.
19: Bah si, dis-nous.
2: Parce que faire mal à une nana, c'est...
6: Pourquoi il fait mal à la nana?
2: Non mais on n'a pas à faire mal à une nana, je suis désolé.
12: C'est du vécu?
2: Comment?
12: C'est du vécu?
2: À la télé, à mon avis...
12: Non mais toi, Gérard.
2: Ah non, mais moi j'ai...
6: T'as jamais fait mal?
2: Non, non, mais ça, de toute manière, je vous dirai...
12: Dis-nous,
2: Mais au fur et à mesure...
12: C'est ça, hein?
2: Ben moi, je vais vous dire une chose, que j'ai jamais voulu faire mal à quelqu'un. Et
12: mais
2: c'est
12: quand
2: pas
12: même, ça t'est arrivé.
2: Mais
12: tu prends pas de plaisir à faire mal à quelqu'un?
2: Non, j'aime pas faire mal à quelqu'un. Parce que c'est même plus de l'amour, c'est de la rage.
12: Je suis gentille, moi.
10: Et même pas avec une feuille de rose, tu pourrais faire mal à quelqu'un?
2: Même. Monia. Oh. Monia, il y a un proverbe qui dit, faut mieux...
6: Il y a Eric qui dit sur Minitel qu'avec 3 cm, tu peux pas faire mal à une nana.
2: Ça, il a quel âge, Lascar?
6: Il a, je sais pas, c'est pas marqué, 24 ans.
2: Ouais, 24 ans, bah dis donc, si, j'espère pour lui que il a essayé de se faire une nana qui était vierge. Hein.
10: Gérard,
2: oui,
10: nous accueillons donc un nouvel auditeur qui s'appelle Malabar. Bonsoir Malabar.
12: Bonsoir Gérard.
2: Salut.
6: Bonsoir Malabar.
2: Si c'est un portable, c'est pas la peine.
20: Non, j'ai un petit problème, c'est bon.
2: Alors, merci pour la musique.
20: Ah,
2: voilà. Donc, on attaque sur la deuxième question. Et on va demander à Malabar de répondre, à Antoine, et puis après, je continuerai petit à petit. Combien regardez-vous de films porno par semaine? Alors, Malabar.
20: Je t'écoute.
2: Non, mais tu viens d'entendre la question? Bon, alors Malabar, dehors, tu dors. Allez, hop.
10: Mais non, il dort pas.
2: Mais non, mais allez.
10: Gérard, s'il te plaît.
5: Gérard.
20: J'avais un problème de téléphone.
2: Voilà, ouais, bah alors, répète. Tu te réveilles.
10: Tu peux répéter la question sans être agressif.
20: Tu peux répéter la question?
2: Alors, combien de films porno regardez-vous par semaine?
20: Ah, mais tu bafouilles.
6: Non, Gérard, il a pas compris la question.
2: Non, là, tu fouilles pas dans ma mallette.
6: Il y a le caméraman qui fout dans la mallette de Gérard, donc...
20: Allô Gérard, j'ai répondu.
10: C'est un pas parasite, hein.
20: Sa mallette, elle est remplie.
2: Je suis désolé,
6: Gérard.
2: On fouille pas, mes affaires.
6: Malabar a répondu.
20: J'ai répondu.
2: Bon, t'arrêtes avec la caméra, s'il te plaît.
20: J'ai pas de caméra.
2: Non, c'est pas à toi que je m'adresse, c'est à Philippe, à Cyril.
20: Voilà.
2: Bon, tu arrêtes, s'il te plaît. Tu arrêtes.
12: Mais Gérard, ça me permet.
10: Gérard, est-ce qu'on pourrait se concentrer un peu sur le débat, s'il te plaît?
2: Oui, mais moi, je voudrais qu'il arrête un petit peu.
6: Mais arrêtez, ça y est.
20: Pose ta question.
2: Alors, Malabar.
20: Pose ta question.
2: Non, ça y est, tu viens de l'entendre.
20: Alors, je t'ai répondu.
2: Bon, ok.
20: Eh ben, c'est quoi? Qu'est-ce que j'ai répondu?
2: Mais j'en sais rien et c'est pas grave.
20: Alors, tu dégages.
2: Mais bon, attends, non, c'est toi qui vas dégager tout à l'heure si tu continues. Antoine.
20: Alors, Gérard. Purée, c'est tard. Gérard.
2: Oh, tu travailles, Antoine, s'il te plaît.
20: Oui. Gérard, c'est Malabar.
2: Malabar, tu la fermes. Antoine. Antoine!
20: Oui?
2: Tu réponds à la question, s'il te plaît? Oh là là, bon.
20: C'est quoi la question?
2: Bon, c'est bon, tu travailles.
10: Gérard, s'il te plaît, arrête. Tu te calmes, tout va bien. Et on va faire la question, Gérard.
2: Non mais, Antoine, il a très bien compris la question, je vais pas la répéter
20: fois. Donc, moi, j'ai jamais vu de film porno.
2: C'est qui parle là?
20: C'est Antoine.
2: Bon alors, vas-y.
20: J'ai jamais vu de film porno.
2: D'accord.
20: C'est vrai. Et par contre, je voudrais te demander quelque chose, Gérard. Si
2: vas-y.
20: Possible. Étant donné que tu as été routier, j'ai un conseil à te donner. Moi, deux fois les matins, je me lève. Et deux fois, je fais pipi jaune. Mmh. Et d'autres matins, je fais pipi blanc.
2: Non, mais c'est pas le thème du débat. Hein,
20: je te dis tout de suite. Non, mais comme tu as été Malabar.
2: C'est bon, Antoine et Malabar, pour l'instant, vous vous taisez. Sonia.
20: Et j'ai pas répondu à la première question.
2: Non, mais bah, de manière. Sonia, tu réponds, s'il te plaît.
21: Eh ben, moi, je regarde pas de film porno.
20: Menteuse.
21: J'en ai regardé quand j'étais plus jeune.
2: Mmh.
21: Mais là, j'en regarde plus.
2: D'accord.
20: Mais c'est quoi ta position préférée?
10: Écoute, feuille de rose, s'il te plaît.
2: Alors, Isabelle.
12: Feuille de rose.
2: Alors, Isabelle. Alors, oui, Gérard. Feuille de rose, je te parlerai.
20: Antoine, je voudrais dire
2: Bon, Isabelle, s'il te plaît.
12: Quoi?
2: Tu réponds à la question?
20: Gérard, pour ton record.
2: Antoine et Malabar, vous vous la fermez.
20: Dans le Guinness Book.
12: C'est pas, Gérard.
20: Si on aime dans le cul. Là, on a...
12: Bon, Gérard,
2: c'est un
12: effort, là.
2: Bon, Antoine, Isabelle.
12: Oui,
2: Tu réponds à la question, s'il te plaît.
3: Alors, moi, je ne regarde pas, sauf avec toi. Ça pourrait être possible.
20: Bon, oh, cochon.
3: Il y a une question, hein. Excuse-moi, mais il en est hors de question.
20: Eh ben bon,
2: attendez. Attends, Isabelle.
3: Oui.
20: Gérard, c'est Antoine, j'aimerais savoir.
2: Non, mais Antoine, pour un cent, tu te tais, s'il te plaît, c'est pas toi qui.
20: Gérard, c'est mal apparent, ton poussu pendant un
2: film. Alors, mes parents, tu sais ce qu'ils te disent, ils t'emmerdent. Ok, Antoine, tu dégages, tu vas au standard.
6: Allez, hop,
2: dégage, Antoine, bonne nuit.
6: Allez, bonne nuit, Antoine.
20: Allez, bonne nuit, Antoine.
2: Voilà. Julia.
20: Bonne nuit, Gérard.
2: Julia.
3: Oui, oui, oui. Moi, j'ai vu un seul film porno dans ma vie, ça m'a suffi, j'ai trouvé ça.
20: Lequel?
3: Spécial. Et donc, j'en regarde jamais.
2: D'accord.
3: Mais avec toi, je veux bien essayer aussi.
2: Ok, on verra ça plus tard.
20: Quel gros cochon, ce Gérard.
2: Alors, feuille de rose.
20: Quel cochon.
2: Ouais, ta gueule, toi, derrière, Malabar.
20: Ça va, ma chérie, ça va?
3: Ça va, et toi?
20: C'est Malabar.
2: Malabar, tu la fermes, s'il te plaît, c'est pas toi que je m'adresse.
20: On peut se voir ou pas, feuille de rose?
2: Malabar, quand je t'appellerai... Malabar, quand je t'appellerai Potchambre, tu sortiras de sous le lit.
20: Mais pour l'instant, je m'appelle Malabar, je m'appelle pas Potchambre.
2: Eh ben alors, pour l'instant, tu t'appelleras Potchambre.
20: Ça va, ma chérie?
3: Ça va, et toi?
20: Ouais, c'est Malabar.
3: Ouais, t'as un beau tarambar.
2: Non, Malabar, tu me le vires aussi.
19: Je le vire aussi.
3: Oh non, Malabar.
20: Mais où sont les mecs, là?
2: Gérard.
20: Malabar. C'est Malabar, là.
2: Gérard. Malabar dehors.
6: Gérard, sur Minitel, il y a comment il s'appelle, Guilin, qui demande si tu trouves normal qu'on fasse des films porno d'hétérosexuels.
2: Ça, j'ai pas étudié les débats et peut-être que...
20: Oui.
3: Est-ce que tu as un beau tarambar?
20: Oh, j'en ai un.
2: Qui c'est qui parle là comme ça? Bon, feuille de rose, s'il te plaît, mon amour.
20: Oui, c'est moi. Ça va, ma chérie?
2: Ta gueule, Malabar.
3: Oui, mon amour, je t'écoute.
2: Bon, tu réponds à ma question, s'il te plaît, ma chérie.
3: Malabar. Non, je regarde pas de films porno.
2: Oh, vous voulez la fermer derrière quand je pose. Vous voulez la fermer quand je demande une réponse à quelqu'un?
20: On peut parler quand même.
2: Non, vous n'avez pas le droit de parler sur les réponses.
3: Malabar?
20: Oui.
3: T'habites sur Paris?
20: Oui.
2: Bon, Julia. Julia Malabar, vous dégagez.
20: Bonne nuit à tous.
3: Julia, bonne nuit.
6: Salut.
20: Bonne nuit,
3: Malabar.
2: Gérard.
20: Bisous les filles, à bientôt.
6: Gérard,
20: bisous Sonia.
6: Sur Minitel, il y a quelqu'un qui demande, est-ce que c'est vrai qu'on se surnomme dans le milieu du porno l'anus luisant?
2: Non. Donc,
6: est-ce que tu pourrais expliquer à Eros ce que c'est qu'un 69? Un 69.
2: Un 69, c'est. Ah, c'est la question, mais déjà, je vais demander à un bon avant de poser, avant de répondre. Tu peux me laisser mon café, s'il te plaît?
20: Allô?
2: Si ça te dérange pas.
20: Allô?
2: Oui, feuille de rose.
3: Oui.
2: T'as pas répondu à ma question.
3: Si, elle a répondu.
2: Allô? Ah, excuse-moi, feuille de rose. Excuse-moi, mon amour.
3: Oh, bon, pas grave, je te pardonne.
2: Excuse-moi, mon amour. Donc, alors, il y a une question sur Minitel. Qu'est-ce que c'est un 69? Eh ben, Non, vous me laissez répondre.
6: Oui, laissez Gérard répondre.
19: Laissez Gérard répondre. Gérard.
2: Le 69, c'est où la nana vient sur le mec, ou le mec va sur la nana. Et vice versa.
19: C'est une façon de voir le 69.
6: D'accord,
19: effectivement.
6: Donc c'est.
2: C'est la nana qui suce le mec.
6: Ouais.
2: Et qui présente sa foufoune devant la bouche du mec.
3: Le mec présente sa foufoune.
2: Et la nana présente sa foufoune, je sais pas qui c'est qui répond comme nana derrière, mais si elle est bouchée, c'est
6: non,
2: pas
6: non, mais Gérard, ce qu'il veut peut-être dire, c'est son anus, c'est ça. C'est le mec qui présente son anus.
2: Voilà.
6: Le mec présente son anus.
2: Et de l'autre côté, bon ben, c'est le mec qui va sur la foufoune à la femme, et que la femme...
6: La bite à la femme.
3: Pourquoi t'es gêné quand tu parles de ça?
2: Parce que j'aime pas trop en parler.
6: Ah oui, il est pas gêné, il transpire.
2: Ouais, en plus il m'énerve avec sa caméra, puis il fait une chaleur là-dedans dans les studios, c'est pas possible.
6: Non, il fait super froid.
2: Ah non, peut-être pour vous, mais pas pour moi. Donc, je vais poser la troisième question.
19: Alors, Gérard, excuse-moi, tu oublies d'accueillir Laurent G.
2: Ah ouais, Laurent, s'il te plaît, Cyril.
3: Bonsoir, Gérard.
20: J'aimerais rester dans l'anonymat. Je suis un DJ très réputé. Je mets de la musique électronique le vendredi soir sur Fun Radio. Bonsoir, Gérard. Et j'aimerais réagir sur le débat pornographie.
2: Non mais attends, déjà tu vas pas t'amuser à te masturber parce que sinon tu vas dégager. Tu vas dégager.
20: Naturel.
2: Donc.
3: C'est peut-être asthmatique,
19: Gigi.
2: Donc, préférez fille.
19: Oui.
2: Bon, je peux poser la question avant qu'on passe.
3: Vas-y, Gérard.
7: Gérard.
2: On passe le disque.
20: Techno Import, Fairway Records.
2: Je sens que tu as...
20: C'est moi.
2: Et toi, qui
8: alors,
2: qui est
8: là,
2: parti
8: tu es en jeu. Et là, tu as... Alors, attends, tu as...
20: Crispy Bacon.
8: Est là.
2: Ouais. Hein,
8: l'oranger est là.
11: Tu ouais. Gérard, est-ce que c'est vrai que tu arrives à t'auto-sucer?
2: Non.
11: Son oui.
20: Oui. Quelque chose de coincé, là.
2: Ouais, enfin.
20: Salut, Gérard, c'est Louis.
2: Ouais, salut.
20: Eh Gérard, c'est vrai que pour toi, le meilleur film porno, c'est Microcosmos.
2: Hey,
20: hey. Confirme les insectes, ça l'excite.
2: D'accord. Louis, si tu... je te préviens, je te donne... Je te donne encore une chance, la prochaine fois, tu dégages. Alors, je vous préviens, vous réfléchissez. Vous réfléchissez à la quatrième...
20: On peut avoir un peu de techno.
2: Non.
20: C'est pas vous possible. Allez...
2: Non, Laurent, tout à l'heure, tu as dégagé, hein, si tu continues.
20: L'oranger.
7: Bon, l'oranger bah,
2: Laurent, je sens que tu vas pas finir loin.
7: Hein. L'oranger.
20: Pourtant, alors, quelqu'un de réputé dans le métier.
2: Bon, allez, hop. Bon. L'oranger, je sais qui
8: ben,
2: c'est.
8: Je pense, Gérard, il faudrait quand même que tu puisses continuer ton débat. Parce ouais, que mais, j'avoue que je suis...
20: Non, Gérard,
8: je suis un peu perdu quand même. Je voudrais bien savoir où t'en es et où nous en sommes tous, d'ailleurs.
2: Donc, à l'heure actuelle, pour
7: quelle
2: l'instant,
7: est la question
2: il est 3h05 du matin. On est qu'à la troisième
7: c'est
2: question.
7: C'est l'horloge parlante, là. Hein.
20: Je mixe jusqu'à 5h du matin en semaine. Dans plusieurs boîtes.
2: Bon, allez hop, l'oranger dehors.
11: Bon, allez, annonce le disque. Annonce le disque, on va reprendre après, Gérard.
2: Et alors, Lassie, le chien attaque avec un pastis, une grenadine, merci.
11: D'accord. On va appuyer sur l'autre micro, il y avait un problème de son. Voilà, c'est bien.
2: Donc, toujours la suite de la libre antenne, et donc, vous pouvez toujours nous appeler au 08 08 5000 et au 0800 3 08 5000, 36 code de Fun Radio, rubrique directe pour le Minitel, et ce que vous venez d'entendre, c'est Nirvana avec Spascula.
11: Oh, pardon.
2: Un spécula de pétard. Merci pour le petit truc.
8: Tu peux leur faire ce que j'ai... Assez mal compris le titre, s'il te plaît.
2: C'est Pascuna.
8: Spéculum de tétard, c'est ça?
2: Voilà.
8: Tu peux le refaire?
2: Avec spéculé, l'homme de pétard. Enfin bref, passons, vous avez
8: tétard.
2: Compris.
8: Tétard.
2: Voilà. Donc on récupère Louis.
20: Ouais, Gérard.
2: Salut.
20: À propos des positions préférées.
2: Non, mais c'est bon pour l'instant, Louis, s'il te plaît. T'attends, on continue la présentation, d'accord?
20: D'accord, ouais.
2: D'accord, merci. Constantino.
22: Bonsoir, c'est Constantino, le magnifique voyant extra lucide, mais astrologue, tarologue, vendeur de grec le week-end.
2: Oh, tu la fermes pour un son.
22: Salut Gérard.
2: Tu la fermes, merci.
22: Je
2: Sonia.
22: Envahi par ton karma.
2: Constantino, tu la fermes s'il te plaît.
22: Constantino, avec un S.
2: Ouais, ben tu la fermes pour un son, je continue. Sonia.
23: Oui, c'est moi.
2: Toujours là. Isabelle.
23: Je t'aime Gérard.
2: Moi aussi.
23: Non.
2: Oui, Julia. Salut, Julia.
24: Salut Gégé.
2: D'accord. Et pour finir, l'amour de ma vie.
24: Oui, mon amour. Oh, l'amour de ma vie.
2: Bon.
24: Est-ce qu'il pourrait y avoir un deuxième amour dans ta vie? Non, c'est pas possible, Gérard. Mais si, c'est possible.
2: Bon, oh, s'il vous plaît. Attendez là. Isabelle.
24: Oui.
2: Isabelle, feuille de rose.
24: Oui. Hein,
2: comme c'est vous deux qui voulez que je...
24: Non, c'est Julia.
2: Ah, il y a Julia.
24: Non, c'est moi. C'est Julia qui veut...
2: Bon, attends, Julia, t'es d'où, toi?
22: Gérard.
2: Oh, t'as un bouche à toi, Médor, de derrière.
22: C'est Constantino, c'est avec un S.
2: Ouais, ben, Constantino, pour l'instant, c'est pas toi que je m'adresse, c'est Julia et un feuille de rose.
22: Qu'est-ce que je te sers? Salade d'oignon, tomate.
24: Paris.
22: Salade d'oignon, tomate, la totale.
2: Bon, Julia, tu quitteras pas, je te prendrai en antenne avec feuille de rose.
8: Le débat, Gérard.
2: Alors.
22: Je suis réfugié que...
2: Ouais, Constantino, tu la fermes, s'il te plaît. Merci.
22: Je suis en exil à Paris.
2: Constantino, tu la fermes s'il te plaît, que je pose ma question.
22: Je n'ai pas où loger.
11: Vas-y Gérard. Vas-y,
8: Gérard, s'il te plaît, pose la question.
2: Alors, on va poser la question que tout le monde attendait.
22: Pose-la par terre, vas-y.
11: Est-ce que Gérard joue dans des films porno?
2: Non. C'est quelle est la position
11: préférée de Gérard?
2: Quelle position aimez-vous le mieux?
20: Alors, c'est Louis, est-ce que je peux répondre?
2: Vas-y.
20: Alors, est-ce que c'est vrai que ta position préférée, Gérard, c'est de prendre le Space Mountain dans le fion?
2: De quoi?
20: De prendre le Space Mountain dans le fion.
2: C'est quoi ça?
24: Ça doit faire mal.
2: Non mais attends.
24: Gérard, tu connais pas?
2: Attends, c'est quoi le Space Mountain? Non mais attends, on va pas s'amuser à citer des trucs...
8: Non, ce sont des noms de position. Le Space Mountain, c'est un nom de position.
20: Surtout, c'est un truc qui est...
2: De quoi ?
22: C'est un parc d'attractions capitaliste.
2: D'accord. Eh ben, Constantino, tu vas voir au standard si j'y suis.
22: Constantino, ça avec un S.
2: Hop.
22: Gérard, c'est Constantino. Moi, dans mon pays, les femmes sont laides. Je suis réfugié kurde.
2: Bon, Constantino, je viens de te dire, tu dégages.
11: Gérard, et toi, c'est quoi ta position préférée ?
2: Non, mais je vais demander à Sonia. Alors, Sonia, pour toi, c'est quelle est la position que t'aimes le mieux ?
24: Moi, c'est la glace italienne.
2: De quoi ?
24: La glace italienne.
2: C'est quoi cette position ?
24: Ah ouais, c'est pas mal.
0: Tu connais pas ça ?
11: C'est connu.
24: Et Gérard, mais t'es un culte hein, là-dedans.
2: Attendez. Sonia,
22: il y a pas de glace.
2: Oh, c'est bon, toi, Constantino, je viens de te dire, tu dégages. Tu vas pas me casser les burnes sans 7 ans.
24: Non, sois pas vulgaire, Gérard.
2: Non mais j'ai dit les burnes, hein, j'étais poli.
24: Ah oui, les burnes, il y a rien à dire.
11: Il était poli là alors.
22: Qu'est-ce que les burnes, Gérard ?
2: Bon, allez, bonne nuit Constantino. Hop.
24: Et quand c'est lui qui le dit, il dégage, voilà. C'est ça.
11: Tu peux expliquer ce que c'est la glace italienne alors à Gérard qui sait pas ce que c'est ?
2: Ouais, Sonia, s'il te plaît.
24: Gérard, c'est moi qui devrais tenir le débat. Dis-moi, tu fais un débat sur la tomographie, tu sais même pas les positions ?
2: Mais c'est quoi cette position de glace là que tu dis ?
22: Bonsoir Gérard.
24: C'est super connu, hein. Non, mais
22: bonsoir Gérard.
2: Tony, comme par hasard.
22: Bonsoir Gérard, c'est Tony.
2: Ouais, ben.
22: Bon, en fait, tu me réveilles, qu'est-ce qui se passe ?
2: Non, bah attends, pour l'instant, Tony, je parle à Sonia,
22: C'est quoi le sujet du débat ?
2: Non, mais c'est quoi le sujet du débat ? T'as qu'à écouter, mon pote. Hein.
22: Mais c'est quoi ? Tu m'appelles, qu'est-ce qu'il y a ?
2: Tony.
24: La glace italienne, ouais.
2: Sonia.
24: Bah oui, c'est connu.
2: Bah, bon, d'accord.
24: Tony, explique la glace italienne. Tony ?
2: Oui, alors, bon, Isabelle.
22: Oui ? Gérard, c'est Louis. Je suis là.
2: Oui. Isabelle, s'il te plaît.
24: Je suis là, Gérard.
2: Alors, quelle position aimes-tu ?
22: J'ai la tête dans le cul, là.
2: C'est-à-dire ? C'est quoi le géranium, encore ?
24: Eh bien, tu connais rien, Gérard.
2: Bon, d'accord.
24: Faut t'instruire.
2: Non, mais quand vous me donnez des réponses... Essayez de me donner des trucs qu'on puisse comprendre.
19: Gérard, la glace italienne et le géranium sont deux positions. Après, si tu les connais pas, nous on n'y peut rien.
11: Et toi, Gérard, je connais pas. Toi, Gérard.
2: Mais attends, mais j'ai pas fini. Il reste encore deux nanas.
11: Pardon.
2: Et Julia ?
24: Oui. Ben, même moi, ma position, c'est.
2: Ouais.
24: C'est assez cochon, c'est la perceuse.
2: Punaise, moi.
24: Ah ouais, toi aussi, ça me fait.
11: Ah ouais, d'accord. C'est crade.
24: Mais la perceuse, c'est d'enfer.
2: Hein. Oh, l'amour de ma vie.
24: Oui.
2: L'amour de ma vie, là, oui. C'est quoi ta position préférée ?
24: Le pissenlit.
0: Oh, c'est génial.
24: Ah, le pissenlit, ça vaut la perceuse, quand même.
22: C'est pas mal comme position.
24: Tu connais, non ?
0: Ouais.
2: Moi,
0: Gérard.
2: Gérard,
0: s'il te plaît, concentre-toi sur l'émission. Feuille de rose vient de te parler. Il vient de te dire que c'est le pissenlit qu'elle préférait comme position. Je veux savoir ce que tu en penses.
2: Le pissenlit, je sais pas ce que c'est.
22: C'est que Gérard, il pourra pas t'arroser.
11: Gérard, il pense ça, quoi. Je suis tombé pour elle.
2: Bon, alors moi, je vais vous dire une chose.
24: Gérard, il
2: y a
24: bien
2: ce que
24: tu peux faire, Gérard.
2: Moi ?
24: Oui.
2: C'est la
24: levée. Mais on m'a tout
2: Bah attends,
24: mais entre le pissenlit et la perceuse, qu'est-ce que tu préfères ?
0: C'est pas
22: l'oiseau.
2: Bon, et les mecs, vous.
24: Gérard.
2: Et les mecs, vous la fermez ?
22: Tombez-toi.
2: Oui, c'est qui me parle ?
24: C'est Feu de Rose.
2: Ah ben, je t'écoute.
24: Bon, allez donc, t'as l'air.
2: Oui, je t'écoute, mon amour.
24: Bonsoir, mon amour.
22: Bon, qu'est-ce que tu veux, Gérard ? Pourquoi tu me réveilles ?
24: Attends,
2: Tony, tu commences à te cœur à la fermer, s'il
24: te
2: plaît.
24: Écoute, t'as réveillé Tony, assume.
2: Non,
24: maintenant.
2: Non, c'est pas moi qui l'ai réveillé, Tony.
22: Gérard, c'est Louis. Est-ce que c'est vrai que dans le milieu de la locomotive, on t'appelle la Suciolina ?
1: Bon, alors, Tony, bonne nuit.
22: C'est Louis, hein ?
24: Tony ?
22: Oui.
0: Non, mais c'était pas Tony. L'inconvénient étant, c'est Louis.
1: Oui, tu me
22: l'enlèves. Attends, il y a une jeune fille qui me parle.
24: Tony ?
22: Oui.
24: Tu veux bien pratiquer la glace italienne avec moi ?
22: Oui, y a pas de problème.
1: Oh, vous vous calmez.
22: Prends pas ta grosse voix, Gérard.
24: Gérard ?
22: T'as plutôt intérêt à prendre de la vitesse, je te le dis.
2: Bon, alors Tony, tu dégages.
22: C'est pas Tony, c'est Louis.
0: On n'a rien fait.
22: Ouais, j'ai rien dit.
24: C'est injuste.
0: Gérard.
24: Gérard,
2: oui.
24: Gérard, t'es là ? Bon, ça y est, tu...
2: Bon, allez, on passe à la question suivante.
11: Ah non, Gérard, t'as pas répondu pour toi.
24: Ta position préférée, t'as dit que c'était quoi ?
2: Je vous ai répondu.
0: La
2: levrette. Je vous ai dit la levrette.
24: C'est
11: quoi la levrette ?
0: Et qu'est-ce qu'une levrette, Gérard ? Explique-nous un peu.
22: Ben, c'est la femme du lapin.
0: La levrette, c'est donc la femme du lapin, c'est ça, Gérard ?
24: Bah, ouais.
2: Non.
0: Bah, c'est quoi la levrette ?
24: Ah ouais, c'est quoi ?
2: La levrette, c'est la nana qui a quatre pattes. Et on la prend par
22: la touffe.
24: Bah, assume, Gérard, vas-y.
4: On va, il y a un problème.
24: Lâche-toi, Gérard, je t'écoute.
20: Gérard, c'est Constantinos.
24: Bonsoir, Constantinos.
2: Constantinos, je t'ai dit de dégager, je crois.
20: Non,
19: c'est une blague. C'est une blague que les auditeurs s'amusent à faire pour t'énerver un peu plus. Voilà. Non, ce n'est que
2: non, mais moi, c'est simple. Si ça continue,
19: Gérard,
2: ça, c'est simple. La conclusion, elle va être terminée vite.
19: Gérard, les questions, s'il te plaît.
2: Donc,
20: tu veux
2: de
20: la glace italienne ?
24: Ouais.
20: C'est qui ?
24: C'est moi.
2: Bon, on peut voir un peu les questions Minitel, là, quand même.
24: Parce que ce n'est pas Yana.
20: Ta gueule, Gérard.
24: Oui, est-ce que ça t'est déjà arrivé de regarder des films porno avec une fille, avec Christine ou une autre?
9: Qui c'est qui pose cette question?
24: C'est Julia.
2: Alors Julia, tu vois, je voulais
24: pas
2: prendre...
24: une question méchante. C'est
2: non, mais Julia. Julia, je vais te dire une chose, avec Christine, c'est terminé, il y a belle lurette.
24: Et Carole?
2: Non, mais ça, avec Carole, il y a jamais rien eu. Parce que j'ai jamais rencontré.
24: Et Diana?
2: Et Diana, c'est pareil, il y aura
24: feuille
2: jamais.
24: Non,
2: feuille de rose, elle est déjà prise.
24: Voilà.
20: Par moi.
2: Non.
24: Par le cul?
2: Non, elle est déjà prise.
24: Par toi? Bah explique, Gérard.
2: Non, elle est pas prise par moi.
24: Ouais. Non.
20: C'est ce que je te dis parce que
2: on
20: va bien chauffer. Hein.
2: Non.
20: Ça y est, tu t'es calmé?
24: Ça va mieux?
13: Cyril, tu dégages, s'il te plaît.
20: Il y a une mouche à merde qui...
2: Terminé.
24: Okay.
20: Qu'est-ce qui se passe? C'est Armand qui te parle, là. J'ai une question à te poser.
2: Non, pour l'instant, je m'occupe pas de toi, je m'occupe du caméraman. Tu te retires de là.
20: Tony. J'ai mis où, Gérard?
19: Il est au-dessus de la console en train de filmer Gérard vu de haut.
20: Ah, d'accord.
2: Alors, tu te retires, s'il te plaît. Tu te retires. Tu continues pas le débat comme ça.
19: Derrière.
2: Tu te retires.
20: Il y a une bouche à merde qui tourne autour de toi.
2: Tu te retires, s'il te plaît.
19: Mais tu te retires d'où, d'ailleurs?
24: Ouais, exactement.
20: Retire-toi. Ça y est, là,
24: Gérard, tu peux t'occuper de nous un peu?
19: Bon, Gérard, écoute au moins tes auditeurs qui sont là pour faire le débat et qui voudraient quand même bien savoir.
14: Gérard, remets ton casque. Gérard, remets ton casque.
2: Tu te retires, s'il te plaît, Cyril. Je te le dis pas.
20: Si le caméraman a éjaculé, est-ce qu'il peut se retirer?
2: Cyril, tu te retires, s'il te plaît, de là.
20: Voilà.
2: Cyril, tu te retires, s'il te plaît.
20: C'est mon tour.
2: Te retires, s'il te plaît.
24: Ça te fait mal?
2: Te retires, s'il te plaît.
24: Gérard, te retires, s'il te plaît.
2: Te retires, s'il te plaît. Te retires, s'il te plaît. Te retires, s'il te plaît. Te retires, s'il te plaît.
24: Oh, il me tourne, Gérard.
19: Bon, Gérard, s'il te plaît, le débat, on en était où? Ta position préférée, la levrette? Nous ne savons pas ce qu'est la levrette.
24: Oui, je voulais savoir si il regardait les films porno avec
20: Gérard,
24: les filles.
20: Gérard, c'est Armand qui te parle. J'ai une question à te poser.
24: Pourquoi tu réponds pas, Gérard?
20: Première érection en regardant les 101 Dalmatiens.
2: Comment?
20: Est-ce que c'est vrai que t'as eu ta première érection en regardant les 101 Dalmatiens?
2: Non. T'es satisfait de la réponse?
20: Oui.
2: D'accord. Donc, qui c'est qui m'a posé une question, là?
24: Moi, je t'avais demandé si tu avais déjà regardé des films porno avec Christine ou avec une autre fille.
2: Non.
24: Jamais.
2: Non. Mais je regarde aucun film porno.
20: Est-ce que tu baiseras avec Gizmo?
24: Même quand t'avais 15 ans, t'as pas regardé des films porno?
2: Non.
24: Alors, t'en as jamais vu?
20: Bon, et Gérard, est-ce que c'est vrai que depuis que tu fréquentes les chiottes de la loco, t'arrives à décapsuler des bouteilles de coca avec ton anus?
2: Donc, qui c'est qui vient de poser cette question?
20: Non, c'est une affirmation et je confirme.
2: Non, attendez.
16: Qui c'est qui vient de poser cette question, bidon?
20: Les bouteilles de Pepsi, bouteilles de Sprite,
25: Coca, tous les
20: Magnum, champagne.
2: Gérard,
13: il y a deux voix. Il y a les chiottes de la loco. Je précisais qu'on arrêtait. T'as arrêté la caméra. Non, j'en parle jamais. T'arrêtes.
19: Je vous explique. Gérard s'énerve parce que le caméraman, donc le film d'un peu trop près pour ne pas dire, il est carrément collé à lui. Et donc, Gérard est dans tous ses états.
20: Gérard, si tu me réveilles pour ça, c'est pas la peine.
13: Bon, tenez, Armand, vous t'entendez. Allez,
20: maintenant que tu m'as réveillé,
19: attends, il
20: n'y
19: a aucune raison que Tony s'en aille, s'il te plaît, Gérard. Donc, tu assumes avec. Tu assumes avec.
20: Gérard, pose des questions sur le porno, je te prie.
13: Merci. Merci. Bravo, Gérard, merci.
20: Il est parti.
2: Voilà.
24: Mais pourquoi
2: merci.
24: Tu ne laisses pas faire son travail, Gérard?
2: Non, je suis désolé. Désolé, j'ai pas besoin d'être filmé de près comme ça.
24: Et on voilà, pas... tu fais un chômeur de plus, hein, Gérard. Mais tu te rends compte de ce que tu fais?
2: Bon, maintenant,
22: c'est
2: bah,
22: quoi, on continue. Glace à la vanille. Glace à l'italienne ou.
2: Bon, qui c'est qui parle de ça? Allez, hop. Hop. Eh, hey, on couche pas ensemble, alors tu dégages. Hop.
19: Tu vois, bon, Gérard, si j'y suis. On en était où?
2: Donc. Il y a une nana qui m'a posé une question.
14: Gérard. Mais Gérard, remets ton casque.
2: Donc on va faire conclusion parce que
19: non, Gérard.
2: Le bruit est trop
14: bruyant. Oh non.
2: J'ai deux voix.
14: Oh.
2: J'ai deux voix donc je peux pas continuer comme ça.
22: Gérard, t'as deux couilles, c'est normal.
2: Mais moi je t'emmerde, d'accord? Là, c'est clair et net, tu vois?
22: Ok, bon, Gérard, moi j'ai une question à te poser. Est-ce que c'est vrai que tu fais des castings en ce moment?

0: Continue.
1: Donc, qui c'est qui m'a posé une question tout à l'heure parmi les...
2: Enfin, Arnette.
1: Bon, ta gueule, toi. Je t'ai pas, pas appelé pot de chambre.
2: Bonsoir, Tony.
1: Oh, c'est bon, je l'ai dit.
2: Bonsoir.
3: Gérard, il faut pas pousser mamie dans les orties, alors tu poses ta question là.
2: Bonsoir Bubblegum.
1: Oh, oh, allez hop, conclusion.
0: S'il te plaît Gérard, alors, je voudrais bien savoir.
3: Moi la
0: au
3: conclusion
0: moins,
3: de ce soir.
0: La suite.
2: Pas de conclusion. J'ai pas eu le temps d'intervenir, mais tant pis. Il y a des questions à poser encore. Sur les médiums. Bah c'était bien.
1: Non.
2: Allô?
0: Bon, écoutez, je pense que justement Gérard est un peu énervé, donc je voudrais s'il vous plaît que vous fassiez un petit effort de concentration.
2: D'accord.
4: Vas-y Gérard, on t'écoute.
0: Donc Gérard, nous t'écoutons.
1: Donc c'est à Sonia. Oh, c'est bon là, le double voix.
4: Quoi, quelle double voix?
1: On t'entend rien, toi.
4: Non.
2: Gérard, c'est normal, t'as de couilles.
1: Bon, ouais, hop.
2: Alors
1: conclusion.
2: Non,
0: Gérard, écoute, c'est un problème dans ton casque, donc tu peux reprendre.
1: Non, c'est toute la semaine.
0: Non, le son est très bien. Les auditeurs,
1: chaque débat c'est pareil, à chaque fois à la fin c'est pareil. C'est le même bordel.
2: Bonsoir Gérard, est-ce que tu pourrais poser ta question là, c'est Tony, parce que tu commences à nous.
1: Bonsoir Luigi. Dans ce cas-là, vous restez chez vous, moi je fais conclusion, terminé, bonne nuit. Hop, conclusion.
2: Bonsoir.
1: Conclusion.
2: Non, non, Gérard, ta question.
5: Gérard, c'est Luigi, je peux faire ma conclusion.
1: Gérard,
2: c'est Constantinos.
3: Bonsoir Constantinos.
1: Bonsoir
2: Constantinos.
4: Arrêtez, vous avez énervé Gérard, il est en train de ranger ses papiers.
0: Non,
4: après,
0: là,
4: il
0: voilà, je sais pas ce que c'est, donc s'il vous plaît, concentrez-vous au moins 5 minutes pour au moins savoir la conclusion de Gérard.
4: Il va poser un ultimatum après, il reviendra plus faire de débat et vous allez être content après. Gérard, remets
0: ton
4: casque.
6: J'annonce même pas le débat de la semaine prochaine.
2: Gérard, j'aimerais savoir si tu as été recueilli par la SPA ou par la DAS.
4: Gérard, reprends ton casque.
6: Alors, le mot DAS, tu me le dis.
0: Mais attends, il a dit DAS. Qu'est-ce qu'il y a à dire dans DAS?
2: Adidas, pas DAS.
1: Adidas. Tu crois que j'ai pas entendu?
3: Gérard, on t'aime. On t'adore, Gérard.
0: Gérard, c'est quoi, Gérard?
2: Je t'aime. J'ai une question pour vous.
3: Ouais.
2: Est-ce que quel est le scénario de porno vous aimeriez faire?
3: Et toi d'abord?
2: Moi?
3: Avec Gérard?
2: Avec des filles.
7: Bon, Gérard, c'est Tony, je vais me
2: recoucher. Ouais, et des garçons.
7: Je vais te demander de pas claquer trop fort la porte.
1: Non, mais déjà, pour l'instant, tu as la fermée, je fais la conclusion du débat.
2: Ok, je peux commencer.
1: Gérard, je fais la conclusion.
7: Il n'y a pas de question, là.
1: Je ne veux pas le savoir, c'est moi qui commande, je fais conclusion.
2: Gérard, c'est Bubblegum.
1: Je fais conclusion.
2: Tu peux parler?
5: Fais.
1: C'est terminé, c'est terminé. La conclusion, maintenant. Alors, pour ceux qui étaient là du début, ben...
2: Et j'ai pas fait ma conclusion, moi.
1: Eh ben, tu fais ta conclusion,
3: bah,
1: tu te dépêches.
3: Et
2: moi aussi,
3: bah,
2: je fais ma conclusion. Plus, hein. Alors, les filles, allez-y, commencez.
1: Non, non, je commencerai par les mecs, comme ça...
2: Ok, Louis, ça sera débarrassé.
1: Plus vite que j'aurai fini, plus vite que je serai débarrassé avec vous.
2: Okay,
1: c'est Louis. Alors, je veux plus vous entendre. Bon, t'arrêtes avec ta caméra, s'il te plaît.
2: Bon, c'est Louis.
1: C'est terminé, là, maintenant.
2: C'est Luigi, je peux commencer?
1: Alors vas-y, mange-toi, parce qu'après tu repars au standard.
2: Moi, je préférerais commencer.
7: Non, non, je commence, Bubblegum, ok?
2: Non, je préfère.
7: Mais non, ta gueule.
1: Oh, Luigi, tu fais ta conclusion, s'il te plaît.
7: Oui, ok, ma conclusion, c'est ça. Écoute bien ma conclusion. Hein.
1: Ouais. Ok. Luigi, bonne nuit. C'est bon, ça y est, on a fini avec lui. Voilà, c'est bien le son. L'autre mec qui était derrière, c'était qui? Tony?
7: Oui, bonsoir.
1: Conclusion?
7: Conclusion.
1: Alors, ok. Attends.
7: Non, non, non, c'est pas ma conclusion. Je fais péter.
1: D'accord. Alors, Tony.
2: Attends, ça y a une mouche. Mouche à merde. Ah, il y a une mouche à merde là, ça sent caca.
3: Ça pue.
1: Ah, quoi là? T'arrêtes, s'il te plaît.
2: Bon.
1: Tu arrêtes.
2: Gérard. C'est Bubblegum.
1: Tu arrêtes. Putain, mais c'est pas vrai hein, de travailler comme ça. Tu arrêtes, s'il te plaît.
2: Je t'appelle ça travailler. Tétard.
1: Bon, tu arrêtes maintenant, tu dégages.
2: Gérard.
3: Gérard, je voudrais qu'on revienne. Ah,
4: Gérard, on vous écoute plus parce qu'il y a un problème avec le caméraman.
1: Tu arrêtes, s'il te plaît.
4: Je vous explique, Cyril qui est en train de filmer en fait un petit problème avec Gérard.
2: Allô, les filles.
1: Bon, ouais, Tony, ta conclusion.
2: Oui, c'est Bubblegum.
1: Non, mais conclusion, allez hop.
7: C'est Tony, je vais me coucher.
1: Allez, Tony.
7: Ouais, je vais me coucher.
1: Bon, bah, bonne nuit. Au revoir. Bubblegum, là.
2: Non, Bubblegum, s'il te plaît.
1: Ouais, conclusion.

0: répète.
1: Conclusion, je répète pas les noms. Conclusion.
0: Bon, bah, moi, sur les médiums.
1: Non, t'accouches.
0: Sur les médiums.
1: Non, c'est pas sur les médiums, la conclusion.
0: C'est quel débat?
1: C'est film porno, toi qui as travaillé.
0: Bah, pose la première question.
1: Non, bah, alors tu dégages, bonne nuit, c'est la conclusion, il est 4 heures.
0: Moi, sur les médiums.
1: Bon, alors, bonne nuit. Hop, au revoir.
0: Alors, moi, c'est que je voulais dire plein de choses.
1: Au revoir.
0: J'ai pas eu le temps de parler. Ah.
2: Donc on vous raconte, donc Gérard est debout et en train d'essayer de menacer le caméraman qui essaie justement de le filmer d'un peu trop près comme d'habitude. Et il y a une grosse mouche autour de lui.
3: Et Gérard veut lui mettre de
2: donc
3: la bombe.
2: Là, Gérard veut lui mettre du gel. Donc tu vois, il a un gel aérosol si tu veux pour les cheveux et donc il asperge le caméraman.
3: Il est en train d'asperger le caméraman.
2: C'est un.
1: Déconne pas, je le fais.
3: Voilà. Gérard, tu remets ton casque.
2: C'est bon, t'as tué la grosse mouche, ça va aller maintenant.
1: Donc, Sonia, pour toi à la fin. Sonia, s'il te plaît, la conclusion.
2: Sonia est partie.
1: Bon, bah d'accord. Bah c'est bien. Isabelle.
4: Très intéressant, Gérard, à part que tu hurles tout le temps, mais sinon c'était bien.
1: D'accord. Julia.
5: Ben moi, je pense qu'il faudrait que tu regardes un peu moins de films porno et que tu passes un peu plus à la pratique avec de vraies filles. Voilà.
1: D'accord. Attends, hey, Julia, c'est toi qui voulais me parler hors antenne?
5: Oh, c'est pour rire, Gérard. On se parle quand même hors antenne.
1: D'accord. Ok, tu quittes pas. D'accord. Feuille de rose, mon amour.
5: Oui, mon amour.
1: Et alors, je t'écoute, toi aussi.
5: Bah écoute, tu veux que je te dise, j'étais un peu déçue parce que je trouve que t'as été... c'était pas génial. Je pensais que le débat aurait été un petit peu plus chaud et d'après ce que tu disais, que ça allait être super chaud, super sympa et c'était pas vraiment ça.
1: Bah oui, mais... fallait voir quand même...
5: T'as pas l'air très expert, en tout cas. Hein.
1: Bah oui, mais fallait voir quand même ce qu'on avait comme comme Gugus, mais t'inquiète pas. T'auras quand même le droit d'écouter, malgré que on peut pas l'avoir sur Fun TV.
5: Ouais.
1: Je pense pas.
3: Quoi?
1: Le remix.
3: Le remix, on a cassé les CD, je crois, parce que tu voulais plus qu'on passe.
1: Donc,
3: Max, je crois que Max a foutu ça, a tout cassé.
1: Non, mais Max, il l'a pas cassé parce que,
3: il l'a demandé. Il a dit Max, stop, c'est fini.
1: Max, s'il te plaît.
3: Non, mais je crois qu'il est parti, mais.
1: Non, il est pas parti.
3: Remix, on a tout cassé, là. Il est dans le coin. Tous les CD, là.
1: Mais non.
3: Le remix, c'est toi qui as demandé, qui est plus
2: Gérard,
3: remix.
2: Oui. S'il te plaît, j'ai donc une petite surprise pour toi, apparemment. On m'a demandé explicitement qu'on te passe, donc ne bouge pas, je te passe la surprise.
0: Allô? Gérard, c'est Caramel.
1: Non, mais Caramel, c'est bon, tu dégages, j'ai pas envie de te parler.
0: Ça va, c'est Gérard. Caramel.
1: Caramel,
2: bonsoir,
1: j'ai pas envie.
2: Caramel.
1: Non mais c'est bon, j'ai pas envie de. Je fais la conclusion, c'est tout.
0: Question.
5: Bon Caramel, qu'est-ce que tu veux qu'on fasse?
0: Je sais pas moi, qu'est-ce que vous voulez
3: non,
0: faire?
3: Non Gérard, reste là. Gérard, remets ton casque.
2: Caramel demande la conclusion.
3: Bon, Gérard,
2: Gérard,
3: ça suffit. Il y a des auditeurs qui t'écoutent. Remets ton casque.
1: Je veux pas le savoir, je demandais conclusion. Maintenant c'est
0: Caramel.
1: Je veux pas le savoir, Caramel. C'est pas à toi que je m'adresse. J'ai demandé.
0: Alors, pose ta question.
1: Non, je te poserai pas de questions.
0: Si. Ça va les filles?
5: Ça va.
0: Bon.
5: Allez Gérard, ta conclusion.
2: La conclusion Gérard, s'il te plaît.
0: Alors la conclusion Gérard, on t'écoute.
1: Bon alors Caramel, tu dégages, je veux plus t'entendre.
0: D'accord.
3: Il a rien fait.
1: Non mais même il a pas besoin de...
0: Il a pas besoin.
1: Voilà, merci. Donc pour les deux
0: Allô
1: filles, Caramel que je viens de te dire, tu la fermes.
0: D'accord.
1: Donc la conclusion c'est que malheureusement au standard, je pensais que ça allait être mieux que la semaine dernière.
0: Oh, et apparemment, bien,
1: on a eu des lascars qui comprenaient rien.
0: Ça c'est vrai, c'est vrai qu'on a
1: comme
0: pas compris
1: Caramel, comme Caramel qui arrête pas de dire ben pose ta question quand il se lèvera les oreilles, il comprendra très bien les questions que je vais poser.
0: Allô Gérard.
1: Bon bah Caramel, parler, tu dégages.
0: Pose ta question, continue à parler Gérard, vas-y, je me branle.
1: Ouais, c'est bon, ben, dans ce cas-là, bonne nuit à tous, vous allez. Bonne nuit à tous. Pour l'instant, on va mettre Ricky Martins et je reviens après.
3: J'ai pas le numéro de Ricky Martins, Philippe, calme-le-moi.
1: Philippe, s'il te plaît.
2: Je voudrais, s'il te plaît, que tu fasses la conclusion, moi, Gérard, pendant qu'on essaie de rechercher le disque de Ricky Martins, s'il te plaît, Gérard.
1: Non, mais moi, tu me retires les mecs, c'est tout. Je ferai pas la conclusion sans les mecs. Je fais pas de conclusion comme ça. Voilà, bah, dans ce cas-là, il se branle tout seul s'il veut.
0: Gérard, c'est bon.
3: Non, Gérard, reste là. Gérard, remets ton casque.
0: Ah, je jouis sur toi. Gérard?
5: Vas-y, Gérard.
3: Gérard.
0: Les filles,
4: Gérard,
0: vous vous touchez aussi?
4: Non.
0: Oh, c'est Caramel, là.
1: Il faut bon, Caramel, de toute manière, la conclusion, c'est que vous avez pas su répondre à mes questions.
0: Parce
1: comme
0: que j'étais con, tes questions.
1: Ta gueule, toi, si t'es pas content, tu vas te faire foutre, d'accord?
0: Je vais me faire foutre avec plaisir.
6: Ah bah alors, tu vas tout de suite.
0: Dans le cul.
6: Voilà.
0: Ah, t'as une voix bizarre.
6: Ouais, bah ça, je t'emmerde.
0: Pose ta question.
6: Non, bah, je pose pas de questions, c'est terminé, bonne nuit à tous. Ouais, on écouterait qui Martin, ça, je retrouverai pareil.
1: Non, Gérard.
2: Non, Gérard, parce qu'on n'a pas de disque.
4: Gérard,
2: non,
4: là, alors, Gérard, ta conclusion.
0: Gérard.
4: Gérard.
0: C'est Caramel.
1: Tu me vires Caramel.
2: Bon.
4: Gérard, c'est
2: je vire Caramel.
1: On vire les mecs. Merci pour le Larsen.
7: Merci. Merci Caramel.
2: Donc voilà. Gérard, s'il te plaît, ta conclusion.
1: Donc la conclusion, c'est que je pensais avoir plus de nanas que ça et apparemment, j'ai pas
4: on
1: été...
4: On était trois, Gérard. Attends, on ne te suffit pas, là?
1: Non mais bon d'accord toi feuille de rose ça suffit.
4: Et
1: hein.
4: Moi Julia.
1: Ouais bah toi Julia je
4: non, te. Non.
1: Quoi non qui c'est qui est jalouse là.
4: Oh feuille de rose ça va on peut partager. Non y a pas de ça je suis désolée.
1: Non mais attends feuille de rose t'es déjà prise hein.
4: Quoi je suis prise par qui.
1: T'es déjà prise.
4: Par qui.
1: T'es déjà prise mon amour.
4: Bah par toi alors.
1: Ah non parce que.
4: Parce que bah vas-y dis-moi.
1: Ah bah non je te dirai tout à l'heure.
4: Ah bon, oui, première nouvelle, je suis prise, d'accord.
1: Bah ouais, si, hein, apparemment, t'as déjà quelqu'un.
4: Bon, on peut faire ça à deux, y a pas de problème.
1: Non, je fais pas ça à deux, moi.
4: Oh, tu me déçois, Gérard.
1: Ah ben, peut-être, mon amour, mais je fais pas ça à deux, hein.
2: Bon, Gérard.
1: Donc, moi, pour moi, la conclusion, c'est que, c'est bête que ça se termine ainsi. J'aurais bien voulu que ça se termine un peu plus, qu'on aille un peu plus loin parce que j'avais encore deux questions à poser.
4: Bah,
1: mais
4: pose-les là,
2: fini, Gérard.
1: Non, non, mais
4: pour
1: là,
4: le plaisir,
1: non, attendez, oui. Attendez, il y a le chef qui vient d'arriver.
7: Non, j'écoute justement, c'est pour comme chaque fin de débat remercier les gens. Mais vas-y, fini.
1: Voilà, donc
7: j'ai quelques petits soucis caméra, ça c'est vrai.
1: Ouais, ben ça j'aime pas trop, tu vois. Donc...
7: Non, moi non plus, mais bon.
1: Donc la conclusion c'est que C'est bête que ça soit terminé mal.
7: Bah c'est vrai que toujours Tony, Luigi,
1: voilà.
7: Arnette,
1: comme d'habitude.
7: Même les mecs comme Caramel, tout ça faut arrêter.
1: Voilà donc.
4: Surtout Caramel.
1: Surtout que je te l'avais bien précisé avant.
7: C'est vrai.
1: Que je ne pas toujours les mêmes.
7: C'est vrai.
0: Gérard.
1: Voilà. Alors voilà encore.
0: Gérard, je vais simplement te dire une question. Est-ce que c'est vrai qu'un jour tu t'es promené dans le métro avec Christine et que les gens ont pris Christine pour un maître chien?
1: Alors Luigi, je vais te dire une chose que je t'emmerde et je te répondrai pas à ta question. D'accord.
7: Même si c'est vrai, on répond pas à ces questions.
1: Donc Luigi, tu retournes au standard. J'ai plus envie de te parler. Au revoir.
0: Ciao.
1: Voilà, bonne nuit. Alors maintenant, il reste plus que trois nanas, je crois.
4: Ouais,
1: Isabelle,
4: ouais.
1: Julia et Feuille de Rose. Si vous avez une question à me poser, je vous écoute. Sans les mecs au standard.
7: Ah, il manque Sonia, c'est dommage.
4: Ouais, Gérard.
7: Je me serais bien bouffé le cul de Sonia.
4: Gérard.
7: J'aurais bien.
1: Vas-y. Qui c'est qui parle la première?
4: Moi.
1: Et qui?
4: Isabelle.
1: Alors vas-y,
7: une question,
1: Isabelle.
7: Une question.
4: Est-ce que t'es libre, Gérard?
1: À l'heure actuelle, oui.
7: Oui.
1: C'est pas la peine de répondre à ma place, Star System.
7: Ah, faut venir vendredi à la loco, tu verras, il est seul et tu verras qu'il est vraiment seul, quoi.
4: Ok.
1: Donc, voilà. Julia?
4: Ben, moi, je veux pas parler hors antenne, j'attends de t'avoir hors antenne et.
1: Non, mais pose-moi une question!
4: Ben, je t'ai déjà posé toutes les questions que je voulais, voilà.
1: Pose-moi une question!
4: Ben, je sais pas.
1: Donc tu préfères m'avoir hors antenne.
4: Ah oui, parce que c'est quand même assez personnel ce que je veux te dire, Gérard, tu comprends.
1: D'accord. Donc Julia, tu me la mets de côté.
7: D'accord. L'avant-dernière, parce qu'il y a Sonia qui est venue nous rejoindre. L'avant-dernière, c'est
1: ah,
7: nous.
1: Sonia.
7: Sonia.
8: Allô.
1: Ouais, Sonia.
8: Ouais.
7: T'as quelque chose à dire, ta conclusion?
8: Non, j'ai une question à poser à Gérard.
1: Oui, je t'écoute. Quoi?
8: J'aimerais bien savoir si tu...
1: Quoi? Non, mais parle plus fort, s'il te plaît, Sonia.
8: T'es capable, non? De me prendre. Parce que, à mon avis, t'as pas beaucoup d'expérience, j'aimerais bien t'apprendre quelques petites choses.
1: Oh, attends, hey, Sonia.
7: Elle veut
1: Sonia.
7: Elle veut s'occuper de toi, elle veut s'occuper de toi, elle veut te prendre en main, elle veut t'apprendre plein de choses au niveau cul. Est-ce que ça t'intéresse, Gérard?
1: Attends, hey, Sonia, t'habites sur quelle région?
8: Paris.
1: Paris,
7: à Paris.
4: La perceuse et la glace italienne, par exemple.
8: Exactement.
1: Bon alors Sonia, tu quittes pas, je vais te parler hors antenne.
7: Voilà. Donc il faut que Sonia vienne nous voir un jour à la loco. Hein.
1: Voilà. D'accord.
7: C'est clair. Moi j'aimerais bien.
1: Julia, pareil. Alors
7: tu me promets hein?
8: Promis.
7: Ouais, parce qu'elles disent tout ça, mais elles viennent pas. Hein.
8: Bah je te reprends hors antenne.
1: Ouais. Oui, tu quittes pas, je te parle en antenne avec Julia.
7: C'est moi qui vais m'en occuper de Sonia, Gérard.
1: Non, non, mais attends, Sonia.
7: Non, Gérard, tu veux parler à Gérard ou à moi?
8: Bah, aux deux.
7: Oh bon, bah alors. Non, je me mélange pas avec Gérard, donc je te le laisse, Gérard. Je te la laisse.
1: D'accord. Ouais, donc, mon amour.
8: Oui, mon amour.
1: L'amour de ma vie de Feuille de Rose, là, je t'écoute.
8: J'ai rien à te dire.
1: T'as pas de questions à me poser?
8: Bah, non, je suis déçue, c'est tout.
1: Comment ça, t'es déçue?
8: Bah, écoute, déçue, c'est tout, non, rien. J'ai rien à te dire, tant pis.
1: Ah.
8: Désolée.
1: Ah ben c'est pas parce que sûr que parce que j'ai pas été
8: t'as vraiment pas été sympa ce soir du tout.
1: Ouais mais ça Feuille de Rose, je vais te dire une chose que je pensais que ça allait mieux se passer.
7: Ouais.
1: Bon, on a eu les mêmes auditeurs que j'aime pas.
7: Ouais, c'est
1: bien.
7: Vrai.
1: Hein, comme je te l'avais dit vendredi que normalement le film pas les
8: films. Moi, j'aimerais bien faire ta ramène par contre.
1: Oh, non, qui? Ta
8: ramène.
1: Ouais, mais Charmel, il est plus là. Hein.
8: J'ai rien à faire, par contre.
1: Donc, Julia, Sonia, puis Feuille de Rose, si tu veux me parler en rentaine, il n'y a pas de problème.
7: Charmel est parti. Hein.
1: Donc, ah, on va.
8: Dommage.
1: Je pense que. À moins qu'on m'aille dit que des.
7: Tu veux qu'on rappelle Caramel?
1: Ouais. Non. Moi, je veux pas parler à Caramel.
8: Moi, je pense qu'il devrait être là pour les débats.
1: Alors, Feuille de Rose, Julia. Attendez. Feuille de Rose, Julia, Sonia et Isabelle.
7: Vous ne quittez pas, on va vous reprendre en antenne, d'accord?
1: Attendez,
8: okay. Ouais.
1: Hey, je demande,
8: oui.
1: Il me reste 4 nanas.
7: Ah, sinon,
1: sur les
7: 4
1: nanas, est-ce que vous êtes d'accord qu'on passe mon remix?
8: Ouais.
1: Oui, alors, trop tard.
7: Remix, je sais pas où il est. On a perdu le remix.
8: Couille au fond du cul, Gérard, je vais le trouver.
7: Il est dans les cartons, faut le trouver dans les cartons. Alors vite fait, je te propose, voilà, sinon, GG, décidément, ton poil de cul entre mes dents, ça m'excite. Et tu devrais penser à avoir un orthophoniste, c'est
1: tu sais
7: Jeannanis sur le Minitel.
1: Ouais, d'accord. Donc,
8: Gérard,
1: oui.
8: T'as texté la blouse blanche?
1: Qui c'est ça?
8: Sonia.
1: Ouais, mais attends, Sonia.
7: En antenne, allez, on va faire
1: Sonia,
7: tout ça en antenne, les filles. On vous embrasse et à bientôt, d'accord? Vous ne quittez pas, on va vous repasser Gérard en antenne.
1: Et là, vous allez écouter Ricky Martins et
7: voilà.
1: Après Morgane.
7: Voilà, pour la nuit sans pub, 6h, 9h, ça sera
1: Lorenzo.
7: Et Jenny.
1: Et Ginny,
7: après, c'est le meilleur mix qu'à 16h. 16h, ça sera Miguel. 19h, Eric et Ramsey. 20h, Love in Fun avec Arnold et Le Doc.
1: Okay. Et
7: 22h, le Star System avec toute l'équipe. On remercie d'ailleurs pour ça Julie, Gaël, Cyril quand même à la caméra. Qu'on peut remercier quand même. Merci Cyril.
1: Malgré me faire toutes les vacheries que, pas possible que
7: je. Et merci. Pas. Et merci à Philippe.
1: Et merci à Philippe de Fun TV. Donc on va.
7: Fais-lui une grimace quand même. Voilà, ça c'est une spéciale dédicace pour notre ami Philippe.
1: Et donc
7: il y a la loco, bien entendu. On vous y attend très nombreux dès demain. On en reparlera. Et Ricky Martins
1: avec Undo Stress. Ouais. Je verrai ça après l'émission.
7: Ah bah non, on va regarder ça maintenant.
1: Après l'émission,
7: procès quand même. On va aller au procès parce que là.
1: Moi,
7: quand
1: après
7: même...
1: l'émission.
7: Enfin,
1: pour
7: un son. Ça déconne. C'est Christine ou pas?
1: Mais j'en sais rien, tu sais, moi.
7: Ah, c'est peut-être Christine, hein, parce qu'il y a quand même des.
1: J'en sais rien.
7: Donc, on te voit quand même dans des positions assez. Mais c'est pas toi ou pas? C'est toi?
1: Mais c'est non, c'est pas moi.
7: Parce que là, ça existe, c'est sur l'internet, donc il y a des millions de gens qui peuvent trouver ça sur l'internet, quand même. Hein. C'est quand même grave, parce que ça, regarde, ça, quand même, c'est pas dégueulasse, ça. On te voit à poil avec une quéquette d'à peu près 1 mètre de long.
1: Ouais, bah, c'est ça.
7: Hein? C'est toi, là, ou pas? C'est ta quéquette ou pas?
1: Non, pas du tout.
7: Ah d'accord, ok. Parce que là c'est quand même dangereux ces photos. Donc il y a quelques petits règlements de compte. Alors on tenait à dire que le Gérard que nous avons ce soir, c'est le vrai.
1: Pas comme celui de lundi.
7: Parce que lundi il y en a un qui est venu à la radio, mais c'était le faux. C'est ça, Gérard?
1: Non, celui qui s'est fait passer au téléphone, c'était le faux.
7: Ah voilà. Donc là ça c'est le vrai Gérard, celui que vous avez en ce moment au bout du fil. Et
1: Je t'ai prévenu lundi et mardi. Je t'ai dit, tu vas pas commencer ton cinéma.
7: Ah ouais, ça il s'adresse directement à l'alligator avec sa caméra. Ça va pas commencer avec ta caméra, s'il te plaît. Hein.
1: Non, mais sinon ça va aller vite fait, moi, ce soir.
7: Qu'est-ce qui va se passer, Gérard? Il y aura qu'un débat.
1: Il y en aura qu'un au lieu de deux.
7: Ah ouais,
1: et surtout que ce soir, je suis en pleine forme, tu vois.
9: En forme de quoi?
7: Discute avec l'alligator deux secondes, j'ai une surprise pour toi Gérard avant qu'on accueille Goldorak. Goldorak est là, tu peux me le passer Goldo?
10: Ouais, salut Franck.
1: Goldorak, bonsoir.
10: Salut Gégé.
7: J'arrive,
10: salut.
7: Moi, je vais chercher, j'ai un cadeau pour Gérard.
10: Gégé, ça fait du bien de parler au vrai Gérard. Hein,
1: ouais, ben alors donc. Donc à ton avis, qu'est-ce que t'en penses toi de l'histoire de lundi?
10: Bah, je vais te dire, moi en fait j'ai reçu une petite circulaire qui en fait explique. Moi j'ai reçu une petite circulaire pour prévenir la population et qui explique un petit peu ce qui s'est passé avec l'histoire des clones. Alors je sais pas, on va peut-être attendre que Max revienne pour que.
11: Ah, je suis là.
10: pour que je t'explique tout ça.
1: Vas-y.
10: Oh, vas-y.
7: Alors attends, excuse-moi. Le Beaujolais nouveau est arrivé. Cadeau pour Gérard. Cuvée Fun Radio. Le Beaujolais nouveau Fun Radio. Alors, on va en ouvrir un en direct et puis j'en ai une deuxième que tu garderas, que tu n'ouvriras pas. Donc ce soir, quand même, pour Gérard, qui on a demandé de pas boire d'alcool, mais un petit verre de vin ne fait de mal à personne, c'est même bon pour la santé. Gérard, est-ce que t'en as goûté du Beaujolais nouveau aujourd'hui ?
3: Non, pas encore.
7: Cuvée Beaujolais nouveau 97 Fun Radio pour Monsieur GG que nous allons ouvrir en direct et j'en ai une deuxième pour toi entière que tu garderas, c'est comme souvenir. Alors donc Goldorak.
10: Ouais, alors j'ai reçu une petite circulaire qui vient du SGEG, c'est-à-dire la surveillance des Gogol et Gérard. Et c'est la circulaire donc 68 G72, bref, qui date du 16 novembre 97 et qui dit « Attention, nous tenons à prévenir la population de la région parisienne de la chose suivante. Nous avons des raisons de penser que certains scientifiques français se livreraient à des expériences génétiques interdites. Leur but serait de sauver des espèces en voie de disparition. » Ainsi, le professeur Actarus, célèbre spécialiste animalier écrivant notamment dans la revue Nos Amis les Bêtes, aurait cloné une espèce en voie d'extinction mais non protégée, le G. Le dernier spécimen de Suresne étant stérile et n'ayant pas réussi à s'auto-féconder ou à s'accoupler, le professeur Actarus a eu recours au clonage. Pour réaliser ce clonage, le professeur Actarus aurait récupéré du sperme du G original vendredi dernier dans les chiottes de la loco après une prestation anale grandiose de celui-ci. Il aurait ensuite multiplié l'animal. À noter que les clones sont extrêmement dangereux. En effet, ils posséderaient un faible QI et des facultés limitées entraînant un comportement imprévisible.
7: C'est vrai.
10: Ils sont sujets à la paranoïa et à la mythomanie, comme l'original.
7: Ouais.
10: Les clones ont tendance à se faire passer pour le G original. On pense que le professeur Actarus aurait fabriqué deux clones de G. Avec l'original, il y aurait donc au moins trois G en liberté dans la nature. Il est donc recommandé à la population d'éviter de rester en présence d'un de ces clones et de prévenir soit les autorités, soit Gérard de Suresne sur son tatou pour qu'il le capture.
1: Non, mais alors déjà une chose, je veux dire, tu vois, c'est même pas la peine d'essayer de s'amuser à me prévenir sur tatou parce que mon tatou, c'est pas un jouet.
10: C'est ce que dit la circulaire, hein. Si on voit un G, faut appeler
1: Gérard de Suresne. Mais dans ces cas-là, je vais dire une chose, que tu vois, tout truc qui seront balancés sur tatou seront éjectés d'entrée.
7: Et seront sanctionnés.
10: Ça serait peut-être une bonne chose.
7: Et seront sanctionnés, voilà.
1: À chaque fois que j'ai des numéros qui correspondent pas au code que je donne, donc le numéro s'en va, je l'efface d'entrée.
10: Bon bah.
1: Voilà. Donc,
10: ça serait quand même bien qu'on arrive à les attraper quand même, les clones GG, non ?
1: Ah non, mais de toute manière, c'est toi qui te démets, c'est toi qui veux lancer ça, c'est toi qui t'en occupe.
10: Je suis pas un chasseur de clones de GG, moi.
1: Voilà. Non, mais c'est toi qui t'en occupe, c'est toi qui lance ça, donc c'est à toi de
10: gérer. Alors, c'est pas moi, c'est le SGEG, surveillance des Gogol et des Gérard.
1: Ouais, mais attends, le SGEG, je vais te dire une chose, que tu vois, le mec qui s'amuse, t'as des preuves pour ça ?
10: Bah écoute, ouais, j'ai la circulaire 68 GGCKK 72, c'est le numéro de la circulaire.
7: Il me fait rire.
1: C'est ça.
7: Alors termine ce que tu as à dire, vas-y.
10: Bah donc voilà la petite circulaire, quoi. Donc je sais pas si les auditeurs croisent à la loco ou n'importe où un des clones de GG, qu'ils le préviennent, soit les autorités, soit lui sur son tatou, quoi. N'hésite pas.
1: D'accord. Et puis comme ça, la loco, je pourrais plus y mettre la pied parce qu'il y a des abrutis qui s'amusent à balancer
7: des conneries sur son dos. Alors, les abrutis, ouais, comme tu dis. Goldorak, les petites statistiques avant qu'on accueille Alex.
10: Les petites statistiques, gros problème comme la semaine d'avant, c'est les insultes, GG.
7: Ah, c'est clair. Ouais.
10: Alors, t'avais pété 271 la semaine d'avant, là, t'as pété 313, sachant que l'émission a été plus courte. Puisque tu t'es quand même barré pendant presque une petite heure en plein milieu de l'émission. Donc ça fait une insulte toutes les 23 secondes, je sais pas si tu te rends compte. 313 insultes en 2 heures, une insulte toutes les 23 secondes. Alors, petit détail, on a je te chie dans le cul.
1: Attends. Déjà, j'ai jamais été dire ça la semaine dernière.
10: Tu avais dit qu'elle t'emmerdait et tu lui as dit si moi tu m'emmerdes.
7: Même que je t'ai dit, on dit pas je te chie dans le cul, c'est là que je t'ai dit je te sors.
10: Exactement.
11: Exactement.
10: Bon, on a 43 merdes, 11 putains, 19 connards, 27 vous me faites chier, 6 va te faire foutre, 6 enculés, 28 abrutis quand même. Bon, je fais l'abruti, après on a des salopes, des je t'emmerde, des culs, des zobes, des sodomisés, des pipes, des pédés, enfin un peu de tout, quoi. Comme d'habitude. Au niveau des expressions.
11: Ça craint quand même, Gérard, ça craint. Cette semaine, tu fais pas ça, hein, ça craint trop. Hein.
10: Ah ouais, non, mais là, c'est grave.
1: Hey, cette semaine, je fais pas ça à une condition. Non, non, mais t'essayes pas de regarder ce que je vais prendre dans ma mallette, ça regarde pas les gens. À une condition que cette semaine, je refais pas ça comme on vient de me le demander. Mais tu te pousses, s'il te plaît. Dans ce cas-là, on demandera aux chers standardistes qui se travaillent un petit peu quand je lui demande quelque chose.
11: Ça, c'est clair.
12: Bonjour Gérard.
11: Hein? Déjà, tu lui as même pas dit bonsoir.
1: Ah,
11: même
1: si je l'ai
11: salut la main. Bonjour Luc.
13: Bonjour Luc.
11: Est-ce que tu peux au moins lui serrer la main? Tu lui as dit bonsoir, tu lui as serré la main?
1: Ouais, je l'ai vu là, oui, c'est près de j'ai un coup de...
12: Il m'a tapé avec un truc en mousse.
1: Coup de un truc en polyester.
10: Bon. Ouais. D'ailleurs, à ce sujet, j'ai relevé en fait pour ton équipe technique, bon, la caméra c'est quand même grave calmée, tu peux rien dire, on a eu que 39 interventions de la caméra.
11: Fallait la commencer déjà par deux fois. Hein.
10: Alors qu'en général, on en a à peu près 200 quand même.
11: Ouais.
10: Par contre, le standard 66, quand même, t'as gueulé 66 fois sur le standard, 10 fois sur l'aria. Donc en gros, tu t'as gueulé quand même 122 fois sur les gens qui travaillent avec toi. Alors à partir du moment où tu gueules sur les gens qui travaillent avec toi, comment tu veux que ça soit pas le bordel?
11: Attends Goldorak pour tes statistiques, là, ça va tomber.
1: Là tu as pas commencé ton début de soirée à 0h47 comme ça.
11: Avec quoi?
1: Vouloir mettre ta main sur moi, d'accord?
11: C'est par la Cyril, là. Okay. C'est parce que Cyril, en ce moment, a une phobie, c'est de s'approcher. Hein, il a une envie, c'est de s'approcher de lui avec sa caméra et de lui mettre la main, mais c'est pas PDO!
1: Je signale que lundi, t'as manqué de t'en prendre une, la soir, tu vas t'en prendre une si tu continues.
11: Ah, c'est clair.
10: Ouais,
11: et en plus, le Gérard, il est en forme ce soir. Donc, à mon avis, t'as intérêt à bien te dire, parce que le GG, moi, je me souviens, il y a eu une fois de ta vie, t'étais en forme. Après, tout le reste du temps, t'étais à moitié bourré ou t'étais jamais dedans. Mais, quand une fois il a été en forme, c'était il y a 2 ans.
1: Non, en plus.
11: Non, c'est vrai. C'était il y a 3 ans.
10: Il y a une fois, il s'est lavé.
11: C'était il y a 3 ans. Ah, non, attention. Gérard, une fois, il a été en mai. Qu'est-ce qui s'est passé? Qu'est-ce que t'as eu?
12: Il s'est battu?
1: Non, je me...
11: Tu t'es griffé?
1: Non, je me suis arraché un truc.
11: Bon, et une fois le GG, il est en méga forme. Attention, parce que quand le GG, il est en forme, hein, le GG?
10: Ça cogne.
11: Ça cogne. Non, mais même au niveau, je parle au niveau des phrases, parce que là, ça fuse, là, le mec, il va casser tout le monde, hein, le GG.
1: Là, ce soir, j'ai l'impression que ça va être pareil.
11: Ça va être pareil, j'ai l'impression. Non, c'est vrai, on a l'impression de revenir il y a 3 ans.
1: Là, le débat, il va pas se terminer à 3h30 si tout se passe bien au standard.
11: Bah non, 4h, comme d'habitude.
1: Si tout se passe bien, vu que les questions...
11: On les a préparées hier ensemble.
1: On les a préparées, je les ai recopiées, donc apparemment...
11: Même si vous avez l'impression que ça veut rien dire, j'ai quand même travaillé dessus, donc avec Fildar et Cyril, donc croyez-moi, ça tiendra quand même la route. Dites-vous bien que la moitié des questions viennent de moi et de Fildar, et donc vous allez voir...
10: C'est
1: le deuxième. Même le premier, je crois que... On a oublié de voir une question, je te la prévoir juste avant.
11: D'accord.
1: Avant de commencer.
12: Commencer.
11: Bon, alors moi qui n'ai jamais ouvert une bouteille, on va faire ça ensemble. Est-ce que tu peux accueillir en même temps Goldorak, en même temps on va accueillir Alex?
10: Salut Alex. Salut, ça va?
11: Alors, là, attention, en direct, je vais vous ouvrir une bouteille de Beaujolais, j'ai jamais su le faire. Hein, donc je crois que j'ai jamais réussi à ouvrir, vu que j'en bois jamais.
10: Vas-y, Francky.
11: Alors là, je vais tirer. On va s'approcher en direct.
10: Mais GG, il sait comment on fait, il a l'habitude, hein, laisse le faire.
11: Non, mais ça, je vais le faire.
10: Parce que moi, j'ai un scoop, là, alors.
11: Ah putain, alors là, il faut tirer normalement en toute logique.
12: Lève-toi, ça ira mieux.
11: Attends, je vais me lever.
12: Voilà, fous ça entre tes guitares.
11: Ouais!
10: Oh, bon, GG, tu bois pas tout, t'enlèves pour les autres.
1: Comment?
10: T'enlèves pour les autres.
1: Il est vraiment phénoménal.
11: Un, deux, trois, allez!
10: Bon,
11: alors, il faut trouver des gobelets, on va quand même goûter le Beaujolais nouveau. Goldorak reste avec nous, donc Alex, 19 ans de Lille, tu avais une question pour Gérard de Suresnes, on t'écoute.
10: Non, mais j'ai plutôt un scoop. Alors, moi, si tu veux, j'habite Lille, mais bon, je vais de temps en temps chez mon cousin qui habite Suresnes. Tu vois l'histoire?
1: Ouais, et, comme par hasard.
10: Bon, bah. C'est clair et net.
11: Ouais.
10: Et un soir, on se baladait, qu'on baladait souvent le soir, et il y avait quelqu'un qui n'était pas clair et net. C'était Gérard.
1: Ouais, c'est ça.
10: Alors, attends,
1: dans ce cas-là, je vais te dire une chose maintenant que tu veux jouer là-dessus.
10: Ouais,
1: déjà, comment tu connais mon nom de famille?
10: Gérard, mais j'ai pas dit que je connaissais ton nom de famille.
1: Ah, bah, désolé, tu l'as dit en premier.
10: T'as dit bâtard.
1: Non, il a dit mon nom de famille, désolé.
10: Ouais, bâtard.
0: Non.
1: Donc après.
0: J'ai pas dit bâtard.
1: Alors maintenant, je vais te dire une chose. Comment que tu peux savoir que je.
0: Que c'est toi?
1: Ouais.
0: Que c'est moi? J'ai déjà vu des photos, je vais te dire.
1: Ouais.
0: Ouais,
1: tu m'as vu dans
0: les. J'ai déjà vu des photos.
1: Ouais, tu m'as déjà vu dans les rues de Suresnes?
0: Suresnes. Ouais, je vais te dire une chose, Pierrot, ouais.
1: Non, bah alors mon pote, t'es un menteur.
0: Ouais, ouais.
1: Pour l'instant, t'as
0: l'honneur. T'es en train de te la péter.
1: Bon, non, non, mais.
0: Bon, tu dégages maintenant. Bon, bah, allez, tu dégages.
1: Alex. Alex, les menteurs comme toi, j'aime pas ça.
0: T'aimes pas ça?
1: Bon, non, enfin, bref, pas les menteurs.
11: On va abréger cette conversation. Donc, Alex, tu es persuadé d'avoir rencontré au moins une fois Gérard de Suresnes dans les rues de Suresnes, et Gérard, lui, te dit que non, mais c'est vrai que quand on est.
0: J'ai vu des photos sur Internet.
11: Déjà, par définition, quand on est bourré, on se souvient plus d'avoir été dans la rue.
1: Non, non, mais attends.
0: Pourtant, le Beaujolais Nouveau était pas encore arrivé, Pourtant, le Beaujolais Nouveau était pas encore arrivé. Mais bon.
1: Le Beaujolais Nouveau, tu vois, je vais le goûter ce soir et d'habitude.
0: Terrible,
1: non, mais moi, j'aime pas le Beaujolais, tu vois, je vais quand même en boire.
11: Bah oui, parce que quand même, on a envie la vie d'un expert, quand même.
0: Ouais, ça c'est
11: pas
0: vrai.
11: Tous les jours qu'on peut avoir un alcoolo qui dit si le Beaujolais Nouveau est bon.
1: Bah pourquoi tu ne demandes pas à Françoise?
11: Ah bah c'est à Françoise qu'on voulait demander ça, pas à toi, hein. Y a pas que toi comme alcoolique.
0: Stéphane.
11: Gérard, est-ce que t'as un radiocassette ou pas? Cassette.
1: Chez moi, ouais.
11: Cassette ou CD? Cassette.
1: Cassette.
11: Cassette, ça marche?
0: 33 tours.
11: Alors j'ai le plaisir de t'offrir en cassette la musique de nuit 2.
0: Ah joli.
11: En version cassette, voilà, qui sortira vendredi dans le commerce en exclu.
0: Ça va aller. Allez, un bisou radioactif.
11: À la rigueur, une bonne poignée de main.
0: Un bisou à l'Adidas. Un bisou radioactif.
11: Numéro 1. Voilà, très bien. Bon, Alex, bonne bourre.
0: Ouais.
11: Goldorak, merci.
0: Allez, tu es.
11: Sois bien attentif au débat de cette nuit.
0: Pas de problème.
11: Et Nicolas, pour terminer, 17 ans de Royan, avant qu'on mette un disque et qu'on attaque le premier débat, qui sera sur lequel? Célibataire ou l'humour? Qu'est-ce que t'as choisi? Là, je te laisse le choix, Gérard, ce soir. Lequel tu préfères?
13: Célibat.
11: Ouais, je pense qu'effectivement, c'est le plus sympathique. L'humour, on ira juste après, d'accord? Nicolas, 17 ans de Royan, on t'écoute pour terminer cette radio libre avant d'attaquer Gérard.
14: Oui, bonsoir.
11: Salut, Nico. Oui, ça va, vous allez bien?
14: Ouais, j'ai bien.
11: On t'écoute. On y va. On va y mettre plus fort,

0: dommage que je n'allais pas dans le studio, parce que Gérard écoute et c'est Monsieur Grimace là. Ça va critiquer.
1: Oh, on se calme derrière, s'il vous plaît.
2: Bon, c'est bon ou pas?
3: Ah, ok.
0: Alors là, Nicolas, à mon avis, tu vas en prendre plein gueule, parce qu'il y a eu un concours de grimaces de Gérard pendant tes remixes. Il n'était pas très content. Alors,
3: il y a
0: devant
3: certains...
0: le micro, merci.
3: Il y a certains trucs là qu'il faudrait que tu coupes quand même, parce que sinon, alors, c'est pas mal.
0: Écoute bien la censure. T'écoutes
3: donc,
0: bien, Nico.
3: Déjà, là, vers la fin, tu me retires le truc que je viens d'entendre là, qui m'a pas fait plaisir du tout.
1: Non,
3: donc, tu retires Christine.
1: Non, c'est pas possible.
3: Si, bah, tu te débrouilles, fais un effacement.
1: Non, c'est pas possible.
3: Bah, t'effaces, tu te débrouilles.
1: Ah non, je fais plein d'argent.
3: Attends, déjà, pour l'instant, c'est moi qui commande, c'est pas toi, d'accord?
1: Si
3: tu t'amuses à faire du fric, mon pote, ton numéro de téléphone, je le garde et on va te faire chier toutes les nuits.
0: C'est clair.
3: Alors, tu choisis.
0: Bon, là, déjà, Nicolas, déjà, il se plie. Donc là, d'accord, Nicolas, finalement, il cède. Deuxième truc.
3: Donc, tu me retires Christine et tu me retires...
0: compris, Nico?
1: Non, bon. Je suis pas d'accord.
3: Hein. Bah, t'es pas d'accord, bah, dans ce cas-là, ton numéro de téléphone, on le garde et on te fait chier toute la nuit.
0: Voilà.
1: Ouais, ok.
0: Pour commencer, okay. La deuxième chose, qu'est-ce qui te plaît pas non plus?
3: Deuxième chose, c'est que je sais pas comment t'arrives à enregistrer des trucs comme ça alors que ton son est vachement pourri.
1: Ah bon?
3: Parce qu'il y en a un qui a l'habitude de faire des remixes de sur moi.
0: Mm.
3: Hein, il s'appelle David. Et lui, ces trucs, ils sont bien faits. Il y a même pas un bruit derrière de trop.
1: C'est toi,
3: qui fais le bruit. Toi, ton truc, les trois quarts du temps, il y a un grésillement, mais alors pas possible.
1: Oh, c'est toi qui écoutes mal.
0: Ah non, mais attends, Nico.
3: Ah, là, non.
0: Attends, Gérard, depuis le temps qu'il bosse avec nous, maintenant il a un petit peu genre de diplôme d'ingénieur du son, il peut te le dire.
3: Là, je vais te dire, ton truc, ça tient même pas debout.
1: Ouais, enfin, quand même, je me suis gagné plein d'argent.
0: L'ingénieur du son,
3: tu t'es fait plein d'argent?
1: Ouais, bah oui, quoi.
3: Eh ben, c'est bien. Eh ben, tu vois, ton numéro de téléphone, on va le mettre quelque part et puis on va s'amuser avec toi toutes les nuits.
0: Exactement. C'est un mec comme toi qu'il nous faudrait comme directeur d'antenne, Gérard.
3: Hein? Donc, tu sais ce qui est. T'as intérêt de répondre. Ne t'amuse pas à mettre un répondeur, parce que de toute manière, même sur ton répondeur, on va s'amuser à te laisser des messages. Hein.
1: Bah,
3: on se gênera pas. Hein.
0: Gérard, ça te dirait d'être directeur d'antenne d'une radio?
3: Non.
0: Tu t'occuperais de tous les animateurs?
3: Non, je te laisse le champ libre à toi.
0: Je te mets les cheveux roux.
3: Je te laisse le champ.
0: Avec les cheveux rouges?
3: Non, ça me dit rien.
0: T'écoutes de la dance le samedi, non?
3: Par contre, si tu me donnes l'autorisation, je veux bien venir avec Miguel pour les fêtes de Noël, moi, si
0: tu veux. Ah, bah alors, il n'y a pas de problème, on t'emmène là-bas, d'accord? On va faire dire ça à Miguel, à mon avis, qui nous écoute d'ailleurs, parce qu'il écoute en ce moment toutes les nuits, donc il me fait à peu près un compte-rendu de tout ce qui se passe jusqu'à 2h du matin.
3: Donc, Miguel, si tu veux, ben, je veux bien t'à tes côtés pour Noël. Hein.
4: 137 sur Internet, et depuis que t'es arrivé, déjà, on est 2737.
5: Donc, attends, il y a un problème. Il y a un problème que je me pose depuis lundi.
4: Ouais, parce que ça y est, tu t'es remis à réfléchir depuis lundi. Hein. T'étais en stand-by.
5: Non, mais le problème que je suis en train de me poser, c'est comment que ça se fait que toi, t'as presque personne sur l'Internet, et dès que tu m'annonces, ça y est, ton Internet saute, ton standard saute.
4: Ah bah, je ne sais pas.
5: Il y a quelque chose qui va pas.
4: Ton haleine, ton odeur, je sais pas, les gens te sentent arriver. Je sais pas pourquoi, mais j'ai cité ton nom en disant voilà la surprise, mais même tout à l'heure, tu sais, quand t'as de loin, à demi-mot, t'as dit ouais, t'as entendu parler de loin. Il y a déjà 40 connectés qui est arrivé d'un coup, paf.
5: Ouais, mais ça, faut quand même qu'ils se calment un peu les auditeurs. Bon, c'est vrai que maintenant, on va avoir l'habitude de se voir régulièrement avec Max.
4: Ouais.
5: Donc bon, on va pas tout planquer. On va dire que demain, que cette nuit, je serai encore là. Disons dans la nuit de jeudi à vendredi. Donc je serai encore parmi vous, ici aux côtés de Max, tout seul. Bah oui.
4: Mais non, mais pour l'instant, non. Enfin bon, on en reparlera, mais.
5: Bah si, c'est ce qu'on avait discuté lundi.
4: Ah bon? Ah, je crois que c'était vendredi que tu devais revenir.
5: Non. Bah non, vendredi, t'as.
4: Bon bref.
5: Bref. Enfin bref, passons, on va pas s'éterniser là-dessus.
4: Surtout que dans cette émission, maintenant, on donnera plus jamais de date. Hein. Il faut plus prévenir les gens.
5: Voilà.
4: Si on commence à donner aux gens des horaires, il faut qu'ils viennent avec leur agenda. Donc demain, je viens pas parce que mais demain il y a Gérard, mais après-demain, il faut plus rien dire.
5: Oh, non, non, maintenant on dit rien. Bon, par contre, Karine, il faudrait peut-être essayer de nous trouver un peu de monde hein, pour qu'on discute. Parce qu'on a personne là.
4: Ah, mais attends, pour le moment, on va continuer l'émission très calmement, très voilà. Gentiment. Hein. Bon, moi, je suis très déçu en tout cas d'une chose, c'est que j'aurais aimé avoir un couple qui puisse nous faire l'amour en direct. Donc ça, c'est tombé complètement à plat. Autant dire que pour l'instant, c'est vrai qu'on est en rodage, on est là que depuis lundi et les gens essaient de percuter un peu sur ce qui leur arrive sur la radio.
2: Donc... Déjà, Virginie, ouais. La fameuse, a eu la gentillesse de nous trouver un couple pour vendredi soir.
4: Ah, pour. Donc,
2: pour vendredi soir, pour faire l'amour en direct.
4: Ah, bah ça suffira. Eh ben vendredi alors.
2: Et d'accord.
4: Ah bah c'est génial, bah voilà, bah vendredi déjà, sachez-le, entre 23h à je ne sais quelle heure, il y aura un couple qui en direct nous feront l'amour et nous feront vivre donc leur ébat. Alors mon petit Gérard, ce soir donc t'es venu avec des poèmes, t'es venu avec un gros dossier, c'est vrai que t'as eu le temps de cogiter, t'as eu le temps de travailler, t'as eu le temps de préparer des nouveaux poèmes. Tu nous en as improvisé un joli la dernière fois, et ben tu vas nous en faire un dans un petit instant.
5: Oui.
4: D'accord.
5: Bah, de toute manière, il n'y a pas de problème. Je les ai déjà sous les yeux, là. Mmh. Ils sont tout prêts.
4: Eh ben, si vous voulez parler à Gérard de Suresnes, écoutez ces jolis poèmes. Peut-être que vous en avez préparé en son honneur. 0825 08 5000. Un extrait de la BO du film de Snatch, avec entre autres Brad Pitt et un film de Guy Ritchie, Monsieur Madonna. Tu l'as vu ce film, Gérard, Snatch?
5: Non.
4: Non. T'as pas vu?
5: Bah non.
4: C'est dommage. C'est un mec qui est servi tout le temps. T'as pas vu?
5: Non.
4: Ah, c'est bien foutu, c'est l'histoire d'un mec qui est enrhumé.
5: Non, j'ai jamais vu.
4: D'accord. Gérard, qui nous a fait la surprise d'être là ce soir. Alors, Gérard nous a dit tout à l'heure qu'il serait sûrement là demain, mais il nous a dit ça, mais peut-être que c'est pour brouiller les pistes. Attention, hein, méfiez-vous. Hein. En tous les cas, une chose est sûre, c'est que Gérard est venu avec ses plus beaux poèmes et des nouveaux poèmes, puisqu'entre le moment où on s'est dit au revoir et qu'on s'est plus sur l'antenne et lundi dernier, bah, il a eu l'occasion d'écrire des centaines et des centaines de poèmes. Et ce soir, en exclu, alors que Karine est en train de les rappeler, voudrait en ton hommage également te lire des poèmes.
5: Eh bien,
4: certains poèmes que tu as écrits, on va les écouter. Il y a plein de gens sur Internet, tout le monde attend.
5: Bah, on va commencer avec ma princesse.
4: Est-ce que tu veux une petite musique peut-être?
5: Non, c'est bon. Ouais, tiens, vas-y. Là. Ah, ouais, comme lundi, j'avais improvisé lundi.
6: Fais pas ton puceau, ouais.
5: Oh, commence pas toi. Vas-y, attends, je vais te faire boum boum moi.
4: Et pas parce que toi t'as une voix, par contre quand tu cries c'est désagréable.
5: Ah ouais, ben tu vois, moi je vais te faire boum boum.
4: Le problème c'est comme t'es célibataire et que tu veux retrouver des meufs et il va y en avoir.
5: Ah ouais.
4: Plus tu vas crier dans le poste, moins les nanas vont être attirées par toi. Faut que tu sois sensuel dans ta voix. Donc ne crie pas, parle calmement. Premier poème que Gérard nous offre. Tu l'as jamais lu celui-là?
5: Non.
4: C'est un nouveau. Attends, tu dis que t'en as écrit 2000 et tu vas pas nous faire des vieux poèmes d'il y a 10 ans.
5: Ah non, c'est pas ce qu'on a fait
4: jamais.
5: Neuilly, hein.
4: On l'a jamais entendu celui-ci.
5: Ah non, bah là non.
4: C'est parti.
5: Alors, ma princesse, serre-moi fort dans tes bras, dans un chant de cicorée. Ma princesse, serre-moi pas dans tes bras, dans un son d'asperge. Ma princesse, serre-moi fort dans tes bras, dans un son de bleuet. Ma princesse, serre-moi fort dans tes bras, dans un chant de caféine. Ma princesse, serre-moi fort dans tes bras, dans un chant d'artichaut. Ma princesse, serre-moi fort dans tes bras, dans un chant de fenouil. Ma princesse, serre-moi fort dans tes bras, dans un chant de fèves. Ma princesse, serre-moi fort dans tes bras, dans un chant d'hibicus. Ma princesse, serre-moi fort dans tes bras, dans un chant d'oseille. Ma princesse, serre-moi fort dans tes bras, dans un sang d'épinard. Point final à la ligne.
4: Pas mal. Combien de temps il te faut pour écrire un truc pareil?
5: Il me faut 5 minutes à peu près. Et là, on va continuer.
4: Si peu de temps que ça, maintenant, mais...
5: Bah oui, mais ça va vite avec moi.
4: Quoi qu'une fois qu'on a trouvé le filon, après, effectivement, il y a de quoi en enquiller pas mal. Hein.
5: Alors on va répondre avec ma princesse.
4: D'accord.
5: Ma princesse, je voudrais te faire des bisous dans un chant de Fèves. Ma princesse, je voudrais te faire des bisous sur un air de Hautbois. Ma princesse, je voudrais te faire des bisous sur un air d'harmonica. Ma princesse, je voudrais te faire des bisous sur un air de Bazon. Ma princesse, je voudrais te faire des bisous sur un air de Cornet. Ma princesse, je voudrais te faire des bisous sur un air d'Archer. Ma princesse, je voudrais te faire des bisous sur un air d'Hélico. Ma princesse, je voudrais te faire des bisous sur un air de banjo. Ma princesse, je voudrais te faire des bisous sur un missile. Ma princesse, je voudrais te faire des bisous sur un Mikado. Terminé, point final à la ligne.
4: Ah, puis l'image de passer du missile au Mikado...
5: Ah ouais, mais ça c'est parce que j'avais pas assez de machin.
4: T'es contre le rime.
5: Comment ça?
4: Toi, t'es contre le poème où on doit faire des rimes.
5: Bah moi, j'aime pas trop. Moi, j'aime bien prendre des trucs comme ça qui me viennent.
4: Celui-ci, t'as fallu combien de temps pour l'écrire?
5: Pas longtemps, bah, pareil que les autres. Hein. Là, je vais te dire, les numéros, c'est 1086 et 1089.
4: Ça, c'est des trucs qui sont numérotés. Hein. C'est ouais. Comme à la grande époque des grands compositeurs de musique classique hein, qui mettaient des comme des plaques d'immatriculation. Faut que tu mettes BW.
5: Non, je mets pas...
4: D'accord. Donc ça, c'est deux poèmes. Dans un instant, on va voir au 0825 085000. Est-ce que tu acceptes d'avoir un auditeur qui voudrait te lire un petit poème en ton hommage pour ton retour?
5: Là j'en ai un.
4: Ah bah garde-le. Garde-le.
5: J'en ai un autre.
4: D'accord. Pour le moment on va accueillir Antonio avec nous de Poitiers. Il a 24 ans. Bonsoir Antonio.
7: Bonsoir Max.
4: Merci d'être avec nous.
7: C'est tout le plaisir pour moi.
4: Alors je vous cache pas que malheureusement pour tous ceux qui vont passer, on aura très peu de temps parce qu'on va essayer de rendre pas trop tard ce soir. Donc Antonio, rentrons vite dans le vif du sujet. Je crois que tu as un poème pour Gérard.
7: D'accord, oui, tout à fait. D'abord, je tiens à signaler que je suis sur le cul là, pour les poèmes à Gérard. C'est d'une force, c'est d'une puissance. Et,
4: j'avoue que moi-même j'ai trouvé ça.
7: C'est terrifiant.
4: Très bien.
7: Et j'aimerais savoir d'où, avant de passer à mon poème, d'où lui vient, quelles sont ses sources en fait, plus Verlaine, Baudelaire.
4: Tes inspirations, est-ce que tu as des modèles?
7: Non. Mallarmé.
5: Non, j'ai aucun modèle, je prends des surnoms comme ça, qui me viennent comme ça dans la tête.
4: Même parce que tu as un style d'écriture un peu à la Antonio Benghigi.
5: Non, j'écris quand même, attends, c'est pas une écriture de pâte de mouche, hein. Et de toute manière, j'ai promis
4: non, t'as rien promis parce que c'est entre nous. Elle était même pas au courant, t'es en train de vendre la mèche.
5: Ouais, mais de toute manière, j'y ai dit que je lui ai préparé.
4: Alors, faire des surprises. Mais là, tu commences à mal partir, tu fais des surprises. Ouais, je serai là demain.
5: T'es chiant,
4: tu recommences.
5: Non, mais elle sait même pas ce que je lui prépare comme
4: D'accord, enfin, tu lui prépares.
5: Elle m'a simplement donné le surnom, c'est tout.
4: D'accord, ok.
5: Voilà.
4: Alors.
7: Je vais passer à mon petit poème.
4: S'il te plaît, Antonio, parce que Gérard se part dans toutes les directions.
7: Je me suis beaucoup inspiré de toi, Gérard, parce que t'es mon maître à penser.
4: Allons-y.
7: Donc ça commence comme ça. Ma princesse, je voudrais te faire l'amour comme personne ne te l'a jamais fait. Ma princesse, je voudrais te faire l'amour en te léchant goulûment les pieds. Ma princesse, je voudrais te faire l'amour en écoutant un débat de Gérard. Ma princesse, je voudrais te faire l'amour sur un disque des petits chanteurs à la croix de bois. Ma princesse, je voudrais te faire l'amour en mangeant des bretzels. Ma princesse, je voudrais te faire l'amour au 56e étage du World Trade Center. Mon spice d'Ikunas, je voudrais te faire l'amour avec le Mola Omar. Ma princesse, je voudrais te faire l'amour et jouir dans la bouche à Stevie. Voilà, poifila, gnagnagnagne, terminé.
5: Ouais, bah, je vais te dire une chose, que là, t'es loin d'arriver. En plus, là, je peux te dire une chose.
7: Pourtant, j'ai fait de mon mieux.
5: J'ai
7: fait tout pour que ça rime pas.
5: Ouais, non, mais même, je vais te dire une chose, déjà, tu prends déjà des surnoms que je viens de donner.
7: Ouais,
5: et
7: vrai.
5: En
7: non,
5: plus...
7: Non mais
5: tu vas un peu loin parce que tu pars quand même sur des trucs qui se sont passés bien avant. Alors donc ton truc là ça vaut rien du tout.
7: Tu penses que
5: pour moi c'est un torchon.
7: Tu penses que c'est vendable dans le commerce? Je peux faire quelque chose.
5: Non, pour moi c'est un torchon et ça vaut rien du tout. C'est même pas la peine que tu essayes de faire quelque chose avec.
7: Et si par exemple j'ai une copine que je kiffe bien, je suis à la fac.
5: Tu fais ce que tu veux avec ta copine. Si ta copine elle l'aime bien, tant mieux pour toi. Mais moi, je peux te dire une chose, que ce que tu viens de faire là, tu pars sur des trucs qui se sont passés et que j'ai pas envie de parler sur l'antenne.
7: J'aime bien l'actualité, c'est pour ça.
5: Ouais, mais dans ces cas-là, Moi, je serais toi, je serais parti sur autre chose. Hein. Ouais, je serais jamais parti sur des trucs comme ça, parce que là, je vais te dire une chose, que c'est pas bon.
7: Par exemple, au point de vue poétique, le vers suivant.
5: Ah non, mais ça, je vais te dire une chose.
7: Non, mais je suis là.
5: Non, mais la politique et moi, ça fait deux. Alors, je vais te dire une chose, okay. Que tu sois de droite ou de gauche, de toute manière, on sera toujours cocu.
7: C'est clair, ça c'est okay. Clair, net,
5: Gérard, clair, net, précise.
7: Mais sur ce vers, juste, je voudrais ton point de vue sur ce vers.
5: Non, mais moi, mon point de vue de ce que tu viens de me dire, à l'instant à l'antenne, ouais. Pour moi, c'est de la merde.
7: Ouais, mais juste ce vers, c'est ma princesse, tout. Je voudrais te faire l'amour et jouir dans la bouche à Stevie.
5: Non, mais ça, attends. Mais là, ça veut dire quoi, ça? Ça veut rien dire du tout. Dans ces cas-là, t'avais qu'à appeler à 21h, quand Stevie était là. C'est tout, t'avais qu'à lui dire en direct.
7: Ouais, mais il m'intimide.
5: Ah ouais, mais dans ces cas-là. Mais dans ces cas-là, t'appelles quand Stevie est là, c'est tout.
7: Donc tu penses que si
5: Bah si tu t'essayes de trouver quelqu'un avec une cochonnerie comme ça, tu y arriveras jamais, mon grand.
7: Hein. Et toi, t'en as tiré beaucoup avec tes poèmes, ou comment ça s'est passé?
5: Ça c'est mon problème, ça te regarde pas. D'accord?
7: Mais je veux dire parce que j'ai ouï dire que avant t'avais une copine et que.
5: Non, mais ça de toute manière, ce qui s'est passé avant, ça ne regarde plus personne, d'accord? C'est mon problème, ok? On va pas reprendre on va pas recommencer la bagarre, ok? Parce que moi je vais te dire une chose, dans ce cas-là, je te dis au revoir et bonne nuit. Tu rappelleras quand tu voudras. Mais moi, pour moi, ce que tu m'as dit à l'antenne. Est-ce que tu es en train de me dire, ma vie privée ne te regarde pas, et d'accord. Ton poème c'est des torchons, ok? En de bon entendeur, salut, bonne nuit.
7: C'est gentil Gérard, bonne nuit.
5: Bonne nuit, ciao.
7: Au revoir Max.
8: J'essaie de régler un truc.
7: Ah ok.
5: Donc, si des fois, qui c'est qu'on a d'autres, on n'a plus personne là?
7: Bah tu veux que je te le relise le poème?
5: Non, je veux pas écouter ton torchon, parce que pour moi ça m'intéresse pas.
7: Pourtant j'ai mis 5 minutes à l'écrire.
5: Non, mais moi ça m'intéresse pas. Mets-y le boum boum là.
4: Non. Calme-toi, tu seras maître si un jour tu fais tes propres émissions. Pour l'instant, t'es dans la mienne, Gérard, donc calmos. Il a fait du bon boulot, quand même.
5: Non.
4: Deuxième, tu veux nous faire un autre poème?
5: Non, mais attends, si on a quelqu'un d'autre qui
4: pas
5: veut...
4: Pas pour le moment, alors vas-y.
5: On a personne, Karine?
4: Bah, réveille-toi, Karine.
5: Y a personne? Bah oui.
4: Oui, c'est important, mais pour le moment, fais-nous un poème, Gérard. Un poème, c'est parti.
5: Alors, ma grenouille, je voudrais te faire des câlins quand on va à Rome. Ma grenouille, je voudrais te faire des câlins quand on va à Madrid. Ma grenouille, je voudrais te faire des câlins quand on va à Londres. Ma grenouille, je voudrais te faire des câlins quand on va à Lisbonne. Ma grenouille, je voudrais te faire des câlins quand on va à Ibiza. Ma grenouille, je voudrais te faire des câlins quand on va à Miami. Ma grenouille, je voudrais te faire des câlins quand on va à Genève. Ma grenouille, je voudrais te faire des câlins quand on va à Florence. Ma grenouille, je voudrais te faire des câlins quand on va à Caen. Ma grenouille, je voudrais te faire des câlins quand on va à Cabourg. Terminé. Et par contre, comme Arnold, il est parmi nous, faudrait que Arnold...
4: Oh Gérard, je t'en supplie, commence
5: s'il
4: pas
5: te
4: partir
5: plaît.
4: Dans... Non mais Gérard...
5: S'il te plaît Arnold.
4: Gérard, commence pas à partir dans toutes les directions, je t'en supplie.
5: Essaye de me trouver où il y a Saint-Tropez et... Sainte-Maxime, s'il te plaît.
4: On va trouver, ne t'inquiète pas. Allez, pour terminer, voilà. Jean-Philippe avec nous.
9: Oui, bonsoir.
4: On va faire très très vite parce qu'on est très à la bourre.
9: Pas de problème.
4: Et on pourrait faire encore plein de choses encore. On a plein de choses encore à faire. Alors Jean-Philippe, tu veux également, t'es de 117.7 à Toulouse.
9: Tout à fait.
4: Alors, on t'écoute.
9: Alors voilà, moi je travaille dans le milieu de l'édition. J'ai été grandement impressionné par les prestations de Gérard. Et j'aurais voulu savoir s'il il envisageait éventuellement de se faire produire, de se faire éditer. De faire des recueils de poèmes.
5: Non, je l'avais déjà dit avant qu'on se fâche avec Max.
4: Non, mais ça, les gens savent pas. Fais comme si plus personne ne te connaissait, Gérard, s'il te plaît. Essaie d'être assez intelligent pour comprendre ça.
5: Il est hors de question que pour l'instant, je ne l'ai pas édité. Je les garde pour moi.
9: Malheureusement, ça aurait pu intéresser du public quand même.
5: Oui, mais pour l'instant, je les garde pour moi.
4: Pour l'instant, donc ça veut dire que demain, tu envisages peut-être, éventuellement, si Michel Lafont et qui j'ai fait Allo, c'est qui fait Allo Poème.
5: Bah on verra. Bah
9: nous c'est les éditions La Brousse. Hein. Non,
5: mais ça m'intéresse pas ça.
9: Bah nous allons organiser une collection, c'est les plus beaux vers solitaires. Donc on s'était dit que vous pourriez peut-être nous filer un petit coup de main. Vous êtes quand même un des grands poètes du 21e siècle.
5: Ouais, mais moi ça m'intéresse pas de les faire éditer pour l'instant, c'est tout.
4: D'accord.
9: Il y a quand même de l'argent à la clé éventuellement.
5: Ouais, mais même... j'ai eu assez de problèmes là-dessus, donc ouais. Il est hors de question que pour l'instant... Je l'ai pas assez dit.
4: T'as pas vraiment l'impression d'avoir la même écriture, la même plume que Jean-Christophe Benguigui? Non.
9: Il y a un style quand même, hein.
4: Il y a un style Bengigi quand même, non?
9: Ah, quand même, hein.
4: Non?
10: Non, non, non, non.
4: Bengogo. Non, non, non, non, non, non. Rien à voir avec tout ça, Jean-Philippe, je suis désolé pour le lancement. Il les garde pour nous en exclu. Voilà,
9: quel dommage, quel dommage. Mais je laisse mes coordonnées à l'antenne et si Gérard change d'avis, qu'il n'hésite pas à me contacter.
10: Bah, il n'y a pas de problème.
4: Voilà, merci, voilà. Jean-Philippe.
9: Bonne soirée.
4: On rappelle qu'on écoute Toulouse, apparemment, d'après Jean-Philippe, sur 117.7, quand il y a du vent. Hein. On va terminer, mais très rapidement, avec une demoiselle qui est de Lille, Véronique, qui a souhaité garder apparemment sa fréquence. Tu souhaites garder la fréquence de Lille dans l'anonymat, c'est ça? Attends, excuse-moi, c'est moi qui ai peut-être pas mis sur l'antenne la pauvre petite Véronique. Bonsoir Véronique.
11: Bonsoir tout le monde.
4: Tu souhaites garder la fréquence de Lille dans l'anonymat?
11: Oui, je ne souhaite pas dire que c'est 414.4.
4: D'accord, ben on ne le dira pas. Alors non, on t'écoute, Gérard t'écoute et après il finira par lui-même un dernier petit poème.
11: Je voudrais commencer par dire que moi je suis étudiante en lettres et que j'ai essayé de faire un poème à la Gérard. Et c'est très très très dur de se mettre au niveau de Gérard. C'est comme si, tu vois, on oubliait tout. Et moi, personnellement, j'arrive pas. Alors, j'ai fait quelque chose.
4: Au niveau de Gérard, je pense qu'il faut retomber dans l'enfance profonde et tomber au niveau du cuivre.
11: Même au stade animal, je crois.
4: Mais alors,
11: on va faire vite. Alors, Gérard, c'est un poème qui t'est dédié qui s'appelle Ma Star.
4: Alors, vas-y, vite.
11: Tu peux mettre la musique?
4: Oui, il y a la musique, vas-y.
11: Ma Star, laisse-moi te caresser la main avec un fil de fer. Ma Star, laisse-moi te caresser le pied avec un portable. Ma Star, laisse-moi te caresser le nez avec une tarte à la crème. Ma Star, laisse-moi te caresser le nombril avec des carottes râpées.
4: Ah ouais.
11: C'est beau, hein? Ma Star, laisse-moi te caresser le bras avec une batte de baseball. Ma Star, laisse-moi te caresser le genou avec une râpe à fromage. Ma Star, laisse-moi te caresser les cheveux avec une poêle à frire. Ma Star, laisse-moi te caresser le cou avec un gant de toilette. Ma Star, laisse-moi te caresser les gencives avec un poids américain. Ma Star, laisse-moi te caresser le dos avec du poil à gratter. Et ma Star, laisse-moi te caresser la rotule avec une plaque de verglas terminée, point final à la ligne.
10: Ça va, bien. Pas mal. Mais sauf que t'aurais pu quand même éviter la plaque de verglas.
4: Ouais, parce qu'on rappelle.
11: Je trouvais pas de rime avec verglas, c'est pour ça.
4: Ouais, mais les rimes dans le style de la Gérard, c'est pas utile, hein.
10: Non mais sinon c'est bien.
4: Gérard, un dernier petit poème avant de se quitter.
10: Voilà, le dernier qu'on va faire, donc on va le dédier pour l'auditrice de Lille.
4: D'accord.
10: Donc c'est Ma Sirène, laisse-moi te dire « I love you » quand on est à Arras. Ma sirène, laisse-moi te dire « I love you » quand on est à Sainte-Maxime. Ça, c'est de ton côté de la... tu connais. Ma sirène, laisse-moi te dire « I love you » quand on est à Saint-Tropez. Ma sirène, laisse-moi te dire « I love you » quand on est au Cachemire. Ma sirène, laisse-moi te dire « I love you » quand on est à Didija. Ma sirène, laisse-moi te dire « I love you » quand on est au Sénégal. Ma sirène, laisse-moi te dire « I love you » quand on est au Sénégal. Au Sénégal, oui. Ma sirène, laisse-moi te dire « I love you » quand on est à Dakar. Ma sirène, laisse-moi te dire « I love you » quand on est à Zouarzé. Ma sirène, laisse-moi te dire « I love you » quand on est à Titi. Et ma sirène, laisse-moi te dire « I love you » quand on est à Saint-Olas. Terminé, point final, à la ligne.
12: Demain, 23h.
10: 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C'est sur Internet.

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1: Ta bouche, Médor. Allez, allez, là devant, on tape dans ses mains devant la cabine, on y va, je veux que ça sente la transpire ce soir, là, on y va, allez, allez, allez, plus fort que ça, là, allez, de l'ambiance, là, on y va, allez, c'est pas ce mou, là, on se réveille, allez, allez.

0: Allez, on y va, on monte le son, je veux que ça pète, allez, on fait péter les enceintes, là, et on y va, même les lumières, je veux que ça pète, là, maintenant, allez-y, tout le monde danser, allez, allez, on y va, on tape dans ses mains, on y va devant, là, allez, on dort pas, il est l'heure, allez, on y va, on y va, on y va.
1: Ah, c'est Max le Star System là, j'espère que tout va bien, club discothèque, ça bouge pas assez dans le club là, alors attention, toutes les mains au-dessus, allez les mains comme ça, c'est fabuleux, ah là là, quelle ambiance dans ce club discothèque, hein Gérard, ça donne envie de venir, hein.
0: Tout à fait, t'as tout à fait raison Max, allez on tape dans ses mains, on y va, on bouge.
1: Quel naturel de la part de Gérard, allez tout le monde danse là sur le club discothèque, allez tous sur le dance floor.

0: Pas d'insultes.
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2: Et voilà, bonsoir à tous, bonsoir Manu, bonsoir Rigo, bonsoir Fildar et bonsoir Apolline.
3: Bonsoir.
2: Tu peux m'annoncer les deux titres? Je sais qu'il y avait Ricky Martin.
4: Et c'était un remix funky de Star Wars.
2: Ok, donc voilà, donc bienvenue pour les débats. Vous pouvez nous appeler au 0803 08 5000, l'internet www.frfunradio, le Minitel toujours 3615 4 Fun Radio, rubrique directe. Et pour ça, le premier débat va porter sur les paris, et pour ça on va accueillir Grossi Cigarillo, 25 ans de Laval. On peut écouter Fun Radio sur 102.3, bonsoir à toi.
5: Oui, bonsoir Gérard.
2: Dégage petit, 20, 22 ans de Verdun, 93.9.
6: C'est exact, bonsoir GG.
2: Bonsoir. Sandar, 23 ans de Rennes, 94.5.
7: Bonsoir GG.
2: Et Super Jockey, 26 ans, Paris, 101.9.
8: Salut GG.
2: Bonsoir. Donc alors, première question. Auriez-vous déjà effectué plusieurs paris depuis un an? Alors on va demander un Super Jockey.
8: Oui. Alors moi je suis très joueur, il m'arrive souvent d'aller aux courses, et donc je parie très souvent. La plupart du temps je perds mon argent bien sûr, mais c'est un passe-temps très sympathique.
2: Ouais, mais ça de toute manière, quand tu vas sur des champs de course, de toute manière t'en gagnes et t'en perds plus que t'en gagnes. Hein.
8: C'est clair, ça c'est sûr.
2: Sandar?
7: Ouais, moi aussi ça m'arrive souvent de parier. Surtout, je regarde une émission de télé, je devine toujours, je parie sur la fin, sur qui va gagner, je regarde un film, je parie sur la fin, je connais tout, tu vois, quoi.
8: Mais qu'est-ce que tu gagnes?
2: Non, mais attends.
7: Ça sera après, je te dirai.
2: Tu vas parier sur un film alors qu'il n'y a rien à gagner dans un film.
8: Ouais,
2: donc, déjà, ta deuxième réponse, elle est naze.
7: Que tu paries
2: sur un jeu, je veux bien. Mais que tu paries sur un film, non, je
7: Gérard,
2: pense
7: on
2: pas.
7: On n'a pas le droit de parier entre amis.
2: Moi, mais ça, moi c'est pas mon problème. De toute manière, c'est une question qu'on posera. Donc,
7: ouais,
2: dégage, petit.
8: Ouais, bah écoute, ta question, c'est depuis un an, c'est ça en fait.
2: Voilà.
8: Ouais, bah moi depuis un an, non, parce que je suis en cure, j'essaye d'arrêter de jouer, parce que c'est un peu comme une maladie, hein. Tu sais comment ça se passe, hein. C'est un peu comme d'autres trucs, quoi. Donc on peut pas s'arrêter, donc ouais, depuis un an moi je suis en cure, j'essaye d'arrêter, mais sinon avant, il y a plus d'un an, ouais, j'arrêtais pas de parier, mais maintenant non, quoi. J'essaye d'éviter, quoi, mon médecin m'a recommandé de... Enfin bon, on va pas rentrer dans les problèmes de désintox et tout ça, quoi, mais voilà.
2: Non mais attends, je vois pas le rapport avec...
8: Ah bah c'est pareil, c'est
2: avec le débat sur les paris.
8: Ah bah si, c'est un sevrage, c'est un peu le même principe, faut te sevrer, et c'est dur, quoi, c'est pas évident.
2: Ouais, ok. Gros cigario.
7: Ouais, bah moi en fait, depuis un an, je me suis mise de plus en plus à parier sur les choses, parce que depuis un an, je gagne.
2: Alors, précise.
7: Je gagne au tiercé, quand je fais des paris avec des copains, je gagne, enfin, je gagne tout le temps en ce moment.
8: T'as de la chatte, quoi.
7: Ouais, j'ai de la chatte.
8: Comme on dit.
2: Ouais, donc, moi je peux vous dire une chose, que jusqu'à maintenant, j'ai jamais fait de paris, puis de toute manière, j'en ferai.
7: Ah,
2: si, j'en ai fait une fois, mais.
9: Ouais. Mais Gérard, t'as pas gagné déjà en pariant? C'est Fildar qui te parle. Mais t'as pas gagné d'argent, en fait, tu nous avais dit qu'en pariant, t'avais gagné 5 000 balles.
2: Non, mais c'est vieux, ça, c'est bien avant que...
9: C'est bien avant qu'existent les paris. Et tu devais chercher sur Dico, Paris, ce que ça voulait dire.
2: Non, mais ça...
9: Ça veut dire quoi, Paris, Gérard?
2: Paris, ça veut dire que tu mises de l'argent sur quelque chose et t'es pas sûr de gagner.
10: Obligatoirement de l'argent. Tu peux pas parier autre chose que de l'argent.
2: Non, mais ça, de manière,
10: tu peux pas parier un repas, tu peux pas.
2: Non, mais ça, de manière, ça va être petit à petit, on va rentrer dans le vide du sujet.
10: Ah, dans le vide.
2: On va rentrer là-dedans, mais par contre, faudrait que tu m'expliques ce que tu m'as dit tout à l'heure, toi, parce que je comprends pas ce que tu m'as dit.
9: Bah, Gérard, je vais t'expliquer.
2: Non, mais
9: c'est très simple, regarde.
8: Vas-y.
9: Là, vous avez en fait les sondages. Ouais. Gérard a les sondages, donc sur les paris.
2: Je vois pas sur la première question.
9: Oui, non, mais peut-être pas sur la première question, mais je lui ai dit tout à l'heure, je lui ai expliqué que par rapport aux sondages que l'on avait pour les paris,
8: ouais,
9: il pouvait en fait se servir des sondages par rapport à ses questions propres à lui-même.
8: Ah, bien vu.
9: Donc, par exemple, le premier sondage, c'est aimez-vous parier? Le deuxième, c'est avez-vous envie de parier? Tu vois,
2: bon.
9: Donc par rapport à ça, t'es pas obligé de, par exemple, attendez, on va l'aider un peu.
8: Donne-lui des techniques de débat.
2: Ouais. Non, attends, c'est bon.
9: À quel âge fais-on des paris?
2: Ouais,
9: on peut peut-être le mettre avec aimez-vous parier, tu vois?
2: Ouais, mais ça. Je vais voir.
9: Tu vois, là, tout à l'heure, tu parlais, ouais, de toute façon, on peut pas parier que de l'argent. Et là, qu'aimeriez-vous parier pour gagner et être le meilleur?
10: Tu vois, c'est en rapport.
2: Bon, il y en a qui répondent des œufs comme les poules. Je vois pas. Mais depuis un an, c'est bête parce que on n'a rien comme truc. Ah si, se demander si.
9: Non,
2: pas...
9: bah pose la question avant, la question du sondage.
10: Bah, oui.
9: Non, du sondage pour les réponses.
10: Pour qu'ils comprennent les gens.
8: Ouais, quand même, ouais.
2: Bon, alors donc, sur. Auriez-vous déjà effectué plusieurs paris depuis un an? Donc, il y en a qui préfèrent.
9: À laquelle question? Qu'aimeriez-vous parier, non?
2: À la première.
9: Oui, mais sur la sondage.
2: Ouais, ouais, sur le sondage, ah, bah, donc c'est la 2, c'est 21%. Les gens préfèrent faire. Préfèrent le faire pour la prime, ça c'est vrai qu'il y en a beaucoup qui s'amusent à ça dans les champs de course. Hein.
8: Ouais, ouais, c'est vrai.
2: Ça, faut les voir comment qu'ils s'habillent. Et il y a 18% toujours sur le même sondage,
9: oui.
2: Qui demande
9: l'heure.
2: Demande combien tu perds. Ouais, mais ça c'est une question que justement.
9: Non, combien tu prends, non, ça doit être ça.
2: Non, combien tu perds. Nuance.
9: Ah, pardon.
2: Donc alors, moi j'ai répondu à cette question, donc je pense que il y en a une là tout à l'heure qui voulait rajouter quelque chose sur sa réponse là. Tu peux, c'est standard, je crois.
7: Par rapport à quoi?
2: Ben auriez-vous déjà effectué plusieurs paris? T'as dit depuis un an, t'as dit à un mec, je crois que c'est, je sais plus si c'est super jockey. Ou dégage petit.
8: Ouais non, elle disait qu'elle pariait avec ses copains et tu trouvais ça bizarre quoi.
2: Ouais, c'est ça, mais donc, j'aurais bien voulu qu'elle aille plus profond de sa réponse.
7: Alors, je vais aller beaucoup plus profondément.
8: Vas-y.
7: Quand je regarde des films, aïe, par exemple, le Paris, hein, on va donner un exemple.
8: Ouais.
7: Eh ben, vers le milieu, je coupe, j'arrête tout. Ouais, t'as raison. J'arrête tout. Et je me dis, qu'est-ce qui va se passer maintenant? Alors, maintenant, on est entre bande de copains, tous sur le canapé et tout ça. Eh ben, on lance les paris et on jette l'argent et tout ça. Et après, je remets play, je remets lecture,
2: ouais,
7: et puis on voit la fin.
8: Ouais, il y a beaucoup de gens qui devinent les fins de films comme ça.
2: Voilà. Ouais, mais
7: faut... killers, non, mais tous les samedis soirs.
2: Ouais, mais ça c'est quand même un peu gros parce que c'est pas évident. Hein.
8: Non, mais c'est vrai, il y en a qui arrivent. Toi, tu regardes le foot avec tes copains. Des fois, ils t'es jamais
2: allé
8: parier sur le foot.
2: Ah non, là, je vais te dire une chose que jamais j'irai parier sur un match de foot.
8: Avec ta copine, quand vous regardez le Big Bill, tu paries pas. Des fois, tu dis lui il va perdre, lui il va gagner, tout ça. Je suis sûr que si.
2: Ah mais ça, si.
7: Ou le frère ou la sœur.
2: Non. Attends, c'est qui là? C'est qui me parie?
7: Gros Cigario.
2: Non. Qui?
8: Et dégage petit aussi.
2: Ouais. Donc je vais répondre à ta question. Donc c'est vrai que quand je regarde le Big Bill, ça c'est vrai que je suis un peu chauvin.
8: Ouais.
2: Parce que je suis sûr que le mec il va, quand on lui dit de prendre le rideau, à tous les coups le mec ou la nana prend le garde ce qu'elle gagne.
7: Eh ben tu vois, si c'est à tous les coups, t'as qu'à parier.
2: Ouais non mais moi je ne l'enregistre pas, je le regarde en direct. Et donc je me doute à peu près de ce qu'il lui met derrière. Parce que là ce soir la nana sur le top 3 avec Absé. Le DJ, là, faites-moi confiance que la nana, elle a trouvé deux trucs sur trois et au lieu de rejouer, elle a voulu garder et elle a perdu une bagnole de 61 400 francs.
7: J'aurais parié.
8: Ah ouais, c'est clair. Toi, Gégé, tu choisis plutôt la mère, le père, la sœur ou...
2: ce soir, j'aurais pris la mère parce qu'elle était dans la mer, la voiture.
8: Et le cousin, non?
2: Non, c'est le frère ou la sœur.
9: La mère était dans la voiture.
2: Rigo, ouais.
0: Oui, il y a énormément de monde sur l'IRC, c'est bizarre, apparemment il y a la famille de Babouin qui est là réunie. Et donc il y a Dan de Babouin, il aimerait savoir si on peut faire des paris sur des combats de Babouin dans les caves du 9-4.
2: Non.
8: Bien sûr.
1: Ah, si. Bien
2: non.
1: Sûr. Non, il y en a très souvent.
2: Hein. Je viens de dire non, d'accord.
8: Attends, mais t'es pas du 9-4.
1: Ouais, t'es pas du 9-4, tu peux pas savoir.
2: Moi je vous dis que non, c'est tout. J'en connais deux tout à l'heure, ils vont se calmer parce que sinon ils vont retourner au standard.
10: Gérard, il y a une question Minitel qui dit, c'est pas une question d'ailleurs, c'est une affirmation de Fibol qui dit Gégé il parie au relais Carnot, il joue au PMU pendant que Sandy essaye les jockeys.
2: Bon alors ça je vais dire une chose, qu'un truc comme ça, c'est grâce à Pildar, si maintenant si j'entends encore parler de ça, ça sera plus la peine parce que le Minitel tu vas me le couper.
9: Bah t'y vas, de toute façon on le sait, donc c'est pas grave, tout le monde.
2: Donc toi tes conneries, prochain coup tu fermeras ta grande gueule au lieu de l'annoncer à l'antenne devant des millions d'auditeurs, d'accord? En de bon entendeur, salut, maintenant t'es à ton micro.
7: Bon.
9: Mais ce que je voulais dire, c'est que c'est un café où tout le monde a le droit d'aller, c'est pas ton
2: tu
9: café.
2: Tu éteins ton micro et donc, tu te la fermes.
9: Je peux faire de la pub parce que moi je suis déjà allé au relais Carnot et c'est sympa. Voilà.
2: C'est ça, tu connais même pas.
9: Mais si, ils sont en face à côté de chez toi.
2: Mais ouais, c'est ça, t'as raison.
10: Sinon, il y a Max le Belge pour calmer les esprits qui dit que tes débats commencent bien et ont l'air mortels. Max le Belge, il dit aussi qu'il t'aime et voilà, c'était Max le Belge.
2: D'accord.
9: J'attends un message de ma cousine aussi sur Minitel.
2: Okay. Non, non, mais ça, okay. Tu le passeras pas, Manu, s'il te plaît, parce que si j'entends ça, moi, j'arrête.
10: D'accord.
0: Et, non, juste, il y a Judge de Babouin, il te rappelle quand même que t'as parié, que tu paries un peu trop et qu'une fois, t'as même gagné le gros lot. Mais vraiment le gros lot, quoi.
8: Le big one.
2: Ouais, c'est clair, il peut préciser quoi? Non.
8: Ça commence par un S.
0: Ouais, et ça finit par Andy.
2: Que perdez-vous le plus souvent lors d'un pari? On va demander, super jockey.
8: Ouais, bah alors généralement de l'argent, mais dernièrement j'ai perdu ma femme parce que je l'ai parié. Mais tu me diras, je m'en contente très bien. Enfin, je suis bien content de plus l'avoir avec moi, quoi.
10: Ah, Gérard, excuse-moi, il y a Max le Belge qui dit que toi t'as perdu des dents.
2: Mais ça, j'en ai rien à foutre.
8: T'as gagné un kiff.
2: Sandar.
7: Ouais, mais alors moi, quand je parie, c'est pas beaucoup. Hein. Je prends des grains de riz ou des trucs comme ça parce qu'en fait, tout est faux. Et ouais, donc je perds des grains de riz aussi.
8: Mais ça sert à quoi de parier des grains de riz?
7: Eh ben, plus t'en as, plus t'as un grand plat en fait le soir. Ah. Et comme ça, tu peux mieux manger, quoi.
2: Ça m'étonnerait de ce que t'es en train de me raconter, hein.
10: Ouais. Noir.
2: Je pense que
7: t'as
2: là, t'as.
7: Rien à faire, hein.
2: Non, mais je crois que pour l'instant, t'es en train de nous raconter du baratin, pas possible.
8: Ouais. Non,
2: dégage, petit.
8: Ouais, bah écoute, moi, je sais que j'ai déjà tout perdu, hein, à cause du jeu. Perdu, j'étais obligé de vendre ma voiture, ma garde-robe, tout ça, hein, ma télé, tout ça.
2: T'es non mais attends, déjà, ta garde-robe et ta télé, ça m'étonnerait. Ah bah, alors ailleurs, ta bagnole, je veux bien.
8: Ah mais je me suis refait depuis, hein, c'est bon, maintenant ça va mieux. Hein.
2: Gros cario.
7: Gros cigario.
2: Ouais, cigario, pardon.
8: Gros cario.
7: Bah moi, j'ai fait une grosse connerie un jour, c'est que j'ai fait un très gros pari et je l'ai perdu et j'avais parié ma virginité.
2: Mmh.
7: J'ai perdu ma virginité, quoi.
2: Ah. Ah bah, de toute manière, faut se dire une chose sur cette question-là, parce que j'ai pas eu l'occasion, moi, de perdre grand-chose, mais c'est vrai que les trois quarts du temps, et ça se voit dans des films d'action, et c'est vrai que là-dedans, t'es mordu si t'es mordu dans les jeux, ouais. De manière, tu vas jouer de l'argent. Après, selon ce que t'as sur toi, c'est-à-dire bagues, colliers, montres, ou bagnoles, ça tu peux être sûr. Tu peux être sûr que si t'as plus de fric, de toute manière tu perds là-dedans. Hein.
8: Ouais, c'est ce qui m'est arrivé, ouais.
2: Donc ça c'est malheureux à dire, mais évitez de jouer évitez de trop vouloir jouer et qu'à un moment donné vous aviez plus d'argent pour continuer parce que là vous perdez gros ce que vous avez gagné en espace de 5-6 ans. Hein.
7: Ouais, t'as perdu un espace?
2: En espace de 5-6 ans. D'accord.
8: Ah, t'essayes toujours de te refaire, c'est ça le principe du
2: ouais,
8: jeu.
2: Mais c'est pas évident parce qu'en 5-6 ans, tu t'essayes d'avoir des trucs que tu fais par la sueur.
8: Bah ouais.
2: Hein.
8: Bah,
2: mais tu vas le reperdre. Tu vas le reperdre toi derrière. Et donc, ce que t'as gagné en 5-6 ans, tu le repères aussi derrière.
10: Et en plus, toi, t'as du boulot pour te refaire, quoi.
8: Ah, tu m'étonnes.
7: Mais Gérard, c'est comme quand tu vas au casino, en fait.
2: Ben justement, oui. De toute manière, dans les casinos maintenant, je sais pas parce que j'ai jamais eu l'occasion d'y aller encore.
7: Mm-hmm.
2: Donc, je peux vous dire une chose que là-bas, c'est vrai que les gens parient n'importe quoi jusqu'à des bagnoles. Hein.
8: Ah ouais, ouais, ouais, ouais.
2: Mais quand tu vois les coupés bagnoles qu'ils ont, les gens quand ils vont au casino, ouais, fais-moi confiance que c'est pas de la merde comme bagnole.
8: Ah, ouais,
2: quand ils vont au casino, si.
9: Gérard, ceux qui n'ont pas d'argent, ils peuvent aller au casino parier.
2: Non.
8: Si, c'est possible.
2: Non.
9: Ils font des crédits au casino.
2: Non, ils ont pas le droit.
7: C'est les casinos du cœur.
10: Non, faut avoir la carte continent là, non?
2: Non.
10: C'est
2: pas ça.
9: Non, la carte.
2: Alors, pouvez-vous tricher lors d'un pari pour gagner dans un jeu de boules?
8: Bien sûr.
2: C'est-à-dire
8: un jeu de boules, tout est permis. Hein,
9: non, un jeu de boules, c'est un exemple. Ouais. Il peut parier n'importe quoi.
10: N'importe où.
2: Donc alors, gros cigario.
8: Ouais, la question est mal formulée.
7: J'ai pas compris ta question, Gérard.
2: Alors, pouvez-vous tricher lors d'un pari pour gagner dans un jeu de boules?
7: Ah, d'accord.
2: Donc, c'est-à-dire, tu perds, par exemple, dans un casino,
7: uh-huh.
2: Est-ce que tu vas aller tricher lors d'un concours de pétanque?
8: Voilà.
7: Ouais, bah, moi, je joue pas à la pétanque, moi, je joue plus aux cartes, belote, tu vois, tarot, et je suis une grosse tricheuse, ouais, je l'avoue.
2: Mm-hmm.
7: Et en fait, ça compense, en fait, les pertes que j'ai au tiercé, et quand je vais au cynodrome, faire courir les chiens.
2: Ouais, d'accord. Ouais, mais je vois, ça me dit pas
8: la tricherie, ouais.
2: La tricherie sur la question.
7: Sur la pétanque.
2: Mmh.
7: Ça m'arrive de tricher à la pétanque aussi. Mais est-ce ça, c'est vachement plus compliqué quand même.
8: Est-ce que tu touches le cochonnet, c'est ça
7: Je me touche
8: savoir.
7: Gravement le cochonnet, ouais.
2: Okay. Non, mais attends, qui c'est qui dit ça, là?
7: J'adore tâter les boules aussi. Hein.
8: Ouais, c'est des gages petits. Attends, quand on triche aux boules, il y a toujours un mec pour toucher le cochonnet, le déplacer et dire c'est ma boule la plus près. Alors,
2: non, parce que ça, moi, je vais te dire une chose. Dégage petit pour un sens, tu vas me laisser parler parce que je... j'aime bien jouer aux boules aussi. Fais-moi confiance que... déjà, tu peux pas bouger le cochonnet.
8: Ah bah sinon, c'est de la tricherie, c'est
2: ouais,
8: clair.
2: Non mais attends, t'arrives à bouger le cochonnet avec soit ton maître ou un chiffon. Mais tu peux pas le bouger
9: corps,
2: autrement.
9: Au pied. Non. Il arrive vers le cochonnet, il shoot dans le cul.
2: Non, attends, arrête de dire des conneries, toi. Arrête de dire des conneries, ça vaudra mieux.
9: Le cul du cochonnet, t'as jamais shooté dans le cochonnet?
2: Sandar.
7: Ouais, moi, tout le temps. Ce que j'ai fait, c'est que j'ai acheté une boule supersonique avec caméra incorporée, vibrante.
8: Excellent.
7: Il y a chargeur, batterie, pile, il y a tout dans cette boule. Mmh. Et en fait, j'ai juste à placer avec la petite télécommande et j'arrive à tricher facilement. Et je gagne toujours.
2: Mmh.
7: Voilà.
2: D'accord. Ouais. Super jockey.
3: Bah, moi, avant, j'étais un grand magicien. Ce qui m'a permis pour les jeux de cartes de tricher très facilement. Donc je gagne à tous les coups à chaque fois que je joue aux cartes.
2: Okay, ouais, bon. Mais ça je vais te dire. Attends, super jockey.
3: Oui.
2: Ça pour un son, on parle tu me reparles encore des jeux de casino.
3: Ouais, non, pas forcément.
2: Ah bah si. Parce que de toute manière, il y a quoi dans des jeux de casino que tu peux tricher aux cartes ou entre amis.
3: Voilà.
2: Ouais, soit à la belote, soit au rami, soit au tarot.
7: La bataille.
2: Non. Non, attends, ça, la bataille, c'est pour les gamins.
3: Ah non, pas forcément, Gérard.
2: Si. Moi, je peux vous dire une chose, que tricher sur des jeux de boules...
8: Ça se fait pas.
2: Non, parce que en fin de compte, c'est des parties qui se font en 13. Ouais. Bon, c'est sûr que...
9: Mais Gérard, il y a des juges ou pas? Il y a des juges quand tu joues aux boules?
2: Lors des compétitions, oui.
10: Bah ouais, il y a le gars pour le filet, tu sais, quand ça touche.
2: Non, mais ça c'est pareil même au tennis, je pense que
10: tu verras
2: peut-être la preuve cette semaine parce qu'il y a le tournoi de Roland Garros qui débute dès lundi.
10: Et il joue aux boules aussi en Roland Garros.
2: Non, avec des raquettes de tennis,
7: mais
2: avec
7: des boules de pétanque. Il y a des lignes avec un drapeau rouge.
2: Ouais, c'est ça. Ça, c'est des juges de touche. Et ça, on va pas rentrer dans l'histoire du football parce que même dans le football, il y a de la triche.
8: Ouais.
2: Et ça, il y a certaines équipes qui payent les arbitres pour gagner.
8: C'est
2: donc ça.
10: Et ça, c'est mal.
2: Ouais, ça, c'est un truc qui est dégueulasse à faire.
7: Ah bien,
8: caca.
2: Qu'est-ce que je voulais dire d'autre?
7: Alors,
2: Sandar, au revoir. Comme ça, je vais fermer ma gueule. C'est toi qui viens de le dire. Au revoir pour elle.
8: Allez.
0: Gérard, sur IRC, il y a Snooze de Babouin. Il aimerait. Il voulait savoir si on peut parier dans des jeux où il n'y a pas de pari.
2: Alors, comment ça? Parce qu'il faudra peut-être qu'il précise le contraire.
0: Est-ce que tu peux parier dans des jeux où il n'y a pas de pari?
2: Ben non.
0: Ben
2: non, parce que s'il n'y a pas de jeu, tu peux pas parier. Tu as parié avec qui? Tu as parié avec qui s'il n'y a rien pour jouer? Tu as parié avec qui?
0: Tu paries pas forcément quand tu joues, c'est ça qu'il veut dire.
2: Ben si, en principe si. Si tu vas dans un truc pour jouer, t'es obligé de parier. Ça, c'est automatique. Hein. Donc je vois pas le fond de sa question. Hein.
0: Ouais.
2: Ben, je vois pas le fond. Hein. Alors,
9: c'est trop
10: pourtant tu touches le fond, mais tu le vois
2: pas. Considérer que l'arrêt du tabac peut être un pari de courte durée. Et on va demander.
0: On n'avait pas dit qu'on la posait pas celle-là.
9: Non,
2: si,
9: on la pose.
8: Non, okay.
2: On va demander. Bah tiens, petit jockey.
3: Super jockey.
2: Ouais, super.
3: La réponse est simple. Je ne fume pas, donc.
2: Ouais.
3: Je peux pas te répondre à cette question en fait, puisque je fume pas, j'ai pas besoin de m'arrêter.
8: Tu bois non, pas, mais... tu baisses pas non plus, c'est ça.
9: Mais il
2: suce. Alors attends. Manu.
9: Je sais pas. Mais ça sent que c'est un PD, lui.
10: Ouais, c'est clair. C'est une petite toutouse.
0: C'est clair, ça sent.
9: À la voix, on le sent la voix qui tousse.
0: À l'odeur aussi.
3: Attention, les gars, attention.
9: Il tousse des gueules.
2: Super jockey.
3: Ma copine.
2: Super jockey.
3: Oui, j'écoute.
2: Tu te calmes parce que sinon tu as gerbé.
3: Attends, je me fais traiter de PD.
2: Moi je te dis, tu vas te calmer.
9: Tu vas te calmer ou Gérard s'occupe de tes fesses.
5: À la place de l'autre là qu'on a viré, on accueille J'ai pas de couilles, 30 ans de Cherbourg.
2: L'autre, elle s'appelait Sandar, d'accord?
5: Ouais, Sandar, ouais, si Sandar. Tu veux. Ouais.
3: Bah, bref,
7: Salut. J'ai vraiment pas de couilles, donc j'ai pas de couilles. Voilà.
11: Salut, j'ai pas de couilles.
8: Hein. Salut, ouais. Monique.
2: Ta fréquence?
7: 102.4.
2: D'accord. Donc, t'as entendu la question?
7: Non, désolé.
2: Non, bah. Alors, je la répète. Alors, peut-on considérer que l'arrêt de, du tabac peut être un pari de courte durée?
7: Non, de longue durée, je pense.
2: Non, de courte durée.
7: Ouais, mais moi, je pense que c'est de longue durée.
2: Alors, donc, tu peux préciser?
7: Parce qu'on peut arrêter de fumer une seule journée, mais si le lendemain on reprend, eh ben, c'est pas bien.
2: Non, mais déjà.
7: Par contre, si on arrête de fumer pendant une longue durée, c'est bien.
2: Mais ça déjà, parce qu'il faut se dire une chose déjà, si tu paries avec quelqu'un pour arrêter de fumer et que tu reprends derrière, donc ton pari n'a rien à voir.
7: Bah ouais, mais c'est ça.
2: Donc tu perds, tu perds ton pari.
10: Ça dépend pendant combien de temps t'arrêtes.
7: Voilà, c'est ça.
2: Ouais, mais déjà, faut déjà avoir la, faut déjà avoir la volonté de vouloir arrêter de fumer.
9: Mais Gérard, c'est un peu l'histoire du film là que t'as vu, non?
2: Ouais.
10: Ouais.
9: C'est-à-dire que.
10: Vas-y, explique un peu.
9: Explique un peu le film.
2: Si,
9: alors.
2: Parce qu'en fin de compte, c'est deux mecs qui ont parié avec des copains pour pouvoir arrêter de fumer. Mmh. Et maintenant, ils essayent d'arrêter de fumer, mais eux. Ils s'en prennent sur la sucrerie, donc ils grossissent maintenant.
8: Ouais. GG.
2: Oui.
8: D'ailleurs, je voulais savoir.
2: Bah, justement, bah, c'est à toi de parler, dégage petit.
8: Ouais, bah, justement.
9: Elle a arrêté de fumer, Didi?
2: Elle a jamais fumé.
8: Ah. Ah. Justement, je voudrais te demander quand est-ce qu'elle recommençait à Péclo, parce que voilà, quoi.
3: Ouais, c'est clair.
2: Qui?
8: Bah, je sais pas, les gens qui, par
2: alors,
8: exemple, sont gros.
2: Alors, Super Jockey et Dégage Petit, au revoir pour vous deux.
3: Non, mais attends.
2: Au revoir à ces deux-là. Sinon, comme ça leur apprendra de parler de Sandy comme ça.
10: Non, ils ont parlé de Didi, ils ont pas parlé de Sandy 5 fois.
2: Attention. C'est pas la peine de les reprendre c'est pas la peine d'essayer de les reprendre sur d'autres noms.
11: Special, Max Le Belge.
10: Gérard, j'ai une question Minitel de Max Le Belge. Qui demande en fait, toi, dans ces cas-là, qu'est-ce que t'aurais fait? Est-ce que t'aurais eu le courage? Est-ce que tu pourrais t'arrêter de fumer? C'est Max Le Belge qui demande ça. C'est Max le Belge qui veut savoir si tu peux arrêter de fumer. C'est Max le Belge. Max le Belge qui veut savoir ça. C'est en Minitel, c'est Max le Belge.
2: Ouais, mais c'est un truc que tu me dire, comme j'ai dit, pour avoir la volonté de vouloir arrêter de fumer. Parce que tu peux pas arrêter du jour au lendemain comme ça. C'est pas.
10: Ouais, mais justement, il te posait la question. Ouais, est-ce que toi, tu aurais la volonté, Max le Belge, il veut savoir.
2: J'aurais la volonté à une condition que je trouve autre chose à mâcher. Si c'est pour mâcher toute une journée, ça sert à rien. Oui.
10: Pour mâcher quoi?
2: Bah, des chewing-gum ou autre.
10: Bah ouais. C'est pour s'arrêter de fumer.
2: Voilà. Parce que t'as des trucs pour ça. Oui.
0: Bah, sur IRC, il y a encore plus de babouins, je comprends pas. Et sinon, il y en a un, bah, apparemment, c'est Fesse de Babouin. Il parie avec toi 500 balles que la prochaine question sera une question de merde.
2: Ouais, bah, il va se faire foutre.
5: Gérard, à la place de Super Jockey, on accueille Casimino, 24 ans de Brest.
12: Oui, bonsoir Gérard, bonsoir tout le monde.
5: Salut Casimino.
12: Bonsoir.
2: Mmh. Ta fréquence?
12: 104.2.
2: Mmh. D'accord. Donc, qui c'est capable? Super Cigario.
13: Gros Cigario.
2: Ouais, Gros Cigario, parion.
13: Bah moi, en fait, je fume depuis que j'ai 12 ans.
2: Mm-hmm.
13: Et je suis incapable de m'arrêter de fumer. J'ai essayé, mais j'ai besoin du contact, tu vois, sur les lèvres. Et j'ai besoin de fumer, quoi.
2: Ouais, mais tu peux trouver très bien soit des chewing-gums à mâcher ou des cigares en forme de chocolat, des cigarettes en forme de chocolat.
13: Ouais, mais j'aime pas les sucreries, j'aime pas le sucre et.
2: Non, mais attends, les chewing-gums, t'as des chewing-gums qui sont sans sucre. Hein.
13: Ouais, mais j'aime pas ça, mâcher tout ça. Après, ça te donne soif.
2: Ah ouais, mais ça, de toute manière, si tu veux avoir la volonté d'arrêter de fumer, de toute manière, c'est ça qu'il faut te dire, c'est avoir la volonté déjà pour commencer. C'est de vouloir mâcher des chewing-gums, parce que qu'est-ce que tu vas faire d'autre constamment après?
13: Bah justement, je sais pas, je me pose la question, donc je préfère ne pas arrêter de fumer, quoi.
2: Mm-hmm. Et Casimono?
12: Oui, alors moi, pareil, je fume depuis très très longtemps. J'ai fait de nombreux paris pour essayer de m'arrêter de fumer, et j'ai jamais réussi, à chaque fois je perds mon argent, quoi.
2: Non mais attends, de toute manière, on n'a pas... je te demande, peut-on considérer que d'arrêter que l'arrêt du tabac peut être un pari de courte durée, c'est-à-dire si aujourd'hui pour demain tu te dis bon bah je vais arrêter de fumer et que tu reprends par exemple une semaine après, donc tu vas perdre ton pari avec la personne avec qui t'auras parié, t'es d'accord avec moi?
12: Ouais. C'est bien ce que je te dis, donc à chaque fois je parie avec une personne et finalement je reprends à fumer le lendemain, quoi.
10: Gérard, moi je viens de repenser à un truc, t'avais pas dit une fois, t'étais venu à la radio un soir très tard, t'étais pas très très net et t'avais juré sur la tête de Max que si Sandy attendait un mioche, t'arrêterais de fumer, tu l'as juré ça, c'était un pari un peu.
2: Ouais, mais ça, pour l'instant, elle est pas enceinte donc...
14: Ouais, parce qu'elle est stérile, donc bon, voilà quoi.
2: Toi tu as commencé...
11: Oh là là.
2: Vous me gérez ça au standard, là, tout de suite.
15: C'est mieux par arrêter de picoler.
5: Ouais, d'ailleurs, Gérard, à la place
14: la
5: de...
14: La gourde en fou.
2: J'en connais tout à l'heure qui vont pas rester longtemps sur les débats.
5: Ouais, à la place de Dégage Petit, qu'on a dégagé, on accueille Roulette Turque, 28 ans de Laval.
11: Oui, bonsoir.
15: Bonsoir.
11: Bonsoir, c'est Roulette Turque, Laval 103.3 FM.
10: Salut.
11: Salut tout le monde, salut l'équipe.
5: Salut. Salut Roulette Turque.
15: Bonsoir.
2: Bonsoir.
11: Bonsoir, bonsoir.
2: J'ai pas de couilles. Attends, je répète la question pour Roulette, là. Ouais. Alors, peut-on considérer que l'arrêt du tabac peut être un pari de courte durée? Donc, maintenant, je vais m'adresser à... J'ai pas de couilles pour...
15: J'ai déjà répondu, Gérard.
2: T'as déjà répondu? Bah alors, à toi, Roulette.
11: Bah, écoute, moi, entre chaque clope, c'est vrai que j'essaye de respirer 2-3 minutes avant d'en rallumer une autre.
2: Mm-hmm.
11: Donc, c'est vrai qu'on peut appeler ça une courte durée.
2: Non, mais est-ce que tu paries avec quelqu'un pour arrêter, de fumer le tabac?
11: Non, franchement, honnêtement, je crois que je parierais pas parce que je suis pas capable. Je suis pas capable, donc voilà, ça serait du fric jeté par les fenêtres, quoi.
2: Bah, de manière que tu paries avec quelqu'un pour arrêter de fumer ou que tu achètes des clopes, de manière ton fric c'est de l'argent que tu as acheté par les fenêtres pour acheter des clopes, des clopes aussi.
11: Ouais, c'est clair,
2: donc en fin de compte, ça revient au même, hein.
11: Ouais.
2: Question.
11: Des concours de bédaves,
2: ouais. Ça on verra. Il y avait une question IRC, non?
0: Il y en a plein. Il y a Judge de Babouin, il parie tout ce qu'il a. Que ton dentiste, il a gagné son diplôme grâce à un pari.
2: Ouais, non. c'est tout?
0: Ah non, bah non, j'en ai plein. Hein. Il y a Shkoumoun de Shkoumoun, il demande si on peut parier que l'on perdra un pari et être content après de l'avoir gagné.
2: Tu perds un pari et tu le récupères après, bah c'est faisable. Hein. Moi, je pense que c'est tout à fait faisable que tu perdes et puis que tu le récupères derrière, oui.
0: Et sinon, il y a Yankee qui dit que tu pourras sûrement arrêter de fumer, mais lui, il parie avec toi que tu n'auras jamais la volonté d'arrêter de boire.
2: Ah. Ça, c'est...
11: C'est vrai.
2: C'est à voir.
10: C'est moi, on me dit que tu peux sûrement arrêter de fumer, mais ça dépend d'où, en fait. C'est Max Lebel.
2: Qu'aimeriez-vous parier pour gagner et être le meilleur? Donc ouais. 35% sur la question. Donc c'est 35% parie qu'ils pourront me pénétrer encore et encore. Ça niette. Et 16% répondent c'est que le début. D'accord. Alors là, ça c'est rien que des titres de chansons.
9: Mais non.
2: Niette. Hein. Donc alors. J'en suis où moi là-dedans? J'ai répondu. J'ai répondu en même temps que vous, donc je vous ai répondu. Alors, faire un pari, peut-il se faire seul ou à plusieurs?
11: Ouais.
2: Eh ben, on va demander à Gros Cigario.
15: Eh ben, je vais te répondre, Gérard. On peut parier entre groupes d'amis. Moi, ça m'est arrivé de parier. On était divisés en deux, quoi. Il y en a qui étaient pour, il y en a qui étaient contre. Et en fait, on s'est parié les uns contre les autres.
2: Mmh. Et voilà. Ça s'est terminé?
15: Et c'est nous qu'on a gagné.
9: Partouze.
2: D'accord. Roulette.
11: Ouais, bah écoute, moi je pense que les paris entre amis c'est pas bon parce que ça fait des histoires d'argent.
3: Ouais.
11: Et tu sais comment c'est, les histoires de thunes entre potes, ça finit toujours par foutre la merde, quoi, ça fout la sale ambiance. Donc, moi je dirais que j'évite le pari entre amis quand même.
2: Mmh.
11: Après, s'il s'agit d'arnaquer 2-3 trucs que je connais pas trop, ça y a pas de problème, mais avec mes potes, non.
2: D'accord, ouais. J'ai pas de couilles.
10: Ah bon?
15: C'est vrai.
11: Sérieux, GG?
15: C'est pas une nouveauté. Hein.
11: Je crois qu'il en avait qu'une.
2: Roulette ou Quasimono, vous vous calmez, sinon je vous vire. D'accord?
11: Mmh.
2: Ok, alors j'ai pas de couilles, tu réponds.
15: Oui, c'est vrai. Moi je parie avec mes amis. Moi j'aime bien ça. J'aime bien parce que si je gagne ou si je perds, eh ben s'ils veulent me rouler, je sais très bien où ils habitent, tout ça, et je peux récupérer mes affaires chez eux.
11: Ah, la chacale, celle-là.
2: Je pense pas, à mon avis.
11: C'est un vautour.
2: Quasimono.
3: Ouais, alors moi, donc avec des potes, il m'arrive souvent de faire des paris. Dont le dernier qu'on a fait, c'était le premier qui chiait sur le paillasson d'un gars qui habitait à Suresnes.
2: Alors Quasimono, au revoir. Au revoir Quasimono.
0: Embrasse Esmeralda.
2: Voilà.
11: Non, c'est limité aux boîtes aux lettres quand même.
2: Ouais, ben Quasimono, au revoir. Au revoir, terminé pour lui.
11: Au revoir.
2: Donc, eh ben, comme ça, celui-là, il a même pas besoin de répondre à la question.
0: Gérard, il y a Fesse de Babouin, il dit qu'on n'a pas parlé des paris en euros.
2: Non, parce que j'en parlerai pas.
0: Pourquoi?
9: Parce que ça n'existe pas encore.
2: On a déjà fait des débats sur l'euro, donc je vais pas me prendre
11: pas
2: la tête.
11: On n'a pas parlé de Paris dans les débats sur l'euro.
2: Non, mais je viens de te dire que je mets pas l'euro en jeu, d'accord?
9: Tu mets ton veto là-dessus ou pas, Gérard? Tu mets ton veto?
2: Non.
9: Non.
2: Donc
9: la... va chez le veto.
2: Alors donc
0: c'est clair.
2: La question c'était faire un pari peut-il se faire à seul ou à plusieurs. Mais en principe c'est entre copains.
15: Ouais. À plusieurs de préférence.
2: Oui. Parce que
15: un petit peu plus dur. S'opposer c'est encore mieux.
8: Mmh. Ouais, GG, c'est vrai que des fois tu te fais des paris tout seul avec toi-même, non? Ça t'arrive jamais?
2: Qui?
8: Comment je m'appelle? Roulette turque.
2: Ouais.
8: Tu sais, des fois, tu te lances des petits défis à toi-même. Tu dis, je sais pas, moi, hop, là, je saute trois marches d'un coup et tout, machin. Toi, je suis sûr que tu te dis, je descends la bouteille nickel chrome d'un coup. Enfin, tu vois, des trucs comme ça, quoi.
2: Non.
8: Des défis, ici. Si. Vas-y, ici. Ce soir, je la remplis jusqu'à ce qu'elle déborde, par exemple. Tu vois, des trucs comme ça, quoi. Et tu vois si tu arrives à. Tu vois, tu te poses un défi à toi-même pour voir si tu peux dépasser tes limites.
9: Mm-hmm. Ouais, c'est pas bête, ça.
8: Genre, pas moi, 4 d'un coup, tu vois, par exemple.
2: Non, mais ça y est, j'ai
8: des trucs, quoi.
2: Non, mais ouais, mais j'ai compris ce que tu voulais me dire.
8: Tu flotte, par exemple, tu vois, t'innoves, quoi, en fait.
9: Des fois, tu paries que tu vas dormir moins de 12 heures et tu y arrives pas, ou des trucs comme ça.
8: Voilà, ouais.
2: Donc, alors.
8: Parce que tu peux juste dormir sans cuver, par exemple, tu vois, je suis sûr que tu devrais te lancer plein de défis, comme ça.
2: Ouais.
15: Paris un jour que tu dors dedans.
2: J'en connais tout à l'heure qui vont se calmer parce qu'ils vont gerber, ils vont faire comme une Quasimono, d'accord, roulette turque.
5: Okay, ça tourne. En parlant de Quasimino, justement, on l'a viré, donc on accueille Jackpot, 28 ans de Las Vegas.
8: Bonsoir Jack.
16: Bonsoir Gérard, bonsoir Jack. Tout le monde.
17: C'est en France, hein, c'est en France.
5: Ouais, parle français.
17: Non, mais c'est en France, Las Vegas. C'est
8: à Las Vegas.
17: Las Vegas, c'est Las Vegas. Un petit patelin à côté de Brest.
5: Ouais, ah ouais, mais je savais pas.
2: C'est voilà. Ça.
9: C'est pas grand chose, toi.
2: Ouais. Donc, pour toi, la question.
16: J'ai pas entendu, j'étais au standard, désolé.
2: Ouais, mais
15: on
2: ils peuvent.
15: Entre amis.
16: Entre potes. Oui, je parie tout le temps entre amis. Je fais des paris sur plein de trucs. Alors, on parie souvent de l'argent.
15: Mm-hmm.
16: Et bon, à la fin, ça se termine souvent en baston. Mm-hmm. Parce que bon, l'argent et les potes, c'est pas bon.
8: Ouais, tu vois. Hein.
2: Mm. Non, mais de toute manière, il y a un petit sondage, justement. Pensez-vous que le pari peut changer la vie? Donc, il y a 12% des gens me demandent de l'argent pour répondre. Donc ça c'est et souvent dans des trucs comme ça, c'est vrai que t'as des gens qui veulent jouer et qui veulent avoir des paris, qui veulent de l'argent pour jouer, donc ils viennent te voir pour avoir du fric pour jouer. Et avez-vous envie de parier? J'ai 100% des gens qui estiment que c'est personnel, gros curieux. Donc je vois pas du tout le rapport avec les paris, mais c'est pas grave. Sixième question. À quel âge peut-on faire des paris? On va demander à Jackpot.
16: Ouais, alors on peut faire des paris à n'importe quel âge.
2: Alors tu peux préciser?
16: Alors à partir de 10-12 ans, c'est possible, hein, dans la cour de récré, de faire des paris avec les amis, tout ça.
2: Non, mais ça, je suis d'accord avec toi.
16: Mais sinon, ouais. Pour aller au casino, c'est à partir de 18 ans, en fait.
2: Voilà, faut avoir la majorité.
16: Voilà, faut avoir la majorité, sinon d'accord. C'est pas possible.
2: J'ai pas de couilles.
15: Ouais, c'est vrai. Je voulais dire qu'on peut parier bien avant 10-12 ans, puisque, tu vois, avant que tu naisses ou que quelqu'un naisse, les parents, ils parient si c'est un garçon ou une fille. Et donc, on n'est pas encore né et il y a déjà un pari.
2: Tu arrives
15: à conceptualiser, là, ce que je suis en train de te dire?
2: Pour l'instant, j'ai très bien compris ce que tu me disais et je vais dire une chose, que ça revient à la question 5 que t'es en train de me répondre.
8: Ah ouais.
15: Question 5.
8: Ah, bien
2: oui. Parce qu'à quel âge peut-on faire, fait-on des paris? Hein, tu me réponds carrément, faire un pari peut-il se faire seul ou à plusieurs? Donc tu es en train de me répondre pareil que la 5. Alors, je vais te dire une chose.
15: J'ai pas compris, Gérard. Bon. Je te réexplique.
2: Ouais, bah attends, tu vas réexpliquer ça à Pauline au standard, d'accord? Parce que.
15: Attends, j'ai rien dit.
2: Hop! Roulette turque.
8: Ouais, bah écoute, on peut parier de très jeune à très vieux. Là, les auditeurs ont déjà parlé des enfants. C'est vrai qu'on peut parier très tôt, mais on peut parier aussi.
2: Il dit au revoir à elle. Il dit au revoir complètement parce que.
9: Écoute l'auditeur quand même.
2: Non, tu lui dis au revoir. Attends, 5 minutes, roulette turque. Tu lui dis carrément au revoir, comme ça ira plus vite. Je vais pas me prendre la tête avec une nana qui veut rien comprendre. Hein.
8: Okay.
2: Roulette turque.
8: Bah, je peux répondre, tu avais écouté ce coup-ci. Hein.
2: Non, mais c'est pas à toi que je m'adressais. Hein.
8: Ouais, bah ouais, j'ai bien remarqué. Ouais. Donc, je te disais, on peut parier très jeune, mais on peut parier très vieux aussi.
2: Mmh.
8: Moi, je sais que j'ai eu l'occasion de fréquenter les maisons de retraite.
2: Non, mais sans préciser.
8: Aussi, ils font des paris. Vas-y que je te lance le dentier plus loin. Et vas-y que je te fais un plus gros caca, tout ça. Attends.
2: Attends. Enfants, mais dans ce cas-là, il y a aussi des paris sur le plus gros crachat, puis
8: sûr,
2: tout ça.
9: T'as fait
2: non,
9: ça.
2: Non,
9: hein.
2: Mais attends,
9: t'as
2: ça. Fait, hein. Non. Non, mais ça, c'est des trucs qui sont vieux comme Hérold. Hein. Gros cigario.
0: Gros cigario. Sur IRC, on me dit que t'as oublié de parler du pari de la plus grosse couche de crasse sur la gueule.
2: Bah lui, il ferait mieux de fermer sa gueule. Parce que moi, je lance un pari. Celui qui va dépenser le plus d'argent sur l'IRC. Donc, on va savoir réfléchir ce soir. C'est pareil, dépensez votre argent, c'est des paris.
16: Moi, c'est gratos.
18: Vas-y, mon pote.
10: Top de la vanne.
2: Gros cigario.
18: Bah en fait, je crois que tu peux commencer à parier à partir du moment où tu arrives à dire pierre, feuille, caillou, quoi.
2: Comment ça?
18: Tu connais pas ce jeu?
2: Non.
16: C'est boulette, feuille, fil. T'as rien compris, toi. Bah, c'est pierre, feuille, caillou, tu vas
2: arriver. Ah ouais! Bah c'est l'histoire, mais c'est vieux tout ça, ça c'est quand t'étais gamin,
18: ouais,
2: tu t'amuses à faire ça, tu mets ta main dans le dos, avec ton collègue qui en passe, tu mets un ciseau, l'autre il prend la paille et c'est toi qui gagne, c'est
18: voilà.
2: Ça? Ouais, mais c'est vieux tout ça, attends, j'ai déjà connu ça moi.
16: Ah ouais.
2: Mais à quel âge fait-on des paris? De manière normalement c'est pas avant la majorité ou sinon c'est dans la cour de récréation.
10: C'est interdit avant?
2: Bah bien ouais. Sûr.
16: Ah oui, bah ouais. Oui, Manu.
10: Ah bon?
16: Ah ouais, c'est ah mais tu peux toujours aller dans un okay. Tripot, dans un casino clandestin.
2: Ouais, non, mais ça, je pense pas. On a quelqu'un d'autre?
5: Ouais,
2: non
5: alors à la place de J'ai pas de couilles, on accueille Nabucodonosor, 35 ans de Lille.
2: Quoi?
18: Bonsoir.
17: Appelle-la Nabucodonosor.
16: Salut.
18: Bonsoir.
2: Fréquence de Lille?
18: 93.4.
2: Oh, au lieu de te marrer là-bas, c'est quoi la fréquence de Lille?
5: Elle te le dit,
18: 93.4.
2: 93.4.
16: Ouais.
2: Ok, bah alors pour toi.
18: De quoi?
2: Bah la question.
18: Comment je m'appelle?
2: Oh, hé hey.
18: Ok, bah attends, j'étais en rentaine.
2: Bon, alors tu vas y retourner, tu vas aller voir ta copine de Lille qui est au standard. Allez hop, on passe à la suivante.
0: Bon Gérard, avant que t'entames ta question.
2: Alors, question hier, c'est ouais.
0: Ouais, il y a Obi-Wan de Babouin, il voulait juste saluer ses potes Z, Pierrot, Charlie et Fred. Parce qu'ils ont tous fait le pari qu'ils viendraient de savater à la sortie de la radio.
10: Ah mais pas de bonjour.
2: Il n'y a pas de bonjour ce soir. Donc
10: pas de bonjour. Si tu venais un survêtement.
16: Il y aura de la savate quand même.
2: Sinon,
0: j'ai oublié de saluer mon pote Max le Belge.
2: Encore? Ah bah il est sur les deux côtés.
10: Ah il est partout. Ouais.
0: Il est partout en même temps.
2: Donc alors septième question. Que gagne-t-on lors d'un pari en été? Alors on va demander à Gros Cigario.
18: On était sur la plage.
2: Jackpot, tu t'écrases. Bon alors je sens qu'il y en a.
16: C'est pas moi là.
2: Je sens qu'il y en a deux qui vont gerber.
16: Mais Gérard, c'est pas moi, c'est l'autre là.
19: Qu'est-ce qui se passe?
16: C'est lui là.
2: Eh ben jackpot, tu réponds tiens.
16: Allez.
18: J'avais pas répondu.
16: Ouais,
2: non mais attends. Attends l'autre elle a un nom d'accord et c'est moi qui commande. Alors jackpot pour l'instant tu vas répondre à la question et tu vas te taire.
16: Ouais. Alors bah ouais les paris ce qu'on gagne en été bah déjà ça peut être la même chose qu'en hiver. Donc c'est un peu bizarre comme question, mais comment ça? Bon, donc ouais, alors ce qu'on peut gagner en été, bah c'est plein de trucs, des maillots de bain, des bouées, tout ça, des trucs comme ça, quoi. Et toujours de l'argent, bien sûr.
2: Jackpot, tu te foutrais pas de ma gueule un peu?
16: Mais non, pas du tout, Gérard.
2: Non, tu prendrais le train, alors donc non, au revoir, attends, je te dis au revoir. Hop,
16: bon, Gérard,
2: au revoir, au revoir. Bon,
5: d'ailleurs, à l'occasion, on accueille J'ai des gros seins, 22 ans de Saint-Denis, à la place Festival. De Nabucodonosor.
17: Festival.
2: Alors,
16: Salut
18: Big Toots.
16: Je
18: t'appelle de Saint-Denis.
2: Saint-Denis.
18: Ouais.
2: Donc, 101.9.
18: Voilà.
17: Funk, funky flex.
2: Donc, pour toi, la question.
18: Ouais, non, mais je suis désolée.
2: Alors, que gagne...
18: Ah oui, par rapport à l'été ou l'hiver.
2: Voilà. Non, c'est que gagne-t-on lors d'un pari? En été.
18: En été. C'est vrai que c'est différent de l'hiver. On peut gagner, je sais pas, on peut parier des fruits. Je vois pas le rapport.
2: T'as du monde derrière toi, là?
17: Non, mais explique, Gérard!
18: Non, ouais, c'est vrai, tu pourrais expliquer.
16: Ouais,
18: parce que...
2: Alors, qu'est-ce que vous gagnez, que gagne-t-on lors d'un pari en été? Par exemple, t'es sur la plage.
16: Ouais.
2: Que tu fais du volley ou du badminton.
16: Ah, ok.
10: Ah,
16: voilà.
10: Ah bah oui.
2: Et même en été, il y a des concours de boules, vous pouvez gagner des coupes.
16: Ah yes. Ah ouais.
2: D'accord. Ça y est, vous avez compris.
17: Ouais, okay.
2: Donc roulette turque.
16: Bah des coupes.
17: Des coupes et sport.
16: Des coupes, ouais, par exemple, des coupes et sport.
18: Des coupes de fruits.
16: Des coupes de glace, des coupes de fruits.
18: Des coupes de cheveux.
16: Mmh. Des coupes de cheveux.
2: C'est ça, ouais, c'est ça.
16: Des coupes de champagne, effectivement.
2: Ouais.
8: faudra en trouver d'autres. Là, je
7: sais les coupes-coupes, coupe Davis.
8: Coupe Davis, ouais,
19: au standard, s'il vous plaît, vous vous calmez, vous faites votre boulot correctement. Ouais. Parce que les 24 lignes sonnent, donc vous me prenez des auditeurs.
17: Ouais,
5: mais d'ailleurs, non, non. Je viens d'en prendre un, la place de jackpot.
19: Oh, roulette turque.
10: Les jeux de moi de balle.
5: Ouais, donc à la place de jackpot, on accueille croupier 25 ans de Angoulême.
20: Salut, salut GG, bonsoir toute l'équipe.
19: Ta fréquence
20: 97.9.
8: Salut. Kiffe le croupion, je boufferais bien un petit croupion.
20: Ouais, c'est pas drôle.
19: Bon, alors là, vous allez me les calmer parce que sinon, c'est moi qui les calme.
20: On est calme. Désolé, mais moi, j'ai rien à faire.
19: Ta fréquence
20: Je l'ai déjà dit, 97.2.
19: Ok, donc alors pour toi, la question.
20: Ouais, alors moi en fait en été il m'arrive souvent de faire des concours, des concours au boule, et puis à la fin on gagne des coupes. Souvent ça nous arrive. D'ailleurs l'année dernière on a gagné la coupe des coupes.
0: Attends, il t'écoute pas.
19: Non. Si je t'écoute.
20: Bah voilà.
19: L'année dernière, je vais te dire que j'ai bien écouté parce que l'année dernière t'as dit que t'avais gagné la coupe des coupes.
20: Ouais,
19: donc j'ai bien écouté ce qu'il disait. Nuance. Ok, donc gros cigario pour toi.
7: Tu l'as dit quoi, Gérard, on était au jeu au boule, donc on gagne des coupes. On joue au volet, donc on peut aussi gagner des coupes ou des ballons de volet. Mais tu fais aussi des grillades, des barbecues, donc tu peux gagner des steaks.
19: Ouais, mais ça c'est des jeux une fois que c'est terminé, donc tu peux manger gratuitement.
7: Ouais.
19: Tu peux manger à l'œil aussi pendant les concours comme ça. Hein.
8: Moi j'ai gagné une bléno aussi l'été dernier quand même.
20: De quoi?
8: Une blénorragie quand même.
19: De quoi?
8: J'ai gagné une blénorragie, une chaude pisse l'été dernier quand même.
10: Ça vaut cher ça.
19: Ouais. Ouais, je pense.
8: Ah bah ouais, quand même. Hein.
7: Garde-la. Hein.
8: Ça se refile à prix d'or. Hein.
19: Donc alors, qu'est-ce que j'ai gagné? Ben, c'est vrai que j'ai gagné pas mal de t-shirts une année en jouant au boule.
17: Des tongs aussi, non?
19: Non, mais ça n'a rien à voir avec ce que les auditeurs m'avaient envoyé.
17: Des slips?
8: Un Bob Ricard.
19: Mais toi, t'as gagné quoi, toi? Rien du tout. Toi, t'es même pas capable de faire un standard, là. T'es vautré en train de faire des conneries sur des photos.
10: Pourquoi tu t'énerves? C'est pas mal de gagner des slips, hein. C'est pas...
19: Alors, donc,
8: t'en feras des propres, au moins.
19: Neuvième question. Seriez-vous prêt à parier votre femme pour gagner?
8: Ah, c'est clair.
19: Alors, gros cigario.
7: Moi, Gérard, je suis une fille, donc je n'ai pas de femme. Donc, je te parlerai de mon mari. Mais enfin, je suis pas encore mariée, donc je te parlerai de mon copain.
19: Ouais, mais de manière, c'est
7: encore un mec, donc tu ne parleras de personne. Non,
8: c'est ta main droite.
19: Pour l'instant, il y en a qui vont se calmer parce que sinon ils vont gerber. Alors donc, je t'écoute.
7: Et donc, pour rien au monde, je parierai lui, quoi. T'imagines si je perds, t'imagines.
19: Ah bah de manière
7: un gros routier barbu et tout.
19: Non mais
10: et puis perdre le capitaine Flamme, c'est chaud quand même.
19: Faut se dire une chose, que la réponse que tu viens de me donner, c'est comme on avait parlé tout à l'heure, que perdez-vous le plus souvent lors d'un pari, hein, donc c'est à peu près pareil, la même question.
7: Ouais, mais je t'avais pas répondu ça, moi, mais pour rien au monde, je parierais mon copain, quoi, t'imagines.
19: Ah bah dis donc, chapeau toi.
7: Attends,
19: alors.
7: Il rentre à la maison, le cul tout dilaté, je fais quoi moi après?
19: N'importe quoi. Ouais, Rigo.
0: Oui, il y a Totor sur l'IRC, il te demande si les paris d'été sont plus chauds que les messes d'hiver.
7: Ah.
19: Qu'est-ce qu'il veut dire par là, lui?
7: Paris-Metz
19: d'hiver. Ouais.
17: Bah, d'ailleurs, il y a une...
19: Il y a un truc là, je comprends pas. Donc, essaye de lui demander qu'il précise parce que j'arrive pas à comprendre là.
0: Ok.
19: Roulette turque.
8: Ouais, bah écoute, moi, à ce sujet, j'échange ma main droite contre tout type de femelle de sexe féminin.
7: Pas de problème.
8: Donc, voilà.
10: Mmh.
8: Je suis prêt à parier.
10: Ça chauffe.
8: Je suis prêt à parier.
7: Combien?
19: Non mais attendez parce que là c'est vrai j'ai oublié de faire le petit sondage là, sur les paris d'été. Que gagne-t-on lors d'un pari en été? Donc sur aimez-vous parier, il y a 30% qui aiment ni les rouleaux de printemps. Voilà là, pour confirmer. Donc je vois pas du tout le rapport, mais c'est pas.
10: Mais non, Gérard, c'est 30% n'aiment pas ni les rouleaux de printemps.
19: Ouais ben ça a rapport à quoi avec les trucs en été?
10: Mais il y a un autre truc aussi sur les paris un peu plus loin, excuse-moi.
19: Non, mais celui-là, je le fais pas. Donc, roulette turque.
8: Ouais, ben, je t'ai déjà répondu.
19: Ok, j'ai de gros seins.
7: J'ai des gros seins.
19: Ouais.
7: Moi, il n'y a pas de problème parce que je trouve que mon mec, il est moche, il est con, il pue.
8: Ouais, change.
7: Si je peux même perdre, ça m'arrangerait.
18: Voilà.
19: Bah, disons, t'es vachement bien réveillé, toi, hein?
18: Ouais, ça va.
19: Comment il s'appelle, lui, déjà? Parce que j'ai mal marqué, moi.
5: Croupier, non?
19: Croupier.
20: Ouais, bah moi, alors là, c'est clair, je suis prêt à jouer ma femme sans aucun problème, parce qu'elle est devenue de plus en plus conne, je la supporte plus, elle gueule tous les jours, donc moi, c'est clair que je la parie contre n'importe quoi, même une clope, hein, y a pas de problème.
4: T'as raison, mon pote. Faut pas se laisser déborder.
20: Ah, c'est clair, hein, ouais. Parce que
19: non, voilà. mais je pense que là, vous êtes un peu vache quand même.
4: Attends, GG, y a pas moyen d'avoir une binouze fraîche quand tu regardes un match de foot.
20: Bah ouais, ça veut, faut pas déborder.
19: Non, mais attends, faut se dire une chose, que certaines nanas n'aiment pas le foot, c'est pas parce que...
4: Elle peut amener la binouze bien fraîche.
10: Sans regarder le match.
19: Non, mais faut se dire une chose, c'est pas parce que là, pendant la Coupe du Monde, y avait plus de femmes qu'on regardait les matchs à la télé que tout de suite, on n'a plus rien.
4: Comme pendant la Coupe du Monde, il y avait de la bière.
19: C'est différent.
4: Eh ouais, les filles,
18: tu vas
4: merde.
18: Te lever ton gros cul, puis tu vas aller chercher ta bière.
4: Non, mais attends quand même pas.
10: Oh là là, allez, elle dégage direct.
19: J'ai de gros seins, au revoir.
18: Non, putain, c'est pas moi.
19: Si,
10: pas elle, c'est l'autre, Gigi.
19: C'est gros cigario, là.
10: Ouais.
18: Voilà, c'est la connasse.
19: Ouais, bah la connasse, alors au revoir, grosse conne.
4: Je d'amener une bière.
19: Allez, on va lui dire au revoir complètement à celle-là.
20: Eh, GG, moi je parie que quand t'étais plus petit, tu t'es pris un coup de pied dans les couilles et maintenant elles se sont remontées dans le cou.
19: C'est qui vient de dire ça? Alors, gros croupier, au revoir. Au revoir. Terminé pour
18: très
19: toi.
18: Très chaud.
4: Ça, c'est tellement vrai en plus.
19: Alors là, vous voyez, vous débordez le vase. Ouais. Parce qu'il est 1h30.
10: Débordez le vase. De soissons.
19: Il est 1h30. Ça s'était bien passé. Là, vous foutez la merde sur la fin. Et là, je suis pas tellement content.
10: Maintenant, ça se passe bien. Allez, GG.
19: Alors donc, avez-vous envie de parier? Donc, 97% se demandent si Paris c'est mieux que New York. Je préfère New York que Paris parce que c'est moins pollué. Et 100% estiment que c'est personnel, gros curieux.
9: T'as déjà lu ça? Putain. Ouais.
19: Non.
9: Mais bah si, tout à l'heure, t'étais déjà curieux tout à l'heure.
19: Non, bah c'est tout, donc voilà. Bon. Alors, dernière question. Avant la conclusion, et donc, pariez-vous, bah oui, 1h30, va être la fin. Hein.
4: Le temps passe tellement vite avec toi quand c'est bon comme ça.
19: Bah ouais, mais là, c'est bien parce qu'on a fait toutes les questions, donc je voudrais que le deuxième, ça soit pareil.
5: Ouais. D'ailleurs, GG, t'as viré Gros Cigario et à la place, on accueille Prout, 28 ans de Cherbourg. Aussi.
18: Bonsoir Gérard.
10: Bonsoir.
18: Bonsoir l'équipe. Bonsoir.
19: Salut.
18: Bonsoir,
19: ta fréquence.
18: La fréquence est le 107.3.
19: Ok. Alors la question, tout le monde est là maintenant, je vais pouvoir la poser.
4: Ouais.
19: Donc pariez-vous, peut-il nuire à la santé?
18: Pariez-vous, peut-il nuire à la santé?
4: En bon français, ça donne.
18: Est-ce que parier peut nuire à la santé?
4: Ah, ok.
18: Balèze. Hein.
4: Ok.
19: Alors, fil d'art. attendez, les auditeurs.
21: Non, Gérard, non.
9: Non, c'est pas ton problème.
19: Fil d'art, tu sors des studios parce que t'es en train de déconner avec les photos qui me sont adressées.
9: Ah ouais, bien sûr.
10: C'est pas des photos pour Mac.
19: Non, ouais, mais c'est pas la peine de t'amuser. C'est pas la peine.
9: Je reste là, je travaille, ça va.
19: Ouais, tu travailles, tu prends même pas un seul auditeur au standard.
9: On en a d'avance.
19: Non.
10: Ça les intéresse pas, les gens.
19: T'éteins ton micro, déjà, pour commencer.
9: Rigo, éteins mon micro, c'est toi qui l'allume.
19: Attends, c'est pas marqué Boniche hein, sur son front pour toi.
10: C'est parce qu'il y a la casquette, on voit pas.
21: Mais moi, je rends service, je vais éteindre son micro, vas-y, continue ton débat.
5: Bon, à la place de croupier, on a que Keketo. Allô?
19: Manu, s'il te plaît, tu me laisses finir les gens quand... Bon, alors, de manière, au deuxième débat, tu vas te retaper de l'arrière. Bien fait pour ta gueule,
10: okay,
19: ça t'apprendra.
10: Y a pas de problème.
5: Donc, Keketo, 80... Pis.
22: Allez, Apolline.
5: Bah oui, 85 ans de Paris.
19: Ok.
23: Allô, bonjour Gérard.
18: Salut Keketos. Bonsoir Keketos.
19: Alors, pariez-vous, peut-il nuire à la santé? Pour terminer le débat, on va demander à Prout.
18: Eh bien, moi, je parie énormément. Et j'ai fait la connerie de parier un de mes poumons. Ce qui fait que maintenant, j'ai beaucoup de mal à respirer. Et vu que je fume comme un pompier, je ne donne pas grand espérance de vie, quoi. J'en profite à fond, je t'appelle, je m'éclate avec les jeunes, parce que bon, je sens que la fin approche. Et c'est pas marrant.
19: Non, mais t'inquiète pas, ceux qui sont en train de s'amuser à faire des conneries, là, il y en a un qui est en train de s'amuser.
18: Et pourquoi, Gérard?
19: Non, mais il y en a un qui s'amuse à dessiner sur des photos au lieu de prendre des gens.
9: C'est pas le débat.
19: Roulette turque.
4: Ouais, bah écoute, Paris est-il dangereux pour la santé? Ouais, ça use les nerfs, hein, quand même.
19: Peut-il nuire à la santé?
4: C'est pareil.
18: Ah non.
23: Non. Pas déconner quand même. Si, ça cause du stress. Moi, quand je vais aux courses, par exemple, que je vois des lévriers, tu sais, les courses de chiens, là, les lévriers qui se courent après, je suis stressé parce que j'ai parié ouais, sur le 12, stressé, c'est le 15 qui arrive.
20: Ça va être vite réglé.
23: Ouais.
20: Faire. Hein.
19: Kakatos.
20: Oui, c'est vrai que c'est très dangereux pour la santé, parce que c'est très dangereux. Moi, j'ai parié. Ok. Donc j'ai parié une jambe quand j'étais plus jeune et maintenant je suis unijambiste, voilà. Donc c'est dangereux pour la santé, c'est sûr.
19: Celui ou celle qui s'amuse à rigoler quand les auditeurs répondent vont fermer leur gueule.
1: Ça s'appelle de la vengeance.
23: Un taf quand même.
19: Alors j'ai de gros seins pour terminer.
1: Je vais répondre exactement à ta question. Pariez-moi, je pense que ça nuit à la santé.
19: Mmh. Ouais.
1: Pourquoi ? Parce que, voilà.
19: Bon, alors.
6: Ta conclusion, Gégé,
13: ouais, la tienne, on veut la tienne.
19: Déjà.
6: Elle veut la tienne, hein.
1: Ça, c'est clair.
19: J'en connais tout à l'heure qui vont morfler.
6: Vas-y, Gérard, à toi.
19: Donc, alors, moi, pariez-vous, peut-il nuire à la santé? Oui, parce que c'est quand même du stress comme roulette turque a dit. Et donc, voilà.
6: C'est quoi cette conclusion?
19: Non, mais c'est pas la conclusion. Maintenant, on va demander.
6: C'est une réponse, je veux dire.
19: C'est une réponse comme les autres, c'est tout. Pour la conclusion du débat, on va demander à Prout Prout.
1: Eh bien, Gérard, c'était un très bon débat.
13: Menteuse.
1: Je sais que tu as très bien animé. C'était très calme et c'était très agréable à écouter. Alors,
19: attends, 5 minutes. J'ai de gros seins, ta conclusion.
1: Bah, ça. Tu t'enculer, les connards, t'es un con.
19: Ah. Garde-moi la antenne, celle-là. Laisse-moi la antenne, celle-là.
21: Garde-la en antenne.
6: Raccroche pas, qu'elle raccroche pas. Il faut pas qu'elle raccroche. Gérard, il va
19: en
23: il va se la faire.
19: Prout prout.
1: Oui, Gérard, donc je te disais que c'était un très bon débat, patati patata, que c'était très bien. Et puis je voulais dire en plus qu'en ce moment j'ai une petite diarrhée et quand je regarde au fond de ma cuvette, ça me fait penser à toi.
19: T'as raison, dis bien de conneries aussi, toi.
1: Voilà. Je ne t'aime pas, Gérard.
19: Ah bah moi non plus, alors au revoir.
1: Au revoir, Gérard.
19: Roulette turque.
23: Ouais, bah écoute, moi je t'aime, je t'adore. Hein. Tu me fais bien mouiller, Lascar, quand même. Et je voulais te dire, les paris, c'était bien, non? Franchement, moi je trouve que c'était une bonne idée.
22: Ouais.
23: C'était 100% d'actualité. Mmh. Et moi, je parie avec n'importe qui que le jour de ta mort, tu seras con et moche.
19: Ah bah ça...
23: Il y a quelqu'un qui veut relever le défi.
1: Ah
23: tu peux parier à 50 contre 1. Je prends n'importe qui.
1: Moi, je te prends aussi,
19: ouais. Kakatos.
20: Ouais, alors ton débat, c'était mortel, Gérard, t'assures bien. Bon, les paris, il faut pas trop en faire, parce que moi, le dernier pari que j'ai fait, c'était de monter en scooter sur un casque et je me suis pris une avance de 600 balles.
19: De quoi?
20: Le dernier pari que j'ai fait, c'est...
22: Oh, quelle idée!
1: Mais faut être con.
20: Faut être con pour faire...
19: Ah, allez.
23: Hop là.
6: C'est bon, il est parti, c'est un con. Vas-y.
19: Les autres. Tu permets, non?
6: Non, c'est un naze.
19: Non, mais il y en a plus d'autres.
6: Ah bah, c'est fini, alors ta conclusion.
19: Donc ma conclusion de ma conclusion de l'IRC quand même en priorité avant.
21: Vu que on est quand même monté à 7837, voilà, c'est quand même pas mal
22: bravo,
21: du tout.
22: Bravo, bravo.
21: Bah ouais, bravo hein. Alors il y a Rip de Babouin qui dit à Perforas de Babouin, enfin vice versa, que il a pas le droit de parier dans l'enceinte de son école. Pourquoi? Mais si c'est Aurélie, c'est bon, parce que c'est interdit par le règlement.
19: Bah ça, de toute manière, parier dans les écoles, si tu te fais pas piquer par le surveillant, tu peux, hein, je suis désolé.
21: Il y a Ice Wistiti qui dit que en fait, alors attends parce que je l'ai paumé, dit qu'il paraît que ton kyste c'est un molar que t'as mal ravalé lors d'un pari de crachat.
19: N'importe quoi ça.
21: Ouais. Alors attends, je vais t'en trouver d'autres, mais des mieux quand même.
6: Attendez, parce que sur Minitel, ils disent que Rigaud et Fildar, ils se mettent.
19: Quoi, ils se mettent quoi?
6: Bah justement, j'aimerais savoir.
19: N'importe quoi toi.
21: Voilà. Et il y a Yankee qui dit qu'il parie que le deuxième débat sera toujours un débat à chier animé par le même analphabète avec des questions toujours aussi bidons.
19: Eh ben, s'ils sont pas contents, ils éteignent leur truc et ils me font pas chier.
21: Et sinon, tout le monde m'a fait remarquer que t'as parlé que de Paris alors que t'aurais pu parler de Marseille, Lyon et d'autres villes, quoi.
19: Non, mais attends, les paris, c'est pas la capitale que je parlais. C'est des paris que tu fais dans des casinos. C'est pas du tout pareil avec la capitale. Parce que Paris, ça prend des S. Donc, ça a rien à voir avec Paris, la capitale, et tout ça.
21: Tu l'écris comment, Paris, la capitale?
19: P-A-R-I-S. Et là, c'est pareil parce qu'il y a plusieurs Paris. Donc, c'est tout.
21: Donc, c'est pareil.
19: Ben, s'ils veulent, ouais. Donc, pour moi, conclusion, ben, dommage que ça commence à foirer vers le milieu. Parce que sinon, c'était pas mal. Mais donc, on va se retrouver pour le deuxième débat sur l'éducation. Et là, vous allez vous écouter la petite fée qui avale. Merci Manu.
3: Bah, j'attends que t'envoies le disque.
19: Donc c'est la petite fille qui avale avec je parie que j'ai du caca à la place des dents. Et on se retrouve après.
3: Le deuxième.
19: Le deuxième, ça c'est encore une connerie à fil d'art, donc mais chapeau.
3: Non mais non, vas-y, dis-le.
19: Ce sera les piliers du relais Carnot avec vite ta couille chaude dans mon pigon bière. Alors là, fil d'art, tu vas te prendre ma main dans ta gueule, toi. Oh, comment va-t-on accueillir Jennifer, 18 ans de Marseille.
12: Bonsoir,
19: Gérard. Bonsoir.
3: Salut, la salope.
12: Salut, la cochonne. Ouais, c'est la cochonne, ouais.
19: On va accueillir Chloé, 22 ans de Tours.
14: Bonsoir, Gégé.
19: Bonsoir. On va accueillir David.

0: Hein?
1: Oui, bah moi aussi.
0: Bon.
1: Bon, deuxième question.
0: Donc, on va commencer. Donc, le thème, c'est la fidélité.
2: Alors, moi, je m'appelle pas quelque chose déjà.
1: Gérard, moi, je préfère Fidel Castro.
2: Bah ouais.
1: On va choisir Lassie, hein, entre nous. Hein.
3: Bon, vous allez parler Gérard. Hein. Bon. Allez, Gérard.
0: Alors, est-ce que la fidélité compte pour vous?
2: Je crois que toi tu es fidèle à ta connerie. Non mais Gérard, je pense
0: mais
2: que...
0: Mais la fidélité à quoi Gérard? La fidélité compte-t-elle pour eux?
4: Ouais, mais c'est quoi la fidélité? Moi je m'estime fidèle.
0: Ben, est-ce que, de toute manière, on y viendra petit à petit au terme des questions.
3: Gérard, oui.
2: Au terme,
3: est-ce que toi, tu es fidèle?
0: Ben non. Ça dépend avec quelle personne.
3: Non, il... Donc, il a déjà trompé.
4: Ouais, il a déjà trompé une fois sa main gauche avec sa main droite.
1: Une fois, il est...
5: Ouais, Gérard, il a trompé son radio avec Skyrock.
2: Ouais, exactement. Avec Europe 1 aussi, avec Manet.
1: Avec Europe 1, je l'ai entendu, moi.
5: Ouais, toi aussi, Arnett, tu l'as entendu
1: sur Europe 1. Ouais, Mais tu l'as appelé juste après, Tony.
5: Ah ouais, c'est vrai.
1: Exactement. C'est de la folie. Il est en train de draguer Malheur en direct.
0: Ouais, c'est ça.
5: Il voulait se taper Uber et Malheur en même temps.
0: C'est bien.
3: Bon, taisez-vous, laissez-le parler, vas-y, Gérard.
0: J'attends que vous répondez à la question. Donc, est-ce que pour vous, la fidélité compte?
2: Oui, moi, ça compte pour moi parce que je fais la collection des points fidélité. C'est le saut. Ok?
0: Ouais.
3: Avec qui chez qui t'es abonné pas
2: avec 3 points t'as une tasse, avec 4 points t'as le code à Gérard.
3: C'est des mentors ça, ouais. C'est pas...
5: Moi ça compte parce que quand j'écoute mes grands bas de disques, j'aime bien avoir du bon son.
2: Exactement, la haute fidélité c'est une bonne invention.
1: Je crois que c'est clair quand même, faut le dire.
3: Est-ce que je peux prendre la parole?
0: Donnez-vous
4: vos noms. Cochonne, parle.
0: Donnez vos noms.
4: Taisez-vous, il y a la cochonne qui veut parler.
3: C'est Jennifer et je suis pas la cochonne. Bon, Gérard, t'as vu comment il parle?
4: Attends, Jennifer, tu m'as dit que t'étais une salope pour antenne, tu me l'as dit.
3: J'ai jamais dit que j'étais une salope, pauvre con, là.
5: Comment elle
3: parle à Florent?
0: Gérard, on se calme.
2: Bon, tu vas rentrer chez toi, la cochonne, et puis tu vas
0: te... Bon, déjà, les cums, vous allez la fermer.
3: Voilà, vous taisez Gérard. T'as vu comme il me parle?
0: Bon, alors je t'écoute, Jennifer.
3: Jennifer. Alors pour moi, la fidélité, ça compte vachement beaucoup. Parce que moi, je pense... Allô?
0: Oui, on t'écoute.
3: Parce que moi, je pense qu'en fait, dans un couple, il n'y a pas de fidélité, donc c'est pas bien, quoi.
0: Non, mais ça...
1: Trop fort.
3: C'est ce que je pense, quoi.
0: Ouais,
3: je pense vraiment ça, quoi.
0: Ouais.
2: C'est cool, tu fais penser.
3: Ouais.
1: Et toi, souhaite comme fille.
3: Pardon?
1: Tu fais un souhaite, pas
3: c'est vrai, j'ai... Bah, t'as remarqué, hein.
2: Mais heureusement que tu fais pas que penser, que tu suces de temps en temps.
3: Sans déconner.
0: Et toi, Chloé, qu'est-ce que ça te dit, toi?
6: Non, moi, je suis pas pour la fidélité.
0: Pourquoi?
6: Parce que je pense pas que la sexualité soit quelque chose de super important dans un couple. Il y a vraiment d'autres choses. Personne n'est fidèle avec personne, de toute façon.
2: Ah, Chloé, c'est beau ce que tu dis, c'est pas comme Jennifer.
6: Ouais, je t'emmerde. Dis ce que je veux d'abord. Faites ça faire dans la vie, hein.
1: Ouais,
2: est-ce que t'embrasses avec la langue?
6: À qui tu parles?
2: À toi, face d'anus.
6: Face d'anus, hein.
1: Bon, Gérard, moi j'aimerais savoir.
6: Gérard, t'as vu comme il me parle, Fais Danus, tu dis.
1: Oh, mais ta gueule,
6: tu dis rien, Gérard.
2: Mais arrête, hein, de parler, ça sent le paix.
0: Bon, et là, qui c'est qui vient d'ouvrir sa grande gueule, là,
4: Gérard, il y a Jean-Philippe sur Minitel qui demande si t'as déjà trompé tes animaux.
1: Avec moi, oui.
0: N'importe quoi, toi. L'autre, sa question Minitel, ça n'a pas le rapport.
6: Gérard?
0: Oui.
6: Pourquoi t'as choisi ce sujet?
0: Parce que c'est un
2: sujet qui est vachement intéressant pour lui parce qu'il est vachement fidèle
1: Gérard,
2: l'eau de brésilien de Boulogne. Gérard, pourquoi t'es venu au monde?
0: Qu'est-ce que ça peut te foutre à toi?
2: Bah, ça me fout rien, c'est pour ça justement.
0: Bon, bah alors, si tu poses cette question, je vois pas le rapport.
2: Tu me foutes justement pour nous faire rire et c'est réussi.
0: Voilà.
1: C'est clair.
6: D'ailleurs, il fait une proposition, il voudrait que tu
0: foutes.
2: Hein.
0: Non, mais.
2: Allez, viens foutre, Gérard.
6: Gérard, va le foutre. Tu t'appelles comment, toi, d'abord, celui qui veut te faire foutre?
2: Moi, je m'appelle Sex Machine.
0: Bon, bah maintenant, celui qui s'appelle Sex Machine, tu vas répondre à la question.
2: Vas-y.
4: Est-ce que tu suces?
2: Ah non, je suce pas, j'avale seulement.
0: Non, mais vas-y, alors.
2: Est-ce que je suce?
0: Non, réponds à la question, on n'est pas en train de demander si tu suces ou si tu suces pas.
2: Bon, alors moi, je suis contre la différence d'âge. Parce que je pense que les personnes qui naissent la même année devraient pas avoir le même âge.
0: Non mais attends, il a raison.
1: D'accord avec lui parce que
2: je suis d'accord avec lui.
1: Ouais, quand tu vois.
0: C'est pas le thème du sujet.
1: Non mais Gérard, quand tu vois ce qui se passe à la SPA, c'est vachement pas cool.
2: Voilà, il a complètement raison.
0: Non mais attends, c'est pas le thème.
2: Je pense que Bariani va passer dans le 20e.
1: Oh, ça va être dur, ça va.
0: Alors, je vous préviens d'une chose. Si c'est pour faire des débats politiques, c'est pas la peine de continuer comme ça, d'accord?
1: Ouais, mais c'est pas de la politique. Gérard, tu déconnes un peu quand même cette année, quoi.
2: C'est bien, parce que tu es très content.
6: Gérard,
2: un ultimatum pour être content. Ouais, mais attention.

0: L'Irak, quand il lance des ultimatums, à la fin des ultimatums, il attaque l'Irak.
1: Et s'il te plaît, lance pas trop fort les ultimatums, parce que ça fait mal à chaque fois.
0: Tu vas attaquer l'Irak, Gérard.
2: Je préfère vous avertir que l'ultimatum commence à partir d'aujourd'hui quand même. Hein, pour quand même.
3: Gérard.
1: Un ultimatum de temps en temps ne fait mal à personne.
2: Hein. Ouais, non mais vous allez bien voir si va pas arriver à terme celui-là.
0: Gérard, toi t'es plutôt iratum quand même. Hein.
2: Ouais, c'est ça, t'as raison quoi. Non mais combien de fois tu voudras que je vous dise quand on fait des débats que vous donnez vos noms quand vous parlez?
4: Voilà, peut-être qu'on s'en fout, on reconnaît leur voix.
0: David Luigi.
4: Hey, Gérard, la preuve qu'ils n'ont pas passé assez souvent, t'arrives même pas à reconnaître leur voix.
2: Ouais, non, mais...
1: Et après, tu dis Arnette, David, machin, ouais,
0: les mêmes,
1: ils passent tout le temps, toujours les mêmes, tu le reconnais même pas, t'es tout le temps.
2: Mais à force, je commence à en avoir marre, oui, d'avoir les mêmes. Ah, c'est pas pareil.
3: C'est quoi la prochaine question?
0: GG, quatrième question.
2: Alors, êtes-vous fidèle à la personne que vous aimez? Ça,
3: D'accord. Ça, Gérard, tu même pas d'être avec tes questions, ça va plus, là.
4: Mais ouais, mais Gérard, ça...
3: Gérard, il y a combien de questions?
2: Il y en a 8.
4: Ça va pas cette question.
3: Wow. Gérard, cette question, c'est la même qu'à première question.
4: Ouais.
1: C'est un petit peu bébête, Gérard.
4: Et non, mais ça va pas cette question. Parce qu'à la limite, tu peux dire que t'es fidèle. Moi, je suis fidèle aux femmes. Ouais, n'importe laquelle, mais je suis fidèle.
3: Et toi, Florent, on sait très bien que t'es pas fidèle aux femmes. Qu'est-ce que tu chantes?
1: Ouais, toi, la cochonne, tu as commencé par
4: faire ouais.
3: Ton clavier. Mais moi, la cochonne est en merde, ok? Dis ce qu'elle veut. Hein.
1: Ça rigole plus là.
3: Non, ça rigole plus, t'as remarqué hein.
2: Non, bah la cochonne là qui dit.
4: Gérard, tu l'insultes pas.
3: Gérard, tu me traites. Voilà, Florent, défends-moi, il traite de cochonne.
2: Non, bah attends,
4: tais-toi là,
1: ça.
3: De toute façon, les mecs, c'est des enculés, c'est bien connu ça.
1: Bah oui.
2: Ouais, c'est bon, toi, la pétasse, hein.
5: C'est clair.
3: Gérard, t'as testé, c'est ça qui me traite de pétasse. Alors j'étais bonne, hein, t'as aimé.
2: Bon, attends, déjà, je te connais pas, ma cocotte.
3: Tu me connais pas, arrête un peu, c'est moi que t'avais l'autre soir.
2: Quoi?
4: Ah oui, tu la connais, Gérard.
0: Dis-moi, Jennifer, c'est quoi?
2: Attends, laquelle?
3: Eh, Gérard.
2: Laquelle?
4: Tu la connais, la cochonne.
3: Eh, chérie, tu me reconnais pas?
2: Mais attends, t'es qui, toi?
3: Je suis Jennifer.
0: Jennifer, c'est Tony. Est-ce que tu peux nous raconter tes soucis avant qu'on te raccroche?
3: Je sais pas.
0: Pauvre tâche.
3: Pauvre tâche.
0: Alors, raconte-nous tes soucis parce que ça nous intéresse.
3: Ta gueule. Gérard, tu racontes ou pas?
2: Bon, alors, vas-y, raconte, accouche.
3: Accouche?
0: Tu peux pas accoucher, elle est
3: stérile. Gérard.
0: C'est supposé toi.
2: Oh là là. T'accouches la pétasse là.
0: Bon, on y va là.
3: Pour la pétasse, ben là, je parlerai pas. Tu vois, Gérard, je parlerai.
2: Bon, alors, si tu veux me parler en antenne, tu me parleras à la fin des débats.
0: Voilà, bonne chance.
2: Chloé.
6: Oui.
2: Ben toi, faudra peut-être te réveiller, ma chérie. Hein.
6: Ben, je sais pas, j'ai rien à répondre. Ta question revient, c'est la même chose que la première, je vois
1: oui,
6: pas.
1: C'est vrai,
6: en fait, c'est une tautologie ce que t'es en train de dire. Hein. C'est, tu te bouffes la queue, quoi, parce que franchement.
2: Attends, je me bouffe la queue, dis donc, comment tu me parles, toi, la chienne?
6: Bah, attends, 30 secondes, Gérard, hein. Franchement, je sais pas, on te donne un micro, t'as la chance de parler, et t'as vu comment tu insultes les gens. En plus, t'es hyper misogyne, parce que t'insultes que les filles et pas les mecs.
0: Mais
2: Bon, les cums, là.
3: On est les plus fragiles, c'est pour ça, Gérard.
2: Bon, les cums, les cums, les
3: tu t'en prends à nous, alors.
4: On n'entend plus rien.
3: On est gentil avec toi,
1: Jennifer. Hey Jennifer, t'es blonde, toi hétéro, c'est normal. Hey Jennifer, t'es blonde.
2: Wow, vous la fermez, voilà. Arrêtez de parler en même temps, on comprend rien.
1: Je voudrais juste savoir si Jennifer est blonde.
3: Et comment tu sais que je suis blonde?
1: Ah bah parce que...
2: Elle est blonde, à mon avis.
1: C'est pas compliqué entre nous.
3: Ah ouais, je suis blonde.
0: Quand tu parles, t'es des conneries.
2: Ah, bah, non mais attendez.
3: Qu'est-ce que ça veut dire, les blondes elles sont comme, c'est ça?
1: Non mais tu devrais.
2: Bah, et ça on sait pas, hein, on n'a pas été voir.
1: Non mais tu devrais prendre les cheveux en
3: bas. Ah ta gueule, ferme-la un peu.
1: Non mais tu devrais.
2: Ouais, tu restes poli toi, la cochonne.
1: Je suis sûr que d'avoir une intelligence artificielle.
0: Jennifer, tu dois être rousse, mimolette.
3: Non en fait, ouais, je suis blonde. Hein.
1: Bon Gérard, est-ce que je pourrais te trouver ta boîte à caca demain là?
2: Punaise, donc tu commences à me prendre la tête avec ces conneries.
0: Non mais il faudrait te prendre le cul.
1: La boîte
2: Gérard,
1: à caca.
2: Oui.
1: C'est
6: toi qui as fait les questions?
2: Oui, c'est moi qui ai fait les questions. Pourquoi ça te gêne?
3: T'as mis combien de temps pour faire tes questions, Gérard?
4: Une semaine.
0: Non, mais il a été aidé. Il est passé à la crèche.
3: Ouais.
4: Ah non, je vais vous demander juste un truc. Parlez pas tous en même temps, on comprend rien.
1: Ouais, c'est vrai. T'as raison.
6: Non, mais c'est Gérard qui fout le bordel, c'est à cause de ça.
2: Non mais attends, et toi la cochonne là, tu as déjà commencé par donner ton nom quand tu parles.
3: C'est moi d'accord.
6: Non, c'est Chloé qui parle.
2: C'est Chloé qui parle.
0: Chloé c'est la pute.
7: Moi Gérard, tout le monde pense pareil, t'es un blaireau hein.
2: Ouais, et ta bouche à toi.
7: Non.
2: Tu disais quoi Chloé?
0: Elle disait que tu puais du cul.
6: Non.
2: Tu disais quoi Chloé?
6: Est-ce que je disais
0: que tu puais du cul.
6: À propos de quoi?
2: Bah je sais pas,
4: elle disait que t'avais une petite bite.
2: Hein?
4: Elle disait que t'avais une
6: petite. À propos de toi?
4: Elle ouais. disait que t'avais une petite bite.
6: Ouais, exactement.
1: 2 cm de bite,
6: j'ai pas
1: rentré
6: tout entière dans la bouche.
1: C'est un record.
2: Non, mais déjà, faudrait peut-être que tu me connaisses.
4: C'est coucougnette avec.
6: Mais tout le monde te connaît, Gérard.
2: Hein. Ah ouais.
0: Gérard, GG, c'est Tony, est-ce que je peux te mettre le feu à la touffe?
2: Non, ben, toi, Tony, tu te tais pour l'instant. Gérard, je suis en train de parler avec.
6: Avec Chloé.
2: Avec Chloé, là, voilà. C'est qui veut savoir quelque chose, là. De quoi? Vas-y, je t'écoute.
0: GG, tu pensais que t'avais
2: chaud. Vogel derrière.
6: Qu'est-ce que tu as dit? Je t'ai pas entendu.
0: Ouais, elle voulait.
2: Tu voulais dire quoi?
1: Elle voulait savoir si t'avais un anus artificiel.
2: Bon, c'est bon, toi, tu te tais derrière.
6: Non, moi, ce que je voulais dire.
2: Oui.
1: Bah, oui, si tu peux du cul.
6: Ouais, c'est vrai, Gérard. Est-ce que tu fais du cul?
1: Non,
4: sérieusement.
1: On parle de
4: non, mais attends, on parle de toi, Chloé.
6: Sérieusement.
2: Ouais, tu parles pour toi, hein?
4: Non, non.
6: Non, bah ça va, pas de problème.
7: Gérard, est-ce que tu refoules de l'anus?
2: De quoi?
7: Est-ce que tu refoules de l'anus?
1: Je confirme.
6: Est-ce non. que tu t'es fait goder, GG?
1: Si, oui, c'est important. Ça. Dis-le,
7: Gérard, ouais, c'est vrai. Est-ce que tu fermes les yeux?
4: Ouais, mais laissez-lui le temps de répondre.
2: Déjà.
6: Non, de réfléchir déjà, après répondre.
2: Ouais, bah, je vais déjà réfléchir à la question bidon et con.
4: Ah non, elle est pas bidon.
6: Tienne, hein. Moi, je prends exemple sur toi, hein,
4: GG. Non, bah oui, voilà. Attendez, je vais vous demander une petite minute de silence.
1: Oui.
4: Car nous accueillons une ancienne conquête de Gérard.
1: Germaine.
6: Tout à fait.
4: Non. Germaine.
6: Tout à fait.
4: Bonjour, Germaine.
8: Bonsoir aux auditeurs et tristes Fun Radio.
1: Tu vas bien, Germaine?
8: J'appelle de ma petite bourgade de Moncus-sur-Loire. Dans la transatlantique, et je précise, je confirme même que Gérard, entre autres, a une toute petite bite.
6: Ah, tu vois, Gégé, quand je t'ai dit.
8: Ah oui, le soir de nos épousailles, il a fallu que je sorte le spaghetti parce que j'ai...
2: Pris 2 minutes, hein,
7: non,
2: déjà.
7: Mais il y a un thème.
2: Oui, il y a un thème. Oui,
8: c'est quoi ta question, Gérard?
7: Les gars, c'est bien, c'est un thème.
2: Bon,
7: non, mais
2: là,
7: j'aimerais te poser une question. C'est quoi le but de tes débats, en fait?
2: Tu réponds aux questions, c'est tout.
6: De débattre.
7: Ah, d'accord.
2: Voilà.
7: En fait, il n'y a aucun but. Tu veux te faire embaucher à Fun Radio en passant sur Europe 1 et Skyrock, c'est ça?
2: C'est ça, t'as raison. Continue.
6: T'es payé, Gérard?
2: Ça, ça vous regarde.
7: Tu rigoles
2: pas.
7: Ou quoi?
8: Alors, Gérard, tu répètes ta question?
7: Gérard,
8: qu'est-ce que c'était?
2: Germaine, tu commences à être sourde.
1: Elle est fidèle pour la même personne.
8: Mais répète la question,
6: Germaine. Elle a une très jolie voix.
8: Il faut qu'on débatte, alors on va débattre.
2: Alors, répondez, Germaine. On vient de te poser la question, donc tu réponds maintenant.
8: Mais quoi, la question?
2: Êtes-vous fidèle à la même personne?
9: As-tu toujours été fidèle à Gérard?
8: Alors, moi, je dois dire que dès la première seconde, quand il avait répondu dans le chasseur français, j'étais fidèle.
7: Oui, Gérard, tu n'es pas hétéro.
8: On avait compris.
7: Gérard, et la prochaine fois que tu me suis, tu enlèves les dents, s'il te plaît, ça va faire mal.
2: Non, Chloé.
6: Oui.
7: Gérard, est-ce que tu peux épeler hétéro qu'on se marre?
2: Non, bah alors là, tu vas faire foutre, toi.
7: Hétéro.
6: Hétéro.
7: Tu mets 2 H aspirés ou...
2: Je vais te dire une chose, Luigi, je vais te répondre à ta question.
1: Non, c'est Tony, là, hein, faut pas le confondre, hein.
2: C'est Tony qui vient de dire ça?
1: Ouais, bon, on va dire ça, alors.
2: Ouais, ben, tu vois, je vais te dire une chose, que ce que tu viens d'annoncer, là, comme connerie, je te répondrai pas, tu vois.
7: Ah non, Gérard, s'il te plaît, réponds-moi.
9: Gérard, il y a un autre Tony sur Minitel qui pose une question.
6: Par contre...
1: Ah là, Gérard, tu devrais nous répondre. Non, Gérard,
2: faut que tu réponds. Gérard, réponds.
1: Parce qu'on sodomise tellement de fois que...
6: Ouais, oui.
1: Enfin, faudrait que tu nous dises, Gérard.
6: Et il sodomise les chèvres aussi, hein.
1: Ah oui, mais il se fait sodomiser pas.
2: Mais Germaine, hein. Comme t'as une grande gueule, bah, tu vas répondre à la question. Ça t'apprendra de l'avoir ouverte.
8: Ah ouais, il y a une chose que je dois dire. Concernant la sodomie, ça n'est certainement pas avec Gérard que j'ai pu être contentée.
2: Eh ben, tu vois, j'ai dit une chose.
8: En proportion, je préfère encore le taureau dans le champ.
2: Eh ben, dans ces cas-là, tu restes avec ton taureau et tu nous emmerdes pas.
8: Ben non, mais... Faut dire une chose, mademoiselle Chanès, pour revenir à ce que vous disiez avant.
6: Ouais, ouais.
1: Non, c'est pas Gérard,
8: dans le cadre de quelqu'un comme Gérard,
6: ouais.
8: S'il y a ni la contentation, la substantation sexuelle,
6: uh-huh.
8: Ni la substantation
2: morale. Non, je te répondrai pas. Comme ça, t'es tranquille.
4: Bah non, mais si t'es fidèle
2: non,
4: à toi-même.
2: De toute manière, je réponds pas à ta deuxième question, comme ça va plus vite.
9: Pourquoi?
2: Parce que je vois pas le rapport.
9: Bah si.
1: Non mais Gérard,
9: tu t'es
1: que...
9: jamais trompé. Tu t'es jamais trompé.
1: Tu t'es jamais sucé, Gérard. Gérard, c'est vrai que tu t'autosuces.
2: Quoi?
1: C'est vrai que tu t'autosuces.
2: Et ta connerie, tu t'as mis où?
1: Et que tu branles avec les pieds.
2: Ouais, c'est
1: pour ça que t'as inscrit au Guinness Club, Gérard.
2: Oui, c'est ça.
1: Ben oui, Gérard.
2: Ouais, c'est bien.
1: C'est bien, Gérard.
8: Je vois pas comment il peut se branler avec son spaghetti, à moins avec une passe à épiler.
2: Moi, toi, la Germaine, tu commences à me les gonfler, hein,
8: non,
2: sérieusement.
8: Faut dire la réalité un peu, hein.
2: Ouais, ouais.
9: Et sur ces bonnes paroles, on va un peu réfléchir à la prochaine question, Gérard.
1: Il est phénoménal.
9: On finira avec ça.
1: Ah, clair.
9: Promis.
1: Bon, Gérard,
9: la prochaine question, ça sera quoi?
2: Bon, bah, je vais prendre une... Je vais pas continuer sur la fidélité, je vais changer le truc. Comme je vois qu'ils veulent parler de cube, on va y aller sur la
7: cinquième. Non, GG, on peut parler de législatif.
2: Gérard, président.
9: On va faire un mélange. On va faire un mélange. La sodomie dans les législatives.
7: Voilà, rapport direct. Gérard contre. Attends, je vois pourquoi tu dis que Sidonie va se présenter aux législatives. Moi, Gérard, je pense que tu devrais te présenter aux prochaines élections présidentielles.
10: Ouais, je suis d'accord.
9: On va y réfléchir. On revient tout de suite.
7: Gérard.
10: Oh la galère. Non, je me répète. Non, je trouve que la pseudo, c'est pas suffisant. C'est pas ce que je dis.
2: Non, mais pourquoi?
10: C'est pas suffisant.
7: Parce que pseudo, c'est une abréviation, il faut
9: rajouter. Il y a CUNY, il y a la pipe aussi.
10: Oui, putain. Ben voilà.
7: Gérard.
2: Quoi?
7: Salut, c'est Orlando. Salut, c'est Orlando. Gérard.
2: Quoi?
7: Oui, salut, je voudrais t'expliquer une chose. Là, mon métier, c'est sodomiseur à domicile.
2: Non,
7: Gérard, laisse-moi te dire. Gérard, c'est un branleur de taureau, donc t'as rien à voir. J'ai même expliqué mon travail. Je vais chez les gens. J'emmène ma valise, j'ai tout ce qu'il faut pour participer avec eux. Ils me demandent ce qu'ils veulent et je les sodomise.
11: Ils
7: veulent.
11: Les enculent.
7: Voilà.
2: Et non, dans ce cas-là,
7: tu n'as pas un RP, toi?
9: Attends, non. Arrête de dire des insultes, toi, là-bas.
7: Elle se lâche, hein, Julien.
2: Elle a le droit de répondre.
9: La semaine dernière, elle a dit enculé et elle recommence.
7: Ça y est, c'est l'été qui arrive, là, Julien. Bon, la sodomie, c'est un travail. C'est Julien, on essaye de faire un débat sérieux et toi, tu viens avec des mots vulgaires. Voilà.
2: Non, mais attendez,
11: on est tous polis.
9: On est tous polis
7: et puis Julie vient de foutre le bordel dans le débat.
2: Quelle
7: ambiance du débat maintenant? On est tous sur une mauvaise humeur, c'est vachement agréable.
2: Merci, mais elle fait ce qu'elle veut, Julie. Hein, ça, elle est au standard. Si elle veut répondre aux questions, elle a le droit aussi.
7: Arrête de la défendre, Gérard. Jamais tu te la feras.
2: Bon, bah, toi,
7: toi non plus. Si, moi, c'est possible.
9: Il y a Vin sur Minitel qui demande à Julie s'il aimerait bien Sodome, Julie.
2: C'est qui ça?
9: C'est Vin qui demande.
7: Non, mais
2: pourquoi tu poses cette question-là?
9: Bah, il te pose une question, réponds.
2: Bah, sa question, c'est négatif et c'est tout.
7: Je crois pas.
2: Bon, ta bouche, toi. C'est pas toi qui.
7: Il respecte Julie quand même, hein.
10: Gérard.
2: Eh, vous commencez à être lourd, hein, aujourd'hui, les mecs, hein. Je vous le dis tout de suite, hein. Les trois qui restent, vous commencez à être lourd.
7: Et Gérard, et ces attouchements moites au fond des voitures, quand tu n'avais qu'un seul rêve, entrer au FBI.
2: Non, mais c'est bien,
7: Gérard, je renifle ta chatte. Gérard,
2: ça y est, t'as fini tes conneries?
7: Gérard, je renifle ta chatte. Les agneaux qui se sont égorgés, Gérard, tu t'en souviens pas? Vas-y, bouge, Gérard. Quand tu n'avais qu'une seule envie, entrer au FBI. Je renifle ta chatte. Tu mouilles, Gérard.
2: Ça y est, t'es content de tes conneries?
7: Ouais, moi, je suis assez fier. Je suis en train de palucher, arrête de bouger, Gérard.
11: Et moi, je suis vulgaire, les gars.
7: Renifler une chatte, ça veut rien dire. Hein. Si tout de suite, on le voit du côté un petit peu vulgaire, ouais, bon, d'accord.
11: Il serait bien, Arnette, Tony et compagnie, que nous revenions sur la sodomie.
7: Ah, voilà. Très belle phrase que voilà.
9: Le problème, c'est que si Gérard dit rien, ça va être dur, quoi.
2: Quand ils auront fini de dire leur conneries...
9: Eh ben, tu poses tes questions, tu t'imposes, c'est toi qui fais le débat.
7: C'est toi le boss, Gérard.
2: Ta gueule, toi.
7: Vas-y,
2: voilà.
7: C'est bien, connard. Continue, Gérard.
2: Alors, toi, mon pote Tony, tu retournes...
7: Ah, c'est pas moi, c'est Arnette.
2: Non, c'est bizarre. C'est toi que j'ai reconnu, Tony.
7: Non, c'est pas moi. Tu veux que je te le refasse, connard? Gérard.
2: Eh ben, c'est bien, tu retournes... Tu vas voir Julio Standard, tu vas être poli.
11: Non, j'en veux pas.
2: Il rentre chez lui. Aimez-vous faire mal à la personne que vous aimez? Tiens, on va commencer par Chloé, comme elle est...
12: J'ai pas entendu la question.
2: Aimez-vous faire mal à la personne que vous aimez?
7: Moi, oui, Gérard. Je t'aime.
2: Toi, ta gueule, c'est pas toi que je m'adresse.
9: Ouais, mais attends, Gérard, on fait un débat sur la sodomie. La sodomie, c'est pas forcément faire mal.
7: Ouais.
2: Là, bah, je m'adresse
7: c'est un travail, hein.
2: Bon, ta gueule, toi aussi.
11: Mais parce que t'as déjà une nana qui t'a dit, oh oui, Gérard, fais-moi mal.
2: Non. Encore heureusement.
9: Attends, sérieux, la sodomie, c'est pas faire mal, Gérard?
7: Ah oui, Gérard. Ah,
2: si, ça fait mal, comme Sanès l'a dit ou Audrey l'a dit.
7: Alors pourquoi tu le sais, Gérard?
2: Ta gueule, toi, quand ça s'appelle un pot de chambre, tu sortiras de sous le lit, toi.
9: Non, c'est pas Audrey, c'est toutes les personnes qui font le débat. Ta question.
2: Alors, aimez-vous faire mal, même si on vous plaque après? Et ça sera la conclusion.
7: Orlando.
2: Vas-y, Orlando.
7: Oui, tu peux la reposer, s'il te plaît?
2: Tu l'as très bien entendu.
7: Non, j'ai pas... L'autre, il parlait.
2: Qui, l'autre? L'autre, il a un nom.
7: Ah, excuse-moi, Gérard.
2: Donc, je te l'ai posé, donc tu réponds.
7: Non, mais tu pourrais la poser à l'endroit, s'il te plaît.
2: C'est bon, bah, tu l'as entendu.
7: De gauche à droite, parce que là, tu l'as dit de droite à gauche.
9: Non, en français, tu pourrais la poser en français,
7: s'il te plaît, Gérard, vas-y, si c'est possible.
2: Pensez-vous que ça lui fasse du bien à la nana?
9: On a dit en français.
0: Non, mais Gérard,
2: non, bah, c'est bon, parlant ces français comme ça, ils ont qu'à se déboucher les oreilles.
0: Je réponds. Gérard?
2: Ouais, c'est
0: bon.
2: Bon,
0: ok. Bah, ouais, tu m'écoutes. Bon. Si tu rentres. T'habites.
2: Eh ben, je veux dire une chose, que ta connerie, comme si tu dis des conneries comme ça, tu te les gardes, d'accord?
13: C'était justement comme tu parlais de la sodomie, je pensais que c'était rapport à ça, quoi.
2: Mais c'est ça, t'as raison. Donc, Chanaise pour toi.
14: Ouais.
0: Chanaise.
14: Est-ce que quoi?
2: Mais
14: t'es toujours avec la même question, Gérard. Pour la
2: première fois, ça lui passe du bien.
14: La même chose, est-ce que t'aimes faire mal? On a répondu 4 fois, là.
9: En fin de compte, faites-lui plaisir. Il a posé 4 fois la même question, mais de façon différente, mais il s'en aperçoit pas.
0: Oh, pas mal, hein. Super top.
15: Il avait même des réserves dans des...
0: Exactement. Gérard, non, mais il faut être clair. On aimerait bien savoir plus de choses sur ta vie.
2: Bah, vous en saurez pas plus.
0: Mais non, mais si tu nous...
9: Ouais, vous prenez tous un papier et un crayon.
0: Voilà.
14: Ouais, ouais, ouais.
9: Donc, Gérard habite 30 rues. C'est pas ça?
2: Quand tu finiras tes conneries, continue.
0: Eh ben,
9: tu veux pas que j'aille ton adresse?
0: Oh, allez, l'adresse complète maintenant.
15: Ah oui. Et bon. Gérard, tu payes le café, là, je viens chez toi.
0: Ah ouais, tu comptes. Ah ouais.
14: Bon, on apporte tes croissants.
9: Ouais, non, mais vous venez à la radio, vous venez tous attendre Gérard à la radio, il viendra vous. 69 900 Poem City.
2: Voilà, t'as l'adresse maintenant. Donc, t'envoies tes cris là.
9: Bon, on va peut-être arrêter là pour ce soir.
2: Mmh.
9: Hein? On va peut-être dédicacer une dernière chanson à Gérard. Oh, si vous pouviez le voir, il fait celui qui veut pas, mais il a un grand sourire, il est trop heureux.
0: Ah, c'est clair. Ah,
9: bon,
0: c'est
9: qu'est-ce clair. Qu'on fait maintenant, Gérard?
0: Bon, Gérard, on fait un débat sur les législatifs.
16: Vous dormez, c'est pas bon. Vous ne dormez.

0: un pasito para adelante, María.
1: Un, dos, tres.
0: Un pasito para atrás.
1: Un, dos, tres.
0: Para
1: un pasito para allá. Laisse finir comme ça maintenant. Passeo Badia et Maya. Dos, tres. Passeo Bada. Et voilà, vous venez d'écouter Ricky Martin, ça va être un, dos, tres. Et bien sûr, avant c'était. C'était quoi avant, Fiddler
2: Will Smith.
1: C'était
2: Will Smith avec Prends ça si tu le veux.
1: Voilà,
3: et bien, si tu donc, le veux bien.
1: Donc, si vous voulez continuer les débats du jeudi soir, donc pour sur l'écriture, vous pouvez nous appeler au 0803 08 5000 et 0870 5000 est toujours le 3615 code Fun Radio rubrique direct. Et là, on accueille donc Mandarine.
4: Bonsoir.
1: Bonsoir. Ouais, ça, hey, celui qui s'amuse à passer sur tout le monde, ça va pas aller là. Hein. Donc, Véronique.
4: Bonsoir.
5: Alors, Charbé, lui.
1: Cynthia.
6: Salut.
1: Bonsoir. Fan quiz.
5: Il y en a qui regardent trop des chaînes de télé.
1: Ouais, c'est ce que j'ai sous les yeux. Désolé.
5: Fan quiz, non mais je reste. Nom de Dieu, qu'est-ce qu'ils font au stand-là?
7: Fan Queen.
1: Et c'est quoi là, que ce nom-là?
3: C'est ce qu'il m'a donné, moi tu sais, j'ai pas vu sa carte d'identité par téléphone. Hein.
5: Tranquille, moi je m'appelle Cascado.
1: Jean-Christophe. On t'agole, toi, pour l'instant. Estelban.
5: Bonsoir.
1: Et Jean-Christophe.
5: Esteban.
7: Salut, Gérard.
1: Esteban.
7: Salut.
1: Et Jean-Christophe pour finir.
4: Et
1: Jean-Christophe. Wow.
5: Salut, Gérard. Salut, ça va?
1: Eh, hey, celui qui s'amuse à passer sur tout le monde, ça va pas être bon, là, hein, maintenant. On commence pas le deuxième débat comme ça. Même celui qui fait le coq. Paille. Aimez-vous écrire, alors, dans ce thème, c'est l'écriture, quand même, hein, le thème du
4: deuil. Ouais.
5: Est-ce que tu sais écrire, Ah, il y a Sandy qui est en train de me picorer la testicule.
1: Voilà.
2: Ah, c'est bon.
1: Celui qui vient de dire Sandy, tu peux te virer tout de suite, hein.
3: Ça y est, déjà avant que tu le dises.
1: Voilà, comme ça a été vite, là.
4: Donc, je réponds.
1: Donc, aimez-vous écrire. Oh,
4: oui.
1: Non, mais, oh.
4: Oui, je réponds, c'est Véronique. Je réponds.
1: Bah, vas-y.
4: Oui, j'adore écrire. J'écris des...
1: Bon, non, moi j'arrête, Max. Là. C'est plus possible de travailler comme ça.
5: Moi je suis pas d'accord, il y a du favoritisme, mais bon, c'est pas grave.
4: Mais Gérard, tu m'écoutes?
1: Je t'écoute.
4: J'adore écrire, je trouve que l'activité de l'écriture, c'est très enrichissant. Ça fait travailler les méninges, ça fait travailler ton cerveau, c'est super, quoi.
1: Mmh. Voilà. Mandarine?
4: Jamais
1: répondez tous à essayer de
5: poser un débat en fait.
8: Ouais, percuter.
5: On va tous percuter. Donc en fait, moi je pense que l'écriture c'est très bon, ouais, c'est très bien.
1: Ouais, mais sans couper trop la parole aux filles quand même.
5: Ok, bah alors on va laisser parler les meufs et on va se casser, c'est ça que tu veux, non?
1: Non, mais attends, tu restes poli, s'il te plaît.
8: Non, mais le prends pas mal quand même.
5: Non, mais quand même.
1: Ouais. Mais non, mais tu restes poli, s'il te plaît.
5: Ouais. Bon, d'accord.
1: Je vous laisse le choix de répondre. Tous ensemble, mais si ça se passe mal, ça va casser.
5: Voilà, ça va
1: casser.
4: Ok.
5: Ça
4: va casser dur.
7: Ça va casser.
5: Ah, il y a un petit malin qui passe sur
1: son compte. Ouais, j'ai l'impression là-bas, au sang large, je sais pas ce qu'il fout encore.
8: Bon, c'est pas grave.
1: Donc, alors, donc.
4: Ah,
5: ta gueule en plus.
4: Il y a un meurtre dans la radio là ou quoi?
1: Donc, aimez-vous écrire?
5: Oui.
9: Donc, alors, répondez tous si vous voulez.
8: En même temps.
9: En même temps, non, mais pas vous.
10: Moi,
9: vous vous fermez vos gueules, vous êtes là pour gérer si ça se passe mal.
5: Ouais, Gérard, c'est Jean-Christophe.
9: Mmh.
5: Voilà, je voulais répondre. Moi, j'aime pas écrire parce que c'est chiant, c'est tout ça, donc voilà.
9: Mais pourquoi t'aimes pas écrire?
5: Parce que c'est fatigant, ça te prend la tête. Toi, t'as pas l'habitude d'écrire, mais...
9: Attends, j'écris...
8: T'écris tes questions.
5: T'écris trois lignes sur un poème, et puis voilà, mais...
9: Mais
5: une synthèse, une syntaxe...
8: Je voudrais te dire, je t'aime, ringard.
9: Bon, alors, Estelban, c'est qui vient de dire ça? Oh là, les deux mecs!
5: C'est pas moi, Gérard. J'étais en train de te parler.
9: Ouais.
5: Je pense que c'est le mec qui passe sur tout le monde qui a dit ça.
9: Mais qui c'est qui s'amuse à passer sur tout le monde là?
8: C'est le gamin de 13 ans.
9: Là, ça commence à bien faire.
5: Lui, il va falloir casser.
9: Non, là, ça commence à bien faire au standard.
10: Ah oui, c'est nous.
4: On peut rien faire, Gérard, parce qu'il a piraté la ligne. Donc,
8: j'aime pas trop comment tu parles à ton équipe. Hein. Un petit peu de respect, quand même.
5: Ouais, ouais.
9: Qui c'est qui dit ça?
5: Heureusement que je suis là, quand même.
8: C'est le gamin de 13 ans.
9: Non, mais toi, tu dégages. Attends,
6: c'est le petit qui a rien fait.
5: Voilà, tu vois, c'est lui encore.
4: Mais t'es pas couché encore à 7h06, hein?
7: 4h30, 5h, tu peux venir?
5: C'est vrai.
7: Je t'emmerde.
4: Le gamin de 13 ans, là.
9: Comment ça va, Manu? Tu t'amuses à donner tes messages perso, on dirait que c'est
7: ma mère, mais...
9: Non, mais t'es complètement starbé, toi.
7: Ah, pardon.
8: Bien joué, Manu, bien joué.
6: Mais c'est pas bien, on peut le faire internet.
4: Mais t'es pas encore couché, toi?
7: J'arrive bientôt à la maison.
5: Non mais Manu, passe leurs annonces, ça veut dire quoi?
9: Hey, tu te sens bien toi, Olivier aussi?
5: Olivier, viens, mais vous êtes con quoi là.
7: J'ai appelé ma mère.
9: Ouais, bah vous passez vos coups depuis l'après, bande de cons.
4: Elle va bien ta mère, Manu?
5: Ouais.
3: Impeccable, elle te passe le bonjour.
4: Tu l'envoies
9: à ta mère.
5: Comment elle parle à Manu, c'est bon?
4: C'est un bisou.
5: Et puis, si on continue comme ça, on parle de la mère de Gérard.
4: Et Olivier,
8: alors,
4: c'est pas bon ça.
9: Attention, qui c'est qui vient de dire ça? Il y a trois mecs, je veux savoir les trois mecs.
4: C'est le gamin.
7: Je veux un nom.
6: Ouais, moi je suis pour rien, je suis le gamin, le petit, j'ai rien fait.
9: Bon, toi tu dégages.
8: Allez hop.
9: Alors, qui c'est qui voulait jouer au con là?
8: Moi.
9: Entre Fan Queen et.
8: Et moi, on joue tous les deux.
9: Ouais, mais attends, vas-y.
8: Warn.
9: C'est comment ton nom?
6: Jean-Christophe.
9: Eh ben alors Jean-Christophe, tu dégages.
8: Non, c'est pas Jean-Christophe.
9: Ça commence à bien faire au standard là.
6: Mais moi je suis les boules de l'aigle.
9: Ça commence à bien. Bon, Olivier.
5: Arrête, t'es sérieux, je me prends tout dans la tête après.
9: Quand tu fais la pro, ça t'arrive d'essayer de. De t'occuper de quelque chose là?
8: Artisan, civiste.
9: Qui c'est qui dit ça?
5: Ouais, je t'en reçois 5-5.
9: Bon, et au standard,
8: vous avez les trois mecs.
3: Allez, je vire tous les mecs.
8: Radio guidage, pour moi.
3: Allez, je vire tous les mecs, Gérard.
9: Alors, Mandarine.
10: Oui. Là, avec tout ça, j'ai oublié la question, Gérard. Tu m'excuseras.
9: Donc, aimez-vous écrire pour finir, pour continuer?
10: Moi, ça me fatigue.
9: Non, mais là, ça commence. Attends, Mandarine.
7: Non, mais Gérard.
9: Ça commence à bien faire parce que lui, fait que des conneries.
7: Non, je sais
9: pas. Et là, c'est même pas capable de gérer.
11: C'est pas vrai. Il dit n'importe quoi, Gérard.
9: Hein, ça n'arrive pas à gérer de savoir qui c'est qui passe sur tout le monde.
10: Bon, Gérard, donc Mandarine. Quel est le problème là, Gérard? Qu'est-ce qui t'arrive?
12: Attends, on fait une pause. Tu mets tout le monde en antenne, on fait une réunion d'antenne.
10: Vas-y.
12: Une réunion de débat.
7: Oui, chef. De pro.
12: Bon, Max, mais c'est Gérard. Alors, qu'est-ce qui va pas?
9: Bon, déjà au standard, eux.
3: C'est pas vrai.
9: C'est pas nous.
3: On n'est pas au standard.
12: Taisez-vous. On est à l'antenne peut-être, mais c'est une réunion. Alors
9: au standard, vous
12: c'est la première fois que je fais une réunion extraordinaire, des débats. Qu'est-ce qui se passe?
9: Les mecs au standard, quand je vous demande qui c'est qui s'amuse à faire le con, vous essayez de le savoir.
3: Mais ils piratent. On les a pas sur la ligne.
9: Ah ouais, mais quand il y en a un qui s'amuse à dire ma mère. Dans ces cas-là, tu essayes.
3: Mais c'est celui qui pirate. Je peux pas le virer.
9: Non, mais dans ces cas-là, moi, je sais pas la peine d'insister.
12: Bon, alors d'accord.
9: Sinon, le débat,
12: c'est okay,
9: il va s'arrêter là.
3: Il peut dire quoi alors? Ta sœur?
12: Non, mais attendez. Bon, donc déjà là, vous trouvez le mec qui pirate, le gamin. Là, moi, j'écoute depuis tout à l'heure.
9: Et ça commence à
3: Manu, il sait qui c'est.
12: On se tait, écoute Gérard, ensuite.
9: Ça commence à bien faire. Lui là-bas.
12: Alors Olivier,
9: pareil.
12: Qu'est-ce qui se passe?
3: Lui, il est zéro. Alors, Gérard, zéro, c'est nul à la pro.
9: La pro, il est même pas capable quand je donne l'autorisation.
12: J'écoutais pas.
9: De parler.
12: Oui.
9: Monsieur s'amuse à dire que des conneries. Il laisse pas.
12: Olivier, ton boulot, c'est de réaliser. C'est la pro, c'est pas de faire l'animation. L'animation, c'est Gérard.
9: Donc, voilà.
12: D'accord. Voilà. Quoi d'autre encore?
9: C'est tout.
12: Ah bah ça va, il n'y a pas grand chose.
9: Non mais quand je demande quelque chose, je voudrais qu'au standard ça soit bien respecté. Bon, sinon ça sert à rien, hein.
12: Bon, la réunion est terminée, on reprend le débat, c'est okay. Parti.
9: Donc alors je repose pour la quatrième fois la même question. Aimez-vous écrire? Donc j'attends vos réponses.
13: Il y a Archive sur Minitel qui participe au débat. Mais sur Minitel.
3: Oh merde.
9: Oh non. Eh bah, c'est bien. Alors tu peux envoyer un disque.
3: Ah mais non, c'est Manu, il a fait une mauvaise Manu.
12: On peut savoir qu'est-ce que vous avez fait?
7: C'est Fildar, il
3: est. Mais non, c'est Manu, il met tous les gens en antenne, mais en fait,
12: tu vois, il a tout coupé.
3: C'est tout le temps comme ça avec eux.
7: Bon, bah, lâche ma cuisse.
3: Mais non. Oh, rigole.
12: La réunion ne sert à rien parce qu'on vous demande de respecter Gérard, alors soyez sympa.
9: Bon, toi, t'arrêtes avec ça.
12: Arrête.
9: ça tout à l'heure. Tu vois, la mallette, je vais la fermer, je vais te la balancer dans la gueule.
6: Mais hurler comme ça.
9: Bon,
6: ça
9: toi, tu dégages.
6: Non,
9: mais attends, il sort d'où, celui-là?
8: Il a le droit de parler comme tout le monde.
10: Non, je crois qu'il a de la fièvre.
6: Mais c'est pas ça, mais moi, je voulais répondre à la question.
8: Pardon, lui, il veut pas dormir.
14: Allez, hop, dehors.
8: Allez hop, il dégage.
10: Bon, tu peux poser ta deuxième question?
9: Non, mais tant que vous n'auriez pas tous...
10: On a répondu,
14: ils ont répondu. Deuxième question.
10: On a tous répondu.
6: Donc, j'ai pas répondu.
9: Alors, pour la deuxième question, à qui écrivez-vous?
8: Ah, moi, Gérard.
9: Qui?
8: Jean-Christophe. Alors, j'écris à ma mère.
9: Ouais.
8: Mère. À mes frères.
15: Oh, c'était le bonheur.
8: Et un petit peu à Gérard aussi. Et voilà.
9: Estalban, répondez en donnant vos noms, s'il vous plaît, parce que je pense faire que... Oui.
10: Pardon, Véronique. Véronique répond. Donc, ouais, moi, j'écris à ma mère, toute la famille, quoi. Et puis, voilà, quoi.
8: Je me demande même si elle t'écrirait pas, la demoiselle.
10: Comment?
9: Qui c'est qui vient de dire ça?
8: C'est pas moi.
9: Non, mais ça... Ouais, mais ça commence... vous êtes trois, vous commencez à me casser les couilles, tous les trois.
8: Il faut comprendre qu'il y en a toujours qui mentent. Alors bon, voilà.
10: Ah oui, et Gégé.
9: Quoi?
10: Véronique, dernièrement j'ai écrit une lettre d'amour.
9: Hein?
10: Dernièrement j'ai écrit une lettre d'amour.
9: Pour qui?
8: Pour Kiki.
10: C'est confidentiel.
8: Oh, il est pas malin.
9: Bon, Mandarine.
16: Ouais, moi j'écris rarement. Enfin, quand j'écris en général, c'est à mon copain quand il s'en va.
9: D'accord.
15: Moi, l'autre fois, j'ai écrit aux impôts parce que, attends.
9: Tu donnes ton nom, s'il te plaît.
15: On est des vaches à lait, ma parole.
9: Tu donnes ton nom.
15: C'est Esteban.
9: Ouais, ben, quand je demande ton nom, t'es prié de te réveiller un peu.
10: Comment est-ce, Esteban?
8: Ça va très bien, Titi.
9: Bon, Esteban, tu dégages.
8: Oui, non problème.
9: Dehors.
16: Okay. C'est vrai que les impôts, ils nous sucent jusqu'à la moelle, quoi.
10: Ouais, c'est vrai.
8: Il n'y a pas de ça qui suce, hein.
9: Qui c'est qui dit ça?
16: C'est Mandarine.
9: Non mais attendez là. Il me reste deux mecs, je voudrais savoir lequel des deux qui s'amuse à dire des conneries comme ça.
8: C'est pas fan quiz, hein, moi j'ai rien dit depuis le début.
9: Esteban, je t'avais dit de le dégager.
8: C'est vrai, allez hop. Allez hop, dehors. Allez bien.
9: Voilà, donc Jean-Christophe.
8: Ouais, moi je disais que j'écris à plein de monde, enfin des gens, des amis.
15: C'est-à-dire
9: non, c'est-à-dire, tu es pas forcé de donner les noms.
8: Voilà,
16: comment?
8: Non, mes amis, je dirais que j'écris à Gérard, tout ça, donc non.
15: C'est pas vrai.
8: Et en fait, j'écris à ma mère, tout ça, mes parents, c'est super. Voilà.
16: Et pourquoi?
9: Fin de quiz?
17: Moi, je me rappelle plus parce que j'ai pas d'amis. Alors.
8: Tu veux qu'on soit des
9: amis? Cynthia?
17: Ouais, je veux.
10: Tu veux que tout ça. Ah, moi, je vais venir te.
17: Mais pas Gérard.
9: Cynthia, de toute manière, je veux pas de toi.
8: Ouais, t'avais raison, Gérard. Il est méchant, celui-là.
9: Non, mais si t'es pas content, tu retournes au standard. Comme ça, tu m'emmerderas pas longtemps. Donc, Cynthia.
16: Oui, alors moi, j'ai plein d'amis. Donc, je veux bien être l'ami de Fan Quiz.
17: Ouais.
16: Et j'écris pas, en fait.
17: Mais pas Gérard.
16: Bon, en fait, je téléphone.
9: Bon, Fan Quiz, c'est la seule. Encore une connerie comme ça et tu vas dégager.
17: Ouais, mais. Sans toi, si je dégage.
9: Allez, hop, tu dégages, c'est bon, ce coup-là. Allez, hop. Allez, tu me prends.
8: Là, encore
17: je veux bien tout faire, mais sans toi.
9: Allez. Chut, tu me le vires complètement.
17: Je sais pas comment elle a fait, Christine.
9: Allez, hop. Oh là, non.
8: Tu le vires.
9: Non, là, il y a.
3: Et on accueille Hugo Frey.
14: Et pendant ce temps-là,
8: Bonsoir.
9: La place.
3: Bah, la place d'Esteban.
14: Et sur le Minitel 36.1 sur la radio, il y a Savannah qui dit GG. Rappelle-moi pour ton débat, je serai réveillé avec ma voix sensuelle de chatte qui attend son GG.
8: C'est une mytho encore.
15: Et si en plus elle peut m'exciter, alors c'est la totale.
9: Qui c'est qui dit ça?
15: C'est celui qui est parti là.
9: Non mais oh. Quand je vous demande de dégager un mec, tu dis que des conneries là.
15: Ça y est, il est viré là.
9: Il est dégagé.
8: C'est bon, reprends ton débat, t'énerves pas ailleurs.
10: Il est parti.
9: Faut-il prendre l'alphabet au pied de la lettre?
15: C'est un jeu de mots, ça.
9: Ouais.
15: C'est genre au casque à faire les questions.
9: Cynthia.
16: Est-ce que tu peux m'expliquer? Parce que là, j'ai pas compris.
9: Faut-il prendre l'alphabet au pied de la lettre?
16: Bah oui, mais est-ce que tu peux m'expliquer? Parce que là, j'ai pas compris.
9: J'ai pas eu le temps de regarder.
14: Non, c'est surtout que c'est pas toi qui as fait la question.
16: Oui, alors pose une question que t'as faite, parce que là, franchement.
14: Ouais, ce sera mieux, Gérard.
9: Mais moi, si je veux qu'il y
14: ait. Tu la comprends pas, la question, toi.
9: Mais parce que j'avais.
14: Il y a un jeu de mots dedans, tu les comprends pas.
15: Allez, c'est une question que t'as fait, là. De manière, combien de lettres, alphabet?
9: Qui c'est qui parle, là?
15: Elle est partie, là. On l'a virée déjà.
9: Non, mais moi je voudrais que vous donniez vos noms là. Il reste Jean-Christophe et Hugo Frey.
8: C'est pas moi, regarde ma voix, Jean-Christophe, tranquille, je suis.
10: Et GG?
9: Oui.
18: C'est Véronique. Tu peux nous réciter l'alphabet sur un fond de musique?
9: Non.
15: Bah, comme allez. Chantal Goya, vas-y.
9: Qui c'est ça?
5: Il a rien dit, il a dit Chantal Goya.
9: Non, non, mais attends. Hey.
19: Mais ils ont rien dit.
9: Non, non, non, mais attendez, attendez.
15: Chantal Goya, c'est une insulte ou quoi?
14: Il y a un chiffre qui dit, Gérard, il faudrait déjà que tu lises l'alphabet pour comprendre la question. Il y a un chiffre qui dit sur Minitel qu'il faudrait déjà que tu lises l'alphabet pour comprendre la question.
5: Tiens, Gérard, tu peux nous réciter l'alphabet?
14: Ouais, Gérard.
9: Non,
14: récite-nous l'alphabet. Gérard.
19: Viens, Gérard, allez.
14: L'alphabet.
15: Allez, je t'aide.
9: L'alphabet. Non, te gueule un peu, toi.
14: L'alphabet.
9: Non.
18: Allez, je
9: Non, vous répondez à la question.
15: Oui, mais prends l'alphabet.
18: Bon, ouais. Tu récites l'alphabet, on dit rien.
5: Mais, oui, mais je vais
9: faire un... Oh non, mais attendez, si vous voulez pas répondre là.
5: Si, c'est l'alphabet ou on raccroche.
9: Ah bah non, si vous voulez pas répondre, vous dégagez.
14: L'alphabet,
5: moi, je veux bien répondre.
9: Qui, toi?
5: Jean-Christophe.
9: Vas-y.
5: Ouais, donc, je pense qu'il faut quand même apprendre son alphabet. Certain, Gérard.
9: Hugo Frey. Hugo Frey,
5: je suis là.
9: Ah, tu travailles?
15: Ouais, mais non, mais attends, j'étais en antenne.
5: Ouais, c'est ça.
15: Donc l'alphabet, c'est important pour écrire des lettres. Enfin, des mots, quoi, faire des mots dans des phrases.
18: C'est Mandarine, j'ai une question.
9: Ouais.
18: Est-ce que tu sais qui a écrit l'alphabet?
9: Non.
5: Certainement pas Gérard, mais bon.
9: Qui c'est celui-là?
20: Jean-Christophe, je veux venir.
5: Ouais, c'est Jean-Christophe.
19: Je viens. Alors, on accueille.
20: Attendez.
19: On accueille Steven, membre des Rubettes.
20: Ah, quand même.
19: Et on accueille Petit Tonnerre.
18: Salut petit
21: tonnerre. Salut
14: Gérard.
21: Ouais,
14: bonsoir.
21: Salut
14: Gérard.
21: En fait, c'est des malins au standard.
14: Oula,
21: te laisse pas faire Gérard, c'est des malins au standard. Allô, peu importe, c'est quoi la question?
14: Non, je suis désolé, t'as un téléphone pourri, tu vas dégager.
21: Ouais, t'emmerdes mon téléphone, toi tu laisses la faire,
15: allez, hop, dégage.
9: Allez.
21: Bonsoir Gérard.
9: Qui c'est?
21: Steven, un des membres des Roubettes.
9: Bonsoir. Merci, écoute.
21: Bonsoir Tony, bonsoir Arnette aussi.
15: Non, pas du tout.
18: Attends, c'est membre de qui?
9: Attention, moi, là, qui c'est là?
15: C'est Gugu.
9: Non.
21: Qui c'est?
9: Tu me le dégages, là, celui-là, là.
20: Qui?
9: Celui qui a un téléphone pourri. Celui qui a un
21: insulté Olivier.
20: Mais non, il est pas pourri, son téléphone, il a que ça. Il est pauvre, on n'y peut rien.
21: Alors,
20: il y a que les riches qui ont le droit d'appeler dans tes débats.
9: C'est dégueulasse.
21: Ouais Steven, on t'écoute.
15: On t'écoute Steven.
21: Yeah, hello. Je parle un peu français, je suis de Londres, je suis Steven des Roubettes.
9: Ouais, vas-y.
21: Ouais, bah, précise ton nom. Alors d'abord, bonsoir à tous.
18: Ouais.
21: Hello. Hello everybody.
9: Salut celui-là.
21: Bonsoir.
18: How are
5: you?
21: Bonsoir Gérard.
9: Bonsoir.
21: L'écoutou. Alors,
18: Non mais précise ton nom.
9: Ouais, déjà, c'est... Attendez, déjà c'est toi qui as précisé ton nom.
21: C'est Petit Tonnerre, t'as dit que j'avais un téléphone portable, t'as déjà oublié?
9: Mais alors tu dégages.
21: Bon, on laisse parler Steven, il est anglais, ça coûte cher.
9: Allez, tu dégages Petit Tonnerre.
14: Allez, il dégage Petit Tonnerre.
15: Alors, Steven, je suis tout.
21: Bonsoir.
18: Hello.
9: Vous êtes sûr au standard ou quoi?
20: Écoute un peu, ils sont plus là. Alors arrête.
21: Bonsoir.
18: Bonsoir. Yes, come on, speak, please.
21: Je peux parler?
9: Ouais.
21: Alors bon, moi je veux parler de l'écoutou. Moi je trouve que c'est important de la voix de l'écriture. Et because l'écriture, c'est permet d'écrire aux gens. Et ça permet surtout d'écrire.
9: D'accord. Ok. Hugo Frey. Hugo Frey, s'il te plaît.
21: Non, l'écriture, c'est très important.
9: Bah c'est bon, Steven. C'est bon, Hugo Frey.
14: Il y a Savannah qui est d'accord pour t'apprendre l'alphabet sur ses seins.
9: Hugo Frey.
21: Yeah, hello.
9: Donc, merde.
15: Bonsoir, Steven. Bonsoir, Steven.
21: Hello.
9: Comment ça me fait chier, là, en ce moment, tous les deux, aujourd'hui.
15: Moi, je suis un chanteur français.
21: Thank you.
15: Donc, should I got a baby love.
21: Sugar baby love.
9: Hugo Frey, dehors.
21: Baby love, I can live without you.
15: Yes. Bah là, je suis un grand fan.
9: Non, mais attends, tu permets, quand je pose la question, ils répondent à la question, d'accord?
15: Bah ouais, c'est normal.
9: Ok, j'ai alors entendu,
20: tu parlais pas dans ton micro.
21: Parce que l'écriture à Londres n'est pas la même que la Paris. Hein.
14: Déjà, il y a combien de lettres dans l'écriture, dans l'alphabet à Londres?
21: Il doit y en avoir 29, je crois, 3 de plus que la Paris.
14: Et Gérard, en France, il y en a combien?
20: J'en sais rien.
21: Ah bah pour lui, il doit y avoir 3 lettres. Hein, je
18: Et Steven?
21: Yes.
18: Tu connais l'alphabet en anglais?
9: Mais c'est qui pose cette question?
21: Yes ou anglais, alors je parle, bien sûr, je parle l'anglais.
0: J'aimerais changer de nom parce que Gaufret, ça fait un peu ringard.
2: Et moi, j'ai l'impression que Steven, c'est pas un vrai américain.
9: Mon petit tonnerre, tu dégages.
2: Non, mais c'est ce que je pense.
9: Petit tonnerre, tu dégages.
21: Je suis pas américain, je suis anglais.
2: Et ouais, mais précise ton nom.
21: Steven de Roubaix.
2: Ouais, très bien.
21: Mais moi, j'ai pas l'impression, toi, à 13 ans, tu dois avoir dans les 13 ans et demi, 14 ans, non?
2: Ouais, mais peu importe.
9: Petit tonnerre, tu dégages.
2: Ouais, mais Gérard, je t'ai dit, je t'aime pas.
9: Tu dégages. Bon, putain, et moi, j'arrête, c'est pas la peine de continuer le débat.
21: Je dégage.
9: Vous dégagez pour de bon, ce coup-là.
22: Mais non, reste avec nous.
23: Mais non, Gégé, on veut que toi.
24: Il y a Chewbacca sur Minitel qui demande à Gérard quel est son style d'écriture.
9: J'en sais rien.
23: Et c'est plutôt gothique.
24: Essayez d'être un peu plus intéressant sur Minitel.
9: Ouais, bah c'est bien. S'ils sont pas contents, ils ont qu'à envoyer les thèmes de débat. Ouais.
23: C'est Véronique.
9: Ouais.
23: Tu peux nous réciter l'alphabet en chantonnant?
9: Véronique, tu commences à me faire chier.
22: Mais non, mais arrête.
23: Ah, merci.
22: Il connaît même pas, il va pas plus loin que D. Laisse-le tranquille.
23: Ouais, c'est vrai, t'as raison, ouais.
9: Bon, alors Véronique, tu dégages. Hop. Véronique dehors. Véronique dehors. Parce qu'elle, elle m'énerve.
23: Ouais, salut.
9: Petit tonnerre dehors.
25: Il est là, petit tonnerre.
9: Non, je viens de la voir.
23: Non, mais là, c'est petit
2: tonnerre. Mais petit tonnerre, laisse-le parler à Fielder. Pour une fois, Fielder, il est pas idiot.
9: Non, mais moi, j'en veux pas.
23: C'est petit tonnerre.
2: Ouais.
9: D'accord.
23: C'est petit foudre à l'appareil.
2: Ouais, mais il y a un pote à moi qui voulait te parler. Il s'appelle tu sais.
9: Oh, vous fermez, vous écrasez.
23: Petit tonnerre, t'appelles d'où, toi?
24: Il y a Sandy qui laisse sur Minitel.
2: J'appelle pas loin, à côté de, tu sais, à côté des tentes, les petites tentes nord, là.
23: Ouais.
2: tu connais le Valois?
9: Eh oh, ouais, ça t'arrive à gérer, toi aussi, parler avec moi? Ou tu as envie de te branler avec le micro?
23: Pauvre con, va. Tu fais quoi, samedi?
2: Ça te regarde pas, ça.
23: Tu te dis pas, on fait du basket?
2: Ouais, mais pas avec Gérard, hein.
9: Bon, alors tu dégages, petit... Ouais. Oh, vous me dégagez, petit tonnerre, pour de vrai ou pas?
2: Mais c'est pas parce que tu...
9: Putain, mais il sort d'où, celui-là?
24: Il y a Sandy sur Mittel qui dit « Monsieur, Madame Manjoui ont un fils, comment s'appelle-t-il ?» Gérard Manjoui.
2: Mais t'es bidon, à la pro. Allez, Gérard, la troisième question, s'il te plaît.
9: Je sens tout à l'heure, je vais arrêter à la quatrième, ça va aller très vite ce soir.
23: Attends, hein. Tu sais que compter jusqu'à quatre, alors ça t'arrange.
9: Gérard, tu dégages.
26: Gérard, pour calmer les esprits, on accueille Richard Klederman.
22: Bonsoir.
9: Non mais attends, bonsoir. Les mecs, ils vont tous passer, ils vont tous prendre des noms bidons.
22: Ah, Richard, pas mal.
23: Ah, salut, c'est petite foudre à l'appareil.
22: Salut, petit foudre, je vais te composer une symphonie.
9: Non mais Olivier, c'est quand tu veux, hein, tu vas être un
25: Gérard.
9: Pauvre con, allez-moi, Gérard.
23: J'aime beaucoup ce que tu fais, Richard.
22: Oui, tu sais.
9: Max,
22: j'ai aucun mérite, c'est pas moi qui le fais.
23: Ah bon.
22: C'est clair,
9: moi je
22: sais,
9: je t'aime bien. Bon, tu me l'as. Mais qu'est-ce que je fais avec les auditeurs? S'il n'y a plus d'auditeurs, ça fait plus de débat.
22: Brahms. Eh, quand est-ce que tu poses tes questions, bordel?
9: Attends, toi, tu as déjà t'écraser.
2: Ouais, en plus, on t'emmène, t'as un téléphone portable sur ton standard.
9: Non, toi, petit tonnerre, c'est toi qui dégages.
2: Mais je t'ai dit, je t'aime bien finalement.
9: Bon, tu dégages.
2: Mais je t'aime bien, je te trompe.
9: Tu dégages.
2: Si, je t'ai vu.
24: Tu dégages.
9: Bon, vous lui raccrochonnez pour de bon.
2: Non,
9: pas que ça va, il dégage.
22: J'ai tellement de bites qu'au moins de petits efforts, tu transpires du sperme.
24: B comme bite dans la loco, ça fait déjà une lettre.
9: Alors moi.
2: Ouais, mais faut pas dériver.
21: Allô?
22: Oui, bonsoir.
21: Bonsoir.
22: T'écoute.
24: Bonsoir.
23: Bonsoir.
9: Max, s'il te plaît, tu reviens.
21: Alain Farmer, à l'appareil, le mari de Mylène.
9: Moi, j'arrête.
24: Ah, c'est le mari de Mylène Farmer quand même. Ça rigole pas.
9: Non, mais Gérard, t'as des stars dans tes débats et tu fais le con là. Non, pour l'instant, c'est vous qui faites. Vous savez pas gérer un standard quand je
26: vous... Oui, comme par hasard, comme d'habitude.
24: Monsieur Ferme.
23: Oui, bonjour, monsieur Farmer.
21: Monsieur Farmer, à l'appareil.
24: Monsieur Farmer.
21: Alain Farmer.
24: Oui.
9: Max!
24: On vous appelle.
9: Oh, Max!
21: Bah, j'arrive.
9: Max, s'il te plaît!
23: Non, il a pas compris.
21: Ouais.
23: Bon, Gérard.
9: Lui, il fait rien, il est en train de se branler avec le micro. Quand on leur demande quelque chose, ils veulent rien foutre, moi j'arrête, je rentre chez moi.
21: Dites-moi, monsieur Gérard.
9: Toi, tu dégages.
21: C'est Alain Farmer.
9: Tu dégages.
26: Tout le monde en antenne.
9: Ça commence à bien faire.
26: Bon. Réunion, Fildar.
9: Fildar, réunion.
26: Fildar.
9: Là, ça commence à bien faire, ça fait trois fois que c'est la merde.
1: Je peux pas être au téléphone et faire une réunion.
9: Non. Ça fait trois fois que c'est le bordel, j'arrête et c'est terminé. Maintenant, je rentre chez moi.
4: Tu rentres chez toi, là?
9: Non, tant pis, il est 3h03 du matin, c'est tout. Là-bas, ça merde quand tu leur demandes quelque chose de virer quelqu'un.
4: Quand on vous demande, en plus, j'ai entendu un peu tout à l'heure, quand on vous demande de virer quelqu'un, Fildar et Manu, putain, écoutez, au moins Gérard, c'est lui le chef.
9: L'autre, il est en train de se branler avec le micro, tu vois. Tu lui demandes quelque chose, il n'en a rien à foutre. Alors donc, c'est
4: même pas. Eh ben, tu lui demandes de partir de la pro, il n'y a pas besoin de lui, tu t'en occupes toi-même.
9: Ouais. Non, mais c'est pas la peine de continuer comme ça.
24: Tu devrais venir ici à ma place.
9: Non, mais tu te démerdes, tu mets un disque, je reprendrai qu'après.
4: Non, c'est dommage.
24: Oui, c'est dommage.
9: Déjà, moi.
1: Ça portait bien.
9: Non. Ça portait bien.
1: On a pris trop de trucs en plus.
9: Ça portait bien, ta petite honneur, tu arrêtais pas de dire des conneries, ou Gaufret, l'autre aussi.
24: Monsieur Farmer.
9: Non, mais attends. Véronique, elle se fait passer pour un autre nom. Elle était déjà dans le premier débat, elle se fait passer pour un autre nom.
1: Faut changer, là, il y a des gens. Ok, ils bossent au moins au standard ou pas?
9: Non, même pas, ils prennent personne. Alors donc on met un disque et puis on termine suite des débats du jeudi. Donc si vous voulez continuer de nous appeler, s'il vous plaît les filles, réveillez-vous, j'ai besoin de plus de piques que de mecs au standard qui puissent réagir sur l'écriture, ça me fait bien plaisir, et sur Minitel aussi. Donc les numéros, c'est 0803 08 5000 et 0870 0803 08 5000 et 0870 5000, 3615 code Fun Radio, rubrique direct. Là, sur Minitel, il n'y a que deux connectés, et soi-disant une dénommée Sandy qui me connaît, moi je te ne connais pas. Donc tu vas arrêter.
24: Non, et puis sur Minitel, il faut laisser des messages qui sont avec le débat. Il faut arrêter de se plaindre qu'on lit pas vos messages, parce que sinon ça sert à rien, quoi.
9: Voilà, donc il est 3h12 et je voudrais bien que vous vous réveillez un petit peu. Donc on va accueillir Amandine.
24: Et on parle pas de Christine, du pont de l'Alma, tout ça, parce que c'est pas bien.
9: Ouais, parce que là, ça commence à me prendre la tête, et ni de
24: Sandy, ni des chiottes de la loco, ni du coton-tige, tout ça.
9: Voilà. Donc on
24: c'est
9: accueille
24: pas très sérieux.
9: Amandine.
7: Bonsoir Gérard, je ne parlerai pas de tout ça, c'est promis.
9: Ok, Céline.
11: Bonsoir.
9: Bonsoir. Réveille-toi, s'il te plaît, parle
11: bonsoir.
9: Plus.
11: Bonsoir Gérard.
9: Bonsoir.
12: On n'entend pas, là. Hein.
9: Byzance.
11: Oui, bonsoir.
9: Bonsoir. Et Jean-Luc,
4: excuse-moi.
12: Oui, bonsoir. Déjà, je voudrais dire que la dernière fois, quand il y avait Jean-Luc, c'était pas moi, donc... merci.
4: On a été d'accord. Confucius, en plus.
1: Et Mylène.
4: Confucius et Mylène.
9: Mylène.
11: Oui.
9: Bonsoir.
11: Bonsoir.
9: Et Confucius.
12: Oui, bonsoir.
11: Le grand sage.
12: Ou tu peux m'appeler Clarinette, hein, c'est comme tu veux.
9: Tu commences pas, s'il te plaît, parce que je vais pas m'amuser sans arrêt à vouloir arrêter, ok?
12: Je te laisse le choix, Clarinette ou Confucius.
9: Bon, bah, tu as déjà commencé par te calmer.
12: Je suis calme, rassure-toi.
9: Bon, alors faut-il prendre l'alphabet.
12: Bonsoir à tous.
11: Bonsoir.
9: Bon, ça y est.
12: Salut.
11: Bonsoir.
12: Salut.
9: Bon, ça y est.
11: Hi.
9: Oh, vous vous calmez là.
12: On peut peut-être dire bonjour à Marc Astor.
11: Hein.
12: Bonjour les filles. Salut.
24: Bonjour.
12: Salut Gérard. Il faut que j'ai dire bonsoir à chaque fois non plus.
24: Il nomine Patrice.
11: Amen.
12: Salut Gérard.
9: Bon, ça y est, Confucius. T'as fini ton cinéma?
12: Moi je suis pas baignure, attention. Hein.
9: Non, mais je te demande si t'as fini ton cinéma.
12: Je te réponds, je suis pas baignure.
9: Parce que tout à l'heure, si t'arrêtes pas, tu vas pas rester longtemps, toi.
12: Allez, vas-y, Covadis.
1: Attendez, excusez-moi deux secondes. On a accueilli aussi Cure-Dent.
11: Et Coton-Tige. Salut Cure-Dent.
9: Alors attends, qui c'est qui vient de sortir ça?
1: Je crois que c'est une nana, mais je suis pas sûr.
9: C'est moi, c'est une nana que j'ai entendue.
12: Ouais, moi aussi.
11: Non, c'est un mec qui a pris la voix d'une nana.
9: Non.
12: Non, c'était une nana.
9: C'est une nana qui a dit ça. C'est qui a sorti ça?
11: C'est pas moi.
12: Bah, c'est une nana, faut la jarter. Réponse à l'autre, faut la jarter.
11: Oh, grand sage.
12: Allez.
11: Soyez polis un peu avec les filles de temps en temps.
1: Bah, je sais qui c'est Mylène. Nana. C'est bon, je la jarte, c'est Mylène.
12: Et alors, on y va dans le débat, on commence?
11: Vas-y, ta question.
1: Il y a encore Hanson, voilà. Hanson.
12: On peut y aller?
11: Hanson.
12: Gérard. Salut,
9: attends, celui qui s'amuse à chanter, tout à l'heure, ça va éclater.
24: Non, mais Gérard,
9: faut-il prendre?
12: Va-t-il répondre? Bonjour. Silence.
24: Voilà, je les ai coupés. Pose ta question.
9: Donc, faut-il prendre l'alphabet au pied de la lettre? Maintenant, ils vont répondre. Et...
11: On
9: n'a
11: pas répondu.
12: Putain!
11: Non, on a déjà répondu.
12: Alors, au pied de la lettre, c'est amusant quand même pour l'alphabet. Hein.
11: Allez, on récite tous l'alphabet en même temps.
9: Et comment que ça se fait que c'est encore à peu près les mêmes voix de nana qu'on a eu tout à l'heure?
12: C'est scandaleux, c'est les nanas qui Manu et Hilda, vous déconnez, putain.
9: Parce que quand je pose la question, c'est bizarre, les nanas, me disent on a déjà répondu, donc apparemment c'est encore les mêmes.
21: Ouais,
20: elles ont peut-être répondu chez elles.
2: Ouais, mais Steven, précise ton nom.
21: Tu m'entends, GG?
9: Je t'écoute.
21: Il y a Anguille sous charité là.
24: Ah, il y a Louis Figio sur Minitel qui vient d'arriver. Ça y est, GG, j'emménage chez toi. Quand tu arriveras, sois gentil. Amène des croissants et fais pas de bruit pour pas réveiller Sandy car je l'ai épuisé. On a baisé toute la nuit.
9: Eh ben, toi, mon pote, tu iras te faire foutre.
23: Sandy, c'est une salope.
9: Alors tu dégages toi pétasse. Allez hop, la pétasse qui vient de dire Sandy.
26: Je crois qu'elle parlait pas de la tienne.
9: Non presque pas. Faut pas prendre les gens pour des cons.
26: Ça peut être sa sœur, une amie à elle.
9: Mais elle a bien précisé.
24: Non parce que
23: c'est la salope qui m'a pris la mec.
21: Bon, est-ce qu'on peut poser les questions là, parce que ça traîne ton débat là, hein.
9: Donc la quatrième.
21: Il a picolé ou quoi?
9: Ouais. Bon, si t'es pas content, tu dégages.
21: Il est bourré.
23: Malheureusement, non.
2: Moi je réponds.
9: Qui?
23: Cécile.
9: Vas-y.
23: Ouais, il faut apprendre l'alphabet au pied de la lettre pour savoir écrire.
21: N'importe quoi.
9: Attends, Cécile. Donc celui qui vient de dire n'importe quoi, c'est comment ton nom?
21: Confucius.
9: Confucius.
2: Ouais, ou clarinette, on sait, ouais. Mais de toute façon, ils font n'importe quoi.
21: Mais j'ai pas répondu encore là, depuis le début. Hein.
9: Bah alors, tu réponds.
21: Parce que je me fais chier depuis 5 minutes, mais j'aimerais bien...
9: tu réponds.
23: Confucius, au bon sage.
21: Alors, la question c'est...
9: La question c'est que tu redégages au standard.
2: Bah voilà, tu sais même pas la question, Clarinette.
21: Je vais répondre à la question. Je réponds à la question de Gérard qui est surtout au standard, je lui réponds non.
2: Bah ouais, c'est pas ça la question.
21: Bah non, c'est pas une question ça.
9: Si, moi je te dis que si.
21: Faut-il prendre l'alphabet au pied de la lettre? Bon, tout d'abord, je tenais à me présenter parce que je m'appelle Confucius, c'est pour gagner l'anonymat.
9: Bon, qui c'est celui qui fait la voix de mec là? La voix d'un gamin?
21: On dirait l'alligator.
9: C'est qui là?
21: Cyril l'alligator, on dirait.
9: C'est qui là celui-là?
21: L'alligator.
24: C'est l'alligator.
2: C'est un différent de scène.
9: Allez, tu dégages.
21: Bon, Luc.
2: Ouais.
9: Voilà. Donc Confucius.
21: Oui.
9: Donc si tu veux répondre,
21: oui.
9: Tu réponds.
21: Oui, je veux bien.
9: Alors vas-y.
21: Alors bon, je suis professeur d'arithmétique, ce qui va sûrement vous aider. D'arithmétique. Moi, je pense que prendre l'alphabet au pied de la lettre, je pense pas que ce serait plutôt important de le prendre plutôt aux bouches de la lettre, parce que
3: au pied de la
21: l'alphabet ne démarre pas par le pied, il démarre directement dans la bouche.
3: Ouais, mais à l'épaule aussi, il y a l'épaule qui joue un rôle quand même important.
21: Non.
9: Qui parle par-dessus là?
21: Non mais là c'est un débat, donc s'ils veulent intervenir.
9: Mais non mais qui donne son nom quand il veut.
21: Jean-Luc.
9: Ouais, Jean-Luc.
21: Pardon. Donc moi dans mon écriture, c'est très important. L'écriture se divise en deux trois parties. Très succinctes les unes aux autres, que je vais diviser en 24 parties.
9: Confucius, c'est pas le thème du.
3: Laisse-le aller au fond de la pensée, vas-y.
23: Grand un, petit a.
21: Disons que le pied de la lettre, c'est intéressant comme question, Gérard. Je vous trouve très sympathique d'ailleurs au demeurant.
3: Ça dépend quelle lettre quand même. Hein.
21: Voilà. Alors quand vous dites au pied de la lettre, c'est quelle lettre?
3: Ouais.
9: N'importe.
21: Alors bon, moi je vais prendre comme exemple la lettre à Élise. On a eu la chance d'avoir Kederman tout à l'heure. Chanson au pied de la lettre, bien entendu, dans l'ambiguïté des gens qui donneraient la possibilité.
23: Oui.
21: Je pense que la lettre naquit en 1432.
9: Ça y est, c'est bon, Confucius, parce que t'as.
21: En parlant de la lettre à Élise, est-ce qu'on pourrait pas dire que prendre la lettre à Élise.
9: Tu le bires.
24: D'où les pianos à pied, d'ailleurs.
21: Attendez, je n'ai même pas le temps de terminer.
9: C'est bon, là.
21: J'ai même pas le temps de terminer ma prothèse. Ma thèse.
9: Non, allez.
6: Attends, Manu, j'ai.
9: Oh merde. Mets-moi là en air. Ça voudra. Mets-moi là en ce que tu veux, là. Moi, je vois plus l'entendre, là.
21: Non, mais Gérard, il me laisse même pas parler.
9: Allez,
21: c'est
9: introductif.
3: Non, Gérard, je crois que Confucius a soulevé une idée importante.
9: Non, mais c'est bon, Confucius.
26: On accueille.
9: Oui.
26: On accueille Carla.
9: Carla, bonsoir.
21: Putain.
23: Bonsoir, Carla.
21: Bonsoir. Salut, Cochonne.
23: Salut, Carla.
21: T'es qui, toi?
23: Moi, je suis Barbara.
9: Bon. Préférez-vous le R majuscule ou le R de rien?
23: Ou le R quoi?
9: Ou le R de rien?
21: Ou le R de rien?
23: Merci, Confucius.
21: Gérard, qui a rédigé les questions, Gérard? C'est pas lui, hein?
9: Confucius, tu t'écrases, s'il te plaît, parce que tout à l'heure, tu as gerbé pour de bon.
6: Qui a rédigé les
9: bon, allez hop, celui qui s'amuse à dire qu'il est con, allez hop, maintenant tu me le vires celui-là.
24: Il y a Pistache sur Mittal qui dit Christine m'a appelé et elle te rappelle de ramener les croissants et les crocs.
6: Et Christine, Manu, elle préférait ton petit R à toi.
9: Tu me vires Confucius.
24: Ok.
6: Mais j'ai rien dit.
9: Je veux pas le savoir.
24: Tu dégages.
6: Confucius. Oh putain, mais c'est pas vrai.
9: Merci. Bonne nuit.
24: Comme ça.
9: C'est comme ça.
24: Eh ouais.
6: C'est vraiment une
24: haine,
6: ce mec. T'as la haine, Confucius.
9: Ouais.
23: GG.
9: Oui.
23: Je peux demander un truc.
9: Vas-y.
23: Est-ce qu'on peut laisser Confucius nous donner l'origine de l'écriture?
9: Non. Tout à l'heure.
8: Ça nous intéresse. Ça nous intéresse pas, c'est Confucius.
10: Non, mais de toute façon, il est parti Confucius, donc on va continuer le débat. Gérard, vas-y, attaque.
23: Ah, d'accord.
10: Et tu gères un peu, Gérard.
6: Okay. Ouais, c'est bien joué, super, ouais, c'est bien.
23: Mais,
9: alors, Amandine.
8: Écoute-moi, la friture, c'est pas un sujet qui m'intéresse. Mmh. Je trouve que ça sent mauvais dans les escaliers. Mmh. Et j'ai pas noté les références du truc qui passe à la télé, dans la pub, là, pour que ça sente plus mauvais dans les escaliers, la friture.
9: Bon, ok, alors, okay, eh ben, c'est bien, Amandine.
8: Ouais, j'ai envie que Manu me calme au rentaine.
6: Je veux le terme du débat.
9: Bon, allez, hop. tu la dégages complètement, tu la calmes même pas, tu la vires.
6: Je veux le terme du débat. Bon, bah, de manière.
23: Non, t'as une crise, là.
9: Allez, Cécile,
23: allez.
9: Tu réponds à la question.
13: Donc Confucius, tu me disais quoi?
6: Ouais, parce qu'en fin de compte, moi je suis pas Confucius, je suis chaperon rouge.
13: Ah, okay. Chaperon rouge. Ah,
6: ouais. Et
13: Les gars,
6: vous êtes sur antenne, c'est bien. Tu me passes pas l'antenne. Hein.
13: Non, t'es en antenne. Là.
6: Et tu diras à Gérard que je suis en train de lui préparer un truc chez lui, là, que je vais venir chez lui avec des copains.
13: Mm-hmm.
6: Et que même s'il prévient les flics et tout, de toute façon, je vais mettre.
13: Attends, rien à foutre. Hein.
6: J'ai mis son numéro de sa copine Sandy sur l'internet.
13: Mm-hmm.
6: Et je suis à l'antenne là ou pas, non?
13: Non, t'es au standard.
6: Pas trop fort. Et tu me passeras Fildar, parce qu'avec Fildar, c'est avec lui que j'ai préparé un truc, ça fait 15 jours là.
13: Ah, ok. Donc c'est avec Fildar.
6: Ouais.
13: Ok.
6: Tu peux me le passer parce que je suis en train de.
13: Oui, bah pas de problème. C'est lui qui t'a donné l'adresse de GG, c'est ça, le numéro de portable?
6: Non, c'est moi qui lui ai donné, mais je lui avais dit qu'on avait préparé un truc sur internet. Et tu sais, Chapeau Rouge, t'as dit que je suis Chapeau Rouge qui me passe le mot.
13: Ok, c'est bien.
6: Mais tu me passes pas, fais gaffe, tu me passes pas, Gérard.
13: Non, c'est bon. C'est Chapeau Rouge pour toi, tu sais, le coup que. Vas-y, Gérard, écoute peut-être. Allô?
6: Ouais. C'est
13: bon.
6: T'es là? Chapeau Rouge.
13: Et ça va?
6: Ouais. Et tu sais, le truc que tu m'as demandé de faire sur internet.
13: Ouais, bah je t'ai demandé, ouais, de foutre le numéro de Sandy.
6: Ouais, et bah ça y est, c'est fait.
13: Ah, ok.
6: Donc tout le monde là.
13: Photo à poil, non?
6: De toute façon, j'ai l'adresse de Gérard.
13: Ah bon?
6: Ouais, c'est comment elle s'appelle?
13: De quoi?
6: La petite là.
13: La Colombe?
6: Ouais.
13: Ouais, c'est la Colombe.
6: Il m'a donné le numéro.
13: Ok. Et voilà. En fait.
6: Enfin, c'est pas elle qui m'a donné, mais j'ai son numéro à elle aussi.
13: Ah d'accord.
6: Tu ne dis pas à Gérard?
13: Non, mais je dis rien à Gérard. Ah. Mais donc c'est toi qui étais avec la Colombe l'autre fois?
6: Ouais.
13: Tu sais, quand tu l'appelais à 4h du matin?
6: Ouais.
13: Ah ouais, d'accord.
6: Mais j'étais